0: je vais voir les déodorants qui ont genre 50% de produits gratuits.
1: Ouais, je vois pas. Et tu sais quoi, il y a même mieux à faire le matin avant d'aller à l'école ou des choses.
0: Tu passes
1: comme
0: au supermarché,
2: bah, ouais, exactement. Vous calmez, s'il vous plaît. Vous calmez.
1: Est-ce que tu l'as déjà fait, toi?
2: Bon, guitare et chaussures, vous calmez, s'il vous plaît.
0: Bah, je réponds à la question, Gérard.
2: Ouais, mais l'autre, il n'a pas besoin de répondre des conneries.
1: On les filles,
0: alors,
1: on
0: ne dit pas guitare.
2: Donc, Priscilla.
3: Oui. Oui.
2: Priscilla.
3: Oui, c'est là. Oui.
0: Gérard, je te bouffe la queue.
2: Bon, moi, vous commencez à m'énerver, je vais conclure tout de suite.
0: GG, merde.
2: Bon, allez, mais envoie un disque. Envoie.
0: Vas-y, ballon.
2: Mais quelque chose, ils vont se calmer parce que ça commence à bien faire.
1: Moi, je te préviens, s'il y a un disque, je me casse.
2: Et ben, dans ces cas-là,
0: tu...
2: Attention, j'ai un ciel, tu prends un risque. Allez, tu mets un disque, ils vont se calmer.
4: Si jamais on met un disque et qu'ils se cassent tous, qu'est-ce qu'on fait?
2: Eh ben, on arrête et c'est tout, parce que là, ça devient le bordel. C'est impossible. C'est impossible, toi, tu t'amuses là, donc c'est même plus la peine de faire un débat. Hein. Ça, tu dégages de la RIA, toi, je te veux plus. Hein.
5: Là,
2: c'est le bordel. Merci pour me couper le son, donc.
4: Mais non!
6: Mais non, Gérard.
2: Non, bah attends. Mais non. J'ai quoi là? Dans les oreilles, j'ai rien.
6: Bah, c'est pas normal.
4: Bah, nous, on a.
6: Nous, c'est bon, hein.
4: Nous, c'est bon, hein.
7: Allô?
6: C'est bon, nous?
2: Non, mais moi, je te dis, je continue pas.
4: Mais qu'est-ce que je fais, moi, alors?
2: Non, non, tu te démerdes, tu rentres chez toi et c'est tout. c'est ce que je fais aussi.
4: Rentre chez toi, Fidar, ok? Non.
2: Tu t'envoies le disque et c'est tout.
4: On va discuter. Tu
6: voilà.
4: On discute.
2: Ça recommence et ça sert à rien.
4: Et appuie sur ton micro.
2: Il était allumé, merci. Donc c'est la suite et la fin du débat sur les parfums. Donc c'est toujours le jeudi. On récupère Exotique.
0: T'appelles d'où, tu disais?
2: Oh
0: ouais, je veux dire,
2: vous êtes à l'antenne.
0: J'aime bien les cochons blancs parce que c'est marrant quand même, à rien laisser.
3: Ouais, mais t'as quel âge?
0: C'est la queue en fait du cochon blanc qui fait rigon. Gérard, il est con, il fait si peu, hein.
4: Vous êtes à l'antenne, les auditeurs.
0: C'est dans son dos parce que bon, moi.
2: Vous êtes à l'antenne. Vous êtes à l'antenne.
3: Mais t'es d'où, toi?
4: Allô? Allô, les auditeurs.
0: Ouais, Manu.
4: Vous m'entendez, les auditeurs?
2: Oh, vous êtes à l'antenne, je vous signale.
4: Vous m'entendez, les auditeurs?
0: Ne repasse pas tout de suite.
4: Je crois que ça y est, c'est revenu, non, hein, vous entendez Gérard.
0: Attends, on passe une autre chanson.
2: Vous êtes à l'antenne.
3: Manu, on va être à l'antenne là.
4: Ouais, ça y est. Vous entendez Gérard là? Ouais, vous entendez Gérard, hein?
0: C'est quoi ton prénom, jeune fille?
2: Vous êtes à l'antenne.
0: C'est quoi ton prénom?
2: Bon, bah, bonne nuit.
0: Comment tu t'appelles?
4: Non, pas de bonne nuit, on va réparer. Allô, les auditeurs?
2: Ouais, donc vous êtes à l'antenne.
4: Vous êtes maintenant à l'antenne. Maintenant.
2: Oh, faut le dire comment? Vous êtes maintenant à l'antenne, on arrête la blague.
0: Bah, mais de toute façon, bon,
4: merci.
0: Manu, t'es pas drôle comme
2: ça. Non, mais je vous signale, vous êtes à l'antenne. On est d'accord?
0: Laisse tomber, va nous couper.
4: Vous êtes à l'antenne.
3: Ah, ok.
2: Bon.
0: Ouais, c'était pas drôle. Hein.
2: Alors, Exotique.
0: C'est l'autre.
3: D'accord.
0: Et ouais, qu'est-ce qui se passe?
2: Bonsoir.
0: C'est tout le temps Exotique qui parle.
2: Ouais, bonsoir. Vous vous calmez, Merlan.
8: Bonsoir, mon jeune ami.
2: Merci de couper. Oh, mais merde.
4: Mais rien, c'est pas moi.
2: Bon,
4: c'est
2: moi, pas moi, c'est plus. Oh non.
4: Oh là là, ingérable. Sans déconner.
2: Oh non, bah,
0: bon, est-ce qu'on ment, on nous entend?
2: Bon, on vous entend.
0: Il est là.
2: Non, mais l'arrière, depuis. Ça, c'est le vrai bordel. Allez, on fait conclusion, moi, 3 ans.
4: J'arrête.
2: Non,
0: Gérard, arrête pas, excuse-moi, Exotique.
4: Dites à Gérard de pas arrêter, les auditeurs.
0: On en est où, je sais plus, moi, tu vois.
2: Peut-on mélanger toutes sortes de parfums?
3: Hein?
0: Quoi?
3: Comment?
2: Peut-on mélanger toutes sortes de parfums?
3: Oui.
0: Bah, je crois que t'en es la preuve vivante, Gérard.
4: Mais quoi, Gérard?
2: Ça commence à bien faire maintenant!
0: Gérard, calme-toi, tu deviens parano, Gérard.
8: Il y a un problème.
3: Gérard, tu es malade des nerfs. Gégé, je réponds.
0: Eh, t'as abusé du parfum, mon copain.
3: Gégé,
0: on pourrait peut-être cotiser pour payer une semaine de décontraction.
2: Non, mais fait exprès.
0: Gégé, ça lui ferait
2: du bien.
0: Ouais,
2: mais moi, je pense que c'est un lit. Je te signale que c'est la dernière question que je fais.
0: Mais non.
2: Si, moi, 3h30, j'arrête.
0: Arrête. Étant donné que t'es connu, tu veux pas lancer une marque de parfum?
2: Ouais,
0: pas, le Gégé qui pue.
2: Ouais, mais c'est pas la peine qu'il nous emmerde, hein.
0: C'est inutile de gueuler, hein, on avance pas.
2: Peut-on mélanger toutes sortes de parfums, Jeanne, tu voulais répondre?
3: Ouais, bah écoute, je te réponds, GG. Mmh. Donc ça dépend des fragrances.
2: C'est-à-dire?
3: Bah ça dépend de. Je sais pas, ça dépend des senteurs, au fait.
2: Ouais.
3: C'est-à-dire, en fait, ça dépend ce que tu mélanges. Ça dépend si tu mélanges
1: ouais, mais
3: la fraise et du citron.
1: Plus ou moins fort ou pas? Je sais pas, moi, comment on fait.
3: Du musc, de la vanille, des trucs comme ça. Il faut que ça colle, les senteurs. Faut pas faire n'importe quoi.
5: Maintenant, c'est selon les goûts, les couleurs et les odeurs, quoi. Mm-hmm. Mais de toute façon, je pense que t'en es la preuve vivante, Gégé, qu'on peut mélanger des parfums. Ouais. Moi, j'ai eu l'occasion de te croiser pas loin des chiottes de la loco. Bon, je vais pas en parler. Je vais pas en parler.
2: Guitare, tu continues comme ça, tu as dégagé.
5: Non, mais c'était juste pour te dire où je t'avais croisé, quoi, histoire que tu vois un petit peu. Je sais pas si tu te rappelles. Et comme quand tu es passé devant moi, j'ai senti effectivement qu'on pouvait mélanger des parfums, vu que j'ai pas vraiment compris ton odeur, disons.
2: Ouais, d'accord. Eh ben,
5: je voulais juste te dire que ça puait toujours autant dans ma radio, quoi.
2: D'accord. Bah, si ça te plaît pas, ben t'éteins ta radio et ça me prend une belle jambe.
4: Et okay. Gérard, est-ce que toi tu mélanges plusieurs parfums?
2: Mais attends, je finis avec les gens, d'accord?
4: Ok, tu répondras après.
2: Je répondrai après.
4: Chaussures. Je te remercie.
5: Gérard, c'est chaussures. Je voulais savoir si le nouveau slogan de Fun Radio c'était c'est fun, ça pue.
2: Et tes chaussures, elles sont bonnes?
5: Que le jeudi, hein. Que le jeudi de 1h à 4h. Okay. Et tous les jeudis, c'est pareil! C'est ça.
2: Merlin.
5: Ouais, bah écoute, non, c'est impossible de mélanger des parfums. C'est inconscient de poser une question comme ça. C'est inconscient.
2: Exotique?
1: Moi, je crois qu'on peut pas mélanger les parfums. Et tu sais pourquoi?
2: Non.
1: Parce que quand on mélange des parfums, bah en fait, tu formes une nouvelle forme de parfum.
2: Mmh.
1: Et je crois que bah, les dérivés qu'on montrait. Que le parfum lui-même qui est au début mélangé par les premiers parfums qui eux sont déjà mélangés par d'autres, ce qui fait que quand toi tu te vaporises de ce parfum, c'est un parfum et une odeur en fait, puisque tout était mélangé. Et moi ce que je voulais savoir, c'est faux exotique.
2: Non, c'est bon là.
1: Non, moi je voulais savoir.
5: Bon, moi je suis pas d'accord.
1: Aujourd'hui on pouvait vendre ou non des parfums qui ne sont en rien.
2: D'accord. Bon, donc une question que. Merci pour celui qui s'amuse à ça. Une question que je vais poser là, je pense que tout
4: tu
2: à l'heure.
4: Pas, toi, tu réponds pas donc. Quand tu
2: moi,
4: me dis...
2: moi je mélange du parfum, ça dépend des jours. C'est
4: qu'est-ce que tu mélanges comme parfum?
2: De tout.
4: Ah bon?
2: Donc,
1: tu es d'accord avec moi, Gérard, quand je dis que quand tu mélanges un parfum, ça sent plus rien?
2: Non, pas du tout. Bon, celui qui s'amuse à faire ça, il arrête, s'il te plaît, merci.
1: À mon avis, c'est guitare.
2: Donc, alors, que pensez-vous
5: que les parfums ne sont pas à la mode?
2: Oui. Qui c'est qui vient de poser la question?
1: Ouais, mais en fait, toi qui as posé la question, t'es pas drôle, quoi.
3: C'est toi qui as posé la question.
5: Mais je cherche pas à être drôle, moi je pose des questions, c'est tout.
2: Bah non, ouais, mais toi tu as posé les questions. C'est pas toi qui commande, d'accord?
1: Voilà.
2: Bon, ça y est, oui.
1: Bah pose-la toi-même, la question.
3: Mais Gégé.
2: Alors, moi, la question que je pose.
1: Vas-y.
2: Que pensez-vous lorsque vous croisez une femme qui sent le parfum?
1: Bah, c'est exotique.
2: Ouais, exotique.
1: Bah, une belle femme, quand tu la vois, quoi, tu vois, quand t'es dans la rue, ou je sais pas, sur une esplanade, ou sur un trottoir, ou bien encore même sur une plage, ou tout, enfin, de toute façon, les senteurs, tu peux les avoir partout. En fait, ce que je veux dire, c'est quand tu croises la fille et que tu ressens quelque chose pour elle, bah, le parfum, y a qu'après que tu le découvres.
2: Hey, oh! Celui qui s'amuse à m'envoyer de la musique, il arrête, s'il te plaît, merci!
4: Mais y a pas de musique!
2: Non, peine!
4: Bah non!
1: C'est pas une question de parfum.
4: Qu'est-ce que t'entends, Gérard?
2: Ah ouais?
4: Ah non, bah y'a rien.
2: Oh, bien sûr,
4: mais y'a rien, Gérard. Là Gérard fou. Va mettre le casque sur les oreilles, y'a rien.
2: Y'a rien. Bien sûr. Donc, exotique.
1: T'es d'accord avec
4: toi? Un peu pareil,
1: ouais, moi je suis d'accord, grave, exotique. Hein. Mmh. Je crois que personne n'en a rien à foutre. Mais non, mais je suis sûr qu'il y a du monde derrière toi en fait. Mais
3: je suis sûr que personne n'écoute quoi.
2: Bon, Merlin. Ouais, attendez.
1: Ça fait deux fois que je te pose la même question, tu veux pas me répondre?
2: Merlin!
5: Bah écoute, moi, ouais, ça me fait craquer quoi de voir une femme qui passe avec un bon parfum et je me retourne et je la mate quoi. Et je fais hé. Et tu peux pas faire peut-être.
1: Non.
2: Chaussures!
5: Gérard, c'est guitare?
2: Ouais.
5: Bah je vais pouvoir répondre.
2: Je voulais
5: dire que j'apprécie les femmes qui ont un bon parfum, mais surtout si elles sont bonnes en fait.
2: D'accord. Chaussures.
5: Lâche-moi.
2: Bon bah alors lâche-moi, bah dans ce cas-là tu dégages. Voilà, comme ça je vais te lâcher. Bonne nuit, chaussures. Priscilla.
3: Oui.
5: Priscilla.
3: Ah moi franchement quand je croise une femme qui sent le parfum.
1: Tu te touches
3: pas. Non, je me touche pas du tout, je me dis qu'en fait elle pue le parfum.
1: Non. C'est vrai, il y a des gens qui mettent des fois trop de parfum.
2: Non, mais attendez.
5: C'est quelque chose,
3: non,
5: c'est guitare.
2: Non, guitare, ça suffit.
1: Que dans la radio. Pourquoi ça suffit?
3: Laissez-moi terminer.
1: Comment ça suffit?
2: Mais pour l'instant, vous laissez terminer.
5: Et je peux pas répondre alors.
1: Laisse béton, il est vénère encore une fois.
2: Bon, Priscilla.
3: Oui.
2: Donc pour toi.
3: Putain, je sais plus ce que je disais.
0: Tu disais quand tu croisais une fille,
1: tu touchais.
0: Voilà.
3: Non, je me touche pas.
0: Si, c'est ce que t'as dit, Brice.
1: C'est ce que t'as dit.
3: Hein. Ouais,
1: tu mets bien un flacon de la
3: tête. D'accord, je me touche, d'accord.
0: Voilà. Et tu te touches bien profond ou pas?
3: Avec quatre doigts, ouais.
2: Jeanne.
0: Bien profond ou pas?
3: Profond, bah tu mets ça.
2: Bon, après, c'est...
3: Oh!
2: Eh, vous vous calmez, s'il vous plaît.
0: On veut savoir si elle met le droit.
2: Non, mais oh!
0: Bon, exotique.
2: Bon, allez. Allez, hop, terminé, conclusion. Merci,
3: Pulgar. J'ai pas répondu.
4: Merci de quoi?
2: Non, non, mais merci, tout le monde est coupé. Moi, j'ai de la musique dans mon casque. J'entends même pas ce que les gens disent. C'est super. C'est bien pour ta dernière. Tu fous bien à ta merde. Eh ben, on fait conclusion.
0: Eh, voilà. Mais pourquoi c'est ta dernière?
3: J'ai dit, je peux répondre.
2: Vas-y, dépêche-toi, c'est fini après.
3: C'est Jeanne. Je voulais te donner une citation.
0: Tu veux. Non, excuse-moi, tu veux pas te rapprocher de ton combiné?
3: Ouais, voilà. Donc,
0: Gégé. Tu sens bon, ma chérie.
3: Ouais, merci. Gégé, tu m'écoutes?
4: Le débat, là.
2: Non, mais attends, tu permets, quand on arrêtera de mettre de la musique dans
0: quoi,
2: le casque. Merci,
3: non,
2: voilà.
3: Si, tu sens bon,
2: comme
3: hein.
2: Ça, voilà.
4: On a France Info dans le casque,
2: ouais,
4: c'est
2: France
4: ça?
2: France Info, allez hop,
4: mais salut quoi, ce
2: à
4: bordel.
2: Tous.
0: Mais non. Gérard, gère ton débat.
4: Gérard,
0: alors, en fait, c'est une zone neutre, tu peux dire.
4: Mais c'est bien, d'un côté. Écoute, écoute, Gérard, d'un côté.
0: Hey, guitare. Ouais, tu m'entends?
4: Non, mais Gérard.
0: C'est plus guitare, c'est violon.
7: Ah. Non.
4: Mais Gérard, d'un côté, tu fais ton débat et de l'autre côté, tu t'informes.
2: Non, attends, je travaille pas comme ça, non, c'est fini, là. C'est terminé.
4: France Info, la pub.
7: Putain, Gérard. Mais attends, mais c'est pas moi. Mais si, patron, toi, c'est toi, en plus.
2: Mais non. Maintenant, c'est plus rien.
4: Mais si, attends, moi j'entends. Moi.
2: Ouais, bah pas moi.
4: Moi aussi j'entends, Gégé.
0: Ok, comme je t'ai dit tout à l'heure.
2: Bon, Jeanne, tu réponds s'il te plaît.
3: Oui, bah écoute, je te disais, moi je vais te donner.
0: Ah, bah t'es revenu.
3: Mais attends, j'entends rien.
0: Tu nous entends là.
3: Gégé, tu m'écoutes?
2: Je t'écoute.
0: Tu nous entends?
3: Comme disait le poète écrivain français Montaigne. Il disait que quand une femme...
0: Montaigne ou montagnier?
2: Bon, allez.
0: Montagne.
3: Je peux pas parler, je suis désolé.
0: Eh ben voilà,
2: encore
0: une
2: fille qui est primée. Au lieu de m'assiner, là, je voudrais bien avoir les auditeurs, hein, joli.
0: Rire et chanson dans le casque pour qu'il nous raconte une blague.
2: Celui
0: qui a des questions, il veut pas les poser.
2: Non, t'es personne. Conclusion.
4: Non, il n'y a pas de conclusion.
2: Non.
4: 25 minutes d'émission, pas de conclusion, c'est pas possible.
2: Non, non, mais dans ce cas-là, moi, je continue pas à travailler avec vous pour l'instant, moi, j'arrête.
4: Bon. Bon, bah, Fildar, alors, on sort, hein, on fait comment on sort?
9: Qu'est-ce qui se passe, Gérard? Quoi dans le casque?
2: Bah attends, de la Formule 1 maintenant, il y en a un qui s'amuse à mettre la radio.
4: Je croyais que t'aimais bien la Formule 1.
2: Allez, hop,
9: non mais attendez, on est en train de passer France Info sur Fun Radio, c'est n'importe quoi.
2: Non, moi c'est terminé, on fait conclusion, moi j'arrête.
9: Bon, on va écouter les infos quand même.
10: Hier en Algérie, la lampe explosée à Alger faisant moins de...
9: Gère ton truc, putain, ça va gueuler, mon patron va me tuer.
2: Non, attends, moi je travaille pas avec deux...
4: Bah c'est notre faute peut-être.
9: J'ai la honte, putain, mon patron est en train de me tuer.
2: Façon, attends, mais c'est quoi là ce bordel? Moi je continue pas avec.
9: Mais c'est la dernière, de toute façon, tu vois.
2: Non, mais casse, tu dégages de
9: moi aussi
2: toi.
9: Alors. Dans 20 minutes, je me casse.
2: Non, mais tu vas te casser tout de suite.
9: J'arrête tout. J'arrête tout.
2: Ouais, bah tu m'envoies les auditeurs et tu la fermes.
9: Et c'est terminé.
2: Bah tu m'envoies les auditeurs et tu la fermes.
9: Vous m'avez trop fait chier.
2: Ouais, bah toi aussi.
3: Philo, tu vas me manquer. Ouais.
2: Bon, allez.
3: Bon, je te répondais.
2: Donc, Jeanne.
3: Ouais, bah écoute, moi je te disais, comme disait le poète français Montaigne, écrivain.
11: Espèce de macaque.
3: Quand une femme passe avec vous, si une femme passe à côté de vous et sent le parfum, vous êtes perdu.
12: C'est toujours l'heure des infos.
2: Bon.
3: Je suis désolée, je t'ai pas entendu, c'est pas grave.
2: Non, mais c'est pas grave.
4: C'est pas moi.
2: Non, c'est pas toi, c'est qui? C'est le pape. Bon, allez.
0: Il faut des nouvelles de Nagano, alors l'athlète kurde au bobsleigh.
3: Oui, alors il neige.
0: A fait troisième. On voulait savoir s'il allait neiger à Noël. Bien sûr que oui, mais pas Nagano.
2: Bon, allez, on fait
0: pas
2: conclusion.
0: Ouais, bon, quand Paradis,
2: vous arrêterez avec Nagano, là.
0: Oh non, la météo pour demain.
2: Conclusion, d'accord?
0: En impôts, Gérard, tu veux pas faire un petit quart d'heure de libre antenne avant?
2: Ça peut être sympa,
0: Gérard.
2: Demandez à Max.
9: Moi je suis d'accord, libre antenne avec Gérard.
0: On va passer un disque.
2: Avec des doubles sons.
0: Gérard, tu vas te mettre un doigt et puis on revient.
2: L'autre il va éteindre, tu vas voir.
0: Mais juste un doigt avant.
3: On fait une libre antenne alors, Gérard.
0: Mais un disque, Gérard, on fait une libre antenne.
2: C'est dans.
9: Ça va.
2: Non, moi j'arrête.
9: C'est impeccable, là, le son.
2: Voilà, tiens.
1: Eh, hey, GG, on t'entend plus, hein, c'était débat, mais bon.
5: Continue, persévère.
1: Bah, j'ai des annonces à passer, alors moi je.
9: Attendez, parce que là, ça va finir en bagarre dans le studio, il y a
2: Phil. Tu dégages!
9: Phil Dard qui va se prendre des coups pour de vrai en plus, alors. Non, arrête, voilà. Jean, calme-toi. Non, mais c'est bien le son, il est bon là!
11: C'est le son de tous les jours!
2: Non, ouais, c'est ça, c'est le son de tous les jours, pauvre tâche! Donc, conclusion exotique! Exotique!
9: Ouais, ils veulent pas conclure, les mecs, ils ont envie d'attendre la fin du débat.
2: Ah, non, moi j'arrête.
11: Il y a encore 20 minutes de débat là. 20 minutes.
2: Non, moi j'arrête, je continue pas dans les conditions.
9: Là, c'est con là, c'est con.
5: On y va, on y va. À 3.
11: Regarde, les mecs ils appellent, relance le standard.
9: Tu sais qu'il y a des mecs qui font une semaine de jeûne pour bouffer tes débats.
2: Alors donc, si vous voulez continuer d'appeler. Vous pouvez toujours appeler au 0803-08-5000 et 0870-5000 et toujours 3615 code Fun Radio rubrique direct. On se retrouve tout à l'heure pour la suite des débats.
4: Attends, Gérard.
2: Non,
4: écoute-moi, honnêtement, comment tu veux que les gens ils appellent? T'as pas le sourire, t'as l'air aigri. Fais-le avec le sourire, les numéros de téléphone.
2: Vous avez qu'à arrêter de nous faire chier, vous avez qu'à arrêter de foutre votre merde un peu.
4: Ah bah c'est nous peut-être.
2: Ouais.
4: Donc, avec le sourire.
2: Si vous voulez toujours nous appeler,
9: il y a avec le sourire, regarde.
2: Bon, ta gueule, toi.
4: 0803-08-5000.
9: C'est pas compliqué.
4: 0808-5000.
2: Alors, que pensez-vous que. Donc, on va mettre un disque, je poserai la question tout à l'heure.
9: Ah non, pose la question maintenant, comme ça, il réfléchit
11: pendant le disque.
5: Ah là là.
9: C'est tout lire.
5: Ah là là, les vrais gamins.
2: Ah. Alors, pensez-vous que le parfum attire les gens et on se retrouve juste après? C'est prodigy que vous venez d'écouter.
9: Non, prodigy.
2: Prodigy, ouais, bon, tout
9: le temps.
2: C'est bon. Donc on récupère exotique.
1: Salut.
2: Re-salut. Merlan.
13: Bonsoir.
2: Re-salut. Chaussure.
13: Bonsoir.
2: Chaussure.
13: Oui, je suis là.
9: Non, il est parti, chaussure, on le rappelle.
13: Bonsoir.
2: Donc Priscilla.
14: Oui, bonsoir.
2: Re-bonsoir. Guitare.
5: Ah, c'est pas guitare, c'est violon.
2: Rebonsoir, et Jeanne pour finir.
14: Bonsoir.
2: Rebonsoir. Alors donc. Et ça recommence. Fildart, tu vas me faire chier jusqu'à 4h du matin.
5: Non, mais là,
2: comme ça
5: commence à bien faire.
9: Ouais.
1: T'énerve pas, violon, ça sert à rien.
2: Que pensez-vous que le parfum attire les gens? Ah, moi, par contre, il y a la question que j'ai pas répondu là.
9: Ah ouais, c'est vrai, ouais. Vas-y, réponds.
2: Moi, je peux vous dire une chose, que dans le métro, quand vous croisez une nana, je sais pas si Guitare, Merlan et Exotique t'as suivi.
9: Ah bah, Guitare, il en croise souvent dans le métro des nanas. Ouais.
2: Moi, je peux te dire une chose, que dans le métro, quand tu croises une nana, on se demande si elle a pas vidé la bouteille de parfum sur elle.
1: C'est un peu comme toi, Gérard. Moi, je réponds, c'est Exotique, je dis que t'as bien raison quand tu dis ça, parce qu'il y a grosses putes. Toi, des meufs qui sont énormes.
2: Oh bah, rien.
1: Et bah, qui puent.
2: Ouais, mais là, je vais vous dire.
1: Généralement, c'est des grosses qui puent.
2: Non, mais pas généralement. Mais alors, moi, je peux vous dire, la personne qui vient prendre ma place tout à l'heure, je viens de sentir le parfum. Je sais pas ce que c'est comme parfum, mais alors.
1: Elle est grosse.
9: Marine, est-ce que tu peux sentir Gérard pour nous dire s'il sent bon?
2: J'ai mis de l'Antarctique, hein.
15: Tu sens super bon, Gérard.
2: Non, mais moi, j'ai mis de l'Antarctique.
9: Non, ça pue.
1: On veut savoir.
9: C'est pour
1: si
9: les chiottes,
1: gros.
9: Ça, non.
1: T'as mis de l'Arctique VC, violon.
2: Non, tu vois,
9: est-ce qu'elle est. Il pue la merde.
2: Non.
1: Bah, Martine. Martine, je sais pas, je connais pas de Martine.
9: Avant. Je t'ai dit que l'Antarctique c'était pour les chiottes.
2: Que pensez-vous que.
9: Gérard, il pue la merde.
1: Gérard, il se met du Arctique.
9: Non, de l'Antarctique, c'est pour. Tu sais, pour les chiottes, là, quand ça pue.
14: Il a de l'air rouille.
1: Il aime les pipes. Ah, il se parfume à l'air rouille.
14: Ouais.
1: C'est ce qu'il aime, Gérard.
9: Et là, il est en train de vous siffler ce qu'il fait quand il chie.
5: Qui a dit ça?
1: Bah, quand tu dis tu sais ce qu'il aime, Gérard, toi tu réponds un coton-tige dans son cul. C'est ce qu'il te dit, c'est ce qu'il dit dans le 92, hein.
2: Ah bah ouais.
14: C'est vrai, Gégé?
1: Ah bah à la sortie des écoles.
2: Ah bah c'est bien alors. Tu me diras où?
1: Qu'est-ce qu'il aime, Gérard?
5: Mettre un coton-tige dans son cul.
2: Bon alors, pour fernir, que pensez.
5: Pour fernir, tu ne sais même pas parler, lui.
2: J'étais pas content, c'est le même prix, merci.
9: Non, c'est Max, Gérard, tu m'entends?
2: Je t'écoute.
9: Ouais, ils m'entendent pas là. Le dernier quart d'heure, essaie de les gérer correctement parce qu'apparemment ils sont un peu abrutis ce soir. Hein.
2: Ouais, j'ai l'impression.
9: Bon, on va retourner sur l'antenne. Attention, Fildar, tu peux nous remettre sur l'antenne?
11: Top antenne.
9: Attention, top antenne.
14: On est sur l'antenne?
5: On est sur l'antenne.
2: Oui, vous êtes à l'antenne.
14: Je comprends plus rien là.
2: Oui, vous êtes. Ouais, mais vous êtes à l'antenne. Alors pensez-vous que le parfum attire les gens?
14: Oui.
1: Ça dépend. C'est violon.
2: Ouais.
14: C'est fait pour, hein.
1: Non, c'est pas vrai.
2: Pourquoi?
1: Parce que par exemple, Gérard, lui, il met du parfum, c'est pour une raison bien particulière.
14: Non, c'est répulsif, Gérard, mais en général, c'est.
1: Mais non, c'est pas répulsif.
14: Non.
1: C'est que
13: Comme je vous l'ai expliqué tout à l'heure, il est pro du mélange d'odeurs, quoi.
15: Ah bah voilà, il y a des gens qui puent naturellement, et lui, c'est son
4: cas, donc
15: il est obligé de mettre plusieurs parts.
4: C'est Max.
14: C'est
4: ouais, mais ça passe pas l'antenne. Non, parle pas, toi, parle pas. Eux, ils m'entendent pas. Tu parles pas. Te laisse pas faire par les auditeurs quand ils te parlent.
13: Pourquoi il y a du blanc, là? Qu'est-ce qui se passe?
15: C'est parce que
2: Jeanne
15: pue naturellement.
2: Jeanne, oui. S'il te plaît, tu réponds, merci.
13: Ah, c'est pour ça que ça pue dans ma radio.
15: Bah, c'est pour ça.

0: fasse tout le
1: temps. Ouais, Gérald, t'es une vraie tapette, hein.
2: C'est bizarre, tu t'accroches.
0: C'est pas une tapette, un trou du cul.
1: Il arrive pas tout seul à gérer son débat.
0: Mais c'est vrai.
3: Priscilla, s'il te plaît, tu réponds.
1: À part les cotons-tiges. Bonsoir.
3: Rebonsoir.
1: C'est ce qu'il aime.
4: C'est quoi déjà?
3: Alors, pensez-vous que le parfum attire les gens?
0: Oui,
4: mais je te dis, mais c'est
1: fou. Tu l'aimes, Gérard.
4: C'est pour ça, mais c'est aussi c'est pour plaire à l'autre et donc l'attirer en un seul mot.
3: Mm-hmm. Non, tu crois qu'en mettant du parfum, ça attirera les gens plus qu'avant?
4: Bah, la preuve, c'est que si tu croises une bonne femme qui prend
5: le remix de Christine.
0: Eh, GG, c'est exotique.
3: Ouais.
0: À ton avis, si le parfum que ta copine, elle se met? Ok.
3: Ouais.
0: Et dans le métro, tu reconnais ce parfum-là, d'accord? Et tu la vois de dos, d'accord? Mmh. Et tu fais, ah, Sandy, c'est toi. Elle se retourne, tu vois que c'est un mec.
3: Eh ben, exotique. tu retournes au standard.
0: Salut, exotique.
3: Non, salut.
0: C'était pour prouver que le parfum... Salut, exotique.
3: Salut. Oui.
4: Je voulais te donner une situation très simple. Imagine-toi, il y a deux nanas dans le métro. Il y en a une qui pue et l'autre qui sent bon. Vers qui tu vas aller?
3: Non mais attends, de toute manière, la question, on l'a déjà posée tout à l'heure.
4: Mais TG, là, tu poses bien la question, est-ce que le parfum vous attire?
3: Ouais, mais moi, j'irais vers celle qui a plus de parfum.
0: De charme.
4: Donc, non,
3: c'est... Même fait, plus de charme.
4: Non, mais c'est une question d'odeur.
3: Mais je viens de te répondre.
0: Gérard, c'est trompette. Mais il a pas de nez.
4: Donc tu vas aller vers celle qui pue, c'est ça?
3: Ouais, là, je viens de te dire, qui a le plus de parfum. Oh là là là.
0: Et pourquoi?
4: Okay.
0: Gérard, c'est trompette.
3: Ouais.
0: Qu'est-ce qu'elle serait comme parfum, Sandy?
3: Ça te regarde pas, salut.
4: Mets de l'eau de toilette.
3: Alors,
0: je voulais savoir, est-ce que tu te parfumes au parfum?
3: À ton avis, je me parfume à quoi?
0: Toilette, hein. Ça peut être au déodorant comme moi, ou au stick. Au stick, ah ouais. Ou tout simplement.
3: Wow.
0: Ou à l'eau de cologne, ou encore des choses comme ça.
3: Alors,
0: ou à la dernière, peut-être.
3: Ouais, c'est bon, là, vous vous calmez.
5: Pour la dernière, on accueille la C.
1: Pardon, un peu active.
6: Oui, bonsoir.
3: Salut.
6: Bonsoir Gérard, je suis pas trop content, c'est Tony là, je suis avec Goldorak et Arnett. Je suis pas trop content parce que je suis obligé de prendre des faux noms pour passer dans tes débats, donc là je descends. Je suis à côté de la rédo. Je casse la tête à NJ et puis je descends.
3: À tout de suite.
5: Salut. T'as entendu? Ils sont tellement vénères qu'ils vont venir te le pécho là quoi. Ils vont venir hein.
3: Qu'est-ce qui se passe
4: dans la maison?
3: Ça te
4: fait pas peur?
3: Moi, c'est des conneries, puis c'est tout bon.
4: Qu'est-ce qui se passe dans la maison?
5: Mais s'ils arrivaient là, tu
0: Gérard, c'est trop bête.
5: S'ils arrivaient, tu faisais quoi? Ah bah, putain, les
3: voilà. Ah bah, les voilà.
5: Oh putain.
3: Non,
5: là, tu fais moi le malin. Alors?
3: Pourquoi vous venez? Ouais, ouais.
7: Ça t'a pas fait plaisir?
3: Ouais, bah, ça t'a pas fait plaisir, c'est le même prix.
7: Comprends pas, Gérard.
3: Alors, achetez-vous votre parfum dans une grande surface.
5: Il veut te pécho ta montre. Fais gaffe, Tony, il veut te pécho ta montre.
3: Achetez-vous votre parfum dans une grande surface ou pas?
0: Et Pierre, je veux répondre.
5: Vous allez répondre?
0: C'est ça le téléphone là, je voudrais répondre. C'est Jean-Paul, je voudrais répondre.
3: Oh là là là là là là.
5: Mais c'est le bordel, vous allez répondre les auditeurs, j'aime pas trop qu'il y ait la merde comme ça dans le studio.
0: T'emmerdes, moi, trop des culs. C'est D3.
3: Qu'est-ce que tu veux, D4?
0: C'est D3, j'ai pas dit D4.
3: Bon, tu réponds parce que vous commencez à me gonfler.
0: Alors, moi je voulais répondre parfaitement, c'est D4.
5: T'as pas une clope, Gérard, s'il te plaît?
0: Gérard, tu peux faire quelque chose?
3: Bon, elle est terminée, moi, Gérard.
5: Alors, conclusion.
0: Gérard, tu peux faire ma conclusion en premier?
3: Alors, vas-y, on arrête.
0: Ok, donc c'est D4, par rapport au parfum, donc je voulais dire que. J'aimerais bien que t'arrêtes là, je sais pas qui c'est. Je voudrais dire que ça pue toujours autant dans ma radio, hein, malgré que tu mettes du parfum.
3: Eh ben c'est bien, bonne nuit à toi. Bonne nuit à toi.
0: Ça pue la merde, la chiasse, le
5: dos.
0: Tout en même temps, quoi. Comment ça se fait?
3: Les pires odeurs
0: du monde. Bah, je crois que c'est à cause de Gérard, ça pue que le jeudi. Mais pourquoi c'est Gérard qui puerait comme ça?
3: Bande de câbles.
0: Bah, parce que c'est lui qui a l'antenne.
3: Oh,
0: je crois que c'est à cause de... Mais c'est ce qu'il fait avec sa main droite.
3: Gérard, tu dis
0: tout ça. À mon avis, c'est parce qu'il
5: se passe pas. Moi, je dis plus rien parce que chaque fois que je
3: joue ma gueule,
5: c'est
3: compliqué.
5: Voilà.
0: À mon avis, c'est grave pas. Moi, je plains l'animateur qui passe derrière Gérard et qui a le nez sur le même micro, quoi. À mon avis, il se lave pas.
5: Ah, mais Marine, elle se met pas sur le nez le micro, t'inquiète.
0: Et pourquoi Martine, elle est pas là encore? Ah, c'est peut-être pour ça que Martine, elle se parfume autant. Bah, pourquoi Gérard, il pue autant?
3: Et pourquoi t'es aussi con?
0: C'est des questions qui restent en pré-ordre posées et qui ont pas de réponse. Voilà, prochain débat. Gérard, tu peux faire un prochain débat comme ça? Pourquoi tu pues?
3: Et pourquoi que vous êtes aussi con avec moi?
4: Pourquoi t'es aussi con avec nous?
0: C'est surtout ça, ouais, genre, pourquoi t'es aussi con avec nous, quoi?
5: Ah, comme tous les jeudis, maintenant, règlement de compte.
3: Allez, 10 minutes, toi.
5: Non,
3: toi,
5: mais c'est
3: toi,
5: vrai, en plus.
3: Tu te casses.
5: Et pourquoi tu fais pleurer les filles? Gérard,
3: c'est
0: honteux,
5: Tu t'es même pas excusé.
3: Tu t'es même pas excusé, Gérard.

0: Ça...
1: Gérard, tu fais pleurer les femmes, arrête de te parfumer au
2: lapin. Gérard, tu fais pleurer les hommes, Gérard, tu fais pleurer les femmes. Tu ne sais pas qui c'est qui peut faire la voix ici. C'est l'auditeur qui commence.
0: Oh là là là là là là là là là.
2: Non, non mais là t'as été nul, Gérard, ce sont les des débats dessus, là.
3: En plus, t'écoutes même pas les cris qui.
1: T'as changé, Gérard. T'as changé. Ah, on m'a dit qu'Anthony et tout ça, ils étaient
0: conclusion,
1: là.
0: Conclusion.
4: C'est ma conclusion. Vas-y, Jeanne.
1: Tony et Hermette, il paraît qu'ils puent. C'est vrai ou pas?
0: Oh là là là là là là là là.
5: J'ai pas entendu.
3: Il paraît que tu pues.
5: Ouais, ouais, c'est vrai. Je suis à côté de Max, il peut confirmer.
4: Bon, bah, je réponds.
0: Vas-y, conclusion.
4: C'est vrai que Sandy, c'est un boudin.
5: C'est impressionnant, vous ne l'avez pas devant vous.
0: Jeanne, tu dégages, bonne nuit.
1: Et on Et nous, les auditeurs, on voudrait savoir comment il est.
3: Bon, Tony, conclusion.
1: Tony, fait conclusion.
0: Comme tu as écouté là, à peu près les deux débats, comme tu es là maintenant, tu vas peut-être pouvoir nous dire ce que tu penses des deux débats.
5: Donc, le premier débat, c'était sur le parfum.
0: Non, sur la Saint-Valentin.
5: Sur la Saint-Valentin, j'ai trouvé ça très bien.
0: Mm-hmm.
5: Donc, j'aimerais savoir ce que tu vas faire pour ta Saint-Valentin avec Cindy.
0: Non, ça, tu lui demanderas tout à l'heure, parce qu'elle va sûrement t'engueuler.
5: Cindy Crawford.
6: Pourquoi
5: elle va m'engueuler?
0: Non, ben, tu verras bien avec elle.
5: Elle fait du catch ou...
0: Non, non, mais tu verras avec elle. Donc, moi, c'est dommage. Bon, donc...
6: Manu.
0: Donc, c'est dommage. C'est dommage parce qu'il y en a un qui fout sa merde. Ça se voit que c'est sa dernière, mais il a foutu sa merde.
5: J'ai chié dans le coin, là. J'ai chié sous la console et je te chie.
0: Voilà, donc vous allez retrouver... Marine pour la nuit sans pub et Max.
5: Attends, on en avance, hein.
0: Bah oui, bah on finit avec 5 minutes d'avance, comme t'es aussi con que la semaine dernière, c'est pas de ma faute.
5: Bah attends, t'as encore 2 minutes, discute avec les gens 2 minutes. Tu veux pas me faire un poème pour ma dernière en fait?
0: Non, non, là tu vas te faire foutre.
3: Moi je suis désolé, mais je pense quand même que tu devrais t'excuser auprès de la fille que t'as fait pleurer.
0: Non, je m'excuse auprès de personne et c'est tout.
3: Et tu trouves ça poli toi? Tu l'as fait pleurer, tu t'excuses pas? Après, tu veux que les gens ils soient polis?
0: Non, mais toi, quand on vous demande quelque chose, vous foutez le bordel.
3: Mais tu l'as fait pleurer,
5: ça fait combien de temps que tu fais de la radio, tu sais même pas parler devant un micro?
0: En plus, allez, c'est bon, ouais, terminé.
3: Bon, alors ce qu'on va faire.
5: Merci.
4: Je fais ma conclusion.
5: Salut. Bon, alors ce que je disais, c'est que ce qu'on pouvait faire, c'est pour la Saint-Valentin, tu pourrais faire une déclaration à Sandy quand même, parce que c'est samedi.
0: Non, mais de toute manière, la conclusion, la déclaration, je lui ferai moi-même et
5: bah ouais, mais tu seul. Bah attends, je vais pas lui faire moi-même, c'est toi qui vas la faire, mais fais-le devant tous les auditeurs.
0: Non, mais de toute manière, c'est ce que j'ai à lui dire, c'est tout.
5: Et qu'est-ce que t'as à lui dire? Allume ton micro, Goldo.
3: C'est le bouton rouge.
5: Non, ça c'est le pied, ça, bravo, Goldo.
7: Bah tu m'excuses, je suis handicapé, je fais ce que je peux. Hein. Bon, allez, GG, un petit poème.
0: Non.
7: Petit poème pour Sandy.
0: Non.
7: Profil d'art.
5: Mais qu'est-ce que tu dirais?
7: Au départ de fil d'art, putain, c'est du bonne chance.
5: Qu'est-ce que tu dirais à Sandy le jour de la Saint-Valentin? Vas-y, Gérard.
0: Non, mais elle sait très bien ce que j'ai à lui dire.
5: C'est quoi?
0: Bah, elle sait. Elle
5: moi, je sais pas.
0: Bah, elle a qu'à venir vous le dire à l'antenne.
5: Tu sais, Sandy, ce qu'il va te dire?
0: Allez.
5: Bah, viens le dire. Viens, ma chérie.
0: Toi, tu te calmes bien, sinon tu prends dans la tranche.
5: Je suis sorti que 2 mois avec.
0: Ouais, bah, tu la laisses tranquille.
8: Oui, je crois savoir, il va sûrement dire que qu'il m'aime et puis que moi, je vais lui dire que je l'aime aussi.
5: Vous allez faire un bébé alors.
7: Bravo, moi aussi je t'aime, GG.
0: Tu?
9: Ouais, moi Gérard, je voudrais te faire ma déclaration d'amour quand même parce que j'apprécie pas. Bon, il y a Sandy qui vient tâter de terre avant moi. Et je vais te faire ma flamme pour demain, mais bon.
0: Ah bah, tu vas te démerder. Non, mais de toute manière, on a prévu quelque chose et on...
5: Un bébé?
0: Non, on a discuté ensemble avec Sandy et je pense que...
5: Un chien,
0: toi tu ferais mieux d'aller voir les singes.
6: Un babouin?
0: Ouais, toi, tu allais dans un zoo, tu allais voir comment ça se passe.
6: C'est quoi le samedi?
0: Ben, je sais pas, je pense que Sandy a peut très bien le confirmer par, comme j'ai dit tout à l'heure, pour la Saint-Valentin. Donc, ce que j'ai à lui dire, elle l'a eu. Donc, je pense qu'on a décidé quelque chose qui est normalement prévu pour, si tout se passe bien, normalement, pour l'été, le jour de l'été.
8: Bah, je pense qu'on va se marier.
0: Voilà. Ouais.
6: Encore,
0: non,
6: faut répéter là.
5: Là, j'avoue que même moi, Max, j'étais pas du tout au courant. Je la prends en même temps.
6: Honnêtement,
5: vous,
7: non, le choc.
5: Alors là, je vais te dire, si tu te maries, c'est la méga teuf là.
0: Et ben voilà.
5: Ah, c'est clair.
0: On en a discuté dans le courant de la semaine. Et puis bon, allez, d'accord. Donc moi, il n'y a pas de problème non plus.
5: Le 21 juin, quoi, le jour de la fête de la musique ou le jour de quoi? Le fête de l'été ou la fête de la musique?
0: Bah, pour les deux, le jour de l'été, puis là pour la fête de la musique.
5: D'accord.
0: Voilà.
9: Gérard, tu nous enverras des faire-part?
0: Ah non, ça.
7: Ah si, on est tous invités, on vient tous.
10: On fera une grosse boum, alors on fera une grosse soirée de folie là.
11: Non, c'était juste comme ça au passage.
5: Qu'est-ce que j'entends bien? Qu'est-ce que t'as dit? Qu'est-ce qu'il a dit? Qu'est-ce qu'il a dit?
11: Je répète.
0: Ah ouais, bah non,
5: on n'a pas le temps.
11: Un trombone et puis c'est bon.
5: Un trombone.
11: Une tirette à 10 balles et c'est bon.
0: Donc voilà, donc vous allez, je vous laisse sur ce. Donc
5: tu peux pas répéter la bonne nouvelle, c'est pour avoir un souvenir sur
0: le
5: net.
0: Non, mais toi, j'en ai rien à foutre de ta gueule. Oh.
5: Non, mais redis, qu'est-ce qui va se passer, vas-y.
0: Donc,
5: auditeur, auditrice, écoutez bien, Gérard va vous le dire en direct.
0: Donc pour le jour de la fête de la musique et le jour de l'été, on se mariera. Avec Sandy. Voilà. Wow. Sur ce, on vous laisse là-dessus. Vous allez retrouver Marine pour la nuit sans pub. Voilà.
5: Gérard, pour mon départ, je vais te faire un cadeau quand même.
0: De quoi?
5: Donc,
0: Mais normalement, j'avais dit non parce que comme les gens ont pas été tellement sages, tant pis, on va le mettre quand même.
5: D'accord. Salut, Gérard. Ouais, je t'aime quand même.
0: Donc, voilà. Je préfère prévenir tout le monde maintenant. C'est clair.
5: Oh, mais Gérard!
0: Donc. Bon, c'est bon, on fait péter Goldorak là.
12: Non, pas tout de suite. Je voulais te dire que donc on a reçu de la part de G-Prod, qui est Guest Star Production.
0: Non, dans ces cas-là, c'est même pas la peine.
12: Je vais pas te le lire en entier.
0: Non, mais c'est même pas la peine. C'est même pas la peine que tu me fasses voir ça. Tu me passes directement.
12: À l'occasion. Attends, je vais juste te lire un petit peu. Et tu vas leur dire que c'est du torchon. À l'occasion de la sortie d'une cassette vidéo qui s'appelle Les Routiers et les Montagnards, Gérard de Fun Radio et celle du CD-ROM avec GG Je Baise à l'aise, où on peut draguer en 10 leçons, Guest Star Production, pour la présente, aimerait vous demander s'il serait possible de libérer Gérard jeudi prochain pour qu'il puisse assurer sa tournée de promotion sur Paris et région parisienne. Nous vous rappelons que nous bénéficions d'une clause d'exclusivité signée par l'accord de Gérard de Fun Radio. Filiale de cette société du magazine Homo Mag souhaiterait également disposer de Gérard de Fun Radio le vendredi 7 novembre en vue d'une soirée organisée par son service de presse, le Star Night de Mulhouse. Alors voilà.
0: Eh ben, dans ce cas-là, ce personne-là.
12: Voilà.
0: Donc, Fesse de Babouin.
12: C'est pas Fesse de Babouin. Fesse de Babouin, il est là. Fesse de Babouin.
0: Fais voir quand même.
12: Ouais, fais-le, parce que c'est le document quand même.
0: Attends, monsieur. Ferrari, ouais, d'accord.
12: D'accord.
0: Donc, je prévenais quand même à dire que monsieur Fesse de Babouin, ton histoire de. Ton histoire là, du bouquin que j'ai reçu chez moi encore.
12: Celui-là?
0: Tu l'as reçu aussi comme par hasard.
12: Paris Macho.
0: Ouais, voilà. Donc, Fesse de Babouin, c'est pas la peine de marceler dans les cabines téléphoniques parce que sinon, tu as tombé sur des gamins et eux, ils vont t'insulter. Alors, un conseil que je te donne. Évite de m'appeler sur mon tatou, parce que mon tatou.
12: Je commence à en avoir ras-le-bol.
0: Je commence à en avoir plein les couilles.
12: Voilà, pour pas dire.
0: En parlant poliment.
12: Ouais.
0: Et toi, tu commences à me les casser aussi. Parce que là, tes saloperies que tu viens de me balancer, je l'ai dans la mallette là-haut, en haut. Et bon ben il a à Fun Radio. Donc si on peut lire à peu près fameuses soirées.
12: Alors soirée de GG soi-disant le samedi 1er novembre, soirée karaoké avec Françoise. Le samedi 8 novembre, soirée de lecture de poèmes sur le parvis de la Défense. Le samedi 15 novembre, il y aura le bal de musette avec Gérard et son accordéon. Le samedi 22 novembre, soirée animation avec la danse bretonne. Et le samedi 29 novembre, soirée gay dans les chiottes de la loco.
0: Donc alors je te préviens d'une chose, Fesse de Babouin, tu peux me le redonner quand même.
12: Attends, je vais finir parce qu'il y a quand même.
0: Non mais c'est derrière qu'il faudrait. La dernière page.
12: Là ouais.
0: Non, à la fin, à la fin.
12: Là il y a le magazine là.
0: Non
12: là.
0: Mais derrière.
12: Là,
0: ouais. Voilà. Alors je te préviens d'une chose, que si tu t'amuses à balancer mon adresse.
12: Oh la vache. Parce que à la fin il y a marqué sommaire du prochain numéro, vous saurez où habite Gérard, comment Gérard s'est-il rendu compte qu'il aimait les hommes, qu'est-ce qui a fait le succès de Gérard, des précisions sur le volume 2 de la fameuse compilation Poèmes de nuit, interview de Humphrey bien sucé, le meilleur ami de Girard et des détails sur le premier magazine
13: mais
12: de Girard.
13: Par contre, je te signale qu'il y a un truc qui t'est quand même mis en partie dedans.
12: Ah merde.
13: Ah oui. Voilà.
12: Ah oui, il y a marqué à un moment donné, il y avait Max de Fun Radio, c'est ça?
13: Oui.
12: Petites annonces. Pour répondre à la petite annonce écrite du journal 1, recherche babysitter pour garder Girard le jeudi soir de 1h à 3h du matin lors des débats Max de Fun Radio.
13: Donc alors, je te préviens une chose, fesse de babouin, si t'as vraiment le courage, comme tu m'as incendié dans la cabine
12: surtout
13: téléphonique...
12: L'annonce est fausse, c'est pas de 1h à 3h, je cherche une babysitter, mais c'est de 1h à 4h.
13: Hein. Oui, mais alors dans ce cas-là, comme t'as eu le courage de m'insulter, et que t'as insulté Nicolas, celui qui me prépare mes débats, et qui est là-haut, qui est en haut...
12: Ah, tu fais même plus tes débats toi-même?
13: Non, mais il me les prépare sur ordinateur
14: t'as
13: et...
14: T'as un writer maintenant.
13: Et il me les tape sur ordinateur. Donc il est là. Donc alors maintenant, je vais te dire une chose, c'est pas la peine de l'harceler comme tu l'harcèles, ni de m'harceler alors, comme arrêtez. Tu le fais au télé à la cabine.
12: Arrêtez de
13: sur mon tatou.
12: Arrêtez de l'harceler tout le
13: parce
12: monde.
13: Parce que apparemment,
12: ouais.
13: sur le magazine, tu donnes mon numéro de tatou. Alors je vais te dire une chose, que là, moi des numéros, moi je vais t'en balancer. Et c'est dommage que je puisse pas choper ton numéro. Parce que moi, je balancerai le tien à l'antenne. Et là, on va rigoler. Alors, si tu m'écoutes, peste de babouin...
12: Mais c'est pas toi qui lui as donné l'interview, là.
13: Non.
12: Parce qu'il y a un interview qui dit, avant toute chose, bonjour Girard, tu réponds bonjour à vous. Girard, depuis combien de temps vous êtes pas lavé? Tu dis depuis 2 mois. On parle donc, en fait, t'es propriétaire, on te demande depuis combien de temps cela prend. C'est, ça fait à peu près que t'as gagné à peu près 25 millions de francs par an. Et on ajoute en plus de 5 millions pour les droits d'auteur. Il existe également un service Minitel 3615 GG et un 3668 avec ton nom. Combien est-ce que cela te rapporte? Tu fais le 2, représente environ 4 millions de francs par an.
13: Ouais.
12: Voilà, etc.
13: Donc Nicolas, si tu m'écoutes, ou MJ, si tu peux faire descendre Nicolas, s'il te plaît.
12: Non. Personne dans le studio, je veux personne. Non, je veux pas. Je veux
13: non,
12: pas.
13: Mais Nicolas,
12: il reste là-haut, il reste là-haut.
13: Non, mais Nicolas, il a essayé le 3615 Girard, ouais. Et ça n'existe pas.
12: Voilà.
13: Donc pour moi, c'est du baratin. Et donc, en plus, cette personne-là...
12: Ça m'étonne ce que tu me dis, mais bon.
13: Non, ça t'étonne peut-être, mais moi, ça m'étonne pas. Parce que tu vois, c'est du baratin. Parce que le mec, il habite, soi-disant, c'est le François de Belgique, qui aurait donné mon adresse, et l'enveloppe est postée de Puto.
12: Attends, je vais te dire ça tout de suite. Moi, c'est Puto également.
13: Ouais. Oui, eh ben, comme par hasard.
12: Plus, comme il habite dans le coin, ben, il va en mettre partout, ce que j'avais
13: oui,
12: avait plus
13: mais il paraît que c'est une auditrice qui aurait balancé mon adresse. Alors je voudrais bien savoir, quelle est la pétasse qui aurait donné mon adresse à Fesse de Babouin. Alors maintenant, si la pétasse se reconnaît,
12: ouais, faut faire
13: qu'elle me le dise.
12: Voilà, j'ai pas trop apprécié non plus. Hein.
13: Alors on demande entendeur salut à toutes les pétasses qui donnent mon adresse.
12: Voilà, très bien. Merci encore.
13: Voilà.
12: Voilà, très bien. On va se retrouver dans un instant pour la suite de la Radio Libre de la Nuit. Vous l'avez entendu, avec un débat qui sera le premier sur la mode et le deuxième donc sur les animaux domestiques.
13: Non, le premier sur la mode.
12: Oui, et le deuxième sur les animaux domestiques.
13: Non, le premier sur les animaux.
12: Non. Sur la mode et le deuxième sur les animaux domestiques. Je t'expliquerai pourquoi.

0: laissez pas par les gens.
1: Voilà, on va accueillir Niels.
0: Niels,
2: salut.
1: Salut Niels.
0: Salut, salut Gérard, bonne fête Gérard.
1: Merci. Donc le premier débat, c'est sur l'intelligence. Alors la première question.
0: Ouais. Que pensez-vous de l'intelligence?
2: Pour ou contre l'intelligence?
0: Pour ou contre l'intelligence.
1: Alors déjà, vous allez vous calmer parce que sinon, ça va aller vite fait. Vous allez passer au standard, mais vite fait,
0: bien fait.
1: Vite fait, bien fait.
0: Bon, vite fait, bien
1: net. L'intelligence est-il?
2: Il est pas sur les T.
0: Le premier qui commence à faire
3: Gérard, tu es malade.
1: Celui qui veut ma crève, il me le dit.
0: Moi,
1: je lui redonne tout de suite.
0: S'il te plaît, Gérard.
1: Donc, l'intelligence est-il nécessaire pour vous?
0: Moi, Philippe.
1: Ouais, Philippe.
0: Ouais.
1: Pourquoi oui?
2: Bonne
0: parce
2: réponse.
0: Que sans intelligence, on n'est rien. Réfléchis un peu.
2: Ouais, Gérard.
0: Ouais.
2: Je rallie.
0: C'est l'intelligence qui nous guide dans la vie. L'intelligence qui nous guide dans la vie. Si on est con...
1: Non, mais c'est pas si on est con ou autre. Je vous demande si l'intelligence est-il nécessaire pour vous.
0: Oui.
1: Alors, maintenant, Philippe, oui. T'as dit oui, pourquoi?
0: Pourquoi c'est nécessaire?
1: Oui.
0: Parce que sinon, on vit pas.
1: Mais comment ça, on vit pas?
0: Ah ouais, sans l'intelligence, on pense à rien.
1: Non, mais attends, t'as pas besoin de vivre avec avec l'intelligence.
0: Regarde Gérard, c'est stylé, par exemple, sur Gérard, par exemple.
1: Bon, d'accord, Philippe, apparemment, je crois que. T'as pas tellement compris le sens de la question.
2: Gérard, c'est Amélie.
1: Oui, Amélie.
2: Est-ce que tu arrives à vivre avec ton intelligence?
1: Tout à fait.
2: Et comment? Et vas-y, décris-moi ta vie avec ton intelligence.
1: Bah, de toute manière, ma vie, de toute manière, je pense que j'en ai assez parlé sur l'antenne. Hein.
0: Et d'ailleurs, on s'en fout. Hein.
2: Est-ce que tu ne trouves pas que tu es trop intelligent, justement?
1: C'est-à-dire, du quel côté?
2: De tous les côtés, ça.
1: Mais de quoi? Comment ça, de tous les côtés? Dis-moi pourquoi.
2: Pas que tu es trop intelligent.
1: Mais pourquoi? Mais pourquoi?
2: Parce que c'est Sophie, je vais t'expliquer pourquoi on pense que t'es peut-être un petit peu trop intelligent.
1: Ouais, mais parle plus fort, Sophie, s'il te plaît.
2: Tu m'entends mieux, là, comme ça?
1: Pas trop.
2: Je peux pas faire plus, hein. Parce que justement, tu ne nous comprends pas, Gérard. En général, on est toujours obligé de répéter, donc on se demandait si t'étais pas trop intelligent.
0: Ouais. Toi, en fait, t'es tellement intelligent
2: Regarde, Gérard, je sais pas, il y a quelques mois, t'étais inconnu et tout, t'as fait une montée fulgurante, tu fais de la radio. On entend parler de plein de trucs, quoi, je sais pas, de journaux, t'as fait des boîtes de nuit.
0: Ouais, t'es tellement intelligent que maintenant on trouve tes cassettes dans le commerce, c'est génial.
2: Un film, j'en sais rien, c'est quand même pas donné à tout le monde. Regarde, tu prends les Toubifries, c'est pareil, quoi.
1: Non, mais attends. Attends, Sophie.
2: Oui.
1: Sophie, déjà, je vais répondre déjà à ta question.
2: Oui.
1: Bon, celui qui s'amuse à... Tu me dis, ça fait quelques mois. Non, ça fait pas quelques mois,
2: ça fait presque un an maintenant.
1: Non, ça fait 2 ans, quand même.
2: Ouais.
1: Ça fait quand même 2 ans.
2: Je voulais pas te vexer, je veux dire.
1: Merci pour la radio. Merci pour la radio derrière. Voilà, c'est bien. Donc, je préfère prévenir d'une chose que, maintenant, ça fait 2 ans que je tourne avec le Star System.
2: Ouais.
1: Et en 2 ans,
2: ça fait 2 ans, mais t'appelais pas aussi régulièrement que depuis 1 an, c'est vrai. Tu venais pas animer d'émission, je veux dire.
4: T'es quand même une star,
2: c'est quand même une montée fulgurante, faut le reconnaître, Gérard. Mais c'est bien, je veux dire.
0: J'ai
2: l'impression que t'es vexé, mais c'est bien. Je te félicite, au contraire.
0: Gérard, est-ce que tu penses que tu fais partie du Star System maintenant?
1: Qui c'est qui me pose cette question?
0: Je sais pas, maintenant il travaille avec Max, tout ça, c'est... T'es un peu là-dedans, t'es un peu dans le showbiz maintenant,
5: s'éloigne un peu de la question.
1: Non, au contraire, on s'éloigne pas de la question, je vais répondre. Bon, maintenant ça fait quand même 2 ans que je tourne avec Max, ça c'est vrai.
0: Délire.
1: Bon, celui qui s'amuse à faire ça tout à l'heure, il va retourner au standard, ça va aller vite fait.
2: Gérard, on se croirait un peu dans Fan 2 quand même, là. Hein.
1: Ouais. Oui, mais pour l'instant, vous y êtes pas, d'accord?
2: Mais si, on s'y croirait, hein, c'est
1: sûr. Non, dans ce cas-là, si personne veut répondre à la première question,
2: Tu l'as pas encore posé,
1: je l'ai posé la première question, donc vous allez répondre. Vous allez pas me... Non, attendez.
0: Axel, moi, je vais répondre.
1: Ouais, vas-y, Axel.
5: Moi, je dis que l'intelligence, c'est nécessaire, quoi. Que, par exemple, pour répondre à des casses dans les débats, quoi.
0: Ouais.
5: Intelligence, hein.
2: Ouais, c'est vrai.
0: Ça, c'est ce que je voulais dire, hein. Gérard, bien.
5: On t'appellera pas de chambre, tu sortiras de celui, je crois que t'as calme, quoi.
0: GG.
1: Oui.
0: C'est Philippe, là.
1: Oui.
0: Est-ce que tu pourrais poser tes questions plus facilement pour qu'on comprenne mieux, quoi?
1: Non, non, mais dans ce cas-là, si t'arrives pas à comprendre, mon pote, c'est pas la peine d'appeler.
0: Non, mais si, mais bon, bah, c'est un peu compliqué.
1: Ah bah, si elles sont compliquées, je suis désolé, moi.
0: C'est parce que t'es trois
1: personnes. Moi, les questions, c'est moi qui les fais, c'est pas vous qui les faites.
3: Ah, Gérard, est-ce que c'est vraiment toi qui fais les questions du débat?
1: Ah. Sur celle-là,
3: Est-ce que parfois tu ne te ferais pas aider?
1: Max, dans le train, sur celle-là, on l'a fait dans le train avec Max. Les autres, il y en a certaines, c'est sûr qu'on m'aide pour les faire.
5: Tu les fais dans le train avec Max?
1: Comment?
5: Attends, c'est Nice, là, tu les fais dans le train avec Max?
1: On les a faites au retour de Belgique, oui.
2: Bravo, hein,
5: et tu fais quoi encore dans le train avec Max?
1: Ça te regarde pas, mon pote. Max, il dort et c'est tout.
3: Okay. Oui, alors, est-ce que Max ronfle?
1: Non.
5: C'est toi qui leur filais la crème?
1: Non, pour l'instant, c'est tout le monde qui a la crème et malheureusement, on peut pas s'en séparer. Donc, si quelqu'un la veut, vous nous le dites.
5: Mais moi, c'est rare, on fait quel effet un verre de bière dans la gueule pour ça. Ça
1: comment? De quoi? Qui c'est qui vient de poser une question qui n'a pas du tout un rapport avec le débat?
2: D'abord, c'est pas de la bière qu'il a bu, mais du Ricard et du café.
1: Non.
2: Voilà.
1: Alors, je vais vous prévenir d'une chose.
2: Comment
1: que
2: tu ça... sais? Ah, parce que je suis bien, moi.
5: T'as des deals?
1: Qui c'est qui ose parler, qui me connaît bien, là?
2: Qui ose parler?
5: C'est Mario.
2: Un débat, je dis que je sais que t'as bu deux cafés et un Ricard.
1: Et qui c'est qui ose dire ça?
2: C'est un espion!
1: Mais qui c'est qui ose dire ça? Quelle est la nana qui ose dire ça?
5: C'est Ricky Martin.
1: Ouais, c'est Ricky Martin, d'accord. Eh ben, si vous me faites chier, vous allez voir que vous allez vous en choper plein la nuit.
3: Justement, Gérard, le débat.
2: Je peux répondre à la question?
1: Oui.
2: Bon, alors moi, je pense que l'intelligence est nécessaire, et d'ailleurs, je la cultive, et je mange beaucoup de poissons. Je mange du poisson pané, grillé, bouilli, et je voulais savoir si toi tu aimais le poisson et si tu pensais que ça rendait intelligent.
1: Tout à fait. Moi, je vais dire, attendez, c'est qui vient de poser ce...
2: C'est Amélie.
1: Amélie, moi je vais te dire une chose. Amélie.
2: Oui.
1: Amélie, moi je vais répondre à ta question. Le poisson, je n'aime pas ça. Donc je l'ai déjà assez. Non. Non, non, attendez. Je l'ai déjà assez dit sur l'antenne que le poisson, n'aime pas ça. Pourtant, le poisson, ça donne des vitamines, ça, je suis d'accord. Mais le poisson ne rend pas intelligent, nuance. Donc, stop. On va pas. Comment?
5: Gérard, là, c'est Nice, tu préfères la viande d'homme, toi?
1: De manière, c'est pareil que ça soit. De
0: manière. Plus intelligent.
1: Non, non, mais je vois pas le rapport avec. Avec ce qu'on vient de dire. Alors, croyez-vous que certaines personnes sont intelligentes?
0: Tu peux répéter la question?
1: Non, mais attends, je vais pas m'amuser à faire ça toute la soirée.
2: Oui, mais répète-la une fois quand même.
1: Alors, croyez-vous.
5: Gérard, bonne fête.
0: Ouais, bonne fête, Gérard.
1: Vous allez vous...
2: Sophie, je peux juste te poser une question.
5: Bonne fête, Gérard. Bonne fête, Gérard. Allez, à toi. 3, 4, bonne fête.
1: Bon, Philippe, Axel et Niel.
5: Bonne fête, Gégé.
1: Bon, arrête.
5: Bonne fête, Gégé. Bonne fête, Gérard.
1: Non, c'est bon, tu me les prends tous les trois.
2: Gérard,
3: je pense que vous êtes quand même assez dur avec Gérard qui est aujourd'hui malade et qui vient justement pour vous faire son débat à propos de l'intelligence. Donc je demanderais quand même un peu ce que vous soyez un peu plus cool avec le GG quand même, non?
2: Bon, pardon Gérard. Et on lui souhaite bonne fête, on est gentil.
1: Ouais, mais c'est bon.
2: Non, moi je voudrais juste
1: te
2: poser une question pour resituer le débat simplement. Je voudrais savoir qu'est-ce que t'appelles toi l'intelligence? Parce que c'est bien de me
5: faire parler d'un truc,
2: je sais même pas ce que c'est si ça se trouve.
5: Quelle est ta définition d'intelligence?
2: T'as pas le droit au dico, Gérard, hein?
1: Non, mais de toute manière, j'ai pas le dico sous mes yeux, tu vois. Donc l'intelligence. Oh, c'est bon, vous vous calmez, les trois cums. Hein.
5: Bah attends, tu peux
0: pas. Ouais, on est chaud là.
2: Ouais, c'est toujours les garçons. Hein.
1: Tout à l'heure, ça va être simple. Au deuxième débat, je vais supprimer les mecs et je vais demander que des nanas qui appellent.
2: Ah non, Gérard, moi je veux qu'il y ait des mecs pendant le débat. Hein.
1: Ah, mais attends, c'est pas toi. C'est pas toi qui décide, la nana, c'est moi quand même.
2: C'est Amélie, moi je préfère qu'il y ait
0: beaucoup de mecs. C'est moi le mec, Gérard.
1: Ouais, mais c'est pas toi qui décide, c'est moi.
5: Non, Amélie, t'as raison, défends-nous un peu.
0: Voilà,
2: bien. Non, mais moi, voilà.
5: Je suis opprimé par Gérard.
0: Mais Gérard.
2: Bon, moi, je voudrais savoir ce que c'est que l'intelligence.
1: Alors, l'intelligence, à ton avis, ça veut dire quoi?
2: Ah non, c'est à toi qu'on va poser la question.
1: Alors, l'intelligence, c'est quelqu'un qui en a dans la tête.
4: Mais t'as quoi dans la tête?
1: Eh, me prenez pas pour un con les trois cums, hein.
0: Gérard, pourquoi?
2: Est-ce que tu te crois intelligent, toi, Gérard? C'est Magali qui pose la question.
4: Donne-nous une raison de te prendre pour un con, Gérard. Moi, franchement, j'en vois aucune.
1: Ah bah, la preuve, si tu me prends pas, tu m'y prends pas, tu m'y laisses pour un con. Donc vous avez pas commencé à me faire gueuler maintenant.
0: Ok.
1: D'accord. J'ai pas l'intention de m'énerver ce soir. Alors si vous voulez me forcer, il y en a pas pour longtemps. Donc Amélie.
4: Ok Gérard. Bonne fête quand même.
1: Bon, ça y est,
6: Il y a Nécron sur Minitel qui dit: Gérard, si l'intelligence est un défaut, alors tu es le roi de la radio.
1: Voilà. De toute manière, on va y revenir sur les dépôts et tout ça. Donc, apparemment, personne ne veut répondre à la deuxième question.
6: Attendez.
0: Stop! Gérard, Philippe.
1: Voilà.
2: Non, mais.
0: Gérard, je peux répondre.
2: Vous êtes pas marrant.
0: L'intelligence, c'est quand t'as de la réflexion.
2: Exactement.
1: C'est-à-dire?
0: C'est-à-dire, c'est quand tu peux prendre un peu de temps pour réfléchir, mais rapidement, en fait.
1: De toute manière, je vais te dire une chose, que je prends mon temps toute une semaine.
0: Ouais.
1: Hein, et je peux réfléchir sur certains trucs. Comme là, tout à l'heure, je sais pas si vous avez écouté, j'ai réfléchi sur ce que Françoise avait été dire.
0: Ah ouais, mais Françoise, elle était vache avec toi.
1: Oui, non, mais ça, ouais. Ça, c'est bon, ça y est, c'est fini, on n'en parle plus.
4: Moi, je dis que Françoise est jalouse de ton succès.
0: Exactement.
1: Non, mais ça, c'est son problème, c'est pas le mien.
0: Elle est pas intelligente.
1: Moi, de toute manière, je ne suis jaloux de personne. D'accord?
4: Bah oui, c'est pas de toi, t'es la star, toi.
1: Moi, je m'occupe de. Déjà, j'ai déjà du mal à m'occuper de moi-même. Donc, c'est pas pour aller m'occuper des autres. Ok. En de bon entendeur, salut. La télé ou la radio vous rend-elle intelligente?
0: Non.
1: Alors qui non?
0: Moi, Philippe.
1: Alors Philippe, vas-y, pourquoi?
0: La radio ne nous rend pas intelligente quand on t'écoute, quoi.
1: Et la télé?
0: Et la télé, c'est pareil, c'est superficiel et...
1: Alors attends, Philippe, Philippe.
0: Ouais.
1: Philippe, tu dis non à la radio parce que tu m'écoutes, mais quand je suis pas là, les jeudis soirs, est-ce que tu écoutes toujours Fun Radio?
0: Non, j'écoute que toi.
1: Donc apparemment, t'es pas un auditeur fidèle.
0: Je suis un auditeur fidèle.
4: Mais fidèle à toi, Gérard.
0: Et fidèle à toi.
3: Ah, Gérard a quelques problèmes justement avec ton succès.
6: Attends, Gérard, parce qu'il y a la caméra, il y a la caméra qui ne lâche pas.
1: Je t'ai dit non, hein,
3: je t'en prie.
4: T'as pas paradis, t'as
1: qu'une caméra. Bon, alors Philippe.
0: Ouais.
1: Donc apparemment, t'écoutes pas régulièrement Fun Radio. T'écoutes que le jeudi parce qu'il y a les débats. Non, c'est ce que tu viens de dire.
0: Je suis fidèle à toi.
1: Ok. Parce qu'il y a les débats.
0: Parce que, voilà, c'est très intelligent les débats.
1: Ok.
0: Les débats
1: sont... D'accord. Ouais, d'accord.
0: Tu as fait pour un radio business, toi.
1: C'est
0: des documentaires pour moi.
1: Ok. Nils.
2: Merci, Amélie.
1: Attends, Amélie. Je vais
2: poser une question.
1: Oui, Amélie.
2: Je voulais savoir quelle était ton émission de radio préférée, ton émission de télé préférée.
1: Alors, je vais dire une chose.
4: Comment?
1: Qui c'est qui vient de dire Europe 1? Bande de dégonflés là, les trois mecs.
4: Les bosser sur Europe 1.
0: Non, c'est pas moi.
1: Hein? Non, mais.
4: C'est bon,
1: allez, couchez. Allez.
4: Gérard, là, c'est
1: ça suffit.
2: Non, parce que Gérard, on m'a dit que tu rêvais de faire une émission sur France Culture. Mmh. Je voulais savoir si c'était vrai.
1: Et qui c'est qui pose cette question?
2: C'est Amélie.
1: Ouais, bah, Amélie, je vais te dire une chose, que tu te trompes complètement.
2: Bah, c'est pas moi, on me l'a dit, hein.
1: Ah ouais, mais on, pour moi, c'est des cons.
2: D'accord. Bon, alors, c'est quoi ton émission de radio préférée à part la tienne?
1: Ah bah, de toute manière, mon émission préférée de radio, c'est Fun Radio et ça restera.
3: Non, ça, c'est une radio, c'est pas une émission, Gérard.
1: Non, mon émission préférée, c'est... C'est le soir, de 22h à minuit, et même de 20h à 22h, d'écouter les...
2: Non, mais sérieusement, Gérard, on ne demande pas de faire le lèche-cul.
0: Ouais, hein.
1: Non, mais de toute manière, je ne fais pas le lèche-cul. J'écoute régulièrement Fun Radio. Stop! Stop!
2: Tu vas te
1: fermer
2: la
1: lèche,
2: Gérard.
1: Vous taisez, je réponds à Amélie. L'émission que j'écoute le plus... À l'heure actuelle, c'est le Doc et Max. Ça, c'est normal.
6: D'accord.
0: Ah, bah, c'est normal.
4: T'as tout, là, Gérard.
6: Laurent,
1: C'est pas chez moi que ça sonne.
6: Gérard, on pourrait revenir un peu sur le débat, là.
2: Oui.
1: Gérard. Oui.
2: C'est Magali, là.
1: Oui, Magali.
2: Est-ce que tu crois, toi, que la télévision rend intelligent?
1: De quoi?
7: Est-ce que tu crois que la télévision est intelligente? Je te pose la question.
1: Ben, ça dépend ce que tu regardes à la télé.
8: Mais Gérard a regardé Le Gendarme, son mari.
7: Qu'est-ce que tu préfères?
1: Ben, moi, j'aime bien le dimanche de regarder la 6 sur Capital ou Zone Interdite, parce qu'il y a certains débats, il y a certains reportages qui rendent... Il y a certains débats qui puissent nous aider dans la vie.
0: Un exemple, Gérard.
1: Par contre, non, mais je vais pas citer tout parce que ça deviendrait trop long. Il y a certains trucs que je peux pas citer malheureusement ce soir parce qu'il est trop tard.
0: Ouais.
1: Et
0: il est trop tard
1: et puis même c'est pas le thème des débats que je veux faire.
6: Ouais, d'ailleurs, en parlant de ça, ce serait bien d'y revenir.
1: Voilà. Donc pour revenir à la question à Magali, donc je préfère regarder la 6.
7: Ok.
0: Ouais, et déjà, tu regardes les piégeurs. Je vais expliquer un truc.
1: Oui.
0: À la télé, il n'y a que les documentaires qui sont bien parce que, en fait, l'intelligence, c'est aussi la connaissance.
7: La culture.
0: Et donc, les films, c'est rien, c'est superficiel, donc il n'y a rien à apprendre de ça. Et donc, c'est vrai que tu as raison qu'il n'y a que les documentaires qui sont potables parce qu'on. On apprend des choses.
1: Mmh. Ouais, voilà. Ok.
3: Donc, justement.
1: Stop.
3: Une autre question peut-être, Gérard?
0: Ouais, une autre question.
1: On va passer à la quatrième.
7: Déjà.
1: Pensez pour vous.
7: Vite.
1: Ah bah oui, ben.
7: On est avec toi, Gérard.
0: Gérard, c'est agréable.
1: Oui, mais c'est bien parce que ce soir. Apparemment, vous avez. J'espère que le deuxième, il va se passer comme le premier.
7: Mais oui, le deuxième.
1: Donc pensez.
0: Intelligent. Voilà.
6: Il y a David sur Minitel qui demande si l'intelligence est le prolongement, je pense que tu es d'accord, si l'intelligence est bien le prolongement de l'hypothalamus sur l'encéphalolo.
7: Moi je suis d'accord. Hein.
1: Oh là, qu'est-ce qu'il veut dire là-dessus lui?
0: David. Pas tout le temps.
6: Pas tout le temps.
0: Pas tout le temps, non.
1: Non, mais attends, David, s'il te plaît, tu t'essayes d'éclaircir plus ta question parce que je comprends pas trop ta question. Donc, on va revenir au débat. Pensez-vous qu'on puisse faire des cours d'intelligence? Alors, oui, comment, et non, le pourquoi. Donc, je vous laisse réfléchir. Je vous laisse réfléchir.
0: D'accord.
1: Et on va écouter les bourses. Attention,
6: Tu as
3: quoi?
1: Attention, tu as de la morve. Donc rebonsoir à tous, donc c'est la suite des débats, donc 1h43, donc c'était le disque, c'était les Bangas avec les petits Suisses. Donc c'est toujours la suite des débats, donc si vous voulez nous joindre c'est 0800 085 000 et 0803 085 000, toujours le 3615 code Fun Radio rubrique direct. Et j'espère que vous allez vous réveiller sur Minitel parce que pour l'instant ça n'a pas l'air de marcher beaucoup. Donc on va accueillir Amélie de... Vous calmez s'il vous plaît. Vous calmez. Vagal. Vagal.
0: Allô Gérard.
1: On va accueillir Amélie.
7: Oui Gérard.
1: Toujours là. Merci pour la radio. Vous la baissez s'il vous plaît derrière. Je le répète pas 50 fois sinon vous allez au standard. Ça va aller vite fait, bien fait.
0: Ouais.
1: Magali.
7: Ouais.
1: Toujours là.
7: Toujours là.
0: Bonsoir, Magali.
1: Sophie.
7: Oui. Bonsoir.
1: Toujours là.
0: Bonsoir,
1: Philippe. Vagal.
0: Oh.
7: Oh.
1: Voilà, merci.
7: Ouais. Oui, insulte-nous Gérard. Grand fou,
1: va. Oh, pauvre con, si t'es pas content, tu retournes au standard et pétasse.
7: J'aime quand tu es sauvage.
3: Gérard, s'il te plaît, en parlant d'intelligence, je sais pas si traiter quelqu'un de pétasse, c'est vraiment intelligent.
7: Non, pas vraiment.
1: Oh là là, celui qui s'amuse à mettre la radio, qui a la CB, c'est pas la peine de rester.
7: Oui, sois violent.
1: Philippe.
0: Oui.
1: Rebonsoir.
0: Rebonsoir, Gérard. T'as vu que tout à l'heure, j'ai parlé intelligemment.
1: Ouais, ben, t'as intérêt de te réveiller.
0: En fait,
1: t'es
0: la télé, là.
1: Axel. Bon, tais-toi, Philippe, s'il te plaît.
7: Bonsoir, Axel.
1: Allez, Axel, rebonsoir. Et Niels. Ouais, ben, c'est bon, on va pas coucher sur ma fête, hein.
6: Bon, ok, on va.
3: Justement.
6: On va revenir au débat.
1: Non, mais attendez.
6: Attends, mais moi je suis ta gazelle. Ouais. On va revenir au débat.
1: Non, tu es pas ma gazelle.
6: Mais si, mais si, mais si, mais si. Gérard, sur Minitel, il y a Baltrin qui te demande un truc. Je pense que tu vas pouvoir répondre. Gégé, penses-tu que l'intelligence parallélise la pensée mentale?
2: Bonne question.
1: Ah, ouais, très bonne question. Alors, faut que je réfléchisse. T'auras la réponse tout à l'heure.
0: Attends, là, il sait même pas quoi répondre, là.
8: Non, la réponse maintenant, tout de suite, Gérard.
2: Là, tout de suite, ouais.
6: Gérard, il veut la réponse maintenant.
8: Alors, sans plus attendre.
1: Bon, c'est bon, toi, avec ta caméra, t'arrêtes, s'il te plaît.
0: Gérard, avec ta caméra, ok.
2: Allez, va répondre à qui, Gérard, avec ta caméra.
1: Bon, de manière.
0: Attendez, les enfants.
3: Bon Gérard, s'il te plaît le débat, les enfants se calment un petit peu, on écoute Gérard. Exactement. Au sujet de l'intelligence.
1: Donc,
3: s'il vous plaît.
1: C'est, pensez-vous que l'on puisse faire des cours d'intelligence? Alors oui, comment et non pourquoi?
0: Axel,
1: non mais attendez.
0: Axel.
1: Non, pour l'instant Axel, tu la terres s'il te plaît. Ouais. On va demander à Magali, tiens.
2: Ouais.
1: Comme on ne l'a pas entendu beaucoup, parce que si tu dors, Magali, tu vas aller au standard vite fait. Hein.
2: Mais non,
1: arrête.
0: Ok, alors Magali, tu dors, alors Axel.
1: Voilà, Magali.
2: En des cours d'intelligence, non.
8: C'est con comme question.
2: Carrément, ouais.
1: Bon, alors si. Hey,
2: c'est, non, c'est pas que c'est con, mais bon, les cours d'intelligence, non, bon, ça.
0: Eh ben, t'as qu'à les faire, les questions, si elles sont con.
1: Non, mais attendez, Magali.
2: Ouais.
1: Est-ce qu'il y a quelqu'un derrière toi qui te souffle?
2: Non,
0: du tout. Il y a du monde, là. Il y a du monde derrière.
1: J'ai l'impression qu'il y a du monde. J'ai entendu du monde derrière toi.
2: Non,
1: Magali,
2: t'exagères.
1: Bon, alors, Magali.
2: Non, je suis toute seule.
1: Merci. Bon, alors. Magali, tu vas au standard, si tu vas voir si j'y suis.
2: Mais non.
1: Tu vas voir si j'y suis, tu t'amuses avec le téléphone, tu vas voir si j'y suis. Tu vas voir si j'y suis. Tu vas voir si j'y suis.
0: Bonne nuit, Magali.
1: Amélie.
8: T'es gonflé, hein, Magali, quand même.
1: Amélie. Amélie.
8: Oui.
1: À ton tour.
8: Ben moi, je pense que l'intelligence, c'est quand même un peu de la science-fiction pour toi.
1: Non, mais attends. Eh, vous arrêtez avec le bordel derrière ou sinon j'arrête tout là. Alors Magali, Amélie, pardon.
2: Oui.
1: Je répète ta question.
2: Oui.
1: Pensez-vous qu'on puisse faire des cours d'intelligence? Si oui, pourquoi? Sinon, si oui, comment? Et le non, pourquoi?
0: Bah si on a un prof comme Gérard, c'est pas.
1: Non, c'est pas à toi que je m'adresse, c'est à Amélie, s'il te plaît.
0: On t'a pas appelé pour
8: cette question, c'est que peut-être tu veux me donner des cours.
0: Poser une question, alors c'est quand tu veux, hein.
1: Bon, hein? Alors, le mec qui s'amuse avec un téléphone, hein, il arrête, sinon il va au standard.
3: Justement, en parlant de standard, nous accueillons une nouvelle personne, Stéphanie, 22 ans, d'Alençon. Bonsoir Stéphanie.
0: Salut Stéphanie. Alors, attends, moi, les fruits, je note, j'ai perdu dans mes fiches. Donc, alors, Stéphanie, qui a 22 ans, qui habite à Alençon, tes mensurations, s'il te plaît.
1: Eh, ta gueule, toi, c'est pas toi qui dois dire tes mensurations. Tu fermes ta gueule. Oh.
0: Bon, Stéphanie.
1: Stéphanie, à la place de qui?
3: À la place de Magali, que tu as viré. Mmh.
1: Dans ces cas-là, tu me prends les trois gugus, là, parce qu'il y en a un qui s'amuse avec le téléphone et puis la radio.
2: Mais donc, oui, bien sûr. On regarde que les filles.
0: Et n'importe quoi.
1: Non. Gérard. Non, mais vous allez vous calmer, donc.
2: T'entends des voix, hein, Gérard.
0: Ouais.
1: Donc, Sonia, alors maintenant, Amélie.
0: C'est qui donne ça.
2: Oui.
1: Amélie, s'il te plaît, tu réponds à la question.
0: Et mais moi, je vais répondre à une question.
8: Des cours d'intelligence, bah écoute, non, je pense pas. Voilà.
1: Ouais, mais pourquoi non?
8: Bah parce que je pense pas que ce soit possible. L'intelligence, c'est quelque chose qu'on a à la naissance et c'était payé pour le savoir, quoi, je veux dire.
1: D'accord. C'est qui là?
2: C'est Sophie.
1: Sophie.
2: Ouais, moi je pense qu'on peut donner des cours d'intelligence.
1: Bah, j'ai deux Sophie.
2: Bah non, il y a Sophie, Stéphanie.
1: Stéphanie.
0: Toi, si tu faisais des fiches comme moi, bah t'arriveras à suivre.
1: Oh, ta bouche à toi, Médor, je t'ai pas appelé.
0: Non, moi,
1: Bon, alors, Sophie.
2: Oui.
0: Non, j'ai un chien, mais il s'appelle pas Médor non plus.
1: Bon, mais
0: non.
1: Pour l'instant, je t'ai pas appelé
2: pas de chambre. Comment
1: Sophie. Sophie, s'il te plaît, tu réponds à la question.
2: Mais j'aimerais bien, j'essaye, là.
1: Bon, bah alors, vas-y, Sophie.
8: Sophie, réponds à la question, là.
2: Bon, moi,
1: je... Oh, regarde les mecs un peu derrière.
8: Oh oui, insulte-nous.
0: Viens là, mon cher, on est sur la radio, viens ici.
1: Bon là, je sens que tout à l'heure, ça va aller vite fait le débat et je vais conclure à la cinquième, si vous me faites chier.
3: Continue ton débat sur l'intelligence, Gérard, s'il te plaît.
0: Alors,
1: Sophie.
2: Mais oui.
4: Qu'est-ce que je pourrais en passer une?
1: Ta gueule, quoi!
4: Bah oui, mais écoute, t'as, j'arrive pas à parler.
1: Bah attends, tu la fermes!
4: Ok.
1: Bon, ça y est, toi.
3: Ah.
1: Maintenant, c'est bon.
3: Gérard donne donc une consigne au caméraman.
1: Ouais. Alors, Sophie, maintenant, s'il te plaît, tu réponds.
7: Oui, je suis pour les cours d'intelligence.
1: Mais alors, pourquoi?
7: Pourquoi? Bah, parce que c'est utile.
1: C'est-à-dire?
7: Bah, c'est-à-dire qu'il n'y a pas beaucoup de gens intelligents, non? T'es bien d'accord avec moi, quand même. Je veux dire, tu vois, on a besoin de gens intelligents.
1: Mm-hmm.
7: Tu vois? Alors, ce serait bien. Bon, je crois que le plus difficile, c'est quand même de trouver des profs, parce que c'est pas évident, hein. Parce que comment savoir
1: si... Des profs, il n'y en a pas.
7: Bah, si t'apprends l'intelligence à quelqu'un, tu lui apprends comment? Faut bien quelqu'un pour lui expliquer comment être intelligent.
4: Il faut que le prof soit intelligent, sinon ça marche pas.
7: Eh ben voilà.
1: D'accord.
7: Mais c'est la vie,
4: Gérard,
7: je suis pour.
4: Dans l'enseignement.
7: Tu vois, écoute-moi, oui, Gérard, surtout maintenant avec les progrès de la technologie, il y a des magnétoscopes, il y a tout ça, on pourrait enregistrer, je sais pas moi, des émissions comme Capital,
4: voilà.
7: Tout ça, quoi.
4: Et les maternelles pour qu'on soit intelligent, c'est jeune.
7: Oui. Tu les passes en boucle, je veux dire, ça rend intelligent, tu l'as dit toi-même, c'est une bonne idée.
1: Ouais. D'accord.
8: C'est Gérard qui a eu l'idée en plus. Hein.
7: Bah exactement.
8: Oh là là. Donc,
1: Gérard est c'est pas dit.
9: Ouais, non, je trouve pas qu'il y a. Non, faut pas de cours d'intelligence. Bon, on y est pas, quoi.
4: Stéphanie, j'ai pas encore eu tes mensurations.
1: Ta gueule, toi.
4: Ça fait 10 minutes que t'es là et.
1: Non, mais attends.
9: Non, mais je trouve que. Bon,
6: qu'est-ce qui se passe?
8: Bon, Gérard, tu t'occupes un peu de nous, là.
4: Ouais, attends, Gérard,
1: c'est Nils, là. Bon, Stéphanie.
4: J'ai pas vu parler.
7: On n'entend pas Stéphanie, un problème.
1: Non, Stéphanie, je t'entends pas du tout.
7: On n'apprend pas
4: Stéphanie,
7: à quelqu'un.
4: Combien de poitrines? Stéphanie, sois pas timide,
7: tu là.
1: Tu veux.
7: Non, je disais, on n'apprend pas quelqu'un.
3: Qu'est-ce qui se passe un peu, hein? On en était où, Gérard?
1: On l'entend pas.
7: Et toi, on entend pour l'intelligence.
3: Et donc
1: Stéphanie, on
3: Ah, Stéphanie l'entend très mal, c'est ça?
7: Je disais que les cours d'intelligence, non, ça peut pas exister. On est intelligent, on y est pas.
1: Attends, c'est qui là qui parle? C'est qui parle?
7: Stéphanie.
1: Ah, ça y est, tu parles un peu plus fort quand même derrière ton combiné.
7: Voilà.
1: Ok.
3: Justement, excusez-moi de vous interrompre, nous accueillons donc un nouvel auditeur puisqu'un autre vient de s'en aller, donc nous accueillons.
4: Bonsoir, Gérard.
8: Salut,
4: Caramel.
8: Bonsoir.
4: Salut, c'est Caramel. Salut, Caramel.
7: Caramel.
1: Salut, Gérard. Ah, dégage avec ta caméra.
3: La premier geste dégage. De violence avec là, Gérard dégages, et le caméraman qui vient de donc gifler le caméraman.
6: Bon, Gérard, tu peux retourner un peu sur le débat là parce que là.
3: Et l'intelligence, là, s'il te plaît.
8: Ça ne m'intéresse pas.
6: Attendez, laissez Gérard poser ses questions là.
4: Gérard.
1: Bon, Caramel, tu commences à la fermer.
4: Gérard, speak une fois. Bonsoir, Gérard, c'est Caramel.
10: Pour répondre à une question, les gens seraient bien quoi.
4: Bonne fête, Gérard.
10: Ouais, bonne fête, Gérard.
1: Joyeux Noël. Ouais, ça y est
10: Gérard. Bonne fête, Gérard.
1: Arrête.
10: Joyeux Noël.
4: Ouais.
1: Joyeux Noël et va te faire enculer.
4: Bonsoir tout le monde.
10: Bonne année.
1: Putain, je sens que le débat, je vais l'arrêter vite fait, bien fait.
7: Gérard.
3: Justement, Gérard.
4: Gérard.
1: Bon, Caramel, tu la fermes.
4: Gérard, je peux répondre à tes questions?
1: Bon, tu te dépêches.
4: Alors, moi, je viens d'arriver, pose ta première question.
1: Non, mais attends, Caramel, tu vas pas me casser les couilles, hein.
4: Bon, Gérard, là, c'est Nils, tu voulais répondre à une question et en poser une autre. Alors, pour ou contre l'intelligence, c'est ça?
10: Ouais, c'est ça.
4: Bon, là,
10: ouais,
4: j'ai répondu,
10: ça, Caramel. Hein.
1: La Caramel, bonne nuit.
4: Rappelle la semaine prochaine. Bon, Gérard.
10: Ah, bah attends, je viens d'arriver, tu veux pas partir.
4: Bon, Gérard, t'es où, là?
10: Allô?
8: Gérard, tu pourrais nous poser une question, n'importe laquelle.
7: Arrête de faire la tête, Gérard, ne fais pas l'enfant.
4: Oh putain,
8: c'est pas professionnel ce que tu fais là, Gérard.
1: Pensez-vous que l'intelligence se perd comme la mémoire?
4: Gérard, j'ai pas répondu.
1: Pensez-vous que l'intelligence se perd comme la mémoire? Caramel, tu fermes ta gueule.
4: Gérard, c'est lire, j'ai pas répondu aux questions d'avant.
1: Caramel, tu fermes ta gueule. Caramel, tu fermes ta gueule.
4: Gérard, tu fermes ta gueule. Taisez-vous, écoutez. On t'écoute, Gérard.
1: Alors, Caramel, tu dégages, allez, bonne nuit. Hop.
3: Non, attends, Gérard, j'ai pas viré Caramel parce que Caramel n'a rien fait.
1: Pour l'instant, il me fait comme la semaine dernière, il comprend rien.
7: Gérard,
1: c'est
4: Amélie.
1: Il
4: a rien fait, Caramel.
8: Gérard, c'est Amélie, je vois pas pourquoi tu engueules encore Caramel qui n'a
4: rien fait.
8: C'est ton souffre-douleur à chaque fois, c'est inadmissible.
3: Voilà, c'est vrai.
1: Pensez-vous que l'intelligence.
4: Je sais pas, Gérard.
1: Se perd comme la mémoire.
4: C'est Caramel, non.
1: Bon, Caramel, pour l'instant, tu la fermes, c'est pas à toi que je m'adresse.
7: Moi, je dis Gérard, tu te fais du mal, là.
4: Mais j'ai pas répondu aux premières questions.
1: Oh là là là là là là là là là là là.
4: Axel,
11: Axel, moi je veux bien répondre.
3: Bon, faites un effort, essayez quand même de répondre aux questions de Gérard.
11: Alors, on répond, Axel, moi je veux bien répondre. Moi depuis le début, et
1: là-bas. Amélie, tu réponds s'il te plaît.
12: Oui, pour répéter la question.
11: Je préférerais que ça soit Sophie d'abord.
1: Et moi, tout à l'heure, ça va être personne, vous allez tous dégager.
11: Ouais, ben, alors,
13: bon, d'abord, bah, tu vas te calmer. Hein.
3: Bah, justement, pour le prochain, ils dégageront tous, mais là, pour l'instant,
1: voilà. Alors, maintenant,
11: Magali, répond à la question de Gérard.
1: Pour l'instant, c'est pas toi qui pose des questions, c'est moi. C'est moi qui pose des questions, c'est moi qui dis à qui je demande. Ok. Alors, Amélie, tu réponds, s'il te plaît.
12: Tu pourrais reposer la question, je l'ai pas entendu, Gérard.
1: Pensez-vous que l'intelligence se perd comme la mémoire?
11: Non, ça se perd pas.
1: Je veux dire une chose.
11: On se calme. Du calme, les amis, du calme.
6: Attendez, Gérard, tu remets ton casque. Gérard, tu te dépêches, c'est de la radio. Allez, et tu réponds et tu leur dis de se taire.
1: Bon, alors,
6: pose un ultimatum, sinon.
11: Vas-y.
12: Mon Gérard,
1: Caramel, tu la fermes. Philippe, tu la fermes. Et Axel, tu la fermes.
11: Est-ce que je peux péter quand même?
1: Tu la fermes. C'est pas à toi que je m'adresse. D'accord. Amélie, tu réponds, s'il te plaît.
11: Amélie, tu réponds. Est-ce qu'on a le droit de respirer?
1: Oh là là, vous allez vous la fermer.
12: Arrête de gueuler.
11: Mais
1: arrête,
11: putain, tu me pètes les tympans.
1: Si t'es pas content, tu dégages.
11: Taisez-vous, laissez parler Amélie.
12: Oui, je répondrai à la question si tu la poses gentiment.
1: Pensez-vous que l'intelligence se perd comme la mémoire?
11: Alors,
1: oh là là.
12: Moi,
1: vous êtes sourd, hein?
12: Allô?
11: Faut faire court, hein?
1: Bon, moi, Amélie.
12: Écoutez, bon, d'accord, je peux pas parler, c'est bon, je parle pas. Voilà.
1: Bah, Amélie, s'il te plaît, tu réponds.
12: Non, j'ai pas envie.
1: Bon, tu veux pas répondre?
12: Non, je veux pas répondre.
1: Eh ben, dans ces cas-là, tu retournes au standard. Bonne nuit, Amélie.
11: Bonne fête, Gérard. Du calme, les amis.
1: Bon, Stéphanie, s'il te plaît, tu réponds.
12: Stéphanie. Non, moi je trouve pas que si t'as la. T'as l'intelligence, bon, tu la perds pas automatiquement.
11: Mmh. Bah oui, je suis pas d'accord. C'est Caramel, je suis pas d'accord.
1: Caramel, pour l'instant, tu te tais, c'est pas toi que je m'adresse. Caramel, tu te tais, c'est pas toi que je m'adresse.
11: Bah écoute,
1: Caramel, tu te tais, c'est pas toi que je m'adresse.
11: Enfin, quand même, je voudrais dire un truc.
12: C'est con, quoi, mais sinon,
11: on va
12: la perdre.
11: Moi, je voudrais intervenir, quand même. Je suis pas d'accord avec la demande.
1: Bon.
11: Alors, Gérard?
12: Non, mais j'ai l'esprit, Caramel.
11: Gérard?
1: Mais Caramel, tu commences à me les gonfler.
11: Bon, moi si on répond pas, je raccroche.
12: Non mais vas-y, laisse répondre Caramel.
3: Et d'ailleurs, nous avons une nouvelle auditrice, Gérard. Je profite de ce petit moment de calme pour t'apporter Delphine, juste avant de Paris. Bonsoir, Delphine.
12: Salut, Delphine. Bonsoir, tout le monde.
11: Bonsoir.
1: Salut.
12: Bonne fête, Gérard.
1: Merci.
11: Caramel,
1: maintenant, tu vas répondre à la question. Je te la répète pas, comme t'as une grande gueule. Maintenant, tu vas répondre.
12: Et moi,
11: oui, je suis pour les cours de l'intelligence.
1: Non, mais attends, connard.
12: Mais non, c'est pas ça.
1: Putain, mais il est con, celui-là, ou quoi?
11: Bah oui, il est comme toi. Gérard, moi je
1: Et avec un con comme moi, on s'amuse, avec un con comme toi, on se fait chier.
11: Oui,
1: ok. Mais demain, on se donne un salut.
11: Voilà, bravo.
1: Ouais, on place qui l'autre?
6: Attendez,
1: je voudrais un peu des questions Minitel, parce que là,
6: alors, justement, sur Minitel, il y a Baltringue, Gérard, tu m'écoutes? Gérard. Il y a Baltringue qui te demande si la duperie de l'intelligence biaise-t-elle la gouaille de l'esprit.
1: C'est quoi ça? Je vois pas le rapport avec le débat sur l'intelligence. Je vois pas du tout sa question.
6: Ah, pourtant,
3: on est en plein dedans.
6: Pourtant, vrai, l'intelligence biaise la gouaille de l'esprit.
12: C'est le fondement du problème. Hein,
6: ouais. Ouais, d'accord.
12: Alors, Gérard?
6: Gérard, réponds.
1: Ouais, bon, ben.
12: Ma réponse,
1: Gérard.
11: Allô? C'est Caramel, je peux répondre?
1: Bon, Caramel, tu commences à me les gonfler sérieusement, toi, maintenant.
11: Gérard, tu peux pas répondre à la question Minitel, quand même.
1: Vous commencez à me les gonfler. Bon, allez, hop. Êtes-vous intelligent dans la vie, allez, hop. Delphine. Bon, allez, Caramel.
13: Oui.
1: Caramel, tu la fermes.
13: Gérard, c'est...
1: Caramel, tu la fermes. Philippe, tu la fermes. Axel, vous la fermez.
13: Il faut répondre aux questions, quand même.
1: Pour l'instant, c'est pas à vous que je m'adresse. Delphine.
14: Oui.
1: Êtes-vous intelligent dans la vie? C'est la question.
6: Je pense que tu peux la tutoyer.
14: Moi, ça ferait plaisir que tu me tutoies, Gérard, quand même.
1: Est-ce que t'es intelligente dans la vie?
14: Eh ben,
1: Va gueule, les mecs.
13: Si on veut.
1: Dans
13: le cerveau, Gérard.
1: Moi, quand Gérard. Je vous appellerai pas de chambre, vous sortirez de sous le lit. Alors Delphine, s'il te plaît.
13: Le D.
1: Delphine.
13: Gérard, j'ai une question.
1: C'est non, c'est bon.
14: Répondre quand même, les mecs.
1: Delphine. Viens-moi, les mecs, là.
14: Bon, Gérard, moi, je pense que la seule personne intelligente ici, c'est toi.
13: Non.
1: Oh là,
14: je me prosterne devant ta grandeur.
1: Les mecs, vous fermez vos gueules, vous retournez au standard.
13: Ça veut rien dire, ça, vous fermez vos gueules.
1: Oh, ta gueule, toi, va te faire enculer, connard.
3: Gérard, s'il te plaît, tu n'es pas obligé d'être vulgaire avec les auditeurs.
1: Bah, dans ce cas, tu me reprends les 3 mètres, tu leur dis qu'ils se calment.
3: Eh ben, fais plus d'intelligence, Gérard.
13: C'est fait, mais attends, Gérard, on peut répondre à tes questions, mais je n'ai toujours pas répondu.
1: Vous commencez à me les gonfler.
13: C'est le bordel.
1: Allez, stop.
3: Gérard, répète la dernière question, ensuite on fait une conclusion.
6: Gérard, tu te fais respecter un peu.
1: Bon, toi, tu dégages.
13: C'est Caramel.
1: Tu dégages.
6: Tu poses un
1: tu dégages.
14: Non, vous êtes odieux avec Gérard, vraiment.
1: Maintenant, tu dégages.
13: Gérard.
1: Bon, Caramel, tu la fermes. Philippe, tu la fermes. Axel, tu la fermes. Point final à la ligne. Maintenant, je pose la question à Delphine.
13: Pourquoi c'est toujours les garçons qui doivent se la fermer? Les filles,
1: elles
13: se la ferment. C'est vrai qu'on vous la ferme. Si vous la fermez.
14: Non, on a le droit de parler.
1: Delphine, s'il te plaît, tu te réveilles.
13: La ferme des
1: Oh, tu te réveilles, s'il te plaît.
14: Je chantais, Gérard.
1: Non, mais tu chantes pas, pour l'instant, tu réponds à la question.
13: Bon, c'est Caramel.
1: Bon, Caramel, tu la fermes.
14: Elle a déjà répondu.
13: Mais pourquoi je peux jamais répondre aux questions?
1: Parce que tu comprends pas.
13: Mais je vous comprends pas. Bah, pose-moi une question.
1: Attends, et sans arrêt, t'es en train de me dire. Ah, ouais, mais c'est quoi la question, abruti? Allez, hop.
13: Pose-moi la question.
1: Allez, va te coucher.
14: Je suis un peu avec Gérard, quoi. Merde, c'est ça.
1: Bon, Delphine.
14: Alors là, Gérard, j'ai déjà répondu à la question.
1: Ok. Alors, Stéphanie.
14: J'ai répondu aussi.
1: Ah bah, c'est bizarre, je t'ai pas entendu.
14: Ah bah si, tout à l'heure, j'ai répondu.
15: Mais oui, elle a répondu.
14: T'arrêtes
13: pas. Mais Caramel, il a pas répondu.
1: Sophie.
14: Les mecs n'ont pas répondu.
1: Sophie.
13: Caramel. Oui. Là, c'est Nils, il a pas répondu. J'aimerais bien répondre.
1: Sophie, s'il te plaît.
14: Mais je suis là, Gérard.
1: Tu réponds.
14: À quelle question t'en as
13: fait?
1: À la 6. Êtes-vous intelligent, oui ou non?
13: Non, je suis, moi je réponds. Je réponds, moi.
1: Alors vas-y.
13: Ah ben putain, bon, d'abord j'aurais une question à poser. Une question à poser
14: sur voilà.
13: Alors écoutez-moi.
14: Moi j'ai son plan.
13: Écoutez-moi tous. Eh, vous la fermez, vous m'écoutez. Alors Gérard, penses-tu que ça... Eh, la ferme, Gérard, arrête de siffler maintenant.
14: Vraiment, Gérard, merci beaucoup.
13: J'ai une question très sérieuse sur l'intelligence.
14: Moi je te souviens du mieux que je peux.
1: Ta gueule. Toi le mec avec Christine, tu dégages. Bonne nuit, salut.
13: C'était Caramel.
1: Eh ben Caramel, tu dégages. Philippe, tu dégages. Axel, vous dégagez. Et Nils, vous dégagez. Bonne nuit.
13: Bon, Tony, tu te calmes.
1: Bonne nuit, vous dégagez tous les trois. Alors maintenant, je reste avec les nanas. Pour une fois.
14: Ça va être bien, alors, hein.
1: Alors, pour vous, l'intelligence est-elle une qualité ou un défaut? C'est Delphine.
14: Encore?
1: Oui.
14: L'intelligence, c'est une qualité, évidemment, bien sûr. C'est une question très con, tu vois, ce que tu viens de poser. Voilà, et donc, voilà. Ouais, c'est une qualité.
1: D'accord. Stéphanie, pour toi?
14: Ouais, moi, je dis que c'est une qualité aussi.
1: Mais pourquoi?
12: Bah, il faut être intelligent, donc
15: automatiquement, mais pas forcément,
12: c'est une qualité quand même.
15: C'est pas forcément vrai ce que vous dites. Hein.
12: Bah, à part ça dépend, parce que bon, tu peux être quelqu'un de très intelligent et de con aussi à la fois.
15: Mm-hmm. Non, mais
1: attendez.
14: Oui, si on est trop intelligent.
15: Non, c'est pas ça que je veux dire.
1: Non, mais de manière, je vais vous répondre.
12: Si quelqu'un peut être intelligent et être bête, c'est
15: non,
12: pas
15: mais
12: con,
15: c'est
12: quoi.
15: Sophie, je voudrais juste dire quelque chose.
1: Oui, Sophie.
15: Finalement, quelqu'un qui est intelligent, tu vois, Gérard, c'est quelqu'un qui réfléchit énormément, mm-hmm. voilà, qui se prend la tête.
1: Mm-hmm.
15: Est-ce que le gars qui est bête n'est pas plus heureux parce qu'il n'a pas de problème, finalement, il se prend pas la tête.
12: Bah voilà,
15: parce que ce serait pas plus mal.
12: Donc c'était le plus intelligent.
1: Ouais, mais Sophie.
15: Oui.
1: De manière, je vais te répondre, de manière, qu'on ait des problèmes ou pas, de manière, c'est pas parce qu'on a des problèmes qu'on n'est pas intelligent dans la vie.
15: Non, c'est pas ça que je dis,
14: Gérard.
15: Mais c'est bien que vous soulignez.
1: Oui.
15: Mais est-ce que je peux terminer quand même?
1: Oui, vas-y, Sophie.
14: Non, je vais juste demander à Gérard s'il se prenait la tête, lui.
1: Ben, la preuve, t'as bien vu, j'ai viré les...

0: mieux en profiter, ta conclusion.
1: Ouais, non, mais on n'a pas fini, on va compter.
2: On est entre nous, je veux dire, on est tous les quatre.
1: Pense, alors là, et comme il y a quand même deux filles au standard. Il y a la crapette et puis je pense que...
0: C'est la crapette bis.
1: L'autre, merde, je me souviens même plus de son nom, c'est...
2: Cyril, non, c'est le... pas ça.
3: Ah.
1: C'est...
0: C'est Philippe.
1: Merde, je sais même plus son nom. Je sais même plus son nom.
2: C'est la deuxième fille.
1: C'en est une qui fait... C'en est une qui fait le standard avec... qui faisait le stand...
4: Karine.
1: Ah, c'est Karine. Voilà, c'est Karine qui est à côté de la crapette. Alors, pensez-vous qu'une femme soit intelligente pour être avec un homme? Alors, attendez, avant de répondre, les trois filles, attendez, Delphine, oui. Stéphanie et Sophie, je vais demander à Karine de répondre à cette question, si elle veut bien répondre.
0: Tu peux me la répéter, Gérard, ta question?
1: Alors, pensez-vous qu'une femme soit intelligente pour être avec un homme?
0: Bah, je pense qu'une femme est aussi intelligente d'être avec un homme qu'un homme avec une femme.
2: Non, Gérard.
1: Attendez.
0: Tu n'es pas d'accord avec ça, Gérard?
2: Je veux être obsédé. Et là, ça te fait un enchaînement super pour ton débat d'après.
1: Ouais. Non, mais ça.
2: Quand même.
1: Donc je suis d'accord. Je suis d'accord avec ce que tu viens de dire. Maintenant, on va demander à la crapette. La crapette, si elle veut répondre, si elle veut pas me répondre, tant pis. Hein.
0: Ben justement, Gérard, je suis carrément à la bourre, donc je peux pas te répondre. Donc,
1: d'accord. Donc, Delphine.
2: Ouais. Ben, je pense qu'une femme, avec ou sans homme, peut être intelligente. Et avec un homme, elle est intelligente. Et sans homme, elle est intelligente. Mmh. Ça dépend des hommes. Hein, comme... Voilà. Enfin, c'est pas parce qu'elle est avec toi, elle sera moins intelligente.
1: Mmh. D'accord. Stéphanie.
2: Pourquoi tu réagis pas?
1: Stéphanie?
5: C'est Caramel.
1: Bon, non, Caramel, ta gueule.
2: Oui, c'est exactement. On est intelligent avec un homme et même ça, tout à fait.
1: Mais comment ça?
2: Bah oui, tu peux être, une femme peut très bien être intelligente avec un homme et être intelligente aussi sans homme. Hein.
1: Merci pour la radio qui est derrière.
5: Bah, je dis, il faut d'abord que tu sois bonne avant d'être intelligente pour être avec un homme.
1: Non, mais attends, pour l'instant, c'est pas appelé pot de chambre, toi.
5: De quoi,
1: la radio!
2: Tu pourrais être une femme dans ces cas-là.
5: De quoi?
2: Je te retourne la question.
5: Bah,
1: l'homme
2: doit
1: être
2: aussi intelligent,
1: alors
5: qu'on
1: va s'agir de femme. Bon, Sophie.
5: Oui.
1: Bon, ta gueule, je t'ai pas appelé. C'est pour toi, Sophie. Sophie.
5: Sophie, elle a 21 ans. Elle mesure 1m65.
2: Mais qu'est-ce que. Mais toi, tu sais que tu nous gaves. T'es le mec là. T'es bonne, toi, le mec là qui parle.
1: Bon. Alors, on va faire la conclusion sur ce débat parce que vous commencez à me prendre la tête.
5: La question à Caramel.
1: Non, mais vous commencez à me prendre la tête.
5: Oui, bah, toi aussi, tu me prends la tête. Alors, je vais te dire.
1: Alors, si t'es pas content, mon pote.
5: Non, je suis pas content.
1: Eh ben, dans ces cas-là, tu raccroches ton téléphone et tu dégages.
5: Non, mais attends, un peu de respect, va. Gérard.
1: Bon, tu poses un ultimatum, Gérard.
0: Gérard, on ne peut pas faire de censure, donc c'est toi qui dirige ton émission.
1: Donc on fait la conclusion. On fait la conclusion. C'est con. Il est 2h10 du matin, je pense qu'à 3h je vais arrêter.
5: Bonne fête, Gérard.
1: Ça y est, t'as fini tes conneries? Alors maintenant, la conclusion. La conclusion! La conclusion!
5: On se calme, s'il vous plaît.
1: Caramel, ta gueule!
5: Gérard est pas capable, c'est Caramel.
0: Tu pourrais être poli.
2: On n'arrête pas d'entendre. Très bien, Caramel, on se calme.
5: Caramel, on se calme. C'est Caramel qui vous le demande que Gérard est pas capable.
2: C'est Caramel le chef.
5: Voilà,
1: c'est Caramel le chef. Pour l'instant, c'est pas lui le chef, c'est moi qui commande. La conclusion! La conclusion!
5: Alors, la conclusion, on va commencer par les filles. Qui veut commencer?
1: Non, on va commencer par les mecs.
2: Alors,
5: les filles,
2: voilà, par les mecs.
5: Qui veut commencer?
2: Comment
1: bon, alors c'est bien.
2: Alors, si tu peux respecter, fais arrêter cette musique.
1: Bon, Olivier, s'il te plaît. Ouais. Tu t'envoies le disque, je crois la conclusion après.
0: Non, non, Gérard, on n'envoie pas le disque. On n'envoie pas le disque.
4: Je peux pas, Gérard. Mais fais-toi respecter un peu. Tu poses un ultimatum, tu fais un truc.
0: Voilà, tu fais.

0: pose pas des questions aux gens qui viennent au débat.
1: Eh ben alors, dans ce cas-là, bonne nuit, Caramel. Hop. Bonne nuit, Thomas. Oui, oui. À chaque fois, ça, la semaine dernière, tu m'as fait le même coup, tu me demandais sans arrêt les mêmes questions. Alors maintenant, bonne nuit. Bonne nuit.
2: Delphine. Oui, moi je voulais dire que Caramel n'avait pas répondu à la question 1, à la question 3, exact. À la question 5 bis.
0: Exact.
1: Non mais attends, Delphine. Delphine.
2: Oui.
1: Delphine, je vais dire une chose. Que si. Bon. Celui qui rentre, tu dégages.
2: Voilà. Merci.
3: C'est Delphine.
4: Gérard, tu pourrais te retenir.
1: Delphine. Je te préviens tout de suite que s'il n'a pas répondu à la question 1, 3 et 5, comme tu dis, il n'arrête pas sans arrêt, il ne connaît rien. Alors à la conclusion, vous faites vite fait, bien fait.
0: Moi je suis pour, moi je te la découvre d'intelligence.
2: Moi je suis
3: pour. Caramel, faut que t'arrêtes parce que tu vas te faire jeter après, hein, ça va être fini. Hein.
1: Non, mais Caramel, maintenant il dégage, je veux pas dans le deuxième débat.
3: Ça va être terminé, Caramel.
1: Caramel, bonne nuit.
0: Caramel, il va intervenir.
1: Au revoir. Caramel, tu dégages. Caramel, tu jeunes toi. Je ne te veux pas dans le deuxième débat.
3: C'est un ultimatum, Gérard.
1: Je ne te veux pas dans le deuxième débat, je veux que des nanas.
0: Moi, je voulais parler des obsédés.
1: Eh ben, un obsédé comme toi, j'en suis un tous les matins. Alors, bonne nuit, Caramel.
0: Je suis contre les obsédés.
1: Va te faire foutre.
0: Va te faire foutre toi-même, espèce d'enculé.
1: Eh, sois poli avec les gens qui t'emmerdent, connard.
5: Justement, Gérard, je passe un moment une bonne preuve d'intelligence.
1: C'est bon, on envoie le disque.
5: Non, Gérard.
1: Conclusion.
3: Gérard, je peux pas le faire.
5: On ne peut pas envoyer le disque, Gérard. Il faut que d'abord tu fasses ta conclusion.
1: Delphine, ta conclusion sur le débat. Delphine.
2: Oui, ma conclusion sur l'intelligence, c'est que l'intelligence, on l'a vu ce soir à chaque instant et que c'est très émouvant.
0: Gérard.
2: Que voilà. Et je pense quand même que Caramel devrait répondre à la question 1, 3, 5 et 5 bis, donc.
1: Non, mais Delphine, je vais te dire une chose.
2: Magali, oui. Je crois, en
1: Delphine.
2: Oui.
1: Delphine, je vais te dire une chose, que oui. Si Caramel... Oui. Écoute,

0: me permets, je réponds à ta question.
1: Attends,
0: maman. Non.
1: Parce qu'il est vrai, c'est comme assez intelligent de passer par un intermédiaire pour vendre des cassettes. Comme ça, tu te mouilles pas, quoi. Toi, il y a un problème.
0: Non, mais attends, noir. Nils. Je vais te dire une chose que le mec. Nils.
1: Tu t'occupes pas des trans, quoi.
0: Nils.
1: Oui, je t'écoute, ma couille, vas-y.
0: Ouais, ma couille, tu la fermes, s'il te plaît. Alors, Nils, je vais te dire une chose que le mec. Qui s'amuse à vendre des cassettes sur moi, qui habite en Belgique, n'a même pas été capable de venir à la soirée de Brême-le-Comte.
1: Il t'a même pas filé les bénéfices.
0: Non, on l'a même pas vu. On demande un entendeur salut pour celui-là, et c'est pas la peine qu'il s'amuse à me faire chier.
1: Bon, okay. Axel,
0: moi. Bon, Axel, attends, ta conclusion. C'est bon, Nils. Non, c'est bon, Axel, c'est bon, ça y est. Nils, c'est bon.
2: Axel. Ouais, donc, alors, je voulais dire que le sujet de débat ce soir, c'était excellent, quoi.
0: Mmh.
2: Intelligent, c'était pas trop mal.
0: Mmh.
2: T'as pas mal assuré, sauf que t'as un petit peu gueulé sur les bords, quand même.
0: Bah, ça...
2: Un petit peu, quand même, hein.
0: Ça, fallait pas me forcer. Bon, normalement, d'habitude, les premiers débats, je ne gueule pas, mais là, vous m'avez forcé, donc...
3: On n'a pas forcé, quand même.
0: Non, presque pas.
3: Non, il a mal à la gorge, soyez gentil un petit peu.
2: Bonne chance avec Henri quand même.
3: Oh là là,
0: attends, qui c'est qui vient de sortir cette question là?
2: Ah, c'est Axel.
0: Ouais, bah Axel, je vais te dire une chose qu'avec Henri, c'est un copain que je connais.
2: De toute façon, on va pas dire ce qui se passe à l'antenne. Hein.
3: C'est beau l'amitié, Gérard.
0: D'accord. Donc il faut mieux avoir un ami que pas du tout. Et ok. En devant l'entendeur, salut Axel.
2: Gérard.
0: Salut Axel.
3: Oui. On ne dira pas que vous allez tous les deux à la boîte le Fuck Boys.
0: Comment? Quoi?
2: Gérard.
0: Qui c'est que... Philippe?
2: Gérard.
0: Qui c'est?
2: Axel.
0: Mais Axel, c'est bon.
2: Non, mais je voulais te poser une question.
0: Dépêche-toi.
2: Bah alors, je voulais te dire une chose.
4: Dans tous les cas, ce qu'il a préféré...
0: C'est bon, Axel, bonne nuit.
5: Ouais. Et ta conclusion, Gérard?
3: Voilà, ta conclusion.
0: Donc, il nous reste Philippe, je crois, non?
5: Il est parti.
0: Il est parti, bah c'est bien. Donc moi, ma conclusion... Donc ma conclusion, c'est que le premier débat d'habitude, j'avais pas l'habitude de pousser mes gueulantes comme je l'ai poussé, mais là ce soir on m'a forcé.
6: C'est pas gentil.
0: Donc si on me force à pousser encore plus, je vais commencer à gueuler plus fort sur le deuxième.
5: Pousser
0: et là ceux qu'on les Walkman dans les oreilles ont intérêt de les retirer.
3: Ouais.
0: Parce que ça risque de cartonner sur le deuxième. Donc,
6: Les quoi dans les oreilles?
0: Les Walkman.
6: D'accord.
5: Les Walkman,
0: ils ont intérêt de les retirer. Parce que sinon, ils vont avoir mal au tympan.
2: Oreilles, hein.
0: Donc, au deuxième débat, je ne veux pas les mêmes.
5: C'est clair et net.
0: À part les trois nanas, à part une qui s'est un petit peu endormie. Sur les
5: voilà, laquelle, Gérard?
3: Des noms.
0: Je sais pas parce que...
5: Un petit peu de délation, hein, Gérard, allez.
0: Je sais pas, tu vois ça au standard, tu essayes de me réveiller un peu les trois filles, là. Je peux rien faire pour la réveiller, moi.
6: Hein. Après, c'est un débat sur toi, c'est ça?
0: Non, après, c'est un débat sur les hommes obsédés.
3: Ouais, c'est pas intéressant comme débat.
0: Ouais, bon, et de toute manière, les mecs qui viennent de passer, c'est pas la peine. Je ne veux vous. Ah merde,
3: crapaud.
0: D'accord, vous m'avez compris.
3: Oui, Gérard.
0: Oui.
3: Est-ce que Stéphanie, là, j'espère qu'elle a les bonnes questions pour le deuxième débat? Parce que c'est quand même intéressant.
0: Ah ben si tu veux participer jusqu'au bout, il n'y a pas de problème.
3: Ah ben il n'y a pas de problème, ouais.
0: Bon ben, t'as pu répondre quand même à toutes les questions.
3: Ah bah oui, j'ai répondu à toutes les questions, moi.
0: J'espère que tu vas te réveiller un peu plus.
3: Ah bah je suis réveillée, j'arrête pas de parler, est-ce que je dis pas mon nom à chaque fois?
0: Ouais ben, faudrait peut-être donner ton nom plus souvent possible.
3: Ah ouais, t'entends pas, est-ce que tout le monde respecte?
0: Non mais attends, est-ce qu'on respecte?
3: Ouais,
0: c'est bon. Hé, Dominique, qui c'est qu'on va écouter?
3: Non.
4: Notre Gérard
0: est craqué pour les filles. Et c'est qui ce clown qui s'amuse à mettre sa musique?
5: Bah écoute, justement, moi j'arrive pas à voir parce que je peux pas voir sur mon écran donc qui met quoi. Donc c'est peut-être aussi une fille.
0: Celui qui vient de mettre la musique. Ouais! Je voudrais poser!
4: Mais quand tu descends pour se promener, c'est pour se faire monter en toute vite partie. Avec du latex, qu'est-ce qui se passe? C'était des envies de sexe.
6: Gérard
4: va t'emmener.
6: Gérard réagit, hein?
5: Non, là, Gérard, c'est quelque
3: chose.
0: Voilà, alors on va écouter les Daft Punk. On va écouter les Daft Punk avec Virginité.

0: Fun Radio 8h07, tiens, elle va peut-être être marraine, Janet Jackson du Petit Prince.
1: Ah oui, alors donc, hein, parce qu'on avait lancé ça depuis 6h, normalement on devait apprendre le prénom du fils de Michael Jackson la semaine prochaine, et finalement c'est tombé aujourd'hui. On avait donné un prénom à Michael Chewbacca. Jackson, il y avait eu Chewbacca, Jordi, etc. Et finalement c'est Prince Michael Jr. il va s'appeler exactement. Mmh. Prince, non pas pour le nom de Prince de Minneapolis, mais le Prince parce que c'était le grand-père de Michael Jackson. Voilà. Tiens, si on faisait un bon plan là, il est 8h08, on a le temps de faire quelque chose de bien.
0: Oh oui.
1: Si on accueillait Dominique. Allô Dominique ?
2: Oui, bonjour.
1: Ah, comment ça va Dominique ?
2: Très bien, en pleine forme.
1: En pleine forme ? De bonne humeur ce matin ?
2: Bonne humeur.
1: Bon, fun humeur.
2: Comment ?
1: Fun humeur.
2: Fun humeur.
1: Dominique, oui. Tu habites où Dominique ?
2: J'habite à Cérezin-du-Rhône, à la banlieue lyonnaise.
1: Banlieue lyonnaise. Est-ce que tu as vu mes affiches dans les banlieues lyonnaises ? Parce qu'elles sont sorties hier, je crois.
2: Non, pas encore.
1: Alors, il faut que tu ailles sortir. Il y en a plein partout. Ne me dites pas que vous les voyez pas. Il y en a plein partout. Si tu as un appareil photo, tu te mets en face de l'affiche et tu délires avec ton copain, tes copines, ce que tu veux.
2: Oui.
1: Tu prends une photo, tu me l'envoies à Lorenzo, Fun Radio, 143 avenue Charles de Gaulle, 92 521 Neuilly. Tu te prends en photo. Si je te dis ressort, tu gagnes un voyage.
2: Ah, super.
1: Super, ok.
2: Ouais, super.
1: Bon, Dominique, on va faire un plan à ton copain, je crois. C'est Roland.
2: C'est mon frère.
1: C'est ton frère, quand même.
2: C'est mon frère.
1: Bon, alors il paraît qu'il est fan de jeux télévisés.
2: Voilà, c'est ça.
1: Alors on va l'appeler, puis oui. Je vais me faire passer pour Kevin Mitchell, producteur de sur TF1, d'accord.
2: Oh, super.
1: Et on va lui faire passer des tests pour participer à un jeu. Je pense qu'il va être aussi ridicule si ça marche. Il s'appelle Roland. Hein.
3: Allô.
1: Allô, bonjour. Vous êtes bien Roland?
3: Oui.
1: Oui, bonjour, je suis Kevin Mitchell, de producteur sur l'émission Juste Prix sur TF1. Écoutez, je vous appelle parce que j'ai des amis à vous qui m'ont donné vos coordonnées, qui ont participé au jeu à la Juste Prix.
3: Oui.
1: Et ils m'ont donné vos coordonnées. Ça ne vous dérange pas que je vous appelle?
3: Non.
1: Non. Il paraît que vous êtes très fan des jeux télévisés et que vous aimeriez participer à un jeu.
3: Ah.
1: Oui.
3: Ah bon.
1: Ils m'ont dit ça, hein. De toute manière, ça ne m'empêche rien. De toute façon, la seule chose qui puisse vous arriver, c'est que vous pouvez gagner.
3: Oui.
1: Donc, je cherche donc des candidats pour le juste prix. Est-ce que ça peut vous intéresser? Au pire, vous partez au moins avec des cadeaux ou de l'argent. Donc, ça vous dit?
3: Moi, pas tellement, non.
1: Bon, écoutez, moi, mes amis, ils m'ont dit forcément ça va l'intéresser. Donc, ça m'a arrangé parce que vraiment, de toute la manière, tous les candidats gagnent au moins, déjà au départ, sont payés 1000 francs par candidat.
3: Oui.
1: Déjà, vous avez 1000 francs.
3: Oui.
1: C'est vraiment pour une journée de tournage, puis c'est fini après. Hein? Ça vous intéresse?
3: Voilà. Non, pas personnellement, non.
1: Oh, quand même, un petit peu.
3: Non.
1: Bon, je vous offre en plus une mini-chaîne.
3: Oui.
1: Et vous participez. Non, parce qu'on est un petit peu à la bourre, on a eu des problèmes avec le casting. Oui. Est-ce que éventuellement vous pouvez nous rendre service? C'est pour vos amis qui m'ont dit, écoutez aussi, il veut absolument jouer, donc...
3: Oui.
1: S'il vous plaît.
3: Écoutez, vous pouvez me rappeler, parce que là, ça serait pour quand?
1: Là, ça serait pour dans 2 semaines, 3 semaines, hein, il n'y a pas de problème, c'est dessus, mais simplement, je dois faire le casting au téléphone.
3: Ouais, parce que moi...
1: Est-ce que vous pouvez faire simplement un petit test au téléphone? C'est très rapide, ça va durer une minute. Une minute.
3: Oui.
1: D'accord?
3: Oui.
1: Alors écoutez, c'est simplement, je vous envoie vous savez, les applaudissements quand Philippe Rizzoli, il arrive sur scène.
3: Oui.
1: Et vous devez simplement dire bravo, bravo, bravo Philippe. Ok?
3: Oui.
1: Alors
3: oui.
1: J'envoie les applaudissements et juste pour voir comment vous êtes tonique, d'accord?
3: Oui.
1: Ok, on y va.
3: Je dis donc bravo, bravo Philippe.
1: Bravo Philippe, encore Philippe, oui. Mmh. Comme s'il arrivait sur scène, attention, on envoie les applaudissements, on est en studio là en ce moment.
4: Ça tourne.
3: Oui. Bravo Philippe, bravo, bravo Philippe, encore.
1: Non, mais il faut le faire plus enthousiaste, vous voyez.
3: Oui.
1: Il faut vraiment que vous disiez comme si vous étiez vraiment content d'être là. Attention, on recommence. Attention, c'est parti.
3: Bravo Philippe, bravo Philippe, non, encore.
1: Il faut crier très fort. Allez-y.
3: Bravo Philippe, encore.
1: Bon, d'accord, alors on va continuer dans l'ambiance. Parce qu'à un moment, vous savez, quand Philippe arrive, il adore quand les candidats, ils chantent. Alors, est-ce que vous pouvez chanter comme ça, simplement?
3: Non.
1: Ce soir,
3: non.
1: On vous met, ce soir, on vous met le feu.
3: Non.
1: Non?
3: Non.
1: Bon, vous pouvez pas chanter ça?
3: Non.
1: Est-ce que vous pouvez dire quelque chose? Vous avez gagné quelque chose, vous avez gagné 3000 francs, et vous dites très fort, j'ai gagné. Alors tout le monde vous applaudit et dit, j'ai gagné, on y va!
3: Non, ça m'intéresse pas. Non, je suis désolé.
1: Garde-le ton sale caractère, toi. T'as un sale caractère, toi, tu le sais?
3: Ah bon?
1: Ouais. Non, je t'ai écouté, là, j'étais derrière Kevin, et je me suis dit, toi, t'as un sale caractère. Tu sais qui c'est, là? C'est Philippe Rizzoli.
3: Ah bon?
1: Philippe Rizzoli, comment ça va? Tu veux que je te signe un autographe?
3: Hein?
1: Tu veux que je te signe un autographe?
3: Non.
1: Tu veux pas?
3: Non.
1: Bah, dis-moi, à part non dans ton vocabulaire, t'as autre chose?
3: Eh ben non.
1: Sale caractère, celui-là. Bon, et si je te dis que t'es en direct sur Fun Radio et que le monde entier t'écoute en ce moment et que c'est Lorenzo?
5: Wouhou!
1: Là, je dis bravo!
4: Et il a découvert le juste prix fun.
3: Ouais.
1: Allez, long.
4: Dominique.
2: Oui.
1: Ton frangin, c'est pas de la rigolade, hein.
2: Oh non, il est dur, là, ce matin.
1: Oh, ah, là, oui. Là, là, là.
2: Oh là là, quelle horreur.
1: C'est une horreur.
3: Salut.
2: Alors, tu veux pas te secouer?
3: Hein?
2: Tu veux pas te secouer?
3: Eh ben non, parce que, bon, ben vraiment, tu sais, je pensais à une blague, tu sais, bon, ben...
1: Non, non, c'était pas une blague.
3: Non, non.
2: C'est une chanson de radio, hein.
3: Ah, d'accord.
1: C'était la juste prise de tête.
2: Super.
3: Alors celle-là, bon, c'est la meilleure.
1: Dominique, désolé, oui. Hein, il n'était pas de fun humeur.
2: Non, non, malheureusement.
1: Pas de cadeau.
3: Non, bah écoute.
2: Malheureusement.
1: Roland,
3: oui.
1: Je t'offre juste un pins de Philippe Risoli. Salut, bon. Ciao.
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1: Sur Fun Radio, il est 8h16, ça va bien vous, dans votre voiture peut-être, dans les embouteillages un peu partout en France. Mais la météo, simple, PSG au nord, Monaco au sud. Donc ça craint au nord, c'est beau au sud. Des nuages, nord, sud, soleil, température ce matin de 5 à 9 degrés du nord au sud et 15 à 21 degrés cet après-midi. Du nord au sud aussi, ça se radoucit, donc rangez les poules au vor.
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0: déjà dans une cabine. Hein.
1: Ouais.
2: Ouais, ouais.
0: Les bons souvenirs.
2: Non, non, Manu.
0: Les bons souvenirs de la cabine.
2: Ouais,
0: hein,
2: ouais. Ouais, non, mais attends, Manu. Attends, Manu.
0: Attends, on va le choper. On va le choper à la sortie, t'inquiète.
2: Ouais, ouais. Alors donc, vas-y, Tony, maintenant.
3: Non, attends, Gérard, moi, c'est Gigi. J'ai pas fini de répondre. Je veux dire que moi, j'étais Géo. Au Club Med, donc je travaillais souvent au Club Med et je sais donc j'ai souvent bossé avec eux et je connais bien le Club Med.
2: Mmh.
3: Et donc en fait à l'origine, bon ça vient, les gens croient facilement que c'est Club Med, Club Méditerranée, mais non, ça vient d'un arbre. D'un arbre qu'on mettait au milieu des villages, c'est un rituel.
4: Si vous avez un escouite, est-ce que je peux répondre?
2: Non. Toi pour l'instant tu réponds pas parce qu'on t'a reconnu. Alors donc c'est pas la peine de répondre, tu fais partie de Poitiers, c'est pas la peine de répondre.
3: Gérard?
2: Oui.
3: Je vais te demander si toi-même tu avais déjà travaillé au Club Med, parce que comme Géo, il t'a embauché, ça c'est sûr.
2: Non, justement, je voulais...
3: T'as voulu ?
2: Comment ?
3: T'as voulu, parce que tu sais, il y a beaucoup de routiers qui sont devenus Géo au Club Med, hein. Il y a Lagaffe qui était routier, qui était Géo.
4: D'ailleurs, j'ai travaillé avec Lagaffe, si ça intéresse quelqu'un.
3: C'est peut-être personne qui t'a pas bon.
4: Alors, nous on est...
2: Non, alors, dans ces cas-là... Okay. Non, alors Manu...
0: Gérard, qu'est-ce qui se passe ?
2: Alors Manu, tu me fais une chose,
0: oui.
2: Tu me gères les gens, parce que déjà... celui qui vient de dire qu'il travaillait au Big Bill, donc ça sert à rien, c'est David Alpa. Alors dans ce cas-là, moi je commence pas des débats comme ça.
5: Mais Gérard, il n'y a pas d'habituel, alors arrête.
2: Non, si, il y a des habituels. Il y a David Alpa qui a fait chier Sandy, qui a dit comme quoi qu'il allait appeler ce soir.
5: Mais il est pas là,
2: mais non, à peine.
0: C'est nous qui rappelons les gens, Gérard, tu le sais.
2: Et je t'ai
0: expliqué dans la voiture.
2: Non. Tu rappelles les gens sur quoi? Sur un bouquin avec tous les numéros. Alors donc il est hors de question. Ouais. Donc,
0: on continue ? Vas-y Gérard.
2: Non, mais
6: calme-toi Gérard, c'est pas bon pour ton cœur.
2: Ça il est hors de question. Alors maintenant on va en virer.
5: Mais non, on vire personne.
2: Ouais, déjà Tam Tam, c'est pas la peine.
5: Mais Tam Tam, je l'ai pas encore rappelé.
2: Non, mais de toute manière c'était la semaine dernière. Alors moi je commence pas des débats comme ça.
7: Gérard, sur IRC, il y a Cybertiti qui dit que tu fais une parfaite illustration de l'esprit Club Med.
0: Ouais, c'est vrai, c'est un peu le je m'en foutisme, le mec en a rien à foutre, t'es en vacances quoi. C'est un peu ça. Hein Gérard?
2: Non, mais de toute manière, il est là. Il est là, de toute manière, je veux pas de Tony, c'est tout.
6: Non, mais GG, c'est moi qui ai sélectionné les auditeurs et il n'y a pas de Tony.
2: Ouais, non, mais attends.
6: Non, mais il a la même voix, c'est tout.
2: Non, mais même, je veux pas le savoir. Alors, dans ces cas-là, tu vas prendre comme tout le monde. Moi, je veux dire une chose, faut pas prendre les habituels, faut pas qu'ils prennent ce...
6: Mais GG, ils sont pas là, c'est moi qui les ai sélectionnés.
2: Faut pas les prendre sous d'autres noms.
0: Même s'ils sont pas là. C'est tout.
2: Même qu'ils essayent
7: Gérard, écoute, il y a Tony et Goldo qui sont là et il y a Arnett, ils sont sur l'IRC, ils peuvent pas être en même temps, ils utilisent leur ligne téléphonique pour être sur l'IRC.
2: Et l'autre abruti de... comment qu'on l'appelle Sandy.
7: Non mais Gérard, ils sont pas là.
5: C'est pas le débat en plus.
7: On fait le débat,
6: Non mais c'est pas grave, hein. En plus ça n'a pas d'importance.
0: Gérard, ce que j'aimerais bien très sérieusement, puisque... On te dit qu'ils sont sur l'internet, tu peux faire confiance au moins à Rigo et à Pauline, c'est que t'avances sur le débat parce que ça fait 20 minutes que t'as commencé. Pour l'instant, on ne sait même pas le Club Méditerranée depuis quand ça existe et ce qu'on y fait.
2: Alors maintenant, on va demander.
0: Le Club Med, c'est fait pour rigoler, c'est pas fait pour faire la gueule. Si t'es là pour faire la gueule et que t'es jaloux.
2: Non, mais attends, parce que j'avais demandé quelque chose dans la voiture.
0: Ça a été fait.
2: Oui. J'ai même pas les statistiques. J'ai que dalle maintenant. Il y a pas d'imprimante, y a rien. C'est quoi ce boulot?
5: Merci.
0: Alors, pendant que Gérard regarde les statistiques, moi j'ai Pierre sur le Minitel qui demande ce que c'est avec la musique des yeux dans les bleus. Est-ce que tu pourrais le renseigner, Gérard?
2: La musique dans les bleus.
0: Non, la musique de la cassette des yeux dans les bleus. Tu sais ou pas?
2: C'est la musique de la Coupe du Monde.
0: Ouais, bah c'est Rodoudou. Hein. Voilà, ouais, Pierre.
2: Grosse méduse.
0: Pardon, excuse-moi, je vous avais coupé. Ça y est, ils sont là.
3: Gérard.
2: Attends, toi tu as commencé par faire du boulot correctement parce que sinon tu as morflé.
0: Ouais.
3: Gérard, je vais juste te demander un truc avant, je vais savoir si t'avais vraiment été Géo ou pas. Parce que,
2: Oh là, mais qui c'est qui est dans une cabine?
8: C'est moi.
2: Qui moi?
8: Papaye.
2: C'est pas possible là.
0: Ferme la porte, Papaye.
2: Je suis désolé, on va pas pouvoir continuer avec toi, je suis désolé.
6: Et Gigi, t'es dur hein, quand t'étais dans une cabine, on ne disait rien.
2: Eh ouais, mais moi dans
6: t'es
2: une cabine. Ouais,
6: t'es
2: non,
6: dur.
2: Mais attends, Apolline.
0: Dans un champ la cabine.
2: Attends. moi, dans la cabine, on n'entendait pas les voitures quand je faisais mes poèmes.
6: Ah, bah, moi, je les entendais.
2: Non.
7: On les entendait, Gérard.
2: Non. Alors, donc, pour papa, il va falloir que tu trouves un autre système.
1: Bah, j'ai mon portable, mais t'en veux pas non plus, hein.
2: Non, je travaille pas avec des portables.
1: Bah, voilà, je fais comment, moi, alors?
2: Eh ben,
1: je fais pas mon téléphone.
4: Est-ce qu'on peut parler du club Méditerranée, voilà?
2: Quoi?
4: Est-ce qu'on peut parler du club Méditerranée?
2: Tu peux retirer ta main, ton doigt que t'as mis dans ta bouche?
4: Non, c'est ma voix, c'est le frère à Zozo.
2: Bon, allez, on continue la première question. Banana Split.
8: Tu pourrais me laisser répondre.
2: Ah, mais merde, vous allez vous calmer, c'est moi qui commande.
8: La question, tu m'as pas répondu.
2: Pour l'instant, vous allez répondre à la première question maintenant, ok?
8: Ok.
2: Oh là là, Manu,
0: tu gères un peu le standard. Est-ce qu'on n'arrive pas à bosser tranquillement là? Vas-y Gérard, tranquillement.
2: Alors première question, on va demander à Grosse Méduse.
8: Oui, donc la signification du club Méditerranée, donc c'est un club de vacances qui est donc sur la Méditerranée. Ce qui me paraît très bizarre parce qu'il y en a en Espagne. Bon, il y a la Méditerranée aussi, tu le diras. Mais en Allemagne et tout ça, et moi je comprends pas pourquoi. On appelle ça le Club Med.
2: Mais que veut dire
8: Que veut dire Club Med?
2: Voilà.
8: Bah, ça veut dire ce que ça veut dire, club. Donc club de vacances.
2: Ouais.
8: En Méditerranée. Donc près de la mer.
2: D'accord.
8: Mais il y a des clubs qui sont pas près de la mer, si tu vois ce que je veux dire.
0: Mais peut-être que Rigo peut peut-être.
8: Et tout ça,
0: excusez-moi, peut-être que Rigo peut nous renseigner sur le Club Med. T'as regardé sur Internet?
7: Alors ouais, j'étais en train de regarder là justement et je l'avais tout à l'heure et je retrouve plus, mais en fait c'est du suédois.
0: Ah.
7: Club Med en suédois, apparemment, on m'a dit ça voulait dire je vais passer des vacances chambées.
0: Ah bah tu vois.
2: Bon.
0: Qu'est-ce que t'en penses Gérard? Tu crois que c'est ça?
2: Non, personnellement non. Mais Rigo. Bon, s'il vous plaît.
7: Oui Gérard.
2: Bon Rigo, c'est pas grave si je crie, mais pour l'instant, excuse-moi.
7: Ouais.
2: Donc j'espère qu'on. Moi je veux faire plaisir à Max. Je voudrais qu'on déplace les 8000 personnes ce soir.
7: Bah pour l'instant, je peux pas du tout savoir combien on est, on n'a pas l'air d'être beaucoup.
0: Ah, il y a un problème à l'internet alors. Ouais.
2: Oh non, dis-moi pas que on va faire la même audience que Max.
7: Bah on va voir. Je vais essayer de récupérer ça dans la nuit.
2: Oh non mais faut attaquer le débat. Donc Banana Sleep là. Banana Sleep.
4: Oui, je suis là, je suis à l'antenne.
2: Ouais, t'es à l'antenne.
4: Ah voilà, donc je t'ai dit que j'étais Géo au club méditerranéen de, je sais pas si tu connais, c'est l'île de Pédos. Et on joue à cache-quéquette avec nos amis les Grecs.
2: Non mais c'est bon pour lui. Ouais. Allez hop, au revoir.
6: Non mais attends, je m'en occupe.
2: Allez, au revoir, tu vas faire cache-quéquette dans ton lit. Hop, au revoir. Petit Guillaume. Non mais c'est bon, hein. Lui, c'est même plus la peine qu'il revienne. Hein. Tu le retires et tu prends quelqu'un d'autre sans
7: Gérard,
2: un autre nom.
7: Gérard, oui. Sur l'IRC, il y a Davy One qui te demande s'il y a du soleil et des nanas d'Arladidadada.
2: Ah bah oui, bah ça justement, voilà la question que j'attendais. C'est vrai que c'est un film que tout le monde a vu, je pense que ça a été tiré par...
7: À 5000 exemplaires.
2: Non, un peu plus, mais c'était qui c'était
7: Christian Sainté.
0: Oui Gérard. Oui,
2: c'était ça, avec Michel Blanc.
0: Ouais.
2: C'était avec Michel Blanc.
0: Ouais, Gérard Jugnot.
6: Et Mireille Mathieu aussi.
0: Et il y avait qui?
2: Mireille Mathieu. T'as raison, toi.
6: Mais Gérard,
2: tu ressembles à qui, à Mireille Mathieu?
6: Mais je te dis qu'il y avait Mireille Mathieu.
2: Mais non, il n'y avait pas Mireille Mathieu. Mais non. Donc,
0: je suis pas sûr.
2: Mais non.
9: Il y avait Madonna.
2: Mais ouais, c'est ça. Pourquoi il n'y avait pas Sandy non plus dedans?
9: Bah, je crois que je l'ai vu.
2: Ouais, tu l'as vu? Et t'as pas vu Tentacule en kill ta sœur?
9: Oh, c'est pas bon, ça, Gérard.
2: Voilà, alors petit Guillaume.
10: Ouais Gérard, en fait c'est pas du tout ce que vous avez dit, ça vient du brésilien, et en fait ça veut dire en français, en gros, tu peux me passer de la crème.
2: Ouais mais merci pour les Larsen, voilà c'est super, alors merci pour celui qui a un portable, c'est encore meilleur. Alors là je crois que ce soir...
0: On est gâtés hein.
2: Là on est gâtés. Bravo au standard.
0: Bravo Manu.
2: C'est
0: trop cool.
2: Merci, je sais. Je crois que là, vous avez fait peur entre les cabines téléphoniques.
0: Allez, on va avancer quand même, Gérard. Hein, Gérard.
2: Papaye.
1: Oui, bah tu veux toujours me parler, hein, même s'il y a des voitures derrière.
2: Ouais,
0: on s'en fout, vas-y.
2: Allez, accouche.
1: Oh, bah me parle pas comme ça.
2: Oh, allez, dégage. Allez, hop, au revoir. Allez, hop, au revoir. Yes. Ouais, comme ça, tu répondras demain. Gigi, t'as répondu?
3: Ouais, j'ai répondu, mais tu m'as pas répondu à la question. Est-ce que t'as bossé au Club Med, toi? Parce que t'es un peu chaud à Fun Radio.
2: Non, moi, j'ai jamais travaillé dans un Club Med.
0: Et est-ce que ça t'aurait plu?
2: Personnellement, non, parce que faut se dire une chose, que c'est pas évident de travailler là-dedans.
0: Pourquoi?
2: Déjà, faut pouvoir comprendre certaines langues. Donc, faut parler.
0: Ouais, faut parler l'anglais.
2: Il y a l'anglais, il y a l'allemand, il y a l'italien, il y a l'espagnol.
0: Ouais.
2: Il y a
6: turc aussi.
2: Si,
6: c'est vachement important.
0: On va peut-être en parler. Apolline, n'avance pas trop dans le débat parce que je pense qu'on va en parler avec Gérard.
2: Bah non, justement, il y a pas les langues. Donc, il y a même, je crois que si je me trompe pas, il y a même des gens qui ont du mal à s'exprimer en japonais.
0: Ah ouais.
2: Oh, donc là-dedans, c'est pas évident. Rigo, une question.
7: Non, un sondage. J'ai un sondage de THX sur l'IRC. Alors, je l'ai pas lu encore. On va le vérifier en même temps. À la question, avez-vous déjà été au Club Med? 25% des personnes ont répondu oui s'il y a des soirées sodo. 25% seulement si Sandy et Géo et Sus pour 5 balles. Ah, désolé, j'avais pas lu. 55% ne connaissent pas le Club Med.
2: Alors moi j'ai un petit sondage. Êtes-vous déjà allé au Club Med? 40% sont hétéros. Je pense que c'est ça.
0: Ouais, c'est ça.
2: C'est à peu près le même truc. Donc
5: 30% ne s'en rappellent plus.
2: Ouais, 30% ne s'en rappellent plus. Et 26% ne veulent pas en parler. Et 10%, si je pouvais avoir un peu plus de lumière. Ils sont allés en deltaplane à pédale. Donc, je vois pas du tout ce que ça veut dire.
0: Bah si, ça veut dire ce que ça veut dire, baby.
2: Bon,
0: bah,
2: ça veut dire...
0: Oh, vous êtes à l'antenne. Oh.
5: Alors, d'après vous... D'ailleurs, excuse-moi Gérard, avant, pour remplacer Bananas Slip, on a que le Popeye. Bonjour Popeye.
11: Bonsoir.
2: Bonsoir Popeye.
11: Bonsoir à tous.
10: Salut Popeye.
11: Salut Popeye.
6: À pas confondre avec Popeye, Gérard.
11: Ouais. Je voulais seulement dire au boss de l'émission que si on est en antenne, c'est impossible de travailler.
2: Ouais, ben alors dans ces cas-là, si c'est impossible de travailler, tu rentres chez toi.
11: C'est juste une plaisanterie. Ouais, une petite plaisanterie, une petite private joke.
7: Gérard, sur IRC, il y a Seigneur qui te demande si on peut rentrer en basket.
2: Bah justement, c'est...
11: Non, c'est faux. Non, costume cravate, Gérard.
2: Oh là là là là.
0: Ça dépend des Club Med. Bon, GG, on en est où? Parce que ça avance pas, hein. C'est
2: bien. Faudra peut-être qu'ils arrêtent de couper. Donc, je voudrais savoir, à la place de Papaye, là, on l'a viré ou pas? Ou elle est toujours là, elle?
5: Ah non, on l'attèche comme une merde.
2: Non, mais... hop, pour elle, c'est terminé, hein.
0: Ouais.
2: On reprend quelqu'un d'autre.
0: D'accord.
2: Alors, d'après vous, le Club Med est-il réservé aux couples de 60 ans ou autre? On va demander ça à Popeye.
11: Ouais, c'est vrai qu'il y a beaucoup de grabataires qui sont abonnés au Club Med, parce qu'en fait, l'air et le soleil leur permettent de retrouver...
2: Non, mais attends, la question, tu l'as bien comprise
11: oui,
2: ou pas?
11: Tu me parlais des gens de plus de 60 ans, c'est ça?
2: Est-ce que... Alors, d'après vous, le Club Med est-il réservé aux couples de 60 ans ou autres?
11: Ah, s'il est réservé,
2: c'est-à-dire,
11: non, en fait.
2: Est-ce que toi, quand tu vas avoir 60 ans,
11: ouais,
2: ou par exemple une personne de 25-30 ans,
11: ouais,
2: pourra y aller? Voilà la question.
11: À mon avis, le Club Med, c'est ouvert à toutes les personnes désirant s'amuser. Donc, il n'y a pas de limite d'âge, ça, c'est faux.
2: Ouais, tu peux préciser? Non, tu peux. Non, mais.
11: Tu peux quand même le faire parce que tu m'as tendu la perche.
2: Ah bah oui, bah, de toute manière, je suis là pour tendre les perches aux gens.
0: T'es un peu comme le maître nageur.
2: Voilà.
11: Sauf si c'est pas nager, quoi. Tant que t'éjacules pas, c'est bon.
2: Mais si j'éjacule pas, dans ces cas-là, terminé pour toi, Popeye. Gigi.
0: Attendez, il y a une question Minitel avant de.
2: Attention, si ça parle de Sandy, c'est pas la peine parce que je te gaufre.
0: Ah non.
2: Okay.
0: C'est Nomad du département 11 qui demande si... il dit que les portables ne sont pas autorisés au Club Med, c'est inadmissible.
2: Ah bah ça je vais te dire une chose. De toute manière, les portables ne sont pas autorisés dans les trains, dans les avions.
0: Et pourquoi c'est pas autorisé au Club Med, alors?
2: Ah mais ça, attends, pour l'instant, on ne sait pas si c'est...
0: Mais lui, il me dit que ce n'est pas autorisé parce qu'il a été dans un Club Med l'été dernier.
2: Il
0: non,
2: a quel
0: dans
2: âge?
0: Le département 11.
2: Ouais, mais il a
0: 19 ans. 19 ans.
2: À 19 ans, il a déjà été...
0: Avec ses parents, ouais.
2: Je pense pas que dans les Club Med, les portables, ils les interdisent. Hein. À mon avis, je pense pas.
6: Si, ils les interdisent.
7: Sur IRC, on me demande si les portables, ils sont autorisés au Big Bill, par contre.
2: Non plus. Ah ben ça, mais attendez, mais qu'est-ce qu'ils ont tous là
0: Qu'est-ce que ça vient foutre le Big Bill là-dedans?
2: Mais qu'est-ce que... C'est qui?
0: Ah, c'est qui? C'est qui? Faut dire qu'il y a, il y a peu de.
2: Non, mais attends, c'est naze. Pour l'instant, il y a.
0: Non, mais c'est pas le terme du débat, ce que je
2: dis. Non, mais voilà, pour l'instant, Grégory, il me donne les questions. C'est naze. Donc, pour l'instant, il y a que lui, okay, à peu près, qui
7: Gérard,
2: fait à peu près du bon boulot.
7: Le problème de l'IRC ce soir, c'est que j'ai l'impression qu'il y a vraiment peu de personnes. J'ai pas encore les chiffres, mais apparemment, on est moins de 1000 personnes. Ça craint pas mal, vu que la semaine dernière, on avait dépassé les 7000. Donc, j'essaye de trouver des trucs intéressants.
12: C'est nul.
2: Ouais. Non, mais attendez, s'il vous plaît, les
7: 901,
2: auditeurs.
7: On est 901.
2: Non, mais là, les auditeurs d'IRC, ça se voit que c'est les vacances. Hein, parce qu'apparemment, vous.
0: C'est pas les vacances.
12: C'est pas les vacances, c'est naze.
0: Non,
2: pour l'instant, c'est les vacances de février pour la.
0: Non, c'est la fin de l'année. Hein. C'est à la fin du mois.
2: Non,
0: c'est ouais. Pas
2: non, pour l'instant, c'est les vacances de Pâques. C'est les vacances de février.
12: Les vacances de Pâques.
6: Ouais, pour la zone B.
2: Ouais, ben dans ce cas-là, je pense que on va s'amuser, hein.
13: Ouais.
2: Donc, ça met. Ouais. Non mais dis ce que tu veux dire à Rigo.
13: Gérard, t'as l'heure, s'il te plaît.
2: Non, oui, il est 0h56. Voilà. Gigi.
14: Ouais, moi ce que je voulais dire, c'est que je bosse au Club Med. Donc je suis en ce moment au Club Med d'Avoriaz, donc je peux tout de suite répondre. Oui, il y a des personnes de moins de 60 ans. Et il y a aussi des zones portables. On a fait un peu comme les zones fumeurs, non fumeurs, on a fait des zones portables, pas portables. Parce qu'il y a des gens qui veulent s'amuser avec le portable et sans le portable.
2: Mmh.
14: Donc et puis il y a les gens aussi avec les portables de moins de 50 ans. On a des zones portables de moins de 50 ans, des zones portables de plus de 60 ans et des zones autres.
2: Mmh.
14: Et des zones sans portable.
2: Ouais.
14: Sans portable moins
2: non
14: de
2: 50
14: ans. Tu comprends comment ça se passe?
13: Et il m'a volé des thunes dans mon larfeuille.
2: Bon, alors, d'accord. Alors, maintenant, vous allez réfléchir. On va s'écouter les sambas de Bigorneau avec mon coquillage. Plote-moi mon gros.
0: Alors, tu refais ça correctement, s'il te plaît.
2: Alors, c'est la samba des Bigorneau avec mon coquillage. Plote-moi gros cochon et on se retrouve juste après pour la suite des débats. Pauline à côté, maintenant tu vas perdre ton boulot.
12: Qu'est-ce qui se passe?
2: Non, mais même quand je parle, les micros vous les éteignez. Non, mais j'en ai ras-le-bol. Maintenant j'en ai ras-le-bol. Maintenant vous avez bossé correctement au standard. C'est moi qui vous le dis. Parce que sinon moi j'arrête.
12: Qu'est-ce qui se passe?
2: Mais attends, là ils sont même pas capables de faire leur boulot.
12: Qu'est-ce que vous avez fait?
2: Attends, ils sont même pas capables.
12: Qui?
2: Ils sont même pas capables de.
0: Mais regarde, c'est minable. Mais c'est minable, regarde, t'es à 70 sur l'IRC.
12: Pauline, elle y est pour rien, Pauline.
2: Mais moi, je veux pas le savoir.
12: Ceci dit,
2: vous faites votre boulot correctement, c'est tout.
12: Là, je suis d'accord avec lui.
0: Toi, t'avances pas dans le débat.
2: Vous faites votre boulot.
7: Mais Gérard, ça va aller.
2: Attends, on est 900 personnes sur.
0: C'est naze.
2: D'habitude, on est à une heure, on est.
6: Mais attends,
2: ils sont même pas capables de répondre aux questions. Alors dans ce cas, vous prenez d'autres personnes. Faites votre boulot, standard, c'est pas à moi de le faire, le standard.
12: Pourquoi, il y a combien de connectés sur Internet?
7: Il y en a que 900.
12: Arrête! Putain, mais arrêtez de vous battre, non, c'est bon.
7: Non, moi je garde les clubs.
12: Non, arrête. Il va y avoir du connecté maintenant, c'est moi qui vous le dis.
6: Non mais ça va remonter, j'ai.
2: Mais non.
6: Mais, si tu...
2: mais non. Mais vous me changez les gens là, j'ai reconnu Tony.
6: Mais il est pas là.
2: Mais si, il y a Tony. Il y a David Alpa, vous me changez les gens.
12: Change-moi tout, bordel, qu'il y ait du connecté sur l'internet.
7: Ça monte un peu, on est 902.
12: Non mais on va changer. Ça monte sur internet un peu ou pas?
2: Bah 902. Ah, ça y est, c'est tout.
12: Ça monte sur internet, on est 902. C'est parti, la machine est lancée.
7: Ça monte. 902,5, ça monte.
2: Toi, sur Minitel.
12: Oui.
2: T'habites de me dire des messages pourris.
12: Bah oui, j'ai demandé si elle est portable au ComMed.
2: Ouais, tu parles. Et gros des bigorneaux avec mon coquillage, plote-moi gros cochon. Et là, vous venez d'entendre un remix.
12: De sur toi-même.
2: De moi-même. Donc, on va récupérer pour la suite du débat.
7: Gérard,
2: donc,
7: avant de reprendre les auditeurs, sur IRC, ouais. On a dépassé les 1000. On est 1230, c'est pas beaucoup, mais ça remonte. Et il y a Rip Agadou qui te donne un compliment. Il dit que tu es le géo de nos débats.
2: Eh ben, ok, merci, chef.
0: De rien, c'est gratuit.
2: Pour ça, donc, on va accueillir grosse poulpe.
15: Oui, bonsoir Jean.
2: Ouais, ben bonsoir à toi.
15: J'espère que tu vas bien.
2: Crème solaire.
15: Oui, bonsoir.
2: Oh là là, mais c'est quoi ce téléphone là? Allô, bonsoir.
0: Il y en a un qui est portable, hein, ou un sans fil.
15: Allô, bonsoir.
2: Oh là là, on m'entend bien, c'est quoi là?
15: On m'entend bien là? Allô?
16: Oh là là. Ah, il y a quelqu'un qui est portable là, je crois que ça va pas être
2: possible. C'est quoi là? C'est quoi là?
15: Il y a une masse dans le combiné.
6: Ah voilà, c'est mieux.
2: Ah. Mais non, c'est, ça revient.
15: C'est de la masse. Oh, il y a quelqu'un qui est portable là.
5: Déplace le micro vers la gauche.
7: Ouais. Attends, celui-là?
5: Ouais. Ah bah voilà.
0: Voilà. Non, c'est ça, revient.
5: Résolu.
7: C'est quoi cette histoire?
0: Bravo Manu, hein.
7: Attends, ouais, attends, on va réessayer. On va réessayer, voir si ça le fait.
15: Merde.
7: Ah ouais, attends, on va l'enlever. Ah
15: allô
7: ouais,
15: bon,
0: ah bah celui-là, on le met de côté, il est mort. Gérard, ouais, tu peux continuer, vas-y.
2: Donc, on va accueillir.
15: Crème solaire.
2: Non, bah ça y est, on vient de te dire bonsoir à toi.
15: Ouais, mais j'ai pas dit bonsoir. Bonsoir. Et je voulais seulement avertir Fildar que la prochaine fois qu'il met en antenne, je lui décolle complètement les oreilles de la tête.
2: Ouais, bah alors dans ces cas-là, tu vas aller revoir Manu. Non, mais tu vas aller voir Manu. Tu vas aller voir Manu. Il va te décoller les oreilles lui-même. Ok. En de bon entendeur, salut. Salut pour Manu.
5: Non.
2: Tu me reprends.
0: Allez Gérard,
2: solaire.
0: le débat, GG.
6: Allez GG, les questions.
2: Donc Arnaud. Ou qui c'est qui m'a marqué ça?
5: Ananas.
2: Ananas, pardon.
17: Bonsoir Gérard.
2: Bonsoir. Bikini.
18: Bonsoir Gérard, ça va?
2: Et vous... parasol bleu.
17: Salut Gérard.
18: Je voulais souhaiter un bon anniversaire à Sandy.
2: Ouais bah pour un 170 elle est pas là.
0: Je voulais saluer quand même les gens sur Minitel qui sont pas mal. Il y a As de cœur, il y a Seigneur, il y a As de cœur, on est 43 connectés.
2: Autant que sur Internet. Sur Internet.
7: Ça remonte. On est 1380, ça remonte doucement.
2: Ouais, ben, je pense que...
7: C'est bien déjà, Gérard.
2: 1h08.
7: Personne ne fait ça.
2: Non, mais 1h08, d'habitude, on était plus loin. Alors, d'après vous, donc la deuxième, on l'a fait. Donc, peut-on faire des rencontres de stars ou autres au Club Med? On va demander ça, grosse poule.
16: Oui. Grosse poulpe. Donc oui, moi j'ai déjà rencontré une star au Club Med, j'ai rencontré effectivement Corbier.
2: Ouais,
0: ah, c'est sympa.
16: Et donc
0: ça.
16: Il m'a joué un petit morceau de guitare, c'était au Club Med à Opio.
2: Ouais.
16: Et c'était très très amusant.
2: D'accord. Crème solaire.
15: Moi j'ai pas eu cette chance d'aller au Club Med, mais j'aurais bien aimé. Mais oui, il paraît que c'est très très réputé pour y avoir justement beaucoup de stars, beaucoup de gens célèbres.
2: Ouais, tu peux préciser.
15: Aznavour, Sardou. Phil Mitchell, Led Zeppelin.
16: Isor Leclerc aussi.
15: Isor Leclerc Thomas.
2: Ananas.
15: Lee Majors.
2: Ananas.
17: Moi je pense aussi qu'il doit y avoir pas mal de stars, parce que vu que c'est très cher, tu vois, ils ont la thune pour se payer, quoi. Et, ouais. Mais je sais pas qui, quoi. Mais bon, c'est clair que vu les gens qui vont là-bas, il doit y avoir pas mal de stars, quoi.
2: Ok. Bikini.
18: Je sais pas s'il y a beaucoup de stars dans les clients, mais il y a en tout cas parmi les gens qui ont travaillé au Club Med, il y a beaucoup de gens qui sont devenus des stars. Il y a eu Lagaffe, il y a eu Dominique Farodia, tu sais, c'est le mec des nuls, tout ça.
0: C'est vrai que Gérard.
18: Il y a beaucoup de comiques qui ont commencé au Club Med.
0: Oui, Lagaffe, il a bossé au Big Bill, hein. Enfin, il a bossé au Club Med avant de faire Big Bill.
18: Voit, hein.
0: Il était Géo, qu'est-ce que t'en penses?
18: Il était routier aussi, Lagaffe.
0: Qu'est-ce que t'en penses, Gérard?
2: Celui qui vient de dire qu'il était routier.
0: C'est peut-être vrai, mais là, le...
2: Non, Lagaffe, il a jamais été routier.
0: Lagaffe a été géo au Club Med. Tu crois que c'est bien d'avoir commencé au Club Med pour faire le Big Bill ou pas?
2: Je sais pas.
0: Bah, t'as pas un avis?
2: Je peux pas te dire, moi, je peux te dire une chose que.
0: Non, mais est-ce que tu crois que depuis qu'il a fait le Club Med, il fait bien son émission de TF1, le Big Bill?
2: Oh, bah attends, de toute manière, un présentateur, un animateur comme lui, de toute manière, t'en trouveras. T'en retrouveras pas.
15: C'est clair. Moi j'ai lu un article où certains géos qui avaient travaillé avec lui l'aimaient pas du tout, hein. C'était quelqu'un qui faisait les accents belges, les accents arabes et qui énervait les gens, hein. Il se mangeait pas mal de caillasses.
2: Ouais.
15: Et puis les gens l'aimaient pas du tout en fait.
2: Ouais, ouais.
18: Mais Gérard.
15: Non, il faut que je te le dise, hein, parce que j'ai lu ça, je sais pas si c'est vrai, parce que je sais que toi tu l'aimes beaucoup. Espèce de beauf, donc voilà.
2: Alors, l'espèce de beauf, Tony, merci, au revoir à toi. Merci. Faut quand même pas déconner, là, je viens de retrouver. Non, attends, tu crois que je t'ai pas reconnu, là?
7: Tony, il est sur l'IRC, il peut pas avoir.
2: Mais attends, mais c'est qui, là? C'est qui, là?
7: C'est un autre, c'est peut-être quelqu'un qui a la voix qui ressemble.
6: C'est moi qui ai choisi les auditeurs.
2: Mais arrêtez de.
6: C'est parce qu'il a la même voix que Tony.
2: Mais punaise, mais j'en ai ras le bol, hein.
0: Et ben, même s'il a la même voix, faut lui changer.
2: changé sa voix.
0: C'est
2: mais même, il a pas à passer, c'est tout.
12: Mais c'est pas lui.
6: Mais c'est pas Tony.
2: Bon, bikini.
19: Ouais, j'ai une question à poser à Rigaud.
2: Non, il n'y a pas de question à poser à Rigaud. Tu réponds aux questions ou pas du tout?
18: Ouais, c'est bikini. Ouais, ce que je viens de dire, il y a beaucoup de stars qui ont commencé à travailler au Club Med.
2: Ouais, te fous pas de ma gueule, toi, là-bas.
0: Mais non, Gérard, je te dis d'avancer dans le débat.
18: Donc, allô?
0: Oui, t'es là, vas-y, on t'écoute, mon grand.
18: Ok, donc je te disais qu'il y a beaucoup de stars qui ont commencé à bosser au Club Med, mais pas pour les clients, j'en ai pas vu des masses.
2: D'accord.

0: Merde. Et celui qui avait sa portable, dégage.
1: Gérard,
0: au revoir.
1: Gérard, pour calmer le débat.
2: Rien à foutre de l'internet.
1: De quoi?
0: Déjà, vous en avez rien à foutre de l'internet, moi j'en ai rien
1: non,
0: à foutre
1: Gérard,
0: de votre gueule.
1: Gérard, c'était ta voix, ça, je te signale.
3: C'est pas grave.
0: Ouais, bah, toi, t'arrêtes, ok.
3: Bah, j'ai rien fait.
0: T'arrêtes.
3: Bah, j'arrête de rien faire. C'est pas grave. Vas-y, Rigo.
1: Oui, il y a Davy One sur l'IRC qui te demande si tu fais partie du club mec, le
0: ouais,
1: club
0: échangiste
1: homo. Bon, bah, je répéterai alors.
3: Bah oui, mais qu'est-ce que tu... On va pas lui attacher les mains.
0: Non, je tape pas. C'est lui, là, il arrête pas de faire des conneries. Il me passe des saloperies, là.
3: Mais non.
0: Eh, je te préviens, tu t'amuses pas à me passer Christine et tout ça, ok?
3: Bah non.
0: Parce que sinon, ta gueule, elle est démontée. D'accord?
3: Bah oui.
0: Et toi, le cochon, c'est
3: pareil. Je m'échauffe la voix.
0: Ouais.
4: Non, mais combien de connectés sur Internet?
1: On remonte, on est à 1400.
5: Bah, tu vois, Gigi, on va y arriver.
1: Mais vu qu'ils ont entendu ta voix dire on s'en fout de l'Internet, je sais pas s'ils vont arriver.
0: Ouais, mais c'est qui? C'est l'autre abruti, là. Alors maintenant vous allez arrêter.
3: Il y a Sheikh et Matt sur le...
0: J'en ai rien à foutre de Sheikh et Matt sur l'Internet, d'accord?
3: Non, là,
0: moi, je veux 8000 personnes sur l'Internet. Ta gueule avec tes conneries.
3: Il y a Ratou sur le...
0: Ta gueule.
3: Il demande si la foire du trône, c'est comme le Club Med ou pas.
6: Non.
3: C'est une question Minitel.
0: Non, j'en ai rien à foutre, je répondrai pas sur les questions Minitel.
3: D'accord.
0: Je réponds que sur les questions Internet.
3: D'accord, bah ça sert à rien de vous mettre sur Minitel, ça sert à rien, les auditeurs, vous pouvez déconnecter.
0: Mais maintenant...
3: On était quand même 1400, hein. 1400
0: ouais, sur... Ouais, 1400. 1400 sur Minitel, tiens, mon cul. Tu le prends pour une tasse à café, tu veux un anse avec?
3: J'aimerais bien, ouais.
0: Comme ça, tu boiras ton café avec.
7: Gérard, t'as l'heure, s'il te plaît.
0: Ta gueule, toi.
4: Okay. Alors, fais gaffe, tu cognes vachement, t'as vous cogné quand vous faites ça cogne grave d'avant.
0: Alors, combien de Club Med existe-t-il et où se trouve-t-il?
8: Oui.
0: On va demander ça à Grosse Poule.
8: Poulpe. S'il te plaît. Donc oui, il en existe à peu près, je sais pas, une bonne centaine.
0: Tu peux me dire où qui se trouve?
8: Alors en France, je crois qu'il y en a 5-6. En Suisse, en Allemagne.
0: Attends, Grosse Poule, c'est toi qui a un téléphone pourri?
8: Ah non, moi j'ai un téléphone de très haute qualité.
0: Alors qui c'est qui a un téléphone pourri?
1: C'est un Sony?
9: On veut des noms là.
8: Non, c'est pas un Sony, non.
9: Pas de marque.
8: Bien sûr que c'est un Sony. Moitié prix Sony.
3: Je pense que c'est un Nokia, moi.
0: Ouais, ben pour l'instant, au standard, vous m'éteignez votre.
10: Je pense que c'est un Nokia!
1: Gérard, sur IRC, il y a Turpentine qui te demande si.
2: Rien à foutre de l'internet.
4: Voilà, ah, c'est pas moi, Gérard, c'est dans l'ordre.
1: Ah ouais, là.
9: Non.
1: Je sais pas d'où ça vient, ça.
11: Il éjaculait pas.
0: Bon, alors, hop, terminé.
3: Non, arrêtez les auditeurs.
0: Non, c'est pas les auditeurs, c'est vous qui chauffez les auditeurs, ok?
11: Mais
0: bon,
11: non, mais...
0: Max!
3: Arrêtez,
11: GG!
0: Non, je ne cherche pas! Je ne cherche pas, vous êtes responsable au standard!
11: Mais ouais. Regarde, GG, pose tes questions et puis tout va bien!
0: Ouais, attends! De toute manière, c'est le premier débat que tu fais, tu vas voir comment que ça va se passer!
4: Bah, t'es nul!
0: Toi aussi!
3: Il va te serrer la vis!
0: Toi aussi, t'es nul!
4: Mais moi, je le sais, moi!
11: Mais non, mais j'essaie d'arranger les choses!
0: Non, moi, je veux pas le savoir, vous vous démerdez!
11: Bah voilà, vas-y, pose des questions, GG!
1: En attendant, il y a Yankee sur l'IRC qui te demande si t'as vu Jimi Hendrix au Club Med de Brest l'année dernière parce qu'il y était.
0: Non!
3: Il y a une question sur Minitel de Yankee qui demande s'il y a un Club Med.
0: Non, j'en ai rien à foutre!
3: Il y a un Club Med à Suresnes ou pas?
0: Elle a monté un Club Med.
3: Bah non, justement, il demande si sur Rennes il y a un Club Med.
0: Vous m'éteignez le micro au standard, s'il vous plaît, vous faites votre boulot.
11: Ta mère, c'est une pute.
0: Ah. Bon, alors.
9: Oh là là.
3: Gérard.
11: Non,
3: bah Gérard, il sort.
11: Mais Gérard, viens. Attends, mais j'ai trouvé qui c'était, on l'a dégagé.
3: Donc Gérard est sorti du studio hein, pour vous expliquer, bien sûr, il est parti chercher Max.
1: Et comme on n'a plus de micro-casque, on ne peut pas vous faire écouter.
3: Mais c'est pas grave, il est parti gueuler, si on se tait, on peut peut-être l'entendre. Voilà. Voilà, vous l'entendez. Il continue pas, il paraît. Donc là, à mon avis, Max va essayer de le gérer.
11: Ouais, il va revenir.
3: Ouais, bien sûr, essayez de calmer les auditeurs quand même.
11: Ouais. On va essayer.
3: Ouais, c'était une nana. Ah, Gérard ne veut pas continuer. Ils sont pas capables. C'est
12: non, Gérard.
3: C'est clair, ils sont pas capables.
0: Eh, vous allez bosser correctement ou pas?
3: Ah.
0: T'as compris, toi? Viens bosser.
1: Vas-y.
11: Non, mais Gérard, c'est bon, on a trouvé la personne, on l'a retiré. On l'a jarté.
0: J'aime pas qu'on traite ma mère de pute.
1: Oh là là.

0: maintenant vous vous démerdez. Vous démerdez, je continue pas. Non, parce que là, c'est pas possible. Là, moi, je travaille pas comme ça.
1: Bon.
2: Ouais,
0: j'arrête.
2: Ah bah, bravo, alors, bravo.
3: Mais non, vas-y.
2: Merci Gérard, merci pour
0: moi. Merci, merci à Pauline, merci Manu.
3: Non mais Gérard, on a trouvé la personne, on l'a viré.
4: Non, elle vient de démarrer, sois pas con.
0: Mais non, ils sont allés. Et toi là,
1: hey.
0: Et toi connard quoi, tu as arrêté tes conneries, ok.
1: Putain, mais t'es pas bien toi.
0: Maintenant vous avez bossé. Hein? C'est quoi ça?
5: C'est des noms.
0: Ouais. Notez. Tu balances ça aux auditeurs.
2: Hein?
1: En plus, ouais.
6: Qu'est-ce que vous me faites?
2: Gérard,
7: allez, pour l'anniversaire des.
0: Ah, vous faites quoi là?
5: Bali.
0: C'est toi qui balance ça!
5: Bali, c'est quoi?
4: Arrête, va t'asseoir, y'a rien.
2: Moi, c'est aujourd'hui, j'ai 27
4: ans.
2: Va
4: t'asseoir.
0: Hein?
7: Pour l'anniversaire des 5
0: ans. Non, vous me reprenez des jambes, tu me mets un 10.
4: Ah non, tu vas où quoi? Tu te crois chez toi ou quoi là?
0: Moi, je continue pas comme ça.
2: Mais ça va s'arranger, t'inquiète.
3: Mais Gégé, on l'a viré, le mec qui disait des conneries.
0: Moi, je continue pas comme ça. Désolé. Désolé.
3: Et justement.
0: Désolé, moi, je continue pas. Non, Manu, t'amuses pas à rechanger les auditeurs, hein. Parce que vous êtes tous les deux responsables, là.
1: Je les rechange pas.
4: Elle fait rien, Pauline.
1: Moi, je les garde, ils sont très bien.
5: Là, Gérard mange. Un sandwich.
0: Ben, je m'en fous. Tu te démerdes, toi.
5: Parle pas la bouche pleine, c'est mal poli, hein.
0: Ouais, bah, toi aussi.
5: Ouais. Ah, là, Gérard sort du studio pour manger son sandwich, poliment. Max en a marre. L'ambiance règne. Non, c'est bien, on s'éclate. Hein. Moi, j'ai le nez pété, Brett. C'est parce que je me suis pris un micro. En fait, il m'a pris par comme un traître, vous voyez, par derrière. Donc, il m'a tapé la tête. Je me suis pris le nez dans le micro. Et j'ai mal. Avec la dent, tout ça. Là, il y a Rigaud qui est en train d'argumenter avec Manu pour savoir ce qu'on fait. Les mecs, on fait quoi? Vous parlez là?
1: Je sais pas, on fait un morpion.
5: Vous parlez de quoi? Vous voulez entendre?
1: J'arrive pas à trouver qui c'est qui a fait.
5: Vous voulez entendre quoi? Une interférence? Comme ça. Ah non, ça c'est pas interférence, ça fait ça.
1: Ah,
5: voilà, c'est ça. Qu'est-ce que j'ai d'autre? Attends, j'ai un petit extrait des bronzés.
8: Salut Jérôme.
9: Salut.
8: Vous amenez le soleil?
9: Vous amenez le soleil.
8: Il vous amène le soleil. Si t'as le moindre pépin, je suis médecin. Moi, faut essayer de pas me déranger pour des bricoles quand même. Hein. Je suis en vacances. Merci.
5: Ah ouais, là c'est quand Clavier, en fait, il fait quoi? Il est médecin là-bas?
1: Ouais.
5: Il est médecin au Club Med et donc il dit, il arrive, il se la pète un peu.
1: Genre grave avec les poils qui dépassent du slibard.
5: Ouais, si vous avez un problème, je suis médecin, vous m'appelez, il n'y a pas de souci, un deuxième.
10: Bonsoir, nous allons nous coucher.
5: Ah ouais.
11: Bonsoir, nous allons les nier.
5: Là c'est quoi Manu? Parce que toi il paraît que t'es un pro du débronzé à la mer.
1: Non, c'est quand ils sont dans la fête là, au spectacle.
5: Ouais, il y a une teuf. Ouais, il y a un spectacle.
1: Je crois que c'est Clavier
5: et l'Hermite.
1: Qui rencontrent deux Suédoises de 2m10 et elles partent, elles font bonsoir.
5: Non, elles sont vieilles et tout, elles sont ridées.
1: Ouais, elles sont
5: vilaines.
1: Elles sont grandes, moi c'est ça qui m'a choqué.
5: Ah ouais, t'aimes bien les grandes toi? Non. Tu kiffes les grandes?
1: Non.
5: Et le troisième extrait?
12: Moi je me suis niqué plus de 80 gonzesses depuis le début de la saison.
5: Ouais.
1: Sans me vanter.
12: Sans te flatter.
5: Non, flatter.
12: J'ai l'impression que tu vas être dans les 10-15 premières, toi.
5: Ouais. Alors ça c'est l'ermite, c'est le chaud lapin.
1: Ouais, c'est quand il est dans la chambre avec Balasco et après il se prend le pied de lit sur le.
5: Il se tape vraiment Balasco ou pas dans le truc?
1: Ouais.
5: Putain Manu, t'es calé toi.
13: Voilà, je t'explique. Papa est avec une amie.
5: Ouais.
13: Mais il dit que si on veut venir, on peut quand même parce que ça le dérange pas vraiment.
14: Ouais. Et pourquoi pas une partouze aussi tant qu'il y est?
13: Oh non, quelle horreur.
5: Et là c'est où Manu?
1: Oh non, quelle horreur. Et après il fait.
5: Là c'est quand il essaie de se taper l'Avanan. C'est
1: ouais,
5: ça
1: voilà, ouais. Ah, ils sont devant la case de Popeye.
5: Ouais.
1: Non, de l'Avanan.
5: Ouais.
1: Je crois, et y a,
5: et il pleut, non?
1: Et il y a l'autre dedans. Non, il pleut pas.
5: Ah non, il y a l'ermite qui est en train de saper quelqu'un dans la case.
1: Non, il y a Gigi avec Bernard.
5: Ah, il y a Gigi.
1: Voilà.
5: Et Gigi et Bernard.
1: Là, il fait. À deux, s'il monte. Non, à trois, s'il monte. Déjà qu'à deux, c'est dégueulasse.
5: Ah oui.
1: Voilà.
5: Gérard, tu refais le débat, Gérard? Gérard, on continue ou pas?
0: Non, mais je reprends. Faut pas essayer de rayer les noms. Maintenant, vous me faites une liste correcte au standard et c'est tout.
5: Ouais, parce qu'il y a des listes.
0: Celui qui a été dire que ma mère c'était une pute,
2: je veux pas le savoir.
1: C'était tout à l'heure, c'est fini. Voilà, on continue. Il y a un peu de gens qui sont arrivés sur l'IRC. On va bientôt dépasser les 2000, donc s'il te plaît, Gérard, on fait ça bien.
0: Alors donc la question c'est combien de Club Med existe-t-il et où se trouve-t-il? Et pour ça on récupère.
15: Ah bah non, bah...
6: Bah t'es sympa, non, j'ai pas le temps là.
0: Ah ben t'as pas le temps, ben dans ces cas-là.
1: Lis un sondage pendant ce temps-là, Gérard.
0: Qu'aimez-vous trouver au Club Med? Alors il y a 42% qui aiment leur forfait lavage, rinçage et essorage. Je sais pas ce que ça veut dire. 23% adorent leur géo en string. 15% aiment trouver des cafards dans leur couscous. Et 9% aiment que le géo Gérard fait son striptease. Alors là, des trucs comme ça, tu vois. Voilà.
1: Ça mais va, Gérard, t'es pas le seul au monde à t'appeler Gérard, hein, je te signale.
0: Ouais, mais même...
5: Il y a beaucoup de géos qui s'appellent GG, c'est leur petit surnom.
0: Non, mais même des conneries comme ça, c'est même
3: non,
0: pas la peine.
3: Non, mais il y a un Gérard qui est géo à Nice.
0: Ouais.
3: Et il est très connu, donc à mon avis, c'est lui dont tu parles.
0: Ouais, je pense pas. Je pense pas à mon avis.
3: Si, si,
5: tu sais, Gérard, t'as les nouveaux auditeurs.
0: Alors donc, on
5: va accueillir qui?
0: Bip bip.
15: Ouais. Oui. Bonjour, bip bip.
0: Ouais.
15: C'est la teuf.
0: Monsieur Duss.
16: Oui, bonsoir. Tu
17: avec un D.
16: Bonsoir. Bonsoir, tu vois.
15: Jésus.
0: Quoi?
15: Bip bip.
0: Ouais, la merde. Petit perroquet.
18: Allez.
0: Eric
16: Jean-Jean. Bonsoir équipe de les belettes.
0: Et Patrice Juliette.
19: Salut Gérard.
0: Bonsoir à toi.
16: Je voulais simplement dire que le Ciné Club, là, juste avant, c'était un grand moment de radio.
0: Ouais, mais.
16: Excellent.
0: On en a rien à foutre du Ciné Club, ok?
16: Parce que moi, je voulais raconter Titanic, si c'est possible. J'ai vu ce film. À un moment, il y a Jacques qui est sur le parapet, comme ça, il fait un. Je l'emballe comme un chacal. Et c'est super, Titanic, je vous proche. Bonsoir.
0: Alors la question, c'est combien de bip, clubs bip. Oh merde à toi. Parce que tout à l'heure, tu as dégagé, bip bip, ok?
15: Mais c'est pas moi, Gérard.
0: Bon alors, tu t'écrases.
15: Mais j'ai rien dit.
0: Peut-on faire des rencontres intéressantes de... Ben non, on l'a posé. En fait, combien de clubs Med existe-t-il?
15: On a déjà fait, Gérard.
0: Non, personne n'a répondu.
1: Gérard, à ce propos, sur IRC, il y a Turpentine qui te demande si on peut trouver un club Med sur l'océan Pacifique.
0: Alors sur l'océan Pacifique c'est possible?
18: Bah non.
0: Quoi non? Attends,
16: parce qu'il y a de l'eau, il y a beaucoup d'eau. Je sais pas ça.
0: Ouais d'accord. Donc si vous voulez pas me laisser répondre, ben, vous avez raison. Alors maintenant vous bien sûr t'as. Alors maintenant tu as toi qui dis qu'on s'en fiche, tu vas répondre.
16: Non, t'en prie.
0: Tu vas répondre, t'as ouvert ta gueule, maintenant tu réponds.
16: Essaye de pas être trop agressif avec moi, je te kiffe.
0: Ouais, ben pour l'instant tu vas répondre et tu vas l'affirmer.
16: Oui mais la question, le problème c'est que t'as posé trois questions, t'as dit que celle-là elle est pas bonne, celle-là pas bonne, et il y en a une qui est bonne, mais je sais pas chez laquelle.
0: Bon alors dans ces cas-là tu retournes au standard, tu retournes au standard. Ouais bah t'en as marre, bah moi j'en ai ras le bol de t'entendre. C'est qui ça?
3: Non mais c'est pas grave,
0: non non, c'est qui?
16: C'est attends.
5: Pablo.
16: Voilà, Rodrigo, qu'est-ce que tu veux?
0: Ah ouais, qu'est-ce qu'il vient faire encore là? Manu! Tu fais ton boulot correctement, merde!
16: Monsieur
3: Deuge.
0: Putain, mais c'est pas vrai!
15: Je vais répondre à mes questions.
3: Calme-toi, GG, t'occupe pas d'eux et continue.
0: Putain, mais vous allez faire votre boulot, standard ou quoi?
6: Je vais le trouver, je sais pas d'où il sort, mais je vais le trouver.
1: Gérard,
3: et c'est pas facile à gérer le standard.
0: Ouais, c'est pas facile. Vous avez qu'à perdre votre boulot. Vous êtes à 24 heures sur 24, vous êtes même pas capable de me trouver des auditeurs potables pour un débat. Vous me prenez des habituels.
1: Gérard, sur IRC, pour te calmer, il y a Checkmate qui te demande si au Club Med on peut se faire faire le maillot.
0: Comment ça?
1: Se faire faire le maillot. C'est pas ce que ça veut dire?
0: Non.
1: Bah,
5: c'est
1: demande.
5: Quand on se fait raser, tu sais.
1: Ouais.
5: Est-ce qu'il y a des centres d'épilation dans les Club Med?
1: Voilà.
0: Oui. Oui, il y a justement c'est une question qu'on va poser pour maintenant.
1: Mmh.
0: Une fois que au standard. Manu, fais gaffe à ta gueule.
6: J'ai rien fait.
3: Il a rien fait, GG.
6: Merci à
0: vous. Putain, vous allez commencer à faire votre boulot correctement. Après on discutera.
5: D'accord.
0: OK. Alors maintenant vous éteignez vos micros et vous me cherchez des gens.
5: Voilà.
0: Hein? Parce que les micros allumés, j'en ai ras-le-bol.
5: Ouais, c'est pas comme ça que vous allez trouver des gens.
20: Les gens.
5: Alors,
0: fais gaffe, Manu.
5: Au standard. Alors, bah vas-y, GG.
0: Attends, pour l'instant, t'es même pas capable de bosser.
5: Putain, c'est pas possible.
0: Bon,
5: alors on en est où, GG?
0: Donc, on revient toujours à la même question.
5: Ouais, donc il reste qui, là?
0: Alors, qui c'est qu'on a viré?
15: Moi,
0: on a viré tout le monde.
5: Il y a Bip Bip encore.
6: C'était, c'est Eric Jean-Jean qui est parti.
0: Ouais, c'est ça. Eric Jean-Jean qui se faisait passer pour eux.
5: Ah, pour Eric Jean-Jean.
17: Autre.
0: Ouais. Alors Bip Bip.
5: Ouais.
17: Oui, exact.
5: Allô.
0: Ah, bon, tu réponds.
17: Excuse-moi, Jean, mais j'étais hors antenne parce que Manu m'a pris hors antenne et j'ai pas entendu ta question, moi.
0: Ouais, vous me pétiez de répéter les questions. Monsieur Luce.
17: Eh ben, Gérard, c'est pas gentil.
18: Moi, j'ai tout à fait compris ta question.
0: Ouais, Tony.
18: Non, pas du tout.
0: Mais mets un mouchoir devant.
18: J'ai de... pas de mouchoir, qu'est-ce que tu
0: fais? Mais si, c'est Tony. C'est Tony. Virez-le! Merde, je vous dis que c'est lui, il met un mouchoir devant son combiné!
5: Ouais, peut-être.
3: Et attends, il a dû changer de numéro 3 fois, c'est pas possible.
0: Non, mais attendez, un mouchoir devant un combiné, on peut changer sa voix.
1: Gérard, c'est Tony. Gérard, pour calmer le débat.
0: Oh là là, moi j'en ai ras-le-bol. Allez, moi j'arrête.
1: Gérard, arrête.
3: Mais non,
0: j'arrête. Vous faites que de la merde ce soir.
3: Mais c'est qui Tony d'après toi? Dis-moi.
0: Et là, c'est monsieur Duce.
5: Monsieur Duce.
0: Et alors, tu sais qui l'a pris? C'est toi, Pauline.
3: Non.
0: Merde, vous me faites chier, là, ce soir.
1: Gérard. Donc, pour calmer le débat.
0: Vous me faites chier.
5: Vas-y, rigole.
1: Oui, non, il y a Fouras qui passe le bonjour à sa mère.
0: Ouais, c'est bien. C'est non, ça. Manu, non.
3: Attends,
5: mais quoi? Va t'asseoir.
3: Mais c'est toi, Gégé.
0: Vous comprenez, là?
3: Mais ouais.
5: Arrêtez.
0: Ouais, mais magne.
5: Arrête de gueuler, GG, assieds-toi.
0: Oh non, moi je continue pas comme ça. Non.
5: Ah, il y a Max, le Belge, sur Minitel, ouais, qui dit « Je vais dormir parce que le débat, il est trop nul ce soir, il a ni queue ni tête. »
0: Ouais, bah il a ni queue ni tête comme moi. Et bah dans ces cas-là, il est une heure et demie, top, terminé. On fera pas les 10 questions, c'est pas la peine de prendre des gens.
5: Oh non.
0: On devant l'entendeur, salut.
3: Attends, il y a plein de gens qui réclament, Gérard. Vas-y, fais les questions.
6: Ça y est, j'ai retrouvé quelqu'un en plus.
0: Ouais. Non, de toute manière, tu as
1: Gérard, pas
0: de Non. Non, Manu.
3: Attends,
0: Gérard. Non, Manu, je travaille plus comme ça avec toi.
5: C'est pas le même.
0: Ce
5: n'est pas le même.
0: Je ne travaille pas avec toi.
3: Non, mais Gérard, écoute sa voix et puis...
0: Non.
3: Mais si, Gérard.
0: Je ne travaille pas avec vous comme ça.
6: Ce n'est pas le même, Gérard.
0: Vous me faites du boulot de merde.
6: Pourquoi?
0: Maintenant, non. C'est terminé. Terminé, on peut plus de dé. C'est terminé, le débat il est terminé.
6: Ah bon?
0: Il est clos.
5: Ce qui est sûr, c'est que Gérard n'aura plus de voix.
0: Et maintenant, à cause de vous, je me perds virer. Mais vous allez me le payer, bande
5: mais
0: de
5: connards. Mais non, mais c'est rien. Mais arrête de t'énerver.
0: Non, c'est là. Mais marre-toi, toi, Pauline.
5: Stop.
3: Mais Gérard.
5: Mais c'est normal que tu te marres. Mais c'est normal. Mais qu'est-ce qu'il a? Qu'est-ce que tu...
1: Non, moi je sais, c'est parce que...
3: Je crois que c'est ma présence.
1: Non, à mon avis, ouais, c'est parce qu'il a pas eu de cadeau.
5: Ouais, franchement. Mais non, Gérard. Gérard, oh, tu te tais, c'est moi qui te parle maintenant. Ici, t'es chez moi, t'es pas chez toi. T'es jaloux parce que ce soir, on a offert un cadeau. Depuis le moment où on a offert le cadeau à Sandy, tu fais la gueule.
0: Non,
5: si.
0: C'est pas ça.
5: Si.
0: C'est que le standard, il est en train de déconner. Ils me prennent que les habituels. Ils me prennent pas les lignes.
6: Ah ouais, vous prenez les lignes aussi.
0: Alors maintenant, vous allez prendre des lignes qui sonnent. Et vite fait. Vous prenez pas le débat avant.
5: Non, t'arrêtes pas de mettre des disques et autres.
0: Et toi, Manu, c'est pareil. Au lieu de mettre ton casque avant que je t'éclate ta gueule.
5: Arrête. Pourquoi ça fait une demi-heure qu'on a pas...
0: Pauvre con, va.
5: Ouais. Bon, quoi que ça fait une demi-heure qu'on n'a pas mis un disque. Hein. On va mettre un petit disque alors.
6: Fildar, on met un disque et après on finit parce que là on peut plus là.
5: Ah oui, je sais, j'ai plus d'oreilles, j'entends plus.
0: Manu, tu dégages. Tu vires d'ici. Voilà.
5: Dégage. Top. Manu, Manu est parti, Gérard, c'est pas la peine de crier.
0: Bonne radio.
5: Fun. Tu vois, il y a des problèmes.
3: Fun. Mais ouais, c'est pas notre
5: faute. Faut Kevin qui clignote.
0: Fun.
5: Bon, alors mets un disque et on se retrouve à parce qu'il y a Fildar. Voilà. Fun. Aïe.
0: Fun. Pas d'insultes
19: de Gérard.
5: C'est le CD qui finit. C'est le disque qui se termine. Tu veux que je te mette la fin?
1: C'était pour la que fin tu sois du sûr. Disque, à la fin, il y a le mec qui parle. C'est rien, Gérard. Ouais.
0: Ah, donc, c'était les petits proutes du soleil avec de la crème spéciale pour les fesses. Et vous êtes toujours sur Fun Radio sur les débats du jeudi. Donc, avec des petits problèmes, mais c'est pas grave. On a
5: avec
0: réglé
5: la pleine
0: ça.
5: Pêche.
0: On a réglé ça, donc on récupère un coquillage.
17: Ouais, bonsoir, Gérard.
0: Bonsoir. Snoopy.
21: Salut.
0: Salut. Kiwi.
19: Ouais, salut GG, j'arrive en renfort, j'espère que ça va bien se passer.
21: Et serviette de plage.
22: Salut Gérard.
21: Salut à toi. Donc la question, donc seriez-vous prêt à tout quitter pour aller au Club Med? On va demander ça à Coquillage.
23: Moi je pense pas, parce que je pense que le Club Med, c'est pas terrible quoi. Moi je fais tout le temps Club Estérel, tu connais non?
21: Non.
23: C'est sur la Côte d'Azur. C'est où qui tourne comment? La série Sans Limite, tu connais?
21: Non.
23: Bah ben, c'est une série qui passe sur la Une. Et puis moi je trouve que là-bas, j'ai rencontré il y a 2 ans Olivier Panis, qui était là-bas.
21: Ouais.
23: Et franchement, c'est mieux que Club Med, hein, parce que j'ai des copains qui ont été.
21: D'accord, là c'est bon, Snoopy.
19: Ouais,
22: tu peux me rappeler la question, s'il te plaît?
21: Oh non, mais non, je répète pas les questions. Alors vous prenez Snoopy, vous le.
1: Gérard, sur IRC, on me demande que tu répètes la question parce que non plus ils l'ont pas entendu.
21: Mm. Ah non, mais alors seriez-vous prêt à tout quitter pour aller au Club Med? Alors maintenant, vous allez prendre Snoopy en antenne et vous lui faites comprendre. Parce qu'il y en a ras-le-bol que je répète tes questions,
3: ouais,
21: constamment. Alors, Kiwi.
19: Ouais, bah écoute, moi GG, je te dis, y a aucun problème, je serai prêt à tout plaquer parce que bon, j'ai pas trop de vie privée, moi j'ai rien, j'ai pas de travail,
21: mm-hmm.
19: pas de copine, j'ai pas de vie privée, j'ai pas de vie sexuelle, j'ai rien, j'ai pas d'amis, j'ai pas de famille. Donc à la limite, ouais, je pourrais tout plaquer quoi.
21: Mais non mais Kiwi.
19: Non mais c'est vrai quoi, je suis un peu qu'une merde quoi, j'ai déjà du mal à passer à la radio, tu vois, donc voilà.
21: Non mais Kiwi, moi je te demande, est-ce que t'es prêt, tu vois, de toute manière tout à l'heure on a demandé, est-ce que vous êtes prêt à faire des rencontres?
19: Bah ouais, je pourrais plaquer tout ou rien quoi, c'est tout ou rien, voilà.
21: Non mais est-ce que au Club Med,
19: ouais.
21: Dans un Club Med quand tu y vas,
19: ouais.
21: De toute manière tu es...
19: Qu'est-ce que c'est que ça? Oh là, c'est RTL qui déborde ou quoi?
1: Parce quoi, il y a Kenny au standard ou quoi?
21: Non,
22: c'est Jean-Pierre.
21: C'est quoi?
22: La fête de la musique.
21: Non, là. Ah non, pas lui.
24: Non, il est pas là.
19: Pas lui, pas lui.
24: C'est un mec qui limite ça.
21: Kiwi.
19: Ouais.
21: Donc pour revenir à ta question, donc de toute manière, je pense que la question c'est.
19: Qu'est-ce qui se passe? Bon, vas-y, GG, je t'entends moi.
21: Donc la question c'était est-ce que seriez-vous prêt à tout quitter pour aller au Club Med tout ça.
19: Ouais.
21: Donc bon dans un Club Med manière normalement tu peux faire des rencontres.
19: Ah bah ouais tu vas un peu pour ça au Club Med, il y a la plage et les culs quoi quand même.
21: Ouais mais je pense que t'as la plage, t'as
19: la bouffe aussi.
21: Merci pour le double son. Donc t'as la plage, t'as la
24: kinésithérapie.
21: Ouais, t'as ça.
19: Ouais.
21: T'as la télé d'asso, t'as l'asso.
19: T'as la télé.
21: Ouais, t'as pas mal
24: t'as
21: de
24: la
21: trucs.
24: Piscine, t'as le jacuzzi, t'as tout ça en fait.
21: Bah t'as pas mal de trucs. Serviette de plage.
22: Ouais bah moi j'en serais pas capable parce que je suis allergique au soleil.
21: Mm-hmm.
24: Ah c'est con ça.
19: Mais la crème. La crème, c'est super.
22: Bah ouais,
19: ça.
22: Mais ça me coûte vachement cher en crème, quoi. J'ai essayé, alors je vais taper plutôt les Club Med en Norvège, quoi.
21: Ouais, mais attends, tu vas en Norvège, c'est pareil. Dès qu'il fait chaud, c'est pareil.
22: Ouais, hein. Mais la crème solaire, elle est moins chère là-bas.
21: Ouais, d'accord. Attendez 5 minutes, oui.
24: Ouais, à la place de Coquillage, on accueille Tom Cruise. Bonjour, Tom Cruise.
25: Salut.
22: Salut, Tom.
25: Salut, Tom. Salut, tout le monde. Allô?
21: Salut.
25: Ah?
21: Salut.
25: Salut.
24: Coupe ta radio.
21: Voilà, ta radio, s'il te plaît, ouais, merci.
25: Allô, un truc là. Allô, j'ai.
21: Éteins ta radio, on t'entend.
25: Il y a pas de radio derrière moi.
24: Ah, c'est un portable. Alors c'est un portable.
25: Ouais.
21: Terminé.
25: Non, c'est bon, change de téléphone.
21: Non, mais.
24: Ah, il a peut-être un autre téléphone, c'est bon alors. C'est mieux.
21: Attends, mais moi je peux pas faire des débats dans des conditions comme
25: allô,
21: ça. Mais...
25: Allô, ça va mieux là?
24: Ah bah oui.
22: Ah bah okay, oui, tout de suite.
25: Ouais, excusez-moi. Ouais, ben moi j'appelle. J'ai été barman au Club Med et j'ai un peu tout laissé tomber justement pour y aller parce que en fait, ce qui s'est passé une fois, je suis rentré plutôt que chez moi.
21: Attends, 5 minutes. Ouais. 5 minutes, Tom Cruise, parce que là, il y a une question importante. IRC peut-être.
1: Oui, il y en a plein, malgré qu'on soit pas tant que ça. Il y a Turpentine sur l'IRC qui te demande si on peut faire de la clitothérapie au Club Med.
21: Oui.
19: Avec les doigts ou pas?
21: Comment?
19: Avec les doigts ou pas? Je voulais savoir. C'est manuel comme travail ou pas?
21: Avec ma bite dans ta bouche,
19: attends,
21: tu peux le faire?
19: Attends, un massage, tu le fais avec les doigts, tu le fais avec les mains. Je voulais savoir si c'est pareil.
21: Ok.
19: Bah réponds-moi.
21: Non mais moi je te dis, c'est bon. Ça y est, j'ai répondu à la question.
25: Ah
21: donc
25: non, là, t'as pas répondu tout, là, tu m'as pas répondu.
1: Ah, mais tu m'as pas répondu.
21: Vas-y, moi, je te dis que tu peux faire avec tout.
25: Mais vas-y, réponds, avec tout.
21: Ça y est, je viens de te dire avec tout.
25: Ouais.
21: Ok.
25: C'est limite, hein, quand même, comme réponse.
21: Bon. Serviette de plage, donc pour finir.
22: Bah, je t'ai répondu, Gérard, non ?
21: Ah ouais, donc, Tom Cruise.
25: Ouais, ben moi en fait, une fois je suis rentré chez moi plutôt que prévu, j'ai trouvé ma femme au pieu avec mon meilleur pote et j'ai décidé de partir au Club Med.
21: Non, mais attends, Tom Cruise.
25: Ouais.
21: Non, mais Tom Cruise. Ouais. Tom Cruise. Ouais. Je crois qu'apparemment t'as pas compris la question.
25: Si, ben moi j'ai tout quitté.
21: Non, mais
25: je crois que.
21: Non,
5: écoute Gérard, lui en fait il a une déception amoureuse.
25: Au Club Med, tu vois.
21: Mais voilà. Attends, mais est-ce que vous seriez prêt à tout quitter pour aller.
5: Bah oui.
21: C'est quoi ce panne pourri,
5: il y a un portable. C'est ce qu'il a fait, Gérard.
21: Oh non, moi je peux pas continuer. Ouais, attends, l'autre là, t'as un son pas pourri. Ouais, c'est toi qui déconne.
5: Alors, ce qu'il a dit, c'est qu'en fait, il avait un problème avec sa femme qui l'a quitté. Donc, pour se changer les idées, en fait, il a tout plaqué pour aller au Club Med. Voilà ce qu'il a dit.
21: Donc, ouais, bien sûr, et j'ai toujours encore le même son. L'autre, il est toujours avec son portable. Alors, quels sont les prix pour ce voyage ou autre destination?
5: Tu demandes à qui?
21: À Snoopy.
5: Snoopy. Attends, Gérard, je suis en train de voir avec son téléphone. Ah, c'est Snoopy qui a un téléphone.
21: Ah, d'accord. Alors, Kiwi.
25: Ouais, ben, faut déjà savoir dans quelle monnaie.
5: Ah oui, c'est intéressant.
25: Ah ouais, en francs, en euros, en quoi?
21: Pour un son, je parle pas d'euros, d'accord?
25: Non, bah attends, ok, bah alors 2000
21: quels
25: pépettes.
21: Sont les prix pour ce voyage okay, ou autre destination?
25: Ça dépend combien de temps on y va. 2000 copains.
21: Oh là là là là là là là là là. Mais qu'est-ce que c'est que ces auditeurs que vous m'avez choisi?
3: Non, mais on va attends, dire un voyage de 15 jours.
25: Il y a qui?
3: Et en francs.
25: C'est Kiwi, d'ailleurs.
21: Non, mais qu'est-ce que c'est? Non mais qu'est-ce que c'est que ces auditeurs que vous me prenez là?
3: Et GG, franchement, on a essayé d'assurer.
21: Moi, vous assurez rien
3: mais
21: du
3: c'est
21: tout.
3: C'est toi qui est un peu dur, je pense.
21: Non.
25: GG, je peux répondre?
21: Ouais.
25: Parce qu'il y a un blaireau qui parle par-dessus moi là.
21: Ouais, bah, un blaireau, c'est Manu.
25: Non, c'était un gamin au standard.
21: C'est Manu.
25: 2000. Je te dirais 2000.
4: Ouais, 2005, Tom Cruise.
25: Ça, tu vois, il est là, le blaireau, là.
21: Oh là là là, oh, putain, vous...
5: 2005, c'est pas beaucoup quand même.
21: Bon, de manière, c'est la dernière question, hein, Gérard, j'irai pas plus haut.
1: Gérard, sur IRC, il y a Cyber Titi qui trouve que t'es vraiment trop bonnard.
21: Comment ça?
1: T'es bonnard.
21: Qui explique de préciser.
5: Bonne, bah t'es bon, quoi.
21: Attends, je suis bonne cochonne et je suis pas une nana, espèce de con.
5: Bah oui, il est con.
21: Ok, alors, en demande entendeur, salut pour toi.
25: C'est Tom Cruise.
21: Ouais, bah bonne nuit à toi. Au revoir.
5: La suite, il y a qui encore?
21: Snoopy.
7: Ouais.
5: T'as entendu la question, Snoopy?
21: Mais merde!
3: Attends, laisse-la répondre, GG, elle va répondre, regarde.
21: Mais attends, elle est au standard, elle a même pas compris la question, et il dorme là.
7: Mais c'est qui qu'il fallait que j'écoute bien ce que tu disais? Ben
5: voilà.
7: Parce que j'étais pas attentif, j'ai engueulé et tout. Voilà quoi.
21: Oh là là!
7: Un petit peu au débat,
5: c'est
7: tout quoi.
5: Ah, faut pas qu'elle pleure.
21: Bon, allez.
5: Gérard console là, elle pleure. Bah pour ouais, le débat.
21: Non, moi j'en ai rien à foutre.
5: Mais tu l'as fait
21: pas. Ouais, t'as du monde derrière, vas-y.
5: Mais
21: vas-y,
5: non,
21: Snoopy.
5: Tous les auditeurs.
21: Non, vas-y, Snoopy. Vas-y, t'as du monde chez toi, alors dégage. Dégage. Hop, au revoir. Elle a du monde derrière. Elle a du monde, je peux pas la dégager, elle pleure.
1: Gérard.
21: Je m'en fous, tu dégages les gens.
5: Alors, t'as pas de cœur. T'as pas de cœur, Gérard.
25: GG, quand même, tu fais tomber Sandy, tu fais pleurer les filles, ça se fait pas.
7: Ouais, je pleure pas.
1: Ouais, ça.
21: Ah. Bon allez, conclusion du débat parce que vous me faites chier.
1: Gérard, j'ai une bonne question.
5: On accueille Thierry à la place de Tom Cruise, merci.
1: En plus. Et j'ai une bonne question sur IRC de Wanobi. Il te demande pourquoi il y a des piscines au Club Med alors qu'il y a la mer à 300 mètres.
25: Bah il peut pas y avoir de patinoire.
21: Bon, pour l'instant c'est moi qui réponds. Donc pourquoi il y a des piscines au Club Med
1: alors qu'il y a la mer juste
21: la mer
1: à côté.
21: À côté. Donc c'est pour que les gens qui puissent aller dans la piscine s'ils ont des problèmes de santé.
1: Ah ok.
21: Voilà. Donc alors de toute manière je pense qu'on va avoir toujours l'autre avec sa conclusion.
5: Attends, c'est pas fini.
21: Non, c'est terminé.
5: Non, c'est pas terminé.
21: Il faut
5: savoir gérer les auditeurs, c'est tout.
21: Quand c'est pas les habituels,
5: ils sont minables.
21: L'autre,
5: ils dorment.
21: L'autre, tu la bière et puis c'est tout.
5: Eh ben, on continue, alors.
21: C'est tout.
3: Ouais, mais on a un nouvel auditeur, là, Jerry.
21: À la place
5: de Tom.
3: À la place de Tom Cruise.
21: Ah bon, en plus. Ah non, mais de toute manière,
1: on est remonté, on a...
5: Ça plop beaucoup quand vous tapez encore, ouais. Ça tape. Vous avez combien de connectés
1: sur internet? On est remonté, on est à 3720.
21: Non, non, mais de toute manière, on n'aura pas les 8000, hein.
5: Ah bah non, c'est clair.
1: Si,
5: c'est
1: ça, si, hein, le débat continue, on peut les attendre. Ah non, non, si t'arrêtes maintenant,
5: Gérard,
1: on les aura jamais.
5: Tu vas pas t'arrêter, il y a 3800 connectés sur internet.
21: Alors, qui c'est qu'on a
3: Jerry, à la place de Tom Cruise.
21: Non, non, mais... Hey. Alors là, là, au standard, vous allez vous prendre... Vous allez vous faire engueuler.
5: Ouais. On gueule pas, on parle.
21: Maintenant, vous allez pas me reprendre les mêmes. C'est parce que même. Coquillage, il se fait passer pour Tom Cruise. Non. Maintenant, il se fait passer pour Jerry. Jean.
3: Mais non, GG.
21: Comme ça. Non, pas à moi, à d'autres.
6: Bah,
21: à d'autres.
6: Bah non.
3: À d'autres. Écoute sa voix, écoute la voix de Jerry, tu sauras, tu verras que c'est pas la même.
21: Bah oui, mais attends, de toute manière, il y a pas longtemps que t'es là depuis lundi. Donc les jeudis, quand je commande, c'est moi qui commande les jeudis. D'accord?
3: Ah ouais,
21: c'est
3: d'accord.
21: Pas toi qui commande.
3: D'accord.
21: C'est moi.
3: Ok.
21: Donc quand je te dis de prendre des gens au standard, tu fais ton boulot et c'est tout. T'es là que pour faire ton standard, c'est tout.
3: Oh là.
21: Ouais, mais c'est comme ça avec moi.
5: Okay. Gérard, il rigole pas.
3: Ouais, il rigole pas.
21: Tu prends comme tu veux.
5: Ouais.
21: Ça te plaît, ça te plaît, ça te plaît pas, c'est le même prix.
6: Par le trou, par le cul, par où tu veux.
21: De manière, si ça te plaît, tant mieux, si ça te plaît pas, c'est le même prix.
3: Non, mais ça me plaît, il n'y a pas de problème.
21: Donc, c'est à toi de faire gaffe. Parce qu'un conseil averti en vaut deux. Je te préviens, ça fait déjà deux fois que je vous engueule. Alors, attention.
6: Ouais.
21: Toi Manu, pour l'instant tu fermes tes gueules parce que t'es capable de rien foutre.
5: Ouais, mais c'est pas le même, toi, alors moi je te prends des gens si t'en veux pas.
21: Toi pour l'instant t'es en train de garder ton casque, il y a que Apolline apparemment qui a l'air de bosser. Toi t'es en train de garder ton casque et toi tu fermes ta gueule. T'as 24 lignes là et...
5: Ah non, ça c'est pas possible.
21: Non non, c'est pas possible.
5: C'est impossible,
1: il y en a pas 24.
5: C'est pas compté.
21: Non mais alors pour l'instant tu laisses tout sonner et tu prends personne, alors, c'est tout, Manu. T'es toujours avec ton casque. Hein, depuis tout à l'heure, je te vois, tu es en train de rien foutre. Alors, ça va comme ça, ce soir, t'es nul, t'es zéro.
5: T'es bien.
21: T'es un cave.
5: Ouais.
6: Oh non.
21: T'es carrément un cave.
6: Oh.
21: Tu ferais mieux de retourner chez toi, d'aller voir ton bébé rose.
5: Bon, continue.
6: T'es dégueulasse avec moi.
5: C'est pas grave, Manu, c'est pas grave.
3: C'est pas grave.
5: Attends, on va faire
6: pleurer
5: des gens.
21: Ouais, alors. Même le dimanche, vous n'êtes même pas capable de bosser correctement.
6: Ah, c'est dégueulasse.
3: Non, allez, GG, on continue le pleur, Manu, et puis on continue les questions.
21: Ouais, mais...
6: C'est dégueulasse.
21: Ta gueule.
5: Manu,
21: ok.
5: On accueille les gens.
21: Qui c'est, donc, à la place de Tom Cruise, que tu m'as dit?
3: Jerry.
25: Bonsoir.
21: Salut. Alors donc la question c'est quels sont les prix pour ce voyage ou autre destination?
25: Bah ça dépend de la destination, il y a plein d'endroits au Club Med. Tu peux aller au Baléares, tu peux aller dans le Pacifique, tu peux aller aux États-Unis, tu peux aller partout.
21: Non mais quels sont les prix?
25: Ben si tu vas mettons à Hawaï, c'est tout de suite 10 000 balles pour 15 jours.
21: Mm-hmm.
25: Si tu vas au Baléares, c'est moins cher. C'est 3 500. Quelque chose comme ça, quoi. Maintenant, ça dépend aussi combien de temps tu restes, où tu vas. T'as plusieurs tarifs, plusieurs organisations, c'est variable.
21: Ouais, mais non, mais il y a une question que je suis en train de me poser parce que justement quand
5: c'est
21: je
5: laquelle
21: pose,
5: c'est laquelle
21: quand je pose la question quels sont les prix pour ce voyage ou autre destination, il y a une question que je me demande et ça je pense que Jerry serviette de plage kiwi
25: ouais.
21: Et Snoopy tu vas pouvoir répondre.
5: Ouais.
21: Donc, est-ce que vous pouvez me dire si par exemple vous partez par des agences de voyage, est-ce que vous avez des tarifs ou pas?
8: Bah non. Hein.
25: Bah,
8: mais en fait, quand tu regardes avec le maître, c'est quand même le plus cher, quoi.
21: Non mais attends, tu peux, c'est qui là?
8: C'est Snoopy.
21: Ouais, tu peux préciser?
8: Bah tu regardes, moi je me suis renseignée, tu vois, pour les vacances, et le maître c'est 5 000 balles la semaine par personne. Donc ça fait cher quand même, tu vois,
21: ouais,
8: pour la France.
21: Ouais, mais tu pars où, toi?
8: Bah, tu regardes sur Marseille, dans le sud de la France, tu vois, en restant sur la côte.
21: Non, non, non, je pense pas. Parce que moi, je vais te dire une chose, j'ai pu voir des petits sondages comme ça. J'ai pu voir des sondages. Je pense que pour une semaine, par exemple, tu pars en Italie ou en Espagne, t'en as déjà pour 15 000 francs. Mais attention,
8: non, mais
21: 15 000 francs, t'as le billet qui est compris.
25: T'étais seul.
8: Ah ouais, mais moi je te parlais sans voyage, tu vois, parce que je restais en France, c'est pour ça. Et c'est vrai qu'avec le billet d'avion, ça fait encore plus cher. Hein. Puis en plus, c'est dans l'aéroport au club, il y a des bus, tout ça, donc faut payer tout ça. Hein.
21: Bah, de toute manière, normalement, non, je pense pas, Snoopy. Normalement, non, je pense pas. Parce que dès que tu arrives à l'aéroport, mm-hmm. normalement, t'as une personne avec un panneau. Qui dit pour le Club Med ou je sais
8: ouais,
21: plus.
8: Ouais, voilà, mais tu vois, après, ils t'emmènent vers un bus, il faut que tu prennes le bus.
21: Mais non, mais, non, mais même. Non, mais même, de toute manière, de l'aéroport pour aller jusqu'à, par exemple, la chambre d'hôtel où tu veux aller,
25: ouais.
21: normalement. Non, attendez, s'il vous plaît, derrière, merci. Normalement, c'est pris en charge.
8: Ouais, c'est pris
21: ouais.
25: Dans le cul.
21: Non. Pas dans le cul, parce que toi tout à l'heure, dans le cul, c'est qui dit ça?
8: Dans le cou?
21: Moi, non, c'est qui vient de dire dans le cul?
8: Okay,
21: non,
8: j'ai compris dans le cou, moi.
25: C'est Pedro.
21: Ah, Pedro, c'est quoi, lui? D'où qui te sort encore, celui-là?
8: De l'hélico.
21: D'accord, Manu. Bosse bien. Bosse, Manu. Bravo.
6: Merci.
21: Bravo, connard.
6: Merci.
21: Pour l'instant, t'es en train de perdre des dessins alors que je te demande de savoir qui c'est qui dit.
6: Mais il a répondu, c'est pas
25: bon. Tu nous as une brochette de gogo.
1: Gérard, sur IRC, il y a Père Fouras qui dit à RIP officiellement, tu peux pas faire rentrer des gens à l'école, mais bon, on passe pour cette fois.
21: Non, mais attends, c'est pas du tout la question.
25: On parle pas de l'école. Hein.
21: Bon, toi, tu t'écrases, ok non,
25: mais, on parle pas de l'école, c'est vrai.
21: Tu t'écrases.
25: On parle pas de l'école.
21: Tu t'écrases.
25: Non, mais attends, on parle pas de l'école, c'est tout, je veux dire.
21: Tu t'écrases.
8: Il est à côté de la plaque, le gars, c'est tout.
21: Ouais, mais non, Manu, au lieu de dessiner.
25: Mais il y a des sujets tabous.
21: Non, mais attends. Ouais, là, je pense.
9: Tabous de vache.
21: Allez. Hop. Ouais, c'est même pas la peine qu'on continue parce que là, ça sert à rien.
9: Ouais, c'est vachement intéressant.
21: Non, c'est vachement intéressant. Toi, t'es à moitié endormi, tu fais que tes dessins. Alors, terminé, hop. Basta, terminé, point final à la ligne. Conclusion du débat, je sais qu'on va
9: il y en a qui vont être malheureux, hein, c'est clair. Si
21: on va avoir une conclusion sur l'internet.
1: J'attends que tu continues et qu'on arrive à la conclusion parce que c'est pas l'heure de la conclusion.
21: Là. Ah bah si, il est 2h, donc moi je fais conclusion parce que l'autre, il est même pas capable de bosser. Donc merci Manu.
8: Ouais, mais
21: non, non, c'est terminé.
9: Non, bah les auditeurs, on va faire chacun.
21: Non, il n'y a plus de quart d'heure.
9: Non, mais Gérard n'a pas envie ce soir, donc on va laisser tomber. Vous allez faire chacun votre conclusion et puis voilà.
21: Hop. On pourra dire merci à Manu.
8: Merci Manu.
9: T'arrêtes pas de lui dire merci depuis tout à l'heure, donc on va faire la conclusion.
21: Donc alors, conclusion Snoopy.
8: Bah moi je trouve que le mètre, tu vois, c'est bien, mais c'est encore un peu cher quoi.
21: Bah ouais, mais ça, j'y suis pour rien. C'est le gouvernement qui a décidé ça et on pourra rien faire d'autre. Hein. C'est tout.
8: Ouais, voilà. Et je pense qu'ils devraient faire de tarifs, tu vois, pour les jeunes, pour qu'on puisse partir moins cher pendant les vacances.
21: Bah ouais, bah voilà. Donc dans ces cas-là, faire des tarifs comme la SNCF pour les moins de 25 ans. Mmh. Ouais, ouais, justement.
8: La première semaine gratuite et puis on paye la deuxième si on est content.
21: Non, mais justement, le débat de la semaine prochaine va porter sur les tarifs pour les jeunes.
8: Oh non. Ah, d'accord.
21: Quoi, oh non?
25: Ça, c'est vachement intéressant. Hein.
21: Tu sais qui vient de dire oh non?
9: Ah, puis tu vas être vachement au courant en plus.
25: Ouais, c'est vrai, t'es quand même une vieille croûte. Hein.
21: Ouais, bah moi, je t'emmerde, toi, connard.
8: Et puis du cul.
25: Oh là, les filles.
21: Bravo, Manu.
9: Ouais, bravo, Manu.
6: Merci.
9: C'était une nana, hein. J'ai déjà reconnu une nana.
21: Ouais.
6: Merci,
8: Manu.
21: Alors, Kiwi.
25: Ouais, bah écoute, j'ai été très honoré de participer donc à ton débat, GG, ça s'est pas trop mal passé. Et je voulais encore te remercier pour ces 10 minutes de bonheur intense avec une belle brochette de gogol.
21: Non, bah, de toute manière, c'est toutes les semaines qu'on a des gogols grâce au standard.
25: Ouais, il y a des plus ou moins gogols quand même.
21: Non, mais de toute manière, grâce au standard, on a des gogols. Il y en a un qui garde son casque constamment. Je me mettrai un casque chez moi et je dormirai avec.
6: Mais non, ok, d'accord, je l'enlève.
25: Remets-le.
9: De l'Arsène, Manu.
1: Gérard, moi j'ai plein de conclusions sur IRC.
25: Ouais, alors déjà.
1: Conclusion d'Arnette qui dit le jour où Gérard sera sympa, on aura tout vu, car pour l'instant c'est trop le roi des. Et aussi des mecs pas sympas. Gérard, ce soir tu as été vraiment pas gentil.
21: Alors, Arnette, si je suis le roi des cons, bah toi.
1: Ah, il l'a pas
21: aussi.
1: Dit, hein, il a dit.
21: Non, mais de toute manière,
1: il l'a pas écrit, il a mis des étoiles.
21: Ouais, mais c'est ce qu'il a voulu dire. Donc, Arnette, dans ce cas-là, toi aussi, t'es le roi des cons. Et toute la bande avec.
9: À Basile.
1: Il y a aussi une conclusion de Davy One qui dit qu'il y avait personne sur IRC ce soir et que les internautes sont sûrement partis au Club Med. Et il y a une conclusion de Turpentine qui dit que ton débat, il avait ni queue ni tête comme toi.
21: Voilà. De toute manière, Turpentine, comment ça s'appelle?
1: Turpentine.
21: Alors, Turpentine, de toute manière, je commence à en avoir ras-le-bol de toi toutes les semaines. Alors donc, t'arrêtes de me balancer tes saloperies, ok?
25: C'est vrai que t'as une queue dans la tête, quand même.
21: Et moi, je t'emmerde. Moi, je t'emmerde, connard.
25: Non, mais c'est vrai que t'as une queue dans la tête.
21: Alors, serviette de plage.
22: Ouais. D'abord, moi, je trouve ça regrettable que Tony, Arnett, Goldo, tout ça n'ait pas pu participer.
25: Ouais,
22: parce que c'est aussi leur débat et c'est sympa quand ils sont là.
21: Non, mais pour l'instant, serviette de plage.
22: Oui.
21: C'est pas eux qui commandent, c'est moi, parce que c'est moi qui fais mes débats, d'accord?
22: Ouais, non,
21: donc si je les veux pas, c'est mes problèmes, d'accord? Parce que j'aime pas qu'on me traite de retourner à la DAS comme Tony l'a fait.
22: Et
21: comme non, mais attendez.
22: De l'histoire.
21: Tout à l'heure, il y en a une. Ou un qui était dire que ma mère c'était une pute. Oh, alors ça non.
22: C'est Cartman.
21: Je veux pas le savoir.
25: Je ne veux pas le savoir.
21: Donc,
9: ok, d'accord.
21: Maintenant
9: d'accord.
21: Terminé. Donc serviette de place, je t'ai répondu. Donc c'est moi qui commande. Donc Tony et Arnett ne passeront plus dans mes débats.
22: Ouais, enfin c'est regrettable. Sinon, si ma conclusion, ce soir c'était pas Club Med, c'était plutôt Club Merde, parce que c'était tes questions, c'était vraiment à chier quoi.
21: Ouais, dans ces cas-là, tu restes chez toi et t'écoutes, ok? En de bon entendeur, salut.
22: Je te kiffe.
21: Jerry, moi je te kiffe pas, ok?
22: Mais je te kiffe.
21: Pas moi. Jerry.
25: Ouais. Moi je trouve que le Club Med, c'est bien, surtout si on a envie de s'éclater la queue pendant 15 jours. Parce que y a que ça à faire là-bas. Et puis c'est cher, mais bon, niveau cul, ça vaut le coup, quoi.
21: Non, mais de toute manière, c'est vrai que au Club Med, quand tu vas, c'est vrai que tu t'éclates un maximum parce que tu bois pas mal de nanas bien branchées.
25: Dans tous les sens du terme, tout à fait, tu t'éclates.
21: Tu les vois bien branchées, question soutif et petite culotte.
25: Voilà,
21: là,
25: sur la plage.
21: Ouais, mais là, t'en prends plein ton grade. Tu me diras, c'est cher dans un sens oui et non, parce que en fin de compte, c'est un truc qui faut se dire, c'est cher dans un sens. Oui, pourquoi? Parce que en fin de compte, ça dépend ce que tu veux faire là-bas.
25: Ouais.
21: Si tu vas pardon.
25: Te reculer pour 100 balles, c'est bon, quoi.
21: Non, mais si tu vas, Jerry. Vas-y. Jerry.
25: Ouais.
21: Bon, Jerry, c'est à toi que
25: vas-y,
21: je réponds.
25: Je t'écoute, vas-y, réagis.
21: Donc si tu vas pour, par exemple, pour faire une cure ou autre, bon, je pense que pour 15 000 balles, ça dépend de ta destination. Mais c'est vrai que après, ça devient cher. C'est vrai parce que déjà, t'as le billet d'avion. Après, t'as la chambre d'hôtel. On ne sait pas si c'est compris dans tout ça.
25: Ouais, mais tu peux baiser dans l'avion, tu peux baiser dans l'hôtel, tu peux baiser partout. Ça va, ça revient.
21: Non, mais je suis pas trop d'accord là avec ce que tu dis.
1: Gérard, sur IRC, en conclusion, Tony, il te demande s'il peut passer la semaine prochaine parce qu'il te kiffe.
21: Non.
25: Ah, moi aussi, je te kiffe. Hein.
2: Ah, moi aussi, c'est clair.
25: Ah, mais toi...
9: Ça fait du bien.
25: On te kiffe tous, Gérard.
2: Ouais, on t'aime, Gérard.
21: Alors, du coup, vous allez écouter Snap avec le rythme de la danse et on se retrouve la semaine prochaine. Donc, le débat de la semaine prochaine, ça sera les tarifs pour les jeunes. Et là, vous venez entre deux pour la conclusion. Vous venez d'entendre Pildar qui s'amusait à mettre sous le soleil. Et on se retrouve la semaine prochaine.

0: ton histoire de ton histoire là que du bouquin que j'ai reçu chez moi encore.
1: Celui-là?
0: Ouais, tu l'as reçu aussi comme par hasard.
1: Paris Macho.
0: Ouais, voilà. Donc, face au babouin, c'est pas la peine de marceler dans les cabines téléphoniques parce que sinon, tu vas tomber sur des gamins et eux, ils vont t'insulter. Alors, un conseil que je te donne, évite de m'appeler sur mon tatou parce que mon tatou. Je commence à en avoir plein les couilles.
1: Voilà, pour pas dire.
0: En parlant poliment.
1: Ouais.
0: Et toi, tu commences à me les casser aussi. Parce que là, tes saloperies que tu viens de me balancer, je l'ai dans la mallette là-haut, en haut. Et bon, ben, il a BAP Fun Radio. Mmh. Donc, si on peut lire à peu près.
1: Soirée de GG soi-disant, le samedi 1er novembre, soirée karaoké avec Françoise, le samedi 8 novembre, soirée de lecture de poèmes sur le parvis de la Défense, le samedi 15 novembre, il y aura le bal de musette avec Gérard et son accordéon, le samedi 22 novembre, soirée animation avec la danse bretonne, et le samedi 29 novembre, soirée gay dans les chiottes de la loco.
0: Donc alors je te préviens d'une chose, fesse de babouin, tu peux me le redonner quand même.
1: Attends, mais je vais finir parce qu'il y a quand
0: non,
1: même.
0: Non mais c'est derrière qu'il faudrait. La dernière page.
1: Là ouais.
0: Non. Non, à la fin, tout à la fin, tout ouais. À la fin.
1: Là il y a le magazine là.
0: Non
1: là.
0: Mais derrière.
1: Là,
0: ouais. Voilà. Alors je te préviens d'une chose, que si tu t'amuses à balancer mon adresse.
1: Oh la vache. Parce que à la fin il y a marqué sommaire du prochain numéro. Vous saurez où habite Gérard. Comment Gérard s'est-il rendu compte qu'il aimait les hommes. Qu'est-ce qui a fait le succès de Gérard. Mmh. Des précisions sur le volume 2 de la fameuse compilation Poèmes de nuit. Interview de Humphrey bien sucé, le meilleur ami de Gérard. Et des détails sur le premier magazine.
0: Mais
1: de Gérard.
0: Par contre, je te signale qu'il y a un truc qui t'est quand même mis en partie dedans.
1: Ah merde.
0: Ah oui.
1: Ah oui, il y a marqué à un moment donné, il y avait Max de Fun Radio, c'est ça.
0: Oui.
1: Petites annonces. Pour répondre à la petite annonce écrite du journal 1, recherche babysitter pour garder Gérard le jeudi soir de 1h à 3h du matin lors des débats Max de Fun Radio.
0: Donc alors je te préviens une chose, fesse de babouin, si t'as vraiment le courage comme tu m'as incendié dans la cabine
1: surtout
0: téléphonique.
1: L'annonce est fausse, c'est pas de 1h à 3h, je cherche une babysitter, mais c'est de 1h à 4h.
0: Hein. Oui, mais alors dans ce cas-là, comme t'as eu le courage de m'insulter et que t'as insulté Nicolas, celui qui me prépare mes débats et qui est là-haut. Qui est en haut.
1: Ah tu fais même plus tes débats toi-même.
0: Non mais il me les prépare sur ordinateur.
2: T'as un
0: writer
2: maintenant.
0: Et il me les tape sur ordinateur. Donc il est là. Donc alors maintenant, je vais te dire une chose, c'est pas la peine de le harceler comme tu le harcèles, ni de marceler alors, comme arrêtez... tu le fais au télé, à la cabine.
1: Arrêtez
0: ni
1: de harceler.
0: Sur mon tatou.
1: Arrêtez de harceler tout le
0: parce
1: monde.
0: Parce que apparemment,
1: ouais.
0: sur le magazine, tu donnes mon numéro de tatou. Alors je vais te dire une chose, que là, moi des numéros, moi je vais t'en balancer. Et c'est dommage que je puisse pas choper ton numéro. Parce que moi je balancerai le tien à l'antenne. Et là on va rigoler. Alors si tu m'écoutes, place de babouin.
1: Mais c'est pas toi qui lui as donné l'interview là.
0: Non.
1: Parce qu'il y a une interview qui dit avant toute chose, bonjour Gérard, tu réponds bonjour à vous. Gérard, depuis combien de temps vous êtes pas lavé, tu dis depuis 2 mois. On parle donc en fait t'es propriétaire, on te demande depuis combien de temps cela prend. C'est ça fait à peu près que tu as gagné à peu près 25 millions de francs par an. Et on ajoute en plus de 5 millions pour les droits d'auteur. Il existe également un service militaire 3615 GG et un 3668 avec ton nom. Comment est-ce que cela te rapporte? Tu fais le 2, représente environ 4 millions de francs par an.
0: Ouais.
1: Voilà, etc.
0: Donc Nicolas, si tu m'écoutes, ou MJ, si tu peux faire descendre Nicolas, s'il te plaît.
1: Non. Personne dans le studio, je veux personne. Non, je veux pas.
0: Non, mais Nicolas, il a essayé Gérard,
1: ouais.
0: Et ça n'existe pas.
1: Voilà.
0: Donc pour moi c'est du baratin. Et donc en plus cette personne là.
1: Ça m'étonne ce que tu me dis mais bon.
0: Non, ça t'étonne peut-être mais moi ça m'étonne pas. Parce que tu vois c'est du baratin. Parce que le mec il habite soi-disant c'est le François de Belgique qui aurait donné mon adresse. Et l'enveloppe est postée de plutôt.
1: Attends je vais te dire ça tout de suite. Moi c'est plutôt également.
0: Oui. Oui. Eh ben, comme par hasard.
1: Plus, comme il habite dans le coin, ben, il va en mettre partout, ce que j'avais
0: oui,
1: vu qu'il avait plus
0: mais
1: de
0: mais il paraît que c'est une auditrice qui aurait balancé mon adresse. Alors je voudrais bien savoir quelle est la pétasse qui aurait donné mon adresse à Fesse de Babouin. Alors maintenant, si la pétasse se reconnaît,
1: ouais, faut faire
0: qu'elle me le dise.
1: Voilà, j'ai pas trop apprécié non plus. Hein.
0: Alors on demande entendeur salut à toutes les pétasses qui donnent mon adresse.
1: Voilà, très bien. Merci encore.
0: Voilà.
1: Voilà, très bien. On va se retrouver dans un instant pour la suite de la Radio Libre de la Nuit. Vous l'avez entendu, sous les qu'un débat qui sera le premier sur la mode et le deuxième donc sur les animaux domestiques.
0: Non, le premier sur la mode.
1: Oui, et le deuxième sur les animaux domestiques.
0: Non, le premier sur les animaux.
1: Non. Sur la mode et le deuxième sur les animaux domestiques. Je t'expliquerai pourquoi.

0: qu'on allait poser.
1: Ouais, et c'est une de mes questions, tu vois, elles sont pas toutes connes.
0: Bravo, ah ouais, ben, la première, elle est un peu con. Enfin, c'est pas grave.
1: Ça va la faire, ça passera.
0: Ouais, Manu, tu voulais poser une question?
2: Je voulais savoir s'il allait faire beau demain.
0: Non, bah ça.
3: Il va flotter, j'ai vu la météo.
0: Tu vois, tu.
4: Mais il pleut grave là.
0: Tu vois là, tu mets la télé puis tu verras si s'il y a la météo.
3: Pas
0: de problème. Donc, doit-on payer un abonnement pour être auditeur? Pour être auditeur, donc à mon avis, non, je pense pas. Il n'y a pas besoin de payer pour être auditeur. C'est simplement ça. Vous prenez votre téléphone et vous composez le 083 0803 08 5000, et comme
5: et
0: ça vous êtes sélectionné.
5: Il est payant, l'appel.
0: Tu dépenses de l'argent au téléphone et c'est
6: attends
0: tout.
6: Gérard, faut bien expliquer parce que là il y a Jupiler sur l'IRC, il me demande la radio c'est quand on va chez un radiologue à l'hôpital.
5: Ouais.
0: Non mais justement, mais ça qu'ils arrêtent de poser les questions avant que je les pose. Parce que ça sert à rien. Sinon, c'est pas la peine que je fasse un débat sur les radios. Hein?
5: Ouais, mais toi, tu parles de quelle radio?
0: Ouais. De toutes les radios.
3: Pas de marre. Les radios du poumon, des os, lesquelles?
0: Les radios FM. Ah. Bien compris, on se débouche les oreilles.
5: Les radiégous aussi?
0: D'accord. J'en connais tout à l'heure qui vont gerber. Donc, préférez-vous écouter la radio seule ou en bande? Avant, je posais. Il y a un sondage. Donc, pour ou contre les radios, il y a 40% l'écoute en boucle en faisant l'amour. Ça, c'est vrai qu'on peut écouter, on peut écouter la radio en faisant l'amour. Ça, c'est vrai. 30% ont leur radio sur leur cheminée. Tu peux l'avoir partout. 26% aimeraient en parler. Donc, c'est ce qu'on fait. Et 10% te salue toi. Alors là, je vois pas.
4: Mais si, c'est une émission. C'est une émission d'une radio.
1: Ouais, il y avait salut les copains, il y avait salut toi aussi.
0: Ouais. Bon, okay. Donc, deuxième question. Préférez-vous écouter donc la question. Toi. Oh !
3: Salut toi.
5: Ça va,
3: oui,
5: ça va.
3: Salut.
5: Salut toi. Bah alors, tu vas bien ? Ça va, toi ?
3: Salut. Bon,
0: Apolline.
3: Tu me fais bien tricher.
0: T'essayes de me les calmer là.
4: Ok.
0: Faudra peut-être pas qu'ils s'amusent à jacter entre eux là maintenant parce que ça commence à bien faire.
5: Oui, un petit peu toi.
0: Manu. Bon, ouais, tu m'éteins ton micro, s'il te plaît.
3: Bien, d'accord. Salut.
5: C'est tout chaud.
0: Alors, la question, s'il vous plaît. Jean-Marie, tu fermes ta...
1: Jean-Maurice.
5: Tu mets ta langue.
3: Oui, non, moi je suis là. Tu me reconnais, Gérard, j'ai une grosse voix, donc c'est pas moi. Hein.
0: Alors, vous allez commencer par vous calmer.
3: Mets-le dans ta bouche.
1: Hey, s'il vous plaît, les auditeurs. S'il vous plaît.
0: Je voudrais... Oh, tu fermes ta gueule, toi, Diboule. Allez hop, au revoir pour le Diboule.
3: Oh non.
0: Au revoir Diboule.
1: Petite casse sur notre radio.
3: Au revoir,
0: voilà.
3: Diboule.
0: Donc salut, terminé Diboule. Pour elle. Voilà, donc deuxième question. Préférez-vous écouter la radio seule ou en bande? On demande à Jean-Maurice.
6: Gérard, avant, j'aimerais bien que tu précises quelle bande, si c'est FM, grandes ondes ou petites ondes.
0: Non mais en bande, ça veut dire entre ça copains.
3: Entre potes.
0: Entre potes ou seul, tu peux voir, ou même, c'est vrai, il y a plusieurs fréquences, ok. Je vois à peu près. Fildar, s'il te plaît.
3: Quoi? Fildar.
1: Quoi? Lance pas de casque, qu'est-ce que tu fais?
0: Et t'arrêtes de balancer de la musique quand je parle,
1: c'est
0: d'accord?
1: C'est pas moi, c'est les auditeurs.
0: Tu vas te casser d'ici vite fait, toi. Alors, Jean-Maurice.
3: Oui.
4: On accueille Blondeau qui appelle de Nantes et qui a 25 ans.
7: Ah, salut, sur la radio. Salut, radio, bonjour à tous. Là, ils sont plus, attention, j'ai repris de tête. Hein. Du pur truc, du pur os.
0: Oh
7: ah, salut, ça roule.
0: T'as quel âge?
7: Ah, j'ai 25 ans, j'habite à Nantes.
0: La fréquence
7: 105.3. FM en guerre, attention, du pur tube. Hein.
0: Alors, préférez-vous écouter la radio seule ou en bande? On va s'adresser à toi.
7: Ouais, bah moi je préfère l'écouter à plusieurs, hein, ça c'est clair. Dans les couloirs à la radio avec mon pote, mon porte Marco, ça c'est clair. Et c'est fun pour le tube, ouais. Ok.
3: C'est groove.
0: Samzel.
8: Ouais, bah écoute, seul et en bande. J'aime bien les deux.
1: On peut faire les deux en même temps.
3: Ça, ouais,
8: je crois qu'on peut faire les deux en même temps, ouais.
0: Caracoé.
9: Ouais, bah moi j'adore écouter la radio avec plein de potes autour d'un feu de camp. Et puis on bouffe et après on termine la soirée, je dirais pas comment.
8: Je suis nu.
9: Voilà.
3: Prochaine.
9: Tout en écoutant Fun.
8: Dans celle-là, c'en est une bonne.
0: Jean-Maurice.
3: Ouais, bah écoute, moi je pense que c'est plutôt un plaisir solitaire. Hein. Il y a deux plaisirs solitaires dans la vie, c'est la pignolette et la radio, donc ça se fait pas en bande.
8: Ouais, surtout d'accord. Quand on écoute Gérard, quoi.
3: Voilà, sinon c'est des partouzes radiophoniques et ça c'est pas bon, ça mélange toutes les fréquences et ça fout le bordel.
7: Ah, c'est clair.

0: reconnaît ce qu'il a dit, fréquence.
1: Cette fréquence-là, c'est de la merde. Alors donc, je préfère même pas en parler. Non, je préfère écouter le Star System du matin au soir. Avec Max, de toute manière, on
2: avec aujourd'hui un reportage de John Dave et de C. Jérôme, nos deux acolytes, qui sont partis rechercher à New York un reportage de John Dave et de C. Jérôme.
1: Qui s'amuse là?
3: Ouais, quoi? Et oui, Max, ici à Chicago, on est allé voir Félix the House Cat pour un reportage.
1: Bon, alors tu mets ça parce que je commence à en avoir
0: ras-le-bol.
1: Et puis, là, faut calmer un peu les auditeurs. Hein.
4: Mais on est calme, Gérard, c'est toi qui es excité.
5: Oh, il est toujours excité.
0: Et si vous pourriez aussi couper la radio quand vous passez à l'antenne, ce serait sympa.
1: Apolline, Apolline, s'il te plaît.
0: Apolline, tu peux leur dire de couper la radio.
1: Ouais, mais rapide, parce que sinon, ils vont gerber ceux qui ont la radio derrière. Alors, à partir de quel âge peut-on faire de la radio? On va demander à Jean-Maurice.
0: Peut-on écouter la radio, j'ai dit.
4: Peut-on écouter ou peut-on faire?
0: Non, peut-on écouter.
1: À partir de quel âge
0: peut-on écouter la radio?
1: Peut-on faire de la radio?
0: J'ai dit toutes les questions. Mais non, on avait
1: non, mais moi j'ai modifié.
0: Non, mais c'est pourri.
1: Quel âge la radio? Merde, c'est moi qui commande, ok?
4: Oui, qui va là, je te prie.
1: Hors ta gueule, toi.
2: Salut Maurice. Salut Maurice.
4: Oui, bonsoir.
2: Ouais, j'adore ton émission.
4: Ah oui, je te remercie.
1: Bon, ce qui s'amuse à parler.
4: J'aime pas les gens qui aiment mon émission.
1: Voilà, Blondeau, tu dégages. Blondeau, au revoir.
0: Au revoir, bon Blondeau.
6: Salut Blondeau.
0: Voilà. Bon alors, à quel âge peut-on commencer à écouter la radio?
4: Donc moi, je pense, Jean-Maurice, qu'on peut écouter la radio à tout âge. Je pense que quand même, comme d'habitude, les personnes âgées sont particulièrement concernées. Parce qu'elles ont quand même pas grand chose à foutre de la journée, tu vas pas dire le contraire.
1: Ouais.
4: À part se pisser et se chier dessus comme d'hab, donc. Et ben, je pense que les personnes âgées devraient écouter des émissions comme. Dans les pensionnats et dans les maisons de retraite, au lieu de se faire chier la nuit, il ferait mieux d'écouter les vioc, la radio.
1: Ok.
7: Gérard, à la place de Blondeau, on accueille Hyper Nana, 25 ans de Toulouse.
8: Salut, bonsoir Gérard.
4: Salut Hyper Nana.
6: Ça c'est du nick.
8: Salut.
4: C'est hyper.
8: Bonsoir à tous.
4: Hyper.
1: Ta fréquence s'il te plaît.
8: 108.2.
6: Gérard, hyper sur IRC, il y a Kleenex qui te demande si on avale une radio, est-ce qu'on chie du Gérard?
1: Non. Non, pas du tout. Fildar.
8: Hyper Nana.
1: Bon, ouais. Non, au standard, c'est... vous allez me calmer celui qui met de la radio.
4: Hyper
1: Nana. Oh, ta gueule, tu vas se feignant.
0: J'ai pas entendu ce que t'as dit.
7: Quoi?
1: Ta gueule! Bon, vous commencez à me faire chier. Alors, tu. Allez, hop!
8: Encore.
0: Non, mais on va se calmer. Bon, les auditeurs, ceux qui sont à l'antenne avec nous, ne mettez plus la radio derrière. Parce qu'après, Gérard, il s'entend plus.
7: Puis on est déjà à la radio.
0: Donc voilà, en plus, on est déjà à la radio, donc ça sert à rien.
4: Ouais.
0: Donc, vous pouvez écouter Gérard et ses questions.
1: Ouais, puis toi, tu t'amuses pas de mettre de la musique.
0: Non, mais
1: sinon,
0: moi, j'ai pas de musique.
1: Tu vas te prendre un casque dans ta gueule. Toi, tu fermes ta gueule, espèce de PD! Bon, tu me le vires complètement celui-là. Au revoir.
0: Manu va gérer.
6: Gérard.
1: Koué.
6: Non, sur IRC, juste, il y a Alan Clark qui dit la radio est à la télé ce que Gérard est à la radio.
1: Si on veut, ouais.
0: Non, c'est bien ça.
6: Ouais. C'est beau quand même. Mmh.
1: C'est pas mal. Karakoué.
8: Koué. Alors, moi je pensais qu'en fait, on pouvait écouter la radio à partir du moment où on pouvait entendre. En fait, on peut écouter la radio jusqu'à ce qu'on devienne sourd.
1: Tu peux préciser quand même?
8: Bah jusqu'à ce qu'on n'entende plus rien. C'était... Donc on peut plus entendre la radio.
1: Bon, ouais, ben je pense pas qu'on peut devenir fou à force d'écouter
0: sourd,
1: la radio.
0: Sourd.
1: Non. Samzel, fais gaffe à ce que tu dis, Jean-Maurice, parce que tu as dégagé tout à l'heure.
4: Ce n'est pas moi, tu reconnais pas, moi j'ai une grosse voix, attends.
9: Non, c'est moi qui ai une grosse voix, c'est Samzel.
1: Ouais, bah justement, ça.
8: C'est une très belle voix.
9: Oui, mais attendez, je peux pas répondre, les amis, laissez quand même parler Samzel.
4: Vas-y, Samzel.
9: Bon, écoute, moi je pense qu'on peut écouter la radio à tout âge. Et surtout quand on est petit, comme ça, on comprend pas ce qu'il dit.
1: Ah bon, on comprend pas ce qu'on dit?
9: Ouais, c'est mieux.
1: Ah bah d'accord, je pense que tu ferais mieux de rester chez toi.
9: Je suis chez moi.
1: Ouais bah...
4: Il est à la maison, Samzel. Attends, il est venu d'énergie jusqu'à Fun, il va pas rebouger
9: ouais,
4: maintenant.
9: On est sorti du placard et je suis là maintenant.
4: C'est clair, mais il était dans la cave, maintenant il est
1: Hyper Nana.
8: Oui, mais je pense que pareil, à tout âge.
1: Wonder Woman.
8: Même quand t'es dans le ventre de ta mère, tu peux écouter la radio. Voilà.
9: Ouais,
6: Gérard, à propos de radio, il y a Davy One, il aimerait bien que tu te calmes un peu parce qu'il y a sa mère qui vient de rentrer dans sa chambre et elle a dit c'est qui ce gros con qui passe à la radio.
1: Eh ben,
6: donc essaye de faire des efforts.
1: Alors Davy One, moi j'en ai rien à foutre.
4: Ouais. Madame Davy One, c'est pas bien, Madame Davy One.
1: Bon, tu t'écrases toi, ça vaudra mieux. Ok.
4: Davy One.
1: Oh.
8: L'armée.
4: Oui, c'est Suzy One.
1: Bon, alors on va se mettre un disque.
0: Non mais c'est Manu, regarde, il met la télé.

0: Mais non, mais Gérard, c'est toi qui l'as dit pour écouter la météo.
1: J'éteins.
2: Écoute la météo, le mec.
0: Mais la météo.
1: Bah ouais, je vais voir demain.
2: Manu,
1: je vais aller faire du roller, c'est pour ça.
2: 4 le matin et 10 l'après-midi, il va pleuvoir, je te le dis, je l'ai vu tout à l'heure.
3: Pourri.
1: Ouais, donc, on va s'écouter un disque et Apolline va vous calmer parce que je commence à en avoir marre, donc je peux avoir le titre.
0: Je l'ai calmé.
1: Le titre.
4: Le titre de quoi?
1: Le titre du disque.
4: Mais j'ai pas de disque là, moi. J'ai pas de disque de prévu, c'est pas l'heure.
1: Non, mais si, il est l'heure parce que.
2: Éclate-moi la FM.
4: Non, mais attends, est-ce que t'as déjà posé la question au moins?
1: Alors, la question c'est, peut-on vivre dans un studio de radio? Et on se retrouvera tout de suite après au 0803-08-5000. C'est Apolline qui est au standard. Et en espérant que ça se passera mieux. Ouais. Voilà, alors donc.
2: T'as oublié d'utiliser l'internet?
1: Il y a toujours Rigo sur l'internet www.fr Fun Radio. Et on est combien, Rigo, s'il te plaît?
5: On est 9042.
2: On est 9K.
3: Vous voulez dire qu'il y a des sandwichs pâtés au comptoir?
1: Et là, on va s'écouter les gros micros avec du liquide dans ma grotte à Nutella. Et on se retrouve tout de suite après. J'ai besoin de mon téléphone, donc vous la laissez tranquille. Merci.
4: Vous sortez de chez Gérard.
1: C'est la dernière fois que je dis, vous me laissez la ligne libre. Dans de bon entendeur, salut. Et là, on vient de s'écouter les gros micros avec du liquide dans la grotte à Nutella.
6: Dans ma grotte.
1: Dans ma grotte à Nutella. Vous allez, je crois qu'on vous a demandé de vous calmer, sinon à 2h30, j'arrête. Ok. Alors, vous allez commencer par fermer vos gueules quand je parle.
7: Bien, maître.
1: Ok.
7: Oui,
1: sinon, à 2h30, j'arrête.
7: Bonsoir.
5: Okay, Gérard.
7: Donc,
5: avant de reprendre avec les auditeurs, il y a Davy One qui a fait un sondage dans son immeuble pendant le disque. Et 15% des habitants de l'immeuble dormaient, 25% étaient partis à la pêche et 20% regardaient pêche et chasse nature et découverte sur TF1.
1: Non mais ça c'est pas du tout le thème du débat sur les radios. Alors toi tu commences par te taire parce que sinon ça va aller très, très mal pour ton matricule. Ok.
7: Ok.
5: Gérard. Bon. Et sinon, il y a Lampiote sur IRC, il te pose une bonne question. Il te demande si tu fais de la radio parce que t'as peur qu'on voit ta gueule à la télé.
1: Non, pas du tout. Ma gueule à la télé, on l'a vu sur...
4: Qu'est-ce qu'elle a, sa gueule?
1: On l'a déjà vu, donc je vois pas du tout pourquoi il pose cette question-là.
5: Parce qu'il est pas au courant.
1: Eh ben, s'il est pas au courant, il a qu'à regarder...
4: Fun TV.
1: C'était sur Fun TV l'année dernière, voilà. Alors, la question, c'était, peut-on faire... donc, vous pouvez toujours nous appeler au 0803-08-5000. Toujours le Minitel qui fonctionne pas.
4: Si, on arrive... ça fonctionne, mais j'ai pas envie de lire.
1: Ouais, voilà, ça m'aurait étonné. T'es vraiment un feignant. Apparemment, t'as vraiment rien envie de foutre. Je sais pas pourquoi tu fais de l'aria.
0: Ouais.
1: Non, vraiment, franchement, si t'as rien envie de foutre, tu ferais mieux de retourner chez toi.
7: Oh non.
1: Alors donc, pour ça, la question c'était, peut-on vivre dans un studio de radio? On va demander ça à Jean-Marie.
7: Il n'y a pas de Jean-Marie, c'est Jean-Maurice.
1: Jean-Maurice, pardon.
7: Oui, bah écoute, moi, tout ce qui est squatteur et compagnie, j'aime pas trop, parce que quand je travaille dans mon studio, j'aime bien avoir la paix.
1: Mmh.
7: Donc, je sais pas, je trouve ça un peu primitif, si t'arrives à saisir l'essence de ce mot, de squatter dans un studio de radio, parce que c'est pas fait pour ça. Pour ça, il y a des chambres. Je veux dire, tu pisses aux chiottes, tu te laves à la salle de bain si tu te laves, et tu manges dans ta cuisine ou dans ton salon, tu vois.
1: Mmh.
7: Donc, bah, dans le studio de radio, tu fais de la radio, quoi. Donc, tu vis pas dans ton studio de radio, quoi.
1: D'accord.
4: Gérard, j'ai une question sur le Minitel pour moi, ma petite amie qui me demande si tu rentres plus tôt, ce serait bien, comme ça on pourra se caresser.
1: Oh, ton message personnel, tu te le carres au cul. On en a rien à foutre, ok?
7: Attends,
1: au standard,
4: moi ça m'intéressait. Hein.
1: Vous éteignez votre micro au standard et vous me faites pas chier, d'accord?
7: Non, ça m'intéressait
1: vachement. Ta gueule!
5: Manu,
1: tu dégages!
5: Tu montreras le dessin que t'es en train de faire après. Ah, mortel!
1: Bon, alors Manu.
7: Dessine-moi, mouton.
1: Tu vas dessiner dehors, s'il te plaît.
6: Ah, c'est bon, je gère.
1: Hein? Karakoé.
8: Oui, ben moi je pense qu'on pourrait pas vivre toute sa vie dans un studio, parce que vivre dans un studio de radio, ça voudrait dire pas sortir du studio. On pourrait plus voir les nuages et tout ça. On finirait par attraper la scarlatine.
1: De manière, il y a une question. Il y a un truc qu'il faut se dire, c'est que là où qu'on est à l'heure actuelle, rue Bayard, c'est que dans les studios, c'est vrai qu'on voit pas grand chose à part des arbres. Mais quand on était à Neuilly, c'était vraiment pire. Hein.
7: Ouais. GG, c'est Jean-Maurice.
1: Samzel.
9: Bah écoute, moi je pense qu'on peut vivre dans un studio, en plus c'est intéressant, on peut écouter la radio toute la journée. Hein?
6: Non, t'es pas d'accord?
1: Ouais, si, je, même, de toute manière, ceux qui ont l'habitude de faire de la radio. Donc, c'est vrai qu'on peut vivre. Vivre dans un studio, c'est dur parce que.
6: Pourquoi?
1: On n'a pas de chambre, hein.
6: On n'a pas de chambre.
4: Bah, mais il y a une douche, donc bah, c'est bon, on peut dormir sur un canapé.
6: Bah, tu dors par terre, sur la moquette.
1: Hyper Nana, pour continuer.
5: Non, mais Gérard, pour revenir là-dessus, excuse-moi, Hyper Nana. Je sais plus qui c'est sur l'IRC qui me disait qu'on peut très bien vivre, pas forcément dans un studio de radio, mais à la maison de la radio.
1: Moi, ouais, mais c'est pareil. C'est pareil que de vivre.
9: Moi, je sais. Pardon. Que dans certaines. Non, mais c'est vrai, c'est pas une connerie. C'est que dans certaines radios, il y a carrément des chambres, des cuisines. Il y a une cuisine pour tout le monde. Il y a.
5: C'est vrai, il y a bien une douche ici.
6: Ah, mais il y a pas de douche.
1: Ah, si, il y a une douche ici. Si, si. Je suis désolé. Bah,
9: mais dans certaines radios plus importantes, il y a carrément des chambres, des cuisines où tu peux aller te faire bouffer, tout ça.
1: Celui qui met de la musique, arrête, parce que ça commence à me gonfler.
6: Oh là là.
1: Alors, Hyper Nana.
3: Oui, alors moi je mets un point d'honneur à séparer ma vie privée de ma vie professionnelle. Donc je pourrais pas habiter dans le studio où je travaille, c'est pas possible.
1: Non, mais de toute manière, je pense que c'est pas évident pour tout le monde. Hein.
7: Elle dit ça alors qu'elle suce les mecs du taf.
3: Faut travailler ensemble.
1: Jean-Maurice.
7: Non mais je la connais, on a travaillé ensemble à une époque, c'est pour ça Gérard que je me permets. C'est pour ça que je me permets.
3: Ça va au fait?
7: Oui, ça va toujours bien.
1: Bon alors Hyper Nana et Jean-Maurice, au revoir. Vous gérerez ça.
3: Mais non,
1: tout seul. Au revoir. Au revoir.
3: Non mais on arrête là.
1: Au revoir.
4: Gérard, j'ai une question sur Minitel de Sébastien, qui se trouve être mon cousin, et qui me demande si ce week-end je rentre à la maison.
1: Ça, on n'en a rien à foutre de tes messages personnels.
4: Sébastien, je ne sais pas encore, ça dépendra.
1: Alors, message perso, c'est terminé, tu t'arrêtes avec ça parce que ça commence à bien faire. D'autres questions sur l'IRC, non?
5: Ah bah tu sais, on est 9722, donc il y en a énormément.
1: Ok, eh ben c'est dommage qu'on puisse pas avoir plus de précision.
5: Ah bah si, je peux t'en sortir. Je savais pas que tu voulais une question.
4: Est-ce que tu vas nous sortir?
5: Il y a Perfois qui te demande si l'ancien nom de Radio GG c'était Jean-Yves dans mes fesses.
1: Non.
5: Il y a Isti qui dit: Gérard, je t'ai repiqué tes poèmes et je suis devenu une star en Belgique à la radio. Ça faudrait vérifier parce que c'est dégueulasse.
1: Comme ceux qui s'amusent. Je te coupe 5 minutes, Rigo. Comme ceux qui s'amusent à faire des piratages sur mes remix, c'est pareil. Il faudrait peut-être qu'ils arrêtent parce que ça commence à devenir lourd. On en a assez parlé hier.
5: Et il y a Snooze qui, en fait, c'est son chien qui te demande s'il y a des chiens animateurs de radio parce que son chien, c'est son rêve de devenir animateur.
1: Non, il n'y a pas de chien animateur de radio.
5: Pourtant, moi, j'en connais.
0: Gérard, à la place de Jean-Maurice, on accueille Marc Scoliose.
7: Oui, bonsoir, c'est Marc Scoliose.
9: Et à la place de Blondeau, on accueille Bob le Taré.
10: Salut Gérard, salut Fulda, c'est toute la Dream Team ici.
1: C'est bizarre parce que Blondeau, il y a longtemps qu'il était viré, je viens de virer Hyper Nana.
0: Ah oui, non, à la place d'Hyper Nana.
9: Ah oui, pardon, c'est parce que c'était dans la même colonne.
1: Non, mais faudrait peut-être pas me prendre pour un con.
10: Salut, c'est Bob le Taré, il est déjà 2h, je suis réveillé.
1: Bob le Taré.
7: Coucher.
1: Je crois que tu vas commencer par te calmer un peu.
10: Bien,
1: hein.
10: Gérard, je suis calme.
1: Sinon.
10: Il n'y a pas de problème.
1: Il y a un petit sondage que je vais faire. D'après vous, qu'est-ce qui est le plus difficile en radio? Alors, 42% des gens disent que c'est de la sodomie. Ça, c'est bien les conneries à Pildard, donc je ne les lirai pas, c'est tes conneries. Alors, tes conneries comme ça, je n'en veux pas. Ok? Alors ton sondage, je le terminerai pas.
0: Non mais continue-le, c'est pas parce qu'il a mis.
1: Non,
4: mais ce qu'il faut comprendre dans ce.
1: Mais ce qu'il faut comprendre, c'est que t'es un con quand tu sors des sondages, ok? T'es aussi con qu'un manche à balai. Alors vous fermez vos gueules derrière.
4: Il y a dans certaines radios où ils pratiquent la sodomie.
1: C'est ça.
4: Fun.
1: C'est pas parce que Sandy l'a dit que tu vas reprendre ce qu'a dit, d'accord? Alors maintenant tu prends mieux de t'occuper de ton boulot, ok? Parce que Sandy en a ras le bol.
9: Il n'y a pas qu'elle qui se font enculer.
1: Alors ta gueule, toi.
0: Non, mais Gérard, continue, vas-y.
1: Donc, 23% des gens disent que ça doit être difficile d'en parler sans dents. Ça, je vois.
7: C'est bon.
1: Mais non, c'est pas moi.
7: C'est pas moi. On a une grille de mots croisés.
1: Maintenant, si vous rallumez vos micros, je vous balafre.
9: On n'a rien fait.
1: Je vous balafre.
4: Gérard, reste à ta place, putain, c'est pas vrai.
9: Putain de frasse.
0: Et tu l'as pas balafré.
1: Tu dégages.
9: Mais non.
1: Tu dégages.
7: J'ai rien fait.
1: Tu dégages.
9: J'ai rien fait.
1: Tu dégages. Donc, la question.
4: Non, bah la suite du sondage, Gérard.
1: Non, il y a plus de. n'y aura pas de suite de sondage, c'est tout.
4: Bah, existe-t-il
1: des radios?
10: Est-ce que... Oh, le double son.
4: Un petit message Minitel.
1: Ta gueule.
10: Direct.
1: D'accord.
10: Direct. Tekken 4.
1: Alors, au standard. Au standard, vous me gérez les gens, là. Parce que ça commence à bien faire aussi.
10: Mais on est géré, c'est rare. On est géré. Il faut continuer.
11: Alors, je laisse gérer Apolline.
1: Ta gueule. Tu dois aussi les calmer parce que là c'est de la merde.
4: Calme.
7: Pourrait-on continuer le
1: débat? Ça commence à bien faire vos conneries.
0: On doit calmer qui là?
8: Il n'y a pas beaucoup de professionnalisme là.
4: Hein.
8: Là
4: c'est un bon débat.
1: Existe-t-il des radios dans les pays ou autres? On va demander ça à Marc, je sais pas quoi.
4: Excuse-moi Gérard, qu'est-ce que t'entends par ou autre?
1: C'est toi qui as posé c'est toi qui m'as demandé de poser cette question.
4: Bah oui, mais explique aux auditeurs.
1: Non mais on va demander. Non, je répète plus la question.
7: Non, Marc Scolioz, je vais répondre.
1: Non, ouais. Manu, tu me gères ça parce que ça commence à bien faire.
7: Gérard, c'est Marc.
1: Ouais.
7: Son pote Marc Scolioz. Donc je voudrais répondre, je vais tout expliquer à mon pote Fildar.
4: Merci.
7: Les pays ou hôtes, ça veut dire pays, continent, île, péninsule, presqu'île.
4: Ou planète.
7: Ou planète, voire univers, mais ça c'est compliqué. Donc les radios existent, oui. Oui.
4: Tu dis oui.
7: Oui, c'est tout, oui. Bien sûr qu'elles existent dans...
1: Bon, Cara Coé.
8: Oui, écoute, ouais, je pense qu'il y a... Non, je... Il y a des radios... Merde.
7: Cara Coé, t'es en playback.
8: Hein?
11: Gérard, tu viens demain, je t'invite au Queen.
8: J'ai dit quoi?
7: Papa GG.
1: Je sens que ça va se terminer pour Fildar.
7: Ça le sent bien.
10: Il va y avoir de l'enculage de mouche direct.
1: Je sens que Fildar, tu as dégagé de l'area vite fait, toi.
4: J'ai rien fait.
1: Non, mais tu vas voir, t'as rien fait si c'est toi qui t'amuses à mettre des conneries. Ah, ok non. C'est pas les auditeurs.
4: Non.
1: C'est
7: non,
1: toi.
7: Une fois, c'est pas nous.
1: C'est toi, ok. T'es en train de me saloper mes débats toutes les semaines. Alors t'es vraiment un enculé. C'est tout ce que j'ai à te dire.
7: Hein?
1: Toutes les semaines, tu me fais de la merde.
4: On continue le débat ou pas?
1: Hein? Samzel.
12: Oui, bah écoute-moi, oui, bien sûr, il y a des radios dans toutes les planètes, dans tous les continents. Et de plus, le développement d'Internet, en plus, on peut avoir toutes les radios maintenant. Donc, je crois que c'est pas un problème.
1: D'accord. Bob le taré.
13: Ouais, écoute. Allô?
1: Bob le taré.
13: Allô? Oui?
1: Oh, tu t'en. Bon, Bob
13: Gérard,
1: le taré. Ouais,
13: Gérard, je suis là, Gérard, j'étais en rantaine, c'est pour ça.
7: Eh hey Bob, j'ai le mix parfait là.
13: Ah, très bien.
1: Bon, ouais, alors, Marc Marc et Bob le taré, vous dégagez, au revoir.
12: Le mix parfait.
1: Allez, hop, terminé. Terminé pour eux.
11: Ça y est.
1: Alors,
5: Gérard, pour calmer un peu, on va poser quelques questions IRC qui te sont adressées. Est-ce que les animateurs de radio. Alors, attends, parce que ça défile tellement vite. Est-ce que les animateurs de radio Touch Buzzy peuvent prendre ta place?
1: Non,
4: facile.
1: Toi, tu fermes ta gueule, d'accord? Non, après.
5: Et oh là là, attends, on va trouver ça.
4: C'est des petits gâteaux apéritifs, Rigo.
5: Pas celle-là.
1: Non, mais c'est pas grave, tu prends.
5: Non, mais j'en cherche une.
4: Pas de pseudo.
5: Bah ouais, c'est ça, je suis en train de chercher des trucs.
4: Sans pseudo?
5: Pas de. Ouais.
4: C'est pas évident.
1: Ouais.
9: À la place de Marc Scolioz, on accueille Victouz.
1: Bonjour. Non, mais attention. Alors là, je vais te dire une chose. Que là, ça commence à bien faire parce que vous l'avez. Ça fait trois fois que vous me reprenez les mêmes sous d'autres pseudos.
9: C'est une fille, Gérard.
1: On va voir.
14: Bah. Bonsoir, Gérard.
1: C'est comment ton nom?
14: Victouz. Bonsoir, Gérard.
1: Bonsoir.
12: Bonsoir, Victouz.
14: Ça va?
12: Bonsoir.
1: Bonsoir. T'appelles d'où?
14: J'appelle de Nantes.
1: La fréquence?
14: 104.3.
1: Ok. Donc, la question, c'est existe-t-il des radios dans les pays ou autres, donc, pour toi?
14: Je pense qu'il existe des radios dans tous les pays, mais il n'existe pas Fun Radio dans tous les pays.
4: Ou autres.
1: Non, c'est vrai. Non, mais attends, parce que là, tu veux dire Fun Radio, c'est-à-dire dans quel pays?
4: Arrondissement?
1: Dans quel pays que il y a pas Fun Radio et tu
4: en
1: peux
4: France.
1: Non mais précise. Bon Pildar,
14: dire...
1: s'il te plaît, tu fermes ta gueule. Allô,
4: Apolline, merde.
0: Ah non. Hein. Bon, Gérard à la place de
4: t'as coupé l'auditrice, Apolline.
14: Allô.
4: Ah non, elle est là, c'est bon.
0: Mais ouais. Bon, à la place de je sais plus qui, on a qui ?
9: De Bob le Taré.
0: De Bob le Taré, ouais, on accueille le glauque de la voyance.
15: Oui, bonsoir. Bonsoir à tous. Alors, je fais des phénomènes paranormaux.
1: Apolline !
0: Qu'est-ce qu'il y a, Gérard ?
1: Apolline !
15: Phénomène de paranormaux.
1: C'est les mêmes !
0: Mais non, c'est pas
1: c'est le même. C'est le même, il change de voix. C'est le même, tu le vires. Tu le vires.
15: Je vous appelle.
1: Tu le vires. Et tu me prends une autre personne. D'accord. Et sous, pas sous le, les mêmes noms. Ok ? Alors, Dictouze.
16: Oui, Dix.
1: Donc, toi.
16: Pardon ?
1: Donc, donc, tu dis qu'on ne peut pas écouter Fun Radio dans tous les pays, c'est-à-dire ?
16: C'est-à-dire que Fun Radio n'est pas diffusé dans tous les pays.
1: Alors, précise lesquels ?
16: Je vais plutôt te préciser les pays où il y a Fun Radio, ce sera moins long.
1: Ouais. Non, dans ceux qui ne sont pas diffusés, parce que ça m'étonnerait.
16: Ah, alors il y a le Brésil.
4: Si Fun Brésil, il y a Fun Brésil.
16: Ouais. Fun Brésil.
1: Attends. C'est vrai, il y a un truc que j'ai oublié de préciser. Mmh. C'est Pildar tout à l'heure, quand il m'a appelé, j'y ai demandé la capitale du Brésil. Il m'a dit que c'était Brasilia.
16: Bah, exactement.
1: Bien non, sûr. Alors que sérieux.
16: Pas du tout.
1: Non. Bah, non, mais arrêtez vos conneries. Apprenez votre géographie.
16: Bah, apprends ta géographie, c'est Brasilia.
1: Ouais, bah, c'est ça, ça m'étonnerait, hein, parce que je connais mieux.
17: Brasilia.
1: C'est ça. La capitale du Brésil, sérieux.
16: C'est Brasilia.
1: Et Sandy,
4: c'est pas le problème.
1: Et une fois, la capitale du Brésil, j'ai demandé à Sandy. Sandy m'a dit que c'était Maradona. Enfin, bref, on arrête là-dessus. Caracoué.
18: La radio, on peut pas l'écouter partout parce que au Groenland, par exemple, moi, j'ai pas réussi à entendre la radio.
1: Non, mais c'est vrai que faut qu'il y ait des émetteurs qui soient un peu diffusés partout, parce que c'est vrai qu'il y a certains pays qu'on a du mal à les avoir. Mmh. Oui.
19: On a retrouvé un nouvel auditeur à la plage de je sais plus qui, Glaude le voyant, là, machin. Il s'appelle Alvinas.
20: Oui, bonsoir. Bonsoir, Gérard.
21: Bonsoir.
20: C'est Alvinas.
1: Oui, t'appelles d'où ?
20: J'appelle de Toulouse et on écoute sur 97.8.
22: Salut Alvinas.
20: Bonsoir à tous.
21: Bonsoir.
20: Bonsoir, bonsoir.
1: Bon, ça y est, bonsoir. Bonsoir, c'est terminé.
21: Bah, on peut être poli quand même.
1: Ouais, attention, parce que si je reconnais la voix, va gerber tout de suite. Je crois qu'on avait bien précisé la semaine dernière au standard.
21: Bon, moi,
9: c'est pas le même,
21: nouveau,
9: là, Gérard.
1: Hein. Attention, Rigo, oui.
9: Le point sur le
0: ouais.
1: Merci. Ouais, Rigo. Merci pour le blanc, c'est pas grave.
23: Ah ouais, excuse-moi, je faisais pas attention. Alors attends, oh la vache, c'est assez compliqué parce qu'il me parle de plein de trucs en même temps. Attends, je vais prendre celle-là, vite fait. Attends, non, bon, au hasard.
1: Ouais.
23: Est-ce que le conducteur de Diana était affolé dès qu'il a entendu Gérard et qu'il a dérapé dans le mur ?
21: Oh non, oh non.
1: Bon, alors, Samzel.
21: Oui. Non, t'avais pas posé de question, puis en plus, la dernière, j'ai répondu.
1: T'as pas répondu encore.
21: Ah si, pour les pays diffusés, bien sûr que si, j'ai répondu.
0: Ouais.
21: Si, ah bon. J'ai répondu, hein.
1: Alors, Avinas.
24: Je sais bien ce que t'es de moi à tes copains.
9: Gérard, mais quoi ?
0: Gérard, reviens.
9: Mais quoi ? Qu'est-ce qu'il y a ?
21: Ça me fait rien, non. Ça
9: ne me fait pas de
21: disquette. Mais je te préviens, je peux me laisser faire comme ça, car j'en ai marre.
9: Arrêtez les auditeurs, Gérard. Gérard,
21: t'as beau pleurer, c'est trop tard.
4: Attends, elle a répondu ce qu'elle a voulu là.
9: Ça y est, il s'est barré. Hein. Il est parti. Hein.
4: Bah, il va revenir. Il revient toujours.
9: Son micro là, je parle dans le micro.
4: Il revient toujours.
9: Dans le micro de Gérard, sinon.
22: Non.
4: C'était bien la shame.
1: Ah ouais.
4: Il y a pas mal de messages Minitel en plus qui demandent à Gérard de revenir.
9: Ah
4: donc...
9: oui,
4: Gérard.
1: Tu vires.
4: Personne peut me remplacer.
1: Non, tu vires. Je vais mettre Manu à ta place, ça vaudra mieux.
9: Impossible.
1: Non, ben, tu vas faire ce que je te dis, c'est tout.
4: Non, mais j'arrête, Gérard, on y va.
1: Non.
4: Et 2h20, il reste une demi-heure, allez.
1: Avinas. Qu'est-ce qu'il a fait ? Il s'amuse à balancer un CD comme ça au hasard.
21: Ce n'est pas moi. Ce
20: n'est pas moi.
1: Alors Avinas.
20: Par contre, je voudrais dire à Max qu'à la fin du reportage sur les Stones, il y a un mec qui s'est poignardé par un Hells Angels. Hein.
1: Bon, Avinas.
20: Non mais c'est vrai. Hein, c'est
1: Avinas,
20: vrai.
1: Tu réponds à la question, tu gerbes.
20: D'accord. Alors moi, je pense qu'il faut voir les radios dans un phénomène de mondialisation. Je pense que tu peux pas dire le contraire. Et ça, c'est encore une fois la faute du gouvernement. Et voilà, on a ce qu'on a mérité. C'est tout.
1: Je te demande, existe-t-il des radios dans les pays ou autres?
20: C'est bien pour ça que je te parle.
1: Alors, je vois pas ce que tu me parles de gouvernement.
20: C'est bien pour ça qu'on parle de la mondialisation et de la parité homme-femme. C'est pour ça, Gérard.
1: N'importe. Non, mais alors, t'es vraiment con.
20: Je te dire, cher ami.
1: Ouais, ben, je crois que t'as pas compris la question, ça vaudra mieux.
0: Répète-lui, il va mieux comprendre.
1: Non, mais je répète plus les questions. De venir, ça sert à rien. Ça sert à rien.
20: Il y a quand même un mec qui se fait poignarder parce qu'il sort un flou.
1: Bon, Avina, sors, quoi. Allez, hop, terminé.
23: Gérard, sur IRC, ils aimeraient que tu répètes ta dernière question parce qu'ils l'ont pas entendu avec les histoires qui viennent de se passer.
1: Alors, pour les gens de l'IRC, existe-t-il des radios dans les pays ou autres? Voilà.
21: Ou autres.
1: Donc Albinas, c'est terminé pour toi, je ne veux plus t'entendre.
23: Bah, à ce propos, il y a Belge Boris, il dit qu'en Belgique, les radios belges sont interdites parce qu'il n'y a pas d'animateur. Et justement, il voulait savoir si on peut en créer une avec juste un micro et un lecteur CD.
1: En Belgique, c'est vrai...
4: Il y a des problèmes au niveau des...
1: Non, mais en Belgique, ils nous écoutent avec un décalage d'une journée, je crois. C'est...
4: Non, une semaine.
1: Non, une journée.
21: Un mois.
0: Non, c'est une semaine et une journée.
23: Ouais, puisque c'est pour ça, Gérard.
1: En Belgique, j'y ai été, et c'est vrai que là-bas, ils ont des problèmes pour nous écouter. Ils nous écoutent avec des décalages.
23: Une semaine, parce que depuis tout à l'heure, les auditeurs belges.
1: Manu, oui, je te préviens. Attends.
4: C'est sympa, Gérard.
23: Franchement, sympa.
1: Je suis en train, Gérard.
4: Rigo, il parle et tu le coupes.
23: Je suis en train de te parler.
1: Vas-y, Rigo.
23: En fait, j'ai des auditeurs belges sur IRC, et depuis tout à l'heure, ils me parlent des 35 heures. Et
1: non,
23: je
1: mais
23: crois
1: ça...
23: qu'en ce moment, ils entendent le débat des 35 heures en Belgique.
1: Non, mais c'est vrai qu'il y a un décalage par rapport en Belgique par rapport à nous. C'est vrai qu'ils ont du mal à nous écouter. C'est un auditeur que je connais, qu'on avait fait des soirées à Namur. Lui, il m'a bien précisé qu'il écoutait plein de radio avec un décalage d'une journée. Donc, c'est pas par moi. Donc, prochaine question. Alors, qui a inventé la radio et à quelle époque et où? Donc, je répète.
23: Pour revenir aux autres pays, il y a Seigneur qui me dit que la radio en Suède, elle est cryptée. Et faut un décodeur, tu vois, comme Canal Plus.
1: Non,
23: Suède.
1: Non, mais je pense pas. Faudrait que je voie avec
23: un Suédois.
4: Avec un technicien.
1: Non, faudrait savoir si on a toujours les cartes ou qu'il y a toutes les fréquences avec tous les pays.
4: Pas ici, on les a laissés à Neuilly.
1: D'accord. Donc, qui a inventé la radio et à quelle époque et où? Et on va demander ça à Victouze ou Victouze, je ne sais plus.
2: Victouze.
1: Ouais, Victouze. Alors, donc, toi?
2: Je pense que c'est... Je sais pas, je crois que c'est Monsieur Becquerel. Et c'était dans les années 1920. À la naissance du télégramme.
1: Je pense que le télégramme, il a pas été un... je pense que le télégramme, il a été inventé bien avant. Hein.
2: Oui, mais en fait, c'est avec les progrès du télégramme, ils ont réussi à faire des ondes radio et ils ont inventé la radio.
1: D'accord.
23: Oui. Sur IRC, il y a Yankee, il dit qu'il ne sait pas qui c'est qui a inventé la radio, mais il est sûr que tu es en train de la mener à sa perte.
1: Non, pour l'instant, non. Pour l'instant, je suis pas en train de la mener à sa perte, parce que sinon, je ne serais pas là tous les jeudis à faire péter l'audimat. Et on est combien, s'il te plaît?
23: Alors, l'IRC, c'est pas l'audimat, Gérard, je voulais que tu le saches.
1: Ouais.
23: Et on est 9985.
2: Bravo!
1: 9985.
23: Voilà. Et je dis à Sego que oui, c'est en modérette.
1: Ouais, ben, je pense que j'espère qu'on va peut-être atteindre les 10 000 aujourd'hui.
4: Oh ouais, putain, on se le fait, les mecs, allez.
1: Toi, on dit pas putain, d'accord. Et je répète une dernière fois, celui qui emmerde Sandy est prié de lui lâcher la grappe.
21: Celui qui emmerde Sandy.
1: Et toi, tu fermes ta gueule. Pour l'instant, je t'ai pas appelé pot de chambre. Quand je t'appellerai pot de chambre, tu sortiras de sous le lit.
23: Gérard,
1: donc, celui qui emmerde Sandy
23: Gérard,
1: au téléphone est prié de raccrocher.
23: Ils me demandent tous la taille de la grappe de Sandy.
1: Eh ben, quand on pourra l'avoir au téléphone, ça me fera bien plaisir parce qu'elle veut participer à ce débat-là. Et malheureusement, à cause de petits cons, on pourra pas la faire participer.
0: Et peut-être qu'elle joue avec son combiné, Gérard.
1: Non. Sandy, si tu m'écoutes, donc t'essayes de raccrocher. Tu raccroches celui qui t'emmerde parce qu'on essaye de joindre depuis le début des débats. Donc, je t'en prie, raccroche. Tu réponds plus, tu raccroches et c'est tout. Et on essaye de te joindre. Donc, Karakoé.
18: Bah, ça fait tellement longtemps qu'on a posé la question. Qui a inventé la radio? Voilà, c'est ça.
4: Et à quel endroit et où?
18: Alors, à
4: et
18: quel endroit il me semble que c'était aux États-Unis dans la, la guerre, dans la révolution industrielle.
1: Non,
21: t'as tout faux là.
18: Ah bon? Ah ben, je sais pas.
0: Ah. Bon, on accueille Ginny, Gérard, 30 ans de Paris.
3: Salut Gérard.
1: Salut Ginny.
3: Bonsoir.
1: À la place de qui?
21: Bonsoir Ginny.
1: À la place de Alvinas. Voilà.
4: Alvinas.
1: Donc 101.9.
21: GG, j'ai pas répondu à la question, c'est Samuel.
1: Ouais, ben pour l'instant, c'est pas à toi que je m'adresse.
21: Ah, mais j'ai cru que tu m'avais oublié, chouchou.
1: Non, je suis pas ton chouchou, alors arrête, parce que tout à l'heure, tu as dégagé aussi, toi.
21: D'accord.
1: D'accord. Donc, Karakoé.
18: Ah, ben moi, on me dit que c'est pas ça, alors je sais pas.
3: Si, c'est ça, ma
1: chérie. Bon, d'accord. Karakoé, bonne nuit, au revoir pour toi, c'est terminé, comme ça tu me prendras pas pour un con. Hop,
18: hein,
1: terminé, au revoir, au revoir. Au revoir. Samzel.
21: Ben moi, je pense que, mais à tout hasard, je sais pas, Jean-Marc Morandini, 1849.
1: Alors là, je peux pas te dire. Hein.
21: Non, c'est pas Jean-Marc Morandini?
1: Non, je pense pas.
21: Bah, non, je croyais pas.
1: Ok. Ginny.
3: Tu peux répéter, Gérard, s'il te plaît?
1: Je crois que on l'a assez répété cette question, donc tu réponds.
21: Mais Gérard, est-ce que tu sais la réponse, toi, quand même? Arrête de nous tenir en haleine.
1: Samzel, tu t'écrases, s'il te plaît.
21: Non, mais je voulais juste savoir si t'avais la réponse.
1: Tu t'écrases. Je n'ai pas de réponse à donner à ça, donc c'est à vous d'essayer de, avec votre tête de.
21: Tu peux chercher dans le dico.
1: Ouais, bah tu cherches dans le dico, pour savoir qui c'est qui a inventé la radio, d'accord?
21: Ok.
1: Alors, Ginny.
3: Qui c'est qui a inventé la radio, en quelle année?
1: Voilà.
3: Et où?
1: À quelle époque et où?
23: Ou autre?
3: N'importe quoi, tu t'en fous.
6: Je crois que c'est un dieu grec.
3: Voilà. Ouais.
6: Dans les années 1800. Mais alors, je sais plus son nom. Hein. J'ai un trou.
1: D'accord.
4: Ouais. À la place de Karakoé, on accueille Miguel Debois.
8: Oui, bonsoir. Bonsoir, c'est Miguel Debois.
3: Bonsoir, Miguel.
8: Bonsoir, bonsoir à tous.
1: T'appelles
8: bonsoir.
1: D'où?
8: J'appelle de Bordeaux sur 108.7.
1: Ouais, alors c'est bien parce que j'ai déjà un auditeur de Bordeaux et Bordeaux c'est 96, c'est pas 108.7, d'accord?
8: J'appelle de Clermont-Ferrand.
1: Bon, toi tout à l'heure tu as appelé.
8: Je veux pas dire d'où
1: tu as arrêté de me dire des conneries d'où t'appelles. Tu donnes ta fréquence correctement et tu fermes ta gueule.
4: Il vient de t'expliquer pourquoi.
8: Et je suis une star, je suis Miguel Debois et je veux pas qu'on me reconnaisse.
1: Bon alors.
8: Parce que j'ai travaillé à Fun, Gérard, souviens-toi de moi, Miguel.
1: Ouais, bah, réponds.
8: Ça va, GG, on est parti à New York ensemble.
1: Réponds à la question.
8: Oui, tout à fait. Tout à fait. Moi, je pense qu'effectivement, il faut. Plein. Je pense que c'est pas la peine du tout de tourner autour. Surtout quand on connaît pas la question.
3: Ouais, mais c'était en quelle année
8: Donc, je pense que ça devait se situer, merci, vers le début du siècle, je dirais à peu près. À peu près au moment de la révolution industrielle, quoi.
3: Et tu crois que c'était qui?
8: Je sais pas, j'ai entendu parler des mecs genre, je sais pas, Thomas Edison, tout ça, mais bon, c'est vieux, quoi, j'ai pas de papier, je peux pas vérifier, je peux pas te dire.
3: Ouais, puis ils sont morts maintenant.
8: On doit pas m'avancer, voilà, on va pas aller ouvrir des cercueils, c'est pas Yves Montand, donc bon, voilà, quoi.
3: Ok.
1: Miguel Debois, tu arrêtes de dire des conneries parce que ça commence à bien faire.
8: Tu te souviens de New York, GG?
1: Tu commences à te calmer, d'accord. Alors, la question suivante, et on se retrouve tout de suite après pour la fin du débat. Donc, c'est, existe-t-il des écoles pour être radiologue? Et on s'écoute les potards sans slip avec du caviar dans le soutif. On se retrouve tout de suite après. C'est fin des débats sur Fun Radio. Donc
17: excuse-moi, Gérard, je peux aller faire pipi?
1: Va te faire enculer, toi.
17: J'y vais.
1: Bon, alors casse-toi.
17: Mais non, mais je reviens.
1: Non, tu te casses. Tu te casses pour de bon et puis c'est tout.
17: Ok.
1: Toujours occupé.
0: Alors,
1: je préviens, je commence à en avoir ras-le-bol à cause d'un petit con qui emmerde Sandy, je ne peux pas l'avoir. Alors, ça commence à bien faire. Vous lui laissez aller, vous lui lâchez le téléphone et vous nous faites plus chier. Alors, la suite.
8: Ouais, Gérard.
1: Donc, la fin du débat, donc, il est 2h40 et donc, la question c'était, existe-t-il des écoles pour être radiologue? Et on va demander ça à...
3: Allô?
1: Victouze.
21: Allô?
3: Allô?
21: Allô?
3: Allô?
6: Putain, mais ça répond pas, j'en ai marre.
1: Putain, allô, Victouze.
21: Toutouze.
3: Allô?
21: Quelqu'un?
6: C'est quoi ce...
21: Allô?
6: Il y en a marre.
21: Allô?
6: Gérard?
21: Allô?
6: Allô?
20: Ah, mais il est parti le blaireau là, allô.
21: Je pense qu'il est parti, non?
7: Ça c'est incroyable, il fait chier les gens, ils nous écoutent même pas.
1: Ah bah Victouze,
7: ouais. Allô
1: Victouze, une fois, Victouze, deux fois. Oh,
4: allô, il est là, Victouze. Allô, il est là, Victouze. Vous êtes là, vous nous entendez?
7: Allô, Fildar.
4: Oui, vous m'entendez?
7: Ça va, Fildar?
4: Ça va, ça va.
20: Il est où le déchet?
4: Il est là, Gérard.
7: Allô.
1: Bon, je sens que ça va être terminé.
21: Allô.
4: Non, vous l'entendez là.
20: On entend le débris là, c'est bon.
4: Ça y est, c'est bon.
21: Ah, c'est bon, on l'entend, c'est bon.
20: On entend le débris.
1: Victouze.
7: Oui, Gérard.
1: Pour toi, la question.
7: Je sais plus ce que c'était ta question. Je suis désolé, Gérard.
1: Alors, existe-t-il des radios pour être existe-t-il des écoles pour être radiologue?
7: Il y a comme ouais. C'est comme les écoles de DJ, sauf que t'es pas DJ, t'es radiologue.
1: D'accord. Oui. Non, j'écoute.
7: T'apprends à mixer différemment sur les boutons.
1: Ouais.
7: Et à parler dans le micro.
1: D'accord. Miguel Debois.
20: Ouais, bah écoute, je suis tout à fait d'accord. Mais je pense qu'avant de faire des écoles d'animateurs radio ou des écoles de DJ, tout ça, faut déjà faire l'école.
1: Arrête, arrête, arrête, filme pas, arrête.
20: Qu'est-ce qui se passe là? Il y a une émeute.
4: Non, c'est Gérard qui tape Manu, c'est pas grave.
1: Rien fait.
7: Arrête de taper Manu.
1: Ouais, tu t'écrases toi, la poufiasse.
7: Bah, il t'a rien fait, Manu.
1: Tu t'écrases, la poufiasse.
4: Allez, on prend le débat, allez, Gérard.
23: Bon, Gérard, pour calmer le débat, il y a Belge Boris, il explique qu'en fait, pour être radiologue, faut suivre un stage chez Jean de Debert.
1: Non, chez Jean de Nevers.
23: De Nevers, pardon.
20: J'aime pas trop qu'on me coupe pour dire ce genre de conneries. Rigole.
1: Alors, si t'es pas content, tu vois, Miguel Debois, moi je te dis au revoir.
20: Non,
1: ah, salut. Salut. Non, c'est terminé. Voilà, Sanzel.
21: Oui, alors donc, faut-il faire une école de radio? Est-ce bien indispensable? Je ne sais pas. Il faudrait peut-être se calquer sur ton expérience. As-tu fait une école de radio, Gérard, pour en arriver au niveau où tu es?
1: Non, j'ai pas fait. Je te coupe 5 minutes. Je n'ai pas fait d'école pour être où je suis à l'heure actuelle comme assistant d'antenne de Max.
21: Oui, tu as le feeling un peu. Tu le sens bien. Quoi.
1: Non, mais ce qu'il y a, c'est que.
4: Tu tiens l'antenne, c'est ça.
1: Bon, toi, tu fermes ta gueule, d'accord?
7: Mais
1: espèce de travelo. Ok. Donc, qu'est-ce que je disais?
0: Ouais, Gérard.
21: Tu disais que tu avais appris sur le tas.
1: Attends, ça me gêne.
0: À la place de Miguel Debois, on accueille Tabata Crash.
10: Ouais, bonsoir.
21: Bonsoir, Tabata. Oui.
10: Salut, ouais. Tabata.
0: Salut. Ah,
1: encore un travelo.
10: Non, je crois pas, non.
1: Ouais, mon cul. T'appelles d'où?
10: Je vais vérifier.
1: T'appelles d'où?
10: J'habite à Lyon.
1: La fréquence?
10: La fréquence, 94.5.
1: Ouais, bah dis donc, t'es tu ferais mieux de passer le dimanche soir où au moins on aurait des choses sur l'antenne. Qui c'est que j'avais? Sanzal, ouais.
21: Ouais, donc je te demandais si t'avais un peu appris sur le tas, quoi.
1: Bah disons, non, j'ai pas appris sur le tas. Ce qu'il y a, c'est que j'ai appelé d'une cabine. Et puis après, avec Max, on a sympathisé. Puis c'est tout. Et maintenant, là où j'en suis, c'est grâce à lui. Et je peux pas, il peut pas dire le contraire. Il est là dans les studios. C'est grâce à lui si maintenant je suis assistant d'antenne et que je viens tous les jeudis faire des débats. Et le dimanche, avec Sandy, on fait des conseils. Voilà.
4: D'ailleurs, on a plus Canal, si tu pourrais régler l'antenne.
23: Ouais, s'il te plaît.
1: Toi, Phil, attends, Rigo, 5 minutes. Toi, Fildar, tu fermes ta gueule une bonne fois pour toutes. Mmh. D'accord?
4: Ok.
1: Rigo?
23: Oui, il y a Zizi tout dur, il te demande si t'as sucé ou si tu t'es fait enculer pour faire de la radio.
1: Non, je rentre pas dans un bureau le cul en arrière. Je m'appelle pas Manu.
23: Il me précise que donc tu rentres avec la bouche en avant.
1: Non plus. J'irai pas jusque là. Alors Tabata.
10: Oui. Eh bien écoute, je pense. Bah moi par exemple, moi j'ai d'abord fait du porno, hein, tu vois.
1: Ouais, bah ça on le sait que tu fais du porno. Rien qu'à t'entendre parler, ça se voit.
23: C'est clair.
0: Ça se voit, ouais.
10: C'est gentil, ouais. Et enfin en tout cas, j'ai fait du porno et ensuite ça m'a servi à rentrer dans la radio, quoi.
1: Ah ouais.
10: Disons que j'ai joué plutôt de mes relations.
1: T'es rentré le cul en arrière pour te faire défoncer par le patron.
10: Par exemple, oui.
23: C'est vrai, parle.
1: Ginny.
7: Ouais, moi je pense qu'il vaut mieux faire une école, quoi. Mais tu peux faire des stages, genre à la foire du trône. Mais bon, c'est vrai que tu sais, l'école, ça peut te donner des conseils niveau technique, quoi. Ce qui manque un peu des fois à l'émission.
1: Non, mais je pense qu'il n'y a pas besoin d'école pour faire de la radio. Hein. Parce que.
5: Non. Il n'est jamais trop tard pour apprendre.
1: Non, mais de toute manière, il n'y a pas besoin d'école. Parce que bon, hein, c'est ouais, un truc qu'il faut essayer. Ouais, bon, ouais. Moi, je vois que ça fait depuis 95 que je tourne. Que je suis avec Max. Et puis maintenant, si j'arrive le jeudi à faire des débats, à part qu'il y a deux cons qui foirent tout, mais sinon, c'est pas.
5: Parce que toi, tu te considères comme un animateur.
1: Ben, disons, le jeudi, c'est moi qui commande. La semaine, c'est Max. S'il décide d'arrêter comme il a fait hier, c'est hier soir à minuit et demi, parce qu'il n'y avait pas de sujet valable. Donc, c'est son problème. Hein. Moi, si je vois qu'un jour les débats se passent mal,
4: tu l'as déjà fait.
1: Je fais comme j'ai fait une fois à Neuilly. Je me casse et puis terminé. Hein, et
23: Gérard, sur IRC, il y a Moulinex et Radzinski qui invitent Apolline au carnaval de Tournai le 12 et le 13 mars.
4: Sympa.
1: Donc tu peux. C'est pour toi, c'est pas pour moi les.
4: Gérard,
1: les
4: messages.
0: Ouais, bah ouais.
4: Gérard, j'ai un message Minitel de.
1: Non, Dimitri. Non, mais alors ça, j'en ai rien à foutre. Ok. Est-ce que les.
4: Ouais, je voulais savoir en fait si je venais aussi ce week-end.
1: On n'arrive toujours pas à la joindre. Non, bah, c'est pas grave pour elle.
4: Je peux pas, Dimitri.
1: Bon, toi, tu vas te faire foutre avec tes messages personnels parce que j'en ai un ras-le-bol. Fildar, c'est la dernière fois que je te dis d'arrêter de me faire chier, d'accord? Donc, est-ce que les femmes ou Anoumos sont acceptées dans une radio? Donc, en parlant d'animaux, il y a un Casimir et puis un espèce de crapaud. Voilà. Donc, on va demander à Victouze.
5: Est-ce que les femmes et les animaux sont acceptées dans les studios?
1: Sont acceptées dans une radio?
5: Mais c'est misogyne ta question.
0: Complètement, mais.
20: Non, mais je suis un peu d'accord avec Gérard quand même sur le fond de la question.
5: Oh, quand même pas, quand même.
20: Mais quand même, si.
5: C'est bon, Victouze. Qui viennent dans une radio.
1: Bon, hop, Samzel.
20: Ouais.
1: Tabata.
0: Bon, écoute, je suis complètement choquée par ta question. Là, c'est mettre les femmes sur le plan des animaux.
20: Dans ton cas, ma chère Tabata.
0: Oui, bon, écoute, bon, évidemment, moi, je suis un petit peu particulière dans le film, mais bon, on peut pas mettre toutes les femmes sur le même plan, écoute, déjà, et pas les animaux non plus, hein.
1: Non, mais de toute manière, il y a.
0: Les hommes sont à mettre sur le plan des animaux, ça, oui, mais, pas les femmes.
1: Non, mais il y a des femmes qui sont animatrices de radio sur différentes radios, oui.
0: Oui.
9: Je voulais te dire qu'à la place de Victouze, on accueille le phoque.
11: Oui, bonsoir.
20: Bonsoir le phoque.
11: Oui, bonsoir à tous.
20: Bonsoir.
11: Oui, bonsoir, ce n'est pas ça, là.
1: Salut le phoque, t'appelles d'où?
11: Oui, bonsoir, j'appelle de Paris, 101.9, bonsoir.
1: Ok. Donc, pour toi, la question?
11: Bah écoute, je pense que les animaux, ce n'est pas sale.
1: Mmh.
11: Donc, à part pour des raisons de salubrité, je ne vois pas pourquoi on les interdirait dans les radios.
4: Est-ce qu'ils sont utiles, Gérard, dans les radios, les animaux, ou pas?
1: En te regardant, je crois que si c'est pour faire des conneries, oui, ils sont utiles. Hein.
23: En tout cas, Gérard, sur IRC, il y a Yankee, il dit qu'on accepte bien les animaux. La preuve, Fun, un singe parlant le jeudi soir.
1: Ah ouais, mais ça, le singe parlant, c'est qui?
23: Yankee.
1: Pour Yankee, le singe, il te dit merde. Voilà. Samzel.
20: Bah écoute, non, je pense pas que c'est indispensable d'avoir des femmes ou des animaux.
1: Ouais, mais précise quand même le fond de ta pensée.
12: Non, je t'invite au Queen.
1: Précise de ta pensée.
20: Je sais pas, ma pensée, non. J'ai pas envie de préciser.
1: D'accord.
20: Non, mais très clairement, parce que bon, il y a. Je sais pas. Tu vois, quelle femme pourrait ton mettre à ta place? Déjà, tu vois, très clairement.
1: De toute manière, à ma place, ça m'étonnerait qu'on mettrait une femme, à part Sandy à ma place, mais.
20: Mais même Sandy n'arriverait pas à tenir les rênes face aux hordes d'auditeurs déchaînés.
1: Je vais te dire une chose, que Sandy, elle arrive très bien à se démerder, très bien le dimanche pour faire ses conseils. La preuve, la semaine dernière, il y a 15 jours. On a eu un petit problème, je suis parti et elle a très bien continué les conseils sans moi.
20: Oui, mais là ce soir.
1: Alors Ginny, non, ça y est, c'est terminé.
0: Question suivante,
20: allez.
1: Ginny.
5: Oui, bah je pense que les femmes sont peut-être acceptées, mais les animaux, je vois pas où tu vas en venir. Hein.
1: Ben non, mais c'est moi qui ai trouvé cette question-là avec Sandy.
20: Ah, bon, on a compris.
9: Avec des petits crabes.
1: Donc toi, tais-toi, espèce de Casimir de mes deux là. Alors, pensez-vous que l'on peut avoir plusieurs contrats sur une radio? On va demander à.
20: Le Foc.
11: Le Foc.
12: Quand je l'ai vu l'autre fois, il avait le slip tout jaune.
11: Oh là là.
1: Le Foc.
11: Oh. Donc, c'est le Foc.
1: Le Foc.
11: Oui, c'est le Foc, tu m'entends?
12: C'est une horreur.
11: Oh là là là là. Tu m'entends, mon GG? C'est le Foc.
1: Je t'écoute.
20: Oui, donc je voulais dire, avoir plusieurs contrats sur plusieurs radios, c'est pas sale.
1: Mmh. Non, mais je te demande...
20: Je pense qu'il y a beaucoup d'animateurs qui jouent ce petit jeu.
1: Ouais, tu peux.
20: À passer sur plusieurs radios en même temps. Mmh. Et je voudrais pas entrer dans une quelconque polémique, parce que sinon tu vas encore t'énerver, parce que tu vas dire qu'on fait référence à des trucs.
1: Ouais.
20: Donc je vais citer personne, sans parler de Europe 1, de Europe 2 ou de RTL ou rien du tout. Voilà.
1: Bah, de toute manière, à l'heure actuelle, on se trouve dans les studios d'RTL et d'RTL 2. Si, c'est pour bien préciser que si je fais un débat sur les radios, c'est pour bien préciser que toutes les autres radios essayent maintenant de copier sur Fun Radio pour faire de la libre antenne ou des.
4: RTL 2, Europe 1, tout ça.
1: Tabata pour continuer.
13: Ouais, bah alors à mon avis, oui, il y a des gens qui ont plusieurs contrats. Et moi, j'aimerais demander à Axel Duroux s'il a une petite place pour moi, qui m'accepte dans son bureau une petite.
20: Il y a déjà du monde qui attend, ma chérie. Hein.
13: Ah oui, mais bon.
20: C'est gentil. Hein.
13: Par exemple.
20: Oui, tout à fait, parce que moi je suis. Hein, voilà, donc.
1: Bon, Samzaël.
14: Ouais, bah écoute, moi j'ai un contrat sur Fun déjà. Hein.
1: Mmh.
14: C'est largement suffisant.
1: D'accord. Ginny.
15: Ouais, je pense que tu peux avoir pire contrat, mais bon, après, c'est à toi de peser les conséquences, quoi.
1: Mmh.
20: Tu passerais, toi, puisque tu dis que RTL et RTL 2, c'est la même maison. Toi, tu passerais sur RTL ou sur RTL 2 ou pas?
1: Non, pas du tout, parce que je suis bien sur Fun Radio, donc je vois pas pourquoi que j'irais.
4: Et même s'ils te proposaient plus?
1: Non, mais même. C'est peut-être la même maison, mais c'est pas la même direction.
20: Je veux dire, t'aurais le même badge et t'irais toujours dans la même cafette, donc ça changera pas grand-chose.
4: Le même café.
1: De toute manière, moi, je viens que le jeudi, donc j'ai pas eu l'occasion de manger à la cafette.
20: Attends,
1: 5 minutes, là, pas qu'il y a une question IRC avant.
23: Ils aimeraient bien entendre la fin de la question du Vioc.
20: Ouais, ben voilà, si Philippe Bouvard il t'invite pour, je sais pas moi, remplacer Amanda Lear aux grosses têtes.
1: Je crois pas, hein. Parce que je m'appelle pas, je suis pas Trablo pour faire ça.
20: Carlos.
1: Non plus.
20: Putain,
1: ok, bon, ça y est, oui.
9: Je voulais juste te dire que Samzel était parti se coucher et qu'à la place on accueillait Bruno 12.
1: Alors, Bruno, bonsoir.
16: Ouais, salut Gérard, je m'appelle Guy.
1: Tu t'appelles Bruno.
16: Je t'ai vu.
1: Ouais, tu m'as vu où?
16: Je te veux.
1: Ouais, bah alors tu vas te coucher, au revoir.
15: Ah, il te veut, lui.
1: Allez hop.
9: C'était une fille, Bruno.
1: Non. Allez hop.
9: Une fille, Bruno Doux.
1: Non, c'est un trablot. Bruno, c'est Gérard. Tu me la dégages.
15: Putain, Gérard.
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15: Gérard, je suis pas un garçon,
1: moi. Bon, conclusion du débat. On arrête.
0: Non, vas-y, on fait une question, Gérard.
1: Non, c'est la pince, c'est la conclusion.
0: Mais non, regarde, il en reste des questions.
1: Non,
0: c'est intéressant en plus.
1: Non, mais moi, je veux pas le savoir.
20: Il y a 5 heures.
15: Gérard, tu finis ton débat, putain.
1: Oh, et je t'emmerde, toi.
20: Attisez pas le feu, les filles.
1: Ok.
15: Quoi?
1: attention, parce que tout à l'heure, ça va gerber vite fait, là, au standard.
15: Est-ce que je peux répondre à ta question?
1: La dernière question, comment peut-on définir les fréquences de radio terminées? Ça sera la dernière.
20: Non.
4: Alors, allez-y, répondez. Hein.
1: Le FOC.
20: Alors, les fréquences de radio, c'est très simple. Ça marche un petit peu comme la CB. Je sais que t'es calé. Il y a un nombre de canaux définis. À ce moment-là, tu prends le nombre total. Tu fais une division. Tu calcules par rapport au nombre de radios. Et voilà, chacun a sa plage.
1: Je veux te dire une chose, qu'il y a plusieurs fréquences. J'ai pas toutes les fréquences en tête, mais il y en a pas mal. Hein.
20: Regarde, comment ça se fait que sur Paris, par exemple, tu captes Fun sur 101.9 seulement, alors que tu captes Sky de 95.2 jusqu'à 97.5, tu captes Sky. Comment ça se fait qu'ils ont une plage plus large?
1: Non, mais attends. Parce que là, il faut bien se dire une chose. Hein, parce que Fun Radio a un émetteur, c'est vrai que, comme j'ai fait allusion tout à l'heure, à la Belgique, ils ont un décalage. Ils ont un décalage d'une journée. Hein, c'est vrai que dans certains pays, on peut pas capter Fun comme on veut.
20: Oui, mais pourquoi ça?
4: Faut une parabole.
1: Non, mais ça, il y a pas besoin de parabole. C'est question de satellite, c'est tout.
20: GG, regarde. Pourquoi?
9: Tu sais qu'en Afghanistan, il y a encore Arthur. Hein.
1: Ta gueule, toi.
4: Le matin.
20: Les pirates.
23: Gérard, sur IRC, il y a Davy One. Il aimerait bien que tu donnes toutes les fréquences de Fun Radio ville par ville.
1: Les
4: rapidos, mangue-toi. On a dit.
1: Mangue-toi. Si je les avais, je le ferais.
4: Mangue-toi.
23: Gérard. À chaque fois qu'il y a un auditeur qui passe, tu notes la fréquence, donc t'aurais pu rien.
4: Bouvieux sur 1.1 FM.
1: Dans ta région de merde, ils captent Fun. Surtout qu'ils sont même pas capables d'appeler, c'est des connards dans ta région à 3.
20: Respect.
1: Y a aucun Troyen qui est capable d'appeler Fun Radio.
4: Ils t'attendent devant là. Ils sont,
1: t'as raison, t'as une espèce de trablot, va. Tabata.
2: Oui, alors pour avoir une fréquence, en fait, c'est à partir de 89, un truc comme ça, jusqu'à 108.
1: Un peu plus même, je dirais.
2: Ouais, je dirais même 110.
1: Non, parce que là, toi, t'es sur 94.5. Et l'auditeur d'avant, il y a un auditeur, je sais même plus sur.
2: Ah non, c'est 115, un truc comme ça.
4: C'est une fraction.
1: Non, mais il y a plusieurs fréquences, et ça, je pourrais confirmer toutes les fréquences si je pouvais.
23: Gérard, sur IRC, il y a Père Fouras qui est troyen, qui a pas du tout aimé ce que tu viens de dire, et il va venir te casser les dents qui te restent.
1: Merci. Merci. Oh, bah, ça c'est
4: rapide, non, t'auras pas beaucoup de
1: boulot. C'est pas grave. Toi, tu fermes ta gueule, toi. D'accord. Qui c'est qui reste? Ginny, pour finir.
18: Ouais, bah, pour les fréquences, t'appuies sur le bouton, tu vois. Puis maintenant, il recherche automatiquement.
1: Ouais, c'est pour finir.
0: Mais t'as que 9 questions,
23: ah, genre. Sur IRC,
1: c'est la 10e.
23: C'est sans bouillir.
1: C'est la 10e.
20: T'appuies sur le bouton, ça gicle. Hein.
1: Non, mais ça dépend. Ça dépend sur quelle fréquence que vous voulez, sur quelle radio vous voulez vous mettre. Hein.
4: Ça dépend de l'heure aussi.
1: Ça dépend de l'heure et ta connerie, toi.
4: Non, c'est vrai.
1: Hein. Bah, il n'y a pas d'heure pour
2: en manger. Pour en manger du bâton de berger. Oui.
1: Ouais, c'est ça.
23: Tabata.
1: Je crois que celle-là, elle est vraiment calée.
20: Tu peux foutre mon
2: absolument pas.
1: Bon, conclusion du débat.
12: Oh non.
1: Le fuck.
20: Bah attends, GG, il reste encore 10 minutes, là, on continue.
1: Non, c'est terminé. Il reste même pas 10 minutes.
20: Il reste pas ça.
4: Tourne la tête, tu vas voir. Il est quelle heure, la pendule? Il est 51.
1: Voilà, non.
12: Bah si.
1: Non, regarde, ta pendule, la déconne. Le fuck.
20: Oh là là, GG, c'est pas bien de finir plus tôt le débat.
1: Mais bah si.
20: Même non, si ça s'est bien passé, moi je dis que c'est pas une bonne idée.
1: Ouais.
20: Donc je dis que tu vas nous trouver une petite question dans ta cervelle, là, vite
4: fait. Surtout qu'il y en avait 11 des questions, Gérard.
1: Non.
20: Il en manque une.
1: Non.
20: Si, je l'ai vu par-dessus ton épaule sur le papier, il en manque une.
1: Non, il y en a plus.
20: Si, il y en a une que t'as pas fait, là.
1: Non, elles sont toutes faites, les questions.
20: Si, vas-y, file-la, montre-lui, là, celle-là. Là.
4: Attends, on va la trouver.
1: Non, elles sont toutes faites, les questions. Donc, la conclusion.
20: Ah, on va trouver une question, là.
1: Non, je te dis,
4: si vous avez des questions.
20: Alors voilà, moi, Gégé, je voudrais savoir pourquoi, maintenant que c'est une seule maison, Fun, RTL, RTL2,
1: ouais.
20: Pourquoi les trois, elles mettraient pas leur fréquence juste côte à côte pour être plus fort, parce que c'est très bien qu'à 3 contre 1, on est toujours plus fort.
1: Mais de toute manière, qui sait que, parce que on a toujours pas eu les sondages par rapport à la presse, donc j'aurais bien voulu savoir si, oui.
0: Il y a un auditeur qui demande si c'est possible d'écouter la radio à la télé, en fait.
1: Alors là, je vais te dire une chose, faut vraiment.
23: On m'a demandé si on pouvait l'écouter par CB.
1: Ça par la CB, c'est pesable en mettant ton mic devant les haut-parleurs.
0: Ouais, et à la télé, genre.
4: Et moi, j'ai sur le Minitel, j'ai mon.
1: Ouais, toi, pour l'instant, tu fermes ta gueule avec ton cousin, tu fermes ta gueule, d'accord?
4: Non, c'est ma cousine.
1: Non, mais moi, j'en ai rien à foutre. Elle va se faire sauter par toi, ok?
4: Elle a les sondages d'RTL2, ça t'intéresse ou pas?
0: Ouais, donc est-ce que c'est possible d'écouter la radio à la télé?
1: Faut avoir du bon matériel.
4: Faut du matos, hein, putain.
1: Pour pouvoir écouter la radio à la télé.
0: Quoi comme matos alors?
1: Ben, il y a certains trucs. Toi, tu dégages parce que tout à l'heure, je vais t'éclater.
12: Qu'est-ce que j'ai fait?
1: Tu dégages.
12: J'ai rien fait.
1: Tu dégages de là.
12: T'approches
0: pas de Gérard.
1: Tu dégages.
12: Ben, je suis assis.
18: Allô?
1: Ouais.
20: Vas-y.
4: Bon, Gérard, t'écoutes un peu ce qu'on te dit.
1: Tabata, conclusion.
2: Ouais, bah écoute, c'était un débat intéressant. Je suis déçue d'être arrivée qu'à la fin.
20: Mais... On continue.
1: Non, de toute manière, c'est fini.
18: Mais Gérard, continue. Je suis sûre que t'as une question encore.
1: Non, il n'y a plus de questions.
2: Ouais.
20: Et si, bien sûr.
2: Si, j'en ai.
1: De quoi? Alors, vas-y.
2: T'as déjà fait du cybersexe?
1: Quoi?
2: Non, rien.
1: Ouais, d'accord. Je crois que ta question, elle a ni queue ni tête comme toi.
2: Ah ben, moi, j'ai pas de.
1: Ginny.
18: Gérard, est-ce qu'il est. Gérard, est-ce que tu dis des radios pour les enfants?
4: Parlez pas tout en même temps.
1: Tabata, tu t'écrases.
2: Moi, j'ai rien dit là.
1: Ginny.
18: Eh ben, le débat était pas mal, mais comme d'habitude, il manquait quelques questions, Gérard. Faut approfondir.
1: Ouais. Bah ouais, mais je pense que le débat sur les radios, on l'a assez approfondi.
18: Ouais,
1: mais
18: c'est bâclé un petit peu.
20: Le phoque.
1: Peut-on.
20: Le phoque, s'il te plaît, mon ami.
12: Viens, mon petit cochon.
20: Gérard, c'est le phoque.
1: Oui.
20: Je peux faire ma conclusion?
1: Je crois que tu l'as déjà fait, mais avant.
20: Non, j'ai posé une question tout à l'heure, c'est pour ça.
1: Non, c'est peut-on. Quoi? Qui c'est qui a écrit ça?
20: Vas-y.
1: Peut-on, peut-on écouter la peut-on écouter la radio à la mer ou à la montagne ou autre? À la mer, à la montagne, oui, parce que avec un baladeur, tu peux tu peux très bien écouter la radio à la place.
4: Mais le sel, ça l'abîme. Hein.
1: Mais non, mais avec un baladeur, tu l'abîmes pas, espèce de con.
23: Gérard, vite fait, il y a Kleenex sur IRC. Il dit à Sandy qu'elle arrête de l'appeler.
1: Alors Kleenex, il va se faire foutre parce que Sandy, depuis tout à l'heure, on arrive pas à l'avoir. Bah, donc
23: c'est, apparemment, ça, c'est parce qu'elle arrête pas d'appeler Kleenex.
1: Non, elle connaît pas. Alors sur l'IRC, arrêtez de. Par contre, je reprécise encore ce que j'ai dit hier. Arrêtez de me dire que c'est soit Rigaud ou Manu ou Fildar ou Max ou Apolline qui vous donne mon numéro parce que c'est faux. Vous êtes des menteurs. Vous êtes des menteurs. Vous êtes des menteurs. Vous êtes tous des menteurs. C'est ça, vous êtes tous des menteurs. Alors, moi, je vais vous dire une chose. Que maintenant, celui qui m'appelle, son numéro est retransmis directement au commissariat de police. Maintenant, je ne vais plus me faire chier avec tes petits cons.
8: Tu balances tout le monde à la BAD.
1: Ouais, ben, moi, je t'emmerde, ok? Alors, en de bon entendeur, salut.
8: Ouais, pour faire...
1: Non, ça y est, c'est terminé. Moi. Allô, conclusion, Gérard. C'est terminé.
8: Ouais, conclusion. Allô, Gérard. Conclusion, mon GG.
1: Donc, pour moi,
23: j'ai quelques conclusions de l'IRC, quand même, avant que tu donnes ta conclusion. Je pense que c'est...
8: Gérard ferme ta gueule!
1: Bon, allez, hop, tu me les gardes tous, là, maintenant, comme ça, je serai tranquille.
23: Il y a Davy One, il dit que, comme il habite en Belgique, il donnera sa conclusion demain soir à cause du décalage.
4: Ah, il a bien fait, il a raison.
1: Bah, de manière, demain soir, il n'y a pas de libre antenne.
4: Non, mais tu viendras, toi, exprès.
1: Bah, c'est ça, tu te mets le doigt dans le cul, toi. Pauvre con.
17: Allez!
8: Pommade.
0: Il le fait,
1: Gérard.
23: Il y a la conclusion de Turpentine.
1: Que le débat n'avait ni tête comme moi, donc j'en ai rien à foutre de ça.
23: Je vous remercie de la dire à ma place.
1: Il y a un gros Saint-Pierre qui tousse. Et on était combien pour finir?
23: On a fini à 9980 à 18.
1: Bah ouais, mais c'est pas grave. Donc, conclusion du débat.
4: Gérard, il y a ma sœur sur Minitel qui dit putain, c'est con à deux près.
1: Bah ta sœur, tu iras lui
4: les caresser, oui, bien sûr. Oh. Caresser les fesses, bien sûr.
1: Conclusion du débat.
0: Bah, la radio.
1: Non, ça y est, c'est terminé. Conclusion. Pour moi, la conclusion, c'est que.
8: Allô, Gérard.
1: Ta gueule.
8: Est-ce que je peux faire ma conclusion?
0: Bon, j'ai pas fait ma conclusion, moi non plus.
1: Terminé, c'est fini.
0: J'ai pas fait ma conclusion.
8: Tu finis ton travail, sinon t'auras pas tous tes tickets resto.
1: Ça y est, c'est terminé.
0: Vas-y, fais ta conclusion.
1: Il n'y a plus de conclusion par les auditeurs. Ça y est, c'est terminé.
0: Je voulais
19: juste dire à mes potes de fun que je les kiffe.
8: Voilà.
19: Ouais, moi aussi.
8: Bien seul, mes potes.
23: Cool.
19: À mon pote Goldo de fun et à mon pote Ahmed de fun et à mon pote Tony de fun.
0: Ah non, moi c'était pas.
1: Ouais, c'est ça.
8: Gérard, c'est bien que t'aies fait un débat sur la radio parce que t'es quand même un bras cassé, il faut le dire.
1: Et moi, je t'emmerde.
8: Et je voulais dire qu'il y a quand même des keufs qui te cherchent pour délit de sa gueule sur la bande FM. Donc, si je te donne un conseil, vas-y, planque-toi, trace.
1: Ouais, bah moi, je t'emmerde. Ok, alors en deux bon entendeurs, salut.
8: Hop. Tu peux te cacher chez moi dans le 9-4 à la cave si tu veux.
1: C'est bien, bah va te faire foutre. Donc, conclusion, ce soir, qui c'est qui a bien travaillé? Pour une fois, on a laissé la chance à Pauline, elle a fait son boulot correct et Rigaud qui a toujours bien fait son boulot.
4: Bien,
1: voilà.
4: Rigaud,
1: les
4: bien.
1: Deux autres,
4: c'est
1: les
4: bien.
1: Deux autres, vous êtes nuls. Voilà. Et pour finir, on s'écoute. On s'écoute quoi pour terminer?
4: Apolline va te le dire.
1: Pour terminer, les foules de la FM avec du bois dans la.
0: Les
1: folles de la FM avec du bois dans la fourmilière et on se retrouve dimanche soir pour les conseils sans Sandy parce qu'elle a des petits, elle a d'autres problèmes à régler et moi je vous retrouve dimanche soir dès 22h mais bien sûr vous avez Seb pour la nuit sans pub demain matin Bob et bien sûr la loco de demain soir avec Strambez, Jean-Marica, Jean-Marie Percu au Percu.
8: Et
1: on se retrouve la semaine prochaine.
8: Au revoir à tous.
1: Salut toi.
4: Oh merde, du coup.

0: Ouais, j'aimerais bien dire quelque chose. Bah, par exemple, pour les gens qui commencent comme un MD, quoi, qui commencent à se faire connaître dans le cinéma, moi je considère ça comme le nouveau showbiz et j'apprécie vraiment beaucoup, quoi, parce que c'est de la qualité, les best à culottes et tout ça. Franchement, je crois que c'est le précurseur.
1: Ouais. Ok. Et toi, Estelle?
2: Bah, moi, qu'est-ce que tu veux que je te dise? Si le showbiz, c'est vrai que c'est quelque chose qui fait vachement rêver, mais je pense qu'à côté de ça, c'est ce qu'on nous laisse voir. À côté de ça, à mon avis, ça va être quand même vachement dur. Il doit y avoir des trucs.
1: Oh, s'il vous plaît, vous restez poli derrière, parce que tout à l'heure, ça va gerber sec encore. Je sens qu'il y en a deux qui vont déménager.
3: Bon, Mokhtar, qu'est-ce que tu voulais dire?
1: Jérôme, c'est pas toi qui commande, d'accord? C'est moi pour l'instant. Alors, tu t'écrases, ça t'apprendra.
3: Ok, Mokhtar, qu'est-ce que tu voulais dire?
1: Jérôme, tu dégages.
3: Jérôme,
1: que c'est pas lui qui commande lors des débats, que c'est moi. Si c'est une plateforme, dégage.
4: Ok, Gigi, je vais le calmer.
1: Mokhtar,
5: monsieur Gérard, c'est-à-dire que moi-même, je suis producteur de rails. C'est-à-dire que je suis grand producteur d'une grande rail chanteur qui s'appelle quelque chose, je peux pas dire pourquoi c'est secret. Et je pense que vous pouvez faire grande carrière show business.
1: Bon, ok, c'est bien. Donc, deuxième, oui, qui c'est?
0: Mais t'es déjà connu à la loco, hein.
1: Qui veut rajouter quelque chose?
6: Moi, Gérard.
1: Qui?
6: C'est Cécile, mon petit chou.
1: Oui.
6: Oui, je voulais te dire, Gérard, toi, t'es show business, au fait.
5: Elle est très chaud. Très chaud, très business.
1: Ouais, Mokhtar, s'il te plaît, tu te tais.
5: J'ai le droit de donner mon avis,
1: Mokhtar. Mokhtar, pour l'instant, tu te tais, s'il te plaît.
5: Gérard,
7: t'es chiant.
1: Bon, allez hop.
0: Tu peux laisser parler, hein.
1: Tu me dégages celui qui a une nana derrière, ça y apprendra. Alors, allez-vous souvent voir les stars du show business chez elle?
4: Non, Gérard, Sommitel, il y a un message parce qu'on parlait de la loco, justement. Il y a Rose qui dit, Sommitel, donc, qui habite à Paris, qui a 26 ans. Tous les vendredis soirs à la loco, il y a un sodomisateur qui commence à se faire connaître. Qu'en penses-tu? Ça aussi, c'est du showbiz?
5: Très business.
1: Bon, écoute, Mokhtar, de toute manière, je crois que j'avais bien dit hier quand je suis venu dans les locaux. Que je voulais pas entendre parler de ça. Donc, sa question, j'y répondrai pas. Comme ça va plus vite.
6: C'est de la concurrence déloyale.
1: Voilà. Donc, alors, Sylvie?
0: Oui.
1: Donc, t'as entendu la deuxième?
0: Est-ce que j'aime bien voir les stars chez elles?
1: Oui.
0: Non, je peux pas trop, quoi, parce que faut savoir où elles habitent, en fait.
6: En fait, c'est pas trop qu'on veut pas, c'est plutôt qu'on peut pas, quoi.
0: Exactement, quoi.
6: Si on pouvait aller voir les stars chez elles, et bien sûr.
5: Si ça t'intéresse, j'ai l'adresse des Georges Clooney, si ça t'intéresse.
3: Moi, je connais les stars qui sont de Cité Carnot.
6: Tu as l'adresse de Khaled.
1: Dors, celui-là. Allez hop, Jérôme, bonne nuit. Jérôme, bonne nuit.
6: Gérard.
1: Ça y apprendra. Merci. Qui c'est qui vient de dire ça?
6: Gérard, poupée Barbie.
4: Qui c'est qui a parlé du pont d'Allemagne, là?
1: Cécile, tu disais donc?
6: Oui, mon fils, je vais donner un scoop. Gérard,
1: oui.
6: J'ai vu Matt Dillon, moi, en personne, avec sa fiancée.
5: Ah, je les connais, les tout petits.
0: J'ai vu Jean-Marie Bigard. Et tu vois, et je vais te dire, alors je peux répondre à la question?
1: Bah,
6: moi,
1: oui.
6: J'aime les stars du show business, parce que, par exemple, toi, t'es une star du show business.
5: Très chaud, business.
6: Tu fais ton show tous les jeudis. Et tu fais du business,
5: très chaud,
6: pour fun. Et donc voilà quoi. Moi j'aime bien les stars du show business dont toi tu es une figure de pro.
5: Bah, j'ai pas que Gérard est un peu le Matt Dillon de la radio, c'est possible.
1: Lisa.
8: Moi je t'ai répondu tout à l'heure en me disant que c'est pas le fait de pas pouvoir, c'est le fait de pas vouloir mais pas pouvoir en fait.
1: Estelle.
9: Bah moi en fait je connais qu'une star du show business, c'est toi Gégé. Et j'ai la grande chance de pouvoir aller chez toi et je suis très heureuse.
1: Merci pour celui qui a du Larsen derrière, c'est sympa.
5: C'est pas moi,
1: j'ai pas tellement compris ce que Estelle m'a dit parce que.
5: Mokhtar,
1: s'il te plaît, tu la fermes ou tu vas dégager quand on peut parler, d'accord? Merci. Mokhtar, tu t'écrases, s'il te plaît.
9: Gérard, calme-toi, je vais répéter.
1: Bon.
7: Mes coton-tiges dans le cul.
1: Oh là là, ouais. Tu me calmes là, celui-là là?
4: Non, c'est une nana.
5: C'est une fille, Gérard.
1: Ouais, mais à mon avis, c'est pas une des quatre. Hein.
5: C'est
1: Gérard. Je pense pas. Oui.
6: Gérard, mon petit chou, c'est Cécile.
1: Non, mais attends, je voudrais que Estelle répète parce que Mokhtar il l'ouvrait au moment que Estelle voulait me dire quelque chose. Mokhtar, tu le calmes, s'il te plaît. Tu dis à Mokhtar qui se calme. Allez, Mokhtar, bonne nuit.
4: Gérard, Mokhtar il est pas à l'antenne là.
1: C'est qui ça?
4: Ça peut pas être lui, il est pas à l'antenne. Il y a que les filles à l'antenne là, Gérard.
1: Bon, celui qui s'amuse à faire ça, il est prié d'arrêter.
4: Non, c'est pas celui, c'est celle.
1: Non, Sylvie, t'arrêtes, s'il te plaît.
0: Mais c'est pas moi.
1: Cécile, t'arrêtes.
4: Ah, tiens,
0: non, c'est pas moi, Gérard.
4: Ça s'arrête pile quand tu lui demandes.
1: Oui, c'est bizarre, comme par hasard. Donc, Estelle, si tu pouvais répéter.
0: Oui, alors, je répète.
1: Oui.
0: Donc, je disais que je ne connaissais qu'une seule star du showbiz, c'était toi.
1: Mm-hmm.
0: Et que j'avais eu la grande chance de pouvoir aller chez toi et que j'étais très heureuse.
1: D'accord.
0: C'est vrai, ça comment tu veux pour aller chez lui?
1: Attendez, qui c'est qui vient de poser une question qui est complètement oui. Con.
0: C'est vrai que ça pue.
1: Alors,
0: elle a dit qu'elle peut aller chez lui.
1: Et Estelle, oui. Si tu pouvais répondre à la question de Sylvie qui vient de dire une connerie plus grosse qu'elle.
0: Bah pourquoi? Donc qui me canon dit si ça pue.
1: Oui.
0: Ah, non, je pense pas, non.
1: Ouais.
0: Tu penses ou tu penses pas, tu le sais.
5: Monsieur Gérard.
0: Gérard?
1: Oui.
0: Gérard,
5: s'il vous plaît.
1: Oui. Oui, Cécile, dépêche-toi, parce qu'on va
0: oui,
1: attaquer.
0: Je voulais poser une question à Mokhtar, le producteur.
1: Ouais, le producteur oui. De mes deux, ouais, vas-y.
0: Donc je m'adresse à vous, monsieur oui. Le producteur. Je voulais savoir quel rôle vous donneriez à Gérard pour...
5: C'est-à-dire
0: pour...
5: que j'ai traité de produire un nouvel film qui s'appelle une nouvelle production, qui s'appelle Collégien Perverse. C'est un très bel film, beaucoup de décors.
1: Ouais.
5: Dans la nature,
1: ouais.
5: Et dans un grand château,
1: mm-hmm.
5: Avec beaucoup de scènes, beaucoup de pièces différentes.
1: Ouais, c'est ça.
5: Et avec des animaux.
1: D'accord, avec des animaux. Hey, en France, on dit des animaux, hein. On ne dit pas des animaux.
5: Vas-y, je préfère partir. Je préfère ne pas rester dans les débats.
1: Bonne nuit. Bonne nuit.
5: Au revoir, monsieur Gérard.
1: Salut.
0: Ouais,
1: alors, une question. Une question qui va s'adresser au Star System, et ça, je pense que toutes les filles vont me répondre oui à 100%.
0: Mm-hmm.
1: Pensez-vous que Max fera du showbiz plus tard?
0: Non.
1: Qui non?
0: C'est Lisa.
1: Ouais, pourquoi?
0: Parce que c'est pas son truc.
1: Mm-hmm.
0: C'est pas son truc, c'est tout.
1: Mm-hmm.
0: Tu peux lui demander, il dirait que c'est pas son truc.
1: Ouais, mais pourtant.
0: Ça va 5 minutes pour se montrer un peu, mais bon.
1: Mais pourtant.
0: Mais attends, je parle.
1: Mm-hmm.
0: Et puis, je pense que ça le lassera bien vite, quoi.
1: Mm-hmm.
0: C'est pas un truc, non. Je pense pas que ce soit un truc qu'il a à dire.
1: D'accord.
0: Je préfère toi recevoir des mecs dans son équipe.
1: Merci, Olivier. Olivier, s'il te plaît, tu te calmes là. Tu vas pas comme tous les jeudis.
4: Oula, ça tourne.
1: Ouais, ça tourne. Tu vas voir.
0: Une voix bizarre, Gérard.
1: Non, mais c'est Olivier.
0: C'est Olivier qui joue.
1: Donc, Cécile.
0: Oui, Gérard Moutichéry. Moi, je dis que oui. Tout à fait. Max va être une star du show business parce qu'il est beau. Il est talentueux et ça va venir, quoi.
1: D'accord.
0: Ça sera plein de paillettes. Ça sera une star du show business, je le confirme, Gérard.
1: D'accord. Sylvie?
10: En fait, moi, je pense que il n'a pas vraiment la grosse tête, quoi. Il se croire qu'il l'a, mais il ne l'a pas, donc je ne pense pas qu'il sera parti.
0: Mais ça n'a rien à voir, Gérard.
1: Non, mais c'est pas moi, c'est lui qui pose la question.
0: Ça n'a rien à voir.
1: Il répond à la question.
10: Oui, parce que s'il aurait vraiment la grosse tête, il rentrerait de.
0: Mais non, une star, ça ne veut pas dire qu'elle aura la grosse tête.
10: Mais qu'est-ce que tu appelles show business? Est-ce que c'est traîner avec des gens célèbres ou est-ce que c'est être vachement connu?
1: Non, mais c'est d'être avec des chanteurs célèbres et puis se faire voir.
10: Se faire voir
1: comme il fait là, à l'heure actuelle sur M6. Pour pas citer de trucs. Donc, et toi, Estelle, pour finir?
10: Comme tu viens de le dire, là, il vient de débuter une nouvelle émission sur M6, donc à mon avis, il est déjà dans le show business.
1: D'accord.
0: Je voudrais dire au passage, Gérard, que Technomax a été vraiment bien.
1: D'accord. Ok, je vous remercie pour
4: moi,
1: lui.
4: Moi, j'ai bien aimé ce que tu avais fait dedans, surtout.
1: J'ai rien fait dedans.
4: Ah, pardon.
1: J'y ai joué celui-là.
4: Je voulais dire que sur, quand même, sur le Minitel, tu fais vraiment exploser les scores.
1: Pourquoi?
4: Depuis que tu es arrivé, on était. Zéro quand Max est parti, on a 17 connectés. Et il y a quelqu'un qui te demande si c'est vrai que tu avais fait des choses cato à la loco avec Christine.
1: Alors ça, je répondrai pas. Voilà, comme ça, c'est clair et net.
11: Gérard, oui. Avant une autre question, on accueille Anthony.
12: Gérard,
0: Salut Anthony.
13: Bonsoir les filles, bonsoir jeune gazelle fougueuse.
0: Oh,
1: Gérard,
0: bonsoir, j'aime faire.
1: Donc. Ouais,
13: Gérard.
1: Ouais, c'est bien. Je t'en remercie.
12: Gérard, caresse-moi.
1: Bon, tu vas te calmer, tu vas passer tout à l'heure, ça va dégerber au standard.
10: Hein. Attends, ça devrait faire plaisir, Gérard, à te demander à caresser.
12: C'est vraiment un gros con.
1: Bon,
12: Gérard,
1: ben,
0: c'est
1: Gérard. Alors, qui c'est qui s'amuse à sortir ça?
0: C'est moi.
1: C'est qui, moi?
12: Ta gueule.
0: En fait, j'ai une poupée.
1: Qui c'est? Qui, moi?
0: Moi, c'est moi, Lisa.
4: Bon, tu dégages.
0: J'ai une poupée qui s'appelle Barbie Christine, et quand tu lui appuies sur le ventre,
1: c'est
0: toi.
1: Eh ben, Lisa, je te souhaite une bonne nuit.
0: Bonne nuit.
1: Au revoir, Lisa.
0: Bonne nuit à ma Barbie, quand même. Bonne nuit, Gérard.
1: Bonne nuit, Lisa. À la prochaine.
4: Allez, hop.
1: Voilà. première nana, première nana de la soirée qui dégage.
13: J'avais une peluche qui s'appelait Gérard. Quand je lui mets un doigt dans le fion, elle fait de toute manière.
1: Alors Anthony aussi. Au revoir Anthony.
14: Anthony aussi.
1: Voilà. Alors, il reste plus que Sylvie, Cécile et Estelle, c'est bien ça?
10: Oui.
1: Donc alors, à votre avis, pensez-vous qu'un jour je ferai du showbiz? Pour l'autre qui sait qui se marre comme un pourri.
4: Il y a un sondage quand même, il y a deux jours, dans le service vétérinaire de Paris, le service vétérinaire de Paris a retrouvé à Longchamp tous les chevaux avec la queue coupée. On pense que c'est quelqu'un de surhomme qui réagit.
1: Non mais attends, pour l'instant c'est le monde du showbiz, c'est pas le thème sur les queues de cheval.
4: Pardon.
1: Je vois pas le rapport, le sondage signé Manu.
4: Excuse-moi.
1: Bon alors, t'as quelqu'un?
11: J'ai Jean-Bernard.
1: À la place.
11: À la place de Mokhtar.
1: Qui c'est qui s'amuse à dire ça?
10: C'est pas moi.
1: Bon, ok. Ouais. Jean-Bernard, bonsoir.
10: Bonsoir Jean-Bernard.
1: Salut
10: Jean-Bernard.
1: Bonsoir les filles. Ouais, bah tu me le réveilles un petit peu lui parce qu'il a l'air
11: de. C'est qu'il est bègue, Gérard. C'est pas de sa faute,
1: ça va être dur. Sylvie.
10: Oui.
1: Donc, t'as entendu la question?
10: Est-ce que t'as des chances de faire partie du showbiz?
1: Ouais.
10: Moi, je pense qu'en changeant le look, parfum, peut-être que ouais.
1: D'accord.
10: Reste à voir.
1: Ouais. Cécile.
10: C'est rare.
1: Cécile, tu travailles ou sinon tu vas faire comme Lisa tout à l'heure?
10: Oui, bah je vais te répondre. Gérard,
1: oui.
10: Moi je suis sûre et certaine à 100% que tu seras effectivement une star du show business.
1: D'accord.
10: Parce que t'as du talent,
13: Super mignon.
1: Mmh. Ok. Ouais. Bah disons, c'est pour me donner des gants que tu dis que je suis super mignon, tu m'as jamais vu.
10: Ah ben si, je t'ai vu sur Fun TV. Hein.
1: Quand?
10: La semaine dernière, Gérard.
1: Ah d'accord.
10: T'es super mignon avec...
1: Oui, bah fini.
10: Avec ta moustache, Gérard.
1: D'accord. Estelle?
15: Eh ben moi, je suis sûre aussi à 100% que plus tard, tu seras une grande star du show business.
13: Allô?
15: Parce que je trouve que t'as un look à toi, enfin bref, quoi, à mon avis, tu vas casser la baraque.
13: C'est Jean-Bernard qui voulait poser sa question.
1: Ouais, bah Jean-Bernard, vas-y.
13: Comme tu fais partie du show business,
1: ouais.
13: J'aurais voulu un conseil de ta part.
11: Je te traduis, Gérard. Gérard, il a dit que comme tu fais partie du show business, il aimerait avoir un conseil de ta part.
13: Allô?
1: Ouais.
11: C'est bien ça, Jean-Bernard?
13: Oui, c'est ça.
10: Tu veux faire partie du show business?
1: Olivier, s'il te plaît, double son là.
13: Ah, un grand acteur.
4: J'ai rien.
1: Double son, peut-être, mais là, je crois que tu t'amuses au con. Hein. Arrête de jouer comme ça, c'est le premier débat.
10: Mais Gérard, sois gentil avec lui, les mecs, c'est pas ta faute.
4: Pourquoi tu prends
1: je parle d'Olivier.
4: Pourquoi tu prends ta grosse voix?
1: Ouais, pourquoi que je prends ma grosse voix si tu t'amuserais pas à appuyer sur un bouton, ça irait mieux, hein, peut-être. D'accord?
10: T'es peut-être enrhumé, Gérard?
1: Non, je suis pas enrhumé, c'est Olivier qui s'amuse
10: avec
1: les boutons.
10: Avec le micro.
1: Non. Donc, alors, à votre avis, combien gagne une star du showbiz? Donc, on va demander à Jean-Bernard.
13: Merci pour la réponse.
1: Ouais, bah vas-y, combien gagne une star du showbiz, s'il te plaît? C'est la cinquième question, hein, Jean-Bernard.
13: Beaucoup d'argent.
1: Mmh. Ok.
4: Gérard devrait travailler dans une boucherie charcuterie. Il serait connu en star de showbiz.
1: C'est ça. C'est bien. C'est bien pour celui qui s'amuse à dire ça sur Minitel. C'est super sympa.
10: Gérard,
1: oui.
13: Je voulais juste dire au revoir.
10: Allez, salut Jean-Bernard.
13: Merci.
10: Salut.
13: Conseil.
1: D'accord, ok. Sylvie?
10: Oui.
1: Donc pour toi?
10: Combien de gagne une star du showbiz?
1: Ouais, à peu près, hein. Pas un chiffre. Il donne
11: pas,
1: un chiffre
11: à 10 francs près.
10: Du bénévolat à 0 francs, à, je sais pas, 65 milliards ou. Ouais,
1: voyons, 65 milliards de francs?
10: Bah oui.
1: Bah allez, non.
10: C'est déjà dit, bien sûr. Bah,
1: ouais, ben là, le mec, je crois que les Porsche, elles peuvent rouler. Le magasin de Porsche, il peut fermer boutique alors avec toi. Hein.
10: Gérard,
1: oui.
10: C'est Cécile, mon petit chou.
1: Oui.
10: Je vais te poser une question.
1: Oui.
10: Si tu gagnais autant de milliards, qu'est-ce que tu t'offrirais?
1: Déjà, ce que je m'offrirais.
10: Du parfum.
1: Déjà, ça serait une maison. Bon. C'est qui ça qui joue là?
10: Oh là là, il y
14: J'en sais rien, Gérard.
16: Qui jouissent.
1: Je me demande si c'est pas Sylvie par hasard.
14: Ah non, non, c'est pas moi. Moi, je suis tranquille, là.
1: Oui. Tiens, c'est comme par hasard, dès que tu dis que t'es tranquille, ça s'arrête.
16: Comme par hasard.
1: Ça me paraît comme par hasard. Comme par hasard.
16: Comme par hasard.
1: Voilà, point pour les gens pour les canards sauvages. Hein.
14: Je prends pas pour un canard sauvage.
1: Non, mais tu m'y laisses. C'est pareil.
14: Gérard,
1: oui.
14: Tu
1: ne
14: réponds pas à ma question.
1: Bah, vas-y, réponds.
14: Bah, non, mais je te posais la question.
1: Bah, moi, je viens de te lire, mon seul.
11: Oui. 30 secondes, on accueille Antoine.
1: À la place.
11: À la place de
16: Jean-Bernard.
11: Ouais.
3: À la place d'Anthony. Oui, bonsoir.
14: Salut,
3: bonsoir
14: Antoine.
3: Tout le monde.
14: Salut Antoine.
4: Salut Antoine.
1: Salut. Allez, donc Cécile.
14: Oui.
1: Bon, ça y est, Antoine, tu commences pas à faire tes déclarations d'amour. Pour l'instant, c'est pas le thème du débat.
3: Je pourrais te dire que je t'aime au standard.
1: Non, bah, pas moi. Donc, Cécile.
14: Oui, Gérard.
1: Bah, alors.
14: Pose ta question.
1: Bah, à votre avis, combien gagne une star du showbiz? Ça fait deux fois que je la pose, hein.
14: Moi, ils doivent gagner des millions et des millions, hein.
1: D'accord.
14: Parce qu'on peut pas te donner un chiffre, c'est exorbitant.
1: Mmh. Voilà. Estelle?
14: Bah,
1: Estelle, ma petite colombe adorée, là.
14: En fait, ça dépend des stars. Il y a des stars qui vont gagner 10 000 francs par film et d'autres qui vont gagner des millions. Ça dépend de la notoriété, en fait.
1: Ok, bah, ok, la colombe.
3: Rassure-moi.
1: Ouais, Antoine?
3: Oui, rassure-moi, j'ai une question à te poser, t'es pas payé, là.
1: Pour l'instant, je réponds pas à ta question, toi. Pour l'instant, tu vas répondre à la mienne.
3: D'accord. Bah oui, moi aussi, je voulais dire que ça dépendait des artistes.
1: Parce
3: que, ça dépend. Il y en a qui font du cinéma, ils sont très bien payés. Ils en branlent pas une. Il y en a qui font de la télévision, ils en branlent pas une non plus.
14: Ouais, exactement, ouais,
3: Technomax,
14: d'accord.
3: Tout ça.
14: Ouais.
1: Comment?
3: Non, rien.
1: Alors, Antoine, attends, Antoine, je te préviens d'une chose.
3: Quoi?
1: Que là, ce que tu viens de dire, ça m'a pas fait plaisir. Alors, je te préviens, tu te calmes là-dessus, ou sinon, tu vas dégager au standard.
3: Non,
1: t'as rien dit. J'ai vaguement entendu un truc qui m'a pas fait plaisir sur le stash system.
16: Alors,
1: attention à toi.
16: Et il paraît que KM6 est sur un projet de Techno Gérard, mais on n'en sait pas plus.
1: Qui?
17: KM6.
1: Qui c'est qui parle comme ça, là, des chiottes de la loco, tout à l'heure, qui va se retrouver au standard vite fait, bien fait?
4: C'est encore Sylvie, ça?
14: Ah non, mais moi, je suis...
4: Oh, si, arrête, c'est bon.
1: Non, mais attends, Antoine, toi, pour l'instant, j'étais dans le collimateur. Alors, fais gaffe à toi.
11: Gérard?
1: Oui?
11: On accueille une grande star dans les débats de Gérard. Garcimore.
1: Ouais.
11: Je connais Garcimore.
1: Oh, la boutique.
11: Eh ben, il vient d'appeler.
3: Bonjour.
1: Allez, on y va.
18: Bonsoir, Gérard, c'est Garcimore.
1: Bon, Garcimore, tu réponds s'il te plaît, parce que je veux pas m'endormir là, il reste encore 6 questions. Olivier, s'il te plaît.
18: J'ai compris la question, tu peux répéter.
14: Tu gagnes combien?
1: Combien gagne une star du showbiz? Olivier, s'il te plaît, le double sort, merde!
14: Hé, Gérard, calme-toi. On peut considérer que Garcimore fait partie du showbiz, donc on peut lui poser la question.
18: Je suis grande star.
14: Ben voilà, donc tu gagnes à peu près combien?
18: J'ai gagné à peu près 1500 francs par tour de magie.
14: 1500 francs par tour de magie?
18: Avec tac, tac, tac.
14: Est-ce qu'on pourrait écouter Gérard, s'il vous plaît? Ouais, vas-y, Gérard. Gérard, s'il te plaît, mon petit chou.
1: Oui, on accueille Lucie.
14: Bonsoir, Lucie. Salut,
18: bonsoir.
14: Lucie.
18: Bonsoir. Je
4: sais
18: pas
1: de... Ouais, tu me coupes le double son, là, s'il te plaît?
4: Olive.
19: Ah, moi, j'aimerais répondre à ta question.
1: Oui.
19: Savoir le montant, enfin, le cachet des stars. Quand tu tournes un film, quand tu tournes un téléfilm, par exemple, le prix plus bas, c'est pour les figurants, c'est 270 balles.
1: D'accord.
19: Mais par contre. J'ai pas fini. Si tu dis un mot, tu gagnes 500 balles. Un acteur pas trop connu gagne pas très cher. Depardieu prend 50 000 balles par jour.
1: Moi, c'est dommage parce que je pense qu'avec lui, le débat, j'aurais pas pu en placer une.
3: Avec
19: qui?
1: C'est dommage qu'on puisse pas avoir notre alcoolo de service d'hier soir qui s'est amusé à m'insulter comme du poisson pourri. C'est dommage parce que lui, pareil, qui connaît tous les acteurs de cinéma et qui tourne avec tout le monde, je voudrais bien. Je voudrais bien savoir qui c'est. Je voudrais bien que. Non, mais c'est bon, ouais. Bon, je préviens, entre Sylvie, Cécile, Lucie.
4: C'est
14: moi! C'est terrible!
1: Gérard,
14: moi, je suis calme, hein.
1: Ouais, ben, je sais. Pour l'instant, il n'y en a pas beaucoup qui sont calmes, hein.
14: Gérard,
1: c'est gentil
14: pour moi, Gérard.
1: Lucie, s'il te plaît, tu vas t'écraser avec ça, parce que tout à l'heure, tu vas dégager vite fait, toi.
19: C'est gentil, mais là, ça fait 5 minutes que je me tais, donc.
1: Donc, c'est pas toi. Alors ça, ça peut être que Sylvie.
17: Mais moi je suis là, je suis calme, je dis rien.
4: Ouais, ça s'arrête à chaque fois qu'elle parle, comme par hasard.
17: Mais non.
4: Comme par hasard.
20: Sylvie, on a compris.
21: Ouais, comme par hasard.
17: Non, il y a quelqu'un qui m'en fout trop trop là, c'est pas possible. Moi je dis rien du tout. Hein.
3: Ouais.
4: Bon Gérard, reviens sur le débat, allez.
1: Bon allez, sixième question. Pensez-vous que les stars du showbiz sont heureuses?
4: Ah, attends, il y a une question sur Mittel. Est-ce qu'il est vrai que dans le livre des records, Gégé détient le record du nombre de cotons-tiges dans le cul?
1: Je répondrai pas.
4: Il serait de 25 000.
1: Ouais, c'est bien.
22: Tu la poses ta question?
1: Ça y est, je viens de la poser.
3: Bon,
22: c'est quoi? Pensez-vous que les stars du showbiz sont heureuses?
1: Voilà, alors Antoine, comme tu viens de jacter,
3: ouais.
1: tu vas répondre.
3: Comme je disais, bah, elles en branlent pas une et puis elles sont bien payées.
1: Je te demande si elles sont heureuses, je te demande pas si elles sont bien payées, abruti.
3: Oui, mais non,
4: abruti.
3: Je te disais, mais parce que tu m'écoutes pas.
1: Si je t'écoute, abruti.
3: Non, mais pourquoi tu m'insultes comme ça? Moi, je viens comme ça, je sais pas, je t'insulte pas, je suis gentil avec toi et.
1: Antoine, tu réponds. Attends 5 minutes, Cécile, s'il te plaît.
3: Oh, je pense qu'elles sont heureuses, les stars. Déjà, elles gagnent bien leur vie. Et pour ce qu'elles font, ça vaut le coup. Quoi. Quand je vois toute cette misère dehors, ce matin encore, je suis sorti, je suis allé dans le métro, ces gens qui font la manche. Hein.
22: Dépêche-toi.
3: Tous ces gens-là.
22: Ces
3: gens qui gagnent des milliards.
1: Ouais, mais c'est bon, mais pour l'instant, c'est pas le thème du débat.
3: Oui,
1: hein,
3: d'accord, mais je voudrais.
1: Ouais, non, mais c'est pour le thème du débat. C'est pour le thème du débat, ça.
3: Bon, mais je voudrais pousser mon cri d'alarme.
1: Oui, d'accord, ça y est, tu l'as poussé, donc on va demander à Sylvie ce qu'elle en pense.
17: Moi je pense pas qu'on puisse être heureux en faisant partie du show business, parce que je sais pas, quand je vois le cas de Lady Di,
1: Sylvie, j'ai dit qu'on...
3: Non, Lady Di, elle savait pas qu'on disait, c'est pas pareil.
17: Mais elle faisait partie du showbiz quand même, et je vois où elle a filmé, voilà quoi.
1: Sylvie, je crois que j'avais bien précisé, si t'as écouté hier la libre antenne, avant qu'on... Max passe...
3: Ni de Pont de l'Alma, ni de Carole, ni de...
17: D'accord.
1: Je serais bien que celle qui s'amuse à dire que je suis chiant comme ça tout à l'heure, dégagez. Et je vais pas chercher qui c'est. Hein.
17: Ah, ça peut pas être moi, je suis en train de parler. Hein.
1: Donc ça peut pas être. Cécile. Attends, de toute manière, je vais savoir qui c'est.
20: Oui, mon petit lapin en sucre. Moi, je pense que les stars du show business sont des gens qui sont malheureux. Parce que je pense qu'ils ne vivent que la nuit.
17: Se cacher tout le
20: temps. Et ils sont tout le temps harcelés par les paparazzi, donc ils n'ont pas une vie agréable.
1: D'accord. Lucie?
23: Moi, je pense que qu'elles sont comme nous, quoi. Après tout, c'est des stars, mais c'est des êtres humains. Ils en chient, ils en bavent, et puis ils gagnent du fric, ils font un boulot qu'ils aiment. Donc quoi, ils sont autant heureux que malheureux. Mais c'est comme nous, quoi. Faut pas s'imaginer. Quoi.
17: C'est un choix à faire, quoi.
1: Ah, ok. Et la colombe des Zimbabwe, là.
22: Tu connais le pont de Lamba?
4: C'est elle.
1: La colombe des Zimbabwe.
20: Oui, j'ai compris, je me suis reconnue. Moi je te dirais que comme ici, je pense que les stars du showbiz c'est des gens comme les autres, et que y en a qui sont heureux, il y en a qui sont pas heureux, il y en a qui divorcent, il y en a qui ont des enfants, il y en a qui se marient, il y en a qui... Enfin bon, c'est comme tout le monde, quoi.
22: Faut pas croire qu'ils sont comme dans
20: les films. C'est pas parce que c'est marqué star sur leur front que forcément ils ont une vie heureuse ou une vie malheureuse, quoi.
1: Ok. Attends, il y en a qui est en train de se foutre. Il se marre là, c'est quoi là?
4: Non, c'est parce qu'on te demandait si tu y avais. Est-ce que tu préfères les stars du showbiz et leur queue de cheval ou pas?
1: Non, mais je vois pas le rapport. Hein. Je vois pas le rapport.
11: Gérard,
1: je vois pas le rapport.
11: T'as oublié Garcimore, je crois qu'il veut répondre.
1: Garcimore, pour finir. Garcimore, tu réponds.
18: Je passe pour les derniers. Je pense que les stars du showbiz sont très heureuses. Moi, je suis très heureuse dans les tours de tac et tac tac. Et je voudrais t'offrir, Gérard, une petite tour en direct. Pourquoi?
17: Oui.
18: Pour ton talent. Est-ce que tu es d'accord pour petit tour de magie en direct?
17: Oui,
1: elle est.
18: J'ai fait petit tour de magie, c'est tout, hein. Alors tu vas voir, Gérald, je vais disparaître de la radio 2 secondes.
1: Oui. Ouais, ça y est, c'est bon, t'as disparu, c'est bon, voilà.
18: Gérald, écoute, petit tour de magie, j'ai disparu.
1: Ouais, c'est bien, disparu pour tout, voilà, merci. Avez-vous. Merde, dans votre vie, avez-vous. Ouais, dans votre vie, avez-vous croisé une star de showbiz? Alors on va demander à Antoine.
3: Ah non, jamais, à part toi.
1: Moi, ça, je m'en fous, ça, je m'attendais à ta réponse.
3: À part
1: toi,
3: à ton anniversaire, sinon jamais.
1: Ouais, c'est bien s'il me semblait que t'allais répondre, moi, et puis Max, quand même.
13: Et Max aussi, Max François, Stéphane.
1: Mm-hmm.
13: Stéphane, on dirait Joe l'Indien. T'as déjà vu Tom Sawyer?
1: Ouais.
13: On dirait Joe l'Indien dans Tom Sawyer.
1: Ah, bah attendez, on va...
13: Ça m'a impressionné.
1: Bon, Sylvie, s'il te plaît, tu te calmes ou tu vas dégager?
16: Ça suffit, Sylvie, ça suffit.
1: Sylvie, je sens... Je sens qu'entre Sylvie et Lucie, parce que ça peut pas être la Colombe et Cécile qui disent ça, parce qu'ils ont pas de poupée qui parle.
2: Il n'y a pas de poupée qui parle. Regarde,
4: ça s'arrête. Oui, oui, on voit que tu parles et que ça s'arrête.
1: Ah ouais.
2: Mais non.
1: Non, non, mais comme par hasard, Sylvie, dès que tu parles, ça s'arrête. Hein.
2: Regarde, je parle.
1: Ouais, ouais. Comme par hasard, ça s'arrête.
13: J'ai bien les fiches.
1: Ouais, ouais, c'est ça. Bah, donc, vous allez réfléchir. Bon, bah, Sylvie, s'il te plaît.
2: Mais c'est pas moi. Oh,
1: Lucie.
8: C'est vivant d'enregistrer.
1: Bon, ça, c'est quelqu'un qui s'amuse et qui met une cassette en même temps quand je parle, c'est super. Alors, je vais faire le tour des nanas pendant la pause et je vous préviens que si j'entends le même bruit au standard, j'y raccroche au nez. Alors, attention à vous. Et donc, je repose la question. Dans votre vie, avez-vous croisé une star de showbiz? Et on écoute Daouk Mi-R-A-T-Kou Parade.
2: Oh là là.
1: Punaise, ça c'est du français, mais.
4: Et vous pouvez nous appeler au
1: 0800-03-08-5000 et 0870-5000. N'hésitez pas à nous faire péter ce putain de standard comme de Mike Sidi. Faites-moi exploser les 24 lignes, sinon je vais pas pas de on s'éclate.
4: C'est italien?
1: Bah, c'est-à-dire que je sais même pas ce que ça veut dire en fin de compte. Ça n'est pas grave. Donc on récupère Antoine.
13: Oui, bonsoir.
1: Rebonsoir.
13: Rebonsoir.
1: Sylvie.
2: Rebonsoir.
1: Rebonsoir. Cécile.
2: Rebonsoir.
1: Rebonsoir. Lucie.
2: Rebonsoir.
1: Et la colombe des îles Baboué. Rebonsoir.
2: Rebonsoir Gérard.
1: Donc alors vous avez...
13: Elles sont gentilles toutes ces filles-là.
1: Hein. Ouais ben...
13: J'ai eu l'occasion de leur parler, c'est très gentil.
1: C'est ça.
13: Adorable.
2: Ah, ouais, il m'a filé son numéro de téléphone impeccable. Ouais.
1: Comment qui c'est qui vient de me sortir ça?
13: Non, j'ai filé mon numéro de téléphone, elle a dit.
1: À qui?
13: Bah, toutes les filles.
1: Ouais, c'est ça, tu crois qu'il y a bon.
16: Gérard?
1: Oui.
16: Je t'interromps 30 secondes, on accueille Johnny Rebelle.
9: Salut, GG!
2: Salut, Johnny Rebelle!
9: Salut, les poules!
1: Ah, tu te calmes, hein!
2: Il met de l'ambiance, Gérard!
1: Donc,
16: Christine, on le rappelle, c'est l'ex.
1: Merci pour celui qui s'amuse à passer ça. Donc tout à l'heure ça va gerber sec. Alors dans votre vie avez-vous croisé une star du showbiz? Donc on va demander à Antoine.
13: Encore?
1: Bah oui.
13: Dit que je
1: ah bah
13: croisé.
1: Ça y est toi.
13: Bah oui.
1: Alors Johnny. Johnny.
9: Bien sûr je croise moi des stars des showbiz. J'en fais partie des showbiz.
1: Ouais, mais est-ce que t'en as déjà croisé? Je te demande. Je te demande pas si t'en fais partie.
9: Oui, bah bien sûr, j'en ai vu.
2: Il se regarde dans le miroir.
9: Johnny, tu me connais pas?
1: Oh là là là là. Oh, tu lui demandes. Tu lui dis gentiment.
2: Oui.
1: J'ai répondu à la question.
2: Bon,
1: je lui demande.
16: Ok.
1: Alors, Sylvie.
2: Oui.
1: Sylvie.
2: Oui, moi, j'ai déjà croisé.
1: Alors, vas-y.
2: Bah, c'est en fait Francis Lalanne.
8: Oh, attends, c'est pas une star.
21: Oh, Gérard,
2: bah,
21: tu crains.
2: Bah si, showbiz, il a une queue de cheval. Ah ouais, en plus. Ah, il me fait trop kiffer, quoi. C'est sa queue, je crois. Et les chevals, génie.
1: Ok, d'accord. Bah, c'est pas le thème du débat, les queues de cheval. C'est pour maintenant, c'est le deuxième débat dans...
21: Gérard, t'es chiant.
1: Je sens que ça va gerber tout à l'heure.
2: Eh, c'est pas moi.
8: Arrête.
1: Je sens que ça va gerber.
2: C'est Sylvie, hein. C'est moi, j'étais en train de parler.
4: D'ailleurs, en parlant de Sylvie sur Minitel, il y a Sylvie sur Minitel aussi qui dit « Gérard, est-il vrai que Christine se prenait pour Diana quand tu l'as tirée sous le pont de l'Alma ?»
1: J'y répondrai pas, ça y répondra.
2: Ça m'a pas fait plaisir.
1: Alors, Cécile.
2: Oui, mon petit chou à la crème. Oui, moi j'ai déjà rencontré deux stars.
1: Mm-hmm.
2: J'ai rencontré Matt Dillon et Richard Anconina au Barfly,
1: mm-hmm.
2: à Paris.
13: Il y a une différence quand même.
1: D'accord.
21: Et toi ?
1: Lucie ?
8: Oui, moi j'ai rencontré Richard Bohringer et Roman.
1: D'accord.
8: Une conférence.
1: Et la colombe des îles Baboué ?
8: Bah, mis à part toi, personne.
1: Ah bah d'accord, enfin ça c'est vite répondu pour
13: j'ai
1: toi alors.
13: Antoine, j'ai rencontré Annie Girardot et Régine.
1: Non mais ça y est toi, je crois que j'ai répondu avant la pause. Hein.
8: Ouais, j'ai rencontré Sim et Jacques Balut.
1: Le showbiz continuera-t-il encore longtemps, Antoine?
13: Je pense qu'il y a de l'avenir dans le showbiz.
2: Exactement, ouais.
13: Et qu'il a un bel avenir devant lui.
1: Ouais. Mmh. Ouais, mais comment
13: tant
1: ça?
13: Si on fera des débats sur Fun Radio, je pense que...
1: Ouais, mais ça, de toute manière, c'était le...
21: Ah, ça pue.
1: Bon, je sens que tout à l'heure, Sylvie, tu vas gerber.
23: Je vais te répéter combien de fois, Gérard.
1: Mais attention, parce que là,
11: Gérard, ça peut être que Sylvie. Hein.
1: J'ai l'impression.
23: Mais vous m'en voulez, c'est pas possible.
1: Bon, alors Sylvie, tu réponds, s'il te plaît, et on va savoir tout de suite si c'est toi.
5: Non, mais c'est Olivier, je suis sûr, c'est Olivier.
1: Non, c'est Olivier, Olivier, il est en face de moi. Alors, toi, tout à l'heure, tu as dégagé au standard si tu dis encore un nom des gens de la radio, toi. Tu vas voir comment ça va te faire.
23: Réponds, Gérard. Je peux répondre.
1: Sylvie, vas-y.
23: Bah alors moi je pense que tant qu'il y aura des hommes, il y aura des stars et donc il y aura le showbiz quoi.
6: Ouais, exactement.
1: Ouais mais de toute manière, il y en a que...
23: Tu vois, c'est pas moi.
11: Oui, mais ça s'arrête dès que tu parles.
1: Ouais, c'est louche.
23: Ouais, bizarre. Bon, d'accord, c'est moi, voilà.
1: C'est toi ?
23: Non, c'est pas moi,
11: Gérard. Bah voilà, elle vient de l'avouer, alors.
1: Bon, attends, lui... Cécile.
23: Ouais, donc, mon petit chou, tant qu'il y aura des beaux mecs comme Manu le Gamin, et tant qu'il y aura du cinéma, Hollywood, il y aura des stars.
1: D'accord.
23: Il y aura du show business, c'est clair.
1: Lucie ?
6: Oui, ben moi je suis d'accord. Tant qu'il y aura des stars, il y aura du showbiz. Mais bon.
1: D'accord. Merci. Je préviens que celle ou celui qui s'amuse à dire ça, qui a une voix derrière de nana ou qui met ça sur cassette, va gerber.
23: Sylvie.
1: Ça va sauter.
23: Sylvie. Ah, attends, j'ai pas la même voix que la nana quand même.
1: Alors, Estelle des îles Babouées. La colombe des îles Babouées, pardon. Oh la pauvre.
5: C'est quoi,
1: c'est
23: Bonjour.
1: Oh la pauvre, qu'est-ce que je vais me prendre tout à l'heure dans les yeux? Dans les oreilles.
5: J'ai eu peur.
23: Bon, je réponds à la question, Gérard.
1: Oui, vas-y.
23: Un peu comme tout le monde, ouais, tant qu'il y aura des hommes, il y aura des stars, et surtout, tant qu'il y aura des types comme toi, il y aura des superstars.
1: D'accord. Ok, c'est sympa pour moi.
11: Et sur Minitel, il y a attention, âge 69 ans, qui demande est-ce que c'est vrai que c'est en se prenant une queue de cheval que t'as perdu tes dents de devant.
23: Dégueulasse.
1: Non mais attends, celui-là laisse ton numéro de téléphone pour le deuxième débat, je vais m'occuper de ton matricule, toi. Tu vas voir mon petit âge du 69. Qui?
6: Ah, tu vois, là, c'est
1: qui c'est qui dit ça?
23: Alors,
1: qui c'est qui vient de sortir ça?
23: C'est Sylvie, hein. Non, moi, je l'aime pas, Gérard.
1: Alors, si tu m'aimes pas tout à l'heure, tu vas voir, tu vas gerber vite,
23: peut-être. On aime tous Gérard, nous les nanas, on t'aime tous, Gérard.
1: Ouais,
23: c'est vrai, Gérard, on t'aime tous.
6: Non, c'est
1: vrai.
23: Quel
1: qu'on
23: soit, on t'aime tous.
11: Gérard,
1: ouais,
11: on accueille Corinne.
1: À la place
11: À la place de Johnny Rebelle.
1: Corinne, bonsoir.
23: Bonsoir.
6: Bonsoir, Corinne.
23: Salut, Corinne.
1: Corinne, bonsoir.
5: Bonsoir, Corinne.
1: Corinne, s'il te plaît, tu te réveilles.
7: Corinne, s'il te plaît, tu te réveilles. Je suis de Toulouse et moi, je voulais dire que pour rentrer dans le milieu du show business.
1: Non, mais attends, tu peux pas reconnaître un travelot et une nana.
11: Non, mais c'est pas un travelot, Gérard.
1: Non, c'est un travelot, c'est quoi?
11: C'est quoi?
21: Ah, Gérard, tu crains.
1: Bon, Sylvie.
11: Oh, oui. Sylvie.
7: Non, c'est Corinne.
23: Oui, Corinne, vas-y.
7: Non, je viens de Corinne.
23: Oui,
7: voilà.
23: Corinne.
7: Je suis de Toulouse et j'aurais voulu monter sur la capitale pour être soit actrice, soit chanteuse.
23: Est-ce que tu es belle?
7: Oui, bien sûr que je suis belle. J'ai des talents cachés.
1: Ouais.
7: Le
1: coup. Ouais. Alors, vas-y.
23: Je voudrais répondre.
1: Ouais, qui?
23: Qui?
7: À mon sujet.
23: C'est Cécile.
1: Ouais.
23: Je voudrais répondre à Corinne. Corinne.
1: Oui, ouais, on t'écoute.
23: T'écoute. Que t'auras ta place.
1: Ouais, attendez. Attendez, il y a un problème. Il y a un léger problème. Olivier, s'il te plaît.
7: Oui.
1: S'il te plaît. Merci.
7: Oui, Olivier, tu
1: es doux.
7: Merci.
1: Bon, allez, hop, Sylvie. Sylvie, dehors.
11: Allez, hop.
1: Allez, Sylvie. Oui, Sylvie.
11: Sylvie, dehors.
7: Tu me donnes tes petits conseils.
23: Oui, moi je vais t'en donner à Corinne.
7: Oui, voilà, je t'écoute.
23: Ta place est au Queen, hein, parce qu'ils font des tas de shows, et j'en suis sûr, t'as ta place. Hein,
5: je te vois bien dans
7: tu m'as dit le Queen?
23: Oui, au Queen à Paris.
7: Mais qu'est-ce que c'est? Gérard, tu peux me dire c'est quoi le Queen?
1: C'est une boîte de travelot comme t'es à l'heure actuelle.
23: Ah
7: oui, et toi, c'est quoi le Queen?
1: Olivier, s'il te plaît, arrête avec tes deux voix.
23: Avec tes deux voix. Gérard,
1: oui.
23: Sylvie, t'es pas
7: tolérant.
1: Oui.
7: Je suis de Toulouse et j'ai du mal à vous entendre.
1: Bah ben c'est bien. Cécile, si je posais déjà la 9e
11: question. Cécile, si je posais déjà là.
1: Olivier, ça suffit, s'il te plaît.
23: Gérard, c'est juste
1: tous les jeudis.
23: Calme-toi.
1: Hein.
21: Ah, ça pue.
1: C'est tous les jeudis. Tous les jeudis que tu t'amuses à me faire ça, hein. Et c'est bizarre, tu commences le premier débat, hein.
11: C'est vrai que c'est l'appareil, là. Dis donc, arrête un peu, hein.
7: Bonsoir, Max. Je suis de Toulouse et j'aurais voulu
1: voir Corinne! Pour l'instant, je pose la 9e question. Pensez-vous qu'une star du showbiz?
11: Ta gueule, Gérard!
1: Bon, allez, bonne nuit à tous.
0: Non,
1: deuxième débat
0: Gérard,
1: terminé pour le premier.
0: Gérard. Oui, c'est Corinne.
1: Allez, hop, tu me dis Corinne.
0: J'aurais voulu l'éprouver à l'antenne.
10: Gérard, pense que t'es une vraie star et mène ton débat correctement.
11: Ah, elle a raison, Estelle.
1: Et puis là, ça a pu le cramer, là.
0: C'est Gérard, il a pété.
1: Mais c'est quoi, là? Non, mais attends, c'est quoi, là, ce double son?
4: C'est pas moi.
1: Oh non, ouais.
4: Non, mais c'est pas moi.
0: Je t'entends pas,
1: Corinne. Oh, je pose la 9e question, Corinne. Tu te tais, tu répondras après.
0: Où habites-tu, Corinne?
1: Oh, c'est bon, elle habite à Toulouse, donc il y a des saucisses. Elle va mieux manger des saucisses de Toulouse.
12: Elle a des saucisses, d'ailleurs.
0: Ah, la fameuse.
1: Alors, pensez-vous. Pensez-vous qu'une star du showbiz puisse faire voir son ventre, Antoine?
0: Comment? Ouais, Lucie, je voudrais parler. Gérard, tu peux répéter ta question?
1: Pensez-vous qu'une star du showbiz puisse faire voir son ventre? Alors, Antoine. Antoine!
12: Oui, j'étais au standard avec Manu.
1: Ouais, bah, tu te réveilles, s'il te plaît.
12: Demandez seulement mon numéro de téléphone, c'est PD. Bon.
1: Comment?
12: C'était quoi la question? Allô?
1: Ouais.
12: C'est quoi la question?
0: Allô? Allô? Comment t'encore sur Paris?
4: Tu bloques tout.
12: C'est quoi la question, merde?
0: Gérard!
1: Pensez-vous qu'une star du showbiz puisse faire voir son ventre?
12: T'as un problème avec les ventres?
0: Oui, c'est quand j'ai bien voulu répondre.
1: Bon, allez, Antoine, quand tu seras réveillé, tu reviendras. Allez,
0: oui,
1: bonne nuit.
0: Voilà.
1: Hop!
0: Moi, je réponds.
1: Non, Antoine, allez, hop, ce coup-là, moi, j'en ai ras le bol. Allez!
11: On accueille Johanna.
1: Gérard,
11: avant que tu fasses répondre tout le monde, on accueille Johanna.
1: À la place.
11: À la place de Sylvie.
15: Salut Johanna.
0: Salut.
15: Bonjour
0: Johanna.
15: Tout le monde.
1: Salut Johanna.
15: Ça va Johanna?
0: Ben ça va très bien, merci. Et toi et Gérard va bien?
1: Je vais pas regarder ce matin.
0: Il est en pleine forme.
15: Bravo.
1: Corinne, réponds à la question s'il te plaît. Corinne, tu me réveilles, Johanna. Non, mais c'est bon. Tu te dénudes. Eh ben, tu te dénudes. Tu vas voir Manu. Tu vas voir Manu. Il va te dénuder lui.
15: D'une drôle de façon. Tu pourrais répéter la question.
1: Alors, pensez-vous qu'une star du showbiz puisse faire voir son ventre? Alors, vas-y, Johanna. Le temps qu'on dépucelle Corinne.
15: Quoi?
0: Tout à fait, elle peut faire voir son ventre quand elle va prendre sa douche, qu'elle enlève ses vêtements. Oui,
1: non, mais sur scène, Olivier, s'il te plaît.
0: C'est Dieu.
15: Tu es dans une cave ou quelque chose qui se rapproche?
0: Non, il est dans une.
1: Non, mais sur scène. Minute, c'est qui?
15: Cécile.
1: Ouais, mais attends, Cécile, pour l'instant, je demande à Johanna. Alors, 5 minutes, s'il te plaît.
15: C'est moi.
1: Bon, allez, vas-y, accouche, Johanna.
15: Écoute, je t'ai dit qu'on pouvait voir son ventre, tout à fait. Mm-hmm. Et on peut voir le tien?
1: Non.
15: Pourquoi?
1: Olivier, ça suffit, s'il te plaît. Cécile.
0: Bah oui, mon petit chéri,
1: Qui c'est qui vient de dire l'escu?
0: J'espère que c'est pas Johanna, hein. Bah non.
1: Qui c'est qui vient de dire l'escu? Merci, Olivier.
0: C'est Sylvie.
1: Non, Sylvie, elle
0: donc,
1: est partie.
0: Réponds, Gérard.
1: Bah alors, vas-y.
0: Mon petit chéri.
1: Ouais, bah, et doucement, donc, hein, s'il te plaît.
0: Donc, les stars du show business, on vous montre bien leurs fesses, hein, donc le ventre, il n'y a pas de problème.
1: Attends, sur scène. Sur scène, j'ai jamais vu le mec il a jamais fait voir son froc, il a fait voir son torse, ça oui.
0: Les nanas.
1: Attention,
0: oui, hein.
1: Pas toutes, hein. Je citerai pas de nom pour certaines nanas que je connais pas. Lucie.
0: Oui. Non, moi je pense que ça les dérange pas de montrer leur ventre.
1: D'accord.
11: Gérard, on accueille Gontran.
1: À la place.
0: Bonsoir,
11: à la place d'Antoine.
0: Bonsoir,
15: c'est toi ta gueule.
1: Bon, ça commence à bien faire là, vous restez poli là.
12: Bonsoir tout le monde.
1: Salut Gontran.
0: Bonsoir Gontran. T'as un nom ridicule.
12: Ouais, je sais, mais c'est pas moi qui choisis.
1: Donc, t'as entendu la question?
12: Bah non, je viens d'arriver là, j'étais en train de composer le numéro là. Et je viens d'arriver direct.
1: Oh là là, punaise. Et avant d'appeler, écoutez les questions que je répète pas. Merde, ça commence à être lourd à chaque fois tous les jeudis.
0: Mais c'est Manu qui fait pas son boulot.
1: Alors pensez-vous qu'une star du showbiz puisse faire voir son ventre pour Gontran pour la troisième fois que je pose la question?
12: Non, le deuxième. Mais moi je pense que oui. Je pense que oui.
1: C'est-à-dire?
12: Si la star a envie de montrer son ventre, qu'elle montre.
0: Et s'il a pas son ventre?
12: Pourquoi les stars n'auraient pas le droit de
14: montrer leur ventre.
15: Oui, mais un détail, il faut qu'ils mettent un cache nombril, parce que c'est quand même indécent de montrer son nombril.
14: Si elle pue du nombril, c'est
1: non, non, mais attends, Gautran, c'est qui c'est qui a dit qu'il parlerait qu'à Pologne son nombril?
15: C'est Johanna.
1: Ouais, mais attends, Johanna, maintenant, à l'heure actuelle, les trois quarts des stars, hein, que ça soit des nanas, ou même peut-être pas les mecs encore, je pense pas en avoir vu, mais il y en a certes, maintenant, certaines nanas, au lieu de qu'elles fassent voir leur nombril, maintenant, elles mettent un piercing au nombril.
15: Ouais, c'est vrai, Johanna. Ouais, trois quarts.
1: Je peux te dire une chose, que c'est pas... Merci, Olivier. Olivier, s'il te plaît, là.
15: Un quoi ?
1: Olivier, tu arrêtes, s'il te plaît.
15: Oh, Gérard, on t'entend plus. Gérard.
1: Olivier,
15: bon, arrête de faire l'enfant, quoi, on t'entend pas.
1: Hein ?
15: Gérard ?
1: C'est toi qui t'amuses avec les boutons. D'accord. Donc alors je vais quand même citer un nom parce que je pense que tout le monde l'a vu dans le courant de la semaine dernière à la télé. Donc c'est pour répondre à la question à Johanna et après je vais demander à Estelle ce qu'elle pense de la question que j'avais posée ainsi qu'à Gautran. Donc Johanna, je vais te dire une chose, qu'il y en a une qui peut voir son nombril avec un piercing et celle-là s'appelle Séverine Ferrer si tu l'as déjà vue.
15: C'est une vraie salope, cette pétasse. Ah non, mais vraiment, vous connaissez pas.
1: C'est pas une vraie salope. Alors Estelle.
15: Oui.
1: Donc si tu pouvais répondre à la question. Merci Olivier. Là Olivier, ça commence à bien faire.
15: Arrête de crier, Gérard, on t'entend plus.
1: Hein, ça commence à bien faire avec ton double son là.
15: Cela,
1: c'est toi qui joues.
14: Et moi je trouve que Séverine Ferrer, elle a un peu la gueule d'un Pékinois.
15: Dépêche-toi. Moi, c'est pris une porte.
1: Donc alors Estelle.
15: Oui. Eh ben écoute, si on te considère comme une star, moi étant donné que je t'ai vu pour la première fois sur scène et que tu m'as montré ton torse et ton nombril, ben oui, je pense que oui.
1: Hein. Non, mais ça...
21: Ah Gérard, tu crains.
1: Bon Lucie, si c'est toi, tu as dégagé.
15: Gérard,
1: si,
15: c'est Lucie. Gérard.
1: Oui.
15: Gérard, mon petit chou, c'est Cécile.
1: Oui, maintenant Cécile, Estelle, elle a quand même pas fini.
21: Gérard,
1: Estelle, elle a toujours pas fini parce qu'il y en a une.
15: Excuse-moi Estelle.
23: Non, non, mais en fait, j'avais terminé, Gérard.
11: Gérard, on accueille un nouvel auditeur, là.
15: Ah, bonjour, un nouvel auditeur.
1: Salut, l'inconnu.
15: Du mec. Salut, on peut savoir ton nom ?
19: Moi, je peux savoir répondre.
1: Voilà.
15: Est-ce qu'on peut t'appeler monsieur X ?
23: Il est Batman, d'accord ?
11: Est-ce que je peux t'appeler petit PD ?
1: Bon, allez, hop, dixième question.
19: Alors,
14: est-ce qu'on peut t'appeler grosse salope ?
15: Ah, et Gautran, il a pas répondu, GG.
1: Gautran,
19: je réponds à la question.
15: Oui.
19: Je viens de composer le numéro, donc j'ai pas eu malheureusement.
1: Oh non, mais je répète plus la question. Non,
14: attends,
15: mais
14: tu te fous du monde, toi.
1: Bon, si t'es pas content, tu retournes au standard, d'accord ?
14: Non, mais je parle à l'anonyme, là, à la cognito.
21: J'ai le chef de la loco.
15: Gérard.
19: Qui a dit la loco ?
1: Eh ben ça, tu vois, tu viens de le dire tout à l'heure.
19: J'ai entendu quelqu'un qui a dit les chiottes de la loco.
1: Ah oui, mais tout à l'heure, tu vas y retourner tout à l'heure au standard.
15: Gérard.
11: Attendez, 30 secondes. Attendez.
1: Oh, l'inconnu, tu t'écrases un petit peu.
11: On accueille Pierre-Henri.
1: À la place.
11: À la place de personne. En parlant de Pierre-Henri, il y a son Minitel. Attention, qui demande est-ce qu'il est vrai qu'il a une relation hétérosexuelle avec Gégé Henri.
1: Oh. Tu me le calmes, lui, il a du monde derrière.
14: Avec les chiens en plus.
19: Chier grave.
1: Bon, alors, l'inconnu et Gautran, bonne nuit, vous dégagez au standard, ça vous apprendra d'être poli.
11: Mais l'inconnu, je vais même pas demander
1: à répondre. Je veux pas le savoir, il a qu'à être poli, j'avais compris.
14: Gautran, il a rien dit, hein.
15: Gérard.
14: C'est l'inconnu qui a parlé des chiens de la renommée.
15: Moi, j'aime bien les inconnus.
23: Et Gérard, quoi, c'est la dixième question.
15: On peut écouter ce que Incognito a à dire.
11: Voilà.
1: Alors, vas-y, l'inconnu.
19: Si un inconnu vous offre des fleurs.
15: C'est gentil.
1: Non, mais attends,
19: la question, c'est quoi?
1: Est-ce
19: que les stars peuvent montrer leur nombril?
1: Voilà, ah bah tu vois que t'es pas.
14: Dis-moi, inconnu, qu'est-ce que tu penses de l'émission de Max, la Technomax?
1: Non, mais c'est pas le thème du débat.
14: Si, mais il faut qu'on sache. Inconnu, qu'est-ce que t'en penses?
23: Moi, personnellement, j'ai adoré.
19: Gérard, t'arrêtes de jouer, qu'on se parle.
1: Ouais, bah attends, tout à l'heure, il y en a qui vont dégager au standard, je le sens.
14: Gérard se touche.
1: Bon, allez, alors la dixième question. On se calme là, celle qui jouit. Allez, Lucie, bonne nuit. Lucie, bonne nuit.
19: On peut montrer le nombril à partir du moment.
1: Voilà.
19: On peut montrer le nombril à partir du moment qu'on a.
1: C'est bien parce que ça fait trois nanas.
11: Oh Gérard, tu écoutes ce qu'il dit au moins.
15: Connu, Gérard.
19: Comment ça s'appelle une bague déjà au nombril là?
1: Un piercing.
19: Un piercing.
11: Une boucle d'oreille.
15: Un piercing.
14: Le piercing
19: est nécessaire.
1: Un piercing.
19: Oui, le piercing.
1: Un piercing.
19: Piercing. Alors le piercing.
1: Oh,
15: il le prononce à l'anglais, Gérard.
1: Ouais, d'accord.
15: Gérard.
1: Ouais. Une minute, on va passer à la dixième là.
17: t'en penses, toi, du pudding?
18: Ou pas de le montrer aux stars?
17: Moi, j'aime beaucoup le pudding.
1: Moi, non, pas du tout. Bon, allez, dixième question.
17: Tu fais du pudding dans le nombril.
20: Avec une cup de tea.
17: Gérard,
1: oui.
20: Si je voudrais poser une question.
1: Oui.
20: Je voulais savoir si tu devais.
1: Oh, attends,
20: faire
1: un Pierre-Henri, tu restes poli ou Gontran, vous restez poli là.
20: Gérard,
17: téléphone.
20: Téléphone.
22: Téléphone.
17: Je suis pas là.
18: Vite, vite, Gérard, parce que j'ai grave envie de chier.
1: Eh hein. Ben, tu vas chier, tu reviendras demain. Gérard. Ta chemise, ça sera faite.
17: Gérard, j'ai vu
1: oui.
17: Les technomates,
20: donc,
17: c'est
20: je voulais
17: pas
20: savoir si tu devais te faire un piercing sur le corps, où ça que tu ferais?
1: Ah, là, je te dis tout de suite, je m'en ferai jamais faire un parce que ça.
17: C'est trop mal, ça fait trop mal.
20: Moi
17: ça
20: je peux te le faire. Non mais si tu devais en faire un, où est-ce que t'aimerais qu'il soit?
1: Nulle part.
20: Ah si, sur la poitrine c'est beau pour un.
24: Ouais, moi je pense qu'un piercing sur le téton ça serait génial.
1: Non.
20: Sur la langue, sur la langue.
17: Moi plus. Ça ne fait pas mal.
1: Alors citez 5 noms d'une star du showbiz que vous aimez. Alors je vais. Attendez, je vais. Oh. Je vais prendre, là, je vais prendre chacun votre tour. Vous allez me les citer vite fait. Pierre-Henri.
17: À moi. Alors moi, mon préféré de tous, c'est forcément Sim. Pour son humour, sa délicatesse et sa classe.
1: Non, mais vas-y, parce que...
17: Je trouve qu'il est un peu devant toi.
1: Allez.
17: Au niveau de la classe et de l'odeur. Hein, j'ai eu l'occasion de le côtoyer. Ensuite, j'aime beaucoup Philippe Bouvard.
1: Ouais.
17: Parce que je trouve que c'est un grand homme.
20: J'adore
1: Guy Montagnier.
17: Attendez,
1: on verra.
17: En quatrième, je mettrais... Stéphane Collaro, que je peux d'ailleurs vous imiter si vous le désirez.
1: Vas-y. Non.
17: Si, vas-y. Il y a Castelli. J'en ai une bonne. Écoutez, j'en ai une bonne.
1: Bon, c'est bon. Olivier, s'il te plaît, t'arrêtes un peu là, attends. Bon, allez, tu me sors celui qui a de la musique. La musique dehors, tant pis pour lui. Gontran.
17: Oui, alors.
1: Cinq noms d'une star que tu aimes.
17: Top chrono. Riri, Fifi, Loulou, Clarabelle, Pim Pam Poum. Oh, quel talent.
1: Non, encore, on va en là. Celui-là, j'ai rien compris, c'est pas grave. Johanna.
20: Ouais.
1: Johanna.
20: Le docteur Carter, le docteur Green, le docteur Ross, le docteur Weaver et le docteur Hans Poe.
17: Docteur Monty.
20: Ouais.
1: D'accord, c'est rien que des stars d'une série télévisée qui passent sur France 2.
17: Et docteur Jivago, alors.
1: Ouais, c'est bon, toi. Je t'ai pas sonné.
18: Bon, je t'appelle. Il a pas répondu.
1: Ouais, bah alors vas-y, l'inconnu.
17: L'inconnu, tu ne t'en
18: veux. Alors, l'inconnu, d'abord, alors, les stars drôles. Alors, débat Gérard de Surette.
1: Ouais. Ouais, dépêche-toi.
18: Dix foules de Skyrock.
1: C'est ça, vas-y. Allez, allez.
18: Maurice de Skyrock.
17: Bill d'Europe 2.
1: Allez.
18: Éric Jean-Jean d'Énergie.
1: Tu me sors l'inconnu, il n'a pas besoin de citer. Tu me sors l'inconnu.
18: Ok, Jean.
1: Tu me sors l'inconnu, il n'a pas besoin de citer toutes les radios. Bonne nuit. Bonne nuit, l'inconnu.
24: Il répond à tes questions, Gérard.
1: Cécile. Non, oui, sans citer d'autres adieux. Cécile.
20: Oui, je réponds, mon petit chou. Donc, en premier, le doc de Fun Radio.
17: Ah, très drôle.
1: Mmh.
20: Louis Funès. Bourville. Fernandel. Et Gérard de Surenne.
1: D'accord. Eh bien, c'est bien parce que tu me mets en dernier.
20: Gérard.
1: T'as vraiment une pétasse avec moi, déjà.
22: Ça fait deux pétasses, déjà.
1: T'es vraiment une pétasse
20: Gérard,
1: avec moi.
20: Gérard, on garde toujours le meilleur pour la fin.
1: Ouais, c'est ça. Toujours.
20: Merci Gérard.
22: En parlant du meilleur, sur Minitel, il y a une question. Est-ce vrai que Gégé a sorti une cassette qui s'appelle « Comment prendre son pied avec ses cotons-tiges »
1: C'est ça, bonne nuit à lui. Et voilà. Pour finir...
20: Gérard.
1: Oui.
20: S'il te plaît, je voudrais savoir, est-ce qu'on peut écouter ce que l'inconnu a à dire là, parce qu'il est en train
1: de parler. Non, mais l'inconnu, pour l'instant, je lui ai demandé qu'il sorte. Oh.
18: Gérard d'Europe 1.
1: Voilà, c'est ça.
22: Attends, je crois que Manu va essayer de zapper l'inconnu.
1: Bon sang.
18: Et sur France Culture.
22: T'es tout seul, l'inconnu, je crois, là.
1: Ouais, j'ai l'impression, hein.
22: L'inconnu ?
18: Je suis...
1: Oh, Manu, s'il te plaît, tu te réveilles, là.
22: Manu, qu'est-ce que tu fais ?
25: Je suis en train, je cherche.
1: Ouais, non, mais t'es en train de chercher, mais pour l'instant...
18: Je suis sur une ligne spéciale.
22: Il s'est trompé. Il a zappé tout le monde, sauf l'inconnu, il s'est trompé.
17: Mais Technomax, c'est un bon moment d'émission.
18: On va pas te trouver, bravo.
20: C'est nul, Technomax.
1: Non, alors, bon, allez, de toute manière, lui, s'il continue, il va pas finir. À mon avis, c'est une connerie que t'es en train de me faire, toi, derrière. Et pour finir, Estelle, comme Estelle, elle a pas répondu. L'inconnu, tu t'écrases, s'il te plaît, hein, merci.
20: Oui, donc Gérard, je te
18: réponds. Non, mais je m'écraserai après quand je fais caca.
1: L'inconnu, tu t'écrases, s'il te plaît. Merci. Alors, Estelle.
20: Oui.
1: Donc, à toi.
20: Bon, bah, moi, je dirais en premier, toi.
1: Mmh. Bon, tu mets Johanna, Cécile en attente.
20: Et j'ai rien fait, moi.
1: Non, pour l'instant, je suis en train de chercher. Je voudrais savoir qui c'est qui s'amuse à faire le bruit d'une femme.
22: Tiens, on dirait qui, là?
25: Là, j'ai retiré Lucie.
22: Ah bah voilà.
23: Ah bah non, c'est pas moi.
1: Alors Estelle, donc, tu disais...
24: Ouais, je disais en premier toi.
1: Mmh.
24: En deuxième, je dirais Anconina.
1: Ouais.
24: En troisième, je dirais Depardieu.
1: Ouais.
24: En quatrième, je dirais Jean-Marc
1: Barre. Oh là là, qui c'est qui a un portable?
2: C'est pas moi, Gérard.
23: Gérard, il y a un L à portable.
2: Gérard, ça me dirait de me sucer.
1: Bon, allez, tu dégages. Donc, t'en étais à qui, Estelle?
24: En quatrième, je dirais Jean-Marc Barre.
1: Ouais.
24: Et en cinquième, bon, je n'en sais rien. Encore toi.
1: Ouais, ok, bah c'est bien. Deux fois moi dans. Deux fois.
14: Technomax, c'est du foutage de gueule, c'est pas possible.
1: Bon, allez, tu me sors Gautran, Pierre-Henri et l'inconnu.
2: Allez, vous
14: faites rien dit,
2: Gérard. Montre-moi ton gland.
1: Bon. Dernière question. Ah, bah non, vous voulez peut-être que je vous réponde mes cinq noms? C'est bien comme ça, j'ai pas le droit de répondre. C'est bien. Merci, Olivier. J'ai un peu merdera pour le deuxième. Je pose un. Je répondrai pas non plus aux questions.
22: Allez, vas-y.
1: Non. Pensez-vous qu'une star risque de se faire
22: répondre? Alors, c'est quoi tes 5 à toi préférés?
24: Gérard.
1: Oui.
22: Attendez, laissez Gérard dire ses 5 préférés.
24: Oui, voilà ce que je voulais dire.
2: C'est vrai qu'il volait 10 francs dans le porte-monnaie.
1: Bon, celui-là, tu me le sors, celui-là, pour de bon.
22: J'ai essayé de le couper, j'arrive pas.
1: Alors, donc
22: tes 5 préférés.
1: Bon, Gautran, tu t'écrases aussi, s'il te plaît.
24: Allez, réponds, Gérard, c'est quoi tes 5?
1: Ricky Martins, Guy Montagnier, Jean-Luc Lahaye.
2: Oh là là. Ouais, la haie d'honneur, Gérard, la haie d'honneur.
1: Joe Dassin et Phil Barney.
22: Dernière. On va mettre un 10 de Joe Dassin après.
1: Et dernière question.
24: Et Gérard, il n'y a pas que c'est Johanna.
1: Hein?
24: Il n'y a pas de star féminine?
1: Non.
24: Bah oui, c'est ce que je voulais dire.
2: Diana, quand elle est morte dans le sous-tunnel.
1: Bon, alors lui, ce bien bonne nuit. Tu me vires, Gautran.
14: Ah non, c'est l'inconnu.
1: L'inconnu, tu me le vires. Je ne veux pas savoir d'où qu'il sort, lui, tu essaies de le trouver. Et tu le vires, c'est pas parce qu'il doit passer sur tout le monde.
2: Quand on dit dans le cul.
1: Bon, alors, conclusion du débat.
22: Ah, il y a marqué sur Minitel, il y a Clint qui dit que Gérard se ferait des pipes sous le pont de l'Alma depuis que Diana est morte, ça lui ramène du monde.
1: Eh ben, celui-là, il va se faire foutre, il raccroche son Minitel, ça lui coûtera moins cher que de dire des conneries comme ça. Alors, dernière question et après c'est la conclusion, il est 2 heures, comme ça on va pouvoir attaquer le deuxième main.
22: Un petit pitchoun.
14: Tu gères bien.
1: Et pensez-vous qu'une star risque sa vie avec ses fans?
24: Avec
1: ses fans.
14: Avec ses fans.
24: Avec
1: ses fans.
14: Avec le Bambi.
1: Ouais, ceux qui ont l'habitude d'aller les voir sur scène lors des concerts.
14: Quel rapport avec Bambi?
1: Hey, faut essayer de me trouver l'inconnu qui s'amuse à passer sur tout le monde.
22: Là, ça y est, il est parti. Ouais, bon, je l'ai trouvé, je l'ai dégagé.
24: Bon, Johanna, je peux répondre?
1: Oui.
24: Bah écoute, moi Stéphane, l'alcoolo, je l'aime bien.
21: Tu connais
24: Je trouve qu'il parle un peu trop tout le temps, tu vois.
1: Mm-hmm.
24: Et puis qu'il devrait arrêter d'insulter Max, quoi.
1: Ouais, mais ça, t'inquiète pas, à chaque fois, il rappelle le lendemain pour dire, excuse-moi, j'avais trop bu. Mais à mon avis, je crois qu'il avait trop bu de Beaujolais, la veille,
24: ouais,
1: hein.
24: Non, c'est clair,
1: parce que... même le soir même, parce que, pour avoir dit ce qu'il a été dire hier, mercredi soir à l'antenne, je vais te dire une chose que... ça m'a pas fait plaisir. Parce que j'étais en haut et...
22: Il y a Tomny sur Minitel qui dit que les 5 préférés de GG sont le pont de l'Alma, Lady Di, la sodomie, les chiottes de la loco et les contentis dans le cul.
1: C'est ça, c'est bien pour ce qu'il dit. Donc, Joanne, alors Cécile, pour toi.
24: Mon petit lapin en sucre, je dis que... oui. Les stars risquent leur vie, hein, parce qu'on a un exemple, par exemple, John Lennon. Mm-hmm. Ouais, il a risqué sa vie. Tu connais Gérard?
14: Non, c'est John Lemon. Hein.
24: Gérard.
1: John Lennon, abruti.
14: John Lemon, mais c'est John Citron.
1: Ouais, c'est ça.
24: John Lennon, des Beatles, il a risqué sa vie.
14: John Citron.
1: Ouais, c'est ça. Gautran, tu te tais, s'il te plaît.
22: Avance un peu son débat, Gérard.
1: Ouais, Pierre-Henri, tu te tais, s'il te plaît. C'est bon, donc t'as répondu Gautran. Ça t'apprendra.
14: Mais j'ai rien dit, Pierre.
1: Bah non, Gautran. Gautran, s'il te plaît. Bon, ça commence. Bon, allez, conclusion. Allez, hop, conclusion, la dernière question, elle est vite bâclée. Conclusion.
24: Tout le monde n'a pas répondu, Gérard.
1: Ah ouais, mais attendez, quand j'entends un bruit comme ça, ça commence à m'énerver. Bon, tu me sors Pierre-Henri et Gautran, allez.
14: Attendez, je m'inscris en faux, je n'ai rien dit.
1: Bon, bah tant pis.
14: Aussi en faux.
1: Donc,
14: je m'inscris en faux.
1: Voilà, tu réponds, la 11e.
3: Alors, la question était de savoir si les stars risquaient leur vie, c'est ça?
1: Oui.
3: Je pense que Gérard, lorsqu'il sort de la radio avec les fans qui le harcèlent, doit effectivement risquer sa vie, et je ne voudrais point être à sa place. Voilà.
1: D'accord.
6: Non, mais Gérard, quand tu parles de fans, tu me fais rigoler, parce que moi, je t'envoie des lettres à ton adresse et tu me réponds jamais.
1: Ah ben, à te manière, je te répondrai jamais. Hein. Je l'ai bien précisé mercredi soir. J'ai dit que je ne répondrai jamais aux mecs. Ça, c'est clair, et net, précis.
3: Responsable et lamenteux.
1: Voilà, et ben peut-être pour toi, moi, ça me fait bien plaisir de ne pas vous répondre.
6: Je suis un de tes premiers fans et.
1: Ça me fait une belle jambe, tu vois.
24: Gérard, c'est un de tes fans.
1: Voilà, donc Johanna.
24: Gérard.
1: Johanna.
24: Oui. Je disais, ton patron est un mec.
1: Ouais.
24: Donc, tu vois, les mecs, finalement, c'est pas si mal.
1: Non, mais tu réponds à la question, s'il te plaît.
24: Bah, je t'ai déjà répondu.
1: Ah bon, ben Cécile aussi.
24: Oui, c'est répondu.
1: Donc, il reste plus que ma colombe.
24: Il reste plus que moi aussi.
3: Je vous aime, colombe.
24: Pour moi, je pense que les stars risquent leur vie dès lors qu'elles

0: c'est une dame.
1: D'accord. Bah,
0: Gérard,
1: c'est... Oui.
0: C'est Cécile, mon petit chou.
1: Oui.
0: Je voulais savoir, est-ce que l'incognito pourrait nous donner sa...
1: Non, l'inconnu, il n'est plus là.
2: Il est parti déjà.
0: Ah,
1: donc,
0: okay.
1: Conclusion sur le débat. Donc, Pierre-Henri.
3: Je pense qu'effectivement, le show business est un milieu à part.
1: Oui.
3: Ça commence
1: à me prendre la tête, celui qui s'amuse avec un téléphone comme ça.
3: Ah, c'est pas moi, Gérard.
1: Donc, Pierre-Henri.
3: Alors, je disais donc que ce monde est un milieu à part, qu'il doit être difficile de le pénétrer.
1: Ça, c'en est un qui s'amuse avec un gadget.
3: Allô ?
0: Tu pourras arrêter de téléphoner pendant tes émissions ?
1: Pour l'instant, je suis pas au téléphone, je suis devant le micro.
3: Quand tu te parles !
1: Oh, tu t'écrases, toi, Gontran, s'il te plaît.
4: Non, c'est pas moi, c'est l'autre.
0: C'est pas Gontran.
5: Mais réponds !
1: Bon, alors, Pierre-Henri ! Tu me calmes celui qui a un téléphone, parce que ça me prend la tête.
3: Ça va, ça suffit. Oui, Gérard ?
1: Pierre-Henri, alors ?
3: Je voulais donc dire qu'il devait être très difficile de pénétrer ce monde.
0: Oui.
3: Et je t'en félicite de l'avoir pénétré ainsi. Et quand je parle de pénétration, je crois que savoir que tu sais de quoi je parle.
1: Oh, d'accord, ben dis donc, je vois pas du tout le rapport avec la conclusion du débat.
3: Le rapport avec le cosinus de la banane, Gérard.
1: Ouais, c'est ça. Gontran.
4: Oui, ben j'ai trouvé ton débat nickel, impeccable, bien à ton image.
1: Mm-hmm.
4: Et tu serais prié de répondre à mes lettres.
1: Ah ben, si ça me fait plaisir. D'accord, Gontran. Alors, bonne nuit.
4: À de bon entendeur.
1: En de bon entendeur, salut.
4: Ouais,
1: donc tu me les retires au fur et à mesure. Hein. Donc, Johanna.
6: Ouais, le show, c'est super bien.
1: Mm-hmm.
6: Voilà.
1: D'accord.
0: Moi, j'ai pas donné ma conclusion, Gérard.
1: Cécile, merci pour celui qui casse les verres, c'est pas grave. Cécile.
0: Donc, ma conclusion, c'est que les stars seront toujours des stars.
1: Mm-hmm.
0: Tant qu'il y aura des stars, il y aura du show business. Et comme disait Marilyn Monroe, je crois, Gérard, que tu connais cette phrase très célèbre. There is no business without show business.
1: Ouais.
0: Oh, there is no business without show business.
6: Quel accent ça pourrait
1: être. Oh, ok.
0: Gérard,
1: Lucie.
0: Gérard, réponds, est-ce que t'es d'accord ou pas?
1: Oui, je suis d'accord avec toi.
0: Ok.
6: Est-ce que t'es d'accord avec Marilyn?
1: Oui, mais avec Marilyn.
0: Oui, c'est Marilyn Monroe, elle a dit déjà.
1: Oui, d'accord, okay. D'accord. Lucie.
6: T'as pas d'objection quand même à y faire.
7: Happy birthday to you.
8: Happy birthday to you.
7: Happy birthday to you.
1: Lucie.
7: Happy birthday.
1: Conclusion, s'il te plaît. Bon, merci Olivier, s'il te plaît. Lucie, conclusion.
0: Moi j'aimerais bien faire partie.
1: C'est quoi ce bordel là?
0: C'est pas moi. Hein.
1: Bon, alors vas-y Lucie, je t'écoute.
0: Bien faire partie.
1: Bah je sais pas, là ils arrêtent pas, là il y en a un qui passe sur tout le monde. Là je te demande de virer.
2: L'accident du Panama là, c'est quoi ce délire, la voiture qui a un accident là
1: hein? C'est quoi ça, c'est qui? Ça vient d'où ça?
3: Ah, ce n'est pas moi.
1: Non, c'est pas... Mais de toute manière, je t'ai dit de dégager, Gontran. Bonne nuit.
2: Mais là, Gérard, le débat, c'est nul, nul.
1: Ouais, ben... Ouais,
3: Gérard, il a cassé... Je dire une phrase anglaise.
1: Oh, je t'ai dit de dégager. Bon, Olivier, t'arrêtes, s'il te plaît, maintenant. Ça devient chiant, ton bordel, là.
2: C'est vrai, Olivier.
3: Gérard.
2: Quoi?
0: Dag Vador.
1: Lucie, s'il te plaît.
0: Oui, vas-y, Jean-Pierre.
3: Non, c'est Pierre-Henri.
0: Oui,
1: bon,
0: Pierre-Henri.
1: Lucie, s'il te plaît, conclusion.
0: Attends, Pierre-Henri.
3: Je voulais juste dire, no job in the job.
1: Ouais, bah c'est bien. Ça me fait... Je vois pas ce que ça veut dire. Enfin, bref, pas ça. D'accord. Lucie, conclusion. Lucie, conclusion.
0: Moi, je conclue. C'était pas génial. Mais bon, ouais, Choupi, je voudrais bien faire partie.
1: D'accord. Et c'est la conclusion.
6: Bah, je pense que le monde du showbiz est un monde particulier, qui suscite des envies auprès de beaucoup de monde, et puis bah que, mais par d'autre côté, il doit falloir être fort pour pouvoir survivre dans ce monde-là.
1: Mmh. Ouais, voilà. Pour moi, la conclusion, c'est que c'est bizarre qu'à chaque fois le premier débat d'habitude se passe mieux que le deuxième. Mais j'ai l'impression que Manu, tu vas te réveiller au deuxième débat, j'espère.
2: Je suis réveillé, GG là. Hein.
1: Et Olivier de l'autre côté, pareil.
2: C'est quoi la conclusion du showbiz pour toi?
1: Moi, pour moi, donc une star restera toujours une star et c'est tout.
0: Et toi, est-ce que tu es une star alors?
1: Non, on verra ça par la.
2: Donc
1: la
2: pour
1: suite.
2: Toi, Jean-Luc Lahaye, par exemple, c'était une star, ça reste une star pour toi, même si c'est plus rien.
1: Mais on ne l'entend plus beaucoup, mais bon, ben, désolé, il a fait quand même partie des stars du showbiz, il chantait.
2: Justement.
1: Là, tu as dégagé, je t'ai pris de ne pas revenir dans le deuxième débat, merci.
2: Et pour la conclusion sur Minitel, il y a l'inconnu qui est sur Minitel et qui dit que maintenant, c'est à cause de Coton-Tige qu'il y aurait eu un accident sous le pont d'Alma.
1: C'est ça. Et celui qui s'amuse à dire des conneries comme ça de l'inconnu, ben, moi, je l'emmerde. Et donc, pour finir, avant d'attaquer le deuxième débat,
0: Gérard, attends.
1: Oui.
0: Gérard,
1: oui.
0: Gérard,
1: oui.
0: Gérard,

0: Oui.
1: Je voulais te dire, je voulais dire qu'à Fun Radio, quand même, il y avait deux grandes stars. Hein.
0: Mmh.
1: Deux immenses stars, il y a Max. Et moi. Mmh. Et GG de Suresnes.
0: Mmh.
1: Et j'avais une petite objection.
0: Ouais.
1: À faire, donc c'est une déclaration solennelle.
0: Ouais.
1: C'est, dans l'affiche L'Esprit Fun qui est super génial. Pourquoi tu n'y es pas puisque t'es une star?
0: C'est pour moi qui ai décidé de pas y être, c'est tout. Ah, hein, c'est la direction.
1: Mais donc voilà. Pourquoi tu n'y étais pas?
0: Ben, c'est la direction qui a décidé comme ça. Hein. Donc on va écouter de nouveau gala et je vous retrouve pour le deuxième débat qui portera sur les queues de cheval. Là. À tout de suite.

0: T'as jugé?
1: Moi, ça te regarde
2: mais
1: pas.
2: Non, mais attends, on te demande le plat, on te demande pas.
0: Ouais, mais il est pas jusqu'à la bébête, le plat, il est en dessous.
1: Attends, bon.
3: Il a la bébête plâtrée.
2: Étends-moi lui.
3: Bon, Henri,
0: oui.
3: Tu bouges pas, donc t'es le manager de Gérard, on va en reparler dans un instant, tu vas nous raconter un petit peu comment vit Gérard son nom plâtre. Hein,
0: ouais.
3: S'il y a du business, parce que tu nous as dit qu'il y avait eu des affiches qui avaient été faites sur l'autoroute il n'y a pas longtemps.
0: Oh, il y a 15 jours à moi.
2: Non, c'est Henri, bon, on en parle plus tard.
3: On va en parler dans un instant, donc tu ne bouges surtout pas, Henri, surtout.

0: Attendez, vous êtes sûr que vous êtes bien branché sur Fun Radio?
1: Ah ouais, à fond.
0: Ouais, mais je crois pas là. Hein. Ouais, bon, je crois que, à mon avis, vous vous éloignez de la question que je vous pose.
2: On va se rapprocher alors.
0: Non, mais pour vous, mais qu'est-ce que vous en pensez de ce qui se passe à l'heure actuelle?
2: Moi, je pense que ça représente quand même un bon vivier de bonnes filles, quoi, quand même, tu vois. Mmh. Moi, je vais te dire que je traîne dans les milieux de la mode, en fait, parce que ça me permet de côtoyer des filles mignonnes. Et que ouais, mais... ça me permet de ramasser un maximum, quand même. Faut être réaliste, faut le dire, quoi, tu vois.
0: Non, mais là, avec l'histoire qui se passe, là, l'histoire de ce qui se produit à l'heure actuelle.
3: Et,
0: bah, y a, elle est partie, soi-disant.
4: À Londres.
0: Elle est partie à Londres.
3: Elle est en
0: prison. Bon, Fildar, s'il te plaît, mais
4: ça
0: t'a l'air.
4: Débat sur la mode.
0: Putain, mais tout à l'heure, je vais t'éclater le visage, tu vas voir.
4: Non, pas la
0: putain,
4: rondelle,
0: mais
4: merci.
0: Arrête, merde.
4: Putain, mais c'est un débat sur la mode.
0: Ouais,
4: je
0: mais
4: faire
0: merde,
4: des
0: arrête. Mais arrête un peu tes conneries aussi, ça commence à bien faire.
4: T'es magnifique, t'es magnifique.
0: Ouais.
4: Allez, vas-y.
0: Putain.
4: Les poils qui sortent du slip, c'est limite. Laetitia Casta est partie à Londres. Pourquoi, Gérard? S'il te plaît, réponds.
0: Mais non, mais c'est aux auditeurs aussi de.
4: Non, mais t'allais leur expliquer.
1: Pour payer moins d'impôts, et puis voilà, c'est bon.
0: Mais ouais, mais qu'est-ce que vous. Pour vous, qu'est-ce que vous en pensez? Est-ce que vous trouvez ça normal ou pas?
1: Bah, bien sûr, elle a bien raison.
3: Ouais, mais là, c'est un débat sur les impôts.
0: Mais non, mais de toute manière, après des défilés, elle gagne du fric.
4: Oublié, ouais, ouais.
0: Comme tout le monde.
4: C'est clair.
0: Donc, je vois pas pourquoi qu'elle partirait. Comme ça.
2: À Londres.
0: Bah, t'as pas mal de personnes qui font des défilés de mode.
3: Ouais,
0: et qui partent pas comme ça à l'étranger, ailleurs.
3: C'est faux.
4: Surtout qu'elles représentent la fusée Ariane.
2: Ouais.
0: Non, c'est pas la fusée Ariane, espèce de con.
4: C'est quoi?
0: Putain, mais. Eh, mais. T'es vraiment vachement au courant de ce qui se passe, toi. C'est pas la fusée Ariane.
4: C'est quoi?
0: C'est la Marianne.
4: Ah oui, merde.
0: Putain, mais il est complètement taubé, lui.
2: Ouais, GG.
0: Oui.
2: Tu penses que Laetitia Castel pourrait faire une bonne Marianne en Angleterre, toi?
0: Bah, moi, je peux.
2: Si l'applique pour faire leur Marianne à eux, franchement, y a pas moyen.
0: Non, quoi. Mais moi, je peux te dire une chose, que ce qui se passe à l'heure actuelle, bon, maintenant, c'est, ils en parlent plus, mais moi, je peux dire une chose, que là-dessus, c'est vraiment, oui, Manu.
5: Ouais, pouce, on va accueillir Oxpabo, 25 ans de Paris.
6: Bonjour, c'est Oxpabo.
3: Salut, Oxpabo.
2: Salut.
3: Bonjour.
2: Salut.
0: On sent un œuf.
3: Pourquoi t'es pas beau?
6: Ben, en fait, j'ai eu des petits problèmes d'acné quand j'étais jeune et j'ai des petits trous un peu partout sur le visage.
3: T'as des cratères sur la gueule?
6: Ah, exactement.
0: Bon, pour l'instant, on parle pas de ce que t'as sur la gueule.
2: On parle de ce que t'as sur le cul, c'est-à-dire...
0: Non plus. Pour l'instant, on entend... Bon, ça y est, là, oh. Eh putain, quand c'est Max qui anime des débats, vous répondez quand même, hein.
4: Ouais, là, c'est un débat sérieux.
1: Ouais, hein. Sérieux.
4: Allez,
1: bon.
4: Mec, sérieux.
1: D'ailleurs, en étant sérieux, je suis allé à un défilé de boîtes à caca ce week-end, c'était mortel.
6: Ouais, moi, c'est ça, je kiffe bien ça, en plus.
1: Ouais, c'est bien sympa.
6: Ça, c'est un truc...
2: T'as pris des photos?
4: Ouais, donc, on en était à... Gérard, on en était où? On en était à...
0: On en était là-dessus, donc, pour se dire une chose, qu'à l'heure actuelle, c'est pas parce que les gens se font du blé... Bon, tu me diras, tout le monde se fait du blé là-dessus. Mais, oh ta gueule, toi. Quand je t'appellerai pas de chambre, tu sortiras de sous le lit, d'accord? Non, mais c'est pas la peine de les couper,
4: Fidjar. Là, tu me dis, Gérard, tu me dis, tu me fais un signe quand tu veux.
0: Non, non, mais c'est pas la peine de les couper.
4: Il y a un Larsen.
0: Il y en a...
7: Moussaillon, c'est les innocents.
2: Salut, Moussaillon.
0: Non, mais c'est bon, tu vas pas... Vous avez pas recommencé comme hier avec cette histoire. Oh, vous fermez vos gueules, vous répondez correctement, sinon je vous gerbe.
2: Bonjour, c'est Joe Cocker.
6: Joe Cocker.
4: Vas-y, Gérard, je les ai coupés.
0: Oh là là là là là.
4: Vas-y,
0: là
4: je les ai coupés.
0: Là
4: vas-y, vas-y, vas-y, vas-y, je les ai coupés.
0: Ça commence mal, Fildar, hein.
4: Vas-y,
0: là,
4: je les ai coupés. Vas-y.
0: Ouais, vas-y, vas-y. Tu vas voir tout à l'heure, je vais t'en mettre une, moi. Donc, pour.
8: Bonjour, c'est Eddie Mitchell.
0: Merci, Fildar. Continue, tu m'intéresses.
4: Allez, c'est bon, sérieux.
0: Donc,
4: Donc, Laetitia Casta.
0: Bon, ouais.
4: Elle fait partie de la mode.
0: Bon, ça y est.
4: Elle est allée à l'ombre parce qu'elle avait trop de. Pognon.
0: Non, je sais pas, il y a une histoire là-dessus, on sait pas ce que c'est, de toute manière on le saura jamais.
3: Et mais je peux répondre, Gégé?
0: Oui.
3: Parce qu'en fait, c'est pas la seule, hein. Tu sais, il y en a plein en fait qui habitent pas en France, en fait elles habitent aucune en France.
0: Ouais, mais ça, de toute manière, ça a toujours été comme ça, mais le problème qu'il y a... Mais de toute manière, vous pouvez tous réagir sur la question,
2: parce
0: hein.
2: Parce que moi, je sais que Yvette Horner, elle habite en Suisse, par exemple.
3: Ouais, par exemple.
0: Bon, attends, Yvette Horner, elle fait pas...
2: Oh Cordy, elle est belge.
0: Bon, attends, c'est qui...
2: Bah quoi, j'apporte ma pierre au débat, quoi.
0: Non, non, mais attends, Annie Cordy et Yvette Horner ne font pas des défilés de mode, d'accord ?
2: Attends, elle était jolie avant, Yvette Horner, elle était belle quand même.
0: Oh là là là, putain, mais qui c'est qui m'a choisi ces câbles,
2: Manu ? Elle copine avec Gauthier quand
0: même. Manu !
6: Elle
0: a défilé
6: pour elle,
5: s'il vous plaît.
0: C'est quoi, là ?
5: C'est des gens qui s'y connaissent dans la mode.
0: Mais attends, ils y connaissent quoi, là? Ils parlent de musique alors qu'on parle de mode.
5: Mais non, parce qu'elle a quand même été habillée par...
0: Qui ?
4: Bah, l'autre, Gauthier.
5: Ouais.
4: Yvette Horner.
5: Jean-Gol Gauthier.
0: Mais n'importe quoi.
4: Yvette Horner, elle a été...
0: Mais
4: elle
0: non
4: dans Jean-Paul Gauthier.
0: Mais vous dites que des conneries, vous savez rien, bande de câbles.
4: Mais t'es taré ou quoi?
2: Gauthier, la coiffure et tout va ensemble.
0: Attends, la coiffure, bien sûr.
4: Attends, quand elle avait ses trucs bleu, blanc, rouge, c'était Jean-Paul Gauthier.
0: Mais non
4: fait. Mais c'est qui, alors?
0: Mais non, ça n'a jamais été... Bon, t'arrêtes avec
4: c'est
0: ça
4: pas
0: ou
4: moi,
0: je t'éclate.
4: J'étais comme ça. Tu
0: vois ou bien, je t'éclate le bénir.
4: C'est un auditeur.
7: Bonjour.
4: Là, c'est moi, Joe, tu vois. Il y a une différence de
0: ouais.
4: Son, non?
0: Ah ouais, bon, ouais, vous net. Arrêtez avec ça.
6: C'est Joe Cocker.
8: Bonjour, c'est Joe Cocker.
6: Ah ouais, c'est pas du tout pareil.
4: Toi, c'est pas moi.
9: Tu vois, j'ai su. Bonjour, c'est Jean-Louis Aubert.
4: Tu vois, il l'a pas, Jean-Louis Aubert.
9: Bonjour, c'est Jean-Louis Aubert.
0: Bon, ça y est.
4: Enfin bref.
0: Eh putain, mais vous êtes vraiment des enfoirés tous
4: c'est
0: les deux.
4: C'est pas
0: hein.
4: Moi. Je vous demande. Je les ai coupés.
0: Vous êtes vraiment des enfoirés. Quand c'est Max, vous foutez pas votre merde. Et quand c'est moi, vous foutez votre merde grave de chez grave. Hein.
4: Donc on en était où?
0: Donc on était en train de discuter de soi-disant l'histoire.
4: De
0: non, non, non, non, non,
4: non, non. D'Yvette Horner avec Jean-Paul Gauthier.
0: Ouais. Là, c'est qui voulait parler de ça, là?
2: C'est MC Soulard. Moi, je sais que, comme disait Philou, il lui avait fait une robe bleu-blanc-rouge, qui était assortie à son accordéon.
0: Ouais.
2: Et c'est vrai qu'il y avait eu...
0: Parce que tu crois qu'il y a eu un accordéon bleu-blanc-rouge, toi?
2: Bah oui. Bien sûr.
0: Non, mais n'importe quoi.
2: Une émission spéciale chez Pascal Sevran.
0: Ben. Ouais, bah attends, Pascal Sevran, on n'en a rien à foutre.
2: Bah oui, mais voilà, c'est tout.
0: On s'en fout. Bah, c'est tout ce que t'as à dire?
2: Bah, tu me demandes, je te réponds. Tu me demandes est-ce qu'il lui a fait une robe, je te dis oui.
0: Non, moi je te dis que non.
2: Et ben moi je te dis.
0: Aspo.
3: MC Soulard a raison, il lui a même fait un appart. Elle a tout son appart en bleu, blanc, rouge.
0: Mais bien sûr, bien sûr. Vous allez me faire avaler ça?
6: Il paraît même que sa chatte, elle est bleu, blanc, rouge.
0: Ouais, bien sûr. Elle a pas le cul bleu, blanc, rouge?
2: Il lui a fait le cul aussi.
0: Non, mais vous êtes vraiment des nazes, là. Hein.
1: Il paraît qu'il va faire un kiss en bleu, blanc, rouge, parce qu'on se fait à la mode en ce moment.
0: Ouais, bah alors, attends, MC Solar ou Noamo Combo ou Aspo, le prochain qui s'amuse à dire une connerie, je vais pas hésiter, je vais en prendre un au hasard, et il va gerber.
10: Bah non.
0: Grave de chez grave. Ouais,
4: c'est pas moi.
0: Non,
4: si. Ça, c'est pas moi. J'ai envie de câlin.
0: C'est toi.
4: Non.
0: Alors, vous lui foutez la paix, d'accord? Et toi, le premier
4: regarde. Tu vois, c'est pas moi, celui-là.
10: J'ai envie de câlin. Oui.
0: Ouais, hey.
4: Non, mais Gérard, François. Sérieux.
10: Okay.
0: Tu arrêtes.
4: Balancez, j'ai envie de câlin, là. Vas-y.
10: J'ai envie de câlin.
0: Okay. Bon, alors, Noamo, voilà. Au revoir. Okay. Hop. Noamo Combo, tu lui dis au revoir Manu, s'il te plaît, tu reprends quelqu'un d'autre. Ouais. Merci.
6: C'est qui Noamo Combo?
0: Voilà, comme ça, ça va plus vite. Alors, on a fini avec l'histoire de Laetitia Casta.
10: J'ai envie de câlin.
0: Putain, mais vous commencez à me les gonfler sérieusement.
3: C'est qui l'auditeur qui fait ça?
10: C'est pas grave, enchaîne.
2: Vas-y.
0: Hein? Je commence à en avoir ras-le-bol.
6: Allez, vas-y, Gérard.
0: Bon. Alors, pour ceux qui... Pensez-vous que... Ah, une question qui est bien. Pensez-vous que les nanas gagnent plus de fric que... Merci, Phil
4: Dard. C'est pas moi, putain, c'est... Jean-Marc, fais pas le con,
5: non,
4: c'est
5: ouais,
4: pas le soir.
5: Putain, là, c'est chaud.
4: Jean-Marc.
0: Oh, Jean-Marc.
4: Jean-Marc, putain.
5: On dirait qu'on nous a crevé le tympan avec des aiguilles
0: Jean-Marc
5: à tricoter.
0: Jean-Marc.
4: C'est bon. C'est bon, j'ai remis. Allez.
0: Non, c'est toi, là.
4: Non, mais regarde. Allez. Tu vois, là, t'entends?
0: Reviens.
4: C'est bon.
0: Attends, c'est grave de chez grave, là.
4: Jean-Marc, il fait des essais sons.
0: Attends, pas à un moment donné, t'as plus rien.
10: Non.
0: Mais attends, mais c'est lui
4: mais
0: qui
4: c'est
0: coupe,
4: bon,
0: là.
4: Mais non, c'est pas moi.
10: Il fait des essais à côté.
0: Allez, ouais,
4: vas-y.
0: Bon, pensez-vous que les...
10: Tu l'as dit à Jean-Marc?
0: Bah, j'arrive pas à le voir. Jean-Marc.
4: Il vient de gueuler. Jean-Marc.
6: Allez, Jean-Marc,
0: fais
6: pas le con.
0: Punaise,
2: Ah,
0: non,
2: là,
4: mais c'est
2: là.
4: Pas
0: con. Oh là là.
4: Allez, vas-y, t'as envie de
0: bon. Fildar, tout à l'heure, je vais t'éclater.
5: Excusez-moi, cher ami Gérard.
0: Ouais.
5: À la place de Naomo Campo, que t'as viré comme une de mer, on accueille Pousso Rabanne.
1: Bonsoir. Salut Gérard.
2: Bonsoir.
0: Salut Pousso.
1: Je fais mon comeback.
0: Quoi?
1: Ok, le mec.
5: C'est de l'anglais, c'est pas grave. Ça veut dire qu'il t'apprécie beaucoup.
0: Allez. Bon, pensez-vous que les mannequins gagnent plus? Les mannequins?
1: Les mannequins.
0: Oh là là, hey, oh, tu fermes ta gueule, toi, et puis c'est tout.
1: S'il te plaît, tu restes tranquille un peu.
0: Oh, si t'es pas content, tu dégages.
1: Non, pas du tout.
0: Oh, vous allez vous... Bon, pensez-vous que les mannequins gagnent du pognon plus que d'autres?
1: Bah ouais.
0: Alors oui, qui?
1: Bah, Pousso Rabanne.
0: Ouais, alors vas-y.
1: Bah alors, bien sûr, qui gagne plus d'argent que les autres.
0: Non mais attends, explique.
1: Tu vas pas comparer le salaire d'un mannequin et le salaire d'un éboueur, ça n'a rien à voir.
0: Non mais attends, tu peux préciser... Oh là, oh.
1: Bah je précise, c'est juste qu'il se fait plus de thunes, quoi. Y'a rien à préciser, c'est tellement ridicule comme question.
3: C'est mathématique.
0: Ah ouais, c'est ridicule.
1: Non,
0: T'en as une de bien, une question.
7: J'ai envie de câlin.
0: Eh, vous me pêchez avec vos câlins, tout à l'heure, vous allez vous faire enculer avec vos câlins.
7: Oui.
0: Eh putain, mais...
4: Je peux rien faire, Gérard. Arrêtez les auditeurs avec ça, merde.
7: J'ai envie de câlin.
5: T'as donné de l'affection un peu, mets-lui dans les fesses.
0: Bon, Chamel, dégage.
4: Essaye de l'appeler, justement.
0: Allez, hop,
4: Manu,
5: Chamel, j'ai viré Chamel.
4: Essaye d'appeler Sandy, justement, qu'on voit, c'est l'envie.
0: Allez, voilà. Chamel, on lui dit au revoir.
11: Sandy et Florian en Michelin.
0: Je sens que tout à l'heure, ça va encore déménager sec. Je viens d'en virer deux, mais je crois que ça va encore virer. MC Solar. MC Solar.
4: Soulard.
0: Ouais. MC Soulard.
2: Oui,
0: bon, tu réponds à la question.
2: Je pense qu'il y a quand même beaucoup d'argent qui...
0: Non.
2: Bah si, qui se promène dans ce milieu-là. Et je pense que l'argent est principalement monopolisé par les filles.
0: Mm-hmm.
2: Parce qu'il faut quand même savoir que les filles, ça gagne à peu près le double de ce que gagne un homme. Et c'est encore un bel exemple de la non-égalité des sexes.
0: Mmh. Non mais, par contre, moi, une question que je vais vous poser, Poussa, là. T'es toujours là?
1: Ouais.
0: Abso. Apo ou Abso?
4: Oxpabo.
1: Apolline.
4: Oxpabo.
0: Ouais, Oxpabo, là, t'es toujours là?
12: Ouais.
0: Bon, une question que je vais vous poser, moi, je sais pas si vous allez répondre, même MC Soulard. Ouais. Qu'est-ce que vous pensez, vous? Putain, mais c'est dingue, quoi, là, le double son que...
4: Je sais, mais j'y peux rien.
0: C'est grave de chier. Non, là,
4: là,
0: non, là, c'est là tu m'as tout coupé.
4: Et là?
2: Ça résonne, là.
4: Là.
0: Ah non, mais là, ça résonne grave.
4: Et là?
0: Hein.
4: Là?
0: Ah non, mais...
4: Et là?
0: Mais non, mais arrête tes conneries!
4: Mais c'est pas moi!
13: C'est pas lui! Il y a un problème avec le son, fais écouter.
0: Oh là!
4: Ah non,
0: mais
4: vas-y, parle!
0: Ah non, mais c'est grave là!
4: Vas-y! Mais non, mais ça marche bien!
0: Non, mais attends,
12: Moi j'entends comme des petits crapauds.
4: Qu'est-ce qui se passe?
0: Non,
4: là ça se passe bien!
1: Ouais, c'est bon le son, nickel là!
13: Je comprends rien là!
12: Ah là non, là
1: c'est
12: là!
1: Ah, c'est bizarre!
13: Bah Jean-Marc, de lui!
4: Gueule Jean-Marc!
0: Non, non, c'est lui là! Mais c'est l'autre là! Attends!
4: Attends! Y'a quoi là? Ah, c'est bon là!
0: Mais non, j'ai plus rien, merde!
4: Et là? Ah, c'est bon là?
12: Ouais, là ça va mieux là.
0: Oh là!
13: Ça c'est un débat là.
1: C'est nickel là.
13: C'est un débat de merde là.
2: J'enlève le THX.
4: Non, non, il y a pas mal de trucs. Hein, on a avancé un peu dans le débat.
0: Ouais, je crois. Je crois pas qu'on aille avancer parce que là c'est grave.
13: C'est grave.
0: Oh, t'arrêtes un peu!
12: Oh, le Dolby ça ressort bien là.
2: Ouais.
0: Eh putain, mais! Au standard, vous faites de la merde, et là vous foirez encore les débats.
13: Noémie, elle est là, Noémie, appelle Noémie.
0: Putain, mais toi tu vas dégager d'ici, toi, parce que tu m'énerves.
13: Appelle Noémie.
0: Bon, Noémie, tu viens au standard.
4: Il y a Olivier de la Pro, si tu veux.
0: Ta gueule, toi.
1: Mais Gérard, j'ai une jambe en plastoc à trop fourrier.
0: Allez, dégage, toi, au revoir.
4: Non, essaye d'appeler, on va essayer d'appeler.
13: Mais non, c'est sa messagerie encore.
4: Saucisson à l'ail mystère.
13: Mais oui, c'est sa messagerie.
0: Non, saucisson à l'ail mystère, elle t'emmerde.
13: Noémie, appelle Noémie.
5: Chibrodan mystère, là, c'est ça.
0: Noémie!
4: Bandit panda mystère.
0: Ta gueule, toi!
1: Bandit panda.
4: Attends, va la chercher.
5: Bumbo.
13: Vas-y, cours! Vas-y, Steve!
4: Va chercher Noémie!
13: Arrêtez ce bordel, là!
5: Mais oui, c'est lui. Tu gères pas ton débat, GG. En plus, tu pues.
0: Noémie! Noémie! Tu es dans le bureau. J'essaye de m'appeler Sandy, s'il te plaît.
3: Oui,
2: T'as compris.
14: Et tu te manges un peu. Comment? Ouais.
0: Oh, toi, tu fermes ta gueule, tu fais ton boulot au standard.
5: Non, je la booste un peu parce qu'elle
0: pour
5: est lente.
0: Pour l'instant, tu fermes ta gueule. C'est pas toi qui commande. Alors, tu fais ton boulot et tu t'écrases.
14: Chaud. C'est chaud.
5: Ok.
0: Allez, mais Gérard. Mais t'es tombé, toi, ou quoi?
15: Gérard. L'audience chute.
0: Ouais, mais c'est de leur faute, là. C'est quoi ces deux crabes, là?
4: Non, mais là, il essaie de gagner du temps parce qu'il a pas d'autres questions.
5: Mais oui, toi. Il est dans la merde.
0: Si. Une question que je vais poser aux auditeurs. Pensez.
5: Attends, avant ça, on accueille Estelle.
0: Bon, ouais, ta gueule.
5: Mais on accueille une auditrice. On accueille Estelle Olida.
16: Oui, bonsoir.
0: Estelle Olida.
5: Bah oui.
0: Tu peux pas éviter de prendre une marque de saucisson, espèce d'andouille.
5: Bah, excuse-moi. C'est son nom. Je t'appelle bien comme... Comme c'est pas l'oncle, c'est pas le petit neveu, c'est ce que tu sais, c'est pas de ta faute.
0: Ouais. Bande de caves.
4: Comme le fils de mon oncle.
16: Ouais. Voilà.
4: C'est gueule, ce que je cherchais. Gérard, fils de mon oncle, on va t'appeler.
0: T'appelles où?
5: Le mec, il l'appelle fils de.
0: Oh.
5: Chaud. Au niveau de la pluie, quand même, c'est chaud. Ouais. Bon, on enchaîne. Ouais.
4: Un nom en particule.
0: Bon, Estelle, t'appelles d'où?
16: J'appelle de Paris.
0: Ouais, 101 points. Eh, mais c'est bien, mais. C'est
5: ouais, tu Paris, vas dire ouais. Que tout le monde vient de Paris, mais tu sais que le monde de mannequinat, c'est très très fermé.
0: Ouais, mais.
5: C'est très très ouvert de l'anus, c'est très très fermé.
0: Attendez!
4: C'est fashion.
0: On peut rien.
1: C'est vachement fashion, quoi.
0: Non?
6: Ouais, mais c'est surtout fashion.
0: Elle veut pas te parler, donc. Donc la messagerie, ça m'étonnerait que ça soit le bon numéro que tu fais. Tu me le fais en direct?
5: Tu le fais en direct, tu passes sous la console, tu le dessins.
0: Non, mais tu fais le numéro, s'il te plaît, on va essayer de l'avoir.
5: Vas-y, donc, Naomi, fais.
0: Alors, pour vous, pensez-vous...
16: J'ai envie de câlin.
1: Allez, on veut.
0: Putain, mais ça commence à m'énerver, cette histoire-là.
4: J'aime bien.
0: Bon, pensez-vous que même les jeunes qui font des défilés de mode, c'est-à-dire femmes et hommes...
4: Tiens, justement, elle est bien ta question, mais j'avais juste un truc. À quel âge on peut commencer à faire mannequinat? Parce qu'il y a des filles, ils les prennent de plus en plus jeunes.
1: Ouais. Bah, très jeune, hein. Déjà pour les couches à caca, quand t'es tout petit, tu peux faire de la.
0: C'est qui vient de dire ça?
6: Qui c'est qui dit ça?
1: C'est Pousseau Rabanne.
0: Ouais, bah Pousseau Rabanne, au revoir.
1: Bah, attends, j'ai rien dit.
0: Comme ça, tu diras voir les boîtes à caca.
1: Mais non,
0: allez, hop! Tu vas aller voir les couches à caca dans ton lit. Au revoir, hop, bonne nuit.
4: Non, mais sérieux, Gérard, réponds la question.
0: Bonne nuit.
4: Réponds la question.
0: Non, déjà, faut bien se dire une chose. C'est qu'à l'heure actuelle, que ça soit sur la musique ou même sur la mode, à l'heure actuelle, les jeunes se font arnaquer. Et je me demande qui en profite derrière. Et c'est la question que je vais poser à Estelle, à Aspo, je sais pas quoi, et à MC Soulard. Donc si on pouvait les ravoir...
4: C'est quoi la question?
0: C'est de savoir si les jeunes ont le droit de se faire arnaquer qu'on presque 12 ou 14 ans.
4: Est-ce qu'ils ont le droit?
0: Parce qu'on peut se dire une chose... Il y a pas mal de jeunes qui sont piqués l'argent qu'ils gagnent quand ils font des trucs par les parents. Et ça, je trouve ça dégueulasse de la part des
4: parents.
0: Dans la mode. Mais que ça soit dans la mode, n'importe où.
4: D'accord. Donc Jordi, quoi.
0: Voilà.
4: On s'en fout, mais...
0: Ouais, mais on s'en fout peut-être, mais c'est
4: un exemple probant, oui.
0: Oui.
16: Ouais, mais enfin, là,
5: oui, Gérard, je voulais accueillir un auditeur. À la place de Pousseau Rabanne, on accueille Jean-Pousse Gauthier.
1: Oui, bonsoir.
0: Manu.
1: Bonsoir.
0: Attends, 5 minutes. Oui, Manu, un conseil que je te donne. Ne t'amuse pas.
5: Non, c'est pas le même. Je te le dis tout net, je vais raccrocher à la gueule à Pousseau, c'était un naze.
0: Et c'est comment là?
5: Jean-Pousse Mystère. Jean-Pousse Gauthier, pardon.
0: T'appelles d'où, Jean-Pousse?
1: Ouais, j'appelle de Paname.
0: Bien sûr.
4: T'en pousses combien la fois?
0: 101.9, bien sûr. Ouais, c'est bien, on a rien que des gens de Paris.
5: Le milieu de la mode, c'est parisien, c'est fashion. C'est
4: fashion.
5: C'est in.
0: Donc alors pour vous la question, qu'est-ce que vous en pensez? Est-ce que vous trouvez ça normal que on a des jeunes qui sont arnaqués comme ça?
16: Ouais, mais ça c'est pas seulement dans le milieu de la mode, hein, c'est aussi dans le milieu du cinéma, de la chanson, c'est pas spécifique à la mode. Hein.
0: Mais si, mais même dans la mode, de toute manière, bientôt ça va arriver.
16: Oui, non, mais c'est pas vrai, parce que moi, tu vois, j'ai commencé, j'avais 13 ans, et tout l'argent que je gagnais, eh ben, c'était bloqué sur un compte jusqu'à mes 18. Hein.
0: Ouais, mais alors attends. D'accord, c'est Estelle, hein?
16: Non, bah oui.
0: Ouais, mais Jean Pousse, et puis qui c'est qu'on a? MC Soudard.
2: Ouais.
0: T'es toujours là?
2: Ouais, bien sûr.
1: Ouais, on est là, ouais.
0: Et qui c'est que j'ai? Obstabo. Et j'ai qui?
4: Obstabo.
0: Obstabo, hein, c'est ça?
6: Ouais, exactement.
0: Obstabo. Donc, si vous voulez réagir là-dessus, mais moi, pour vous, qu'est-ce que vous en pensez? Parce que Estelle a dit que elle a un compte qui est bloqué. Mais moi, ce que j'arrive pas à comprendre, C'est que d'accord, les comptes sont bloqués, mais pourquoi que... Là, il y a une signature qui est faite, comme, oui. Comme on parle, comme Fildar a très bien parlé de l'histoire de Jordi.
4: C'est une dérogation, non?
0: Mais comment que ça se fait que les parents en profitent?
16: C'est pour le droit à l'image. Tu sais, toi, t'en parles quand il y a tes photos de cul sur Internet. Mmh. Et en fait, pour les enfants, c'est pareil. C'est le droit à l'image. Donc, les parents doivent apposer leur signature. C'est normal.
0: Mais comment que ça se fait? Alors, une question que je vais te poser, Estelle, même Jean Pousse et MC, ouais. MC Soulard ou Stabo, si tu veux répondre. Mais comment que ça se fait que les parents de Jordi ont pu lui retirer tout cet argent? Comment
2: c'est
0: qu'ils ont pu...
2: Bah c'est le contrat.
4: Mais il avait une dérogation. Mais non, avait une dérogation.
16: C'est parce que c'était ses producteurs.
2: Voilà, c'est le contrat.
0: Non, mais il y a eu quelque chose.
1: Ouais, puis ce qu'il faut expliquer à Gérard, c'est que Jordi, il n'était pas majeur.
0: Ouais, non, ouais, mais d'accord.
1: Ça, faut qu'il le comprenne aussi.
2: Ouais. C'était pas un nain, c'était un enfant. Hein.
0: Ouais. Ouais, non, mais même. Non, mais attends, il y a un truc.
2: Attends, GG, toi, t'auras des enfants, imaginons. Ok, imaginons que.
1: On imagine.
2: Imagine que tu sois encore fertile. Bon. T'as des enfants. Est-ce que toi, t'accepterais qu'ils fassent de la pub ou du cinoche ou de la chanson?
0: Non, mais attendez, parce que là, moi, la question que je veux vous poser.
1: Ouais. Ouais, j'en avais une, mais bon, elle est trop violente.
16: Ouais, moi aussi.
2: Ouais, mais j'ai pas osé non plus la faire.
16: Ouais,
2: mais bon.
16: Non plus.
0: Non, mais il y a une question. La question, c'est de savoir avec les. Parce que comment que ça se fait que les parents ont carrément subtilisé carrément sur le compte sans la signature?
2: Parce que regarde, le gamin il sait pas signer, donc c'est les parents qui doivent signer. Toi c'est sûr tu fais une croix, donc tu pourrais pas signer pour tes gamins, c'est sûr. Mais dans un cas normal, normalement c'est les parents qui signent à la place des enfants.
0: Non mais...
2: Je sais pas. Tu vois?
16: Elle fait des films de cul, Robin.
1: Oh putain c'est chaud ça.
0: Alors celui...
1: Ouais, j'ai entendu une voix de fille, hein. Ouais. Je balance pas, mais bon.
16: Ah non, pas
0: qui... celui qui vient.
4: Qu'est-ce qu'il y a?
0: Mais attends, René.
4: J'ai coupé parce que j'ai un problème.
0: Il y a un problème. Celui. Oh, t'arrêtes un peu là parce que j'ai plus rien. Ouais, mais c'est quoi là?
4: Mais t'as quoi? Qu'est-ce que t'as?
0: Putain, mais c'est dingue de travailler avec vous.
4: Qu'est-ce que t'as? T'as une double voix?
0: Ouais.
4: Et là?
0: Alors enfin, ça va être déjà un peu mieux.
4: Et là, c'est mieux?
0: Manu, t'éteins ton micro.
4: D'accord. Là, c'est mieux là?
0: Voilà, j'ai rien du tout.
4: Mais si, bah attends.
0: J'ai rien, moi.
4: Et là?
0: Bon, déjà, je veux prévenir celui qui a parlé de Roselyne s'en va, donc on va...
4: Mais c'est qui?
0: Hop, Ostabo, là. Chut, tu Ostabo. Lui dis au revoir carrément. Allez, hop, par terminé contre, pour lui.
17: Il y a une question sur Internet. Mmh. On me demande pourquoi l'e-book, c'est si cher, alors que tout le monde peut en avoir en se laissant pousser la barbe et que même ta femme, elle en a un.
0: Alors, déjà... Alors, Noémie, tu viens là pour... Tu viens là pour quoi faire? Non, mais attends. Oh!
18: T'entends, là?
4: T'entends ou pas?
0: Eh mais
4: non parce que là il faut garder ce son là mais il faut augmenter ton volume de casque.
0: Mais ça y est moi je suis à fond.
4: T'es à fond là mais non regarde là t'es à fond là c'est bon là. Là t'entends là. Mais c'est Jean-Marc ça je veux rien faire. C'est Jean-Marc qui gère hein.
18: T'as mal le mec du son hein.
0: Mais là je suis à fond.
18: Mais tu changes de côté tu te mets là. Et là c'est bien là. C'est bien là.
0: Bah enfin.
18: Bah voilà.
0: Bon Noémie tu viens là pourquoi?
19: Bah pour vous aider.
0: Ah ouais mais attends.
4: Ah, tu décroches alors, hein, tu fais pas ta vilaine.
0: Tu décroches le là, il y a des lignes qui sonnent.
19: Ouais, je vois ça.
0: Là, allez, c'est pas la peine c'est pas la peine d'essayer de poser des questions internet parce que c'est faux, hein. Il y a aucune question, hein, parce que pour l'instant l'internet vous êtes même pas capable de vous en servir.
18: Excuse-moi, enchaîne, tu fais chier là.
0: Ouais bah on va Fildar s'il te plaît, tu remets du son, merci. Bah attends, mais là je
4: comprends pas, moi j'ai un super son.
0: Moi, j'ai.
4: Le pire, c'est que moi aussi, donc.
0: Moi, j'ai presque rien. Bon, c'est
4: bah,
0: pas
4: grave. Change de trou.
0: Mais non, tout à l'heure, j'ai changé de trou. Hey.
4: Mais il n'y a pas toujours des.
0: Oh, chaud là-bas! Chaud la braise, hein?
4: Oui, ma
0: ça
4: salope.
0: Ça suffit.
4: Il n'y a pas toujours des.
0: Quoi, ma salope? Attends, je suis pas ta salope, hein.
4: Allez, on y va, le débat, là.
0: Bon, donc, vous êtes bien sur Fun Radio. Donc, vous pouvez toujours nous appeler au 0803-08-5000. C'est Manu qui est au standard et Fildar qui est à l'AREA. Donc, on récupère Estelle.
16: Bonsoir.
0: Rebonsoir. Jean Pousse.
20: Oui, bonsoir.
0: Rebonsoir. Et MC Soulard.
20: Hein.
0: Et
20: Jean Pousse Gauthier.
0: Ouais.
17: Jean Pousse Gauthier, ouais.
0: Ah ouais, ouais. Jean Pousse Gauthier, ouais.
17: Et on a Alfonso qui vient nous rejoindre.
0: Qui?
17: Alfonso.
21: Bonsoir.
4: Oh là là, la radio, Alfonso.
21: Bonsoir.
0: La radio, s'il te plaît, le trave.
21: Allô.
0: Et la tentouse. La tentouse, tu baisses la radio, s'il te plaît, derrière toi. C'est la dernière fois que je te le dis, ou sinon tu dégages.
21: Ça y est, j'ai coupé complètement.
0: Oui, et t'appelles d'où?
21: J'appelle de Toulouse.
4: C'est quoi ce téléphone de merde?
21: Ouais.
0: T'appelles avec quoi comme téléphone?
21: J'appelle avec un téléphone normal.
0: Ouais, ben. Et c'est qui parle derrière toi? Tu peux lui dire qui se taise?
21: Ah, tais-toi, Michel. C'est bon.
0: Oh, ouais, t'entouses.
21: Ok, le mec. Ça y est.
0: T'appelles d'où, tu m'as dit?
21: Toulouse.
0: Ta fréquence?
21: 90.5.
2: Pas ma grande.
0: 90.5. Ok.
21: Ok.
0: Bon, alors la question, je la répète pas, donc on va pas s'éterniser trop dessus, hein.
8: C'est chaud, j'en sais un peu.
0: Bah
16: non, surtout
0: que t'en as
16: des nouvelles.
0: Bon, alors, qu'est-ce qu'on... Bon, alors, Estelle, toi, t'avais dit que... toi, t'avais subi ce problème-là, hein.
16: Pas du tout.
0: Bah attends, c'est bien ce que t'as dit avant la pause.
16: Oui, non, mes parents n'ont jamais touché à mon argent. Moi, c'est resté sur un compte à moi.
0: Ah, d'accord.
16: Voilà.
0: Jean-Pousse Gauthier.
9: Ouais, bah, moi, j'avais déjà répondu, je crois, tout à l'heure.
0: Non. Non, t'avais pas répondu.
9: Ouais, parce que j'ai pas très bien compris cette question, moi. Ça...
0: Bon, alors si t'as pas compris la question.
9: Ouais, tu
0: la répètes
9: gentiment.
0: Non, je vais pas.
4: Putain, mais où...
0: ouais. Je vais pas te la répéter. Dans ces cas-là, tu vas aller dormir.
9: Mais non,
0: mais tu vas dormir. Tu vas dormir. Tu vas dormir.
9: On va faire un débat normal.
0: Tu vas dormir.
16: Tu sais que les parents, ils abusent et qu'ils prennent le fric aux mannequins.
9: Ouais,
0: voilà, ça y est,
9: Si je t'avais même répondu, que Jordi, tout ça, mais si je t'avais répondu, je
0: non, non, non, non, non, non. Ce que on a parlé de Jordi, c'est avec Estelle et... Non, c'est moi et Estelle. C'est moi avec Estelle qui avons parlé de Jordi.
16: Jean-Vic Calin.
0: Bon, alors celui qui a... Ça commence à bien faire cette histoire, vous commencez à me les gonfler. Tu me vires, Jean-Pousse Gauthier. Au revoir, ce coup-là. Terminé, au revoir. Au revoir.
4: Ça y est, j'écris pas.
0: Allez hop, je commence à en avoir le bol.
4: Tu t'abîmes ta corde vocale.
0: MC Soulard.
2: Bah écoute, moi je pense que ouais, c'est de l'exploitation. Moi je sais qu'il y a aussi des gens qui exploitent les vieux.
0: Mm-hmm.
2: Qui les obligent à faire des tournées accordéon, tout ça, et qui leur soutirent l'argent pareil. Hein.
0: Non mais attends.
2: Si, pareil.
0: Attends, tu parles d'accordéon alors qu'on te parle de défilé de mode.
2: Mais non, mais tu me parles des enfants, moi je te parle des vieux. Je parle des vieux,
0: mais attends,
2: vieux
0: mais...
2: qui vont pas faire des défilés de mode parce qu'ils ont plus la ligne. Mais par exemple, il y a des exemples comme Jordi, tu m'écoutes?
0: Ouais.
2: Ouais. Donc je te disais, il y a des exemples comme Jordi, ça s'est passé pareil.
0: Alors attends, dans ce cas-là, je vais te renvoyer.
2: Vas-y, renvoie.
0: Je te renvoie la balle dans ton camp. Mm-hmm. Est-ce que tu penses que celui qui vient de sortir un album, là, qui a 14 ans, qui joue de la guitare...
4: La grille.
0: Est-ce que tu crois que ça va...
4: Ça s'appelle comment?
0: Je sais plus, j'ai pas son nom en tête. Est-ce que tu crois que ça va faire comme Jordi?
2: Je sais pas, mais moi je crois, regarde, il y a des gamines, regarde Vanessa Paradis, elle a commencé, elle avait 14 ans, et puis oui. Voilà, ça c'est bien fini pour elle.
0: Oh non.
4: Elle a commencé dans un taxi en plus.
0: Ouais, non, mais attends.
21: Il y a un mec qui s'appelait Joe même.
0: Ouais, non, mais attendez là, on va pas se...
21: Mais si, pas 11 ans justement.
0: Non, mais par contre, tiens, je vais vous poser.
4: Non, mais par contre,
0: Manu. Manu.
4: Oui, on va accueillir Monsieur Mazur qui s'y connaît bien dans ce milieu-là. Ah bah voilà, un mec du showbiz.
0: Voilà.
4: Un fashion du showbiz.
0: Ça m'a étonné.
21: Oui, allô, bonsoir.
4: Salut fashion.
21: Rodaldo, c'est Monsieur Mazur. Bonsoir Monsieur Mazur.
0: 101.9.
21: Comment allez-vous mes amis?
2: Non, mais ça va bien. Je vous
21: Formidable. Il y a un monsieur un peu homosexuel à l'antenne.
2: Oui, non mais pas du tout. Mais de toute façon, ce n'est pas grave. Vous avez passé une bonne journée?
21: Absolument, bien sûr. Bon,
2: et le week-end était bien aussi.
0: Monsieur Mazur.
21: Monsieur Ronaldo, je vous écoute. Comment allez-vous?
0: Monsieur Mazur, ça va
21: bien.
0: Monsieur Mazur.
21: Oui, Monsieur Ronaldo, je vous écoute.
0: Monsieur Mazur, vous fermez votre clapet.
21: Oui.
0: Hein?
21: Oui.
0: Pour l'instant, vous écoutez les questions.
21: Absolument,
22: bonjour Moussaillon, c'est les innocents.
0: Fildar, tu arrêtes avec bonjour le Moussaillon, c'est les innocents, parce que tout à l'heure, je vais te faire ouais, d'accord.
22: Bonjour. Un innocent dans ta gueule.
23: Bonjour, c'est Joe Cocker.
4: J'ai envie de câlin de Joe Cocker.
0: Bon.
24: J'ai jamais vu Sandy décoré en Michelin.
16: En Michelin.
4: Pas besoin de déco, c'est tous les jours Noël à la maison, hein, GG.
0: Et putain, mais... Et vous
4: bon, ah non, allez, sérieux.
0: Ça commence à bien faire, cette histoire. Allez. Vous allez arrêter avec ce bordel, parce que ça commence à me gonfler sérieusement.
4: Mais de toute façon, c'est naturel, elle va envie de câlin, bordel.
0: Bon, alors vous lui foutez la paix.
4: Mais oui, mais
0: vous
4: c'est pas
0: emmerde.
4: Grave.
0: Mais vous emmerde.
4: Mais on l'insulte pas, c'est pas méchant.
0: D'accord, à vous emmerde, alors foutez-lui la paix.
16: J'ai envie de câlin.
21: Oh, la grosse, tais-toi un peu.
0: Alors, Alphonse... La grosse, ça t'emmerde. Alors moi, je vais te dire une chose. La grosse, ça t'emmerde et je te dis au revoir. Allez. Voilà.
17: Elle a bougé direct.
4: Bon, alors, la question, c'était, Gérard.
0: Donc,
4: tu l'as posé à Monsieur Mazur, je pense. Ou je
0: Non, mais de toute manière, on va. Il nous reste Estelle. MC Manu.
24: Yes.
4: MC Soulard, oui.
0: Il nous reste Estelle, MC Soulard et Monsieur Mazur, hein.
17: Ouais, exactement, t'as tout compris,
24: Monsieur Mazur.
0: Bon. Alors, on parlait du jeune de 14 ans, là, qui fait de la gratte. Donc, est-ce que vous pensez pas que ça va se terminer comme l'histoire de Jordi?
16: Non.
2: C'est qui, attends, déjà, c'est qui le jeune de 14 ans qui fait de la gratte?
0: Mais justement, j'ai pas ça.
4: Mais il fait pas de la mode.
24: Oui.
0: Ouais, mais même.
24: Monsieur Gérard.
0: Si. Attends, si, bon, celui. Ah,
2: ouais,
0: celui...
2: Il a pas 14 ans, GG.
0: Non, celui. Attends. Celui qui vient. Non,
2: il
0: mais.
2: Est plus jeune avec la moustache.
0: Non. Ah, celui qu'ils ont parlé là, durant le week-end, il a 14 ans, donc c'est pareil. Hein.
16: Mais c'est un mannequin?
0: Il a fait des défilés de mode aussi, d'après ce qu'il a dit. Hein. Il en a fait aussi, et il y en a un autre qui a une émission de télé, c'est pareil, il a fait de la mode aussi. Hein.
4: Carreras, Olivier Carreras.
0: Non, c'est un jeune de 13 ans aussi.
4: Si, de l'AM6.
0: Non, mais c'est un jeune de 13. Donc, pour vous, qu'est-ce que vous en pensez, Monsieur Mazur, parce que...
24: Écoutez, moi je trouve que quand même relativement admirable, quoique un peu dangereux, qu'on puisse faire un jeûne pendant 14 ans, c'est clair.
0: Non, mais de faire des trucs comme ça, de vouloir profiter des jeunes de cet âge-là pour leur prendre leur argent, est-ce que c'est normal ou pas?
24: Moi, non. Fait, écoutez, moi, je considère ça tout à fait normal, après tout, bien sûr.
0: Mm-hmm.
24: Si vous voulez, l'argent est tellement rare de nos jours qu'il faut servir où il y en a, bien sûr.
0: Non, mais attendez, vous allez pas prendre de l'argent à un gamin de 14 ans, quand même.
24: Écoutez, monsieur Gérard, vous n'allez pas quand même vous me dire que à ce moment-là, il faudrait prendre de l'argent aux vieilles personnes. Nous savons comme vous aimez les personnes âgées.
2: Ah, c'est ce que je te disais tout à l'heure.
24: C'est clair.
16: Gérontophile.
24: Alors écoutez, si on ne prend pas aux personnes âgées, avant qu'elles claquent, il faut bien se servir chez les jeunes.
0: Bah non, mais là, moi, je suis pas d'accord avec vous.
24: Ah, mais c'est votre droit.
0: Non, je suis pas d'accord.
24: Mais bien sûr.
0: Je suis pas d'accord parce que de toute manière, on va pas s'amuser à prendre de l'argent sur un gamin. Monsieur Mazur, s'il vous plaît. Monsieur Mazur, s'il vous plaît, pour l'instant, vous vous taisez.
24: Je vous en prie.
0: Je vais répondre quand même à Estelle. Bon, c'est vrai qu'il y a quand même l'histoire de la signature. Mais moi, ce que j'arrive pas à comprendre, c'est comment que ça se fait. Que même, pourtant, le gamin, il est en âge de signer. Donc, je vois pas pourquoi qu'on lui prendrait de l'argent. Moi,
16: parce
0: je...
16: qu'il est pas majeur, c'est
4: salut.
16: Tout.
0: Mais ouais, mais...
16: Tu t'éloignes du sujet, on parle pas de mode. Hein.
0: Ouais, mais même, je suis pas d'accord. Mais si, parce que de toute manière, même dans des trucs comme ça, de toute manière, il y a eu des problèmes d'argent là-dedans. Et dans partout, ouais, partout, il
4: bah,
0: y a...
4: Justement, là, récemment, tu sais, il y a eu l'affaire Elite, là. Tu sais, avec les mannequins qui se droguaient,
0: ouais,
4: et tout, là,
0: ouais, ouais,
4: la prostitution.
0: Ouais, ah, non, mais... Ouais,
4: tu
0: mais,
4: vois, ça mène
0: ouais,
4: à tout, hein. Tu ouais, peux mais y arriver,
0: ouais,
4: tu
0: mais
4: peux y arriver.
0: Ouais, mais t'as ça, t'as l'histoire de la drogue, après t'as l'histoire de la prostitution. Maintenant, savoir...
4: Mais est-ce que tu penses qu'elles peuvent pas tout faire d'un seul coup, elles perdraient moins de temps?
0: Non,
4: se droguer
0: mais,
4: en se
0: non, il y a un truc qu'il faut bien se dire, ouais, c'est de savoir si les potographes n'en profitent pas entre deux.
4: Ah bah, ils se rincent l'œil, hein.
16: C'est clair qu'ils se touchent, hein. Enfin, nous, ils nous touchent souvent, hein.
0: Ouais, mais toi, ça. Ouais, mais t'as quel âge, toi, Estelle?
16: Moi, j'ai 23 ans.
0: Ouais, t'as fait ça à quel âge, à peu près?
16: J'ai commencé à 13 ans, je te dis tout à l'heure.
4: Quoi, la prostitution ou le.
2: Ouais, les tous, c'était à quel âge?
16: Ça va ensemble, hein. C'est un peu de la prostitution qu'on fait, on se montre, on est des corps, quoi.
0: Ouais, non, mais attends. Non, mais.
4: C'est vrai que.
0: Non, est-ce que. Faut bien se dire une chose là-dedans, c'est que c'est vrai que c'est un métier dangereux. D'accord.
16: Mais non, pas du tout, faut pas conduire vite.
0: Mais attendez, vous allez pas me dire que c'est un métier dangereux alors que...
24: Absolument, Dieu... monsieur Gérard, vous avez raison, on peut se casser un talon, ouais, en défilant. Vous avez complètement raison, c'est un métier fort.
0: Attends, Estelle. Estelle, tu vas pas me dire qu'en 10 ans, ça y est, t'as déjà oublié ce qui t'est arrivé.
16: Mais dis-moi ce qui m'est arrivé.
0: Mais attends, c'est toi-même qui dis qu'à 13 ans, t'as commencé à faire de la mode.
16: Oui,
0: attends.
16: Alors
2: non, faire la pute, c'est pas pareil.
16: Non, j'ai fait de la mode à 13 ans.
0: Ouais, et t'as eu l'autorisation des parents?
16: Mais évidemment.
4: Bah bien sûr, il faut une signature.
2: Ah ouais.
4: Qu'est-ce que je voulais dire? Vas-y Manu, mais je voudrais...
17: Je voulais juste accueillir un auditeur, on accueille Lascar, bonsoir.
7: Salut, je m'appelle Thierry Lamule. Comme vous avez pu le constater, je suis un fantaisiste de talent.
17: Ah.
7: Si vous avez l'abeille, le bourdon...
2: Par Thierry.
0: D'accord. Je crois... Je crois que on fera une petite réunion après, ouais. Après un encore.
17: T'es où je me casse moi. On accueille Lascar.
0: Okay. Ouais, ben Lascar, bonsoir, t'appelles d'où de Paris?
3: Salut, ça va?
10: Bonsoir tout le monde.
0: Lascar, t'appelles d'où?
3: Salut, ça va?
10: J'appelle de Sandy, un peu de respect, s'il te plaît.
0: Oh, tu me parles correctement, d'accord, ou sinon tu dégages.
10: C'est bon, ouais.
0: T'appelles d'où?
10: J'appelle de Saint-Denis, je viens de te le dire.
11: Bonsoir.
10: Bonsoir.
0: La fréquence?
10: Oui, bonsoir, monsieur Lascar. 100.9, je t'entends.
17: Monsieur Lascar. Bonsoir, monsieur Lascar.
10: Franchement, reste tranquille.
0: C'est ça. Attends, tu parles à qui, là?
10: C'est bon, je parle pas à Watt. C'est bon, je me permettrai pas, Gérard.
0: Bon, allez, hop, bonne nuit. Allez, va cuber. Allez, hop, bonne nuit. Bonne nuit, bonne nuit.
17: C'est l'hôpital qui se fout de la charité.
0: En parlant d'hôpital. Au revoir, au revoir, au revoir, au revoir.
24: J'ai l'impression que M. Gérard vous a mis dans le vent, M. Lascar.
10: Ouais, c'est clair, franchement, putain, Gérard.
0: Non, non, mais Lascar, au revoir. Au revoir, au revoir. Merci.
17: Tu vois,
10: enculé, va. Pas de vérité à l'antenne, putain.
12: Non, pas plus.
17: Donc, Manu, tu te mangues ou pas là?
0: Qu'est-ce que Manu,
17: je me mangue de faire quoi? De
0: lui
17: dire
0: rien, putain. Ouais. Manu, ça fait la deuxième fois que je t'ai dit de lui dire au revoir.
17: Ouais.
0: Et là, me faire traiter d'enculé en direct, j'aime pas ça. D'accord?
17: Y'a que la vérité. Alors, qui
0: toi,
17: blesse.
0: T'es avec un gros con.
17: Oh.
0: Ok. Alors, me faire traiter d'enculé comme ça, non. Alors, tu lui dis au revoir grave.
17: Ça y est, il est parti.
0: Et c'est terminé, je veux plus entendre que ça.
17: Au revoir grave.
0: C'est un avertissement que t'as.
17: Merde.
0: Le deuxième, tu prends la porte là.
17: Oh. Merde.
0: Ok.
17: Ouais.
0: Parce que après c'est la réunion.
17: Oh, putain. Grave de chez grave. La Guadeloupe, c'est mieux.
0: Ouais. C'est pas la réunion de tout à l'heure que vous allez aller, c'est à Miami. Vous allez remplacer le chef à Miami.
17: Va faire une taf dans un Boeing.
0: Ouais ouais. Allez voir à Miami si j'y suis. D'accord.
17: Non, bah ça m'étonnerait.
0: Bon.
17: Regarde, sous les journaux, tu sais, sous les bancs. Avec une barbe.
0: Fildard.
17: Ouais.
0: Deux pour toi.
13: Bingo. Oh.
0: Bingo, deux pour toi.
17: Putain, faut que je me manie.
0: Le troisième, c'est dehors et on récupère le puceau là qui était
13: bonjour
0: là.
13: Bonjour Moussaillon, c'est les innocents.
17: Non.
0: Bon, monsieur Mazur, monsieur MC Soulard, ouais. Et Estelle, donc alors pour vous.
12: Estelle Olida.
0: Ouais, bon, si je veux, j'appellerai Estelle, d'accord.
17: T'es parce belle que, quand même.
0: Bon, ça commence à bien faire, Fildar.
17: Vas-y,
0: grave.
17: Vas-y.
0: Ok, parce que ça m'énerve, là.
10: Allez.
0: Bon, Ah ouais, pour toi, donc, alors, Estelle. Donc, le problème, toi, c'est que t'as fait de la mode à 13 ans.
12: Oui.
0: Mais est-ce que t'as eu quand même une autorisation? Parce que,
10: mais de oui, manière, tu...
0: Non, non, mais... Il y a quand même un problème qui se pose. C'est qu'en faisant des défilés de mode comme ça, normalement, il te faut une autorisation des parents écrite.
12: Putain, mais ça fait 50 ans.
0: Ouais. Eh putain, on dit pas putain, moi. Oh putain, on dit pas putain, on dit maman travail.
17: Mais non, mais t'écoutes pas, ça fait 15 fois qu'elle le dit.
0: Bon, Estelle,
17: ça fait 15...
0: Dégage. Au revoir, au revoir, au revoir, au revoir.
17: Voilà, ça y est, elle est partie. Ça fait 15 fois qu'elle te dit oui. Oh, oui, j'ai une autorisation, oui.
0: Non, non, mais attends, vu comment qu'elle me parle, vas-y, je suis pas son petit chien, moi.
17: Bah non, mais attends, tu réponds... Tu réponds n'importe quoi.
0: Je suis pas son petit chien.
17: Elle est ouais,
0: allez hop.
10: Tu lui parles de sa mère, c'est normal.
0: Non, non, c'est elle qui en a parlé, c'est pas moi. Hein.
10: Ouais,
0: j'ai demandé si elle avait l'autorisation des parents, c'est tout.
17: Excusez-moi, on peut enchaîner? Je peux accueillir des gens ou pas? Je peux bosser un peu?
10: Vas-y, bosse.
17: Putain, c'est pas facile. Hein.
10: Ouais.
17: On accueille Antonio Bandrapa.
25: Salut, ça va?
17: Non,
25: salut.
17: Putain. Et on accueille aussi... C'est qui? C'est Al Pucino. Bon,
25: salut, ça va?
10: Oui, c'est Al Pucino. Bonsoir Gérard. Voilà.
0: Manu!
17: Oh putain, un avertissement, je kiffe.
0: Manu!
10: Non, c'est bon.
0: Ça fait 5 fois que je te dis de pas me reprendre les mêmes auditeurs. Tu m'as décroché aucune ligne.
17: Mais j'ai tout fait.
0: Non.
10: J'ai galéré au standard.
0: Y'a aucune ligne. Y'a aucune ligne.
10: Excusez-moi, monsieur Gérard.
0: Y'a aucune ligne qui a été décrochée, je ne suis désolé.
10: Excusez-moi, monsieur Gérard, mais je suis monsieur Bandrapa et je ne suis jamais passé en.
0: Ouais, monsieur Quoi?
10: Bandrapa.
0: Bandrapa. Ouais, d'accord. Et t'appelles d'où?
10: J'appelle de Paris.
0: Bien sûr.
10: Mais c'est pas cher.
0: Et l'autre derrière?
10: Al Pacino. Puccino, pardon.
0: Al Pacino, t'appelles d'où?
10: J'appelle...
11: Allez, Bordeaux.
0: Hop, ouais, ouais, ouais. Non, non, non, allez.
25: Allez, au pif.
10: J'appelle de Boston. Je suis sur le tournage de mon dernier film.
0: Ça, voilà, t'as raison. Fous-toi bien de ma gueule. Fous-toi bien de ma gueule. Fous-toi bien de ma gueule. T'appelles de Paris. Allez, hop, 101.9 pour toi. 101.9, vous êtes tous de Paris. Y a personne de la...
17: Non, mais c'est fashion, c'est la mode. C'est Paname.
10: C'est fashion, c'est Paname. Laisse tomber, c'est un truc de ouf.
0: Ouais, non, mais attendez, à chaque fois, c'est pareil, vous me mettez rien que des auditeurs de Paris.
17: Parce qu'ils t'ont pas dit, mais t'es mec que sur Paris, on est en local.
0: Ouais, hein. C'est ça, t'as raison, espèce d'abruti. Ouais,
4: prends pas de risque.
3: Local, mon pote.
0: Bon,
4: donc on revient un peu dans le débat maintenant qu'on a tout le monde là, parce que...
0: Allez, bah ouais, mais on a que des mecs, on a même pas une seule nana, alors c'est
17: bah, je vais trouver.
4: Essaye d'appeler.
17: Ouais, j'ai déjà essayé, ça fait 20 fois que j'essaye.
0: Attends. Hey, tu vas arrêter de mettre ton truc, tu vas mettre un peu l'internet là, qu'on essaye de savoir ce qui se passe.
17: Ah, mais ouvre tes yeux. Il est là, l'internet depuis tout à l'heure.
0: Alors, mais je veux savoir s'il y a des questions intéressantes.
17: Mais non, il y a rien.
4: Mais essaye d'appeler Véranda Mystère.
0: Fildar, s'il te plaît, t'arrêtes avec ça parce que ça m'énerve là.
4: C'est pas moi.
0: Grave de chez Grave, ça m'énerve.
4: Mais arrête de dire ça, tu te crois.
0: Non, non, mais ça m'énerve.
4: Ou quoi.
0: Non, mais ça m'énerve. Ça m'énerve là.
17: Tu vas débattre avec Difool ou quoi.
3: Parle comme ça au foyer ou quoi.
17: Tranquille.
0: Qui c'est qui vient de dire ça. Qui vient de dire ça.
3: Attention.
0: Alors, je veux savoir qui
4: bon,
0: c'est.
4: Bon, la question là.
0: Non, non, je veux savoir qui c'est qui vient de parler
3: il
0: du foyer.
3: Il fait traîner parce qu'il a trois pauvres questions, alors il fait traîner, c'est ça en fait.
0: C'est qui vient de dire ça.
3: C'est qui là.
5: Tu cartonnes.
0: Et putain, mais je. Mais je sens que je vais en saquer un tout à l'heure.
3: J'ai envie de
4: câlin. Fais-en un au pif, allez.
0: Allez hop, tu me sors.
17: Vas-y, dis-moi.
3: J'ai un truc de Bruno.
0: Tu me sors Soulard.
4: Allez
0: hop.
4: Soulard. Ah, ça faisait longtemps.
0: Hop.
17: T'as vu.
0: Terminé.
17: Ça y est.
0: Et tu me chopes une nana pour.
17: J'en ai une justement.
0: C'est qui.
17: Agnès Q.
6: Oui, bonjour Gérard, c'est Agnès Q.
24: Salut. Oui, bonjour Madame Q.
13: Bonjour Madame Q.
6: Bonjour Monsieur Mazur, bonjour tout le monde.
4: Salut.
24: Bonsoir Madame Q.
6: Bonsoir.
0: T'appelles d'où
24: Monsieur Mazur. Oui, bonsoir Monsieur.
0: Je oh suis... pas. Monsieur vous laissez parler. Oh bonsoir, oh les câbles là. Bon, Monsieur Mazur.
24: Monsieur Gérard, je vous écoute.
0: On se tait, bande part, là.
13: Monsieur bandera pas, s'il vous plaît.
0: Ouais, oui. Bandera pas, là. Oui. Tu banderas si tu veux après.
13: Oh, c'est très drôle, on me l'a jamais fait, ça.
0: Al Puccino, vous calmez, à l'appel d'où, d'Agnès Q.
4: De son slip.
6: L'appel de Paris, capitale de la mode et du monde.
0: 101.9, comme
4: d'hab. C'est fashion, hein.
0: Putain,
6: fashion,
0: mais c'est...
6: Ouais, fashion.
0: Comment.
6: Ouais, je suis une fashion victime.
0: Quoi.
4: Laisse tomber. Bon, allez, vas-y. Bon, sors-en une. Essaye de trouver une question rapidement, là.
0: Bon, alors.
4: Tellement mauvais.
13: C'est clair. Le vieux gars, quoi.
0: Bah, le vieux gars, il a 10 balles. De toute manière, c'était.
4: Non, est-ce que. Tiens, moi, j'en ai une question parce que je vais sortir de ta merde.
0: Vas-y. Bah, de toute manière, t'es là pour ça.
4: Bon, c'est un métier. On considère que la mode. Enfin, être mannequin, c'est un métier.
6: Ouais.
4: Est-ce qu'il y a des cours, par exemple, tu sais, quand il faut marcher, tu sais, là, il faut bien marcher, il faut avoir une posture. Là, ouais. Il faut avoir une certaine démarche. Est-ce qu'il y a, je sais pas, une façon de porter les vêtements mieux que...
24: Ah, très bonne question, monsieur. Très bonne question. Très bonne question.
4: Que Véranda Mystère, franchement.
13: C'est chaud.
0: Non, mais là... Non, mais ils sont tombés, c'est pas grave.
24: Spirouli, quoi.
4: Bon, ouais, tu réponds à la question...
24: Je crois que monsieur Spirouli...
0: Bon, monsieur Mazur. Monsieur Mazur.
24: Monsieur Gérard.
0: C'est la cinquième... Vous allez vous calmer, vous allez répondre correctement à cette question.
24: Mais j'allais répondre à la question qu'a posée monsieur Spirouli, qui est une question...
0: C'est pas monsieur Spirouli. Et puis toi, chaud, là-bas.
4: Non, ce qu'on va faire...
0: Mais...
4: Non,
0: j'ai une question. Vous arrêtez avec chaud, là, et...
4: Attends, je vais demander...
0: Oh là là. Bon, allez, Mazur, tu me le dégages. Allez, hop.
17: Non, mais c'est pas le problème.
24: Mais
4: Gérard,
0: punaise.
17: J'ai une question sur internet.
4: Attends, ce qu'on va demander, c'est à Capitaine Haddock de laisser déjà répondre Gérard. Gérard, tu réponds à la question.
0: La question est: est-ce qu'il faut suivre des cours pour faire de la mode? Claire, net, précis.
4: Voilà.
0: Monsieur Mazur, on lui dit au revoir.
24: Mais attendez,
0: je Monsieur Mazur, au revoir.
17: Il a rien dit. Moi, j'ai une question.
0: Monsieur Mazur, au revoir.
24: Parce que monsieur Emmanuel au standard,
4: s'il vous plaît,
24: et monsieur Spirouli peuvent témoigner, je n'ai absolument rien fait.
17: Nous témoignons, je trouve. Je m'insurge, ils virent tout le monde.
4: Tu me coupes le mec qui a la radio là.
14: Oh là là.
4: Ah là là, c'est Alfonso là, le mec qui bande pas là.
0: Hé, hey, bande à part là.
17: Non, ça y est, je l'ai viré.
0: Bon, alors tu lui dis au revoir comme complètement parce qu'il m'énerve celui-là.
24: Ouais, d'accord. Super.
0: Tu lui dis bonne nuit et terminé pour lui.
6: On est plus que deux alors.
4: Non, non, il y a Mazur.
6: Ah.
0: Mais non, j'ai dit au revoir à
4: Mazur. Il a rien fait, il voulait répondre.
17: C'était Antonio Bandrapa.
24: Je suis encore là, moi.
6: C'est Bandrapa, ouais.
0: Qui est encore là?
17: Puccino.
24: Al Puccino.
6: On est trois, ouais, c'est super.
0: Bon alors, Agnès.
6: Oui.
0: Ah, oh, ça y est. Attendez.
4: Attends un peu, laisse-le répondre parce que autrement, il va pas s'en sortir. Là,
0: alors, vas-y.
17: Il faut bien qu'il y ait des gens pour qu'il réponde.
4: Mais non, mais trois, ça suffit.
17: Mais non, il y a Joe Latouf.
0: Non, allez hop, allez oh, je viens de te voir, non, stop.
24: Oui, bonsoir, madame Latour.
0: Tu m'éteins les auditeurs,
17: oui.
0: Manu, tu lui dis au revoir à Joe Latouf parce que tu viens de le changer sous un autre nom. Hop, bonne nuit, terminé.
4: Mais tu te fous de ma gueule ou quoi?
0: Trois avertissements de
4: Mais tu te fous de ma gueule?
0: Le puceau. Bingo. On appelle le puceau là, Man.
4: C'est qui puceau?
0: Ivan, Evan, demande à Evan. Evan au standard.
4: Ah, allez, il va kiffer le vilain.
0: Evan au standard.
4: Bon bah Joe Latouf, tu raccroches et puis tu...
0: Non, tu lui dis au revoir.
4: Voilà, Joe Latouf, au revoir et puis viens au
0: Evan
4: standard.
0: Evan au standard, s'il te plaît, merci.
4: Evan, c'est ta chance, putain.
1: Vas-y, viens.
4: C'est ta chance de sortir du week-end, vas-y, viens.
0: Evan,
4: au standard de Gérard.
0: À la place de Manu.
1: Viens, puceau.
5: Oh, putain, c'est un honneur.
0: À la place de Manu.
1: Oh, vas-y, Manu.
0: À la place de Manu.
4: C'est bon, on va pouvoir...

0: Versace.
1: Ah,
2: oui, mais vous l'avez plus, Jolatouf?
1: Bonsoir.
2: Non.
3: Salut, Versace.
1: Bonsoir, c'est Versace.
4: Versace, comme le couturier, c'est pas compliqué, hein, c'est haché.
5: Versace, t'appelles d'où?
1: J'appelle de Paris, bien évidemment, capitale de la mode.
4: Fashion.
5: Bon, et alors, pour vous, est-ce que, donc, pour vous, est-ce qu'il faut suivre... Est-ce qu'il faut avoir...
4: Suivi des cours
5: pour...
4: Monsieur Mazur, allez, je vais le faire le débat.
5: Monsieur Mazur,
4: allez-y, mais répondez-moi.
1: Je répondrai.
5: Non, mais...
4: Sinon, tu peux sortir, Gérard, c'est mon débat, allez, dégage. Monsieur Mazur, oui. Oui, monsieur Mazur.
1: Monsieur Spirouli, vous mettez votre vie en danger tout de même.
6: Pour l'instant, tu fermes ta gueule, c'est pas ton débat.
4: Mais t'avances pas là, putain, tu roules à quoi, toi?
6: Monsieur Mazur.
1: Oui, monsieur Gérard.
5: Donc pour vous...
1: Écoute, reprenez les rênes, s'il vous plaît.
5: Trois.
1: Bingo. Allô?
5: Oui, je vous écoute, monsieur Mazur.
1: J'allais vous répondre effectivement par l'affirmative. Il vaut mieux, n'est-ce pas, suivre quelques cours ou bien encore une école du type classe mannequin avec de ficelles gaulées comme enfin taillées dans l'amour, je voulais dire.
4: Et leur offrir des lecteurs DVD.
1: Ouais, moi, bien entendu, de pouvoir défiler en bonne et due forme, n'est-ce pas?
5: Bon, monsieur Mazur.
1: Oui.
5: On va vous faire une chose. On va vous dire au revoir.
1: Pourquoi, monsieur Gérard?
5: Parce qu'en bon uniforme, parce que là, vous répondez à côté de la question. Absolument, donc je vous dis au revoir. Manu, s'il te plaît.
4: Non, c'est en bonne et due forme, c'est une expression, Gérard.
5: Tu dis au revoir à monsieur Mazur, c'est terminé. Terminé pour monsieur Mazur. Monsieur Mazur, terminé. Merci. Monsieur Mazur, terminé. Manu, s'il te plaît. Merci. Al Pacino.
7: Ouais, bah alors non, je pense pas que t'as pas besoin de prendre des cours, hein. T'es beau gosse ou tu l'es pas, hein. T'as un kiss dans le cou ou t'en as pas, et puis tu peux faire de la mode, y'a pas de problème.
5: Non mais, est-ce qu'il faut suivre des cours?
7: Bah justement, c'est ce que je viens de te dire, t'écoutes un peu tes auditeurs.
5: Et attends, tu me parles sur un autre temps, espèce d'andouille.
7: Bah je te parle comme je te parle.
5: Hé, je vais te dire une chose, des kiss dans le cou, ils t'emmerdent, ok? Alors au revoir. Allez, bonne nuit.
4: Mais j'ai
5: Al Pacino.
4: Hey,
5: Al Pacino.
4: Est-ce qu'il faut forcément être beau aussi pour faire de la mode?
5: Al Pacino, au revoir, bande à part.
7: Salut.
4: Non, bande à part, ça fait longtemps qu'il est viré.
7: Je te fous un pouce, hein, aussi, avant de partir.
4: Donc j'étais en train...
7: Un pouce, quoi.
5: Oh là!
3: Retiens mon cul.
0: C'est qui que je virais, excuse-moi?
4: Oh là là, c'est quoi c'est ce Pacino, standard, là?
5: C'est quoi le bordel que vous me faites, là, tous les deux, là?
0: C'est Evan.
2: Je gère, là, je débute.
5: C'est quoi là ce bordel?
2: Bah je gère.
5: Ah non mais de manière.
4: Eh ben ayons le puceau, tu feras mieux de.
5: Attends, tu me donnes le disque, on va laisser les. Il nous reste.
2: Tu me fais un chèque, Gérard, à la fin.
5: Versace là.
1: Ouais.
0: Pourquoi tu vas remettre un disque là?
5: Ouais, on va remettre un disque.
0: Mais on a fini là.
4: Attends, on a fini, il est une heure.
0: Non, encore une question et c'est fini.
5: Bah c'est celle-là, tant qu'ils n'auront pas répondu correctement.
4: Attends, il y a Jean-Jean derrière.
5: Quoi, il a le temps, lui?
4: Non, il a pas le temps. Attends, il prend une heure. Attends, tu crois où?
5: Dans ce cas-là.
4: T'es pas à la sécu ici, hein. Tu fais pas ce que tu veux. Hein.
0: Et.
5: Non, mais. Mais attends, mais toi, tu t'écrases, toi, pour un instant. Tu fais l'aria, tu vas t'écraser. Maintenant, on va demander. Mais Agnès Q.
3: Oui.
5: Donc, tu veux répondre vite fait à la question avant qu'on laisse la parole à.
8: À Jean-Jean.
5: À Jean-Jean, je sais pas quoi, là.
3: Ouais, c'est comme tu veux, mais je veux bien te répondre.
5: Ouais, alors, vas-y.
3: Bah, en fait, ouais, il y a des écoles, hein, pour faire un mannequin. Et tu peux faire des stages aussi.
5: Mm-hmm.
3: Moi, je fais un stage, pour apprendre à me coiffer.
5: Mais t'as pas besoin d'apprendre à te coiffer pour faire défiler.
3: Si, les mannequins, ils apprennent à se coiffer, hein.
4: Faut faire des stages pour apprendre à se laver aussi, non?
5: Non, je crois pas, là. Attends 5 minutes, Agnès Q, ouais.
3: Quand t'es au stade anal.
5: Oh, c'est le... Comment? Attends, j'ai mal entendu ce qu'elle a dit.
1: Elle a parlé de ponctuel.
4: Au stade de rénal.
2: C'est-à-dire que t'en es au début.
3: Stade rénal, oui.
5: Ouais, je crois que...
0: Je peux accueillir mon...
5: Ouais.
0: Mon genre, moi. On accueille... Antoine.
5: Bah, de toute manière, c'est pour la fin, hein.
0: Ouais, c'est pour la fin, Antoine.
1: Allô?
5: Antoine.
3: Allô? Salut,
5: Antoine. Antoine, t'appelles d'où?
1: J'appelle de Paris.
5: Ouais, 101.9, d'accord.
1: Et j'appelle pour la Mercedes SLK, là, j'ai entendu 4 conneries à la suite.
5: Ah. Non mais ouais,
1: j'ai bon,
5: Manu Manu, tu lui dis au revoir. Il y a pas de Mercedes.
4: Qu'est-ce qu'il faut faire?
5: Mais non,
4: il a entendu 4 conneries enchaînées, il a...
5: Non, il n'y a pas de Mercedes à... Eh, y a pas de Mercedes à gagner avec moi, allez!
4: Mais si!
5: Y a pas! Oh, tu me coupes!
4: La Mercedes du pot de l'Alma!
1: Mais en tout cas, t'es super sympa! Oh putain, je.
4: Oh là là! Eh, donne-moi ton stylo d'ailleurs! C'est ça que je cherche!
5: Zob!
4: Bon, il a gagné la Mercedes, c'est ça?
1: Ouais.
5: Il a rien gagné du tout, il y a rien à gagner. Il y avait peut-être
1: attends,
5: une question.
1: Si on
5: tu lui dis au revoir à lui là.
2: Ouais, j'ai regardé
5: Antoine,
1: attends,
5: eh ben, va te faire couper les cheveux. Va te

0: faire couper les cheveux. Va faire la couée. Au revoir, au revoir, au revoir. Au revoir. Une question à Internet.
1: Ouais, il y a le baron sur Internet qui demande si tu serais prêt à aller défiler une plume dans le cul à la MJC de Ronny Sous-Bois.
0: Non.
2: Et... Ah bah bien la question, bien.
0: Eh bien la question.
3: Bien, Puceau, t'as bien fait de venir.
1: Bah, je sais pas, c'est la première fois.
0: Non, ouais, mais il y a une question. Il y a une question que je vais demander à Puceau avant qu'on laisse l'antenne à Jean machin.
1: Jean.
0: À Jean-Jean. Je vais demander au Puceau, est-ce que depuis les dernières vacances que t'as faites avec Manu. Est-ce que
1: on n'a pas pris de vacances ensemble.
0: Non mais est-ce qu'avec Manu ça s'est bien passé? Il t'a bien expliqué comment qu'il fallait faire?
1: Ramé.
0: Oh t'as ramé. Oh,
3: c'est que j'ai galéré à le former.
1: Tu me l'as dit toi-même, j'ai ramé. Tu m'as dit j'avais fait des blancs pour enlever.
0: C'est dommage. Eh ouais.
3: C'est
0: eh ouais,
3: bon,
0: c'est
3: tu peux refuser.
2: C'est bon
3: ton boulot,
2: le débat là.
0: Bon alors Agnès que.
3: Bah les conclusions. Parce que
0: Agnès.
3: Je vais faire un débat après.
0: Agnès.
4: Oui.
0: Agnès. Conclusion.
4: Ma conclusion, ton débat, c'était grave de chez grave.
2: Ah ouais, là, vraiment.
5: Ouais, c'est clair, hein, c'est décevant comme
4: pourri,
5: mec. Hein.
4: Dans le genre pourri, je crois que c'est le pire que t'as fait. C'est encore pire quand tu prépares pas. Donc voilà,
0: ouais.
4: Quoi.
0: Bah, dans ces cas-là,
4: avec ou sans cul, c'est une grosse merde. Donc bon,
0: alors quoi, tu vas te faire foutre, espèce de pétasse.
3: Ça y est, écris pas, ça y est.
0: Jean-Vite-Calin. Oh putain, ça commence à me gonfler sérieusement, cette histoire-là.
5: Quel gros...
0: Vierge.
6: Hein?
0: Versacier, là, je sais pas quoi, là.
5: Vierge. Bah écoute, débat sur la mode, ouais, pas mal. Le sujet était bien. L'animateur était un petit peu limite, quand même.
7: Ouais, c'était improvisé, en plus.
5: Ouais, moi...
0: C'était improvisé, hein.
5: Moi, je pense qu'à regarder ta dégaine, je pense que tu devrais inspirer les prochaines lignes pour, je sais pas moi, les costumes de bagnards ou des joueurs.
0: Ouais. Eh ben, dans ces cas-là, tu vas t'apprendre à te torcher le cul. Hop, au revoir. Au revoir. Au revoir. Bah, c'est tout, on n'a plus personne.
5: Bah, si, je suis encore là, mais bon.
0: Qui?
3: J'ai oublié de l'accueillir, c'est Poussoulis.
0: Qu'est-ce qu'il fait là, lui?
3: Bah, parce que c'était fini, alors je t'ai pas dit qu'il était là, mais voilà. Il va faire une petite conclusion.
0: Bon, il va faire sa conclusion.
7: Bah, putain, je vais te prendre en photo.
5: Dire que t'es un peu en salaud, Gérard. Quand tes potes t'aident à déménager, c'est pas la peine d'en faire toute une histoire. Voilà.
0: De quoi? Tu peux répéter ce que
5: compris,
0: tu viens de dire?
5: J'ai compris le message.
0: Non, j'ai pas compris.
5: J'ai compris. De toute façon, j'ai rien d'autre à dire. J'ai même pas participé à ton débat, espèce d'enfoiré.
8: J'ai envie de câlin.
0: Bon,
3: qu'est-ce qui se passe?
0: Alors.
8: Jean-Vite-Calin.
3: Bah Manu, tu coupes. Putain, mais c'est pas moi.
8: Jean-Vite-Calin.
9: Bonjour Moussaillon, c'est les innocents.
8: Jean-Vite-Calin.
3: Oh bah elle a envie de câlin.
0: Gildard.
3: Voilà, c'est bien Manu.
0: Ça y est.
3: Quand même.
0: Bon alors maintenant, ouais. On va faire la petite réunion. Le puceau là.
9: C'est bon, il est venu. Non, il est une heure, j'y vais moi.
0: Ah bah tu vas, bah ouais, casse-toi.
3: Toi, il y a Jean-Jean là qui veut faire la conclu.
10: Non mais qu'il fasse la réunion.
0: Non mais là, on va discuter un petit peu. J'ai vaguement vu qu'apparemment vous êtes en train de vous foutre de ma gueule encore, comme d'habitude, hein, Fildar, Manu.
3: Manu, t'as pas une cassette, je vais enregistrer RFM, là.
11: Non, franchement, j'ai plus rien, là.
3: Ah, merde.
0: Bon, bah, dans ce cas-là, vous êtes en train de vous foutre de ma gueule, vous continuez, lundi, vous avez foutu de la merde, vous avez même pas été capable d'épauler Max, mardi, ça a été de la catastrophe, mais grave de chez grave, vous avez pris une nana... Mais alors, une mythomane.
3: Mais on craint.
0: Non, mais vous avez pris une mythomane.
3: Elle savait
0: même pas ce qu'elle disait.
11: Gérard.
0: Hein?
11: On parle pas de la semaine parce que t'es pas là et tu connais rien.
0: Non, mais attends.
11: On parle de ton débat.
0: Non, mais moi je peux te dire une chose. Qu'à l'heure actuelle.
10: Attends, Gérard, ça sert à rien de s'énerver maintenant. Attends deux secondes.
0: Parce que moi, je vois.
10: Non, mais attends, je vais archiver.
0: Bon, tu te pognes le cul, toi, là-bas, là.
10: Je vais archiver la réunion pour que tout ce qui a été dit, je puisse me réécouter et faire écouter au patron.
0: Encore?
10: Non, parce qu'après, il y a des choses qui se disent, et puis c'est bon.
0: Fildar, s'il te plaît, tu vas te manier...
3: J'attends, je cherche une pépite, c'est pas chier.
0: Non, mais tu vas te manier le cul, hein, parce que moi, je vais vous dire une chose. Moi, j'ai écouté depuis deux jours, oui. Apparemment, vous avez foutu que de la merde, où et vous continuez.
3: Où ça?
0: Lundi,
3: moi, je suis venu devant ta porte, de la merde.
0: Lundi, ça a été de la catastrophe, l'émission. J'ai écouté, ça a été vraiment du bordel, à part le Ricky Larsen. Il n'y a que le Ricky Larsen qui fonctionne.
3: Ah bon?
0: Sinon, les auditeurs nazes.
3: Ouais.
0: Hier, j'ai vaguement écouté. Vous avez personne à vous mettre sous la dent. Vous avez voulu m'appeler, mais comme j'étais trop fatigué suite à l'opération,
3: On vous m'a dit que t'avais fait Sandy, un concours de tequila frappé, moi.
0: Vous avez eu Sandy, Manu, t'as pas été capable de la passer en direct.
3: Par contre,
0: elle aurait pu très bien donner de mes nouvelles. Donc, vous avez passé une nana, une mythomane, qui savait même pas ce qu'elle disait. Donc, si c'est pour, comme ça, ça sert à rien. Hier soir, j'ai pas tout le temps écouté parce que je suis venu entre deux. Et j'espère que ça va pas continuer, que dans les jours à venir, ou même dans les semaines à venir, et voir les autres débats, vous allez pas me les saccager, parce que si c'est pour saccager les débats, c'est pas la peine qu'on en fasse. Hein? Donc j'espère que ça va être pris en compte, que vous allez bien réfléchir à ce que je viens de dire, et cette histoire de j'ai envie de câlin, d'Henri et tout ça, je ne veux plus en entendre parler à l'antenne, ça me prend la tête. Ça casse la tête
3: mais
0: à Sandy.
3: Mais qu'est-ce qu'il y a eu?
0: Ça me prend la tête à Sandy.
3: C'est normal, ça te prend les tripes. Hein? Mais je comprends.
0: Nous, on commence à en avoir ras-le-bol.
3: Bah, tu
0: sérieusement.
3: Faut pas tousser avec Henri.
0: Mais même.
3: Tu restes tranquille chez toi, tu couches pas.
0: Attends.
3: Tu l'invites pas pour,
0: attends, c'est lui qui appelle, soi-disant. Vous le laissez appeler, c'est tout.
3: Non, mais vous couchez ensemble, après vous assumez, quoi.
0: Voilà. Attends, moi, je...
3: Tu veux coucher avec Henri et Sandy? Bah, Henri et Sandy.
11: Vous faites des trucs à trois.
0: Sandy, elle avec moi, c'est tout. Maintenant, vous lui foutez la paix à Sandy, vous l'appelez pour avoir des nouvelles et c'est tout. Maintenant, le reste, on veut plus en entendre parler. Si on entend encore parler d'Henri, c'est simple. À la fin du mois, il n'y aura pas de débat. C'est clair, net et précis.
3: C'est pas de notre faute.
0: Non, non, mais si, c'est
11: faut que, faut que t'assumes ce que tu fais.
0: Déjà, le courrier. Oui. Ça commence à bien faire.
3: Il était sympa le courrier ce soir.
0: Non, non, pour l'instant, il y en a ras-le-bol de cette histoire. Hein? Christine Henry, maintenant, on a que ça. Alors là, ça commence à me gonfler. Sérieusement. Si j'entends parler de ça, encore une fois, je te jure que là, c'est terminé. Et Max, il va être au courant. De toute manière, pour l'instant, il n'y a rien qui est prévu entre moi et Max. Donc... Il n'y a pas de contrat, donc je peux très bien, à la fin du mois, rester chez moi.
11: Un truc à quatre, avec Henri, toi,
0: ta
11: Max
0: gueule,
11: et
0: toi.
11: Sandy.
0: Toi, ta
11: c'est
0: gueule.
11: C'est chaud, ça.
0: Ok oh, maintenant, vous lui foutez la paix à Sandy. Et Henri, vous le laissez faire ce qu'il veut. C'est son problème, c'est plus le mien.
3: Il fait ce qu'il veut, Henri, mais bon, la pépette, là, la pépette d'Henri, elle lui est...
0: On n'en a rien à foutre.
3: Elle lui est petite.
0: On n'en a rien à foutre.
11: Non, elle a pêché des MST dans...
0: Maintenant, vous foutez. Avec ça, vous nous arrêtez de nous casser les couilles parce que ça commence à bien faire. Clair, net et précis. S'il a pas compris ce que je lui ai dit par téléphone, c'est qu'il comprend jamais, qu'il comprendra pas. Ok. Alors, en de bon entendeur, salut.
11: Tu lui as expliqué quoi par téléphone?
0: En de bon entendeur, salut. On va s'écouter les prostituées.
3: La réunion est terminée, là?
11: Ça y est, c'est fini.
3: Donc, bah, tu dis au revoir et puis tu t'annonces la suite.
0: Donc, là, vous allez retrouver Jean-Jean pour jusqu'à 6h. Et à 6h, vous allez retrouver Bob Gwen et Martin pour la Mercedes.
3: Non, elle a été, non,
0: elle a été gagnée. Ah, ça y est, elle a été gagnée, mais justement.
3: Là, t'as fait la tienne, t'as fait la tienne.
0: Non, non, mais moi, j'ai pas de voiture. Donc,
3: non, c'est un brancard.
0: Donc, vendredi.
3: Il roule en ambulance.
0: Vendredi, il y a quoi?
3: Il y a sans aucun doute à 23h.
0: Non, mais les soirées. Les soirées, ils mixent où?
3: Une soirée disco au chill out à.
0: Bon, ta gueule.
3: À l'Opus Café.
0: Ta gueule, ta gueule. on va s'écouter les prostituées à nous.
3: Non, Max est à Tours. Voilà, il est au scoop à côté de Tours demain soir. Ouais.
0: Mais attends, j'ai rien.
3: Bah t'as rien, bah oui, non mais t'as rien, je sais, il te reste plus rien sur ton compte, mais je peux pas t'aider.
0: Ta gueule,
11: j'ai pas filé de la thune.
0: Mais rien.
3: Ouais, fermez. Non, il est au scoop, à côté du, non, à côté de Tours, au scoop.
11: Au scoop.
3: Demain soir.
0: Et voilà, dimanche, il y a...
3: Oui, bah comme d'hab, éclectique, balade nocturne.
0: Ça sera la 71e émission.
3: Oui, 72e, plutôt.
0: 72?
3: Et oui.
0: Et voilà, et nous on se retrouve dans le courant de la semaine, si on voit que ça se passe
3: mal. Si tout va mal.
0: Si tout va mal, j'essaierai d'appeler pour passer parce que sinon...
3: Tu fais pas de rééducation pour ta jambe en fait?
0: Va te faire foutre. Et on va s'écouter les prostituées, quoi? C'est qui a marqué ça?
3: Anorexique.
0: Voilà, avec les
11: redis-le bien, merde.
0: Voilà, mais attends, mais tiens.
3: Allez!
11: Non, mais vas-y Gérard, merde, fais ton truc.
0: Alors on va s'écouter les prostituées anorexiques avec des scocs, je sais, ventre plat. Je sais pas ce que c'est, mais bref. Bon, en plus, c'est même pas du sang. C'est même pas ça.

0: Oui. Tu vas voir qu'il y a des stars qui vont appeler, ils ne comprennent plus ce qui se passe.
1: Vous verrez ça tout à l'heure.
0: À quelle heure? Oui, bonsoir.
2: Oui, bonsoir, ici Boris.
0: Oui.
2: Et c'est pas une blague, c'est vrai que j'ai entendu des bruits comme quoi Gérard partait sur Skyrock.
1: Ouais, c'est ça, je vais vous croire aussi.
2: Non,
1: mais c'est bon, non, mais faut quand même pas prendre les gens pour des cons, hein.
2: Gérard,
1: non, faut pas prendre les gens pour des cons, c'est
2: Gérard.
1: Arrêtez vos conneries maintenant.
2: Non, je ne te prends pas pour un con, Gérard. Je t'écoute depuis de nombreuses semaines. Tu as inspiré d'ailleurs ma nouvelle chanson par tes poèmes.
0: Oui, qui s'appelle La Lettre et qu'on va mettre tout à l'heure.
2: Voilà.
1: Oui, c'est ça.
2: Et d'ailleurs, je me promets de t'offrir mon nouveau CD de titre dédicacé.
0: Ah oui, il faut.
1: Vous le déposez à Fun Radio et je viens le chercher, d'accord?
2: D'accord.
1: Et on verra.
2: Mais
1: c'est bon, ça y est.
0: En échange.
2: Demain,
0: Gérard. En échange, Boris. En échange,
1: vous laissez ça à Fun Radio et on verra.
0: Voilà, monsieur, Boris. Et Boris, en échange, on vous donnera la photo dédicacée de Gérard.
1: Voilà. Maintenant, vous laissez les gens qui sont pas contents, ils laissent des trucs à Fun Radio et c'est tout.
2: Non, parce que Gérard. Un seul être vous manque, tout était peuplé, ça c'est connu, mais ça va faire deux. Et ça sera plus possible. Non, Gérard, te moque pas.
1: Non, mais moi, je voudrais bien aller dormir.
0: Ben mon menteur, t'aimerais bien aller tirer.
2: Moi aussi, je voulais aller dormir, tu vois, Gérard. Mais quand j'ai entendu cette information, ça m'a un petit peu déboussolé.
1: Eh ben, dans ce cas-là, si ça déboussole les gens, ça me fait bien plaisir. Moi, ça me fait une belle jambe.
2: Là, je suis un peu dépité, quoi. Je sais plus quoi dire. Hein.
0: Mais si on dépite les gens.
1: Si vous n'avez plus rien à dire,
2: je raccroche, c'est ça.
1: Voilà. Ben, moi, raccrocher, tu vois aussi.
0: Attends, t'es en train de dire ça à Boris?
1: Moi, je vais me coucher, Florent.
0: Quand tout à l'heure, t'aurais M6 Solar, tu lui diras pareil.
1: M6 Solar, je vais te dire une chose, que tu crois pas que je vais rester jusqu'à 3h30 du matin? Il est hors de question.
0: Bon, alors si.
2: On est très peu de choses face à ça.
0: Si Alliance Ethnique appelle ou Chaz ou qu'il y a des gens du métier.
1: C'est bon, moi, je réponds plus maintenant.
0: Non, bah, t'es tombé, tant pis, d'accord.
1: On verra ça ce soir.
0: D'accord, bah, écoute, Boris, désolé, mais.
2: Tant pis, j'ai essayé quand même, j'ai tenté.
0: Je crois que Boris, ce qui serait bien un jour après Miss Camping, c'est que vous nous fassiez un Mister Gérard. Hein.
2: Mister Gérard?
0: Alors, je crois qu'on est en train de faire un remix, mais vous devriez faire quelque chose. Hein,
2: bon, Boris. Je le prépare.
0: Ah, et vous devriez au moins nous écrire un petit texte sur notre ami Boris. Hein. Même en exclusivité, si vous pouviez même travailler là-dessus, ça serait sympa.
2: Ben, on va faire ça.
0: Ah,
2: on va faire ça. D'ailleurs, demain, j'aurai l'occasion d'être en studio.
0: Ah bon?
2: Et je ferai une version spéciale pour Gérard.
0: Bon, écoutez, Boris, vous n'allez pas bouger.
2: Oui.
0: On va vous reprendre en antenne et puis d'accord. On vous remercie en tous les cas de votre témoignage.
2: D'accord, j'espère que j'aurais pu apporter quelque chose ce soir en tout cas.
0: Merci en tous les cas.
2: Merci Gérard.
0: Merci Boris.

0: Avez-vous déjà été voir une pute? Si oui, pourquoi? On va demander ça à un petit Suisse.
1: Ouais, j'y vais deux fois par semaine pour me vider les couilles.
0: Ouais.
1: Et je prends un maximum de plaisir à faire ça. Ouais.
0: D'accord. C'est pas mal. Twingo.
2: Oui, alors moi je suis prostituée de profession.
0: Ouais.
2: Donc j'ai l'occasion d'en voir pas mal. Ouais, je vois mes copines qui sont prostituées aussi, quoi.
0: Mm-hmm.
2: Donc ouais, je vais les voir des fois, on fait des bouffes, donc je vais voir des putes.
0: Mmh.
2: Voilà.
0: D'accord. Sanisette.
3: Ouais, moi j'exerce occasionnellement pour arrondir mes fins de mois.
0: D'accord, c'est pas mal, c'est pas mal comme truc, grosse Bertha.
4: Bah non.
0: Non, mais tu peux préciser?
4: Bah non, puisque j'en suis une.
0: Non mais attends, t'es un mec, commence pas à dire des conneries.
5: Oh,
0: mec,
5: c'est un guignol.
4: Un peu, ouais.
0: Ouais, et puis d'art, quand je t'appellerai Potchamp, tu sortiras de sous le standard, d'accord?
5: Non, mais des prostituées, mec, ça s'appelle des guignols.
0: Pour l'instant, tu vas éteindre ton micro et tu vas faire ton boulot comme je te le demande, ok?
2: Des guignolos.
0: Alors, Barracuda.
4: Des guignolos, s'il vous plaît, je préfère.
0: Oh, grosse Bertha, tu te tais, s'il te plaît, merci. Barracuda.
6: Ouais, moi j'y vais comme tout le monde, hein, pour l'hygiène. Pour me vidanger, quoi.
0: D'accord. Et y a pas d'autre solution que d'aller en voir. Tu peux me dire? Attends, grosse bière, Barracuda.
6: Ouais.
0: Tu peux me dire s'il y en a de ton côté là-bas?
6: Bah ouais, c'est quand même assez blindé au niveau pute, ouais, il y a tout ce qu'il faut, quoi, ouais.
4: C'est abominable.
0: Du quel côté qu'il y en a, parce que je connais un peu.
5: T'es gauche.
6: Tu connais les coins à pute?
0: Non, mais je connais la mode Beuvron parce que j'y étais, alors donc.
6: Ouais, mais je voudrais pas trop citer parce que je voudrais pas qu'on me repère près du boulevard Jean Jaurès quand même.
0: D'accord, mais c'est pas mal, c'est bien précisé quand même le nom de la rue. Hein.
6: Il n'y a pas de problème.
5: À la place de d'Andouillette, on accueille Monsieur Claude.
7: Bonsoir, je suis Macron.
6: Salut.
7: Et je le revendique.
6: Salut Macron.
7: Bonsoir.
6: C'est Barracuda.
7: Salut Macron.
0: Ah, ça y est. Donc pour toi, Monsieur Claude.
7: Ouais, écoute, moi je mets des putes sur le marché.
0: Ouais.
7: Et ce qui se passe, c'est que c'est sur le boulevard Bay.
0: Alors, encore une fois, je tiens à préciser que le prochain qui me donne un nom de boulevard, Gerbe. C'est clair, net, précis.
7: C'est pas valable.
0: C'est pas valable. Attends, toi, tu risques de gerber vite fait, toi. Je vais pas chercher qui c'est, hein.
7: Horrible.
0: Ok.
7: Horrible.
0: Alors,
7: susceptible.
0: Oh! On s'écrase.
7: Inaudible.
0: On s'écrase. Donc, Monsieur Claude, pour continuer.
7: Ouais, donc, excuse-moi, j'ai un peu de débordement.
0: Ouais.
7: Je voulais faire un peu de pub pour mon commerce, je suis désolé.
0: Ouais.
7: Donc, oui, tout à fait. Mais je respecte ces femmes à leur juste valeur de traîner.
0: D'accord.
2: S'il vous plaît.
0: Oui, c'est qui, là?
2: C'est Twingo.
0: Ouais.
2: Je ne suis pas...
7: Pas de marque. Pas de marque.
6: Ouais.
0: Eh oh, le prochain qui ouvre sa gueule, quand quelqu'un part, gerbe.
2: Ok, ouais.
7: Ok.
0: Ouais. Alors, Twingo.
2: Oui, je vous demande juste d'avoir un langage correct en parlant de nous, on n'est pas des...
7: Ouais, mais toi, t'es pas de série déposée, toi.
6: Ok, salope.
0: Oh! qui c'est qui s'amuse à dire des saloperies, là? Allez, hein.
7: Barracuda,
0: bonne nuit. Terminé pour
5: moi. Non, c'est pas Barracuda, Gérard. Gère un peu, je vais essayer de voir qui c'est, mais fais quelque chose, quoi.
0: Ouais, mais attends, toi, je t'ai dit d'éteindre ton micro,
5: Gérard, pour reprendre le débat, on a un petit sondage, allez. Donc, à la question pour ou contre la prostitution, 20%
0: attends,
5: des gens...
0: Attends, Manu.
5: Ouais.
0: Les pour ou contre, ça commence à me casser.
5: Mais tu vas voir, il est bien, celui-là, il est bien, va avoir des réactions. 20% des gens sont pour Alain Prost, 30% n'ont pas le permis, et 50% n'ont jamais été routiers, donc ne connaissent pas les prostituées.
0: Alors, tu vois, Manu.
5: Voilà.
0: Ta réaction, là.
5: Ouais.
0: Ça, c'est de la connerie, donc c'est pas la peine d'intervenir pour me donner des réactions pire.
5: Je sais pas, ça aurait
0: parce qu'Alain Prost n'a rien à voir dans le débat de la prostitution.
6: Ouais,
0: ok? Alors, c'est pas la peine de dire des conneries. Oui. D'accord?
5: Ok, d'accord.
6: Les routiers, ils ont quand même à voir, hein.
0: Bon, toi, tu t'écrases pour l'instant, ok?
6: Ah, attends, j'ai été routier et je me suis arrêté voir des putes dans les camionnettes, je sais de quoi je parle.
0: Ouais, de toute manière, il y en a un peu partout, hein.
6: Bah, ok? Les routiers.
0: Ok, bon, qui c'est qui veut rajouter quelque chose? Il y a une nana qui voulait parler, c'est qui? Bon, bien, c'est bien quand je demande qui veut parler, il n'y a plus personne. C'est pas mal.
2: Nous t'écoutons.
0: Bon,
7: j'ai des bons de réduction sur les fellations, si ça intéresse quelqu'un.
0: C'est qui, ça?
7: Monsieur Claude.
0: Ouais.
7: Les 10 premiers, plus un invité, j'ai une réduction sur les fellations.
0: D'accord,
7: Priska et Zubira.
0: D'accord, ok, on a très bien compris le message.
7: Elle suce comme des DS.
0: Oh, on se calme un peu, là, ou quoi? Donc alors, moi je vais répondre quand même à la question.
4: Il faut. Ouais.
0: Je vais quand même répondre à la question parce que avez-vous déjà été voir des putes? Si oui, pourquoi? Moi je peux vous dire une chose, que je n'ai pas eu l'occasion d'y aller.
5: C'est oh, tout. Voilà. Gérard, tu peux nous le dire, non, on est
0: non,
5: entre
0: non.
5: nous.
0: Non mais ça y est, j'ai répondu. Bon, donc.
3: Ils veulent pas de lui.
4: C'est bon, malade, ce que tu dis.
5: C'est ouais, qui c'est vrai. Ça c'est peut-être arrivé, ça, Gérard, de te faire recaler par une pute, non?
0: Non, ouais. Non, pas du tout. Non, mais quand vous voulez jacter, vous donnez vos noms, parce que j'en ai marre d'entendre...
8: Ouais, c'est Polo, c'est un menteur.
0: C'est qui?
8: C'est Polo.
0: Non, ouais, y a pas de Polo dans le débat.
8: Ben, c'est Polo et t'es un menteur.
0: Bon, attends, toi, tu vas commencer à t'écraser. Hein? Ok?
8: Oui, c'est Pépito, je voudrais dire...
0: Écrase! Et oh, fil d'art.
7: Ah, on sonne à la porte.
0: Fildar, tu me jettes. Fildar, oh, s'il vous plaît, vous calmez.
7: C'est Lolo Ferrari.
0: Bon, Fildar. Oh, quand je te parle, les oreilles, là.
7: Elle sonne avec son téton.
0: Putain, c'est pas possible de travailler avec un con comme lui, hein.
3: Ah, blin client.
7: Lolo Ferrari, elle est pas baisable. Elle est pas baisable, cette meuf.
0: Non, mais quand vous aurez fini vos conneries, on pourra peut-être... Eh, hey, Pildar, tu gères un peu là au lieu de faire le con?
5: Mais quoi, je gère, je dis rien.
0: Non, tu gères rien pour l'instant. Depuis tout à l'heure, je t'appelle pour les caméras.
9: Pour revenir au débat, il y a Area sur IRC qui te demande si tu connais personnellement une prostituée.
0: Non, pas du tout.
3: C'est Sandy?
0: Qui c'est qui vient de dire ça?
10: Ça, c'est une meuf, hein, je l'ai entendu.
0: C'est qui vient de dire ça entre Sunny Z Twingo ou...
7: Feuille de rose.
0: Ou Petit Suisse?
7: Il est au hasard, tu t'en fous, il est au hasard.
0: Je te préviens, Fildar.
5: Ouais.
0: Troisième édition.
5: Ouais.
0: Si ça recommence à parler de Sandy, tu me viens ou Sanizat ou Tingo, je cherche pas à qui savoir.
7: Allez, hop.
5: Oh ok, pas, d'accord.
3: J'ai trop de respect pour cette profession.
0: Ok, alors je te signale, t'as intérêt de te réveiller quand je te parle, parce que tout à l'heure, tu as morflé. Que pensez-vous des tarifs selon ce que vous voulez faire? On va demander un barracuda.
7: Allô?
5: Barracuda, vas-y, réponds.
0: Barracuda!
7: Il dort.
0: Bon, allez, hop, terminé pour Barracuda.
5: Il est là, il est là!
0: Bah, attends,
5: il est
0: là!
7: Tu m'écoutes? Il est où, Michel? Il est au pute!
8: Allô, Gérard?
0: Barracuda, tu réponds, s'il te plaît?
8: Ouais, je te disais, moi j'ai une carte d'abonnement. Donc, j'ai souscrit à la carte Tepu. J'ai droit à une fellation gratuite pour 3 sodomies achetées.
0: D'accord.
8: Et ça vaut relativement le coup. Ça marche aussi à Paris, dans tous les coins. C'est intéressant.
0: D'accord. Grosse Bertha.
11: Alors moi, mes tarifs... Pardon. Paris entre...
0: Bon, je sens que tout à l'heure, je vais m'énerver. Je vais en saquer déjà vite.
11: Je pense que les tarifs varient entre 5 et 10 000 francs sur l'avenue Foch de Paris.
0: Alors, grosse Bertha, au revoir. Ça t'apprendra de préciser.
11: Bah, attends,
0: j'avais bien précisé de plus donner de nom. Grosse Bertha, terminé, au revoir.
5: Il n'y a plus de pute, avenue Foch. C'est terminé, ça, hein, Gérard.
11: C'est pas croyable.
0: Terminé pour grosse Bertha.
11: Ok.
0: Sanisette.
3: Oui, en fait, donc moi je te disais, hein, je pratique à l'occasion pour arrondir mes fins de mois. Et en général, bah, les tarifs, ça dépend des putes. Ça dépend de ce qu'elles font aussi. Et moi, en général, je demande pas mal, quoi.
8: Salope.
0: Toi, le salaud, tu vas fermer ta gueule.
3: Alors, je t'explique pourquoi je demande pas mal. Honnêtement, en toute franchise, moi, j'aime la bite. Donc, forcément, je me donne à fond. Et donc, forcément, on revient me voir très souvent. Et donc, forcément, j'augmente mes tarifs.
0: D'accord.
9: Gérard, il y a Yopi sur IRC qui te demande si tu connais la différence entre une pute et une pizza.
0: Non, mais ça, ben, c'est quoi?
9: La pizza, tu peux l'avoir sans champignons.
0: D'accord. Twingo.
12: Oui, c'est dégueulasse.
5: Pas de marque.
0: Twingo.
12: Oui. Moi, je suis prostituée de profession, mais je fais pas n'importe quoi non plus. Donc, la pipe à 100 balles, c'est même pas la peine d'y penser. Moi, mes tarifs commencent à 10 000 et fait, je fais 5-6 passes dans le mois.
0: D'accord.
12: Juste pour vivre.
0: Okay. Petit Suisse.
7: Ouais, moi j'ai des tickets Sodo. Donc j'ai des promotions sur les Sodo.
12: Je rappelle que je ne prends pas les tickets.
0: Non mais attends, Twingo, parce que Petit Suisse, je crois qu'il a pas tellement compris la question, lui.
7: Si, j'ai des tickets Sodo pour avoir des réductions sur les tarifs.
0: Non mais que pensez-vous des tarifs selon ce que vous voulez faire à Brouty?
7: Ah bah je pense que c'est excellent, quoi.
10: C'est bien.
0: D'accord.
10: Bien je pense. Des réductions comme ça.
0: Non mais hey, je crois que pour l'instant vous avez, vous, je pense que vous déconnez là à cette heure-ci.
10: Non,
0: presque pas.
5: C'est pas le genre de la maison.
0: Non pas du tout. C'est pas le genre de la maison. Non presque pas.
10: Tu qu'on se marre.
0: Ouais, c'est
5: bon,
0: ça.
5: Gérard, tais-toi, écoute-moi. On accueille à la
0: Attends,
5: place.
0: Attends, tais-toi, tu fermes ta gueule, toi.
5: On accueille à la place de Monsieur Claude qui est parti se coucher, queue de velours.
0: Et à la place de
5: Monsieur Claude. La grosse Bertha, je cherche encore. Attends, c'est pas évident à trouver.
0: Qui c'est qui?
5: Que de velours.
0: Ok.
10: Bonsoir.
0: Bonsoir. Alors, petit Suisse.
10: Bonsoir.
0: T'as répondu, toi. Ouais. Alors, donc, que de velours pour toi.
10: Excuse-moi, je me faisais une queue. Ouais, salut.
0: Ouais, d'accord. Ah. Je pense que tout à l'heure, tu as retourné d'où que tu viens.
10: Fais gaffe que je te sperme pas dessus, quand même.
0: Ouais, ben, moi, je te dis fais gaffe parce que tout à l'heure, tu as retourné d'où que tu viens.
3: Bonsoir.
0: Alors, Sanizette, c'est terminé pour toi. Au revoir.
10: Hop.
0: Voilà.
10: Bonne nuit pour elle.
0: Terminé, ça y apprendra de parler de son nez.
5: Ok, je la remets.
10: Inadmissible.
0: Je te dis de la gerber. Et tu fais ton boulot correctement avant que je t'éclate.
10: Bon.
0: Ok.
10: Que de velours, là, pareil.
0: Que de velours pour toi.
10: Pour moi quoi?
0: Que pensez-vous des tarifs selon ce que vous voulez faire? C'est la dernière fois que je répète la question parce que vous commencez à me les gonfler là, sur le deuxième débat. Bah,
10: les tarifs sont variés en fonction de Paris ou la province. Moi j'ai souvenir d'une époque, je t'écoute depuis très longtemps, où apparemment pour 1200 francs on pouvait avoir une sodomie plus un breakfast.
0: Ouais. Hey, tu vois, ça fait rire les autres abrutis derrière, mais tu veux dire ça pour qui?
10: Ah, c'est vieux. Bah, pour toi, je me souviens qu'à une époque, il y avait des tarifs, c'était 50 francs la pipe et 1200 francs pour un breakfast.
0: Donc, à mon avis,
10: c'est un peu cher quand même.
0: Non, mais à mon avis, t'es vachement courant de cette publicité, donc
10: parce
0: je me demande si c'est pas.
10: J'ai il y a deux ans, espèce de con.
0: Espèce de con, je t'emmerde, alors tu dégages que de velours. Merci. Voilà.
10: Oh, j'aurais bien mis un coup de langue à queue de velours.
5: Bon, Gérard, on a des nouveaux. On a Keketos.
0: Non, mais tu me refais une fiche.
5: À chaque fois que tu me fais le coup, tu sais pas écrire ou quoi?
0: Non, mais tu te démerdes, tu me.
13: Bonjour, Gégus. C'est Keketos.
0: Alors.
13: Il est où, Michel?
0: Je sens que Fildard, tout à l'heure, avant la troisième question, je vais te mettre une gaufre, mais tu vas t'en souvenir, toi.
5: Chocolat chantilly pour moi.
0: Ouais.
14: Ça. Non, banane chocolat.
0: Bon, une question IRC, non?
14: Oui, si tu veux. Alors, est-ce que la carte Imagine Air peut servir pour les putes?
0: Non.
13: Moi, j'ai une question pour les mecs de l'internet. Gringo, tu peux me trouver un site sur Jacques Vabre?
0: Alors toi, je vais te dire une chose, que si t'as un truc à demander à Rigaud pour le site internet comme ça, tu fais le 01 40 521 521.
13: Pas de problème.
0: Voilà, comme ça tu seras tout de suite renseigné.
14: Merci, merci Gérard.
0: Vous pouvez toujours, bien sûr, laisser des messages sur le répondeur, j'avais oublié de le préciser. Donc...
13: Allô?
10: Allô?
0: Croyez-vous...
13: Allô?
10: Allô?
13: Allô? C'est bon, ça marche. Ah, c'est bon.
0: Bon, ça y est, vous avez fini, là, vos conneries?
13: Ouais, c'est bon.
0: Alors, croyez-vous qu'il faut laisser ouvert les maisons closes? On va demander ça à Barracuda.
5: Non, elles sont fermées.
0: Fildard, tu cherches des ans et tu fermes ta gueule pour la deuxième fois. Ok?
14: Gérard, sur IRC, on me dit que si une maison est close, elle peut pas être ouverte, quoi.
0: Ouais, mais y en a qui sont ouvertes ou fermées, mais je pense que les trois quarts maintenant sont fermés. On va demander à Barracuda.
10: Ouais. Jingle!
0: Quoi, Gérard?
14: Il a pris le Goldorak en plastique et il va mettre un fulguron sur Manu.
5: Gérard, on fait de la radio, merci. Et donc, à la place de Sanizette, on accueille Bermuda.
0: Tu me fais une fiche, je pourrais te passer.
5: Bah oui, je suis en train. Et à la place de queue de velours, on accueille Anus en Sky.
10: Bonsoir.
0: Alors, salut à tous ceux qui viennent de nous venir. Alors, Barracuda, pour toi.
14: Pour revenir au débat, il y a Turpentine qui te demande, Gérard, vu que tu parles de maison close, est-ce qu'il y a des immeubles clos?
0: Non, pas à ma connaissance.
10: Ouais, c'est Barracuda.
0: Ouais.
10: Ouais, je voudrais encore mon jingle un coup, là.
0: Non, tu réponds à la question, s'il te plaît.
10: Bon, d'accord.
13: Allô?
10: Ce que je te propose, c'est un compromis, en fait, les maisons closes.
13: Allô?
10: Tu les laisses entrouvertes.
13: Allô? Allô?
10: Allô?
3: Allô?
13: Allô?
10: Allô?
13: Allô?
3: Allô?
0: Et quand vous aurez fini vos conneries, vous nous le direz?
13: Ça me dérange, Michel.
0: Alors Barracuda.
15: Ouais, tu m'écoutes là, tu m'entends?
0: Je t'écoute.
15: Allô. Ok, donc je te disais. Allô.
16: Allô.
15: Allô.
16: Ah
15: ouais, t'es... on n'entend plus Gérard là.
16: Allô.
15: Gérard.
16: Allô.
15: Allô.
0: Ah, oh, c'est fini là.
15: Ouais, c'est pas cool, si on n'entend pas Gérard. Allô.
16: Allô.
14: Et les auditeurs, vous m'entendez là?
15: Oui. Allô.
16: Ouais, on t'entend, ouais.
14: À moi, on m'entend.
16: Tranquille.
0: Manu.
15: Allô.
14: Non, oui, Gérard, mais c'est pas moi, j'ai rien fait, ils sont là, regarde.
5: Et moi, vous m'entendez pas, moi.
0: Barracuda.
16: Attends, mais. Allô.
15: Allô.
0: Hey, allô. Vous faites quoi là ce soir?
5: Je sais pas, mais là ça vient pas de nous.
15: Allô.
5: Touche derrière ton micro.
15: Allô.
0: Voilà, vous l'entendez là? Vous l'entendez, Gérard,
15: ouais,
0: maintenant?
15: C'est bon.
0: Barracuda.
15: Ouais,
0: c'est la troisième fois. Barracuda, oui, c'est la troisième fois que je pose la question, que je te fais appeler.
15: Donc c'est Barracuda de l'agence Tourisque. Ce que je voulais dire, c'est que je te propose un compromis. Donc les maisons closes, au lieu de les ouvrir, tu les laisses juste entrouvertes. Ça suffira, quoi, je pense.
0: Ok. Kekatos.
15: Ils vont se faufiler.
0: Ouais, d'accord. Kekatos.
16: Ouais, moi les maisons closes, je trouve ça abominable. Et je trouve qu'on devrait tous les fermer.
15: C'est horrible.
0: D'accord.
16: C'est abominable.
0: Bernuda.
17: Ouais, moi je trouve qu'il faut les laisser ouvertes, c'est vachement excitant comme truc et tout.
0: Ouais, mais Lyon.
17: Qu'est-ce que t'en penses, toi, Gérard?
0: Moi personnellement, j'en ai rien à foutre qu'elle soit fermée ou ouverte, j'en ai rien à foutre, c'est pas mon problème.
14: À ce propos, Gérard, il y a Yopi sur IRC.
0: Derrière,
14: oui,
0: merci.
14: S'il vous plaît, derrière, merci. Il y a Yopi sur IRC qui te demande s'il faut une clé pour rentrer dans les maisons.
0: Non.
14: Bah pour ouvrir la porte.
0: Bah non, c'est les personnes qu'ils ont avec eux.
5: Non, faut une passe.
0: Fildar, tu t'écrases, s'il te plaît, merci.
14: On m'a dit que c'était plusieurs euros.
15: Il y a Anus en Sky qui a pas.
0: Twingo.
17: Je peux te poser une question?
0: Qui?
17: C'est Bermuda.
0: Oui.
17: Ouais, j'aurais voulu savoir, si je travaillais dans une maison close, tu serais susceptible de passer?
0: Non.
17: Pourquoi?
0: Parce que j'ai déjà ce qu'il me faut, j'ai trouvé ma.
15: J'ai déjà ta pute.
0: Ta gueule, toi, va te faire enculer, toi, connard.
17: T'as ta pute?
0: Alors, qui c'est qui vient de...
15: c'est pas moi.
16: Ah, c'est pas moi. Hein.
15: C'est pas moi. C'est Barracuda.
17: C'est pas moi.
0: C'est Barracuda, qu'est-ce que tu...
16: Député.
15: Ah, j'ai rien dit.
16: Je crois que c'est
15: Animal. Non, c'était moi.
5: J'ai pas la zig de Manimal.
15: C'est Zobie de Lépreux, c'est moi. Je fonds dans la bouche.
5: Je vais essayer de le trouver, Gérard. Ah, continue.
0: Je sens que vous commencez déjà à foutre la merde. La troisième question, je sens qu'on va changer les auditeurs.
15: Bon, j'ai pas répondu, moi.
0: On va demander à Twingo.
17: Oui.
16: De Marc.
17: Oui, moi j'ai commencé ma carrière dans ce genre d'établissement. C'était mignon, il y avait des nains de jardin dans la cour et tout. Mais elle a fermé et je me suis retrouvée à la rue, donc il a fallu que je me débrouille par mes propres moyens. Donc au début c'était un peu dur parce que j'habitais dans une petite chambre de bonne, il y avait juste un petit lavabo de merde, donc,
16: Okay.
17: Tu vois. Et puis je me suis dit, ça s'emballe. Et puis je me suis dit, mais attends, tu prennes ta vie en main.
16: Carrément.
17: Faut t'assurer, quoi.
16: D'accord.
17: Là, j'ai...
0: Attends, Twingo, Twingo.
17: Oui.
0: Twingo, 5 minutes.
16: Marque.
0: Celui qui s'amuse à jacter lorsque la personne parle va virer, mais vite. Je vais pas chercher.
14: Gérard, pour revenir dans le thème du débat, il y a Davy One, encore lui. Non, s'il vous plaît. Il y a Davy One sur l'IRC qui te demande s'il faut payer un supplément à la prostituée si on veut qu'elle nous mette un coton-tige.
0: Qu'est-ce qu'il a touché, Gérard?
14: Qu'est-ce qu'il a fait, là?
0: Oh là là, il a tout cassé.
14: T'as même pas entendu ma question.
0: Non, parce que j'étais en train de regarder ce qu'il était en train de faire, Manu, à l'arrêt, en train de faire des conneries.
14: Ben non, t'as je répète.
15: Oh là là, c'est lourd, ça.
0: Si t'es pas content, tu dégages, toi.
14: Il y a Davy One qui te demande le prix d'un supplément pour une prostituée quand tu veux qu'elle te mette un coton-tige.
0: Ah, j'y répondrai pas du tout, comme ça, ça va aller clair et c'est vite répondu à sa question, à celui-là.
14: Ah, c'est vite
16: Gérard,
14: répondu,
16: c'est
14: ça.
0: Ouais.
16: Peux répondre.
0: Non, mais on va demander à Anus Ancelet.
15: Ouais.
0: En Sky, pardon.
15: Ouais. Concernant les maisons closes.
0: Ouais.
15: Nous, on a eu des problèmes. C'est qu'on. Moi, j'ai travaillé pour une maison close qui a bien marché dans les années 70.
17: Ouais.
15: Et le problème qu'on a eu, c'est qu'on a eu effectivement une prostituée qui s'est échappée.
0: Ouais, et alors?
15: Non, mais on la recherche aujourd'hui. On croit qu'elle traîne du côté de Suresnes.
0: Alors, Anus en Sky, terminé pour toi. Au revoir.
15: Bah, attends.
0: Terminé pour toi. C'est fini.
15: Elle s'appelait Christine et...
0: Eh ben, tu dégages. Allez, hop, tu me le vires. Terminé pour lui.
14: Il a pas dit qu'elle était grosse.
0: Petit Suisse pour finir.
16: Ouais, donc moi, je trouve ça inadmissible, carrément, les maisons closes. Surtout que moi, la pute que je fréquente, elle s'appelle Pupute. Et moi, j'aimais bien quand elle faisait les journées cuisses ouvertes.
0: D'accord, ah ben c'est pas mal. Moi, je pense que, à mon avis, comme vous êtes en train de vouloir
15: faire,
0: s'il te plaît, tu me laisses parler, s'il te plaît.
15: Ta copine, comment elle est
0: Attends, merde, ma copine. Tu vois? C'est clair, net et précis, ce coup-là. Hein? Tu vois, à ton merde et à te chier dans la gueule.
18: Non.
0: Alors maintenant, celui qui s'amuse à déconner avec ça, va dégager
9: quoi,
0: tout de suite.
9: Bah ouais, c'est n'importe quoi.
0: Hein? Alors parce que ça commence à bien faire. Alors, Fildard, tu vas faire ton boulot correctement et tu vas fermer ton micro.
18: C'est pas évident de chier dans la gueule. Hein.
0: Ouais, ben, toi, tu...
9: Gérard, on a perdu environ 500 personnes quand t'as parlé de scato.
18: Ah ouais, non, mais c'est une honte.
13: C'est vraiment de la merde ton débat. Hein.
18: Mais Gérard, viens t'asseoir, il a rien fait, Fildard, lui tape pas dessus.
0: Tu vas le fermer le micro, je te préviens, toi. Donc, quatrième question. Celui qui s'appelait pas, il peut raccrocher, on prend d'autres personnes. Hein, parce qu'il y a du monde derrière qui attend.
3: Allô, j'attends devant chez toi, Gérard.
18: Allô. Vas-y, pose la question, Gérard.
0: Faut-il se produire il va se taire, lui, là, avec ses halos. Alors, faut-il se prostituer pour avoir du boulot? Et on va s'écouter 10 de voix avec une scie pour se raser les boules. Donc, on va récupérer pour ça Barracuda, en espérant que vous vous êtes calmé durant ce disque.
13: Ouais, je suis là, j'aimerais bien entendre mon jingle. Ah, bah
0: bon,
13: voilà.
0: Manu, Manu,
13: oui,
0: c'est plus là, c'est plus la peine de le passer quand il te le demande, parce que sinon il va gerber, lui, parce que ça commence à m'énerver.
13: Ah ouais, t'es Ketos, je peux pas avoir un jingle.
18: Contre un looping.
0: Tu es Ketos, tu t'écrases. Pour l'instant, je récupère tous ceux qui étaient là.
13: Ok, Hannibal.
0: Ok.
13: Merci.
0: Bon, alors, Barracuda, t'es toujours là?
13: Toujours présent, avec mes chiens en or.
0: Tu es Ketos?
13: Oh putain, j'ai la gaule.
0: Toujours là. Bernuda?
3: Ah oui.
0: Wingo? Oh,
18: ça chauffe.
0: Oh, tu te calmes, Bernuda, s'il te plaît, merci. Bon, Fildard, soit tu me les calmes, ou soit tu me prends d'autres personnes, parce que ça commence à gonfler.
13: Ouais, les nanas, elles sont chaudes, là.
0: Ça commence à me gonfler.
3: T'as un client?
13: C'est pas dirigeable, hein.
0: Alors, Twingo, toujours là.
9: Gérard, est-ce que tu peux répéter la question, s'il te plaît?
0: Oui, ben, on va finir. Twingo, toujours là.
3: Toujours là.
0: Et petit Suisse?
19: Ouais, salut.
18: Et à la place d'Anus en Sky, on accueille Fleur de Lotus.
13: Bonsoir.
0: Je te préviens, n'essaye pas de les repasser sur d'autres noms, je t'ai dit.
18: Non.
0: Fleur de
18: Lotus.
0: Lotus. Donc, salut à toi.
13: Salut à toi.
0: Alors, faut-il se prostituer pour avoir du boulot? Voilà la question qu'on demandait sur l'IRC. Donc, on va demander à Barracuda.
9: Non, ils ont jamais demandé ça.
0: Bah, je répète ta question comme tu me l'as demandé. Donc, Barracuda, tu réponds, s'il te plaît.
9: C'était sur l'armée tout à l'heure.
13: Tu m'entends, là?
0: Oui, je t'écoute.
13: Ah, ok, je te disais, objectivement, dans la vie, si t'as une sale gueule et que tu peux rien faire d'autre, moi, je crois que, ouais, vaut mieux, hein.
0: Ok. Donc, pour toi, faut mieux avoir une sale gueule et puis se prostituer.
13: Bah, écoute, si t'as pas le choix et que t'es obligé de vivre à la sueur de tes fesses, bah, écoute, faut assumer, quoi, hein.
0: Mm-hmm.
13: Je pense que d'autres sont passés par là avant, n'est-ce pas?
0: Ok. Ouais. Ketos?
13: Non, je pense pas que ce soit un vrai métier, quand même.
0: Mm-hmm.
13: Se prostituer. Mais c'est bien pratique.
0: D'accord.
13: N'est-ce pas?
0: Oui, je t'écoute.
13: Non, j'ai dit n'est-ce pas.
0: D'accord.
19: C'est une question à toi l'encontre.
0: Bernuda?
3: Bah écoute, moi, plus ça chauffe entre mes fesses, et mieux c'est, quoi.
13: Bah écoute, tu me files ton number.
19: Oh là.
0: Ça commence à bien faire, là. Vous allez vous calmer avec les gens quand ils parlent, ok?
13: Mais c'est que des cochons, GG.
0: Ouais, bah, tu t'écrases, toi.
19: Bah écoute,
3: oui.
0: Pour toi?
3: Bah moi, c'est un vrai métier, donc je peux pas me permettre de dire que plus ça chauffe, je chauffe, mais bon, c'est vrai, hein, j'adore le cul, mais bon.
19: Toi, t'es plus trop foulé, toi.
3: Moi, non, c'est un vrai métier, donc moi, je fais ça très sérieusement, très sérieusement.
0: D'accord.
19: Toi, tu déclares pas tout à tes impôts.
3: Exactement, je me fais payer en liquide.
13: Attends, GG.
19: Toi, tu fais du black, moi, je veux bien te payer en nature.
0: Vous précisez vos noms quand vous voulez parler.
13: GG, ouais, c'est Barracuda.
0: Ouais.
13: Ouais, je voulais savoir si c'est un vrai travail. Il y a quoi? Il y a des acédiques pour les putes, il y a une retraite pour les putes, tout
3: les
13: ça, tu cotises sans tes putes?
3: Les prostituées payent une retraite, tout à fait.
13: Quoi? Où c'est que tu cotises? À la banque du foot?
3: En fait, non, tu as une assurance personnelle.
19: Est-ce qu'on touche chez sodomisation sociale?
0: Oh, oui!
3: Remboursé à 80%.
19: Est-ce que t'as un compte épargne à la banque du sperme?
0: Bah, celui qui s'amuse!
3: Je vais faire des dépôts et des retraits, assez souvent.
0: Alors, petit Suisse pour toi.
19: Ouais, moi j'en profite parce que en tant que client, quoi, mais bon, si elles veulent faire ça, quoi, qu'elles continuent.
0: Donc c'est tout ce que t'as à dire?
19: Ouais.
0: Ok, Fleur de Lotus?
19: Bah écoute, moi je me prostituerai avec grand plaisir, mais je trouve ça un peu dégradant. Mais ça ne m'empêche pas du tout d'aller aux putes sans problème, sans a priori aucun.
3: On chez en profite. Les putes, aux putes.
19: Chez les putes.
0: Ouais, on va chez les putes au cul.
19: Au cul, ok, d'accord. Au cul. Et chez le coiffeur, on fait quoi?
0: Voilà, ok. Alors moi, je peux vous dire une chose, que celui qui veut faire son boulot...
20: ton boulot comme ça, ben tant pis. Hein.
21: Tu le ferais toi,
20: non, Gérard. Personnellement, non. Fildar, Fildar, si ça te dérange pas, tu...
22: Non, mais il est parti chercher un truc, c'est pas grave. Par contre, moi, j'ai un petit sondage qui est bien, par contre, là. À la question... Non, rigolez pas. À la question, êtes-vous déjà allé voir une prostituée? 25% des gens, ils sont allés avec leurs femmes. 35%, ils sont allés avec leurs enfants. Et 40% ont demandé, mais aller un prostitué, qui?
21: Oh non.
20: N'importe quoi.
21: N'importe quoi, Manu.
20: Ouais,
21: par les poils de chat.
20: Ça y est, là, vous calmez un petit peu, là.
21: Oh,
20: ouais, bah oui. L'Ascar est en mire, toi, d'accord?
22: Non, c'est à moi qui parlais. Vas-y, Gérard.
20: Alors, cinquième question. Pourquoi que les jeunes se mettent à la prostitution? On va demander à Fleur de Lotus.
21: Pourquoi que
20: les jeunes se mettent à la prostitution?
21: Bah écoute, la prostitution, c'est le chemin le plus facile pour gagner de l'argent. Quand tu vois que, je sais pas, il y a des jeunes qui veulent être cadres, c'est bac plus 2. Alors que pute, tu te mets sur le trottoir, t'écartes les cuisses et c'est parti.
20: Alors, je vais te dire une chose que...
21: Bite plus 2.
23: Ouais, bite dans le cul, ouais.
21: Voilà.
20: Bon.
21: Ouais, plutôt bite puissance 16.
20: Mais... Petit Suisse. Bien, bien. Comment je fais maintenant, moi? Il y a plus personne au standard. Fildar, ils sont rattachés. C'est bien, quoi.
14: Gérard, sur IRC, il y a Area qui te demande s'il y a des réductions pour les prostituées après 19h comme France Télécom.
20: Non. Je vois pas de réduction.
21: Après 22h.
20: Alors, petit Suisse.
21: Moi, je connais. Allô, une pute, c'est 1 franc la minute.
24: Je viens de couper, petit Suisse.
20: Tu prends quelqu'un d'autre et c'est tout. Alors, on va demander à Twingo.
25: Oui.
22: Pas de marque, Gérard, faut arrêter là.
20: Bah, elle a qu'à prendre un autre nom qu'une marque de voiture, c'est tout.
21: Appelle-toi Kyo, ça sera plus.
23: Kito.
25: Je sais plus ce que je voulais dire. Oui, moi j'ai choisi d'être prostituée parce que j'avais envie de travailler dans la rue. Donc c'était ça ou pervenche. Donc mettre des PV, c'est pas trop mon truc. Donc j'ai choisi prostituée.
23: Et tu préfères te faire mettre des cartouches.
21: T'as eu de la chance, t'aurais pu être pervenche.
25: Oui, j'ai eu de la chance, ouais. Et tu sais, il y en a, elles sont trop moches pour faire pute, donc elles font.
20: Bernuda.
26: Moi j'ai commencé à faire ça à l'âge de 18 ans. J'en ai 21 et je m'aperçois en fait avec les années qui passent que plus j'en ai eu et plus j'en demande.
20: Ça suffit derrière s'il vous plaît parce que là ça commence à bien perdre. Alors maintenant vous allez vous calmer, vous allez éviter de dire des cochonneries comme ça. Ok.
23: Donc, ok, en fait, on insulte pas les salopes.
26: J'ai juste à rajouter quelque chose.
21: Je suis allé bas sur les putes, tu veux qu'on parle de poésie?
20: Si ça te plaît pas, toi, tu peux raccrocher ton téléphone, ça nous prend des vacances.
21: Je voudrais te faire un bisou, ma pute, sur le cul.
20: Alors, Barracuda, tu dégages.
27: Ouais, c'était pas Barracuda. Sinon, à la place de Petit Suisse, on accueille Pupute.
28: Bonsoir, Gérard.
25: Salut.
28: Allô.
20: Salut.
28: Salut, ça va?
20: Qu'est-ce que ça peut te foutre, t'es médecin?
28: Oh là là, quelle vulgarité!
20: Alors, on va demander, toi, pourquoi que les jeunes se mettent à la prostitution?
28: Bah, que j'en sais, moi. En tout cas, moi, j'ai fait la pute, hein, bon, parce que j'avais pas d'autre moyen de gagner de l'argent. Puis j'adore les gros sexes.
20: Ouais, ok.
26: Ah, t'es comme moi.
20: Kekatos!
29: Ouais. Donc. Excuse-moi. Non, je pense que les jeunes qui se mettent à la prostitution, c'est pas vrai. Il y a beaucoup plus de vieilles mamies toutes pas belles qui prennent un fric fou et je comprends pas pourquoi d'ailleurs.
22: C'est faux.
29: Mais si, c'est vrai.
20: Non. Bon, puis là, tu t'écrases pour l'instant. Non, attends, je donnerai mes réactions moi-même.
29: Moi, je connais Ginette qui est avenue bip et elle, voilà quoi.
20: Et un coup là pour finir.
29: Ok.
20: Bon, Manu, ça suffit.
22: J'aime bien ce zik.
20: Ouais, mais moi, j'en ai ras-le-bol. Vous avez les idées de gâcher les débats ou quoi,
14: Gérard,
20: là, ce soir?
14: Gérard, j'ai un sondage qu'on m'a rapporté sur Internet par Kevin Klein. Alors, quel moyen de paiement utilisez-vous?
20: Non,
24: mais tu gueules.
20: Lui, il pousse sa merde avec à cause de Barracuda. L'autre, qui fait la moitié du boulot.
21: Salut, Gérard.
20: Pour l'instant, il y a Krigo.
14: Eh ouais, avec moi.
21: C'est abominable.
20: Oh, vous fermez vos gueules maintenant.
14: Donc j'ai un sondage, vite fait. Quels sont les moyens de paiement que vous utilisez lorsque vous allez voir une prostituée? 55% utilisent la carte bleue, 12% la carte jeune et 15% la carte routière.
20: Non, bah ça, normalement, les cartes jeunes et cartes routières, ça passe pas.
21: Si, ça passe. Moi, j'ai même une carte téléphonique.
20: Oh, il y en a... Hey, vous avez commencé par vous calmer maintenant?
21: Ouais, bah,
20: Maintenant, ça bat un coup d'œil de réagir.
29: Ok, bah alors moi, je voulais dire déjà que les putes, moi, je paye en liquide. Déjà, c'est clair. Deuxièmement, je suis tout à fait d'accord, il y a beaucoup de vieilles qui se prostituent et je sais pas si tu t'es déjà fait sucer.
18: Attends, excuse-moi. Une seconde, Barracuda.
20: Non !
14: Barracuda !
20: Oui. Bon, Manu, ouais. C'est la dernière fois que tu me mets ça.
29: Animal.
20: Bon, Barracuda, tu dégages.
14: Manu,
20: Barracuda, terminé pour lui, okay. Ça lui répondra.
14: T'es futé.
20: Allez, hop. Et Manu, t'arrêtes, s'il te plaît, maintenant.
18: Des loopings aussi, non ?
29: Ouais, appelle-toi looping.
28: Manu, chercher un cigare.
20: Je sens que tout à l'heure, je vais rester avec Twingo et Bernuda. Les demain. Autres, vous allez dégager.
28: Et tu là, MacGyver. Et Pupu, tu vas pas laisser tomber.
20: Bon, je préviens.
27: Le débat, c'est sur les prostituées, alors. J'aimerais bien qu'on suive un peu le débat et qu'on arrête de délirer.
20: Ouais, ben toi, le premier, tu fais ton boulot correctement.
27: Attends, je te défends, merde.
20: Ouais, non, mais tu vas me chercher une autre personne qui a un coup d'œil vite fait. Tu te démerdes, il y a des lignes qui sonnent.
1: J'arrête pas.
20: Alors donc, qui c'est qui a pas répondu? Tout le monde a répondu?
28: Non, j'ai pas répondu, moi, Gérard.
20: Qui?
28: Pupute. Hein.
20: Non, t'as déjà répondu, je t'ai passé en premier.
25: Première.
20: Ouais. Alors donc, je peux vous dire une chose, qu'il y a beaucoup de jeunes qui se mettent à la prostitution maintenant, on ne sait pas pourquoi. Ça, faudrait voir, parce que c'est quand même inadmissible d'avoir des jeunes qui s'y mettent aussi maintenant.
18: T'as pas fait de recherche, Gérard, sur ce sujet? Tu sais pas pourquoi, toi?
20: T'as
18: bien une petite idée, ça vient d'où?
20: Bah, s'ils ont envie de se prostituer, c'est leur problème, c'est pas le mien, hein, personnellement. Hein. Moi, là-dessus, j'irais pas me foutre à la prostitution comme ça. Hein.
18: C'est-à-dire?
20: Voilà, c'est
18: habillé
20: tout.
18: Comme ça.
20: Toi, tu cherches les gens et tu fais vite fait, toi. Alors, les stars d'aujourd'hui se prostituent-elles? On va demander à Keketos.
29: Les quoi? Tu peux répéter parce que j'ai mal compris.
20: Les stars d'aujourd'hui se prostituent-elles?
29: Mais n'importe quoi, les stars, elles se prostituent pas.
20: Alors, tu peux préciser?
29: Elles ont un max de pognon et voilà. Donc, elles ont pas besoin d'argent.
20: Ben, ok.
29: Mais Heiger, elles peuvent le faire gratuitement.
20: Moi, ouais, mais ça m'étonnerait.
29: Moi, je sais que la dernière fois, je me suis tapé Pamela Anderson. Bon, le seul truc qui m'a repoussé, c'est ses pieds. Mais sinon, elle m'a pas demandé d'argent.
18: Enfin, j'ai pas alerte à Malibu, comme Zik.
20: Non, mais Manu, t'arrêtes un peu tes conneries, s'il te plaît. Ok. Bon,
29: la prochaine fois, je m'appelle Mitch.
20: Ouais, ben, la prochaine fois, tu vas t'appeler Ferme ta gueule, maintenant.
29: Pas de problème.
20: Ok, Bernuda.
25: Ok,
20: chaîne.
26: Ouais, ben, moi, j'ai déjà eu des clients, effectivement, des stars. Il y a eu des politiciens également, c'était Jean-Marie Le Pen.
20: Bernuda.
28: Oui. Pas de marque.
20: Tu vas te calmer avec des conneries comme ça, d'accord? Parce que sinon tu vas dégager.
28: Pas d'insulte.
26: Je dis plus de nom alors, mais enfin je voulais quand même que tu saches que le monde des stars c'est quand même un monde très très vicieux. Et que en fait, vous seriez bien surpris des genres de personnalités qui viennent vous voir et surtout ce qu'ils vous demandent, quoi.
25: C'est exact.
26: Mmh. Ah ouais. Moi, je me suis déjà pris, entre autres, donc des cotons-tiges, mais j'ai pas eu que ça, quoi. Je veux dire, c'est quand même affolant.
28: Des gens de la radio ou pas? Des gens de la radio?
25: On peut pas donner de nom. Moi, j'ai juste par exemple.
28: Pas de marque.
29: Moi, je suis sûr que tu t'es déjà tapé sur la radio.
20: Keketos, tu t'écrases.
18: Excuse-moi,
28: Gérard. Tu dis par exemple le prénom et le nom, genre Sam, Z, tout
25: ouais,
28: comme ça, quoi.
20: Alors, Keketos, terminé pour toi, au revoir.
28: Allez, hop.
27: C'est pas Keketos, je l'avais viré, je vais gérer. Sinon, à la place de Barracuda, on accueille Giclette. Bonsoir.
20: Non, là, je vais te dire une chose, que si c'est les mêmes...
27: Mais non!
20: Garde à toi.
27: J'ai pris 25 lignes, là, au moins.
20: Ouais.
18: Eh ben, dis donc.
20: Okay.
18: 25 lignes.
20: Alors, on va demander à Fleur de Lotus. Non, Twingo, t'as pas répondu.
25: Non, j'ai pas répondu. Je suis d'accord avec ce que disait Bermuda. Arrête, ça m'excite. Je suis d'accord avec ce que disait. Les stars sont des putes dans le sens où, bah oui, j'aime pas peuvent venir nous voir, quoi.
20: Mm-hmm.
25: Mais c'est des gens qui payent et qui payent bien.
20: D'accord.
25: Je peux te donner quelques exemples, sans trop te donner de noms, mais j'ai dû fouetter un petit comique sans cheveux. Tu vois, qui a une drôle de tête, je l'ai fouetté pendant 3 heures, quoi.
20: D'accord. Ok. Fleur de Lotus.
28: Il me semble que certaines stars de la télé se prostituent. Certaines stars, de la télé, des animatrices.
25: Et de la radio.
28: Qui couchent avec des producteurs.
20: Mm-hmm.
28: Et ça, je dirais pas de nom, mais je le sais. Mm. Et personne ne me le fera avouer.
20: Ok.
29: C'est qui?
25: À l'insu de ton plein gré.
20: Pute.
28: Ouais,
20: pute.
28: Mmh. Excuse-moi, j'étais en train de sucer. Oui, donc moi je pense qu'il y a des stars qui doivent se prostituer. Oui, c'est possible. Hein, pour se faire encore plus d'argent.
20: Mmh. Et c'est tout ce que tu peux préciser, toi?
28: Bah attends, je suis en train de pomper, j'ai pas que ça faire non plus.
20: Bon alors dans ce cas-là, t'as pas que ça faire, bah continue à pomper, au revoir. Allez.
29: Allez hop.
20: Et giclette.
29: Ouais déjà bonsoir Gérard.
20: Bonsoir.
29: Bonsoir. Si giclette, je t'en ai une. Et je vais te dire que déjà les stars ils vont pas voir des putes, ils vont voir des gold girls comme on dit. Et je pense que des gold girls t'en connais.
20: Tu peux préciser? Ben, le compte t'as pensé?
29: On va pas donner de nom, Gérard.
20: Non, mais tu peux préciser.
29: Je donne des noms.
27: Non, mais on va pas parler des stars de cinéma. Hein.
29: Voilà, on va non, pas non, quand non. même, c'est leur vie privée. On va pas être paparazzite, quoi.
20: Moi, je peux vous dire une chose que, à ma connaissance, personnellement, j'ai jamais vu de star qui se mettait à la prostitution. Ah bon? Donc, non, j'ai jamais vu ça encore. Hein. Ça m'étonnerait qu'il y en aille qui le fasse. Hein.
27: Non, mais Gérard, imagine, elle fait plus de films bien et tout, elle a plus de reconnaissance, elle est plus célèbre. Elle peut tomber dans la prostitution.
20: Ça on sait pas. Rigaud, oui.
1: Oui, donc sur IRC, on me demande à propos des stars. Est-ce que les stars du X, on peut les considérer comme des prostituées?
20: Ben, t'en as certaines qui le font tout en faisant des films X. Hein. Donc, je pense que si ils choisissent de faire ce boulot-là, c'est que c'est vraiment eux qu'on choisit, c'est pas
1: la,
20: nous.
1: La prostitution ou les films X?
20: Les deux, hein. S'ils se mettent dans le X, ils font de la prostitution quand même.
1: Donc c'est la même chose.
20: Voilà. Donc justement, la sixième, ben ça y est, on vient de la faire. Septième.
29: Avant, je voudrais m'adresser aux gens du standard. Est-ce que c'est possible d'avoir une invitée mystère qui aurait fait pute?
2: Ah ouais.
28: Ça serait sympa, bien. Ça.
20: Alors, je préviens. Qui s'amuse à demander ça?
29: Fleur de Lotus.
20: Alors, Fleur de Lotus, tu dégages. Hop. Voilà. Comme j'ai ça, dégagé, ça va plus vite.
29: Allez, hop.
20: Alors, septième question. Y a-t-il plus de femmes que d'hommes qui se prostituent? On va demander à Bernula.
26: Honnêtement, j'en sais rien parce que dans le quartier où je bosse, il n'y a que des nanas. Mais je suis persuadée qu'il y a autant de mecs que de nanas qui se prostituent. Quoi.
20: Mmh. Non, mais je te demande, est-ce qu'il y en a plus ou moins?
26: Ben, je viens de te répondre, il faut te déboucher les oreilles, j'ai dit qu'il y en avait autant.
20: D'accord. Twingo?
25: Il y en a un peu moins quand il y a un peu moins de mecs, enfin de moi dans mon secteur. Mais il arrive qu'on fasse des trucs ensemble pour un client. Quoi.
20: Mmh. Okay. Celui qui s'amuse à faire du bordel avec son téléphone est prié d'arrêter tout de suite.
27: Ah, inadmissible.
26: Avec ta bouche.
29: C'est abominable.
20: Alors, qui c'est qui nous reste?
29: Keketos.
2: Keketos.
20: Non, je crois que Keketos, je t'avais dit de dégager.
27: Non, c'était pas lui, Gérard.
29: C'est pas moi.
20: Alors, si tu veux répondre.
29: Ouais, je pense qu'il y a beaucoup plus de filles qui se prostituent.
20: Ouais, mais s'il y a plus de femmes que d'hommes.
29: Il y a plus de femmes que d'hommes qui se prostituent.
20: Bon, et celle qui se marre comme un bouc, là, elle va se calmer.
26: Enlève tes cotons-tiges des oreilles.
29: Oh là.
20: Oh, Bernuda, tu vas te calmer parce que tout à l'heure, tu vas dégager.
26: Ouais, c'est pas moi.
29: Allez, si.
28: Gérard, je peux répondre.
20: Ouais.
28: C'est Macron à la moutarde.
20: Tu sors d'où, toi?
28: J'ai remplacé Pupute temporairement.
20: Non, Pupute.
28: Elle a dégagé.
27: Non, Pupute, on l'avait viré, j'ai oublié de te le dire. Excuse-moi, c'est Macron à la
20: place. Ouais, non, mais attends, Fildard. T'es prié de faire ton boulot correctement, mais parce que c'est la dernière semaine que tu fais les débats.
29: Jean-Luc.
27: J'étais dans les 24 lignes, là. Je pouvais pas tout faire.
20: Gérard. Ouais, ça y est, ça se calme derrière vous. Je vire tout le monde.
1: Gérard, pour revenir au débat, voilà, comme allait dire Manu, voilà. Y a Rocco sur IRC qui te demande si le téléphone rose est considéré comme une forme de prostitution.
20: Ben justement, là, on va en parler tout à l'heure.
1: Par contre, moi, Gérard, j'ai un petit sondage. Donc à la question combien donneriez-vous à une pute, donc 32% donneraient 2 euros, 28% donneraient leurs animaux domestiques et 40% donneraient leur approbation et 1% ont déjà donné leurs dents et n'ont pas voulu donner leur moustache.
20: Alors je vais dire une chose, tu vois, tes trucs de merde là, ouais, ton sondage, ouais, c'est à peu près le même sondage que le premier. Alors c'est même plus la peine de...
1: J'ai pas remarqué,
20: moi. Non, t'as pas remarqué, non, mais non. Pour l'instant t'es à moitié bouché.
27: T'es aveugle, hein.
20: Ouais, ça se voit que dimanche tu vas te fiancer parce que dis donc, t'es en train de foutre ta merde aujourd'hui. Ouais. La semaine dernière tu faisais du bon boulot, cette semaine tu merdes. T'es comme Fildard. Bon, vous fermez, maintenant vous allez fermer vos gueules. Bon, je sens qu'on va virer tout le monde.
28: Macron à la moutarde, tu peux répondre.
20: Vas-y.
28: Ouais, moi je pense qu'il y a autant de putes au féminin qu'au masculin, mais des masculins, il en faut. Il en faut.
20: Mmh. Mais c'est tout?
28: Bah ouais.
20: C'est bon, oui, giclette?
29: Je pense qu'il y a quand même vachement plus de femmes que d'hommes qui se prostituent.
23: veux, t'as qu'à voir les deux grosses salopes qu'on a là au téléphone, ça explique pas mal de choses quand même.
26: Moi j'aime la bite.
25: Permets pas là, je suis désolée, je ne peux pas laisser passer ça, Gérard.
23: Ah, vous êtes quand même des grosses chiennes, les filles.
25: Non, ah ouais. je ne suis pas une grosse chienne.
23: Ah, tu vois. Ah, mais faut en être fier, hein.
26: Ah ouais.
20: Non, ça y est là, vous avez fini le.
25: Non, on n'a pas encore terminé.
23: Bah, attends, on est en business.
25: D'être prostituée de profession, mais je ne suis pas une chienne.
26: Ah, moi je suis une chienne. Ah,
20: bon, bah, vous savez ce que vous allez faire? Vous allez régler votre merde hors antenne.
25: Non, ça y est, c'est fini.
20: On va s'écouter Roger le pipeau avec du soupe parce que c'est dur de péter et on se retrouve après en espérant que vous vous êtes calmé et on récupère.

0: Macro, il est parti Macro, on a Suisson, c'est un, il est encore Puceau, donc il voudra en parler et savoir à suivre pour le débat. Bonsoir Puceau.
1: Ouais, salut.
0: Enfin, ah, Suisson, pardon, Suisson, excuse-moi.
2: Suisson, ouais.
0: Il est salut, Puceau.
2: Et on a... Giclette.
0: Non, ouais. Giclette est toujours là, et à la place de Fleur de Lotus qui est partie aussi, on a Pulsor.
2: Ouais, ok. Ouais, ben bah, c'est pas mal. Ok, donc, on va reprendre le... Oui, Rigo.
3: Oui, tout de suite, alors pour reprendre le thème du débat, il y a Access sur IRC qui te demande comment on désigne une pute au masculin. On dit un pute ou on dit quoi?
2: Non, on dit une pute simplement, il y a pas de...
3: Ouais, mais quand tu t'en prends un fil d'art, tu lui dis que c'est une pute, c'est...
1: Un rappeur, on dit.
3: Toi, je vais t'attraper un de ces quatre.
2: Celui qui s'amuse à dire ça, Pascal, mais tout de suite, sinon il va retourner au standard et on va reprendre quelqu'un d'autre.
1: J'appelle ça un gigolo, Gérard.
2: Ok. Alors je préviens que celui qui redit des conneries dégage maintenant. Je vais pas m'emmerder longtemps. Hein.
1: Okay. Vas-y, Rocky.
2: Alors, que pensez-vous de l'amour par téléphone? Donc on revient à la question qui avait été posée sur l'IRC. Donc voilà. Alors Pulsor.
1: L'amour au téléphone? Bah je suis pas très friand de ça en fait.
2: Moi, non mais que pensez-vous de l'amour par téléphone?
1: Oui, c'est ce que je dis. L'amour par téléphone, moi j'aime pas trop. Moi j'aime bien le contact moite d'une peau sur une peau. Et les étreintes ravageuses.
4: T'es chaud toi?
1: Ouais, je sais.
2: Ouais, ok.
1: J'ai pas fini. Hein.
2: Ouais, bah vas-y.
1: Et sinon, on m'a coupé le téléphone.
2: Non mais attends, je vois pas du tout le rapport avec...
1: Je peux plus le faire par téléphone, donc je suis obligé de le faire en chair et en os.
2: D'accord. Kekétos?
5: Ouais, bah moi je trouve ça naze d'avoir par téléphone. Comme disait le mec avant, là...
2: Pulsor.
5: Faut du contact.
2: Ouais, non mais...
4: T'es chaud, toi aussi?
2: Non, mais ça suffit, toi, Laura. Hein.
5: Attends, Laura, elle
2: est... Ou Twingo, vous allez vous calmer, là.
6: Cigarette?
2: Alors, non, mais ça y est, là.
1: Moi, j'en ai plus, moi.
5: Moi, j'en ai...
6: Si, moi, j'aimerais bien, moi.
5: Moi, il m'en reste 10.
2: Bon, Kekétos.
5: Ouais, bah donc, je te disais, moi, il me faut du contact, sinon, c'est pas bon. Je pense que t'es d'accord avec moi, Gérard.
2: Oh bah moi personnellement, j'irais pas m'amuser à faire ça sur par téléphone. Hein. Nuance, Laura.
4: Ouais bah écoute Gérard, moi je suis encore vierge et je veux perdre ma virginité avec l'homme de ma vie. Donc pour moi, faire l'amour par téléphone, c'est quelque chose de vachement important parce que ça me permet de m'extérioriser.
2: Manu, tu m'éteins ça s'il te plaît.
6: Juste en fond.
2: Tu m'éteins ça, s'il te plaît.
0: Manu, sérieusement, c'est chiant de... On peut pas bosser.
2: Manu, tu m'éteins ça.
0: Manu.
1: La petite foufoune dans la prairie.
2: Manu
5: pour ta virginité, si tu veux, je peux te rendre ce service.
1: Ouais, on t'entraîne pas quatre.
5: Moi, je voulais lui dire pour la mort du télé...
2: Non, mais pour l'instant, vous allez vous taire quand Manu arrêtera ses conneries avant que je me lève.
6: Hein? Ouais.
2: Oui, tu m'arrêtes ça, s'il te plaît.
6: Ok.
2: D'accord. Alors, Laura.
4: Ouais, donc je te disais, en fait, moi, je suis encore vierge. Et je voudrais perdre ma virginité avec l'homme de ma vie.
5: Je suis là. Je suis plus sûr, ça tombe bien.
2: Oh, derrière, on se calme, s'il vous plaît, merci.
4: Je suis fière d'être encore vierge, j'ai 19 ans. Et en fait, j'aime bien faire l'amour par téléphone parce que vu que je l'ai jamais fait...
5: Toi, t'es chum, toi.
4: Ça me permet en fait de voir un petit peu ce que ça fait. Puis donc, j'aime bien. Je préfère parce que je t'ai dit, je l'ai encore jamais fait et j'attends vraiment le bon moment. Donc pour moi, par téléphone, pour l'instant, c'est ce qui me convient le mieux, quoi.
2: Ok. Question, attends, 5 minutes. Oh, s'il te plaît.
3: Donc il y a Rocco qui te demande est-ce qu'il peut faire l'amour par téléphone même s'il a un téléphone bleu au lieu qu'il soit rose.
2: De toute manière, la couleur a rien à voir. Hein.
3: Alors pourquoi rose?
2: Bah, parce que c'est un truc, il y a des téléphones roses, c'est des trucs, c'est des magazines qui peuvent trouver un peu partout.
3: Mais non, un téléphone, c'est pas un magazine.
2: Ouais, mais dans les magazines, t'as des numéros de téléphone et tu peux faire ça par téléphone. Alors,
0: pourquoi, Gérard, on appelait ça les téléphones roses?
2: Eh ben, tu demanderas à ceux qui s'amusent à en faire.
0: C'est pas les téléphones rouges ou verts?
2: Non, il y en a pas. Twingo.
0: Ouais, touche.
4: Oui.
2: Laura, tu voulais peut-être ajouter quelque chose avant?
4: Non, bah non, c'est pas grave. Non,
2: ok. Manu, c'est la dernière fois que tu me mets ça. Tu mets ça, s'il te plaît, tout de suite. Twingo.
4: Oui. Moi, ça m'est arrivé de me prendre des téléphones dans des délires sadomaso. Mais c'est pas ce qu'il y a de plus agréable, en fait. C'est vrai que la chaleur moite, c'est mieux que la froideur du plastique.
2: D'accord. Giclette.
5: Ouais ben, l'amour par téléphone, là je suis en plein dedans, et je vais t'en mettre plein à la tronche.
2: Bon alors giclette, tu dégages comme ça, t'as...

0: T'es tranquille. Terminé pour Manu.
1: Attends,
0: c'est terminé pour toi. C'est terminé. Terminé. Susson.
2: Ouais, donc moi, vu que je suis puceau et que j'ai pas eu le cran d'aller aux putes, je suis assez friand de ça, ouais.
0: D'accord.
2: C'est assez cher. En plus, je me suis fait couper la ligne par ma mère, quoi. 223 francs la minute, ça fait un peu cher.
3: C'est excessif, oui.
2: Voilà, quoi. Voilà.
0: Ok. Je pense que aujourd'hui, vous avez décidé de foutre votre merde. Hein, Manu et Puldar, vous avez l'intention de foutre la merde combien de temps là, jusqu'à la fin du débat?
4: Je sais pas, ouais, encore une demi-heure.
0: Encore une demi-heure, ça se voit que dimanche tu as passé au pliant sec parce que la semaine dernière, t'as fait un boulot correct. Cette semaine, tu me fous de la merde parce que t'as Laura, tu t'amuses à me mettre des jingles pourris. T'as l'autre qu'on lui demande quelque chose qui veut rien.
4: Attends, moi je le fais, hein.
0: Ouais, t'as intérêt de te réveiller vite fait, toi, parce que ça va pas aller longtemps, toi. Alors, je peux vous dire que ça, ceux qui s'amusent à faire ça par téléphone, c'est vraiment qu'ils ont du fric à foutre en l'air.
5: À propos de téléphone, Gérard, sur IRC, on me demande si avec un portable, c'est possible.
0: Mais ça coûte aussi cher qu'une communication normale.
4: Ouais, c'est plus cher, en plus.
0: Ça dépend des...
5: Et c'est accessible.
0: Tu peux y avoir accès facilement, oui. Pourquoi pas.
5: Ok.
4: Non, mais ce qui est mieux, c'est d'avoir, quand c'est comme ça, quand tu veux faire du téléphone rose avec ton portable, c'est d'avoir un forfait.
0: Ouais, mais de toute manière, le forfait, tu te vides facilement avec
5: non,
0: ça.
5: Non, mais hein. Le forfait rose.
0: Ouais, le forfait rose. Non, mais ça, je sais pas si ça existe encore.
3: Gérard, c'est Lorraine Galf. Je peux juste rajouter quelque chose.
0: Ouais.
3: C'est que moi, en fait, on paye pas 2,23 francs la minute, c'est qu'on m'appelle directement chez moi sur ma ligne privée.
0: Mmh.
3: Donc, si ça intéresse quelqu'un.
0: Ah ben, tu verras ça après hors antenne avec Fildar.
3: Ah bah ça, c'est plus seulement.
0: Non.
2: Il y a moyen d'aller plus tard 30 minutes.
0: Pour l'instant, on continue le débat et okay. Vous gérez ça après hors antenne.
2: Okay.
0: Alors, que pensez-vous des sex-shops dans toute la France? On va demander à Pulsor.
4: C'est quoi cette question sur la, c'est pas sur la prostitution ça?
0: Non, les sex shops, c'est pas sur la prostitution.
4: Non. Les sex shops, non, c'est pas la prostitution.
0: Non, ça n'a rien à voir.
4: C'est n'importe quoi.
0: Si ça te plaît pas, tu plies bagage, tu vas voir ta copine, ok? On va demander à Pulsor.
2: Ouais, les sex shops, je connais pas trop ce milieu. Mais, je peux pas, j'ai pas trop d'avis, en fait. Sur les Pulsor, sur les sex shops. Mais j'aime bien le rap.
0: D'accord. Laura?
3: Écoute, donc moi, comme je disais, je suis vierge, mais enfin, ça m'est déjà arrivé d'aller dans ce genre d'endroit, mais enfin, je me déguise un petit peu pour pas qu'on me reconnaisse, parce que je suis vraiment très pudique.
2: Tu te rases.
3: Et donc, en fait, je prends certains objets, c'est vrai, et je les donne à ma mère, et je regarde un peu ce que mes parents font.
0: Ok. Tungo ?
6: Oui. Bah, moi, j'ai l'occasion, oui, souvent d'y aller, soit pour m'alimenter en film ou en gadget d'hiver, quoi. Parce que mes clients sont demandeurs, j'enfonce souvent des godes aux clients, enfin tu vois, des choses comme ça, des menottes, des choses en cuir, des casquettes porno.
0: D'accord. Ok, Susson. Susson.
2: Oui.
0: Tu travailles s'il te plaît, parce que là vous commencez à dormir, ça m'énerve.
2: Okay, donc moi j'étais routier avant, donc j'allais dans les sex shops pour m'acheter des posters pour mettre dans mon camion. Mais sinon, j'y allais très rarement, quoi.
4: C'est des histoires, c'est routier.
0: Je vais te dire une chose, que pour l'instant, t'es en train de dire...
4: N'importe quoi.
0: De dire des conneries, donc je pense que pour toi, ça va être terminé.
4: Non, c'est vrai.
2: Non, c'est des pervers. Hein.
0: Donc, je peux te dire une chose, que c'est faux. Là, t'es en train de massacrer le boulot routier.
2: Ouais, c'est vrai.
0: Donc, t'as intérêt de te calmer avant que je te vire.
2: C'est
0: routier. Ok. Alors, ceux qui sont pas contents, vous allez dégager, parce que je vais pas chercher midi à 14h maintenant. Ok?
4: Ok.
0: Alors, tout le monde a répondu. Donc, des sex shops, si ça existe, et il y en a un peu partout en France, et c'est dommage que ça existe. T'en as plein sur Paris.
6: Pourquoi c'est dommage?
0: Non, parce que je trouve que c'est dégueulasse, parce que les gens... T'as les mecs qui sont là et qui, dès qu'ils te voient passer, ben ils insistent pour que tu rentres.
6: Si mais t'as pas envie...
4: Mais ça, c'est pas de la prostitution, ça, Gérard.
0: Non, mais ils insistent pour aller voir ce que la nana est en train de faire, et les trois quarts du temps...
4: Non, c'est pas une prostituée, elle bosse.
7: Mais la nana... Tu l'es ta mère.
0: Elle va te faire sauter, toi, espèce de connard.
2: Ta mère, c'est des ours.
0: Putain. Tu vas fermer ta gueule, toi, quand je parle. Ou sinon tu gerbes. Ok.
1: Eh, debout, Sandy, debout, espèce de feignasse, là. Viens, le loup.
0: Allez, hop, dégage-moi celui-là.
8: Pourquoi t'es tout mou, toi?
1: Ça va être en fait.
0: Donc, alors, on va...
9: Allez, paumé, Gérard, c'est pas mal.
0: Non, parce qu'il y en a qui s'amusent à dire des conneries, sans que le débat, il va être terminé vite fait.
5: Gérard, on est...
8: Toi, t'es tout mou depuis tout à l'heure. Ouais, depuis minuit, il se passe rien.
5: On est... On est presque 1000 sur l'IRC.
0: Oh là là, la catastrophe.
5: On en a perdu énormément, quoi.
9: Ouais. La catastrophe.
0: Bah ouais, mais que, tant pis.
8: Hein. Je veux dire, je suis désolé, on peut plus faire de débat, ça sert à rien. C'est tout.
0: Eh ben, dans ce cas-là, on arrête, je pose même pas la dixième question, et puis c'est tout.
9: Et si, regarde, j'ai un petit sondage, peut-être, ça va t'aider.
10: Bah oui.
9: Donc, à la question, qu'aimez-vous chez une prostituée? 58% des gens aiment bien, 25% des gens aiment beaucoup, et 100% aiment le balcon avec les drapeaux Fun Radio, je comprends pas. Non.
0: Toi, c'est la dernière fois que tu t'amuses à balancer des conneries comme ça, parce que sinon je vais t'éclater ta gueule à
9: mais moi. Mais c'est pas moi.
0: C'est toi qui balances des saloperies.
9: Mais non.
0: Alors, je te préviens, c'est la dernière fois. La semaine prochaine, tu vas dégager. Et je te le dis tout de suite. La semaine prochaine, je veux pas de toi.
1: Maître Olivier.
0: Alors, y a-t-il autant de prostituées et d'homo dans les autres pays que la France? On va demander à plus de sort pour terminer le débat.
1: Oui, bah la France n'a pas le, comment dirais-je, le truc, comment je trouve pas le mot.
9: Technopole. Voilà. Tu en avais une en Allemagne avec Titi récemment.
1: Technopole. La France n'a pas la technopole et les autres pays, pourquoi pas?
0: Manu, c'est la dernière fois que tu dis des conneries aussi pour toi.
1: Hein, quand même. C'est que le pote à GG. Et il va en camion, il l'amène en Allemagne. Alors, un peu de respect, quand même.
0: Alors, Laura.
3: Ouais, bah, tu sais, moi, au départ, je suis originaire des Philippines. Et, en fait, on m'a demandé, enfin, je me suis fait rapatrier en France parce qu'au début, on voulait me mettre sur le trottoir. Donc, j'ai réussi à m'en sortir malgré tout.
0: La même manière, la question, c'est, y a-t-il autant de prostituées et d'homos dans les autres pays que la France?
9: Non, je pense pas.
3: Exactement, je te parle des Philippines.
9: Mmh, je pense pas.
3: Aux Philippines.
0: Fildar, tu fermes ta gueule et c'est tout.
3: Ouais,
0: je t'écoute, Laura.
3: Faudrait que Fildar, il la ferme un peu, ça m'énerve.
0: Mmh. Non, mais on t'écoute, vas-y.
3: Ouais, donc je te dis, aux Philippines, alors là, ça cartonne, mais quelque chose de grave.
0: Mmh.
3: Parce que t'as tout, t'as même des gosses. Donc t'as des gosses, t'as des homos, t'as des... T'as des vieilles, t'as des gros, t'as des chiens, t'as tout, quoi.
0: Mais ça, de toute manière, faut dire que dans ces pays-là, c'est, en fin de compte, c'est des personnes qui viennent les chercher, qui les pensent à se prostituer.
3: Voilà,
0: en fait,
3: c'est des pays sous-développés là-bas, donc en fait, pour eux, il y a que le cul.
9: Mmh. Ouais, c'est parce que c'est des pays pauvres, en fait.
3: Voilà, mmh. C'est ça.
0: Une question IRC, rigole, non?
5: Non, il y a juste Arnett qui demande à Fildar de le rappeler.
0: Non, c'est plus la peine. Le débat, il va être terminé. Alors, c'est pas la peine. Hein.
1: Ah, t'es mou. Hein.
0: Alors, Twingo.
6: Oui.
1: Tout mou.
6: Déjà, je vois pas le rapport avec les homos, excuse-moi. Mais il y a aucun rapport avec les homos et les prostituées. Donc, tu pourrais reformuler ta question.
1: Ouais.
0: Alors, y a-t-il autant de prostituées et d'homos dans les autres pays que la France?
6: Oui, ben non, je te dis qu'il y a aucun rapport avec les homos, quoi.
9: Ouais, on parle pas des homos, on parle de la prostitution, là.
6: Voilà.
9: Tu peux être homo sans être prostituée. Hein.
6: Voilà.
0: Donc, c'est ta réponse?
6: Non, moi je te dis que, c'est pareil, quoi. Il y en a partout, hein.
9: Et à ton avis, Gérard, dans quel pays il y a le plus de prostituées?
0: C'est dans les pays étrangers comme on en a parlé avec Laura tout à l'heure, on l'a dit, c'est les adultes qui vont chercher les mômes pour les mettre à la prostitution. C'est
7: connard,
0: pas un...
7: va te faire péter l'anus du con.
1: Ouais, ça c'est vrai aussi. Moi, dans la place.
0: Fildar, tu vas essayer de me choper tout de suite celui-là.
9: Ouais, le problème c'est que c'est une voix bizarre que j'ai jamais entendue dans les auditeurs que j'ai là.
1: Il y en a beaucoup en Thaïlande, c'est vrai.
9: Ouais, ça c'est un petit pays où il y a plein de putes.
1: Ouais, moi je sais pas, Gérard, parce que moi j'ai jamais été voir les putes, donc je sais pas, mais je pense qu'il y a des pays où c'est interdit, et même des villes, quoi. Il y a des villes où la prostitution est interdite, quoi.
9: Ouais, c'est pas Gérard, l'auditeur, il te parle.
0: Ouais, je t'écoute, Susson.
1: Ouais, je disais qu'il y a des villes où la prostitution est interdite, même dans les pays, quoi. T'as qu'à voir au Groenland, il fait trois fois pour se trimballer le cul à l'air.
0: Non, mais attends, c'est là, je comprends, je vois pas. Oh, ceux qui parlent derrière, ça vous gêne pas si je parle?
6: Non.
0: Non. Celui qui s'amuse avec son téléphone, il arrête. Qui s'amuse avec son téléphone, arrête tout de suite.
1: Il y en a au Groenland, il y en a en Thaïlande, mais à Disneyland, tu verras jamais Blanche-Neige te tailler une pipe.
0: Bon, puis le sort, ça suffit tes conneries maintenant? Non, puis le sort.
9: Ouais. Non, mais il est là, c'est bon. Donc la prochaine question, c'est quoi? C'est la dernière?
0: Ouais, il y en a plus.
9: Ah, il y en a plus?
0: Non.
10: Ah bah ça a été vite alors.
0: Bah ouais.
10: Bon bah conclusion alors.
0: Alors conclusion du débat, donc on va demander à Pulsor pour conclusion.
2: Franchement j'ai trouvé ça vulgaire.
0: Là, de quoi?
2: Moi je croyais que t'allais pas parler de la prostitution mais d'une façon imagée, tout en métaphore.
0: Non mais attends, mais moi je m'amuse pas à la prostitution.
2: Et
0: hein.
2: Vas-y, Bépine par là, des hommes par là, des chatons, papier de verre, des trucs comme ça. Moi ça, franchement ça me dégoûte. Moi ça me donne même pas envie de faire l'amour.
0: Ouais bon, ça tombe mieux pour toi hein, si t'as pas envie.
2: J'ai envie d'avoir une descendance si tu veux.
0: Okay.
2: Donc la prochaine fois que tu fais un débat comme ça, t'essayes d'exhorter tes troupes déjà d'une. T'essayes d'avoir de la pêche, parce que t'es quand même à la radio. Hein. Et ouais voilà, c'est tout ce que j'avais à te dire et puis je te souhaite une bonne soirée, Pécor.
0: Ok, bah toi-même Pécor. Laura?
3: Ouais, bah en fait moi je suis hyper choquée de la façon dont t'as amené ce débat. Je suis franchement très très déçue. Et honnêtement, arrête la radio quoi.
0: Manu,
3: remets-toi à l'alcool.
11: Oui.
0: Alors Laura, moi je t'emmerde.
10: Je dévirais,
0: Alors Twingo.
12: Oui.
0: Donc pour toi?
12: Ça s'est mieux passé que le premier. C'était plus agréable à le faire qu'à d'écouter le premier. Néanmoins, bon, on n'a pas traité vraiment le sujet comme d'habitude de toute façon. Et merci Manu d'avoir un peu animé parce que François s'est
0: fait chier. De rien. Non mais de toute manière c'est pas que c'est les questions, c'est moi qui les ai préparées.
11: Justement.
0: Ce qu'il y a c'est que quand on demande à quelqu'un de virer des gens et que monsieur en a rien à foutre aussi, donc c'est pour ça que
12: ne t'en prends pas toujours aux autres, je veux dire le fond c'est quand même toi quoi. Eux c'est la forme.
0: Ouais non mais attends, c'est comme Fildar qui pousse sa merde quand on lui demande quelque chose.
12: Oui non mais ça c'est parce que t'es pas capable d'assumer, donc c'est Fildar qui prend quoi. Faut bien qu'il y ait quelqu'un qui traîne.
0: Ouais mais alors quand tu demandes à Fildar de virer une personne et qu'il la reprend sous un autre nom, enfin, c'est pas mal.
10: Enfin bref, la suite des conclusions, Gérard.
0: Susson, pour finir.
2: Ouais, bah le débat c'était à chier comme d'habitude. Hein. La prostitution dans l'armée, on en a rien à foutre. Et puis c'est quand tu veux pour te mettre un coup de tube.
0: Eh ben moi je t'emmerde. Voilà.
10: Non mais c'est trop vulgaire en plus.
11: Ouais, grave.
10: Là, il a fait sa conclusion. Tu dis bon d'accord, j'accepte ta conclusion.
0: Non, mais il a pas besoin d'aller plus loin, de dire des conneries.
10: Il donne son avis,
0: c'est tout.
10: Il donne son avis.
0: C'est tout, voilà. Donc,
10: ta conclusion
0: sur l'IRC, il y avait...
5: Bah, les seules conclusions, c'est que c'était pourri, que ça avait ni queue ni tête comme toi, quoi.
0: Eh ben, c'est pas mal. Moi, conclusion, c'est comme la semaine dernière. À chaque fois que vous me pourrez aller débattre, il y en a qu'un qui bosse super bien aujourd'hui, qui a bien fait son boulot aujourd'hui. Les deux autres, je peux dire que c'était de la merde.
10: Et lequel c'est moi.
5: Non,
10: c'est moi, t'es fou.
5: Moi, c'est rigolo. Même toi, t'as pas fait ton boulot comme il faut.
0: Ouais, mais toi, t'as quand même,
10: Non, mais Gérard, t'as écouté ce qu'il vient de te dire, Rigo? Non, mais c'est pas les débats de Rigo.
0: Non mais même il y a Crigo qui a mené à peu près à bien les questions sur internet, on a pu y répondre. C'est sûr que ce soir ça a été un peu la merde. Ça ben tant pis hein, c'est vous qui avez voulu qu'on fasse des débats comme ça. Ben moi si vous voulez plus de débats ben vous le dites hein. C'est tout, on va les arrêter puis on va vous ferez de la libre antenne le jeudi. C'est tout.
10: Non, mais il faudrait que tu, que tu réfléchisses ou que tu travailles un peu mieux tes débats, quoi.
0: Non, mais attends, les questions que je vous ai posées, vous m'avez dit que c'était bon, donc maintenant.
10: Non, moi j'ai pas.
0: Les gens, quand je t'ai demandé quelque chose, tu les as repris sous d'autres noms.
10: Non, je les ai virés.
0: Ouais, tu as mon cul, oui.
10: Non.
0: Ouais, tiens, attends, les trois quarts, c'était les mêmes.
10: Non.
0: Hein? Non, à peine.
10: Ah non.
0: Non, tiens, je vais réécouter les cassettes, tu verras que c'était les mêmes. Hein. Enfin, bref. Bah voilà, donc vous allez retrouver Rousseau pour la nuit sans pub. Et on s'écoute.
10: J'ai les jambes écartées et j'attends ton tube.
0: Voilà. Et...

0: Non, c'est-à-dire des problèmes non, mais d'ordre professeur avec tes élèves, tu t'entendais pas très très bien, c'est quoi?
1: Vis-à-vis des parents.
0: Vis-à-vis des parents, de tes parents à toi?
1: Soi-disant. Ah, non mais c'est tout. On avait dit que.
0: Non, d'accord, ok. Mais je veux dire, sinon, est-ce que tu gardes de bons souvenirs avec des élèves? Est-ce que tu te souviens d'un, sans donner le nom de famille, d'un prénom? Est-ce que tu avais un super pote à toi quand tu étais en maternelle ou en école scolaire avant d'arriver au...
1: Non, parce que là où j'étais.
0: Intervenir encore après.
1: Ouais. Là où j'étais, je pouvais pas avoir de bons souvenirs. Si tu veux, bon, tu sais très bien le problème, on en a discuté, on avait dit qu'on n'en parlerait pas trop à l'antenne.
0: Non, mais tu dis ce que tu as envie de dire,
2: mais
0: c'est
2: vraiment un truc avec des initiales.
0: Tu peux en dire, tu peux dire.
1: Non.
0: Non, mais Gérard, tu peux dire sans nous dévoiler, je veux dire. Bah, donc, t'as pas de bon copain. T'as pas de souvenir de bon copain au bahut.
1: Non.
0: Et de professeur non plus, tu trouvais marrant ou un cours qui te trouvais sympa. Quelle était ta matière préférée?
1: De matière préférée, on me laissait dans le fond d'une classe, c'est tout.
0: Depuis le début? Et t'avais une matière préférée au fond de la classe ou pas?
1: Non.
0: Fécale.
1: Non.
0: Sérieux, vas-y, s'il vous plaît.
1: Bah, sinon, sérieux?
0: Fécale, c'est
1: non,
0: quoi?
1: Non. C'est quoi?
2: C'est de la physique chimie.
1: Non, mais ouais. Non.
0: Ouais,
1: de manière.
0: Sixième, il a arrêté.
1: Non, même pas.
2: Tu fais de la physique en chimie, hein, sixième.
0: Bon, bref. Donc, pour l'école, pas très bon souvenir. Donc, tu quittes l'école. Ton premier job, ça a été quoi?
1: De l'intérim. Travailler dans. Travailler en manutention.
0: Ouais, d'accord.
1: Non, même pas.
0: D'accord.
1: Même pas, parce que j'ai arrêté l'école à 17 ans. Disons, c'est moi qui ai fait une fugue de là où j'étais.
0: Ah, donc, t'as fait une fugue?
1: Bah oui.
0: Pourquoi?
1: Bah parce que là où j'étais, c'était pas un truc qui était pour moi.
0: Ouais, t'es pas bien.
2: Tu te sentais pas bien. C'est-à-dire que
1: non, c'était... mais c'est pas ça, c'est que...
0: Pas assez de liberté?
1: Non, c'est pas ça, c'est que, bon, j'ai pas voulu trop en parler. Pourtant, si que toi tu le sais, toi, parce que je t'en avais parlé plusieurs fois. Même Arnold qui est là peut intervenir aussi s'il veut.
0: Non, mais toi surtout, vas-y.
1: Bah, disons, moi, j'ai pas gardé de souvenir de ce qui m'est arrivé, parce que bon.
0: Pourquoi t'as fait cette fugue?
1: Parce que ce qui s'est passé, bon, si tu veux que je dévoile tout, hein, on va le dévoiler. Mais ça,
0: non, mais t'inquiète pas.
1: Après, ça restera entre nous et je veux pas qu'il y ait des saloperies qui viennent comme ça. Donc, c'est comme Phil Darbe, savoir d'où je viens de la DAS.
0: D'accord. Oui, donc c'est là-bas, enfin, que t'étais pas bien.
1: D'accord. Voilà, okay. Donc, de l'âge de 5...
0: déjà dit, on l'avait déjà dit, ça.
1: De 5 mois jusqu'à 18 ans, bon, à 17 ans, j'ai fait une fugue, j'ai été récupéré par les gendarmes et ils m'ont ramené avec les menottes dans le train jusqu'au tribunal de Nanterre pour enfants.
0: D'accord.
1: Voilà, mais, terminé.
0: Quand on vient de la DAS, donc, t'étais dans des familles d'accueil?
1: Oui,
0: ça se passait pas bien.
1: Non,
0: jamais, à aucun moment.
1: Et là, bon, le dernier centre que j'ai fait, c'est dans le Loir-et-Cher, donc
0: la centre commercial.
1: Non. Centre.
0: Ah oui, d'accord.
1: Centre pour enfants.
0: D'accord.
1: Donc j'étais là-bas et ça s'est très mal terminé. La directrice, bon.
0: Donc t'as fait quoi? Donc du coup, tu t'es retrouvé dans la rue avec ton sac. À l'âge de 20 ans, 21 ans, tu t'es retrouvé comment?
1: À l'âge de...
0: Une fois que t'es décidé que t'as pu quitter la DAS, tu t'es dit stop, j'arrête, j'y retourne plus, donc
1: non,
0: on t'a
1: mis
0: dehors.
1: Je me suis retrouvé au tribunal de Nanterre. C'est de là que, soi-disant, une personne qui serait venue au tribunal de Nanterre en disant comme quoi que j'étais leur fils. Donc, pour l'instant, j'ignore encore les circonstances.
0: Non, mais ça, c'est une chose. Mais après ce fameux procès, qu'est-ce qui s'est passé? Tu t'es retrouvé dans la rue?
1: Ben non, je me suis retrouvé chez eux. Et puis bon, on m'a dit, si tu fais pas ce qu'on te dit, bon, ben, on te met en marine jusqu'à...
0: L'armée,
1: jusqu'à...
0: quoi.
1: Placé à la marine, c'est-à-dire faire mon service militaire dans la marine.
0: C'est ce qu'on te dit, ce que je dis, c'est vrai, au service militaire, faire la marine, l'armée, quoi.
1: Voilà, donc, jusqu'à...
0: Donc t'étais dans une famille où... dont on t'a dit que c'était ta vraie famille.
1: Voilà. Soi-disant,
0: parce qu'aujourd'hui c'est pas ta vraie famille.
1: Bah, tu sais, j'ignore.
0: Tu ignores, d'accord, ok.
1: Mais donc, j'ignore tout ce qui se passe.
0: D'accord.
2: Le nom que tu portes, c'est ton vrai nom ou pas?
1: Non, parce que je ne connais pas mon père.
0: D'accord, donc le nom qu'on t'a donné, c'est le nom de cette famille-là, mais ça trouve
1: non,
0: que c'est
1: non,
0: pas
1: non,
0: ton
1: mais, non, mais je porte le nom
0: de ta mère.
1: De soi-disant mon père,
0: d'accord.
1: Que je ne connais pas.
0: D'accord, ok. D'accord. Alors bon, alors.
1: Si on pouvait arrêter de parler de ça, parce que sinon.
0: Mais on voulait.
1: Non, mais il n'y a pas de problème.
0: Cool. Alors
1: non,
0: attends.
1: Il y a une chose que j'aurais bien voulu faire, et c'est dommage, il n'y a qu'un représentant qui est là de l'équipe que tu connaissais très bien le matin. Donc, il peut intervenir.
0: Mais non, mais dis ce que t'as à dire, toi.
1: Non, mais moi, j'aurais bien voulu essayer de voir avec Doc pour savoir exactement ce qu'il en pensait, lui. Parce que lui, quand même... Non, parce que lui, il est quand même bien placé pour
0: On lui transmettra, On va continuer. Donc, on va changer de sujet. Donc, on va parler de ce métier. Moi, donc, le métier qui a fait connaître Gérard et que t'aimes beaucoup mettre en avant, c'est routier. À quel moment t'as eu le déclic de vouloir être routier? Et comment ça s'est passé?
1: Bah, depuis l'âge de 5... depuis l'âge de 10 ans, ça m'a passionné, je voyais des camions, c'était ma passion.
0: Mais tu voyais ça dans la rue, dans les séries, à la télé, partout, c'était
1: quoi? Dans la rue, je voyais plein de camions, pour moi, c'était ma passion. Mm-hmm. Et ça a toujours été ma passion d'être routier. Donc c'est pour ça que j'ai passé mon permis, donc je suis devenu routier. Bon, malheureusement, maintenant, je ne peux plus le faire, mais je salue tous mes potes routiers. Mm-hmm. Donc, ils se reconnaîtront largement. Il y en a beaucoup.
0: D'accord. Donc, tu as voulu être routier, tu l'as été, tu es rentré dans une société. Mm-hmm. Tu as eu justement ce qu'on dit qui fait que tu ne peux plus être, c'est-à-dire tu as eu un accident.
1: Voilà.
0: Qu'est-ce qui s'est passé justement, cet accident? Parce que tu nous as souvent parlé, tu nous as déjà parlé de verglas, un accident de camion.
2: Je l'ai juste demandé avant, est-ce que tu as eu des difficultés à passer le permis poids lourd ou pas? Parce qu'hier, on a eu Thierry. Ouais. Qui lui l'a passé, le tiré de la sécu, il a passé son permis poids lourd, il nous l'a dit, et il a dit que c'était dur parce qu'il fallait faire des marches arrière avec un semi-remorque.
1: Non, mais lui, ce qu'il a passé, c'est le super lourd, donc le 40 tonnes.
2: Ouais.
1: Moi, j'ai que le 19 tonnes. Donc le 40 tonnes, c'est différent parce qu'il faut, avec l'auto-école, ils te font reculer avec la remorque.
0: Non. Il y a 19 tonnes.
1: Voilà. D'accord.
0: Alors donc après, donc qu'est-ce qui s'est passé? Donc combien de temps t'as été routier?
1: Ben j'ai été routier 3 ans.
0: 3 ans. Jusqu'à cet hiver où il y a eu une plaque de verglas, t'as eu un accident. Qu'est-ce qui s'est passé d'ailleurs dans ce moment-là? C'est que t'avais un peu bu. C'était quoi? Erreur d'attention?
1: Non,
0: visibilité?
1: Non, c'est pas ça. C'est que sur la normalement comme c'était le lendemain des le jour des vacances. Mm-hmm. Donc en 93, donc 5 janvier 93, je m'en souviens très bien, ça fait 6 ans maintenant. Mmh.
0: T'as fêté ton anniversaire carrément.
1: Ça fait 8 ans. Donc ce qui s'est passé, c'est que là, je devais aller à Dourdan charger un complet pour aller à Rouen, donc au centre hospitalier de Rouen.
0: Ah non, tu faisais quand même des grandes distances.
1: Bah oui.
0: Tu rentrais pas chez toi tous les soirs.
1: Ah si.
0: Ah, si quand même, ouais.
1: Si, je m'arrêtais à Poissy.
0: Tu vidais là-bas?
1: Je vidais une palette
0: et après tu rentrais.
1: Non, je vidais une palette de parfum pour Poissy, donc Rocha, donc.
0: Ouais, d'accord.
1: Et après, je continuais sur Rouen.
0: D'accord.
1: Au centre hospitalier.
0: Et là, c'était les vacances, ce fameux 5 janvier 93.
1: Voilà. Donc, t'avais pas le droit aux autoroutes. Et donc, j'ai pris une départementale et là, c'était pas sablé. Et donc,
0: Mais t'allais vite, tu roulais vite?
1: Non. J'étais
0: à vitesse normale, quoi.
1: Normale, et celui qui m'a percuté, ben lui...
0: On t'a percuté? C'est l'erreur de quelqu'un?
1: Ben, c'est un semi-remorque. Donc, avant c'était un 38 tonnes qui m'a percuté. Donc, c'est lui, en fin de compte, qui a pas vu que j'étais en whirling, déjà, parce que j'étais déjà en travers de la...
0: T'étais en whirling?
1: Ben, en travers de la route. Donc, il a pas pu... Comme il y avait un peu de brouillard, donc il a pas pu voir, et donc il m'a percuté. Moi,
0: mais toi, t'avais déjà eu un accident, c'est-à-dire que t'avais quitté la route.
1: Ah, mais moi, j'étais déjà en travers. Lui, il m'a percuté.
0: Ah, donc c'est pas lui qui t'a mis en travers. C'est toi qui étais tout seul à cause du verglas, et lui, en plus, il a pas eu le temps de freiner, t'as rentré dedans.
1: Voilà.
0: Et c'est à cause de ce truc-là que t'as eu. Donc t'as été hospitalisé, ça a été un accident assez grave.
1: Oui, quand même.
0: Hospitalisé.
1: Je suis resté quand même 6 mois, un peu plus de 6 mois
0: à l'hôpital,
1: sans pouvoir
0: bouger. Donc tu étais sur un fauteuil roulant.
1: Voilà.
0: Rééducation ensuite. Mais t'avais donc t'avais une vie de famille. T'as tout perdu. Plus ou moins à cause de ça ou?
1: Oui, c'est à cause de ça en fin de compte. Hein.
0: Mais pas avant, si tout se passait bien avant.
1: Ça s'est bien passé, mais donc dès que j'ai commencé à faire à dire que je faisais de la route, bon, ça s'est un peu mal terminé.
0: Ouais.
1: Donc ça y a pas plu. Bon, ma fille, comme tu veux que je te dise tout. Bon.
0: Enfin, tu dis ce que t'as envie de dire. Non, attention, que je dise pas, qu'on dise pas après que t'es obligé de dire. Tu dis ce que t'as envie de dire.
1: Non, mais ma fille.
3: C'est vrai qu'on va respecter. Hein.
1: Ma fille que je ne vois plus à l'heure actuelle et que j'y fais des gros bisous malgré qu'il y a beaucoup de gens de Lyon qui nous écoutent. Mm-hmm. Donc, elle, dès qu'elle voyait un camion, elle disait c'est papa, c'est papa, c'est papa.
0: Ouais.
1: Et alors que j'étais déjà hospitalisé.
0: D'accord. Et après, quand t'es rentré donc de l'hôpital, et donc, qu'est-ce qui s'est passé? C'est qu'elle est partie, ils sont partis. Ils ont...
1: Bon, après, bon, ben, elle est partie, puis.
0: D'accord.
1: Ben, la petite,
0: et c'est à ce moment-là qu'on s'est connus.
1: Voilà.
0: Parce que là, t'étais dans le trou, t'en pouvais plus. T'es tombé
1: j'ai commencé bien avant qu'on se connaisse.
0: À picoler.
1: Disons, pas trop. J'ai commencé comme ça, puis bon, après, ça a été la
0: décatombe.
1: La décatombe, jusqu'à, jusqu'à temps qu'on se connaisse.
0: Ouais.
1: Bon, même quand
0: tu es encore dedans,
1: quand on s'est connu, ouais, bon,
0: un petit peu.
1: Il y a eu quelques embrouilles. Bon, sinon, après, bon, il y a eu.
0: On peut dire, t'as fait une cure pour t'arrêter, quand même.
1: Bah oui, mais en fin de compte, ça a servi à rien parce que bon, plus les années passaient,
0: ouais,
1: et plus je repensais à,
0: ouais, je sais,
1: à ma fille.
0: Ouais.
1: Non, mais j'aime bien parce que en fin de compte,
0: t'étais pas très motivé à avoir envie d'arrêter réellement.
1: De quoi?
0: Bah, quand tu buvais un peu, quand tu voulais faire une cure, parce qu'il faut être motivé, c'est comme quelqu'un qui décide d'arrêter de fumer ou qui se drogue, sans avoir envie. Forcer quelqu'un à le faire parce que toi, t'avais été obligé, on t'avait obligé. T'as eu un procès ou je sais pas quoi, et pour bonne conduite, il fallait absolument que tu fasses ça.
1: Non, mais c'est pas
0: ton propre chef.
1: Non, mais c'est pas ça, c'est que, on m'a obligé, dans un sens oui et non, pour, parce que j'avais des voisins, j'avais tout fermé, les volets et tout. J'avais marqué comme quoi que je ne voulais plus qu'on me dérange, et puis tout. Donc ils ont fait un.
0: À l'époque, on se connaissait.
1: Bah oui.
0: Et t'avais toujours les volets fermés, ouais, c'est vrai.
1: Ouais. Donc ils ont fait intervenir la police et les pompiers. Bon, c'est de là que ça s'est passé. Ouais. Puis après, bon, on s'est connus. Donc bon, je dis pas que ça. Je peux pas dire que ça va encore bien, bien, bien, parce que je repense toujours à elle. Mmh. Je sais que là, son anniversaire est passé, je la vois toujours pas.
0: D'accord.
1: Je suis en train de me battre pour essayer de la voir.
0: Mais t'as plus de nouvelles, tu sais plus où elle est du tout.
1: Bah disons, je sais qu'elle est avec mon ex-femme,
0: ouais,
1: sur Lyon,
0: ouais,
1: mais pour l'instant, elle me donne pas signe de vie, donc...
0: D'accord.
1: Donc je peux pas certifier si elle va bien.
0: D'accord.
1: Bon, j'ai une photo d'elle, mais que je ne peux pas, je peux pas la regarder puis je peux pas
0: comprends. Non, bien sûr.
1: Parce que moi ça me fait trop mal au cœur parce que bon ça fait quand même de 95 qu'elle est partie donc ça fait déjà 6 ans.
0: Ouais, ça fait 6 ans. Ouais.
1: 6 ans qu'elle est partie donc.
0: Bon. Alors. En dehors de ça, on va changer de sujet. Il y a un truc quand même qui passionne également les gens, c'est que quand on a préparé cette petite heure, beaucoup d'envois des messages internet, des gens voulaient savoir beaucoup de choses te concernant sur Gérard de Suresne. Quelles sont les passions de Gérard?
1: Alors, les passions, c'est la pêche.
0: Ouais,
1: j'aimais bien aller à la pêche.
0: Ouais.
1: Quel genre de pêche? Pêche
0: à la mouche?
1: Gardon, tout ça.
0: Ouais.
1: Camping quand même parce que bon quand j'ai eu des petits problèmes je partais avec une mobylette et puis
0: t'as eu une mobylette toi comme mobylette
1: je dirais pas la marque
0: non mais j'ai une 103
1: non
0: 51
1: ouais voilà mais j'étais jusqu'à Orléans
0: ah ouais quand même
1: avec
0: au camping d'Orléans
1: et puis bon
0: c'est bien le camping
1: Non, parce que t'as pas trop d'entourage derrière.
0: Bon, donc t'as des passions, donc là, tu as dit
1: la pêche.
0: La pêche, la camping.
1: Le camping, et puis la Formule 1, ça...
0: Justement, la Formule 1.
1: La Formule 1.
0: Ça a même fait un débat. Quand t'avais fait un débat sur la pêche aussi, qui était pas mal. La pêche et la chasse, à l'époque. Mais tu t'en souviens plus.
1: Non.
0: Tu dois être encore sur l'alcool.
1: Non, mais
0: c'est pas grave, la Formule 1.
2: T'aurais voulu en faire un métier ou pas?
1: De quoi de
2: la Formule 1?
1: Non.
2: Si t'avais pu?
1: Non.
2: Et pourquoi? La pêche?
1: Non. Pêche, à la rigueur, je dirais pas que j'y retournerai pas.
2: C'est un beau métier, pêcheur.
1: Non, mais je dis pas que j'y retournerai pas par la suite.
2: Enfin, c'est dur, faut se lever tôt quand même.
1: Bon, métier, mais Ça me dérange pas de me lever.
0: Tu te vois sur un bateau et tout, partir le matin à la pêche.
1: Non, je vais pas en mer.
0: Tu veux partir avec un chalutier, mais en rivière.
1: Non, je vais au bord des lacs. Hein.
0: Ah oui, d'accord, en chalutier, bord des lacs, quoi. D'accord, ok.
1: Ouais, non, au bord des lacs, ouais. C'est tout. Hein.
0: Oh, bah, sinon, tu loues une petite péniche et tu fais le canal du Midi, quoi.
1: Ouais,
0: si voilà, tu veux. C'est le bon pêcheur, quoi. Mais Formule 1, donc, c'est ta passion.
1: Ah ouais, ça.
0: Quel est pour toi le plus grand pour toi?
1: Pour moi, j'aimais bien Ayrton Senna. Bon, malheureusement, il est parti.
0: Il est à la retraite, oui.
1: Alain Prost, j'aimais bien aussi.
0: Mm-hmm. Qu'est-ce que tu aimes dans ce... qu'est-ce qui te passionne dans cette Formule 1? C'est quoi que tu aimes là-dedans?
1: Bah, j'aime bien, c'est au moment du départ, mm-hmm, et les ravitaillements.
0: Tout le reste, c'est chiant.
1: Non, mais après, quand tu les vois, ils se doublent, tout ça, c'est pas trop intéressant. Mais le mieux, c'est le départ et... Ouais. Et les ravitaillements.
0: Ouais, tu pourrais aimer la moto, tu pourrais aimer à ce moment les rallyes.
1: Tu
0: pourrais aimer Paris-Dakar, quoi. Toi, t'aimes bien Paris-Dakar, c'est surtout le 1er janvier à minuit et le 31 janvier à midi, quoi.
1: Non, j'aime pas trop Paris-Dakar.
0: Non.
1: Si, par contre, ce qui me passionne.
0: Il y a un départ et une arrière. Hein.
1: Ouais, non, mais ce que j'aime bien dans des rallyes comme ça, c'est que c'est dommage que y en ait pas beaucoup, à part dans le Paris-Dakar. Ouais. C'est que sur le Paris-Dakar, j'ai vu, il y avait les camions, mais ils ne les font pas boire assez.
0: Ils comptent faire un Paris-Dakar en Australie. Hein. Donc, ouais, il faut créer Paris-Dakar, mais dès que ça sera fait, ils vont nous le dire. Sur la Formule 1, alors. Donc, ce que tu as avant tout, c'est la vitesse, je sais pas, c'est quoi? C'est le goût du risque? Ça me paraît un peu bizarre de dire ma passion comme sport, c'est ça, la Formule 1.
1: Non, mais
0: c'est. En fin de compte, c'est juste les ravitaillements et le départ qui te passionnent là-dedans.
1: Non, mais c'est la vitesse et puis le risque.
0: Le risque? Ah, tu trouves qu'ils risquent, pour toi, ils risquent leur peau.
1: Même quand je vois les essais.
0: Ouais. Est-ce que tu considères qu'un comme Schumacher aujourd'hui, dont on dit qu'il gagne 22 millions par mois, tout compris, est-ce que ça te paraît énorme aujourd'hui les sommes des sportifs plus que de la Formule 1, même les joueurs de football? Est-ce que ça t'écœure, toi, qui a de la difficulté tous les jours à finir tes fins de mois, d'entendre quand même tes sportifs préférés gagner des millions? Est-ce que ça t'écœure? Est-ce que tu trouves ça normal que taper dans un ballon, gagner 1,5 million par mois, que de conduire avec un volant
1: Non, mais ça me dégoûte. Ça me dégoûte.
0: Pourquoi?
1: Non, ça me dégoûte parce qu'ils sont trop payés.
0: Parti politique. Pourquoi?
2: Non, mais ils le font pour toi.
1: Non, mais ils sont trop payés.
0: Pourquoi ils sont trop payés?
1: Non, mais ils sont trop payés là-dedans. Attends, t'en as d'autres qui gagnent quoi? La moitié de ce qu'ils gagnent? Même pas la moitié. Encore, je suis généreux, je dis la moitié. Par exemple.
0: La moitié quand même d'un million, ça fait toujours 500 000 francs, ça va,
1: ouais,
0: c'est
1: mais,
0: honnête.
1: Bah ouais, mais qu'est-ce que tu veux vivre avec 500 000 francs par mois? Tu peux pas. Tu peux pas vivre.
0: Eh ouais.
1: Tu peux pas, je suis désolé.
0: Si, on peut, mais c'est difficile.
2: Ouais,
0: à ce moment-là, il faut avoir quelqu'un dans la famille, il faut quelqu'un dans le couple qui gère le budget.
2: Il faut se serrer la ceinture quand même.
0: Ouais, j'ai pas dit. Non, mais à 500 000 francs, par mois, il faut se serrer la ceinture. Mais tu peux faire quand même des trucs sympas.
1: Ouais, quoi?
2: 2-3 restos, pas plus.
0: Oh non.
2: Restos.
0: Un McDo. Attends. Soyons clairs, là, je rejoins Gérard. Tu gagnes 500 000 francs par mois. T'as un loyer, 4-5 000 francs.
3: T'es foutu,
0: tu vas payer l'EDF, machin, t'en as pour 400-500 balles. L'hiver, tu fais le chauffage, tu vas rajouter 500-600 balles.
2: Les courses?
0: Les courses, 2000 balles par mois.
1: Non, mais attends, je termine de ce que je dis.
0: Non, mais il a raison, 2-3 loisirs, un mec qui aime bien jouer au loto, tout ça, il fait des gris pendant le mois. Fait qu'au total, tu dois tirer à peu près 10 000 francs. C'est-à-dire qu'il te reste plus que 400 990 000 francs pour vivre.
1: Non, mais même,
0: tu peux pas.
2: Tu peux même pas mettre de côté,
0: tu peux pas
2: partir en voyage.
0: C'est difficile, reconnaissez-le. Ou alors, il faut être raisonnable. Quand tu gagnes 500 000 francs par mois, il faut pas vivre avec un loyer de 5000 francs par mois.
1: Non, mais même,
2: tu fais? Tu peux pas acheter non plus, donc.
0: Je sais pas, Gérard, toi. Pour toi, un mec qui gagne seulement 500 000 francs par mois, sa journée se résume à quoi pour toi? C'est de la survie?
1: Ouais. Moi, personnellement, de toute manière, même avec un loyer, avec le téléphone, l'EDF, les courses, plus l'habillement, avec 500 000 francs, il ne peut pas y arriver. Je suis désolé. Il ne peut pas y arriver. Alors, le mec qui arrive, qui dit qu'il peut y arriver, ben, qu'il me le dise.
2: Tu lui tires son chapeau avant autre chose.
1: Non, mais qu'il me le dise.
0: Si, voilà, faut peut-être qu'il soit célibataire, mais il peut pas avoir une vie de famille avec tes enfants.
1: Non, mais ça, c'est clair et net. Hein.
0: Parce qu'un mec qui gagne 500 000 francs par mois, et qui ose avoir une famille, c'est les foutre dans la merde.
1: Ouais, ça. Ah, c'est clair. Il y a la pension alimentaire derrière.
3: Parce que sinon, tu
0: la femme, elle bosse.
1: Ouais, mais faut
0: non,
1: être
0: non,
1: là. Mais
0: ouais, mais attends, attends, attends,
3: ça double.
0: Dans ces cas-là, il faut être là. Non, mais dans ces cas-là, il faudrait que la femme gagne effectivement elle aussi 500 000 francs par mois, ce qui nous fait 1 million par mois. Là, tu peux commencer un petit peu à t'amuser. Ah, tu peux te permettre une folie.
1: Là, avec 1 million par mois, tu peux y arriver tranquille. Hein.
0: Ouais, tu tranquille.
3: Tu peux faire quoi de plus?
1: Ah bah attends, tu peux faire tout ce que tu veux. Tu peux aller en boîte. Tu peux aller au resto tous les week-ends. Hein.
0: Tous les week-ends. Ouais, le samedi du week-end, pas tous les week-ends, pas les week-ends complets.
1: Ah bah tu peux y aller le samedi et le dimanche, hein.
0: Ouais. Alors que si tu gagnes deux fois moins qu'un million, non.
1: Non, c'est la merde. C'est rien.
3: 500 000 euros, c'est pas pareil.
1: Oh, on s'en fout de ça, de l'euro. On s'en fout de l'euro, Fidlar, je t'ai dit, qu'on était clair, d'accord?
0: Non, mais Gérard, il a raison, on discute.
1: On s'en fout, la
0: question. Mais non, justement, il a raison, on parle de tout.
1: Mais on s'en fout.
0: Pourquoi l'euro... tu t'en fous? L'euro, ça arrive bientôt.
1: Non, mais l'euro, pour l'instant, je m'en bats les couilles.
0: Non, mais attends, c'est quand même la...
1: Non, mais je m'en bats les couilles, c'est pas avant février 2002.
0: Ouais, d'accord, mais faut commencer
1: non, mais je m'en fous. C'est pas, on parle pas de ça.
0: Non, on parle de toi et de tes passions, donc on peut te poser. Eh ben, on a le droit de te poser.
1: L'euro,
0: qu'est-ce que t'en penses, toi, Gérard?
1: Moi, personnellement, l'euro, de manière, ça va être de la merde.
0: Pourquoi?
1: Parce que ils vont commencer déjà à nous faire chier.
0: Ouais.
1: Parce qu'ils vont commencer à nous rendre la monnaie en euros.
0: Oui.
1: Et en francs. Donc on va se mélanger les pédales. Alors pour moi, c'est de la merde.
0: Surtout pour les personnes âgées.
1: Oui. Alors ça, les personnes âgées et tout ça, ça, je vais te dire une chose que ça. On
0: des aveugles.
1: Ouais, mais ça. Ouais, mais ça. Bon, ouais.
3: J'ai rien dit.
1: Non, non, mais tu fermes ta gueule
0: non,
1: et
0: mais,
1: c'est tout.
0: Non, mais attends, Gérard, on parle calmement. Il déconne. Je vous demande jamais.
1: Non, non.
0: Pas une petite.
3: J'ai rien dit. Hein.
0: Non, mais c'est. Manu.
1: Non, mais moi, je préfère dire une chose. Bon. Que sur l'euro, pour l'instant, pour moi, ça va être le bordel complet. Là, ça, c'est en pourparler. Déjà, je crois qu'il y a des chèques. Il y a des chéquiers qui sont en euros et qu'il paraît qu'ils commencent déjà à rendre la monnaie en euros. Je ne sais pas dans quel magasin, mais pareil, ça commence. Et ils acceptent déjà les chèques en euros.
0: Est-ce que
1: et en francs.
0: Est-ce que tu aurais une solution, toi, pour aider les gens pour le problème de l'euro?
1: Disons, c'est...
0: Qu'est-ce qu'ils peuvent faire, à ton avis?
1: Disons, pour les personnes âgées, le problème, c'est qu'ils voient avec des gens qui sont... Je vais dire... C'est compliqué la question que tu me poses, Rigaud, mais je vais quand même y répondre. Si tu veux, il faudrait qu'ils aient quelqu'un de confiance. Par exemple, quelqu'un de leur famille.
0: Ouais.
1: Qui soit toujours avec
0: confiance. Qui soit toujours avec eux.
1: Qui soit avec eux pour faire leurs courses et tout ça.
0: Donc même quand ils partent en vacances aux Canaries ou au Madagascar, comme font les troisième âge, il faudrait qu'ils soient dans l'avion.
1: Non, mais ce qu'il y a dans l'avion, ça c'est différent parce que quand tu vas dans l'avion, il y a simplement le billet à prendre, le reste c'est payé.
0: Parce que c'est vrai que les personnes âgées, déjà quand c'était l'ancien franc et le nouveau franc, ils se faisaient avoir.
1: Voilà. Déjà, puis là maintenant, ça va être encore pire.
0: Ouais.
1: Parce que de toute manière, ça rentre en rigueur à partir du 18 février 2002.
0: Ah, ça va être l'hécatombe. Hein.
1: Là,
0: à partir de ce jour-là, il n'y aura plus de francs du tout, il n'y aura plus que des francs.
1: Si. Mais ce qu'il y a, c'est que tu auras jusqu'au mois de juillet 2002 pour redonner tous tes francs pour.
0: Je crois que c'est plus, c'est jusqu'en 2005. Hein.
1: Non.
0: Je crois que c'est la même année. Hein.
1: C'est ah bon, c'est non, c'est prévu pour 2002 que.
0: Un génocide du franc.
1: Que toutes les personnes qui seront avec des billets par exemple de 50 francs tout ça soient redonnées.
0: D'accord.
1: Et après ça sera terminé.
0: D'accord.
1: Donc je peux te dire une chose que ça va être la merde complète.
0: Ouais. Donc toi à la rigueur t'aurais été à Strasbourg, tu ferais partie, tu seras député européen, t'aurais voté contre la loi de Maastricht.
1: Bah disons moi j'aurais dit non puis c'est tout.
0: T'aurais dit non.
1: Ouais, parce que qu'est-ce que tu veux faire? Pour une personne âgée, comment que tu veux qu'elle se débrouille?
0: Non, mais en dehors de ça, parce que le fait d'avoir installé l'euro, Gérard, c'est justement pour essayer de concurrencer les États-Unis qui sont la première puissance, le dollar. C'est pour que tous les pays européens puissent faire un grand pays à lui-même pour essayer de concurrencer les États-Unis. C'est pas seulement pour essayer d'emmerder les personnes âgées.
1: Non, mais même, tu vois les États-Unis avec leur dollar, tu vois l'Italie avec la lire.
0: Enfin, ce sera les euros.
1: Ouais.
0: C'est l'euro contre le dollar.
1: Voilà, mais bon.
0: Qu'est-ce que tu penses de cette guerre?
1: Non, mais moi, je trouve que c'est complètement con. C'est tout.
0: Ça sert à rien. On parlait des États-Unis, Gérard. Moi, j'aimerais que tu me donnes ton petit point de vue sur une affaire qui a fait beaucoup parler dernièrement, hein, puisque tu sais que les États-Unis est la plus grosse puissance du monde, hein, donc c'est un peu eux qui dirigent le monde, t'es d'accord? Qu'est-ce que tu as pensé, toi, de cette fameuse élection, là, avec ce vote?
1: Si tu veux qu'on parle politique.
0: Non, mais du coup, ton point de vue, est-ce que tu trouves ça aberrant qu'on en parle autant? Parce que finalement, c'est les États-Unis, ça ne concerne pas.
1: Moi, je vais te dire une chose.
0: C'est un feuilleton à la Dallas, quand même, faut le reconnaître.
1: Si là, c'est même pas un feuilleton à la Dallas. C'est un feuilleton au feu de l'amour.
0: Ouais.
1: C'est un truc, hallucinant. Parce que, t'en as un d'un côté.
0: Ouais.
1: Il te dit, C'est Bush qui a gagné.
0: Non, c'est Al Gore.
1: C'est Al Gore. Après, non, mais faut revoir tous les bulletins de vote.
0: Si ça se faisait en France.
1: Moi, en France, personnellement,
0: Tu votes plus, toi, d'ailleurs?
1: Moi, j'ai jamais voté, puis de toute manière, je m'en fous.
0: Qu'est-ce que t'attendrais d'un homme politique en France? Qu'est-ce que t'aimerais qu'il change en premier?
1: Ce qui change en premier? Alors, moi, je vais te dire...
0: Donne-moi les deux, trois choses que t'aimerais qu'un homme politique change.
1: Déjà, une, qu'il y ait moins de personnes en difficulté. En deux, qu'ils aillent des moyens pour trouver une solution sur des maladies à l'heure actuelle que personne n'arrive à découvrir.
0: D'accord.
1: C'est-à-dire...
0: On les découvre, mais on n'arrive pas à les traiter.
1: Non.
0: On les découvre.
1: Pour l'instant,
0: s'il faut aider maintenant des médecins à trouver des maladies...
1: Non. Pour l'instant, ils n'arrivent pas à trouver comment...
0: Ah oui.
1: Comment se sortir du sida. Comment se sortir de la myopathie.
0: D'accord.
1: Parce que ça, c'est des maladies...
0: Faut donner plus de moyens à la recherche.
1: Disons, faut donner. Et savoir... Ce que les jeunes donnent, ce que les gens donnent quand il y a des manifestations, de savoir si ça leur va vraiment.
0: Les décathlons, tout ça.
1: Le téléthon, le truc sur le sida, c'est pour ça
0: T'as l'insigne toujours d'ailleurs, décathlon, tout ça. Décathlon.
1: Le téléthon.
3: Gérard, tu donnes à chaque fois que
0: des... Est-ce que tu donnes, toi?
1: Moi, personnellement, j'ai jamais donné. Si, j'ai donné pour avoir ça.
0: Oui, d'accord, mais sinon.
1: Mais sinon, je ne donne jamais parce que je ne sais jamais si ça leur revient ou pas.
0: Alors, on revient sur les.
1: Il y a encore aussi une autre maladie.
0: Le cancer. On a compris. Gérard. Non, ce que tu voulais dire en gros, parce qu'il n'y a pas plus de maladies, c'est pas genre.
1: Il y en a beaucoup.
0: Non, mais c'est pour dire de l'argent pour la recherche.
1: Ouais, mais.
0: Et la troisième chose, qu'est-ce que tu as droit d'autre qu'un homme politique change encore? C'est quoi qui est. Plus de chômage, plus de.
1: Ah, bah ça, le chômage.
0: Plus de discothèques, je sais pas, plus de.
1: Non, mais le chômage, ça, de toute manière, tu pourras rien y faire.
0: Non. Il n'y a aucune solution, c'est du bluff que les hommes politiques disent qu'ils vont essayer de trouver. On revient, tu as fait un débat, en plus tu connais bien le sujet, parce que pour certaines personnes, et surtout des hommes politiques, les 35 heures, ça va tout révolutionner. Grâce à ça, il n'y aura quasiment plus de chômage ou plus du tout.
1: Ça changera rien du tout. C'est pas parce qu'ils mettent ça aux 35 heures, mais ce qu'il faut dire, c'est que en mettant ça aux 35 heures, donc ils vont mettre des gens en pré-retraite. Donc, est-ce qu'ils vont remplacer les gens qui vont aller en pré-retraite par des jeunes? On ne sait pas. Ceux qui vont aller en retraite, est-ce qu'ils vont les remplacer? On ne sait pas. Donc tout ça, pour l'instant, pour moi, c'est
0: des magouilles.
1: Pour moi, c'est de la merde.
0: Non, mais tu dis ça tout le temps, mais c'est facile de
1: expliquer
0: pourquoi c'est de la merde.
1: C'est de la merde, parce que...
0: C'est magouille, pour toi, c'est ce qu'ils aiment politique, c'est des magouilles.
1: Pour moi, c'est les chefs d'entreprise qui sont pas capables de remplacer une personne qui va partir en pré-retraite pour prendre un jeune à la place, parce qu'il faut le former, le jeune.
0: Et qu'est-ce que tu penses d'une femme qui a 40 ans aujourd'hui, qui cherche du boulot et qu'on comprend pas parce qu'elle a 40 ans et qu'on considère qu'à 40 ans, déjà, on est trop vieux? C'est pas bien.
1: Mais non, mais ça.
0: À 40 ans, il te reste encore 15 à 20 ans à travailler, donc.
1: Mais ce qu'il y a, c'est que pour les femmes, la retraite, c'est 60 ans, pour les hommes, c'est 65. Donc pour moi, je trouve ça dégueulasse. Alors la femme qui a 40 ans, elle a 20 ans à travailler, donc un chef d'entreprise.
0: C'est dégueulasse qu'il la refuse.
1: Ne va pas prendre quelqu'un pour 20 ans.
0: C'est déjà bien 20 ans.
1: Ouais, mais faudra la former, donc il y a un an de formation.
0: Bah alors, il en reste 19 dans la société.
1: Mais après. C'est par exemple.
0: Donc ça veut dire qu'à 40 ans, on ne sert plus à rien pour toi. On va mettre la retraite à 40 ans alors.
1: Personnellement, oui.
0: Alors si on met la retraite à 40 ans, dans 20 ans, il y aura peut-être le même problème qu'à partir de 30 ans, on n'en voudra plus, il faudra commencer à travailler dès l'âge de 15 ans.
1: Bah, de toute manière, il y a des jeunes qui commencent bien avant. Moi, j'ai commencé à 17 ans.
4: Parce que toi, t'as eu la chance, parce que t'as eu la chance de ne pas faire d'études.
1: Non, mais moi,
4: il y a des jeunes qui, malheureusement, sont obligés, ont la chance.
1: Non, mais moi,
4: malheureusement, sont obligés de faire des études, à bac plus 10.
1: Les bacs et puis le BEP, le brevet d'études professionnelles, pour moi, t'as pas besoin d'un bac pour. Disons, on dit qu'on n'a pas besoin de bac pour
4: être n'importe quoi. Au moins BEP ou l'ENA, quoi.
1: Ouais, mais même, t'as maintenant, à l'heure actuelle, tu regardes dans une annonce, vous avez le bac, vous avez le BEPC et autre chose.
4: L'ENA ou.
1: Hein? Maintenant, pour être éboueur, faut avoir le bac.
4: Ah bon?
1: Ah ben, tu demandes, maintenant, à l'heure actuelle, pour être éboueur, faut avoir le
4: pourquoi
1: bac.
4: Pourquoi? Non, mais explique-moi pourquoi, t'as entendu ça où?
1: Ah ben, j'ai...
4: Et pourquoi? Mais d'après toi, c'est quoi? Pourquoi faudrait avoir le bac pour être éboueur?
1: Non,
4: mais d'après toi, d'accord, bon, c'est peut-être vrai ce que tu dis, je te crois, mais explique-moi, toi, Gérard, pourquoi faut avoir le bac pour être éboueur?
1: Bah, je me le demande. Je suis comme toi. Je me pose la question, pourquoi avoir un bac pour être éboueur ou pour balayer une rue? Pour tenir à balayer, faut avoir un bac. Non mais attends, mais tu vas où là? Tu vis dans un monde de quoi? Dans un monde de tarés?
4: On est d'accord. Donc là, je te suis complètement...
1: Là, c'est dans un monde de tarés.
4: On vit dans un monde de fous.
1: De toute manière, qui c'est qui l'a voulu? C'est nous. À l'heure actuelle, tant
4: ça se trouve, demain, pour être cuistot, il va falloir faire Hippocagne et puis...
1: De toute manière, pour être cuistot, il te faut le CAP.
4: Minimum.
1: Un CAP.
4: C'est ça qui est génial. Pour être cuisinier, il faut un CAP. En même temps, pour être éboueur, il faut avoir le bac. On vit dans un monde de dingue.
1: Mais c'est complètement du délire.
4: Hein. Donc le mieux, c'est de démarrer le plus rapidement possible dans la vie active. Alors comment, justement, toi, tu verrais changer l'éducation pour que les jeunes aient la chance, comme toi, de ne pas faire d'études?
1: Ben moi, je leur conseille, s'ils veulent s'en sortir, les jeunes, à l'heure actuelle...
4: Qu'ils arrêtent les études.
1: Non, qu'ils continuent.
4: Non, mais s'ils continuent... Ils vont se mettre à rentrer dans la vie active tard et très vite ils se retrouveront au chômage. C'est ce qu'on disait tout à l'heure avec la femme de 40 ans. Qu'une fille qui a la chance de pouvoir arrêter ses études à 13-14 ans, donc en quatrième, disons même cinquième avec un peu de chance, elle rentre tout de suite dans la vie active, comme ça elle se fait plus vite de l'argent, et plus vite, bon, elle se fera à 40 ans, elle se fera licenciée, mais elle aura mis de l'argent de côté.
1: Ouais, mais... Non, moi je trouve ça dégueulasse parce que... Ça sert à rien d'avoir un diplôme, parce que ça va te servir à quoi? À rien du tout.
4: C'est pour ça que pourquoi tu dis qu'il faut inciter les jeunes à faire des études, ça sert à rien.
1: Tu sais,
4: se prend la queue.
1: Mais ouais, mais moi, je veux te dire, j'ai commencé à bosser à l'âge de 16 ans, de 17 ans, en apprenti. Mmh. Alors, on voulait me faire continuer la cuisine, ça me plaisait pas. J'aimais pas être derrière. Servir les gens, avoir quelqu'un derrière mon cul.
4: Ouais.
1: Moi, j'aime pas. Je préfère.
4: T'as envie de te gratter le cul tranquille sans qu'il y ait quelqu'un derrière toi.
1: Non, mais moi, je préfère. Je préfère avoir mon indépendance. Comme sur la route, j'avais mon indépendance.
4: Ça te manque, ça, aujourd'hui?
1: Ah oui. Bon, disons, je me plains pas où que je suis. Je me plains pas. Mais je préfère, j'aurais préféré rester.
4: Qu'est-ce que t'aimais bien? C'était dans le camion, tu mettais ta musique, tu mettais Sardou, tout ça, c'était.
1: Voilà. Voilà, donc.
4: Sardou, justement, tiens. On change de sujet, mais on reste dans l'actualité. Qui fait son. Au courant du mois de. Là, ça va arriver d'ici très peu de temps. Il fait une dizaine de jours à Bercy. Après, ça sera la dernière date. Ça veut pas dire qu'il va continuer la salle, mais c'est la dernière fois de sa vie qu'il va faire une grande salle comme Bercy. Après, il n'en fera plus jamais. Qu'est-ce que tu penses de ça? Et que encore ce mec-là, aujourd'hui, à l'âge qu'il est, avec son pauvre lifting, il remplit Bercy pendant 13 jours.
1: Ben moi, je tire mon chapeau, c'est comme Johnny Hallyday.
4: Ne tire pas la peau, vous savez.
1: Non, mais je tire mon chapeau.
4: Ouais.
1: Ben c'est bon. Ça fait comme Johnny Hallyday, comme Jean-Pierre Sauzard qui adore Johnny Hallyday.
4: Mais on s'en fout, Sauzard parle de
1: Johnny. Non, mais Sardou. je te parle de Johnny Hallyday quand tu vois, par exemple, Notre-Dame de Paris, là, qui va pas tarder d'être au Palais des Congrès. Là.
4: Ouais, mais parlons de Sardou, là.
1: Moi, Michel Sardou, je l'adore, parce qu'il a des chansons, il faut les comprendre.
4: Lesquelles?
1: Je vole, un accident est petit.
4: C'est bien ce que tu mettais. Alors, prononce ces trois chansons, décortiquons-le un petit peu. Tu m'as dit je vole. Ça parle de quoi? Raconte-nous. Tu peux me chanter un extrait ou me donner un texte?
1: Ben, si tu pouvais avoir.
4: Non, je ne sais pas, donc il faudrait que tu les chantes.
1: Ben, c'est mes chers parents, je vole, je pars. Vous n'aurez plus d'enfants ce soir. Comprenez bien, je vole.
4: C'est un enfant qui suicide, qui devrait faire sa vie.
1: En fin de compte, c'est un enfant. qui se sent abandonné. À un moment donné, il dit. Ouais, je sais plus exactement, je l'ai plus en tête.
0: Non, mais c'est pas grave les textes, mais ça parle de quoi? D'un enfant qui décide de partir de chez lui, de voilà. quitter sa maison Tu peux quitter ta maison en restant en bon rapport avec tes parents.
1: Oui, mais.
0: C'est pas le cas là.
1: Sur cette chanson là, c'est pas le cas. Bon, un accident. Bon,
0: alors, un accident, c'est quoi les textes?
1: C'est.
0: Attention, un accident.
1: Un accident, donc.
0: Tu peux fredonner un peu?
1: C'est. Je me souviens plus de la chanson.
0: Non.
1: Je m'en souviens plus, c'est un accident.
0: Non, c'est pas ça. Je m'en souviens plus.
1: Je l'ai plus en tête. C'est quelqu'un qui dit regardez dans la boîte à gants, vous trouverez son adresse, vous trouverez son numéro de téléphone. Je sais plus exactement.
0: Il n'y avait pas de portable à l'époque.
1: Non, mais il dit comme ça sur la chanson. Vous trouverez son numéro de téléphone dans la boîte à gants. Mais ne prévenez pas mes parents, car j'ai eu un accident, donc je sais plus exactement.
0: C'est quoi, mais c'est un jeune qui a eu un accident, qui a fait une connerie?
1: Ouais, c'est un jeune, je pense que c'est un jeune, mais
0: sur ton boîte, peut-être, en ayant un peu bu?
1: Non, je sais pas, parce que j'ai pas les paroles en tête, et comme t'as rien...
0: Je sais pas, Rigo, ça t'arrangerait de regarder peut-être à www.sardou.fr.
5: Ouais, je vais chercher.
0: Si on peut voir les textes, parce que je crois que dans Sardou, on doit avoir, il doit y avoir un site Sardou, il doit y avoir des textes, et là, à ce moment-là, Gérard pourrait les relire. Alors, il y avait accident, tu m'avais dit, je vole et
1: petit.
0: Et petit, c'est quoi petit?
1: Alors petit, c'est... Petit, n'écoutez pas les grands parler. Tu comprends, toi? Je sais plus exactement comment que c'est.
0: Vas-y, lâche-toi quand même. Vas-y, c'est pas grave, c'est bien, c'est bien, vas-y.
1: C'est petit, n'écoutez pas les grands parler. Tu comprends. Mais je sais plus, je l'ai en plus, mais j'ai pas pensé à le prendre.
0: Rigo, il va voir s'il peut trouver un truc Sardou avec les textes sur les
1: petit. Donc alors, petit, petit
0: Rigo, t'as dit pas sur la petit.
5: Petit.
0: Je vole.
5: Je vole.
1: Et un accident.
0: Surtout celui-là. En prompt.
1: Mais un accident, pas, bon. Non, mais un accident, bon, bah, en fin de compte, c'est grave parce que ça.
0: Bon, alors laisse tomber.
1: Ça lui fait rappeler son père.
0: Non, laisse tomber.
1: Non, mais.
0: Non, en autre, je vole ou petit.
1: Non, mais tu essayes de voir et tu me diras. Sinon, mais j'aime bien là. Parce que la table ronde, elle est vachement bien organisée. Y'a que Max qui parle, mais.
0: Non, parce que tu sais, finalement, je crois que je pose des questions, vous avez envie de lui poser, et je pense qu'il se réserve pour le débat pour être en forme.
1: Donc, non, mais.
0: Sardou, tu l'as déjà vu sur scène?
1: Non. J'ai jamais eu l'occasion de le voir.
0: Pour toi, Sardou, c'est quoi? C'est un chanteur, c'est un ami, c'est quelqu'un qui a dû partager ta cabine?
1: Non, mais Michel Sardou, c'est un chanteur.
0: Michel.
1: C'est un chanteur que j'aime bien. Mais celui, au moins.
0: Il t'a accompagné quand même quand t'étais sur la route.
1: Ah bah de toute manière, moi, du Michel Sardou, j'avais...
0: Tout par cœur.
1: J'avais tout...
0: Toutes tes cassettes.
1: J'avais plus de 200 disques à lui et 500 cassettes.
0: D'accord. 500 cassettes. 500 albums
1: de Michel Sardou.
0: Ouais, tu devais avoir plus d'un que personne ne doit avoir parce que...
1: Bah, y en a pas... Il y en a beaucoup que je peux pas avoir et...
0: T'as trouvé?
5: Le site officiel quand même, Michel Sardou.
0: Donc on va essayer de trouver les paroles de quelques chansons.
5: On va regarder.
0: On va regarder. Alors, dans ton camion, revenons à ce métier de routier et restons dans la musique. Donc, c'était important la musique pour toi quand tu étais dans ton camion.
1: Ah ben ça, de manière, ça a toujours été pour moi la chose là. Le mieux, et ça de manière aucun routier pourra me démentir, donc on j'espère qu'on en aura tout à l'heure entre 2h et 3h, aucun routier ne pourra me dire
0: qui conduit pas sans musique.
1: La musique, c'est...
0: Quels sont on a compris, donc c'est clair que c'est important parce que ça vous accompagne, parce que vous aimez bien quand même être seul, c'est le fait d'être seul, mais quand même il faut pas être seul au point de se retrouver sans musique, parce que sinon ça serait tristouné, quoi. Sinon la route vous paraît moins longue. Alors, est-ce qu'il y aurait quand même, parce que toi t'as côtoyé beaucoup de routiers dans ton métier, souvent vous vous retrouviez dans les routiers sont sympas, dans les cafétérias, discutant
1: entre disons,
0: vous.
1: Moi j'ai écouté les routiers sont sympas, mais j'ai
0: jamais... Je parle des routiers, t'as connu des potes routiers à toi, des gens.
1: Ouais.
0: Quels étaient, vous avez souvent discuté de lui, quels sont d'après toi, si tu devais donner un trio de tête des chanteurs à routiers, le trio chanteurs routiers. Ouais. Quelles étaient les plus fortes rotations de cassettes d'artistes français dans les cabines de routiers? Il y a Sardou.
1: Bon, Sardou, peut-être que tout le monde l'aime pas. Hein.
0: Mais bon, d'après toi, quels étaient les artistes qui étaient le plus aimés des routiers, les chanteurs, les trois chanteurs, qui étaient tout le temps dans les cabines, à tourner à tue-tête?
1: De manière, il est libre, Max.
4: Non, mais on parle des artistes, pas des chansons, mais des groupes. Des chanteurs, il y a Johnny Hallyday, à mon avis.
1: Ouais, mais ça, ouais, mais ça, dans
4: ça Johnny, être Hallyday. Best.
1: Johnny Hallyday, je pense Elvis Presley et.
4: Sardou, peut-être.
1: Bah oui, sûrement.
4: Les trois ténors.
1: Voilà. Sinon, après, bon.
4: Jacques Brel, quoique les routiers, non, peut-être pas.
1: C'est de la merde.
4: Tous, autre chose à foutre. Brassens, non. Léo Ferré, non.
1: Je sais pas, parce que ça dépend des.

0: Hallyday, Mike Brandt et c'est Jérôme. Voilà.
1: Trois, il en a cité quatre dans les trois.
0: Ouais, ouais. Mais quatre.
1: Ah bah ils vont se serrer, hein, c'est tout. Ils vont se serrer un peu, c'est tout. On mettra deux ex-aequo.
0: Non,
1: tout.
0: Mais ce qu'il y a, c'est qu'aussi après, bon, il y a eu la CB, donc.
1: Alors, on va en parler. Mais juste avant d'aller vers la CB et de revenir dans ton métier de routier, on va se retourner vers le site officiel de Sardou.
2: Tout à fait. Où j'ai trouvé les paroles et des extraits en audio aussi. Alors attends, faut que tu lèves la tranche audio.
1: Ah, je sais pas si ça fonctionne.
2: Ils sont en train de se connecter là, deux secondes.
3: Votre domaine, son téléphone.
1: Tu te souviens, Alors, t'as les paroles, GG?
4: Ouais.
1: Un peu de lumière, on va lui mettre un peu de lumière.
4: Ouais, c'est là.
2: Ah, c'est écrit petit, ouais.
1: Alors, Gérard va nous interpréter.
2: Vas-y.
4: Vas-y avec.
1: Non, mais le son est pas très bon. Si
5: on peut. On va le baisser un peu.
1: Ah, d'accord, on va essayer de faire des petites améliorations. Il y aura un petit peu de crachat sur la ligne, mais on va essayer d'avoir mieux.
4: C'est pas ça.
3: C'est pas le début, ça.
1: Non, mais c'est les extraits.
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0: extraits de 30 secondes sur internet, fini à blanc.
1: Pour moi c'est...
0: Hein?
1: Pour moi c'est mort, tout mon corps saigne, mais reste-t-il un survivant? Je vous en prie, trouvez ma femme, mais n'appelez pas mes parents.
0: Mais c'est tout.
1: Non mais j'aurais préféré avoir la musique.
0: Non mais il n'y a que 30 secondes sur internet. On envoie un autre extrait, puis après tu finis à blanc. Alors on commence.
1: Oh non, non, non, là
0: je vole. Je vole. T'es prêt?
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0: Ah, c'est en chantant, ça, d'accord. Et tu voulais, il n'y avait pas je m'envole ou je vole?
3: Si, mais c'est pas au point leur truc.
0: Ah, c'est pas au point?
3: Voilà, tu dis que je vole.
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0: Petit.
2: En chantant.
0: On va chercher hey, petit.
1: Sors-moi tout le. Rigo. Sors-moi tout l'intégrale de...
0: Bon, hé, remets du papier dans l'imprimante. Alors, chante-nous une acapella, t'as les textes, tu te souviens de la mélodie quand même.
3: Petit, là, petit,
0: petit, petit, petit, petit, on en voit.
3: Ça marche.
1: Ouais, mais ça grise.

0: Voilà.
1: Voilà. J'aurais bien voulu, je vole.
2: Un cheval, mais à capella peut-être.
1: Non,
3: je vole, on l'a pas. Apparemment, ça envoie en chantant.
2: Alors.
0: Ah non, bah.
2: Bah fais-la, tu connais les termes. Vas-y, je vole.
0: Ah non, bah.
2: Vas-y, allez, vas-y, je vole.
1: Non, mais mets-moi une musique, comment
2: on l'a pas, on va pas mettre
1: une musique. Non, mais mets-moi un truc.
2: C'est rien, j'ai tout éteint, vas-y.
1: Mes chers parents, je pars. 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

0: jeudi, il est 5 heures du matin. J'ai bouclé ma petite valise et je traverse doucement l'appartement endormi. J'ouvre la porte d'entrée en retenant mon souffle et je marche sur la pointe des pieds comme le soir où je rentrais après minuit. Voilà.
1: Continue.
0: Non, mais c'est bon, j'ai plus rien.
1: Oh, dommage. Je veux refaire le refrain.
0: Mes chers parents, je pars. Je vous aime, mais je pars. Vous n'aurez plus d'enfants ce soir. Je ne m'enfuis pas, je vole. Comprenez bien, je vole. Sans fumer, sans...

0: alcools, je vole, et voilà, terminé.
1: Pas mal, bravo.
2: Donc Sardou, pièce importante. On revient dans le... On va terminer là-dessus parce qu'on aurait pu continuer. On fera une autre émission, on reparlera parce qu'on n'a pas eu le temps de tout parler. J'aurais voulu... Ah, c'est bien, c'est sympa de parler comme ça. Mmh. Dernier sujet qui tient à cœur, oui.
3: Juste une petite question très intéressante parmi les milliers de connectés sur Internet. Il y a Rocco tout à l'heure, il voulait savoir à partir de quel âge as-tu commencé à porter la moustache?
2: Ah oui, c'est vrai. Hein, il y a tellement de trucs dont on aurait aimé parler. La moustache.
0: Ben, depuis l'âge de...
3: 8 ans, 9 ans.
0: 17 ans.
2: Chaud. T'as des photos de toi quand t'avais 17-20 ans avec la moustache?
0: Non.
2: Non. Non, t'as pas de photos de toi quand t'étais plus jeune?
0: Non.
2: Non, rien du tout.
0: Non, aucune.
2: Ok. Alors, donc, Placibi pour terminer.
0: Ah bah, Placibi, ça a toujours été ma passion.
2: Ça a été la révolution pour toi. Mmh. Placibi, ça a été à l'époque, pour les routiers dans les années 70, qui est aujourd'hui, pour un jeune de 19 ans, l'Internet. C'est un peu le...
0: Bah disons maintenant, c'est que la CB, maintenant, je pense que...
2: Ça, oh, à l'époque, c'était la révolution.
0: Bah oui, mais ça, la CB, c'est... Ça, on en voit toujours encore avec des codes CB sur le rebord du volant. Mais je sais que la CB, ça a été au départ un truc dingue. Même les jeunes, je vois, à 8-9 ans,
2: C'était la folie.
0: C'était la folie même avec la CB portable.
2: Il y a une CB portable. Comme les téléphones portables, il y a eu de la CB portable. Ouais, ouais,
0: ouais. C'était un genre de talkie-walkie.
2: En forme de mallette.
0: Et ils se parlaient entre eux et tout.
2: C'était
0: et
2: génial.
0: Je pense que c'était ça a été le truc le mieux vendu en France.
2: D'accord. Quel est on va conclure là-dessus avec un disque, après on va aller vers ton débat sur les relations amoureuses. On aurait aimé encore, tu vois, c'est sympa de parler comme ça.
0: Non, mais on peut aller jusqu'à 1h15, moi.
2: Non, mais on en fera d'autres nues comme ça, c'est sympa.
0: Non, mais on peut aller jusqu'à 1h15.
2: Non, on en fera d'autres, promis. Il vaut mieux que les gens restent sur leur faim et on a des demandes de questions. Je vais terminer, puisque tu parlais d'une invention géniale, que ça s'est super bien vendu, la CB. Tu peux me citer peut-être 2, 3 ou 4, 5 inventions qui, depuis le début du siècle, hein, donc depuis l'an 0, pour toi, ont le plus marqué les gens. Depuis la...
0: Sur quoi? Sur la CB?
2: Non, dans le monde, depuis l'an 1000, depuis l'an 0. La naissance de Jésus, tout ça, depuis, wow, depuis 2000 ans. Quelles ont été pour toi les plus belles inventions? La révolution pour l'être humain.
0: Moi, je peux te dire qu'à l'heure actuelle...
2: Pour toi?
0: Pour moi, ça a été l'invention de l'Internet. Ben ça, au début, moi, je l'ai pas connu, hein, parce que je suis né qu'en 61, donc t'as qu'à voir.
2: L'Internet, ça date depuis quand, Rigo?
3: Ah, oh, bien avant.
2: Hein. Bien avant, ouais.
3: C'est vieux, c'était l'armée qui s'en servait avant.
2: Ouais, tu parles de l'armée en 1800, déjà 70,
3: ouais,
2: bien avant.
3: Ouais, avant les premières guerres mondiales.
2: Avant les...
0: Ouais, mais ça...
3: pour communiquer entre les pays.
2: C'est vieux, Internet, hein. On a du retard. Sur certains pays, on a 400, 500 ans de retard.
0: Non, mais ce qu'il y a, c'est que... Bon,
2: alors, c'est... donc, t'as l'Internet?
0: Bon, l'Internet, la CB, bien sûr.
2: Non, mais dans les inventions du monde, pour toi, c'est ça.
0: Non, mais
2: tu parles des plus grandes inventions que de l'être humain.
0: Ah non, mais moi, je n'ai pas connu
2: Non, mais c'est pas grave pour toi, quelle était peut-être le téléphone.
0: Téléphone portable, tout ça.
2: Non, mais t'es... Ouais, d'accord.
0: Mais sans plus, hein, je peux pas te dire exactement.
2: Non, mais toi, pour toi, d'après toi, quelles étaient les choses les plus fabuleuses? L'électricité, le téléphone, l'avion, le bateau, la voiture... le nucléaire, j'en sais rien. Non, pour toi, c'est Internet, la CB.
0: Non, la CB et l'Internet, et le téléphone, c'est tout. Le reste, pour moi, rien.
2: Si, puis... Je trouve pas que c'est une belle invention que d'avoir inventé la voiture ou le téléphone.
0: Non, bah, je viens de dire, le téléphone.
2: Non, ou le...
0: Non, mais moi, ce que...
2: L'électricité, par exemple, ça n'a pas été une belle invention pour toi?
0: Non. Non, moi, ce que j'ai bien plus aimé, c'est la... L'invention des camions sur la route, c'est tout. Parce que comme j'étais routier, moi je pense plus à eux que...
2: Ouais.
0: C'est normal.
2: C'est sur cette belle parole, donc...
0: C'est normal que je pense à...
2: Les plus belles inventions, Gérard, que l'être humain ait pu créer depuis ces 100 dernières années, donc depuis la création du monde, c'est la CB, l'Internet, le portable, et également l'invention des camions sur les routes, pour les routiers. Eh ben dis donc, avec ça, on est bien barré. Gérard, on aura l'occasion de refaire des nuits où nous parlerons comme ça tous les deux, en tête à tête. Mmh. La nuit est loin d'être terminée. Mmh. Hein, on a fait un tiers de cette nuit consacrée à Gérard, puisque maintenant, direction le débat de Gérard.
0: Mais avant que tu lances ton disque, on va quand même saluer tous ceux qui sont sur les routes.

0: C'est bon, là, vous arrêtez de rire comme ça, là, les sauterelles. Hein.
1: C'est pas terminé. Donc, on a retrouvé un homme habitant sur Rennes avec une queue de cheval dans les dents qui aurait déclaré. Bon, c'est bon.
0: Voilà, il y en a une qui a un rire de singe.
2: Ouais, mais il a jamais eu de queue de cheval entre les.
0: Sylvain, tout à l'heure, tu vas faire comme Claude, tu vas dégager au standard vite fait, toi. J'ai l'impression.
1: Et avant d'ouvrir le débat officiellement, donc.
0: Non, mais ça y est, il est déjà ouvert, hein, je te signale, Max. Non,
1: bah alors, d'accord. Dans le livre des records, on a pu voir un homme avec une queue de cheval mesurant plus de 17,50 m.
3: Il avait de la chance.
1: Voilà, et on a retrouvé encore
0: Merci
1: un.
0: Merci SL, hein.
1: Alors, on a retrouvé encore un homme, comme par hasard à Suresnes, qui se lave les cheveux et la moustache à l'Adidas pour que ses cheveux poussent plus vite.
3: Oh là là, ça m'a dégoûtant.
0: N'importe quoi, celui-là.
1: Non, mais c'est pas toi.
0: Non, mais attends, je sais qui c'est qui a été chopé ce sondage-là, mais je voudrais bien savoir où. Il va me le dire tout à l'heure avant qu'il se prenne une grosse tarte.
3: Mais celui-là. Pourquoi tu te sens visé, Gérard? On n'a pas parlé de toi. Il n'y a pas que.
0: Mitsuko, là.
3: Mitsuko, oui.
0: Ouais, Mitsuko.
3: Bah, écoute, moi j'habite dans un appartement, donc un cheval, c'est pas très pratique.
0: Que pensez-vous des nanas avec une queue de cheval? Max, s'il te plaît, tu commences pas.
1: C'est pas moi, c'est l'autre derrière, c'est. Comment il s'appelle? C'est Olivier, du coup.
0: Olivier, arrête. Qu'est-ce que tu viens de dire, Sylvain?
2: Bah, que penses-tu de Ravelot? C'est ça la question.
0: Non, c'est pas toi que je m'adresse, t'as déjà répondu. Alors, Mitsuko.
3: Ouais, les queues de cheval, c'est joli, mais j'aime pas les queues de cheval basses, je trouve que ça fait non. Mm-hmm. J'aime bien les queues de cheval hautes.
0: D'accord.
3: C'est joli.
0: Rita?
4: Mon petit cheval à crème.
0: Oui.
4: Il n'y a pas de lescu, d'accord? Exactement, Gérard.
0: Alors,
4: je voulais dire que les queues de cheval, je trouve ça très ringard.
0: Mm-hmm.
4: Et je voulais te demander, toi, Gérard, est-ce que t'aimais les nanas avec des queues de cheval?
0: Je répondrai une fois que
2: dire, excuse-moi, Gérard, je peux te couper. C'est Sylvain, moi, j'ai une queue de cheval et je recherche une fille avec une chatte de jument. Donc, je laisse mes coordonnées hors antenne.
0: C'est bien, tu peux les laisser hors antenne, personne ne te ramènera.
4: Personne ne te répondra. Hein.
0: Personne ne te répondra.
2: Hippique.
0: Ouais, c'est ça. Lucie.
5: Moi, j'ai pas beaucoup de cheveux, alors je fais une petite queue de lapin.
0: D'accord. Bon, ok. Et Estelle?
6: Ouais, les grandes queues, oui, mais les petites, ça vaut pas le coup. Bien dur, surtout.
0: Attends, j'ai mal entendu ta réponse.
6: Non, mais c'est rare.
0: J'étais en train de boire.
6: Les grandes queues, ça vaut pas le coup. Bien dur.
0: Oh là là,
6: Mais si t'as pas beaucoup de cheveux, tu te fais qu'une petite queue. Mm-hmm. Ça fait ridicule. Bien sûr, vaut mieux une grande queue. Bien sûr.
0: D'accord. Qui c'est qui voulait que je réponde
4: C'est moi, mon
6: tout le monde, tout le monde.
0: Bah moi, je vais vous répondre. Alors, comme vous voulez que je réponde, normalement, j'avais pas envie de répondre.
7: Non, on a plus le temps.
0: Quoi, on a plus le temps? Je réponds quand même aux questions, puis c'est tout. Donc, alors, je réponds que moi, je préfère les nanas qui ont une queue de cheval. Voilà, vous êtes contente?
6: Et est-ce que tu aimes quand t'as les cheveux gras?
0: Non.
6: Non?
0: Pas du tout.
6: Mais des grandes queues de cheval, Gérard, ou des petites queues de cheval?
0: N'importe. Ça dépend de la taille des cheveux de la nana.
6: Qu'est-ce que tu veux qu'elle te fasse avec leur queue de cheval?
0: Bon, bah attends.
6: Est-ce que tu veux qu'elle te fouette?
0: Non, pas du tout.
2: Est-ce que je peux te fouetter avec ma queue de cheval?
0: Bon, toi, Sylvain, tu. Quand je t'appellerai pas de chambre, tu sortiras de sous le lit, toi.
6: Est-ce que tu veux qu'elle tiraille? Est-ce qu'elle pourrait l'entourer autour du coton-tige?
0: Ouais, bah, qui c'est qui pose cette question? Ah, c'est bizarre, là, quand je demande qui c'est de la nana qui pose cette question, il n'y a plus personne.
6: Gérard, c'est Estelle. Est-ce que tu veux qu'elle te caresse avec?
0: Ah, pourquoi pas.
6: Ah.
0: Bah, parce que t'as l'intention de t'en faire une, Estelle?
7: Non, elle a un cheval.
0: Non, mais laisse tomber, ça tombe de trop bas.
6: Est-ce que tu aimes faire des queues de cheval à des filles?
0: Ben, moi, je ne sais pas les faire, personnellement.
6: Non, mais c'est pas dur, Gérard. Tu mets un élastique et Paul, c'est fini.
0: D'accord.
2: Un élastique dans le clito, ça doit faire mal.
0: Bon, Sylvain, bonne nuit, ça t'apprendra d'être poli. Voilà, comme ça, on va rester, je vais rester qu'avec les nénas.
2: C'est ça le but, en fait.
0: Ah, bon, si je viens de te dire de rester poli si tu veux rester, alors.
2: Non, mais je dis, c'est ça le but, en fait, mais t'es un petit malin.
0: Donc tu restes poli, s'il te plaît.
2: Oui, bien sûr.
0: D'accord.
2: Oui.
0: Est-ce que les chauves peuvent avoir une queue de cheval?
2: Les quoi?
0: Les chauves.
4: Oui, ils peuvent en coller une.
0: D'accord.
4: Non,
2: faut arrêter la cocaïne.
0: Mmh. Merci Olivier de mettre le double son en partant. Hein.
7: Il a rien fait.
0: Non. Il a appuyé sur un bouton, il a rien fait, comme par hasard.
2: Ouais.
0: Donc Sylvain.
2: Sylvain,
0: tu réponds s'il te plaît.
7: Ouais.
2: Du monde.
4: Gérard.
2: Quand il est chauve, ils ont besoin d'une queue de cheval.
0: Mitsuko, parce que là, Sylvain, t'as du monde derrière toi, alors donc.
2: Oui, on fait une teuf là.
0: Ouais, ben.
2: D'ailleurs, t'as invité après.
0: Ouais,
4: oui,
0: ben.
4: C'est Mitsuko.
0: Michoko. Bah,
3: bien sûr que les chauves-souris peuvent avoir des queues de cheval, surtout si elles sont enragées. Mais moi, personnellement, j'ai peur des chauves-souris, donc c'est une question que je te répondrai pas.
0: D'accord.
4: Gérard,
0: oui.
4: Mon petit lapin en sucre.
0: Oui, c'est qui?
4: SQ. Et Manu, c'est quoi ces pétasses?
0: Manu,
4: tu
0: fais pétasse toi-même, d'accord?
4: Non, non, mais attends, à chaque fois on parle, les filles, c'est quoi ce bordel?
0: Rita.
4: Bah, ça se voit qu'elles sont pas polies, moi je suis pas d'accord, hein, Gérard.
0: Oh, Rita.
4: Oui.
0: Rita, tu te calmes, s'il te plaît, d'accord?
4: Tu te calmes.
0: Si ça continue, ça va gerber.
4: Ah non, mais c'est plutôt... non, Gérard, je suis pas d'accord. Hein. Moi, je réponds aux questions. Hein.
1: Mais non, il y en a un ou une qui a la radio derrière. Là, faut qu'il baisse.
4: Non, mais il y en a une qui répète tout le temps. Lèche-cul, moi, ça va pas. Hein.
0: Ok. Donc,
4: on reste poli.
0: Ok, de toute manière, ça va... Ça va rester poli, c'est moi qui te le dis tout de suite.
2: Ouais, tu vas faire tout un fromage.
0: Toi, Sylvain, si ça te plaît pas, tu vas dégager au standard, d'accord? Hein, déjà, c'est toi qui fais la top, c'est toi qui as du monde derrière toi. Donc, ça commence à suffire ton bordel aussi.
2: Merguez parti, là.
0: Bon, allez.
4: Gérard, continue son débat.
0: Allez, hop, tu me chopes Sylvain, tu lui dis que c'est soit qu'il arrête ou il rentre. Allez, hop. Donc, Rita, pour toi.
1: Faut me présenter.
4: Rita. Oui, Gérard.
0: Donc, tu réponds, s'il te plaît.
4: Bah oui, mon petit chéri, moi, je te dis que les chauves.
0: Non, mais vas-y, réponds, t'occupe pas de...
4: Bon, donc les chauves, Gérard, s'ils sont chauves, ils peuvent pas avoir des cheveux, quoi. Ils peuvent pas se tenir avec quelque chose, quoi.
0: D'accord. Lucie.
4: Voilà. À part mettre des perruques, voilà.
0: D'accord. Lucie.
8: Oui, ben moi je t'ai dit, ils peuvent.
1: Allô, je suis à l'antenne ou pas?
8: Ouais, t'es à l'antenne. Allô.
1: Je suis un nouvel auditeur là. Est-ce que je suis sur l'antenne?
8: Oui, t'es à l'antenne. Bienvenue.
1: Bonsoir.
9: Gérard. On accueille Simon.
8: Bonsoir Simon.
9: À la place de Claude.
1: Bonsoir.
0: Salut Simon.
8: Ça va, Simon?
1: Je suis agent de sécurité dans un bowling, donc c'est pour ça qu'il y a de l'ambiance. Hein.
0: Ouais, c'est ça. Ok, merci pour la voix. Hein. D'accord, le chef là-haut. Tout le monde va bien?
1: Je suis dans un bowling.
0: Ouais, t'es dans un bowling.
4: Il y a de l'ambiance dans
0: Lucie.
4: Ton bowling? Oui, mais bien, je t'ai répondu.
0: D'accord. Estelle?
10: Moi qui s'en fasse greffer une, je vois pas comment il pourrait faire.
0: D'accord.
2: Moi, j'ai empilé tous les codes à Gigi, je vais faire un strike.
0: Bon, allez, Sylvain, dehors. Hop, ça y est, ce coup-là, Sylvain, dehors. Hop.
9: Ok, là. Ça y est, il est parti.
0: Ce coup-là, terminé pour lui, il avait qu'à être poli, Mais on préfère...
2: Gérard, est-ce que c'est vrai que quand t'étais petit, t'as eu ta première érection en allant au salon d'agriculture et en voyant une queue de cheval?
0: Mais attends, tu restes poli, s'il te plaît, toi, là-haut. Préférez-vous les queues de cheval ou les tresses? Simon?
2: Oui.
0: Alors tu te réveilles parce que tout à l'heure tu vas gerber aussi toi.
2: Ferme ta gueule,
11: et alors
2: tu commandes ici.
9: C'est quoi cette ambiance d'ailleurs?
0: Tu demandes à Simon là, ce que c'est que ce bordel là, s'il te plaît, là, des klaxons?
9: C'est pas lui hein, Gérard.
0: Ah non, c'est pas lui comme
9: ça. Non, c'est pas lui, non, je t'assure.
0: Ah, attends, il y a quelqu'un là. Allô? Allô?
12: Oui, bonsoir.
4: Oui, bonsoir.
12: Bonsoir.
4: Bonsoir.
12: Je préfère rester anonyme, si c'est
0: bon, possible. Ça, c'est là-haut, hein. Max, il est avec un portable, il s'amuse là-haut. À mon avis, c'est... Ouais. Si.
4: Je pourrais répondre?
0: Ouais, alors bon, Mitsuko.
4: Bonsoir, réponds.
0: Mitsuko.
4: Ouais. Moi, c'est ni les queues de cheval, ni les tresses, c'est les couettes.
0: D'accord.
4: Je trouve ça beaucoup plus joli.
0: Mais même, de toute manière, je pense qu'il y a une question qui va être... qui est par rapport aussi avec...
13: Pour parler le mec, moi aussi, mais c'est pas moi, je suis là.
0: C'est qui s'amuse avec les klaxons, là?
12: Qui ceci avec le bowling?
0: Bon, allez, hop, Simon dehors.
9: C'est pas Simon.
0: Ouais, c'est qui?
9: Ah, je sais pas.
0: Ça sont pas être les nanas hein, qui sont dans un bowling.
4: Non, c'est pas nous.
13: Je suis là.
0: Bon, alors, Mitsuko, donc, tu m'as dit...
12: Moi, je suis anonyme.
0: Oh! Eh, Manu, s'il te plaît, tu me calmes, ça.
9: Il est parti, Simon, là.
0: Non, mais tu me calmes. Bon.
9: Gérard, ça peut pas être lui, il est parti.
14: Non, mais c'est.
0: Ouais.
4: Gérard!
14: Oh, Gérard, tu exploses le Minitel en tout cas.
0: Mitsuko, donc tu m'as dit que tu préférais.
4: Je préférais les couettes parce que, en général, quand tu prends une fille et qu'il y a des couettes, tu peux la tenir par les couettes, c'est hyper bien.
0: Ok, d'accord. Rita?
4: Moi, mon petit lapin en sucre, lèche-cul.
0: Mitsuko, s'il te plaît,
4: mais
0: tu te calmes.
4: C'est Gérard, et je vais répondre à Gérard.
0: Mitsuko, attends, Rita.
4: C'est Rita, mon petit lapin.
0: Mitsuko, tu te calmes, s'il te plaît, parce que tout à l'heure, tu as dégagé au standard.
4: Ouais, exactement.
0: Hein? Alors, Rita, tu réponds.
4: Moi, je préfère les tresses, hein, parce que ça fait un style indien, quoi, tu vois. Ça fait très aventure. Ça fait très calme.
2: Mais t'en fous pas de l'aventure, tu vois.
4: Ça fait très... Enfin, moi, je suis une rebelle, hein, Gérard. Mmh. Donc, ça fait très calamitisienne, ça fait aventure, donc c'est mieux qu'une queue de cheval, quoi.
9: D'accord. D'accord. Gérard, Lucie, Gérard, ouais, Gérard, attends, avant Lucie, on accueille Esteban.
4: Hola,
9: à la place
4: Esteban.
9: De Sylvain.
11: Hola, où est-ce que
4: Hola. Comment estás?
11: Muy bien. T'es goûté de la fellation?
4: Si.
0: Ouais, Sebald, s'il te plaît, t'arrêtes un peu ton cirque, là. Bon, tu te prends à l'antenne, tu lui dis qu'il arrête son bordel. Hey, tu travailles ou quoi, la merde?
9: Il est parti, Gérard.
0: Non, non, ouais, c'est quoi, là, ce cirque, là?
9: Il est parti.
0: Ça commence à bien faire, là, tous les jeudis avec toi au standard.
15: Ah, le mec, Gérard.
0: Lucie.
4: Oui.
0: Eh. Je sens que tout à l'heure, le débat, il va se terminer à 2h30.
15: Oh non,
0: Lucie,
15: Gérard,
0: Lucie, tu réponds. Oh, c'est quoi, là, ce bordel, là?
9: Il n'y a plus personne, Gérard.
0: Lucie, s'il te plaît, tu réponds à la question.
4: Oui, alors moi, je m'en fous. En fait, ça dépend des fringues que je porte. Des fois, je me fais des couettes, des fois, des fraises, des fois, un chignon, des fois, j'en fais pas. Enfin, ça dépend. Je m'en
12: fous. Et tu passes à la sécurité, toi?
4: Non, c'est vrai que les tresses, c'est pratique, quoi.
0: D'accord.
4: Quand tu te fais prendre dans le blé.
0: Estelle?
16: Bah, je préfère deux grandes tresses que...
0: Gérard, reviens!
16: Une grande que
0: Gérard!
16: Reviens, Gérard!
11: Mais portez où?
15: Nicole, mais...
16: Gérard?
0: Gérard! Celui qui met de la musique, il s'arrête, s'il te plaît!
16: Gérard!
0: Il est là, Manu.
4: Après, c'est les extraterrestres qui ont débarqué.
0: Oh, Manu. Continue pas le débat. Tant que tu me chopes pas, qui c'est?
9: Ça y est, c'est bon. Bon, Max l'a trouvé.
0: Non, non, mais je continue pas le débat sans savoir
15: allez,
0: qui c'est.
15: Bah,
0: c'est...
15: Allez, les 2h30, là.
0: Et celle, donc, t'as répondu?
16: Ouais, je préfère deux tresses qu'une grande queue.
0: D'accord.
4: Gérard,
0: approche-toi
4: du micro, j'ai envie de te
0: spermer
4: sur la bouche.
0: Bon, tu dégages au standard, Estomal. Hein, Estomal dehors.
11: Non, c'est pas moi, c'est l'autre.
0: Non, c'est pas toi, bah non, si c'est pas toi.
11: Moi,
0: je dois pas le savoir, c'est toi qui viens de dire ça, tant pis pour toi.
4: Non, c'est pas lui, c'est pas la même voix, Gérard.
11: Je parle seulement espagnol,
4: moi. C'est pas lui.
0: Et alors, trouvez-vous normal que certaines personnes se fassent des queues de cheval à leurs animaux? Ça, c'est une question complètement con.
11: Je trouve ça dégueulasse.
4: Bah, ouais. Qui
11: leur mettent des manteaux, des trucs comme ça.
0: Mm-hmm. Non, mais ça...
11: Je trouve ça débile.
0: Ouais, ben, ça, je suis de ton avis. Hein.
11: Ouais, bon.
4: Je fais
0: Mitsuko.
4: Gérard, je fais des tresses à patrouille.
16: C'est complètement débile, c'est vrai, mais c'est. Tu vois, il y a des maîtres qui aiment bien que leur chien leur ressemble, c'est pour ça qu'ils font des queues de cheval à leurs petits chiens, pour que leur petit chien leur ressemble, tu vois.
11: Mm-hmm. C'est
4: Gérard ?
0: Oui.
4: C'est Rita, mon petit chou à la crème.
0: Ouais, ben justement, j'aurais. Mon Mitsuko, qu'est-ce que je viens de te dire ?
4: Non, c'est pas moi cette fois-ci. Pouf !
11: Et Gérard, si la fille, elle t'appelle mon petit chou à la crème, est-ce que je peux t'appeler mon caca au rhum ?
0: Eh ben toi, tout à l'heure, tu vas aller voir au standard, tu vas te faire une grosse crotte au standard, tu vois.
4: Gérard.
0: Donc, Rita.
11: On peut pas
4: oui,
11: jeter,
4: mon petit chou. C'est pas fiasse.
11: On peut pas avec le roi de la répartie.
4: Tout fiasse. Gérard, je voulais te dire, moi, je trouve que c'est hyper respectueux quand même. C'est parce que, par exemple, tu vois, moi, je fais d'équitation. Et pour les chevaux, quand il y a un concours, on tresse la queue. Et c'est très joli. C'est très esthétique et moi je trouve que c'est hyper chouette. Hein.
0: Mmh. Rita, ouais. Lucie, je veux dire, pardon.
4: Oui. Moi, bah, des fois, je fais des tresses à ma truie ou je rajoute des plumes à mon canari. Je vais en remettre d'autres. C'est joli.
0: D'accord. Merci pour celui qui passe sur tout le monde. Manu, s'il te plaît.
9: C'est pas possible, il est parti. Il est parti, Gérard.
12: Non,
0: Gérard.
12: C'est
0: quoi,
12: ça?
0: Alors, Lucie, t'as répondu?
9: Moins fort la musique.
0: Bon, c'est beau. Bon, Manu, s'il te plaît.
9: Oui, Gérard, je t'écoute.
0: Tu chopes celui qui a la musique parce que ça commence à me gonfler là.
4: Est-ce que tu pourrais dire, s'il te plaît?
0: Si ça te dérange pas.
12: Je suis venu manger, Gérard.
0: Tu sais.
9: Bon, allons-y.
4: Bah, il n'est pas comestible.
0: Donc Estelle.
4: Méfie-toi, Gérard.
16: Oui, je pense que ça dépend avec quel animal, quoi.
0: D'accord.
4: Alien 5, Gérard.
9: Gérard, là, il n'y a plus que les filles. Hein. Mmh. C'est pour faire un test
17: ouais,
9: pour voir.
17: Ouais, mais c'est bizarre que la musique continue.
9: Ah bah, donc c'est que c'est une fille, hein, c'est la logique. Ah, c'est la logique, Gérard, il n'y a plus que les filles.
0: Attends, je veux te savoir. Mitsuko.
18: Ouais, t'es pas un peu effrayé, Gérard? Il y a quelqu'un qui te menace.
0: Non, non, mais Mitsuko, c'est toi qui as de la musique?
18: Non, pas du tout.
0: Rita.
18: Non, c'est pas moi, Gérard.
0: Lucie.
18: Non.
0: Et Estelle?
19: Oui, c'est moi.
18: Gérard, tu me connais quand même.
0: Non, c'est pas Estelle.
19: Oui, c'est moi.
0: Mais ça, c'est quelqu'un qui s'amuse à passer sur tout le monde.
9: Il n'y a plus que les filles, Gérard. Regarde.
18: Gérard, qu'est-ce que tu as, Gérard?
9: Ça, c'est Mitsuko.
18: Non, c'est pas moi. Et il y a quelqu'un qui est en train de se faire tuer à l'antenne, Gérard.
0: Ouais, non, mais c'est pas grave. De manière, j'arriverai. Je vais bientôt finir si ça continue.
18: Gérard, tu peux poser la question suivante, s'il te plaît?
0: Peut-on aussi avoir. Aussi avoir des queues de cheval ailleurs qu'en France. Voir des queues de cheval ailleurs qu'en France.
9: Non.
18: Oui, il y en a.
0: Oui, qui?
18: Lucie.
0: Oui, Lucie.
18: En Espagne, t'as des queues des caballos.
0: Mmh.
18: En Angleterre, t'as des queues des horses. En Allemagne, t'as des queues des schnackse.
0: Mmh.
18: En Italie, t'as des queues des cavalli. Enfin, ça dépend du pays où t'es. Ça, mmh. On change, c'est sympa.
0: D'accord. Mitsuko?
18: Ouais, ben je sais pas s'ils jouent au tiercé, au quarté, au quinté plus dans les autres pays, mais en tout cas, ils ont aussi des queues de cheval.
0: D'accord.
18: Exactement.
0: Rita?
20: Moi, mon petit chou, hein.
18: Escu.
0: Non, ça commence à bien faire, celle qui s'amuse.
20: C'est tasse.
0: Bon, c'est bon.
20: Donc, je te dis, mon petit chou à la crème.
18: Escu.
20: Poufias. Donc, Gérard, je te disais que c'est. Je pense que c'est intergalactique. Hein.
0: D'accord.
20: Et dans le monde entier, ça touche tous les coins de la Terre.
18: Ouais. Même,
20: même sur la planète des singes, hein, Gérard.
0: D'accord. Et pour finir, la colombe?
19: Bah, dans tous les pays, ils ont des cheveux longs. Donc, bah, ils peuvent se faire des queues aussi. Hein.
0: D'accord. Et alors, donc.
21: Ça y est.
0: Croyez-vous que. Que les couettes ou les queues de cheval nattes sont plus belles. Croyez-vous que les couettes ou les nattes sont plus belles
20: Gérard,
0: que les queues de cheval? Non, non, mais pour l'instant, vous avez entendu la question?
20: Non, t'es où là? Gérard, tu peux répéter la question, s'il te plaît?
0: Croyez-vous que les couettes ou les nattes sont plus belles que les queues de cheval là? Donc, Mitsuko.
20: Oh non, bah ça dépend de la forme du visage, à mon avis.
0: Mmh.
20: Quand on a un visage plutôt rond, je pense que c'est joli.
0: Mmh.
20: Enfin, j'en sais rien, tu vois, ça dépend de la morphologie.
22: La Christine, je la vois bien avec les couettes.
0: Bon, celui qui vient de dire ça, là, le mec, il y a un mec que tu m'as pas annoncé.
9: Ça m'a pas fait.
0: Il y a un mec, donc tu le vires. Si c'est quelqu'un qui s'amuse à passer comme ça sur les autres, tu le vires.
22: Hey, Gérard, est-ce que c'est vrai que t'es comme les dégâts et que t'as pris l'habitude d'uriner sur tes meufs et que c'est pour ça que Christine et Carole se sont cassés?
0: Allez hop, celui-là, tu le sors. Oh, oh.
22: Gérard.
9: Je cherche où il est, hein, parce que là, il y a pas les filles à l'antenne.
22: Introuvable, on a pas raté la radio.
20: Gérard,
22: c'est moi qui commande ici.
0: Si t'es pas content, tu raccroches et tu rentres chez toi.
22: Ferme ta gueule, femme de fou.
0: Alors, bonne nuit à tous.
20: Gérard, reste avec
9: Gérard, remets ton casque.
0: Attends, tu permets?
20: J'ai envie de répondre.
0: Quoi? L'espèce d'enculé qui vient de dire ça y apprendra.
9: Gérard va te manger.
0: Voilà, comme ça y apprendra.
20: Je peux répondre?
0: Donc, Rita.
20: Oui, mon petit chou.
18: Escu.
20: Pétasse, connasse.
0: C'est bien.
20: Bon, Gérard, je te réponds. Moi, je trouve que les couettes, ça fait super chouette. Ça fait très Walt Disney.
0: Mm-hmm.
20: Et les nattes... Comment?
18: C'était surtout Spice Girl.
0: Ouais, mais l'Espace Girl.
20: C'était la mode l'année dernière, Gérard, les couettes sur les nanas.
0: Ouais.
20: Donc c'était super chouette. Et les nattes, comme je t'ai dit, ça fait côté aventurière, très chouette. Et les queues de cheval, ça fait très sage, ça fait très nonne.
0: D'accord.
20: Donc voilà.
0: Okay.
20: Mais Gérard, dis-moi, est-ce que t'es déjà sorti avec une nana qui portait des couettes?
0: Non, pas. De toute manière, attends, laisse-moi après.
20: Ouais, ok.
0: Alors, je vais répondre quand même après. Okay, je vous répondrai et je vous dirai ce que j'en
20: mais
0: pense.
20: Mais est-ce que ta fille aime les couettes, Gérard?
0: Bah, attendez. Okay. Laissez-moi finir. Il reste Lucie.
18: Oui. Okay. Qu'est-ce que c'est que ça?
0: Manu, s'il te plaît, essaye de trouver qui c'est. Qui c'est?
18: Qu'est-ce que c'est que
9: Gérard,
18: ça?
9: Gérard, il n'y a plus que les filles, là, à l'antenne. Regarde. Il n'y a plus que les filles, Gérard.
17: Ça commence à bien faire.
9: Gérard, il n'y a plus que les filles.
21: C'est Dieu.
18: Je suis toute seule chez moi, j'ai peur.
9: Estelle, Lucie, Rita, Mitsuko.
17: Mais qui c'est qui est là, on attend?
9: Eh ben on attend. C'est pas à l'antenne, on attend, Gérard.
17: Ouais, mais c'est qui là? Tu peux le mettre?
20: Gérard, ouais. C'est Iti qui débarque.
9: C'est un Belge.
17: Non, non, mais attends, pourquoi?
9: Parce que ça, c'est les mecs.
17: Eh ben.
9: Eh ben, je les ai. Ah, il n'y a plus que les filles là.
0: Donc, Lucie.
20: Gérard, j'ai peur.
0: Mais c'est rien, vas-y, réponds, Lucie.
18: Gérard, j'ai très peur.
0: C'en est qui s'amuse, là.
20: Défends-nous.
0: Non, mais c'en est qui s'amuse, c'est tous les jeudis, c'est comme ça. Donc Lucie.
20: Mais toutes les portes, hein, j'ai peur.
5: Gérard, attention, t'as des poils qui poussent.
0: Lucie, tu réponds, s'il te plaît. Je sens que t'as. Bon, allez. Hop. Sur ce, bonne nuit à tous, vous allez retrouver Bart.
20: Non,
0: t'as mais arrêté derrière ou quoi? Vous tenez ma gueule ou quoi là? C'est tous les jeudis.
20: Non, Gérard, reviens.
0: Mais toi, tu te calmes là. Non, tu te fous de ma gueule là. Abruti, va. Allez, tu mets un disque.
20: Non, Gérard, j'ai pas de disque. C'est Lucie qui a débarqué, donc là, il est reparti, hein, c'est bon.
0: Alors,
20: Gérard,
0: Lucie, tu réponds s'il te
20: plaît. J'ai même pas répondu à la question, moi, encore.
0: Lucie. Lucie!
20: Oui,
0: oh, tu baisses les doubles sons là ou quoi, toi?
20: C'est Dieu qui me parle?
0: Voilà, Lucie!
20: Oui. Moi, je suis toute bouleversée après tout ce qui vient de se passer. Moi, je préfère les couettes.
0: Mm-hmm.
20: Parce que j'aime bien Spice Girl.
0: D'accord. Estelle?
6: Moi, je préfère les couettes et les tresses, qu'on en a deux pour le prix d'une.
0: Les couettes et les?
6: Et les tresses, enfin, autant. Ouais, je préfère.
0: D'accord.
6: Moi, je me fais des tresses au pubis.
0: Hein? Qui c'est qui vient de dire ça, là?
6: C'est Lucie, je me fais aussi des tresses au pubis.
0: Ok. Si on me donnait le choix par rapport à une nana que je voudrais bien rencontrer et qui, si ça je pouvais, eh ben, je préférerais trouver une.
21: Un deux.
0: Des nattes. C'est plus beau. C'est plus beau.
20: Ah ouais, exactement, Gérard.
0: C'est plus beau. Ouais, c'est plus beau.
6: Gérard, je me fais souvent des nattes.
0: C'est qui dit ça?
6: C'est Estelle.
0: Mm-hmm. Mais moi, je préfère les nattes que les queues de cheval ou les couettes.
20: Vrai, t'as raison, Gérard.
6: Tu sais, les fesses, les nattes.
0: Non.
20: Gérard,
0: oui.
20: Moi, j'ai une longue chevelure et j'adore les nattes, donc je te permets de venir me faire une natte.
0: Excuse-moi.
23: Salope.
20: Pétasse, salope, connasse.
0: Eh oh, Rita, s'il te plaît. Eh Rita.
20: Je t'emmerde.
0: Oh, Rita.
20: Oui, Gérard.
0: Eh, pour un sens, c'est à moi que tu viens de dire que je t'emmerde.
20: Non, c'est pas ça, c'est à toi.
0: Ah ouais.
6: Elle
20: arrête
6: pas de balancer des insultes.
0: Oh,
20: s'il te plaît, hein.
0: Oh, hey, c'est bon.
24: Il y a un truc sur Mita, j'aurais pas aimé.
0: Vas-y.
24: Ça fait pas plaisir.
0: Vas-y.
24: Clint qui dit ferme ta gueule, gros con, excuse-moi le coton-tige, et si tu es gentil, je te foutrai ma queue de cheval.
0: Eh ben, que celui-là, comme il est vachement poli, ben, qu'il aille se faire sodomiser, que je pense. Comme il est du quel département?
24: Département 77, H22.
0: Ah bah dans ce cas-là.
24: Et il y a un numéro de téléphone.
0: Oh. Ah bah alors, donne-le à Manu, on va l'appeler.
24: D'accord.
20: Ah ouais, on l'appelle.
24: D'accord.
0: On va s'amuser à l'appeler, celui-là. Allez,
20: on y va.
0: En direct
20: live.
0: Ouais, tu vois, il a intérêt de.
20: Allez, from Fun Radio, Gérard is going.
0: Oh là.
20: Okay.
0: Donc tout le monde a répondu à la question.
20: Oui.
0: Donc apparemment il y en a qu'une qui m'a dit qu'il aimait les couettes et les queues de cheval là. Donc je vais faire mon tri après. Hein.
20: Non mais tu rêves là.
0: Bah, oui, je rêve. Qui c'est qui ose me dire que je rêvais? Qui c'est qui ose me dire que je rêvais là des filles?
6: Peu importe. Moi j'aime bien les couettes et les queues de cheval aussi. Genre,
0: c'est qui?
6: Bah Mitsuko. Je te l'avais dit tout à l'heure.
0: Ouais. Estelle toi. Toi, Estelle, c'est les nattes et les couettes.
6: Les couettes et les nattes, ouais.
0: Les couettes et nattes, ok. Et toi, Lucie?
20: Moi, les nattes et les tresses.
0: Ouais. Rita, t'as répondu?
20: Ouais, mon petit chou, c'est les nattes et les tresses.
25: Arrête de péter.
20: Et ça te permet de me toucher mes cheveux, hein, Gérard.
0: D'accord. Mitsuko?
20: Et moi, je me fais aussi des...
6: Moi, je préfère les tresses et les couettes.
0: D'accord.
20: Moi, je me fais aussi des tresses au pubis.
0: Qui c'est que... C'est Lucie, ça?
20: Ouais.
0: D'accord. Alors, quand vous croisez une nana avec une queue de cheval, vous rigolez?
20: Bah oui, c'est évident que c'est évidemment c'est marrant.
0: Personnellement, moi je rigole aussi. Hein.
20: Bah ouais, t'es de rire. Hein.
24: Je rigole.
20: C'est clair, quoi.
0: Donc, on l'a là, la broutille là, qui m'a traité.
24: Il y a trop d'effets. C'est un faux numéro.
20: Comme d'habitude, hein.
0: Les mecs, vous en avez derrière le Minitel, mais quand on vous demande de laisser des numéros, là,
24: c'est n'importe quoi.
0: C'est vraiment des dégonflés, hein.
20: Ouais, dégonflés, là.
0: Ayant cela, ils ont vraiment du fric à foutre en l'air, hein, enfin.
20: Dégonflés.
0: Donc, Mitsuko.
20: Oui.
0: Donc, pour toi, est-ce que tu rigoles quand tu vois une nana qui a une queue de cheval?
20: Bah, tout à fait, rien que de t'entendre en parler, ça
0: fait rigoler. Ok. Rita?
20: Maman, mon petit lapin en sucre,
0: pétasse. Non, mais c'est bon, vous arrêtez, s'il vous plaît. Là, il n'y a que les nanas, donc vous allez pas vous prendre la tête ensemble.
24: Il y avait que les nanas parce qu'on accueille Tristan.
0: Tristan. Tristan, salut.
3: à la place d'Esteban.
0: Tressant !
7: Les patates sont cuites.
0: Tressant ! Oh, mais il est où, lui, Aïe ? Il dort ?
7: Les enfants sont...
0: Bon, alors, Rita ? Rita ! Oh, mais tu sais quoi, là ? Oh !
24: Ça vient pas de moi, hein, Gérard.
0: Hé, hey, Olivier ! Y'a plus personne en ligne, là !
20: Oh. C'est Rita.
0: Bon.
20: Gérard ?
0: Oui.
20: C'est Rita. Mon petit chou à la crème.
0: Oui.
20: Donc, moi, tu dis que c'est tout à fait normal hein, de voir une nana avec une queue de cheval, hein, ça ne fait pas rire. Hein.
0: Mm-hmm.
20: Donc, c'est tout à fait normal, donc voilà quoi.
0: D'accord. Et il est réveillé là, le Tristan ?
8: Oui, je suis là.
0: Ah ben, faudra peut-être.
8: Mon petit caca au rhum.
0: Ouais, bah, fais gaffe, reste poli parce que.
8: Donc, moi, je voulais dire que les filles en couette, ça m'excite beaucoup.
0: Ouais.
8: Parce que
0: ouais.
8: J'ai vu Pocahontas plein de formes, tapant des queues.
0: Mm-hmm.
8: J'ai chaculé sur l'écran. Ouais. Et franchement, c'est un bon trip, quoi. Je le conseille à tous les adolescents qui nous écoutent de.
0: T'as raison. Et tu peux me dire quel âge que t'as ?
8: Moi, j'ai 20 ans, j'habite Paris.
0: Ouais, bah, dis donc, je vais te dire une chose, tu conseilles ça aux jeunes de 12-13 ans, toi.
8: Évidemment, il faut qu'ils se vident aussi, pourquoi pas.
0: Dis donc. Vraiment, t'as vraiment rien dans la tête, hein, mon pote.
8: Ouais, mais j'ai tout dans le cul.
20: C'est vrai que Pocahontas, c'est un vrai film de cul, quoi. C'est dégueulasse.
0: Lucie.
20: Montrer ça à des enfants, c'est.
0: Lucie.
8: La petite
0: indienne,
8: là, quand
0: elle
8: tortille du cul, ça m'excite.
0: Oh, Tristan, s'il te plaît, tu te calmes un petit peu, merci.
8: Pocahontas, salope. Si tu nous écoutes.
20: Ça me fait rire de voir une fille en queue de cheval, évidemment. Ça me fait rire de voir une fille en queue de cheval.
0: Donc, Lucie, est-ce que ça te fait rire, toi, de voir de croiser une nana qui a une queue de cheval ?
20: Ça me fait rire de voir une fille en queue de cheval. Non, mais imagine la situation. Tu croises une fille en queue de cheval, t'éclates de rire.
0: Okay.
20: Franchement, non, mais quelle idée.
0: Et toi, la colombe ?
21: Moi, non, je rigole pas, j'aime pas me moquer des gens.
0: Non, ben, t'es comme moi alors. Moi je, pourtant, j'ai un petit sourire, mais j'irai pas à m'éclater de rire dans la rue. Hein. Filard, si on pouvait mettre un disque un peu là, parce que. On est déjà à la 7e.
8: La BO de Pocahontas, si vous avez.
0: Tout à l'heure, on va mettre la BO des Pocahontas que tu as dégagé au stand. Tu as reviré au stand.
8: Ça sera pas la première fois.
0: Non, ben, ça sera jamais que la deuxième toutes les semaines, hein.
8: À peu près, ouais.
0: Ok, donc qu'est-ce qu'on s'écoute là, Philippe, s'il te plaît ?
1: Hein ? On n'écoute rien.
8: Alors, pourquoi on s'écoute ?
0: Je suis
8: en train
0: de chercher
8: le
20: disque. Et la fille dans la.
0: Ah non,
20: dans,
0: mais
23: est-ce que je suis parti faire ?
0: Oh. Ouais, il y a 12 questions, hein. Ouais, les titres étaient prêts depuis longtemps, hein.
20: Et la chienne dans les.
21: Ouais, la fille dans le bossu de Notre-Dame. Mmh. Elle est hyper vulgaire,
0: ouais.
21: On dirait.
0: Ouais.
21: Vous avez pas vu celle dans Hercule, elle est pas mal aussi.
20: Ah ouais ?
0: Ouais, c'est qui là qui parle ?
20: C'est Rita, mon petit chou.
0: Ouais.
20: Et c'est
0: la Gérard. Oh, bon, et Tristan, tu me le sors là, s'il te plaît. Donc, 8e question, comme je demande un disque et personne veut. Moi, je m'en fous, s'il y a 3 heures le débat il est terminé, j'arrête, hein. Comme ça ira vite fait. 8e question. Quand la nana pour l'amour retire.
25: J'ai envie de te claquer la rondelle.
1: Je ne sais pas.
0: Tu dois le savoir.
25: Prendre les fesses.
1: Et personne.
26: Et plus personne.
0: Non, mais là ça commence à bien faire. Hein.
26: Attends.
25: Tu m'as vu dans les chiottes de la loco.
26: Attends, c'est quoi ?
0: Y a plus personne, Gérard. Bon, et moi j'arrête de terminer. Bonne nuit à tous.
25: Ton pire cauchemar.
26: Comme ça, mais attends, mais. Il est où ce mec, Manu ?
1: Bah écoute.
26: Je demande un disque.
25: J'ai envie de ton coton-tige.
0: Donc on écoute le petit poussin avec des poils et je vous retrouve tout de suite après pour la suite de la Libre Antenne.
25: Laisse-moi.
1: Donc Christine, on le rappelle, c'est l'ex de Gérard. T'as eu à un moment donné, t'as failli partir avec Gérard pour te marier avec lui.
20: Ouais, mais heureusement, je suis pas mariée avec lui.
1: Voilà. Et en fin de compte, j'ai appris par Gaël que.
0: Tu peux conneries.
26: Quoi?
0: Quoi ? Ouais, on te demande ça, on te demande pas de mettre la DAT de Christine de tout à l'heure.
26: Oh. On te demande pas de mettre le truc de Christine.
23: Ah, c'est le disque.
0: C'est le disque, oh, c'est ça.
23: C'est quoi ?
0: C'est le petit poussin avec des poils. Merde. Linda, bonsoir.
27: Allô, Gérard ?
0: Oui, bonsoir, Gérard. Linda.
27: Bonsoir.
0: Tristan, donc j'espère qu'il est réveillé, celui-là, depuis tout à l'heure.
8: Oui, je suis réveillé, bonsoir.
0: Salut.
27: Bonsoir.
8: Bonsoir.
0: Julia.
28: Bonsoir Gérard.
0: Bonsoir.
28: Bonsoir.
0: Rita.
28: Bonsoir.
0: Bonsoir. Bonsoir. Lucie.
29: Bonsoir.
0: Et la colombe des Zimbabwe.
30: Bonsoir, mon Saint-Jean-Voix-Disparition.
8: Que des femmes, que des filles.
0: Eh ouais, ben c'est normal. Pour ce débat-là, c'est quand même la majorité des nanas qui l'emportent sur les hommes.
2: Moi, je prends les quatre filles, je te laisse Olivier.
0: Ouais, ben. Tout à l'heure, Tristan, tu sais ce que tu vas faire? Tu vas amener ça avec toutes tes nanas, tu vas dégager si tu dis des conneries comme ça.
2: Ouais, mais je m'en irai avec elles.
0: Ouais, non, mais tu t'en iras tout seul dans ton lit, d'accord? Quand les nanas. Bon, tu me laisses continuer
2: bien
0: le débat?
2: Bien sûr, bien sûr.
0: Quand les nanas font l'amour, retirent-elles leur queue de cheval? Donc on va demander, comme il y a un mec, on va laisser quand même le sexe fort.
2: Ouais, le sexe fort, t'as goûté ou quoi?
0: Alors,
2: comment tu sais que j'ai le sexe fort?
0: Bah, de toute manière, t'es le seul, alors t'as un mec.
2: Ouais, c'est clair.
0: À moins que tu le fasses passer pour un travelot, mais ça m'étonnerait.
2: Non.
0: Alors, à ton avis?
2: Non, dis
0: pas putain, parce que tout à l'heure tu as.
2: Mais quand tu me parles, après j'oublie le fil de la question.
0: Non, mais je répète pas la question, là t'as très bien entendu.
2: Est-ce qu'elles enlèvent leur cul de cheval? C'est tellement stupide que. Est-ce qu'elles enlèvent leur cul de cheval quand elles vont dormir, c'est ça?
28: Oui. Pour faire l'amour. Ouais, pourquoi quand elles font l'amour?
2: Non, c'est vrai que ça pourrait gêner.
0: D'accord.
2: Si elles remuent comme ça de la tête.
28: Mm-hmm. Ça fait très mal à la tête.
2: Mais des coups de 13 ans dans la tête, c'est pas trop agréable.
0: D'accord. Linda?
28: Bah, ça dépend de la position. Moi, je préfère la garder parce que quand on prend le vrai, ça permet de m'attraper bestialement, quoi. Et je préfère.
0: Ouais, mais là, c'est vraiment. C'est plus faire de l'amour en t'attrapant par la queue de cheval. C'est vraiment. du truc vraiment. Très. Ouais, peut-être pour toi, mais personnellement, moi, tu vois, la nana, je voudrais pas qu'elle garde sa queue de cheval en faisant l'amour avec moi, parce que j'aime pas déjà trop les queues de cheval, je préfère les nattes et les couettes. Donc, les queues de cheval, tu vois, c'est encore un truc que j'éviterais de faire l'amour avec.
24: C'est bien, là.
28: Pour les cowboys.
3: Peux répondre ?
0: Julia !
3: Ouais, moi, je crois qu'il faut garder les queues de cheval, parce que sinon, quand tu suces un mec, ça le gratte, avec les cheveux lâchés.
0: De quoi ? Mais attends, écoute, là j'ai mal compris la réponse.
3: Mais quand tu lâches tes cheveux, ça le gratte quand tu le suces.
2: Moi personnellement, ça me gênerait pas trop.
0: Ouais,
3: ah bon?
0: Oh là là, oui, Julia.
2: Je peux vous le prouver quand vous voulez. Hein.
3: Ouais. Non, c'est chiant parce qu'on en a plein la bouche.
0: D'accord, ouais. Ouais. Bon, Rita?
28: Bah ouais, moi.
0: Non, bah c'est bon, vous allez pas recommencer avec la musique derrière là. Tristan!
2: Non, c'est pas moi, je crois. À mon avis, c'est un mec de la radio.
24: C'est pas Tristan, hein, Gérard.
28: Gérard?
24: Là, c'est sûr. Hein.
2: Rita?
28: Oui, mon petit chou.
24: Gérard.
25: Ça, c'est quelqu'un d'ici. Rita?
10: Montre-moi ta queue de cheval, Gérard.
25: Rita?
10: Ta queue?
25: Rita, s'il te plaît. Eh bien, tu m'éteins les doubles sons dans les oreilles, là. Tiens, ça devient lourd avec toi, hein, de travailler le jeudi, hein.
11: Ouais, d'accord.
25: Rita, tu réponds?
11: Rita. Rita.
25: Rita, tu réponds? Rita. Non, Rita, qu'est-ce que tu fais, merde?
11: Attends, tu sautures.
25: Moi, ça fait dur, Rita, tu m'as retiré tout le monde.
11: Rita. Rita.
25: Oh là là là. Max, viens prendre la pro, là.
11: Allô? Gérard, des talons. Gérard.
25: Ouais, mais c'est quoi ce bordel, Mais
11: pêche
25: pas tout
11: de suite,
25: quoi.
11: Allez,
25: bonne nuit.
11: Gérard, regarde derrière toi.
24: Rita, Gérard,
11: je suis là.
25: Allez, tu dégages. Regarde, ils sont où, les gens?
24: Oh, tu dégages.
25: Ils sont où, les gens, maintenant?
2: On est là.
24: Là, ça marche, là.
28: Gérard.
24: J'ai quoi cette voix, là?
2: Coucou mon chou.
24: Oh Manu, tu travailles ou quoi?
12: Là franchement, je sais pas, ça vient pas de mon standard. Hein.
28: Manu,
24: Jean-Luc.
28: Gérard.
24: Ça a disparu là, c'est bon.
28: Gérard,
24: il est parti le mec. Pourquoi tu l'as mis hors antenne alors? Tu sais très bien où il est le mec, parce que tu l'as mis hors antenne. On me prend pas pour un con.
28: Gérard.
13: Rita, oui.
24: Ton micro.
28: Oui. Gérard.
13: Oh.
28: Ouais, c'est Rita.
24: Oh, le micro.
28: Gérard, peux répéter la question? Gérard,
3: il a picolé encore.
28: Ah ce soir. Si... est-ce qu'il y a quelqu'un?
24: Bah, oui. Oh le micro.
12: Bah, Gérard,
24: oh, allume. Gérard.
0: Quand les nanas font l'amour, retirent-elles leur queue de cheval?
28: Oui, bah, je te réponds, Gérard.
0: Non, Rita.
28: Mon petit chou.
24: On n'entend rien. Éteins ton micro, toi. Allô, qu'est-ce que tu dis? Vas-y, Gérard.
0: Quand les nanas font l'amour, retirent-elles leur queue de cheval?
24: Monte le son, toi. Oh.
25: Merde. Donne-moi 3 ans, j'arrête. Hein.
28: Gérard,
3: tu retires pas ton coton-tige pour
24: Attends.
4: Est-ce que c'est Max ou c'est qui parle là?
0: Pour l'instant, c'est moi.
4: Oui, bah Gérard, je te réponds, c'est Rita.
0: Oui, bah alors, vas-y.
4: Ouais, bah mon petit chou, moi je te dis que avant de faire l'amour, la fille, c'est mieux qu'elle ait les cheveux lâchés parce que ça fait féline, oui. Sauvage. Oui. Donc c'est beaucoup, c'est beaucoup mieux, quoi.
1: Carrément.
4: Bah ouais, ça fait sauvage, ça fait vraiment tigresse, quoi. Donc c'est mieux, quoi.
1: D'accord. On a Jean-Louis Minitel, c'est drôle, il y a fa...
28: Bon appétit, Max.
1: Merci.
9: Bah, je vais bouffer aussi.
1: Bah personne ne m'apporte à bouffer. Hein.
9: Bah, j'ai des biscottes.
28: Des chiens, là.
1: Pardon ?
9: J'ai des biscottes, moi.
1: Ouais, je veux bien.
4: Ah, bah, j'ai non, mais je veux.
1: Alors, quand GG se mouche, il en sort de la chiasse.
4: Ah, c'est dégueulasse !
9: Ah oui, parce que le caca remonte par l'œsophage.
4: Ah, vous êtes dégueulasse.
0: Je le calme, je le calme, je le calme.
28: Je croyais que c'était quand il était
1: en vie. On parle plus fort, Gérard, parce que là, il y a un problème de micro, on t'entend pas très très bien. Je sais pas si c'est Cyril, depuis qu'il est venu avec sa caméra.
4: Gérard, on
1: est
4: dans les mauvaises ondes, hein. Si. Gérard, es-tu là ?
13: Gérard, parle plus fort, on t'entend pas.
25: Lucie !
28: Es-tu là ?
4: Gérard, on t'entend pas. Lucie, est-ce que tu réponds ?
25: Mais c'est quoi ce bordel, Max, là ?
1: J'ai rien, mais ça marchait tout à l'heure.
25: Mais à chaque fois, c'est tous les jeudis, maintenant. Oh, qu'est-ce que tu me fais, là, toi ?
0: Écoute, y'a plus que les filles à l'antenne, là, Gérard. Ça peut pas venir de vous, Stonard. Ça ne rend pas bizarre de maintenant qu'il faut que je marche, alors arrête.
13: Ouais, c'est l'estomac de Max, il est en train de digérer.
25: Bienvenue au macro.
1: Enlève-moi ces mecs, bordel, Manu.
0: Il y en a plus.
1: Bon, bah, comment
4: dire.
0: Ah ouais, attends, Gérard, s'il y en avait un. J'avais pas vu, je me suis trompé, il y en avait un. Ça y est.
4: Gérard, t'as écouté ma réponse.
0: Lucie.
28: Oui.
0: Donc, ta réponse.
1: On comprend rien, là, de ce qu'il dit en plus, le mec, là, c'est inaudible.
0: Lucie.
28: Moi, je la garde, et après, quand je fais une olive à mon mec.
1: Ah, bah, comme par hasard, ça s'en va. C'est un mec qui est derrière, qui s'amuse. Il est parti, le mec.
0: J'ai l'impression.
1: Il règle bien sa voix. Au moins, qu'il règle bien sa voix.
0: Lucie.
28: Oui.
0: Donc tu disais.
28: Moi, je te dis, je la garde parce que quand je fais une feuille de rose à mon mec, ça gêne pas.
25: Et la colombe en
28: mode. Feuille de rose est là.
1: Manu, je te jure que. On n'entend rien. Le micro se coupe de Gérard,
28: on
1: comme par hasard.
28: Pas du tout, hein.
1: Attends, t'éteins ton micro, Gérard, ou pas? Tu l'as éteint?
25: Non, il a allumé.
1: Il a allumé en plus, alors.
28: Ça marche pas. Hein.
0: Ah non, tape pas dessus, Gérard. Tape pas dessus.
1: Ah non, fais gaffe. Alors.
9: Coup de chair.
25: La colombe en mode disparition.
4: On
25: n'entend
4: rien, Gérard.
25: Oh, là, c'est quoi, là?
4: On veut écouter que la voix, Gérard.
25: C'est pas de faire, ce bordel.
13: Bon, Gérard, je peux répondre?
1: Allez-y, mollo, les enfants, parce que si vous déconnez trop avec Gégé, moi, je vais m'énerver. Je vous ai déjà demandé qu'on fasse plus comme la...
28: Max, vite ta bouche.
13: Ouais, vite ta bouche, on va en parler.
4: Non, Max, c'est adorable quand tu parles comme ça.
9: Avec le Max, c'est super.
1: Oh, les lèches-culs.
25: Rita, là,
4: allez, Gérard. Gérard, c'est Rita, oui.
25: Non, mais pour l'instant, vous jamais.
1: On n'entend rien, mais qu'est-ce que c'est que ce bordel, hein?
9: C'est une émission qui fait que je mange pas de pain.
4: C'est qui parle? C'est Gontran? Gontran.
1: Non, mais c'est bon, attends.
28: Bon, allez, Gérard, pose ta question.
25: La colombe en voie de disparition, là, tu m'écoutes?
1: Ouais.
13: Ouais, je t'entends, Gérard, vaguement.
25: Alors, vas-y.
13: Bah, je te répondrai quand j'aurai fait l'amour pour la première fois.
28: Oh, la pucelle.
13: C'est mignon.
25: Ouais,
13: mignon,
25: ouais. Celle qui s'appelle.
1: Qui c'est qui est vierge? Qui c'est qui est vierge?
25: Non, non, ça laisse.
1: Qui c'est qui est vierge? Qui est vierge? Qui est vierge?
25: Rita.
1: Oui.
28: Non, c'est Estelle.
1: T'as quel âge?
13: Et t'as vu comment t'es visée? T'es dégueulasse.
1: T'as quel âge?
28: J'ai 20 ans, Max.
1: Combien?
28: 20 ans.
4: Je sais que c'est un de tes grands fantasmes.
1: Non, c'est clair. Mais ça s'arrêtera pas un fantasme juste d'une nuit.
25: Non, non, mais n'ayez crainte, il attend le prochain débat qui va porter sur la virginité.
1: T'entends pas très bien, en tout cas.
25: J'ai l'impression qu'il va me tuer là-bas.
28: Max, c'est Estelle.
25: Oui, Estelle. Oui, ma colombe.
1: Oh là là.
25: De Zimbabwe.
13: Max, tu m'entends?
1: Oui.
13: C'est moi qui suis vierge.
1: Bonsoir.
9: C'est une émission de télé, monsieur.
0: Je crois que c'est la portable de Cyril qui fait des interférences.
9: Monsieur à la grosse tête.
1: Ta gueule.
25: Bonne nuit, Patrick.
4: C'est Gérard, ton débat.
25: Bonne nuit.
1: Bienvenue dans 30 millions d'amis.
4: Gérard, c'est avec nous. Mais c'est les extraterrestres qui ont débarqué. Je sais pas ce qui se passe.
1: Mais qui c'est qui parle?
25: Alors, où il est ton chien, Gérard?
1: Enlève-moi, Manu.
25: Montre-nous ton gros toutou, Gérard.
4: Mais c'est qui? C'est Itzy qui parle ou quoi?
25: Gérard, il a une petite queue de cheval.
4: Oh.
25: Bah, je te jure,
0: je sais où ça vient.
4: C'est Fabien?
0: Je sais d'où ça vient.
1: Ça vient
4: de
0: du studio de pro.
1: Ah, c'est pas possible. Oh, c'est pas possible. Attends, réfléchis.
0: Tu vois, comme par hasard, hey, j'ai que des nanas.
1: Non, non, non, non, non, non, il y a un mec, c'est le mec.
0: Je l'ai viré.
1: C'est le mec.
28: Eh bien, ça peut très bien être.
5: C'est 30 millions d'amis avec Gérard.
6: Attends. C'est bon, parents.
1: Comme par hasard. Et voilà, tu le mets hors antenne. Après, voilà. Après, il va croire que c'est encore la peau. La dernière fois, il croyait que c'était moi. Alors, tu te calmes, s'il te plaît.
0: Et tu le vires carrément, celui-là. Voilà.
6: Pourquoi que les mecs.
1: Oh!
0: Ah voilà!
28: Max!
1: Estelle, arrête un peu!
28: Max!
1: Oui!
28: T'es encore là, je voulais dire que t'es beau, Max! T'es beau! T'es un charme! Mais vraiment, Max, je sais pas comment t'expliquer!
14: Qui c'est qui dit ça?
28: Non, il est trop mec, franchement!
14: C'est Rita, non?
28: Oui, c'est Rita!
14: C'est bien ton genre de dire ça!
28: Comme par hasard! Max, je t'emmerde! Je dis que moi, je suis ma femme!
14: Mais calme-toi,
28: Max, t'es beau!
14: Bon, Gérard,
28: et je pense!
14: Moi je dis que Max il est trop maigre et il n'y a rien à bouffer dessus.
28: Ouais. Et bah c'est beaucoup mieux. Hein.
14: Mais de toute façon, si tu travailles pas à M6, t'as aucune chance. Avec Max.
28: Bon, la PSA, j'ai pas envie de te causer, alors t'en merde, alors tu la fais.
14: Mais qu'est-ce que j'ai dit,
28: Gérard? Ok, alors tu t'écrases. Allez, Gérard,
14: c'est où? On t'entend plus.
28: Gérard!
1: Ah ouais, voilà.
0: Je sens que je vais vous prendre tous hors antenne, là, les nanas, je vais vous calmer, sinon vous allez gerber.
14: Et qu'est-ce qu'on a fait, Gérard?
0: Je le sens.
14: Gérard, on t'entendait plus, alors on comblait l'antenne avec Max.
0: Neuvième question, pourquoi que les mecs ont aussi une queue de cheval? Alors, Linda. Linda, s'il te plaît. Linda, s'il te plaît.
28: Oui, je suis là.
0: Oh, tu travailles, hein?
28: Oui. Alors, tu peux répéter la question?
0: Oh non, mais t'avais qu'à travailler, hein? Pourquoi que les mecs ont aussi une queue de cheval?
28: Bah en fait, je pense que ceux qui pensent une queue de cheval, c'est un but phallique, en fait, je crois.
0: Mais
28: c'est
0: pourquoi
1: Ah ouais, carrément. Et toi, tu lui...
28: Ils doivent être frustrés, en fait.
14: Les fesses, tu pues.
28: Ils doivent avoir toutes les étiquettes, et pour se rattraper, ils font grand
14: sens
28: que
14: quoi.
28: En croyant que les...
0: Mais tu m'éteins sur ton bordel, là-haut.
28: Allô?
1: Ah ouais.
0: Donc,
28: Moi,
0: Julia,
28: ouais, c'est pour faire plus drag queen, tu vois. Le soir, ils lâchent leurs cheveux et on croit que ce sont des vraies nanas en fait.
14: Bah, je suis comme tout le monde.
0: Rita,
28: ouais, mon petit chou.
0: Je te préviens, tu t'arrêtes avec ton bordel lors des débats là. Non, non, mais tu l'éteins ça.
28: Donc, Gérard,
0: oui.
28: Je te disais, moi je pense que les mecs portent des queues de cheval, c'est pour se donner un genre. Hein.
0: C'est-à-dire attendez, pas tout ça à la fois. C'est-à-dire
28: C'est-à-dire, they want to be American.
14: Ils montaient sur moi, c'est tout.
0: Lucie. Non, mais n'ayez crainte, c'est ce que l'autre... C'est ce que l'autre pétasse de Christine. Non, mais c'est un truc qu'ils ont refait, là, le temps que j'arrive, et c'est Christine.
1: Menteur.
0: Non, mais attends, ça vient de d'elle, alors j'en ai rien à foutre. Lucie.
1: De quoi?
0: Lucie, pour toi?
28: Eh ben pour moi, plus la queue est longue, plus la queue est courte.
0: D'accord. Et toi, la colombe des îles Babouées?
14: Ben moi, ils montaient sur moi, c'est tout.
28: T'es monté sur la colombe?
0: Non, mais ça c'est...
1: Ah non?
14: Mets ta coton-tige dans son cul.
0: Bon, t'arrêtes ça quand je fais mes débats, s'il te plaît.
1: Arrête.
0: Si ça commence à bien faire, là, avec ça.
28: Gérard?
0: Oui.
28: Pourquoi on n'entend pas les mecs?
1: Parce qu'il y en a plus, parce que il en veut plus à l'antenne.
28: Ah ben on veut du meilleur.
1: Ceux qui a pas.
0: Ouais. Ok. Ça là-bas. Voilà, merci. Donc la colombe en voie de disparition, j'ai pas entendu ta
28: réponse. Ouais,
0: oh, qu'est-ce que je viens de te dire? D'arrêter ton bordel là.
14: Bah ils montaient sur moi.
0: Vous arrêtez de bain là maintenant.
28: Gérard, je voudrais mettre ta coton-tige dans son cul. Non, Gérard, reviens.
0: Terminé,
28: Gérard, j'ai pas répondu à la question.
0: Mais Olivier, tu me fais chier.
28: Mais c'était
0: pas
28: moi.
0: Non, c'est pas toi, c'est ça. Eh ben, c'est toi qui t'amuses à l'allumer.
28: C'est Dark Vador.
0: Bon, alors, SL pour finir, parce que je commence à en avoir ras-le-bol. Il est 3h08, je vais arrêter à 3h30, comme ça, ça va aller vite.
28: Oh, Gérard. Pour moi, c'est un fantasme.
0: Oui.
28: C'est parce qu'ils en ont une toute petite, alors.
1: Est-ce que je peux toucher ta coquillette sur une jambe?
0: D'accord.
1: C'était quoi la position préférée de GG?
14: Bah, il montait sur moi, c'est tout.
0: Bon, les conclusions. Conclusion sur les queues de cheval, c'est terminé.
28: Gérard, mais c'est bien comme position, ça, GG.
0: Conclusion.
28: Non, Gérard, tu peux poser ta question?
0: Quand ils arrêteront de passer le bordel que Christine a dit tout à l'heure, je continuerai le débat.
28: Moi, c'est
0: pas
28: un problème de satellite. Hein.
0: Non, c'est pas un problème de satellite, je te le dis tout de suite, moi. Pourquoi j'aurais essayé de faire des blancs alors? Je m'en fous, hein. Mais je m'en fous sur la conclusion, j'arrête à la dixième. Non, non, mais tu me retires ça à la base, j'en ai ras-le-bol que ça passe. Hein?
24: J'ai rien fait.
0: Ouais, ouais.
4: Non, mais arrête d'accuser Manu, il est doux comme un cœur.
0: Trouvez-vous sur la mode en ce moment, des queues de cheval? Alors, Linda?
28: Bah, je pense que ça n'a jamais été démodé, quoi. Dans toutes les périodes, on en a vu, et je pense que ça continuera encore. Et pas mieux, quoi, puisque ça s'exécute plutôt.
0: D'accord. Voilà. Julia?
7: Bah, la queue de cheval, c'est purement pratique, c'est pas une question de mode. C'est juste qu'on n'aime pas avoir les cheveux dans les yeux, ou tu vois. C'est une question.

0: Gérard.
1: Il n'y a même pas la question là-dessus.
0: Gérard. On accueille Rocco.
1: C'est bizarre, je crois qu'on avait dit pas un mec.
2: Et moi j'ai un petit message de Clint sur Mitel. Tu sais celui qui t'a donné le faux numéro là tout à l'heure.
1: Ouais. Il est encore revenu, ouais, cet abruti.
2: Tu sais ce qu'il dit?
3: Non.
2: Gérard, quand il jouit, ça doit ressembler à un âne qui braille.
1: Non, mais
3: là. Et lui,
1: quand il donnera des faux numéros, il ferait mieux de se la fermer.
2: C'est clair.
1: Ouais, on dirait, lui, on dirait un cochon qui n'a même pas de couille au cul pour donner un vrai numéro. Lucie. Lucie.
3: Oui.
1: Donc tu réponds, s'il te plaît.
3: Si les casuals sont encore à la mode. Oui.
1: D'accord. Et la colombe en voie de. De Zimbabwe.
3: Bah, moi, j'ai jamais aimé les queues de cheval, donc pour moi, ça n'a jamais été la mode.
1: Ouais, donc, à part les tresses et les couettes.
3: Voilà.
1: Les nattes et les couettes, je veux dire, pas les tresses. Et Rocco?
4: Oui.
1: Alors, tu réponds?
4: Oui, je trouve ça très bien, les queues de cheval, que ce soit pour homme ou pour femme.
1: Ouais, mais est-ce que c'est à la mode en ce moment?
4: Oui, c'est pas plus à la mode qu'à une autre époque.
1: Mm-hmm.
4: Je trouve ça très bien, oui.
2: C'est sur la différence d'âge, quoi.
5: Pour les mecs, aujourd'hui, c'est le crâne rasé, le bouc, hein, la façon
4: dont j'ai pas trop compris ton allusion, là, sur la différence d'âge.
5: Si tu avais les cheveux longs, tu te ferais une queue de cheval?
1: Qui pose cette question?
5: Julia.
1: Non.
5: Pourquoi?
1: Non, parce que j'aime pas ça. Ça fait... Moi, je trouve que ça, c'est pas tellement beau sur un homme, une queue de cheval, c'est tout.
5: Si si t'avais des cheveux longs, tu te les laisserais détacher?
1: Ah non, j'irais chez le coiffeur régulièrement, je te le dis tout de suite. J'aime pas les cheveux longs, déjà, là, ils commencent à pousser un peu trop, donc je vais sûrement aller chez le tondu dans peu de temps.
5: C'est le tondu. C'est rare. Et c'est Verita. Je voulais dire, aujourd'hui, la mode, en fait, les nanas, elles adorent les mecs qui ont pas de cheveux, hein, qui ont le crâne rasé.
4: Oh, mais ça tombe bien.
5: Qui ont le crâne rasé, hein.
4: Ça tombe bien parce que j'en ai pas, j'ai pas un poil sur le caillou.
5: Est-ce que tu pourrais sacrifier ta chevelure pour une...
4: Attends, mais t'as vu la forme de tête qu'il a aussi?
1: Attends, Rocco, tu t'écrases, s'il te plaît, d'accord?
5: Donc tu réponds, Gérard.
1: Alors moi, c'est toi, Rita, qui a posé cette question.
5: Oui, c'est
1: moi. Moi, je vais te dire une chose. Tu vois, j'irai pas sacrifier ma chevelure pour une nana.
5: Ta
4: chevelure de lionne.
1: Rocco, tu t'écrases parce que tout à l'heure tu as dégagé vite fait, ça va.
4: Ta crinière féline.
1: Bon, allez, bonne nuit.
2: Il a rien dit méchant.
5: Moi, je trouvais vachement plus beau coiffé à la brosse.
1: Qui?
5: Ouais, Estelle, comme désirless.
1: Bah ouais, de toute manière, j'ai toujours été coiffé les cheveux à l'arrière, c'est ça que tu veux dire, Estelle?
5: Non, droit sur la tête.
1: Non, moi je préfère en arrière maintenant.
5: Gramouillé.
6: Ouais, mais moi je te dis que tu serais vachement plus beau avec les cheveux tout raides sur la tête.
1: C'est-à-dire?
6: Bah un peu à la Ricky Martin.
2: À la brosse.
1: J'ai pas une tête d'hérisson encore, hein.
2: Bah un petit peu quand même.
5: Gérard, c'est Rita.
1: Oui, Rita.
5: J'avais deux petites questions.
1: Oui.
5: Donc, je voulais savoir, est-ce que tu t'es déjà teint les cheveux?
1: Non.
5: Et chez quel coiffeur tu vas? En fait, tu vas souvent chez le coiffeur ou pas?
1: J'y vais une fois tous les trois mois.
5: Tous les trois mois?
2: Tous les ans.
1: J'y vais une fois, j'y vais trois mois.
2: Trois mois par an.
1: Une fois tous les trois mois. Quand je vois que c'est trop long, j'y vais. Comme là, la semaine prochaine, je vais avoir les cheveux coupés.
7: Et quand il va chez le coiffeur tous les trois mois, c'est pas pour les couper, c'est pour faire un shampoing.
1: Hein. Non, mais même, je les demande assez court.
2: Il y a Christelle sur Minitel. Gérard, je te trouve génial. Tu me fais vraiment jouir. Continue à parler, je trouve ta voix super sexy.
1: Christelle, tu laisses ton numéro dans ce cas-là. On te rappellera pour finir.
2: Même si tu as les cheveux sales.
5: Oh, bon. Donc, c'est un mec. T'es un coiffeur ou une coiffeuse?
1: Je m'en fous, personnellement. Que ça soit un mec ou une nana, j'en ai rien à cirer.
2: Ouais, plutôt des mecs, quand même.
1: Non, je préfère plutôt une nana.
5: Tu te fais tricoter un matin.
1: Voilà.
5: Tu fais quelque chose quand elle te nettoie les cheveux?
1: Qui c'est qui dit ça?
5: Estelle,
1: si elles ont des ongles, ça fait quand même mal à la tête, oui.
5: Mais quand elle te caresse la tête en te faisant un bon petit shampoing et tout, ça te fait quelque chose?
1: Attendez 5 minutes, Rita, s'il te plaît. Pas spécialement, non.
4: Et quand elle te taille les cheveux en brosse, est-ce qu'elle te met un couteau-tige dans le fion?
1: Bon alors, Rocco, tu dégages, bonne nuit à toi. Oui.
5: C'est Rita.
1: Oui.
5: Je voulais te demander, mais pourquoi tu demandes pas à Max de t'amener chez sa coiffeuse? Parce qu'elle le rend hyper beau, hein.
6: Et ouais, Max, j'adore ta nouvelle.
5: Pourquoi tu vas pas avec Max?
1: Non, mais moi, de toute manière, si Estelle a s'est coupé les cheveux, moi, je veux bien que tu me les coupes, Estelle.
6: Très bien, quoi.
5: Non, mais Gérard, je te dis, pourquoi tu vas pas avec le...
1: Mais héritage, je viens de parler. Héritage, j'ai le droit de poser une question?
5: Ouais, mais tu m'as pas répondu, Gérard.
1: Mais pourquoi que je vais pas chez le coiffeur à Max? Parce que Max, il habite trop loin de chez moi et c'est tout. Et je vais pas chez les coiffeurs des autres. Donc, je
4: réponds.
1: Mais
4: parce que la
1: coiffeuse
4: de Max,
1: Rocco, je te dis de te la fermer, s'il te plaît.
4: Non, mais je te demande si t'as les moyens d'aller au coiffeur.
1: Ça
4: Max, hein, parce que lui, attention, il va dans les quartiers chics, hein.

0: Elle s'est pas coiffée par les cheveux par un coiffeur.
1: Monsieur est sur M6 maintenant.
0: Monsieur est sur M6.
2: Ah,
0: attention,
2: bah,
0: l'animation à lui.
2: Non, mais ça y est,
0: devant la caméra, il parle, il tchatche. Le monsieur, il parle de techno.
3: Ferme ta gueule.
2: Ouais, Rocco, tu vas t'écraser, je t'ai déjà demandé. Je voudrais qu'on arrête de parler de la soirée.
3: En plus, j'ai l'impression que Rocco, ça serait pas Arnett ou.
0: Tony.
2: Ouais, si, si, c'est Tony. Ah, Tony!
0: Ah oui!
4: Démasqué!
3: Alors, Manu, Tony, tu le dégages! Bonne nuit! Bonne nuit, Tony!
4: Bonne nuit,
0: Tony!
2: Bonne nuit!
0: Tu sais bien, Max!
2: Non, non, c'est bon, c'est bon! Il n'y a pas besoin de
3: lâcher! M'enlève Tony, Manu!
2: Au revoir, Tony!
0: Tu déconnes, je rigole!
3: Non, déconne pas, au revoir, Tony!
2: Manu, s'il te plaît!
0: Je vous remercie alors!
2: Manu! Merci! Donc, alors, je disais donc, je reprenais, je récapitule. Je récapitule depuis le début que je demandais que si Estelle savait couper les cheveux, qu'elle vienne me les couper, ça me ferait bien plaisir. Voilà.
4: Bah, les
2: vêtements,
4: si tu les veux à la Ricky Martins.
2: Ah, bah. Ouais, mais attends, Rita, s'il te plaît.
3: Couper à la Max.
4: Tu rêves. Alors, je peux te les faire à la Max.
2: Non, non, mais moi, je demande à Estelle.
4: Ouais, rêves. Pas de problème, je viens jeudi prochain et je te les coupe.
2: D'accord.
4: En direct.
2: Donc, Bon, minute, Rita. Donc, je vais pas chez le coiffeur avant.
4: Non, non.
2: D'accord.
4: Eh, mais t'as ce qu'il faut chez toi, faut que j'amène.
2: Ah, t'amènes.
4: J'amène.
2: T'amènes les ciseaux,
4: T'as quand même le shampoing et le démêlant.
2: Ah, bah, j'ai le shampoing, ouais, mais le démêlant, j'ai pas le démêlant, c'est quoi ça? C'est quoi le démêlant, Colombe?
4: Bah, c'est un après-shampoing, quoi.
2: Ah non, j'ai pas.
4: Pour faire les cheveux.
2: J'ai pas ça.
4: C'est pour rendre les cheveux plus doux.
2: C'est pour
4: l'eau.
3: C'est pour ton vel gras que t'as dans les cheveux.
4: T'as de l'eau chez toi?
2: Ouais, bah oui, quand même. Merci, Estelle,
4: de me demander si. Gérard, oui, c'est pas moi qui t'ai demandé si t'avais de l'eau.
5: Gérard?
2: Oui.
5: Chérie, je voulais te demander, est-ce que t'as jamais eu l'idée d'aller chez un visagiste? Il pourrait te trouver une super belle coupe. Hein.
4: Un paysagiste.
5: Un visagiste.
2: Non, mais attendez, vous allez pas me déguiser en sapin de Noël aussi, non? Attends que vous y êtes.
5: Non, mais Gérard, est-ce que t'as jamais eu cette idée? Il pourrait te trouver une coupe super, super sympa. Hein.
4: Non, c'est pas possible.
2: Non.
4: J'ai un toiletteur pour chien.
2: Qui c'est qui vient de dire ça?
4: Rire. C'est pour rire.
2: Qui c'est qui a osé dire ça?
4: C'est Rita.
2: C'est qui a dit ça?
4: C'est Rita.
5: Non, c'est pas Rita. Hein.
2: C'est qui vient de dire ça?
4: C'est Julia, mais c'était pour rire.
2: C'est qui?
4: Julia.
2: Ah bon?
4: C'était pour rire.
2: Ah bon, j'espère, hein?
5: Oui. Ah, Gérard?
2: Oui.
5: Je voudrais faire une déclaration.
2: Oui.
5: Moi, je suis pas d'accord que Fun te fasse pas amener chez un visagiste ou chez un coiffeur. Hein.
2: Non, mais j'ai déjà ma coiffeuse attitrée maintenant, ça y est!
5: Non, mais
4: t'as coupé la coiffeuse
2: de maintenant. Eh oh!
4: C'est toi qui parles comme ça?
2: Non, il recommence encore avec son truc là-bas, lui. Tu m'éteins ça, s'il te plaît, Olivier. Je continuerai pas le débat, donc on continue. Vous avez d'autres questions à me poser?
5: Ouais.
2: Linda, par exemple.
4: Est-ce que tu te coupes les ongles?
2: Je les mange, oui. Oh. En plus.
4: Et les ongles des pieds.
3: Et les ongles des pieds aussi, ouais.
2: Non, mec, ça va. Hein, on sait que t'es beau sur M6, c'est pas la peine d'en rajouter. Hein.
4: Oh. Ah ouais, il est super beau.
3: Cassé.
2: J'en connais ce soir qui vont parler que de ça, puis tu vas voir les chevilles bien enflées pour la loco.
6: Mets ta coton-tige dans son cul.
2: Ouais, Olivier, s'il te plaît. Non, Max, tu viens me retirer ce merde.
4: Le coton-tige, enlève-lui le coton-tige.
2: Max, s'il te plaît.
4: Comment est-ce que tu te nettoies les oreilles?
7: On se met il y a.
4: Avec un
7: gode. King Camel.
2: On l'a, Christelle, ou pas?
7: Qui te dit.
3: Non, elle est pas là.
7: Tu devrais te faire couper les poils des aisselles car apparemment ça te gratte.
2: Bon, n'importe quoi. Ouais, il va se faire couper. Julia! Julia!
4: Oui, je te demandais comment est-ce que tu te nettoies les oreilles avec un gode.
2: Avec des contre-tiges, bien sûr, hein, pas comme. Bon, bon, hein. Max, il est 3h20, t'as dit jusqu'à 4h, j'ai le temps, hein! On peut pousser mes mères dans les orties, normalement, je dis c'est jusqu'à 4h, j'ai deux questions.
3: J'ai entendu un truc qui a pas fait plaisir qu'à un animateur d'M6, c'est pas sympa.
2: Olivier, s'il te plaît, c'est la troisième fois que je te demande de retirer ça.
3: À mon avis, c'est pas la dernière, mais quand même, fais gaffe.
2: Hein?
6: Manu, dans son cul.
3: Manu le gamin.
2: Gérard,
3: ne crie pas, je t'écoute. Tu passes tes coups de fil perso.
2: Ouais, là.
3: Quand est-ce que tu nous remets un Tony ou un Arnett?
2: Non, j'en veux pas deux. Hein.
3: Ah, là, il y a Rosa qui est là.
8: Bon,
3: Il y a Rosa, Gérard.
2: Rosa.
9: Bonsoir, c'est Rosa. Je trouve
3: Technobac,
9: c'est une super émission.
3: Salut, Tony. Ok, au revoir, Tony. Au revoir.
2: Merci, Tony.
3: Merci, Manu.
2: Merci,
3: Tony.
2: Okay, au revoir. Point final à la ligne.
3: Au revoir.
2: C'est quoi ça?
3: Au revoir, Tony. Va te faire enculer, Tony.
0: Je déconne.
2: Non, mais t'as voulu. Elle est dehors, Tony, dehors.
0: J'aime tout ce que tu fais, Max.
2: Non, c'est bon, c'est bon.
3: T'as voulu me griller, Tony, je vais te griller. Suce-moi bien la bite, enfoiré.
2: Ouais, c'est bon, là, les lèches-culs, on a. Bon, Lucie.
3: Non, parce que si tu parles de lèches-culs, Gérard, t'es pas le dernier, hein.
2: Ouais, bah, c'est bon, toi. Oh, je retourne chez toi et c'est bon. Alors, Lucie.
10: Oui.
2: T'as une question à me poser?
10: Non.
2: Non, pourquoi? Voilà, le Larsen.
3: Le débat, ça devient n'importe quoi, genre, on arrête dans 2 minutes.
7: Remets-toi sur le débat, Gérard.
2: Bah, ouais, mais y'a qu'à. Hey, j'ai plus que 2 questions.
10: Ouais, oui. Moi, j'ai une question.
11: Est-ce que tu te laves les pieds souvent?
2: Oui.
11: Est-ce que tu as des croûtes entre les orteils?
2: Non.
11: J'ai une question. Est-ce que tu te coupes les poils du nez et les poils des oreilles?
2: Non. Moi, je vois pas. Bon, allez, 11e. Allez, 11e question. De toute manière, je pense qu'à 3h30, on aura fini. Hein.
3: Ah, bah non, on fera la libre antenne.
11: Eh, hey, Gérard.
2: Oui.
11: C'est Estelle.
2: Oui.
11: Quel est ton plus gros fantasme?
2: Ah.
3: Se laver.
2: Alors,
3: se laver.
2: Max, s'il te plaît, c'est pas à toi qu'on s'adresse.
3: Oh.
2: Punaise, mais ils sont charmés ou quoi, là, ce soir? Mais là, c'est même pas les nanas qui gueulent comme ça, ça doit être le truc qu'on va mettre tout à l'heure, ça doit être un remix, hein.
3: D'ailleurs, si vous voulez encore des expressions de Gérard, vous m'envoyez des cassettes.
11: Il n'y a pas de problème.
2: Mais attends, c'est bon toi là.
3: Non mais pour Noël, les 40 premières cassettes, je veux bien refaire les expressions de Gérard, il faut les mettre.
7: Il y a Crado sur l'Ita qui dit papa, c'est toi dans le poste.
2: Pauvre cloche Crado. Tu m'éteins le double son s'il te plaît, tu viens de l'allumer.
3: Olivier.
11: Mais Gérard, t'as pas répondu à ma question.
2: Ouais mais voilà, merde. Non Olivier. Merci. Donc tu me disais.
3: Oh là là, sur. Oh là là, Gérard.
11: C'est quoi ton plus gros fantasme?
2: En quoi?
11: Bah avec une fille.
2: Alors tout ce qu'elle peut aimer. Pour l'instant c'est moi qui mène les débats.
11: Tout ce qu'elle sait faire quoi.
2: Tout ce qu'elle peut aimer.
3: Gérard.
2: Je puisse y apporter.
11: Non mais c'est pas ça. Admettons par exemple il y a une fille qui vient te voir et qui te dit Gérard, dis-moi ce qui te ferait plaisir, je te le fais.
3: Oh là là, faut pas me dire ça à moi en tout cas. Hein.
2: Alors là c'est très compliqué.
3: Quoi? Attends, laissez-le répondre. Vas-y réponds.
2: Donc déjà c'est de me faire des bisous.
3: Wow.
2: Sur la bouche, bien sûr.
11: Avec la langue.
2: Oui.
11: Oui, mais c'est un tout petit fantasme, ça.
2: Ouais, mais après c'est la suite. Après la suite, c'est dans le lit.
11: Bah non.
2: Et qui c'est qui? C'est qui là qui jouit comme ça là? Qui c'est qui est en train de jouir?
3: C'est peut-être Tony ou Arnett, hein, je sais pas.
0: Non, c'est moi, je m'entends bien.
2: Ouais. C'est bon, Colombe, je t'ai répondu.
11: Ouais, en gros, enfin t'as pas détaillé. Hein.
2: Ouais, mais.
11: Avec ça, j'en sais pas long.
2: Ouais, mais après la suite, ça se passe dans le lit.
11: Ouais, mais justement, c'est la suite qui m'intéresse.
2: Bah, tout ce que je préfère, les fellations, tout.
11: Ah, quand même.
2: Ah, bah, oui.
11: Est-ce que tu aimes quand on titille les seins?
2: Oui. Hein? Qu'est-ce que tu m'as demandé là, Estelle?
11: Est-ce que tu aimes quand on.
12: Non, c'est pas Estelle. Hein.
2: C'est qui vient de me poser cette question là?
3: Cette question là?
11: C'est Lucie.
2: Ouais, ben. Lucie?
3: Lucie?
11: Est-ce que tu aimes quand on te titille les seins?
13: Ouais. Donc?
11: Essaye là, puis dis-moi si tu aimes.
13: Bon, attends, essaye, t'es marrante, t'as qu'à venir. Bon, Olivier!
11: Max, fais lui.
13: C'est bon, pas par un mec, par une nana. Hein, okay.
11: Non,
13: Olivier, s'il te plaît, merci.
11: Tu fermes les yeux, tu te laisses tout seul.
3: Gérard, on accueille Robin.
11: Salut Robin.
14: Salut Robin.
13: Salut Robin.
0: Salut Francky.
13: Olivier, le double son, nom de Dieu.
7: T'as une voix de femme, tu veux dire, plutôt.
13: Ouais, double son, c'est bon. T'as pas de moi, là.
7: Allez, tapette, vas-y.
14: Gérard.
13: Oui.
7: Gérard. Tu m'excites.
14: Jean-Paul Gaultier. Ouais, je vais te dire, est-ce que Christine avait de beaux cheveux?
13: Non.
14: Elle avait pas de cheveux. Gérard, elle avait pas de beaux cheveux?
3: Arrête, Olivier.
13: Olivier, ça commence à bien faire, tes conneries, d'accord? T'es dans le double son, j'arrête.
2: Oh,
13: les conclusions.
14: Gérard,
12: il était vachement bien ton débat, continue.
14: Allez, Gérard, réponds à ma question.
2: Ouais.
14: Est-ce que Christine avait de beaux cheveux?
2: Non.
14: Pourquoi?
2: Elle avait pas de beaux cheveux, c'est tout.
3: Mais qu'est-ce qu'elle avait de bien, enfin?
2: Rien du tout.
14: C'est pas beau.
2: De manière, je veux plus parler d'elle.
0: Je ne veux plus parler d'elle,
2: donc je ne répondrai pas, je ne continuerai pas de répondre à cette question-là,
14: non,
2: Rita.
14: Parce qu'elle a dit que t'avais
12: qu'il est bien, gras.
3: Ah non.
12: Mets ta cotentille dans son cul.
2: Olivier, non, Dieu.
1: Je fais un remix avec cette phrase. Hein.
2: C'est ça commence à bien faire tous les jours. Hein.
3: Arrête, Olivier, s'il te plaît. C'est Max qui te parle, s'il te plaît.
2: J'arrête, Max. J'arrête, Max. Conclusion, conclusion. Non, non, je te termine, moi, j'arrête.
8: Oh non, Gérard.
2: Non, non, j'arrête parce que là, maintenant, ça va être le nouveau jeu.
8: On a encore tous les soirs.
2: Ça
8: n'a rien à voir là-dedans, Gérard.
14: Non, c'est un problème de papier.
15: Moi, j'ai une question à te poser.
2: Oui.
15: Est-ce que tu aimes t'éclater les boutons dans le dos?
2: Qui? Qui pose cette question?
15: Tu sais, des fois, t'as des gros boutons blancs. Est-ce que tu aimes quand on...
2: Qui c'est qui pose cette question?
15: Bussi.
2: Oui.
15: Est-ce que tu aimes quand on t'éclate les gros boutons blancs que t'as dans le dos, des fois?
2: Ah non, alors non, pas du tout. Hein.
1: Et avec le pu qui sort, ils font des pizzas, la pizza.
7: Il y a Falbala qui dit sur Minitel que Gérard, c'était pratique quand il sortait avec Christine, parce que quand elle se mettait sur lui, ça éclatait tous les boutons du dos.
2: N'importe quoi.
7: Avec le poids.
2: Ouais, bah,
1: bon, et tout.
2: Enfin bref. Donc la 11e question, comme... Oui.
14: C'est Rita.
2: Oui.
14: J'ai une petite question.
2: Oui.
14: Je vais te dire, mon petit chou, est-ce que t'aimes bien que les femmes portent des dessous sexy?
2: Ben, j'en ai déjà parlé, j'ai déjà répondu plusieurs fois à cette question, j'ai dit oui.
14: Mais de quelle couleur?
2: N'importe. Sauf noir.
14: Ah bon?
2: Pourquoi?
15: Gérard, je porte que des dessous noirs, moi.
2: Qui?
15: Estelle.
2: Non, bah, c'est
15: moi,
2: pas
15: moi, je porte rien. Gérard.
2: C'est
3: salope,
2: pas grave.
3: Salope.
2: Oh, c'est bon, Max. Tu traites pas Estelle de salope, hein, quand
3: c'est
2: même.
3: C'est pas Max, là. C'est quelqu'un d'autre.
14: Non, c'est l'inconnu.
2: Ouais, c'est encore l'inconnu.
14: Ouais, c'est incognito,
2: non.
14: Ah,
2: non,
14: encore.
2: Non, je proteste. Ouais, c'est?
16: Ah non, bah, c'est personne.
2: Y a pas un mec, là? C'est bizarre, ce midi, s'il y avait un mec.
16: Ah bah il y a Robin.
2: Ah ouais. J'ai l'impression
16: mais c'est pas lui.
1: Non, ouais. Non, moi je suis là, GG. Hein.
15: Gérard, j'ai encore une question à te poser.
2: Oui.
15: Est-ce que quand tu t'appuies sur la narine très fort, il y a du liquide blanc qui sort?
2: Non,
1: vert. Qui remonte jusque dans le nez après la loco.
2: Donc
15: c'est comme des petits vers.
3: Eh Manu, rappelle Christine, on va l'appeler là, non?
2: Ah ouais. Non, c'est bon. Alors là,
1: tige dans son cul.
14: Oh. Ouais.
2: Olivier. Non, c'est pas Olivier, c'est... Tu me vires le mec du standard, là.
7: Et tu m'appelles Will Smith, s'il te plaît.
2: Tu vires... je sais plus qui y avait, là. Bah, tu le vires, ça
3: on
2: y est.
3: On rappelle Christine ou pas, non?
2: Non,
1: ouais,
2: je t'ai dit.
1: On rappelle,
2: Toi, je t'ai dit, le mec...
16: Ouais, on rappelle.
2: Non, moi, j'ai dit non.
16: Non, c'était pas lui, hein, le mec qui a dit ça, je l'ai viré, ça, c'est Tony, il est bien.
3: Tony, il est bien, ça serait...
2: Non, mais de manière, tu l'appelles, c'est même pas la peine. Si tu l'appelles... Max, je te préviens que si tu l'appelles, j'arrête le débat tout de suite, hein. Je retire le casque et je me casse.
14: Ah non,
1: on va avoir
14: là.
1: Des précisions sur les...
3: Bon, bah alors appelle-la.
2: Ouais, bah dans ce cas-là, je me casse.
3: Ah ouais, justement, alors vas-y, appelle, qu'est-ce que t'attends, Manu?
14: Gérard, est-ce qu'on pourrait avoir Christine parce qu'on voudrait que vous régliez les comptes en direct, hein? Parce qu'elle nous a dit que t'avais des cheveux gras, que tu te lavais jamais,
15: que tu
14: es un alcoolo, etc. Donc nous, on veut que tu nous répondes, on exige des réponses.
1: Christine, toutes les vérités sont bonnes à dire.
2: Ouais, bah toi, tu vas dégager si Christine arrive, comme ça, ça va être vite fait pour toi.
14: Gérard, comme t'es une star du show business, faut que tu nous expliques, on a besoin de savoir.
2: Eh ben attendez qu'on l'appelle.
14: Ah ouais, voilà, c'est cool. Ouais.
2: Et on vient le mec, on va mettre un disque.
16: Le numéro.
2: Ouais, mais on met un disque, en attendant, on va mettre un remix.
14: Ouais, voilà, comme ça, nous, on va avoir des réponses.
2: Bah non, mais en attendant qu'on l'appelle.
14: Ok,
15: moi j'ai plein de questions à poser à Christine, je veux tout savoir.
2: C'est qui?
15: Ben, c'est Julia.
1: Moi aussi, je veux me la faire.
2: Non, mais toi, tu as dégagé
1: moi,
2: ça.
1: Je veux me la faire, c'est Tony, je veux me la faire.
2: Non, bah Tony, bah tu vas te démerder Gérard, avec elle alors. Oui.
14: Gérard, parce que c'est Rita. Parce que mon petit ami est journaliste à Paris Match. Et donc, comme ça, je pourrais faire.
3: Menteuse, t'es vierge.
14: Comment? Max?
2: Non, mais c'est rien.
1: Moi, mon meilleur pote, il fait une émission sur M6.
2: Elle laisse cul, tu dégages, au revoir. Bon, et Max, on peut mettre un remix là?
3: Ouais, mais là on appelle Christine, c'est parti.
2: Bah ouais, mais maniez-vous.
15: La vérité est ailleurs.
2: Ça, tu me le retires, d'accord? De manière, elle est dans un foyer, hein.
14: Allô?
2: En
14: un
2: plus.
14: Foyer?
1: Allô?
2: Allô?
15: Pourrait-on parler à Christine, s'il vous plaît?
2: Tu
6: dis qu'il aime bien?
3: Ah non?
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2: Bon, tu me retires. Non, mais là, Max. Tu viens me retirer ce cirque là qu'il est en train de me faire, d'accord? Ou sinon j'arrête l'émission.
3: Attendez, on recommence. Rappelle Manu, refais le numéro.
2: Ok, on y va.
15: On demande là parce qu'on
1: n'entend
15: rien.
3: Allez Gérard, parle-lui.
2: Mais attends.
14: Et on veut.
3: Silence, écoutez. Silence, Gérard.
6: Tu sais qu'est-ce qu'il aime bien?
3: Ah non.
6: Mets ta coton-tige dans son cul.
2: Non, non, mais attends, pour l'instant, il est en train de faire des conneries. Hein, puis l'autre au sang, et l'autre à la peau.
3: Manu,
2: il remet sans arrêt le truc.
3: Olivier, tu arrêtes, s'il te plaît. On recommence. Manu, tu fais le numéro. Et s'il te plaît, le vrai numéro. Gérard, vérifie qu'il donne bien le vrai numéro. On y va, c'est parti.
2: Non, mais attends, il s'amuse avec le.
3: Non, non, t'arrêtes, Olivier. Allez, vas-y.
2: Ah ouais, mais il l'a pas le vrai, alors, en plus.
3: Mais si, appelle.
17: Mais attends, ça doit pas être ça.
3: Vas-y, appelle.
17: On réessaye.
3: Gérard, installe-toi, attention, on va y aller.
17: Gérard,
3: on va t'asseoir.
5: Branchez vos magnétos.
6: Mets ta coton-tige sur son cul.
2: Alors, de toute manière, il l'a pas appelé, c'est Olivier qui recommence. Donc voilà,
6: mets
2: il est 3h.
6: Mets ta coton-tige dans son cul.
2: Voilà, il est 3h30. La conclusion du.
6: Mets ta coton-tige dans son cul.
2: Mais merde, t'es merde.
5: Eh bien, ça se trouve, Gérard, ça.
6: Mets ta coton-tige dans son cul.
2: Moi, j'arrête de terminer. Bonne nuit. Bonne nuit.
6: Mets ta coton-tige dans son cul.
2: Bonne nuit. Non, mais là, l'autre salope, ça l'a amusé de dire ça.
6: Mets ta coton-tige dans son cul.
13: Ça va être le
6: sujet
13: de la radio. Alors, on demande à
5: ton
6: mère,
5: salut.
6: Mets ta
5: coton-tige
6: dans
13: son
6: cul.
13: Conclusion du débat.
5: Non, Véran.
13: Conclusion, c'est terminé.
2: Oh non.
13: Terminé, quand vous arrêterez pas avec ces conneries et que
6: Olivier
13: ne fasse pas un double son.
6: Mets ta coton-tige dans son cul.
13: Allez, bonne nuit à tous. Bonne nuit à tous.
5: Gérard,
6: c'est bon, Zach. Gérard, c'est
2: est-ce
6: le retour
2: pas...
6: du vrai Gérard.
2: Non, mais non. Là, ils le remettent, donc.
17: Il est en boucle.
5: Gérard, mais on n'a pas la vraie Christine en direct.
2: Non.
5: Bah pourquoi?
2: Non, parce qu'ils veulent pas l'appeler, et mais comme elle est dans un foyer. Non, mais elle est dans un foyer, alors.
1: Est-ce qu'on peut repasser la phrase une dernière fois?
2: Non! Toi, tu dégages. Allez, hop, c'est bien, tu me le vires. Bon, allez, hop, conclusion du débat.
5: Gérard, est-ce que tu manges tes crottes de nez?
2: Non.
5: Oh, bien sûr.
2: Bon, le mec, Manu, s'il te plaît. Non. Manu, s'il te plaît, tu me dis celui-là.
17: Il n'y a que les filles, là.
5: Ouais, moi, je vais faire ma conclusion.
2: Qui c'est? Alors, je vais... Linda, conclusion du débat. Conclusion du débat, Linda.
5: Mais il est que 3h30.
2: Bah oui, bah.
6: Mets ta coton-tige dans son cul.
5: Ouais. Je pense que ça va bien la soirée.
2: Arrête tes conneries, toi, maintenant.
5: Okay. Hein? Gérard, il y a un blanc.
2: Linda, conclusion.
5: Happy birthday to you.
2: D'accord. Julia.
18: Birthday to you.
2: Julia.
18: Happy birthday
2: Julia.
18: To you, Gérard.
2: Julia.
18: Happy birthday to you.
2: Julia. Bon, tu mets, ça, je veux plus l'entendre le soir, sinon je viens plus, je viens pas jeudi.
17: Non. Un ultimatum?
2: Claire.
17: C'est un ultimatum?
2: Oui. Et toi, tu as arrêté de le passer quand je demande les conclusions. Julia.
5: T'es sûr que tu veux qu'on fasse la conclusion aussitôt?
2: Parce que si vous voulez faire une libre antenne, vous y allez alors. Ou on va mettre, le remix. On va mettre un remix.
3: Allez, remix. Et on revient juste après pour la fin de la Radio Libre, Fun Radio du Star System et de Gérard.
2: Voilà. Là, tout de suite.
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2: Non, bien faire maintenant. Donc, on récupère Estelle, Lucie, Rita, Julia et Linda.
5: Bonsoir.
2: Rebonsoir à tous.
17: Il y a Pierrot et puis Tony aussi.
1: Ouais.
5: Bonsoir Pierrot, bonsoir Tony.
1: Bonsoir tout le monde. Salut.
17: Gérard, tu remarqueras que quand même, Tony, il a été cool hein, ce soir.
2: Pour une fois.
1: J'ai bien rigolé. Hein. Ouais, je te remercie Gérard et toute l'équipe hein, parce que là, c'est.
19: Comment va ton cochon?
1: Tu vas encore dormir 3 heures, mais bon, ça vaut le coup, franchement.
5: Ah, séquence émotion.
2: Ok. Bon, donc, si vous avez des questions à poser, ben, je peux y répondre maintenant. Ou sinon, on va faire quand même la conclusion du débat, là. Et puis après, ben, on prend un petit quart d'heure de libre antenne où on arrêtera. Je vais voir comment que ça se passe pour
5: moi,
2: la.
5: Je vais faire ma conclusion.
2: Alors, Linda, conclusion, on recommence, allez. Linda, conclusion sur les deux débats, si tu t'as entendu les deux. Linda! Linda!
5: Elle est plus là. Oui!
2: Oh, elle est où Linda là?
17: Linda!
13: Oui, je suis là!
17: Linda, elle est partie, elle a raccroché
13: le
17: disque.
2: Ah bon, bah d'accord.
13: Gérard!
2: Julia!
5: Oui, mais écoute, c'était un débat formidable. J'ai eu mal à force de rire. C'était vraiment très, très grand.
2: Non, mais les deux, hein, je te parle.
5: Oui,
2: si t'as écouté
5: les deux.
2: Les deux,
5: j'ai beaucoup ri. Bon, on a un peu dérivé à la fin sur le thème des cotons-tiges, mais bon, je veux dire qu'une bonne queue de cheval, bien faite, il y a que ça devrait.
17: Moi, c'est le débat sur les hétéros que j'ai préféré.
2: N'importe.
5: Voilà.
2: Ritam
5: Moi, mon petit choix à la crème.
2: Oh, connais bien, qu'est-ce que tu me fais là de couper tout le monde là?
19: Tout simplement trompé de bouton.
2: Rita donc.
20: Oui mon petit chou. Donc je vais dire que moi je voulais faire d'abord un historique sur la queue de cheval. Hein? Mmh. Donc il faut savoir que l'origine c'est du latin, keus c'est keus. Mmh. Donc en fait c'est qu'avant Gérard, les femmes préhistoriques avaient des queues de cheval.
2: D'accord.
20: Et depuis donc la mode, en fait la mode vient de la préhistoire.
2: Hein. D'accord. Lucie.
21: Oui.
2: Donc pour toi.
21: Ben moi j'ai bien ri aussi.
2: Sur les deux débats.
21: Bon, le premier un peu moins. Mmh. Mais ouais j'ai bien ri quoi. Mmh. C'est bien.
2: D'accord. Pourtant, t'as participé aux deux, toi hein?
21: Oui, en partie, ouais. Mmh. Enfin, pas en entier, le premier.
2: Ouais, ben, ok. Et toi, la colombe?
22: Ben, moi, j'ai trouvé que c'était un débat riche en rebondissements, en révélations, en émotions, et puis j'ai appris plein de trucs, et puis c'était vachement chouette.
2: Ouais, comme t'as fait les deux, toi, t'as été jusqu'au bout, hein?
22: Voilà.
2: En plus, ça. Mmh. Donc, t'en as pensé, t'en déduis quoi, là, des deux débats que t'as fait
19: Petite cochonne.
2: Tu me dis les deux mecs là qui viennent de l'insulter, j'aime pas trop ça.
22: Bah c'était pas des insultes, c'était mignon hein.
2: Ouais mais peut-être mais j'aime pas. J'aime pas qu'on dise ça, d'accord, j'aime pas, ça m'a pas fait plaisir. Donc moi.
22: Et tu serais pas un peu jaloux, Gérard?
2: Si, très jaloux.
22: C'est vachement positif en plus comme mec. Hein.
2: Oui, et je suis très jaloux. Ouais. Merci Olivier pour le double son encore. Et Olivier là, ça commence à bien faire maintenant.
19: T'es pas content de moi?
2: Oui.
19: T'es pas content de moi?
2: Non, pas du tout. Alors tu m'étais le double son que j'ai dans le casque.
19: Ça me fait pas plaisir. Ça me fait pas plaisir ce que tu fais. Ça me fait vraiment pas plaisir.
2: Donc, Estelle, tu disais que que je suis jaloux. Oui, je suis très jaloux en plus, toi.
19: En plus.
22: Ouais, mais là, regarde, là, je suis vierge. Si demain, je t'annonce que j'ai trouvé un mec qui a réussi à me dépluser, tu serais pas content?
2: Bah, c'est pour toi. Pour toi, si. Olivier, merde! Punaise.
22: Gérard, c'était toi.
20: Gérard.
22: Et si c'était toi?
2: Ouais.
20: C'est Rita.
2: Hein? Oh, mais merde, Olivier, viens le dire!
19: Dire.
20: Zéro.
2: Oh, qu'est-ce que je viens de te dire, là, au lieu de le dire?
20: Dire.
19: Ah, il faut me demander.
2: Ouais, Zéro. Ben, oui.
20: Je voulais te demander, j'ai deux questions, hein.
2: Oui.
20: Donc, je voulais savoir, est-ce que tu sais danser le twist, le tango, le rock, et le rap? Cha-cha.
19: Et la salsa des chiottes aussi.
20: Et la salsa aussi. Oh, Manu.
23: Et la danse du poireau.
20: Est-ce que tu sais danser tout ça? Parce que les filles adorent les mecs qui savent danser. Hein.
2: Moi, personnellement, non. Donc, Linda...
20: J'ai une autre question, Gérard.
2: Hein?
20: J'ai une autre question.
2: Oui.
20: Je voudrais que tu nous dises comment t'as rencontré Christine. Comment s'est faite ta rencontre avec Christine?
2: Ben...
20: Alors, vas-y, réponds, Gérard.
2: Ben, ça s'est fait ben, par l'intermédiaire de la radio. Voilà, c'est tout.
20: Ah bon?
2: Voilà. Non, ouais, mais attendez, on est en train de faire un gros pas sur moi.
23: Est-ce que ça a été le coup de foudre?
19: Mais tu peux continuer la réponse.
2: Non, non, mais pas forcément. Donc, est-ce. La colombe, tu disais. T'as osé me dire quoi comme question? Comme je t'ai dit que j'étais assez jaloux?
22: Non, mais je t'ai dit que si je rencontrais un mec, et puis, bah, comme je suis vierge, si je couchais avec lui, tu serais jaloux?
2: Ça dépend.
22: Quand ça dépend, ça dépasse.
2: ça dépend de qui c'est.
19: Il y a Kim Kamel qui te demande, est-ce que c'est vrai que tu aurais rencontré Christine dans un magasin de coton-tige?
2: Non. voilà ce que je peux te dire. Et puis après, t'as dit vaguement...
22: Ouais, donc faudrait pas que ce soit un mec que tu connaisses.
2: Ben, pourquoi pas?
22: Ben non, ben là, tu serais jaloux sinon.
2: Ben, ça dépend qui tu rencontres, ouais.
22: Gérard! Et si c'était toi?
2: Ah ben moi, si c'était moi, ça me dérangerait pas du tout.
22: C'est Henri.
2: Hein?
22: Si c'était Henri.
2: Qui c'est qui dit ça?
22: Bah, Estelle.
2: Ouais, ben là, peut-être pas. Je serais peut-être pas content non plus.
20: Gérard?
2: Oui.
20: J'ai une question, c'est Rita.
2: Oui, Rita.
20: Je voulais te demander, est-ce que tu es câlin avec les femmes?
2: Oui. Bah, de toute manière, je pense que même Estelle peut te répondre parce que j'y ai marqué pas mal de trucs sur une lettre et elle peut te répondre vachement là-dessus.
20: Ouais, mais dis-nous, nous on veut savoir. Hein.
23: Mais c'est bizarre parce que Christine a dit que t'étais pas du tout câlin, que tu lui faisais jamais, voilà, jamais aucun préliminaire, je jouais pas.
19: Et elle dit que t'aimais bien.
2: Non mais ça,
20: que t'étais là, t'étais de nature fonceur. Hein.
2: Non non mais ça, de manière, elle a dit ce qu'elle voulait. Moi
20: dément.
2: Donc moi je de manière je.
20: Oui.
2: Je dément donc tout ce qu'elle a été dire, c'est faux.
20: Bah alors, dis-nous la vérité.
19: Est-ce que c'est vrai que tu envisages d'offrir pour la Saint-Valentin une boîte de coton-tige à Christine?
2: Non, là, tu vois, je préfère offrir des roses et un cœur à...
19: Des roses avec des cotons-tiges,
2: je
19: me dis,
2: je préfère offrir quelque chose d'autre sympa. À quelqu'un.
19: Original, des cotons-tiges.
2: Non, mais
19: roses.
2: Ça, j'en ai rien à foutre.
19: De... Que dans le... Il paraît que t'en as un en plus de... dans le...
2: Ouais, c'est ça, n'importe quoi. Donc, je démonte donc, ce qu'elle a été dire. Donc, je suis très câlin et très... très affectueux.
1: Ah, on t'aura tout fait, mon pauvre Gégé.
20: Ça se définit comment, Gérard? Est-ce que tu caresses les cheveux?
2: Bah oui, hein.
20: Ah ouais?
2: Le mec qui s'amuse à parler.
20: Est-ce que tu mords?
2: Non.
20: Tu mords jamais?
2: Non.
23: Est-ce que tu grognes?
2: Non plus.
23: Même quand tu jouis?
2: Non plus.
20: Est-ce que tu embues la queue? C'est un signe d'amour, hein, Gérard. C'est un signe d'amour quand on mord la personne.
2: Qui c'est qui dit ça?
20: C'est Rita, mon petit chou.
23: Est-ce que tu embues la queue quand t'es content?
2: Qui c'est qui pose cette question? Qui c'est qui vient de poser cette question? Non, mais alors là, je vais te dire une chose, non, pas du tout. Et toi, Estelle, t'as pas une question à me poser?
23: Ah bah, je t'en ai déjà posé pas mal, hein, Gérard.
2: Ouais.
23: Est-ce que tu t'enfonces avec le doigt, le coton-tige?
2: Arrêtez avec ça, parce que
19: c'est vicieux, mais c'est une question intéressante.
2: Attends, ma colombe. Là, ça commence à bien faire. Arrêtez de cette histoire.
19: Hein.
2: Arrêtez cette histoire de coton-tige. Ça commence à être lourd et ça commence à m'énerver.
23: Est-ce que tu
2: à
23: la fois?
2: Hein? De quoi, Estelle?
23: Si tu devais faire l'amour avec une femme, tu commencerais par quelle position?
2: La normale.
19: Gérard?
23: C'est quoi la normale?
1: La benne à ordure.
2: Bon, toi, tu dégages.
23: Gérard, c'est quoi la normale?
2: Gérard, casse-toi là,
19: ça y est, c'est Gérard, ça y est.
23: C'est quoi? Gérard, Christine a dit que tu connaissais qu'une seule position, est-ce que c'est vrai?
2: De toute manière, elle a été dire que je lui montais dessus, mais elle a déjà monté.
23: Elle s'est déjà montée dessus.
2: Oui. Donc, qu'elle dise pas de mensonges comme ça à la radio.
19: Alors, Gérard, il y a Clint qui te demande, qui te pose une question. Est-ce que tu vas être capable d'y répondre? Je suis pas sûr. Quel est le plus lourd, 1 kg de coton-tige ou 1 kg de plume?
2: 2 plumes.
19: D'accord.
1: Ah là là.
19: Et est-ce que tu connais la position du coton-tige?
2: J'en ai rien à foutre.
23: Tu t'enfonces les cotons-tiges avec un applicateur.
19: Il paraît que tu t'enfonces dans la chatte de la nana.
2: Non, d'accord.
20: J'ai une question.
2: Oui, qui?
20: C'est Rita, mon petit chou.
2: Oui.
20: Donc, je voulais savoir quel est le dernier cadeau que tu as fait pour la Saint-Valentin.
2: Le dernier cadeau pour l'instant.
19: À qui?
20: D'abord, et à qui, hein?
2: Ben, cette année, j'ai pas eu l'occasion de faire de cadeau.
20: Alors, le dernier que t'es fait?
2: Le dernier que j'ai fait, ça a été un cœur.
20: Un cœur, mais en quoi?
2: En un cœur comme ça, avec une carte postale.
1: Bon, Gérard, c'est Tony, j'aimerais te poser une question. J'aimerais savoir ce que tu fais pour le réveillon de Noël, là, et de la Nouvelle An, parce que j'aimerais m'incruster.
2: Ben, pour l'instant, j'ai rien de prévu, à part si ma petite colombe est parmi moi, ben, je préfère passer Noël et jour de l'an avec ma colombe.
1: Ouais. Je pourrais venir avec Christine?
2: Non.
20: Gérard?
2: Oui. Qui c'est qui veut me parler?
20: C'est Rita.
2: Oui.
23: Est-ce que tu lui as déjà fait
20: un... Je voulais te dire, parce que c'est une question un peu comique, hein, donc tu réponds. Hein.
1: Je crois qu'on va se marier, donc.
20: Parce qu'il faut rigoler un peu, hein.
2: Ouais, ben vas-y.
20: Ouais, okay. Donc je voulais savoir si t'étais une femme, Gérard. Une vraie femme, hein. Grosse poitrine, etc.
2: Ouais, bah, vas-y.
20: Est-ce que tu sortirais avec Max?
2: Oh non.
19: Et avec toi?
2: Oh le pauvre.
19: Et avec toi?
20: Alors, Gérard.
2: Non, je viens de te répondre.
20: Mais pourquoi?
2: Parce que j'ai horreur des femmes avec des grosses poitrines.
19: Ah, d'accord.
20: Comment?
2: J'ai horreur des femmes aux grosses poitrines.
19: Donc Gérard n'a rien compris.
1: Ouais, c'est pas grave.
23: Gérard.
19: Mais oui. Par contre, il paraît qu'il...
2: Oui, Estelle. Bon,
20: Gérard, t'as pas répondu à ma question, Gérard.
2: Attendez, 5 minutes, oui, là, question Minitel.
19: Il y a Clint sur Minitel que Gérard, chez lui, c'est plus un coton-tige qu'il a, c'est un croton-tige.
20: Oh là là.
2: Pauvre tâche. C'est pas grave. Gérard, Estelle,
23: tu pourrais essayer.
2: Pour
23: toi, c'est quelle taille, hein, d'une grosse paire de seins?
2: Plus gros que j'ai pu connaître, c'est 95D.
23: Ouais, mais pour toi, c'est à partir de quelle taille, gros seins?
2: Bah, 90...
23: Ouais, donc t'aimes pas mes seins?
2: Ben, je les ai jamais vus, donc je peux pas te le dire.
23: Ouais, mais même sous les vêtements, ça se voit, quoi.
2: Bien, même, de manière, t'en as, ils sont normaux, ils sont bien, même.
23: Bah oui, c'est largement plus grand que ce que tu viens de dire.
2: Ouais, non, mais c'est pas grave.
19: Tu veux voir tes seins, toi, Gérard?
2: J'en ai pas, alors.
23: Mais Estelle et toi, vous sortez ensemble, là? J'ai pas compris.
2: Ah bah ça c'est une question.
1: Il voilà. Bien le cochon. Hein.
19: Alors vas-y, Gérard, réponds.
2: Ça c'est une question que faut. Bah, déjà, si c'est celle qui décide, c'est pour moi. D'accord. Je laisse la priorité à Estelle.
23: Estelle, est-ce que tu vas te faire défoncer par Gérard? Bah, pour l'instant, je sais pas trop, je vais voir.
19: Ah.
23: Je viens de me faire larguer par un type qui a été parfaitement odieux avec moi, donc j'attends de voir, et puis ben, quand je serai mieux dans ma tête, pourquoi pas.
4: Mais je pense que c'est pas du tout le genre de Gérard d'être odieux, donc je pense que tu pourrais être heureuse avec lui.
19: T'as des cotons-tiges chez toi?
23: Ouais, j'en ai plein
2: à l'armoire. Non, mais c'est bon, Olivier, t'arrêtes avec cette histoire de cotons-tiges parce que je commence à en avoir
23: ras. Il risquera pas de se larguer. Hein.
9: Bah, moi, j'ai des paramines.
19: Il paraît qu'il va ouvrir une boîte de nuit qui s'appelait le Cotons-Tiges Club.
2: Oui, là, tu me sacs parce que
19: je commence à me gonfler, dit Anthony.
20: Gérard ?
2: Oui.
20: C'est Rita.
2: Non, mais attendez, parce que moi, Estelle, elle a dit que. Donc, pour l'instant.
23: Ah, bah, elle a pas dit non. Mais j'ai dit que pour l'instant, j'étais bien toute seule, quoi. Après, je verrai.
2: D'accord. Et tu voudrais peut-être aussi que je te donne ma réponse en direct ou par courrier?
23: Non,
2: pour moi
19: en direct, demandé, bah en direct, en direct, en direct,
2: forcément.
19: Allez,
2: Gérard. Estelle, tu l'avais comment?
23: T'as rien demandé.
2: Estelle,
23: oui.
2: En direct, en direct.
23: En direct, Gérard.
2: Estelle.
23: Oui.
2: Tu l'avais comment la réponse?
23: En direct maintenant, tout de suite.
2: Go. Hein?
19: Tout de suite. Vas-y.
2: Non, mais tu me retires tout le monde sauf Estelle. Oh. Parce que tout le monde me parle en même temps, je vais pas écouter Estelle. Oui. Alors Estelle.
23: Oui.
2: Qu'est-ce que tu veux que je te la dise maintenant en direct ou par courrier?
23: Maintenant en direct.
2: Ah, ben, tu vois, si tu me laissais le choix,
23: oui.
2: Eh ben, je te dirais oui tout de suite.
23: D'accord.
2: Ouais. T'es satisfaite? Oh. T'es satisfaite de ma
19: comme
2: réponse?
19: Comme tu lui laisses pas le choix, il te dit non.
2: Non, même. De toute manière, elle sait très bien que pour l'instant, j'y ai écrit une lettre assez longue et j'y ai dit pour l'instant comment va procéder. Donc, on va pas pousser mes mères dans les orties. On va aller. Chaque chose en son temps.
23: Voilà.
2: D'accord, Estelle?
23: Impeccable.
2: Voilà.
19: Elle est de Paris, Estelle?
2: Non.
23: Mais non.
2: C'est celle qui est venue le jour de ton anniversaire, qui a fait 130 bornes pour venir me. Pour venir.
19: Laquelle, c'est qui?
2: C'est.
23: Elle est venue à deux débats du Rhin avec.
2: Mais non, c'est pas la grosse.
23: Merci Max, c'est gentil.
2: Non, c'est pas Max, c'est Olivier de la Pro qui a dit que t'étais grosse.
19: Oh non, c'est
23: merci
19: pas.
23: Merci Olive.
19: C'est pas la petite. Elle est mignonne, elle est.
2: Si, c'est celle du département.
19: De 28. Qui? D'Evreux?
2: Ouais. Oh. Du côté de Chartres.
19: Oh. Tu vas me la piquer?
2: Ouais. Je te l'ai déjà piqué, je te signale. Ouais.
19: Ah. Sortir avec elle?
2: Ouais, elle est venue déjà deux fois à la maison.
19: Oh. T'es déjà venu à la loco?
2: Bien sûr, elle est mieux.
19: Une fois, oui, je l'ai vu une fois, oui.
2: Il est con ce mec ou quoi, là?
19: Quand est-ce qu'on te revoit?
2: Là, elle vient jeudi. Elle vient jeudi, elle me coupe les cheveux.
10: Elle vient faire les deux débats avec moi à mes côtés.
19: Sans déconner.
2: Oh.
19: Bon, cette fois-ci, tu vas dormir à la maison, alors?
23: Chez toi?
19: Ouais.
23: Ouais, pourquoi pas?
2: Ouais, merci, Estelle.
23: Mais non, mais c'est qu'une question de pratique, Gérard.
2: Ouais,
19: mais
2: non,
19: mais c'est pour éviter qu'elle rentre, qu'elle soit trop fatiguée, en tout bien tout honneur.
2: Voilà. Mais non, mais elle repartira le lendemain matin en train.
19: Non, c'est bon, elle va passer dans l'après-midi avec moi.
2: Non.
19: On ira à la loco direct.
2: Non, mais elle peut pas vendredi venir à la loco.
23: Non.
19: Ah, finalement, tu peux maintenant.
23: Non, je peux pas.
2: Non, elle peut
19: désolé.
2: Pas.
19: Mais si, tu. Hein?
2: Elle peut pas venir la semaine prochaine
23: si
2: à la loco.
23: Si tu me demandes gentiment, Max, je viens.
19: Bon, bah, s'il te plaît alors.
2: Oh, viens, ma petite colombe, ça me ferait plaisir pour moi.
19: Elle va connaître les chiottes par cœur.
2: Ouais, non. Elle va rester à mes côtés. Hein, ma colombe?
23: Ouais, je vois.
2: D'accord. Tu me dis ça par courrier, hein, alors?
23: Ouais.
19: Fous-toi des cotons-tiges dans le nez.
2: Ou sinon, tu m'appelles avant.
23: Ouais.
2: Tu me donnes un coup de
23: bip.
2: De novembre.
23: Ouais.
19: Et prends le coton-tige dans le cul, hein, pour bien, pour venir.
2: Non, Gérard, pose le marteau.
23: Gérard, calme-toi.
2: Je te jure, là. Attends, je vais prendre une bouteille.
19: Hey, Gérard, ça c'est beau.
2: Gérard, c'est
11: dans le truc électronique. Ah ouais.
23: Gérard, tu te calmes.
2: Oui, ma petite colombe, je vais me calmer alors.
23: Bien.
2: Pour toi, je ferai tout ce que tu me donnes,
19: ça,
2: moi.
19: C'est bourré d'un coton-tige en plus, Gérard.
2: Tu me casses avec ça, là.
11: Elle a un mec ou pas?
2: Non, elle est toute seule maintenant. Elle est pour moi.
19: Ouais, elle va être pour moi. Pour moi plutôt.
2: Non, attends,
19: je vais te couper ton micro, tu vas voir. Hop, voilà, elle est pour moi. Donc, tu disais?
23: Avec qui,
19: tu disais quoi?
11: Non, c'est Olivier. Avec qui? Il a quelqu'un.
19: Olivier, c'est bon, j'ai coupé son micro. J'ai coupé son micro, mais tranquille.
23: Tu viens quand, là?
19: Tu viens quand, alors, finalement?
23: Jeudi.
19: Jeudi, d'accord.
23: Ouais.
19: Tu dors pas chez Gérard?
23: Non.
19: Ok.
9: Non, tu dors chez Max. Il fait MC, il fait radio.
19: C'est cool.
23: C'est rare.
19: Tu dors chez Max?
23: Oui, je vais dormir chez Max.
2: Qu'est-ce que ça, ma colombe?
19: Non, c'est bon, elle dort plus chez toi. Elle dort plus chez toi.
2: Occupe-toi de ton
9: dernier. Elle va dormir chez Max parce qu'il est
2: malade. Toi, je te dis de dégager.
9: Il travaille à M6, Fun Radio.
2: Ouais, bah, allez, c'est bon, là, les lèches-culs, c'est bon.
23: Non, tu vais dormir chez Max parce que
2: Gérard,
23: parce que rien avec lui.
20: Gérard?
2: Oui.
20: Est-ce qu'on peut poser une question à Max?
2: Bon, bah, s'il veut vous répondre.
20: Max, tu veux répondre?
2: S'il veut répondre clairement,
20: voilà,
2: moi. Bon,
20: bah, voilà, je voulais savoir si Max était une femme. Est-ce qu'il s'intéressait à Gérard?
0: Oh, il y a de fortes chances, oui. Il y a de fortes chances, oui.
19: Mais il s'intéresse déjà sans être une femme, hein.
20: Non, si Max était une femme, est-ce qu'il s'intéressait
0: à Gérard? Oui, c'est quelque chose de... C'est vrai que c'est quelque chose d'intéressant, quoi.
7: J'aimerais poser une question. J'aimerais savoir, étant donné que mon tuning date d'avis, quand même, et que je suis chroniqueur à Fun tous les jeudis, est-ce que tu pourrais me rémunérer? Me donner un petit quelque chose.
2: Attends, toi, je t'ai déjà dit de dégager plusieurs fois.
20: Mais on n'a pas écouté la réponse.
7: Je parle au monsieur qui a plein de sous.
2: Ouais, mais monsieur qui a plein de sous, moi, je t'ai déjà dit tout à l'heure de dégager.
0: Tout à l'heure, oh.
2: Manu, qu'est-ce que tu me fais, là,
0: s'il te plaît, là. Alors,
2: ça y est.
20: Gérard ?
2: Oui.
20: Je voulais savoir s'il y a une fille hyper moche, hyper grosse, et qui est folle amoureuse de toi.
23: Christine.
20: Est-ce qu'elle
0: s'il vous plaît, oh.
2: Non.
20: Tu sortirais pas avec elle ?
2: Non.
20: Alors, comment tu veux que la fille soit pour que tu sortes avec elle?
2: Pour l'instant, je l'ai déjà dit comment que je la voulais, donc...
20: Mais t'as dit que si elle était grosse et qu'elle était belle de l'intérieur, tu sortais avec elle.
2: Non.
20: Alors maintenant, tu nies, Gérard.
2: Pas
20: d'accord.
2: Non, mais j'ai toujours... Attends, j'ai jamais dit...
20: Gérard, tu commences à te la péter ou quoi, là?
2: Qui c'est qui me dit ça?
20: C'est Rita, mon petit chou.
2: Oh, non, mais attends, ma cocotte...
20: Parce que la dernière fois, t'as dit qu'une fille... C'est pas nécessaire qu'elle soit belle de l'extérieur, elle peut être belle de l'intérieur. Ouais. Et maintenant que tu te poses la question, tu dis non. Alors,
2: J'ai le droit.
20: Alors, c'est hyper moche, hyper grosse, est-ce que tu sors avec
0: elle? Je te préviens, je te surveille.
23: Il y a que les imbéciles qui changent pas d'avis.
0: Oh là là, la voix, celle-là.
2: Qui c'est qui vient de dire ça? Qui c'est qui vient de dire ça? Qui c'est qui vient de dire qu'il n'y a pas que les abrutis qui changent pas d'avis?
0: C'est Lucie.
6: Oui, tu sais qu'est-ce qu'il aime bien?
0: Ah,
6: mettre
20: ta
6: cotentille dans son cul.
20: Oui. Exactement.
2: Allez, il est terminé, donc...
0: C'est à qui le rire? C'est la fille des voix, là, qui a rire comme ça, là?
23: Non.
0: Ah, j'adore, c'est dommage, j'adore ce rire.
23: Non, c'est Rita.
2: Donc voilà,
20: c'est
2: donc...
20: C'est Rita qui rigole comme ça. C'est qui pose cette question?
2: C'est Max, donc...
20: Max, il est hyper beau, hein, je le redis. Je suis pas lèche-cul, hein.
2: Mais non, t'es à peine.
23: Max, t'es beau avec les cheveux longs.
2: Bon,
6: c'est
2: allez.
6: Qu'il aime bien.
0: Ah non.
6: Mais t'as contenté dans son cul.
2: Vous allez retrouver Bart pour la nuit sans pub, Lorenzo et Ginny à 6h.
0: Ouais.
20: Non, et Gérard.
6: Tu sais qu'est-ce qu'il aime bien?
0: Ah non.
6: Mais t'as contenté dans son cul.
2: Non, arrête avec ça, ça commence à me faire chier.
0: C'est drôle ce soir.
2: Ouais, merde, ça me fait chier moi aussi d'entendre ça sans arrêt. Surtout,
0: ça te rappelle des mauvais souvenirs.
20: Mais ça te fait chier.
2: Non, mais même.
0: Alors la conclusion donc, Gérard.
2: Donc conclusion des deux débats. Donc j'ai trouvé que c'était bien par le deuxième que.
6: Tu sais qu'est-ce qu'il aime bien?
20: Non. Mettre un coton-tige dans le cul.
0: Bon, je l'ai pas dit. Qui c'est qui rigole comme ça?
20: C'est Rita.
0: Ah, c'est joli.
20: Ah, merci, Max. Max, c'est hyper beau, hein. Ouais, c'est pas Werner Schreier, mais c'est quand même beau. Hein.
0: Heureusement, parce que je le trouve pas beau. Alors.
2: Donc,
20: c'est hyper beau, hein. Ouais,
2: la conclusion des deux débats, donc c'est dommage que le deuxième
0: a
2: toujours foiré comme d'habitude. Et
20: c'est pas
2: dommage.
20: Ça, Gérard, il était vachement bien ton deuxième débat.
0: Si je prends de la coke, je vais grossir ou pas?
20: Non, tu vas.
23: Non.
0: Faut que je fasse quoi? Que je boive de l'alcool? De l'alcool, oui. Je
20: prends de la cortisone.
23: Mange bien.
20: Prends
23: des
7: coton-tiges.
20: Tu les achètes toutes tes fringues parce que je t'ai trouvé hyper bien sapé.
0: Ah, mais c'est pas moi qui me sape.
20: C'est quel créateur?
0: Werner Schreier.
6: Ah! Tu sais qu'est-ce qu'il aime bien?
0: Ah non!
6: Mets ta coton-tige dans son cul.
2: Arrête avec ça, Max! Merde, ça commence à me faire chier, ça, maintenant! Bon, allez, je vous laisse et je vous retrouve la semaine prochaine.
0: Ouais!
2: Et sans ça, la semaine prochaine!
0: Et Olivier, pas de remix sur Christine?
2: D'accord. Non, parce que sinon, si je l'entends une fois dans la semaine, je viens pas jeudi.
0: Oh non. Mais non,
2: ah, mais si, je suis obligé de venir.
0: Non, tu viendras lui casser la gueule.
20: Gérard,
2: oui.
20: Tu nous as pas dit qu'est-ce que tu pensais de Technomax? C'est Rita qui pose la question.
2: Je l'ai pas vu, hein.
20: Ah.
2: Je le verrai samedi et je lui dirai lundi, je viendrai le voir.
0: C'est quoi les débats de la semaine prochaine?
2: La semaine prochaine, donc, les thèmes du débat sont...
20: La virginité
2: et
0: les chauves-souris.
2: Le ronflement.
0: Ah oui, le ronflement, oui.
2: Ah, deux histoires, il me reste encore 3 minutes.
0: Vas-y.
2: Avant de conclure. Deux histoires.
6: Tu sais qu'est-ce qu'il aime bien?
2: Bon, tu m'arrêtes ça, sinon je ne fais pas les histoires.
0: Vas-y, j'arrête.
20: Mettre un coton-tige dans le cul.
0: Allez.
2: Alors, quelle est la ressemblance entre un parachute et l'humour?
20: Qu'est-ce que?
23: C'est toi.
2: La ressemblance entre un parachute et l'humour.
8: C'est que qu'est-ce qu'il aime bien.
2: Ah, ah non, ça.
8: Mettre ta contentise dans son cul.
2: Ça, moi, ça me fait pas rire. Hein.
12: Oh, non.
2: Ça me fait pas rire. Dégage, toi, c'est dégage, toi, maintenant.
23: C'est pas ta
2: faute. Dégage avec ça.
0: Alors vas-y, ton histoire, c'est quoi? C'est quoi? Attention, il y a ta petite chérie d'Evreux qui t'écoute, qui va te consoler la semaine prochaine, qui va te faire un beau massage.
23: Ouais.
2: Alors quelle est la ressemblance
0: entre. Moi aussi, hein.
2: Un parachute et l'humour, toi tu vas faire foutre.
23: Gérard, parce qu'après il va être jaloux.
2: Oh là là là.
0: Tu dors chez moi, hein?
23: Oui.
2: Ah, je peux pas. Bon, là, ça y est.
0: Oh là là.
2: Mais tu me la laisses à moi.
23: Bien sûr, en tout cas, tout
0: d'accord, pour toi, sucer, c'est ton pèse.
23: Hein?
0: Sucer, c'est ton pèse.
12: Mais qui c'est une pèse, là?
0: Oh, on va commencer ensemble.
2: Je suis un peu, lui.
0: Alors, vas-y, Gérard, ton histoire, c'est quoi? Oh, alors, quelle est la différence entre.
2: Quelle est la ressemblance entre un parachute et l'humour?
23: Mais c'est pas ça, oh là là.
0: C'est quoi? C'est quoi?
2: C'est quoi?
23: C'est la.
8: L'envol?
2: Hein?
23: L'envol?
2: Non.
23: La jambe gauche?
2: Non.
23: Je sais pas, le bec.
2: Quand on en a pas, on s'écrase. Qui c'est qui voulait répondre avant? Qui c'est qui voulait me répondre ça avant?
23: Moi.
2: Qui?
23: Lucie.
0: Oh là là, Lucie. Oh,
2: d'accord, on
0: a un prénom, elle qui tue. Alors vas-y vite, le deuxième histoire.
2: Et quel est le pluriel du train?
23: Des trains.
2: Le pluriel de train?
23: Des trains?
2: Non.
23: TGV?
2: Non.
23: Gérard?
2: Non.
0: Loco?
2: Non.
23: Ça est pas mal.
2: Rail parce que. Rail? Parce qu'on dit un train déraille. Voilà, terminé.
8: C'est qu'est-ce qu'il aime bien.
0: Ah non.
8: Mets ta contentige dans son cul.
2: Comment ça m'énerver avec ça?
0: Ah ça va, si on commence, ça va, on a de la. Si on commence à l'énerver avec ça, il y a de la marge.
2: Ouais mais attends. Mais ça, tu
0: non, mais c'est fini. Attends, après, c'est terminé. Hein. Je veux dire, si Olivier fait un remix, je lui casse la gueule. Hein. Peut-être demain, on exclut, mais vraiment.
2: Non. Tu me mets de main, je viens pas à la loco.
0: Oh non. Oh,
2: ouais, je m'en fous.
0: Oh, oh
2: là, tu me mets de main, je viens pas à la loco.
0: Petit joueur.
2: Ah non, mais ça.
0: Evreux, tu viens demain?
23: Non, jeudi.
0: Pourquoi?
23: Mais demain, je peux pas, je bosse.
0: Oh, allez, ah, demain pire, soir.
2: Et en plus, c'est une infirmière, comme ça pourra.
0: Je sais, elle va me faire des petits pansements.
23: Non, comme... je suis une infirmière pour l'instant, s'il te plaît.
2: Qui c'est qui a osé dire des cotons-tiges que je pensais, là? Je sens que celle-là qui a été dire ça va pas m'avoir au standard.
0: Gérard, donc le résumé, la semaine prochaine, on peut le dire. Donc, résumé, débat sur...
2: la virginité et sur les ronflements.
0: Voilà, et puis on sera quand même demain soir tous ensemble. J'espère que vous aussi, Paris Région Parisienne, à la loco pour l'anniversaire de Jean Marica. Et je serai, et beaucoup de noms de gens y seront. Déjà, on te remercie pour ce débat. Merci à vous, mesdemoiselles.
23: De rien, Mac.
0: Et puis, je pense à la semaine prochaine.
23: Oui. Voilà.
2: Ok.
0: On vous embrasse. Gérard, petite conclusion, deux mots vite.
2: Bah, conclusion, c'est que c'est dommage
8: que. Qu'est-ce qu'il aime bien?
2: Que ça a été passé sans arrêt, comme ça.
0: Non.
2: Tout le monde va se foutre de ma gueule. Tous ceux qui me connaissent vont se foutre de ma gueule. Alors, je vais te dire une chose, c'est super, continue comme ça,
0: oh,
2: faire ça.
0: Pour rigoler.
2: Oh non, mais il y a quand même des limites.
0: Bon, alors, conclusion.
2: Conclusion, c'est que. Ben,
0: sympa quand même.
2: Ça, le deuxième qui a toujours foiré, donc ça.
0: Non, ça
2: le deuxième, il a foiré.
0: Ouais, mais c'était rigolo, tu l'as bien mené. Disons qu'on sent que tu maîtrises maintenant le média radio, quoi.
2: Donc voilà. Donc, okay. Ben, voilà.
0: Bonne nuit.
2: À la semaine prochaine.
0: Ciao.
8: Tu sais qu'est-ce qu'il aime bien?
0: Ah non!
8: Mais t'as contenté.

0: Mais mon pote, hey.
1: Salamis doré. Hein,
0: oh, du con là. Hey, si t'es bourré, c'est pas la peine de passer à l'antenne pour m'insulter, d'accord.
2: Il est pas bourré, bah oui, il t'insulte pas, il dit que t'as l'anus de. T'as l'anus de.
1: Pour l'anus qu'on a là. C'est dit là.
0: Toi-même est abruti.
2: Voilà.
0: Ivrogne.
1: Voilà. Écoute, y'a.
0: Ta gueule.
1: Comme l'artichaut.
0: Ta gueule.
1: L'artichaut de Sandy, là.
0: Oh. Mais Sandy, à ton merde, espèce de petit con.
1: Comment
0: ta gueule.
1: Une grippe, l'artichaut.
0: Ta gueule.
2: Bon, allez, on va arrêter parce que ça ne mène à rien, comme d'habitude. Le duo Stéphane Gérard ne fait qu'apporter des histoires.
1: Stéphane, il passe jamais. Gérard, il passe tous les jours.
2: Bon, Stéphane.
1: Il est par Max par derrière.
0: Mais attends, Max, il t'emmerde, espèce de connard, épice de pute.
2: Ah non, c'est terminé, Gérard. Hop là, terminé. Terminé. Ça sert à rien parce que dès que je veux te faire parler, moi je peux pas me permettre, moi j'ai envie d'avoir de l'audience et t'insultes. D'ailleurs, j'en profite pour te dire que j'ai écouté les débats, c'est fini les insultes dans les débats, les enculés, les fils de pute, je veux plus jamais entendre ça. Jamais.
0: Dans ce cas-là, si ça se passe mal, moi c'est plus la peine qu'on fasse.
2: Non, mais quand ça se passe mal, tu calmes et tu tireras pas de fils de pute les gens, c'est pas la peine. C'est pas. C'est interdit. Interdit.
0: Ben, ils ont interdit de faire leur boulot, ça.
2: D'accord, ok. Non, mais que tu es traite PD, les petits BD de la bande FM, ça je veux bien, Gérard et les deux, mais pas fils de pute, les auditeurs. Parce que moi je commence à avoir des procès là-haut parce que tu insultes les gens et on va encore avoir des problèmes.
0: Ok.
2: Voilà, au moins pour 2-3 mots. Connard, va te faire foutre, tu dégages, d'accord, mais fils de pute, va te faire enculer. Tout ça on arrête, d'accord. Stéphane.
1: Ouais.
2: Bon, alors pour terminer, Stéphane.
1: Moi j'ai rencontré du bon monde. La semaine dernière j'ai rencontré Robert De Niro.
2: Ah bah oui, comme d'habitude, bien sûr.
1: Oui, tu sais où?
2: Non,
1: Avenue Matignon.
2: Alors laisse-moi deviner, Stéphane. Je parie qu'il t'a reconnu, que vous avez bu un verre ensemble.
1: Tu sais son père, il s'appelle comment?
2: Non.
1: Elle s'appelle Robert De Niro.
2: Bah, c'est bien.
1: Il était quoi, peintre?
2: Ah bah oui, bah alors.
1: Il était à l'exposition de son père.
2: Ah bah ça prouve une chose, Stéphane, ça veut dire que tu le connais effectivement, hein. Ça peut prouver.
1: Robert De Niro, j'ai tourné avec lui dans le film Ronin de John Frankenheimer. Et dès qu'il m'a vu, il a dit,
2: turn with me, my film.
1: Il y avait Anouk Aimée, il y avait Noam Campbell, et j'ai bu du whisky, et j'ai bu du champagne, et tout ça, j'ai chuchoté, il appelle la police, il dit, qui c'est ce mec-là, qu'est-ce qu'il fait là?
2: Mais attends, ça n'a rien à voir,
1: laisse tomber.
2: Non, allez, bon. Stéphane, bonne soirée, comme d'habitude.
1: Bien sûr.
2: Quoi?
1: On se débarrasse toujours de moi.
2: Bah, on se débarrasse de toi, tu dis toujours n'importe quoi, tu passes ton temps à dire n'importe quoi. Tu passes ton temps à dire n'importe quoi.
1: Vous m'appelez toujours tard, je viens de rentrer fatigué. J'étais dans une soirée, moi.
2: Bah alors raconte.
1: Raconte, j'étais dans un film.
2: Ouais, mais quel film?
1: Un film, il m'a dit par contrat secret, je ne peux pas dire.
2: Ah bah alors à quoi ça sert que tu appelles pour nous dire que tu as tourné dans un film dont tu ne peux pas parler? Alors ça sert à rien, c'est débile.
1: Oui, mais il est en cours.
2: C'est quoi le film?
1: Je sais pas. Encore, ah bon? Il n'est pas fini.
2: Ah bon, d'accord, ok. Bon, alors qu'est-ce que tu veux nous dire d'autre encore?
1: Moi je ne veux rien dire.
2: Tu voulais dire un truc sur Rigaud?
1: Radio, elle va gagner avec Gérard, il va devenir père que Gérard Depardieu.
2: Ouais, alors Gérard, Stéphane, il paraît que tu veux dire un truc sur Rigaud.
1: Rigaud, je connais Rigaud. Pourquoi Rigaud il est là-bas? Parce que c'est le petit-fils de Jean Rigaud de RTL.
2: C'est vrai.
1: Jacques Rigaud, qui c'est le PDG de RTL.
2: Ouais.
1: Et on met pas n'importe qui s'appelle Rigaud.
2: Ah ouais, c'est clair.
1: Il a dit. On a tous des pistonnés là-bas. À la radio M6, Sam Z, je connais Sam Zerbib. Origine tunisienne, je connais.
2: Tu le connais
1: Sam
2: aussi?
1: Sam Zerbib, oui. Sam Zerbib, je connais. Bon. Fan Radio, M6, tout ça. Sam Z, soi-disant. Je le connais, le petit Sam, quand il est un petit culotte courte à laisser Carnot à Tunis.
2: Ouais.
1: Et lui,
2: Ah, tu le connais?
1: Il ne se rappelle pas de moi.
2: Bah non.
1: Oui.
2: D'accord, qui c'est que tu...
1: Moi, il était ton directeur d'antenne
2: Stéphane, qui c'est que tu connais d'autre encore?
1: Je ne vais pas balancer. C'est assez pour ce soir.
2: Oh, genre.
1: Désolé, toi, tu profites de moi et tu baisses Gérard, comment on s'appelle, Gérard par derrière, tu le bourres l'anus, tu lui donnes 400 t-shirts, tu lui donnes 2 télés, tu lui donnes 2 portables, tu lui donnes, je sais pas, un voyage à New York, tu lui fais voir Godzilla, il dit Godzilla, tu l'emmènes sur le bateau de Fun Radio à Cannes. C'est même pas que c'est Godzilla, il dit Godzilla, et tu lui donnes des parfums, tu lui donnes des diodurantes, tu lui donnes des papillotes, tu lui donnes des tickets, des chèques de repas, tu lui donnes des grattages, tu lui donnes ci, tu lui donnes ça, et tu lui donnes la bite dans l'anus. Et quoi encore?
2: Non, mais attends.
1: Moi, qu'est-ce que j'ai?
2: Mais Gérard, attends.
1: Et qu'est-ce que j'en ai? Foute-moi!
2: Attends, c'était foutu.
1: Moi, j'ai connu Sophie Marceau.
2: Oui, non, mais d'accord, mais tu.
1: Tourner avec.
2: Les règlements de compte.
1: Tu veux dire? Elle va tourner un film.
2: Je savais pas, Rigo, c'était ton rap. C'était le boss d'ici.
1: André Zulewski, qui l'a baisé, qui lui a fait une fille. Ou un garçon, et elle va retourner là-bas.
2: Oui, arrête! Putain!
1: Vas-y, ma poule.
2: Bah ouais, mais pourquoi tu veux régler tes comptes? Je crois que t'allais pleurer, tu vas pas pleurer.
1: Pleurer, moi?
2: Ouais.
1: Alain Delon, il a peur de moi. J'ai pissé sur la gueule.
2: Arrête!
1: Ce mot de la Tipeee, et on a tourné dans Dancing Machine, et grâce à moi, tous les figurants se sont fait virer les Tipeee. Ils n'ont pas travaillé.
2: D'accord, bon.
1: J'ai bu de champagne, bon. Et j'ai arrangé les pistes de la gueule. Oui. Ah, connard là.
2: Bon, Gérard. Mais regarde, il est jaloux, les
1: sirènes. Tu sais, moi je connais Leo Star.
2: Stéphane, t'es jaloux. Stéphane, t'es jaloux.
1: On est dans Pola X.
2: Menteur.
1: Tu sais comment il s'appelle pour,
2: Non.
1: Machin là.
2: T'es un menteur.
1: Non, attends, menteur moi.
2: Ouais.
1: Tu l'avais dit que j'ai tourné.
2: Non, tu m'as jamais dit.
1: Champs-Élysées.
2: Non, t'es un menteur, tu es un menteur.
1: Au Colisée, au salon du Colisée. À la
2: menteur partie, menteur.
1: Attends, je veux te dire des preuves.
2: Ouais.
1: J'ai tourné en 98 dans le film Pola X.
2: Menteur.
1: Si pourrais, et je lui ai dit, toi, tu t'appelles pas Lioska Axe, t'appelles Alex Dupont. Et t'habites Sirène. Il habite Sirène. Et ses parents de Sirène. Il s'appelle Alex Dupont.
2: Bon, hey, Stéphane, oui. T'es jaloux ou quoi de Gérard?
1: Tu me dis, mais Gérard, pourquoi il prend la grosse tête? Il n'a rien dans le crâne. Il n'a rien dans l'anus. Il a
3: non, mais des hémorroïdes.
1: Il n'a que des hémorroïdes dans l'anus.
3: Mais je vais te dire une chose.
2: Stop!
1: Tu lui dis, qui c'est Rimbaud?
2: Attends, c'est qui Rimbaud, Gérard?
3: Bon, j'en sais rien, moi, de ce qu'il me raconte.
1: Paul Vernon.
2: Attends, je veux dire une bonne chose, Gérard, il en prend de la verveine quand il a mal à la tête.
3: Je veux dire une chose que là, pour la... Bon, attends, le connard, il t'emmerde.
2: Bon, Gérard, alors vas-y.
3: Moi, je veux te dire une chose, si t'es jaloux de moi, eh ben t'avais qu'à te démerder avant. De manière, on prend pas des gens bourrés comme toi à la radio pour faire des émissions.
1: Toi, t'es pas bourré, toi, t'es sponsorisé par Ecart et par Cronenbourg, connard.
3: Mais toi, t'es sponsorisé par quoi? Par Henken.
2: Bon, ça suffit. Stéphane.
1: Ouais.
2: T'as qu'à sortir. On va sortir des noms. T'as qu'à donner des noms de personnes. On va voir si Gérard les connaît. Mais à mon avis, il les connaît. Alors vas-y, on y va. C'est parti. Mais non, sans prendre la tête. Vas-y, alors donne-lui un nom.
1: Charles Baudelaire.
2: Est-ce que tu connais Gérard? Tu dis oui ou non?
3: Non.
2: D'accord, un autre.
1: Les fleurs du mal, c'est quoi?
2: C'est
1: qui a écrit Les fleurs du mal?
3: Bon, c'est un film.
1: Un film?
3: Ouais, ça serait pas bonne scène.
1: Je viens de le dire, Charles Baudelaire, connard.
2: Bonne scène.
3: Eh oh, tu restes poli, s'il te plaît.
2: Alors, Stéphane,
1: c'est... Qui a écrit Le Dormeur du Val?
2: Non, mais donne des noms d'artistes, plutôt, des noms de...
1: Qui a fait La peau d'Afrique?
2: Mais non, des noms... Est-ce que tu connais Molière, Gérard?
3: Bah ouais, c'est un écrivain.
1: Qui a Avar, qui a Radin?
2: Émile Zola. Émile Zola, Gérard.
1: Oh là là.
2: Mais
1: Molière?
2: Hop là.
1: Molière, comment il s'appelle, Molière?
2: Molière.
1: C'est son vrai nom.
2: Non.
1: Jean-Baptiste.
2: Jean-Baptiste comment, Molière?
1: Jean-Baptiste Poquelin.
2: Parce qu'il est très... Il est très cultivé.
1: Il vivait avec qui?
2: Non, je ne sais pas.
4: Marie-Antoinette.
2: Non, Marie-Antoinette, c'est Louis XVI, Marie-Antoinette, Louis XV.
1: Il vivait avec Sondi, et cette belle Sondi la grosse. Et je vais te graisser le cul, et je vais te dégraisser la
2: Ça va, Stéphane, on a... Là, tu vas trop loin.
1: Ça, c'est de l'humour, c'est tout cru, qu'on appelle comme du...
2: Stéphane, cru, Stéphane.
1: Ou le poisson cru.
2: Oui, non, mais bien sûr. Non, mais bien
1: moi,
2: sûr.
1: Moi, j'explique cannibale.
2: Voilà, exactement. Tu as dû bouffer le cul, d'accord. On a bien compris, tu es un cannibale.
1: Il a un petit cul bien rond. oui, ma bite...
2: Stop! Je censure.
1: Hein?
2: Non, vas-y, alors, non.
1: Mais tape dessus, moi, arrête.
2: Je censure. Voilà, exactement, censuré.
1: Et tu vois, moi,
2: Oui.
1: Je prends une radio, j'ai lu un article là dans Le Monde, il disait.

0: une femme enceinte doit boire plus d'un 1,5 litre d'eau par jour.
1: Oula,
0: je l'ai dans, pas. Non, pas par jour, dans une journée, je crois, si je me trompe pas.
2: C'est vrai que c'est...
0: C'est vrai que...
2: Et par jour, c'est combien? Alors, si dans une journée, c'est un litre et demi par jour, c'est quoi?
0: Ben,
3: 7 litres,
1: tu multiplies par 12.
0: Tu multiplies par 12.
1: Moi, j'ai entendu dire que c'était seulement par 24 heures.
0: Non, mais ça dépend.
2: Ouais. Ça dépend.
0: Lève un peu, toi, pour toi.
1: Moi, ouais. Ben, moi, en fait, ce qu'il y a, c'est que moi aussi, je suis enceinte. Et en ce moment, ce qui est bizarre, c'est qu'il y a un légume que je déteste, mais que d'habitude, mais quand je suis enceinte, je mange des blattes, mais pas possible.
0: Quoi ?
1: Des blattes. Tu sais, c'est des grands légumes blancs, etc. C'est filandreux, je déteste
0: c'est
1: ça.
0: C'est des blattes, pas des blattes.
1: Oh, peut-être.
0: C'est des blattes.
1: Ouais, peut-être.
0: Non, c'est des blattes.
2: C'est des salades de blattes.
0: Non, c'est des blattes.
1: Moi, j'ai vu en magasin, je les ai achetées justement, j'ai vu blattes, et donc du coup, moi, j'ai cru que c'était blattes. Hein.
0: Non, mais ça, de toute manière, les blattes, c'est de la salade.
1: T'as peut-être été au Petland.
0: Ouais, je crois que t'as dû te tromper de légumes. Hein.
1: Voilà, pardon, alors.
0: Utérus.
1: T'as raison, GG, je pense. Et donc, j'adore ça en ce moment, je me mange ça en salade. Et puis aussi, un truc aussi, bon, j'aime bien en temps normal, mais les cornichons, j'en fais des folies, je mange le pot à la journée, quoi.
0: Attends, c'est qui me répond là?
1: C'est Lèvres en feu.
0: Ah ouais, d'accord.
1: C'est vrai, les cornichons, je raffole, je sais pas, côté sucré, j'aime bien, je crois. Donc, je sais pas quoi, côté sucré.
0: Non, mais cornichons, c'est sucré.
1: Bien sûr.
0: Ah, t'as déjà vu les cornichons sucrés, toi?
2: Les, les Américains, les cornichons américains, ils sont sucrés.
0: Non.
2: Si.
0: Non, je démange.
3: GG, à la place
1: d'accord
3: de...
1: Avec toi,
0: oh, s'il vous plaît, merci.
3: À la place de gros jambon, on accueille Pampers, 50 ans de Toulouse.
2: Salut, Pampers.
4: Oui, allô, bonsoir.
3: Salut, Pampers.
4: Bonsoir, les jeunes. Bonsoir à tous.
2: Tu es père de famille?
4: Oui, je suis père et grand-père.
0: Ta fréquence, s'il te plaît.
4: Alors, à Toulouse, c'est 102.7.
0: 102.7, ok. Donc, attends, je reviens tout de suite après sur...
2: Tu restes là.
0: Je demande à Uteris de répondre à la question. Toi, t'éteins ton micro pour la cinquième point, et je veux plus entendre un micro allumé. Et là, le casque, c'est pareil, parce que sinon, ça va me faire du Larsen là-bas. Rigo, avant qu'on demande à Uteris, une question IRC, non?
5: Non, un petit sondage, vite fait.
0: Ouais.
5: Réalisé par Davy One auprès de l'hôpital psychiatrique de Suresnes.
1: Mm-hmm.
5: Donc en fait, 20% des femmes enceintes se trouvent trop grosses. 12% des femmes enceintes espèrent ne pas accoucher d'un petit Gérard. 26% des femmes enceintes ont au moins eu une fois une relation sexuelle dans leur vie. Et 64% des femmes enceintes aimeraient que tu fermes un peu ta sale gueule parce que t'es en train de réveiller le petit.
0: Alors, c'est comment, Davy One? Alors Davy One, je t'emmerde parce que ton sondage a ni queue ni tête comme toi. Voilà. Alors, Uterus pour toi.
6: Moi, Gérard, je ne suis pas encore enceinte, mais j'y travaille parce que j'ai 25 ans et j'ai envie d'avoir un bébé.
0: Mm-hmm.
6: Et en ce moment, j'ai très très envie de langue de bœuf et d'épinards.
0: Mm-hmm.
1: Je pense que tu réponds pas à la question, Kouyan.
6: Si, je réponds tout à fait à la question. En ce moment, j'ai envie de langue de bœuf et d'épinards. Je ne sais pas de quoi j'ai envie quand je suis enceinte.
0: Non, alors, faut se dire une chose, que les femmes enceintes, c'était gros jambon qui l'a dit, mais comme je l'ai viré parce que...
6: Ouais, il était pas trop
0: dans le truc. Pampers, tu veux répondre, toi, avant que je donne à peu près ma réponse?
4: Écoutez, oui, moi, il faut savoir que donc je suis père d'une grande famille, j'ai été marié 3 fois quand même.
0: Bon, attendez, s'il vous plaît, les piques derrière, on se calme. On se calme derrière, s'il vous plaît, les piques. Merci.
1: Respect.
4: Donc il faut savoir que j'ai quand même une progéniture qui s'élève à 9 enfants, lesquels ont quand même fait 23 petits-enfants.
1: Oh, bravo.
4: La dynastie avance.
1: Bravo.
4: Et d'ailleurs...
1: Bravo.
4: Merci. Je vous conseille à tous.
1: Non,
4: aidez-nous à repeupler la France, c'est tout ce que j'ai à dire. La France a un gros problème démographique, monsieur Gérard, je crois que vous le savez.
0: Mm-hmm.
4: Je crois que vous participez activement à ce mouvement de repeuplement de la France, on va dire.
7: Ah non.
4: Et je pense que si, il faut faire l'amour, je le dis à tous les couples qui nous écoutent. La sodomie ne fait pas d'enfant. Donc changez.
0: Ça c'est vrai, ouais.
4: Oui, tout à fait. Ce sont ces pratiques barbares que vous pratiquez à l'heure actuelle.
0: Donc, non, mais je ne fais pas que ça, hein, dans une journée, heureusement.
4: De déposer les plaques de cristalline et de bouteilles d'eau et de faire des enfants par la voie normale.
0: D'accord. Voilà. Donc, alors, pour répondre à la question quelle envie peut avoir une femme enceinte, donc c'est vrai que Gros Jambon l'avait dit, donc c'est les fraises. Souvent, c'est aussi les framboises, mais il y en a beaucoup. Il y en a beaucoup aussi que, je sais pas si parmi les trois filles là, qu'on a, si... Les deux, parce que il y en a deux qui sont enceintes là.
2: Ouais. Tu pourrais leur demander c'est quoi leur envie, Gérard, par exemple.
0: De toute manière, on vient de le dire.
7: Elle précisément, les filles qui sont avec nous, pas les filles en général, les fraises, mais elle. Qu'est-ce que vous mangez en réalité, toi, l'avant-feu. Ouais, bah, du saucisson,
0: oui. Mais elle l'a déjà dit.
7: Ah, excuse-moi, Gérard.
0: Eh, débouche-toi les oreilles un peu, merde.
7: Excuse-moi.
6: C'est pas possible.
0: Putain, mais c'est pas possible de travailler avec un caf comme toi.
7: Excuse-moi.
6: Non, dégage.
0: Non, c'est tout, les brompeux. Donc, toi, c'est saucisson. Petit pétus.
6: Non, c'était petit pétus.
1: Non, moi, j'ai pas répondu, les brompeux.
0: Les brompeux, donc toi.
6: Ben, moi, j'ai dit que c'était les blattes.
0: Ah ouais, les blattes, là, les fameux trucs pourris, là, que j'aime pas, qui est dégueulasse à bouffer.
6: Ouais, mais tu peux pas savoir, t'es pas enceint.
0: Non, mais de toute manière, j'en ai déjà mangé des blettes.
6: Je suis obligé de toute façon, Gérard.
0: Non, mais ça, c'est des légumes. Ça, je vais dire une chose, que ces légumes-là, c'est de la saloperie à bouffer. Alors, c'est dégueulasse.
7: Ça se mange avec des chibres.
6: Quand on est enceinte, on est constipé, c'est pas bête d'aller aux chiottes.
0: Tu me parles sur un autre ton, sinon moi, je vais te dégager, toi. Bon, allez, hop, la grand père, au revoir. Allez, hop.
6: Au revoir.
0: Elle va me parler sur un autre ton, là. Tu la vires complètement. Tu lui dis au revoir. Donc, alors, pour répondre à Utérus, Petit Pétus et Pampers, en attendant de retrouver une autre personne. Mm-hmm. Donc, les femmes enceintes, ce qu'elles ont envie à l'heure actuelle, c'est souvent de fraises, de framboises, de cerises. Et je sais aussi même, je suis pas trop sûr de ce que j'invente, mais faudrait que je... souvent de chocolat aussi.
4: C'est vrai, et de glace, si je puis me permettre. Moi, ma deuxième femme, quand elle était enceinte, elle passait son temps à sucer des esquimaux non-stop toute la journée. Il faut savoir que ça bouffe de la gundasse quand même.
0: Non mais c'est vrai que... Attendez, s'il vous plaît, là on se calme. C'est vrai qu'une femme enceinte, faut que l'homme lui cède tout. Donc faut qu'elle lui fasse ses petits plats.
4: Et ça c'est pas normal.
6: Mais si, c'est tout à fait normal.
0: Ouais,
6: hein.
0: Mais d'accord. Non,
4: si je puis me permettre, je pense que c'est pas parce qu'une femme est enceinte, je veux dire jusqu'au 8e mois, on va dire qu'elle peut pas faire le ménage, la lessive, la vaisselle et les commissions. Quoi.
0: Non mais attends, Utérus et Petit Fœtus... attendez, on va pas tous se mélanger là-dedans.
7: On va pas s'embrouiller.
0: Ouais. C'est vrai que la femme enceinte, dès les premiers mois, bon, ça va, ça se passe bien, elle fait tout ce qu'elle veut. Non. Petit à petit, dès que ça commence à se voir, après, elle se laisse cajoler et aller.
6: Ouais,
0: donc après, après, c'est à l'homme de tout faire. Donc voilà. Nous, faut se dire une chose, on veut bien accomplir notre devoir de mettre une personne enceinte, de mettre notre copine enceinte, mais pour dire une chose, que derrière, c'est vrai qu'on a du mal à le supporter. Hein.
6: Je vous comprends tout à fait, franchement. Mon copain qui s'est barré, il a eu tout à fait raison. Je veux dire, j'ai pas assez de problèmes, la vie est belle.
0: Non mais attends. Pampers, Petit Fœtus.
6: Oui.
0: C'est toi qui viens de répondre, donc t'es enceinte de 6 mois et ton copain t'a largué.
6: Ouais.
0: Ah non mais alors attends.
6: Bon, c'est bon, t'es pas obligé de me rappeler des moments pas très.
0: Non mais attends, parce que là.
4: Des moments douloureux, tu vas en vivre dans 3 mois à l'accouchement.
6: Fini, ma fille, hein.
0: T'as
4: pas fini de chialer, hein.
6: Fallait pas te faire mettre en cloque, c'est tout, hein.
0: Non,
6: bah pleure plus, maintenant c'est terminé, hein.
0: Ah bah ça, tu l'as voulu, hein, maintenant, t'assumes.
7: Gérard, ce qu'on pourrait leur demander, c'est comme elles sont enceintes, quelles sont leurs envies.
0: Il y en a qu'une.
7: Ce qu'elles ont envie de manger.
0: Ça fait la deuxième fois. Dégage. Hop, fous-moi le camp des studios.
3: Non, il reste. Hein.
0: Non, et toi, tu t'écrases.
7: Ah, ils l'ont déjà dit.
0: Ça y est, on va pas s'éterniser.
8: C'est pas grave, vas-y.
0: Par contre, un quart d'heure qu'on.
7: Par contre, moi, j'ai une bonne question sur Minitel.
9: Parce que j'écoutais Énergie dans le casque.
7: C'est LC12 qui me demande, qui dit qu'on pourrait demander quelles envies elles avaient enceintes, les filles, à l'antenne.
6: Ah, ça, c'est une bonne question.
4: Ah, bah voilà,
0: ouais, mais quelle envie, il peut préciser quelles envies. Mais on vient d'en parler, c'est quelle.
4: Bah alors.
0: Quelle envie peut avoir une femme enceinte? Oui, alors vas-y.
6: Du saucisson.
0: Bah alors. Bon alors, Petit Fœtus, au revoir. Allez hop,
7: on l'a déjà dit.
0: C'est quoi la messe bordel là?
7: Bah j'ai fait que répéter une question Minitel, moi je sais pas.
0: Eh Manu, je crois que tu ferais mieux de te casser chez toi, ça vaudra mieux.
7: On l'a déjà dit.
0: Va retourner voir ton bébé rose, va lui faire un bébé. Ça vaudra mieux, parce que là, si t'es...
7: Essaye de le faire rose, pas bleu, quoi.
0: Si tu fous ta merde, c'est pas la peine de rester
7: ici. On l'a déjà dit, merde.
0: Bon, toi, t'éteins ton micro et t'arrêtes de gueuler, parce que tout à l'heure, je vais te niquer.
7: On l'a déjà dit, merde.
6: Bon, GG, à la place de lèvres de feu, on accueille Marc Ombilical,
3: 45 ans de Toulouse.
0: Et je te demandais des nanas qui...
3: Bah, c'est une nana.
0: Toulouse. Ah ouais, Marc, c'est une nana.
6: Nanak à Toulouse.
0: Marco, elle s'appelle. Alors, vas-y, répète son nom.
3: Alors, Marc Ombilical, 45 ans de Toulouse. Elle va te donner la fréquence.
4: Un collègue toulousain.
0: Oui.
6: Bonsoir.
0: Oui, bonsoir.
6: Bonsoir. C'est 102.7.
8: Bonsoir. Toulouse.
4: Salut.
6: Bonsoir.
8: Bonsoir.
0: Donc, alors, t'as pas entendu la question ?
6: Bah non.
0: Bon, alors, je répète pour toi parce que tu viens d'arriver. Donc, alors, quelle envie peut avoir une femme enceinte ? Voilà.
6: Eh ben, moi, je peux dire que je suis une ex-femme de Pampers et qu'il peut prouver ses envies de sucer, quoi.
4: Non, non, non, non, c'est faux, là. Qu'est-ce qui se passe ?
0: Arrête de me dire. Alors, attendez. Là, Apolline.
3: Gérard, oui, Gérard.
0: Tu me gères.
2: D'accord, fais des merdes.
0: Là, tu me gères. Tu me gères ça.
4: C'est toi, Monique. Attends, c'est toi, Monique ?
0: Non, non, hé. Hop. Pampers.
6: Ton prénom ?
0: Pampers.
4: Sandrine ?
0: Non, non, Pampers.
4: Oui, Gérard.
0: Pampers.
4: Oui, monsieur Gérard.
0: Tu laisses, je vais demander à Pauline qu'elle gère ça.
2: Donc, en fait, ce qu'elle a fait, c'est qu'elle a appelé une de tes ex.
0: Voilà. Voilà.
2: Oh la pute.
0: Qui ?
2: Ça, c'est pas bien, quoi.
0: Alors, Pauline, tu dégages. Max ! Putain, mais c'est pas vrai, ça !
3: Mais non, mais Gérard, je le savais pas.
0: Non, non, non, non, non,
2: elle le savait pas.
0: C'est pas bien, non ! Je veux pas le savoir.
2: Elle le savait pas, c'est pour ça.
0: C'est pas grave,
2: elle le savait pas. Ah, on l'excuse, elle savait pas.
0: Non, non, mais attends, ça veut dire.
2: Elle le savait pas.
0: Non, non, je veux pas le savoir, il n'y a pas d'excuse. Ça s'appelle la troisième. Troisième avertissement.
2: Elle le savait pas.
0: Ta gueule à toi.
9: Elle le savait pas.
2: Elle le savait pas.
9: Non, on reprend le débat. Gérard, assis-toi.
3: C'est bon, c'est bon.
2: On prend dans le calme.
9: Commence pas.
0: Appelle-moi Max.
9: Il est pas 1h du matin.
2: Dans le calme, dans le calme.
0: Non, putain.
2: Donc on va gérer, on va virer l'ex-femme de Pampers.
10: Non, on vire Pampers.
0: Non.
9: Ah bon. Bah si.
2: Et on va.
0: Non.
9: Bah si, ce serait logique.
0: Non.
9: Pampers.
2: Ah non.
9: Mais si,
0: d'accord. Non, parce que lui il répond mieux. Alors
10: non,
0: elle.
10: Non, il est bidon Pampers.
0: Non, ouais, non, non, non, non. C'est moi qui commande, c'est pas toi, d'accord,
10: Manu. Ok, d'accord.
0: Tu fais ton boulot à l'arrière, c'est tout, et tu t'éteins.
10: Allez, on est juste un conseil.
0: Et toi, tu t'éteins ton micro pour la cinquième fois.
2: My friend, tu es avec toi.
0: Alors que faites-vous lorsqu'une femme enceinte Que faites-vous lorsqu'une femme enceinte doit accoucher. On va demander à Utérus. Je te préviens, attendez avant de Utérus avant de répondre.
2: C'est moi qui gère, t'inquiète.
0: Ouais. Je te préviens, tu me la prends pas sous un autre nom.
2: Non, c'est impossible.
0: Tu me vires carrément la personne.
4: J'appelle mon avocat et attention, j'ai le bras long. Hein. Attention.
0: Non, tu me vires carrément la personne.
3: Il n'y a pas de lézard, Gérard.
0: Ouais, t'as intérêt.
4: Ça peut aller loin, méfiez-vous.
0: Alors, allez, Utérus.
6: Oui, Gérard, comment fait-on quand une femme va accoucher ?
0: Voilà.
6: On fait bouillir de l'eau, enfin, si t'as pas le temps d'aller le
0: Non, que faites-vous lorsqu'une femme enceinte doit accoucher ?
6: Oui.
0: Bon, alors, toi, pour toi ?
6: Bah, si t'es loin de l'hôpital, tu fais bouillir de l'eau, tu prends des draps bien blancs, et puis, bah, tu utilises la méthode Leimste.
0: Ah ouais, tu veux dire ? Tu veux dire, lorsque...
6: Oui.
0: Lorsqu'on est à la campagne et qu'on a personne qui prévenir, par exemple les secours, les premiers secours d'urgence.
6: Par exemple, donc tu fasses la méthode Leimste. Et c'est en fait des cours, enfin des méthodes pour accoucher en 10 minutes et sans douleur à la maison.
0: D'accord. Ovaire qui pue, là, si elle est là.
11: Elle arrive.
0: Alors, petit fœtus.
6: Oui, donc cette question me rappelle un vieux proverbe péruvien.
10: Un bon proverbe.
6: Péruvien qui disait « Im atrosa machin ». Je me rappelle pas très bien, mais « Atarotsimakot ken ». Je te traduis peut-être.
0: Non, mais attends.
6: Mais non, ce proverbe péruvien dit que si on doit accoucher, on a besoin d'aller à l'hôpital.
0: Ouais ? Non, mais attends.
10: Ah, c'est vrai, ça.
0: Non, mais que faites-vous lorsqu'une femme enceinte doit accoucher ? Je te demande à toi, petit fœtus. Soit tu réponds correctement à la question, ou soit je te gerbe.
6: J'appelle avec le téléphone.
0: Bon, allez, hop. Hop.
9: Au revoir. Elle te répond.
10: Elle te répond.
0: Mais non, mais attends. Mais attends,
6: avec le téléphone,
10: oui.
6: Les renseignements d'abord, je fais le 12, je demande l'hôpital le plus proche de chez moi.
0: Bah ouais. La première chose à faire, c'est pas le 12 à appeler, c'est le 18 et le 15.
9: Mais non, bah non.
6: Si.
0: Attends, rigote.
9: Pas le 18, pas le 15.
0: Mais si, bah c'est où le 15
9: ou
0: le
9: 12?
0: Non, le 12, c'est quoi? C'est
6: le numéro du 18 et du 15.
0: Mais non, le 18, c'est gratuit, alors arrête tes conneries, petit pétus, dégage, au revoir. Allez hop, terminé pour elle. Hop, terminé.
9: Gérard, en attendant, sur IRC, il y a Perforas, il te demande ce que ça donne si deux espèces différentes veulent se reproduire. Par exemple, un chien sans dents et un rhinocéros à tresse.
0: J'en sais rien. Alors lui, j'y réponds pas, donc, c'est même plus la peine de... Faut arrêter de dire des conneries comme ça sur Minitel. Sur l'IRC.
2: Franchement.
0: Pampers.
4: Oui, tout à fait. Ben, moi, premièrement, j'appelle le médecin traitant de famille accoucheur.
0: Ouais. Donc t'appelles, attends. Oui. Donc, t'appelles ton médecin déjà en premier.
4: Oui, j'appelle le fameux docteur Delamotte.
0: Non, non, tu précises pas son nom, s'il te plaît, Pampers.
4: Pardon, pardon.
0: Ouais, mais vous calmez là un peu, là.
4: Ensuite, je crois qu'il faut quand même amener mon épouse, donc, à l'hôpital. Donc, je sors la Jaguar du garage.
0: Non, mais attends. T'appelles ton médecin. Attends, Pampers.
4: Oui.
0: T'appelles ton médecin. Ton médecin, qu'est-ce qu'il fait? Il se déplace et après, qu'est-ce qu'il dit?
4: Il me rejoint à l'hôpital, donc je prends
0: mon voiture. Non, mais attends, Pampers. Oui, Pampers, pour l'instant, je crois que t'es en train de me prendre pour un con. Je crois que tu vas faire comme Petit Pétus aussi, toi.
4: Pourquoi?
8: Médecin... Non, c'est sérieux, ce qu'il dit. Attends, il a eu 9 accouchements. Et...
2: Quand même. Il connaît, hein.
0: Attends, parce que déjà, une, faut se dire une chose. T'appelles ton médecin. Oui. Le médecin arrive. Et lui fait le diagnostic.
4: Oui.
0: Et après... Oui. Il fait une chose, il appelle le 18 ou le 15, et en principe, normalement, c'est le 18, parce que le 18, c'est gratuit, donc ils viennent très rapidement, et ça, je peux le confirmer, parce que j'ai déjà eu un enfant, hein, et donc, je sais que j'ai appelé le 18, ils sont venus, ils l'ont emmené, et ça a rien coûté, moi, j'ai suivi derrière très rapidement.
4: Ah, mais je dis pas le contraire, mais ça m'empêche pas de sortir ma jague du garage.
0: Non, de toute manière, normalement, tu n'as pas à prendre de responsabilité, toi-même, d'emmener ta femme à l'hôpital. Normalement, c'est les services compétents qui sont là pour le faire, parce que si t'as un accident, c'est toi qui es responsable de la vie de ton enfant derrière.
4: Non, attends, je peux prendre ma jague?
0: Non, mais il n'y a pas d'attente.
4: J'ai le droit d'aller voir ma femme qui accouche, quand même.
0: Ouais, non, mais attends. De toute manière, moi, je viens de te poser la question. Que faites-vous lorsqu'une femme enceinte doit accoucher?
4: Ouais. Hein,
0: donc, c'est la première chose, c'est d'appeler son médecin traitant et après les secours quand le médecin traitant est là.
4: Ça m'empêche pas de sortir ma jague pour aller à l'hôpital.
0: Poursuivre les secours. Mais pas l'emmener.
4: Je ne l'emmène pas, Gérard, voyons.
0: Ah bon?
4: Moi-même, je ne l'emmène pas, bien évidemment.
0: Ah bon, dans ces cas-là, tu avais qu'à préciser parce que tu dis que tu l'emmenais. Donc, non.
2: Non, mais ce qu'on pourrait demander, c'est leur désir quand elles sont enceintes.
9: Bah ouais. Qu'est-ce qu'elles veulent quand elles sont enceintes?
2: Dans l'ambulance.
4: Accoucher, en général, elles veulent accoucher. Moi, c'est ce qu'elles m'ont dit à chaque fois, sors-le-moi de là parce que j'en peux plus, quoi.
0: Mais ça, de manière, faut se dire une chose, c'est que, on prend la responsabilité, mais les nanas derrière, doivent assumer pendant les 9 mois. Celui qui est en antenne, c'est Uranus qui pue. Bonsoir à toi.
3: Avant, on a viré Petit Fœtus et on accueille Inséminateur 25 ans de Lens.
4: Bonsoir le donneur.
2: Et la fréquence.
10: Bonsoir à tous.
4: Salut.
0: Bon, tu mets...
4: T'es donneur, toi.
10: Non, je suis sage-femme, l'hôpital Boussicot de Paris.
0: Au revoir. C'est pas la peine.
9: Pourquoi?
0: Non, ouais. Apolline, t'es virée.
4: Bon. Mais
9: pourquoi, Gérard?
0: Comment les pères de famille peuvent-ils vivre leur grossesse? On va s'écouter les petites poussettes avec... Les petites poussettes avec la grosse nourrice à tresse, et on se retrouve tout de suite après sur question. Seriez-vous content ou contente d'être enceinte? Alors 36% des gens disent merci d'avoir posé la question. Ça c'est bien. 25% des personnes répondent pourquoi pas si bien payé. Donc je sais pas pourquoi.
2: Pourquoi pas si c'est bien payé?
0: Ouais. Donc je vois pas trop le rapport. 14% ne veulent pas perdre les os. Ben ça de toute manière t'es obligé de perdre. Ouais. Ouais. T'es obligé de perdre des os
2: Non, mais ça fait peur peut-être. Quand t'imagines un tibia qui sort par le cul.
0: Non, mais attends, commence pas à dire des conneries s'il te plaît, Manu, ça vaudra mieux.
2: Ah bon.
0: 5% préfèrent avoir un animal de compagnie. Alors là,
2: ils veulent peut-être pas avoir d'enfant. Hein. Ils préfèrent un chien pour leur tenir compagnie.
0: Donc, premier sondage, j'en ai rien à foutre. Non, donc,
2: ça y est.
0: Maintenant, on va demander à Rigaud de nous faire un petit point internet.
2: International.
9: Internationaux, comme tu dis. Donc déjà, alors, pour ce qui concerne la France, on est 6542.
2: Oh bien, ça commence
11: joli,
2: bien. Hein.
11: Joli.
2: Ça monte crescendo. Hein.
9: Pour ce qui concerne l'Europe, on est 0,6.
2: C'est pas mal.
0: Attends, tu m'as dit pour Paris
9: Ça arrête pas de monter,
2: France,
9: là.
2: France,
9: 6542.
0: Ok.
9: Voilà.
0: Ouais, c'est...
9: En Europe, note.
0: Non, mais c'est bon.
9: J'ai téléchargé un programme et tout, je me suis cassé le cul. Note Europe.
2: Ça va, t'as un plâtre, tu le supportes bien, Rigo.
9: Vas-y. Europe 06.
2: Ouais. Tu transpires pas trop du plâtre.
9: Non, ça va.
0: Ouais. Bon, Fildar, t'éteins ton micro, tu le laisses parler, s'il te plaît, merci.
11: Excuse-moi, Bichon.
0: Ça me donc, vacances.
9: Donc, Europe 06, Amérique 68.
0: Ouais.
9: Après, c'est combien? Après, c'est Chine 25.
0: Mmh.
9: Après, après, c'est l'Australie, on est... Ah, il n'y a que 22.
3: Mmh. Et la Thaïlande?
9: Et j'y arrive, c'est l'Orient 21.
0: L'Orient 21. Donc, en fin de compte, d'après ce que je vois, c'est uniquement que sur la France que ça marche mieux. 6542. Et je pense qu'on va sûrement atteindre les 10 000, je l'espère.
12: Bah ouais, obligé.
0: Alors donc, comment les pères de famille peuvent-ils vivre leur grossesse? Donc, grossesse féminin. Hein, ouais, féminin, je dis bien. Ouais. Donc, utérus. Utérus, merci.
2: C'est moi.
6: Oui, merci.
0: Donc alors, utérus.
6: Bah moi, je suis pas encore enceinte, mais je sais qu'il s'y prépare déjà beaucoup.
0: Mmh.
6: Il parle déjà beaucoup à mon ventre. Allô.
0: Oui, je t'écoute.
6: Je sais plus ce que je voulais dire. Il commence à faire des petits plats, ça. Je lui apprends à chauffer les biberons. Enfin bon, il apprend quoi.
0: D'accord. Donc,
6: je suis pas encore stressée, hein, parce que j'ai pas encore un ventre rond.
0: Non, mais attends. Il a quel âge ton copain?
12: Ouais, vas-y.
0: Il a quel âge, utérus?
6: 27.
0: Ouais, ben, je pense que c'est la bonne, la moyenne d'âge. Hein,
6: ah ouais, si on est en plein dedans, là, on va y aller, ouais.
0: Mmh. Et donc, ovaire...
12: Qui pue.
0: Ovaire qui pue.
12: Ah, oh, ça sent, c'est une horreur.
0: 27 ans de Roubaix, j'avais obligé de préciser ta fréquence tout à l'heure. Donc, Saint-Lô, on l'avait dit. Donc, Roubaix, pour toi. Donc, ovaire qui pue, pardon.
13: Bonsoir. Oui. La question, c'est par rapport à ce que fait le mari?
0: Comment
14: un tout petit peu plus fort. Non, j'explique parce qu'elle est enceinte de 7 mois, donc elle va peut-être être sur... elle peut accoucher à tout moment. Donc il faut lui parler doucement parce qu'en fait elle est un peu
0: alitée. Non, mais attends, mais qu'elle se réveille dans ces cas-là. Hein. C'est pas la peine de prendre.
14: Elle est alitée.
13: J'ai un peu fait le chien, c'est pour ça.
14: Elle est pas en fait à Roubaix, elle est alitée.
13: Mais je voulais témoigner quand même,
14: Oui, t'as bien fait. On te passe à l'antenne, tu boostes.
13: J'ai vu que c'était un débat sur les femmes enceintes, j'ai tout de suite appelé quoi pour. Pour un peu donner mon avis.
0: Mmh.
13: Et moi, je vis en concubinage, mais il est parti.
0: Ah, d'accord. Donc, apparemment, ça fait comme petit fœtus, ça a été pareil.
13: Comme par hasard.
0: Bah, ouais.
13: Ouais, j'ai entendu tout à l'heure, ouais.
0: Ouais.
13: Et il est parti. Et donc, du coup, je dois tout assumer toute seule. Et donc, j'ai du mal à m'entraîner, quoi. Donc, je prends le rôle du père et je m'entraîne à changer les poupées de ma future fille.
0: Ouais, non, mais attends.
13: Je sais que c'est une fille.
0: Ouais, d'accord, mais t'as quand même tes parents derrière qui sont là pour t'épauler quand même.
13: Bah non, justement, parce que mon père est mort et ma mère habite loin, donc du coup, je me trouve un peu seule.
0: Oh. Non, mais tu connais pas des amis sur Roubaix?
13: Bah si, mais il y a beaucoup de boîtes postales là-bas, donc du coup, tu vois, il y a pas beaucoup de personnes qui habitent là-bas, donc.
0: Non, mais attends, parce que là, il y a une Lilloise, ça m'étonnerait qu'à Roubaix, il y a que des boîtes postales. Hein.
13: Mais non, c'est pas ça, c'est que je te dis qu'en fait, on parle beaucoup de Roubaix, mais en fait, là-bas, il y a pas énormément de monde à qui on peut parler, quoi. Et c'est vrai que c'est un peu dur et que peut-être parce que je suis enceinte de 7 mois, mais bon, ça.
0: Non, mais dans ça.
15: Attends, à Roubaix, toi, t'as pris un pavé pendant la course de vélo, quoi.
0: Attends, qui c'est qui parle comme ça là? Qui c'est qui parle comme ça?
13: Pourquoi tu me parles comme ça?
15: Va accoucher à la Redoute.
0: Oh, qui c'est qui parle comme ça?
13: C'est drôle, je crois.
15: C'est pas drôle, hein, les trois fils.
0: C'est qui là qui parle comme ça là?
3: C'est qui?
13: C'est sympa, je trouve. C'est Pedro.
0: Non, faudra peut-être essayer de me trouver celui qui s'amuse à ça là, parce que ça va pas aller longtemps.
13: Parce que je trouve pas ça sympa du tout, et c'est vrai qu'en ce moment c'est dur et que je voulais simplement témoigner parce que Gérard, je t'aime bien et que je voulais simplement apporter quelque chose en plus au débat si je pouvais.
12: C'est bien.
0: Okay, donc Pampers.
15: Bah écoute, moi mes grossesses, je les ai bien vécues,
13: surtout
15: celles de mes femmes. J'ai vu ça de l'extérieur, moi, donc j'avais plutôt les bons côtés. C'est-à-dire que bon, faut quand même savoir qu'elles restent au lit pendant pas mal de temps. Après, elles doivent s'occuper des enfants et tout, donc ça me laissait le temps pour sortir, faire la fête avec mes amis, les parties de poker, tout ça.
0: Attends, Pampers, parce que là, je vois que Manu et Rigo sont en train de se marrer, donc vas-y, Rigo, si c'est une question.
16: Je me suis pas marré, moi.
0: Non, tu t'es pas marré, à peine.
15: C'est drôle, au moins.
0: Me prends pas pour un con, hein.
15: Ouais.
9: C'est chaud, je peux pas.
0: Vas-y, dis.
9: Gérard, ça parle pas de Sandy.
0: Ça parle de Christine, c'est même pas la peine.
9: Ça parle pas de Christine, ça parle pas de Sandy. Bon, bah, je vais te le lire, tu me l'as demandé. C'est Yankee qui dit que quand ta mère a accouché, elle a pas dit qu'il est beau, elle s'est demandé dans quelle chenille elle pourrait être abandonnée.
14: Non, c'est pas ça que je voulais que tu lises. C'est si une femme est stérile, Gérard, est-ce que son enfant risque de l'être aussi?
0: Attends, c'est pas à toi que je m'adresse, c'est pas toi qui fais l'internet. Alors quand je t'appellerai pas de chambre, tu sortiras de sous le lit, tu regardes Techno
11: Max et tu fermes ta gueule maintenant. Ok, okay. Et t'éteins
16: voilà,
11: ton micro.
16: Voilà, bravo. Bravo, Gérard.
11: Donc, sa question, j'y réponds même pas, ça voudra même pas.
14: Et la deuxième
11: donc, pour
17: non, c'était une bonne question, Gigi.
18: Non, mais c'est une question de Davy One. Il demande si une femme est stérile, est-ce que son enfant risque de l'être aussi?
11: Alors, justement, si une femme est stérile, ne peut pas avoir d'enfant. Déjà, pour commencer, son enfant ne peut pas être stérile. Donc déjà, sa question là-dedans, tu vois, elle est vite répondue, parce qu'une femme qui est stérile ne peut pas avoir d'enfant, donc son enfant ne peut pas être, ne sera pas stérile à la naissance.
16: Putain, là,
11: donc,
16: je suis par terre.
11: Terminé.
18: Donc elle peut pas avoir d'enfant, mais son enfant ne sera pas stérile.
11: Ben non, ben si elle peut pas avoir d'enfant,
14: c'est vrai, t'es quand
11: automatiquement...
14: T'es quand même con.
16: Un peu, quand même.
14: Je ne le dis pas.
11: Ouais, va te faire sauter, toi, regarde Technomax et fous-moi la paix. Alors, Pampers, donc, pour finir.
19: Bah écoute, je te disais donc tout à l'heure, moi j'ai vu ça de l'extérieur, donc du temps pour aller glander avec mes amis du club de bridge, puisque j'en profite pendant que ma femme est immobilisée, club échangiste, tout ça, enfin tu vois, les
16: oh là là.
19: On va pas trop en parler.
11: Attends, Pampers, oui, une question que je voulais te poser. Oui. Dès que t'as su que t'allais avoir un enfant et tout ça, ouais. qu'est-ce que ça t'a fait, toi, dans ta tête, personnellement?
19: La première fois?
11: Oui.
19: C'est pas le sien.
11: Polo, tu t'écrases, s'il te plaît, merci.
19: Il a raison, parce que c'est vrai qu'avec ma femme, on tournait dans les clubs, donc j'étais pas forcément sûr que c'était le mien.
20: Mm-hmm.
19: Deuxièmement, ça m'a fait mal au crâne parce que j'ai pris une des plus grosses bitures de ma vie quand même pour fêter ça, quoi.
11: Ah bah ça, de toute manière, je pense que...
19: On s'est éclaté au carré de vigne à la villageoise avec des potes, c'était grandiose.
11: Non mais c'est vrai qu'il faut se dire une chose, que pour ceux qui vont avoir des enfants par la suite, moi je sais que le jour où Sandy en a un, moi je prends une de ces bitures, mais carabinée
16: tous les jeudis.
21: Même pendant la conception.
19: Ouais.
11: Une carabinée, mais alors, j'aurais du mal à m'y remettre. Ouais. Donc, on va demander à Polo, 32 ans d'Arras, 101 points.
21: Oui, bonsoir à tous.
14: Salut, Polo.
20: Salut, Polo.
21: Ça tombe très bien, ton débat, parce que moi, ma femme a accouché la semaine dernière de deux...
20: Félicitations.
19: Bravo.
21: De deux petites jumelles.
20: Oh,
21: très charmantes.
18: Qu'est-ce que tu dis, Jean?
11: Non, mais c'est bon, vas-y. Laisse-le parler. Ouais, Polo.
14: Vas-y, Polo.
21: Ouais, donc, je disais qu'elle a accouché de deux petites jumelles. À l'hôpital Saint-Pelletier.
11: Ouais, c'est ça. Alors bonne nuit. Donc t'as pas d'Arras, t'es de Paris. Donc mais tu me prendras pas tu me prendras. Non,
14: tais-toi. Il est pas en train de te dire que la Saint-Pelletier c'est à Arras.
11: Attends,
14: on sait très bien que c'est à Paris. On sait très bien que c'est à Paris.
11: Il s'appelle pas Polo, il s'appelle Tony.
14: Mais non.
11: Il s'appelle Tony, dégagé.
21: Non, mais rien à voir.
11: Hop, si, c'est Tony. C'est Tony, au revoir. J'avais dit pas d'habituel. Terminé.
19: Oh non.
11: Ça y est, c'est fini. Hop, c'était Tony. Je m'en doutais.
14: Mais non, mais...
18: Mais c'était pas lui, je suis sûr.
11: Si.
19: C'est pas à Arras qu'on fait pitié, c'est à Suresnes qu'on fait pitié.
11: Au revoir pour lui, terminé. C'est pas la peine de le prendre sous un autre nom parce que je l'ai reconnu. Donc tout le monde a répondu. Moi, j'ai pas répondu. Donc comment les pères de famille peuvent-ils vivre leur grossesse? Tu te tais, toi, s'il te plaît, ça me prend un petit peu de vacances.
18: J'ai rien dit.
11: Hein? Donc je réponds à peu près à Pampers, à Ouvert qui pue et à Utérus.
20: Bon. Ouais.
11: Il y a un truc qui peut se dire, que c'est vrai qu'on est toujours, comme on revient sur la première question, donc on revient toujours à la 2.
14: Allez!
11: Oh, hey! Tu la fermes pour de bon!
18: D'accord, Bichon.
11: Et toi aussi! Hein, donc, pour répondre, donc en fin de compte, ça revient à peu près sur la question 3, revient à peu près sur la 2. Donc c'est vrai que... Non, justement, on en a proposé... Non, ça revient même pas. Que fait-on lorsqu'une femme enceinte doit accoucher? Donc, et puis comment les pères de famille peuvent-ils vivre leur grossesse d'une femme? C'est vrai que par un moment donné, on a du mal à le supporter, mais on...
19: Ouais, monsieur Gérard,
14: ils s'emmerdent pas, les pères de famille, pendant que la femme est enceinte?
11: Bah, justement, je suis en train de répondre à la question. Alors, je viens de te dire, pour la cinquième, ça va faire la neuvième fois, d'éteindre ton micro, je ne veux plus t'entendre. Pour
14: mais
11: l'instant,
14: oui,
11: tu es
14: des questions.
11: Tu es puni, tu n'as pas la parole.
14: Oh merde, t'es puni.
19: Au piquet.
11: Bon,
20: GG. À la place de Polo, on accueille Petit Prépuce, 29 ans, du Mont-Saint-Michel.
22: Bonsoir.
11: Faudra peut-être avoir les fréquences.
20: Bah, je te la donne.
22: 98.7.
11: Alors, donc, t'as quel âge?
22: 29 ans, comme te l'a dit Apolline.
11: Ouais, donc...
22: Bonsoir.
19: Salut à toi.
22: Bonsoir.
19: Galette.
22: Bonsoir.
11: Mont-Saint-Michel. Donc, la fréquence que tu m'as dit?
22: 98.7.
14: T'as un bébé?
22: Ouais, il est à côté.
11: Ah ouais, ben, ça s'entend.
18: Gérard, une petite question de l'IRC vite fait avant de reprendre avec les auditeurs. Il y a Snooz qui te demande qui c'est qui était sur Terre en premier, c'était le bébé ou l'adulte? Et c'était en quelle année?
11: Non, mais c'est...
22: C'est toi! Je suis désolé, hein. Je suis désolé, il fait ses dents.
11: Ouais, non, mais c'est pas la peine de lui gueuler dessus en disant « tais-toi ». D'accord.
22: Qu'est-ce que tu veux que je lui dise? T'as vu ce que ça donne après?
11: Bon,
22: je l'étouffe, je le mets sous le coussin.
11: Eh oh. Eh, je peux répondre quand même à la question IRC?
5: Un biberon de pastilla.
22: Putain, connard, ferme ta gueule.
11: Bon, ouais, ouais.
18: Elle parle à son gosse.
11: Mais oui, non, mais attends, tu me la calmes.
20: Ouais, direct.
11: Tu me la calmes un peu, elle, là, parce que je vais pas entendre ferme ta gueule sans arrêt, ou sinon tu la gerbes. Donc, alors, tu me disais, Rigo.
18: Oui, c'était Snooz qui voulait savoir qui c'est qui était arrivé en premier, si c'était le bébé ou l'homme, l'adulte, en fait.
11: Non, parce qu'en fin de compte.
18: Et en quelle année?
11: Donc, en quelle année? Donc,
18: et pourquoi?
11: Non, mais faut se dire une chose.
18: Et dans quel sens?
11: Ouais, non, mais il n'y a pas de pourquoi. Et dans quel sens? Et ceci et cela ou autre. Donc, faut se dire une chose qu'on descend du sang. Oh, ta gueule, toi. Voilà. Donc, faut se dire une chose, qu'on descend du singe. Et donc, qui a fécondé? Donc, en principe, c'est la femme. Et après, c'est devenu des hommes, mais en quelle année, je ne sais pas. Voilà.
18: Ça veut dire que les femmes sont devenues des hommes?
11: Ah, voilà, par la suite.
18: Putain de cul, là.
20: Non!
16: Bah, c'est vrai. Si les hommes sont devenus des femmes, c'est-à-dire qu'à un moment ou un autre, de toute façon, ils sont pris dans le cul.
18: Ah ouais, c'est du travelot, c'est clair.
16: De toute façon, hein,
11: bon, des points de suture, allez, là. Ça y est, elle est calmée, là.
17: Ouais, c'est bon.
20: Ouais, c'est bon, ouais.
11: Bon, alors... Donc, à toi, alors, la petite...
22: Prépuce. Non, mais petit tu peux prépuce. Répéter la question, j'étais en pleine couche, là.
5: Oh là là.
22: Petit prépuce. Je suis désolée.
11: Donc, la question, c'est comment les pères de famille peuvent-ils vivre leur grossesse, donc, en parlant des femmes?
22: Ouais, bon, je pense que c'est assez dur, hein, de passer des tablettes de chocolat à un petit ventre bien rond, mais ils le vivent bien.
11: Non, mais tu peux préciser? Parce que tu parles de tablettes de chocolat, mais attends, c'était pas là-bas, on n'en est plus à la première, hein.
22: Non, les tablettes de chocolat, les muscles, bon, et après, au ventre bien rond, c'est assez dur pour un homme quand il va à la plage, tout ça.
5: Genre.
11: D'accord. Donc, j'ai répondu moi à cette question. Donc, combien de temps peut durer une gestation chez les femmes enceintes?
17: Ah, bonne question.
11: Oula, dur. Alors, on va demander à Petit Prétus.
5: J'ai un froid.
22: Moi, le bébé que vous entendez, hein, il est né un petit peu prématuré, il est né à 11 mois.
5: Non, on t'a pas demandé ça, on t'a demandé la gestation. Réponds à la question, s'il te plaît.
11: Pompers?
5: Oui, tout à fait.
11: Elle
5: parle de quantité.
22: Deux secondes, hein, faut que j'aille lui donner le biberon.
11: Oh ouais, non, mais alors, ouais.
16: Ouais, mais tu voulais des femmes enceintes, hein, pour le débat, c'est ça.
11: Alors, Pampers.
5: Oui, tout à fait. Alors, la gestation, il faut prendre le problème à la base. Est-ce qu'on calcule à partir du moment de la pénétration, de l'éjaculation, de la fécondation ou de la...
16: Attends, Pampers. Gérard, chante un truc au bébé, là.
20: Ouais, vas-y,
16: calme-toi.
20: Ouais, vas-y.
11: Non, mais faudrait...
18: Chante une berceuse.
11: Non, non, non, non, non, non, non.
18: Phil Barnet.
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1: Je vais faire une bonne action ce jour de jeudi.
2: Je te dis d'arrêter, toi.
1: Vas-y, chante-lui.
2: Oh là là, oh.
1: Tu peux lui chanter, s'il te plaît, je te demande si j'en...
2: Non.
0: Tu enlèves la 8, tu remets la 7.
1: Garçon, fils,
2: oh là là là là. Oh, le bordel au standard.
0: Bah, c'est bien
2: ils
0: ça,
2: sont
0: comme
2: deux
0: ça.
2: Ils sont deux au standard, ils sont même pas capables
0: ils gèrent
2: de le
0: rien,
2: gérer.
0: C'est des merdes.
2: Punaise, mais... Eh ben, vas-y, t'as qu'à lui faire un bébé carrément en direct, et puis comme ça, on est tranquille. Au lieu de danser, là, broutille, va.
0: Bon, oh, on y va.
2: Bon, Pampers.
0: C'est chaud.
2: Qui c'est qui s'amuse à chanter comme ça, là?
1: Une voix de garçon.
2: Allez, on y va, bébé.
3: On y va.
2: Bon, Pampers.
3: Oui, ben, donc, Gérard, je te disais, est-ce qu'on part à partir du moment de la fécondation ou autre? C'est-à-dire gestation, fécondation, pénétration ou accouchement
2: comme tu veux.
3: Ah bah je sais pas, ça change tout. Je dirais 0 minute, 20 minutes et 9 mois quoi.
2: Okay.
3: Pénétration, éjaculation, accouchement.
2: D'accord. Ouais. Au verre qui pue.
1: Ben moi j'ai compté à peine, ne te rapproche pas trop du téléphone parce que le bébé il est très sensible.
3: Ouais, mais je précise que je peux faire mieux de 20 minutes quand même en fait.
1: Ouais quand même, j'espère.
3: Ouais, j'étais en train de me dire merde là t'as pas assuré.
1: Pas beaucoup quand même, ouais.
3: Non mais on y réfléchit pas.
2: Au verre qui pue.
1: Ouais, j'aimerais bien répondre.
3: Ça pète toute une nuit.
2: Bon, Pampers, s'il te plaît.
3: Non, c'est pour les filles, après vont s'inquiéter.
1: Plusieurs fois tu peux quand même.
3: Il y a une réputation à maintenir quand même.
1: D'accord.
0: Elle est déjà pas bien haute alors.
3: Manu.
0: Vas-y.
3: Elle a marché bancale pendant 3 jours, l'autre jour, alors c'est pas le malin.
4: Vas-y, bon. je l'ai calme.
2: Ouais, non, mais calme-le, lui, parce que ça va pas aller long hein, avec lui. Donc, au verre qui pue.
1: Ouais, moi, j'ai compté à partir de spermicite et de l'oviparite, et je peux dire que ça a duré 42 semaines.
2: Non, mais attends, 42 semaines, tu veux parler de quoi, là-dedans?
1: Bah, de la rencontre entre... J'ai compté à partir de spermicite et de l'oviparite.
2: Tu peux préciser ce que ça veut dire, ce que tu es en train de me chanter là?
3: Ouais.
1: En fait, le spermicide, c'est ce qui est avant le spermatozoïde.
5: Excuse-moi. Ah non, mais, mais attendez, justement, Gérard, tu devais pas chercher gestation dans le
2: ouais,
5: dico.
2: Ouais, ouais, bah ouais, justement. Ouais.
6: Justement, t'as rien foutu.
2: Je l'ai, mais
0: alors,
2: je l'ai oublié chez moi.
0: Oh, l'excuse de gars de 14 ans,
2: tu sais. C'est du poulet.
0: Qui a pas fait ses devoirs.
2: Ouais, bah tu vas voir, je t'appelle demain dans le bureau où tu m'appelles.
5: C'est sûr le débat.
2: Mais alors?
5: Mon cul, c'est du poulet?
2: Non,
6: de toute façon, à chaque fois, tu dis je reviens la semaine prochaine, j'expliquerai, t'expliques jamais rien.
2: Mais non, mais tu fais ta gueule.
0: Tu dis des trucs,
2: tu fermes ta gueule.
0: Tu fais jamais les trucs.
6: C'est vrai, tu les fais jamais.
2: Alors, dans ces cas-là, tu aimes.
6: C'est vrai, tu les fais jamais.
4: Non, mais c'est pas grave, vas-y, Non, il arrive.
6: Elle est déjà pétée ta montre.
2: Non, elle est réparée.
0: C'est bon, bah tu peux la répéter, c'est bon.
2: Toi, je te niquais ta race, toi, espèce de connard.
0: Mais quoi? Oh, c'est une vraie petite racaille, ce gars.
6: On y va.
0: C'est pas grave, gestation, ça veut dire gester.
2: Utérus.
0: Gester enfant.
2: Utérus.
1: Attends, je voudrais la définition de gestation.
2: Non, ben, tu l'auras plus. Attends, tu l'auras dimanche.
5: Je vais chercher un dico.
2: Ouais, ben, mène-toi et tu fermes ta gueule un peu.
0: Bah, allez.
2: T'es pas loupé, toi, fais gaffe.
0: Ah, c'est son omoplate en cuivre. Vas-y,
2: Utérus.
1: Tu m'écoutes, Gérard?
0: Allez-y,
2: t'écoute.
0: Parce que là...
2: Oh non, mais... Bon, ouais.
1: Gérard,
2: je sens que vous allez réfléchir à la question, on va s'écouter un disque.
0: Non, mais vas-y.
1: Tu m'écoutes, en fait, c'est 9 mois ou 96 semaines.
0: Voilà.
2: Ouais, tu peux préciser?
1: Bah, 9 mois ou 96 semaines, je sais pas comment préciser mieux. Tu veux les jours?
2: Non, mais tu peux préciser, parce que là, je comprends pas trop...
0: Bah, c'est la réponse à ta question, Gérard.
1: Ouais, c'est la réponse à ta question.
2: De toute manière, je...
1: Chez la femme humaine, c'est ça?
0: Bah oui.
2: Donc, alors, une femme enceinte peut-elle manger et boire de n'importe quoi et de fumer en même temps? Et on va s'écouter. Vous allez réfléchir.
0: Bah, tout de suite, Gigi, on en repose une encore. Non. Jusqu'après, on regarde.
1: Moi, je peux
0: sucer
1: en même temps.
0: Bah ouais.
2: Alors, petit prétus.
1: Oui, la question, elle est assez compliquée puisqu'il y a 3 questions dans une question.
2: Non, il y a une question donc, avec...
1: Il y a quand même 3 questions. Manger,
2: non.
1: Boire...
2: Une femme... Attends, je te répète la question.
0: Vas-y, répète.
2: Une femme enceinte peut-elle manger, boire... De tout et de rien. Donc ça veut dire
1: manger, boire, de tout et de rien.
2: Et de fumer.
1: Et de fumer.
2: Bon, déjà, il faut se dire une chose. Attendez, parce que moi je vais déjà répondre tout de suite avant que vous me répondiez, parce que je sais que vous allez me le dire aussi.
3: Ouais.
2: Une femme enceinte, de toute manière, dès qu'elle entend un enfant, à mon avis, ça m'étonnerait qu'elle puisse fumer. Alors, le mot gestation, merci. Je sais lire sur un...
4: Mais dis-lui merci quand même, GG.
6: Tu pourrais le remercier quand même, parce que tu fais rien, c'est les autres qui bossent pour toi.
3: Merci pour la course, Fildar.
2: Alors,
0: vas-y, GG.
2: Gestation. Ouais, bah alors c'est un peu long, donc on va pas faire, on va pas dire tout. Donc état du, d'une femelle vivipare entre nidation et mise bas chez les espèces qui nourrissent l'embryon, puis le fœtus par voie placentaire. Voilà, la durée de la gestation varie entre 13 jours chez l'Obson, 640 jours chez l'éléphant. Voilà, terminé.
6: Gérard, justement, il y a Blue Dicky sur l'IRC, il voudrait savoir si la gestation elle est plus longue chez la femme que chez l'homme.
2: Bah justement, on vient de le dire à l'instant.
4: Ça veut dire quoi ce que t'as dit?
2: Bah ça veut dire la question que je viens de poser. Donc c'est bien ce que j'avais récupéré sur ma feuille chez moi.
5: Et tu peux regarder à gestionnaire aussi parce que
2: Non.
7: De patrimoine.
2: C'est gestation, c'est tout. Alors tu vas pas me gonfler non plus. Petit prétus.
5: Prépuce.
2: Oui.
4: Prépuce
7: avec un puce.
2: Bon ben ouais. Toi, tu vas commencer par t'écraser. Tu vas pas me couper la parole toutes les 5 minutes, ok?
7: Vas-y, Gérard. C'est
2: tu vas pas faire. T'es pas dans l'émission de Max. C'est dans mes débats, d'accord?
1: Je réponds.
2: Donc vas-y.
1: Donc Rigaud, c'est un de mes ex. Et pour la question que je mets.
2: Alors attends maintenant. Alors attends.
1: Non, Rigaud,
2: petit prépuce.
1: Dans l'air, hein.
2: Non.
6: Je vois qui ça coupe.
2: Coucou. Terminé, tu.
5: Ah non, moi je voulais écouter.
2: Non.
6: Pas de presse.
4: C'est bon, allez.
6: Non, faut arrêter là.
3: La connasse du 9-4, la virée là.
2: Toi aussi, au revoir,
1: Panthère. Non,
6: laisse-le, il a raison, c'était une connasse.
3: Raison, attends, ouais.
6: C'est pour ça que je l'ai taillé.
2: Tu lui dis au revoir, c'est pas la peine, hein. Dans ces cas-là.
3: Mon ex-femme, hein. Attention.
2: Tu refais pas pareil, hein. Donc c'est terminé.
6: Gérard, vite fait, il y a Checkmat sur l'IRC, il te demande est-ce que le nouveau-né peut choisir la ville où il veut naître?
2: Comment ça?
6: Attends, au salon des nouveau-nés.
2: Non, bah, de toute manière, ça dépend déjà de la ville où que ses parents habitent. De toute manière, la femme accouchera là où qu'elle habite. Il peut pas choisir sa ville exacte.
7: C'est pas sûr là où elle habite, Gérard. Ça peut être si elle est en vacances ou une connerie comme ça, ou en voyage, ou en déplacement. C'est pas forcément où elle habite.
2: Non, mais d'accord.
7: Genre, si elle est en vacances à Lyon, elle va pas revenir sur Paris.
2: Non, mais attends, parce qu'il faut se dire une chose, que lors d'un accouchement, tu repars pas tout de suite de la maternité. T'attends,
7: mais justement, c'est ce que je t'ai dit.
2: T'attends, c'est à peu près 8 jours à tout casser. Hein,
7: ça dépend comment ça s'est passé.
2: Ouais, voilà, parce que si c'est une césarienne, c'est plus.
7: C'est quoi?
2: C'est plus, une césarienne, c'est que tu l'endors et qu'ils sont obligés d'opérer.
6: Ah, c'est dégueulasse.
2: Ouais. Ça, je veux dire, moi c'est un con. Oh là là, le standard
7: Bravo.
2: Bravo. Donc, Pampers.
5: Mais Gérard, je reviens à la césarienne, c'est ça? Ils ouvrent de quel côté?
2: Bah, là,
5: devant,
2: sur,
5: vers les fesses
2: le
5: ou
2: Non, sur le ventre.
5: Ah non, devant. Mmh. Ok, d'accord. Il sort pas par les fesses. Quand
2: même. Mais non. Ah, bon, putain, mais attends, toi t'es sorti par le cul, là. On le sait.
6: C'est justement ce que me demandait Turpentine sur l'IRC. Elle me demandait si les nouveau-nés ils sortaient par l'utérus, le vagin ou l'anus. Bah,
2: non, mais ils sortent par le vagin et c'est tout.
5: La césarienne.
2: Bah oui.
6: Bah oui,
2: avec la césarienne, ils sortent par le vagin. Voilà.
3: Ouais, et les monsieur Anke, ils sortent.
2: Comment?
3: Je disais, les monsieur Anke, ils sortent par derrière.
2: Ouais, c'est ça. Donc, Pampers, tu réponds à la question?
3: Tout à fait. Bah écoute, non, il faut un régime diététique au niveau de l'alimentation. Faut pas manger n'importe quoi. Tu vois, pas de hamburger, pas de trucs gras. Par contre, on peut boire de tout, je crois. Hein. Mm-hmm. Moi, je sais que j'ai déjà vu des femmes, ça les empêchait pas de boire d'alcool. Hein. Elles étaient enceintes jusqu'aux dents, mais... Mm-hmm. Et vas-y que j'y vais en boîte de nuit, que je me trémousse le derrière, et que je suis au bar, et que je picole et compagnie.
1: Mm-hmm.
2: Mais
1: c'est beau.
2: Derrière, ouvert qui pue et utérus, s'il te plaît, vous le laissez parler, s'il vous plaît.
3: Tout à fait. Par contre, je voudrais que tu précises, parce que t'as dit manger, boire, tout ou rien, et t'as dit fumer, et je voulais savoir si c'était fumer, tout ou rien aussi.
2: Non mais attends, fumer parce que normalement, je crois que ça doit être. Attends, justement, je vais répondre.
3: Moi, je sais que mon médecin, il a dit pas de cigarette interdite. Par contre, chillum, bang, narguilé, tout ça, pas de problème.
1: Mm-hmm.
2: Ouais. Over qui pue.
1: Relax, hein, c'est normal.
2: Ouais, over qui pue.
3: Bon, ça dilate.
2: Ouais, père, ça y est, c'est bon. Over qui pue.
1: Bah ouais, moi je peux dire aussi que je me suis payé ma première cuite quand j'étais enceinte, hein, pour fêter le fait que j'étais enceinte quand j'ai appris, hein. Et parce que je bois pas d'alcool en général. Et puis mon bourreau bébé aussi, je l'ai appris quand je l'ai pris la première fois que j'ai fait mon échographie, quoi. J'ai fêté ça avec mon bébé. Et franchement, c'est là que j'ai pu ressentir les vraies vibrations avec mon enfant, quoi. Donc en fait, je conseille à la limite, sur mes premiers bédos, dans de l'échographie, on a une meilleure communication. Hein.
2: Non, mais moi, je vais te dire une chose, que déjà l'alcool est déconseillé quand vous êtes enceinte. Hein.
1: Ouais, le bédo à jeun, c'est mauvais.
7: Hein. On me dit que si on fume du shit, on accouche d'un rigot sur la militaire.
2: je réponds pas à ces questions-là. Utérus.
1: Oui, Gérard.
2: Moi, Pampers, oui. Un conseil que je te donne. C'est la deuxième fois que tu dis des conneries.
3: Je disais que c'était...
2: Ça s'appelle la deuxième, la troisième, je te gerbe.
3: Moi, je disais que c'était mignon, un môme avec une casquette.
2: C'est adorable.
3: Ah, un petit môme avec une casquette.
8: Casquette Nike.
7: Oui, Nike. Adorable. Nike, envoyez des casquettes,
3: Nike,
7: merci.
3: Tout,
7: vas-y, Gérard.
2: Puis envoyez-en aussi à l'espèce de gros nounours, là. Il en veut aussi parce qu'il copie sur son copain Rigaud.
7: Manu 20 rue Bayard, 75-08 Paris.
2: Alors, Utérus, après, pendant la pause musicale, tu me donneras ça. Toi, pendant la pause médicale, et c'est tout.
9: Médicale.
2: Pendant la pause musicale, tu me donneras son nom, on lui répétera la question, il répondra. Moi, je coupe pas les gens comme ça. Ouais. Hop, Utérus.
1: Oui, Gérard, alors moi, je suis contre tout ce qui se fume, tout ce qui se boit comme alcool.
2: Pampers, attends.
1: T'as jamais été enceinte, c'est pas possible. Bah, j'espère l'être, donc je fais en sorte que mon corps reste sain pour accueillir dans de meilleures conditions mon futur bébé. Et j'ai un régime tout à fait équilibré, donc je n'aurai pas d'efforts à faire à ce niveau-là.
2: Mais attends, sans indiscrétion, tu peux me dire combien que tu pèses?
1: Je pèse 52 kilos, là, je suis pas encore enceinte, donc je sais pas à combien j'ai monté après.
2: Ah bah, là, je vais te dire une chose, tu risques pas de monter, tu risques de descendre quand t'es enceinte. Hein. À mon avis, tu risques pas de prendre du poids quand t'es enceinte. Hein. Tu en perds.
1: Ah bah, ça me rassure.
2: Ouais, au vert qui pue, je pense que c'est... J'ai pas tort, là, sur ça.
1: De toute façon, je trouve que t'as raison. Et c'est vrai que moi, j'ai été enceinte, bon, une fois. Et je peux te dire que j'ai vraiment bien maigri, quoi. Et ça, c'est pratique. Et je conseille à toutes celles qui veulent perdre du poids avant les vacances, soyez enceinte, y a pas de problème.
7: Est-ce que tu mettais le casque pendant que t'étais enceinte?
1: Le quoi?
7: Le casque.
1: Ouais aussi, ouais. Mais tu m'as permis au moins de rester plus proche de mon bébé avec le casque. J'ai pu communiquer mieux, je trouvais, parce que j'avais pas de bruit. C'est plus sympa.
7: Ok.
2: Donc,
3: Gégé, je voulais juste rajouter une parenthèse. Est-ce qu'on peut faire, tu sais, du body tonic form, là, avec l'électricité quand on est enceinte, ou c'est dangereux pour l'enfant?
2: Quoi?
3: Tu sais, le truc, là, avec les électrodes, là, qui...
2: Ça, en principe, c'est après. Oh, Apolline, tu laisses le Minitel devant Manu, s'il te plaît. Okay. Tu fais le standard, t'es pas au Minitel, d'accord? T'es pas encore assez bien placé pour faire de l'aria.
7: Bravo. Hein?
1: Laissez travailler, GG, voilà, bien dit, GG.
2: Donc, alors, Utérus, donc, pour toi.
3: Ah, il m'a mis dans... GG, ma question.
2: L'électromuscle,
3: ou alors...
2: Non,
3: le body dream, est-ce qu'on peut faire du body dream?
2: Non, ça, c'est déconseillé, de toute manière. Tous les appareils électriques, c'est déconseillé pendant la grossesse.
3: Pas de vibromasseur?
5: Pas de toast, rien.
7: Même pas de sécher les cheveux, rien du tout, que dalle.
2: Non, mais attends, ça, c'est différent, ça.
7: C'est électrique, hein.
2: Non, mais attends, ce qu'il a voulu me dire, c'est des appareils qu'on se met sur le corps pour perdre du poids ou pour mincir.
7: Ah, mais
2: quand t'es enceinte.
1: Les appareils dans le corps, je voulais savoir si c'était conseillé ou pas, Gégé.
2: De quoi?
3: Les vibros.
2: Je veux pas. Mais on va pas rentrer dans les détails, c'est tout.
1: Tu pourrais nous dire au moins de n'importe
3: quoi. On veut juste rentrer dans la chatte, hein.
2: Ouais, tu verras ça à la prochaine question. Okay. Utérus.
1: Oui, Gérard.
2: Donc pour toi?
1: Mais ça y est, je t'ai répondu.
2: Alors moi je peux vous dire une chose, que déjà une femme enceinte peut-elle manger et boire de tout et de rien et de fumer? Déjà une chose qu'il faut bien se dire, c'est que pendant la grossesse la femme n'a pas le droit de fumer. Si elle fume, de manière, c'est son bébé qui va en dérouiller. Par contre, il y a une question qui va se rapprocher, donc on va la poser en même temps.
3: Surtout, j'ai un conseil. Surtout, vous enlevez les graines de la zèbre parce que c'est très nocif.
1: Ah,
2: c'est quoi ça?
3: Très très très nocif.
1: D'accord. Mmh. Le problème, c'est pas grave.
2: Boire si on veut, mais ça dépend de ce qu'elle veut boire.
3: Pas de glace dans le Ricard. Pas de glaçon dans le Ricard.
2: Non, mais même de manière, je pense que l'alcool normalement c'est déconseillé.
3: Ce qui est mauvais, c'est de boire froid, là, tout à fait.
2: Bon, et Pampers, Pampers, c'est la troisième fois que je te dis, tu arrêtes de me couper la parole quand je réponds, s'il te plaît. Parce que là, sinon, je vais te virer.
3: Je m'y connais un peu, c'est pour ça.
2: Moi, je réponds aux questions, donc tu me coupes pas la parole comme ça, d'accord?
3: Restons en bon terme.
2: Pour l'instant, tu me laisses répondre aux questions. Qu'est-ce qu'il y a encore? Attends, 5 minutes.
1: D'accord.
5: Oui, Gérard, je voulais te demander, parce qu'on dit que c'est toujours bon pour la santé de boire un verre de vin, par exemple, par repas.
7: Ouais.
5: Est-ce que c'est conseillé quand on est enceinte de boire ce fameux verre de vin pendant le repas?
2: Ou pas. Si, tu peux, la personne peut boire un verre de vin, mais on je sais pas exactement si c'est vraiment déconseillé. Mais
7: non, ouais. Faut boire. Pour un verre, ça doit pas.
2: Non, mais faut boire modérément, c'est tout.
6: Ouais,
2: mais...
6: parce que sur IRC, ils arrêtent pas de me dire, ouais. Si vous buvez pas modérément, vous allez accoucher d'un petit Gérard, c'est pas bon.
2: Non, mais ça, je réponds pas.
5: Mais alors le bébé, il boit du vin quand la mère boit du vin?
2: Ah bah oui, hein, de toute manière, ça...
5: Donc c'est mauvais.
2: C'est mauvais, c'est comme la cigarette.
5: Mais c'est bon si... pour la mère.
2: Peut-être pour la mère, mais c'est pas tellement...
5: Alors on fait quoi?
2: Pour le bébé, ben le mieux c'est qu'elle boive des jus d'orange ou des jus de pomme. Voilà. Donc on va accueillir pour ça.
1: Voilà.
2: Faut que ça sorte.
1: Ouais.
2: 35 ans d'Ajaccio.
1: Ouais.
2: Bonsoir à toi.
8: Salut à tous.
1: Bonsoir,
2: que
8: ça sorte. Salut.
2: J'ai l'impression que.
5: On dirait Jojo ou
2: ouais.
5: Tu sais.
2: Ouais.
5: C'est un corps. Ah, c'est un corps, c'est la même voix.
1: J'ai l'accent
8: corse, c'est normal.
2: Ah ouais.
3: Trafiquant.
1: Ah, la mafia.
2: Ça va, Jojo?
5: Non, c'est pas Jojo.
2: Bon, tu réponds à la question avant qu'on fasse une pause musicale.
8: Le problème, c'est que j'ai pas suivi.
2: Oh non, mais attends. Okay. T'as pas suivi? Hein, on te meurt en antenne, t'as pas écouté.
5: C'est, est-ce que la femme peut boire et manger ce qu'elle veut quand elle est enceinte? C'est-à-dire drogue, colle, éther.
8: Tout à fait. En Corse, on est assez laxiste sur ce point de vue. Les femmes sont l'avenir de la Corse.
2: Bon, d'accord.
5: T'as des enfants ou pas
8: Oui, tout à fait. Dans ma maison en Corse, j'ai 5 enfants. J'ai 5 enfants que je nourris.
1: Bravo.
8: Et je les éduque avec la fierté corse, chère à notre peuple.
1: C'est bon. Admirable.
3: Moi, j'adore Patrick Fiori aussi.
8: Non, moi, j'aime pas.
1: C'est du Jean-Pierre Pernaut, ça.
2: Bon, ça y est, c'est bon. Ouais. On va poser la sixième parce que je crois qu'on va s'éterniser avec lui, là.
8: Ouf.
2: Alors, à quel moment peut-on passer la première visite médicale quand on est enceinte? Et on va s'écouter Georges Moustachu avec J'ai mis en cloque sur la 10.
8: La première visite médicale se passe, je pense, aux alentours du 3e mois de grossesse. Et ça se passe très bien.
2: D'accord.
8: Il faut aller au médecin traitant ou à l'hôpital le plus proche. Et là, ils vous font le.
2: Ah bon, tu crois que c'est le médecin traitant qui te fait les premières grossesses, toi?
8: C'est-à-dire qu'il faut d'abord aller au médecin traitant et ensuite aller à l'hôpital.
2: Non, il n'y a pas besoin d'avis médical pour aller, pour aller passer une visite de grossesse. Hein.
8: Bah sur notre île, ça se passe comme ça.
2: Peut-être sur votre île, mais pas chez nous en France. Ajaccio, c'est en France, hein. Je suis désolé aussi. Alors, faudra pas me prendre pour un con.
8: Pas de politique.
2: Ouais, non, mais faudra pas me prendre pour un con. Pampers.
3: Ouais, bah écoute, moi je suis tout à fait d'accord avec toi. Je pense que les gens de l'île de Beauzée devraient se mettre d'accord avec nous. Il n'y a pas besoin d'aller voir un médecin, tu vas directement à l'hôpital et c'est entre le deuxième et le troisième mois, il n'y a pas besoin de discuter, de poser des bombes, là, de faire sauter des gendarmeries.
2: Non, oh, Pampers.
3: Oui.
2: On se calme.
3: Je mets d'accord, tu sais.
2: Non, tu te calmes s'il te plaît, Pampers.
8: Là, un petit peu là.
2: Non. Tu te calmes, Pampers.
3: C'est la plus belle île de France. Hein.
2: Bon, bah alors tu te calmes, tu n'insistes pas sur.
5: Il y a l'île de la Jatte aussi qui est bien.
2: Mm. Bon, vous essayez de me calmer, Pampers.
3: Je suis calmé.
2: Non, mais tu vas te calmer avec Apolline au standard, tu vas voir.
7: Ça va le calmer, mais bon.
2: Elle va te calmer gentiment. Au verre qui pue. Robert qui pue, s'il te plaît, merci.
1: Oui, moi, oui. Moi, je veux te dire que mon ex-mari était gynécologue. Et quand j'ai eu mon premier enfant, donc je l'ai fait à partir du deuxième mois, mais je l'ai fait à la maison, quoi. Il avait tout le matériel, j'ai fait tout ça avec mon mari, quoi. Il n'y a pas de problème.
2: C'est amusant de faire ça sans consulter un médecin?
1: Bah, disons que lui, il a fait un peu la formation de médecin à l'avance, quoi. Donc,
9: je
1: trouve que c'est plus sympa, plus intime, quoi. Disons que là, c'est vrai qu'après, c'est fini également, quoi, la visite. Donc, comme c'était mon mari, il n'y avait pas de problème.
2: Et alors, attends, est-ce qu'il avait déjà son diplôme avec lui?
1: Ah, bah oui, il l'avait affiché au mur.
2: Alors,
1: s'il n'était pas affiché au mur, hein, je ne l'aurais pas fait.
2: Hein. Non, mais attends, et dans ce cas-là, comment tu déclares ça à la caisse d'allocation familiale? Ah!
1: Bah, c'est gratuit pour moi.
2: Ah, non, tiens, alors mes genoux. Ouais. Mes genoux, t'as pas le droit parce que normalement, ça doit être, ouais. ça doit être, tu dois avoir un papier de l'hôpital et ça doit être mis sur un carnet qui est délivré par la caisse d'allocation ouais. familiale et tout le temps quand tu vas faire ta visite médicale, normalement, tu dois avoir le tampon de l'hôpital. Mmh. Donc pour moi, c'est du baratin ce que t'es en train de me dire. C'est du baratin. C'est du baratin.
1: Mais non, j'ai
2: pas. C'est du baratin. Ça y est, utérus. C'est bon, utérus.
1: T'es malade comme un chien.
2: Non, j'y crois pas.
8: C'est une grossesse gazeuse.
9: Qui, Gérard?
2: Tu me la calmes ou tu me la vires complètement parce que les mensonges comme ça, j'aime pas trop. Faut que là, ça commence à...
8: Vas-y, balance ta question, petit enculé. Vas-y, tu veux jouer à la...
2: Allez, au revoir, hop. Allez, hop, terminé.
6: Ah, Gérard, c'est un corps, fais gaffe à toi.
2: Non, je m'en fous, hop, utérus.
6: Fais gaffe.
1: Ouais, Gérard. Et ben moi, je te dis, en ce moment, j'essaie de faire un enfant, je suis en pleine période d'ovulation. Donc, en fait, tous les matins, je vais chez le gynéco, il met des doigts pour voir si ça a bien pris, quoi.
3: Ouais.
2: Non mais attends.
1: Non, c'est vrai, hein, je suis
2: attends.
3: Est-ce qu'il a un gros spéculum?
1: Ouais, il a un super gros spéculum et en fait c'est un très bon gynéco. Il a des gros doigts donc il fait pas mal.
3: Ouais. Et c'est beau la vie.
1: Ouais, c'est beau la vie, ouais. Okay.
2: Ouais, c'est ça. Tu ferais pas comme Aubert qui pute, là, tu me prendrais pas pour un con?
1: Ah non, Gérard, non,
2: pas du tout. Non, au contraire, tu m'y laisserais.
1: Je veux tellement que ça marche que j'y vais tous les jours, quoi.
2: Non, mais attends, tu vas tous les jours. Non, mais tu prends pas les gens pour des cons.
9: Ça,
2: ah ouais, hein. Je crois qu'à mon avis, là, je crois que les deux nanas qu'on a.
1: Mais non, Gérard,
2: à mon avis, vous êtes deux menteuses.
1: Non,
2: vous êtes deux menteuses.
6: Pourquoi
2: vous êtes deux menteuses?
6: Pourquoi tu dis ça, Gérard?
2: Parce que déjà une, son copain, de manière, faut bien préciser qu'il doit avoir un tampon, donc pour déclarer.
7: Il doit avoir un tampon.
5: Non, c'est elle qui doit avoir un tampon.
1: Peut-être qu'il m'a raconté des bobards. Peut-être qu'il m'a raconté des bobards et qu'il voulait simplement.
2: Mais bien sûr. Mais non, mais attends. Attends, parce que tu confirmes, tu l'as confirmé. De toute manière, tout le monde a bien entendu. Tu l'as bien confirmé comme quoi qu'il avait un diplôme de médecin.
1: Oui, il a un diplôme de médecin. Peut-être qu'il m'a dit en fait qu'il faisait l'échographie, alors qu'en fait c'était pas vrai et qu'il venait simplement ça pour s'amuser, pour profiter de moi.
2: Ouais, mais alors attends. Dans ce cas-là, si c'est ton mari, pourquoi tu vas pas à l'hôpital aussitôt? Bon, ça y est, derrière celui qui s'aime.
3: Oh
2: bon, hey, c'est quoi ce voix là? Ça commence à bien faire, hein? Manu!
9: C'est des auditrices.
6: J'ai regardé, hein?
9: On les calme,
6: Gérard,
9: on les calme.
3: Ça joue, là, hein.
6: Ah, ça joue un peu là.
1: Je suis bonne, moi.
2: Bon.
6: Ah. Voilà.
9: Bon, on va les calmer et en attendant, on accueille Enceinte Nitouche.
2: Ouais, attends, je te préviens.
5: Il est mort.
2: N'essaye pas de me changer les auditeurs, toi, parce que sinon tu vas morfler aussi. Tu vas faire comme

0: Attends deux secondes. Hein.
1: Panique pas.
0: Respire, mollo. Ouais. Allez, on y va, Gérard, on continue. On va la faire respirer au standard. Et
2: ouais, je vais pas continuer mon débat comme ça.
0: On prépare un cri de bébé qui crie.
2: Donc, pour répondre à cette fameuse question sur les deux nanas, parce que Pampers a bien répondu. Donc, alors moi, je peux vous confirmer que déjà... Oh, Pildar, s'il te plaît, tu te calmes avec Manu. Ou sinon, vous sortez tous les deux.
3: Ah non, il m'insulte, attends.
2: Hein, ça commence à bien faire tous les deux là depuis tout à l'heure. Hein. Alors donc la question donc pour ovaires et utérus. Donc déjà faut bien dire une chose que les consultations sont faites à l'hôpital et tu dois avoir ton livret de sang, ton carnet de santé.
1: Menti alors.
2: Bah oui, on t'a menti. Et de toute manière, si tu t'es fait avoir comme ça, ben c'est tant pis pour toi parce que normalement ça doit être déclaré à la caisse d'allocation familiale et tous les mois tu dois envoyer un papier comme quoi que t'as fait la visite médicale. Donc à mon avis, pour moi, ce que tu m'as dit, s'il a abusé de toi, c'est quand même toi aussi la responsable parce que dans ce cas-là, t'avais qu'à faire gaffe à ce que tu faisais. T'es aussi responsable.
1: On est enceinte, on réfléchit pas toujours.
2: T'es aussi responsable que lui. Ouais. Hein, parce que déjà, il y a un papier que tu dois renvoyer constamment à la caisse d'allocation familiale lorsque tu fais tes visites médicales.
1: Je sais qu'elle avait ramené un PV, ouais, c'est tout.
2: Ouais. Ah ouais, un PV, alors donc c'est du baratin. C'est du baratin.
4: Pourquoi, Gérard, pourquoi ?
2: C'est du baratin parce que déjà, tu n'as pas t'amuser à envoyer un PV à la caisse d'allocation familiale.
1: Mais non, pas à la caisse, c'est tout ce que je me souviens à l'époque. Je sais qu'il avait envoyé un PV, mais je n'avais pas vu de caisse d'allocation familiale.
2: Non. Déjà, il faut se dire une chose, que déjà, toute grossesse doit être déclarée à la caisse d'allocation familiale. La caisse d'allocation familiale vous envoie un livret et dessus c'est marqué tous les mois les visites médicales et pour vous renvoyer tous les mois, chaque fois ce papier là et pour que vous soyez payé en temps et en heure pour le système de grossesse. Ouais. Voilà.
0: Gérard, t'as pas un petit sondage par rapport à ça là?
5: Ah ouais.
2: Question. Oh ouais.
0: Un petit sondage.
2: Attends, déjà une question plus importante. Après, on fera le sondage.
0: Mais y a rien sur Internet là.
2: Pour l'instant, c'est pas toi qui commande, c'est Rigo, d'accord. Toi, tu fais le standard et tu mets ton micro pour la 11e fois consécutive.
3: Oh, il a compté.
4: Bon, alors à part Turpentine qui demande si Sandy elle aime se faire pisser dessus par une femme enceinte, mais ça, on va passer dessus vite fait. Il y a Freak qui nous écoute d'Angleterre via Internet. Il demande si les obsédés sexuels peuvent être gynécologues pour voir des chattes en fait.
2: Non, il n'y a pas besoin de ça.
4: De toute manière, faut dire...
6: T'as pas besoin de gynéco, hein.
2: Bon, vous me calmez, celle qui est enceinte.
0: Souffle, enceinte. Enceinte n'y touche, respire.
6: Ouais, je me calme.
0: Voilà, c'est bon.
4: Bon, alors, sondage.
2: Vas-y, Apolline, tu la mires complètement. Hop, terminé.
7: Oh, bah attends.
4: Ça y est, c'est bon.
1: C'est un débat sur la femme enceinte.
2: Ouais, mais attends, ouais. Mais de toute manière, moi, je fais pas des débats avec des trucs comme ça tout le long de la soirée. Bon, ça suffit.
8: Non, mais bouche le trou, fais quelque chose.
2: Alors, être enceinte est-il un signe de richesse? 58% des personnes répondent que la Porsche c'est mieux, donc je vois pas du tout le rapport avec les femmes enceintes, c'est pas grave. Ça, c'est encore des conneries à fil d'art, comme d'hab.
0: Non.
2: 39% des gens disent qu'avoir un bébé, il faut foncer et y aller. Mais ça... Je sais pas pourquoi.
0: Allez-y, foncez si vous voulez un bébé, ouais. C'est ce que ça veut dire.
2: Donc 21% ne veulent pas répondre parce qu'ils sont japonais en vacances. Alors ça, ça ni queue ni tête comme celui qui m'a fait. C'est pas Rigo, ça, de toute manière, ça m'étonnerait.
0: Bah demande-lui.
2: Non, parce que ça peut pas être Rigo. Parce que Rigo, il avait prévu un débat.
4: Non mais je l'ai refait, hein. Moi je t'ai dit, j'ai bossé 5 fois plus que toi sur ce débat.
2: Ouais,
4: toi, tu fais rien.
2: Merci, je fais rien, les questions.
4: Bah écoute, on est obligé de t'amener un dictionnaire et
2: ouais,
4: tout.
2: Bah, ouais, bah moi, des trucs comme ça, des sondages comme ça.
4: Bon, bah moi, je te fais plus rien. Ça sert plus à rien.
2: Alors, êtes-vous pris de panique?
0: Ça chie entre les potes, là, on dirait.
2: Ouais. Êtes-vous pris de panique lorsque une femme enceinte en a 3 ou plus? C'est-à-dire... Bon. Hein?
1: On va voir ça.
2: Alors, utérus?
1: 3 d'un seul coup? Tu veux dire que c'est l'enceinte de 3 bébés?
2: Bah oui, ça se peut, hein.
1: Et qu'elle se met à accoucher devant moi?
2: Non mais attends, hé.
1: Si je suis prise de panique, évidemment je suis prise de panique. Attends, 3 bébés, t'es fou. J'ai jamais accouché personne, moi.
2: Mais je te demande pas si toi t'as déjà accouché quelqu'un, je te demande si t'es pris de panique quand tu vois ça.
1: Quand je vois une femme qui attend 3 enfants?
2: Oui.
1: Non, moi je trouve ça beau.
2: Bon, bah c'est ça que je voulais savoir.
1: D'accord.
2: Au verre qui pue.
1: Bah, je voulais savoir, mais c'est 3 enfants en même temps ou 3 enfants l'un après l'autre
2: Non mais attends, Thérèse vient de te le dire.
1: Ben, j'ai pas entendu.
2: Oh là là là, mais...
1: enceinte de triplé. Ah,
2: voilà.
1: Bah, je sais pas, moi, ça m'est jamais arrivé aussi. J'ai vu la télé une fois, ils ont sorti... Moi, j'ai vu des quadruplés, pas les triplés, donc je peux pas parler.
9: Moi, j'ai vu des sextuplés, ça fait peur.
1: Ouais. J'ai vu des

0: Quadruplé, je peux te dire que bon, j'étais restée calme, mais bon, en même temps, j'avais les sueurs froides, quoi. Mais triplé, je peux pas répondre.
1: Moi, je peux te dire une chose, que si, ça existe, parce que avant que Pampers se réponde, le reportage Uterus, je crois que c'est aux informations que tu as dû le voir aussi.
0: Ouais, j'ai vu ça aux infos, hein, aux États-Unis.
1: Ouais, aux États-Unis, il y a une femme qui a accouché de 6 enfants d'un seul coup.
0: Ouais, vivant.
1: Ça, les six sont encore vivants.
2: Ah bon, les 6 sont pas mort-nés quand même.
1: Non, 6.
0: J'ai vu 8 aussi une fois.
1: Ah ouais, mais moi, jusqu'à ma. Moi, j'ai vu que 6, hein, alors avec. Pampers.
0: Elle a accouché de 12 ans.
2: C'est sûr qu'ils étaient américains.
1: Pampers.
3: Ouais, bah écoute, je trouve que c'est bien quand ils arrivent comme ça avec les progrès de la science à faire survivre la portée entière. Je trouve que c'est beau. À savoir si je suis pris de panique, moi, non, pas du tout. Tu sais que j'ai beaucoup d'enfants. Donc je veux dire des morveux comme on dit hein, j'en ai torché donc c'est pas 2-3 nières de plus qui vont m'impressionner quoi. Donc
1: Mais ça c'est sûr vu à l'âge que t'as que
3: Non, tu sais comment c'est, au bout d'un moment on est blasé de la vie quoi.
1: Moi c'est pareil, moi je sais que j'en ai eu une. Bon bah là la prochaine le prochain ou la prochaine que j'attendrai de avec ma compagne ça sera pareil hein.
3: Bah ouais, tu sais comment ça se passe.
1: Bah ouais, maintenant je saurais comment faire hein.
3: Ah bah maintenant ouais.
1: Donc alors donc
4: et pourquoi Gérard?
3: Tu préférais avoir une petite fille ou un petit garçon?
1: Non, personnellement, moi, ça me dérange pas du tout, tu vois. Moi, je prends ce qui me vient. Non, mais moi, je...
2: Ça sera pas un hamster.
0: Un petit routier.
1: Alors, fil d'art, quoi. Toi, t'as une gueule de singe, genre, tu fermes ton
2: ça
1: micro.
2: Ça peut pas un hamster, un hamster, ça a toutes ses dents.
1: 12, t'es un micro.
2: Ça a des grosses dents devant. Ça peut pas être ça, c'est vrai.
3: Vas-y, Manu.
1: Bon, alors... qui c'est qui a pas répondu? Tout le monde, donc si c'est bon.
5: Enceinte ni touche.
4: C'était quoi la question?
1: Êtes-vous pris de panique lorsqu'une femme enceinte en a 3 ou plus?
2: Non, moi ça va, non.
6: Tu peux, moi?
2: Moi aussi, après.
1: Non, toi tu t'écrases.
2: Putain, je peux même pas répondre aux questions.
1: Non, toi, je t'ai dit.
2: Allô, enceinte ni touche?
0: Oui.
2: Qu'est-ce qui se passe?
0: Je sens qu'il arrive.
2: Oh merde.
4: Respire calmement.
2: Souffle.
0: C'est comme ça.
3: Petit chien,
2: souffle.
5: Doucement.
4: Donnez-moi le top, c'est chaud.
0: Je sens qu'il arrive.
2: Souffle. Gérard, aide-nous.
5: Gérard, à la couche, là.
1: Bon, hé, souffle. C'est toi qui m'as pris ça, tu fermes ta gueule, quoi, Festas.
2: Souffle, enceinte ni touche, souffle.
0: Bien sûr,
2: qu'est-ce qui se passe? Qu'est-ce qui se passe?
3: Et tu regardes l'espacement des contractions. Va chercher un chronomètre au lieu de souffler.
2: Ouais, souffle, c'est bien.
1: Ouais, oh!
2: Bon, t'en es où?
5: Mais attends, elle accouche, on va pas la laisser.
2: Attends, Gérard.
1: T'en es où?
2: Laisse-la accoucher, Gérard.
1: T'en es où? Elle accouche!
2: Mais Gérard!
1: Dégage, le studio, pétasse!
2: Tu vois la tête?
1: Dégage! Dégage!
5: Mais attends!
1: Dégage!
2: Gérard!
1: Dégage!
2: Elle a accouché!
6: Ça y est!
1: Dégage!
2: C'est quoi?
4: Ouais. C'est un garçon ou c'est une fille?
0: C'est une fille!
2: Oh, c'est une petite fille! Oh, ouais.
1: Dégage!
2: Bravo, Pauline! Attends. Ça va là? Faut lui faire faire son rôle quand même. Hein. Tapote lui dans le dos.
1: Il a fait un gros. Donc t'as vraiment un.
2: Ça va? Attends, tu. Elle veut pas prendre une petite photo là?
0: Ouais, vas-y.
1: Bon, maintenant vous me gerbez ça maintenant.
2: Ah bon, gerbez ça, elle est enceinte. Elle vient d'accoucher.
1: 8e question, prenez-vous soin de votre femme, enceinte ou non, et on va s'écouter
2: pas. Non, pas maintenant.
1: Non, tu fermes ta gueule et tu m'éteins les micros.
2: Non mais pas maintenant, on n'écoute pas maintenant, Gérard.
1: Rigo, c'est
0: 2 heures.
3: L'apocalypse.
2: C'est impossible.
1: Ouais, ben, surtout avec 2 cons plus une pétasse, ça, je crois que.
2: Non, mais Gérard, Gérard, tu te rends pas bien compte de ce qui vient de se passer là.
1: Ta gueule à toi.
2: Elle vient d'accoucher en direct.
1: Ta gueule.
0: Mais Gérard,
1: tu
0: devrais être fier, c'est le premier homme à la radio qui a fait accoucher une femme enceinte.
2: Bah ouais, merde.
3: C'est beau.
2: Bah oui.
0: Je sais pas, faut que tu gardes mon adresse et qu'on va se faire plein d'argent.
2: Tu seras peut-être le parrain. Le parrain.
0: Allez, bébé.
1: Non, rien.
3: Les premiers vibrons de Ricard.
1: Prenez.
0: Ça se fait pas.
2: Bon, occupe-toi un peu du petit, on continue le débat là.
0: D'accord.
3: Les biberons de Fischer.
0: Ah,
1: c'est là. Bon, Pampers, tu te calmes s'il te plaît.
2: Vas-y, Gérard.
3: Je suis calme.
1: Prenez-vous soin de votre femme.
0: Bah, je suis ému.
1: Oh.
0: C'est vrai, ça nous a retourné le cerveau.
2: Bah, écoutez Gérard quand même, hein, parce que c'est ses débats même si.
3: Il a retourné la chatte quand même.
0: Utérus aussi, ouais.
2: Vas-y, Gérard.
0: Oui, Gérard, on t'écoute.
1: Prenez-vous soin de votre femme enceinte ou non?
0: Bah toi, je crois pas.
1: Ah bon? attends, qui c'est qui vient de sortir cette connerie?
3: C'est le gamin, c'est un nouveau venu.
1: C'est qui?
3: C'est le gamin, c'est la gamine.
1: C'est qui?
0: Dans le monde.
1: C'est qui vient de sortir ça?
0: C'est Polo.
3: Oh non.
1: Attends, il est encore là, Polo?
3: Bah non, bah attends, parce que la voix, Polo. C'est
0: Polo. Mais si, c'est Polo.
1: Qui c'est qui a sorti ça, c'est une nana?
2: Bon, bah tant pis, Gérard, c'est pas grave, enchaîne.
1: Alors, Pampers?
3: Ouais, bah écoute, non, attends, on veut pas m'occuper d'elle, elle se débrouille. Attends, elle est grande, elle en a déjà pondu 3 ou 4 avant, c'est bon, elle connaît la technique, je vais pas la bichonner, c'est plutôt elle de s'occuper de moi.
0: Monsieur, vous êtes un goujat.
3: Mais non, ouais. C'est pas une question d'être un goujat, c'est très bien que c'est pour la tchatche, quoi, mais c'est tout. Mais voilà quoi, attends, on va pas assumer, on a déjà du mal à s'assumer nous les hommes avec ce qui se passe aujourd'hui, hein.
0: Vous êtes vraiment à plaindre. Mais du Kosovo et tout.
1: Exactement. Robert Uterus, ça suffit.
3: Attends, il y a la journée de la femme, je suis désolé, il y a pas la journée de l'homme.
1: Si.
3: Non, il y a la journée des droits de l'homme mais pas la journée de l'homme.
1: Ouais, mais attends, déjà quand il y a la journée de la femme, c'est la catastrophe. Alors on a le droit. Attends, Pampers, moi je vais te dire une chose. La journée de la femme, il y a pas longtemps qu'elle est passée. Fais-moi confiance qu'avec avec la mienne, j'avais le droit de fermer ma gueule. Ah bah. On a le droit de rien dire. Il n'y en a que pour elle. Alors la journée de la femme, on en a ras-le-bol. Voilà. Bah, ça vous commence à nous les gonfler, les nanas.
2: Voilà, justement, Gérard.
0: D'accord, s'il y a une journée de la femme, ça veut dire que toute l'année, c'est la journée de l'homme.
2: À propos de ça, sur le Minitel, on me demande qu'est-ce que tu as fait de spécial, toi, à cette occasion.
1: On me demande
2: la journée de la femme sur Minitel.
1: Ah bah moi, je sais même plus quand est-ce que... Ah bah j'ai regardé un Grand Prix de Formule 1. Wow.
2: Voilà. Ça a dû la faire kiffer.
1: Elle aime pas trop la Formule 1,
2: justement.
0: Gérard, est-ce que t'as assisté à l'accouchement?
1: De ma première femme, non, parce que je devais aller livrer des trucs hyper importants.
2: Voilà.
1: Non, j'étais routier, donc j'ai pas pu assister à l'accouchement. De toute manière, c'est justement, on va y en parler.
0: D'accord.
2: Ah. Gérard?
0: Ah, c'est bon.
2: Gérard, excuse-moi, à la place de... Non. Non, excuse-moi.
1: Non, bah, d'accord. Alors, le prochain coup, tu me dis, bah, excuse-moi, à la place de... Non. Bah, ça sera oui, alors, ok.
2: Oh, c'est bon. Ça.
1: Au verre qui pue.
0: Ouais, bah je suis pas lesbienne, donc je peux pas trop répondre. Hein. Mais j'ai une amie qui est lesbienne à côté, là, et...
1: Non, mais si t'as du monde à côté de toi, c'est pas la peine de passer les gens. D'accord.
0: Je passe pas les gens.
1: Non, mais c'est pas la peine qu'à répondre pour toi. Dans ce cas-là, c'est toi qui réponds à la question, c'est pas ta copine. Uterus.
0: Oui, Gérard. Mais j'ai pas répondu à la question.
1: Bah alors dépêche-toi.
0: Bah je voulais dire c'est quoi la question.
1: Bon, allez hop. Au revoir. Comme donc, ça, hop. Terminé pour elle. Celle-là, tu peux lui dire
2: en. Donc maintenant, je peux dire ce que j'allais dire, parce que j'avais quelqu'un d'avance. C'est Super Sperme. 27 ans de Paris, 101.9. Super Sperme, bonsoir.
6: Bonsoir tout le monde, bonsoir Gérard.
0: Bonsoir, super ferme.
6: Bonsoir.
0: Ça
3: c'est du bon ferme. Non, mais on voit que c'est du ferme de qualité,
6: Gérard. C'est clair.
0: Ouais. Pas malade.
1: Robert, terminé pour elle. Fildar, s'il te plaît, avant que je repose la question pour Super Sperme. Tu dis
2: Super Sperme, ouais. Paris, 27 ans.
1: Non mais c'est bon. Tu dis au revoir. Oh. Tu dis au revoir.
2: Super Sperme, 27 ans, Paris.
1: Tu dis au revoir.
2: Super Sperme.
3: FM.
1: Ok, alors Super Perm pour toi.
0: Super Perm?
6: Oui. Bah j'ai pas entendu la question, moi j'étais au
1: standard. Putain, toi je vais te balancer le dico, c'est d'une meuf de me virer au vert qui pue avant de...
2: Qu'est-ce que c'est? Parti au vert qui pue.
1: Bon, j'espère pour ton matricule.
2: Et on accueille Super Sperm.
0: Bonsoir.
1: Alors Super Sperm, la question.
6: Bonsoir. Donc Gérard, tu peux me reposer la question puisque j'étais au standard.
2: Et voilà.
1: Et ça continue.
2: Bravo.
6: Bah je suis obligé.
1: Fildar, tu peux pas leur préciser les questions qu'on dit?
6: Ouais,
1: ça te coûte cher.
2: Ça me coûte une photocopie et c'est 1 franc 20 ici, j'ai plus un rond.
1: Ouais, ben je crois qu'avec les 50 balles que t'as eu d'augmentation pour ton internet, hein, je crois que c'est bon. S'il est pas capable de gérer les gens en standard, c'est pas la peine.
2: Bon,
1: c'est comme Apolline.
2: La question.
1: Alors donc, je pense que...
6: On s'occupe de sa femme, si on est enceinte ou pas, c'est ça.
1: Voilà. Donc, tu fous bien de ma gueule, là aussi.
6: Ouais, pas de problème.
1: Ouais.
6: Donc, non, pas du tout. J'en ai rien à foutre. La meuf, qu'elle soit enceinte ou pas, je la laisse se ballonner dans l'appart, et puis voilà, c'est tout.
1: Okay. T'es vraiment dégueulasse, quoi.
6: Ouais, mais bon, c'est comme ça que ça se passe, quoi.
1: T'es vraiment dégueulasse, quoi. Attends, Pampers. T'as une nana super sperme?
6: Bah ouais.
1: Et le jour où tu la mets enceinte, que tu la laisses démerder toute seule dans l'appartement.
6: Fait, là, tu vois, j'ai un gamin de 6 mois et bon, j'en ai rien. Bon, voilà quoi, elle était enceinte, j'en avais un peu rien à foutre.
1: Non, mais t'es vraiment un dégueulasse, toi.
3: Ouais, mais attends, Gégé, moi je sais que tu connais pas trop le problème, mais la condition de l'homme, c'est assez dur quand même à assumer, je veux dire.
1: Non, mais attends.
3: On va pas en plus non plus prendre en charge la condition de la femme. Je sais que toi, tu vois pas bien le problème.
1: Non, mais attendez.
3: Ah, ça jouit là, ça jouit.
1: Bon, ça commence à bien faire ces sons là.
3: La joyeuse mystère.
1: Bon, je sens qu'il y en a une, elle va se prendre une claque dans sa gueule tout à l'heure, ça va y faire tout le rôle là.
2: Non, on continue le débat parce qu'il est déjà 12 heures.
0: Oui, Gérard.
1: De toute manière, il y a 12 questions, hein.
2: Ouais. Non, on va pas les faire,
7: on va abréger.
2: Non, non, parce qu'il faut faire le débat. Ouais, donc on en fait encore une et c'est tout après.
4: En plus, c'est pourri, là.
1: Allez. Bon, de toute manière, c'est pourri, faut voir les connards qu'on a à l'antenne.
4: Non, mais c'est les questions, moi, je trouve que les questions.
1: Mais bah, dans ces cas-là, pourquoi t'as pas appelé pour les faire?
4: Parce que je pouvais pas, j'avais trop de boulot, comme moi, j'ai fait les pigeons, après, fallait que je fasse les pistons, après, tu déchires mes sondages et tout, c'est bon.
6: Il est très désagréable, Rigo, ce soir, Gérard.
1: Bon, allez, dernière.
2: Bon,
1: de toute manière, bon,
2: on va aller à couche.
1: Allez,
4: attention,
2: ça la vénère, attendez.
4: Attention, un zippo.
8: Ouais.
9: Bingo.
1: Bingo.
10: Bingo.
8: Oui, Gérard.
1: Donc, dernière question, peut-on...
0: Je n'ai pas répondu, Gérard.
1: Alors, vas-y, utérus, pour terminer.
0: Enceinte ni touche.
11: Utérus non plus, mais c'est pas grave.
0: Non, mais enceinte ni touche, je vais répondre.
11: Bah, je voulais juste dire que...
1: Non, tu donnes ça, quoi.
0: Ferme ta gueule, merci.
6: Oh,
1: oh, oh, oh, oh,
6: tu me l'as
1: vu, celle-là. Celle-là, tu
6: l'as. Oh, allez, hop, allez,
1: hop. Tu me verras.
3: Les connasses, là, les chiennes, là. Hop, là,
1: il y en a une.
0: Cyrus, j'ai rien dit.
6: Alors,
1: tu te colles. Oh, tu fermes ta gueule, super sperme.
6: Ok, désolé.
0: Super sperme.
2: Allez, on y va.
1: Alors, la question, vas-y, Cyrus, parce que ça va être terminé. Je fais pas d'autres questions.
0: Ça va se payer et moi j'espère que mon copain sera un peu plus indulgent et compréhensif que les deux blaireaux qu'on a à l'antenne, qui va un peu s'occuper de moi, qui va pas faire le goujat.
8: Il aura des pattes.
3: Attends Gérard, t'entends comment elle parle des mecs?
1: Et alors, elle a tout à fait raison, parce que toi, comment tu parles des nanas?
3: Attends,
1: c'est pareil.
3: J'ai élevé 9 enfants et j'ai 23 petits-enfants alors.
1: Alors, crasse, allez hop.
3: Quand même, hein.
1: Bon, allez. Bon, conclusion du débat.
3: Pour les anciens.
2: Bon, alors, qui commence la conclusion, poulet?
1: Utérus pour la conclusion.
0: Bah, je suis un peu énervé sur la fin là parce que ils m'ont un peu pris la tête.
1: Ouais mais manière. Pompère, ça suffit.
3: Ok, excusez-moi.
0: Sinon, je voulais dire que j'étais contente quoi parce que j'ai de plus en plus envie d'avoir un enfant maintenant après l'accouchement qu'on a vécu. Tout ça, c'était vachement.
1: Non mais ça c'est des conneries, t'inquiète pas.
0: Non émotionnant et voilà quoi. Merci.
1: Ok. Donc à la prochaine. Pompers.
3: Ouais, bah écoute, moi je reviens à ce que je disais tout à l'heure.
1: Ton micro, Pildar.
3: Oui. Il faut repeupler la France. Donc dites non à la Sodo parce que ça marche pas. Et moi je voulais te souhaiter tous mes vœux de bonheur. Hein. J'espère que tu fonderas une grande famille. Et puis bah s'il y a un des chiots qui est viable sur la portée, tu me le gardes quoi. Hein.
1: Non, bah tu vas te faire voir. Ok, bonne nuit. Super sperme.
6: Ouais, bah alors moi avec la pauvre question que j'ai faite, je peux pas te faire vraiment une grosse conclusion. J'ai écouté le débat, c'était pas. Les questions étaient trop nazes, mais vraiment quoi. T'as fait du mauvais boulot, Gérard.
1: Alors pourquoi qu'on t'a sélectionné pour la dernière question?
6: Parce que j'ai cru que la dernière question allait être bonne, mais non, c'était naze tes questions quoi.
1: Et bah alors si t'es pas content, t'avais qu'à pas appeler, c'est tout. Voilà, alors en de bon entendeur, salut.
6: Ok.
1: Voilà, moi, conclusion du débat. Donc, qu'est-ce que je pouvais rapporter de plus sur ça? Ben, rien de spécial qu'à part Manu Pildar et puis Apolline, ça a été la vraie catastrophe.
2: Rigo aussi, hein.
1: Non, pas trop, parce que heureusement qu'il était là, parce que sinon, t'aurais morflé plus que ça.
4: J'ai des conclusions en plus.
1: Donc, on va faire conclusion de l'IRC.
4: Alors,
1: Putain, la salope là-bas va se calmer ou quoi?
12: T'es bonne, toi? Hein?
2: Je sais pas d'où ça vient.
4: Ouais.
2: Enfin, vas-y, Rego, c'est pas grave.
4: Donc,
2: alors,
4: conclusion de Yankee, il dit écoutez fun et voyez ce que ça donne quand une femme enceinte boit une bouteille de whisky et fume une cartouche de clope par jour.
1: Ouais.
4: Je pense qu'il parle pour toi.
1: Ouais, bah ça, je m'en doutais.
4: Conclusion de F2B qui dit que Gérard, tu as encore accouché d'un débat de merde, ce serait cool si de ce côté-là, tu pouvais aussi être impuissant.
8: Il est plus fort à l'écrit.
4: Ouais, c'est clair, beaucoup plus fort à l'écrit qu'à l'oral. Conclusion d'un certain super sperme qui est aussi sur IRC apparemment.
1: Je
4: voulais savoir pourquoi la mère de GG s'est pas fait avorter, ça aurait été plus cool pour nous tous.
2: Oh, ça c'est dégueulasse, Arigo. C'est naze, Arigo. Ne faites pas le lire, quoi.
1: Donc,
4: j'ai pas lu. Hein.
1: Et on a terminé à combien, là, avant que j'envoie la ZIC?
4: Alors, en France, on a terminé à. Ça a baissé, là. On est plus que 5044.
1: Oh merde.
2: Merde.
4: Alors en France 5044. Alors par contre en Australie on est remonté, on est 0,6.
1: Ah ouais.
4: Ah non, on a baissé, on est 0,6.
2: Bah ouais.
4: Après c'est où? C'est l'Amérique où on est 68.
1: Ouais. Là on a remonté.
4: Ouais. L'Asie on est 25.
1: Ouais, bah ouais. Ça a remonté.
4: Après tiens, j'ai un nouveau sondage, le Portugal où on est 22.
1: Mmh.
4: Et enfin, la Suède, tiens, c'est nouveau aussi, où on est 21.
1: Eh ben, c'est bien. Donc, j'espère qu'on va remonter plus que... On va remonter plus que ça. Donc, le deuxième débat va porter sur les pistons. Et donc, on va s'écouter Paul Prédeau avec T'as le jambon qui transpire dans le torchon. Et on se retrouve après pour le deuxième débat.

0: tout. Alors je vais te dire une chose, que là, moi, des numéros, moi je vais t'en balancer. Et c'est dommage que je puisse pas choper ton numéro. Parce que moi je balancerai le tien à l'antenne. Et là on va rigoler. Alors si tu m'écoutes, place de babouin.
1: Mais c'est pas toi qui lui as donné l'interview là.
0: Non.
1: Parce qu'il y a un interview qui dit avant toute chose, bonjour Gérard, tu réponds bonjour à vous. Gérard, depuis combien de temps vous êtes pas lavé, tu dis depuis 2 mois. On parle donc en fait t'es propriétaire, on te demande depuis combien de temps cela prend. C'est, ça fait à peu près que t'as gagné à peu près 25 millions de francs par an. Et on ajoute en plus de 5 millions pour les droits d'auteur. Il existe également un service Minitel 3615 GG et un 3668 avec ton nom. Combien est-ce que cela te rapporte? Tu fais le 2, représente environ 4 millions de francs par an.
0: Ouais.
1: Voilà, etc.
0: Donc Nicolas, si tu m'écoutes, ou MJ, si tu peux faire descendre Nicolas, s'il te plaît.
1: Non. Personne dans le studio, je veux personne. Non, je veux pas. Je veux
0: non,
1: pas.
0: Mais Nicolas,
1: il reste là où, il reste là où.
0: Non, mais Nicolas, il a essayé le 3615,
1: ouais, okay.
0: Gérard, ouais. Et ça n'existe pas.
1: Voilà.
0: Donc pour moi, c'est du baratin. Et donc, en plus, cette personne-là...
1: Ça m'étonne ce que tu me dis, mais bon.
0: Non, ça t'étonne peut-être, mais moi ça m'étonne pas. Parce que tu vois, c'est du baratin. Parce que le mec, il habite, soi-disant, c'est le François de Belgique, qui aurait donné mon adresse, et l'enveloppe est postée de Puto.
1: Attends, je vais te dire ça tout de suite, moi c'est Puto également.
0: Oui, et eh ben, comme par hasard.
1: Plus, comme il habite dans le coin, ben, il va en mettre partout, parce que j'avais
0: oui,
1: avait plus
0: mais il paraît que c'est une auditrice qui aurait balancé mon adresse. Alors je voudrais bien savoir, quelle est la pétasse qu'aurait donné mon adresse à Fesse de Babouin. Alors maintenant, si la pétasse se reconnaît,
1: ouais, faut faire
0: qu'elle
1: gaffe.
0: Me le disent.
1: Voilà, j'ai pas trop apprécié non plus. Hein.
0: Alors on demande entendeur salut à toutes les pétasses qui donnent mon adresse.
1: Voilà, très bien. Merci encore.
0: Voilà.
1: Voilà, très bien. On va se retrouver dans un instant pour la suite de la Radio Libre de la Nuit. Vous l'avez entendu, sous avec un débat qui sera le premier sur la mode et le deuxième donc sur les animaux domestiques.
0: Non, le premier sur la mode.
1: Oui, et le deuxième sur les animaux domestiques.
0: Non, le premier sur les animaux.
1: Non. Sur la mode et le deuxième sur les animaux domestiques. Je t'expliquerai pourquoi.

0: vous plaît, merci. Donc, en fin de compte, on fera juste les sectes et les marabouts d'un seul coup. Au lieu d'avoir le débat sur les sectes et après les marabouts. Okay. Olivier.
1: J'ai rien fait, c'est des gens qui discutent derrière.
0: Ouais, non, mais va falloir que ça se calme. Hein.
1: Ça se calme, calmez-vous.
0: Alors, donc, peut-on faire une secte entre amis? On va demander à Tam Tam.
2: Oui, on peut faire une secte entre amis pour faire du tam-tam et pour faire de la musique et pour chanter.
0: Voilà, non mais attends, tam-tam. Tam-tam.
2: Oui, j'ai un.
0: Je te demande, est-ce qu'on peut faire une secte? Peut-on faire une secte entre amis?
2: Le Star System est une secte entre amis, j'ai un.
0: Tam-tam. Non mais attends, le Star System, pour l'instant, le Star System n'est pas là, c'est moi qui commande le jeudi. Ok.
2: Oui, maître Gérard, oui. Pardon.
0: Bon.
2: Oui, tu as tout à fait raison.
0: Olivier. Olivier.
1: J'ai rien fait.
0: Non, faut pas commencer.
1: Non, mais j'ai rien fait, Gérard. Donc,
0: non, on
1: je commence
0: pas.
1: Je commence.
0: Non.
1: Je te dis, j'ai rien fait. C'est les auditeurs.
0: Non, mais on s'amuse pas comme ça parce que les auditeurs, vous allez vous calmer parce que sinon, vous allez retourner voir Manu. Hein. Non, bah, ça y est, vous vous calmez là. Non mais attends, Olivier, Olivier.
1: J'ai plus rien.
0: Olivier, c'est quoi là?
1: J'ai plus rien. Non mais c'est pas moi, c'est les auditeurs.
0: Alors Tam Tam, tu réponds comme il faut à la question, s'il te plaît, merci.
2: Oui, on peut faire une secte entre amis, Gérard.
0: Alors tu peux préciser?
2: Non.
0: Non. D'accord. Ah bah ça, comme ça, je suis tranquille avec toi. J'écoute.
2: Oui. Donc je pense que c'est pas possible une secte entre amis, puisqu'à la base, une secte est pour rencontrer de nouvelles personnes, se faire couiller son argent et tout le train-train. Donc voilà, Gérard.
0: Mm-hmm.
2: Je pense que c'est pas possible.
0: Donc, pour toi...
2: Impossible.
0: Pour toi, c'est impossible.
2: Impossible.
0: Ouais, mais faut éviter de reprendre ce que j'ai l'habitude d'annoncer, parce que ça, c'est moi qui l'annonce. Impossible ou...
2: Ouais, dans ce cas, j'ai plus le droit de rien dire, alors. Impossible. Non.
0: Ouais, mais moi, je retire les E, ok?
2: Ok.
0: En demande entendeur, salut. Pierre-Alain. Non, mais moi, je te dis en demande entendeur, salut. Maintenant, tu fais gaffe à ce que tu dis, okay?
2: On va mettre les points sur les I, les barres sur les T, c'est ça?
0: Voilà.
2: Tom-tom sur les tom-tom.
0: Ouais, ben, fais gaffe à ce que tu dis, parce que c'est mes...
2: Point final.
0: Mes propos. Ouais, ben, ça, c'est mon propos. Rigo, une question
1: IRC. Oui, sur IRC, on te demande si tu fais partie de la franc-masturbaçonnerie.
0: Non.
2: Bien sûr, arrête de mentir.
0: Celui qui s'amuse à dire ça, vous avez commencé à vous calmer.
3: Tout de suite.
1: Bon, Gérard, tu vas un peu, là? Gérard, tu démarres,
0: non,
1: parce que là...
0: Non, mais attends, là, j'essaye...
1: Tu fous le booster, hein. Allez.
0: Ouais. Donc, Pierre-Alain a répondu. Alors, Chrisma.
3: Non, j'ai pas répondu, hein, Pierre-Alain.
0: Bah alors, Pierre-Alain, vas-y.
3: Mais j'avais rien à dire.
0: Ah bah t'as rien à dire. Alors bah dans ces cas-là, Pierre-Alain, t'as rien à dire, au revoir. Hop.
3: Mais non, mais la question ne m'inspire pas.
0: Non, mais la question t'intéresse pas.
3: Non, m'inspire pas.
0: Elle t'inspire pas, bah dans ces cas-là, c'est pas la peine.
3: Mais si.
4: Qu'est-ce que t'as fait?
1: Non, mais qu'est-ce qui se passe, Gérard?
4: Qu'est-ce qu'il a fait? Je sais pas. Ouais, mais là, faut que tu prennes l'autre micro si tu fais ça, Gérard.
1: Mais qu'est-ce qui lui arrive là?
4: Tu pouvais refaire
1: parce que Gérard a des problèmes avec les micros.
4: Gérard, regarde.
1: Il y a un problème avec le casque. Il est là en train de faire des grands signes dans le studio.
2: Tam-tam dans les oreilles.
1: Bah, je sais pas si c'est un tam-tam. Mais...
5: Gérard, si tu prends...
1: Déjà, il a le micro à l'envers.
5: Si tu prends le micro dans le bon sens, c'est mieux.
1: Aïe.
4: Putain, j'ai raté ça.
1: Qu'est-ce qu'il y a, Gérard? Qu'est-ce qui se passe?
0: Alors, donc, Pierre-Alain.
3: Oui.
0: Donc pourquoi
1: elle a dit que la question ça l'intéressait pas.
0: Bon alors donc Pierre-Alain ben
1: non mais elle va... répondra à la prochaine question.
0: Ça bah peut, non mais ça non peut... non mais attends parce que moi je vais te dire une chose Olivier. Ouais. Les gens s'ils ont pas envie de répondre à la première question ça sert à rien qu'on les garde pour tout le long du débat. Donc
2: on applaudit.
0: Au revoir. Ouais. Au revoir Pierre-Alain.
1: T'as raison.
2: Allez tu bouges.
0: Au revoir. Au revoir.
2: Tu boulantes.
0: Au revoir Pierre-Alain.
2: C'est sûr.
0: Alors Chrisma.
3: Krishna.
0: Oui.
3: Moi j'ai fait une secte avec mes amis.
1: Attends, bouge pas.
2: Goulou.
3: C'est la secte des méganiens, c'est suite à Mégan, c'était un mec qui avait un sexe énorme.
0: Et
3: nous ébahissons tous les samedis soirs devant l'effigie de Mégan.
1: Gérard, je peux répondre à ta question?
2: Oh là là, le Manu.
0: Non, bon, Manu. Manu,
2: c'est merde là, c'est pas possible.
0: Manu, en fait, non, on est à la première question. Où tu fais ton boulot correctement, ou j'arrête tout de suite.
5: Je peux t'expliquer un truc, c'est que c'est pas de ma faute, parce que quand je parle à l'auditrice pour la reprendre en antenne, pour la dégager, je passe à l'antenne. Tu trouves ça normal, toi?
2: C'est bizarre, ça.
0: Ouais, mais... non mais Greg,
1: on n'y peut rien, il y a des problèmes.
0: Il est où celui qui s'occupe du son là, tout ça là.
1: Je vais l'appeler.
2: On a un débat à faire là, Gérard. Donc tu poses ta prochaine question s'il te plaît.
0: Non mais attends, toi, si t'es pas content, tu restes chez toi, d'accord?
2: Même.
0: Fais gaffe à ce que tu dis, hein.
2: Ok, pas de problème.
6: Gérard.
0: Oui.
6: Ouais, c'est Pierre Alain.
0: Ouais, mais je crois que tu voulais pas répondre.
6: Non, mais je vais répondre.
0: Non mais attends, faut pas prendre les gens pour des cons, hein.
6: Pour des canards sauvages.
0: Probablement. Ouais, non mais attends. Non, Manu, s'il te plaît, elle veut pas répondre, donc elle répond pas au dit.
2: Confond pas tentacule et occultateur.
0: Bon, et toi, tu fermes ta gueule.
1: Mais attends, regarde, on est dans les toilettes.
0: Oh là là.
2: Eh,
0: mais c'est quoi là, ce bordel là, Olivier?
1: Je sais pas, regarde. Ah, je fais rien.
6: Ton cul.
2: Oh là là.
0: Non, Olivier, oui. S'il te plaît.
1: Mais j'ai rien fait, moi.
0: Non,
2: Olivier.
0: Mais là, faut arrêter, là.
5: On n'a rien fait.
0: Non, moi, je préviens. Moi, c'est simple. Si j'entends... Si... Et moi, je préviens d'une chose. Max, il est là. Il est revenu.
2: Bonjour, monsieur Max.
6: Salut, Max.
0: Oh, Olivier. Olivier, tu m'écoutes?
1: Oui, je t'écoute.
0: C'est pas parce que Max est là. Moi, je préviens, si j'entends encore un truc sur Christine et sur Sandy, moi, je coupe. À une heure, je m'arrache.
1: Alors, je coupe directement ici.
0: Ok.
1: Je coupe directement ici, maintenant. S'il part, je coupe.
0: Alors, Pierre-Alain, c'est terminé pour elle.
5: Ça y est, il est parti. Elle est partie, pardon.
0: Hein? On récupère quelqu'un d'autre à la place. Donc, alors...
1: Parle devant ton micro, Gérard, parce que là, attends, faut...
2: Ça va pas être possible.
0: Donc alors, peut-on faire une secte entre amis? Moi, je peux vous dire que non, c'est pas
2: pourquoi,
0: c'est faux.
2: Pourquoi?
0: Non, mais de toute manière, c'est faux.
2: Non mais développe.
0: Non, tu peux pas. C'est
4: Gérard.
2: C'est radical.
4: Oui. Il y a Ziwi sur l'IRC qui te demande si tu penses que les gens de plus de 20 ans font partie de la secte des sectuagénaires.
0: Sectuagénaire, il peut préciser si ça le dérange pas.
4: Ziwi, tu peux préciser si t'as... Non, il peut pas.
2: Non.
0: Non, parce que je pense que c'est pas évident de ce qu'il me demande. Hein. Donc c'est pas que je veux pas lui répondre à la question, mais c'est que c'est pas évident à répondre là. Hein. Parce que sa question, elle est pas assez claire.
2: Ah, tu me
0: donc,
2: demandes... Gérard, attendez,
0: allô.
2: Oh là là là.
7: S'il te plaît, Gérard.
0: Non, mais attendez, moi je voudrais savoir un peu, question Minitel, Olivier, si c'est pas des conneries.
1: Non, au niveau du Minitel, ça se passe très bien. Pour le moment, les gens attendent ça démarre vraiment. Quoi.
0: On peut savoir combien qu'on est déjà sur Minitel,
1: moi,
0: à peu près.
1: On est déjà 25. Mais ça...
0: Ouais, mais on peut savoir s'il y a du monde, non?
1: Il y a du monde, ça arrive.
0: Non, mais il y a des questions.
1: Ah, il n'y a pas de questions, non. Il te demande si t'as mal, c'est tout. Il y a une question, il te demande si t'as mal à ta jambe, c'est tout.
0: Bon, bah d'accord.
1: Voilà, mais ça.
0: Donc la deuxième question. Alors croyez-vous que les marabouts ont reçu un trophée de voyance ou autre? Alors on va demander à Tam Tam.
2: Oui, il faut passer un examen devant des jurés et ils te disent si t'as accepté ou pas.
0: Non mais attends,
2: c'est
0: attends.
2: Comme le dîner
0: Tam
2: de
0: Tam,
2: oui.
0: Tam Tam.
2: Oui.
0: Est-ce qu'ils ont reçu un trophée? C'est
2: un diplôme.
0: Non, un trophée. Tu sais ce que c'est?
2: Non, je sais pas.
0: Tu sais pas. Tu sais le César ou le Sept d'Or?
2: Ils sont passés à la télé aussi?
0: Ah ben, je sais pas moi. Justement, je vous pose la question.
2: Ah, je les ai jamais vus à la télé encore. Faudrait que tu me donnes la chaîne.
0: Non mais moi je te demande s'il y a des...
2: Non, je crois pas. Non, Tam Tam croit pas, non.
0: Voilà.
1: Quoi?
2: Tu m'entends plus, Géa?
0: Oui, si, c'est bon. Donc, Tam Tam, donc pour toi, faudrait qu'on fasse une télé pour...
2: Faut les voir à la télé, faut voter.
0: Ouais, d'accord. J'écoute.
2: Oui, donc moi je pense que c'est une bonne question, mais justement je pourrais pas...
6: Dans ton cul.
2: Ok, donc je pourrais pas trop te répondre parce que je suis venu dans ce débat pour m'informer et savoir donc s'il fallait passer un examen ou quelque chose pour devenir marabout, donc à la rigueur, c'est rare si tu pourrais m'aider.
0: Mm-hmm. Non mais moi je te demande, est-ce qu'ils ont reçu un trophée
2: ou quelque chose, et justement je sais pas du tout, et je voudrais bien savoir si tu pourrais me renseigner un peu plus. Parce que moi aussi ça m'intéresserait bien de savoir si tu peux avoir un trophée justement.
0: Ah ben non, moi, je peux te dire une chose, que j'ai jamais reçu de trophée. Hein.
2: Non, mais je te demande pas si toi, tu as reçu un trophée.
0: Mmh.
2: Bon, c'est pas grave.
0: Ok. Krishna. Oui.
3: Et ben, en fait, ouais, il passe comment on appelle ça? Ah, je sais plus, c'est un peu une intromission un peu dans le maraboutisme. Mmh. Et à la fin, ils reçoivent une coupe.
0: Comme toi. Oh.
3: Allô?
0: Oui.
3: C'est-à-dire, à la fin, ils reçoivent une coupe comme dans les concours de pétanque, quoi.
0: Ouais, non, mais moi, je te demande, est-ce qu'ils reçoivent un trophée, tu sais, comme les 7 d'or ou les César, c'est ça?
3: Non, ils reçoivent pas un trophée, ils reçoivent une coupe.
0: Ouais, comme...
2: Coupe de champagne.
3: Comme à la pétanque.
4: Gérard, oui, sur IRC, il y a Rip qui te demande quelle est la différence entre un marabout et un gourou.
0: Alors, la différence entre un marabout et un gourou, donc, à mon avis, c'est le gourou, c'est... Mais c'est bizarre. Mais qu'est-ce qui se passe là?
2: Le gourou, c'est un rappeur.
4: Ça marche, c'est bon, ça marche.
0: Oh non, mais là.
3: DJ Gourou.
0: Ah non.
2: C'est un rappeur, le gourou.
0: Ah non, mais là on entend. Eh non, il y a un problème, Max.
2: Il y a un problème de son. Il y a une fréquence.
0: Oh non, mais. Max.
1: Mais non, mais c'est bon. C'est... D'ailleurs, regarde.
0: Non, mais là, c'est
1: continue,
0: ça...
1: continue. Fleur, continue, et puis voilà.
0: Donc, alors.
2: Ah.
1: Oh. Vas-y Gérard, vas-y, bah, on n'y peut rien Gérard.
0: C'était une question avec toi. Hein.
4: Oui, c'était moi qui demandais, c'est Rip qui te demandait la différence entre un gourou et un marabout.
0: Bon, alors le gourou c'est une personne qui se situe dans une secte. Ouais. Tu sais, ils en ont assez parlé des sectes. Des sectes. Ah ouais, donc le gourou c'est une personne qui fait partie d'une secte.
2: Mais non, un gourou c'est un rappeur, je te dis.
0: Bon attends, toi tu vas te taire, d'accord?
2: Tu connais pas gourou?
0: Mm-hmm. C'est qui parle là? Eh, tu peux préciser ton nom?
2: Tam Tam.
0: Bon alors Tam Tam, tu vas voir Manu au standard s'il te plaît, merci.
3: Mm-hmm.
0: Comme ça tu vas te calmer. Tu me calmes Tam Tam s'il te plaît, Manu. Merci. Donc, je donc, précise.
4: Un gourou.
0: Donc, mm-hmm. Le gourou, c'est une personne qui fait partie d'une secte.
4: Ouais.
3: Mm-hmm.
0: Et le marabout, c'est une personne qui s'amuse à diffuser. Par exemple, tu vois, tu me donnes un chiffre, toi.
4: Ouais.
0: Comme, je sais pas, tous les marabouts avec des cartes, des jeux de tarot ou autre.
4: Ouais.
0: Pour savoir ton avenir.
4: Ah, ok.
0: Donc, la secte, c'est le gourou, c'est une secte.
4: C'est
0: la personne avec qui tu vas rester, risques de rester plus longtemps qu'avec un marabout. Parce que le marabout.
4: Est-ce que c'est le même que le grand gourou? Parce que il y a Yankee sur l'IRC, il me dit que le grand gourou c'est le copain de Winnie l'ourson.
0: Non, parce que là on va pas s'amuser avec les histoires des ours et tout ça. Là le gourou c'est une personne qui fait partie d'une secte, comme on en parle assez en ce moment.
1: Gérard, moi je croyais que le président d'une secte c'était un sectaire. Je capte rien.
0: Non, tu le captes,
1: c'est
0: rien.
1: Quoi, alors
4: c'est un insecte.
0: Voilà. Donc pour revenir à ta question.
4: Ouais.
0: Donc pour toi, pour ta question, donc le gourou, donc c'est une personne qui fait partie d'une secte. Et une fois que tu rentres dedans, tu peux plus en ressortir.
4: Ah ouais?
1: Comment ça se fait? Les portes elles sont fermées?
0: Mais non, mais une fois que t'es rentré dedans, par exemple, ils te font signer un papier, tu t'as signé pour le restant de ta vie.
1: Et c'est pas pour ça que t'as signé un papier que tu peux plus te partir d'une secte.
0: Non, mais là, une fois que t'as signé, tu peux pas. Là, tu peux pas ressortir.
1: Le fait de signer, ça t'empêche de ressortir.
0: Ah non, mais là, pour ressortir, t'auras du mal. Hein. Donc, on va demander à Krishna pour finir.
3: Krishna. Krishna, ouais. Tu peux me répéter, s'il te plaît?
0: Alors, donc, croyez-vous que les marabouts ont reçu un trophée de voyance?
3: Oui, je te dis, Gérard, ils reçoivent des coupes.
0: Ouais, donc...
3: Après leur intromission dans le voyantisme.
0: Ah, voilà.
3: Voilà.
0: Donc Pierre-Alain, on a personne après?
1: Pierre-Alain, si, on a à la place de Pierre-Alain, on a l'ombre noire.
0: En espérant que tu les as pas changés. Hein.
1: Bah non, regarde, c'était une fille, maintenant c'est un monsieur.
7: Hello.
0: Alors, l'ombre noire.
7: Ouais, je suis là.
3: Salut, l'ombre noire.
0: Bonsoir à toi, t'as quel âge?
7: J'ai 19 ans.
0: Et t'appelles?
7: J'appelle Des Ulysses, 91.
0: Des Ulysses, donc on peut écouter Fun Radio sur 101.9.
7: Voilà.
0: Donc pour toi la deuxième question.
7: Tu peux le répéter s'il te plaît, gourou, j'ai pas très bien entendu.
0: Non, mais attends.
7: Oui.
0: Alors, croyez-vous que les marabouts ont reçu un trophée de voyance?
7: Un trophée de voyance.
0: Ah, mmh.
7: Je sais pas. Oui.
0: Non mais attends, hey, tu veux participer au débat ou tu...
7: Bah, participe, je te dis oui, Gérard.
0: Non mais moi je te demande, est-ce qu'ils ont reçu un trophée ou pas?
7: Oui, ils ont reçu un trophée.
0: Oh non mais attends, là
7: je
0: pour...
7: Je te réponds.
0: Ouais non mais attends...
1: Un trophée de quoi?
0: Non mais attends, c'est vague là.
7: C'est vague. Alors, je pense qu'ils ont dû recevoir un petit papier signé avec une petite coupe à côté des gueulons goulous.
0: Ouais bon, à mon avis, t'as envie de... apparemment, t'as pas envie de participer au débat,
7: ouais,
0: toi.
7: Ouais, ouais, mais...
0: Non, mais t'as envie de faire le con jusqu'à la 11e question.
3: Ouais.
0: Là, il est déjà 1h du matin.
3: Ouais.
0: Donc, je voudrais pas que le débat soit gâché. La semaine dernière, on l'a gâché. Cette semaine, je veux pas qu'il soit gâché.
3: Ouais.
0: Rigaud, combien qu'on est sur l'IRC?
7: Ça,
0: après.
4: On
0: après
4: est...
0: sur le Minitel.
4: On est 6587.
0: Hein?
4: Vas-y, note. 6587.
0: 6587.
7: On va mettre leur corps.
4: Et qu'est-ce que. Il y a Chocobo Gold qui me dit que non.
0: Maman, que non, quoi.
4: Alors attends. Non, mais c'était en rapport avec ce que tu disais, je crois, et j'ai raté en fait.
0: Non, ben, c'est pas grave si vous pouvez poser sa question avant qu'on pose une autre question.
4: Ouais.
0: Donc, on va essayer d'approfondir la question, là.
4: Ah, sinon, il y a Turpentine qui te demande si tu connais le gourou Bignol et le marabout de ficelle.
0: Non, je connais pas. Question Minitel, Olivier.
1: Question Minitel, ça reste assez calme. Quoi. On te demande juste quelle est ta position par rapport à tout ça, en fait.
0: Ben non, mais moi je voudrais bien que les gens réagissent.
7: Le gourou de la secte.
0: Non, non, mais s'il vous plaît, Tam Tam, j'écoute.
7: Tam Tam, il a pas parlé.
0: Non, non, mais laissez-moi parler, s'il vous plaît.
1: Vas-y.
0: Moi je voudrais bien que les gens sur Minitel puissent répondre un peu aux questions, ou même si au standard il y a des gens qui veulent réagir, mais.
1: Rappelle la question. Rappelle la question peut-être.
0: Alors donc, croyez-vous que les membres. Croyez-vous que les marabouts ont reçu un trophée de voyance? Donc, s'il y a des gens sur le bien du
1: standard téléphonique
0: du standard 0803 08 5000 et sur le bien du Minitel 0800 3615 code phone radio rubrique direct et toujours sur l'IRC www.fr. Donc Rigaud vous alors, attend.
1: En tout cas, on parle bien du Minitel. Il y a une question qui en tout cas, pas une question mais plutôt une réponse. Les gens trouvent qu'il devrait y avoir effectivement un trophée pour les marabouts, pour pas que tout le monde puisse être marabout, quoi.
0: Ouais, voilà. Ouais. Donc c'est là le problème qu'il y a, c'est que on dit les marabouts, c'est de l'arnaque. Ouais. Mais faudrait savoir si un jour on pourrait leur donner un trophée.
1: Ouais, parce que.
0: Même sur une secte, mais je pense que sur une secte, ça sera pas possible.
1: Non, parce qu'en plus, si on leur donne un trophée, ça amènera à ce que on sache à qui on s'adresse, non?
0: Voilà.
1: Je sais pas ce que t'en penses, mais.
8: Moi, mes réactions au standard sont pourquoi?
0: Ouais, mais attends, pour l'instant, t'as même pas encore décroché.
8: J'ai pris deux appels, ils me demandent. Ouais, mais la question, moi, les réactions, il me dit. Gérard me demande de répondre, moi, je lui réponds pourquoi.
1: D'accord.
0: Non, mais le pourquoi, mais on s'en fout, mais c'est qu'ils répondent correctement à la question, qu'on fasse un débat potable, parce que pour l'instant, on part bien. On est déjà à 1h56, à 6000.
1: Non, minuit 56.
0: À 0h56, c'est ce que je viens de dire.
1: Non, t'as dit 1h.
0: Excusez-moi. Donc, on est déjà à 6587 connectés.
4: Ah,
0: on en a
4: perdu quelques-uns quand même.
1: Et quel genre de trophée tu verrais, toi?
0: Ben, je sais pas, pour certains marabouts, le trophée des marabouts, pour celui qui pense voir vraiment, par exemple, pour Rigaud, pour toi, ou pour Manu.
4: Quoi pour moi? Vas-y, j'ai pas compris.
0: Non, mais pour toi, Rigaud, pour Fildar, pour Manu, pour moi, pour Max, pour Fildar, ou autres ceux qui vont venir, de savoir ce qui vous attend dans l'avenir.
4: Ah! Tu parles des sectes?
0: Non, du marabout, savoir ce qui vous prévoit dans l'avenir, est-ce que vous allez...
1: Ça serait trop fait de la vision, en fait.
0: Ouais, voilà.
4: Mais alors, Jean Denebert, c'est un marabout?
0: Non, justement, c'est un voyant.
8: C'est quoi la différence?
4: Ouais, bah ouais.
0: C'est un voyant, mais justement, la différence, c'est que je ne le sais pas.
1: Ah, entre marabout et voyant?
0: Mais ouais, mais ça, non, je ne le sais pas.
1: On va essayer d'y répondre.
4: Mais tu sais que c'est pas pareil. Tu sais que c'est pas pareil.
0: Voilà. Tu peux me dire combien qu'on est avant qu'on fasse la petite pause?
4: Je t'ai dit, on en a perdu. On est. Alors attends, faut que je remonte. 6896. Oh putain, c'est monté d'un coup là.
0: 6896, ah,
1: c'est ouais. Intéressant parce que c'est intéressant.
4: Ouais, ça, apparemment, ça leur plaît. Ouais.
1: Et donc, peut-être qu'on pourrait enchaîner sur la prochaine question avant de mettre.
0: Alors, donc.
4: Deux secondes, faut que je voice Canard WC. D'accord.
0: Oui, Canard WC, qu'est-ce qu'il veut?
2: De Johnson.
0: Ah bon. Donc.
6: Marc.
0: La troisième question, c'est êtes-vous manque?
2: J'ai une place dopée.
1: Attendez, laissez
0: passer. Oh, s'il vous plaît, merci.
1: Tu rêves.
0: Êtes-vous manque? Rigaud, oui, il y a une question, non?
4: Non, je disais juste à l'autre qui veut une place dopée qui rêve.
0: Bah ouais, bah.
4: Et donc, tu peux me traiter de connard sur l'IRC, ça changera rien.
1: Oh, vas-y, enchaîne.
2: Enchaîne, pas de private.
0: Alors, êtes-vous membre d'une secte après votre boulot? Et on va s'écouter les grands gourous
1: du bimois
0: avec sa baguette magique dans mon trou. Et on se retrouve tout de suite après au 0803-08-5000 et toujours 3615 code Fun Radio rubrique direct et toujours l'IRC www.fr. Et on se retrouve tout de suite après pour la suite des débats sur Fun Radio.
9: Gérard, c'est quand tu veux, surtout, donc Gérard qui se met en place tranquille.
0: Et voilà, donc vous venez d'écouter les grands gourous du binois. Avec la baguette magique dans mon trou. Et donc,
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0: Vous êtes toujours sur Fun Radio, donc 101.9, pardon. Manu, te fous
1: à
0: pas
1: Paris,
0: de moi.
1: À Paris. Hein, parce que tu sais que...
0: On est 20 rue Bayard, donc... Si vous voulez nous écrire, donc c'est l'adresse, c'est Fun Radio, ben rue Bayard, 75008, pareil. Et donc il y a toujours Rigaud qui vous attend sur l'IRC, www.fr. Et donc Rigaud, on est combien?
4: Il y a un peu, on est toujours autant, 6985, ça a baissé un petit peu, je crois.
0: Ah non.
4: Ça monte alors.
0: Ah non, 6985.
4: Et il y a Rip qui te fait un compliment. Si on devait élire le gourou des marabouts des débats, ce serait toi, Gérard.
0: Ah. Mais par contre, je préviens sur l'IRC, la personne qui a l'habitude, la nana qui a l'habitude de me dire que mon débat c'est nul à chier, c'est pas la peine qu'elle s'amuse à te dire.
1: Alors, okay. Par contre, moi j'ai un problème avec le Minitel, c'est que il a déjà explosé.
0: On a fait sauter le Minitel, donc excusez-nous.
1: Je sais juste que là, pour le moment, il y a quelque chose comme 100 et quelques connectés, mais comme il n'y a plus de 100, c'est plus. Voilà, je crois que c'est 112, mais je suis pas sûr.
0: Ouais, donc le Minitel, ça pue la peine de nous appeler.
4: Sinon, vite fait, quand même, Gérard, j'ai un petit sondage sur l'IRC quelqu'un a été Davy One et est parti récupérer sur le net. Alors, 10% des insectes ne font pas partie des sectes, 25% des gens n'étaient plus dans leur secteur, et 3% faisaient du change en euros, et 26% fument une cigarette après le secte.
0: Si on veut. Donc on récupère Tam Tam. Tam Tam.
10: Oui Gérard. Bonsoir. Allô Gérard, tu m'entends?
0: Oui Tam Tam.
10: Oui c'est bon, oui je suis à l'antenne, oui.
0: Donc j'écoute.
10: Donc par rapport à la question, oui on peut.
0: Non, mais attendez, je récupère tout le monde.
10: Ah pardon, j'ai
0: Tam Tam. Tam.
10: Bonsoir Gérard.
0: Rebonsoir. Donc j'écoute, rebonsoir à toi.
10: Oui, bonsoir.
0: Krishna.
11: Et rebonsoir.
0: Rebonsoir à toi. Et l'ombre noire.
12: Oui, bonsoir à toi Gérard.
0: Rebonsoir.
13: Et Gérard, excuse-moi, juste avant, on accueille aussi Panoramix.
0: À la place de personne. Attends que
4: je trouve. Pendant que tu cherches je sais pas quoi dans tes poches, il y a ça qui est un
13: asseoir.
4: Ouais, déjà tu pourrais lui
0: dire. Bonsoir à toi, c'est Panoramix.
12: Ouais, c'est Panoramix. Bonsoir GG.
0: Bonsoir à toi.
12: Chaud ce soir.
0: Ok.
12: Ça va être chaud, ouais.
4: Donc je voulais juste, il y a Satanas qui te demande, est-ce qu'on fait partie d'une secte quand on est abonné à Canal Sectélite?
0: Non, pas du tout.
4: Ah,
12: c'est pas cool alors.
0: Alors êtes-vous membre d'une secte après votre boulot? Donc on va demander à Tam Tam. Tam Tam.
13: Excuse-moi, c'est moi parce que tu sais, je fais la manip comme l'autre jour.
12: Ah non.
0: Tam Tam.
10: Oui Gérard, j'étais au standard. On peut faire partie d'une secte. Moi personnellement, je fais ça que le week-end. Mais ça n'engage que moi, bien sûr.
0: Mm-hmm.
10: Et je pense que les gens peuvent prendre ça le week-end, la semaine ou même la nuit, le jour. Ça dépend des gens.
0: D'accord. J'écoute. Attendez. Qui s'amuse avec un téléphone là?
1: Il n'y a plus personne.
0: Ouais. Donc j'écoute.
10: Oui, donc je disais que moi, tous les soirs après le boulot, je fais partie donc d'une secte qui s'appelle la secte Je me fais chier dans le bec, dont tu es le grand gourou d'ailleurs, que je tiens à préciser.
0: Oui.
10: Et voilà.
0: Et tu te foutrais pas de ma gueule?
2: Ah non, pas du tout.
0: Non, mais tu prends le train.
2: Ça m'arrive de temps en temps.
0: Ouais, parce que ça...
2: tous les week-ends.
0: Non, mais tu prends le train parce que ça te coûte moins cher, d'accord? Ok, on demande entendeur, salut, merci. Krishna.
14: Ouais, bah moi en fait je travaille à la secte dont je fais partie. Mmh. Je suis trésorière, donc je travaille, je suis dans la secte en même temps. Mmh.
0: Mais est-ce que tu bois du monde après une journée de boulot?
14: Ouais, je bois du monde, ouais. C'est pas que du monde, hein.
0: Mmh.
2: Tu as quoi d'autre?
0: Ouais, d'accord. L'ombre noire.
15: Oui, alors moi, quand je rentre du travail, je me mets sur Fun Radio. Donc, Fun Radio, c'est ma secte à moi. Donc, j'écoute tout.
0: Mais non, mais attends. Attends, l'ombre noire.
15: Ouais.
0: L'ombre noire. Au lieu de préciser la radio que tu écoutes, parce que moi aussi, j'écoute Fun Radio du matin au soir.
2: Le Skyrock aussi.
14: Tu travailles pas, toi?
0: Ça regarde personne, d'accord? Ça, c'est mon problème, si je travaille ou pas. Ok. Alors, Krishna, ta réponse, je...
2: Bien, au revoir.
0: T'as tout de suite compris.
2: Mm.
0: Hein? Donc, pour répondre à l'ombre noire, moi aussi, j'écoute Fun Radio du matin au soir.
1: D'accord. Oh, okay. Ça y est, j'ai réussi à redémarrer le Minitel, donc...
0: Et alors, bravo.
1: On a réussi à passer. En fait, c'est parce qu'on est déjà à 125 connectés. Et donc, il y a un truc quand même, ça m'étonne beaucoup. On me demande si Sandy ferait partie de la secte.
0: Attendez.
1: De la secte des Bougras.
0: Coupe-moi les tous.
1: Ah d'accord, pardon.
0: Bon alors, je préviens prévenir les gens sur Minitel, sur l'IRC et même au standard. Je pense que sur l'IRC, ça a été convenu la semaine dernière avec Max. On en a discuté assez longtemps.
4: De quoi?
0: De l'histoire avec Sandy.
4: Ah mais en fait, c'est parce que je le lis pas, mais ils la traitent tous de grosses putes. Hein.
0: Ouais. Ben alors dans ces cas-là, ça c'est bien prévenu avec Max que le prochain qui s'amuse avec ça, c'est même pas la peine, il reste chez lui.
1: Donc en fait, faut pas les dire ce genre de messages.
4: Voilà. Enfin, vous d'accord. Pouvez les dire, mais je les lirai pas.
0: D'accord. Voilà.
4: Bon alors. Ouais, même Jupiler, il dit grosses putes Sandy, je le dirai pas.
0: D'accord. T'as qu'à boire ta Jupiler parce que
1: moi c'est pareil, j'ai zéro coup qui part de l'argent que t'as piqué dans le porte-monnaie de Christine, ça j'en parle pas.
0: Il me
16: demande aussi au standard comment tu fais pour trouver le clito entre les bourrelets de Sandy, je le dis pas non plus.
1: Ouais. D'accord, bon ça on en parle pas. Bon alors on reprend le débat, on y va. Allez,
0: Panoramix.
17: Ouais, Panoramix. Bah écoute, tu parles des sectes après le boulot, il faut quand même savoir qu'il y a des gens qui ont pas de boulot, on en parlait. Et il faut quand même savoir aussi que les sectes. Elles recrutent.
0: Oh, Panoramix!
17: Ah, c'est pas moi.
1: C'est pas lui, il parlait.
17: Je voulais dire que les sectes recrutent quand même dans les classes les plus défavorisées de la population.
0: Ouais.
17: Donc, à savoir les sans-emploi. À savoir les routiers.
0: Panoramix! Panoramix!
1: Devant ton micro, Gérard, s'il te plaît.
17: Les sans-emploi, donc, les routiers, les cibistes, les chômeurs. Les gens qui sont pas dans la bonne. Les mecs qui sortent avec des meufs pas belles.
1: J'arrive pas. Ah, hein? Ça y est.
0: Coupe-le.
1: Ça y est.
0: Ah. Coupe-le, c'est même pas la peine.
1: Mais parle devant le micro, Gérard, t'es à 15 mètres là.
0: Ah ouais, mais
1: avec ta jambe là.
17: Non, j'ai continué pour lui. La police nationale aussi.
0: Panoramix, au revoir.
1: Au revoir, non mais Panoramix, faut le calmer là.
17: Les mecs qui font des débats le jeudi.
0: Non, Panoramix, au revoir.
1: Allez.
0: Au revoir, Panoramix.
17: Les animateurs radio édentés.
0: Hop. Voilà, comme ça, c'est bien.
2: Oh là là.
0: Alors donc, êtes-vous membre d'une secte après votre boulot? Donc moi, je peux vous dire que non. Pour l'instant, vous vous taisez, je réponds.
2: Ouais.
1: Donc toi, t'es pas membre de secte après ton travail?
4: Ouais, en fait, parce qu'il y a Zioui qui te demande si t'es asexué.
0: Comment ça?
4: Bah, si t'es asexué.
14: Non, il est bisexuel.
2: Oh putain, il y a quelqu'un qui joue du
0: là là là.
1: Non, c'est bon, Gérard, continue.
0: Alors donc, Quatrième question.
1: On va les dégager parce qu'ils ont pas l'air de comprendre, donc ils vont partir.
0: Non, je crois qu'il y en a beaucoup qui n'arrivent pas à comprendre.
1: On va prendre des nouvelles personnes. Donc pour le moment, tu disais toi que tu faisais pas partie de secte après ton travail.
0: Non.
1: T'as jamais fait partie d'une secte.
0: Ah non.
1: Et pourquoi tu penses qu'il y a des gens qui y vont?
0: Bah je sais pas. Ça c'est leur problème, c'est tout. Hein. C'est pas le nôtre. Hein. Quatrième question. Question.
16: Vas-y.
0: Quatrième question. Quel objet se sert le plus les marabouts pour leur avenir ou autre? Oh là, mais ça
17: rien compris. Tu peux la reposer, s'il te plaît.
0: Alors, de quel objet se sert le plus les marabouts pour leur ramener ou autre. Donc, en parlant des gens. Par exemple, si vous appelez un marabout, de quel objet il sert pour vous lire votre avenir ou autre. Ça y est, vous avez compris ?
18: Ouais, pas de problème. Ouais.
0: Alors, tam-tam.
18: Les os de poulet. Ouais, c'est vrai en plus. Les os de poulet, les pieds de poule, ou les baguettes magiques, ou il y a aussi les cartes.
0: Ouais.
18: Il y a aussi les bouteilles en plastique, de temps en temps, mais c'est juste le coca, hein, c'est pas toutes les bouteilles.
0: Non, mais attends.

0: un truc, style des boules de cristal, des pieds de poule ou alors des grosses bitoutes de lus, ça dépend de ce qu'il a sous la main en fait.
1: Attends, des gros quoi?
0: Des boules de cristal, ou alors j'avais dit quoi déjà, des pieds de poule.
1: Ouais, mais t'as dit grosse bite de je sais pas quoi.
0: Non, j'ai pas dit ça, Gérard.
1: Ah, si.
0: Ça plantait les oreilles.
1: Ah non, mais moi je peux te dire une chose.
0: J'ai dit des pipes, tu sais, les pipes, les trucs pour fumer là.
1: Ouais,
0: donc voilà, des pipes toutes.
2: Des pipes en alu.
0: En alu, voilà, je cherchais.
1: Krishna.
2: Ouais, en fait, il sert de n'importe quel objet qui appartient à la personne. Donc, une culotte, une capote, des poils de cul, tout, des cheveux, des ongles, des crottes de nez, enfin, tu
1: vois. Ouais, c'est ça. D'accord, Christian.
3: Non, mais c'est pas con ce qu'il a dit. Par contre, sur IRC, il y a Checkmate qui te demande la différence entre une secte misogyne et une secte spirituelle.
1: Ah non, mais là, on est plus sur les sectes.
4: On rentre dans les détails. Hein.
5: Ouais, moi aussi, j'ai un peu... Là, c'est...
1: Là on rentre dans les marabouts. Donc, les sectes, c'est fini.
3: Tant pis. Mais sinon, il y a Nounours qui te demande si tes boules prédisent l'avenir.
1: Ah non.
0: T'es sûr?
1: Qui pose cette question?
0: C'est moi. J'écoute.
1: J'écoute. Je vais te dire une chose. Tu vas te calmer, s'il te plaît.
0: Bon, je te demande juste si tu en es sûr.
1: Je te demande de te calmer.
0: D'accord, pas de problème.
5: Par contre, sur Minitel, où là ça explose carrément puisqu'on est à 150 déjà, il faudrait savoir s'il n'existait pas assuré la secte des cotons-tiges.
1: Non. Ça, c'est même pas la peine de. Tu vois, c'est même pas
5: ça,
1: la
5: c'est
1: peine
5: pareil,
1: de.
5: Ça, c'est comme tout à l'heure, j'oublie en fait. D'accord.
1: Qui c'est qu'on récupère on n'a pas d'autres auditeurs
6: Si, on a d'autres auditeurs. On récupère Merlin à la place de Panoramix.
1: Merlin, bonsoir.
7: Bonsoir.
1: T'appelles d'où?
7: J'appelle de Toulouse.
1: Oui.
7: Ouais.
1: Ok.
7: Tout à fait.
1: Alors, l'ombre noire, on l'a toujours, à moins qu'on aille changer.
8: Non, on l'a toujours.
1: On l'a. Ok. Ouais. Alors, l'ombre noire.
4: Oui, alors moi, je se sert d'amulette magique, ou alors le petit galet qu'il jette sur le sol sur lequel il arrive à lire notre avenir, ou alors tout simplement d'une photo sur laquelle on est.
1: De quoi tu peux répéter parce que là j'ai pas très bien compris.
4: Je pense
1: on a même attends l'ombre noire. Je pense que vous avez entendu ce qu'il a voulu dire.
5: Bah, au début non.
4: Il parlait
5: des objets, objets dont on servait.
0: Moi je crois il a du temps aussi.
1: Ouais, alors vas-y.
4: Alors je pense qu'il doit se servir sûrement d'une amulette magique, hein, ou alors de galet aussi, j'ai souvent vu ça dans des reportages des chaînes que je ne citerai pas vu que j'ai pas le droit de citer les noms. Donc le petit galet qu'il jette par terre sur lequel il y a écrit des petits numéros, puis il
6: c'est
4: arrive à lire là-dedans.
6: C'est pas des petits galets Nike avec la virgule. C'est pas des petits galets Nike avec la virgule.
0: Attends, je vais me prendre une petite décorde de petit là.
4: Voir aussi des filas aussi.
1: Non, mais attends, Manu, laisse-le finir.
6: Ah, je me renseigne parce que j'aime bien ça.
4: Puis sinon aussi, ils arrivent à les lire dans des photos qui nous sont chères.
1: Voilà. Ok. Merlin.
9: Ouais. Tu m'entends, Gégé?
1: Ouais, ben, je t'écoute.
9: Ouais, ben, écoute, je pense que les voyants, pour lire l'avenir, ils ont besoin de matériel. Donc, je sais pas, télépoche, femme actuelle, télé-loisirs, il y a toujours un ordre.
1: Bon, et Merlin.
5: J'ai coupé.
1: Merlin, c'est bon, Merlin.
5: Pas de marque, non, mais attends.
1: Merlin, c'est bon, je pense que. Non, mais Merlin.
9: Télé-Z, surtout.
1: Non, mais c'est bon, allez, hop. Tu peux me couper. Non, mais c'est bon, tu peux me couper.
5: J'ai coupé. Et toi, sinon, Gérard, je vais te demander, est-ce qu'il y a déjà des marabouts ou des sacs qui sont déjà appelés?
1: Non, question marabout, donc je voulais faire allusion à Jean de Nevers.
5: Tu voulais faire allusion à qui?
1: À Jean de Nevers.
5: Ouais, exact.
1: Donc je me gourre à chaque fois quand je prénomme son nom.
5: Non.
1: Donc, lui, il sert des cartes, mais lui, il sert des cartes, t'en as qui servent des boules de cristal, t'en as d'autres qui servent de dés. Ouais. Et autres.
5: D'accord.
1: Et autres, c'est vraiment autre, quoi. Ouais, mais t'as plusieurs matériels pour savoir l'avenir de la personne.
5: D'accord. Moi, j'ai même vu aussi qu'il y avait des gens qui servaient des plâtres.
1: Non, attends, toi?
5: Ah, si, t'as pointé sur le plâtre.
3: Ah, si, j'ai vu ça, moi aussi. Non, mais sérieusement, Gérard.
5: Sur les
3: os cassés.
1: Ouais, mais c'est bon.
3: En tapant comme ça.
1: On est combien sur Minitel?
3: Sur Minitel, je sais pas. Olive, on est combien sur Minitel?
1: IRC, pardon.
3: Ah, ok. On a dépassé les 7000. 7150. Et je remercie Patachou qui me donne ces chiffres en direct.
1: Ouais, 7150 personnes à 1h17 du matin. C'est pas mal.
3: Hein, et il y a Monsieur Prop qui dit que tu fais partie de la secte des VDPDLPM, c'est-à-dire des voleurs de pièces dans le porte-monnaie.
1: Non, ça, c'est même pas la peine que j'y...

0: répondre. Donc voilà. Alors, les objets que se servent le plus les marabouts, donc c'est des jeux de tarot, des boules de cristal. Et Manu, tu peux me refaire une petite fiche,
1: je peux.
0: Propre.
2: Le Figaro.
0: Oh, celui qui parle du Figaro, il va se calmer.
2: Le Figaro, madame.
0: Oui, le Figaro, madame, tout à l'heure, tu vas retourner chez
3: calmé,
0: toi.
3: Non, mais je l'ai calmé tout de suite, là, je viens de les couper.
1: Bon, Gérard, en attendant, j'ai un petit sondage sur l'IRC de Satanas. Alors, auprès des marabouts, il a effectué un sondage. Aimez-vous votre travail? 33% ont répondu qu'ils pouvaient rencontrer des crétins le plus souvent de Suresnes. 21% ont répondu qu'ils préféraient être animateur radio le jeudi soir. Et 48% ont répondu qu'ils allaient m'envoûter pour que j'aille mourir dans d'atroces souffrances.
0: Bon, ben, ça...
4: C'est pas gentil.
0: Ouais, je trouve ça un peu...
2: Oh voilà. Voici, point de vue du jour, image de nuit.
3: Madame, je peux rien faire parce que si je le coupe, je coupe tout le monde.
2: Pintouze, Playboy.
3: Tu vois. Par contre, sur Minitel.
0: Oh, tu te tais, toi, celui qui s'amuse à. C'est qui s'amuse à lire ça?
5: En tout cas, c'est pas moi, c'est pas l'ombre noire.
2: C'est l'ombre noire.
5: Non, c'est pas moi.
0: Non, mais entre Tam Tam, l'ombre noire et j'écoute, c'est qui?
2: C'est Tam Tam.
0: C'est Tam Tam?
2: Non, c'est Pedro, alors je continue.
0: Alors, comment que ça se fait qu'on a un Pedro?
2: Je disais Le Point, l'Express, le Nouvel Obs.
3: Je comprends rien. Par contre, sur Minitel, il demande comment on fait pour faire une voyance pour 70.
2: Magazine.
0: Non,
3: la voyance, parce que les formats, il paraît que les photos sont pas assez grandes.
0: Non, mais je réponds pas.
3: D'accord.
0: Manu, je crois que Merlan. Manu, je crois que Merlan, on y avait dit en
3: bon, bah, tu continues un peu le débat, Gérard?
0: Alors, donc, la cinquième question. Bon, il est quelle heure? 1h19, ouais, on va en reposer une autre et puis après on reprend une petite pause.
3: D'accord, donc.
0: Dans quel pays?
3: C'est la cinquième question, c'est ça?
0: Oui.
3: D'accord.
0: Dans quel pays existe-t-il plus de sectes en groupe?
3: Ah.
0: Donc on va demander à Tam Tam.
2: J'ai rien compris.
0: T'as pas compris?
3: Dans quel pays il y a plus de sectes en groupe?
2: Okay.
3: Des sectes en groupe, surtout
0: voilà.
3: Parce qu'il y a des sectes.
0: Existe-t-il?
3: Voilà. Existe-t-il des sectes en groupe?
0: En groupe, voilà.
3: Alors,
6: plusieurs sectes réunies donc.
0: Voilà.
3: Ok.
0: Voilà. Bah, de toute manière.
3: Des sectes, il y a des sectes individuelles aussi. Attends.
0: Mais
3: là, c'est
0: Manu,
3: des sectes en groupe.
0: Manu, quand je te demande de m'appeler pour essayer de qu'on puisse voir les questions ensemble, tu pourrais quand même.
3: On verra ça.
6: Pas,
3: en antenne.
6: Pas le débat. Ouais.
3: On verra tout ça en antenne.
0: Donc, alors, on va demander à Tam Tam.
2: Alors oui, Gérard, moi j'ai fait un voyage en Australie. C'est mon gourou qui m'a dit d'aller faire un séminaire là-bas. Et vu que les êtres humains vivent sous terre, ils sont en communauté.
0: Ouais, mais où
2: En Australie.
0: Ouais.
2: Ils vivent dans les roches, sous terre, en communauté. Et donc, ils font ça entre amis. Et, ça en groupe. En groupe.
0: Mm-hmm.
2: Ils vivent en groupe. Ils vivent sous terre. Ils servent de l'eau, de la vie. Ils ont pas beaucoup pour vivre, quoi. Mais ils sont heureux.
0: Faut être heureux. D'accord. J'écoute.
2: Oui, donc moi, mon marabout m'a conseillé d'aller faire un voyage au Tibet. Et j'ai donc vu une secte au Tibet. Près de la muraille de Chine, ce qui n'a rien à voir, mais c'est pas grave. Et donc, j'ai rencontré plusieurs sectes qui se réunissaient tous les samedis soirs pour faire la fête.
0: D'accord.
2: Et pour claquer le joueur de tout le monde.
0: Et
2: en gros, il n'y en avait qu'un seul qui s'amusait.
0: Et tu peux préciser son nom?
2: Ah non, ça je peux pas, parce que sinon j'aurais des problèmes, je risquerais de me faire tuer dans la minute qui suit.
0: D'accord.
2: Donc je préfère pas trop en parler.
0: Krishna?
4: Ouais, je crois que c'est dans le sud de l'Europe où il y en a le plus, vers le Brésil.
0: Ah bah non, c'est tout ça. Ah bah Lyon,
2: sérieux, putain.
0: Ok, l'ombre noire.
2: Oui. Là, il doit
5: y a tellement une population tellement dense là-bas, il doit y avoir plein de sectes. Et d'ailleurs, j'ai pu m'en rendre compte, je suis allé faire un petit voyage là-bas. Alors, il y a les sectes des Big Mac, il y a les sectes de tout ce qu'on veut, quoi. C'est hallucinant, quoi. J'ai jamais vu ça.
2: Ok, c'était toi.
0: D'accord. Merlin?
2: Ouais, c'est clair que c'était Tourette. Alors, il y a les sectes des porteurs de flingues là-bas quand même. Il y a les sectes des gens qui brûlent des croix quand même. Il y a les sectes qui sont contre l'avortement quand même là-bas, c'est dangereux.
0: Non, Merlin.
2: Il y a les sectes.
0: Non, Merlin, terminé.
6: Il a le droit de dire les sectes.
1: Bah ouais, il a le droit de dire.
6: Non, il a le droit de dire ça.
3: Mais si, il a le droit. Les sectes contre.
1: Ils veulent tous savoir sur IRC.
3: Sur Minitel, ils parlent des sectes anti-grosses, c'est pareil, il y a plein de choses.
0: Non, mais attends. Non, on va pas parler des sectes IVG. Alors Merlin, terminé, c'est pas la peine. Non,
1: ça intéresse tout le monde.
2: GG, je peux quand même dire qu'aux États-Unis, il y a quand même des sectes de mecs qui se font pomper sous des bureaux ovales dans des maisons blanches quand même. Hé, Gérard,
0: Ouais.
2: Je voudrais savoir si c'est vrai que tu fais partie de la secte PBB FDLC. Petite branlette bien faite dans le camion.
0: Et c'est qui?
2: Tom Tom.
0: Eh ben Tom Tom, au revoir.
3: Allez,
0: au revoir.
3: Par contre, sur Minitel, il y a une question intéressante. Est-ce que tu, il y a des gens qui te demandent si, enfin, c'est surtout Mystique qui te demande si il existe la secte du pont de l'Alma.
0: J'y réponds pas.
2: D'accord. Ouais, tous sous le 13e pilier, allez les mecs.
3: D'accord.
0: Tout à l'heure, vous allez faire tous la secte au standard et on va reprendre, on va reprendre d'autres personnes. Donc, Rigo, une question IRC.
1: Ouais, je peux te trouver
0: non,
1: ça.
0: Non, c'est pas Max, hein.
1: Il y a Monsieur Prop qui te demande si tu es président de la secte du plâtre. Attends, du plâtre.
0: Mais non.
1: Non, mais ça n'a rien à voir.
0: On n'en parlait pas.
1: Ouais, ça n'a rien à voir.
2: Tout le monde douille les plâtres, les gars.
0: Ouais, bon, bah attends, là où que je suis plâtré, ça te regarde pas. Combien qu'on est avant qu'on pose la sixième et puis qu'on.
1: J'ai plus moyen de vérifier, faut que je demande à Patachou. Ouais.
0: Patachou, tu peux nous dire combien qu'on est, s'il te plaît, sur l'IRC. Merci.
1: Ah, donc, on est 7654.
0: On
3: est 7654.
1: Voilà, 7654.
3: Et Gérard, par contre, toi, qu'est-ce que t'en penses alors de cette question de la cinquième là?
0: Bah, ce que j'en pense, dans quel pays existe plus de sectes en groupe, moi je pense que c'est plus à l'étranger, donc pas spécialement New York ou autre. Je vais pas.
3: Mais tu crois que dans des pays comme New York, tout ça, non?
0: Je pense qu'il y en a, mais c'est sûr que maintenant c'est à la police de faire leur truc.
3: Ouais, hein.
0: C'est à eux de faire leur boulot, parce que c'est pas à nous de dire bon ben on va les détruire, parce que c'est à eux, parce que sinon c'est eux qui vont se détruire eux-mêmes.
3: Ouais. Comme je comprends pas bien là, je comprends pas bien parce que
0: non, mais il y a eu des sectes qui ont eu des problèmes là.
3: Avec le fisc.
0: Ouais, non, mais ils ont retrouvé des personnes massacrées, tout ça, ouais, dans certaines sectes. Donc, là-dessus, c'est vrai que c'est un sujet délicat à discuter à long terme, parce que c'est vrai qu'après, avec le CSA, on va avoir...
3: C'est tout de suite, hein, d'ailleurs.
0: On va avoir des problèmes, donc je veux pas trop m'éterniser sur la question. Donc, la sixième...
3: Non, mais sinon, tu penses quoi, alors, de la cinquième?
0: Bah, disons, c'est vrai que dans des pays, il y a des sectes, mais faut faire gaffe, parce qu'il faut pas que les adultes envoient leurs enfants là-dedans, parce que bon, une fois qu'ils sont là-dedans, ils auront du mal à ressortir.
6: Ouais, c'est super dangereux, une secte.
0: Ça c'est bah oui, comme tu le dis, Manu, c'est
1: la
0: vrai.
1: la piqûre surtout de
0: non mais cette... non mais c'est un truc.
3: Et dans quel pays plutôt?
0: Ben ça dépend, tu peux en avoir dans différents pays, hein.
3: Ouais,
0: donc voilà,
3: pareil, tu penses? Paris, des pays comme Paris, tout ça, tu...
0: Non, je pense pas que sur Paris, jusqu'à présent.
6: Il y a la secte du pont de l'Alma sur Paris, quand même.
0: Non, mais.
1: Du 13e poteau, on m'a dit tout
0: non,
1: à l'heure.
0: Non, mais on va pas s'amuser.
6: La mer noire.
0: Non, mais on va pas s'amuser à parler d'histoire de Diana, ça sert
3: non,
0: à rien.
3: Non, parlons pas.
0: Non, mais c'est pas le thème du débat, on est sur les sectes, c'est tout. Donc,
3: Sinon, t'en penses quoi, donc, de la cinquième question?
0: Bah, la cinquième, c'est dommage, parce que bon, ben, c'est vrai que la question était.
3: Intéressante.
0: C'était intéressant et dur à répondre parce
6: et bien
0: que
6: posé.
0: Et c'est que les gens ont pas pu répondre comme on voulait, ouais. Parce qu'en fin de compte, c'est si tu rentres dans une secte, tu peux pas en ressortir facilement. C'est là qu'est le problème.
1: Gérard, ouais. Là, Davy One, il a un problème. Il me dit qu'il a été voir un gourou qui lui a prédit que la fin du monde c'était juste après le débat. Donc si tu pouvais en faire un deuxième pour qu'il finisse ses tagliatelles.
0: Non mais c'est qui?
1: C'est Davy One.
0: Davy One. Donc il y aura qu'un débat comme tout jusqu'à maintenant, jusqu'à la semaine prochaine, il y aura qu'un débat.
3: Voilà. Il y a Zéro Cool qui dit lis les messages merde, mais je réponds, ou si c'est nul, je les lis pas, voilà.
0: Voilà. Donc sur Minitel, poser des messages qui soient corrects et puis c'est tout. Donc Manu, tu essaies de me gérer un peu tout ça là.
6: Pas de problème.
0: Tu me mets des bons auditeurs, s'il te plaît.
3: D'accord. Hein? Et la cinquième question, t'en penses quoi sinon?
0: Bah moi la cinquième, je viens d'y répondre.
3: D'accord.
0: Donc la sixième, donc avez-vous déjà consulté?
6: Et sinon, sur la cinquième, t'as pas un truc à rajouter?
0: Non mais toi t'as peut-être une question.
6: Ah non, c'était pour appuyer Olivier parce que j'aimerais bien que
3: c'est délicat quoi.
0: Ouais. Non mais là c'est vrai que la cinquième question elle, c'est délicate.
3: T'as dû réfléchir avant de la poser celle-là.
0: Ben de toute manière quand j'ai eu Fildar au standard, ouais. quand Fildar m'a appelé, il m'a dit que c'était bon, donc on gardait les questions.
3: Il avait dit que c'était délicat quand même comme question.
0: J'ai demandé si on pouvait la laisser, il m'a dit oui, donc après Rigo m'a appelé, donc
3: t'es chaud.
0: C'était donc, chaud. Disons, Rigaud, il a pas pu avoir les questions en tête parce que peut-être qu'il aurait pu m'en donner d'autres en plus.
1: Ah non, moi je te donne rien. Démerde-toi, c'est ton boulot. Hein.
0: Non, mais t'aurais peut-être pu essayer de voir si t'avais d'autres questions à me proposer.
1: Ah mais moi je préfère attendre les questions de l'IRC en direct.
3: Bon, ok, voilà. Très bien. Allez.
1: Justement, tu vois, il y a Monsieur Prop, il te demande si tu connais la secte du petit pénis mal formé comme la queue de comme ta queue.
0: Ouais, ben ça, c'est pas mal. Donc, alors, la sixième...
3: J'ai un peu la même chose, c'est la sac de morpion qui se trouve dans le slip de Gérard. Enfin, ça, j'en parle pas. Parce que...
0: Ouais, donc...
1: J'en ai...
6: Moi, on m'avait dit que les marabouts, ils pouvaient lire dans les dents de devant.
3: Ah, sauf que Gérard,
6: il y a pas de souvent, hein.
1: T'es mal barré, Gérard.
0: Toi, fais gaffe à ta casquette.
6: Je sais pas, je demande, hein.
0: Fais gaffe à ta casquette, parce que si tu veux qu'il y ait du monde samedi, t'as intérêt à faire gaffe à ton matricule.
3: Si Gérard a dit qu'il y a personne, il y aura personne, hein.
0: Donc, Rigaud, tu peux me donner un petit point avant juste la pause musicale.
1: Tu veux que je te donne un point?
0: Un point IRC.
1: Quand même. Alors, un point IRC, 7701, on remercie Patachou. 7701, merci.
0: Donc, on est 7701 connectés sur l'IRC. Et là, vous allez écouter les marabouts du 6e étage avec Viens me voir. Gris-gris en euros.
1: Attends, Gérard, on me demande que tu répètes le titre du morceau, là.
0: Alors, c'est les marabouts du 6e étage avec viens voir mon gris-gris en euros. Et on se retrouve tout de suite après sur Fun Radio, où vous pouvez toujours nous appeler au 0803 08 5000. Manu vous attend. Olivier est à la programmation.
3: Voilà,
0: et toujours Rigo, qui est sur le point...
3: Sur
0: l'IRC, voilà. www.fr.
3: Et donc, et Manu question, est au point fun.
0: Voilà. Et la question est, avez-vous déjà consulté un voyant ou un marabout ou autre? Et on se retrouve tout de suite après.
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0: Et voilà, vous êtes toujours sur Fun Radio, donc Jingle, il est pas bon, c'est Olivier qui a fait une connerie.
3: Ah, c'est pas Max.
0: Non.
3: Mais en fait, je vais t'expliquer.
0: C'était les débats de Gérard.
3: Ah, mais il y a plus ton jingle, parce qu'en fait, c'est pas assez important, donc j'ai retiré.
0: Ouais, d'accord. Alors, toi, tu vas avoir des problèmes. Donc, on venait de s'écouter les marabouts du 6e étage avec Viens voir mon Grégory en euros. Et donc, vous êtes toujours sur Fun Radio, donc... 100.1 up et toujours Manu qui vous attend au standard
3: toujours
0: au 0803 08 5000 et Olivier qui est l'arrière.
3: Bonjour, voilà. Bonjour.
0: Et puis Rigo qui vous attend sur l'IRCWW.fr et on récupère
1: tout à fait.
0: Et là on est 7701 personnes.
1: Non. On n'est plus que 7635. Est-ce qu'on a perdu plus de 60 personnes?
0: 7635.
1: Et ça va aller, c'est déjà énorme.
0: Donc 7635 à 1h34 du matin et on est qu'à la 6e question. Donc on récupère pour ça. Merci Rigo pour ça.
10: Jean-Pierre, c'est Jean-Pierre.
1: Qu'est-ce qu'il fait là, lui?
0: Qu'est-ce qu'il fait là, lui?
6: Je sais pas.
0: Qu'est-ce qu'il fait là, lui?
6: Bah, c'est le problème de la semaine dernière. Il arrive de nulle part.
0: Oh non, mais, Jean-Pierre! Eh, Jean-Pierre, tu la fermes, merci.
3: Allez, hop.
0: Donc, alors, on récupère Dracula.
11: Bonjour Gérard.
0: Bonsoir à toi.
11: Bonsoir, oui.
0: Voilà, baisse un peu la radio si tu l'as derrière.
11: Elle est éteinte de mon côté. Bah, ça doit être quelqu'un d'autre.
0: Donc j'écoute.
11: Oui, c'est moi. D'ailleurs Gérard, je voulais te demander une question.
0: Ouais.
11: Est-ce que c'est vrai que tu as fondé une secte d'hémorroïdes entre tes fesses?
0: Alors là, je vais dire une chose, j'écoute. Tu retournes voir Manu au standard. Au revoir. Au revoir pour toi. C'est terminé, j'écoute pour lui.
6: Ça y est.
0: Alors, Krishna.
12: Ouais, salut.
0: Rebonsoir à toi. L'ombre noire.
13: Oui, bonsoir Gérard, je peux te poser une petite question?
0: Vas-y.
13: Ouais, j'aimerais savoir si c'est pas le grand marabout de la secte des cotons-tiges dans le cul.
0: Alors, dégage. Bonne nuit à toi aussi. Allez, hop.
1: Gérard, en attendant...
0: L'ombre noire.
1: En attendant, Gérard, il y a Wezen sur l'IRC qui te dit, il aimerait appeler un marabout pour lui demander de faire perdre de la graisse à Sandy. Qu'est-ce que t'en penses?
0: Non, ça, je réponds pas. Je crois qu'on avait discuté avec Max la semaine dernière qu'il fallait qu'on arrête un peu avec Sandy parce qu'on en avait ras-le-bol.
13: Ouais.
0: Donc Manu, tu dis au revoir à l'ombre noire et à j'écoute.
6: Mais
0: hein.
6: ça y est.
0: Et donc Garcimore.
14: Ouais, salut à tous, big up.
0: Ouais, Big Up, eh ben, ouais. Il est là, Big Up.
7: Ouais, casse dédié à tout le 9-4 et à la prison de Fresnes.
0: D'accord. Donc, la sixième question, c'est avez-vous déjà consulté un voyant ou un marabout ou autre? Qui c'est qui est en voiture?
3: Il n'y a pas de voiture.
7: Non, il n'y a pas de voiture.
0: Alors, Garcimor.
7: Ouais, bah écoute, moi, alors c'est plutôt haute.
0: Non, mais précisez les questions. Okay, précisez.
7: Alors, précise, moi, je consulte uniquement des druides.
0: Mmh.
7: Parce que je trouve que les prédictions au chaudron, c'est quand même plus fiable. Voilà.
0: Mmh. Voilà. Non, mais est-ce que tu as déjà consulté un voyant ou un marabout?
7: Un voyant, un marabout, non, je te dis, uniquement des druides, de temps en temps un enchanteur, mais non, pas de voyant, pas de marabout.
0: Mmh, d'accord.
7: Je ne crois pas dans ces religions-là.
0: Ok. Krishna Olivier, c'est quoi là?
3: Ah, Manu, il y a quelqu'un qui envoie la musique. Manu.
0: Je le trouve.
7: Oh là, c'est quoi?
4: Ouais.
0: Krishna. Oui.
4: Ouais, moi je suis allé voir un voyant et il m'a prédit que tu aurais une grande carrière à la radio.
0: Bah ben ça, pour l'instant, ça fait. Je sais pas, Olivier, ça fait combien de temps que je suis avec vous maintenant?
3: Ah bah là, déjà, là ça fait 1h35 à peu près.
0: Mais depuis le départ.
3: 10 ans, je sais pas déjà. Je suis arrivé 10 ans, je crois.
6: Oh, ça passe.
4: Il m'a dit peut-être de la télé en vue.
0: Ah bah ben, on verra. Ouais. C'est tout. C'est ce que tu penses, toi?
4: Ah non, c'est pas ce que je pense, c'est ce qu'il m'a dit. Hein. Je vais montrer ta photo et...
0: Non, mais moi je te demande, est-ce que t'as déjà consulté un marabout pour toi?
4: Ah, pour moi, non, je suis allé le voir pour toi, en fait.
0: Ah non, mais moi, j'ai pas besoin qu'on aille voir quelqu'un pour moi, hein, bah, je suis assez grande d'y aller moi-même. Hein.
4: Tu vas devenir une star?
0: Ouais, non, mais moi je suis assez grande d'y aller moi-même.
4: Ok, bah quand tu iras, tu me feras un rapport.
0: Ouais, non, mais moi j'ai besoin de personne pour ça. Donc Dracula.
1: Gérard.
7: Oui, Gérard.
0: Attends, Dracula, s'il te plaît, merci.
1: Deux secondes avant de sucer. Il y a Yankee sur l'IRC qui te demande depuis quand t'es parti de ton poste de dirigeant de la secte des alcooliques anonymes?
7: Oh là.
0: Non, je réponds pas parce que je suis jamais parti de la secte.
1: T'en es jamais parti?
7: Oui, il y a encore.
0: J'y ai jamais été. Hein. Donc, sa question, elle est vite réglée.
3: Le débat est clos.
4: Anonyme?
0: Oui. Dracula.
14: Oui, Gérard. Alors, justement, je voulais te parler de ça parce que j'ai été voir un marabout juste après les fêtes. Il m'a prédit que tu allais te casser la jambe, alors j'ai peur.
0: Attends, Dracula, je te coupe 5 minutes.
6: Oui, juste 30 secondes, le temps d'accueillir, je me casse.
0: À la place?
6: À la place de J'écoute.
14: Oui, bonsoir.
7: Salut.
14: Bonsoir.
0: Et à la place de l'ombre noire, Manu?
6: Personne pour l'instant, je vais trouver, t'inquiète.
14: L'ombre blanche.
0: Alors, Dracula, après je vais m'adresser à... Je me casse.
14: Bah, merci de me passer aussi vite. Donc je disais quand même, si ça intéresse encore du monde à cette heure-là, que tu t'étais cassé la jambe. Enfin, tu t'es cassé la jambe et il me l'avait prédit il y a un peu moins d'un mois maintenant, quoi.
7: Ok. C'est le voyant mytho, ça.
14: Ouais. Bah ouais, mais ça, apparemment, ça marche.
7: Parler de lui. C'est un voyant aveugle.
0: Mmh.
14: Bonne question. Ouais, c'est un voyant aveugle.
0: Je me casse. Oh, s'il vous plaît, derrière, merci.
14: Non, oui, Gérard, tu restes insensible.
0: Non, mais attends, je me casse.
14: Je m'en fous. Alors, moi.
0: Oh, je me casse.
14: Bah, c'est bon.
0: Je me casse pour un son. Tu m'écoutes. Tu m'écoutes. Pour un son, ceux qui sont derrière, qui ont répondu maintenant, vous vous taisez, vous laissez parler les gens, s'il vous plaît, merci.
1: Gérard, il y a Canard WC qui te demande de te baisser un peu parce qu'il voit rien.
7: C'est clair.
0: Bon, lui. Je me casse, alors toi, tu veux répondre à la question?
14: Oui, donc moi, j'ai été voir un marabout aussi, et qui m'a dit que incessamment sous peu, je devrais rencontrer un acteur de film porno,
0: ouais.
14: qui a joué dans des films style Keystore Penetrator, et voilà, donc j'en sais pas plus pour l'instant.
0: Okay.
14: Ça fait mal. Comment? Ça fait...
0: C'était tout.
4: Et d'un coup?
14: Tourade.
0: Et on se calme là, derrière. On se calme. Oh, et vous vous calmez là?
1: Gérard, sur IRC, il y a Wezen qui te demande si un voyant peut prédire qu'il peut voir ce qu'il prédit.
0: Pour son...
3: réponds.
0: Olivier.
3: Non, mais la musique va bien avec la réponse.
0: Olivier.
14: C'est vrai, ça fait
0: Olivier. Olivier, pour l'instant, vous avez fait du bon boulot, il n'y a pas fil d'art.
3: Autant continuer.
0: Donc,
3: autant continuer.
0: Bon, il nous reste encore un petit quart d'heure.
3: Mon marabout m'avait dit qu'on ferait... Allez, on y va.
0: Donc pour répondre à cette question-là, moi j'ai jamais consulté de voyant ni de marabout parce que à mon avis, je pense que tout ce qu'ils nous disent,
7: ça coûte trop cher.
0: Non, mais même oui, en plus ça coûte trop cher, ça c'est vrai.
7: Ils voient rien.
0: Et de toute manière, ce qu'ils nous disent, en fin de compte, c'est tout faux.
7: Mmh.
0: Hein. Donc, je pense que vous êtes tous d'accord avec moi.
2: Non.
4: Non.
0: Non, qui?
2: Non.
0: Qui non. Précisez vos noms.
2: Non.
0: Qui?
2: Non.
0: Mais précise ton nom.
2: Mais non. Hey, je te casse là.
0: Bon, là, moi je te casse. Tout à l'heure, moi je me casse. Tu vas te casser pour deux mondes, toi.
2: Eh, hey, c'est pas moi, Gérard. C'est pas moi. C'est l'autre fou là.
0: C'est alors, comment, septième question. Non. Comment non. Devient-on? Non. Oh, tu t'écrases.
2: Oh, come on.
0: Manu.
2: Po.
0: Manu, s'il te plaît, tu commences à me les calmer parce qu'il reste un quart d'heure d'émission. C'est donc je voudrais que le dernier.
6: Ok, je commence à les calmer et je finis quand aussi?
3: Continuons le débat. Septième question.
0: Non mais attends, Olivier, bon. tu t'amuses pas à me balancer. C'est la fête de la musique, d'accord?
3: Je balance rien.
0: On en a rien à foutre.
3: Oui, c'est clair.
0: C'est pas le thème du débat.
3: C'est pas du tout ça. Donc la question.
0: Oui, Manu.
6: Avant ta question, on va accueillir Clochette.
0: À la place de...
6: À la place de l'ombre noire.
0: Ok.
6: Salut Clochette.
0: Et Clochette, bonsoir.
15: Oui, bonsoir.
2: Salut Clochette.
0: Oh, vous fermez vos gueules, s'il vous plaît, derrière. Putain, mais vous allez vous la fermer, là.
2: Salut Choupette. Salut Cochonnette.
15: Oh, oui. Ouais, non, moi, c'est Clochette.
0: Bon,
2: Vieille voix, elle. En sexe.
0: Oh là là là. Bon, Grégo, un petit point internet avec celui qui a l'habitude.
3: Non, mais arrête de faire des points internet.
0: Ouais, c'est ça. Bah, si.
3: Non, t'en fais deux minutes.
0: Continue les questions. J'avais savoir avant.
3: Je te dirai pas, je m'en vais.
0: Voilà. Oh, Grégo.
3: Continue les questions. Tu fais pas tes questions, tu t'occupes plus de l'internet que des questions.
0: Alors, septième question. Comment devient-on un marabout ou un voyant? Oh là là, celui qui se marre comme une perle, il va dégager.
2: C'est toi la perle.
0: Ouais, bah attends, tu vas voir la perle de tout à l'heure, toi, tu as t'écraser vite fait. Dracula.
2: Repose ta question, s'il te plaît, j'étais au standard.
0: Non.
3: Comment on devient un marabout ou un voyant?
2: Bah, comme on l'a dit tout à l'heure, on reçoit une coupe à la fin, mais faut bien commencer par quelque chose, donc on passe plusieurs examens. Ça dépend des pays. En France, si tu veux être druide ou celte, enfin, ça dépend.
7: Tout à fait.
2: Ouais, donc marabout, tu passes plusieurs mois tout seul à penser sur toi-même. Et c'est très dur, je pense pas que Gérard, tu pourrais y arriver. Enfin, faut faire un tour de soi terrible et...
0: Je pense que là, tu divagues.
2: Non, je te réponds franchement. Oui, je pense qu'on reste quelques mois tout seul. Il y a une préparation intérieure qu'il faut préparer.
0: D'accord. Je me casse.
3: T'en penses quoi, toi?
7: Ouais. Excuse-moi, Gérard, j'étais hors antenne. Il y a Manu qui m'a pris. Tu peux répéter la question pour moi, s'il te plaît?
3: Donc, comment on devient marabout voyant?
7: Comment
3: on devient marabout voyant?
7: Donc, pour ça, je crois qu'il y a plusieurs formes d'études à faire où tu peux passer donc bac marabout.
3: Je crois qu'il y a le CAPES marabout aussi.
7: Ouais, le CAPES marabout. Ouais, sinon, alors le BEPC marabout.
3: Et t'as la grègue aussi pour les voyants.
7: Ouais.
0: Krishna?
16: C'est Jean-Pierre.
7: Salut Jean-Pierre.
16: C'est la
0: Krishna.
16: Le ministre de la culture.
17: Ouais, Gérard. Faut aller à l'école dans une école de marabout.
7: Vas-y Jean-Pierre. Vas-y, laissez-le faire sa carrière. Vas-y Jean-Pierre, vas-y.
0: Krishna.
17: Oui. Je te dis, il faut aller dans une école de marabout.
0: Mais
17: il y en a pas beaucoup en France.
0: Hein.
2: Oh là là là là, le
0: débat. Non, mais là, je crois que
16: Bon,
0: Jean-Pierre, tu t'écrases.
17: Il va te bourrer ton gros cul.
0: Jean-Pierre,
3: il va dégager, et puis voilà, c'est tout.
0: Alors, Christin, pour continuer.
17: Mais je te disais, Gérard, il faut aller dans une école de marabout.
3: Ils disent tous qu'il faut aller dans des écoles.
0: Ouais. D'accord. Clochette.
17: Moi, à mon avis, tu vois, c'est plutôt inné, quoi. Tu n'es marabout ou bien tu n'es pas, quoi.
0: Mm-hmm.
2: C'est quoi cette voix?
17: Je sais pas, c'est pas toi qui décide.
0: Ok. Garcimore.
7: Ouais, écoute, il y en a qui vont à la fac. Je pense que pour être marabout, faut aller en fac. Et je te conseille de faire, je sais pas, une maîtrise de druide, option chaudronnerie. Il paraît que ça cartonne pas mal en ce moment.
0: Ouais. Question IRC, non? Ouais.
3: Non, on me demande ce qu'on peut foutre avec un CAP chaudronnerie, quoi.
0: Bah, de toute manière.
3: Pourquoi pas un BEP chaussures aussi?
0: Non, mais un CAP chaudronnerie, tu peux être chaudronnier, c'est tout. Hein. C'est tout, hein. CAP chaussures, tu peux être cordonnier.
6: En gros, c'était tout raide, quoi.
7: Ouais, c'est clair.
0: C'est tout ce qu'on peut faire. Donc, comment devient-on marabout?
11: Oh là là, mais ça y est, tu l'as déjà posé
18: la solution, Gérard.
7: Attendez, il y a Dark Vador qui va répondre.
5: Qu'est-ce qu'il nous fait, Dark Vador?
19: C'est avec son méchant.
0: Olivier, Olivier, te marre pas parce que là, jusqu'à maintenant,
11: il fout la merde,
0: on a fait 7 questions.
7: Yoda, avec ta canne, tu fais ton débat là.
11: Yoda, il ressemble à un.
0: Ouais, vous fermez vos gueules!
7: Mais t'en penses quoi, Gérard? C'est Yoda avec sa canne.
0: Bon, allez hop, terminé. Non, non, c'est toi, Olivier. C'est toi qui commence.
3: J'ai rien fait.
0: Non, non. Mais là, tu vas pas commencer maintenant, d'accord? On a presque la moitié des questions.
3: On a bien travaillé.
0: Il nous reste encore un petit quart d'heure à tenir. Il reste encore 4 questions. Donc, je voudrais qu'on fasse les 4 questions jusqu'au bout. Olivier, t'arrête, s'il te plaît. Merci. Bon. Alors donc, comment
7: on devient? La question d'abord, Gérard.
3: Mais non, réponds-toi. Comment on devient alors, toi?
7: Comment on
0: attends,
7: devient, toi?
0: Bah attends, vous fermez vos gueules et
3: comment
0: je réponds.
3: On devient comme toi?
0: Donc, comment...
11: Ça doit être compliqué de devenir comme lui, hein.
0: Claire.
3: T'as fait une école, toi, Gérard?
0: Non, il n'y a pas d'école. Alors, terminé.
3: Heureusement.
0: Hop.
11: Il a fait le BEP 0, lui.
0: Bah attends, le BEP 0, il t'emmerde, toi, connard.
18: Il manquerait plus qu'elle soit payante, son école.
0: Bon, Manu, oui. tu me les gères, vite fait. Pas de problème.
11: Ok. C'est AP déchet. BAP alcoolique anonyme et tout.
0: Ouais, attends, qui c'est qui vient de dire ça? Qui vient de dire ça?
3: Allez.
20: Rodrigo.
7: Maqué, c'est Pablo. C'est Pablo, il est là.
0: Ouais, mais attention à vous. Vous allez voir comment que je vais faire.
1: Gérard, sur IRC, on me dit que t'as fait un CAP Marabout-Moilion.
0: Non.
3: Marabout qui pue, tu t'es planté.
0: Seriez-vous prêt à héberger...
3: Attends, et la question, toi, tu penses que comment on fait pour être voyant Marabout, alors?
0: Non, mais quand t'arrêteras de...
3: Non, mais sérieusement, alors maintenant, donc toi, comment on fait, à ton avis?
0: Comment qu'on fait? Ben, il y a des écoles normalement qui sont.
3: Des écoles, donc tout le monde avait à peu près répondu correctement en fait.
0: Ouais, ben, pas tous parce que il y en a qui ont l'air de s'en foutre.
3: Il faut avoir des qualités avant, non, je pense.
0: Non.
3: Non. Tu peux apprendre.
0: Sauf de savoir lire dans un tarot et tout ça. Donc, faudrait demander. C'est une question qu'il faudrait demander à Jean de Neubert la semaine prochaine.
3: Mais on sait tous lire enfin dans un tarot. Quand tu fais des antisèches, tu marques sur le tarot, quoi.
0: Non, mais faudrait demander à Jean de Neubert comment qu'on peut. Manu.
3: Non, bah non. Le tarot avec un tampon parce que t'écris la craie dessus.
0: Donc, 8e question.
11: Vas-y.
0: Alors, seriez-vous prêt à héberger un marabout dans votre maison? On va demander à Dracula.
11: Bah, ça dépend si c'est bien la nourriture. Bah, tout raide.
7: Allez, dégage, toi!
11: Si c'est bien la nourriture, je veux bien. Allez, bouge.
7: Allez, bouge-le,
11: tu prends pas trop cher de la nuit.
0: Bon, Manu, tu me vires, j'écoute. Tu me vires, Gassimor, j'écoute, je me casse et Dracula.
11: Non, je rigole, Gérard, j'ai rien.
0: Non, je veux pas le savoir. Je veux pas le savoir.
7: Allez, on continue le débat, vas-y, pose ta question. On veut répondre.
0: Non, non, moi je réponds pas avec des connards.
3: Continuons,
7: c'est intéressant. Allez, on continue.
0: Ta gueule. Alors maintenant.
7: Allez, on continue dans le calme, on y va là.
0: Allez hop, tu me le vires.
3: Ok.
0: Bon. Tu le vires.
3: Alors donc, après cette petite pause, donc tu pensais la question, c'était donc sur la différence d'âge, c'est ça, des marabouts?
0: Non. Seriez-vous prêt à héberger un marabout dans votre maison? Manu.
3: C'est chaud ça.
0: Tu me le reprends pas pour le mettre sur d'autres noms, les
3: gens? Non, je le reprends pas, je lui dis au revoir parce que je suis poli, c'est tout.
0: Ouais, non, mais tu me reprends d'autres personnes là parce qu'il y a des.
3: Sur Minitel, il y a Nati, donc qui est une jeune fille qui a 25 ans, qui veut bien t'inviter tout de suite.
0: Si non, non. Bon. Manu, c'est pas la peine de prendre.
3: Non, bah, d'accord, mais.
21: C'est lire.
3: Répondons à la question.
0: Alors. Ah, mais bon, je me méfie quand même avec toi. Parce qu'il ne faut pas les reprendre avec les mêmes noms. Hein.
20: C'est la fête de la musique.
0: Donc, qui c'est qui nous reste?
18: Eh ben, il doit nous rester Clochette, quelque part par là, ici, voilà. Et puis Krishna.
0: Mais Garcimore.
18: Tu l'as dégagé.
0: Bon, ben, alors, Clochette.
20: Ouais.
0: En attendant qu'on récupère. Donc, pour toi, seriez-vous prêt à héberger un marabout dans votre maison?
20: Ouais, bah, ça dépend du mec, quoi. Moi, ce qu'il y a, c'est que j'aime bien le poulet. Mmh. Alors, si c'est lire dans les os, ce serait pratique, quoi. Et sinon, ça peut avoir des avantages, quoi.
0: Non, mais tu peux préciser un peu le fond de ta pensée, quand même.
20: De quelle pensée?
0: Sur la question.
20: Tu vois, s'il fait des consultations gratuites ou bien des petits trucs sympas, quoi. C'est pas bien, hein.
0: Ouais, mais attends, tu crois que... Attends.
20: Ouais, vas-y, je t'écoute.
18: Ouais, non, c'était juste pour dire que pour remplacer Garcimore, on accueillait Secteur A.
0: Bah, tu me marqueras son nom parce que.
9: Bah, secteur et puis A.
21: Ouais, bonsoir.
0: Ouais, tu te calmes, toi.
21: Ouais, salut, c'est secteur A.
20: Salut, secteur A.
21: Ouais, j'appelle du.
20: Ouais, secteur A, salut.
0: Oh, tu me le calmes, là, lui.
21: Ouais, bonsoir à
9: tous. Pas de problème.
0: Oh là, et tu le calmes, là. Il se croit où, lui?
21: Bah, excuse-moi, j'ai la voix un peu enrouée et puis j'ai fait l'armée, alors j'ai gardé les habitudes.
0: Ouais, bah, tu vas te calmer un peu, hein.
21: Ouais, ok, pas de problème.
0: Ouais, ouais, bah, tu te calmes tout de suite, moi.
21: Ok.
0: Clochette, donc, pour finir.
20: Ouais, bah, tu veux quoi?
0: Ben, pour préciser la fin de ta pensée.
20: Bah, moi, je dis, ça peut être bien, quoi. Tu vois, des consultations gratuites ou des jeux de tarot ou bien, enfin, des petits trucs. Enfin, voilà, quoi.
9: Ouais.
0: Ok. Krishna?
22: Bah, moi, s'il a un gros gris-gris, je veux bien l'accueillir, ouais.
0: Ouais, d'accord. Tu penses tout de suite au sexe, toi?
22: Ah, pas du tout, je pense au gris-gris.
0: Ouais, non, bah, attends. Ouais, prends-moi pas pour un con, hein.
22: Pas du tout.
0: Secteur A, si ouais. Tu t'es calmé.
21: Ouais, je voudrais que tu répètes la question parce que j'ai pas bien entendu.
0: Non mais attends, tu vas prendre ta voix normale et tu vas commencer par te calmer parce que sinon c'est moi qui vais te calmer au standard.
21: Mais je te dis, j'ai fait l'armée.
0: Tu vas te calmer, sinon c'est moi qui te calme.
21: Ok, je me calme. Ça y est, vas-y, je suis calme.
0: Alors seriez-vous prêt à héberger un marabout dans votre maison?
21: Bah écoute, s'il reste un lit dans la chambre à la caserne, y a pas de problème, je l'accueille. Y'a aucun problème, écoute, quand y'en a pour 12, y'en a pour 13, hein, tu vois ce que je veux dire, c'est comme les femmes.
0: Ouais.
21: Ouais, et tu vois ce que je veux dire.
0: Ouais, ok.
21: Ouais.
0: Très bien, question IRC, non, à moins qu'on fasse une pause avant, non?
9: Non, parce que là, y'a pas de disque.
0: Y'a plus de disque?
9: Non, plus de disque.
0: D'accord. Manu?
9: Oui, à la place avant. De Je me casse, on accueille Pollux.
23: Voilà. Tour des côtés, tour des cousins.
22: Salut, ouais.
21: Salut Pauline.
0: Et après, bonsoir.
9: Et à la place.
0: Oh
24: salut. En fait, t'aurais dû m'appeler Arsenic, mais bon, c'est pas.
9: Et à la place de Dracula, on accueille Isidore.
23: Gangster. Bonjour tout le monde. Bonjour. Bonjour.
24: Appelle-moi.
23: Roger.
0: Eh, ça y est.
24: Appelle-moi ce demi-bugsy, ça le fait.
0: Ouais, bah, vous calmez. D'accord.
24: Je suis un gangster d'amour.
0: Bon, Olivier.
9: Ça, on savait, mec.
0: Non, Manu.
9: T'arrêtes avec les Gérard, par rapport à ta question, il y a Checkmate sur l'IRC qui est d'accord pour loger un marabout chez lui s'il touche pas à ses boules.
0: Ah, ok. Tu peux me dire à peu près le point, là, vite fait
9: 6899. Et sinon, il y a Yankee qui te demande si tu fais partie de la secte des marabouts limiques.
0: Non. 6869.
9: Ouais.
0: Pollux.
9: Pollux.
24: On t'appelle Pollux. Ouais, Gérard.
0: Ouais.
24: C'est Pollux, en fait, je suis sur les noms, je vais m'appeler Passy.
0: Ouais, Tony.
24: Ah, il fait froid, on sort les doudounes.
0: Bon, allez hop.
9: Et toi, Gérard, en tout cas, en ce
0: qui. Non, attends. Déjà, hop, lui, voilà, ça, hop, c'est appelé. Terminé.
9: Et toi, Gérard, en ce qui concerne, tu serais prêt à accueillir un marabout?
0: Non, pas du tout.
9: Pourquoi?
0: Non, parce que ça m'intéresse pas, j'ai déjà trop de problèmes à l'heure actuelle.
9: Et si Jean Denebert voulait qu'il vienne habiter chez toi?
0: Non, même pas.
9: Ah, tu dirais non?
0: Non.
9: Carrément.
0: Parce que j'ai déjà trop de problèmes et je tiens pas à en avoir plus.
9: Et tu penses que ça t'apporterait des problèmes? Ça apporte des problèmes?
0: Non, mais même, j'ai eu trop d'emmerdes, maintenant c'est terminé. Isidore, tu peux répondre à la question?
24: C'est un marabout ou une voyante? Parce que si c'est une voyante à blonde, à forte poitrine, moi je veux bien.
20: Donc, ça t'intéresse?
24: Oui, ça m'intéresse, oui.
21: Ouais, moi aussi, ça m'intéresse, ouais.
24: Toi, ta gueule, toi. Et oui, donc ça m'intéresse, oui, Gérard.
21: Comment tu parles, gamin?
0: Ouais, ta gueule, moi je te le dis.
21: Mais t'as refaité une bombe à la gueule, moi je te le dis.
0: Moi je te dis, ta gueule.
21: T'as promis une minute personnelle.
0: Moi je te dis, ta gueule.
21: Ouais. Bon, reprends le calme. Allez.
0: Merci, au revoir pour lui. Non, c'est bon.
24: Donc oui, Gérard, je prendrais bien un marabout chez moi, oui.
0: C'est qui?
24: C'est Isidore, tu viens de me poser la question.
0: Mm-hmm. Donc pour toi, t'es prêt à héberger?
24: Oui, volontiers, oui. Je suis très ouvert de cœur, très gentil, très généreux.
0: Mmh.
24: Et si, en plus, ça peut m'apporter, oui, sans problème.
20: Même t'amènes ton café au lit, y a pas de problème.
24: Voilà, tout à fait, ouais.
20: D'accord. Mmh. Et si elle passe sur la terre, c'est
0: non, mais, attendez, on peut dire un voyant ou une voyante. Hein,
24: oui, je préférerais
0: non,
24: une voyante.
0: Non, mais seriez-vous prêt à héberger un marabout? Bon, j'aurais pu préciser, soit un voyant ou une voyante, hein, ça. Ça aurait été pareil, hein.
24: Ouais.
0: Oh, ta gueule, toi.
21: Je peux répondre à la question.
0: Ta gueule.
21: Viens.
0: Putain, mais, hey, Manu.
21: Je vais répondre à la question.
20: C'est la fête de la musique.
21: J'ai pas de petite boule rose, je vais répondre à la question.
0: Oh non, mais tu me le casses, lui, là.
9: Mais il est hors antenne, mais il crie tellement fort qu'en fait, ça passe à l'antenne.
21: Remettez-moi ma chemise avec les manches, il s'attache dans le dos, j'ai
9: Et sur ce, on accueille quand même Arsenic à la place de Pollux.
0: Moi, ma manière, je pense que ça va être terminé.
2: Les mots. Je boxe avec ta robe.
0: Oh là là, moi, avant qu'on termine, on peut. Ah, ta gueule! Merci!
2: Allô, Gérard?
0: Bon, Olivier, tu balances un. Non? Bon, attends, il reste encore trois questions, on va pas finir pile à deux heures.
2: Ah, bah non, un peu après, parce qu'après le montif, il saute.
0: Vas-y, alors, vas-y, tu balances comme ça, on annoncera, tu l'annonceras toi-même.
8: Non, on va l'annoncer après parce que je connais pas le titre, il y a que Manu qui connaît le titre, à moins que Manu évite le temps de marquer le.
0: Ouais, allez-y, donc vous pouvez toujours nous appeler au 0803-08-5000 et toujours www.fr Fun Radio, ou que Rigo vous attend.
10: Hey, Manu!
0: Alors donc c'est.
10: Oh.
0: Alors c'est les.
10: Oh, non,
0: les Muriens sans jambes avec du caca dans mon chapeau et on se retrouve tout de suite après. Et donc le disque, Manu va vous l'annoncer.
12: Oui, tout à fait. Donc c'était le Lémurien sans jambes avec du caca dans son chapeau et vous écoutez Fun Radio 101.9 sur Paris. Voilà, t'es content.
0: Et voilà. Donc pour terminer, donc maintenant il nous reste plus qu'une minute, deux minutes pour terminer la question. Donc vous pouvez toujours encore essayer de vous nous appeler sur Fun Radio, donc 0803 08 5000, et donc toujours 3615 code Fun Radio et l'IRC www.fr, ou que Rigo devrait peu tarder de venir pour nous dire à peu près les conclusions. Donc pour terminer, on récupère Isidore.
13: Oui, Gérard, bonjour.
0: Rebonsoir.
13: Bonsoir.
0: Melka.
14: Ouais, bonsoir, Fat Comeback. Tu bouges ton derrière pour moi.
0: Ta gueule. Krishna.
25: Krishna, salut.
0: Rebonsoir. Clochette. Clochette.
25: Oui.
0: Rebonsoir.
25: Ouais.
0: Et Sectoria.
14: Ouais, toujours fidèle. Oui.
0: Sectoria. Bonsoir. Ouais. Et donc, c'est la dernière question et après, on arrête. Donc, alors, la question. Ah, de quel signe. De quel. Oh là, mais oh là, aïe, aïe, aïe, aïe. De quel signe le mot marabout. Que signifie le mot marabout? Pardon, excusez-moi. Que signifie le mot marabout?
26: Gérard, oui. Sur IRC, on me demande pourquoi tu la poses en dernier alors que c'est le thème du débat et ça se trouve, tu sais même pas.
0: Ah, bah si, moi j'ai les réponses. J'ai les réponses. Donc, on va demander à Isidore.
13: C'est un voyant ultra lucide.
0: Ouais.
13: Qui voit dans aussi bien dans les cartes comme on a dit tout à l'heure, ou dans les animaux, ou dans le sang, ou ce que tu veux, quoi.
0: Mm-hmm.
13: Non, okay. C'est ça, non?
0: Non.
13: Ah bon,
0: pas
13: pardon.
0: Du tout. Melka.
14: Ouais, alors. Allô?
0: Oui.
14: On m'entend? Ouais, désolé, j'étais en antenne. Tu peux me répéter?
0: Voilà, Melka.
14: Ouais.
0: Melka.
14: Bah oui, quoi.
0: T'as un téléphone sans fil?
14: De fumée, j'ai pas de téléphone sans fil, moi.
0: Donc, alors, la question, c'est que signifie le mot marabout? Oh là, arrête de renifler comme un bœuf.
14: Non, mais c'est
0: Gérard!
14: Calme-toi. Marabout?
0: Oui.
14: C'est un mec qui fait des trucs, quoi.
0: Ouais, mais tu peux préciser?
14: Ouais.
0: Signifie le mot marabout?
14: C'est bon, calme-toi, j'ai compris, tu restes tranquille deux secondes.
0: Ouais, reste tranquille, ouais!
14: Il reste tranquille 5 minutes maintenant.
0: Donc,
14: c'est un mec qui fait l'avenir. Tu comprends ce que je veux dire?
0: Ouais. Krishna.
25: Krishna.
0: Krishna.
25: Ouais. Ça vient du togolais. Alors c'est une longue histoire.
14: Hein. Bah, t'es Tommy toi, bouffonne.
25: Et en fait je résume, ça veut dire petit homme assis par terre.
0: Non, pas du tout.
25: Si, il lisait les signes dans le sable.
0: Non, pas du tout. Clochette.
25: Marabout.
0: Ta gueule.
14: Oh, il gagne plus fort que Watt.
0: Je réponds à la question. Ta gueule.
14: Est-ce que je pourrais répondre, putain de merde?
0: Va te faire foutre. Sectoria.
14: Oui. Est-ce que je peux répondre à la question? Vas-y.
8: Vas-y Gérard, concentre-toi.
0: Sectoria.
14: Oui. Est-ce que je peux répondre à la question, bordel?
0: Va te faire foutre.
14: Oui, mais est-ce que je peux répondre à la question?
0: Va te faire foutre.
14: Oui, mais est-ce que je peux répondre avec tes tapes questions d'abord? Il va plus avoir de voix à la vie.
8: Laisse-le répondre.
14: Quand je vais te faire du mal, quand je vais t'attraper, toi.
0: Alors vas-y, accouche là, le connard qui gueule.
14: Toi, je vais te faire souffrir quand je t'aurai péché autre. Bouge ton derrière.
25: Connard.
0: Bon, ça y est. Sectoria.
14: Oui.
8: Oh putain.
14: Connard.
25: Connard. connard.
3: Gérard, gère son débat un peu.
0: Bon, Sectoria, tu réponds. Manu, tu me gères ça parce que ça, ouais, ça commence à bien faire.
18: Mais je t'ai dit, le problème, c'est que en fait, il est pas au standard. Il passe par les canalisations. Il parle tellement fort, il habite à côté.
3: Là, par contre, moi, j'ai une question très intéressante sur Minitel.
0: Oh putain, coupe-moi ça.
3: Est-ce qu'un non-voyant peut pas être voyant en fait?
0: Bah non. Bah un non-voyant, il peut pas être voyant parce que vu que
25: j'ai tapé.
4: Oh putain, il y a quelqu'un qui rentre, c'est quelqu'un là.
0: Ouais, coupe-moi les là, je réponds
3: là. J'ai coupé là.
0: Donc, pour répondre à ta question. Hein,
3: pour répondre à ma question, ouais.
0: Pour répondre à ta question, est-ce qu'un voyant peut être voyant? Non. Non. Parce que déjà, il tape avec ses doigts, il a déjà du mal à.
3: Sur des bambous?
0: Non.
18: Non, ça lui va bien?
0: Non.
18: Ah bon.
0: Donc,
3: il peut être marabout, un voyant, non voyant?
0: Non, je pense pas.
3: Non.
0: Je pense pas, parce qu'il peut pas prescrire ce qu'il voit. Donc, Manu, tu mets Sectoria qui a pas répondu.
4: La maîtresse du débat.
25: D'accord.
0: Sectoria seulement.
18: Sectoria seulement.
0: Ouais.
4: Ouais, je suis là, ouais.
0: Oh là.
26: Putain, mais comment il passe lui?
4: Qu'est-ce qui se passe?
0: Bon, allez, va te coucher. Rigo.
4: Gérard.
0: Allez, hop.
4: Allez. Est-ce que tu m'entends?
0: Couchez.
4: Allô.
0: Couchez.
26: Bah, Gérard, en fait, il y a Yankee qui aimerait bien connaître la deuxième ligne de ta troisième question au mot neuf.
0: Non, au mot neuf, non, y en a pas. Alors, donc... Oh, ta gueule, toi. Donc, alors, moi, je peux vous dire la question. Que signifie le mot marabout? Donc, Gérard... Non mais
3: cool ça.
0: Hey, Olivier.
3: Cool. Ok d'accord.
0: Merci.
3: D'accord.
0: Donc alors que signifie le mot marabout? Donc j'ai regardé dans le dictionnaire, ça veut dire saint, guérisseur, bouilloire à mettoir.
4: C'est faux.
0: Bouilloire à métal.
4: C'est faux.
0: Ou cigogne ou autre. Ta gueule à toi. Alors maintenant conclusion.
4: Conclusion. Allez hop, tu dégages, allez
3: Gérard. Fais la conclusion.
4: Oh, le regardeur.
0: Alors, conclusion, Isidore.
24: Oui, Gérard. Conclusion, donc je crois au marabout. J'en ai vu un la semaine dernière. Et tu es le grand maître des marabouts.
0: D'accord.
24: Voilà.
0: Melka.
4: Ouais, Gérard. C'est clair qu'il est clair que tu fais partie d'une grande secte. Allô?
0: Ouais, on t'écoute.
4: Une grande secte des débats du jeudi soir. Et c'est très bien pour toi. Et ce que tu fais, c'est génial. Et je voudrais juste dire un truc, c'est que Rigo, il a un peu une voix de tortue du tort quand même.
0: Non, dans ce cas-là, t'inquiète pas, il va te récupérer en antenne, hein.
4: Il a quand même un...
0: D'accord.
26: Non, je vais juste le kicker.
0: Ok, alors Krishna.
4: Oh, j'aime pas ça.
0: Olivier.
26: Désolé Arnaud.
3: Quoi?
0: C'est Olivier.
3: C'est pour la fin, parce qu'on arrive bientôt à la fin.
0: Krishna.
25: Gérard, tu m'entends? Bah moi je trouve regrettable que Tony n'ait pas participé, parce que c'est quand même vachement marrant quand il est là.
4: C'est clair.
0: Non, bah moi, de toute manière, c'est moi qui commande, et maintenant Tony ne passera plus, Arnett ne passeront plus dans mes débats, c'est tout.
4: Pourquoi?
0: Parce que c'est moi qui commande.
26: Non, c'est vrai, Arnett il passe plus, c'est la preuve ce soir.
0: Ouais, et Tony aussi.
26: C'est pareil.
4: Et Goldo,
26: il est plus passé depuis longtemps.
3: C'est pareil.
0: Ouais, mais je pense que...
4: Le monde qui vient d'ailleurs, Goldo, à cause de toi, je crois qu'il est au chômage et qu'il est tombé dans la misère maintenant.
0: Ouais, mais je pense que...
26: Moi, je crois que Goldo, il a plus de voix, plutôt.
4: Ouais, c'est clair.
0: Non, mais je pense qu'il y en a trop qui s'amusent à vouloir prendre des surnoms. Ouais. Et ça, je crois qu'on va faire une petite réunion après. N'est-ce pas, Manu?
3: Je peux pas, je vais me coucher.
0: Ouais, tu vas te coucher, mais moi, je voudrais...
3: Gérard, après, j'ai une surprise pour toi, t'as du boulot.
0: Krishna.
25: Ouais.
0: Quoi?
4: Il faut qu'on vienne à la réunion, nous aussi, ou pas?
0: Non, il n'y a pas de réunion pour vous.
25: Ah, d'accord.
4: Ah bon.
0: Krishna.
25: Ouais, donc je te disais, c'est dommage qu'il soit plus là. D'ailleurs, j'ai une pensée pour tous. Et puis, c'est un débat intéressant. Et je t'invite à venir dans notre secte des méganiens, les sectes du gros membre.
4: Les trois mousquetaires, quand même.
0: Sectoria.
25: Les trois mousquetaires.
0: Ouais. Non, Clochette.
25: Ouais, Gérard.
0: Ouais.
25: Ouais, je voulais juste revenir sur la définition du marabout.
0: Non, mais on fait conclusion.
25: Ouais, mais je veux juste te dire que c'est d'origine africaine. Et ça veut dire nain de jardin qui a plein de poils au cul.
0: C'est ça, c'est ta conclusion?
25: Ouais.
0: Ouais, bah c'est pas mal. Ok, je te remercie. Sectoria.
4: Ouais, GG.
0: Sectoria.
4: Oui, c'est Sectora, tout à fait. Là, j'ai la voix enrouée, donc j'ai du mal à gueuler.
26: Bah ouais.
4: Mais je voulais te dire qu'en ce qui concerne la magie noire, tout ça, je pense qu'il y a des potions magiques. Je pense que s'il y a moyen de transformer... bombe sexuelle, je pense que ça peut le faire, c'est intéressant les voyants. Et puis, je voulais te demander si...
0: T'as ta question, Gérard ? Olivier ?
3: Ouais.
0: Tu coupes pas les gens quand ils font leurs conclusions, s'il te plaît, merci !
3: Ah, c'est moi, pardon.
0: Ouais.
21: et ça, ça m'a énervé parce que j'aime pas être coupé.
0: Bon, alors toi, tu fermes ta gueule maintenant.
21: Alors, je suis redevenu calme et tu m'as re-énervé maintenant. Je suis tout vert. Putain, ouais. Ça va chier.
0: Eh ben, au revoir.
21: Gérard,
26: sur l'IRC, donc il y a plein de conclusions et tout. Et il y a quand même Arnett qui dit qu'il t'emmerde et que c'est pas cool qu'il puisse plus participer au débat. Et il me donne son mail. Donc c'est arnett@cybercable.fr. Il y a une conclusion de Davy One qui dit la voyance est à Jean de Debert ce que l'ignorance est à Gérard.
21: Ouais.
26: Et il y a Turpentine qui dit que ton débat, il est ni queue ni tête comme toi.
0: Comme moi. Moi, je l'emmerde. Et on était combien pour terminer?
21: Oh, tu restes poli quand même!
0: Attends, toi, tu fermes ta gueule et moi, je t'emmerde.
26: On était 7958. Merci, Patachou.
0: Merci, Patachou.
26: C'est énorme, hein, quand même.
0: Et on a battu le record de la semaine dernière.
26: En fait, Gérard Turpentine aussi, elle t'emmerde.
21: Ouais, moi aussi, je t'emmerde.
0: Bah, moi aussi. Alors, bonne nuit à tous et vous allez retrouver, qui c'est pour la nuit sans pub, c'est
26: Seb.
0: Seb pour la nuit sans pub et demain Bob pour le réveil et puis demain soir il y a pas Max.
26: D'accord, il y avait une petite conclusion donc sur Minitel comme quoi ce serait bien si Sandy pouvait faire une secte avec un marabout sous le pont de l'Alma dans le 13e pilier.
0: Non bah juste oh là merci donc je pense que la semaine prochaine étant donné que la semaine prochaine Manu, tu éteins ton micro, s'il te plaît. Merci. Et Olivier, c'est pareil.
26: Ouais.
0: Manu.
26: Allez, on y.
0: Donc, je pense que la semaine prochaine, on va faire un débat avec Sandy. Oh là là. Allez, hop.
26: Allez, hein. Qu'est-ce qu'il y a, Gérard?
1: Ouais,
26: assieds-toi. Conclue.
0: Assieds-toi.
26: Assieds-toi,
0: micro porte bon.
26: Qu'est-ce qui se passe, Gérard? Un petit mot pour la fin, peut-être? Un ultimatum, un truc?
0: Non, donc la semaine prochaine avec Sandy, on risque de faire un débat.
26: Qu'est-ce qu'il y a?
1: Gérard, qu'est-ce que tu fais?
26: Qu'est-ce qu'il y a, Gérard?
0: Ah, c'est terminé!
1: Mais non, qu'est-ce tu risques de faire
26: Gérard,
1: un débat, quoi?
26: Non, mais Gérard.
0: Là, vous foutez de ma gueule, vous éteignez vos micros, sinon c'est pas la peine de s'annoncer.
26: Ok, on est à tout, Gérard, reviens. Oh!
1: Bon, il doit faire un débat avec Sandy la semaine prochaine.
26: Voilà, c'est ce qu'on a cru comprendre.
1: Allez, ciao.

0: ça, c'est tranquille.
1: Oh, vous calmez, s'il vous plaît, derrière. Merci. Sinon, ça va être en deux bandes d'entendeurs. Salut, Céline, 22 ans de Bordeaux, bonsoir.
2: Salut, bonsoir, Céline.
1: Sarah, 21 ans de Paris, bonsoir.
3: Salut, Sarah.
4: Salut, Gérard.
1: Salut, Sarah. Voilà, merci pour la radio derrière. Merci pour la corne de brume. On va accueillir Alpha, 20 ans, Paris.
5: Salut, Alpha.
6: Salut, Alpha.
1: On va accueillir une souris.
7: Bonsoir, une souris.
1: Salut, la souris.
8: Salut, Mika.
1: Salut, la souris.
9: Salut, Mini.
10: Salut.
1: Oh, on se réveille, s'il vous plaît, quand je dis bonsoir.
9: Ok, ok.
1: Punaise, qu'est-ce que c'est que ce cirque
11: Vous savez quoi, on va la refaire. Hein. Donc, on recommence tout, on gira.
1: On recommence, parce que là, j'ai un problème. Je sais pas ce qui se passe.
12: Qu'est-ce qui se passe? Qu'est-ce que t'as
1: compris? Non, mais attends, celui-là, c'est le mien, normalement. Oh là là, c'est quoi ce cirque-là?
9: C'est Gérard.
1: Bon, c'est bon, on se calme. On accueille Julia, 19 ans, d'Aix-en-Provence. Bonsoir.
11: Bonsoir, Julia.
1: Arrête, Julia. Attendez, s'il vous plaît. Bon, tu te calmes, là, s'il te plaît. Non, non, allez, t'arrêtes. Allez, hop.
9: T'arrêtes avec ta caméra.
1: Allez, allez, tu t'en vas. Allez, allez.
9: Tu dégages. Je veux pas le savoir, tu dégages.
1: Allez, tu t'en vas. Non, bon, arrête, merde.
12: Gérard, allez, dépêche-toi.
1: Julia, bonsoir.
13: Bonsoir, refais-la, Gérard.
1: Julia, bonsoir.
11: Bonsoir, Julia.
1: Céline, 22 ans, Bordeaux, bonsoir.
11: Bonsoir, salut, Céline.
14: Salut tout le monde.
9: Salut, Céline.
1: Salut, Sarah.
9: Salut, Sarah.
14: Salut, Sarah.
1: Quoi? Alpha. Ouais.
11: Bonsoir, Alpha.
1: Attendez 5 minutes.
12: Tiens.
11: Gérard, un petit problème technique, donc il est en train un peu de se... Il tente de s'expliquer.
13: Mais t'as Alpha. Un de mécanicien?
11: Pardon,
13: des talons cachés bricoleurs en plus pour Gérard.
11: Tous les talons.
13: Oh là là.
1: Non, c'est pas grave. La souris, bonsoir.
14: Salut la souris.
13: Salut la souris.
1: Salut souris.
14: Salut Gérard, bonne fête.
1: Merci.
13: Salut Arnaud. Là,
1: hein. Arnaud.
13: Bonsoir Arnaud.
1: Non, c'est quoi ce cire? C'est quoi là, le son?
9: J'ai rien touché. Ça va? C'est Arnaud.
12: Moi, j'ai pas de problème, moi.
1: Ouais, bah, moi, j'ai des problèmes.
9: Je sais pas
1: si derrière vous entendez.
9: Ah, moi, j'entends, ouais.
13: Ouais, ça va.
14: Ça résonne beaucoup, ouais.
9: Gérard, bonne fête.
1: Merci.
9: De rien.
1: C'est
9: Arnaud.
1: D'accord.
9: Ok.
15: Ok.
1: Bon, on va attaquer le deuxième débat.
14: Ok.
12: Qu'est-ce qui se passe, Gérard?
1: J'ai devoir.
12: Vous avez devoir.
9: On s'en fout.
12: Ouais, vas-y, continue, je vais essayer de voir le problème.
11: Bon, justement, donc Gérard, tu continues le débat, tu présentes ton débat, et pour l'instant, le mécanicien est en train de gérer le problème.
1: Donc, alors, pensez-vous que tous les hommes sont obsédés?
9: Ça peut te foutre. Toi, Gérard,
1: non, moi,
9: déjà.
1: Je peux pas. Non, pas moyen de travailler comme ça.
9: Pourquoi t'appelles ça travailler, toi, Pognon?
12: Et là
1: si t'es pas content, tu dégages, toi.
12: Ça marche, là.
1: Comment?
9: Non, j'ai juste emmerde, vieux
14: pauvre.
1: Eh ben, dans ces cas-là, si tu m'emmerdes et que tu me bois, eh ben, tu dégages au standard. Allez hop, bonne nuit. Celui qui fait la mouche, allez hop, Arnaud, bonne nuit. Alpha, bonne nuit. Et toi, t'arrêtes avec ta caméra. Alpha et Arnaud, bonne nuit. Allez hop, hop, dégagez. Voilà, ça va aller plus vite. Arrête! Bon, t'arrêtes avec ta caméra maintenant!
11: Donc, je vous explique, le caméraman. Donc,
1: bon, t'arrêtes, s'il te plaît!
11: Une espèce de suivi de Gérard. Et là, Gérard s'énerve. Gérard prend la trousse de maquillage.
12: Attends,
11: prend la bombe de gel.
1: Et t'arrêtes, je refais comme la semaine dernière!
14: Gérard?
11: Il a eu le caméraman.
1: Alors, maintenant, je repose la première question.
9: Gérard, pourquoi tu me
1: fais? Parce que pour l'instant, vous fermez vos gueules quand je pose des questions. Il n'a pas l'âme de la mettre dans la gueule.
9: Elle me parle pas comme ça.
1: Mais pour l'instant, c'est pas à toi que je m'adresse.
9: Ouais, mais tu me dis pas ferme ta gueule, c'est tout.
1: Bon, si t'es pas content, tu dégages.
9: Non, je dégage pas.
11: Non, il dégage pas, écoute, il a rien fait pour l'instant, t'as même pas fait la première question, on va pas dégager.
14: Ouais, c'est lui la première question et puis.
11: T'es agacé à cause du caméraman,
1: c'est
11: quoi, il dit
1: c'est
11: pas
1: rien. Encore.
12: Quel cirque?
9: C'est pas de ma faute si t'es pas photogénique.
1: Attends, si je suis pas photogénique.
9: Tu es amoureux, c'est quoi là? Bon, allez, accouche.
13: Bon, Gérard, c'est pas ta danseuse, pose ta question.
1: Pensez-vous que tous les hommes sont obsédés?
9: Non, juste toi.
14: Gérard, c'est la petite souris?
1: Ouais, c'est tout.
14: Alors, moi je pense que non.
9: Mais non, il y a juste Gérard qui est un obsédé.
14: Pour la simple et bonne raison que, on peut pas aller.

0: Laurent, tu pourrais t'occuper un peu de nous?
1: Oh, il y a une mousse à merde.
0: Bon, moi, je vous propose qu'on lance le débat.
2: T'arrêtes avec ta caméra maintenant. Non, non, mais tu vires là. Là, c'est terminé, c'est tous les jeudis que tu me fais le même coup, maintenant je veux plus.
3: Je crois que c'est ça.
2: Non, non, tu
3: vois. Il y a un problème avec le caméraman, on vous explique.
2: Non!
3: Puis il y a un moustique dans la pièce en plus.
2: Voilà. Non!
4: Il y a un gros moustique, hein.
2: Bon, bah moi j'arrête. Non, mais je continuerai.
3: Mais Gérard, on n'y peut rien. Il y a des mouches.
2: Non, mais je veux pas le savoir, il fait exprès. Alors, il dégage avec la caméra, c'est tout.
3: Mais je sais pas, il y a un problème.
2: Non, mais il arrête avec sa caméra maintenant. Je vais pas la prendre toute la semaine dans la gueule.
4: Bah, tu la prends une fois par semaine.
3: Ah là là,
5: c'est pas toute la semaine.
2: Non, mais même, c'est tous les jeudis.
4: Oh, écoute, c'est pour tout le monde pareil.
2: C'est tous les jeudis et c'est même à la loco. Alors, faut quand même pas déconner.
6: Alors,
2: tu vires la caméra. Non, j'en veux pas, tu la mets là, ailleurs. Hein?
3: Non, Gérard, tu remets ton casque, il y a des gens
0: on
3: qui veulent
0: te. Continue, Gérard.
5: Alors,
1: allô?
4: Bon, alors, on en était où, Gérard?
0: J'étais à savoir si tous les hommes sont des obsédés.
5: Ouais, non.
0: Ah.
1: Aucun. Juste l'exception. L'animal, quoi. L'animal.
2: Bon, on va commencer par.
1: Par Gérard.
2: On va commencer par Julia.
0: Oui, Gérard. Oui, ben moi, je suis obsédée par toi. D'ailleurs, ça me pose beaucoup de problèmes dans ma vie sentimentale.
1: On voit que tu l'as pas vu, hein.
0: Ça m'arrive parfois, quand je suis avec mon copain, de crier « Oh oui, Gérard !» Je vais faire son prénom, tu vois.
2: D'accord.
0: Donc,
2: Julia, je vais te dire une chose, que j'ai reçu ton courrier et apparemment... ce que j'ai reçu, t'aurais pu me laisser ton adresse, je t'aurais répondu, donc je te dis merci pour ton courrier.
0: Mais non, mais parce que moi je voulais que tu me reprennes à l'antenne.
2: Non, non, mais attends, je vais te reprendre en antenne tout à l'heure.
0: Ouais,
2: ok,
0: non,
2: on verra.
0: Moi je
2: veux
0: pas te parler en antenne, hein.
4: Bon, justement.
0: Un poème d'abord.
2: C'est quoi ce poème? Non, les poèmes, c'est pas. Il est hors de question que je fasse des poèmes maintenant. Donc,
0: bon, alors
2: c'est...
0: pas d'hors antenne alors.
2: Okay. Bon, si. Tu veux pas d'hors antenne dans ces cas-là? Bah, dans ces cas-là, c'est même plus la peine de m'écrire.
0: Bon, c'est pas
2: voilà. Ok. Bon, Céline.
0: Et je t'ai mis un timbre bonne fête, Gérard. C'est dégueulasse.
2: Ouais. Céline.
7: Oui. Alors, bah, je trouve que non, tous les hommes sont pas obsédés, mais il y en a quand même beaucoup.
1: Ouais, genre, Gérard.
7: Reste, hein, en fait.
2: Hein?
7: Les hommes sont beaucoup plus obsédés que les femmes.
2: Ah, moi, la question sur les hommes ou les femmes sont-ils obsédés, on va y revenir.
3: Si tu revenais à la première question là.
1: Gérard, on est à preuve vivante.
7: Et Gérard?
2: Oui, c'est qui?
7: Céline.
2: Oui, Céline.
7: Tu es obsédé, toi?
2: Non, pas du tout.
1: Si. C'est un vieux porc, lui.
2: Alors attends, tu sais ce qu'il dit, le vieux porc?
1: C'est un vieux cochon qui pense qu'à se demander les gars dans les chiottes de la loco.
2: Alors tu dégages, bonne nuit. C'est quoi cette merde là?
1: C'est le bruit que Christine elle fait quand tu l'encules.
2: Bon alors Arnaud et Philippe. Mais c'est quoi ce bordel là?
3: Je sais pas moi.
1: C'est
2: quoi ce cirque?
1: Christine casse les règles.
3: Je sais pas.
2: Bon alors Alpha Arnaud, bonne nuit.
1: C'est Arnaud, j'ai rien dit.
2: Alpha Arnaud, bonne nuit. Mais qui c'est qui est en train de faire le con là? Tu me les viens, je veux que des nanas pour l'instant.
4: Non, non, attends Gérard, tu vas prendre comme tout le monde, là tu as 4 nanas et 2 mecs, donc tu fais
2: non,
4: avec.
2: Non, mais moi avec les mecs, c'est même pas la peine de
4: se faire. Gérard, tu te braques toujours sur les mecs.
2: Sarah.
0: Oui.
1: Enculé, va.
2: Ouais, enculé toi-même, et connard.
3: Oh, arrêtez, soyez sympa, laissez.
2: Voilà, allez.
1: Ok, t'as raison.
2: Ok. Bon, okay, alors ça.
4: Oui. Ok, ouais, ok. Ouais,
1: ok, Gérard. Ok, super. Ok.
2: Gérard.
1: Ma gueule. Mais tu peux pas fermer ta grosse gueule,
2: Dominique. Eh, si t'es pas content, tu vas pas enculer au bois de Boulogne, toi, connard. Alors, Alpha ou Arnaud, vous dégagez. Bonne nuit. Toi-même, connard.
0: C'est la fête ce soir.
2: Sarah.
1: Gérard, la censure.
2: Ta gueule. Et vous commencez à me casser les mecs, hein.
1: Bah t'as rien, qu'est-ce que tu veux qu'on casse?
2: Ta gueule, connard. Bon, Sarah.
1: Ta gueule, connard.
4: On a toujours pas avancé dans le débat, Gérard.
2: Non, mais pour l'instant, si les deux mecs pouvaient fermer leur gueule quand je pose la question aux nanas, ça me ferait bien plaisir.
4: Les deux mecs ferment leur gueule.
1: Ok.
2: Et alors, Sarah, s'il te plaît.
0: Oui, Gérard.
2: Alors,
3: quelle est la question?
2: Pensez-vous que tous les hommes sont obsédés?
1: Non.
0: Non, mais pas
2: bon, pour l'instant, Arnaud.

0: Enfin,
1: pas vous la fermez. Je pose la question à Sarah.
2: Non,
1: Sarah, mais... s'il te plaît, tu te réveilles ou sinon tu vas aller au standard.
2: Moi, je veux bien réveiller, mais alors laisse-moi parler, écoute-moi quand
0: standard,
2: tu veux.
0: Standard, Gérard. Sera,
2: d'accord. Mais plus vite et ce sera mieux, je pense.
1: Bah, alors, je t'écoute.
2: Tu m'écoutes?
1: Oui.
2: Merci. Non, moi, je vais dire, les hommes ne sont pas tous des obsédés. Mais le mec qui n'est pas obsédé, il a un problème,
0: Gérard.
2: Tu vois, quand même, un peu. Il en faut un petit peu.
1: D'accord.
3: Mais obsédé par quoi, au juste?
0: Par le cul.
3: Ah, bon.
1: Hey, qui c'est qui vous parle de cul?
0: Bah, c'est toi, gros pervers.
1: Bon, attends, je t'emmerde, toi, connard.
4: Bah, c'est vrai. Dans les chefs de la loco, ça y est, mortel.
1: Hein, bon, alors, oula. Et Arnaud, tu dégages. Là, j'ai reconnu ta voix, tu dégages, Arnaud, tu dégages.
0: Arnaud, tu dégages,
1: tu fermes ta gueule, tu dégages, maintenant.
0: C'est rare, c'est Alpha, je voudrais m'excuser.
1: Arnaud, non, mais je veux pas le savoir, tu dégages. Allez, hop, zou. Stop.
5: Gérard, il y a une question sur Minitel.
1: Voilà.
5: Est-ce que la perversité ne serait-elle pas tout simplement la prolongation de la gente féminine selon laquelle l'hétérosexualité se répandrait?
4: Absolument.
1: Qu'est-ce que c'est que ce question bidon?
5: Je sais pas, écoute, c'est ce
1: que... Mais qu'est-ce que c'est que ce cirque?
5: Bah écoute...
1: Attends, c'est quoi? C'est quoi cette question? La question n'a ni queue ni tête.
5: C'est la pro... Bah si, attends. Mais bien sûr que si.
1: La question n'a ni queue ni tête, je vois pas le rapport avec les hommes FC. Va gueule derrière, s'il vous plaît.
5: Il y a une queue, il y a une tête. C'est la prolongation de la gente féminine. Ne serait-elle pas l'hétérosexualité de l'obsession des obsédés?
4: Par rapport au matin et au soir.
1: Gérard, je vois pas le rapport.
0: Gérard,
1: enfin bref.
0: T'encule.
1: Comment?
2: Je vais te laisser, Gérard, je crois.
1: Qui c'est?
2: C'est
0: Alpha, je t'encule.
4: Alors, t'es connard.
1: Bon, alors Alpha, tu dégages.
4: C'est pas moi, j'ai rien dit.
5: Non, ça va pas si vous commencez à dire je t'encule à Gérard, ça va pas là. Gérard, fais-toi respecter.
1: Non, bon, là t'arrêtes là, s'il te plaît, maintenant Gérard, c'est terminé.
0: Gérard, c'est Alpha, je t'emmerde.
1: Eh ben alors Alpha, tu dégages.
4: Arnette, t'as un casse-couille.
6: Arrête de dire que t'es pour moi.
4: Arnette, t'as
1: un casse-couille. Non, mais attends,
6: tu l'es pour moi, merci, je vous donne, t'arrêtes.
4: Arnette, c'est un fou la merde.
0: Max qui arrive.
2: On pose une autre question, GG.
0: Max arrive à la rescousse.
5: Bon, Gérard, tu reprends le débat là.
1: Bon, alors, la deuxième question. À quoi reconnaît-on un homme obsédé? Arnaud. Bon, il y a la souris.
2: Oui.
1: À quoi reconnaît-on un homme obsédé?
2: Les mecs.
0: À toi, là, il suffit de te regarder.
1: Oh, pour l'instant, les mecs, vous la fermez.
0: Gérard, c'est Arnaud, je pourrais répondre.
1: Non, bah, tu répondras après.
2: Donc, c'est la petite souris.
0: Enculé.
1: Bon, alors, le mot enculé, tu dégages. Arnaud, tu dégages.
5: Allez hop,
1: Arnaud, bonne nuit.
0: C'est Alpha, Arnaud, t'es lourd.
2: Et donc, je vais vous laisser.
0: Arrête, Alpha, c'est trop grillé.
1: Bon, ouais. Là. Bon, on t'arrête, s'il te plaît!
4: Et Arnaud de lourd.
1: Arnaud,
2: t'en as.
1: Non,
2: c'est un bordel!
1: Non, mais il arrête avec la caméra, Arnaud, je l'ai dit tout à l'heure!
5: Bah, arrête avec la caméra, Gérard!
1: Non, putain, c'est terminé! On revient dans le débat ou sinon j'arrête!
5: Voilà, tu reviens dans le débat, allez!
0: Gérard!
5: Attendez, laissez Gérard parler! Vas-y, Gérard! Puisque Gérard ne sait pas se faire respecter, vas-y, Gérard!
1: Bon, tu dégages avec ta caméra, s'il te plaît!
2: Bon, voilà.
1: Bon,
0: c'est Alpha, alors je...
1: Bon, alors Alpha, tu dégages. Bon, allez hop, je vais mettre le disque. Allez hop.
2: Non.
1: Le disque, c'est les slips, c'est cher avec slip. Stop. Camier.
5: Gérard, tu remets ton casque. C'est quoi le titre? On n'a pas bien entendu.
0: Gérard, c'est Alpha.
5: C'est quoi?
0: Attendez.
4: Gérard, c'est Arnaud, c'est la merde.
5: On va mettre un disque, on va se calmer. Gérard, c'est quoi le disque?
1: C'est les slips sont... c'est cher avec strip.
6: Putain, mon cul, mais qui c'est qui m'a fait ça?
5: Ah, Gérard se casse la gueule.
1: Et le titre, c'était les portes virtuelles avec Togoid, alors que c'était pas ça que j'avais annoncé.
5: Bah si. Bon. Non, mais c'était autre chose, là.
1: Ouais, bon, enfin, bref.
7: On en était donc, Gérard. Justement, Gérard, au débat sur les obsédés.
1: Voilà. Ah bon, donc, on va accueillir Julia.
8: Oui.
1: Rebonsoir.
8: Rebonsoir.
1: Céline, rebonsoir. Céline.
8: Re-salut.
1: Sarah. Sarah, rebonsoir.
0: Il est fort, le Alpha.
1: Oh là là, ça commence à m'énerver, là, avec les mecs. Vous allez commencer par vous calmer.
0: Allez, Gérard. Il y a un truc, t'ouvres ta grande gueule.
1: Bah, si t'es pas content, tu dégages.
4: Gérard, Arnaud, c'est Arnette, il fout la merde.
5: Arnaud, t'es un peu jeune.
0: Mais y a pas d'Arnette. Si, c'est toi, Arnette.
1: Bon, Alpha.
0: Ta gueule, Alpha.
7: Moi, je suis sûr que c'est Luigi.
1: Bonjour. Alpha.
0: Ouais, bonsoir. Vous m'avez pas reconnu.
4: Gérard, c'est Alpha.
1: Bon, allez, Luigi, tu dégages.
4: Dégage.
1: Bonne nuit. Comme ça, c'est reconnu tout de suite.
2: Gérard.
1: Hop. La souris, rebonsoir.
0: C'est Alpha.
1: Tu
0: vois un gros doigt dans le cul.
1: Bon, alors, Alpha, tu dégages. Bonsoir. La souris, rebonsoir.
2: Rebonsoir, Gérard.
1: Et pour finir, Arnaud.
4: C'est Arnaud, il faut la merde.
0: Mais non, c'est Alpha.
1: Alpha, je te dis, tu dégages.
4: Gérard, Arnaud, c'est
1: Arnaud,
4: il faut la merde.
1: Bon, bah, si. Arnaud, tu dégages aussi.
7: Mais non, c'est Luigi.
9: Gérard, c'est pas grave, tu reprends le débat.
0: Gérard, c'est Alpha. Je te baise.
9: Vas-y, Gérard.
1: Bon. À quoi reconnaît-on un homme obsédé? Alors, maintenant. Pour l'instant, c'est moi qui pose les questions et vous allez vous la fermer. C'est moi qui demande à qui je veux que ça parle. Alors, c'est Julia.
10: Oui.
1: À quoi de répondre?
10: Eh ben, j'en sais rien. Il a des yeux grands ouverts, injectés de sang et se regarde.
0: Bah, c'est
10: pas du regard et voilà, c'est ça un homme obsédé.
1: D'accord.
10: Okay. Non, mais c'est pas ça?
1: Non, ben, si tu veux, hein.
10: Je sais pas comment te.
1: Non, mais de toute manière, je vous dirai si je suis obsédé ou pas.
0: D'accord. Bien sûr que
1: c'est obsédé. Donc, Céline.
0: On sait que tu l'es.
10: À ton compte, on connaît déjà la réponse à ce
1: moment-là. Céline.
0: Arrête de péter, Gérard.
1: Il y en a qui s'amusent. Bon, allez, Arnaud et Alpha, vous dégagez. C'est
0: non, moi, j'ai rien fait, Gérard.
1: Non, mais vous dégagez, là, ce coup-là, vous dégagez.
9: Gérard, tu reviens sur le débat, là.
1: Céline.
2: Oui, à son comportement, à la façon de regarder.
1: Mm-hmm.
2: À la façon de parler aussi.
0: Mm-hmm. Et
2: voilà, quoi.
1: D'accord. Sarah.
11: Ah oui. Moi, je pense que ça se voit pas comme ça, en fait.
1: Mais.
11: Je pense que. Tu le vois pas comme ça, tu le devines pas, le gars qui est obsédé, il faut un temps pour le voir, quoi, tu vois.
1: Mm-hmm.
11: Il ne le montre pas.
1: Mm-hmm. D'accord. Et la souris. Attends, ça. Oui, vas-y, je t'écoute.
11: Donc c'est la souris, moi je.
1: Attends, il y a Sarah qui voulait peut-être rajouter quelque chose.
0: Elle voulait rajouter que tu étais un pauvre con.
1: Bon, allez, le pauvre con, tu sais ce qu'il dit, t'emmerdes, alors tu dégages au standard.
0: Et c'est Alpha.
1: Non, mais Alpha, pour l'instant, tu la fermes, c'est pas toi que je m'adresse.
4: Arnaud Dolan. Il fout la merde.
1: Alpha, pour l'instant, tu te tais, je m'adresse encore à Sarah.
4: Non, mais Gérard, Arnaud, il fout la merde, son forêt. Faut le sortir.
1: Sarah.
11: Oui.
1: Sarah.
11: Oui, je suis là.
1: Bah alors,
4: tu voulais répondre.
11: Bah, je viens de te répondre, là, Gérard.
1: D'accord. Bon,
11: mais
1: la souris.
11: Tu repasses le standard, simplement.
1: Bon, bah, ok, tu repasses au standard, alors.
0: Et les mecs, alors?
11: Oui, donc, Gérard. Bon, bah, je pense que c'est dans les attitudes qu'ils ont, quoi, envers les femmes.
1: Mmh.
11: Même envers les mecs, parce que, de toute manière, on peut être obsédé homme et attiré par les gens. Ça se voit aussi dans les mecs qui vont dans les grandes surfaces, qui regardent, les contenus des cachettes vidéo, ou même des films, des bouquins de films, quoi. Qui restent des heures et des heures.
1: Bon, je sens que celui qui s'amuse à faire des conneries derrière mon dos, il va dégager. Déjà avec ta caméra, tu t'arrêtes s'il te plaît.
9: Et que tu te donnes des coups de feu.
1: Tu t'arrêtes. Bon, alors maintenant j'arrête.
9: Non mais Gérard,
1: non, mais je vais faire la conclusion,
9: tu poses
1: ça va
9: un ultimatum.
7: Mais c'est le problème Gérard, t'arrives à respecter personne. T'as quelqu'un qui te met.
1: Déjà.
9: Sur le digital, il y a Cédrico qui marche.
1: J'ai une caméra, il va se calmer.
9: Sur le digital, il y a Cédrico qui marche. Gérard n'a pas de couilles, il n'arrive pas à se faire respecter.
1: Bon, allez, hop.
0: Allô.
1: Fais gaffe parce que tout à l'heure, je la vire.
0: Gérard, on a limite des couilles.
1: Fais gaffe maintenant.
0: Oh.
1: Là, t'arrêtes, allez, hop.
7: Est-ce que les caméras t'assurent?
0: Quelle tête de con, Gérard.
1: Eh ben, la tête de con, tu sais ce qu'il te dit.
11: Tu dégages.
1: Bon, t'arrêtes. Tu arrêtes, s'il te plaît, maintenant.
11: C'est clair.
0: C'est clair.
7: Gérard, s'il te plaît, je voudrais que tu te concentres un peu sur l'émission et donc sur les obsédés. Nous accueillons Antoine, puisque Sophie vient de partir parce qu'elle était fatiguée.
0: Antoine.
1: Sophie.
0: Bonsoir, ma testicule.
1: On n'avait pas de Sophie.
7: C'était Sarah.
1: Ouais. Bon, Max, tu me les prends au standard, tu les calmes les mecs.
7: Bonsoir,
1: tu calmes les mecs et tu me calmes la caméra.
0: Bonsoir.
1: Sinon, je laisse le débat.
2: Bonsoir,
1: non, mais moi, tu me prends les mecs.
7: Eh ben, nous, on va le faire le débat, voilà.
1: Tu me calmes la caméra. C'est clair, ou sinon, je laisse tout tomber là maintenant.
0: Bonsoir, Gérard. Bonsoir, Gérard.
7: On vous explique. Gérard est parti. Ça y est, Gérard est dans le couloir.
9: Gérard est parti.
0: Bonsoir Gérard.
9: Gérard est parti, voilà.
0: Est-ce que ça va, Philippe ?
9: Non, Gérard ! Gérard !
2: Oh, Gérard, reviens, allez !
0: Gérard ! J'ai même pas parlé, il se casse déjà. Mais Arnaud, tu l'as marché dans toi, débat. Mais Antoine, tranquille. Oui, tranquille, ça va, Arnaud ?
12: Bon, c'est Max, on essaie de faire venir Gérard.
0: Alpha, t'étais dans le coma ou quoi ?
12: Ouais.
0: Dégage
1: avec ta caméra.
0: Arnette, arrête de foutre ta merde un peu. Il est en
1: déprime,
0: Alpha.
1: Et là, tu me viras tous les mecs. Non, tu dégages avec ta caméra.
0: Reviens, Macouille, reviens.
1: Tu dégages.
0: Gérard, tu reviens là.
1: Là, tu dégages maintenant.
0: Reviens, Macouille.
1: Non, tu dégages.
12: Attends, il y a ta couille qui voudrait que tu reviennes, Macouille.
1: Non, non, là, tu me viras tous les mecs. Je continue.
12: Non, les mecs.
0: Gérard,
12: Antoine
0: vient d'arriver. Est-ce que je pourrais parler, s'il te plaît?
12: Bon, Gérard, les mecs.
0: Ouais.
1: Non, non, tu me les vires tous.
7: Non, je vais pas te les virer tous, c'est bon.
1: Non, non, mais attends,
7: on continue. Non, Gérard, je ne les vire pas tous.
1: Non, mais attends, je ne peux pas. C'est quoi de débat ?
7: Eh ben, t'en fais pas, je les fais moi, ton débat.
1: Mais si vous vous amusez à prendre les mecs dans les répertoires, c'est
12: plus. J'ai cru reconnaître.
1: Il y a Arnett, Luigi et Tony.
12: J'ai cru reconnaître David.
1: Et il y a David.
7: Non, il y avait David.
1: Oui, oui. Et ben, dans ce cas-là, c'est pas la peine de faire des débats.
12: Il
1: n'y
12: aurait pas un David par hasard avec vous ?
0: Gérard, je voudrais dire une chose. C'est la Saint-Gérard. Non, non, c'est la Saint-Gérard. Et demain, le loco, je peux dire qu'on va te faire ta fête.
1: C'est ça. Et bien, surtout que je parle à la loco demain. Alors, comme ça, tu me feras pas ma fête.
0: Gérard, c'est Antoine. J'aimerais savoir si c'est vrai que quand tu
12: es. Par ça, mais fais le débat, ouais, putain, c'est
0: Gérard,
12: bon.
1: Non, non, mais moi, c'est ça, quoi.
12: Vous faites des débats, faisant plus qu'à tous les 15 jours.
0: J'aimerais savoir, Gérard, c'est Antoine, si c'est vrai que quand t'es venu au monde, ton père a cru que ta mère avait fait une fausse couche.
1: Alors, dans ce cas-là, tu dégages, toi.
0: C'est Antoine, terminé. C'est Antoine, je pourrais revenir.
7: Bon, la question, Gérard, les questions sur les gens obsédés, puisque là, apparemment, t'as quand même une bonne brochette.
0: Pourquoi c'est clair
1: De connard.
0: Ouais, comme toi.
2: Ouais, troisième question.
0: Gérard, c'est Antoine, pourquoi est-ce que t'as insulté François sur Europe 1?
1: Tu dégages.
0: Antoine, tu dégages.
9: Exactement.
0: C'est pas vrai.
9: Gérard, tu reviens sur le débat ?
1: Non mais quand ils vont se calmer, je reviendrai sur le débat.
9: Arrêtez, calmez-vous.
1: Quand les mecs ils vont se calmer, je vais revenir
9: Gérard,
1: sur le
9: regarde.
1: Débat.
9: Mais Gérard, regarde, c'est facile, calmez-vous. Voilà, ça y est, ils sont calmés. Tu vois ?
1: Alors, maintenant, êtes-vous obsédé ? Donc c'est moi qui vais demander aux gens qui répondent et celui qui répond de travers, il vire. Ça va aller vite fait, bien fait. Julia.
2: Oui, mais moi, je t'ai déjà dit que j'étais obsédée par toi et je t'ai expliqué ce qui se passait quand je pensais trop à toi.
1: D'accord.
2: Je me trompais de prénom.
1: Ok.
2: Avec les autres personnes.
1: D'accord.
2: Donc, j'appelais tout le monde Gérard. Mon chien, Gérard. Ma mère, Gérard. Mes parents, Gérard. Donc, tout le monde s'appelait Gérard.
1: D'accord. Ok. Céline ?
2: Non, j'ai obsédé par toi.
1: Bon, ça suffit, là !
2: Oh là là. Allô ? Bon, Gérard ?
1: Oui, je t'écoute, Céline.
2: Oui,
1: disons. Bon, t'arrêtes avec ta caméra!
2: On est obsédé par celui qu'on aime.
1: D'accord.
2: Alors, ça veut peut-être
1: dire que je l'aime.
0: Allô, allô.
1: Qui c'est qu'on a à la place de
9: Sarah? Moi, sur Minitel, il y a Yo-Yo qui dit que l'obsession n'est que le reflet d'une pathologie prénatale due à un manque d'amour évident apparu au moment de la conception. L'obsédé, par conséquent, n'est qu'un homme qui souffre d'un grave manque de tendresse.
0: C'est vrai.
9: Qu'est-ce que t'en penses, Gérard?
1: Tout à fait. C'est qui a posé cette question sur Minutel?
9: C'était Yo-Yo. Et il y a Oui qui dit qu'il est obsédé par Christine, lui.
1: Non, bah ça, je répondrai pas.
9: Et il y a aussi Cédrico qui dit que les chiottes de la loco sont en obsession à toi.
1: Je répondrai pas non plus. D'accord. Là-dessus.
7: Ok, donc on va répondre avec Antoine.
1: Voilà. Donc, qui c'est qui a remplacé Sarah?
7: Antoine.
1: Antoine.
0: Bonsoir, c'est Antoine.
2: Bonsoir, Antoine.
0: Bonsoir, Gérard. Bonsoir, Sarah. Je vous aime. Je vous aime, les filles.
1: Non, ouais, bonsoir, c'est bon, tu réponds à la question, s'il te plaît.
0: Je vous aime aussi. Bonsoir, mes souris.
1: Tu réponds à la question. Ouais, pour l'instant, ta souris, la souris, tu la laisses tranquille, d'accord ?
0: Bonsoir, mes souris.
1: Pour l'instant, tu réponds à la question, s'il te plaît, Antoine.
0: Oui, alors, moi, je suis contre la différence d'âge.
1: Non, bah non, dans ce cas-là, si tu comprends pas, bonne nuit. Allez, hop.
0: Et je pense aussi, les individus qui n'est pas allé devraient pas avoir le même âge, c'est clair.
1: Bon, allez, Luigi, tu dégages, je viens de te reconnaître. Allez, hop, bonne nuit. Bonne nuit. Bonne nuit, Antoine, pour Luigi. Tu repasseras ta chemise à Srapette.
0: C'est presque Luigi, hein.
1: Ouais, ouais, ben, tu repasseras demain, ta chemise, elle sera faite. Alors,
0: Sarno, pas compris celle-là.
1: Tu ne l'as pas compris, tu veux que je la fasse en couleur?
0: Ouais,
1: bon, ben, tu vas aller au standard. Bonne nuit. La souris
0: au standard.
13: Du même avis que Céline.
0: Gérard, au standard.
13: Vous de l'homme soi-même.
0: Tout le monde au standard.
1: Ouais. Oh, vous fermez vos gueules, les mecs, s'il vous plaît, quand je pose une question.
0: C'est Antoine, tu m'as pas répondu. Pourquoi est-ce que t'as insulté François sur Europe 1 dans l'émission de la
1: Bon, alors Antoine, tu dégages.
0: Et je cite.
1: Antoine, tu dégages. Antoine, tu dégages.
7: Non, mais c'est bon, mais attends, mais Gérard, c'est bon. Antoine, il est parti, donc t'arrêtes maintenant aussi de t'acharner sur lui. Maintenant, tu continues.
1: Alors, la souris, pour finir à la question.
13: Oui, donc la souris, elle a répondu qu'elle est du même avis que Céline, qu'on peut être possédé de l'homme qu'on aime.
0: Tout le monde au standard, vous allez voir.
14: Bon, allons tous au standard, qu'on en finisse.
1: Je sens que dans 3 minutes, si ça continue, je vais pas faire les 10 questions. Bon, alors on va passer.
0: Qui peut répondre?
1: Qui c'est qui veut répondre, là?
0: Alpha, Arnaud.
1: Ouais, vas-y Arnaud. C'est bizarre, j'avais dit qu'Alpha il dégageait, il est encore là lui.
0: Oh merde, il est con.
14: C'est peut-être un autre, hein.
1: Alors Arnaud, je t'écoute.
0: Ouais, bah j'ai pas très bien compris la question.
1: Bon alors si t'as pas compris la question.
0: Gérard, écoute-moi. C'est pas parce que j'ai mal compris une question, tout le monde gueulait. Tu peux répéter s'il te plaît? Au standard.
1: Bon, êtes-vous obsédé? La question c'est êtes-vous obsédé?
0: Ok, j'ai compris. Alors, mon obsession, c'est l'attente impatiante. Vendredi soir à la loco, quoi.
1: D'accord. Eh ben, quand tu me verras, tu iras faire foutre.
0: On a les photos.
1: De quoi? Qui c'est qui a les photos?
0: Moi. J'ai les photos.
1: Qui?
0: Antoine,
1: Alpha. Eh ben Alpha, tu dégages. Ça t'apprendra à vouloir jouer ta grande gueule.
0: Gérard, Antoine, j'ai le film en Super 8.
1: C'est ça.
14: Combien ton film en Super 8?
0: Bah, je te le vends 200 balles et aussi.
1: Oh, vous la fermez, s'il vous plaît.
7: Les obsédés, donc justement, nous en étions encore où, Gérard?
1: Les hommes sont-ils obsédés plus que les femmes? Julia.
14: Je pense pas. Je pense que les hommes et les femmes sont autant.
1: Attends, Julia. 5 minutes, s'il te plaît.
14: Oh, 5 minutes,
1: c'est
14: long.
1: Tu me prends. C'est très long. Arnaud, Alpha. Tu me les prends et tu leur demandes qu'ils restent un peu plus polis.
14: Oh non.
1: Hein? Donc, Julia.
14: Non, moi je pense que les hommes et les femmes sont aussi obsédés les uns que les autres, même si ça ne passe l'avouer.
0: Oui, moi je pense
14: donc,
0: pareil.
14: Ouais, je suis obsédée, voilà, et toi tu es obsédée, et nous sommes tous des obsédés.
1: D'accord. Julia, Céline.
13: Oui, pareil, exactement, on est tous obsédés.
1: Même chose. Et la souris?
13: Bah, du même avis que Julia et Céline.
1: Bah, d'accord, toi.
14: C'est parfait. Hein.
0: Gérard, c'est Antoine actuellement.
1: Comment?
0: Gérard, c'est Antoine, est-ce que je pourrais répondre?
1: Bah, vas-y.
0: Alors?
1: Ah, bah, tu te réveilles, s'il te plaît, ou sinon tu dégages.
0: Bon, moi, je pense que les hommes sont plus obsédés que les femmes. Moi aussi. Mais dans ton cas, parce que je vais te dire une chose.
13: Ouais.
0: Comment ça se fait que t'es 35 pieds?
15: Comment ça se fait?
1: Bon, allez. Les mecs, là, tu me les dégages, je les veux plus.
7: Le problème étant, Gérard, c'est que les personnes qui chantent les poèmes de Gégé ne se sont pas des mecs.
1: Non, mais c'est ni Léliana parce que. Y a aucune nana qui peut les avoir. Donc, ça peut être qu'Antoine, Alpha ou Arnaud. Et ça, ça peut être que.
0: On a que.
7: Qui peut avoir quoi? Bon, Gérard, donc les obsédés.
0: Bon, Gérard,
1: il y a.
0: Bon Gérard, t'enchaînes parce que tu commences à nous saouler pour tarer.
16: Bon, alors là, t'arrêtes ton air, tu dégages.
0: Gérard, c'est Patrick, je peux répondre.
16: Eh ben, dans ce cas-là, conclusion.
0: Gérard, c'est Marcel, il n'y a pas de conclusion. Gérard, c'est Patrick, est-ce que je peux répondre à la question numéro 2,
16: 3, 4, 5, 6, 7, 8, 9.
0: Conclusion.
16: Numéro
14: 4 maintenant.
0: Conclusion.
16: La conclusion.
0: Mais pas la conclusion. On n'est pas dans la
7: station. Tu deviens carrément fonctionnaire, Gérard.
1: Non, mais...
7: Attends, il est 3h, t'arrêtes. Toi, ça y est, 3h pile poil, ça y est. Hein.
1: Que des connards.
7: Eh ben, t'as qu'à te faire respecter. Hein? C'est pas trop dur.
0: Regarde,
9: qu'est-ce qui se passe, Gérard? Mais Gérard, remets ton casque.
0: La caméra est devant, c'est standard. On n'est pas dans la
9: station. Gérard.
0: La caméra dehors, on est pas dans la
5: Il a une voix bizarre, Gérard. Il a une voix bizarre, Gérard. Qu'est-ce qui se passe, Gérard?
0: Gérard, ça tombe bien, Gérard. Est-ce que tu pourrais baisser ton froc? Quelqu'un dans la main pourrait faire un gros plan sur.
15: Hey, Gérard, ça t'emmerderait de sortir?
0: Gérard, on t'emmerde.
7: Et attention, parce que là, carrément, il va se battre. Et donc là il, est pas... non, là, il est encore parti pour la troisième fois.
12: Attends, qu'est-ce qui se passe?
5: Il y a Gérard qui est parti du studio.
0: Ah, ça tombe bien, qu'est-ce qui se passe? Gérard, il est où? Il est au standard.
5: Faut dire qu'il avait vraiment une voix bizarre.
0: Eh ben, à la limite, je peux remplacer Gérard.
5: Ouais, bah, remplace Gérard alors.
0: Allô?
5: Ouais.
17: Tu auras pas le standard?
5: Le standard.
0: T'aurais pas un pin sur la radio?
5: Attends, tu bouges pas parce que là.
0: T'aurais pas un autocollant pour mettre GT Turbo?
15: Bon alors, je veux pas le savoir.
0: Au standard.
15: Au standard. Alors tu la fermes.
0: Oh, il est pas dans la face, c'est au mire.
15: Alpha, tu la fermes. Je veux pas le savoir.
0: Ernest, c'est un fou la merde.
15: Il se fait tard. Hein. Troisième question.
0: Allô, la station Mire, est-ce que tout va bien?
5: Allô, est-ce qu'on m'entend? C'est bon? Qu'est-ce qui se passe? Attends.
1: Non, il arrête.
5: Attends, mais t'avais bien voir. Voilà, qu'est-ce qui se passe?
0: Mais non,
5: attends, qu'est-ce que tu fais? Gérard, faut finir, attends, professionnel quand même.
1: Non, mais il arrête.
5: Attention!
1: Il arrête avec sa caméra maintenant.
5: D'accord,
1: c'est tout ce qu'il fait.
0: La caméra, la mouche, on dégage.
18: Quelle
5: pétasse
18: cette caméra alors?
5: Là c'est Max, je suis dans les couloirs, je suis allé le récupérer. Alors j'ai pris le micro casque. Gérard, calme-toi. Gérard.
1: Tu dégages avec la caméra.
0: Comment il s'énerve.
5: Bon, arrête. Donc là il est parti.
1: Ras-le-bol.
5: Gérard,
1: toute la semaine, t'arrêtes.
5: Je crois que Gérard est énervé. Gérard est un petit peu énervé. Allez, viens, on y va, on y retourne, Gérard. Non, mais il va sortir, il reste dehors. Allez, dépêche-toi.
1: Continue pas avec la bande de...
5: Bon, alors, il veut pas continuer avec la bande de tarés.
15: Mais c'est lui, le taré.
5: C'est toi.
1: Arrête ta caméra, maintenant.
5: Arrête, Cyril. Gérard, allez, on y va. Allez, tu te calmes, arrête. Il s'excuse.
0: Alpha et Ardo au standard.
5: Gérard, reviens, dépêche-toi. Il y a pour, au moins respect pour les auditeurs. Quoi, voilà,
1: tu dégages avec ta caméra.
7: C'est vrai que le standard
5: s'excuse. Pour respect des auditeurs.
1: Tu dégages avec ta caméra.
0: Est-ce que je pourrais répondre sérieusement?
5: Allez,
0: c'est Antoine.
1: Il va pas m'emmerder.
7: Il t'entend pas.
5: Gérard qui revient.
1: Non, mais moi je veux plus dans la
5: tête. Taisez-vous parce que Gérard revient en studio.
1: Bon, attendez.
5: Couplez à l'antenne. Couplez. Attends. S'il te plaît.
1: Tu vires.
5: Deux secondes, je vais lui parler. Je vais te parler. Attends.
1: Bon, viens.
5: Bon. Pas trop près, s'il te plaît.
1: Tu vires.
5: Allez, vire. Deux secondes, recule un peu.
1: Dégage.
5: Enlève-moi les autres de l'antenne. Voilà, ça y est. On va discuter un peu. Qu'est-ce qu'il y a?
1: Non, c'est inadmissible de travailler comme ça avec la caméra.
5: Je vais mettre un disque, hein.
1: Ouais, mets un disque. C'est inadmissible. Non, je travaille pas avec la caméra ni avec les mêmes.
5: Tu t'approches pas.
1: Non, mais
5: qu'est-ce qu'il y a? Pourquoi?
1: C'est terminé, j'arrête le débat.
5: Ça fait off, je te dis un truc. Arrête!
19: C'est la merde.
5: Arrête! Il a mis un disque de toute façon. Reviens.
1: Dégage.
5: Gérard, reviens. Recule, pas trop près.
1: Non, mais j'en veux pas.
5: Bon, alors qu'est-ce qu'on fait alors?
1: Non, mais on arrête.
5: Pourquoi?
1: Je fais conclusion et c'est tout, j'arrête. On arrête maintenant.
5: On va retourner à l'antenne là quand même là.
1: Je reprends, mais moi je le veux pas dans les studios.
5: Qui?
1: C'est tout.
5: Et pourquoi?
1: J'ai une caméra dans les studios.
5: Ah mais attends, on a le droit quand même, il faut c'est pour
1: ouais, faire. Il me la met dans la gueule sans arrêt. Non, je suis pas d'accord. Il a été voir dans la mallette et dès il recommence. Hors de question maintenant.
5: Ouais.
1: C'est terminé.
5: C'est quoi le débat de tu fais?
1: Non mais on va continuer sur les obsédés, mais tu vires les mecs.
5: Que des nanas? Pourquoi faire?
7: Il n'y a pas, elles sont parties.
1: Que des nanas.
5: C'est pas vu.
15: Il y a 2 minutes sur le disque.
5: Bon, 2 minutes.
15: Ouais, à l'antenne. Il y a 2 minutes sur le disque.
5: Bon, ok.
15: Excuse-moi.
5: Alors c'est quoi ce bordel là? Pourquoi tu gueules? Non mais Cyril, sois un peu moins chat avec ta caméra aussi. Il y a plus rien.
15: Non Cyril, non mais t'abuses. Gérard, faut revenir au studio là.
1: Non mais même.
15: Donne-moi le matériel.
5: Ah bah ouais.
17: Fais gaffe, on va retrouver à l'antenne avec ça. Fais gaffe, ça fait un...
18: Non, non, tu viens. Attends, c'est une caméra.
17: Non, mais attends, tu te fous de ma gueule, là.
18: Non, mais non, c'est normal, là, on est...
17: Bon. Attends, alors...
18: Mais il reste une minute, si tu veux fumer.
17: Allez, allez, allez.
18: Je sais pas, tu...
17: Non, non, tu dégages avec la caméra.
18: Bon, alors, on fait comment, là, à la fin du débat? On fait quoi, à la fin du débat? Quoi? On fait quoi, à la fin du débat?
17: Tu vois?
18: Hein?
17: Je vais peut-être annoncer ce débat la semaine prochaine.
19: Le disque est terminé!
18: Le disque est terminé!
7: Emma, s'il faut revenir sur antenne, hein!
18: Vite, le disque est terminé!
17: Vite!
19: Est-ce que chez vous?
18: Vite!
7: Allez!
18: Gérard! Vite, Gérard, regarde le disque là! Vite! Vite, on va retourner à l'antenne. Installe-toi vite. Dégage! Mets ton casque! Gérard! Vite! Allez, c'est parti! Mets ton casque, Gérard! Gérard!
5: Attendez, parce que Gérard est pas prêt, le disque. Gérard? Voilà, Gérard? C'est bon, on reprend?
20: On reprend, donc on va récupérer Julia.
21: Oui, bonsoir Gérard, ça va mieux?
20: Ça va, bonsoir. Bon, et vous, les mecs, vous allez commencer par vous calmer ou sinon vous allez virer, mais vite fait, bien fait maintenant.
22: Gérard, mes sincères excuses. Le standard s'excuse.
20: Non, mais c'est pas le standard qui s'excuse, c'est vous qui me faites chier.
21: Gérard, il faut pas t'énerver avec la caméra, ça nous permet de te voir.
20: Ouais, ben peut-être, mais pas moi.
22: La caméra au standard, oui, mais moi j'en ai merdé de gerber comme ça.
20: Ouais, ben si t'es pas content, tu dégages.
22: Au standard.
20: Céline, rebonsoir.
7: Bah, Céline est partie justement.
22: Au standard aussi.
20: Ouais, d'accord.
22: Allez, c'est parti, tout le monde au standard.
20: Ok.
22: Moi, tu m'as même pas dit bonsoir, on est entre nous.
20: La souris, rebonsoir.
21: Rebonsoir, Gérard.
22: Salut, Gérard. Moi, c'est Antoine, j'ai même pas eu.
21: Salut, c'est
22: bon. Et tu dis bonsoir aux autres. Tu t'appelles pour le débat?
20: Pour un sang.
22: Voilà.
20: Pour un sang, vous allez écouter la question et vous allez.
22: Bonjour aux autres.
20: Qui c'est qu'on a à la place de Céline?
7: Personne.
20: Personne, là, c'est bien.
22: Question numéro 6?
20: Non, bah, passe à la question.
22: Je peux répondre?
20: Te fous pas de ma gueule, passe cette heure, tu as dégagé vite fait. Je sens que tu as dégagé vite fait, bien fait, toi.
21: Bon, alors, les femmes... Julia, tu poses ta question, s'il te plaît.
20: Alors, les femmes préfèrent... celle-là, on l'a posée, donc la question numéro 6. 6, 7,
22: maintenant.
20: Il faut mieux être obsédé ou...
22: Ou obsédé.
20: Au cap 7.
22: Au cap 7.
21: C'est parti.
22: Ça veut dire quoi, ça?
20: Bon, ça veut dire pareil que obsédé.
22: Alors je pense que bon, je pense que par rapport à la question, il paraît d'y répondre.
20: Bon, alors si tu sais pas ce que t'as à dire,
22: Non, je sais ce qu'il faut dire.
20: Alors vas-y.
22: Ah mais j'ai pas compris le deuxième mot, c'est obsédé ou quoi?
18: Ça dépend
22: si c'est plus le matin ou le soir, ça dépend, parce que bon, le soir c'est plus pareil que le matin, quoi, si tu veux.
20: Bon,
22: c'est
20: bon, d'accord. Oui.
21: Eh bien, sans affaire, ni la niose, tous les deux veulent dire obsédé, quoi.
20: Voilà, tout à fait.
22: On le savait déjà. Ah, c'était une question piège.
20: Voilà.
22: Ah, d'accord.
18: Alors, Gérard, je pourrais.
21: On était perdu.
22: Bon. Gérard, tu nous as bien eu, Saligo.
21: Ah, le Saligo. Ah, il est taquin, ce Gérard.
22: Saligo, c'est pas un insulte.
18: Il est joueur.
22: Je tiens à le dire.
20: Bon, on va passer.
18: Tu peux répondre?
20: Vas-y.
18: C'est vrai que quand même,
22: par rapport aux
18: fleurs sont plutôt jolies en été.
22: Ça dépend quelle ville.
20: Ouais, d'accord, mais c'est pas du tout. C'est pas du tout le thème de la question. Alors, un homme est-il obsédé? Forcément vulgaire.
22: Dans la station mire ou pas?
20: Comment?
22: Dans la station mire ou pas du tout?
20: Comment?
22: Non, rien.
20: Non, mais attends, tu réponds à la question, s'il te plaît.
18: Moi, je le réponds.
22: S'il te plaît. Elle est Didier, elle est morte. Non, il paraît que tu as fait un.
18: Gérard, t'aurais pas fait du stop sous le pont de l'Alma.
22: Non, elle fait une tournée mondiale.
20: Ouais.
22: Elle avait mangé de la tarte au pire, c'est un jeune.
20: Gérard, là, tu me prends ceux qui s'amusent à parler du pont de l'Alma, tout ça. Je veux pas entendre ça à cette heure-ci.
22: Aucun rapport, il y a des obsédés.
5: Qui s'amuse, qui s'amuse à parler du pont de l'Alma?
22: Alpha.
5: Alors, Alpha, ce n'est pas bien.
22: C'est pas vrai, c'est
5: Arnette. Arnette, ce n'est pas bien.
21: Ça y est,
5: Gérard. Ça y est, ils sont grondés. Allez, vas-y, Gérard, continue.
20: Bon, alors, Julia.
21: Oui.
20: Donc, je te pose la question. Est-ce un homme est.
22: De Bukanadovin.
20: Oh, tu te tais, toi, s'il te plaît.
22: Est-ce que tu préfères les Bukanadovin ou la Trouville?
21: Non, un homme qui est obsédé n'est pas forcément vulgaire, parce que ça se voit pas au premier coup d'œil qu'il est obsédé.
22: Absolument.
20: Ouais. D'accord.
22: J'aimerais savoir si c'est toi qui te balades en imperméable au bois de Boulogne.
3: Ouais, et qui monte sa chatte à tout le monde. Voilà.
20: Là, je répondrai pas du tout à vos questions pourries.
22: T'as pas envie de dévoiler ta vie privée. Eh, vous arrêtez avec la mouche. Gérard, tu la gobes la mouche avec la langue. Gobe-la.
9: Non, Gérard, ferme la porte. Gérard, tu restes là.
3: La caméra, au standard. Gobe-la avec la langue.
9: La mouche est partie, c'est parce que la porte était ouverte.
3: Voilà, d'accord,
9: c'est
3: ouverte la mouche.
22: Gérard, c'est une mouche.
21: Elle revient. Au
3: standard.
9: Ferme la porte. Elle revient, ferme la porte. Ferme la porte. C'est une gap.
22: Tardin. Gérard Chiabodo, est-ce que tu pourrais poser ta 7ème question?
3: Gérard, numéro 3.
22: Gérard, qu'est-ce qu'on va faire?
3: Tricher.
22: Tu devrais faire le débat organisé.
20: Non, ben pour l'instant, vous avez Wouter, je vais poser la question.
22: Gérard, oui, mais Gérard.
20: Vengale!
22: Gérard, je voudrais te parler poliment.
3: La réponse aux questions comme Gérard Chiabodo.
20: Alors, la conclusion, comme ça, ça va aller plus vite.
21: Non, Gérard.
20: Conclusion.
21: Non.
20: Conclusion.
21: Non.
22: Gérard, écoute. Il manque trois questions.
21: Non. Gérard, écoute, on n'est pas allé au fond du problème, là.
20: Bah, je fais conclusion, c'est tout.
21: Gérard, on va la question.
20: Je fais conclusion, c'est tout.
22: Gérard, écoute-moi.
20: Alors, les mecs, vous allez commencer par la fermer.
22: Écoute, Gérard, une seconde. Tu nous dis tout le temps la fermer, mais comment veux-tu que ton débat soit organisé si on doit tout le temps la fermer?
3: Et en plus, il triche, il donne la réponse à la question.
21: Gérard,
20: qui c'est qui parle?
21: C'est la souris.
20: Ouais.
21: Je dis, il y en a qui n'ont pas répondu à la question.
9: C'est quoi la question?
20: Un homme est petit.
22: Est-ce que les obsédés de toute manière à peu près dans le bon
9: Gérard? Gérard, tu te fais respecter un peu là.
20: Un homme obsédé est-il forcément vulgaire?
21: Non,
3: je réponds.
21: Il n'est pas forcément vulgaire. Donc
9: sur Minitel, il y a Lily qui dit que la vulgarité n'est que l'apocalypse de l'antenne qui font attention sur l'expression des mecs obsédés.
22: Et c'est vrai, et je dirais même plus. Au début, il y avait les dinosaures.
20: Non.
22: Ensuite, il y avait une boule de feu. Et les dinosaures, ils sont payés.
20: Non, mais attends, et toi, avec ta boule de feu, t'es dinosaure. Tu as ta conclusion, à l'effet, tu dégages. Bonne nuit, au revoir.
22: Voilà.
20: Vous commencez à me les gonfler. Alors, Julia. Bon, tu dégages là. Maintenant, c'est terminé. Dehors.
22: Terminé. 3 jours, on arrête tout.
20: Julia.
22: Conclusion.
20: Vengale derrière, s'il vous plaît.
22: Il est temps de conclure.
20: Tu me reprends tout le monde au standard. Bon, allez hop, moi j'arrête.
9: Non mais Gérard.
20: Non. Mais tu poses un ultimatum, Gérard. Non, les mecs, maintenant.
22: Gérard, je vais
20: l'avoir. Bon, allez, hop. Tous les mecs là, tu me les reprends. Allez hop.
7: Non, je ne peux pas.
20: Conclusion.
21: Bon, est-ce que quelqu'un voudrait faire le débat à la place de Gérard là?
20: Bon, Max, tu me prends les mecs. Tu les prends.
9: Je les prends pas, je suis pas pédé moi.
20: Tu les calmes.
22: Max ne s'appelle pas Gérard.
20: Apparemment, c'est tous ceux qu'on a l'habitude.
9: Moi je ne connais pas.
22: Bah prends-les toi Gérard.
20: Ouais, ça c'est Arnette, Tony Luigi.
22: Tony Luigi.
9: Y a pas David?
20: Non, à peine, presque pas.
9: David?
22: Non,
20: presque pas.
9: Arnette?
22: Non. Salut Gérard. Hey, Gérard, c'est pas vrai, je t'ai pas envoyé un message sur ton tatou.
9: Tony?
22: Non.
9: Mais tu vois, il dit que c'est pas lui.
20: Non, mais c'est pas
22: Gérard,
20: lui, comme par hasard.
22: C'est lui. Je pourrais répondre sérieusement aux questions.
9: Bon, on va continuer le débat parce que ce serait dommage de faire une question. J'ai les dernières questions sur les plus intéressantes.
20: Non, mais là.
9: C'est quoi les questions après?
22: Voilà, on se calme. Allez.
20: C'est pensez-vous que le cul est-il obsédé? Non, pour l'instant, c'est pas à vous que je m'adresse, mais.
22: Gérard,
20: c'est pas lui. Quand je parle! Moi j'arrête.
7: Mais tu peux pas les mettre dehors, Gérard. Moi je viens de reprendre le standard, je sais pas où ils sont.
22: Gérard,
7: pas.
22: C'est Tony. Moi je pense que ton cul
6: est obstrué
22: ou qu'il est.
6: Ouais, c'est, bah, c'est pas moi, c'est pas moi.
20: Julia, ta question. Gérard, ta réponse. Gérard.
8: Eh ben écoute, oui, mon cul est obsédé, voilà.
20: Mmh. D'accord. C'est ça. La souris.
22: C'est bien. Eh, Gérard, je suis sur ton cul.
20: Ta gueule
21: Donc Gérard,
20: oui.
21: C'est la souris. Mais non, aimer le cul n'est pas forcément si.
22: Absolument. Absolument.
8: Ah non, tu réponds pas à la question là.
20: Si, elle a mieux répondu que toi à la question. Alors, pour terminer la dixième.
22: Est-ce que je pourrais répondre à la question?
20: Non. Alors, tu te dépêches parce que je fais la dixième.
22: Alors, c'est Tony, moi je pense que ton cul est obstrué.
20: D'accord.
22: Gérard, je pourrais répondre moi aussi.
20: Vas-y.
22: Alors, c'est Arnette.
20: Comme par hasard.
22: Comme par hasard,
8: il fout la merde. Non, il vient d'arriver.
22: Je suis poli. Bon, alors. Ton cul, oui, est obsédé, surtout dans les toilettes de la loco, ouais.
20: D'accord. Eh ben, on va faire conclusion.
22: On a des photos.
19: Pose la dernière question, Gérard.
22: La question numéro 13.
20: Non, mais il n'y a pas de question numéro 13, c'est.
22: Comment ça? Bah, la question de la 12.
20: Non, mais c'est. Pensez-vous que le débat.
21: C'est beau ton vin. La numéro 10.
22: Il triche. Il donne les réponses aux questions, enfoiré. Oh le chien bouton de son radio.
20: Vagueule.
22: Je savais bien que c'était ton fils. Olivier Chabaudot.
8: Oh, je suis sur la radio, Autriche, je ne pas répondre aux questions, tout ça.
20: Bon, allez, conclusion. Julia, ta conclusion.
21: Gérard, pose-nous des questions, Gérard. On n'est pas allé au fond du problème, là.
20: C'est vrai, bah si. Pour moi, si vous avez été au fond du problème.
22: On
20: désolé.
22: On a même été au fond de ton cul. Oh, l'autre, pas drôle.
21: On peut pas faire une conclusion sur un truc qu'on n'a pas été, on n'a pas approfondi.
20: Non, bah, qui c'est qui parle moi, comme ça, là?
22: C'est tous.
20: Qui c'est qui vient de dire ça, là?
22: Bon,
20: qui c'est qui vient de dire qu'on peut pas faire une conclusion? Ta gueule, pas quand je parle!
22: Ouais, c'est tout le monde. Quand je t'appelle avec son femme, tu ressembles à le tête de Berlin.
20: Va pas enculer, connard!
22: Ouais, bien sûr, donne le bonheur! Non, soyez sérieux là.
20: Alors maintenant, Julia, ta conclusion s'il te plaît.
8: Mais écoute, moi j'ai été vraiment très très déçu ce soir parce que tu as été affreusement vulgaire, t'as pas arrêté de crier.
22: Ouais, c'est vrai, je ne t'écrirai plus,
8: Gérard.
20: Bah, de toute manière, comme j'ai pas ton adresse, tu pourras plus. Que
8: moi,
20: je pourrais pas te répondre.
22: Feuille de rose.
20: Non, mais feuille de rose, elle est pas là, tu vois.
22: Feuille de rose, elle couche avec moi.
20: Ah bah si tu veux.
22: Feuille de rose, je me la prends tous les soirs.
20: Eh ben c'est bien. Dans ces cas-là, comme vous avez une grande gueule, vous allez faire la conclusion chacun à mon tour, les mecs.
8: Gérard, si tu me fais un poème, je veux bien te pardonner.
23: Je sais pas d'où ça vient, mais je sais pas d'où ça vient. Je sais pas d'où ça vient.

0: qui passe encore une fois.
1: Dégage.
2: Mais c'est pas vrai.
0: Tu sais que je passe encore une
3: fois. Dégage.
0: Mais attendez, qui passe encore une fois?
3: Dégage.
4: Encore une fois. Le standard s'excuse auprès de Gérard.
5: Oula.
4: La caméra,
5: oula.
4: Le standard, la mousse dehors, fermez la porte.
5: Attends, là, là, ça.
4: Et de refuse.
5: Mais il va pas me faire chier avec sa caméra. Tu reviens pas, monsieur, je me casse.
4: Tu reviens pas, je me casse.
5: Bon, hé, qui c'est là? C'est qui passe encore une fois?
4: C'est Père Noël.
5: C'est pas vrai, ça.
4: Avant l'heure.
5: Moi, j'arrête. Ah, ça y est, ça
6: Laurent,
5: y est.
6: Le mec a arrêté.
5: Il a arrêté.
4: Laurent G.
5: Qu'est-ce que tu veux dire? T'as pas d'autres questions?
4: Laurent G sur Fun Radio.
5: Non, mais. Bon, pour l'instant, vous avez fermé vos gueules.
4: Ta gueule, PD.
5: Bon, alors, tu dégages.
6: Non, dehors.
5: Il
6: a dit ta gueule, PD.
5: Dehors.
6: C'est un obsédé, il est vulgaire.
1: Ça y est.
5: D'ailleurs. Julia.
7: Oui.
5: Si t'as une question à me poser, j'y réponds.
4: Moi, tu parles.
7: Est-ce que toi, tu es obsédé?
4: Oui.
7: Non, mais tu peux être obsédé par n'importe quoi. Tu peux être obsédé par une fille ou...
4: Par Christine
7: Je sais pas, par n'importe quoi. C'est pas forcément sexuel, Gérard.
6: Non, c'est pas possible.
5: Celui de Christine, tu me le sors?
6: Non.
4: Bon, Gérard,
5: comme ça va aller plus vite.
6: Quoi, qui c'est qui vient de dire Carole?
1: Bon, Gérard, on accueille Sébastien.
5: Non, mais c'est bon. Hein.
1: Non, mais si, pour finir le débat. Gérard, Gérard, on peut pas finir comme ça.
5: Il reste deux nanas.
1: Non, ça n'a aucune logique.
5: Il reste deux nanas.
1: Non, mais on prend deux nouveaux auditeurs.
3: Combien reste de questions?
5: Bah, ça y est, hein, les 10. Maintenant, la 10e, c'est pensez-vous que le débat sort.
4: Allô, c'est Sébastien, je bourre la belle.
6: Et t'as dit aussi tout à l'heure, t'allais dire si c'était un obsédé ou pas, Gérard.
5: Ah ben, dans ce cas-là, quand ils vont tous se calmer, il reste deux nanas au sondage,
4: un principe.
5: Bon, toi, déjà, le bois de Boulogne, tu vas. Si tu continues, tu vas retourner au sondage.
4: Il y a un qui suicidait, merde, sur le bord de la route. Fermez la porte et la mouche. La caméra, au standard. Bon.
5: Alors, Gérard. Mais Gérard, reviens.
4: Gérard, reviens.
6: Ah là, il a fermé, il a claqué la porte.
4: Oh non, on s'en fout, il nous prend la gueule. Oh non, il faut voir la gueule. Il est sympa, il est gentil.
8: Ça va, il est sympa, vous le dire quand même.
7: Oh putain, vous êtes chiés.
1: Hein. GG, on a un nouvel auditeur de dernière minute, je te mets à l'antenne.
4: Bonsoir Gérard, c'est Constantonis.
5: Ouais, c'est ça, Luigi. Bon, pour l'instant, c'est pas toi que je m'adresse, je m'étais adressé à Julia.
4: À Gaël, s'il te plaît.
7: Oui, Gérard.
5: Julien.
4: Gérard, je peux répondre à la question que tu
7: as posée? Gérard.
5: Non, de toute manière, il n'y a plus de questions maintenant. Je vais répondre à certaines questions.
4: Gérard, je te fais 50% sur les Grecs.
5: Bon, allez, vous dégagez, vous me faites chier. Bon, allez.
6: Réponds à ta question, Gérard.
4: Gérard, bâtard. Gérard au standard.
9: Ça rime.
4: Oui, Gérard, bâtard. Gérard au standard.
9: Ça rime, mais c'est
4: Gérard,
9: pas
4: je veux pas le savoir.
5: Alors, Julia.
7: Oui. T'as pas répondu à ma question, Gérard.
9: Tu es
7: aidé par quoi?
9: À se dormir.
5: Bon, alors, les mecs, pour l'instant, vous allez vous taire, s'il vous plaît.
9: Ultimatum.
5: Ok.
9: Ultimatum.
5: Vous allez vous la fermer parce que.
4: Ultimatum.
9: Tintin. Gérard, c'est Constantonis.
5: Ta gueule, toi.
9: Ta gueule, toi, connard. Je suis répugnant. J'aimerais savoir si tu pourrais aller pêcher chez Henri ce soir. La merde.
5: Bon, allez, hop, tu dégages, bonne nuit.
9: Au standard.
5: Hop.
9: Terminé.
5: La souris.
9: La souris, à toi.
7: T'as pas répondu à ma question, Gérard. Écoute, arrête.
4: La souris. C'est vrai, question numéro 21, elle a pas répondu.
5: Non, mais il n'y a pas question 21. Alors, Julia, qu'est-ce que tu m'as posé comme question?
7: De merde. Oh.
5: Bon, vous calmez, s'il vous plaît, maintenant.
4: Mais Gérard, c'est triste,
5: je vous
4: arrête. Retourne en bas de Boulogne.
9: Je suis à Bordeaux, là.
5: Gérard. La caméra, chérie.
6: Il est parti casser la gueule. Il est parti casser la gueule au caméraman. Bon, chut. Tout le monde se calme parce que là, il est en train de casser la gueule au caméraman. Et puis après, il faut être gentil avec lui parce qu'il a des trucs et des révélations à faire pour savoir si c'est un obsédé ou pas.
4: Ah, Cyril. Le pauvre Cyril, sur le couple de Sodor Lyon, de Gérard.
6: Je sais pas si vous entendez.
7: C'est difficile, caméraman.
4: Eve la GG, le gros PD qui fait sodomiser. En plus, elle prend Henri, mais.
5: Bon, tu me calmes tous les.
6: Ça y est, c'est bon. Ils sont prêts à t'écouter pour tes révélations sur toi.
5: Alors.
4: Attention, révélation de Fun Radio, Gérard au standard.
5: Bon, alors déjà, celui qui commence à me prendre la tête sur les questions que je vais répondre, maintenant, ça va aller vite fait. Hein.
4: Ok, super.
5: Bon, Bon, Julia, ta question, parce que j'ai pas eu le temps d'y répondre.
10: Alors, pourquoi,
5: tu laisses la porte fermée.
10: Question, question.
5: Gérard, je vais pas
10: savoir. Non, question pour Gérard.
5: Tu laisses la porte fermée.
10: On est tous là pour s'éclater, pour s'endormir des GG.
1: GG,
7: c'est ça, fait.
5: Mais toi, ça suffit, toi.
10: GG.
1: Fais-toi respecter, Gérard, pour finir. Il a pété son stylo de rage.
10: Je me fais tout
11: le temps
10: enculer.
11: Mesdames, messieurs, le
10: disjockey
11: est de retour.
10: Révélation, Gérard, dans un instant, révélation,
5: fin
10: de radio standard.
5: Oh, vos gueules un peu, merde, vous me faites chier là. Oh, tu sais qui est.
6: Bon, Gérard, tu reviens un peu sur le débat là.
5: Non, mais attends, je reviendrai sur le débat. Attends, vas-y, tu parles. Qui c'est qui a été leur dire que c'était la Saint-Gérard et que tout le monde devait appeler tous les habitants.
6: C'est marqué dans tous les calendriers.
5: Bon, merde. On arrête avec ce musique. On a même pas le clip. Putain, mais qui.
7: Gérard, je voudrais dénoncer la présentatrice de la météo qui a dit que c'était ta fête. Hein.
5: Ouais, qui c'est qui parle.
7: C'est Julia.
5: Qui.
7: Julia.
5: Ouais.
7: La présentatrice de la météo a dit que c'était la Saint-Gérard demain, donc, enfin aujourd'hui.
5: Ouais, à te manière, c'est marqué dans tous les calendriers. Voilà, c'est un con, tu vois, avec un con comme moi, on s'amuse, avec un con comme toi, on se fait chier. Et la souris, là, je voudrais bien t'entendre un petit peu plus, toi.
12: Bah ouais, mais s'il y avait un peu moins de bruit,
5: Bah voilà, maintenant, t'as moins de bruit, donc tu peux me parler.
12: Bah ouais. Alors donc, pour répondre à la dernière question que t'as posée.
5: Ouais.
12: Je pense que non.
5: Pourquoi?
12: Bah pour la simple et bonne raison que on peut pas faire une conclusion. Il n'y a pas eu toutes les questions faites.
5: Bah si, j'ai fait toutes les... Hey, la neuvième question, c'est pensez-vous que le cul est-il obsédé?
12: J'ai répondu à la question.
10: J'ai répondu.
5: Non mais c'est bon les mecs, pour l'instant vous la fermez.
10: Je voudrais te poser une question.
5: Oh ben c'est bon, vous avez pas recommencé, vous allez laisser parler la souris qui veut peut-être me poser une question.
1: Oui, justement Gérard, avec la souris, il y a Gérard qui veut intervenir. Donc je te mets à l'antenne.
5: Quoi, Gérard avec
10: ton
5: la
10: frère,
5: souris
10: Qui c'est ce
5: connard encore?
10: Salut Gérard, je m'appelle Gérard.
5: T'es avec qui?
7: Allô Gérard?
5: T'es avec qui?
1: C'est un auditeur qui vient d'appeler pour réagir et qui s'appelle Gérard, tout simplement.
7: Gérard?
5: Ouais,
7: non,
5: c'est
7: pas
5: qui?
7: Toi,
10: salut Gérard.
5: Gérard. Non, mais allez, c'est bon. C'est bon. Je pense qu'on va mettre un CD.
13: Gérard, j'arrive sur l'antenne et toi, tu m'écoutes même pas.
5: Attends, tu sors d'où toi?
13: J'appelle le Fun Radio comme tout le monde.
10: Bah, il sort du même endroit que toi, c'est-à-dire
13: d'une
10: du vent.
5: D'une poubelle, attends. Oh, attends, ça c'est Henri.
13: Non, pas du tout.
5: Ça c'est Henri.
13: Non, c'est pas Henri.
5: Si, ouais, j'ai reconnu sa voix.
1: À cette heure-ci.
5: Ouais, si. Si, je m'en doutais.
1: Alors, il a menti au standard. Hein.
5: Ouais. T'inquiète pas, mais c'est bon, Henri, j'ai reconnu ta voix.
13: Écoute, je suis pas Henri.
5: Si.
12: Gérard.
5: Comment?
10: Connard.
5: Ouais,
13: je suis pas Henri, tu vois.
5: Ouais, c'est ça.
13: Bon, écoute. Ta gueule.
5: Bah c'est bon. La souris, qu'est-ce que tu voulais me poser comme question?
12: Oui, j'aurais voulu savoir si tu étais obsédé par une fille en ce moment.
5: Ah, là, faut que je réponde comment?
10: Avec ta bouche, si c'est possible.
12: Par un oui, ou par un non, ou par un peut-être.
5: David, tu reviens. Putain, il fait chier, c'est là. Putain, ils vont pas me casser les burnes jusqu'à 4h du matin, là, merde.
10: C'est vrai.
13: Bon, il y a une autre question, s'il te plaît.
5: Bon, je voudrais répondre... Ouais, qui c'est, là, qui me repose?
13: C'est Gérard.
5: Oh!
13: Tu l'as fait un peu, oui.
10: Gérard, t'es une loque humaine.
5: Oh, putain.
13: Gérard, c'est Gérard.
12: J'aimerais savoir si tu es obsédé par une fille en ce moment.
5: Ouais.
10: Ouais, feuille de rose, par Françoise.
12: Obsédé par sous quel terme ou quoi? Comment t'es obsédé?
5: À l'heure actuelle.
10: Il est obsédé par feuille de rose. Non, pas à l'heure actuelle, à l'heure de demain.
5: Mais à l'heure actuelle, pour l'instant, j'ai quelqu'un en vue, mais j'aurai pas son nom.
10: Ouais, mais c'est feuille de rose, mais elle arrête pas de vomir dessus.
5: Non.
10: Donc,
5: Non, de toute manière, je vous dirai pas son nom.
7: Tu l'as déjà vu?
5: Qui c'est? Qui c'est qui vient?
7: Monsieur Julia, mais c'est pas un secret. Je voudrais savoir si tu l'as déjà vu.
5: Non, je l'ai pas vu encore.
7: Tu l'as jamais vu sa photo?
5: Non plus.
9: Je crois savoir qui c'est.
5: Qui?
9: Est-ce qu'elle elle courrait pas à poil, enfin en maillot de bain rouge sur la plage?
5: Non, pas du tout. Elle s'appelle pas Pamela Anderson, tu vois, tu trompes mon pote.
9: Ah, d'accord.
11: Arlette à Malibu.
5: Non plus.
9: Gérard, je peux poser une question. Gérard, ça serait pas Maïté qui fait de la cuisine un peu, non?
5: Non plus. Alors allez-y, posez tout. Allez-y, posez des questions. On peut continuer jusqu'à 4 heures. Je m'en fous. Hein. Attendez. On pose des questions.
9: Attendez.
5: Oui. Vous me posez des questions, mais je vous préviens sans vulgarité.
9: D'accord.
5: Alors, pour l'instant, stop.
9: Gérard, c'est Gérard.
5: Stop.
9: C'est Michael. Gérard, c'est Tony. Est-ce que je peux commenter?
7: Gérard, c'est Julia. Je voudrais savoir si à la télé, il y avait quelqu'un qui t'obséderait un peu plus que les autres, une fille qui te plairait plus, pour savoir quel était ton type.
5: Qui c'est qui me pose cette question?
7: Julia.
5: À la télé, pour l'instant, il n'y a personne à part Séverine Ferrer. C'est tout. Voilà, t'es renseigné?
7: Séverine Ferrer?
5: Ouais.
7: Ah, tu la trouves bien.
9: Mmh. Et Gérard, comment t'as pris le fait que ton fils a triché à Interville?
5: Bon, alors toi, alors là, je te préviens, je te répondrai pas.
11: Gérard, je vais te poser une question.
5: Oui.
11: Est-ce que c'est bien toi que j'ai vu dans une cabine à Suresnes en train de te sodomiser les caroles?
9: Gérard, c'est
5: Nickel.
9: Est-ce qu'il paraît que la station merde?
5: C'est quoi ce cirque?
9: C'est quoi
5: ce cirque, la musique?
9: Gérard, c'est Nickel, question numéro 55.
5: Oui,
7: Gérard,
5: oui, la souris.
7: Je voudrais savoir encore quelque chose. Savoir
5: oui.
7: Si dans ta vie, le sexe a une importance.
5: Mmh. Oui,
9: ça le saurait depuis.
7: Et
9: oui,
7: quel est ton genre de femme
9: Carole. Oui.
5: Je vous préviens d'une chose, que celui qui s'amuse à redire Carole, il va dégager avant les 10 minutes.
11: Carole.
5: Donc... Oh putain, il est rentré avec sa caméra.
1: Elle ne fonctionne plus, il n'y a plus de batterie.
5: C'est quoi là? Tu l'as mis en route là, abruti. C'est pas moi, regarde.
11: La caméra dehors.
5: Donc, allez. Allez, c'est bon, je vais faire la conclusion. Comme il y en a un qui a voulu jouer avec le mot Carole dans ce cas-là. Celui qui a été dire ça, c'est pas malin de sa part, parce que de toute manière, Carole, j'en ai plus de nouvelles, donc c'est clair et net.
9: Voiture là sur la A17, il paraît.
5: Alors attends, toi mon pote, tu vois, sur la A17.
9: Tu peux dire ce que tu veux, c'est Carole.
5: Non ben, tu la connais?
9: Bien sûr.
5: Ah, tu l'as vu où?
9: Ah ben je l'ai vu, puis je peux te dire que j'ai fait un infarctus.
5: Ah ouais, d'accord. Ok. Eh ben dans ces cas-là, sur ce, la conclusion du débat sur les hommes obsédés, moi je vais la faire moi-même parce que comme personne veut la faire.
9: Non. C'est le auditeur qui veut la faire.
5: Oui, je te reprends en antenne la souris.
9: Bon, j'ai pas eu le temps de poser ma question.
5: Non, mais de toute manière, je veux pas le savoir, donc on fait conclusion. Donc c'est bête parce que c'était bien parti. Mais malheureusement, bon ben, ça chavirait au bout d'un quart d'heure et puis la caméra qui commence à me prendre la tête.
9: Ça a insulté Françoise.
5: Bon, bah, de toute manière, je te répondrai pas, donc je fais ma conclusion.
9: T'as entendu?
5: Je fais ma conclusion,
9: Gérard,
5: d'accord.
9: Ce qui est pas cool, Gérard, c'est que tu files les réponses aux questions, ça c'est pas bien, tu triches. Je t'ai entendu et je cite.
5: Le débat de la semaine prochaine portera sur Fun Radio.
7: La
9: différence.
5: Sur Fun Radio et.
7: On l'a pas déjà fait,
9: ça.
7: C'est sûr.
5: Non, on n'a pas fait les débats sur Fun.
9: Gérard, il paraît que tu vas sur Europe 1 le week-end.
5: Non.
9: Oui, moi Gérard, j'ai des preuves. Je t'ai vu, j'ai des preuves. Je passais sur Europe 1 et je cite, la différence qu'il y a entre Françoise et Annie Girardot, c'est qu'Annie Girardot est belle et intelligente.
5: D'accord.
9: Donc,
6: il y a les ovnis aussi la semaine prochaine.
5: Voilà, sur les ovnis. Donc, est-ce que vous avez vu des ovnis dans votre vie? Je préviens d'une chose que je veux pas.
9: Roswell, c'est Tony, est-ce que je pourrais revenir?
5: Non.
9: Allez,
5: ça sera terminé. Voilà, c'est terminé, donc on va quand même mettre le petit CD, un remix Un remix.
14: Roswell,
5: Kinder. Allez, c'est bon.
7: Attends, mais Gérard,
5: c'est bon. C'est bon, on les retire là maintenant.
14: J'ai plein de questions à te poser.
7: Gérard, on n'a pas fait la conclusion là.
5: Non, non, mais bon, alors Julia, fais ta conclusion vite fait.
7: Bah écoute, j'ai trouvé que c'était un débat très intéressant. Mais que tu n'avais pas répondu à toutes les questions qu'on devait poser.
5: Absolument. Ouais, mais ça. Ça, je pouvais pas répondre à toutes les questions parce que, comme tout le monde gueulait en même temps, donc.
14: T'as posé que trois questions.
5: Non, non, mais maintenant je réponds plus aux questions. Donc c'est la conclusion. Donc la conclusion. Donc Julia, donc pour toi le débat.
7: Bah écoute, j'ai trouvé ça intéressant. Mm-hmm. Mais j'ai trouvé que tu nous avais caché des choses. Hein.
14: Bah, Gérard, il paraît que tu m'encore des couches, ça c'est vrai.
5: Comment ?
14: Il paraît que tu m'encore des couches.
5: Non.
14: Si.
5: Bon, Julia, je t'ai caché quoi ?
14: Il paraît que tu pisses encore au lit, Gérard.
5: Arrête, s'il te plaît, merde.
14: Merde quoi ? T'es chier quoi ?
5: Allez.
7: Bon, non, tu m'écoutes pas, donc je fais pas.
5: Si, je t'écoute, Julia.
14: Je suis allé à ce pauvre con.
7: Je suis déçu, Gérard.
5: Bon, voilà. Bah d'accord. Eh ben, tu fais comme tu veux.
7: Voilà.
14: Déçu pour la tombe.
5: Bonne nuit.
14: Roswell, je pourrais revenir sur le.
5: Non, non, mais c'est bon, la conclusion, donc la souris, ta conclusion.
12: Bah, ben, alors, la conclusion, bah, c'est comme Julia. Bon, bah, le débat était génial, mais il aurait été mieux s'il n'y avait pas eu du brouhaha derrière, quoi. Mmh. C'est pas cool.
5: Ouais, baisse la radio, s'il te plaît, si tu l'as.
12: Pour ta
5: oh là, bon,
6: il y a un moustique là.
14: Avec caméra.
6: Ah. Yep. Caméra. Il y a une mouche.
5: Bon, donc la petite souris se reprend en antenne comme prévu. Donc je vais saluer tout le monde maintenant.
14: Moi, je peux faire ma conclusion.
5: Alors, maniez-vous de faire la conclusion parce que j'ai envie d'aller dormir.
14: Alpha, conclusion.
5: Ceci.
14: Vas-y, Alpha.
5: Il fume.
14: Alors bon,
5: bon ça va, non
14: pour une fois, je trouve que c'était bien organisé. Il n'y avait pas de bordel. En plus, c'était pas toujours les mêmes. Voilà,
5: donc
14: c'est vachement sympa quoi. Puis Gérard, il est vachement assuré, toujours aussi bureau, ça fait plaisir.
5: D'accord,
14: voilà.
5: Ok.
14: Donc,
5: les autres. Ouais, les autres. De toute manière, vous repassez tous au standard. Hein.
14: Tony, oui, mais on veut faire la conclusion. Tony.
5: Bon, allez, dépêchez-vous là.
14: Tony, est-ce que je peux faire ma conclusion ?
5: Vas-y.
14: Donc. Je sais même pas sur quoi porter le débat, c'était tellement le bordel.
5: Bon bah d'accord.
14: En plus, j'avais pas d'excuses parce que j'ai fumé cet après-midi.
5: Ouais d'accord, si t'as fumé mon pote.
14: J'ai peur que parce qu'il y a des castors volants avec des ailes de vautour là.
5: D'accord, c'est bon, bonne nuit. Allez, bonne nuit à tous, vous allez retrouver.
14: Ah, ma conclusion.
5: Non.
14: Si.

0: Il a pas fait sa conclusion, je crois.
1: Il a même pas participé au débat, il va pas faire une conclusion.
2: Si, il a le droit.
0: Mais il a écouté, il a le
2: alors,
0: droit.
2: Alors, moi, j'ai écouté.
1: Bon, alors, accouche.
2: Alors, moi, je voulais dire, parce que on a parlé du pont de l'Alma. Alors, moi, je tenais à dire.
1: Non, bah, alors là, c'est bon.
2: Il faut savoir que c'est dans le tournée mondiale actuellement avec Elton John.
1: Non, non, là, dehors.
2: Gérard, attends, j'ai pas toi et chanter.
1: Non, tu dégages, Caramel, je veux pas entendre
2: s'il
1: ça.
2: S'il te plaît, Gérard.
1: Non. C'est bon, Caramel, bonne nuit.
2: S'il te plaît.
1: Bonne nuit à tous.
2: Laisse-moi expliquer.
1: Bonne nuit à tous. Alors vous allez retrouver Morgane. Vous allez retrouver Morgane. Terminé.
2: Gérard, non, je voudrais parler deux secondes.
1: Nana, c'est terminé.
2: S'il vous plaît.
0: Gérard, je veux parler.
2: Karine, il faut me laisser parler.
1: Non, c'est pas Karine, pour l'instant, c'est moi.
2: Karine.
1: Nana, c'est terminé, pour l'instant.
2: Alors, moi, je voulais dire que, en question d'obsédé, quelque chose d'obsédé, c'est la grosse Christine sous le pont de l'Alma.
1: Eh ben alors, Caramel, tu dégages, bonne nuit.
2: Ça t'apprendra.
1: Bonne nuit. Bonne nuit à tous, vous allez retrouver Morgane pour la nuit sans pub. 6h. C'est bon, tu me meurs pas tous là. Allez, c'est bon, hop.
2: La grosse Christine.
1: C'est bon. Bah, je veux pas la grosse
2: Christine. Ça m'a lunette, ça m'a caquette.
3: Il est parti. Gérard, reviens.
2: Ah, il le prend. Gérard, c'est que t'es un pauvre con.
3: Attendez, parce que Gérard prend au téléphone Caramel. Vas-y, passe-lui Caramel au téléphone.
4: Attends, je te le passe.
3: Passe-lui Caramel.
4: Il est là.
1: Voilà.
5: Allô.
1: C'est toi qui s'amuse à inciter les gens comme ça.
5: Reculé. À l'antenne.
1: Ok, bonne nuit. C'est bizarre, il n'y a plus personne.
5: Gérard, je peux faire une conclusion.
1: Ouais. Ça t'amuse à insulter les gens comme ça en direct?
5: En direct?
1: Et tu t'excuses, et ben maintenant tu vois, c'est terminé pour toi. Au revoir.
3: Et voilà.
5: En direct? Ouais. Tu veux apprendre le français correct?
4: Tu veux qui?
1: Allô?
5: Ah ouais, c'est moi, tu m'as.
1: Attends, quitte pas, toi, je t'en reprends après.
2: Ça, c'est dégueulasse.
1: Oh merde! Oui!
2: Ah, oui. La grosse Christine sur le pont de l'Alma.
1: Oui, mais je reprends après, souris, je finis la conclusion parce que pour l'instant, ils arrêtent pas de me
2: parler.
1: Ok, à tout de suite.
2: C'était Caramel à l'appareil.
3: Gérard, il y a Caramel à l'antenne.
5: Sérieux, ouais, putain, merde. Gérard, je voudrais parler en antenne à Gérard, là, tout de suite.
1: Voilà. Allô?
2: La grosse Christine.
1: Bon, tu travailles un peu, toi.
2: Sous le pont de l'Alma.
5: Gérard, en antenne, là, en
1: elle va te faire foutre.
2: Je dois parler à Gérard.
1: Oh, ben non, c'est bon.
2: Gérard, c'est Caramel à l'appareil.
1: Allô?
2: C'est Feuille de Rose?
1: Ouais, encore toi, va le faire foutre.
5: Gérard, je dois te parler en antenne tout de suite, en direct.
1: Allô? Ouais.
5: Ouais, je t'encule.
1: Ouais, Julien, quitte pas. Allô?
5: Gérard?
1: Ouais, va le faire foutre.
4: Il vient tous les matins.
1: Allô? Ouais. Hop.
4: GG, t'as gardé que les filles, c'est pas
1: grave. Voilà.
0: Gérard joue à qui et qui.
1: Ouf.
0: Et on prend tous en antenne pour nous demander qui nous sommes.
1: Bon, alors.
0: Allô, qui es-tu?
1: Bon, ouais, ça y est, maintenant tu vas me laisser faire ma conclusion. Donc, sur le débat, c'était pas mal. À part qu'on avait des caves. Bon, mais sinon, ça s'est bien passé dans l'ensemble. J'espère que Max a pas trop la grossette d'avoir entendu trop crier. Donc, comme promis, chose promise, chose due, vous allez écouter le remix prévu. J'espère.
3: Peut-être.
1: Ouais, avec un son pour eux aussi, avec un son comme ça. Donc, vous allez retrouver Morgane pour la nuit sans pub. Demain matin, 6h, 9h, Lorenzo avec Ginny. Et bien sûr, là.
2: C'est Caramel.
1: Oh putain, mais qu'est-ce qu'il me fait chier, lui. Mais merde, d'où qu'il te sort.
3: Non, mais prends là l'antenne, Gérard. Gérard, à l'antenne. À l'antenne. On peut pas le défaire.
1: Ouais, tu sors d'où, toi, abruti, c'est saqué.
2: Moi, je sors du pont de l'Alma avec la grosse Christine.
1: Bon, allez, hop, c'est bon, lui. Donc, vous allez.
2: J'ai vu Carole, au bois de Boulogne, à Suresnes.
1: Eh, t'es content de ce que tu dis, là?
0: Bah, il a l'air d'être content, hein.
2: Elle va bien, la grosse Christine, c'est
1: Gérard. Hey, tu sais ce qu'a dit, la grosse Christine?
2: Oui, le pont de l'Alma, avec...
1: Hey, après mieux de te tailler une pipe, ça vaudra mieux, au moins tu fermeras ta gueule.
2: Si
1: je peux
2: avoir la même gueule que toi, je préférerais pas. Hein.
1: Ouais, ben, tu vois, dans ces cas-là, t'es servi. Donc, on a dit que... Oh, ta gueule, Caramel. Ouais, Caramel, ça suffit.
2: Je voudrais te poser une question.
1: Bon, hey, Max!

0: Max, s'il te plaît, tu viens faire la conclusion parce que j'y arrive plus, hein. Sinon, je vais te chercher par la peau du cul.
1: Gérard,
2: tu vas chercher Max par la peau du cul, c'est ça,
1: Caramel?
3: Il aime bien les garçons, putain.
1: Est-ce que c'est possible d'avoir David, Luigi et Herbert?
4: Attention, il y a Gérard qui va chercher Max. Non, Gérard. Ah.
3: Ce serait con que...
2: Il trouve Max, surtout, oui.
3: Ouais, Max, Nougat, enfin bon, hein.
2: Non, mais on a compris.
3: Oula, faut fermer la porte, là. Je sais pas si vous entendez quelque chose.
2: Oui, on entend. Ça hurle.
5: Non, mais j'ai
3: 5 kilos
5: dans le bout de fil.
6: GG,
5: t'as fait
6: la conclusion.
3: Gérard.
5: Caramel, là, je suis productif de ça.
3: Allez, Gérard.
5: Mais c'est quoi ce cirque avec Caramel, là? Je sais qu'il revient.
2: Caramel,
5: merde.
2: C'est le fantôme.
5: Bon, toi, tu dégages avec la caméra maintenant.
2: On ne peut pas se débarrasser de Caramel, il est trop collant.
5: Oh, et qui c'est qui parle comme ça, là, encore?
3: C'est qui met une mouche?
1: Allô?
5: Oh là, mais il sort d'où, lui, Caramel, encore?
1: C'est Caramel.
2: C'est un magicien, on peut pas s'en débarrasser.
5: Bon, allez, hop, moi, je fais la conclusion. Ta gueule, Caramel, tu me fais chier.
1: Je vais te poser une question, Gérard.
5: Ta gueule!
1: Gérard.
5: Putain, mais arrête avec ta caméra, nom de Dieu!
4: Arrête!
2: Gérard? Non. Il y a beaucoup de monde, hein.
4: Arrête, Cyril! Arrête!
5: Putain, ça commence à... Ouais, Caramel, ça suffit, tu me gonfles!
1: Gérard!
5: Caramel, tu me gonfles!
1: Gérard!
5: Oh, punaise! Hey, jusqu'à quelle heure tu vas me faire tenir à l'antenne? C'est...
4: Non, mais c'est fini, mais c'est toi qui es nul! Tu sais pas faire ton débat, genre, tu sais pas gérer les gens!
1: Gérard,
4: tu sais pas gérer les gens!
1: Gérard!
5: Bon, alors, bon, allez! Quoi, hop.
1: C'est Caramel!
5: Bon, Caramel, dégage, je commence à avoir ras-le-bol de toi!
1: Gérard, c'est Caramel!
5: Putain,
2: c'est Caramel!
5: Oh là là là!
1: T'as
5: bon, allez hop, on voit le
4: renifle. Et la conclusion de Gérard, c'est quoi?
3: Et toi, ta conclusion, t'es obsédé? T'es pas obsédé?
5: Non, moi, je suis pas obsédé. De toute manière,
4: il y a
5: le bordel qu'il y a eu ce soir.
4: Pourquoi vous avez parlé de Christine et de le pont de l'Allemand? On avait dit que Gérard, il voulait pas qu'on en parle.
5: Ouais, mais ça, tu demanderas à ceux qui ont fait le standard pourquoi ils m'ont repassé les mêmes que je voulais pas.
1: Allô, Gérard?
5: Ouais. Comme Tony, Luigi, Arnett, et puis toute
4: ça,
5: la bande.
4: Possible.
1: Gérard?
5: Oh, ta gueule, Caramel. Bah, tu commences
1: Gérard,
5: à me dégonfler.
1: Cette conclusion, Gérard.
3: Sur Minitel, il y a Lolita qui dit Gérard, pourtant, il paraît que tu es obsédé puisqu'à la loco, tu te fais défoncer tes deux anus.
5: Non, mais attends, Lolita, je vais te dire une chose, que quand tu me verras à la loco, tu verras si je te défonçais, toi, ma
3: chérie. Elle te répond, Gérard, avec ta petite séquette, ça m'étonnerait que tu fasses quoi que ce soit.
5: Ouais, bah, dans ce cas-là, laisse ton numéro de téléphone, je vais m'occuper de ton matricule.
3: Elle me répond, je n'ai pas mon numéro de téléphone, par contre, je peux donner ton numéro de tatou à l'antenne.
5: Non, bah, alors là, tu vas te faire foutre.
3: Alors là, elle répond, Christine, je la connais, elle est grosse, elle pue.
1: 52, ouais. 06, 80, 52, 52, 52, 52, 52, 52, 52, 52, 52, 52, 52, 52, 52, 52, 52, 52, 52,
5: 57. Non mais, ça t'amuse, Caramel?
1: C'est Caramel.
5: Ouais, bah Caramel, tu dégages.
1: Ça
5: donc,
1: va,
5: chose promise, chose due, vu que c'est la Saint-Gérard.
1: Gérard,
5: oh, ta gueule!
1: Le remix?
5: Bon, bah ta gueule, toi, pour l'instant, tu fermes ta gueule, je m'adresse aux deux nanas qui me restent.
1: Tout le pont de l'Allemagne, Gérard?
5: Oh! Il commence à me les gonfler, celui-là, hein. Et il est à moitié bourré ou quoi ce soir celui-là?
1: Gérard!
5: Ta gueule!
1: Tu sais qui c'est?
5: Ta gueule, c'est Caramel, va te faire sauter, abruti.
1: Oh, fond d'Allemagne?
5: Non, tu arrêtes de faire sauter.
4: Avec ça, Edna.
5: Tu sais où tu vas aller te faire sauter?
1: Non.
5: Au Port-au-Prince.
1: Oh!
5: Voilà. Donc, chose promise.
2: Chose due?
5: Chose promise, chose due pour toutes les auditrices.
1: Et pour moi, Gérard.
5: Arrête ta caméra, nom de Dieu!
1: Gérard, ça nous permet de te voir.
5: Dégage, j'ai ta caméra maintenant. Arrête, c'est dégage.
1: Arrêtez avec la caméra. C'est Caramel.
5: On t'a dit pour me faire sauter.
1: Arrêtez d'embêter Gérard.
5: Arrête maintenant, d'accord? Tu dégages. Allez hop.
1: Arrête Gérard.
5: Dégage, allez.
2: Bon allez Gérard, tu repasses au standard.
3: Gérard, tu retournes à l'antenne, Gérard.
7: Tu dégages! Tu dégages!
3: Qu'est-ce qui se passe avec le son?
1: Qu'est-ce qui se passe, Gérard?
7: Oh, ta gueule, Caramel!
1: Gérard?
5: La conclusion!
7: La conclusion! Putain, mais c'est quoi ce bordel en fait?
1: Gérard, c'est Caramel, t'as un problème?
3: Vas-y, fais ta conclusion, tant pis, c'est pas grave.
7: Bon, donc, conclusion, à part les connards. Donc, chose promise, chose due, le remix.
4: Personne ne veut le remix, mais bon.
7: Personne ne veut, parce que c'est quatre. Donc, bonne nuit à tous, vous allez retrouver Morgan. Après.
0: Putain, tu dégages maintenant, toi! Là, tu sac! Tu viens maintenant!
4: Ah, c'est... Ah,
0: dégage!
4: Allez! Dehors. C'est bon, c'est bon!
0: Fais gaffe!
1: Fais gaffe, Gérard, il y a une mouille!
4: Gérard! Arrête, arrête, arrête! Gérard, Gérard! Calme-toi, arrête, c'est bon!
0: T'arrêtes?
4: Arrête!
0: T'arrêtes maintenant!
4: Arrêtez putain parce que là en ce moment il y a un problème avec la caméra. Arrête Cyril avec la caméra.
3: Cyril, arrête.
4: C'est incroyable ça. Bon voilà, il faut expliquer quand même qu'il y a un petit problème avec le caméraman ce soir. D'habitude ça se passe bien mais là.
0: Non non c'est tout, toutes les semaines c'est pareil. Jusqu'à dans la loco. La semaine dernière, vendredi tu ne l'as pas vu. Mais monsieur il m'a fait chercher pour venir me filmer. Bon, Caramel, tu fermes ta gueule, maintenant on va passer le remix. Étant donné que c'est la Saint-Gérard, vous,
4: voilà,
0: chose promise, chose due,
4: attends.
0: Vous allez avoir le remix.
4: Qu'est-ce qui s'est passé à la loco?
0: Ben, un monsieur est venu avec sa caméra, il m'a filmé. Hein? Alors, faut quand même pas prendre les gens pour des cons.
4: Pas pour des canards sauvages.
0: Voilà. Donc,
4: qu'est-ce qui s'est passé à la loco?
0: Dégage, oh.
4: Voilà. Il va mettre...
6: Non, non, le studio.
4: Non, arrête, c'est quoi ça, ça coûte 30 000 francs une caméra comme ça,
0: voilà,
4: on sait ce qu'il
0: y a.
4: Il est en train de mettre, il est en train de mettre du produit. Oh là là, arrête, tu casses tout le studio, arrête.
0: Hey, tu viens maintenant là. Maintenant tu dégages. Je m'en fous, la semaine prochaine, il n'y a pas de débat.
4: Voilà, bah voilà. C'est super.
3: Voilà. Pose un ultimatum.
0: Ok Cyril.
4: À cause de lui, à cause de toi.
3: Merci Cyril.
8: C'est ma faute.
3: Merci.
0: Voilà, donc tu te démerderas, tu feras le débat. Donc aujourd'hui. C'est la Saint-Gérard, donc ben.
4: On s'en fout de ton mix.
0: Voilà, vous allez écouter le remix et puis vous allez écouter, ben vous allez avoir Gaël pour la nuit sans pub. Oh.
3: Tu mimes. Tu
0: fais ça. Gaël, Morgan.
3: Je parle, tu fais comment?
0: Morgan pour la nuit sans pub. Bon, tu dégages avec ta caméra parce que moi je continuerai pas.
4: Ouais, tu nous fais chier, Gérard.
0: Non mais.
4: Ça c'est lui qui parle, c'est Olivier.
0: Ouais, mais dans ces cas-là, tu le viras avec sa caméra, c'est toi le...
4: On s'en fout de ton remix.
0: Eh ben, dans ces cas-là, je fais rien. Alors, bonne nuit à tous.
3: Voilà. On met remix.
0: Tu dégages avec ta caméra.
3: Mais Gérard...
4: C'est comme ça que tu termines?
0: Mais il dégage avec sa caméra.
4: Baisse l'insert, baisse le retour.
3: Faut baisser dans... Voilà, bon là le problème c'est que Gérard est sorti sans fumer une clope. Si on pouvait baisser l'enceinte dans le studio, dans le couloir, ça nous éviterait d'avoir un écho. Si Cyril avait le réflexe, non on peut pas. Personne n'a le réflexe de se lever, d'aller baisser, merci. Parce que là je suis obligé de commenter, je peux pas être partout. Ça arrive. Voilà.
4: Ah voilà.
3: Passe-moi le micro machin, on va vous livrer en exclu des choses à...
8: Tiens.
3: Alors.
8: Le micro.
3: Alors.
8: On est désolé, hein, là on fait.
0: Qu'est-ce que tu fous? Ça t'amuse, hein?
3: Je voulais venir avec le micro-casque, sinon.
0: Ça t'amuse, hein?
3: Attends, je peux pas. Y a pas assez de câbles. Si on pouvait m'aider. Voilà, merci. Ça passe pas. Qu'est-ce qui se passe?
0: Dégage avec ta caméra.
3: Arrête, Cyril!
0: Putain, le canaliste! T'es borné ou quoi?
3: Arrête!
0: T'es vraiment casse-couille, hein!
3: Bon, je vais t'offrir, qu'est-ce que tu veux? Boire un truc, là?
0: Ouais!
3: Bon, viens voir!
0: Casse-couille de pas, je sais pas, hein! Sur terre!
3: On va finir, hein, parce qu'on va reprendre à 10, là, on va reparler.
0: Ouais, un café.
3: Non, mais bah, attends. Tu vas reprendre avec ça après.
0: Un café.
3: Quoi?
0: Un café.
3: Attends, après, attends, parce que là, on va abîmer, là.
0: Non, dégage!
3: Arrête!
0: Dégage! Putain, tu vas pas me faire chier longtemps, hein!
3: Arrête, Cyril! Arrête.
0: Putain, mais c'est dingue de voir ça.
3: Arrête. Non, on va reprendre l'antenne là.
8: Arrête.
3: On va reprendre l'antenne.
8: Ah bah voilà, elle est cassée.
3: On va revenir en direct.
8: Ah bah voilà.
3: Voilà.
8: Ah bah voilà, merci.
3: On va être en direct.
0: Merci.
3: Non, mais...
0: Gérard, viens voir.
3: Viens voir.
9: Gérard.
10: Ah, ça.
9: Gérard.
10: Non,
9: viens. Gérard, Gérard. Viens voir. Non, mais attention, deux
11: secondes. Non, mais dégage avec cette caméra.
10: Ça coûte, tu sais combien ça coûte.
11: Je ne savoir, t'as qu'à pas me faire chier.
9: Bah, ça coûte
11: ça toutes les semaines.
10: Ah, ouais, même. Ouais.
9: Mais Cyril, c'est toutes les semaines aussi.
10: J'ai perdu une caméra et j'ai perdu un boulot.
11: Gérard. Ouais, je vais dire une chose, c'est un ralenti que t'es en train de faire et je le vois à la radio. Je te vois sur les écrans. Alors, te fous pas de ma gueule.
10: Alors, sors de toi.
12: Il n'y a plus rien, c'est noir.
11: Allez. Alors, dégage,
12: c'est noir. Il n'y a plus rien.
10: Il n'y a plus rien. Là, voilà. Gérard, viens voir. Viens de toi.
11: Non,
9: mais. C'est bon.
11: Gérard, arrête.
9: Arrête, calme-toi. Ah non, mais foutez-lui la paix deux secondes.
11: Non, mais vous êtes chiant quand vous vous y mettez, hein.
9: Bon, alors, fais quoi? Qu'est-ce qu'il y a?
11: Non, attends, voilà. Non,
9: arrête!
11: Dégage!
9: Va voir, on n'est pas à l'antenne. Ah, il a coupé quand même.
11: Bon, tu parles, il a éteint les télés. Que
9: bon, qu'est-ce qu'il...
11: Hey
9: hey bah, viens, Gérard Gérard. Bon, là, on est dans les couloirs, alors on va retourner à l'antenne. On va retourner à l'antenne.
11: Ouais, t'inquiète pas, hein. Les caméras sont pas éteintes. Bon, faut pas déconner.
9: Ouais, mais bon, pour l'instant... Il faut lui la paix avec
11: tes caméras. Putain, mais dégage, ça filmait quelqu'un d'autre. La personne là-haut a filmé.
9: Non mais là...
11: Putain.
9: Calmez-vous, quoi. Qu'est-ce qu'on fait alors? Qu'est-ce qu'on fait là?
11: Non,
9: c'était pas mal ce soir. Mais c'était bien, donc t'as aimé ou pas?
11: Ouais, mais à part que...
12: Monsieur?
9: Tu crois qu'il y avait David? David, Louis, Gérard, tu vois, c'était eux?
11: Bien sûr.
9: Hein?
11: Bien sûr.
9: Je sais qui c'est, Caramel.
11: Ben, dégage.
9: Arrête.
11: Tu vas pas me faire chier.
9: Tu sais qui c'est, Caramel? C'est un mec de la loco.
11: Ben, je m'en doutais.
9: Tu sais qui c'est? Je crois que c'est Olivier, l'organisateur des soirées.
11: Je pense pas.
9: Si.
11: J'aurais reconnu sa voix.
9: Qu'est-ce que... On fait quoi, alors, la semaine prochaine?
11: Comme je dis, débat sur fun et puis sur moi.
9: Mais qu'est-ce que tu vas faire, un débat sur fun? Qu'est-ce que tu vas poser comme question?
11: Moi, je les ai pas, là.
9: Mais non, mais tu as toujours des questions?
11: Non, mais... non, on va faire... je vais changer.
9: Qu'est-ce que tu vas faire à la place?
11: Je vais voir, je passe... Je t'appelle...
9: Ce qu'il faut, c'est passer. Il faut que t'aies plus de nanas.
11: Ouais, mais là, j'ai demandé 6 nanas. On en a avec deux.
9: C'est normal, t'as vu comment tu gueules, comment tu veux qu'il y ait des nanas quand...
11: Pourquoi j'ai la pomme...
9: Mais le problème, il est pas là, c'est que comme tu gueules tout le temps, comment tu veux que les nanas aient envie d'appeler? Les nanas, elles écoutent la radio, elles ont pas envie de te parler.
11: Hein. Il y en a une, elle a pas appelé ce soir, ça me fait bien plaisir.
9: Mais elles ont pas envie de te parler, les nanas. Hein. C'est normal, t'arrêtes pas de gueuler.
11: Qui s'est fait passer pour moi hier?
9: Mais c'est toi hier, non. Arrête tes conneries, Gérard.
11: J'étais pas dans la cabine hier.
9: Arrête!
11: Dégage!
9: C'était dans la cabine hier.
11: Non.
9: C'est toi qui parlais hier.
11: Si, c'était toi.
9: C'était toi.
11: C'était pas moi.
9: Bah, mentor, à tes conneries. Moi, j'aime pas. Non, mais j'aime bien qu'on déconne, mais tu faut pas que tu fous de ma gueule.
11: Je vais te dire une chose, que hier, j'aurais voulu m'appeler, tu me l'aurais dit.
9: Mais
11: c'est pas moi qui ai descendu.
9: T'es pas passé à l'antenne lundi, tu devais pas être à l'antenne, t'es pas passé à l'antenne.
11: Lundi, je me suis endormi.
9: Ouais, c'est ça.
12: T'as pas oublié que c'était toi hier?
9: Arrête, attends, on va reprendre l'antenne, c'est parti. C'est parti.
11: Tu dégages avec ta caméra, je te veux plus long.
9: Hein? Bah tiens, prends le micro-casque pour démarrer. C'est bon? 1, 2, 1, 2.
13: Des micro-casques,
9: je m'entends pas, t'as dans le casque, comment ça se fait? Allô, attends, viens là. Je m'entends pas, là. Est-ce que ça passe à l'antenne? Si oui, il faut qu'on me dise, j'ai pas de retour dans le casque. Est-ce que ça a coupé? Ah, il y avait un problème, d'accord, ok. Ah bah voilà, ça reprend, tiens, on prend. De toute façon, ça va reprendre, là.
12: Vite, ça reprend dans 10 secondes, vas-y.
11: Allô. Allô.
12: Tu parles tout seul, vas-y.
11: Bon, y a plus personne à l'antenne maintenant?
12: Mais non, mais tu parles tout seul, tu fais un monologue.
9: Si, c'est bon, Gérard.
11: Donc, la conclusion sur les deux débats, apparemment, il y a eu un peu de gueulante parce qu'il y a eu les mêmes, et puis le caméraman qui arrête pas de me faire chier, ben là, je suis avec lui. Arrête, s'il te plaît, merci. Donc, la conclusion, la semaine prochaine, le prochain débat, je peux pas vous les annoncer encore parce que je les ai pas en tête. Je pense que... Merci. Bah, c'est bon, là?
12: Viens là.
11: Ok. Attends.
12: Voilà.
11: Monte dessus, ça fera de la musique. Dégage.
12: Pas trop près.
11: Donc, la semaine prochaine, les débats, je les ai pas prévus.
9: Putain, mais c'est quoi ce cirque?
11: Prends.
12: Putain, j'ai
9: allô?
11: Non,
9: ça marche.
11: Donc, pour la semaine prochaine,
0: Ouais, oh, c'est bon. Donc la semaine prochaine, les débats, je les ai pas en tête et vous les aurez peut-être lundi. Les ovnis. Est-ce que vous avez vu des ovnis dans votre vie ou des extraterrestres?
14: Ouais, c'est bon.
0: Oh là là. Moins fort le son. Arrête un peu toi. Allez, moi je retourne. Prends-moi un café. Je retourne dans les studios.
14: Eh, va te faire enculer, ça t'entends ça?
0: Va te faire enculer.
14: Je suis ton chef.
0: S'il te plaît. Vas-y. Arrête avec ta caméra toi, abruti. Crouduc.
14: Fais un monologue vite pour terminer, reste 2 minutes.
0: Bon, monologue, je vais reprendre ma souris en antenne et puis Julia. Ouais. Et puis, je vous dis à jeudi prochain ou peut-être dans la semaine si.
14: Bah, il y aura une petite histoire.
0: Ouais, une histoire. Quelle est la différence entre. Merci pour le son. Ah bon. Punaise. Oh Trouduc. Bon, t'arrêtes. Bon, pourquoi un caméraman est si con?
14: Pourquoi?
0: Un caméraman est si con. Aussi conclu, il n'y a pas. Il n'y en a pas, hein. On en prend un tous les jours. Putain, mais attends, c'est quoi ce cirque?
14: Raconte-leur une. Attends, raconte-leur une histoire, c'est un peu qui fait peur.
0: Ouais, je vais voir ce que j'ai. Putain, j'en ai. Non, mais c'est bon. C'est bon, c'est bon, c'est bon, c'est bon. Donc, vous allez retrouver Morgane pour la nuit sans pub.
14: Histoire, raconte une histoire.
0: Mais j'ai pas d'histoire. Oh. Mais c'est quoi là. Un singe dans une bagnole.
14: Je sais pas, c'est quoi?
0: Ben, parce qu'il cherche des bananes pour pouvoir bouffer dans la nuit. Comme Philippe. On dirait un vrai singe avec sa caméra.
14: C'est Cyril, lui.
0: Hey, tu veux une banane? Tu montes aussi, là où il y en a, ils sont à Bronde. Allez, les gars, tu me ramènes un café, s'il te plaît, chef. Allez, je retourne dans les studios. Je vais vous laisser avec... putain, mais c'est quoi ce cirque? Oh putain, la mouche, ta gueule. Donc, je reviens dans les studios, donc... qu'est-ce qu'il me fait, lui, là? Mais c'est bon, toi, avec ton truc, voilà. Allez, hop. Donc, je reprends ma place. Hein.
14: Ouais, j'arrive.
0: Donc, on disait que... oui, vous allez retrouver Morgane pour la nuit sans pub. Donc, après 6h, 9h, vous allez retrouver Lorenzo et Ginny. Et après, 18h, 20h, c'est qui?
15: Je sais pas, tu dois savoir, Gérard.
0: Non, je sais pas, je...
15: 18h, 20h. C'est vrai que c'est en plus, c'est une horaire, c'est vraiment une horaire.
0: Bon, 19, 20h, c'est Eric et Ramzy. Ah,
16: Eric et Ramzy.
0: Ta gueule, toi, va te faire sauter. Ça ira plus vite. 20h, 22h, le doc. Le doc avec Arnold.
15: C'est 20h, 25h.
0: Non, 20h, 22h, le doc et Arnold. Et 22h, minuit, Max, le Star System. Et bien sûr, le résumé. Dégage, toi, je te ferai pas un bisou parce que tout à l'heure, tu vas te prendre une baffe dans ta gueule. Voilà, tu l'as eu. Ça t'apprendra. Donc,
15: Gérard, une petite histoire drôle pour finir.
0: Ah, putain. Mais dégage, nom de Dieu.
15: Gérard, conclue ton débat, là.
0: Non, mais ça y est, il est...
15: Une dernière histoire. Nom de Dieu.
0: Fais gaffe, j'ai la plaque, alors arrête tes conneries. Bon, allez, cessons de rigoler, donc 22h minuit, vous allez retrouver Max avec, bien sûr, le résumé de ce qui s'est passé ce soir.
15: D'accord.
0: Et bien sûr, il y a des places à la loco, et n'oubliez pas que Max sera en Belgique ce week-end. Donc, je vous souhaite une bonne nuit, je vous retrouve la semaine prochaine pour des nouveaux débats.
15: C'est quoi, les sujets?
0: Je ne sais pas, je ne les ai pas en tête encore. D'accord. Pour l'instant. Donc,
15: il y a les ovnis, en tout cas. Il y a les ovnis.
0: Ouais, il y a les ovnis. Bon, quand il arrêtera avec sa caméra, il me fera signe, lui. Donc, on va conclure avec ce qu'on avait prévu.
15: C'est quoi?
0: Le fameux remix.

0: une chose, c'est le tribunal d'entraide. Allô?
1: Oui, bonsoir monsieur, je m'excuse de vous déranger.
0: Oui, bonsoir monsieur, je m'excuse de vous déranger. C'est bizarre. C'est bizarre. Surtout, pas de radio et pas d'insultes.
1: Oui, c'est encore moi, monsieur.
0: Allô?
1: J'ai décidé que maintenant, je vais être calme.
0: Oui, mais d'accord, mais...
1: Je reviens d'une chose, les points saisonnés, les i et les bars sur l'été.
0: Non, mais... Enfin, qui c'est qui vous a sorti ça?
1: Non, ben, tu vas pas commencer, s'il te plaît.
0: Vous avez vous calmer, sinon ça va être clair et net.
1: Vous saquez.
0: Bon, t'es pas là, bonne nuit.
1: Non, ben, tu vas pas commencer, s'il te plaît.
0: Vous voulez calmer? Le premier ce soir, tu viens me faire chier lors du débat. Ben, t'es plus là, ok, bonne nuit.
1: Pour l'instant, c'est moi qui mène les débats.
0: Attends, t'es qui, toi?
1: Pour l'instant, c'est moi qui mène les débats.
0: Là, vous allez la permettre, parce que là, c'est pas le thème du débat.
1: La libre antenne continue.
0: Continue.

0: grave et c'est pourri. C'est bon, Caramel, si tu me prends pour un con, c'est pas la peine. Alors, vous laissez Christine de côté, s'il vous plaît.
1: C'est une question vraiment bidon.
2: Voilà, bonsoir à tous. Donc, nous voilà arrivés dans au terme du débat. Bon, c'est bon, on commence pas.
1: Bonsoir à tous. Bon, c'est le débat.
0: Oh,
1: on se calme derrière, s'il vous plaît.
0: Ok, c'est bon, je vois déjà le terme du débat.
1: On commence le débat.
3: Et on se calme.
1: C'est pas moi, c'est ma sœur qui balbare entre les cuisines,
3: que tu vois.
0: Tu retournes chez toi et c'est bon.
3: C'est bon.
0: Y'a un mec qui s'amuse derrière mon dos. Oh, c'est fini là, ce bordel ou quoi?
1: Là, je vous préviens d'une chose.
4: Va se lever une belle jambe.
1: Ok, point final à la ligne.
4: Ok, point final à la ligne.
5: Ok, point final à la ligne.
3: Ok, point final à la ligne.
0: J'ai dit qu'on parlait pas de la loco.
3: C'est bien impossible de travailler comme ça sur un débat.
0: Jean-Luc,
1: tu retournes chez toi et c'est bon.
3: Jean-Luc,
1: tu sais ce qu'il dit le vieux porc.
3: Jean-Luc,
0: bagarre.

0: Jérôme, eh, c'est vrai, et Fildar, t'as raison. Tout à l'heure, en revenant sur les Champs-Élysées, j'ai vu ces bâtards qui étaient en bas des champs avec ce fameux pistolet. Donc faites attention. Ils sont en bas des Champs-Élysées, les policiers, ils sont méchants. Et attention, quand vous, si vous êtes sur Paris, hein, quand vous descendez les champs, maintenant, ces bâtards, à 600 mètres de haut, quand vous êtes à une certaine vitesse, ils vous prennent avec un pistolet radar. Donc méfiez-vous sur les champs, méfiez-vous partout, mais sur les champs, quoi.
1: Ouais, mais bon, ça... Gérard, tu le sais.
2: Bon, attends, qu'est-ce que tu me fais là? Tu veux pas t'amuser à faire le courrier? Parce que le courrier, on l'a déjà
1: non,
2: fait.
1: Non, mais rapidement, pendant que Manu il brief.
0: Non, deux, trois lettres. Deux, trois lettres pour voir vite fait.
1: Deux, trois lettres, là, ça va aller vite. On a reçu, le GGTON numéro 5.
3: C'est pas la peine que j'écoute.
1: Mais si, mais faut si, en parler. C'est dégueulasse. Non. C'est que de la merde. Non. Faut en parler.
2: Non, mais attends. Déjà, je te dis, jeudi, ce n'est pas la peine de le lire à l'antenne. Ok, point final à la ligne. Alors, ce courrier-là, tu le donnes à Max, terminé, il n'est pas à lire sur l'antenne.
0: Non, mais attends, lis-le, qu'est-ce que
2: non,
0: c'est
2: Non.
0: Attends, je veux voir, Gérard, je veux comprendre.
1: Oui, il y a un truc sympa, il y a des trucs sympas aussi. Il y a un auditeur qui s'appelle Dexter, qui a fait un poème à ta façon parce qu'il est fan de tes poèmes. Donc, il a fait un poème à la Gérard, comme il dit, et ça s'appelle « Ma grosse truie ».
2: Donc, non, c'est pas la peine de la lire. Hop, car le poème, on s'en va.
1: Il est beau.
2: On s'en fout.
1: Mais
2: non, parce qu'il va faire, il passe à Sandy. Alors
1: non,
2: terminé. Point final à la ligne, on le lit pas. Hop, basta.
1: Il y a aucune allusion à Sandy.
2: Hop.
1: J'ai dit non. Écoute,
2: j'ai dit non.
1: Mais je lis une phrase.
2: J'ai dit non, mais
1: je dis non. On est mercredi, ça tombe bien.
2: Bon.
1: Écoute.
2: Moi, je te dis non.
1: Mais deux secondes.
2: Je t'ai dit non. C'est moi qui commande. Mon courrier.
1: Ah non, c'est pas le tien.
2: Hop.
1: Écoute, il dit je voudrais t'écrire, je t'aime sur un panini, c'est pas méchant. Ma grosse truie, je voudrais t'écrire, je t'aime sur une barquette de frites. Ma grosse truie, je voudrais t'écrire, je t'aime sur un hamburger. Ma grosse truie, je voudrais t'écrire, je t'aime sur un chou-fleur. Ma grosse truie, je voudrais t'écrire, je t'aime sur une merguez.
0: Ah, c'est mignon.
1: Bah oui, ma grosse truie, je voudrais t'écrire, je t'aime sur ma merguez. Ma grosse truie, je voudrais t'écrire, je t'aime sur un. Comme Gérard, je sais pas. Ma grosse truie, je voudrais t'écrire, je t'aime sur un haricot vert. Ma grosse truie, je voudrais t'écrire, je t'aime sur des épinards. Et ma grosse truie, je voudrais t'écrire, je t'aime sur une cuisse de canard. Voilà, point final à la ligne. Tu vois, c'était pas méchant.
0: Non, c'était pas méchant, là.
1: Tranquille.
0: Alors, on continue, parce qu'après, il y a le mix de Léo à minuit pile, donc il va falloir rendre l'antenne. Donc,
1: Ah oui, c'est vrai. Il y a un auditeur qui a fait une petite BD aussi, Les Aventures de Gérard Cousin.
0: Hein ?
4: Voilà.
1: Et en BD !
4: Oh merde !
1: Arrête !
4: Oh merde, j'ai oublié.
1: Oh. Ah, j'ai complètement zappé.
0: De quoi qu'il a été tapé?
1: Non, j'ai dit Gérard Touzin.
0: Oh putain.
1: J'ai dit Touzin. Mais j'ai dit Touzin. Gérard, j'ai pas dit ton nom.
0: Il est en train de prendre le courrier, il en a fait une boulette, il l'a mis à la poubelle.
1: Mais j'ai dit.
5: C'est pas la peine de perdre le débat, je fais pas de débat.
1: Mais je me suis planté.
0: Mais il a rien dit, Gérard. Personne.
5: Non.
0: Mais arrête tes bêtises, je te fais venir pour faire la fête.
5: Non, mais attends.
0: Ah mais il s'excuse.
2: Je suis désolé. Il vient de dire mon nom de famille.
0: Mais non.
2: Maintenant c'est terminé.
1: Mais tout le monde le connaît. Je me suis pas.
2: Ta gueule.
0: Arrête.
1: Mais j'ai pas fait exprès.
0: Attends, viens pour faire la fête. On allait faire.
1: C'est la fiesta, Brasil.
2: Ouais, ta gueule.
0: Ouais, ta gueule. Voilà, exactement. Je crois que ouais. Voilà.
2: Dégage au standard.
0: Fais ton boulot correctement.
1: Fais pas chier.
0: Et nous on fait notre boulot, voilà, chacun le sien. Alors, pourquoi t'as voulu, qu'est-ce qui t'est pris comme idée, d'ailleurs c'est très astucieux parce que c'est vrai qu'on en parle, c'est énormément d'actualité en ce moment. Pourquoi un débat sur les radars?
2: Bah, ce qu'il y a, c'est que faut bien se dire une chose, c'est qu'à l'heure actuelle, c'est les départs de longs week-ends.
0: Ça, oui, ça d'ailleurs prudent sur les routes. Hein.
2: Voilà.
0: On a des gens qui nous écoutent là ce soir.
2: Mmh. Donc tous ceux qui nous écoutent, la prudence le maximum, parce que faites attention parce que là ça devient la décatombe. J'ai lu des articles dans les journaux.
0: C'est la décatombe.
2: Et faut se dire une chose que. Malheureusement, il y en a qui veulent se croire sur des circuits de.
0: Des Fonzi, quoi. De Formule 1.
2: De Formule 1, et c'est plus possible.
0: C'est la décatombe.
1: Ah, bah ouais.
2: Donc, tous ceux qui partent là sur les routes, ben, soyez prudents, c'est tout ce que je vous demande. Et tous ceux qui bossent routiers, chauffeurs de taxi, agents de sécurité.
0: Même les étudiants qui nous écoutent ce soir et qui.
2: Les étudiants, les infirmières et tout ça, bon, ben, on vous souhaite un bon courage.
0: Même les étudiants qui n'ont pas leur permis, hein, si vous êtes au volant d'une voiture en ce moment dans votre bureau, prudents sur les routes.
2: Ben, disons, il y en a qui essayent d'obtenir leur permis, bon, c'est pas évident, mais soyez prudents, c'est tout ce que je vous demande.
0: Mets-toi là, reste avec ce micro-là parce qu'il marche bien, mais essaie d'être un peu plus vers le centre. Alors,
2: Manu, s'il te plaît.
0: Oui.
2: Manu, c'est la dernière fois que je te le dis. Ça commence à bien faire. Quand
0: c'est
2: vous
0: cool,
2: me prenez.
0: Ça commence à me faire chier.
2: Non, oui, mais ça commence à me faire chier aussi parce
0: qu'est-ce
2: que.
0: Qu'est-ce qui se passe?
2: Je voudrais que vous mettiez les fréquences
0: à
2: chaque fois.
0: C'est
4: alors,
0: important.
4: Attends, j'arrive.
2: Alors, A6, c'est un mec encore qui est.
4: A6,
6: Ouais. Paris, 101.9.
2: On va
6: Paris,
2: leur demander. Ouais. Ah, si, c'est encore.
6: Tours, 96.5.
2: Non, bah. Hey.
1: On va leur demander. Allô.
7: Oui, vas-y, bonsoir. Gérard.
1: Vas-y.
2: Boîte à caca.
7: Ouais, bonsoir.
2: Ouais, 101.9.
7: Tout à fait. Bonsoir, tout le monde.
2: Alors. Manu, t'écriras comme il faut. Pancho.
6: Poncherella.
2: Poncherella.
8: Poncherella, bonsoir Gérard.
2: De Tours.
8: Oui, de
2: la fréquence.
8: 87.9.
1: Ah, c'est bien Tours.
2: 87.9. Mmh.
1: D'ailleurs, je vais retourner là, tiens.
2: Camionnette mystère.
7: Oh ouais, je suis là, j'appelle 2-3, Gérard.
2: Ah, 2-3. Ouais, pourquoi qu'on me met à 6?
7: Ah non, mais je suis. J'habite à 3, je suis sur la 6.
2: Mmh. Attends.
7: Ouais. Peut-être plus logique.
8: Ouais.
2: Y a un petit problème là. T'appelles d'où?
7: J'appelle de la A6.
2: Donc ta fréquence?
7: 101.9.
2: Donc t'es en cas.
1: Non, parce qu'il a changé de micro, c'est pour pas que ça plope justement quand t'appuies. Ouais, c'est génial. Là il a fait du bon boulot là.
2: Donc merci pour le retour de l'Arsen. Donc t'appelles d'où?
7: 101.9.
2: 101.9, ok.
7: De la A6.
2: Et pousse et cale.
6: Non, pousse cale Obispo.
2: Pousse cale Obispo.
9: Oui, bonsoir Gérard, bonsoir, ça va?
2: Qu'est-ce que ça peut te foutre?
9: Bah, c'est une question comme ça.
2: On mais 101.9.
9: Ouais, salut.
2: Voilà. Alors, Manu.
6: Oui, quoi? Mmh.
2: Je commence à en avoir ras-le-bol.
7: Ouais.
2: C'est toutes les semaines que c'est pareil.
7: C'est normal Gérard, les radars, ils sont tous à Paris.
2: Non.
7: Mais si, ils sont tous à Paris.
2: Je commence à en avoir marre que vous me mettez sur tous les débats. On en a qu'un qui fait partie de la région parisienne. Okay. Même pas de la région parisienne, des Alois.
1: Gérard, il nous reste 20 minutes, donc il faut que tu speed.
7: Ouais.
1: Donc, hein, Paris, c'est pas grave.
8: Chaque fois, c'est moi en plus.
2: Comment? Qu'est-ce qu'il y a, Ponchorella?
1: Non, mais elle disait que c'était elle qui était de province et on a de la chance d'avoir une fille de province.
7: Bah ouais, c'est bien.
1: J'ai pas fait de test Paris-Bordeaux-Le Mans. Paris-Bordeaux-Le Mans, c'est bon.
8: Je t'entends.
7: Heureusement qu'elle est là quand même.
2: Ouais. Bon, alors,
1: vas-y,
2: vous,
1: Gérard, première question.
2: Pour vous, les radars, faudrait-il qu'on les supprime ou pas?
1: Bonne question, Gérard.
2: Une boîte à caca.
7: Bah, on commence bien. Moi, je pense qu'effectivement, les radars, il faudrait les supprimer. Parce que moi, je sais que je trouve ça dangereux, parce que je sais que je vois des gens, en fait, tu sais, ils sont sur l'autoroute.
2: Mmh. Non, mais t'as ton permis?
7: De quoi?
2: Est-ce que tu as ton permis?
7: Ah oui, bien sûr, j'ai mon permis, bien sûr.
2: Non, mais attention, ouais. Manu, ouais. Une question que je vais te poser. Quand tu me prends des auditeurs, t'essayes de savoir s'ils ont leur permis? Ouais. Parce qu'à 25 ans, celui qui s'amuse avec... Non, ça commence à bien faire, ok? En de bon entendeur, salut. C'est la première et dernière fois que je le dis.
7: Qu'est-ce qui se passe avant
2: celui de 20, camionnette mystère, t'as ton permis?
7: Oui, j'ai mon permis.
2: D'accord. Passe escale Obispo.
9: Pousse-cale Obispo, oui, bien sûr, j'ai mon permis.
2: T'as ton permis?
9: Bien sûr, Gérard.
2: Boîte à caca?
7: Ouais.
2: Bah t'as oui. Ton permis?
7: Bah oui, je l'ai aussi.
2: D'accord. Bon, alors.
8: Moi aussi, j'ai mon permis.
7: Donc, je peux continuer.
2: Bah, ça y est, je te le.
1: Crie pas, Gérard, crie pas, je t'en supplie. C'est vrai que tu cries, hein. Oh là là.
9: Ouais.
2: Donc alors
9: là, ils sont bourrés donc là c'est chaud quoi.
2: Oh, qui c'est qui vient de dire ça?
7: En forme.
2: Camionnette mystère, au revoir.
7: Allez, non, Gérard, commence
2: pas
7: s'il te plaît.
2: Au revoir.
1: Pourquoi tu dis au revoir? Pourquoi?
2: Non, camionnette.
7: Pour une fois que t'es pas le seul à être bourré, tu devrais être content.
2: Alors camionnette mystère, au revoir parce que je suis pas bourré du tout, d'accord? Ouais, ok, ouais, on demande en tendeur, salut.
7: Salut.
2: Bonne nuit.
1: Bonne nuit à toi.
2: Bonne nuit, bonne nuit. Mmh. Voilà, alors boîte à caca donc.
7: Alors moi je te disais que je sais que moi j'ai vu sur l'autoroute, tu sais, des fois il y a des gars, ils ont des grosses voitures, ils sont à 200.
2: Mmh.
7: Et en fait, tout d'un coup, ils voient le radar, donc ils se mettent à piler et en fait, ça fait des accidents. Donc moi je pense que si on enlevait les radars, il y aurait moins d'accidents.
2: Non mais attends, la question. Moi je peux te dire une chose.
7: Ouais.
2: Merci Fildar. Parce que là t'es en train de
1: faire un réglage parce que ça sature un peu dans les
2: ouais,
1: les
2: basses. Mais je sais que ça sature dans le casque, mais grave de chez grave. Hein.
7: Ouais.
2: Moi je peux te dire une chose que de toute manière dès que tu vois le radar, de toute manière t'es trop tard. C'est trop tard. Non mais t'as pas essayé de piler de toute manière. T'es pris d'office.
7: Ouais, mais n'empêche que reconnais que ça crée en fait plus d'accidents que ça n'en évite quoi en fait.
2: Ah bah de toute manière si tu piles celui derrière toi qui te voit pas, de toute manière t'es sûr à 100% t'es sûr que l'autre de derrière il te rentre dedans. Hein.
1: C'est ce qui fait d'ailleurs les morts.
2: Et voilà, ouais. ça malheureusement, on peut rien y faire parce que ceux qui ont des grosses voitures, bon, ils se rendent pas compte de
1: passer sur l'airbag aussi.
7: Ouais, ouais, regarde, ils ont des grosses voitures, donc le gars il se met debout sur la pédale de frein, lui il a l'ABS, tu vois, il s'en fout, mais toi t'es avec ta vie.
2: Non, mais attends.
1: En plus, il a des coussins, quoi. C'est-à-dire que s'il y a l'accident, en plus il crée l'accident, il a des coussins pour.
2: Mais ce qu'il y a, c'est que maintenant, c'est vrai que tout le monde en parle de l'airbag, mais faut dire une chose.
7: Ouais.
2: Que c'est pas en ayant l'airbag et tout ça que ça va sauver des vies.
1: C'est intéressant ce qu'il dit quand même.
2: Pantera et Pusceska là.
1: Je les ai coupés.
2: Tu me les mets tous.
1: Pusceska Obispo.
9: Ouais.
2: Donc.
9: Bonjour, c'est Pusceska Obispo.
7: Bonsoir Pusceska.
2: Non mais tu vas pas faire comme Monsieur Mazur parce que sinon ça va gerber aussi.
9: Pas du tout, Gérard, pas du tout.
1: Utiliser les airbags, Gérard, ouais, pour revenir sur ce que tu disais.
2: Sur les airbags, c'est vrai que tout le monde n'a pas la possibilité d'avoir un airbag. Parce que t'as l'airbag conducteur, mais côté passager, est-ce que certaines voitures sont équipées d'airbags?
7: Oui,
2: on ne sait pas.
1: Bah si, bien sûr.
2: Mais derrière, non.
1: Non,
2: pas toutes les
1: toutes
2: voitures.
1: Toutes les voitures. Hein.
2: Non. Maintenant, oui. Sur les nouveaux modèles qui sortent, oui.
1: Mais sur les anciens.
2: On
1: peut les rajouter. Non, mais, c'est des petits boîtiers qu'on met devant.
2: Ouais, mais le plus grave, c'est ceux qui sont derrière.
1: Ou alors, il faut se balader avec un ballon tout le temps devant soi.
2: Ouais, mais.
7: C'est
8: pas pratique, ça, quand même.
2: Donc, oui, Manu.
1: On va accueillir Iveco.
2: C'est possible? C'est possible de. Oh! S'il te plaît, avant que j'accueille Iveco, c'est possible d'éviter de me prendre des marques de camions ou de voitures?
1: C'est son surnom.
2: Je suis désolé.
1: Raison, Gérard, parce que ça fait de la pub.
2: Je suis désolé parce que Iveco, c'est une marque de camions. Ok, en tout bon entendeur, salut. D'accord.
1: Salut GG.
7: Merci.
1: Salut GG.
2: Ça va bien?
1: J'aime bien cette expression de bon entendeur, salut.
2: Alors Iveco, t'appelles d'où?
7: J'appelle de Reims. Ah bien.
2: 102.2. Ok. Donc la question, tu as entendu la question, comme on vient de parler d'airbag et tout ça, donc tu peux appuyer sur la question ou pas?
7: C'était un débat sur les radars ou sur l'airbag?
2: Non, sur les radars, on parlait d'airbag parce que Max était là.
7: On dérive un peu en fait.
2: Non mais par rapport aux radars, donc pensez-vous qu'il faut qu'on les supprime ou pas? C'est ça, donc avec boîte à caca, on avait commencé à
1: supprimer les boîtes à caca.
2: On avait commencé à parler des airbags, c'est pour ça que je reviens sur le truc. Donc pour toi.
7: C'est gentil de me répéter la question, Gérard, mais j'avais déjà entendu. Donc ça ne servit à rien. Sinon, je voulais te dire que moi, je suis d'accord, il faudrait supprimer les radars. Mais pour ça, il y a une solution, c'est-à-dire il y a l'airbag, il y a l'ABS.
2: On vient de faire le tour de l'airbag et de l'ABS.
7: GG, on n'a pas parlé de l'antipatinage, du démarrage codé.
2: Mais on s'en fout de ça.
1: Le PS.
8: Ni
1: les jantes, ni tout ça, mais là, on sort du débat, là.
7: Je le connais, antipatinage.
2: Les radars.
1: Je crois que c'est un débat sur le tuning. Gérard, tu gères mal ton truc, vas-y.
9: Faites des radars tuning. T'as encore
7: rien compris, toi.
2: C'est à vous d'essayer de comprendre.
8: GG.
2: Oui.
8: Parce que moi, je t'ai pas répondu.
2: Vas-y.
8: Moi, je trouve qu'en fait, il faut les laisser, les radars.
2: Mais pourquoi et dans quel sens? Voilà.
8: Dans quel sens, si possible, debout. Pourquoi? Parce que il faut, en fait. Tu vois, il n'y aura pas de preuve que les gens y vont vite.
2: Ah si, il y a des photos maintenant.
8: Ouais, mais il n'y a pas le kilométrage inscrit sur la photo.
2: Ah ouais, mais de toute manière, faut se dire une chose.
7: Ouais.
2: Que le radar, quand il te prend en photo, c'est sûr que tu les as pas toujours à la sortie des autoroutes.
8: Mais tu peux. Comme à Disneyland.
7: Ouais, et puis t'es pas toujours très beau sur les photos aussi.
2: Bon.
7: Ça, c'est chiant. Il y a combien de pauses?
2: Il y a 150 pauses.
1: Non, mais là, c'est dommage que c'est un débat important. Il y a beaucoup de policiers qui nous écoutent ce soir et ça ricane. Ouais.
8: D'ailleurs, nous les saluons.
7: Bonsoir. Bonsoir la police.
2: De toute manière, Donc, pour revenir à ce que disait.
9: Gérard, vite fait. Moi, je voulais faire un petit truc. C'est que bon, demain, je squatte chez moi pour essayer de gagner les 10 000 balles du Mix One. Et comme ça, j'essaierai de t'acheter une nouvelle jambe.
2: C'est qui, toi? Tu t'appelles comment?
9: C'est Pascal.
2: Hein,
9: ça pourrait être sympa. Pascal.
2: Pascal, au revoir.
9: Salut.
8: Au revoir, Pascal.
10: Bonjour, c'est Pascal.
9: Au revoir, Pascal.
2: Allez, hop, terminé pour lui. Comme ça, on va reprendre quelqu'un d'autre.
7: Ouais, j'ai pas été gentil avec toi, mais ça serait quand même plus facile pour marcher, non?
2: Iveco.
10: Oui.
2: Fais gaffe à toi.
1: Pas de Marco.
10: Ah non, mais moi c'était pour te rendre service, Gérard. Non, mais moi aussi je suis routier, donc je connais le problème des jambes en moins. Toi aussi tu bois.
2: Bon.
10: C'est boîte à caca. D'ailleurs, Tibère et Manu, ils m'ont pas attendu pour boire ce soir. Hein. C'est pas gentil, les deux.
2: Bon, Iveco, au revoir.
10: Ça fait deux fois.
1: Pose des questions. Pose des questions sur le débat, là. Vas-y, ouais,
10: attends,
1: Gérard.
10: GG, moi, c'est boîte à caca. Je voulais savoir, tu proposes quoi, toi, pour remplacer les radars?
1: Parce que
10: si tu les supprimes, ouais, voilà, faut remplacer.
2: Non, mais de toute manière, il n'y a pas de remplacement. C'est à vous, en étant chauffeur, de savoir ce qu'on doit faire. C'est de respecter les limitations de vitesse qui sont attribuées à l'heure actuelle.
8: Ouais,
2: c'est-à-dire, sur autoroute, partant sec, tu as le droit à 130. Partant de pluie, c'est limité.
8: Parlez de l'alcool?
2: Non, fais gaffe, Ponturella, parce que tu risques de déménager aussi, toi. Donc, il y a la question. C'est partant sec, vous avez le droit de rouler à 130 sur les autoroutes. Ça, c'est clair, net et précis. Partant de pluie, si.
10: Ça dépend du type de véhicule.
2: Non. Oui, Manu.
10: Une mob, elle peut pas rouler à 130, GG.
2: Manu, attendez, s'il vous plaît, merci.
1: Je voulais qu'on accueille Elvis Pousselet.
2: Manu,
1: oui.
2: Un conseil que je te donne.
1: Ouais.
2: Ne t'amuse
10: pas.
2: Oh, tu t'écrases pour l'instant. Merci. Manu, un conseil que je te donne. Tu t'amuses pas à me zapper les mêmes.
1: Non, c'est pas les mêmes.
2: Pour les auditeurs que je viens de leur dire au revoir, pour me reprendre les mêmes.
1: Non,
2: d'accord,
1: ils sont là, ma liste. J'en ai plein.
2: Ouais, ouais. Alors, comment qu'ils s'appellent?
1: Elvis Pousselet.
2: Alors, Elvis.
11: Ok, salut Gérard, bonsoir.
2: T'appelles d'où?
11: Oh, one again. J'appelle de Las Vegas. Bonsoir, Elvis.
2: La fréquence de Las Vegas
11: 92.7.
2: D'accord, fous-toi bien de ma gueule.
11: Un petit peu, mais mon rival, c'est mardi, one again.
2: D'accord, ok, bonne nuit. Pour l'instant, t'attends. Après
12: Pour l'instant, j'ai que lui.
2: Phil Lard.
1: Oui, bonsoir Gérard.
10: Bonsoir.
1: Je voulais revenir par rapport à la question que tu avais posée, boîte à caca.
10: Ouais.
1: Qu'est-ce que tu conseilles pour remplacer les radars? Mais s'il n'y a plus les radars, comment on va faire en temps de guerre pour repérer l'ennemi?
8: Bah oui, parce que les sonars, ça passe la mer, mais pas l'air.
2: Bon, c'est sur une question comme ça, je ne réponds pas.
10: Non, mais il y a des sons banals, mais ça, c'est pas...
2: Non, mais je ne réponds pas.
13: Never let me go.
2: Bon, Phil Lard,
1: c'est pas moi, c'est Elvis Pousselet.
2: Non,
1: je veux rien.
2: Bon, Manu,
1: s'il te plaît,
2: Manu,
1: c'est le bordel.
2: Manu, tu me calmes. Tu me cannes. Non, tu restes parce que si ça va pas, moi, je laisse tomber et je me tire aussi. Manu, tu me cannes Elvis, c'est vite fait, bien fait.
1: Elvis, vas-y, Elvis pousse.
2: Ok.
1: Ouais, mais ouais. Je l'ai calmé en antenne.
2: Qui c'est qu'on accueille?
1: On accueille Volvo.
10: Oui, bonsoir Gérard.
8: Salut Volvo.
10: Bonsoir Gérard, bonsoir les auditeurs. Bonsoir Volvo.
1: Salut.
2: T'appelles
10: d'où? Je suis enchanté de participer à ce débat.
2: T'appelles d'où?
10: J'appelle Damien. Bonsoir Damien.
2: Fréquence
10: 92.8.
8: T'appelles Damien ou Volvo, j'ai pas compris.
2: Non, c'est bon.
10: Ouais, c'est bon.
2: Boîte à cac. Elvis.
11: Oui.
2: Tu t'es calmé?
11: Ouais, pas de problème, Gérard, je suis calmé à fond.
2: Bon, alors, tu réponds à la question qui avait été posée. Ouais, Volvo, c'est pareil.
11: J'étais excité tout à l'heure, donc j'ai pas entendu la question.
2: Bon, bah, pareil, je la répète plus.
1: Qu'est-ce qu'on peut
8: remplacer les radars?
1: Voilà.
11: Bah ouais, faudrait essayer de les remplacer les radars en fait.
2: Mais par quoi?
11: Ok. Bah je sais pas. Tu vois, un système, un nouveau truc, bien mortel quoi.
10: Ouais, GG.
2: Oui.
10: Tu penses pas toi qu'on pourrait en profiter, je sais pas, moi, tu sais, pour créer des emplois? Oh là. Tu sais, à la place de chaque radar, tu pourrais mettre, je sais pas, un Schmitt avec un chronomètre, et puis il pourrait faire les chronomètres.
2: Non. Non, mais de toute manière, faut bien se dire une chose que...
10: Oh là là.
2: Phil Lard, t'arrêtes, s'il te plaît!
1: Mais j'ai pas le son, merde. C'est pas moi.
2: Putain, tu me fais chier avec ça.
1: Tu vois, regarde. Tu vois, c'est bien moi. Enfin, c'est pas moi, tu vois. Je te parle, le son, il passe.
2: Oh, putain, je commence à en avoir ras-le-bol déjà. Donc, le problème, comme on disait, c'est de les retirer. Mais maintenant, c'est à vous de respecter les limitations de vitesse. C'est pas parce que.
10: C'est pas facile, regarde, moi j'ai une voiture qui va à 220.
2: Non, mais attends, tu vas pas.
11: C'est rouge, essayez, c'est la fête.
2: Non, mais attends. Oh, tu vas pas rouler à 220 sur une autoroute?
10: Attends, j'ai mis un triple carbu double corps, c'est pas pour me traîner à 90.
2: Bah d'accord, vende-toi.
1: Ouais, c'est bon, bah allez,
2: vas-y.
10: Moi aussi, je suis dans le tuning, attention, toi t'as customisé ta grosse, moi j'ai customisé ma voiture.
2: Alors tu vas te faire enculer, boîte à caca, terminé.
1: C'est fort.
2: Manu,
1: boîte à caca, tu vas te faire enculer, hein? D'accord?
10: Hop là.
1: Enfin quelque chose de vrai. Gérard, pour venir au débat,
14: Il y a un truc en fait. Oh là là, oh Larsen.
8: Putain, il est fonce
2: d'art
8: celui-là.
2: Poncharella, au revoir.
14: Allez,
8: au revoir.
14: Ça t'apprendra à dire que je suis fonce d'art, comme tu
2: voilà.
14: dis là.
2: Voilà.
14: Non, mais je voulais te dire. Mais pourquoi en fait ils ont mis en route les radars? Pour arrêter les gens qui roulaient vite, mais tu vois, il y a des gens qui roulent. Enfin, tu vois, qui vont rouler vite une fois. Moi, ça m'est arrivé. Moi, j'étais sur l'autoroute, je roulais normalement à 130. Et à un moment, en fait, pour doubler quelqu'un qui roulait à la même vitesse que moi, j'y allais plus vite. On est d'accord. Mm-hmm. Donc, j'allais à 150.
15: T'as 6 grammes, arrête.
14: Et à ce moment-là, je me suis fait. Il y avait un radar, en fait, sur le coin, et je me suis fait avoir. Alors que c'était la première
15: arrête,
14: fois que je le faisais.
15: Arrête, Philippe.
14: Tu vois ce que je veux dire?
2: Non, mais.
14: Donc, c'est pas normal. C'est pas normal que je me sois fait prendre au radar. Je me sois fait prendre.
2: Bah, disons si, parce que si tu roules déjà...
14: alors que d'habitude, je roule pas vite, je roule
2: non,
14: jamais
2: mais,
14: vite.
2: Non mais attends, t'en as un qui roule à 130 et toi tu le doubles à 150?
14: Non, bah, je peux pas le doubler à la même vitesse, tu comprends? Si,
2: non, mais attends,
14: si je veux le doubler, faut que j'aille plus vite.
2: Attends, déjà tu le doubles...
14: Seulement pour le doubler.
2: Non mais tu le doubles à 130 sur quel fil?
14: Non, bah, il était sur la file du milieu, enfin il y avait trois voies, il mm-hmm. était sur la file du milieu,
2: ouais.
14: Donc j'ai déboîté sur la file de gauche, la dernière, quoi, pour le doubler
2: ouais.
14: et pour me rabattre après.
2: Mm.
14: Et c'est au moment où je me suis rabattu... Qui m'ont flashé. Déjà.
2: Ouais, mais déjà. Ouais. Déjà,
14: ah,
2: une chose.
14: J'étais en 5 ouais, et j'ai voulu passer en 4.
2: Non, mais déjà, t'as protégé celui qui était fautif.
14: Toujours une capote. Ah oui, en plus.
16: Ouais, tu l'as mis une capote, ouais.
2: Ouais, t'as protégé celui qui roulait à 130.
14: Non, mais c'est parce dégueulasse.
2: Non, mais celui à 130, tu l'as. De toute manière, il roulait pas à 130. Je suis désolé. Non, attends. Sur la deuxième, tu vas pas me dire qu'il roulait à 130, tu rigoles. Il avait quoi comme voiture?
14: Je sais pas, mais ce que je veux te dire, c'est que lui, il
2: non,
14: était
2: attends.
14: Comme moi, il suivait. Il était à la limite de la limitation. Enfin, il était limité. Merde.
2: Non, mais attends, non.
14: Je t'avais dit, hein,
17: amène un peu d'eau, là, je suis.
2: Non, mais attends, déjà, déjà à 130. Déjà à 130 sur la deuxième file, c'est normal. Mais attends, toi, tu pars sur la troisième, tu le doubles à 150. Attends, et tu te rabats tout de suite derrière.
14: Bah, j'ai pas assez sur la file de gauche.
2: Mais attends, dans ce cas-là, pourquoi tu restes pas sur ton élan? Bah, tu continues jusqu'au bout et tu t'es fait flasher.
14: Tu restes sur ton élan, c'est tout.
2: Ce qu'il y a, c'est que t'as voulu te rabattre. T'as voulu te rabattre sur la file de gauche. Mmh. Donc, pour protéger celui de 130, ouais, c'est
14: je voulais pas le protéger, j'avais pas vu le radar.
2: Non,
14: donc,
2: non, mais en fin de compte, ce qui se passe, ce que tu veux me dire. C'est que celui à 130, il n'a pas été pris, c'est toi qui t'es fait prendre.
14: Tu veux l'aide? Non, regarde les auditeurs, je crois qu'ils dorment. Ils sont
17: non, mais ça y est, ils sont morts.
2: Bon, deuxième question.
17: Attends, bah pour la deuxième, je vais accueillir deux nouveaux auditeurs. Donc on a...
14: Je vous rassure, je me le suis fait sauter, hein, le PV.
17: Bon, ça y est, c'est fini, c'est bon.
16: Ouais, c'est bon.
2: Okay. Elvis et Volvo, vous vous calmez, s'il vous plaît, merci.
16: Je sais pas, j'ai l'impression que t'as oublié d'être con ce soir.
2: Volvo, au revoir. Allez, Volvo. Bonne nuit.
17: Bon, on accueille quand même deux nouveaux auditeurs. On accueille Houqueuse.
18: Salut.
17: C'est la meuf du flic.
18: Salut Gérard.
17: Et on accueille Ayrton Frenna.
19: Oui, bonsoir.
2: Houqueuse, t'appelles d'où? Houqueuse, t'appelles d'où?
18: J'appelle de Bordeaux, ne crie pas Gérard.
2: Ah ben, tu non, travailles vrai, quand je te demande.
14: Ça sert à rien de crier.
18: De Bordeaux.
2: La fréquence?
18: 103.1.
2: Ok, et l'autre?
20: Alors moi, j'appelle de Montmoignon.
14: Oh là là, la voix de Tantouze.
20: Oh là.
18: Ouais.
2: Voilà, Tantouze. Allez, on va t'appeler Tantouze.
20: Ok, d'accord, enculé.
2: Alors, bonne nuit. Bonne nuit, Tantouze, tu vas te faire enculer au standard.
14: C'est bien, c'est que pour la première fois de ma vie, j'assiste vraiment dans les studios à un débat de Gérard, et je le vois noter des prénoms sur sa feuille. À peine il a fini de le noter que l'autre, il est très enculé, il a pas fini de l'écrire, que déjà, il le barre.
2: Terminé pour lui.
14: Non, mais c'est dommage, parce que là, ton débat n'a ni queue ni tête.
17: À nouveau, si vous permettez, on va accueillir Renault Trafic. Bonsoir.
20: Oui, bonsoir.
18: Salut, Renault Trafic.
21: Salut.
20: Bonsoir,
21: salut
20: Gérard. Bonsoir les auditeurs.
14: Pas de pub, hein, normalement. Bonsoir.
17: C'est son nom,
14: dans l'émission.
18: Ouais, c'est mon vrai nom.
2: Ça fait 4 marques de. 4 marques.
17: Ah, d'accord,
2: quatre
17: mais bon, tu vois, tu t'appelles Tousin, tu aurais pu t'appeler Trafic, quoi.
14: Non, c'est.
21: Ah bon, c'était pas Gérard Cousin?
14: On va avoir des problèmes, hein, avec les
20: c'est
14: pubs.
20: C'est pas
14: hein.
20: Voisin?
18: Non, c'est Cousin.
20: C'est pas
2: poussant. Bon,
14: j'ai coupé, je les ai coupés.
2: Non, mais de toute manière, tu vas mettre un disque, Manu.
14: Ah bah non, mais pas un disque, on va rentrer dans les
17: bah
14: pubs.
17: Non, alors, dans 6 minutes,
14: il y a Olivier qui va te donner un coup de main. Si
2: non, il dégage, lui.
14: Hein?
2: Bonne nuit. Oh là là. Hop, Olivier, dehors. Dehors, je veux plus te voir, toi.
14: Ouais.
2: Bon, qui c'est qui nous reste alors, Elvis et puis,
14: Ayrton
21: Frenna. Ouais, je suis toujours là, ouais, j'ai
17: donc, non, il a viré.
2: Bon.
17: Non, il y a Renault Trafic,
2: il y a
17: Elvis Pousselet.
2: Non, je te dis, c'est terminé, je veux plus une marque de. Je veux aucune
14: c'est interdit,
2: marque.
14: Ça,
2: okay, je ne veux aucune marque, tu te démerdes.
14: D'accord. Bon, alors fini Gérard, vas-y.
2: Donc, calmement. La question. Donc, il nous reste Elvis et Houqueuse.
14: Qui ça, Elvis
2: Bon, Elvis, je sais pas.
21: Oh,
2: donc. À votre avis, les motards sont-ils plus perfectionnés que les voitures à l'heure actuelle? Ouais. Et vous allez réfléchir.
14: Il n'y a pas réfléchi. C'est la pause là?
21: Non.
14: On peut pas. Non, mais il y a la pub. Il y a de la pub dans 6 minutes. Donc,
15: il faut continuer, Gérard.
20: C'est bon.
14: Il n'y a pas à réfléchir.
2: Avec leur pub là.
21: Tu combles.
2: Bon allez,
21: tu combles.
2: Elvis, tu réponds.
21: Ouais, bah les motards, c'est bien.
2: Tu peux retirer tes doigts de tes narines.
14: Non mais Gérard, fais un débat quoi. Parce que là tu fais ça à la plaisanterie. Et pour l'instant je suis en train de chuter dans l'audience. J'ai voulu te mettre à 23h, mais je vois que tu peux pas assumer cette audience.
20: Non. Ouais, je fais des débats comme Michael Myers à la hache.
2: Bon alors Elvis, sans revoir.
21: Bah attends, j'ai rien dit moi, c'est l'autre là.
20: C'est l'autre.
14: Essaie d'être sérieux, comme les débats.
1: On peut accueillir un quatrième auditeur, ça ferait du bien.
21: Bon, si
2: attends.
21: Gérard, parce que ton démo est blasé.
2: Bon alors tu t'en vas, puis c'est tout, comme ça il te gagnera moins.
14: Qui c'est qu'on accueille?
1: On accueille F. Il y aura un mix.
20: Ouais.
2: Allô, bon, celui qui s'amuse à mettre de la musique, arrête, s'il vous plaît, merci.
14: Gérard, faut que tu gères ton truc.
21: Mon Dieu,
14: c'est pas moi, merde. T'es chiant.
21: Bon, vas-y,
14: On
1: accueille.
14: Du boulot là, c'est de la merde ce que tu me fais.
1: On accueille F Fiesta.
2: Non, je vois pas une marque de voiture. Hop, terminé.
14: C'est pas une marque, c'est la fête.
1: La Fiesta.
14: Ah,
21: la Fiesta.
14: Tu prends de la cocaïne, c'est tout, c'est bon.
20: Mais ce soir, c'est la fête, c'est Brésil, c'est la fête.
2: Bon, Fiesta.
14: Allez, putain.
2: Ta fréquence.
14: Tu me fais vraiment de la merde là, je veux dire, j'ai des problèmes.
20: J'appelle du Portugal.
21: Ok, le mec.
2: On a tout compris. Ouais, c'est bon. Après.
1: C'est tout.
2: Bah, tu m'as dit, on accueille deux nouveaux auditeurs.
21: Ouais.
2: Eh, t'es taré ou quoi là?
14: Mais Gérard,
20: c'est parce que je suis gros, Gérard.
2: Ouais, d'accord.
14: Alors, la question, c'était quoi?
2: Les motards ont-ils le droit d'aller plus vite que les voitures pour.
14: Non, sont-ils plus sophistiqués que les voitures?
2: Voilà. Ah, Gérard. Elvis.
21: Ah, mais moi, je t'avais demandé de me virer, hein.
2: Ah bah alors bonne nuit, au revoir. Alors comme ça c'est tout de suite fait. Hop, terminé.
21: Ouais.
14: C'est lourd là, t'es lourd Gérard ce soir.
2: Hogueuse. Hogueuse.
20: Bah je comprends pas trop si c'est les motards ou les motos.
2: Les motards.
20: Les motards plus perfectionnés que les voitures.
2: Ah,
20: je dirais que c'est plutôt le contraire.
2: Pourquoi en fait, attends.
20: Moi je suis pas d'accord. Hein.
2: Attends. El Fiesta.
20: Non, c'est Ayrton Frena, GG.
2: Hein?
20: C'est Ayrton.
2: Ouais.
14: Ayrton Frena.
20: Ouais. Bah moi je suis pas d'accord, moi je pense que quand même un motard c'est un être humain, qu'il est doué d'un cerveau, s'il est normalement constitué, et que c'est plus intelligent, plus sophistiqué, comme dirait Phil Lark, qu'une voiture.
14: C'est une bonne réponse ça.
20: Il n'y a pas d'airbag.
14: Hein,
2: on s'en fout des airbags.
14: C'est vrai que
20: pourquoi du darwinisme, franchement.
2: Attendez,
14: on parle des radars.
20: Moi Gérard, j'ai une question pour toi, que je me demande, un motard quand il est dans une voiture, est-ce qu'il va plus vite? À ton avis?
2: Attends, un motard dans
20: une voiture. Non, mais
14: un motard au volant d'une voiture, est-ce que ça va plus vite?
20: Et est-ce que c'est plus sophistiqué?
14: Attendez, alors.
20: Un motard,
14: alors laissez-le une fois, vas-y.
2: Déjà, sur les motos, les casques sont obligatoires. En voiture, les ceintures de sécurité sont obligatoires.
14: Est-ce qu'il ne faudrait pas porter des casques comme les motards dans les voitures?
2: Non.
14: Non.
2: Il n'y en a pas besoin.
14: Est-ce qu'il serait pas bon de mettre des airbags sur les motos?
2: Sur les motos, de manière, faut dire que 50% de, il y a plus de 50% d'accidents en moto qu'en voiture.
14: Parce qu'il n'y a pas d'airbag.
1: Est-ce qu'il faudrait pas une ceinture de sécurité aussi?
2: Non, mais ce qui se passe, le problème qui se passe.
14: Parce que c'est vrai qu'ils traversent le guidon quand ils sont au guidon de leur moto et qu'ils sont à 160, les mecs.
2: Ouais, mais de manière, tu dois le voir comme moi. De manière, tout le monde doit aller voir. Faut dire une chose. On dit toujours les routiers, les voitures, tout ça. Mais faut dire aussi que ceux qui sont en moto, c'est vrai que eux aussi sont dangereux. Ils sont plus dangereux que ceux qui sont
1: surtout
2: en voiture.
1: Surtout à cause de la roue de secours dans le coffre.
2: Non, mais
14: c'est en sérieux. Non.
2: Mais faut dire que les motos. Quand tu les vois sur débouler entre deux voitures sur le périphérique, ils ont un espace qui est quoi, long comme ça.
1: On a dit pas de marque alors.
2: Non mais long comme ça.
14: Ouais, long comme ça. J'espère que tout le monde le voit bien.
2: Faut se dire une chose, que si la voiture le laisse pas passer, le mec à coup de pompe il va te déglinguer ton rétro. Et ça, je trouve que c'est.
20: Il va pas t'arracher la jambe, ça c'est clair.
14: Non, mais c'est vrai qu'il parle bien là, Gérard. Là, c'est
2: non, mais ce qu'il faut dire, que on dit toujours les voitures, les camions. Mais faut voir que en plus les trois quarts des accidents, moi j'ai vu cet après-midi, ce soir et à midi, j'ai vu des chiffres. Et il faut dire que les
14: chiffres,
2: trois quarts.
14: Des chiffres.
2: Non, des chiffres. Pas des chiffres.
0: Quel genre de chiffres t'as vu ? Qu'est-ce que tu as vu comme chiffres ?
2: À l'heure actuelle, on croit que c'est les voitures et les camions qui sont les plus atteints dans les accidents. Et en fin de compte, c'est les motos. C'est les motards parce que il y a à peu près 9%, plus de 9% de tués en moto que
0: par rapport à en voiture. Ça, c'est des beaux chiffres, ça. C'est bien.
2: On a plus de 9%.

0: bien pris, hein, je te remercie.
1: Quand tu dis que c'est une journée rouge, c'est une journée
0: rouge. Non, non.
2: Ah bon, tu vois pas de blanc, quoi. Tu vois du rouge dans toute la journée, c'est tout.
0: S'il vous plaît, les auditeurs. Hey,
1: si, si c'est un long week-end de 4 jours, les week-ends c'est samedi, dimanche. Mmh.
0: Mais là, comme, Ouais, mais là, comme t'as un pont.
1: C'est quoi les ponts?
3: L'Alma, Billancourt.
1: Non.
3: Pas l'Alma, merde.
0: Le pont du.
3: La rive Arcueil.
0: Là, t'as le premier.
3: Pont de Suresnes, pont de Puteaux.
1: Il n'y aura pas de disque, hein.
0: T'as le pont là, t'as le pont du 1er juin, donc l'Ascension. Donc c'est un week-end de 4 jours.
1: Le pont de la rivière Kouai.
0: Voilà, si tu veux.
1: D'accord. Enfin. Bon, on va faire une pause pour ce débat.
0: On va faire une pause et on va s'écouter les petits.
1: Mais non, mais là, on fait c'est la pause pub. Peut-être qu'il y aura un disque après, ça sera ce disque-là après d'ailleurs, parce qu'il est très bon. C'est une nouveauté, écoutez bien.
0: C'est le petit pont de Limoges, du fond de mon slip avec.
4: C'est pas ça, Gérard.
0: Je me sens bien. Attends. Et qui c'est qui a écrit? C'est pas moi.
3: C'est Manu.
0: Ok.
3: Alors c'est quoi?
4: Je me souviens plus, mais Libyen, c'est pas ça. Hein.
3: Non, ça doit être les petits verres du fond de mon slip. Avec
0: non, c'est le petit Limoges du
4: les
0: fond
4: masses,
0: de mon
4: Les petites limaces du fond de mon slip.
0: Mais alors, mais t'as qu'à écrire comme il faut, espèce d'andouille.
4: Ah, t'as qu'à apprendre à lire.
1: Quoi, y a pas les petites limaces
4: de vacances. C'est pas le niveau encore?
0: Ouais, les petites limaces avec elle me.
3: Quelle de vacances.
0: Elle, je me sens bien. Ah ben, on va bien voir si c'est bon le bon disque. On se retrouve après. Ben, de toute manière,
1: Donc, on fait une petite pause. Et si vous voulez participer au débat de Gérard improvisé ce soir sur les radars, j'avais décidé de faire la fête. Tout ça, vous appelez 0803-08-5000. Manu et Fildar, à minuit. N'oubliez pas qu'il y a le mix de Léo. À tout de suite.
5: Merci de votre attention. Ce train. Oh putain de merde.
0: Et voilà, bonsoir à tous, venez d'écouter les petites limaces du pont de mon slip avec elle, je me sens bien. Donc voilà, donc bienvenue sur Pone Radio, donc c'est Gérard, des débats à l'improviste. Donc la question, ça c'est...
3: qui à l'improviste?
0: Donc,
3: les clous à l'impro-clou, tu vois.
0: Donc la question c'est
3: Falafel, tu veux des falafels?
0: C'était quoi déjà la question, Pildar?
3: Hein,
0: c'était l'histoire des motos.
3: Y a-t-il une différence entre les motards? Enfin, les motards sont-ils plus sophistiqués que les autos?
0: Voilà. Donc, on va terminer sur cette question-là et après, on va laisser Léo juste derrière nous. D'accord? Alors, Ayrton Frenna.
5: Si vous aimez les grosses, elles se trouvent en voiture 35, les grosses. Ouais, voiture
1: Gérard, faut qu'il y aille.
0: Ayrton Frenna.
2: Ah, c'est pas moi, hein, mais elle t'attend quand même.
0: Non, mais Ayrton Frenna, s'il te plaît,
2: attention à ta droite, là, priorité, putain.
0: Bon, tu dis pas putain, on dit moment de travail.
1: Sérieusement, on répond.
4: Allez, on y va, là, on enchaîne.
2: Bah, écoute,
0: allez, Ayrton Frenna.
2: Les motards, moi, je pense que, comme je t'avais dit tout à l'heure, ils sont plus sophistiqués parce que c'est des êtres humains. Il faut aussi voir que, quand même, t'en tiens trois sur une file. Alors, sur une voiture, t'en mets qu'une seule.
0: Ouais,
2: je pense que ça, c'est quand même un signe majeur d'évolution.
0: Non, mais je sais pas si tu conduis, toi, si t'as déjà eu l'occasion de.
2: Ah, bah, t'as conduit, ouais, tu m'étonnes.
0: Non, mais t'as. Est-ce que t'as déjà vu, t'as vu comment qu'ils faisaient sur...
2: Bah ils ont raison, il y a de la place, ils passent, hein. Moi je dis pas de problème. Hein.
0: Ouais mais...
2: Il y a de la place entre les voitures, il y a une ligne, tu vois, ils suivent la ligne.
0: Tout ouais mais quoi. Tu penses pas que c'est plus dangereux pour eux?
2: Non je pense pas, franchement si t'as le casque et les roulettes c'est bon quoi.
0: Bon ok, ouais. Moukov.
2: Moukov.
6: Moukeuse.
2: C'est qui ça?
0: Moukeuse, ouais.
2: Moukov.
6: Pendant que tu y es. Bah moi déjà je trouve que rouler à trois sur l'autoroute soit faut être kamikaze soit faut avoir une Ford Fiesta.
2: Faut que ça cesse ça.
6: Sinon je trouve que les voitures elles sont plus sophistiquées, il y a de la mécanique.
2: Surtout quand on voit ta caisse.
0: Ouais, ok. Fiesta. Fiesta.
4: Fiesta de la private.
2: On va pas parler de la tienne parce qu'avec ses faux sièges en cuir.
0: Fiesta.
2: Et toi, ouais, je suis là, Gérard.
5: Ibiza. Ibiza. 3 semaines de congé.
6: Ouais.
0: Fiesta.
2: Ah, c'est cool, mais je m'appelle pas Ibiza. Ouais.
0: Bon.
2: Alors, bah forcément, Gérard, réfléchis 2 secondes. Si les motos elles vont plus vite que les voitures, c'est qu'elles sont plus sophistiquées. C'est obligé. Donc, ils peuvent se permettre d'aller plus vite.
0: Ouais, mais moi.
2: Tu vois, c'est comme toi, t'es un peu plus intelligent que tes standardistes. Donc, tu peux te permettre d'aller plus vite.
3: Tu vas loin, toi.
2: Vas-y, enchaîne.
3: Ouais.
2: T'as trop loin.
0: Ouais, okay.
4: Ouais.
2: Moi, j'aurais bien fait moins que ça. Hein.
0: Alain Proust.
2: Non, mais moi aussi, j'ai picolé.
0: Alain Proust.
2: Oui, bonsoir.
4: Alain Proust.
0: Non, mais moi, c'est ce qui est marqué.
4: Ah, ouais, c'est ça.
2: Vas-y, à deux copyrights.
4: Ok.
7: Ouais, bah alors, en fait, c'est clair. Les motards, je comprends pas très bien ta question, en fait.
6: Elle est dure, hein.
7: Ouais. C'est un peu donc en fait c'est les motards qui seraient plus sophistiqués que les
1: que les motards en radar.
7: Qu'est-ce que tu veux dire par plus sophistiqué en fait?
0: Ben est-ce que les motards peuvent se faire prendre par des radars par rapport aux voitures?
7: C'est possible, ouais, ils peuvent se faire prendre par des gros radars quoi.
0: Ouais.
2: Barbecue,
0: ouais.
2: Mais ils ont des systèmes anti-radar et tout.

0: gros radars, des gros dards aussi, ils se prennent aussi.
1: Ouais.
0: Ça arrive. Mais voilà, exactement.
1: Ouais, ta mère, elle va jumper.
0: Ouais, voilà.
1: Il n'y a pas de Gigi Maxime là, c'est dommage.
2: Non, non, il n'est pas là. Ah, par contre, elle est là, elle. Ah,
3: ouais, bah, elle prend une place.
2: Elle donne en ce moment dans le 15.
1: Bon, allez. Bon, allez, on s'en fout des gens de Calin. Non, mais on s'en fout de Jérémy de Calin. Bon, allez. On peut.
2: Donc, tout le monde a répondu à la question là.
1: Ouais. Oui, c'est bon.
2: Allez, la pseudo.
1: Donc, on va conclure là-dessus parce que. On va. Non, mais on va faire une petite conclusion. Si Fiddler ou Manu ont une question à me poser, je peux leur répondre juste avant.
2: Mais avant de te coiffer, soeur, que tu t'es lavé.
1: Bon, d'accord. Tu vois,
2: non, bon, bah, c'était une question, hein, comme ça.
1: Hop, va te coucher avec ta question. Manu, non.
4: Moi, je voulais savoir si tu te laves les mains après avoir fait caca.
1: D'accord. Basta. Donc, conclusion sur le débat.
2: Alain Proust.
0: Ouais, je viens d'arriver, donc une conclusion, ça va être dur. Bon, j'ai écouté un peu le débat.
1: Mmh.
0: Ça vole pas haut, hein, mais bon, on te pardonne, c'est un débat improvisé. Hein.
1: Voilà.
0: Ouais. Mais bon, malgré tout, tes questions, c'est toujours pas ça.
1: Ok, bon, bah, bonne nuit à toi, bon week-end, et puis bonne bourre.
0: Ok, super.
2: Bonne bourre, c'est pas gagné.
0: Super, le mix de mon boss.
1: Ok, Après, je sais plus qui c'est qu'on a derrière, Ayrton. Ayrton.
5: Qui c'est que t'as derrière
1: Ayrton.
5: Bah écoute, débat sur les radars bien. Moi, je voudrais savoir pourquoi t'as fait autant de pubs à la police. Moi, je pense que t'as des PV à faire sauter ou un truc comme ça.
6: Qui va sortir.
5: Sinon, c'est peut-être de là que vient ton amour pour les gros moustachus avec des grosses boîtes noires.
1: D'accord, bonne nuit à toi, bonne bourre, bon week-end.
5: Salut Pécor.
1: Toi-même. Hookeuse.
6: Moi, je suis très déçue, hein, parce que j'ai trouvé que ton débat, il était à chier.
1: Non, mais attends, c'est de l'improvisation, c'était pas prévu. Hein,
2: ah oui, il a fait la ligue d'impro, hein, Gérard.
6: Justement, regarde, Fildar, Manu, ils ont trop assuré, donc je crois que là, il faut absolument que tu te remettes à picoler. Hein.
1: T'as raison, bah, va te faire foutre, ok, bonne bourre.
6: Salut, connard.
1: Toi-même, pétasse.
6: Je t'emmerde.
1: Moi aussi, salope.
2: Oh, Gérard, non, enfin.
1: Terminé.
2: Non,
1: qui c'est qui nous restait?
2: Fiesta.
5: Fiesta. Ouais, bah alors moi je voulais te dire que tu me fais vraiment délirer. Mmh. Parce que pour éviter d'avoir à faire un 15e débat sur les routiers, tu tapes du vice avec un débat sur les autoroutes, un débat sur les radars. Bientôt on aura un débat sur les lignes et puis sur les parkings, sur tout ce qui va avec. Moi je trouve ça génial. Comme ça tu vas pouvoir faire autant de débats sur la route que tu veux.
1: Ok, bah je te remercie, c'est bonne cool. Boîte.
5: Et okay. T'as pas été gentil avec mes cousins là, Volvo et compagnie là. Tous les camions, ça se fait pas. Ça se
1: ouais,
5: fait
1: mais de toute manière, on.
5: Respecter, t'es passé par là.
1: Non, non, mais on cite pas de marque sur l'antenne, c'est tout. Je te remercie.
5: Ok.
1: Allez, bonne bourre à toi, toi-même, Nicolas. Connard.
2: Donc,
1: qu'est-ce que je veux dire? Bah,
2: ta conclusion, toi, sur les radars.
1: Moi,
2: tu t'es déjà fait prendre ou pas, toi?
1: Non, on en a discuté l'autre fois lors de.
2: Jamais une fois dans ta vie, jamais.
1: Non, pas. J'ai pas eu l'occasion encore.
2: Aussi bien en voiture qu'en faux camion.
1: Non, mais de toute manière, j'ai pas eu l'occasion. Donc voilà. Donc qu'est-ce que j'ai à dire? Ben, bon week-end à tous. Soyez prudents sur la route, c'est tout ce
2: on
1: que
2: sera
1: je peux
2: là
1: vous
2: demain
1: demander.
2: Quand même, on sera demain à partir
1: demain soir. Demain soir, 21h minuit, Max le Star System sera là pour vous accompagner. Là, pour l'instant, toute la nuit sans pub avec Léo.
7: Enfin, pas toute la nuit, hein, Gérard, une partie, jusqu'à 2h.
1: Ouais, ben, de minuit jusqu'à 2h, donc vous allez retrouver Léo pour
7: le mix de Léo.
1: Le mix de Léo, et puis moi, j'aurai l'occasion de vous retrouver fin juin, début juillet, juste avant les vacances.
2: Enfin, et donc, débat fin juin, mais ce que je voudrais dire, juste avant que Léo envoie le mix, c'est, tu vois, la différence de voix. Toi, entre toi, tu as une pauvre voix, un traitement de clochard, un vieux traitement de clochard, et en face, Léo, tu vois, qui a le traitement de fun.
1: Mais ta gueule, je suis pas un clodo, d'accord? Alors, tu fermes ta gueule.
3: Foyer, okay.
1: Allez, bonne bourre à vous, bon week-end, soyez prudents sur les routes, surtout. Et là, vous allez retrouver Léo pour le mix et donc le titre Léo s'il te plaît tu peux me le répéter.
7: Il y en a plein mais il y a notamment non, un très bon titre qui s'appelle Spoon Nation.
1: Voilà. Spoon Nation et
7: Spoon Nation
1: c'est pas grave. Allez, bonne nuit à tous, bisous à ma bibi, bisous à Nicolas, bonne nuit, bonne bourre, amusez-vous bien, à demain soir 21h avec Max le Star System et Fildar Manu, bonne nuit à tous.

0: pas qu'il balance son lit. Mais je crois que je l'ai pas entendu, cette enculé.
1: Mais non, ça n'a rien à voir, c'est des auditeurs.
0: Non, presque pas.
1: C'est des auditeurs qui ont pris des photos de toi et de Sandy. Mais t'inquiète pas, on vient heureusement de réceptionner les photos. Elles sont là, donc elles ne seront pas données. Elles restent en privé. Ne t'inquiète pas, on va te les redonner.
0: Ouais, non, mais tu sais où tu les mets? Dans un panier à salade, comme ça, vous
1: allez. Non, mais je vais les encadrer, ça te fera un cadre de Noël.
0: Ouais, c'est ça.
2: Des souvenirs du boulot.
0: Ouais, c'est ça. Toi, derrière, plus tard, tu vas fermer ta gueule maintenant.
1: T'inquiète pas, GG, hein.
0: Le Marco, il va fermer sa gueule quand on se lit.
1: Non, mais c'est clair.
0: Hein bah. Parce que l'AR14, Marco, il ferme sa gueule.
1: Mais d'accord. Qu'est-ce qu'il a dit,
0: Marco? L'histoire des euros, là, t'as fait lundi. Ouais, je veux m'acheter une AR14. Alors, il va fermer sa gueule avec ça. Parce que sinon, ça va mal se terminer. Ok?
1: Je suis d'accord, entièrement d'accord. Il est là, Marco.
0: La vie privée, ma vie avec Sandy, ne regarde pas les auditeurs.
1: On est d'accord.
0: Marco, Fulgar, et Manu et Anka, maintenant vous allez arrêter de nous casser les couilles parce qu'on commence à avoir ras-le-bol. Fermez cette fois-ci.
1: Non, mais, mais vraiment.
0: Parce que là, Anka, tu vas te calmer un peu avec ton Marco, tu vas lui caresser son dos. Mais moi, je dis, tu vas plus me caresser le dos parce que sinon, moi, je vais te mettre une tête. Fermez
2: tes petits. Bravo. Allez, bravo. Hein,
0: parce que le 14, vous allez voir ailleurs si j'y suis, parce que le 14, je ne suis pas là.
1: Bah, arrête tes bêtises.
0: Non, je ne suis pas là, je pars.
1: Ah ouais, t'es pas là. Mais par contre, on est là quand t'as besoin de blé, par contre. Là, tu m'appelles, là, t'es là pour venir. Là, tu peux
0: venir. Non, attends, c'est toi qui m'appelles là pour
1: l'instant. Ouais, non, mais là, c'est pas moi qui t'ai appelé, c'est Manu. Mais quand t'as besoin de blé, là, tu m'appelles et là, tu peux venir le lundi, le mardi, ça te dérange pas, là, n'importe quelle heure, là, tu peux arriver
0: à minuit. Non, mais attends, t'as pas besoin de balancer ça à l'antenne, d'accord?
1: Ah bon, et moi, t'as besoin.
0: Moi, je règle mes comptes en direct.
1: Ah ouais, bah moi aussi.
0: Quand tu du boulot de salaud, quand tu te barres à minuit, hein, tu dis rien, toi, tu dis amen, tu laisses tout le monde, hein, tu nous laisses dans la merde, mais t'en as rien à foutre de ce qui se passe après.
1: Ouais, ça va pas foutre, ce débat, c'est de la merde.
0: Quand tu t'es barré, là, lors du débat,
1: bah t'as pas
0: le chômage.
1: J'étais là, mon pote, parce qu'on t'a fait croire, j'étais là.
0: Non, mais attends, t'étais là, mais qu'est-ce que t'as dit lundi? T'as rien dit du tout.
1: Bah toi non plus, t'as dit qu'elle allait faire ta grande gueule, que tu voulais passer un coup de gueule, t'as rien fait.
0: Attends, mais qu'est-ce que tu leur as dit? Tu leur as rien dit, tu les as laissés taire.
1: Mais c'est
0: alors,
1: ton.
0: Tu continues à saccager le boulot.
1: Mais Gérard, c'était le jeudi, c'était débat, t'as dit que c'est toi le chef, t'as dit que c'est toi qui commande, donc c'est à toi.
0: Mais dans ces cas-là, tu t'en vas pas, tu restes au moins pour m'épauler.
1: Mais je t'épaule. Mais j'interviens pas dans ton
0: coup de main. Non, quand il se passe quelque chose, c'est toujours là. Là, mon pote, t'étais pas là parce que fallait que t'ailles à Lille.
1: Mais non, j'étais là. Je t'ai fait croire que j'étais à Lille, j'étais dans les bureaux, je t'ai fait croire que j'appelais du portable parce que je voulais pas intervenir parce que c'est tes débats.
2: Eh ouais.
1: C'est toi le chef.
0: Ouais, non, mais attends. Tu vas me faire avaler ça? Non, pas à moi.
1: Mais c'est toi le chef, je suis déconné. Quand t'es venu lundi dans les studios pour passer ton coup de gueule que t'avais dit que tu passerais jeudi, ben moi je vois pas pourquoi j'interviendrais, c'est quand même ton coup de gueule. Après, si j'interviens dedans, tu vas dire que je m'occupe de mes affaires et que
0: alors,
1: ça me regarde.
0: Mais dans ce cas-là, alors tu peux m'expliquer pourquoi le barouf avec la musée qui est pris la jambe de bois, elle est encore toujours dans le bureau?
1: Non, elle y est plus.
0: Non,
1: elle a été.
0: T'en es sûr?
1: Elle a été mise à la poubelle mardi.
0: Ouais. T'en es sûr?
1: Parfaitement.
0: T'en es sûr qu'elle a été mise à la poubelle?
1: Parfaitement.
0: T'en es sûr? Et t'en es sûr que le 14, elle sera pas encore dans le bureau?
1: Eh ben viens prends ta voiture, viens ici, viens vérifier.
0: Bah attends, moi pour l'instant, demain j'ai des trucs à faire.
1: Mais qu'est-ce que t'as à faire? Histoire d'hypothèque.
0: Bah demain, j'ai pas fini encore. Et par contre. Il y a un truc que je voudrais qu'on arrête.
1: Il n'y a pas de problème, dis-moi, il n'y a pas de problème, vas-y.
0: Non, mais moi je le dis à l'antenne.
1: Vas-y.
0: C'est que les branleurs, qui viennent, qui écoutent la radio, ils arrêtent un peu de se plaindre, comme quoi qu'ils nous reconnaissent à Paradis. D'accord? Parce que les petits branleurs comme ça, moi j'en suis tous les matins.
1: Bravo, bah là c'est bien parlé. Bah là je préfère quand tu parles comme ça calmement. Au moins là ça le mérite d'être clair. Ok, on est d'accord.
0: Comme par hasard, aujourd'hui, Sandy elle a servi un couscous et on voulait faire la bise à Sandy. Hein? Et on lui a dit, oh bah non, je peux pas parce que t'as trop de boulot. Alors il faudrait peut-être qu'ils arrêtent un petit peu leur connerie. Hein? Alors les branleurs d'université.
1: Gérard, on n'a pas compris, ça a coupé. Tu disais quoi que Sandy quoi?
0: Ouais, il y a un auditeur qui a servi couscous aujourd'hui. C'était couscous aujourd'hui. Ouais, tu m'écoutes?
1: Ouais.
0: Au lieu de couper, là.
1: Ah non, je t'écoute.
0: Ouais. Le petit branleur, qui voulait faire un bisou à Sandy, ben, il se carre dans le cul, son bisou.
1: Ah bah ouais.
0: Il avait autre chose à foutre.
1: Évidemment, bah oui.
2: Ouais, je vais servir de la merguez.
0: Toi, tu fermes ta gueule, tu le gardes, d'accord?
1: Bon.
0: Parce que ton histoire de Jacques Chirac d'hier, tu te mets dans le cul, je t'ai pas cru.
1: Voilà. Et en parlant de... C'est un message mini... Hein, parce qu'on a le Minitel depuis là. Il demande justement par rapport au couscous, comment va ton pois chiche?
0: Tu lui demandes comment qu'elle va sa merguez?
1: Non, c'est au pois chiche au couille, lui.
0: Ouais, ben, tu lui demandes comment qu'elle va sa merguez, si la met à 150 ou pas.
1: Bon, bien, alors ça, je veux dire, c'est mouché, ça. Martine, excuse-nous, on est un peu perturbés parce que le courrier fait que forcément ça prend du temps, mais t'inquiète pas, hein, on te néglige pas et t'auras l'occasion d'intervenir. Hein.
3: Non, mais ça, c'est sacré Gérard de Suresnes.
1: Bah oui, voilà, parce que je t'explique, Gérard.
0: Je t'écoute.
1: Martine revient des États-Unis et elle me disait en antenne, parce qu'elle voulait pas le dire, et le hasard fait que t'es là, hein, Martine, c'est qu'aux États-Unis, t'es hyper connue, hein.
3: Tout à fait, ouais.
1: Il paraît qu'il y a des cassettes d'auditeurs qui sont français, qui sont partis faire leurs études ou travailler aux États-Unis, qui mettent des cassettes, et apparemment, t'es connu là-bas aussi aux États-Unis.
3: Oui, mais je dirais pas dans quoi. Hein.
1: Non, mais ça va te faire plaisir, Gérard.
0: Non, mais attends. Hey, qu'on arrête un petit peu. Faudrait peut-être que les gens se mettent un peu dans la peau des auditeurs. Que les auditeurs arrêtent de faire croire que c'est quelqu'un que Max passe habituellement sur l'antenne, que tout de suite c'est la même personne. Parce qu'ils ne me connaissent pas aux États-Unis, sauf quand on était voir un film que Fun Radio nous avait
1: fait. Mais non, ce que je suis en train de te dire, c'est que là, par exemple, des auditeurs enregistrent des débats de Gérard quand ils sont en France, et puis un jour, ils les archivent, ils gardent les cassettes comme Bibi, elle garde les cassettes de mes émissions qui ont 2 ou 3 ans, puis un jour, le mec s'en va aux États-Unis pour travailler pendant 1 ou 2 ans, par exemple dans un restaurant, et il embarque avec lui des affaires, et puis il embarque des cassettes de Gérard, comme ça lui fait penser à la France et à Fun Radio, et ce qui fait qu'il fait écouter après des amis à lui qu'il apprend aux États-Unis à connaître, des Américains, et leur fait écouter les radios françaises. Donc il dit, tiens, regarde, c'est un mec qui s'appelle Gérard, il fait un des débats, ça cartonne, et puis il fait écouter, tac, et puis les mecs, ils font des cassettes, ils font des copies, puis voilà. Puis à la fin.
3: Sur Internet, tu peux avoir Fun Radio, par
1: et puis
3: Internet,
1: tu sais très bien, Gérard, que sur Internet, il y a des auditeurs qui mettent aussi tes débats sur Internet, et qu'Internet, c'est dans le monde entier. Donc il suffit d'aller aux États-Unis, de te mettre sur le site Internet Fun Radio ou Gérard, machin, et puis voilà, il suffit, et puis on entend des débats de Gérard, c'est pareil, on peut écouter Internet aussi en direct. Gérard, tu le sais tout ça? Bah, tu le sais aussi bien que moi.
0: Ouais,
1: à la rigueur.
0: Manière, certains fois, j'y crois pas trop quand même.
1: Bon, enfin bref. Gérard, en tout cas, ne t'inquiète pas, les photos sont en bonne main, elles sont dans mes mains, et il n'y a aucun souci, elles ne seront pas sur le site internet.
0: Ouais, ben, c'est ce que tu dis.
1: Il n'y a pas de problème,
0: sous-cellé. Ouais,
1: sont.
0: Mais c'est ce que tu dis, parce que tu sais pas ce qu'ils font derrière ton dos, les autres zigotos.
1: Ah, bah ça, les auditeurs, je sais pas ce qu'ils font, en tout cas,
0: Non, non, mais tes zigotos, là.
1: Ah, non, mes zigotos, ils sont avec moi, il n'y a pas de problème, ils sont avec toi, ils te soutiennent, il n'y a aucun problème.
0: Et en fait, je repense à une chose. Tu dis, je pense toujours à ma gueule, comme tu as dit tout à l'heure. Hein? Tu l'as bien dit?
1: Non, j'ai dit.
0: Non, mais tu dis, je pense toujours qu'à moi quand j'ai besoin de boulet, d'accord? Mais...
1: Non, parce que tu dis que tu veux pas venir jeudi, tout ça, que tu arrêtes, mais je dis par contre, tu veux pas venir, etc. Mais je dis par contre, tu viens facilement quand t'as besoin de quelque chose, à ce moment-là, là, tu peux venir à n'importe quel jour. T'es pas obligé d'attendre le jeudi de te débat. Là, t'es prêt à venir le mardi, le lundi, là, tu t'en fous.
0: Mmh. Ouais. Non, mais pour l'instant, moi, je voulais savoir si on s'ennuie ou l'histoire de ce que t'avais lancé et puis qu'on avait lancé lundi.
1: C'était quoi ça déjà lundi?
0: L'antenne de Sibi et la Sibi.
1: Eh ben justement, il paraît que.
2: Ouais,
1: alors justement, tu bouges pas, il y a justement du courrier très positif pour ça. Apparemment, il y a 2-3 personnes qui sont prêtes à envoyer une Sibi. On va t'en parler, d'accord, Gérard? Tu bouges pas?
0: Ok.

0: problème là, Hervé. Alors par contre, ce que je vais, Hervé, tu peux allumer ton micro.
1: Il est allumé.
0: Par contre, ce que je vais vous demander, une chose, je ne veux pas entendre un Larsen. Donc, s'il y a un téléphone qui sonne, c'est pas la peine.
2: Okay.
0: D'accord.
1: Ok, y a pas de problème.
0: Donc, sur le web, il va se présenter tout seul et il va donner, parce que moi, je suis incapable de dire le web.
3: Esteban. Alors,
0: tu donnes le site internet, s'il te plaît.
3: Funradio.fr.
0: C'est tout.
3: Rubrique Gérard.
0: Ah bah dis donc.
3: Non, t'as ta rubrique maintenant. Tu sais que t'as ta rubrique maintenant, Gérard.
0: Ah, Max. Max, s'il te plaît.
4: Non, Gérard, enchaîne.
0: Non, il n'est pas encore l'heure. Max, s'il te plaît.
4: Il est minuit et demi.
0: Non.
4: Gérard.
0: Bon, à l'AREA, vous avez Monsieur Pedro.
4: Bonsoir, Gérard.
0: Le roi de Pedro.
5: Ouais, Pedro.
4: Merci, public.
0: Merci au public. Donc, alors, on accueille Leslie.
6: Salut
0: à toi.
6: Ça va, tout le monde?
0: Et toi?
6: Ça va.
0: Merci pour la semaine dernière de pas vouloir m'avoir parlé aux antennes.
6: Je suis timide.
0: Comment?
6: Je suis timide.
0: Ouais, t'es timide, mais je me soigne.
6: Mais t'inquiète pas, je vais me rattraper.
0: Non, tu me laisses un peu plus de son. Hippolyte.
7: Salut Gérard, salut tout le monde.
0: Attendez, je donne les fréquences. 101.9 pour l'Estagne, donc c'est Paris.
6: Paris, ouais.
0: Donc, toi, c'est Bourg...
7: Bourg-Troude, 110.10.
0: Mais attends, ça existe, cette fréquence?
7: Bah oui, ça existe.
0: Ouais, et la main de ma soeur dans la culotte d'un zouave, elle existe?
7: Bah, j'en sais rien, demande-lui. Non, mais c'est 110.10.
0: Tu la fermes? Ok.
7: Oui, monsieur.
0: Jacques, comment? Oui, monsieur. Tu commences pas, hein, ok?
7: Bah, c'est... Oui, Gérard.
0: Jacques
8: Langue-Fourré, bonsoir tout le monde. 119.9 à Broutinfion, bonsoir Gérard.
0: Voilà, bonsoir à toi.
8: Bonsoir.
0: Et Boudin Rouge, comme par hasard, qui est encore là.
8: Ouais,
0: Danière, 101.9. Alors, ouais. Comme Max est là, Max, s'il te plaît.
8: Salut Max.
0: C'est mon débat.
8: Salut Max.
0: Attendez, s'il vous plaît.
8: Salut Max.
0: Coupe-moi les auditeurs, merci. Max, tu peux dire comment que ça se fait qu'il y a un site internet à mon nom maintenant?
3: Non, c'est pas un site internet, c'est simplement une rubrique.
0: Ah, voilà.
3: Attention.
0: Donc c'est une rubrique.
9: C'est une rubrique. Et non, une rubrique, exactement.
0: Voilà, c'est une rubrique. Voilà. Donc, peut-être qu'on va faire le site internet de Gérard.
9: J'ai pas dit que c'était l'aircon.fr. J'ai dit que c'était funradio.fr, rubrique Gérard.
0: Dans ces cas-là, oui. Alors, avant de commencer, donc on a salué tout le monde. Oh, Pedro, si ça te dérange pas.
4: Quoi, merci. Je gère, vas-y, continue, mais fais ton débat, toi.
0: Non, mais attends, on va quand même saluer tous ceux qui travaillent, donc les agents de sécurité, les chauffeurs routiers, les chauffeurs de taxi, les infirmières, et bien sûr, sans oublier...
4: Les piliers de bar.
0: Non, les chauffeurs de bus, parce qu'il faut pas... Non. Non, mais attendez, si vous coupez la lumière, moi je vais pas pouvoir travailler, d'accord? Parce que là, j'ai bien l'intention d'aller très loin cette nuit. Donc, je voulais quand même saluer un chauffeur de bus, et malheureusement, il est sur une ligne que je vais revoir demain. Donc, je lui fais un petit coucou quand même, il me l'a dit.
9: On s'en fout des bonjours, y a pas de...
0: Donc voilà. Voilà, mais si.
4: Gérard, c'est question, si. Vas-y, commence.
0: Voilà.
4: Il est l'heure.
0: Donc, alors, le débat porte sur les jalousies, râteaux et lapins. Alors, qu'est-ce que la jalousie pour vous? On va demander à Ophélagne. Allô? Merci. Ophélagne!
8: C'est pas d'Ophélagne.
7: C'est une nouvelle, elle vient d'arriver.
6: C'est quand même pas moi qui t'appelle Ophélagne, quoi.
0: Non, Hippolyte. Ouais, mais attends,
2: Hippolyte, Gérard.
7: Hippolyte.
0: Merci.
8: Toi,
0: merci, Cécile.
7: Tu dois connaître mon cousin Casimir.
0: tout à l'heure, je vais connaître ta soeur, tu vas aller sucer une bite, d'accord?
7: Oh là là,
0: tu vas pas commencer à me casser les couilles!
7: Ça va, Gérard, je suis
0: ok! Attends, tu vas pas me casser les couilles!
7: Ça va être chaud. Mais c'est pas toi que j'ai appelé Casimir, c'est mon cousin qui s'appelle Casimir.
0: Ouais, mais ta sœur, elle s'appelle la même ma sœur.
4: Ok, c'est bon.
0: Okay.
4: Gérard, du calme.
9: Gérard,
4: c'est bon.
9: Gérard, moi j'ai déjà un chiffre au début du débat. La fois dernière, t'avais démarré à 2840 auditeurs. Là, pour commencer, t'es à 4111 auditeurs. Dès le début.
0: Par contre, Cécile.
9: T'en as rien à voir.
2: Tu
9: branler,
2: me dis, Gérard.
0: Cécile.
9: T'en as rien à foutre.
0: Non mais t'éteins ton micro s'il te plaît. Par contre, attendez, avant qu'on commence, non, mais de toute manière, faut bien que je mette les choses au clair. Avec le site internet, il y a un problème qui va se poser. Le site internet, faut bien se dire une chose, que les questions, je veux qu'ils aillent en rapport avec le débat. S'ils n'ont pas un rapport avec le débat, ce n'est pas la peine. De les poser.
4: Ok, Gérard.
0: D'accord.
4: Ok, vas-y, pose ta question. Il faudrait commencer, Gérard. Hein, ça fait 5 minutes.
0: Oui, mais ça y est, j'ai mis les choses au clair. Donc, on y va. Alors, qu'est-ce que la jalousie... qu'est-ce que la jalousie pour vous? Donc, j'avais demandé... Hippolyte.
7: Oui, c'est moi. Eh ben écoute, la jalousie pas forcément dans un couple, c'est en fait quand on a envie de posséder ce que quelqu'un d'autre possède. C'est un sentiment malsain.
0: Ah non mais attends, pour toi la jalousie c'est quoi?
7: C'est un sentiment malsain.
0: Pour toi, non mais pour toi la jalousie ça représente quoi? Vraiment.
7: Bah, c'est pas bien. Je comprends pas ce qu'il faut que je te dise.
0: Non mais attends. Bon, ok. Attends. De toute manière, on en reparlera. Boudin rouge.
10: Bah moi, c'est un peu pareil, quoi. Si tu veux, c'est
0: pas bien.
10: Je vois qu'il y a un mec qui a un truc que j'ai pas. Bah ça m'énerve, quoi.
11: Genre sa meuf. Hein.
0: Donc,
10: mais pas forcément, quoi. Ça peut être n'importe quoi, tu vois. Ça peut être une voiture, un demi.
0: Non, attends, tu parles pas de demi, d'accord? On parle pas d'alcool, ok?
10: Ouais, j'ai pas parlé de ça, c'est toi qu'on parle là. J'ai pas dit un demi de quoi, on est d'accord?
12: Un demi d'eau?
0: Non, mais c'est bon, non, c'est toi qui viens d'en parler,
10: on
0: ok?
10: On est d'accord.
0: Non, mais c'est bon! Alors, Boudin Rouge, au revoir! Boudin Rouge, au revoir! Merci!
9: Gérard, il y a réaction par rapport au débat.
0: Ouais.
9: Il y a le petit Robert qui nous dit que dans jalousie, il y a un A et un E comme Gérard. Fin de mon intervention.
0: Non, mais ça, de toute manière, je ne réponds pas là-dessus. Un quoi que tu m'as dit?
11: Un
9: G. Oui. Un A. Message du petit Robert qui dit que dans jalousie, il y a un A et un E comme Gérard. Je coupe mon micro.
0: Ouais, mais je vois pas du tout le rapport. Jacques,
12: Langue fourrée.
0: Langue fourrée.
12: Écoute, en fait, la jalousie, c'est quand les gens, ils sont pas prêteurs, en fait. C'est quand, en fait, ils ont des trucs et ils veulent pas les prêter aux...
0: Attendez 5 minutes, s'il vous plaît.
12: Personnes.
0: 5 minutes.
4: Alors, on va combler, bien sûr, on va discuter à la place de Gérard, qui est en train de taper la discute. Ça va bien, les auditeurs?
7: Ça va bien, et toi,
4: ouais, ça va d'enfer. Gérard est en train de draguer, ouais, voilà. En plus.
11: Attends,
4: c'est bon, Gérard?
0: Non, mais tu me fais une grosse.
4: Non, mais putain, mais Gérard.
0: D'accord?
4: Allez, Gérard.
0: Non, mais je demandais. Donc, on accueille Philippe Bouvard. Bouvard RTL 101.9. On se calme. Je vais pas le voir là. Hop. Voilà, merci.
12: C'est quoi ce travail?
0: Philippe Bouvard, de toute manière, c'est Cécile qui t'a pris au standard. Bon alors, Philippe Bouvard.
13: Oui.
0: Alors.
13: Monsieur Cousin, bonjour.
0: Non, monsieur Cousin, il est...
13: Il est pas là.
11: C'est ça, monsieur Cousin.
0: Laisse-le, s'il te plaît.
13: Allô?
0: Merci.
13: Pas de cousin ici. Monsieur Gérard C, qui nous envoie des questions.
0: Non, je t'envoie rien du tout, Bouvard.
13: Bon, déjà, vous allez me donner du monsieur Bouvard, quand même.
0: Bah, du monsieur, si je veux, d'accord.
7: Son Altesse Philippe Bouvard. Allez.
13: Monsieur le auditeur, bonsoir.
0: Monsieur Bouvard, vous répondez à la question. Bon, monsieur Bouvard, une fois, monsieur Bouvard, deux fois.
13: Posez-moi votre question que j'y réponde avec plaisir, allez-y.
4: Vas-y Gérard, pose la question.
0: Qu'est-ce que la jalousie pour vous?
4: S'engueuler.
13: Bien écoutez, la jalousie est un sentiment
0: putain,
13: malsain, je dirais, un sentiment honteux que nous éprouvons tous un moment ou un autre.
0: Ouais, c'est ça. Merci. Non. Merci. Merci monsieur Bouvard. Jacques Langue Fourrée.
14: Je t'ai déjà répondu, mais tu m'as coupé la parole, tu m'écoutes.
0: Bah ouais,
14: pas,
0: bah ouais, j'accueillais Philippe Bouvard, soi-disant.
14: Tu t'es occupé à brancher la nénette.
0: Non, non, mais attends, la nénette, tu permets? Allez, au standard. Ah, alors tu vas aller à la revoir, tu vas aller à la revoir, tu fermes ta gueule, ah, et je te dis au revoir. Hop, au revoir. Langue Fourrée, Cécile.
3: Gérard, en attendant, on a plein de réactions.
0: Ah, alors vas-y. Vas-y, donne, attends. Ça, tu vas me le virer. Alors, l'érection, je veux les avoir tout de suite. Allez!
2: L'érection, tu veux l'avoir tout de suite. Ah bon?
4: Tu vas avoir l'érection tout de suite, on va.
0: Les réactions, pas l'érection! Cécile!
3: Christophe de Chavannes est en lui.
0: Quoi, Christophe de Chavannes? Non, il n'existe pas. Je m'appelle pas Christophe de Chavannes.
4: Bon, Gérard, le débat.
0: Bon, alors, vas-y, les réactions.
3: Alors, on nous dit qu'il faudrait que tu remettes un fil à ton micro.
0: Hé, parle devant ton micro.
3: On nous dit qu'il faudrait que tu remettes
0: non,
3: un fil...
0: Non, mais attends, parce que là, il y a un problème, là.
15: Est-ce qu'il y a moyen de faire un débat, là?
0: Oui, mais bah, attends, Leslie, s'il te plaît, merci.
13: Question de madame Leslie.
0: Oh, Philippe Bouvard, ta gueule. Merci. Réaction internet.
3: On nous dit qu'il faudrait que tu remettes un fil à ton micro, que ce serait plus facile pour aller le récupérer quand tu te le mets dans le cul.
0: D'accord, ça, ouais.
3: T'as voulu après... est-ce que tu sais ce que ça veut dire Gérard en polonais?
0: Ça veut dire quoi?
3: Gérard, bah Philippe.
0: Gérard Philippe, ouais.
3: Et sinon, on a encore beaucoup de réactions. Un auditeur, Laurent de Petit Guillaume, qui nous demande pourquoi.
0: Pourquoi quoi?
3: Bah pourquoi.
0: Quand il sera décidé à répondre, il répondra.
4: Vas-y, réponds à la question, Gérard.
15: Ouais.
0: Donc pour toi.
15: Moi, c'est par exemple quand il y a une meuf qui tourne autour d'un mec que tu kiffes, quoi.
0: Ouais.
15: Ça te fait pas plaisir, donc tu peux être jaloux.
0: Okay.
15: Par exemple, ton mec, il rentre chez toi le soir, il te raconte tout ce qu'il a fait dans la journée avec ses collègues féminines, ça t'énerve, quoi.
0: Ouais, non, mais faut...
15: T'as envie de lui prendre la tête et de l'éclater en deux, c'est
0: bon. D'accord. Bah, de toute manière, faut dire une chose. Qu'est-ce que la jalousie pour vous? Donc, on en a discuté tout à l'heure avec Max, on en a vaguement parlé comme ça, en direct.
15: Je t'ai trouvé brillant.
0: Ah, parce que t'as écouté, de toute manière, t'as dit que tu voulais me parler en antenne, toi. N'est-ce pas?
15: Ouais, on va voir.
0: Ouais, ça va être chaud. Non, mais c'est bon, derrière. Non, parce que, de toute manière...
15: Moi, je prends partout, hein.
0: Non, non, mais de toute manière, Leslie, ça fait des...
15: Attends, tu recommences pas, quoi. Leslie, je veux pas. Hein.
0: Non, mais attends, tu permets, s'il te plaît?
15: Oh. Tu dis bien mon nom, c'est tout.
0: Leslie, c'est alors. Ça? Ok. Donc, alors, qu'est-ce que la jalousie pour vous? Donc, en fin de compte, la jalousie, il faut bien se dire une chose, c'est que les mecs, les trois quarts du temps, vous allez pas dire que vous n'êtes pas jaloux de votre nana. Ça, et les nanas, vous êtes toutes pareilles. Vous êtes autant jaloux que nous. Alors, ne confrontez pas.
15: Mais tu réponds pas à la question, là.
0: Bah si.
15: Bah non.
0: Bah la jalousie, qu'est-ce que la jalousie pour vous? En fin de compte, vous êtes toutes jalouses. Parce qu'on a quelqu'un.
15: Ouais.
0: Et les nanas sont jalouses parce qu'elles peuvent pas nous avoir. Okay, c'est ça le problème.
13: Oui, enfin, en l'occurrence, elles ne peuvent pas vous avoir.
0: Ouais, mais merci Bouvard.
15: C'est vrai qu'il y en a qui sont pas dans la misère humaine, quoi.
0: Ouais, non, mais de toute manière, il y a certaines personnes qui ont des problèmes pour avoir des nanas.
15: Par exemple.
0: Non, mais pas comme moi.
15: Non, mais c'est pas.
0: Non, mais attendez. Attendez, s'il vous plaît. C'est pas parce que je fais de la radio que je peux me faire facilement des nanas. C'est faux.
13: La preuve.
16: Si, quand même, un petit peu quand même, Gérard.
0: Qui Attends, Pedro.
3: Non, je disais peut-être. La radio fait pas qu'aider parce que le physique compte
0: un peu
3: aussi.
0: Non. De toute manière, c'est pas parce que. Non, mais de toute manière, ça, je l'ai dit tout à l'heure. C'est pas parce que tu fais de la radio que tu peux automatiquement tomber amoureux de quelqu'un. C'est faux.
15: Ouais.
0: C'est faux. Ça faut bien. Non, non, mais il n'y a pas l'odeur. Alors, d'accord, monsieur... attendez, laissez-moi finir.
2: Oui, mais Gérard.
0: Oui,
2: ça assume c'est... ton succès quand même.
17: Ce que je comprends pas, toi, c'est que vraiment.
0: Non, mais de toute manière, j'assume mon succès. Ça fait 2 semaines.
12: Assume ta gueule aussi.
0: Alors, toi, tu vas te enculer.
17: Ce que je comprends pas, c'est
0: Jacques,
17: que. Toi,
0: Jacques, l'homme pourrait. Au revoir. Au revoir. Terminé.
2: Gérard, je suis désolé, mais Jacques Langfouré, tu l'as déjà jeté?
0: Non. Non, j'avais viré Boudin.
3: On a une réaction.
0: Oui, réaction.
3: Alors, pseudo Actarus qui demande si on peut être jaloux d'un objet, parce que lui-même, il a divorcé femme, parce qu'il l'a retrouvé avec son astéroïde dans le cul.
0: Non, mais attends, tu peux me redonner ton nom, s'il te plaît, à l'antenne?
3: Esteban.
0: Je vais dire une chose, que c'est même pas la peine de lire tes sondages. Les sondages,
3: c'est
0: je
3: pas
0: les
3: un
0: veux.
3: Sondage, c'est une
0: non,
3: question.
0: Non, mais la question, c'est là que je les veux. Là, s'il te plaît.
3: Parce que je les prends pas là, je les recopie là.
0: Non, mais même. Ça, c'est ce que tu viens de faire. Donc,
3: c'est tic.
0: Non, mais c'est. Comment? Je
17: prendrais bien un corneau figure.
0: Non, mais attendez. Le prochain. Attendez.
13: Bien corneau fulgure.
0: Attendez, je vous préviens d'une chose. Attendez, s'il vous plaît.
12: Tu mets un coup de rétro-anus.
0: Je préviens d'une chose.
13: Autolargue.
0: Je préviens d'une chose.
12: Auto-merde.
0: Bon, bah ça commence. Vous commencez comme ça. Je sens que le débat va se terminer.
4: Sus. Bon, l'auditeur qui a mis la musique derrière, qu'il arrête, ce serait bien.
12: Tu
4: Merci.
12: Tu sortiras avec Vénusia, toi.
0: Comment?
17: Voilà, ce que je te disais, c'est que je comprends pas, c'est que t'as une belle gueule, t'as une belle voix, t'es pas con, je comprends pas que tu te fasses pas des meufs, quoi.
12: C'est faux.
0: Qui parle?
17: Qui parle? Bah, laisse-la.
16: Bah, y en a qu'une fille.
0: Ouais, non, mais, faut vous dire une chose. Que j'ai une belle gueule, j'ai une belle voix, et si j'ai pas de nana, c'est grâce aux nanas. Et Philippe Bouvard, tu fermes ta gueule.
17: Mais tu oublies de dire que t'es pas con aussi.
0: Eh ouais, mais malheureusement, c'est que vous les nanas. Mais attendez, les nanas, arrêtez de nous prendre pour des cons,
12: ouais,
0: d'accord?
17: Mais non, mais c'est impressionnant.
0: Arrêtez de nous prendre pour des cons. On n'est pas des marionnettes, d'accord? On vous prend pas pour des marionnettes. Oh.
3: On n'est pas du show business.
0: D'accord? Merci. Non,
17: pas entre nous.
12: Merci.
0: Voilà.
12: Bonsoir Gérard.
0: Gorbitchov.
12: Oui, bonsoir, je viens d'arriver, c'est Gorbitchov.
0: Donc tu veux répondre à la question?
12: Oui, c'est 118 à Saint-Sulpice dans le Pô.
0: Ouais, mais je m'en fous.
12: Écoute, moi je veux répondre à la question. J'étais tout à fait d'accord avec toi, les femmes elles nous prennent pour de la viande et en fait sous la viande il y a un cœur.
0: Non, mais de toute manière, attendez.
12: Oui, on n'est pas que des sexes de 30 cm, je veux dire, il y a un petit cœur qui va.
0: S'il vous plaît. Moi, je vais vous répondre.
12: Ouais.
0: Il y a des cœurs à prendre à l'heure actuelle sur la Terre.
12: Il n'y a pas que ça à prendre.
0: Hein. Mais il faut bien se dire une chose. Que ce n'est pas à nous. Ce n'est pas à nous de faire le premier pas.
17: Pourquoi?
0: Ce n'est pas à nous, les hommes, de faire le premier pas. Parce que vous, les nanas, vous nous prenez pour des cons.
3: Ouais, mais
0: alors, les nanas, s'il te plaît,
3: Esteban.
0: Esteban, l'internet, tu me coupes ton micro, merci.
16: Je suis entièrement d'accord avec toi, Gérard, y en a marre.
0: C'est qui parle?
16: C'est Hippolyte, je suis entièrement d'accord avec toi.
12: On est tous d'accord, il faut que ça.
0: Non, mais de toute manière, faut arrêter. Parce qu'on n'est pas une marionnette, nous.
17: Quoi,
0: on est des êtres humains. Vous êtes.
16: Il faut arrêter de jouer avec nous, les filles.
0: Oh,
16: c'est pas possible.
0: C'est moi qui parle. Laissez-moi finir.
13: J'ai une question à poser. C'est Philippe Bouvard.
0: Oh, putain.
13: Je voudrais savoir à partir de quel pourcentage de prothèse on se considère encore un être humain.
0: Bouvard, au revoir.
13: Ah,
0: merci.
17: Bonjour, Philippe.
0: Voilà.
17: Philippe.
0: Alors, donc, je disais. Pour répondre à Gorbitchov,
13: ouais.
0: À Hippolyte, qui est toujours là, et Leslie.
17: Ouais.
0: Donc,
13: ouais.
0: Arrêtez de nous prendre pour des marionnettes. On n'est pas un jouet. Faut bien se dire une chose, on n'est pas un jouet. Vous n'êtes pas un jouet. Dans ces cas-là, arrêtez de nous prendre pour des cons.
17: Mais les meufs, elles peuvent dire pareil. Hein.
14: Attends, dis-le, Gérard, qu'on n'est pas des objets sexuels quand même.
0: Mais de manière, si on veut une nana, si on veut faire une vie, c'est qu'on a besoin de quelqu'un pour être heureux dans la vie, mais pas nous emmerder.
14: GG, je tiens à dire aux femmes que si ça continue, il serait possible qu'on s'occupe plus d'elles et qu'on reste entre
0: mais
14: nous.
0: Mais de manière,
14: ce qui est là, il faut leur dire.
0: C'est qui?
14: C'est Gorbatchev.
0: Ouais. Mais de manière, mais écoute-moi.
14: Entre nous,
0: ouais.
14: C'est tout.
0: Non, mais de manière, ce qui va se produire un de ces quatre matins, bientôt.
14: Ouais, un de ces quatre matins.
0: Non, j'ai jamais dit un de ces quatre matins.
14: Ça faille, quand même.
0: Moi, je dis bien. Et ça, c'est la première question. Et on va continuer parce qu'on va pas s'éterniser là-dessus. Mm-hmm. Faut bien se dire une chose. C'est que les nanas, arrêtez de nous prendre pour des cons. On n'est pas des objets, on n'est pas
14: des meubles.
0: Hein?
14: On n'est pas des meubles.
0: Alors, arrêtez de nous prendre pour des cons.
14: Et
0: après, on discutera avec vous. Mais arrêtez de nous prendre pour des cons. Parce que les nanas, de toute manière, les nanas, vous êtes toutes pareilles.
18: Ouais,
0: d'accord. Vous êtes toutes pareilles.
2: Il y en a
0: qu'une au standard. Hein? Mais de manière, vous êtes toutes pareilles. Vous êtes toutes pareilles. Vous êtes des chiennes.
14: Ouais,
0: et vous êtes pas capables.
18: Gérard, tu baisses.
0: Vous êtes pas capables de nous dire.
17: Bonsoir.
0: Vous êtes pas capables de nous dire. Comment qu'on peut vous aider?
14: Ouais.
0: D'accord, on veut vous aider, on veut vous apporter ce que vous avez besoin. Ouais, mais
18: Gérard,
0: aidez-nous.
18: Gérard, tu baisses.
0: D'accord.
18: Gérard, tu baisses beaucoup là.
14: Ah, Gérard,
17: t'as besoin de te vider
18: mais
17: les
18: grave.
17: Surtout.
14: Nous, on veut leur donner, quoi, en fait. On veut leur donner, et voilà, c'est tout.
0: Ouais, mais de manière, elles veulent rien savoir, c'est tout. François Beyrouth.
19: Oui, bonsoir, c'est François Beyrouth.
14: Bonsoir, François.
19: Bonsoir.
0: Cécile.
19: Oui.
0: Cécile.
2: Oui, Gérard.
0: Non, attends, 5 minutes, tu me coupes les auditeurs, merci. Cécile.
2: Oui.
0: T'es bien gentille. Mais je te demande pas une feuille par auditeur comme ça. Je te demande.
4: Gérard, tu verras ça pour
18: moi. Non. Mais t'es une salope.
4: Oh.
0: Comment?
4: Ah Hervé.
0: Attends. Je peux entendre ce qu'on vient de dire.
4: Oui, bien sûr, on va passer la vidéo.
18: Je me demandais si elle avait des clopes.
0: Ah non, mais j'avais compris une salope.
18: C'est pas le genre.
0: Non, mais.
4: Bon, Gérard, on va revenir au débat. Tu vas passer peut-être à la question suivante parce que ça fait 20 minutes que tu poses la même.
0: Bah oui, mais de manière, je veux répondre.
4: Allez, vas-y, réponds. Réponds et on passe à la suivante.
0: Alors.
4: Vas-y, réponds.
0: Non, mais ça y est, je viens de répondre.
4: Vas-y.
14: On n'est pas de la viande.
0: Voilà, on n'est pas de la viande, donc.
16: On n'est pas des meubles.
0: Non, mais de toute manière, faut bien se dire une chose. On n'a qu'une nana. Mais c'est bizarre. Au standard, Cécile.
2: Oui, Gérard.
0: Est-ce que c'est possible d'avoir des réactions de plus de nanas que de mecs?
18: J'ai une question pour toi, Gérard,
0: oui.
18: Directement liée à la jalousie. On nous demande, par exemple, toi, Gérard, concernant la jalousie, si toi tu es jaloux quand on traite un autre mec de con.
0: Alors, ce qu'il faut bien dire. Attends, tu fermes ta gueule. Merci.
18: Gérard a raison.
0: Merci. Donc voilà. Donc je réponds. Comme on a coupé les auditeurs.
18: Vas-y.
0: Donc alors, non, mais tu réponds pas en direct, tu laisses tomber. Donc je réponds à la personne. C'est qui cette personne?
18: Selan Sebo Kelo Nex.
0: Alors je lui réponds. On n'est pas des cons, mais il faut arrêter que les nanas croivent qu'on est des cons. Parce qu'en fin de compte, croivent.
18: On croit.
0: Ouais, croit. Ou bon.
2: Quelle belle grenouille.
4: Bon Gérard, vas-y.
0: Bon. Donc, faut arrêter de nous faire croire n'importe quoi.
18: Non, croive.
0: Non, mais il y a des nanas qui nous font croire n'importe quoi.
18: Croive.
0: Mais qu'elles arrêtent. Parce que faut pas nous promettre la lune. On n'est pas des objets. Donc, arrêtez les nanas, s'il vous plaît.
18: Ok. Vous avez entendu le jeu de mots de Gérard? On n'est pas des obs.
0: Gérard,
18: voilà.
2: Gérard,
18: quel beau jeu de mots. Il l'a fait exprès en plus.
4: Bon, Gérard, passe à la question suivante, il serait temps.
0: Alors, pensez-vous que les femmes...
19: Il faudrait bien qu'on m'accueille, je viens recentrer le débat là.
0: François Beyrouth,
19: bonsoir.
0: Ouais, bonsoir.
19: Ça va bien.
16: Bonsoir François.
14: On m'a demandé la une hein, quand même.
16: Pas mal, un bon score.
0: Bonsoir.
19: Oui, je suis là, bonsoir.
0: Eh, on parle pas de politique, premier que j'entends parler de politique, je le vire.
19: Rien à voir.
0: Attends, j'ai pas un mois.
4: Non mais, tu feras ça après s'il te plaît.
0: Putain, merci. Je mange à quelle heure?
4: Tu mangeras pendant le disque. Vas-y, Gérard, pose ta question suivante qu'on y aille.
0: Comment?
4: Gérard, vas-y, vas-y, pose ta question.
0: Alors, Hippolyte, au revoir. Hop. Hippolyte, au revoir.
4: Allez, au revoir, Hippolyte. Et vas-y, pose ta question maintenant.
0: Alors, pensez-vous que les femmes posent plus de lapins que les hommes? On va demander à François Beyrouth.
19: C'est assez mitigé comme bilan. Il faut savoir que, bon, c'est vrai que les femmes, quand même, de par leur pulsion sexuelle, sont plus propices à poser des lapins que les hommes. Mmh. Que nous, les hommes, c'est vrai qu'on est un petit peu plus romantique, on a ses fleurs bleues, on adore cuisiner, faire le ménage.
0: Non, mais c'est bon.
19: On n'est pas pareil, quoi. Mmh. Ouais, c'est vrai.
0: Gorbitov.
14: Ouais, je suis d'accord. C'est vrai qu'on est, on est fleurs bleues, on est feuilles de rose, tout ça. Mais quand même les mecs, on est des romantiques,
19: c'est clair.
14: Et puis ouais, non, voilà. Je pense que comme disait l'analyste qui vient de s'exprimer, les femmes, enfin nous, on est plus dans l'abstention au niveau de ce genre de trucs, quoi, en fait.
0: Mm-hmm. Ok. Leslie.
20: Alors, c'est quoi qu'ils vont faire chialer les deux autres? Ils rêvent parce que c'est pas du tout ça. En fait, c'est les filles. Les filles, les fleurs bleues. Je crois qu'il y en a aucune qui se permettrait ça, quoi. Alors, les mecs, vous êtes des gros salauds.
19: Et la billette.
0: Oh, s'il vous plaît. S'il vous plaît. Oh, s'il vous plaît.
14: Attends, tu peux pas.
0: S'il vous plaît. Non, non, mais attendez. Oh, tu
18: permets. On a Jean-Pierre Gaillard qui nous dit que l'action Vivanti Universal est en baisse de 37%.
0: Ah. On s'en fout, la politique, je veux rien savoir.
18: Et, Carlon Dumestre est arrivé premier, mais il y a photo. C'était Pierre.
0: Non, non, mais
18: Bresse.
0: C'est bon, on en a rien à foutre. Des trucs comme ça, je m'en bats les cacahuètes. Non, non, mais je m'en fous.
14: Ouais. Est-ce que toi, tu peux répondre? Est-ce que toi, t'as eu plus de lapins par des filles ou par des garçons?
0: Non, mais
14: dans ta vie.
0: Cécile, attends, tu permets?
18: Je vais faire plus beau à Marseille demain.
0: Cécile?
2: Oui, Gérard.
0: J'ai demandé des nanas, pas des mecs.
2: Oui, je suis désolée, mais les filles n'appellent pas en force.
0: Alors, les filles, je vous demande de vous mobiliser. Parce que là, le standard.
4: Il explose.
0: Vous appelez, s'il vous plaît. Et prends des appels et reste pas 3 heures au téléphone parce que ça fait déjà un quart d'heure que je te vois et tu restes constamment avec la même personne.
18: Attends, non, on a une touche pour changer, Gérard.
0: Ouais, non, mais on accueille Fino.
19: Salut, Gérard. Salut, Fino. Salut, Fino.
14: Fino.
0: Cécile.
19: J'adore ce que tu fais, Fino.
0: Cécile.
2: Oui, Gérard.
0: 101.9, ça a retrouvé, là.
2: Oh, excuse-moi.
20: T'as la musique?
0: Hein?
20: Je kiffe ta truc.
0: 101.9, Allez, donc Gérard. Tu réponds à la question, s'il te plaît, merci.
19: Laquelle question, Gérard?
0: Pensez-vous que les femmes posent plus de lapins que les hommes?
19: Oui. C'est des sales races, c'est des chiennes. Oh
20: et... Putain, mais attends, je peux pas...
0: Attends. Laisse-lagne. Attendez. Laisse-lagne.
20: Quoi?
0: Laisse tomber, je vais vous défendre.
19: Ouais, parce que moi je cautionne pas, il y a des filles...
0: Je vais défendre le sexe féminin. Donc, Fino, tu réponds. Et après, je vais m'occuper de...
20: Après, tu le tâches, lui. Hein.
0: Ouais, non, mais t'inquiète pas, je vais m'en occuper. Il y a pas de problème pour ça, Leslie.
19: Yes, tu déchires.
0: Non, tu fermes ta gueule.
19: Elles jouent beaucoup trop avec nous, les filles. C'est pas normal. Il faut qu'elles arrêtent de nous prendre pour des objets, comme tu disais tout à l'heure. Et oui, je dis que oui, elles nous posent beaucoup trop de lapins.
0: Mmh. Alors, faut bien se dire une chose.
19: Ouais,
0: maintenant que t'as répondu à la question,
19: oui.
0: Tu dis que c'est les nanas qui nous pose plus de lapins que les mecs. Alors moi, je vais te dire que c'est faux.
19: Oui, et pourquoi?
0: Parce que c'est 50-50.
20: Exact.
19: Yes.
0: Il y a autant de mecs que de nanas qui nous posent des lapins.
19: Ouais, mais attends, c'est
0: 60-50. Non, s'il vous plaît, laissez-moi finir. Il y a 50-50. Laisse-moi aller. Ils vont se taire. Non, tu permets? Donc c'est 50-50. Il faut bien vous dire une chose dans la tête. Nous les hommes, on est là pour donner du bonheur aux femmes.
19: C'est clair.
0: Les femmes, attendez, les femmes.
20: Une bonne type, là, ça te donne pas du bonheur.
0: Les femmes sont là pour nous donner de l'affection, de la tendresse, des câlins. D'accord. Nous, on est là pour leur donner ce qu'elles ont besoin.
19: Du plaisir.
0: Donc, en fin de compte, ce qu'il faut bien se dire dans sa tête.
19: Ouais.
0: Hein? On est jeune. Tout le monde a besoin de quelqu'un dans sa vie.
19: Je suis sûr que Gérard, t'es comme moi, tu offres sans problème une demi-heure de cunnilingus à toutes les filles que tu rencontres.
0: Alors je vais te dire une chose.
19: Faut
18: Gérard, un point sur le net.
0: Merci.
18: Parce qu'on vient de passer une limite. On est à 9998. Ce qui est dommage parce qu'à deux près, on passait les 20 000.
4: Ah oui, c'est clair, ouais. 9998 plus 2 dit 20 000.
0: Attends, t'es sûr de 9998? Ouais. À deux près, on passait les 20 000.
4: Bah ouais, tu sais pas calculer,
18: oui,
4: quoi.
18: J'ai fait maths sup, maths sup, Gérard, et c'est ça.
4: C'est ça.
0: Eh, chez moi, c'est 10 000, hein. C'est pas, c'est pas 20 000.
18: D'accord, si tu suivais le débat.
19: Moi, je vais t'aider, Gérard, je vais brancher mon Minitel.
0: Donc, alors, donc, je réponds. Je réponds à la personne là que t'as voulu.
18: J'avais quand même un truc internet. Hein.
0: Oui.
18: Question de Hannibal Lecter qui demande attends, quand est-ce que tu peux lui bouffer le cul.
0: Non non. Alors là, je vais te dire une chose. C'est pas des trucs internet. Ton papier, tu me le fous à la poubelle. D'accord.
19: Des fèves au beurre.
0: Je
19: avec
0: veux.
19: Un délicieux
0: je veux.
19: De vigne.
0: Parce que là. Oui oui. On va mettre un disque après.
1: Bon, on mettra. Dans le débat, là.
0: Non mais. Hey.
19: Est-ce que tu peux répondre?
0: Non mais attends. Oui, laisse-la-y. Laisse-la-y. Attendez, s'il vous plaît, laissez parler Leslie. Merci. Ouais.
20: Je voulais savoir si un jour on dirait que je sais pas dans jusqu'à 4-5 ans, bon, tu trouves pas de neuf. Mm-hmm. Est-ce que par exemple t'envisagerais de devenir hétéro?
0: Non.
19: Non, possible. Non, jamais. T'as bien raison.
0: Non.
1: J'ai fait Gorbitchov. Je te repose la question de tout à l'heure. Tu m'as pas répondu. Est-ce que toi t'as pris plus de râteaux par des hommes ou par des femmes, toi?
0: J'ai pris plus de râteaux par
18: des chiens,
0: par des nanas que par des mecs. D'accord.
4: Ouais. T'as pris par des mecs?
0: D'accord.
4: T'en as pris par des mecs,
18: Gérard. Tu serais jaloux, Gérard, tu serais jaloux de voir ton mec,
0: non, mais
18: coucher
0: manière,
18: avec un autre.
0: Ça
18: t'exciterait?
0: Non, mais de manière,
1: c'est un mec qui te mettait un râteau, en fait.
0: Et mon poing dans ta gueule, toi.
1: Ou une pelle, ou un truc comme ça.
4: Non, mais, Gérard, t'as dit que tu t'étais pris plus de râteaux par les nanas que par les mecs.
0: Fino et Gorbatchev. Et...
19: Ah non, c'est pas moi, c'est pas Fino, hein. C'est pas François Biron non plus. Moi,
0: François, au revoir.
18: Désolé,
1: mon pote.
0: Merci.
1: On baisse, Gérard.
18: On est à 5111.
0: Mais même, de toute manière, il faut bien se dire une chose. Que je réponds à la question de Nestline. Qu'il faut bien se dire une chose, qu'en fin de compte, c'est pas nous qui posons plus de lapins, c'est vous les nanas.
19: Ah, c'est ce que je disais, c'est donc bien 60-50.
0: Donc, oui, ben oui, c'est ce que j'ai dit. Ouais. On est à 50-50. Mais faut pas
19: non,
0: tout nous.
19: 60-50 plus les filles.
0: Non, faut pas dire que c'est les nanas. Parce qu'en fin de compte, non. Attendez, faut bien se dire une chose, que nous, quand on donne des rendez-vous, on est à l'heure.
20: Voilà.
0: Les nanas
20: mais
0: ne sont jamais.
20: Quand on donne des rendez-vous, on n'y va pas, c'est tout.
0: Voilà. Donc vous nous posez des lapins.
20: Non, mais c'est
0: alors,
20: pour éviter d'arriver en retard.
0: Oui, mais alors pourquoi que vous nous posez des lapins quand on vous donne des rendez-vous?
20: Bah, c'est peut-être parce qu'on.
0: Alors maintenant, attendez.
1: Peut-être à cause de ton physique.
0: Alors, Gérard, s'il vous plaît.
18: Gérard, on nous pose une question au standard. Les drag queens, c'est dans le quoi? C'est dans les 50 ou 60 pour les lapins?
0: Ça c'est dans les tableaux. J'en ai rien à foutre.
18: Ouais, ils posent pas de lapins alors?
0: Encore pénitien.
19: Bonsoir.
18: Il y a maître Capello qui demande si t'es fâché avec les voyelles.
0: Alors, je vais te dire une chose. Tu commences pas.
1: Quoi?
0: Hein? Il est déjà 1h02. On va faire une pause. Tu vas m'arrêter ton bordel de merde et tu vas me prendre les gens sur le net qui ont un rapport avec le débat. Mais... Donc, je réponds. Pénitien.
19: Bonsoir Gérard.
0: Comme par hasard,
19: bonsoir,
0: encore
19: Pénitien.
0: Encore
19: bonsoir,
0: toi.
19: Pénitien.
0: Bonsoir, encore toi.
19: J'appelle de Festaï Lagnol toujours.
0: Ah ouais. Ouais, encore toi. Comme par hasard, t'étais là.
19: J'ai tellement aimé ton débat sur la chirurgie esthétique.
0: Ouais,
19: je
0: ouais.
19: Me suis dit pour
0: ouais.
19: Débattre avec toi.
4: Chirurgie néphrétique.
0: Alors maintenant tu vas te taire.
19: Bah, très bien.
0: Il y en a qu'une qui va pouvoir ouvrir un peu son bec pour savoir si elle est d'accord avec moi sur les 50. Tu fermes ta gueule s'il te plaît. D'accord.
19: Bah,
0: donc, on va... Pénitien, tu la fermes.
19: Ah non, c'est pas Pénitien. Regarde, c'est pas la même voix. 1, 2, bonsoir.
0: Ouais, bah tu fermes ta gueule.
19: Ouais.
0: Parce que je t'ai reconnu, d'accord.
20: Non,
0: merci.
20: J'ai cru comprendre que tu voulais que je te réponde, c'est ça, on va aller plus vite, là.
0: Non, mais toi, Leslie.
20: Ouais.
0: Et on va demander à va raccrocher le téléphone 5 minutes. Et entre toi, Leslie, plus... Cécile qui est au standard.
20: Ouais, moi je l'appelle Céline si ça te gêne pas.
0: Ouais, bah Céline ou Cécile, je m'en fous.
18: Il y a Chantal Goya qui nous dit que ce matin elle s'est pris un lapin par un chasseur.
0: Ouais, et la même ma soeur dans un culotte dans ce bar. Et là, tu sais, un lapin.
18: Il est bon.
0: Le connard de sur le net, c'est bon. Alors, Cécile.
21: Oui.
22: Oui, Gérard.
0: Donc avec Leslie, vous allez nous répondre à la question.
21: Oui.
0: Est-ce que c'est vous ou nous qui vous posons plus de lapins. Donc je vous laisse toutes les deux hors antenne discuter.
5: Okay,
0: non, non, non.
4: Gérard, c'est un débat à l'antenne, s'il te plaît.
0: Ouais, non, mais...
4: Si tu veux faire un débat hors antenne, on fait autre chose. Hein.
0: Non, mais c'est bon, ça y est.
21: Non, mais Gérard, elle était vraiment bonne. Hein.
5: Tu mettrais bien une cartouche.
18: Quel troublion.
0: Hé, toi, je t'ai envoyé chez Evan tout à l'heure, hein. D'accord.
4: Ah, c'était drôle.
0: Tu vas aller voir. Tu vas aller voir Evan.
18: On dirait Laurent Broumed.
0: Mais c'est pas là. Elle a fait une niaise d'Evan, là.
4: Hein, bon, Gérard, on en a
0: alors,
4: le débat.
0: Donc, je demande à Lestagne et à Cécile de répondre à la question. Même les mecs, si vous voulez répondre, n'hésitez pas de poser une question. Vous répondrons et moi, je vous répondrai.
5: Si on veut répondre, n'hésitez pas à poser une question, promis.
20: Ok, Gérard. Okay,
5: il est quelle heure, Céline, s'il te plaît?
0: Non, tu fermes ta gueule, tu ne demandes pas quelle heure il est.
18: Carlan Dumestre est effectivement arrivé première. Il n'y a pas photo.
0: Merci. Ça, on en a rien à foutre. La politique, j'en fais pas, d'accord?
18: Pierrette Brest, c'est les chevaux.
0: On s'en fout!
18: Pas ceux qui aiment les chevaux.
0: Merci, allez, hop. L'internet, attendez, stop! Stop! Hop, merci. Cécile, tu coupes ton micro. Merci.
18: Cécile, coupe ton micro.
4: Bon, Gérard.
0: Ouais, ben, toi, tu vas l'ouvrir. Toi, tu vas ouvrir ton micro. C'est la dernière fois que je te le dis. Les questions cons. Et déjà, ça. Hop.
4: Il va t'en foutre une, fais gaffe.
0: J'en veux pas. Maintenant, c'est là qu'on travaille. D'accord?
4: Bon, Gérard.
0: C'est pas avec ça.
4: Tape-le si tu veux.
0: Ok. Non, je...
18: Le dernier qui m'a parlé comme ça, il m'a pris comme une chaîne.
0: Ouais, oh mais...
4: Il y a de la révélation, ouais. Hein.
0: Non, mais moi, il y en a une qui a voulu jouer au con, elle s'est pris deux claques dans sa gueule. D'accord.
5: Je crois qu'elle a perdu avec toi.
18: Ouais, mais moi, je connais hyper bien le direct en antenne, et si tu
0: ouais,
18: me
0: ouais,
18: frappes,
0: ben,
18: t'es viré.
0: Ben, si tu veux. Si tu veux, tu demandes à Max qui me vire, ok. Il n'y a pas de problème. Si tu veux faire ta loi dans mes débats, tu le dis. Tu feras ta loi. Si tu veux faire la loi, dans ce cas-là, je te donne le blanc,
18: Moi, en plus, je t'aime bien. C'est ça qui est dommage, c'est parce que je t'aime bien, en plus.
0: Non, mais il y a un truc qu'il faut se dire. C'est moi qui commande.
4: Bon, Gérard.
0: Donc.
4: Le débat.
0: Le débat, c'est moi qui le fais. Donc, je veux pas des questions, comme tu viens de me sortir.
4: Bon, continue. D'accord. T'en étais avec Leslie, vas-y. Avec Leslie, pardon.
0: Alors, Leslie et Cécile. Donc, pour vous, pensez-vous que les femmes posent plus de lapins que les hommes? Donc, Cécile.
21: Oui, Gérard, moi, je pense comme toi. Je pense que c'est 50-50 et qu'on y est tous pour quelque chose.
0: Ah, donc, vous reconnaissez? Attends, les slides.
20: Ouais, c'est pareil. Écoute, moi j'en ai posé aussi, hein, je l'avoue. Mmh. Hein, mais bon, ça, quand tu vois, enfin quand t'arrives et que tu vois la gueule du mec, tu dis, c'est pas possible, quoi.
5: C'est bien qu'elle soit sincère.
0: Donc, alors, en fin de compte, Cécile, tu pourras allumer ton micro, y a pas de problème. De toute manière, même que y a des auditeurs. Donc, vous voyez, en fin de compte, ce que je voulais dire.
5: Ouais.
0: Donc, vous voyez, qu'en fin de compte, on a deux filles quand même, une fille au standard, une fille à l'antenne.
5: Ouais.
0: Hein? Donc, en fin de compte, elles reconnaissent que c'est 50-50.
5: Mm-hmm.
0: Donc, vous voyez?
5: Donc,
0: ouais, mais, non, mais ce qu'il faut se dire.
20: On a bien fini passer un quart d'heure.
0: Ouais, ce qu'il faut dire, en fin de compte, c'est nous qui en prenons plus.
5: Ah,
0: que
5: voilà,
0: nous.
5: Parce qu'elles admettent que c'est 50-50, c'est le, oui. Genre, est-ce que ça t'est déjà, c'est pénitien, une question de pénitien? Est-ce que ça t'est déjà arrivé de poser des râteaux à une fille?
0: Non, jamais.
5: Non,
0: non, mais de toute manière, même que j'arrive peut-être un quart d'heure ou une demi-heure en retard, c'est vrai que de toute manière, en principe, c'est rare que je suis rarement arrivé à la bourre sur le truc.
5: Quand t'en tiens une, tu la lâches pas, quoi.
0: Ah, mais non, mais faut bien se dire une chose.
5: Ah ouais.
0: Non, mais faut bien se dire une chose. Et ça, le problème est là. C'est qu'en fin de compte, quand une nana nous donne un rendez-vous, en principe, c'est le mec qui arrive toujours un petit peu avant.
5: Attends, Gégé, tu donnes des rendez-vous plutôt en plein air ou à l'intérieur, dans des restos, dans des
0: non, non, non, non.
5: Plutôt dehors?
0: Non, non, je donne toujours
5: en
0: plein air. Ouais. Voilà. Bon, alors, stop. Terminé. On n'en parle plus.
18: On
0: alors,
18: a juste une question qui est sérieuse. On te demande la différence entre jalousie, parce qu'on en a parlé tout à l'heure, entre jalousie et possessivité.
0: Ah, mais ça, je l'ai dit tout à l'heure. Ça, c'est les nanas. Il y a des nanas qui sont trop jalouses. Nous, on est trop possessifs. Donc, faut pas confondre. Exactement. Cela jalousie. On est jaloux, on est possessif.
18: Ouais, mais il demande où est l'ambiguïté.
6: Et il y a le bon chasseur, les deux termes. Et le mauvais chasseur.
0: Voilà.
6: La même chose.
0: Voilà, c'est tout.
6: Pas confondre.
0: Voilà. D'accord. Faut pas confondre tentacule et encule ta sœur.
6: Exactement.
0: Attends, voilà.
18: Okay. Encule ta tante.
0: Ta sœur.
4: Non.
6: Ta mère.
4: Non, non, Gérard, pose ta question.
6: C'est drôle avec ta sœur.
0: Oh oula. Merci.
4: Bon, Gérard, pose la question suivante. On va écouter un peu de musique et on va revenir.
0: Alors, la question. Merci de... Ah non, je croyais qu'il était coupé mon micro. Non, mais il est pas coupé. Alors, y a-t-il plus de lapins par téléphone qu'autrement? Alors, je précise, y a-t-il plus de lapins par téléphone qu'autrement? Donc,

0: du débat de Gérard. Donc, sur le net,
1: nous sommes. Tu veux un point ?
0: Voilà, un petit point quand même sur l'internet.
1: Alors le point de l'internet, nous sommes actuellement à 5193.
0: 5193.
1: C'est beaucoup moins que la dernière fois.
2: Ouais, c'est deux fois moins. Hein.
1: Parce que les gens disent que tu parles trop de ton expérience personnelle, recentres pas le débat. Voilà, en gros, c'est les questions.
0: Mais faut bien se dire une chose, qu'il faut bien que je réponde quand même aux auditeurs.
1: Internautes, hein? Aux auditeurs internautes.
0: Donc, sur le net, et quand même ceux qui nous appellent. Donc,
1: Mais t'as pas répondu à la question.
0: Bah, de quoi?
1: Bah, la question qui te demande si toi-même, t'avais déjà vécu une jalousie profonde avec quelqu'un de Gironde.
0: De Gironde. J'ai jamais eu quelqu'un de Gironde.
1: Bon, bah alors je lui réponds que c'est un con, alors.
0: Voilà. Tu réponds pas et c'est tout.
2: Bah, allez, Gérard, je crois que t'avais quelque chose à faire avant.
0: Donc on venait de s'écouter Au pays de Babar de Candy. Au pays de Candy avec de Babar. Voilà. Alors, question. Un petit point sur le sondage. Donc, pourquoi la jalousie est-elle une perte de couple? Ah, pour le couple. Alors, 85%, ça coûte cher en vaisselle. Ben, ça, c'est vrai, parce que quand les nanas nous cassent la vaisselle... faut pas dire que toujours les mecs. Hein, Cécile? Cécile?
3: Oui, Gérard.
0: Hein? Vous savez casser la vaisselle?
3: Mm-hmm.
0: Hein? Vous savez la faire, mais en cassant les verres.
2: Il y a deux chiffres, Gérard, vas-y.
0: Donc, 51%, on préfère le jacuzzi que la jalousie, je vois pas le rapport.
4: Ouais.
0: 29%, combien ça coûte de se refaire faire le nez? Alors ça, hop, terminé. On va s'arrêter là.
4: Les gencives, ouais.
0: 12%. À cause des cheveux blancs, bah ça, de toute manière, tout le monde a des cheveux blancs.
4: Ou des cheveux gras, par exemple.
0: Blanc, connard.
4: Gras, gras.
0: Alors, Fino, les pénitiens, oui. Au revoir.
1: Il y a Gargamel.
0: Au revoir.
1: Il y a Gargamel qui dit qu'il te déchirerait bien le schtroumpf.
0: Gargamel, il va se faire enculer, il va rester avec ses schtroumpfs. Il va pas me casser le cul, voilà.
2: Pas comme d'habitude.
0: Justement, alors, 5%, mon mari vient de me quitter. Vous êtes cruel. Alors là, je ne comprends pas. 5%, mon mari vient de me quitter, vous êtes cruel. Alors, faut bien se dire une chose. Déjà,
4: ouais.
0: Je vais répondre à ce sondage de 5% de mon mari vient de quitter. Vous êtes cruel. Donc, en fin de compte, ce n'est pas nous qui vous quittons.
4: Oh,
0: C'est vous, en fin de compte. C'est vous qui nous laissez tomber. Mais... C'est vous qui demandez le divorce à 50-50.
4: Attends, tu dis n'importe quoi là. C'est
0: quoi? La question. Est-ce que pour vous la jalousie des parents entre eux peut-elle perturber la vie des enfants s'il y en a?
2: Vas-y,
0: alors vas-y.
4: Je comprends rien au cœur.
2: Vas-y, repose la question.
0: Est-ce que la jalousie des parents entre eux peut-elle perturber la vie des enfants s'il y en a?
4: Ouais.
0: Donc on va revenir sur les 5%
2: qui disent
0: que mon mari vient de me quitter. Vous êtes cruel. Alors là, faut bien se dire une chose.
4: C'est solo.
0: Oui. Alors qui c'est que j'ai?
4: Il y a Gorbitchov toujours.
0: Gorbitchov.
4: Ouais.
5: Bonsoir Gorbitchov.
4: Bonsoir.
0: Lestagne.
4: Ouais.
0: Lestagne et maintenant. Tu peux... Merci. T'éteins ton micro si ça te dérange pas.
1: Bah, je parle pas.
0: Merci.
2: Allez, Gérard.
0: Alors, on accueille... Lesline, Gorbatchev, Laurent Ruquier.
6: Bonsoir, c'est...
0: Oh non !
6: C'est Laurent Ruquier.
0: Ah non.
6: Bah quoi ?
2: Bon, Gérard, vas-y.
0: Et Monsieur Mazur, je vous préviens, Monsieur Mazur.
6: Oui, bonsoir, c'est Monsieur
0: Mazur. Non, mais Monsieur Mazur, attendez. Monsieur Mazur, oh ! C'est moi qui commande.
6: Monsieur Mazur.
0: Monsieur Mazur.
6: Écoute, je suis tout oui.
0: Alors, je vous préviens, vous commencez pas comme ça.

0: Mais comment?
1: Parce que je vous préviens d'une chose.
0: Mais expliquez-vous une chose.
1: Que je veux bien que vous participez dans les débats, mais...
0: Dans le CAM.
1: Vous éternisez pas sur les questions, ok?
0: Tout à fait, je suis tout à fait d'accord.
1: En demande entendeur, merci.
2: Bonsoir, monsieur Mazur.
0: Oui, bonsoir.
1: Alors, la question, est-ce que la jalousie des parents, entre eux, peut perturber la vie des enfants, s'il y en a? Donc, c'est pour répondre à 5%, du pourcent de la jalousie. Mon mari vient de m'écouter. Vous êtes cruel. Alors, les canards, c'est bon. Tu arrêtes. Et c'est bon. D'accord.
3: C'est le premier tour.
1: Bon, alors, je préviens d'une chose.
2: Tu te mets dans ton cul, les canards.
1: Et ta mère, je vais te l'enculer, ok?
2: Oh la chaud.
1: Alors, Gorbitchev, au revoir. Au revoir.
0: Question de crado cousin.
1: Ta gueule. Ta mère, elle va se faire enculer aussi, toi.
4: Oh là là, et tu peux
1: tout
4: respecter avec les mères
1: non,
4: quand même,
1: on n'occupe
4: pas la tienne.
1: Ok, alors, pour l'instant, c'est moi qui commande.
4: Ouais, mais t'as pas insulté les mères.
1: C'est moi qui commande. De toute manière, je n'ai pas de famille, d'accord? Alors, vous n'allez pas me casser les couilles.
4: Et alors, ça te permet
1: vous n'allez pas me casser les couilles.
0: Non, mais on voit
1: qu'il y a bien... Il y a bien une chose qui pourrait bien se mettre dans la tête. Moi, je n'ai pas de famille, vous l'oubliez. Et si j'entends encore ça... Ça va mal se terminer, ok?
4: Mais t'oublies la famille des autres aussi, t'as pas...
1: Ouais, non, mais attends, je respecte les gens,
4: non,
1: d'accord? Mais
4: pas.
1: faut respecter celui qui vous pose des questions,
4: ça
1: d'accord?
4: Sa mère, c'est
0: respect total
4: pas.
0: Sur Fun Radio.
1: Comment?
0: Respect total.
4: Bah allez, enquille ta question.
5: Vas-y, enquille ta question, ouais, vas-y.
1: Alors, les slimes, pour toi.
4: Les parents, j'ai rien compris à ta question, tu pouvais m'expliquer.
1: Alors, est-ce que la jalousie des parents, entre eux, entre le mari et la femme,
4: ouais,
1: peut perturber la vie des enfants s'il y en a une.
4: S'il y en a une quoi?
1: S'il y en a.
4: De quoi?
0: Les questions
1: bah, des enfants.
4: Des enfants.
1: Mmh. Et on accueille Bruns Connard.
2: Bonsoir, c'est Berlus Connard.
0: Bonsoir,
2: Berlus
0: Connard.
2: Bonsoir, Gérard. J'appelle de Lâche-la-Purée sur Yvette, j'ai 32 ans et c'est 117.7 FM.
1: Non, ce sont 1.9, connard.
2: Ah, pardon, 101.9, tu as raison.
5: Non, arrête de donner leur nom de famille et vas-y.
0: Bonsoir, connard.
2: Bonsoir, c'est Berlus, connard.
0: Bonsoir, monsieur, connard.
2: Bonsoir, tout le monde.
1: Ça y est.
2: Bonsoir, l'équipe.
1: Donc, les slides.
4: Ouais.
1: Donc, alors, t'as bien compris la question.
4: Alors, attends, ce que
1: t'es... Ça par rapport aux 5%, mon mari vient de me quitter.
4: Ton mari vient de te quitter?
2: Ouais.
1: Non, mon mari vient de me quitter, donc je parle pour les nanas.
2: C'est célibataire.
1: Oh, mais merde!
2: Vous avez...
0: Laissez-le enchaîner. Il a que ça dans la vie.
2: On peut te sentir le cul, bon. Alors.
0: Laissez-le, ça.
1: Allez, hop! On passe à la question suivante, comme ça, vous allez comprendre comment que ça va faire.
2: Attends, Gérard, j'aurais voulu répondre, c'est Berlus Connard.
1: Non, tu réponds pas à celle-là.
4: Mais non, mais si t'as compris la
6: Gérard,
4: question,
6: les sondages.
1: Non, les sondages, je les finirai tout à l'heure. Alors, la question, c'était, y a-t-il plus de lapins par téléphone qu'autrement, net,
0: oula,
1: et vice-versa?
2: Ouais.
0: L'alcool, c'est un fléau.
1: Ouais, non, mais...
2: Alors, c'est
1: quand les bandes d'abrutis arrêteront de se prendre pour des gaillards au téléphone, Tony Arnett et Goldo, je vous ai reconnu. Et les slings, tu t'appelles pas les slings, c'est Mégane, d'accord?
4: Parce que t'as même pas confiance en des auditeurs, c'est pas bien.
1: Ouais, non, mais de toute manière, je vous ai reconnu.
4: Ils sont morts.
1: Alors arrêtez, je vous ai reconnu depuis la semaine dernière. Arrêtez de me prendre pour un con. Arrêtez.
2: Je m'appelle Jean Berlus Connard.
1: Ouais, c'est ça, ta mère va se faire enculer. Alors tu dégages, terminé. Allez, tous les habituels dehors. Les habituels dehors.
7: Y a Goldberg qui demande si t'as été jaloux des autoroutes, Gérard, lorsque t'as vu Sandy se faire enculer par un routier. Mais je sais pas qui c'est.
1: Merci, je t'avais bien précisé que je voulais pas entendre ces questions-là. Merci d'avance sur le net. Et toi, tu es encore plus con que ceux qui posent des questions. Alors, Cécile.
7: J'ai pas compris.
1: Cécile.
5: Moi non plus.
6: Oui, Gérard.
1: Faut bien se dire une chose.
6: Oui.
1: Que tous ceux que je viens de virer,
6: ouais,
1: c'est les habituels, je ne les veux pas.
6: D'accord, Gérard.
5: Non, mais c'est un filtre.
1: On va remettre un disque,
5: non,
1: et c'est tout.
5: Non, y a pas de disque. Y a pas de disque, Gérard.
1: Si, y a un disque.
5: Non, y en a pas.
1: Y a un disque.
5: Y a pas de disque, Gérard.
7: Si. Ils sont 212, sur le net. 212.
1: Mais je m'en fous.
5: Non, Gérard, il y a pas de disque.
1: Il y a un disque.
3: Gérard.
1: Il y a un disque et c'est tout. Max. Eh putain, vous allez pas me casser les couilles encore. Non.
6: Tu veux qu'on chante?
1: Max.
6: On chante, Pedro.
5: On a plus
1: non, non, non. Vous arrêtez, s'il vous plaît.
5: On a pas le choix, il faut chanter.
1: Oh, terminé.
0: La musique.
4: Amène-nous à l'entrée.
1: Bon,
4: oui.
1: Terminé.
0: La musique.
1: Que ah, votre gueule.
8: Mais tu vas trop loin. Le problème, c'est que...
1: Eh, hey, t'arrêtes un peu.
5: Je fais rien.
1: T'arrêtes tes conneries. D'accord, on met un disque. Maintenant, vous me reprenez tout le monde. Vous me remettez des nouveaux. Et pas les habituels.
8: On va les avoir maintenant. C'est bon, c'est calme.
1: Hein? Parce que Goldo, Arnett et tout ça, je n'en veux pas. Les Slimes, tu sais ce qui c'était?
8: Non.
1: C'était Mégane.
8: Mais non.
1: Si, c'était Mégane.
7: On nous demande si les Italiennes
1: non,
7: sont
1: non,
7: plus
1: non,
7: jalouses.
1: Non. C'est bon, j'en ai rien à foutre.
8: Si, on va revenir sur le débat maintenant.
7: Est-ce que les Italiennes, à ton avis, sont plus jalouses voilà. que les autres?
1: Sur les autres, oui.
7: En moyenne Europe.
1: En moyenne,
7: aux autres
1: oui.
7: nationalités, ouais.
1: Par contre, hey, tu me prends du monde et des nanas. Parce que là, ça commence à bien faire, hein. Alors, tu mets un disque.
8: Mais non, mais
1: on va
8: parler de
1: disque maintenant. Si, si, bah si. Mais attends, mais j'ai personne. Mais j'ai personne.
8: Si, ils arrivent.
1: J'ai personne.
8: On est sur le net.
7: Sur le net, là, on est remonté. Depuis que Gérard a resitué un peu le débat, on est remonté. On est passé de 212 à 7116.
1: Gérard
7: et 110.
1: Et là, faut bien se dire une chose, que là, je réponds à toutes les questions qu'on me pose. Alors, Leslie est toujours là. Leslie.
3: Elle est partie, Gérard.
1: Ah,
3: on accueille Sabrina.
5: Bah, tu veux plus lui parler?
1: Non, mais attends. Leslie. Sabrina, pardon. Sabrina.
5: Attends pour moi. Autant pour moi.
1: Sabrina.
9: Bonsoir. Bonsoir, ça fait longtemps que j'attends, je suis contente de te parler.
1: Ah ben merci. T'appelles d'où?
9: J'appelle du Havre.
1: Bah, de toute manière, je vais avoir ta fiche tout à l'heure.
9: 78-8.
1: Ok. Bah, de toute manière. Voilà. Oui, merci. Et toi?
9: Ça va.
1: Donc, t'as compris la question?
9: Non, c'est qu'il y a eu un peu de bruit là quand même entre les deux.
1: Non, mais de toute manière, j'ai viré tous les habituels parce que
9: ouais.
1: C'était les habituels, donc je les avais reconnus. Et déjà la semaine dernière, c'était pareil. Alors, y a-t-il plus de lapins par téléphone qu'autrement? Alors, c'est-à-dire les lettres, le net et vive voix par exemple par téléphone, tu vois?
9: Bah ouais, parce que bon, c'est quand même plus facile de poser un lapin au téléphone, par exemple.
1: Mmh.
9: Plutôt que d'aller voir la personne et lui dire, bah, excuse-moi, mais je te pose un lapin, quoi.
1: Mmh.
9: Tu vois?
1: Non, mais...
9: La démarche d'aller lui dire, c'est que déjà tu vas le voir, donc tu lui poses pas vraiment un lapin.
1: Mmh. Joseph...
10: Bonsoir.
1: Joseph 101.9 de Bourg-le-Roi.
10: Bonsoir, c'est Joseph Stallone, Bourg-le-Roi, 101.9.
9: Bonsoir, Joseph.
10: Bonsoir tout le monde, bonsoir Gérard.
1: Bonsoir.
10: Bonsoir. Est-ce que tu peux répéter ta question? S'il te plaît.
1: Tu commences pas, Adi. Tu peux répéter. D'accord? La question, c'est y a-t-il plus de lapins par
10: oui.
1: téléphone
10: mm-hmm.
1: qu'autrement? Alors, je précise, lettre, net et vive voix.
10: D'accord. Eh ben, moi, je suis d'origine russe.
1: Mm-hmm.
10: Nous, on fonctionne encore un petit peu avec le télégramme. Je sais pas si tu connais un petit peu le télégramme.
1: Non, je connais pas.
10: Moi, je me souviens.
1: Attends, 5 minutes, mm-hmm. 5 minutes, Joseph.
10: Oui.
1: On accueille Polo.
11: Oui, bonsoir, c'est Polo.
1: Non, Cécile, s'il te plaît.
3: Oui, Gérard.
1: Là, je vais te dire une chose. Ce n'est pas la peine de les reprendre et de les faire passer sous d'autres noms.
11: J'ai rien à voir.
3: Mais alors, ils n'ont rien à voir.
7: Il a reconnu l'écriture. Il a reconnu l'écriture.
3: Eh oui, je suis désolé.
9: Ça fait longtemps qu'on attend. Hein.
1: Non, mais
7: on ne sait pas, Gérard. C'est un pro de la radio.
1: Il faut bien se dire une chose. Arrêtez de me prendre pour des cons. D'accord, Joseph et d'accord, Polo.
10: Ah, pas du tout, hein.
1: Si.
10: Non.
7: T'as le droit de vivre, Gérard.
1: Non. Arrêtez vos conneries. Arrêtez vos conneries, je vous ai reconnu, d'accord?
10: J'ai appelé pendant une heure.
1: Ouais, c'est ça. Et la main de ma sœur dans un culotte d'un homme, tu l'as appelé?
9: C'est vrai que j'étais avec eux avant.
1: Non.
3: Bravo, Gérard!
1: Non, Sabrina, s'il te plaît. Sabrina.
9: Oui.
1: Ne les défends pas.
9: Je les reconnais.
1: Ils sont, ça peut déjà, ta gueule, tu t'appelles Tony et Arnett. Dégagez. Hop, terminé. Hop, le boum boum.
5: C'est le boum boum.
1: Boum boum. Au revoir, Joseph et Polo. Je veux pas de... Je veux pas.
11: C'est pas possible, on peut pas faire un débat.
1: Non, les habituels, c'est bon. Les habituels, au revoir.
5: Gérard, deux secondes. Ok, on va couper tout le monde deux secondes. Gérard.
1: Alors, on se met un disque.
5: Non, on va peut-être revenir un peu sur le débat. Tu vas reposer ta question, tu vas y répondre toi et tu vas récupérer les gens et ensuite tu vas leur demander, ok?
1: Non, mais on a personne. On a que Sabrina.
5: T'as posé une question.
1: Alors, y a-t-il plus de lapins par téléphone qu'autre?
5: Alors, vu que les gens, a priori, ont pas l'air de la comprendre, tu vas répondre toi, et comme ça, ils vont répondre après. Alors, vas-y.
1: Alors, la réponse, c'est y a-t-il plus de lapins par téléphone qu'autrement, net et bizarre, et vive voix? Donc, là, je réponds à la question comme Pedro vient de me le demander. Mm-hmm. En fin de compte, toi, tu fermes ta gueule, je t'ai dit au revoir. Ah, Patrick, pardon. Patrick Dur.
12: Oui. Allô, bonsoir. Allô.
1: Oui.
12: Ouais, c'est Patrick.
13: Bonsoir, Patrick.
12: Oui, bonsoir. Bonsoir, Patrick.
11: Allô, Patrick.
12: Bonsoir, Patrick. 98-16. Bonsoir.
11: Bonsoir.
12: Ça va?
1: Eh. Non, mais là, je crois que je vais pas continuer le débat comme ça.
12: Qu'est-ce qui se passe?
1: Je ne vais pas continuer, Cécile.
12: Qu'est-ce que se passe-t-il?
3: Gérard, crois-moi, c'est vraiment des auditeurs qui m'ont appelé.
1: Attends, tu permets?
3: Oui. Hey,
1: je me lève.
3: Et hein, je te bouscule.
1: Hey,
5: Nicolas,
1: je vais te dire une chose. Il y a toutes les lignes qui sonnent et apparemment, vous prenez personne derrière.
3: Gérard. Mais si, qu'est-ce qu'il fait, Hervé, Gérard?
5: Ils sont en train de rappeler les gens. Gérard.
12: Des lignes, hein.
14: Une jeune fille au téléphone.
1: Ah ben, prenez-moi des filles parce que les mecs, merci.
5: Gérard, réponds à ta question et ensuite on y va.
1: Donc, la question, c'est y a-t-il plus de lapins par téléphone qu'autrement? C'est-à-dire net et vive voix. Alors, donc, il y a Patrick Dur et Sabrina.
13: Ouais.
1: Les autres, je leur ai dit au revoir.
12: Non, on est toujours là, Joseph Stallone.
1: J'ai dit...
12: Révolutionnaire bolchevique.
11: Mais les immigrés, ils ont pas la parole quand même.
1: Cécile.
13: Mais c'est bien quand il y a des garçons.
3: Oui, Gérard, je t'écoute.
13: Je suis un peu jalouse et je vais passer d'autres filles.
12: Tout nous boycotte parce qu'on a un accent, en fait. Tout nous boycotte parce qu'on a un
1: petit accent. Ta
12: gueule! C'est pas bien en ce moment.
1: Attends. Je vais te dire une chose, toi.
12: Vas-y,
1: tu vas la fermer ta gueule.
12: Okay.
1: Et maintenant, je te dis au revoir.
12: Non.
5: On lui dit au revoir.
1: Ok. Au revoir. Terminé.
12: Pas d'accord.
1: Alors,
5: Bon, Gérard, t'as toujours pas répondu à ta question, alors vas-y.
1: Donc, la question,
5: Vas-y, t'es tout seul, y a plus personne, t'es tout seul, alors vas-y.
1: Si, y a Sabrina.
5: Bon, tu la veux, Sabrina?
1: Sabrina va répondre. En attendant qu'on aille, une autre fille. Sabrina.
5: Sabrina. Ok, elle est plus là, donc vas-y, réponds-toi.
13: Oui.
5: Ah bah elle est là.
1: Ah bah si, elle est là. Sabrina.
13: Ta question c'était quoi déjà?
1: Bon attends, tu viens de l'entendre.
13: Non, j'ai eu un big bip, j'ai...
1: Alors, y a-t-il plus de lapins par téléphone qu'autrement, lettre et net et vive voix?
13: Je t'ai dit tout à l'heure que valait mieux le faire par derrière, quoi, parce que bon, c'est quand même un acte assez lâche, quoi.
1: Mm-hmm.
13: Donc, moi, je me vois pas aller voir quelqu'un pour lui dire, bah voilà, je viens, mais en fait, je te pose un lapin, je rentre chez moi, quoi.
1: Non, mais alors, ouais. Donc... Toi, par courrier, tu serais pas d'accord,
13: non,
1: ni par téléphone.
13: Un texto, un mail, un coup de fil, désolé, finalement, non, quoi.
1: Donc, même par vive voix, tu serais pas capable?
13: Non, pas capable.
1: Mais pourquoi?
13: Parce que j'oserais pas le regarder dans les yeux pour lui dire, quoi. Donc, si je viens, c'est que je viens vraiment et je vais jusqu'au bout, quoi.
1: Et par exemple, si la personne, ça fait, admettons... 4 ou 5 ans que t'es avec la même personne.
13: Ouais.
1: Tu serais capable de lui dire en face?
13: De quoi? Un lapin?
1: Ouais.
13: Mais tu peux me dire ce que tu définis par le lapin? Parce que j'ai l'impression qu'on parle pas de la même chose, là.
1: Non, mais y a-t-il plus de lapins?
13: Ouais.
1: Attends, on accueille Marie, 22 ans de Paris 101.9.
13: Salut Marie.
15: Salut. Il y a juste un truc, Christine Bouquetin qui demande si tu préfères pas aux gros lapins les grosses vaches.
1: Je préfère les gros cochons, les grosses vaches qu'aux porcs.
15: Ok.
1: Donc elle va se faire. Elle va se faire foutre celle-là. Donc Marie, 22 ans.
16: Oui, bonsoir.
1: Bonsoir Marie. Et donc t'as entendu la question, non?
16: Oui, j'ai tout entendu, oui.
1: Mmh. Donc alors pour toi?
16: Pour moi.
1: Mmh.
16: Oui.
1: Mais Sabrina, te gêne pas si tu veux réagir aussi ce que va dire Marie, hein.
16: J'écoute Marie. Oui, tu voudrais que je réagisse sur quoi exactement? Sur le râteau ou sur le lapin?
1: Non, y a-t-il plus de lapins par téléphone qu'autrement? C'est-à-dire, par lettre, net et vive voix. Donc, Sabrina me disait, Sabrina disait juste avant que t'interviennes à l'antenne, qu'elle disait que tu peux le redire Sabrina pour Marie s'il te plaît.
9: Moi je disais quand je pose un lapin à un mec c'est par texto ou par téléphone parce que je veux pas me retrouver en face de lui. Mais je crois que Gérard t'as pas compris parce que tu me disais si t'es depuis 4 ou 5 ans avec le mec parce que tu lui poses un lapin mais un lapin c'est tu lui poses à un mec que tu connais pas quoi. Tu es pas avec depuis 4 ans.
16: Oui.
1: Ouais mais admettons que la personne ça fait 4 5 ans que tu sors avec le même mec.
9: Ouais.
1: Un jour ou l'autre, t'en as marre. Comment tu y annonces?
9: Je lui dis en face.
1: Donc lui, il se prend un râteau.
9: Mais non, c'est pas un râteau, ça fait 4 ans qu'on est ensemble.
1: Mmh.
9: Un râteau, c'est quand tu dragues une meuf et qu'elle t'aige, c'est tout.
1: Mmh. D'accord. Ah, une Belge. Natch.
14: Ouais, Gérard.
1: Ça va?
14: Ça va bien, et toi?
5: Faudrait couper ta radio, par contre. Hein.
1: Ouais, baisse un peu la radio derrière, parce que j'ai des échos. Donc... Alors, t'as entendu la question?
14: Pardon?
1: Est-ce que tu as entendu la question?
14: Non, j'ai pas entendu la question.
1: Bon, alors, c'est la dernière fois que je la répète.
14: Ouais, vas-y.
1: Y a-t-il plus de lapins par téléphone qu'autrement? Net et un et vive voix.
14: Par téléphone, je crois, non?
1: Par téléphone, lettre et vive voix.
14: Ouais, par téléphone, les filles, elles sont pas capables de dire en face, elles sont trop couillonnes, franchement, pour aller trouver un mec et dire, ouais, moi, je veux pas te voir et tout ça. Elles le font par téléphone.
1: Sabrina et Marie, n'hésitez pas à intervenir. Hein.
9: On va pas lui couper la parole,
16: elles sont trop couillonnes, mais c'est tout simplement qu'on va pas foutre un lapin en y allant. C'est complètement débile.
9: Moi, je pense plutôt que c'est les mecs qui sont trop couillons, parce que certains en face, c'est une idée de mec, ça.
1: Non mais attendez, pourquoi vous nous mettez tout de suite en jaune? Pourquoi?
9: Attends, depuis le début on s'est traité de salope, de
1: connard. Non, attendez.
9: On a peut-être le droit de vous critiquer un petit peu aussi, quoi.
1: Ouais, mais
14: les filles elles sont salopes hein, en amour.
1: Nat.
14: Ouais.
1: Attends, moi je vais quand même prendre un peu la défense du sexe masculin.
9: Ça change.
1: Non, de toute manière, je vais prendre la défense des deux parties. Faut bien se dire une chose, que ce n'est pas que nous qui vous posons des lapins. C'est vous les plus. La plupart du temps, c'est vous les nanas qui nous posez des lapins. Me dites pas le contraire parce que je vous dirais que c'est faux. Hein? Parce que moi, des lapins, j'en ai eu. Hein? Depuis le temps que je travaille sur avec Max, hein, ça va faire bientôt 7 ans, voire 8 ans. Et en 8 ans de temps, je me suis fait avoir 6 lapins dans la gueule.
5: Oh,
1: alors
5: putain.
1: Le lapin,
5: ça se reproduit vite, hein.
1: Le lapin, je l'aime bien la moutarde, mais sans la peau. Alors il faut
15: mais
1: bien.
15: Vu l'état de tes dents, t'as pas chopé la myxomatose.
1: Mais il faut bien se dire une chose. Que maintenant, si j'ai demandé tout à l'heure, j'ai passé une annonce, on verra si Véronique me rappellera. Mais faut bien se dire une chose, que pour ça, Nat.
14: Ouais.
1: T'es où là?
5: Elle est sur la route, j'ai l'impression. Hein.
14: Je
5: vais récupérer Nat et tu vas délire.
14: Je vais rentrer chez moi, je serai dans.
1: Ah non, mais là, je peux pas.
5: On va récupérer Nat. Deux secondes, on va récupérer Nat. Gérard, c'est bon. On a récupéré.
1: Morissette Perpignan, bonsoir. Morissette.
17: Oui.
1: T'es sur la route aussi, toi?
17: Eh oui, je suis routière.
1: Tu peux t'arrêter si ça te dérange pas?
17: Ben, tu sais ce que c'est les impératifs de livraison, hein?
1: Ouais, non, mais essaye de t'arrêter pour... si tu veux participer au débat, essaye de t'arrêter, s'il te plaît.
17: Bah, si je peux m'arrêter, je m'arrête. Prochaine partie, d'accord?
1: Ok, dans ces cas-là, on va s'écouter. Bah si, on finit dans
15: Gérard, oui. Tu baisses de plus en plus là.
5: Tu baisses de plus en
1: non,
5: plus.
1: Non mais
5: là.
1: Même.
15: Tu perds quasiment 200
1: même,
15: auditeurs au,
1: mais même,
15: au,
1: manière,
15: à la micro.
1: Non mais il faut bien dire une chose, que le problème est que ce débat, je le connais. Et donc, si je baisse, ce n'est pas grave. Mais il faut bien dire une chose, que ce débat-là, je le mènerai du bout, du début jusqu'à la fin.
5: Jusqu'à la fin.
1: Et je répondrai aux questions que les auditrices me poseront. D'accord? Faut bien se dire une chose, que là, je veux prendre je défends les deux parties. C'est-à-dire, nous, plus les nanas. Il y a Cécile au standard.
15: Bravo, ouais Gérard!
1: Ouais ouais ouais
15: ouais ouais ouais ouais ouais ouais ouais. C'est un sacré mec, toi, quand même. Hein.
1: Donc, je disais,
17: ouais,
1: c'est pas parce que il y a que Cécile au standard et sur le net, mais faut bien se dire une chose que je dépends les deux parties. Donc, faut pas nous dire que c'est de notre faute à chaque fois. D'accord? Non, mais même. Faut bien se dire une chose. Faut arrêter de nous dire que c'est nous qui vous prenons pour des cons. D'accord? Parce que vous nous prenez pour des cons. Vous, les nanas, vous nous prenez aussi pour des cons.
17: Oh, mais vous, les mecs aussi, vous empêchez pas pour nous prendre pour des cons, des fois.
1: C'est qui?
17: C'est Morissette.
1: Oui, Morissette.
17: Bah oui.
1: Ouais, mais t'es encore pas arrêté.
17: Je n'ai pas de parking, je peux pas m'arrêter sur des zébras, n'importe où, quoi.
1: Non, mais
5: sur l'autoroute.
1: Non, mais essaye de trouver un parking, Morissette.
17: Je cherche, mais je suis pas sur l'autoroute, là, j'ai pris la nationale, tu vois.
1: Bon, ok.
17: On
1: Gérard,
17: est pas là pour parler de la route.
16: Gérard.
1: Oui.
16: Je voudrais te dire quelque chose, c'est Marie qui parle.
1: Oui, Marie.
16: Très franchement, tu crois pas que c'est plus sympa si la fille te fout un lapin et à la rigueur, tu vois, il vaut mieux ça qu'avoir une fille en face de toi qui est complètement désagréable et hypocrite parce qu'elle se sent pas bien. Donc à la rigueur, il vaut mieux qu'elle te voit pas du tout.
1: Alors là, je suis d'accord avec ce que tu dis. Je suis d'accord avec toi. Par contre, Morissette, s'il te plaît.
17: Oui.
1: Morissette.
17: Oui.
1: Là, je vais te forcer de demander à Cécile qu'elle te reprenne parce que là, c'est impossible pour moi.
15: Hein. Une question du furet qui nous demande si après t'avoir pris un lapin, tu seras encore capable d'en manger le soir même.
1: Non. Ah non, il est hors de question.
15: D'accord, okay.
1: Cécile.
3: Oui, Gérard.
1: Morissette, tu la jettes pas.
3: D'accord.
1: Tu lui demandes qu'elle essaye de trouver un coin pour s'arrêter pour qu'elle puisse
3: qu'on... Je la prends tout de suite.
1: Hein?
5: Ok, Gérard, c'est très très très bien. Donc tu vas poser peut-être la question suivante, hein,
1: Non, mais attends, parce que Marie, tu voulais me poser une question.
15: On nous demande c'est quoi le comble d'un lapin.
1: Un râteau
15: dans le cul.
1: Voilà, et de manière... Et quel est le comble du jardinier?
15: Gérard.
1: Non, quel est le comble du jardinier?
3: De se mettre tout devant ses tomates pour les faire rougir.
1: Ben non, c'est de se prendre un râteau dans le cul.
5: D'accord.
1: Avec les dents.
5: Ok, ça c'est du vécu.
1: Attends, Gérard. Cécile.
5: Gérard, je vois que c'est du vécu.
1: Stop. Attends, Cécile.
3: Oui, Gérard.
1: T'es au courant de l'histoire du jardinier? Qu'est-ce qu'est vert et qui monte et qui descend?
3: Gérard, je pense que le débat est plus intéressant.
5: Ouais. Okay.
1: Un
5: débat,
1: petit
5: Gérard.
1: Point dans un ascenseur.
5: C'est super drôle.
1: Ouais, Cécile.
18: Bravo.
5: Gérard, on est mort derrière.
1: Faut le dire
18: bravo,
1: une chose.
18: Bravo, quel bon
1: L'histoire de la tomate, tu dois connaître parce que tu dois être dans un jardin et donc...
5: Bon, Gérard, vas-y. Gérard, vas-y, allez.
1: Marie. Non, Marie.
17: Non.
1: C'est qui m'avait posé une question?
17: Marie.
1: Ouais, bah Marie, donc oui. Tu m'avais posé quoi? Parce que comme on a débordé là, je me souviens même plus.
17: Non, je disais tout simplement, tu préfères pas que quelqu'un, une fille, te foute un lapin que de rester en face de toi et d'être désagréable avec toi et d'être hypocrite parce qu'elle est pas bien, tout simplement.
1: Bon, alors, là je vais te répondre franchement.
17: Oui.
1: Je vais te répondre franchement. Là, c'est vrai que je préfère que la nana ne vienne pas. Parce que si elle est pas belle, autant pour moi qu'elle ne vienne pas du tout.
17: Non mais même à part la beauté.
1: Non mais de toute manière, faut bien se dire une chose, c'est que nous, à l'heure actuelle, nous on recherche pas des super canons. Vous êtes bien là? Oui, Sabrina.
17: Tu pourrais me passer Céline parce que j'entends mal l'auditrice à côté, je l'entends pas en fait.
1: C'est qui?
17: Je pourrais voir Céline. Bah je sais pas, tu lui parles mais je l'entends pas. Céline, s'il te plaît.
1: C'est Sabrina.
17: Voilà.
1: Sabrina, Céline, tu peux reprendre Sabrina parce qu'elle n'entend pas l'auditrice.
3: D'accord, je la reprends tout de suite.
1: Merci. Donc pour Marie, donc Morissette, on l'a. Non, on l'a toujours pas. Natch, non plus. Bon bah ok. Donc pour te répondre Marie.
17: Oui.
1: Donc en fin de compte, comme je viens de te dire, si la personne est moche, autant dans ce cas-là que nous, on vous pose un lapin. C'est bon. Ça ne sert à rien qu'on se dépêche, qu'on perde du temps pour venir vous voir. Parce que ça ne servira à rien. Parce qu'on va perdre notre temps. Si c'est pour une histoire comme ça, juste bonjour, tu vas bien, tout ça. Et puis derrière qu'on nous dise, c'est bon, il y a rien en retour. C'est même pas la peine qu'on se déplace. Parce qu'en fin de compte, on va se déplacer pour rien.
16: Ouais.
1: Non. Donc c'est pour ça. Mais ce qu'il y a, c'est ce qu'il faut se dire aussi, c'est que vous, quand on vous appelle ou quand on vous écrit, faut bien se dire une chose, que les trois quarts du temps, vous n'êtes pas capable de nous répondre aussi.
15: Gérard, tu régresses.
16: Bon, Gérard.
1: Oui.
5: Gérard, on s'endort.
16: C'est Sabrina.
5: Gérard,
1: c'est nul. Oui, Sabrina. C'est nul. Bah, non, mais c'est bon.
15: Non, mais c'est nul.
1: Non, mais attends, c'est nul.
15: C'est nul.
1: Je réponds. C'est tout. J'ai le droit de faire ce que je veux.
15: On comprend pas. T'articules pas. On peut recentrer sur le débat aussi.
1: Sabrina,
15: on demande ça au standard.
18: Ah non, c'est tout le monde s'endort. Les gens appellent.
1: Bah, mais merde, vous me faites chier. Je fais ce que je veux.
16: Il a raison, Esteban, c'est nul. Et puis moi, j'allais me coucher parce que bon, franchement, t'es pathétique, quoi.
1: C'est qui?
16: Faire une meuf par téléphone.
1: C'est qui?
16: C'est ridicule, c'est Sabrina. Donc.
1: Bah, va te faire foutre en revoir.
16: C'est moins con quand t'as les couilles.
1: Va te faire enculer, salope.
15: Il y a des gens qui te conseillent
5: mais
15: de
5: pas
15: boire.
5: Comme ça, arrête de gueuler comme ça. Les filles vont pas appeler. Tu veux des filles et tu leur parles comme ça.
15: Il y en a qui disent que tu devrais refaire gogo.
1: Terminé. Terminé pour Sabrina. Comme ça, ça y apprendra à vouloir jouer à jouer comme ça. Donc Gérard. Marie. Oui Marie.
16: Non, c'est Morissette qui est
1: oui.
16: venue.
1: Morissette, ça y est, t'as arrêté.
16: Ça y est, je suis arrêtée, oui.
1: Donc c'est bon, t'as compris ma réponse.
16: Oui, plutôt oui.
1: Alors qu'est-ce que t'en penses toi? Est-ce que t'es d'accord avec ce que j'ai dit ou est-ce que t'es d'accord avec ce que Marie m'a posé comme question en premier?
16: Bah, disons que moi, je trouve que déjà si on téléphone à quelqu'un pour poser un... Déjà si on téléphone, c'est pas poser un lapin, c'est on prévient.
1: Mmh.
16: Poser un lapin, par contre, c'est quand on donne rendez-vous à quelqu'un mais qu'on se pointe pas, là, c'est poser un lapin.
1: Mmh.
16: Donc je suis à moitié d'accord.
1: T'es à moitié d'accord avec Marie ou avec moi?
16: Avec toi, parce qu'en fait, toi, tu dis que... Quand on t'appelle, c'est te poser un lapin, mais c'est pas poser un lapin. Si on t'appelle pour te prévenir qu'il y a annulation de rendez-vous, par exemple.
1: Mmh. Mmh. Ouais, mais moi, par contre, parce que par exemple, admettons qu'on, par exemple, je prends mon cas. Je t'appelle toi, Morissette. Je prends toi. Je t'appelle. Tu me dis, je viens tel jour.
16: Oui.
1: D'accord. Je t'appelle. Je te dis bon bah ok, on se donne rendez-vous à tel endroit. Je t'appelle pendant 2-3 jours et après j'ai plus de nouvelles de toi.
16: Oui.
1: Donc tu me rappelles pas. Donc qu'est-ce que je fais? Est-ce que je dois considérer ça comme un lapin ou pas?
15: Morissette. On nous demande d'où vient l'expression poser Marie. Un lapin. D'où vient l'expression poser un lapin? C'est tu pousses le bouchon un peu trop loin.
1: Et oui, alors voilà. Bah, de manière ils ont. Mon Pedro, ça suffit.
15: Réponds. Bah quoi? Réponds à la question. D'où vient l'expression poser un lapin?
1: Alors, poser un lapin, c'est-à-dire que c'est les nanas qui nous les posent, ce n'est pas nous.
15: Non, mais d'où mais ça vient?
1: D'où ça vient? Bah, ça vient de l'expression comme ça, c'est
15: ouais,
1: tout.
15: Ouais, mais elle a été inventée par quelqu'un.
1: Bah, j'en sais rien.
15: Bah, faut savoir. Sais rien. Tu dis que t'as préparé ton débat.
1: Je n'en sais rien.
15: Bah, c'est faut tout. Savoir.
1: C'est tout. D'accord? Merci d'éteindre le micro. Voilà. Nat.
16: Ouais.
1: Marie.
5: Là, on est en train d'apprendre au standard parce qu'elle avait sa radio, on est en train de lui dire.
1: Ah, c'est Marie qui
15: avait... On nous dit que c'est plus facile de poser un lapin qu'un cochon une vase parce que c'est beaucoup plus lourd.
1: Et c'est beaucoup plus lourd de se faire enculer que de se faire baiser.
15: Aussi.
1: Hein?
15: Non, il paraît que c'est la même chose.
1: Ouais, bah, tu prends pas beaucoup de personnes au standard, toi.
5: Ouais, ça sera revenu sur ta paye, hein.
15: C'est moi qui retrouve toutes les filles, c'est un scandale, quand même.
1: Ouais, bah, c'est pas la paire,
5: C'est un scandale?
15: Morissette, c'est qui l'a trouvé? C'est moi, t'as qu'à lui demander.
1: Morissette?
16: Oui?
1: C'est qui t'a trouvé?
16: C'est qui m'a trouvé? Ben, c'est lui qui vient de dire.
1: Ah, c'est celui.
15: Merci, Morissette, je t'aime.
16: Qui c'est qui a dit ça?
1: Moi, c'est l'autre standard.
5: Gérard, on va peut-être poser une autre question.
1: Alors,
5: parce
1: la question,
5: que là,
1: donc,
5: là, je crois que
1: c'est
5: on
1: bon.
5: On a fait le tour.
1: Là,
5: on a écouté une chanson, hein.
1: On a fait le tour de la question. Alors, la prochaine question est, alors, est-ce que, alors là, je reprends le truc du sondage des 5%. Donc, pour Marie, Morissette, gros Jules, là.
19: Ouais, Gérard.
1: T'es là?
19: Bah ouais, je suis là, ouais.
1: Et Djad. Natch.
16: Ouais.
1: Donc, alors, écoutez bien la question. Est-ce que la jalousie des parents entre eux peut perturber la vie des enfants s'il y en a? Vous avez bien compris la question?
19: Tout à fait.
1: Donc, on va s'écouter. Si je retrouve ma fiche.
5: On a le temps, Gérard. Vas-y, prends ton temps.
1: Donc
5: vas-y.
1: C'est oui, oui. Dans un voiture jaune de Philippe Risotto. Et on se retrouve tout de suite après au 0825 08 5000. Et pour les Belges, si je me trompe pas, je l'ai même pas.
5: 3 secondes, 2 secondes.
1: Je l'ai même pas.
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1: Et voilà, donc on venait de s'écouter. Oui, oui, dans ça. Voiture jaune de Philippe Risotto. Et voilà, donc suite et fin du débat. Non, on va pas dire suite et fin du débat. Parce que pour l'instant, on est bien parti. On est combien sur le net s'il vous plaît,
5: Esteban.
18: On est.
1: Esteban, non mais si t'as allumé ton micro.
5: Ah mais il est ouvert.
18: Il est allumé. Bah voilà. Non, voilà. Il a raison, il est ouvert. Ils sont 115.
1: Oh, oh non.
5: Oh là là, Gérard. C'est la honte.
18: Non, ils sont 115.
5: Je crois qu'il faut recadrer le débat en fait.
1: Non, mais là, faut bien se dire une chose. Que c'est vrai que je parle. Beaucoup. Mais faut bien se dire une chose.
18: On nous dit de remettre Jean-Pierre Descombes au débat.
1: Là. Non.
5: C'est dire, hein. Bon Gérard, je crois qu'il te restait des sondages à faire, donc tu vas les terminer peut-être.
1: Non, mais je les finirai tout à l'heure, donc...
3: Non, s'il te plaît Gérard, les sondages.
5: Allez, les sondages avec auditeurs. Les auditeurs sont là. Ok, il faudrait couper la radio les auditeurs.
1: Allô.
21: Alors
1: Nat.
21: Oui.
1: T'es arrêté?
21: Non, je suis toujours sur on.
1: Non mais tu conduis plus là. Tu t'es arrêté?
21: Non, je suis chez moi. Je suis dans mon
1: Marie.
21: Oui.
1: Gros Jules.
22: Ouais, je suis toujours là, toujours chaud.
1: Et Morissette?
23: Toujours là.
1: T'es... Oh, baisse un peu la radio là, Morissette.
23: Bah, elle est pas allumée.
1: Ah là, mais là, j'ai...
3: Là, à mon avis, Gérard, Caméléon... c'est un souci portable.
18: Il y a Caméléon qui demande si un lapin peut se prendre avec un râteau.
1: Oui, tout à fait.
5: C'est-à-dire, explique-nous, Gérard.
18: Explique le concept.
5: Parce que tu dis oui, mais...
1: Non, mais attends, si t'allumais ton micro correctement, et puis, de toute manière...
5: Gérard, on fait de la radio là, on fait pas de la télé, donc il faut que...
18: Il a niqué l'écran.
5: Ah, t'as niqué l'écran?
18: Il a niqué l'écran.
5: Putain, t'as copulé. Allez, vas-y, Gérard.
1: Ouais, mais c'est pas grave.
5: Explique.
18: Non, ça fait deux fois que tu me niques l'écran. Hein.
1: Ouais, non, ça fait pas deux fois.
18: Bah si, deux fois, garde.
1: Ouais, mais de toute manière, faut bien le mettre comme il faut.
18: Il fait pssst,
1: et c'est tout.
18: Il fait pssst.
3: Gérard, les sondages, s'il te plaît.
5: Allez, les sondages.
1: Alors, donc, pourquoi s'il te plaît, là? Attends,
3: Gérard, les sondages.
1: Y a rien de prévu entre nous, d'accord? Merci. Ok,
18: c'est ma copine. Il y a petite Lapine qui dit que ses parents sont jaloux et en plus il y a un lapin à la maison. Comment elle faut qu'elle fasse? Comment faut-il qu'elle fasse?
1: Alors comment faut-il qu'elle fasse? Eh ben, fait le lapin à la moutarde. Et puis c'est bon.
24: Ouais, ça c'est de la blague. Ouais, ouais. Yes.
18: Crisandi qui nous dit
1: merci,
18: que ça y est,
1: Pedro.
18: Gérard, il bande.
1: Mais de rien. Alors là, je vais te dire une chose, Pedro.
5: Oui.
1: Que tu vois que la semaine dernière, c'est bien toi qui faisais le bordel. Je viens de te voir un instant.
5: La corde de brume.
1: Ouais, mais
5: j'ai pas caché.
1: Alors, les Français pensent que... Alors, les Français pensent que la jalousie est... Alors, 91%. Haribo, c'est bon la vie. Alors là, c'est même pas la peine de... Qui c'est qui m'a sorti ça? Cécile? Cécile!
3: Oui, Gérard.
1: C'est toi qui m'as sorti ce torchon?
5: Ça vient d'Internet,
3: c'est
5: Gérard.
3: Torchon, c'est un
5: internet. Oh putain, Gérard.
1: Ouais, mais apparemment.
5: Ok. Super, Gérard.
18: Il y a Noël Montperret qui demande si Gérard t'as plus de dents depuis que tu t'es pris un râteau dans la gueule.
1: comment qu'il s'appelle?
18: Montperret.
1: Montperret.
18: Noël Montperret.
1: Alors, Noël Montperret, tu demanderas à ta mère.
5: Ah,
1: si ACP couper ses poils de sa chatte pour que tu la baisses derrière. Voilà.
5: Ah, c'était drôle. Attention. Hein.
18: Moi, j'ai pas compris, c'était trop
1: simple. Les pourcentages. Arrêter, hein. 91% Haribo, c'est bon l'habit. 75% arrête ton charbénure. Je vois pas le rapport avec ça, avec les débats. 51%, c'est bon pour le moral, c'est bon pour c'est bonbon. Ça m'étonne pas. Alors, non, mais de toute manière, n'ayez crainte, rigole bien, Morissette.
23: Rigole
1: bien, Marie.
5: À la Nice.
1: Rigole bien, Nat. Non mais rigolez bien. De toute manière, celle qui a fait ce torson, elle va m'entendre parler du pays tout à l'heure.
5: On va t'entendre.
18: Il y a prends une douche qui demande si un lapin peut poser un râteau.
1: Il y a prends une douche, tu lui demanderas qu'il ferme sa gueule et quand je parle, j'aime pas qu'on me coupe la parole. Merci.
18: Je te couperai plus la parole.
1: Donc,
18: je te promets, alors, je te couperai plus la parole.
1: Bah alors, t'éteins ton micro.
18: Je le ferai plus. Bah, j'éteins mon micro, mais je non, te couperai plus la parole. Je vois pas pourquoi je te couperai la parole.
1: Alors.
18: J'ai aucune raison de te couper la parole.
1: Alors, tranquille, bah, le chat.
5: Non, la non
1: mais tranquille, le chat dans la machine à laver.
18: Con, quoi.
1: Tranquille, le chat dans la machine à laver.
18: J'ai la parole, moi, Gérard.
1: Hey, tu mets un l'autre, ok?
5: Gérard, enchaîne. Il reste des sondages, je crois.
1: Ouais, non, mais là...
5: Mets-lui une claque, vas-y.
1: Oh, non, non.
3: S'il te plaît, Gérard, les sondages. On s'occupera d'Esteban après.
1: Ouais, non, mais attends. Toi, c'est toi qui m'as sorti ça, cette espèce de torson de merde.
22: Les sondages.
1: Ta gueule, toi, là-bas. Ta bouche, ça.
18: C'est les mêmes sondages que pour les présidentielles, donc c'est quelque chose de sérieux.
1: Les présidentielles, je m'en bats les couilles. Les présidentielles, je m'en bats les couilles. De toute manière.
18: Mais c'est la même institution,
1: mais
18: même
1: manière,
18: pour le cinéma.
1: Il faut te dire une chose, que les présidentielles, que tu sois de droite, de gauche ou de,
18: j'ai n'importe pas parlé des présidentielles,
1: de manière,
18: j'ai
1: tu
18: parlé
1: seras
18: des
1: cocu.
18: Sondages.
1: On sera cocu et on en chiera. Ok, terminé. On s'en fout de celui qui va passer au deuxième tour.
22: Pas bien.
1: On s'en fout, de manière, on va en chier. Et on a payé, c'est pour en chier. Voilà. Et c'est pas terminé. Et le deuxième tour, il est pas encore fini. Alors, tranquille, le chat dans la machine à la baisse.
18: Il y a Noël, ma mère, qui vient de voir passer un lapin avec un râteau dans le cul.
1: Non mais je veux te dire une chose. Tu es là maintenant. Non.
18: Je suis pas payé, moi, pour faire ce débat. Alors, je vois pas pourquoi tu t'énerves comme ça. C'est vachement vexant. Putain, moi, quand je t'entendais à la radio, j'étais quasiment amoureux de toi.
1: Et
18: là, je suis là maintenant.
1: Pas...
18: Et tu me parles comme à une merde.
1: Et attends, tu permets, c'est moi qui commande encore.
16: Gérard,
18: c'est vachement vexant.
1: Alors,
3: Gérard,
1: mais attends, si t'es pas content, tu laisses le net et tu rentres chez toi. D'accord?
22: Voilà, un peu de...
3: Maître Gérard, le sondage. Maître Gérard, le sondage.
0: Je peux pas répondre, mon micro est fermé.
3: Maître Gérard,
1: attends,
3: le sondage.
1: Attends, d'abord.
16: Allô.
3: Maître Gérard, le sondage.
1: Gérard. D'accord, c'est pas l'autre.
0: Gérard. Regarde, la preuve, tu m'entends? Ça change rien.
1: Ah bah alors.
5: Bon Gérard,
1: finis
5: les sondages.
1: Gérard. Bien... Non mais attends, tu permets?
5: Non.
3: Maître Gérard, le sondage.
1: C'est moi.
0: Cela dit, on est à
18: 11 000 sur le web. On est à 11 000, mais si ça t'intéresse pas, donc d'accord, je le dis pas.
1: Non mais 11 000, ok. Mais faut bien me dire une chose, que pour l'instant, c'est moi qui commande lors de mes
3: Maître
1: débats.
3: Maître Gérard, le sondage.
5: Le sondage, Gérard.
1: C'est bon.
18: Gérard, je te présente mes excuses.
1: Ok, merci.
16: Pourquoi attendez?
1: Alors, 2%, on va rater... Notre avion, désolé. Céline. Alors Céline, alors attendez, je vais demander à Céline pourquoi
3: le sondage, je veux bien.
1: Non mais pourquoi on va rater notre avion, désolé.
3: En fait, quand j'ai interrogé ces gens, ils m'ont dit désolé, on va rater notre avion. Donc 2% des gens que j'ai interrogés.
1: Attends, tu permets? Toi tu arrêtes. Oh
18: Il y a Gérard qui s'énerve, il est en train de frapper Pedro.
5: Mais j'ai rien.
18: Il y a Camélon qui demande si tu préfères te gratter avec un lapin ou te fouetter avec un râteau.
1: Je préfère me prendre un râteau que ça.
18: Et voilà. Alors, et quand t'as la répartie, on remonte à 12 716.
1: Voilà.
0: Alors bravo Gérard.
1: Alors,
0: Gérard
1: Barcelone.
0: Gérard O'Quinn.
1: Par contre, Pedro.
5: Oui.
1: T'es vraiment un con. Ah, parce que maintenant, je sais que c'est toi qui me saccages tout.
5: Ah,
1: d'accord?
5: Bon,
3: c'est bien constructeur de jouer Kinder.
1: Oh. Toi là-bas.
22: Aïe.
1: Donc, on va terminer avec les sondages et après, on va continuer le débat. De toute manière, oh là, déjà. Oh merde. Ouais, peut-être ouais, les sondages,
5: le
1: on
5: mec qui réalise.
1: Putain, déjà 2h du matin, mais...
5: Oh, ouais,
1: mais de toute manière, on va
5: débarquer. Tu arrives en retard au bureau après, ouais, vas-y.
1: Non, mais de toute manière, après, c'est...
5: C'est Simon.
1: Tu prendras un petit peu plus tard, mais c'est pas grave. Alors, quels sont les hommes célèbres connus pour la jalousie? Alors, 85%, John Lennon. oui, Pornichet pour 62%. Or, si, Yannoun, de manière à m'entendre chanter du pays, okay. Je vais encore m'en prendre à la standardiste, malgré qu'on a plus Karine, mais on va maintenant je vais m'en prendre sur Céline.
2: Bon, Gérard, continue.
1: Non, non, mais attends. Eh, hey, enculé, ta mère, toi.
2: Allez, Gérard.
1: Alors, il y a 35% à se planquer, là. Allez, planquer. Plutôt,
4: Non, elle me suce, Gérard.
1: Plutôt le chien de... Là, plutôt le chien... Ta gueule, ta mère, toi, ok. Alors, gros Joule, bonne nuit.
2: Ah non, non, Gérard.
1: Bonne nuit. Va t'enculer, hop, bonne nuit. Et alors, plutôt le chien de Gérard. Merci, Cécile, hein, pour ce putain de 35% pour
3: c'était
1: moi.
3: C'était Gérard Lanvin.
1: Ouais, ouais, c'est ça, t'as raison. 15% anonyme, 7% David ne sera pas jaloux de Thomas. Moi, ça, j'en ai rien à foutre du lop.
4: Manière il y a David. Chris-Andy qui demande si Gérard, t'es prêt à payer un lapin pour te faire mettre un râteau dans le cul.
1: Je préfère m'acheter un lapin que de me mettre un râteau dans le cul.
2: Ah, mais ça, c'est sûr, hein.
1: Bah, attends, comment que t'es au courant, toi?
2: Oh, bah, je sais pas, ça dépend des goûts, après tout, hein.
1: Eh, baisse un peu la radio derrière toi, s'il te plaît.
2: Elle n'est pas allumée, Gérard.
1: Alors donc, je termine. Qu'aimez-vous dans la jalousie? Alors, 85%, une claque et ça repart. Non, mais en principe, moi, j'aurais mis un Mars et ça repart.
5: Pas de marque.
1: Deux doigts valent mieux qu'un, ça, je m'en bats les couilles.
5: Attends, c'est quelque chose.
1: Noir, c'est noir, il n'y a plus d'espoir, je m'en fous. 25% caprice, c'est fini, pourquoi pas. Et 10%, mais pourquoi est-il si méchant? Parce que quoi? Je n'en sais rien. Ça, c'est des sondages. À la Cécile. Mais ce n'est pas grave. Alors, on reprend la suite et la fin du débat. Hein, parce que, faut quand même y penser. Alors, est-ce que la jalousie des parents entre eux peut perturber la vie des enfants s'il y en a? Alors, on va demander à Nat.
2: Ouais, moi je pense que oui. Parce que si les parents ils sont jaloux, ça n'arrête pas de gueuler. Et puis les enfants risquent de le devenir aussi, si tu en penses.
1: Mmh. Ok. Non, mais donc pour toi c'est oui.
2: Ouais.
1: Hein? Ok. Marie.
6: Oui.
1: Donc pour toi?
6: Bah évidemment, oui, c'est dangereux. Parce que si par exemple la mère ou alors le père trouve que la mère gagne plus de fric, donc il est plus jaloux, il est jaloux de sa femme, ça met une mauvaise ambiance dans la famille, et puis voilà quoi.
4: Gérard nous demande, il y a Bishop qui nous demande si après est-ce qu'on peut être jaloux en prenant un râteau juste après un lapin.
6: Oula.
1: Alors. Attends, tu peux me répéter la question parce que
4: est-ce qu'on peut être jaloux en prenant un râteau juste après un lapin?
1: Bah, de toute manière, si tu te prends un râteau ou un lapin, ça revient au même.
4: Non, non, non. Bah, se prendre un râteau, c'est un refus. Un lapin, c'est un animal.
2: C'est une expression aussi.
1: Ouais, je pense aussi, mais je vois pas trop le rapport de. Je vois
4: est-ce
1: pas.
4: Que les râteaux peuvent poser des est-ce que les râteaux peuvent oh puis j'ai fait merde.
1: Ouais, d'accord.
4: Est-ce que les râteaux posent des lapins aux pelles? Question de Gérard Montebuleux.
1: Ouais, ben ça, je réponds même pas à ça. Donc, Marie, pour... Bon, alors...
3: Pour qu'il y a une tasse de citoyen. Ah,
1: c'est pour ça qu'elle s'était planquée, parce qu'elle s'est dit, elle va se faire encore engueuler par moi. Et ça m'étonnera pas. Pour qu'il y a une tasse.
8: Oui, salut Gérard. Je suis trop content d'être avec toi ce soir. Bonsoir.
1: T'es une nana.
3: Mais oui, c'est pour qu'il y a une tasse, c'est une fille.
1: C'est pas vrai que tu m'as trouvé quatre nanas pour finir le débat.
3: Oui, Gérard.
2: Bah, c'est pas beau, ça.
1: Oh, bah pour une fois que ça travaille bien au standard. Pas toi. Toi, t'es bon à rien, toi.
4: Mais c'est moi qui trouve les nanas, c'est un scandale, non, j'en ai marre, je vais plus bosser avec toi si ça continue.
1: Eh, qui c'est qui commande ici, qui c'est le boss, c'est moi.
4: Oui, mais c'est qui trouve les nanas, c'est moi.
2: Ah, GG, sois sympa parce qu'il est sympa au standard.
1: Oh, c'est bon, les nanas, on se calme.
8: Non, c'est pas vrai, moi, c'est Cécile qui m'a trouvé.
1: Ah, c'est Cécile, voilà. Et voilà, Marie, qui c'est qui
4: la
1: t'a
4: chose.
1: Trouvé?
4: Il y a la PTBS qui demande si Gérard, t'es jaloux des lapins parce qu'ils ont des dents.
2: Non, je vais le défendre parce que c'est lui qui m'a trouvé. C'est Morissette qui parle.
1: Ouais, Morissette.
2: Moi, je vais le défendre parce que c'est lui qui m'a trouvé et je suis bien content d'être avec toi, Gégé.
1: Alors, donc Morissette, c'est le mec.
2: Comment?
1: Redis ton nom.
7: Hervé.
1: C'est Hervé qui t'a trouvé. Pocontas, voilà. C'est qui?
10: C'est Cécile.
1: Marie.
11: Moi, c'est un garçon qui m'a eu et c'est une fille qui m'a rappelé.
1: Ah, donc t'as eu Hervé, mais c'est Cécile qui t'a rappelé, ah, c'est
7: Céline.
1: Ça?
11: Oui.
1: C'est, ouais, Cécile ou Céline.
10: Caroline,
1: et pourquoi pas?
7: Bon, et Gérard, pourquoi pas? Gérard, je crois qu'il faut revenir un peu au débat.
1: Nat, qui c'est
7: Gérard,
1: qui t'a...
7: On baisse.
12: Gérard, le débat.
1: Nat, qui c'est qui t'a... tu permets, oh, Cécile. On n'est pas dans un avion. On dit pas, Gérard, le débat. Attention, nous allons atterrir dans moins de 10 minutes. D'accord.
7: Ouais,
1: je m'en fous. Je m'en fous de l'heure.
7: Suze, Gérard.
1: Je m'en fous de l'heure.
7: Il avale.
1: Quoi, j'avale quoi? J'avale rien du tout.
7: C'est pas moi.
11: Allô?
1: Nat, qui c'est qui t'a sélectionné?
7: Gérard, on s'en tape un peu. Gérard, on s'en tape.
1: Nat, qui c'est qui t'a sélectionné?
11: Cécile.
1: Voilà. Donc, 3 pour Cécile et 1 pour l'autre.
11: Oh.
1: Alors, Gérard, putain!
7: Bon, Gérard.
1: Dans 20 minutes.
23: Moi, c'est ça, ouais.
1: Attends, tu peux recommencer, Cécile?
7: Tu t'es fait gonner, Cécile. Bon, Gérard, il y a un débat, je crois qu'il faut poser une question et que les gens interviennent, vas-y.
1: Alors, non, mais ça y est, la question,
7: Gérard,
1: on baisse,
7: hein.
1: Non, tout le monde l'a compris, là, la question. Alors, Nat?
11: Oui?
1: Donc pour toi?
11: Oui.
1: Alors, est-ce que la jalousie des parents entre eux peut perturber la vie des enfants? Sylviana?
11: Ouais. Oui, énormément. De trop, franchement, ouais, à fond.
1: Mmh. Ouais, bon, de toute manière, je sais pas quel âge que t'as. 22, les flics, merci.
7: Ah,
1: donc, toi, t'es
7: Sus.
1: Non mais c'est bon, vous arrêtez là s'il vous plaît.
7: Bah ça va.
1: Là-bas le micro là. Le voyant est allumé.
7: Ah ben, tu m'entends?
1: Le voyant rouge est allumé. Tu m'éteins le voyant.
25: Le voyant est allumé, je l'ai vu hein.
1: Merci. Quand je donc pour toi Nat.
11: Oui.
1: Donc toi t'as 22 ans. Est-ce que t'as déjà des enfants?
11: Eh non, pas encore.
1: Non, pas encore. Est-ce que t'as un copain?
11: Non plus.
1: Non plus. Ah bah décidément.
11: Gérard, y a pas que
26: ça. C'est rien que pour toi, hein.
25: Moi non plus, j'ai pas de copain, Gérard. C'est Pocahontas.
1: Ouais, non, mais attendez. S'il vous plaît. Voilà. Les papiers là-bas, vous me les retirez de. Merci. Alors
25: allô
1: Marie.
25: Allô.
1: Marie.
11: Oui.
1: Donc pour toi.
11: Quoi?
1: Bah la question. Ah ben bah, tu m'avais dit. Ah
11: ouais.
1: Pocahontas.
25: Oui, et ben moi je trouve que tout dépend qui est jaloux de qui. Quand le père est jaloux de la mère, ça va à peu près, mais il arrive des moments où la mère est jaloux du père et où les enfants, en fait, il arrive souvent que les enfants soient amoureux de leur mère ou de leur père. Mmh. Et donc à ce moment-là, il y a une jalousie malsaine qui s'installe entre les gens.
1: Mmh.
25: Et je pense que ça peut être catastrophique pour un couple. Enfin voilà ce que je voulais dire.
7: Y a Caméléon qui demande si les lapins peuvent rouler des pelles au râteau.
1: Non mais ça j'en ai rien à foutre.
7: Et est-ce qu'il vaut mieux poser un râteau ou prendre un lapin?
27: Dans le cul.
7: Gérard, des questions qui arrivent comme ça.
1: Fou.
7: Moi, je te l'ai dit, tu veux pas répondre.
1: Non, mais je réponds pas.
7: Mais tu baisses.
1: Mais même, je réponds pas sur des questions de merde. C'est tout. C'est des questions pour moi. Ta gueule, va pas enculer, toi, connard!
7: Ah, Gérard, en rapport avec la semaine dernière, est-ce qu'on peut être jaloux d'un lapin monocouille?
1: Et tu lui demanderas, est-ce que sa mère, elle va se faire enculer au bois de Boulogne? Alors, Morissette, pour finir.
11: Oui.
1: Donc, juste toi.
11: Ben, moi, je voulais dire que quand c'est les parents qui sont jaloux, ça peut devenir grave pour les enfants.
1: Mmh.
11: Parce que les enfants, eux, voient ça au quotidien et peuvent croire que ça. Ben, ils le prennent comme si c'était naturel, en fait. Et eux, ils deviennent après par la suite jaloux, mais ils le voyaient pas par le mal, en fait. Ils le portent en eux comme si c'était naturel.
1: Ah, donc, tu reviens sur. Avec Pocahontas, sur ce qu'elle disait.
11: Oui, carrément.
1: En gros, ouais.
7: Il y a Jaff qui demande, est-ce que Gérard, tu penses qu'un lapin peut tuer par jalousie des parents avec un râteau?
27: Faut répondre, Gérard.
7: Et est-ce qu'une pelle peut être jalouse d'un râteau par Kaiser?
1: Qui demandera si sa mère a un râteau dans le cul ou dans la chatte?
7: Et est-ce qu'un fou psychotique peut tuer un râteau
1: c'est
7: avec
1: bon,
7: un lapin?
1: Bon. Hop, terminé, je réponds plus aux questions d'internet parce que là, c'est de la merde.
25: Tu as bien raison, Gérard.
1: Alors, Pocahontas. Tu as quel âge, s'il te plaît? Parce que là, toi, tu m'as posé...
25: J'ai 26 ans.
1: 26, est-ce que tu as des enfants?
25: Non, j'ai pas d'enfants, Gérard.
1: D'accord. Morissette.
9: T'es castré? Oui.
12: Ouais.
1: Morissette.
13: Oui.
1: Donc toi, est-ce que t'as des enfants?
13: Non, pas encore.
1: Non. Marie, non plus?
13: Non.
1: Et Nat, non plus, hein, c'est bien ça?
13: Non, toujours pas.
1: Bon, alors
13: j'ai
1: moi,
13: un chien, si tu veux.
1: Comment?
13: J'ai un chien.
1: Tu cherches?
27: Non, elle a un chien.
14: Elle a un chien.
27: Elle a un chien.
1: Non, mais...
27: non, mais c'est pour toi, peut-être, le chien.
1: Non, mais je ressemble pas à un chien, moi.
27: Sus.
1: Ah. Merde. Tiens. Donc, je vais répondre quand même. Aval. Moi, je peux. Ce que je vais vous répondre, de toute manière, ça va être la fin. Bon, ça y est. Tu fermes ta gueule, Pedro, d'accord?
14: Gérard est prié de recommencer le débat.
27: Vas-y.
1: Donc, je réponds sur la question pour tout le monde, pour Nat, Marie, Pocanta. Pocanta, c'est Morissette.
27: Enculé.
1: Donc, alors je préviens que le prochain qui dit encul, je coupe mon micro et je m'arrache.
13: Je ne répondrai pas. Gérard,
1: oui.
13: Entre parenthèses, c'est le seul garçon qui t'a dit ça, hein.
1: Ouais, mais de toute manière,
14: Il y a tous
25: les garçons, c'est tous des malpolis, moi, j'ai toujours dit.
13: Ça, c'est clair.
25: Ils sont rustres.
1: Ouais, c'est non, mais.
13: C'est une fille qui t'insulterait comme ça, hein. T'as vu, il a recommencé, en plus.
1: Ouais, non, mais de toute manière, c'est Simon.
25: Mais c'est qui fait ça?
1: Simon, tu fermes ta gueule. Merci.
12: Je suis ventriloque, m'en fous.
1: Bon, Simon, c'est terminé maintenant, d'accord?
14: Gérard est prié de recommencer le débat.
1: Attends, on n'est pas dans un avion, d'accord? Tant que Simon arrêtera pas ses conneries.
27: Mais c'est pas lui, je te jure, c'est pas lui.
1: Attends,
27: regarde dans le studio,
1: Bien sûr, il s'est barré.
15: Il y a Outès qui demande si c'est à cause des râteaux et des lapins que tu es devenu un alcoolique sodomite.
1: Je ne réponds pas à des questions de merde!
14: Gérard est prié de recommencer le débat.
1: Donc Simon, arrête tes conneries, s'il te plaît. Merci. Donc, je réponds à vous, Nat, Marie, Pocantas et Morissette. Donc, en fin de compte, le problème qui se passe, c'est est-ce que la jalousie des parents entre eux peut perturber la vie des enfants? Oui. Et je vais vous dire pourquoi. Parce qu'en fin de compte, ce qu'il faut bien se dire dans la tête, c'est que lorsque vous êtes en couple, qui a des enfants, automatiquement, il y a une jalousie s'il y a des enfants. Mais faut bien dire une chose. Faut bien vous dire une chose. C'est pas parce que on dit toujours les nanas, mais c'est vrai qu'il faut nous, faut qu'on assume 50-50. En fin de compte, nous aussi, on est 50-50 responsables de ce qui se passe.
13: Gérard,
25: c'est très beau ce que tu viens de dire, Gérard.
13: Je veux te dire, mais chez les enfants, là où ça donne la jalousie,
1: c'est qui?
13: Les frères et sœurs.
1: C'est qui parle?
13: C'est Morissette.
1: Oui, Morissette.
13: Ce que je veux dire, les enfants, le premier âge où ils connaissent la jalousie, si jamais arrive un petit frère ou une petite sœur, tu vois.
1: Mmh. Oui, mais là, c'est vrai que là-dessus, je suis d'accord avec toi. C'est vrai que s'il y a un petit frère ou une petite sœur, automatiquement, les parents, la mère ou le père.
12: Putain, mais arrêtez de roter, c'est dégueulasse.
1: Oh, ta gueule, ferme ta gueule un peu, toi, enculé. Bon, maintenant vous allez arrêter ici. Vous allez me laisser faire mon débat tranquille. Et Simon, tu vas fermer ta gueule.
14: Gérard, nous allons devoir conclure.
1: Je vais conclure, la main de ma soeur dans la culotte d'un zouave. Donc, je réponds à Morissette. En fin de compte, s'il y a un frère ou une petite soeur, c'est vrai que le problème se pose. En fin de compte, c'est que automatiquement, le père ou la mère va être branché tout de suite sur le deuxième venu. Donc, automatiquement... Par exemple, si c'est une fille, la fille sera épargnée de l'histoire. Mais il faut bien se dire une chose, qu'il y a 50-50 des deux côtés. Il faut bien se dire une chose, que nous, on est aussi responsables que vous, les filles.
25: C'est très clair, Gérard, j'ai tout compris, bravo.
13: Gérard?
15: Il y a Franck VIP qui demande, Gégé, est-ce que t'as pensé à pas faire d'enfant?
1: Bah, de toute manière, j'ai eu une fille et je la revois pas, d'accord? Merci, on de bon entendeur, salut pour la question.
13: Gérard?
1: Oui?
13: J'ai une dernière question.
1: Oui.
13: Avant qu'on...
1: Bah, on va faire la conclusion, là, parce que...
13: Non, mais ne prends pas mal.
1: Non, mais je t'écoute.
13: Franchement, si tu fais ce débat-là, c'est que ça doit te tenir à cœur. T'es d'accord avec moi?
1: Oui, je suis d'accord.
13: Que ne soit pas des râteaux tous les jours et des lapins.
1: Non, mais je suis d'accord avec toi. Attends, c'est Morissette?
13: Non, c'est Marie.
1: Oui, Marie.
13: Donc, ça veut dire que toi, tu t'en reçois quand même pas mal.
1: Bah, jusqu'à présent, je me suis pris plus de lapins que de râteaux. De toute manière, je me suis pris des deux côtés. Hein.
9: Gérard,
1: attendez.
25: T'as raison, Gérard.
1: Attendez. Cinq minutes. Marie, oui.
9: Oui, mais tu t'es peut-être pas demandé. Bon, c'est aussi de la faute des filles, mais tu t'es peut-être pas demandé si de ton côté il y avait quelque chose qui allait pas ou ta présentation ou je sais pas. Il y a peut-être quelque chose aussi.
1: Ah ben, pour l'instant, jusqu'à maintenant, je

0: poser un lapin.
1: Oui, mais les appels que tu fais, toi, c'est pour des filles de 23 ans, 26 ans. Et il faudrait peut-être chercher aussi les filles de ton âge. Peut-être que ça marcherait mieux.
0: Non, mais...
1: C'est pas les mêmes attentes, hein.
0: Non, mais...
1: C'est trop de sélection, Gérard.
0: Non, faut bien se dire une chose. Que ce que je recherchais, c'était pour essayer, comme vous, vous avez besoin, comme nous, on a besoin, vous avez besoin de tendresse, de câlins, d'affection, tout ça. Ça, je le comprends très bien chez vous. Nous aussi, on a besoin de ça. Hein?
1: Mais faut pas être aussi sélectif, hein.
0: Oui,
1: sinon,
0: non.
1: Ça ne trouvera pas, hein.
0: Non, mais attends. Je suis pas sélectif. Je
1: mais
0: n'ai
1: si,
0: pas encore. Non.
1: Hein.
0: Et pour l'instant.
1: J'ai écouté hier, hein.
0: Non, mais j'ai sélectionné encore personne. Pour l'instant.
1: Ouais, presque,
0: pour
1: moi,
0: l'instant.
1: Appeler, c'était pas plus la peine, hein.
0: Qui?
1: C'est Morissette qui parle.
0: Oui, Morissette.
1: Moi, j'ai voulu appeler quand j'ai vu que tu sélectionnais tout le monde. Je me suis dit, bah, c'est bon, après.
0: Ah non, alors là, je vais te dire une chose. Dans ces cas-là, c'est pas moi qui a pas voulu que tu passes. C'est Pedro hier, d'accord?
1: Ouais, moi aussi, il m'a raccroché au nez hier. J'ai voulu appeler, il m'a raccroché au nez.
2: Allez,
3: c'est
2: voilà.
3: La faute de Pedro Gérard.
4: Genre, il y a Brontos qui demande, est-ce que ta mère s'est déjà fait brouter le minou par un gros lapin?
2: Oh putain, ça va mal se finir. Gérard, je crois qu'il y a une conclusion à
4: ouais,
2: faire.
4: Mais il y a des tas de gens qui demandent, Gérard, ça fait 40 fois que tu demandes.
5: Nous allons devant.
3: Gérard, c'est un vrai gentleman, j'en suis sûr. Ouais, j'écoute pas.
4: Mais Gérard, il est au maximum au niveau internet,
2: Gérard.
4: Il est à 13 816.
2: On est à 13 816. Alors Gérard, ce qu'on va faire, c'est qu'on va conclure, parce que Max m'a appelé pour me dire qu'il fallait conclure. Hein, faut pas rester.
0: 13 816. Donc voilà.
2: Donc Gérard, la conclusion, et on
0: donc,
2: va y aller.
0: Nat, pour toi, c'est vrai qu'on... Merci pour le Larsen. C'est vrai que on n'a pas fait beaucoup de questions. J'ai voulu répondre sur toutes des questions qui étaient très importantes. Mais de toute manière, ce débat-là sera à refaire très prochainement.
2: Ouais, dans 5 ou 6 ans. Alors Gérard,
0: donc,
2: la conclusion.
0: Nat, ouais. Pour toi, qu'est-ce que t'en as pensé? Si t'as écouté depuis le début, hein.
2: C'était pas endormi, hein.
1: Pas depuis tout le début.
0: Mmh. Non mais qu'est-ce que t'en as pensé de par exemple je sais pas sur les questions qu'on m'a posées que j'ai répondu.
1: Les questions qu'on t'a posées, franchement, elles étaient nulles à chier, mais par contre ce que t'as répondu, c'était extra.
0: Mmh.
1: Moi j'ai adoré, franchement, c'était trop excellent. Je me réjouis que t'en fasses ça, je te reçois en direct, hein.
0: Mmh.
1: C'était excellent, franchement, c'était génial. C'était une bonne idée, ça change un peu parce qu'on n'entend jamais ça nulle part. C'est vraiment génial.
0: Mmh. D'accord. OK, ben je te souhaite une bonne soirée.
4: Bishop, il y a Bishop qui dit Gérard, ton débat c'est un pet de lapin.
0: Ouais ben c'est bon. Maintenant je fais la conclusion avec les auditrices.
2: Vas-y, termine là ta conclusion parce que
0: le
2: Simon
0: net
2: attend.
0: Terminé. Bah Simon il attendra. Marie.
1: Oui.
0: Donc pour toi.
1: Bah écoute, moi dans l'ensemble je trouve ça bien.
0: Mmh.
1: Mais très franchement, je trouve que tes questions étaient pas super.
0: Pourquoi?
1: Mais t'as répondu bien aux questions que les auditeurs posaient.
0: Ben non, c'est pas les auditeurs, c'est les auditrices, hein.
1: Oui, les auditrices, d'accord.
0: Ben c'est en fin de compte, c'est vrai que c'est vous qui êtes en jeu, parce que c'est vous qui nous posez plus de lapins qu'autre chose, hein.
1: Ouais, bon, on va pas en revenir.
0: Mmh. D'accord. Ok, bon bah je te souhaite une bonne nuit.
1: Merci.
0: Et puis ben peut-être dans 15 jours, 3 semaines, on sait pas.
1: Oui.
0: Ok.
1: Bien sûr.
0: Bonne nuit.
1: Bonne nuit.
0: Pocantas.
3: Eh ben moi Gérard, j'ai trouvé ce débat magnifique. Je trouvais qu'on sentait toute la sensibilité de l'homme que tu es. Par contre, je trouve ça vraiment dommage que tu t'énerves autant. Vraiment, ça m'a gâché mon plaisir.
0: Ben, dans quel sens que...
3: On sent que t'es un homme très sensible, tu as une sensibilité à fleur de peau et tu demandes que des câlins.
0: Mmh.
3: Mais tu es très énervé à l'antenne et tu as envoyé chier tout le monde. Et vraiment, je trouve ça pas bien, Gérard.
0: Non mais attends, Pocantas.
3: Oui.
0: Je peux te reparler en antenne si ça te dérange pas.
2: On fera ça en antenne, Gérard, vas-y, la dernière
0: en
2: personne.
0: Antenne. Et Morissette. D'accord. Morissette,
1: oui.
0: Pour finir.
1: Ben moi, j'ai trouvé qu'il y avait quelques questions qui étaient pas mal.
0: Mmh.
1: Bon, après, d'autres qui étaient un peu inutiles.
0: Mmh.
1: Mais sinon, en gros, c'était un super débat. J'étais super contente d'avoir ce soir, puisque je t'ai pas eu hier.
0: Mmh.
1: Et si c'était à refaire, je le ferai.
0: Donc, tu veux que je te parle en antenne?
1: Si tu as le temps.
0: Bah, y a pas de problème.
2: Gérard, ta conclusion maintenant.
0: Donc, je te récupère en antenne. Cécile.
2: D'accord, non, on va lui dire.
4: Juste un auditeur,
0: Cécile.
4: Kaiser, qui nous dit que pour éviter les lapins, vaut mieux les tuer à coups de râteau.
0: Bon, mais c'est bon, j'en ai rien à foutre, c'est même pas ça. Cécile, s'il te plaît.
2: Ok, Gérard, à la suivi, fais ta conclusion.
0: Non, attends, tu permets?
5: Gérard,
0: non. Cécile,
5: s'il te plaît.
0: Tu me laisses Pocantas et Morissette en antenne.
4: C'est fait.
5: Déjà
0: merci.
5: Gérard.
0: Donc, alors, conclusion du débat. Alors, ce que j'arrive pas à comprendre, dans la nouvelle équipe, Et ça, vous pouvez...

0: Maintenant, allumez vos micros. Le site internet, on termine sur combien, s'il vous plaît?
1: Alors, ça dépend si ce que tu vas dire sur moi, c'est gentil ou pas.
0: Non, mais je veux savoir sur combien de personnes qu'on termine.
1: On est à presque, ouais, c'est ça.
2: On y est presque, ouais.
0: Non, mais le chiffre.
1: Ah, le chiffre.
0: Bah oui.
1: Ah.
2: Voilà.
0: Non, mais quand tu veux, hein.
2: Bah, il faut qu'il compte, il faut qu'il compte un par un.
1: 13 000 tourons, ouais.
0: Ah ben, ah enfin, un débat. Alors là, je peux vous dire une chose, quand même, Pedro.
2: Oui.
0: Pour une fois, t'as bien travaillé.
2: Ah, pour une fois.
0: Au standard, je n'ai pas à me plaindre. Ça a été bien.
2: Oh là là.
0: Sur le net, par contre,
2: ça craint du boudin.
0: À un moment donné, c'est vrai que, par un moment donné, ça a viré.
1: Je suis que le transcripteur des questions des auditeurs.
0: Ouais, non, mais.
1: Et qui ce soir voulait que tu fasses le lapin avec un râteau dans le cul.
0: Merci pour le Larsen. Merci Pedro.
2: De rien.
0: Enfin, c'est vrai que on n'a pas été jusqu'au bout des questions parce que c'est vrai que
2: on s'est bien endormi.
3: Bravo, bravo,
2: on est pas jusqu'au bout.
0: C'est vrai que le débat était très long et que en fin de compte on me posait des questions donc j'étais obligé de répondre. Donc je m'excuse auprès des auditeurs si le débat n'a pas été jusqu'au bout. Mais de toute manière, il sera à refaire jusqu'à très prochainement. Donc sur ce, vous allez passer la nuit avec Simon et on va s'écouter pour quoi pour finir ?
2: Eh ben tiens, je vais te donner la fiche, tiens, vas-y, tu vas le lire. J'ai une annonce à faire, vas-y, lis le titre et j'ai une annonce à faire.
0: Et j'aime la gym de ça sur ton ville, sur ton lit, surtout au lit. Et voilà, je vous dis à très bientôt. Bonne nuit.
2: Et au 0825 08 5000 si vous voulez récupérer des places pour le spectacle de Bruno Salomon qui aura lieu demain au théâtre Trévis. À demain à 20h30, vous pouvez appeler 0825 08 5000, il y a des places à retirer.
0: Voilà.
2: Et voilà,
0: donc,
2: tout de suite.
0: Bonne nuit à tous.
2: Bonne nuit, tout de suite, c'est Simon que vous retrouvez.
0: Pour la nuit sans bip avec
2: sans bip.
0: Cécile.
4: Avec Céline.
0: Avec Céline. Céline.
2: Bonsoir
0: Hervé,
2: tout le monde. Au revoir.
0: Et surtout.
4: Oui Gérard.
0: Et je veux entendre les Das Puk. Je veux les Das Puk pour dédicace pour moi.
4: Je dédicace les Das Puk à Gérard.
0: Voilà. Ouais mais je les veux.

0: Bah ça, je le garde comme preuve.
1: Par contre, c'est vrai que la règle est simple.
2: C'est limpide.
0: Alors, l'autre... Alors, écoutez bien, donc c'est le catalogue... Non mais dis-le, vas-y.
3: Catalogue FG Core, mais de toute manière, la première partie, je ne la lirai pas parce que c'est en anglais, j'y comprends que
0: non, là. Non mais c'est pas grave, dis-le quand même.
3: Donc, deuxième partie...
0: La première partie, dis-la quand même.
3: C'est marqué déjà GG d'Agostino, les holophiles du 15e break.
4: C'est pas donc, de l'anglais, ça.
3: Non, c'est pas de l'anglais, mais vous savez très bien qui c'est, d'accord. Alors, foutez-vous pas de ma gueule. Ok, toi, t'éteins ton micro quand je parle parce que ça te regarde pas. C'est pas toi qui es concerné. Donc après GG avec George Michael Fun Me Off Before You Go. Donc
4: fuck.
3: Ouais ben je t'ai dit de fermer ta gueule, ok.
0: Fui la tête.
3: On se demande si c'est pas toi qui est en train de faire des petites saloperies derrière mon dos.
0: Non, parce que j'ai les mêmes, regarde.
3: Hein? Parce que c'est bizarre ces histoires.
0: Mais non.
3: Ah, parce que c'est bizarre, il y a une semaine. Quoi, ça pue et dans ce cas-là, tu dégages, tu vas à Avenue de Wagram là dans ton McDo. Ok, alors tu me casses pas les couilles.
0: Lis la suite du catalogue.
3: Hein?
0: Si c'est en anglais, laisse tomber, si on passe à autre chose.
3: Alors, les films. Alors, Pitbull Mister et l'alcoolo enragé. Donc, apparemment, ils veulent parler de moi avec Sandy.
0: Ah bon,
3: Pitbull Mister, contre-attaque. Donc, apparemment, vous voulez parler de Sandy qui s'amuse à ça.
5: Qui attaque.
3: Hein? Pitbull Mister dans le break du 15e. Donc, vous voulez parler d'Henri. Alors, maintenant, ça commence à me casser les couilles avec le 15e, ok? Claire note. Claire net et précis.
0: Claire note. Putain, oh!
2: Il se passe un truc là.
5: Ah, il vient de voir sa jambe passer toute seule, GG, et il est pas content.
2: On est attaqué dans le studio. Oula!
5: Et il va s'en servir comme du bat de baseball sur Marc et Marco.
0: Il y a Marc et Marco qui travaillent sur Fun et qui ont ramené la jambe en bois qui servait à l'époque, pardon, à Gérard de courir. Et malheureusement, ils l'ont voulu ramener dans le studio, l'autre il s'est mis à courir. Gérard, ils sont cons, putain, ils font chier.
5: Ouais, c'est clair.
3: L'autre, s'il veut rentrer, il se démerdera, il a plus de cartes.
2: Ah!
0: Comment ça, il n'y a plus de carte? Carte quoi?
4: Carte orange.
0: Il a piqué une carte orange à quelqu'un.
4: C'est bon, tu peux coller ta photo dessus, c'est déjà ça de gagner.
3: Donc.
0: Alors, relis tout.
3: Alors, Pitbull Mister et l'alcoolo enragé. Donc, ils veulent parler de moi. Pitbull Mister contre-attaque. Donc, ils veulent parler de Sandy. Pitbull Mister dans le break du 15e. Donc, ils veulent parler d'Henri. Et donc, ça commence à me casser les couilles. L'amour du clito risque. Donc, on sait pas ce que ça veut dire. Documentaire, alors visite des trous noirs du tonneau de bière, la vie sexuelle des pitbulls. Donc vous voulez parler de Sandy, donc c'est bien. De manière, on va essayer de savoir qui c'est qui fait ça, parce que les feuilles, c'est pas des photocopies.
0: Fais voir la première partie.
3: C'est des originaux.
0: Fais voir la première partie, fais voir.
4: Je crois qu'il y a un GG Presley ou un truc.
0: Alors, moi je vais vous lire, GG D'Agostino, alors les zoophiles du 15e break. GG et George Michael, fuck me off before you go.
3: Non mais ça, de toute manière, c'en est un qui s'amuse à jouer avec. Donc s'il s'amuse avec comme ça, ben ça va aller vite. Hein. Pour le 21, on va voir si on fait quelque chose. Hein. Parce que moi, pour l'instant, tant que ça s'arrêtera pas, je ne continuerai pas.
0: Là, ça me fait rire tellement que le mec, il va être mal si je le chope. GG Presley, avec Love Me Tender, Love Me True.
3: Non mais ça vous fait rire, mais de toute manière, tant qu'on s'attaque pas à votre vie privée, vous en avez rien à foutre.
5: Moi, c'est parce
3: mais
5: que la ça vie m'énerve, privée, moi, que je rigole.
3: La vie privée des autres, ça vous en avez rien à foutre. La vôtre, vous ça vous fait rien, mais tant que c'est sur moi, vous vous en lavez les mains.
5: GG Tau, ça va.
0: Attention, GG Tau qui est pas beau, Timothy Foco.
4: Oh là, chaud.
0: C'est du zouk ça. Alors, l'or graphique de Garnier. 200 de Big Babouche.
3: Non mais hey, je te préviens.
5: De quoi?
3: Non mais hey, je te préviens Max, tu rigoles.
0: Attends, mais je rigole parce
3: non,
0: que
3: non,
0: ça
3: mais
0: va.
3: Non mais hey, je te préviens. S'ils parlent de Garnier, à mon avis, ils veulent parler de Laurent Garnier.
4: Non, du shampoing.
3: Non mais ouais, mais fais gaffe toi. Fais gaffe parce que je me demande si c'est pas vous qui essayez de faire
0: conneries
3: derrière mon dos.
0: Il y a marqué Laurent graphique de Garnier.
3: Ouais, non mais attends.
0: The Big Babouche.
3: Hey, soi-disant que ça aurait été envoyé, comme par hasard, on n'a pas les enveloppes. On n'a pas d'enveloppe pour savoir d'où ça vient.
0: Dalida.
3: Non.
0: Attendez, parce que là, ça va loin. Dalida, là, dire la dada. GG l'amour aux os. La chanson qui te donne envie. Et de gratter la mandoline. Alors, vilaine fermière. Sodomatique-moi. Mat GG 16-0-0-64. M et GG. Le complexe de la corne flash. Flasque, pardon. Et donc, effectivement. Les documentaires aussi. Alors, tiens, putain, le mec, il va aller loin.
5: Il est mal.
3: Mais les documents, je viens de les lire.
0: Non, relis les documentaires, là, en bas.
3: Donc, alors, c'est la visite du trou noir d'un tonneau de bière, la vie sexuelle des pitbulls, la cure de désintoxication des putois alcooliques avec une jambe de bois. Alors là, toi, espèce de gros porc, tu ferais mieux de fermer ta grande gueule.
4: Ouais,
3: ça vaudra mieux.
4: Je n'ai point ri.
3: Hein? Parce que ça, c'en est qu'ils se sont amusés ici, parce que c'est pas du courrier envoyé, c'est du courrier.
6: Ici. Bah, attends,
3: c'est pas
6: même.
3: Du courrier envoyé.
6: Tu
3: c'est
6: vois?
3: Du courrier.
6: Oh,
3: c'est du courrier fait ici et qu'ils ont changé les logos. Je suis désolé, c'est pas du courrier envoyé.
6: Bon. Il y a un bulletin trimestriel également, non Gérard. Adresse, Pont-sur-Aisne, Terminal 2. T'es en terminal toi?
3: Non.
4: Non, c'est la rame du bus.
6: Parce que t'es en terminal 2 et nombre d'absences 365 jours. Ça paraît beaucoup quand même dans une année. Alors, tu me dis si c'est vrai ou pas. Alors, c'est sur 20 les notes. Mathématiques, 3,14. Alors après, il y a les appréciations du professeur, problème de conversation. Français, 7 sur 20, élocution apocalyptique. Géographie, histoire, 2 sur 20, concept de l'Europe mal acquis. Anglais, 1 sur 20, parle anglais comme une vache.
0: Qu'est-ce qui se passe? Qu'est-ce qui se passe, Gérard?
5: Je sais pas, il pète les plombs, tu vas mordre une salée.
2: Il
5: arrive pas
2: mal,
5: à ouvrir la porte.
3: Putain. Oh, tu viens lourd, toi. Tu viens lourd, David Clay. Putain. Eh, tu viens lourd. À toi, je te... Est-ce que je t'attrape, je te dépose ta mère.

0: Oh bien de vivre un moment extraordinaire qui est visuel. Vous savez, pour accéder au studio, il y a deux portes sas, et il y en a une qui était fermée, il y en avait qui tenait la porte de l'autre côté, et Gérard tapait dedans alors que c'était des quadruples vitrages, et on l'a écouté.
1: T'as compris toi? Si tu veux la carte orange, tu viendras me voir.
2: La carte orange?
1: Ouais.
0: Fais voir si c'est sa carte orange.
2: Tu m'as la carte orange. Elle est énorme.
0: Fais voir.
2: Non.
3: De toute façon, il s'en fout, il rentre jamais chez lui.
2: Non.
3: Il dort à la radio.
1: Pourquoi? Non, tu vas retirer ce que t'as planqué. D'accord. Tu vas retirer ce que t'as planqué tout de suite.
2: Je suis en prod.
0: Putain.
3: Va chercher la jambe tout de suite. Va chercher la jambe.
1: T'as été planqué là derrière.
2: J'ai rien planqué là.
0: Allez!
1: Arrête tes conneries maintenant, parce que tu vas pas jouer avec moi.
0: Remets la carte, mais t'inquiète pas.
1: Ok?
0: Ouais.
1: Tu vas penser que tu vas pas jouer comme ça avec moi.
2: Ok, Gérard.
1: Ça va.
0: Voilà. Donc, faut que ça se
4: m'as bien fait rire.
0: On est bien d'accord. Ah, mais là, on a pleuré de rire tous les quatre, là. Gérard en train d'essayer d'ouvrir la porte, en train d'hurler, alors qu'il y a quadruple vitrage en train de shooter dedans. Mais c'est normal, putain, vous faites chier aussi.
1: Non, mais moi, de toute manière, le 21 se précise, il y aura rien. Terminé. Hop, basta. Comme ça, tu t'embrouleras après ton équipe de naze.
0: D'accord.
4: C'est de notre faute.
1: Non, c'est pas de ta faute.
0: Alors, bon.
1: Vous êtes pas capable de savoir qui c'est qui dépose ça à l'entrée.
0: Ça, on va le savoir, parce que ça, on va mener une enquête, ça c'est clair.
1: Parce que ça, c'est quelqu'un qui dépose.
0: Françoise. Qui dépose, oui. Françoise.
5: Oui.
0: Excuse-nous, hein, ça hurle un peu.
5: Ah non, mais c'est pas grave.
0: En 97, donc, pendant cette année, entre Gérard et Françoise, il y avait des règlements de compte à chaque fois par l'intermédiaire de la radio.
5: Ouais.
0: Gérard dans ses débats. Toi pour tes coups de gueule du mardi.
5: Ouais.
0: Et il y avait des auditeurs qui, par interposé, vous disaient, voilà... alors, il y avait des auditeurs qui appelaient François chez eux en disant, ouais, on a entendu Gérard, qui passait sur d'autres radios, qui t'insulte, etc. On faisait pareil avec Gérard.
5: Exactement, ouais.
0: Vous n'arrêtiez pas de gueuler.
4: Vous n'arrêtiez pas de parler.
0: L'un contre l'autre, vous n'arrêtez pas de vous engueuler.
5: Ouais.
0: J'ai décidé un soir de faire venir donc Françoise et Gérard et de pouvoir régler les petits problèmes et de laver sur l'ancien en famille. Et qu'est-ce que tu gardes comme souvenir de ça, Françoise?
5: C'est plutôt marrant parce que moi, de temps en temps, je m'amuse à regarder directement la cassette. Donc.
0: Oui, parce que ce débat avait été diffusé sur Fun TV. Hein.
5: Sur Fun TV, mais. L'inconvénient, c'est que quand tu vas le passer ce soir, bon bah, qu'est-ce que je vais faire, c'est que je vais remettre ma cassette en route, parce que à écouter le débat, c'est bien, mais le voir directement, voir déjà la tête de Gérard, te voir toi, voir la gueule que j'avais, je te dis pas, c'est pas terrible, hein.
0: Ah, c'est pas triste.
5: Non, c'est pas triste.
0: Bon,
5: mais il y en a un sur le débat justement. Qui a vraiment foutu la merde, qui s'appelle Babar, et c'est lui, c'est à ce moment-là que j'ai commencé vraiment à m'énerver.
0: Ouais, Gérard, qu'est-ce que tu gardes comme souvenir, toi, de ce grand moment?
1: Moi, rien du tout. Moi, j'ai simplement à dire une chose, c'est que les gens qui s'amusent à aller dire des conneries sur mon compte, ou s'amusaient à se faire passer pour moi sur d'autres radios, je commence à en avoir ras-le-bol, c'est tout. C'est tout ce que j'ai à dire. Maintenant, ceux qui ont été dire...
0: Tu peux applaudir, toi, t'es de mèche ou quoi?
1: Ceux qui ont été dire... que j'avais insulté Françoise dans le courant de la semaine sur d'autres radios, alors que c'est faux.
0: Ça recommence, ouais.
1: Donc, à l'heure actuelle, c'est faux. Donc, alors, maintenant, s'il y en a qui s'amusent à vouloir jouer les gros bras et faire les cons, bah, dans ces cas-là, qu'ils appellent le 0803-08-5000, on va s'amuser avec eux. Et c'est tout.
0: On va s'occuper de vous.
1: Voilà. Alors maintenant, s'il y en a qui ont les couilles au cul de le faire, et qui sont passés pour moi sur d'autres radios, eh ben, qu'ils le disent.
0: C'est
1: on
0: comme
1: verra.
0: Ça, le CD des remixes, Françoise, au passage, il y a des remixes qui reviennent des CD, qui sont en train de se vendre de nouveau, Gérard, comme à la bonne époque.
1: Ouais, mais ça, c'est pareil, de toute manière, j'ai prévenu, de toute manière, pour le 21, de toute manière, le débat des JO, tu peux prévoir une croix de 6, c'est niette.
0: Non,
1: c'est niette,
0: mais si.
1: C'est niette, non.
0: T'inquiète pas, entre ton...
1: Non, pas ce coup-là.
0: Ah, si, ça, si,
1: non,
0: si.
1: Non.
0: Oh, non, voilà, fois, tu nous fais le coup à chaque fois, on peut non, pas. Non.
1: C'est quoi encore ça? C'est quoi encore ces conneries?
0: C'est quoi ça?
1: C'est quoi ça?
0: C'est quoi?
4: C'est un truc internet, c'est pas Star
1: System. Non, on en a rien à foutre.
4: On a le droit de bosser.
1: Bah non, mais de toute manière, c'est ton truc. Alors, dans ce cas-là, tu le dis avant d'envoyer les débats et c'est tout. Tu fermes ta gueule. T'as rien foutu de la journée.
0: C'est vrai.
4: Bah si, j'ai bossé toute la journée.
3: Il a l'OMACDO.
1: Bien sûr.
3: Il a été
1: au McDo. Et il a été voir aussi les chauffeurs de taxi cet après-midi qu'ont foutu leur merde.
0: Bah oui.
1: Et alors?
4: J'ai bien fait le double appel chez Diffoul, toi.
1: Bah ouais, c'est ça. C'est ça, allez-y, je m'amuse à appeler les gens derrière, je m'amuse à appeler d'autres radios, bien sûr, c'est ça. Alors que moi, je travaille avec une radio, c'est Fun Radio. Ok, voilà, travaille pas avec pas n'importe qui.
6: Et la preuve, il sera
1: sinon, je serai pas là.
6: Tu seras
1: okay.
6: Bah ouais, mais bon, si tu commences à dire que tu travailles pour fun et qu'après, en même temps, juste avant, tu dis que tu aimeras pas bosser, ça
1: non, non, mais pour le 21, je vais voir. Bah non, je vais voir parce que j'ai pas.
6: On va en discuter avec Gérard. En tous les cas, je vais mettre.
1: C'est tout.
6: On va régler tous ces petits problèmes. Donc,
1: parce que moi, il y a une chose que je vais dire, je vais préciser. Hein, et Sandy, à l'écoute, et ça, je commence à l'avoir ras-le-bol, c'est que faudra peut-être que ça cesse. Parce que Sandy Anamar a fait des dépressions nerveuses. Alors maintenant, faudrait que les petits branleurs qui arrêtent de dire des conneries sur elle, parce qu'elle en a ras-le-bol. Hein, et l'histoire du break et tout ça, faudrait que ça cesse, parce qu'on en a marre avec Sandy.
7: Elle a qu'à faire du smurf aussi.
1: Ouais, vrai. Bah toi, tu fermes ta gueule, tu t'occupes de la tienne, d'accord?
6: Exactement.
1: Okay. Hein, parce qu'elle, elle en a marre. Parce que son père aussi, il a écouté la radio et je l'ai eu au téléphone. Et apparemment, il est pas trop content parce qu'on nous insulte et on prend son nom de famille. D'accord? Alors ceux qui s'amusent à faire des tracks comme ça, comme la semaine dernière, hein, avec le nom de famille de Sandy, c'est clair, net et précis. Qu'il arrête, parce que sinon ça va mal se terminer. Ok, alors on demande entendeur salut pour le 21, je ne sais pas, on verra. Bonne nuit. Ah mais tu rigoles, mais moi ça me fait pas rire.
6: Ah non, je rigole pas.

0: micro pour dire bonsoir. Ouais, là,
1: pardon Gérard, bonsoir.
0: Bonsoir.
2: Alors qu'est-ce qu'il faut qu'elle fasse, donner des conseils?
0: Bah Karine a connu les conseils, j'y ai expliqué l'autre fois quand je suis venu.
1: Ouais.
0: Donc dès qu'on dit à un auditeur au revoir, donc hop, on reprend pas sur le sous un autre surnom. Mmh. Faut bien se mettre ça
1: dans la tête.
0: Dans la tête, et je reconnaîtrai si c'est une personne qui est déjà venue sur les débats. Parce que Karine,
1: oui.
0: ce qu'il faudra que tu fasses, et ça pour l'instant c'est qu'un début, parce que là on va faire un mini débat, c'est que tu me prépares la liste avec les noms des personnes,
1: mmh.
0: la ville et la fréquence.
1: D'accord.
2: Okay. Parce, j'irai aux antennes, j'irai de son côté quelques instants pour lui expliquer les voilà. rouages. La deuxième personne qui était
0: donc, la deuxième personne qui sera sur le site internet. Donc alors là
2: www.fr.wfun.
0: Voilà. Donc il se présente lui-même.
3: Jean-Christophe.
0: Bonsoir à toi Jean-Christophe.
3: Bonsoir Gérard.
0: J'espère que tu nous entends malgré que t'as pas le...
3: Je suis à côté de toi, donc je t'entends très bien.
0: Et puis une personne qui sera là.
2: Attends, juste avant qu'il arrive, c'est que faut expliquer que combien on est sur internet déjà.
3: Donc là, 1470 et ça augmente, ça augmente, ça augmente.
0: Oh non mais là, faut dire une chose, Jean-Christophe,
3: oui.
0: que l'internet, je sais pas à combien qu'il était avant que j'arrive.
2: Bah ouais.
0: Et
2: on était 200.
3: Ah ben 200 avant, c'était nul avant.
2: Donc voilà. Je voulais juste préciser avant que mm-hmm. peut-être qu'on peut sortir de cet endroit-là, si tu sais le faire, pour aller sur le vrai chat de Fun Radio. Le vrai, et là, il va vraiment y avoir des discussions et tu vas pouvoir vraiment leur répondre sur un écran. Donc je pense que tu sais
0: ouais,
2: comment faire. On sort donc et on va vraiment sur le chat officiel de Fun Radio.
0: Mais par contre, faut bien se dire une chose, que les gens, ils posent des questions, mais on peut pas leur répondre nous.
2: Si
0: c'est moi qui leur réponds.
2: Oui, mais lui peut le faire maintenant. Il peut le faire lui. Hein.
3: Je peux le faire. Tu me dis ce que je dois répondre et je réponds sur
2: d'accord.
3: le chat.
2: D'accord. Et okay. la dernière personne donc qui est
0: et
2: ce
0: la,
2: soir.
0: Et la dernière personne va se présenter elle-même, donc. Qui sera à la réanimation.
2: Voilà, c'est ça.
0: D'accord.
4: Donc moi c'est Simon. Bonsoir.
0: Bonsoir à toi. Moi on s'est déjà croisé.
2: Ouais, hein. Donc Simon va prendre la réa et le contrôle de la radio. Voilà. Donc le seul truc à faire.
0: C'est jingle, c'est.
2: Voilà, ça dégage. Voilà.
0: Ça veut dire, tu m'emmerdes, hop, boum boum.
2: Ok, ça marche.
0: Et après, c'est à Karine.
2: Alors, là, on fait des essais. Je te laisse avec ton équipe et on va attaquer. Hein.
0: C'est à Karine au standard de gérer elle-même son boulot. Hein. Simon.
4: Ouais.
0: Simon.
4: Ouais, Gérard.
0: Donc, c'est à Karine elle-même de gérer son ouais. boulot. Donc, sur l'internet déjà peut-être une personne non.
3: Alors, en fait on a Jean-Loup qui ouais. Demandait juste avant que tu arrives quand est-ce que Gérard va arriver.
0: Voilà. Gérard est là.
3: Voilà.
0: Donc vous pouvez poser des questions sur les présidentielles. Donc c'est le thème du débat. Donc c'est un mini débat qu'on fait hein, parce que c'est pas un débat de 2h30 régulièrement comme on avait l'habitude de faire. Donc pour l'instant on peut discuter. Bah tiens, je vais en profiter pour saluer quelques personnes. Donc je salue Ekat, Rigobert, Monsieur Moussa, Monsieur Nounours, dénommé Tom Pousse de ma part, donc il se reconnaîtra, et Monsieur Grand Singe. Voilà, alors dans ces cas-là, donc on peut peut-être attaquer.
4: On peut
0: personne.
4: On peut peut-être passer des coucous nous aussi, non?
0: Ouais, vas-y.
4: Moi, je vais faire un petit coucou à Noémie aussi, voilà, c'est tout.
0: Noémie, Noémie. Moi, je salue tous ceux qui travaillaient avec moi avant, hein.
3: Et moi, je salue Noémie.
0: Personne m'a dit que j'étais un beau gosse aujourd'hui.
4: Ah, c'est vrai.
0: Ça veut dire quoi là?
3: On le dit plus parce qu'on le sait.
0: Ouais, mais
3: tout le monde le sait.
2: Bon. Trop la classe, Gérard.
3: Franchement, voilà. Et au fait, Gérard.
0: Faut saluer Evan, mais Evan, il va prendre l'antenne un peu plus tard, et puis c'est tout, hein. Il va pas nous casser les
1: dents. Gérard, oui. On peut déjà accueillir deux personnes.
0: Oui.
1: On a Jean-Michel.
4: On prépare ta fiche, mais déjà.
0: Oui. Alors, Jean-Michel, t'appelles d'où?
5: Oui, bonsoir, c'est Jean-Michel. J'ai 42 ans. J'appelle de Montélimar.
0: Mm-hmm.
5: 110.12 en modulation de fréquence.
0: D'accord. Mais de toute manière, on prépare la fiche, pour savoir, hein, d'accord?
5: Très bien, je suis routier, hein.
0: Ah, t'es un routier?
5: Oui.
1: Randy aussi.
0: Randy, bonsoir.
6: Bonsoir GG, bonsoir tout le monde.
0: Bonsoir.
4: Salut.
6: Alors on écoute Fun sur 116.6 à Montaigne-sur-Faisan. Bonsoir tout le monde.
0: Bonsoir. Donc on va saluer quand même nos copains qui sont sur la route. Hein.
6: Ah quand même. Oui, bah tout à fait, oui. D'ailleurs, si le débat ne pouvait pas durer trop longtemps, parce que j'ai de cargaison de nougat à livrer là sur Paris demain matin.
0: Non mais attends, tu vas pas commencer à me chauffer.
6: Ah.
0: Hein, parce que je vais te dire une chose. que c'est pas parce que t'es un copain routier,
6: oui,
0: que tu as commencé à me dire ouais, faut que je me dépêche parce que j'ai une cargaison à faire, d'accord.
6: Mais le monde de la route ne t'a jamais oublié, Gégé.
0: Ouais ouais, ben tu restes tranquille. Non mais vous restez tranquille, d'accord.
6: Ok.
0: Bon, alors on va commencer par vous et puis petit à petit on reposera les questions. Mmh. Alors croyez par contre si
3: Loïc,
0: s'il vous plaît,
3: Simon,
0: ouais, si je pouvais avoir un peu de lumière.
2: Tu veux de la light?
6: Qu'est-ce qui se passe?
0: Ah. Non, c'est parce que pour faire les questions, il me faut un peu de lumière.
7: Voilà,
0: voilà, c'est bon, impeccable. Alors, croyez-vous que Monsieur Jacques Chirac a trop attendu pour se présenter? Donc, on va demander à au routier, je sais plus.
6: Jean-Michel, tu peux m'appeler Jean-Michel.
0: Non, Jean-Michel, s'il te plaît.
6: D'accord.
0: Non, mais vous commencez pas à déconner, parce que sinon ça va aller vite. Non,
6: on va se faire du sérieux.
0: Vous répondez correctement aux questions et vous essayez de nous faire, vous essayez de faire quelque chose de bien. D'accord. Parce que c'est le début. Mm-hmm. C'est pour savoir comment que ça va se passer, mm-hmm, pour savoir si on va continuer. Alors vous allez répondre correctement aux questions, très sinon bien, vous allez prendre des coups de
2: ça.
6: D'accord.
0: D'accord.
6: Oh, très bien. Donc,
0: alors, Jean-Michel,
6: sur la nomination.
0: Croyez-vous que Monsieur Jacques Chirac,
6: oui,
0: a trop attendu pour se présenter?
6: Donc apparemment, il a fait son annonce à Avignon. Il a pris le train à Gare de Lyon. Il a fait son annonce à Avignon.
0: On s'en fout d'où qu'il a pris le train. Je te demande s'il a trop attendu ou pas.
6: Non, pour moi, il a fait dans les temps. Il se devait de faire cette annonce, surtout qu'il est impliqué dans certaines affaires que.
0: On s'en fout.
6: D'accord. Donc pour répondre à la question, je dirais oui.
1: Gérard. Marcelino est arrivé.
0: Si je peux avoir
3: Gérard, moi j'ai eu un petit sondage sur, ouais, sur internet. Que pensez-vous de la candidature?
0: Voilà, je vais les dire au fur et à mesure. Hein.
3: D'accord, non, je donne le papier, vas-y, je t'en prie.
0: Non,
3: c'est très bon.
0: Christophe,
3: Jean-Christophe.
0: Faut te dire une chose, que quand on prépare un débat, ça c'est un mini débat qu'on fait.
3: Oui.
0: On va faire je sais pas ce que le chef a précisé, mais quand tu me prépares des questions comme ça,
3: oui,
0: quand t'as le site internet,
3: t'as vu, j'étais bien présenté.
0: Non,
3: bien présenté,
0: non, mais tu me les donnes,
3: oui,
0: et moi, c'est moi qui les lis à l'antenne.
3: D'accord.
0: C'est moi qui dis si ça passe ou si ça passe pas. Hein.
3: Ouais. D'accord.
0: Pardon.
3: On m'a précisé sur le net que Chirac, oui, avait 15 minutes de retard à Avignon.
0: Ouais, mais ça, 15 minutes de retard sur Avignon, ça c'est leur problème, ah, c'est pas le nôtre. Hein.
6: C'est une CF.
0: On est combien par contre, de temps en temps, faudrait que tu nous donnes le nombre de personnes qu'on est.
3: 2957, ça monte.
6: C'est plus.
3: Ah bah, écoute, moi je vois sur mon écran, 2320.
6: Ah, tu vois.
3: Voilà, ça arrive.
6: Ouais, ça arrive.
0: Bon, alors. Donc, on accueille Jean-Michel. T'es là?
6: Oui, je suis là.
0: Randy?
8: Oui, toujours.
0: Marcelino.
8: Oui, bonsoir Gérard.
0: Bon. Par contre, Karine au standard, s'il vous plaît. Attendez, avant qu'on reprenne la première question.
1: Déjà, il y a Marilyn qui vient d'arriver.
0: Oui, mais Karine, je t'ai dit l'âge, ok, mais je veux les noms de villes avec les fréquences.
2: Ça va pas du tout.
0: Par contre, celui qui a une radio derrière est prié de l'éteindre parce que sinon je lui dis au revoir.
8: C'est normal. Tout à fait.
0: Donc la dernière c'est
1: Marilyn.
0: Marilyn.
9: Bonsoir.
0: Bonsoir Marilyn.
2: Salut Marilyn.
0: T'appelles d'où?
9: J'appelle Poitiers. De Poitiers 115.5.
0: Voilà. 115.5. Ok. Alors on y va là. Donc la première question, je pense que tout le monde l'a entendu. Marilyn, tu l'as entendu aussi, oui, ou tu étais au standard?
9: Non, je suis désolée.
0: Alors croyez-vous que Jacques Chirac a trop attendu pour se présenter, pardon? Alors Jean-Michel, donc c'était à toi que je vais commencer.
6: Bah moi je pense que non, il a fait ça dans les temps.
0: Hein. Mm-hmm.
6: Il se devait de se représenter. Et donc,
0: de se présenter,
6: ouais, mais il se représente, hein, parce qu'il a déjà été élu pour 7 ans. Donc là, il se représente, et puis on attend avec grande impatience, les futures nominations de, enfin, les futures.
0: Ouais, non, mais pour toi,
6: attends, pas...
0: non, mais attends, commence pas à bouffer les questions.
6: C'est sur les prochaines questions.
0: Je te demande, est-ce que tu penses que toi, il a trop attendu ou pas?
6: Non, je pense que non. Il a fait ça quand il fallait. Peut-être que s'il aurait fait ça un petit peu plus dans l'après-midi ou dans le soir, ça serait moins mal passé. Mais il a fait ça après le après le déjeuner de midi, après sa corona. Donc
0: ouais, mais en même temps, je sais pas, même Randy, ouais. Randy, si tu veux répondre, et puis Marcelino moi, et Marilyn, allez-y. Non mais pour vous, bon, donc il se représente, d'accord. Mais attendez 5 minutes.
3: Excuse-moi, j'ai une excellente question sur le net. C'est Perfouras qui demande est-ce que attends, il faut que je retrouve.
0: Perfouras, tu le laisses tomber. Au revoir.
3: Pardon. Alors, c'est Morgan. C'est bon. En plus, je me suis trompé. C'est Morgan qui demande. Il voudrait savoir pourquoi Chirac se présente alors qu'il est déjà président.
0: Mais il se représente pour les prochaines élections.
3: Ah d'accord.
0: Qui vont avoir lieu là.
2: C'est quand, Gérard?
0: Te dire quand, je sais pas.
6: Après le Love 2 et avant la Coupe du Monde.
0: Non, mais attends, le Love 2, tu permets, s'il te plaît, puis la Coupe du Monde, on s'en fout. Bon, moi, ce que je pense, c'est qu'il a trop attendu. Mais que pensez-vous aussi de son intervention au journal télévisé?
6: Moi, je pense qu'il s'est bien défendu avec Claire Chazal quand il est passé.
0: Attends, c'est qui là?
6: Là, c'est Jean-Michel.
0: Ouais, mais attends, Jean-Michel, laisse parler Randy, Marcelino et Marilyn.
6: Ok.
0: Bon, Marilyn.
9: Oui.
0: Donc pour toi, donc est-ce que tu crois que c'est normal qu'il aille trop attendu?
9: Oui. Non, parce que en fait, il est pas en retard par rapport à certains autres, mais moi je trouve qu'avant de se présenter aux élections présidentielles, il aurait mieux fait de se présenter devant le juge. Ça aurait été la moindre des choses, en fait.
0: Ah non, attention, oui. faut bien se dire une chose dans la tête, que ce qui s'est passé avant avec l'histoire des HLM, on n'en parle pas.
9: Bah oui, mais
0: on parle des présidentielles.
6: Non mais c'est la campagne quand même.
0: On parle des présidentielles, on parle pas de ce qui s'est passé avec les histoires d'HLM de Paris, d'accord?
6: Mais Gérard, est-ce que tu trouves ça normal, franchement, qu'il soit pas présenté devant le juge Alfoun?
0: Ah non, mais ça, c'est pas mon problème. C'est qui vient de dire ça? Allô?
6: C'est Pépito.
9: Pépito, oui.
0: Non, il n'y a pas de Pépito sur l'antenne.
6: C'est Pedro.
0: Non. Alors Jean-Michel, au revoir.
6: C'est pas moi.
0: Hop, au revoir. Allez, je veux pas le savoir. Non. Allez, hop, terminé.
7: Ouais, GG.
0: Oui.
7: C'est Randy. Tu demandes s'il a trop attendu. En fait, ce qui est important et ce qu'il faut quand même rappeler à nos chers auditeurs, c'est que ce qui est important, c'est qu'il se déclare en fait avant les élections.
0: Oui, mais ça, je vais te dire une chose.
7: Non,
0: je suis
7: sur tout ça en fait.
0: Voilà, non, mais je suis d'accord avec toi, Randy. Ouais. Il se présente et il a trop attendu. Mais de toute manière, il y en a un autre qui attend trop, parce qu'il a plus que à peine 15 jours pour pouvoir donner sa candidature aussi.
7: Est-ce que tu crois pas, toi, qu'en fait, plus on se déclare tôt, plus on a des voix, en fait, plus on va avoir des votes, parce que si t'attends, tu vas avoir moins de votes, les gens, ils auront moins de temps.
3: Oui, attention, justement, sur le net, on me disait, je peux parler, excuse-moi Gérard, je t'ai pas demandé la parole. Il y a Tony Montana qui demandait, avec le passage à l'euro, est-ce que Chirac est sûr d'avoir 6 x 55 plus de voix, justement, du fait qu'il s'est présenté un petit peu trop tard?
0: Ça, on verra. Monsieur Franck Duc de Bruxelles, tiens, un Belge.
10: Oui, bonsoir, c'est Franck Duc de Bruxelles.
0: Bonsoir à toi.
10: Bonsoir.
0: Donc, on va quand même faire un petit sondage. Ah ben, c'est pas bon là, les sondages.
3: Pourquoi?
0: Que pensez-vous de la candidature pour Jacques Chirac? C'est super cool à... Non, c'est pas des sondages comme
3: attends,
0: ça.
3: Attends, mais j'ai trouvé ça sur Internet, c'est vachement sérieux. Attends, fais le site.
7: Sérieux, ça.
3: www.sondageintéressant.com
0: Non, mais c'est pas des sondages comme ça, moi, que je vois, c'est...
3: Tu veux quoi? Non, mais dis-moi, parce que je voudrais faire bien mon boulot.
0: Non, mais c'est des sondages écrits,
3: Mais c'est écrit, là.
0: Non, mais avec tout ce que les gens pensent eux-mêmes.
3: Mais si tu veux, c'est un sondage et les gens, ils cliquent dessus
0: On va déjà faire ça.
3: D'accord, allez, vas-y.
0: On va déjà donner ça, puis on essaiera de... Je t'expliquerai plus tard. Donc, alors, c'est super cool à 0,5%. C'est cool à 20%. C'est moyen cool à 31,58%. C'est pas trop cool à 28,64%. Et je m'en fous grave, cool à 14,78%.
2: Et toi, Gérard, t'es dans quoi là-dedans? T'es dans quel...
0: Moi, personnellement, je m'en fous complètement.
3: Cool.
0: De toute manière, faut te dire une chose, Simon. Ouais. De toute manière, que tu sois de gauche ou de droite, de toute manière, tu seras toujours cocu. Et de toute manière, tu boufferas de
9: la merde.
6: C'est clair et net.
2: Bien dit.
11: Belinda.
6: Une bonne bouse tartare.
2: Ah, une petite nouvelle qui arrive, Belinda.
3: Ah, on a une nouvelle.
11: Avec Karine.
0: Ouais, ben, c'est toi qui tente. Hein. Non, non, mais c'est toi qui tente. C'est pas moi qui commande pour l'instant. Là, on fait. Donc, alors.
11: Oh,
0: s'il vous plaît,
11: c'est moi qui parle.
2: On va. Donc, Belinda va faire un essai. Elles seront deux au standard.
12: Bonsoir, Belinda.
0: Donc, c'est la standardiste.
3: Tu n'as pas le casque, mais on te dit bonsoir. Voilà, tu n'as pas le casque, tu vas avoir un casque, et voilà, on t'a dit bonsoir.
0: Ouais, on va te donner un casque.
12: Bonsoir, Belinda.
0: Ils vont te préparer, ils vont te mettre tout en confiance.
3: Mmh. Ouais, on fait tout péter 6000 sur le chat.
2: Ah, il en faut plus encore.
3: Hein. Ouais, non, mais montez.
2: On va péter le chat là.
0: Eh, moi, je veux pas le savoir. Evan, il prendra alors que je voudrais. J'en ai rien à.
3: T'as bien combien? Faut qu'ils atteignent combien?
0: 10 000.
3: 10 000.
2: Allez, 10 000 sur le chat.
0: Allez, on fait 10 000 personnes sur le chat. Parce que Max, il a pris, il avait 200 auditeurs. Alors, 200 personnes sur le net, j'en veux pas.
13: Tu penses pas que c'est un cave, Max, quand même?
0: Non.
13: 200 personnes.
12: Ouais, internet, quand même.
0: Non, mais Max, c'est pas pareil. Ça, c'est pas lui qui a décidé de changer comme ça, c'est tout. D'accord.
3: Et Gérard, regarde ça. Regarde comment ça défile vite tellement il y a du monde qui parle sur le chat.
0: Ouais, mais moi je peux pas lire.
3: Non, oui, mais je te le dis, quoi, il y a trop de monde, c'est hallucinant.
12: Il peut pas lire, il est strabique.
0: Non, fais gaffe à ce que tu dis, Randy, parce que tu risques de gerber. D'accord.
12: Parce que ça veut dire strabique.
0: Oui, mais restez calme un peu, s'il vous plaît, d'accord.
12: Alors, qu'il est strabique.
0: Bon, alors, on en était où? Donc, on va faire la deuxième. Avez-vous lu le livre de Madame Chirac? On va... attendez, qui c'est qui a pas répondu, là, à la question? Franck?
14: Oui?
0: Franck Duc?
14: Oui, je suis là.
0: T'as pas répondu, toi, à la première question?
14: Quelle était-elle?
0: Oh non, mais attends, vrai.
14: Par contre,
0: au standard, attendez, s'il vous plaît, c'est moi qui gère mon débat, d'accord?
2: Attention, mise au point.
14: Faut gérer.
0: Donc,
15: Karine et Belinda.
0: Simon, tu me mets les gens en antenne, s'il te plaît. Les gens en antenne. Et pour l'instant, sur l'internet, on verra ça après, parce que je vais quand même mettre une petite chose au point avec le standard. Donc c'est bon là, Simon?
2: Bah ouais, y aller. Bon, ça cartonne.
0: Donc alors, Karine et puis Belinda. Donc les gens, quand vous les avez au standard. Une chose qu'il faut bien préciser, vous avez le casque,
16: ouais.
0: Donc d'un côté. Ouais. Donc quand vous avez la personne au standard, si des fois par exemple la question, vous avez du mal à la comprendre, vous me faites un signe. Moi je ferai des photocopies puis je vous laisserai les questions. Vous répétez la question à la personne au standard. Comme ça, ça nous évite de perdre du temps.
2: Ah, j'ai rien compris.
16: J'ai pas compris.
0: Non, mais ça évite à la personne qu'on va avoir sur l'antenne de lui répéter la question.
16: Ok. Ah.
0: Donc.
16: Là, c'est plus clair.
3: Mais sur Internet, eux, au moins, ils ont compris.
0: Donc voilà. Donc avec Simon, on a fait la question. On a fait une photocopie.
2: Ouais.
0: Hein.
2: Ouais.
0: Donc voilà. Je vous donne tu transmets. Donc on en est là. À la 2.
3: Question numéro 2.
0: Donc à la question numéro 2, les gens que vous avez au standard.
3: C'est un double.
0: Ouais, moi j'ai mes papiers. Donc au fur et à mesure, vous précisez à la personne la question que où qu'on en est. Parce que sinon on n'en finira pas. Bon alors Duc.
14: Oui. Alors j'ai retrouvé la question. En fait, je pense que la nomination de Gérard était en tout point parfaite et c'était au bon moment.
0: Oui.
14: Eh
0: pauvre tâche.
14: Oui.
12: Et nous, on n'a pas eu le fax des questions, GG, c'est pour ça, on pourrait pas avoir les questions.
14: On n'a pas la photo, nous, hein.
0: Eh, pauvre tâche! Je t'ai pas dit la présentation de Gérard, je t'ai demandé la présentation du président de la République!
14: Ouais!
0: Tu comprends le français ou tu comprends pas le français, Emile?
2: Calme-toi, Gérard.
14: Bah, c'était bien, en fait, c'était le bon moment.
0: Ouais, bah alors, tu sais le bon moment que tu vas le passer?
12: Okay,
0: dans ton lit, au revoir! Allez, hop! Bonne nuit!
12: Hop là.
0: C'est dommage, c'est un mec de Bruxelles, mais c'est pas grave.
12: Franck Duc, quand même.
0: Oui, sur l'internet, on a du monde.
3: Ouais, bah on disait, vous êtes le maillon faible, au revoir.
0: Bah voilà. Non mais, par contre, l'histoire du maillon faible, on en a rien à foutre. Je voudrais que les gens réagissent quand même sur le thème du mini-débat qu'on est en train de faire.
2: Ouais. C'est quoi déjà?
0: c'est les présidentielles. Voilà. Et par contre, dans 3 minutes, on met un disque.
7: Déjà?
0: Bah, on va mettre un disque quand même.
2: Attends, on commence déjà. Comment? Enfin, vas-y.
0: Ouais, donc, la deuxième question, c'est avez-vous lu le livre de Madame Chirac?
9: Oui.
0: Qui, Marilyn de Poitiers?
9: Non, je ne l'ai pas lu.
0: Bah alors, pourquoi que tu dis oui?
9: Oui, parce que oui, j'ai compris ta question et j'accepte d'y répondre.
7: C'est très bien.
9: Je n'ai pas lu, mais j'aimerais bien que tu me dises de quoi il parle, parce que...
0: Je l'ai pas lu non plus.
9: Ah bah voilà, moi je m'intéresse beaucoup à la lecture et je pensais que tu allais m'initier...
0: Moi, la question que je vous pose, est-ce que vous l'avez lu? Est-ce que vous l'avez acheté?
7: Non.
1: Gérard, il y a Tonkpo qui vient d'arriver.
7: Ah, qui?
1: Tonkpo.
0: Bah, tu me le marques au fur et à mesure, puis tu transmets.
7: C'est que des karatékas ce soir.
0: Alors, Tonkpo, d'où de?
15: De Bogota, bonsoir.
7: Bonsoir Tonkpo.
0: Bogota, c'est quelle fréquence?
15: Ça, c'est du 110.2.
0: Ah ouais, 110.2?
7: Mm-hmm. Ah, ça doit être ça, hein.
3: Ok. Il dit sur les lettres qu'on n'est pas vraiment concentré sur les questions, là, ils comprennent pas où on va.
0: C'est normal parce que c'est un retour, donc les gens ils ont du mal à comprendre. Donc faut quand même qu'ils essayent de se remettre dans le bain. Okay. Parce que ça fait un bout de temps que je suis parvenu sur l'antenne. Ouais,
7: tu risques un claquage quand même, son réchauffement comme ça. Tu risques un claquage.
0: Hein. Bah non, mais ça, bon, maintenant c'est à vous d'écouter sérieusement ce que je vous dis. Si vous voulez qu'on continue à faire des débats, et puis c'est tout.
7: On peut répondre, Gégé?
0: Oui, ben c'est qui?
7: C'est Randy, donc pour répondre à ta mini question de ton mini débat.
0: Mm-hmm.
7: Malheureusement, je pense que comme les autres auditeurs, j'ai pas lu le livre non plus.
0: Mm-hmm.
7: Par contre, si les gens veulent se renseigner, il y a quand même pas mal d'interviews qui traînent dans tout ce qui est télépoche, téléloisirs.
0: Attends. Randy, s'il te plaît, évite de donner des noms.
7: Ah, on peut pas citer des marques?
0: Non, évite, s'il te plaît.
7: Ah merde,
0: j'aurais pas dit. Non, parce que sinon...
7: tout ça, en fait.
0: Ouais, non, mais évite, quand même.
7: Ah, dommage, merde, j'ai dit Gala aussi, en plus.
0: Ouais, bah évite, s'il te plaît.
2: Oh là, c'est n'importe quoi. Gérard, tu veux pas qu'on fasse une pause?
0: Ouais, bon, on va faire une pause. Donc, réfléchissez, avez-vous le livre de Madame Chirac, et puis c'est tout.
2: Ouais,
0: on se retrouve juste après, et on s'écoute.
2: Voilà, absolument, un petit disque. C'est parti?
0: Bah, c'est quoi?
2: Bah, on va voir. On écoute.
0: Bah non, mais faut que tu donnes le titre.
2: Ouais, on va le donner après.
0: Ok. Allez, à tout de suite, on se retrouve tout de suite au 0800 25 08 5000 pour la suite du débat des présidentielles. Et c'est toujours Gérard sur Fun Radio.
17: Mais à tout de suite. Goût, tu sais.
0: Et voilà, donc c'est Gérard pour la suite des débats sur les présidentielles. Vous venez d'écouter Jean-Luc Nigaud. Mais moi, un vote...
2: Bien profond, hein, ça.
0: Voilà. Donc, on récupère pour ça, donc pour la suite du débat. Donc, Tonkpo,
15: bonsoir.
0: Donc, 110.2.
15: Oui.
0: Randy.
7: Oui, toujours là.
0: Marcelino.
18: Oui, c'est lui-même.
0: Et Marilyn, pour continuer.
9: Coucou.
0: Donc, vous pouvez toujours nous appeler au 0800 08 5000. C'est quoi déjà le numéro, si
2: Tu connais pas, le numéro?
3: Non, 0800 25 08 5000.
0: Voilà.
3: Voilà.
7: Professionnel.
0: Donc,
3: www.fun/.
0: Ouais, mais de toute manière, va falloir qu'on prévoie...
2: Faut que tu fasses des petites fiches, hein, Gérard. Ça va pas du tout, ça.
0: Ouais, mais ça,
7: C'est pas trop, là, quand même.
0: Bah, de toute manière, Jean-Christophe,
7: Tu vois, je t'avais dit que tu risques le claquage, hein, sans réchauffement.
0: Ah, c'est bon, ça suffit, là.
7: Qu'est-ce qui est en train de t'arriver, en fait?
0: Ça suffit.
3: Tu sais qu'on est à 6700 sur le net?
0: Bah, attends, t'as deux micros d'allumer, là.
3: Ah oui.
7: Oh là là.
3: Je me suis trompé.
0: Voilà. Tiens, tu me marques tous les numéros, le .fr et tout ça. Ah, donc, la question, donc, vous l'avez tous entendu.
9: Non.
7: La répéter quand même.
0: Oh non, mais on va pas faire que ça constamment, hein. Avez-vous lu le livre de Madame Chirac?
18: Alors, moi, Marcelino, je ne l'ai pas lu, mais Gérard, je te conseille un livre, La Guerre des Boutons.
0: Ça va
18: te plaire.
0: Non, mais La Guerre des Boutons, je m'en bats les cacahuètes.
18: Ouais, mais ça devrait être...
0: Non, mais moi, je te parle d'un truc sérieux, je te parle pas de ce qui est de mon état de santé, d'accord?
18: Ah, mais ça n'a rien à voir.
0: Marcelino.
18: On va te dire au revoir.
0: Voilà. Ce qui t'arrive.
2: Attends, Gérard.
0: Allez, ta gueule. Alors, vas-y, ta gueule, pas même, connard. Au revoir. Allez, hop. Marcelino, terminé. Oh terminé, c'est fini. C'est fini, c'est fini, je veux plus t'entendre.
2: Il faut l'enlever les filles.
0: Allez. Marcelino, c'est terminé.
15: Ah, c'est terminé pour lui.
0: Voilà. Donc Randy.
18: Ouais, bah écoute.
0: Ouais, mais attends, Evan, Evan, viens là. Evan. Putain, mais c'est pas moi celui-là.
15: Ah, il lui propose,
3: reviens.
0: Evan, Gérard. Non, mais attends, 5 minutes, je viens de commencer là,
19: Mais je t'ai rien dit.
0: Bon, attends, tu me fais voir ça, ça veut dire quoi?
19: Je vais demander l'heure.
0: Eh non, il est 1h15, tu veux prendre à quelle heure? Tu veux prendre à 1h30?
19: 1h15, c'est bon, merci Gérard.
0: Bon, bah alors. Tu vas pas commencer à me prendre la tête, non? Bon, allez, Randy.
18: Bah écoute, je t'avais déjà répondu, je t'en avais parlé des magazines, tout ça.
0: Ouais, c'est vrai que toi, je t'avais dit, faut pas me...
18: Ouais. De Chirac, bon, personnellement, je sais pas, non, elle m'inspire pas des masses, en fait. Hein.
0: Mm-hmm.
18: Je pense que si j'avais été Chirac, j'aurais choisi une autre femme quand même pour mener une campagne. Il savait qu'il avait une campagne à mener.
0: Mmh.
18: Et il aurait
0: Non mais faut te dire une chose, c'est son livre. Mmh. Parce que lui, d'après ce que j'ai pu comprendre sur une radio concurrente, il y a quand même aussi le président de la République qui a sorti un livre.
18: Ouais.
9: Ah bon?
18: Et tu crois que c'est eux qui écrivent en fait ou pas?
9: Je crois qu'ils ont des mails, hein.
0: Non, ça doit être eux qui écrivent.
18: On m'a dit que Bernadette, c'était Douillet qui l'avait aidé, en fait, pour le
9: bouquin. Ouais.
0: Non, je pense pas, je pense pas.
15: Et Gérard, tu penses pas que c'est un stratagème, le fait que...
0: Qui c'est là?
15: C'est Tongpo.
0: Ouais.
15: Tu penses pas que c'est un stratagème, le fait que Bernadette sorte un livre pour faire élire son mari?
0: Mmh.
15: Tu penses pas que c'est ça son but, en fait?
0: Donc à la place
15: Non,
0: s'il te plaît.
18: Stratagème, ça passe pas.
0: Non mais attends, on accueille voilà. Par contre
20: Jospin, par contre la fleur il y a un petit problème, elle va arriver la fleur.
0: Mm. Ah bon. Donc on aille Jacques
20: Jospin.
0: Jacques Jospin dans Galaba, donc la fréquence ça sent 1.9.
15: Exact. Gérard, tu penses pas que c'est un petit peu pousser mes mères dans les orties que Bernadette sorte un livre comme ça pour faire lire son mari?
9: Ouais.
0: Ben mais ça de toute manière ça dépense, hein.
9: Mais non,
0: c'est bon, elle a voulu sortir un livre. Ouais. Comme moi, si je veux, par exemple, avec mes poèmes, je peux faire bouquin aussi.
18: Ah, il y a des gens qui t'ont proposé. Hein,
0: oui, mais moi, j'ai refusé. Pourquoi? Parce que ça m'intéresse pas, c'est tout. Oui, Marilyn. Attendez, s'il vous plaît, Marilyn.
9: Si tu sortais un livre, tu voudrais faire élire qui?
0: Ah, je ne sais pas, de toute manière, faudrait peut-être répondre à la question.
18: Ouais, toi,
0: parce que là, on est en train
2: de dévier, là.
0: De dévier sur le débat.
18: Pour rester dans Bernadette, est-ce que toi, par exemple, t'aurais des slips jaunes à donner pour son opération slip jaune?
0: Non, mais attends. Là, je vais te dire une chose. C'est qui vient de dire ça?
18: C'est Randy.
0: Randy, au revoir.
15: Hop là.
0: Allez,
15: voilà, hop là. C'est normal.
0: Bonne nuit. Un petit café pour Gérard pour qu'il s'énerve. Allez, hop, Randy, terminé. Au standard, s'il vous plaît. Oh là, mais qu'est-ce qui se passe là?
2: Oh là là, je crois qu'il va y avoir
3: au standard.
0: Oh non, mais attends, qu'est-ce qui se passe là-bas au standard?
2: Qu'est-ce qu'il y a encore?
0: Qu'est-ce qui se passe? Oh là là, ils ont pas l'habitude, ça se voit. Hein.
19: Bon.
0: Ouais, mais Karine, s'il te plaît.
2: Attends, le téléphone.
0: Karine, qu'est-ce qui se passe au standard là?
20: Il y a un problème, on comprend pas pour l'instant, mais ça va aller. Fais comme si de rien n'était.
0: Ah ouais, mais non, mais si moi, je voudrais quand même savoir parce que là, c'est compliqué, hein. Bon, c'est la première, je dis rien, mais
2: ouais, ça va pas, ça.
0: Hein?
2: Ça va pas du tout. Hein. On va peut-être poser une question, on sait, hein.
0: Alors, qui c'est qui a parlé? Jacques?
18: Ouais, Jack.
2: Ah, il y a plus? Si, il est là?
18: Ah, si, je suis là.
20: Fleur est arrivé, c'est bon.
2: Ah, il y a Fleur qui arrive.
0: Bon, Fleur, t'appelles d'où?
21: Moi, j'appelle de Pontoise.
0: Donc, 101.9.
21: Voilà. Pour Fleur.
0: Merci de me dire la fréquence. Parce que je vais pas vous les rappeler, d'accord?
21: D'accord.
0: Ok. Alors. Donc, Marcelino, t'es toujours là?
9: Il y a longtemps qu'il est parti, lui.
0: Mmh. Ah non, je vais pas virer.
21: Si, je suis
0: plus GG. Oh non, mais attendez. Au standard, là, s'il vous plaît.
2: Allô. Non, mais là, c'est ta faute, déjà.
0: Beninda. Tu me refais une nouvelle liste avec les nouveaux auditeurs qu'on a.
21: On est
0: parce que là,
21: alors, hein.
3: Pendant que la liste est refaite, moi, j'ai une super question de Sonacotra sur le net. Et il demande si le livre de Madame Chirac peut gagner le prix Bombourg.
0: Bah ça va dépendre. Hein.
9: C'est toujours aussi tout raide.
0: Mmh. Ouais. Mais ça, on va, ça va dépendre. Hein.
21: Gérard.
0: Oui.
21: Gérard,
0: c'est qui,
21: Mathieu,
0: c'est qui?
21: Là. C'est la fleur.
0: Oui, la fleur.
21: Ouais. Max, il est toujours avec toi?
0: Non.
21: Il est plus là?
0: Non. Ah, pourquoi?
21: Non, bah c'était pour lui dire un petit bonjour.
0: Ah, bah, c'est non, mais alors les bonjour, au revoir. La fleur, au revoir.
21: Attends.
0: La fleur, au revoir. Les bonjour, comment?
21: Alors là, c'est trop.
0: Alors l'enculé, je t'emmerde, moi je t'encule.
2: Voilà.
0: Hop, c'est terminé.
2: Il n'y a plus personne là maintenant.
0: Ouh. Allez hop, terminé
2: bon,
0: celui-là.
2: Fille.
0: Oh non, non, ouais. Hey. Eh, oh, s'il vous plaît, le standard. Là, pour faire quelque chose, parce que sinon, on va même pas dire au revoir, hein. Là, je crois que vous me refaites une liste correctement. Alors, la pleure est terminée.
2: Hop.
0: Il nous reste Jacques... Jacques...
4: Ouais, je suis là. Je tenais à dire que...
0: Non, non, attends. Oui. Attends, parce que faut quand même... Bon, Simon, ouais. Oh merde, t'as pas calé un...
4: Allô
2: qu'est-ce qui se passe, Gérard?
0: T'as pas calé un disque?
2: Ah bah non, si tu le demandes pas...
0: Bah, calé un disque et puis le standard.
2: Mais pose une autre question en attendant.
0: Bon, alors, je trouve un disque. La prochaine question. Si on vous... Ouais, ben, je vais faire un sondage avant.
4: Hop.
0: Alors, tu me retires les gens du jeu...
2: Hop, y'a plus personne.
0: Alors... Quel est votre sentiment vis-à-vis de... Quoi? De l'immobilisme? L'immobilisme? Oh non! Qu'est-ce que c'est que ça? À propos des propositions psychologiques.
3: C'est les sondages que j'ai trouvé cet après-midi pour toi.
0: Ouais, mais attends...
3: Attends, vas-y, lis la question.
0: Alors, je ne comprends pas votre question à 27%.
3: Mais lis la question.
0: Alors, moi, je ne sais pas, à 49... Oh, non, non, des trucs comme ça...
3: J'ai mis trois heures pour le faire.
0: Non, non, écoute-moi. Oui. Moi, je vais te dire une chose, des trucs comme ça, j'en veux pas.
3: Bon, d'accord.
0: Donc,
20: okay, Gérard, il y a Al Château qui est arrivé.
0: Non. Non, mais faut me refaire une liste correctement.
20: Non, mais on n'a pas le temps, parce que ça arrête pas de partir,
0: mais
20: de
0: non,
20: revenir.
0: Mais non, mais là, on va mettre un disque.
2: Ah non, non, on n'a pas le temps. Genre,
0: si. Tu me mets un disque.
2: Ah, mais j'en ai pas, là, pour l'instant.
0: Ils vont se calmer sur le net.
3: Fais gaffe, c'est en train de descendre sur le net. C'est en train de descendre.
0: Si on vous sollicite les pièces jaunes pour les enfants malades, en donneriez-vous? Terminé. On met un disque au standard. Vous me reprenez toutes les personnes.
2: On peut déjà faire avec les deux, les autres voient.
0: Mais là.
2: C'est quoi le problème?
0: Bah attends, regarde, j'ai 50 feuilles avec toutes les personnes.
2: Ah bah, mais tu leur dis, tu leur expliques aux filles, hein. Moi j'y suis pour rien. Hein.
0: Donc, tu mets un disque et puis terminé, basta.
2: Il a rien calé, on va pas mettre des disques.
0: Mais si, il met quelque chose,
2: mais
0: n'importe
2: non,
0: quoi.
2: Attends, on est dedans là, t'as ton petit café, regarde, pour t'énerver un peu là, puis c'est bon.
0: Ouais, mais attends.
2: Tu leur gueules dessus, tu leur expliques.
0: Mais c'est quoi là? Je peux même pas travailler. Vous me faites une feuille avec toutes les noms des personnes avec les fréquences.
2: Voilà. Alors, et pendant que c'est pour ça, tu peux poser.
0: Jacques Zofine.
4: Ouais, je suis là.
0: Pour toi.
4: Oui. Bah écoute, j'ai rien entendu avec tout ce brouhaha.
0: Alors, si on vous sollicite pour les pièces jaunes, mm-hmm, pour les enfants malades, en donneriez-vous?
4: Non, pas trop, puisque maintenant, les pièces jaunes d'aujourd'hui, elles valent un peu plus cher qu'avant. Donc,
0: oui, mais attends. Donc.
4: Des pièces jaunes en euros, non, mais en francs, oui.
0: D'accord.
4: Voilà.
0: Marilyn.
5: Oui. Moi, je suis plus pour mener une action sur le terrain. Quelque chose de concret. Donner une pièce jaune, il s'en fout, le gamin.
0: Mm-hmm.
4: C'est vrai.
5: Donc, faut leur acheter d'autres trucs que des pièces dures, c'est pas des jouets.
0: Mm-hmm.
5: À quoi ça sert?
0: Non, mais pour les enfants malades, quand même,
5: Un enfant malade, il faut lui donner des soins, il faut pas lui donner des pièces.
0: Oui, non, mais d'accord, non, mais attends.
20: Gérard, excuse-moi, ça y est, t'es content, je t'ai fait la liste, elle est nickel?
0: Oui, c'est bon.
5: Okay. Comment elle parle?
0: Non, mais de toute manière, c'est le début, mais je vais mettre les choses au clair après. Marilyn.
5: Oui.
0: Toi, tu dis pour le, je sais pas comment que tu peux exprimer l'intention comme tu le dis là.
4: C'est beau ce que tu dis.
5: Moi, ce que je dis, c'est que plutôt que de donner des pièces jaunes à des enfants malades, vaut mieux leur donner des soins ou des médicaments.
0: Oui, mais non, mais par exemple, El Château, t'es là? El Château une fois, El Château deux fois.
4: El Château trois fois. Voilà,
0: ah,
4: terminé.
0: Voilà.
4: Côté là,
0: hop, El Château, il est terminé. Allez hop,
4: voilà,
3: dans le château.
0: Jack.
4: Oui, Jack.
0: Jack, t'es là?
4: Je suis là, exact.
0: Tongpo.
21: Ouais, tant que pour vous, je suis là.
0: Ouais. Et Marine, donc?
21: J'ai pas répondu à la question sur le bouquin.
0: Non, mais, non, on s'en fout du bouquin, on en parle plus parce que,
2: on passe à la suite, hein.
0: Je vais pas m'éterniser là-dessus.
8: Personne l'a lu, en plus.
0: Ouais, de toute manière. Donc, pour la question, là, pour les pièces jaunes, moi, qu'est-ce que t'en penses, toi, ton beau?
21: Bah, moi, je trouve que c'est louable comme.
0: Ouais, mais, tu t'appellerais pas Tony, toi?
21: Non, du tout, du tout.
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0: Faut bien se dire une chose. Qu'à l'heure actuelle, les pièces jaunes, ça dure jusqu'au 28 février. On est bien d'accord. Ouais, mais on le sait, mais attends, mais me commence pas à me prendre la tête, Evan. Merde.
1: Ben qui est
0: quelle heure, Gérard? Mais merde, il est 1h30, mais tu vas l'avoir, l'antenne.
2: Non, merci, c'est bon.
0: C'est bon, tu vas l'avoir et me prends pas la tête, là, oh.
3: À tout à l'heure, Evan.
0: Au revoir.
1: On te propose des slips jaunes sur le net.
0: Des questions comme ça, tu m'en...
1: Je dis pas ça.
0: Tu dis rien.
4: Evan, il est chaud pour mixer du Venga Boys, là.
0: Non, mais par contre, ce que je voulais vous dire, donc c'est pour répondre à la question à Marilyn et à toi, Tongo. Jacques.
4: Oui.
0: T'as pas répondu, toi.
4: Ah si, je viens de te répondre.
5: Ok, j'ai Bert Transpiration qui...
0: Bertrand.
4: Oui,
0: attention. Attention, il faut bien se dire une chose. Mm-hmm. J'espère que c'est pas des personnes qu'on a gerbées.
5: Ah non, pas du tout.
0: Qui reviennent, hein.
4: Non. J'ai galère au standard, là. Attention.
6: Point final, gagning.
0: Bertrand.
4: J'appelle de Toulouse, 117.7.
0: Oui, merci, j'ai les fréquences sous les yeux, d'accord?
4: Ah bah, tu dis toujours de donner les fréquences. Moi,
0: ouais, non, mais attends, tu vas pas me prendre pour un minus, hein.
4: Non,
0: okay.
4: C'est pas le genre de la maison.
0: Non, non, c'est pas le genre de la maison. Donc, la question, tu l'as entendu?
4: Bien sûr, les pièces jaunes. Alors, écoute, moi, les pièces jaunes, je sais pas, j'ai plutôt du billet, de la carte bleue, des trucs comme ça, tu vois.
6: Ils prennent pas ça.
4: Donc, pièces jaunes, je sais pas, est-ce qu'on peut donner de la carte bleue?
6: Non, ils prennent pas ça.
0: Non!
4: Ou du chèque?
0: Les cartes bleues. Non, mais bon, alors, maintenant que tout le monde... Attendez, s'il vous plaît. Je vais quand même mettre un peu mon grain de sel là-dedans. Non, attendez, s'il vous plaît. Marilyn, ouais. Oui, tu veux rajouter quelque chose avant que je parle?
7: Tu peux pas faire des chèques de 10 centimes, c'est comme si tu donnais une pièce jaune.
0: Non, on peut pas.
4: Et est-ce que tu peux donner un ticket resto, par exemple?
0: Non. Sur l'internet, une question...
1: Oui. Vachement culturelle.
0: Sérieuse, hein.
1: Non, franchement, sérieuse.
0: Non, mais sérieuse par rapport...
1: Honnêtement, par rapport aux pièces jaunes. D'accord, c'est petit Yann qui nous écoute sur 102FM, il nous demande est-ce qu'avec ces pièces jaunes en euros, sachant qu'on multiplie par 6,56 et que c'est jusqu'à février et qu'il y a 28 jours... Ça fait combien en ancien franc?
0: Non, mais déjà, c'est pas 6,56, c'est 6,55, d'accord?
1: Ah, pardon. Alors, ouais, l'arrondi.
0: Non, mais ça, après, c'est pas eux qui, ça va être, machiné.
1: Ouais, t'as rien compris.
0: À la Banque de France. Si, ça va être.
3: T'as rien compris la question, hein.
0: Non, mais ça va être fait à la Banque de France, c'est eux qui vont gérer.
7: C'est pas la question.
0: Donc, pareil. Donc, pour répondre, oui.
4: Ouais, est-ce qu'on peut en profiter pour écouler, par exemple, si on a de la, c'est Bertrand, hein. Si on a de la fausse monnaie, est-ce qu'on peut écouler sa fausse monnaie, par exemple?
0: C'est-à-dire?
4: Bah, je sais pas, tu sais, des fois, dans les distributeurs et tout, il y a des fausses pièces. Tu récupères, je sais pas, des vieilles pièces.
0: Non, mais attends, des fausses pièces dans les distributeurs, en principe, t'en as pas, c'est que des billets.
4: Mais est-ce que tu peux mettre des pièces étrangères, des trucs qui viennent...
0: Ah, mais ça, tu veux... Non, mais ça, pour te dire une chose, c'est quand t'as la petite boîte jaune, là.
4: Ah, mais c'est des pièces jaunes, hein, attention, hein.
0: Mais oui, non. Bien. Non, mais pour, bon. Moi, je vais répondre à la question à Marilyn, parce que Marilyn, elle disait tout à l'heure, oui, mais faut penser quand même aux enfants qui sont malades.
4: Ouais, c'est sûr.
0: Ben mais là. Oui, mais de toute manière, si Bernadette Chirac fait ce système-là, ouais. C'est pourquoi. Déjà une, oui. C'est pour que les parents soient à côté de leurs enfants. Ils sont à l'heure actuelle. Non, Marilyn, s'il te plaît, ne me coupez pas la parole. Une chose qu'il faut bien se mettre dans la tête, si Bernadette Chirac fait ça avec Alain Douillet, ça fait X temps.
1: Sur Internet, on dit qu'on se dégage du débat, là, complètement.
0: Je réponds à la question,
1: bon, d'accord.
0: C'est tout. Et je viens de me tromper, c'est pas Alain Douillet, c'est David Douillet.
4: Non, mais Alain Delon.
0: Ouais, tout à l'heure, ça va être la main de ma soeur dans la culotte d'un zouap, toi.
6: Si je peux me permettre, parce que ça vient de me donner une idée.
0: Ouais.
6: Par exemple, moi, tu vois, j'ai un stock de lire italienne, tu vois, en petit.
0: Bon, allez, dégage-toi, vas-y. Tu m'énerves avec ton truc italien, là, depuis tout à l'heure, Tongo, là, hop, bonne nuit.
3: Allez, hop,
0: donc,
3: dégage.
0: Marilyn, je réponds à ta question. Alors.
4: Ah non.
0: Alors, non, mais c'est pas Tongo.
4: Encore,
0: hop. Tongo, au revoir. Hop, bonne nuit.
6: Mais non, mais attends.
0: Tongo! Bonne nuit! S'il vous plaît, le standard!
3: On se réveille là-bas, les filles.
0: Oh! Au standard, on se réveille, on pète les plombs!
1: C'est exactement ce qu'il
0: dit. Oh là là! Ça m'énerve!
1: Oh là là.
0: Donc, Marilyn, pour répondre à ta question, si Bernadette Chirac fait le système avec un Douillet, c'est pas...
4: C'est David,
0: déjà. Ah ouais, David Douillet. Ouais, ça fait déjà deux conneries que je m'énerve.
4: Oh là là.
0: Non, mais de toute manière, on va arrêter.
4: Non.

0: Non, non, mais je vais répondre à la question.
1: Non, mais c'est sérieux comme débat.
0: Donc, pour l'histoire des pièces jaunes, c'est pour que les parents aillent un coin pour dormir, qu'ils soient auprès de leurs enfants. À l'heure actuelle, sur Paris, ils ont posé la première pierre pour construire quelque chose.
2: Allô. Bien sûr. C'est beau ce que tu dis, c'est beau. Allô.
0: C'est qui?
2: C'est Maurice.
3: Allô, c'est qui?
2: C'est Maurice, je voudrais poser une question, là. Parce que ça...
0: Non, mais attends, oui. Pour l'instant, il sort d'où, celui-là?
2: Je viens de sortir du standard, là.
0: Mais attends, qui c'est qui me l'a permis à l'antenne, lui?
2: Ouais, parce que j'ai...
0: Karine, s'il te plaît.
2: J'ai la ligne directe.
4: Il n'y a pas de Maurice, il n'y en a pas, hein.
5: Mais ah merde. Un imposteur. Bon, il faut le dégager, lui, hein.
2: Non. Ce que je voulais dire, quand même, c'est, par exemple, là...
0: Ouais, va te faire sauter, toi. Je veux pas t'entendre, toi. Donc, Marine, j'ai répondu à ta question ou pas?
6: Oui, parfaitement.
3: GG, c'est Bertrand.
0: Oui, Bertrand.
3: Tu te souviens de ma question sur les pièces étrangères? Tu as dit qu'il prenait les pièces étrangères.
0: Ouais, mais ça, faut faire
3: la regarde, par exemple, si t'as plein de pièces de Tchécoslovaquie, il y a peut-être un enfant qui peut partir une semaine en vacances en Tchécoslovaquie.
0: Non, attends, Bertrand, s'il te plaît.
3: Je me demande si c'est pas ce que vous voulez
0: dire. Bertrand, tu m'écoutes, s'il te plaît.
3: Oui, allô.
0: Oh, ta gueule, Maurice. Bertrand, tu m'écoutes. Oui. Ce que je veux te dire, et c'est Marilyn, elle a très bien compris ce que j'ai voulu dire, c'est pas... ce qu'ils vont récolter, c'est pour construire des trucs pour que les parents soient à côté de leurs enfants qui ont des problèmes.
3: Mais d'accord. Regarde, avec mes pièces tchécoslovaques, tu peux construire une maison.
0: Bon, allez, dégage, allez, hop, bonne nuit, terminé, parce que tu m'énerves aussi, toi, avec tes pièces de merde. Allez, hop.
3: Allô? Il est Louis d'or.
7: Gérard, tu peux dire juste qui tu vires pour le standard, au moins qu'il sache qui...
0: Bertrand, voilà, terminé. Bertrand,
6: ouais.
3: Okay. Allô, c'est Pedro. Bonsoir.
0: Allez.
5: Faut prendre l'équipe en main, hein, Gérard.
0: Non. De toute manière, je pense que là, tu vas me caler une musique.
2: Allô, c'est Randy.
0: Allez, va te coucher, là.
2: Moi, je viens d'avoir une idée. Si par exemple, un gosse...
0: Oh non, et là, c'est bon.
2: Si on donne des centimes en euros...
0: C'est qui?
2: On peut s'acheter un œil au Brésil.
0: C'est qui?
1: Oh, les filles, là. Alors là, ça rame, là.
0: Bon, allez, hop.
1: Tu mets un coup de pression, là.
0: Oh!
4: Oh là là. C'est qui,
0: oh? Oh, c'est moi qui commande ici.
4: Ben, on sait, hein.
0: Bon, bah alors, vous me virez, vous me gardez Marilyn, Jacques Jospin.
4: Urne est arrivé.
0: Non, mais vous allez me refaire une fiche. Vous allez me faire une fiche. La question reste, si, non même pas, à votre avis, qui fera,
7: C'était une petite fiche.
0: Oh non, mais de toute manière, attends, je vais pas travailler comme ça, moi.
1: Ouais, non.
0: Alors, à votre avis, qui sera le président, oh merde, oh,
1: Gérard,
0: là,
1: combien on est sur Internet, là?
0: On est combien?
7: Là, on descend un peu, hein.
5: Ah merde.
7: Ah. Je sais pas ce qui se passe.
0: À votre avis, que fera le président s'il est réélu? Voilà.
1: On met un disque.
0: Ah. Et on met un disque.
7: Ça remonte un petit peu, là, sur le net, tout d'un coup.
0: Alors, la question, c'est, que fera le président s'il est réélu? Et le standard, vous me prenez des personnes. Non, je veux pas des... Ah oui, d'accord. C'est pour les gens au standard. Oui. Non, c'est pour les personnes qui vont être au standard, ok. Donc, c'est la quatrième et je pense que ça va être la dernière parce que... On va voir. Donc, à votre avis, que fera le président s'il est réélu? Et voilà, et on s'écoute
5: un disque.
0: C'est quoi, Simon?
5: On te le dira tout à l'heure.
0: Ok. Et vous pouvez toujours nous appeler. Oh! Alors, je vous donne les numéros. 0800 25 08 5000 et le net www.funradio.wwp.fr.
5: Il manque slash.
0: Ouais, bah, de toute manière, on va...
7: On a un plus facile un petit peu en dessous.
0: Non, mais on trouvera un autre système pour... Non, mais vous...
7: www.funradio.fr.
0: Voilà.
7: Dans la rubrique... la rubrique.
0: Rubrique chatouille, non.
7: Voilà.
0: Non, bah, on va pas. On va faire rubrique débat de Gérard. Et
7: allez, on fait rubrique débat de Gérard.
0: Allez, hop,
5: allez,
0: terminé.
5: Allez, c'est la pause.
0: À tout de suite. Donc, il reste à peu près 10 minutes de débat et on se retrouve tout de suite après.
1: Gérard ! Putain, Gérard, t'es où, là ?
5: Ah là, s'il fait sa star, ça y est, il est dans le couloir. Eh, hey, Gérard !
1: Non, c'est Thierry Madoussounou, je connais, ça s'appelle l'arnaque.
5: Allez, viens, viens, viens, viens, Gérard, mets ton casque. Vite, vite, vite, tiens, sinon il y a un blanc, là.
0: Ben voilà, non, excusez-moi du petit blanc. Ben Simon, t'aurais pu quoi.
6: T'es prévenu.
1: Comment ça s'appelle?
0: Donc ça s'appelle Thierry, Thierry Madicinus, et c'est le titre, c'était L'Arnaqué, voilà. Donc vous pouvez toujours nous appeler au 08... Bah, je sais pas. Christophe, le site internet, s'il te plaît, là. On y va, là.
5: Merde. Ah, personne, là. C'est quoi, cette équipe?
0: Je crois qu'on va mettre les choses au clair après. Bon, alors, bah, je sais pas, où qui est bon. Donc,
4: je crois qu'il est parti, je crois qu'il est parti.
0: Bon, Christophe, oh.
4: Il est là.
0: On n'a pas que ça à foutre, hein.
7: Moi, je t'allais faire pitouille un peu.
0: Ouais, mais il y a du monde derrière, ouais, pardon. Qui reprend, hein. Donc, vous pouvez toujours nous appeler au 0800-25-08-5000. Et le net, donc, www.funradio.fr, rubrique débat de Gérard. Et ça va être comme ça, assez souvent. Donc, la question, c'est à votre avis, que fera le président s'il est réélu? Donc, on accueille pour ça Jacques Joffin.
8: Oui.
0: Marilyn.
4: Oui.
8: C'est moi-même en présence.
0: Steven Brune.
8: Steven Urne.
0: Steven Urne. Et Steven Chantal.
9: Oui, bonsoir.
0: De l'accueil en vieille, la fréquence, s'il te plaît.
9: C'est 104.6.
0: Merci.
9: Je vous en prie.
0: Donc, alors, la question, vous l'avez entendue?
9: Oui, tout à fait.
0: Bon, alors, on va commencer par toi, Steven Chantal.
9: D'accord. C'était encore la question sur les pièces jaunes, c'est ça?
10: Qu'est-ce qu'il va faire quand il va être élu, Pépère?
0: Steven Chantal.
9: Oui.
0: Je sais pas qui c'est qui t'a sélectionné.
9: Oui, bah c'est moi qui ai oublié la question, hein. Ça n'a rien à voir.
0: Non, mais tu vas retourner. Non, mais déjà, déjà une chose.
10: Non, mais ça arrive, Gérard.
5: Ouais, rappelle juste la question, Gérard.
0: Non, mais la question, je viens de la lire.
9: Oui, bah, je pense que quand il sera réélu, il fera des grandes choses pour la France, hein, comme il a fait ces 7 dernières années.
0: Je te demande, que fera-t-il quand il sera 6
9: Gérard, oui. Bah, il va essayer déjà de réduire la fracture sociale, c'était son grand thème de campagne Gérard, de l'année dernière. Et je pense qu'il va y arriver. Hein.
0: Oh là là.
9: Oui, bah oui.
0: Gérard, attends,
9: c'est
0: oui.
9: Chichi quand même. Hein.
0: C'est qui me parle là?
8: Oui, c'est Steven Urne de Isoloir-sur-Indre à l'appareil 115.3. Mmh. Voilà, en fait, c'est un pseudo que j'ai donné à l'antenne car je travaille avec un célèbre député en Région Centre.
4: Attends.
8: Gérard? Oui, déjà, je voulais vous féliciter pour votre débat parce que je trouvais que vous aviez une bonne réflexion contrairement aux auditeurs qui ne vont pas très très loin dans leur dire.
9: Ok, d'accord.
8: Gérard, avant de répondre à cette question concernant effectivement le programme éventuel de Jacques Chirac, je voulais savoir ce que tu pensais de la corrélation entre la droite et la gauche et surtout du pragmatisme de Lionel Jospin.
0: J'en ai rien à foutre, au revoir, bonne nuit. Steven Burn.
8: Oui.
0: Terminé, au revoir pour toi.
8: Voilà. Pourquoi?
4: Mais non, mais il est bien, le seul, il est bien.
0: Non!
4: Il avait des trucs à dire.
0: Non!
4: Il avait des choses à dire.
0: Non!
4: Attends, Gérard, là.
0: Y a pas! Attendez!
7: Sur le dernier monde aussi.
0: Oh, c'est moi qui commande encore.
4: Mais quand même, il avait plein de
0: choses. Merde, c'est moi qui commande si j'ai dit que non, c'est non. Terminé, pas final, la naligne.
4: Bah, attends,
0: enfin, terminé. Steven Brun, au revoir. Terminé.
7: Même sur le
0: dernier. On n'en parle plus. Voilà, c'est terminé, Marilyn.
7: Et ben voilà, il y a des mondes qui descendent du net. Voilà, on est repassé à 5000.
0: Ouais, mais de toute manière, c'est le départ, voilà. C'est normal.
10: Mais va être mieux celui d'après.
0: Marilyn.
10: Oui, ben moi je crois que déjà il va le fêter en buvant une bonne Corona, bien fraîche.
0: Mm-hmm.
10: Il va être bien, bien soulagé parce que je sais pas ce qu'il attend en fait s'il n'est pas réélu.
0: Non, mais à votre avis, que fera-t-il s'il est vraiment réélu?
10: Ouais,
0: est-ce qu'il fera ce qu'il est en train de...
10: Mais non, je crois qu'il fera mieux. De toute façon, il ne peut pas faire pire, donc je pense qu'il fera mieux. Il commencera
0: ouais,
10: pas
0: mais
10: à
0: donc, oui, mais allez-y.
9: Gérard, est-ce que tu peux nous préciser, justement, parce que nous, on est un petit peu à la ramasse.
0: C'est qui, là?
9: C'est Steven Chantal. Quels sont ses grands thèmes de campagne à Jacques Chirac?
10: Oui.
0: Non, on ne sait pas pour l'instant. Hein.
10: Bah si, il en a parlé hier.
0: Non, mais il en a parlé hier. Moi, j'ai pas écouté. Hein. Il s'est présenté, il a dit oui, comme quoi qu'il se présentait
9: Avignon,
0: il était.
4: Gérard, excuse-moi.
0: Oui.
4: Johnny Bigood qui entre.
0: Il appelle d'où, lui?
11: Allô?
0: Oui.
11: Gérard?
0: T'appelles d'où?
11: Johnny Bigood de Paris 15e.
10: Ouais.
7: Salut, Johnny.
9: Salut. Gérard?
0: Oui.
9: Bon, en fait, c'est un pseudo. Mon vrai prénom, c'est Evan et je voulais savoir quelle heure il était.
0: Ta gueule va faire sauter, au revoir.
5: Ah, putain!
0: Allez, ah non, mais attendez, faut pas me prendre des gens comme ça. C'est bon, sur l'internet, une question avant que je réponde à ce que Marine m'a posé.
9: Gérard?
4: Oh. Gérard, si tu jettes tous ceux qu'on te passe, nous, on peut plus.
0: Écoute-moi, Karine.
4: Mais non, mais c'est trop dur, non, tu vas bah, trop attends. Vite. C'est le premier, en plus, nous, on connaît pas. Et toi,
0: c'est
4: t'es
0: bon.
4: Là, tu les jettes comme si c'était des torchés.
0: Tu me coupes simplement. Ouais, les auditeurs, ils sont coupés.
5: Ils sont plus là.
0: Donc, écoute-moi bien, Karine. Une chose que je vais te...
4: Non, mais moi, je comprends pas pourquoi
0: non,
4: t'es si dur.
0: Non, mais... Ça, il faut te dire une chose, que c'est moi qui commande quand je fais mes débats. Quand je dis que la personne, j'en ai marre, c'est que j'en ai marre. Et normalement, je dois avoir... Écoute-moi, s'il te plaît. J'en ai marre. Normalement, je dois pas avoir que 4 personnes, je dois avoir au moins 5 personnes d'un seul coup.
4: Ouais, non, mais
0: sur 5 personnes...
5: Ouais, mais non. Tu jettes tout le monde, Gérard.
0: Non. Mais là, sur le au standard, les lignes sont en train de péter. Dans ces cas-là, on fait une chose. On va laisser tomber ça, et c'est tout.
4: Mais c'est pas la peine de laisser tomber. Mais non, on va d'accord.
5: Non,
4: t'as raison, c'est toi qui commandes. Ok, allez. Ça va. Ok, hein? Commande. Non, t'as raison.
0: Alors, dans ces cas-là, vous faites ce que je vous dis, ou sinon, je demande d'autres personnes. C'est tout, c'est clair, net, précis. Si ça va pas, eh ben, au standard, le soir, dès que c'est moi qui prends, eh ben, dans ce cas-là, je vous dis au revoir. Et c'est tout.
5: Voilà.
0: Sur le net, pour l'instant, ça a l'air de bien se passer.
7: Ouais, ça remonte, ça y est, ça remonte.
0: À l'arrière, ça se passe bien. Donc, maintenant, c'est le standard. Maintenant, au standard, si vous êtes pas capable de faire votre boulot, vous me le dites. Oh, quand je vous parle, s'il vous plaît, au standard, là, au lieu de jeter entre vous, là. J'aurais bien qu'on me réponde.
4: Qu'est-ce qui se passe?
0: Non, mais quand je vous demande quelque chose, vous avez à répondre au moins. Parce que là, tu viens d'arriver, tu sais pas comment que ça se passe. Mais moi, je vais te dire une chose, il y en a plus d'un ici qui savent comment que je travaille. Quand ça va pas, je change d'équipe, c'est tout.
5: Il y en a plus d'un qui rêve de bosser avec toi, Gérard.
4: On t'a fait une nouvelle fiche, hein.
0: Donc,
4: Et on accueille Boîte à Ben, et j'espère que celui-là, il te plaira.
6: Boîte à Ben. Allô?
0: Oui?
6: Bonsoir.
4: Bonsoir.
0: Alors la question, je la répète, à votre avis, que fera le président s'il est réélu? Donc Marilyn, tu voulais réagir là-dessus, toi, parce que tu n'étais pas trop d'accord avec ce qui...
11: Voilà.
0: Oui. Donc je t'écoute. Mais allez-y les autres, hein, si vous voulez.
9: Ouais.
0: Non mais attendez, attendez.
6: Qu'est-ce qui se passe?
9: Allô?
0: Ça, par contre, à l'arrière, je veux pas entendre ça.
5: Ah, c'est pas moi, Gérard. Ah, bah voilà, ça y est, tu vois, tu
0: vois, tu sais
5: encore, hein.
0: Qui c'est qui est parti?
5: C'est qui, ça? C'était qui? C'est là, non?
0: Alors, Marilyn.
11: Oui.
0: T'es toujours là?
11: Oui, bien sûr.
0: Jack.
12: Exact, je suis toujours là.
0: Tongo.
9: Oui, je suis là.
0: Et Boîte à Ben.
5: Ah, bah non.
0: Ah, bah c'est Boîte à Ben qui est parti.
5: Ouais.
0: Bon bah alors comme ça on va terminer le débat là-dessus parce que je pense que ça va aller.
7: Ah non, ils veulent que ça continue sur
0: Gérard,
7: la net.
0: Ouais non mais attends, c'est une première.
9: Oui. Pour recentrer un petit peu le débat, est-ce qu'on peut te demander quelles sont tes tendances politiques?
0: Non mais attends, tu permets?
9: Oui.
0: On va. C'est qui pose la question?
9: C'est Steven.
0: Ah ouais, Steven Chantal.
9: Oui.
0: Bah, de toute manière, tu permets si on essaie finir Marilyn par rapport à ce qu'elle disait.
11: Oui, tout à fait, parce que tout à l'heure on parlait de déontologie et de pragmatisme. Moi, je crois qu'on a oublié de parler d'étymologie et de puritanisme. Et je voudrais savoir ce que tu en penses, parce que on se sent bloqué dans le système complètement raccroché à son anthologie. Enfin, tu vois ce que je veux dire. Donc moi, je dis, il faut d'abord mettre les choses au clair avant que toute décision soit prise.
9: C'est clair, Gérard, parce que si ça continue comme ça, on va finir par voter bolchevique. Hein.
11: Voilà.
0: Non, mais de toute manière, faut vous dire une chose qu'à l'heure actuelle, c'est pas pour être méchant vis-à-vis de lui.
11: Non, mais t'as raison, on va tous se faire en
0: Non,
11: hein.
0: Mais de toute manière, et ça, faut vous dire une chose, que c'est qu'à l'heure actuelle, même s'il est réélu, de manière, ça changera pas le problème. Hein. Il y aura toujours autant de personnes qui... autant de personnes qui auront du mal à s'en sortir. Hein.
9: Quel bilan on peut tirer sur la présidence de Chirac là, sur ces dernières années?
0: Ben moi, je peux te dire une chose, que le bilan, si tu veux qu'on fasse un bilan, moi, je peux te dire une chose, que ce qu'il nous fait à l'heure actuelle, pour moi, c'est de la merde. Il nous fait rien. Il débouche sur rien. Il y a rien qui est sorti. Il y a rien de sorti. Ils disent avec son premier ministre Jospin, même si Jospin il se présente, hein, qu'est-ce que ça va faire? Ça va rien nous donner de plus. Parce que pourquoi? Parce qu'on n'aura pas, il y aura pas plus d'emplois. Parce que maintenant ils suppriment des emplois partout. Donc les emplois, t'en as pas. Même pour les personnes qui sortent, qui sont dans des lycées, tout ça. J'écoute les impôts régulièrement. Et là, je peux vous dire. Celui qui a parlé à une heure, eh ben pour ce qu'il a dit, une personne qui a son CAP, maintenant ils vont revoir le système de CAP, donc c'est pas bon.
11: Il faut plus avoir un CAP, il faut avoir un bac.
0: Maintenant, c'est même pas un bac qu'il va falloir bientôt.
11: C'est pour ça que tu cherches pas de travail, GG, parce que de toute façon tu sais que t'en trouveras pas.
0: De toute manière, moi j'ai pas de bac, j'ai rien du tout.
11: Non mais c'est pour ça que t'en cherches pas alors.
0: Mais non, mais même...
4: Excuse-moi,
0: oui.
4: T'as Chuck Norris qui arrive là.
9: Et Gérard, tu trouves pas que ça manque un petit peu de femmes au gouvernement?
11: Salut Chuck.
0: Bah justement, ouais. Justement la question. Okay. On va pas toutes les faire parce que sinon je vais durer jusqu'à 2h du matin. Puis,
11: non, mais c'est bien que Chuck Norris arrive pour parler de misogynisme.
13: Tout à fait, bonsoir Gérard.
0: Bonsoir.
13: Bonsoir, c'est Chuck Novice.
11: Bonsoir Chuck.
13: Bonsoir, on écoute Fun sur 114.4.
0: Ouais, merci, j'ai la fréquence sous les yeux.
13: Moi j'annonce les fréquences, hein, je suis poli, bonsoir tout le monde.
0: Bonsoir, salut.
13: Bonsoir.
0: Salut, bienvenue.
13: Donc GG, on est toujours à fond dans le débat, hein, c'est ça, hein.
0: Non mais je te parle, à votre avis, que fera le président s'il est réélu?
13: Bon déjà,
0: savoir s'il va changer ce qui se passe à l'heure actuelle, ou s'il va lécher les mêmes choses.
9: Parce que c'est inadmissible.
13: Non, mais déjà, GG, il va sabrer le champagne, je pense. Il va fêter l'événement.
0: Ouais, mais non, mais on s'en fout. On s'en fout s'il boit le champagne ou pas, on s'en fout. À ton avis, Jack Morris, qu'est-ce qu'il va prévoir de faire par rapport s'il est réélu? Qu'est-ce qu'il va faire derrière? Est-ce qu'il va trouver une solution pour qu'il y ait moins de
13: chômage?
0: Oui.
13: Ben ouais, parce qu'en fait, moi GG, moi si je peux me permettre d'exposer mon point de vue, Jospin et Chirac, en fait, ils sont un peu potes quand même. Ben t'es d'accord avec moi? Donc en fait, ils se présentent tous les deux, ils sont sûrs qu'il y en a au moins
0: un. Non. Attends. Jack Morris.
13: Tu vois, c'est bonnet blanc.
0: Jack Morris. Pour l'instant. Attends. Pour l'instant, l'autre, il s'est pas présenté, il a que 15 jours pour le faire.
13: Ah, mais il va le faire.
0: Ouais, mais il va le faire quand?
13: Morris, d'accord avec moi. Bah, je sais pas, le week-end.
0: Mais non, il faut qu'il passe avant le 28 février. Une question sur Internet, s'il vous plaît, merci.
7: Oui, on me demande si tu vas voter chasse, pêche, nature et tradition.
13: Oh là là.
0: Je voterai la main de ma sœur dans la culotte d'un zouave. Voilà.
7: Ah bah comme ça c'est clair. Vous avez compris sur le chat? Bon,
0: voilà.
7: Comme ça tout est clair.
9: Pour en revenir un petit peu sur les femmes au gouvernement, oui. GG.
0: Bah, de toute manière, que pensez-vous si une femme se présentait? La question.
9: Je sais pas si t'es au courant, il y a une actrice de film de cul quand même.
0: Ouais, non, on s'en fout. Ouais. On s'en fout.
9: Une blondasse, tu les connais?
13: Si, faut le dire.
9: Et c'est
4: ça a peut-être un rapport. Hein.
9: Et tu trouves ça?
0: Bah, attends, Karine, s'il te plaît.
14: Hello, Karine.
0: Karine, ça veut dire quoi là?
14: Ça te prend souvent.
0: Ça veut dire quoi là?
4: Mais parce que s'il en parle, on est en plein débat, ça a sûrement un rapport. Il faut.
0: Non mais attends, mais qu'est-ce que tu veux dire là par rapport à la blonde, toi? Ça veut dire quoi là? Mais attends!
7: Et on demande sur Internet.
0: Dégage.
7: On demande sur Internet que Evan commence d'ailleurs, en fait.
0: Non mais sur l'Internet ils vont. C'est pas eux qui commencent, c'est moi.
15: Gérard, merde.
0: Eh merde, il est 2h05, vas-y, mais t'as le temps.
15: Merde.
0: Putain, mais oh, tu as. Oh.
7: Tu te fais pas manger, Evan? Mais
15: si, ça y est, c'est fait.
0: Eh ma pizza.
14: T'as mangé quoi?
15: Merde!
0: Bon, alors, que pensez-vous si une femme se présentait, donc, Karine elle a ouvert,
14: elle a ouvert
0: son bec?
14: Ouais, j'ai eu peur.
0: Ah, mais je suis poli. De manière, elle a ouvert sa gueule.
14: Voilà.
13: Oh,
0: de toute manière, va falloir qu'elle apprenne à travailler avec moi.
13: Ouais, de toute manière. C'est un métier, hein.
0: Ouais, mais un métier, c'est...
9: Ouais, c'est beau, hein.
0: C'est dur. Bon, allez, allez, répondez sérieusement, parce qu'on va pas...
2: Femmes,
0: on arrête dans 5 minutes, hein.
9: Comment pour en revenir à cette actrice de film de cul?
0: Non, on parle pas de la personne de film de cul, d'accord?
2: Non.
0: Terminé.
2: Bon,
0: Gérard, hein. Marlène.
7: Attendez, on parle cul, c'est monté à 9000.
0: Il y a le cul qui marche. On va pas parler là-dessus en politique.
7: 9000, regarde.
0: Mais merde, en politique, on va pas parler.
16: Mais rigole pas, parce que politique, après, il y a le CSA.
0: Hey,
7: Attends, regarde 9000.
0: Mais on va pas parler de ça.
16: Non, mais après, il y a des problèmes avec le CSA.
0: Eh, hey, donc, plus, calmos, hein. Ouais, sur l'internet, calmos.
2: Ouais,
0: donc,
2: ouais.
0: Bon, qui c'est qui avait balancé ça, là, sur...
9: Ouais, c'est moi, parce que moi...
0: C'est qui?
9: Moi, je me dis que si on vote pour elle...
0: C'est qui?
9: On a quand même droit à une piste.
0: C'est qui?
9: C'est Pépito.
0: Pépito, mais qui a Pépito?
9: Ouais, mais son programme, il est alléchant quand même, parce qu'elle nous propose...
0: C'est qui? Donne-moi ton nom!
9: Steven,
0: au revoir!
9: Elle propose une fille.
0: Hop, terminé!
5: Hop là.
0: Comme ça, ça va plus vite. Bon, Marilyn. Allez, il nous reste 5 minutes. Hein. Allez, Marilyn.
11: Concernant les femmes, tu sais que ça fait au moins 30 ans que Arlette Laguiller se présente tous les septennats au présidentiel et il y a des...
4: Boîte à Ben est revenu.
0: Non, boîte à Ben, j'en veux plus.
11: Non.
9: Allô?
0: Non, terminé.
9: Gérard,
0: non!
9: Gérard,
0: mais Marilyn, j'en veux pas.
9: Mon téléphone portable t'a coupé.
0: Non, mais je t'ai dit au revoir, toi. On sait pas.
9: Plus de batterie, c'est moi qui ai
0: coupé. C'est pas la peine de revenir.
5: Il a même pas parlé, boîte à Ben.
4: Écoute-le.
9: Allô?
0: Ouais, mais attends,
5: Mais attends, il a pas parlé encore.
0: Mais même quand je dis que c'est non, c'est tout.
9: Gérard, s'il te plaît.
0: Ouais, vas-y, accouche.
9: Ben, j'attends que tu me poses la question ou que tu me donnes la réponse.
0: Non, mais attends, tu te tournes ma gueule ou quoi, là?
9: Non, pas du tout.
0: Ou tu prends le train?
9: Ah, ok, d'accord. On parlait du programme alors.
0: Non, je te parle, que pensez-vous si une femme se présentait? De toute manière, c'est pas toi que je donnais la parole, c'était à Marilyn.
11: Alors,
0: d'accord, alors tu fermes ta gueule.
11: Tu
0: laisses parler la femme qui a, la seule femme qu'on a sur l'antenne.
11: Exactement.
9: Oh, d'accord, très bien.
0: Et c'est moi qui commande, d'accord?
7: Oula.
0: Ok. Alors, si ça te plaît pas, tu vas faire sauter.
7: Il y a une fille qui s'est fait gorger à l'antenne, là, je sais pas si t'as entendu là.
0: Ouais, je sais pas, j'ai entendu
7: un mot de gueule. Oula.
0: Ah, mal, là. Attends, arrête, faut appeler les...
5: Faut vraiment arrêter derrière.
9: Allô?
7: Bon,
0: allez.
16: Je crois que c'est des mecs, c'est des nouveaux qu'on a pris, ils comprennent rien, donc gère-les correctement.
0: Ouais, non, mais là, bon. Allez, Marilyn,
11: oui.
0: pour finir, là, parce qu'on va pas s'éterniser là-dessus.
11: Oui. Je pense que j'ai terminé en parlant d'Arlette.
0: Oh!
9: Ah, c'est ma chanson préférée!
5: C'est Boîte à Ben.
0: Evan! Alors, Boîte à Ben, au revoir. Allez, hop!
5: Allez, hop. Oh, ça dégage.
0: Karine!
5: Boîte à Ben, dégage.
0: Karine, Boîte à Ben, terminé.
5: Ça y est, c'est bon.
4: Non, mais je compte pas.
0: Mais de toute manière faut faire pareil, hein, faut gerber là, parce que c'est le bordel là. Donc on va pas s'éterniser là-dessus, puis même.
7: Puis dire de se calmer sur le chat aussi, c'est le bordel quoi. Je veux dire.
0: On est combien?
7: Là, 7000, c'est un petit peu descendu parce qu'on parle plus de cul, tu.
0: Non, mais même on va pas parler de cul, puis de toute manière on va stopper là, puis c'est tout. Hop, on verra ça un peu plus tard et puis terminé. Donc on va remercier Sean Novice.
4: Oui.
0: Bon, conclusion.
9: Oui, merci.
0: Non, mais...
4: Pour la conclusion, il y a Rose Blanc.
0: Conclusion, lui...
9: Oui, bonsoir.
0: Bonne nuit. Tu prends la conclusion chez toi. Hop. Alors, conclusion de Chuck Novis. C'est vrai qu'on n'a pas eu trop de temps, et donc, conclusion pour toi, Chuck Novis.
2: Ouais, écoute, très bon débat sur la politique.
0: Ouais, mais
2: c'est quand même un débat dangereux, hein. Je trouve que pour un premier débat, t'as choisi un thème où tu t'investis quand même vachement plus que...
0: Bah ouais, mais ça...
2: Le débat que tu faisais avant, genre, je sais pas, les aspirateurs, les trucs comme ça, c'était quand
0: même... Non, mais là, faut bien se dire une chose. C'est qu'on a pris, j'ai pris ce thème-là en accord avec la direction de Fun, donc c'est-à-dire avec Max.
2: C'est courageux, hein.
0: Carrément.
2: Courageux.
0: Donc pour faire ça, mais faut bien se dire une chose, c'est que normalement il y avait 10 questions et sur 10 questions, on peut pas.
9: Sur l'Afghanistan.
0: sur l'Afghanistan. Alors toi, tu feras ta conclusion demain. Au revoir.
5: Voilà.
4: Est-ce que tu peux dire qui tu vires à chaque fois?
0: Bah, ça doit être Jack Zoffin. Non, tu vois.
17: Allez, hop.
0: Allez. Marilyn, pourquoi pour terminer?
11: Oui, Gérard, eh bien, écoute, je suis très contente que les débats aient recommencé, parce que j'écoutais attentivement l'année dernière. Moi, je trouve que c'était un débat de merde.
0: Ouais, ben, si ça te plaît pas, c'est le même prix, d'accord, ma grande.
11: Tu vois, je te dis ça parce que justement, j'espère que ça va n'aller qu'en s'améliorant. Parce qu'il va falloir que tu gueules, il va falloir que peut-être que tu cognes.
0: Mais je vais te dire une chose, Marilyn. Écoute-moi bien. C'est que là, à l'heure actuelle, il y a une nouvelle équipe.
11: Justement.
0: Et la nouvelle équipe, va falloir que je la travaille.
7: T'es pas content là, non?
0: Hein?
7: T'es pas content?
0: Donc, au standard, pour l'instant, on peut pas faire tout. Parce que au standard, ils viennent de débuter. Karine, elle est avec Max de 23h jusqu'à je ne sais pas quelle heure, donc moi je peux pas dire quand est-ce que je reviendrai. Hein? Sur l'internet, c'était
4: Belinda alors.
7: Belinda.
0: Ouais, et puis Belinda. Melinda ou Belinda?
4: Belinda.
14: C'est
4: Belinda.
14: Il serait temps de se le demander. Maintenant que c'est fini, j'ai
0: franchement. C'est bon,
7: c'est Belinda mais enrhumée.
0: Non, mais faut dire une chose, c'est que bon, attendez, on va faire la situation.
14: Mais c'est le bilan.
0: Attends, on va dire déjà au revoir aux auditeurs et après on va discuter
14: pour savoir qui dit.
0: Donc Marilyn,
14: qu'on allait faire caca. Alors,
0: Marilyn, c'est bon.
11: Voilà, et puis bon rétablissement, Manu.
0: Tu retrouveras Manu, je sais pas quand, mais à partir de 21h, mais pas dans mes débats. Voilà.
3: En
0: de bon entendeur, salut, merci à toi, Marilyn.
3: Ouais.
0: Jack, Jopin.
3: Ouais, moi, je voulais dire un petit coucou aussi à Manu, et puis à Lolo Bebop, monsieur Johnny.
0: C'est bon, allez hop. Au revoir, les coucous.
3: Ouais.
0: Tongpo.
18: Bah oui, hein.
0: Tongpo, il est pas là.
3: Allô, c'est Tongpo.
0: Ouais.
3: Je brise des briques avec mon tibia. Je voulais te demander quels sont tes prochains thèmes de débat en fait, parce que j'en ai quelques-uns à te proposer.
0: Non, mais ça, je veux te dire une chose.
3: Je sais pas ce qu'en pensent les autres, mais ça serait bien que tu fasses un petit débat sur le football, parce que je suis un fan du PSG.
0: Je vais te dire une chose. Que tu veux faire un débat sur le football. Ouais. Moi, je vais te dire une chose. Que j'ai vu le match à la télé. Mais moi, ce qui me dégoûte, c'est les supporters du PSG qui ont foutu la merde.
14: On parle de foot, on parle pas de PSG Marseille, donc on s'en fout.
0: Ouais, mais on s'en fout. Terminé. Au revoir, Tongpo.
19: Magique.
0: Ouais, c'est bon. Au revoir. Allez.
7: Un petit bilan, Gérard.
0: Alors, bilan sur l'internet, quand même.
14: Oui. Bah, l'équipe, alors, qu'est-ce qu'on garde? Est-ce qu'on garde Belinda d'abord?
0: Non, mais attends. On va faire le bilan internet avant. Alors, bilan internet pour la première soirée, parce que faut que je marque.
7: Tu notes sur 20?
0: Alors,
14: son score, combien
0: ça fait? J'ai mis où ce putain?
14: Combien de moyenne? Ce qui va te donner un chiffre de moyenne au total dans la moyenne.
0: Non, moi je veux savoir le nombre d'auditeurs total sur l'internet.
7: Total? Ouais. Le maximum qu'on ait ou la moyenne?
0: Le nombre de personnes à l'heure actuelle, que j'ai dit...
7: Là, 6752.
0: Oh là là, on a bon.
7: 6752.
14: On a fait une pointe à
7: 9000.
14: Ouais.
0: On avait fait une pointe à 9000. Avec le cul.
14: Ouais. Ouais, mais ça c'est vrai qu'il y a un petit débat sur le SM, peut-être que...
0: Ça, c'est un autre thème de débat.
14: On pourrait faire un débat sur les godes, peut-être.
7: Sinon, t'es content, enfin, je sais pas.
14: Alors, le bilan, d'abord. Jean-Christophe, alors, sur Internet, qu'est-ce que t'as à dire sur lui?
0: Bon, alors, sur l'Internet, par contre.
14: Jean-Christophe, il faut que tu donnes les prénoms des gens, parce que les gens ne les connaissent pas.
0: Jean-Christophe, sur l'Internet, est-ce qu'il faut te dire? C'est que les fiches que tu me sors. Moi, j'en veux pas.
7: D'accord.
0: Je veux pas des fiches comme tu m'as sorti tout à l'heure.
7: Je ne prépare rien.
0: Non, mais tu me sors un truc.
14: Devant ton micro.
0: Mais tu me sors un truc avec, par exemple, le nom, les personnes. Pas ce que tu m'as sorti ce soir.
7: Mais oui, mais c'est un sondage. Les personnes, elles sont anonymes.
14: C'était un sondage officiel.
0: Un sondage, je le veux pas comme tu me l'as sorti ce soir.
7: Ah, d'accord.
0: Ça, j'en veux pas.
7: Ok.
0: Question standard.
14: Alors, Belinda et Karine.
4: Attends deux secondes parce que déjà, t'as dit Tongpo à la fin, c'était Tongpo.
0: Ouais, mais je m'en...
14: Bon, alors, Belinda, alors d'abord.
0: Alors, Belinda, pour ta première, malheureusement, c'est bête.
18: Oulala.
4: Mais... je suis le maillon faible.
0: Oui, maillon faible, je suis... C'est pas que je t'en veux, mais c'est vrai que travailler avec moi, c'est pas évident.
4: Ouais, j'imagine.
14: Elle arrive au milieu aussi, hein, elle te connaissait pas.
0: Elle est arrivée comme ça.
14: Voilà.
0: Ben bon,
14: elle a fait de la merde.
0: Je vais te relaisser. je te laisser une autre chance.
4: Ah, c'est wow.
0: Si, je te laisser une autre chance.
14: Quand Gérard reviendra, ouais.
0: Quand je reviendrai. Mais merci. Quand, je ne sais pas.
14: Mais bon, on peut le dire, Belinda a fait de la merde.
0: Bah, disons, on y a pas trop montré comment ça se passait.
4: Ouais. Ah non, mais moi, elle m'a aidé.
0: Par contre.
14: Alors, Karine.
0: Par contre. La dernière que je garde, pour le mieux, c'est Karine. Par contre, l'AREA.
14: Simon.
0: L'AREA, monsieur Simon.
14: Oula.
0: Les boum boum.
14: 74 aujourd'hui.
0: Oui, non, mais, je veux les entendre plus fort que ça.
14: T'en veux encore plus?
0: Non, mais pas pour me virer moi. Mais quand je vire un auditeur, j'en veux plus, je veux les entendre.
14: Ok.
0: Parce qu'au standard, ils comprennent pas. Parce que comme ils mettent pas leur casque sur les oreilles, eux, ils sont comme ça au standard. Mm-hmm. Voilà. Comme ça, tu dis, ouais, on vire. Tu comprends pas.
14: Ouais, d'accord. Ça marche.
0: Donc voilà. Donc pour toi.
14: Vite parce que tu me fatigues, quand même.
0: Là, pour toi, c'est bon. Aujourd'hui, impeccable. Okay. Y a rien à dire.
14: Impeccable.
0: Maintenant,
14: impeccable.
0: Je regarde le meilleur pour la fin, c'est-à-dire.
14: Il va te croquer.
0: C'est moi! Ta standardiste!
14: Alors, vite.
0: Alors, Karine. Quoi, non, t'es pas passé encore.
14: Mais rigole pas, dis-lui sérieusement.
0: T'es pas passé à la trappe, toi, encore.
14: Gérard.
0: C'est que le problème.
14: Tu souris pas.
0: Non, mais le problème. Quand, je te l'avais dit plusieurs fois, quand j'étais venu, avant, je t'avais expliqué comment que je travaillais. Et là, t'as pas écouté les conseils. Donc, automatiquement, ce soir. Pourtant, tu travailles avec Max. Tu sais comment qu'il travaille.
14: Mais pour toi, elle a fait un peu de merde.
0: Pour moi, ce soir, ça a pas été bien.
14: Bah dis-le, c'est de la merde.
0: Ça a été du caca nerveux. Ça n'a pas été fameux.
14: Carrément.
0: C'est tout. Et par contre, maintenant
14: ça
0: il est trop tard.
14: Ça n'a pas été du caca nerveux.
0: Non mais
14: t'as raison, mais il faut leur dire, hein, comme tu faisais avec Fildar, Emmanuel et les autres, parce que sinon on s'en sortira pas. Hein.
0: Ça, c'est vrai que ce soir, niette. Mais non mais c'est pas la peine de retirer ton casque. C'est pas la peine de pleurer. Tu la reverras.
14: Ben ouais.
0: Qui?
7: Sa maman.
0: Bah oui.
14: Allez,
0: voyons, Karine. Mais de manière, c'est simple, et Max, il peut te le dire, depuis le temps qu'il me connaît, ça fait plus de, je sais pas combien de temps qu'on se connaît, nous.
14: Bah, ça fait 5 ans que tu fais de la merde.
0: Bah, à chaque fois que j'envoie chier quelqu'un, je lui dis en face, c'est tout. Je lui dis,
14: tu les gardes.
0: Bah,
14: on va tester des nouveaux, mais
0: Simon et Christophe, pour un son, on va les garder.
14: Jean-Christophe,
0: on va les garder. Au standard, on va quand même garder,
14: Belinda et Karine, quand même.
0: On va quand même les garder pour un nouvel essai. Et puis c'est tout.
14: Ouais.
0: Ah, je suis content.
14: Et par contre, c'est vrai que là, les règles, là, il va falloir faire des petites réunions avant. Hein.
0: Et ce qu'il y a, c'est qu'il faut vous dire une chose, que quand je vous dis quelque chose, c'est pas pour rigoler.
14: Non, c'est
0: sérieux. Non, c'est... Et par contre, en parlant de quelque chose de sérieux.
14: C'est du business, hein, ce qu'on fait. Hein.
0: Ouais, mais
14: c'est
0: ça,
14: de la radio, on en dirait que c'est du show business.
0: Oui, mais c'est peut-être de la radio, mais ça fait quand même remonter de l'audimat. Et par contre,
14: ce soir, en tout cas, grâce à toi, c'est vrai que Fun là va vraiment péter tous les scores.
0: Ouais, on a fait quand même 6752.
14: Bah, de toute façon,
0: On avait parlé un peu de cul sur Internet.
14: Pour les aveugles qui sont en braille et qui nous entendent pas, ils achètent Libération demain, puis ils ont.
0: Ouais, ils font ce qu'ils veulent. Par contre, moi, ce que je voulais dire.
14: On conclut, parce que là, Evan, il en peut plus, hein, il va péter un câble.
0: Ouais, mais Evan, c'est pas grave, il va relancer quand même le message.
14: Ouais, parce que là, allez, Gérard,
0: donc,
14: conclusions.
0: Si quelqu'un.
14: Dans 15 secondes, il y a la pub.
0: Si quelqu'un a un portable.
14: Ah oui.
0: Un portable pour moi. Donc, sans abonnement, qu'il l'envoie au 22 rue Bayard, à l'intention de Max. Ouais. Max me le retransmettra parce que sinon il pourra pas me joindre. Hein.
14: Voilà, parce que je voulais avoir un portable pour Gérard pour pouvoir le contacter régulièrement et le faire venir en surprise. Et c'est vrai qu'aujourd'hui il veut un portable sans abonnement.
0: Voilà, donc si quelqu'un a un portable qui sert pas sans abonnement, qui souhaite pas bloquer parce que je veux pas.
14: Moi, j'en avais récupéré un auditeur mais j'ai un molocus.
0: C'est quoi encore?
14: Un vieux portable, une sorte de grosse galette.
0: Non, mais moi je veux pas un portable.
14: Tu veux pas un vrai portable. Hein.
0: Ouais, moi je veux pas une merde.
14: Avec le net et tout.
0: Non, moi je veux simplement un portable où que tu puisses m'appeler régulièrement.
14: Moi j'en avais un avec le GPS.
0: Je vais en faire quoi de ça?
14: C'est pour te suivre à la trace.
0: tu vas me sentir à la trace comme. T'as l'habitude de.
14: Ne t'inquiète pas, on est dans le studio, on sent déjà assez comme ça.
0: Donc alors, on laisse la place à Evan. Hein.
14: Ou peut-être qu'on va reprendre l'antenne, on sait pas, hein. Surprise.
7: Parce que sur internet, ils veulent pas, hein. Evan dehors.
0: Maintenant, on laisse la suite à Evan et puis c'est tout.
14: Allez, un petit disque. Un petit sketch, Gérard. À bientôt.
0: Merde. À bientôt, Simon.

0: Par moment, je me demande si je suis pas con.
1: Hey Gérard, t'as juste pris ton cul.
2: Ta gueule, toi.
3: Comment on appelle le nain de jardin qui fait des poèmes dans sa cabine en tongs?
0: Gérard.
1: Bah, il faisait 120 kilos, il avait des grosses traits.

0: Vas-y, c'est bon.
1: Ouais, il savait pas se rire. Hein, ce c'est cela. Hein? Donc toi, les autres, Christine, je t'emmerde, elle.
0: Il montait sur moi, c'est tout. Salope Gérard, il mettait les doigts dans les fesses.
1: Vas-y.
2: Mais là, on n'a pas besoin de séduire sa bête pour la sodomiser. Bouge ton doigt, mets ton doigt dans mon cul, mon pied dans le cul, tu le veux? J'écarte pareil, vas-y. Non mais attends, le Star System, pour l'instant, le Star System n'est pas là, c'est moi qui commande le jeudi. Fildar, c'est mes débats, donc c'est moi qui commande. C'est moi qui commande!

0: que de la merde. J'étais sur le marché parce que Sandy elle m'a offert une paire de chaussures. Et là, ouais.
1: C'est de la merde, ça.
0: Ouais. Mais je vais te dire une chose.
2: C'est de l'euro, ça.
0: En euros, ça valait 6,95
3: C'est de la merde.
0: Mais ouais, c'est de la merde. D'abord, tu vas te prendre dans le cul, toi. C'est de la merde, toi, connard. Moi, cette année, j'ai pas envie de me laisser marcher sur les pieds avec un connard comme lui.
4: Il y a un jingle. On y va.

0: On est dans un studio. Bon, Apolline.
1: Allez, tu dégages. On va te mettre sur l'IA, il y a Perfora s'il veut te parler.
0: Allez
2: Gérard, allez, on y va.
0: On accueille Petit Lycée, 25 ans de Lille.
3: Comme par hasard, encore un mec de Lille. Allez, ça commence à bien faire de prendre des gens de Lille, Apolline. Tu commences à me faire chier.
4: Non, c'est moi qui l'ai pris, Gérard. Moi,
3: ouais, mais ça commence à bien faire. Ouais,
4: un auditeur bien. Hein.
3: Gérard, ouais, non, mais ça commence à bien faire parce que c'est pas parce qu'elle vient de Lille qu'on va prendre que des mecs de Lille.
4: Mais attends, ça n'a rien à voir.
3: Deux débats.
4: Ça n'a rien à voir.
3: Ça s'appelle troisième auditeur en espace de deux débats qu'on prend.
4: Ouais, mais là, non, c'est pas grave.
5: En plus, je suis en vacances à Lille. Sinon, je suis parisien.
3: Ouais, ben, c'est bon. Alors, donc, Rémi,
5: 100 000 fa.
3: Ouais, 100 000 fa, 27 ans de Rennes, 94.5.
5: Exact.
3: Marie Popper.
6: Popper.
3: 23 ans, Paris, 101.9.
6: Oui, Gérard, ouais.
3: Et Chantal Goyave. C'est ce qu'on m'a mis, 21 ans de Toulouse, 105.9.
6: Bonsoir, la Dream Quiz.
3: Alors donc, la question c'est quel genre d'éducation donneriez-vous à vos enfants? Mm-hmm. Eh ben tiens, tu vas répondre, Chantal.
6: C'est une question assez compliquée.
3: Ben, c'est justement pour ça que vous allez répondre.
6: Quelle éducation? Donc, déjà, je pense que je voudrais pas qu'ils traînent avec des personnes qui sont peu recommandables.
5: Je suis phobique.
6: Et
5: je veux pas qu'ils glissent.
6: Je sais pas, c'est trop vaste. Elle a vachement coupé. Pourrais dire aux auditeurs qu'ils ferment leur gueule.
5: Ah, excusez-moi.
6: Voilà.
3: Ah, alors,
6: hyper important, truc primordial, c'est le bac.
7: C'est bien important, ouais.
6: Le bac, je pense que ça, c'est très important. Ah,
7: c'est important.
6: Le seul truc qu'il faut qu'ils aillent, quoi. Ah, voilà.
3: Marie Popers.
6: Popers.
3: Ouais, donc toi?
7: Moi, je leur donnerai une éducation très stricte. C'est-à-dire qu'ils n'auront pas le droit de sortir avant 18 ans, qu'ils ne regarderont pas la télé soir après 20h, enfin, tu vois, quoi.
5: C'est pas bien,
3: non, mais,
5: ça.
3: Non, mais là, je pense que...
5: C'est bien. Non, moi, c'est pas bien de dire ça.
7: J'ai pas été élevée comme ça, je suis bien d'une famille laxiste où...
3: Apolline, tu dégages des studios.
5: Allez.
7: J'écoute même pas.
3: Apolline, tu dégages, tu m'excuseras, Marie Popers.
1: Allez, va sur l'IRC dans la rédac.
3: Excuse-moi, Marie Popers. Apolline, tu dégages.
1: Allez, vas-y.
3: Allez, tu dégages, comme ça, t'arrêteras de foutre ta merde, tu prends ton casque et tu dégages. Au revoir. Merci Fildar pour le double son que j'ai.
8: Il n'y a pas de double son?
3: Non, il n'y a pas de double son, presque pas. Fous-toi bien de ma gueule. Voilà. Bon. Alors, Apolline, je viens de te dire de dégager.
8: Mais quoi?
3: Fildar, tu arrêtes s'il te plaît, parce que tu as dégagé aussi.
8: Il n'y a rien.
3: Bon.
2: Il n'y a rien. Bah vas-y Gérard, enchaîne moi.
3: Non, l'autre elle sort des studios.
1: Gérard, vite fait avant que tu reprennes.
3: Ça fait le quatrième avertissement, donc ce coup-là t'es
1: vite
3: sorti.
1: Fait, Gérard.
3: Terminé, au revoir.
1: Il y a Yankee qui dit que pour éduquer un gamin, faut. Ah, attends, ça.
5: Oh là là.
3: Hey, tu fais gaffe à ce que tu paies, toi, d'accord?
5: Elle a connu
3: une. Je suis pas ton petit copain, alors tu dégages des studios, vite fait.
4: Je crois qu'elle lui a cassé la bite.
3: Là, tu dégages et vite fait.
1: Je vais te mettre l'IRC à peau. Bon, donc Gérard, tu m'écoutes? Il y a Yankee sur l'IRC, il dit que pour éduquer un gamin, faut déjà pouvoir les faire et c'est pas avec la dose d'alcool que t'as dans le peu de sperme que tu possèdes que ça changera grand chose.
3: Alors si c'est pour me poser des questions comme ça, ça sert à rien.
5: Sperme alcoolisé.
1: Je dégage.
3: Attends, toi Rémi.
1: Merde, je voulais.
5: Qu'est-ce qui se passe?
3: J'en connais tout à l'heure qui vont dégager aussi, ça va aller vite ce soir. Hein.
4: Ouais, ce serait bien qu'on se calme légèrement pour le début du débat.
3: Alors Marie Popers.
4: Il y a un truc sur le Minitel, il y a Max le Belge qui demande qui est à la réa. Donc c'est Fildar. Et je suis ouvert aussi pour tout ce qui est Nike et tout ça. Hein.
9: Non, sinon moi c'est une casquette et un bob. Voilà, maintenant c'est dit, on y va, on enchaîne les débats.
4: Allez Gérard. Allez les auditeurs.
3: Marie Popers.
1: C'est pété.
5: Okay.
7: Ouais, donc je te disais, moi une éducation très stricte, pas de télé, pas de petits copains, pas de petites copines, enfin tirer des pensions.
5: Rien que des doigts quoi.
7: Hein?
3: Rien non mais là, t'es quand même sévère. Hein.
5: Ah bah oui mais c'est normal Gérard.
3: Non mais...
7: Après 7 ans, les gamins ça devient chiant, donc moi je les enverrai en pension jusqu'à leur 18 ans.
5: Oh là là.
3: Alors là je vais te dire une chose. Marie Popers.
5: C'est une mauvaise mère.
3: Non attendez s'il vous plaît. Oui. Marie Popers, je t'entends encore dire un mot comme ça. tu vires du débat, mais complètement, d'accord?
1: Qu'est-ce qu'elle a dit,
5: ouais. Elle a pas de pension.
3: Ouais. Donc, alors, un conseil que je te donne, Manu, tu la prends.
9: Mais Gérard, écoute-moi 30 secondes. C'est pas parce que tu n'es pas d'accord avec elle.
3: Non, mais même, elle a pas à dire ça, d'accord? Alors, si, dans ces cas-là, si, attends.
9: Sans crier, 30 secondes. Écoute,
3: laisse-moi finir.
9: Non, Gérard, laisse-moi finir.
3: Alors, vas-y.
9: C'est pas parce qu'elle a répondu à une question et que tu ne penses pas qu'elle a raison qu'il faut la dégager. Tu peux l'écouter et c'est pas parce que vous avez pas le même avis que tu dois la dégager forcément à chaque fois.
3: Non mais même elle a pas besoin de dire ça à l'antenne devant des millions d'auditeurs mais en disant dans ce cas-là si elle aime c'est pas vrai. Les enfants ça sert à rien qu'elle en passe.
9: Si c'est ce qu'elle pense.
3: Ouais mais si c'est ce qu'elle pense mais elle a pas à dire ça devant des millions d'auditeurs.
9: Elle a le droit de
3: parce
9: le dire,
3: qu'à cause
9: si c'est ce
3: à cause des conneries comme ça on risque de perdre de l'audience. Ah. Alors moi je veux pas perdre d'audience à cause des
10: pas
3: conneries
10: ce
3: comme
10: soir,
3: ça.
10: C'est pas le moment.
1: C'est vrai,
10: on
1: n'a
10: pas de raison. Il a peut-être un autre taf.
3: Alors Marie Popernz, c'est un avertissement que je te donne. Donc t'amuses pas à rejouer avec ça parce que c'est des trucs que je ne veux pas entendre sur l'antenne, d'accord?
1: Gérard, à propos d'avertissement, au bout de combien elle dégage?
3: Au bout du deuxième, elle dégagera.
5: Oh là.
1: Fais gaffe.
6: Après, il y a de
3: l'âme. Non, mais de toute manière, après, ça, tu seras après, carrément hors antenne. Rémi, 100 000 passes.
5: Ça, ouais. Bah, écoute, moi, j'ai une éducation assez libre hein, avec mes enfants. Je les élève dans la plus pure tradition taoïste.
3: Alors, précise.
5: J'adore les cités d'or, donc en fait, je me suis inspiré et je les élève un petit peu dans la tradition, voilà.
3: Okay. Petit lycée.
5: Ouais, alors moi aussi, je dirais, ça serait cool avec mes gosses. Bon, j'en ai pas pour l'instant, mais dès que j'en ai, je descends que 6 ans, je ferai des tours le bédo, que des trucs comme ça, quoi, y a pas de problème, quoi.
11: C'est un peu tôt, vaut mieux attendre 8-9 ans.
5: Ouais, je pense. On ira bien à la cool, quoi.
6: Ouais.
5: Pas de problème, partir de pour 12 ans, tout ça, j'ai
11: les tracés en bas. Faut les gâter, hein, les enfants, j'ai été comment faire. Hein, c'est la prunelle de nos yeux, quand même.
3: Mmh. Non, mais ça, de toute manière, faut se dire une chose que déjà, l'éducation, c'est à nous de leur donner, c'est pas
11: eux de l'apprendre.
3: Rigo, ouais, Manu, pardon.
9: Je voulais savoir, il parle de gâter, est-ce que tu ferais des gâteries à tes enfants, toi?
3: Moi, je suis si je pouvais en avoir, oui, je ferais tout.
9: Je ferais des gâteries.
3: Je serais prêt à leur acheter ce qu'ils ont besoin.
9: Ok.
3: Dans la limite du possible.
9: Normal.
3: Bien sûr. De quoi?
6: PlayStation, tu leur offres?
3: Ça dépend du prix que ça coûte, d'accord?
6: Ah d'accord.
3: Petit lycée pour en finir avec cette histoire.
5: Ouais, j'ai dit que donc j'irai une éducation très cool avec mes gosses, ça y a aucun problème quoi.
3: Ah ouais, je voulais répondre justement, c'est ça que je voulais dire. C'est vrai que de toute manière, pour leur donner une éducation que nous on a déjà du mal, ce pour ceux qu'on n'ont pas eu malheureusement, c'est différent.
5: Ouais.
3: Donc c'est pour revenir à ce que disait Marie Popper. Mais ça, son truc, c'est quand même un truc à éviter de dire à l'antenne. Non, parce que c'est
9: Gérard,
3: vrai que
9: c'est pas parce que tu es en pension que tu ne reçois pas d'éducation, ça a rien.
3: Oui, mais attention parce que si justement parce que là-bas
9: en pension ils t'éduquent.
3: Mais attends, différent que si tu restes chez toi avec tes parents.
9: Évidemment, Pilar, c'est pas la
3: s'il
9: même
3: te
9: chose.
3: Plaît.
9: Quoi?
3: C'est la dernière fois que tu me mets un double son parce que sinon je t'éclate là. Là tu ça va voler encore ce soir.
9: Mais il y a pas de double
6: Gérard,
9: son.
6: Ouais. Gérard?
3: Oui.
6: Marie Popers. Je voulais pas dire qu'en les envoyant en pension, je les abandonnais, quoi.
3: Ah bah si, attention, non, ah là justement, là tu te trompes. Là tu te trompes parce que si tu t'amuses à faire ça, automatiquement tu pourras pas les voir tous les week-ends. Nuance.
6: Mais si,
9: Gérard, moi j'ai plein de potes.
3: Ça dépend comment tu les mets.
6: Je les mets très bien de toute façon.
9: Par derrière.
5: Ouais.
3: Parce que ça c'est.
5: Il y a trop loin.
3: Donc tu voulais rajouter
9: Non, c'est pas grave.
3: Non,
9: t'as répondu.
6: Des potes qui étaient en pension, c'est ça?
9: Ça c'est pas important.
5: Ouais, on s'en va. Allez,
3: okay. Alors, une bonne éducation passe-t-elle forcément par un enseignement professionnel ou éducatif? Alors, petit lycée.
5: Attends, tu peux répéter ce qui rigolait derrière le...
3: Une bonne éducation passe-t-elle forcément par un enseignement professionnel ou éducatif?
5: Alors, une bonne éducation, c'est clair que ça passe par un enseignement éducatif, surtout à l'école, ça se fait. Hein.
3: Ouais, mais il y a professionnellement. Il y a professionnellement aussi, hein.
5: Oui, mais bon, professionnellement, quand tu passes dans le professionnalisme, tu es déjà adulte. Donc, ton éducation est déjà faite.
3: Ouais, non, mais.
5: Si. Moi, je te dis que si.
11: Il y a des professionnels de l'école, c'est clair.
5: Ouais.
3: Donc, Rémi?
11: Oui, bah écoute, tout à fait. Moi, je pense que effectivement, l'auditeur a suivi la bonne piste. C'est vrai que il a abordé un peu tous les sujets. Il y a aussi l'école de la rue. Il y a quand même des gens qui se sont faits tout seuls. Hein. Je pense, Gégé, que t'en es un digne exemple. Il y a des gens qui n'ont pas forcément suivi un cursus scolaire très, très, très poussé.
12: Bah ouais, à 18 ans,
11: CM2. Je parle pas au niveau de l'âge. Hein. C'est vrai que t'as quand même poussé loin au niveau de l'âge, mais au niveau des classes, quoi, bon... Voilà quoi.
6: CE2, c'est pas top.
4: Non mais en fait, Gérard,
11: c'est
4: un.
11: Le permis quand les autres ils jouent au billes, mais bon.
4: C'est un autopinax.
9: Ouais. Et puis l'école de la rue, ça se discute un peu.
3: Ouais, Marie Popper.
6: Moi en fait, professionnellement, je travaille avec des enfants.
4: Mmh. Ah bah
3: donc,
4: voilà.
3: Ah bah ouais, mais donc t'avais qu'à le préciser d'entrée.
6: Oui. Désolée, mais tu parlais des miens, mais j'éduque pas du tout les enfants dont je m'occupe comme j'éduquerais mes enfants.
3: Ah mais attends, si, de toute manière, t'es obligé de leur donner une éducation quand même aux enfants que tu t'occupes, même si c'est pas les tiens.
6: Oui, mais ce sera pas la même.
3: Mais d'accord, c'est pas la même, je suis d'accord avec toi. Mais donc, tu t'occupes quand même d'enfants de quel âge à quel âge ils ont quel âge à peu près?
6: Ils ont 3 ans d'âge mental.
3: Moi, 3 ans, c'est vrai qu'encore à 3 ans, ils ont du mal à comprendre.
4: Bah oui, mais c'est à cet âge-là qu'on commence à éduquer. Hein. Après, c'est trop dur. Hein.
11: Ouais, mais regarde, Gégé.
3: Ouais.
11: Si c'est ton gamin.
3: Ouais, non, mais attends, qui c'est qui parle?
11: C'est. Oh là, j'ai un problème avec les noms.
4: Rémi Saint-Michel.
11: Rémi Saint-Michel. Si tu travailles avec des enfants, tu les éduques forcément moins bien que les tiens. Regarde-moi, si j'ai un enfant, je surveille tout ça. Si c'est celui d'un autre, il peut se curer le nez, tout ça, je m'en fiche, je le laisse faire, tu vois ce que je veux dire.
12: Ouais.
3: Alors, attends. Rémi, déjà, une chose qu'il faut te dire, déjà, quand tu viens de parler de le mec, il se machine le nez, ouais. Déjà, c'est une mauvaise éducation, tu lui dis non gentiment.
11: Ah mais non, mais moi, si c'est pas le mien, je laisse faire, mon bac à sable, je lui laisse manger des crottes et tout, c'est pas les miens.
3: Non, ça,
11: par contre, le mien, je fais attention, quoi, mais bon, c'est le mien, quoi, c'est tout.
3: Ah ouais, d'accord.
11: Bah ouais, okay.
3: Chantal Goyab.
6: Goyo, moi c'est tout le contraire de Mary Poppers. Mmh. C'est que éducativement, je travaille avec des professionnels.
3: Mmh. Alors dis.
6: Et en fait, ces professionnels, ils sont éduqués pour éduquer les enfants qui ne sont pas encore éduqués.
4: C'est ouais. Simple. Oui, c'est vrai. Oui.
11: Avant ou après leur formation?
6: Après la formation professionnelle de l'éducation.
11: Ah, okay.
4: Mais il faut une éducation professionnelle pour suivre cette formation ou pas?
6: Des fois, éducativement parlant, bien entendu, le professionnalisme pousse jusqu'à l'éducation qui est au bas limite de l'éducative.
11: Mais c'est des instructeurs diplômés quand même d'État, j'espère.
6: Mais oui, diplômés, profession...
4: D'État d'études.
6: Et ouais. Voilà.
11: D'accord.
3: Ouais, non, mais apparemment, t'es éducatrice toi aussi, non?
6: Non, moi je suis professionnelle de l'éducation.
3: Ouais, mais donc...
6: C'est pas la même chose. Ah, c'est différent, oui. Ouais.
3: Ouais, ça n'a rien à voir du tout avec...
4: C'est quoi la différence, Gégé? Ouais. Tu veux m'expliquer parce que j'ai du mal à suivre.
11: Le statut.
3: C'est le statut professionnel, c'est différent que de l'enseignement.
4: C'est-à-dire c'est voilà. Niveau de quoi? Du salaire?
3: Non, pas...
6: Moi, je gagne deux fois plus qu'elle, par exemple.
11: La prime de panier est plus importante, quand même.
3: Hmm,
11: je disais, la prime de panier est plus importante.
3: Comment ça?
11: Bah, la prime de panier est quand même double pour les consultants professionnels que pour les éducateurs de base. Quoi.
3: Ouais. Ouais, mais ça, c'est vrai que maintenant, pour s'occuper d'enfants, maintenant, c'est vrai qu'il faut avoir presque le niveau bac à l'heure actuelle. Hein, maintenant.
6: Ah bah c'est clair. Hein,
11: minimum,
6: là, ouais. Ça va beaucoup plus loin.
3: Ouais. Ah si.
6: Bac plus 13.
3: C'est bac, pour avoir le bac, pour avoir le BEPC.
4: Le baccalauréat aussi.
11: Un bug ou un sgeg, c'est bon.
4: Le baccalauréat.
3: Mais non, le baccalauréat, attends, qu'est-ce que tu racontes?
4: Qu'est-ce que tu racontes? Ah oui, ça sert à rien, le baccalauréat.
3: Donc, alors, aimez-vous éduquer? Donc, il y a 28% qui demandent à garder l'anonymat, bah, c'est vrai. 10% n'ont pas d'enfants et m'emmerde. Alors là,
4: Non, mais il y en a des fois, ils prennent la mouche.
3: Ouais, mais d'accord.
4: Parce que, ça se trouve, c'est des gens qui peuvent pas avoir d'enfants, donc tu leur demandes est-ce que vous voulez éduquer vos enfants. Toi, ils le prennent mal, donc ils t'emmerdent directement.
3: Ouais, bah moi, je
4: repasse pas par la case départ. Ils t'emmerdent direct.
3: Qu'est-ce que j'ai d'autre,
4: bon. Gérard, pendant que tu cherches, moi j'ai sur le Minitel, j'ai Fibble qui demande est-ce que la pension est un bon moyen d'éducation et est-ce que l'armée aussi?
3: Alors là, sur sa première question, j'y répondrai pas. Sur l'armée...
4: Ben, la pension, c'est quand t'es à l'école et que tu rentres pas chez toi.
3: Ah mais attends, ça c'est pas du tout une pension, nuance.
11: C'est
3: un internat, donc ouais. Ça n'a rien à voir avec les pensions.
4: Bah quand ils disent alors je vais te foutre en pension, c'est quoi?
3: Non mais là, ça la pension c'est différent, parce que la pension...
11: Il y a des barreaux et des vigiles.
3: Tu peux pas rentrer comme ça chez toi du matin le soir.
4: Ah ouais.
3: Et tu peux pas. C'est comme à l'armée. Ouais. Tu rentres que tous les soirs selon.
4: Tous les week-ends, non?
3: Non, selon où t'es, et tu peux rentrer soit en perme, en 48 heures ou en PLD, une PLD.

0: Ah pardon, excusez-moi, t'as répondu toi?
1: Bah oui.
0: Ah bon?
1: Bah j'ai répondu à tout le monde, hein. je viens de répondre à la question sur Minitel et puis tout ça, donc
0: ça roule, putain t'as un chef.
2: De quoi il s'appelle, Philippe?
1: Donc troisième vous restez poli, s'il vous plaît.
0: Bah ouais. Question, avec les gens qui vous emmerdent.
3: Ouais, voilà.
4: Ouais. Moulinex, il te demande. Alors, il dit, vu que l'homme descend du singe et que toi tu remontes, où se trouveront tes futurs enfants sur l'échelle de l'évolution?
3: Dans les bras du singe.
1: Voilà.
4: Dans les bras d'un singe. D'accord. Bah, c'est tout à fait ça en plus.
1: De la maman. Devrait-on avoir un salaire pour éduquer nos enfants? Alors, je précise la question, c'est un truc qui est gros. Donc, je vais vous laisser répondre.
3: Elle est où? Je croyais qu'elle était restée à la maison. Oh là là, il se lâche un peu trop, lui. Hein,
1: c'est qui, celui-là?
3: C'est qui, celui-là?
0: Je crois que c'était petit lycée.
3: Oh, t'es fou. Non, c'est pas moi, Gérard. On reconnaît la voix, c'est l'autre, là.
0: C'est Rémi sans Mifa.
1: Tu lui dis au revoir.
4: Tu peux enlever ton nick, Kekitos.
3: Ah oui, excuse-moi.
1: Tu lui dis au revoir, complète.
0: Ça y est, il est parti.
1: Alors, petit lycée.
0: Je croyais qu'il faisait pas d'internet en même temps.
1: Petit lycée.
3: Ouais, je pense qu'on devrait être payé, parce que moi j'en ai, enfin je trouve que c'est trop chiant d'élever des gosses. On n'a pas que ça à foutre dans la vie, il y a déjà le boulot, tout ça. Alors si en plus faut élever les miches, non. Donc se faire payer, ce serait bien cool.
1: Mais tu peux préciser?
3: Bah c'est du boulot d'élever des gamins, en plus on doit ça coûte beaucoup d'argent.
1: Ouais mais dans ce cas-là.
3: La bouffe, tout ça.
1: Ouais mais de toute manière t'es avec quelqu'un, dans ce cas-là vous essayez de jouer à tour de rôle. Un coup c'est toi qui l'emmène à l'école, un coup c'est ta copine, ou vice versa.
0: Mais s'il y en a qu'un qui travaille aussi.
3: Ouais voilà, ouais, parce que.
1: Eh ben s'il y en a qu'un qui travaille, l'autre peut l'emmener. Je suis désolé, hein.
3: Ouais, ça.
1: Marie Popper.
5: Popper.
1: Ouais.
5: Bah moi, en fait, je pense aux femmes qui ont arrêté de travailler pour élever leurs enfants. Et je me dis que, bon, elles perdent un salaire. Donc, ouais, ça serait logique, à la rigueur, qu'elles soient payées pour élever leurs enfants.
1: Ouais, mais ça, à perdre un salaire, parce que, bon, c'est un congé parental.
5: Bah oui.
1: Bon, donc, à son toit... non, attention, à peur. Bon, Fildar, tu m'éteins ce truc-là, ça commence à bien faire.
5: Il y en a qui perdent leur boulot, hein, quand elles sont enceintes, donc...
1: Non, ça, je suis désolé, parce que normalement, les employeurs n'ont pas le droit de virer des femmes enceintes. Mmh. Ça, je suis désolé. C'est interdit par la loi et par le règlement.
0: C'est pas le débat.
1: Non. Normalement, ils n'ont pas...
5: Il y a des copines qui ont démissionné quand elles ont eu leur gamin, parce qu'elles voulaient l'élever, et elles ne pouvaient pas avoir de congé parental.
1: Bon, ok.
0: Bon, ouais.
1: Manu?
0: Oui, je voulais dire qu'à la place de Rémi sans Mifa, on va accueillir Framboisier, il est très musclé. De Paris.
3: Ah, c'était oui, bonsoir. C'est Framboisier, je suis une masse, c'est donc.
5: Bonsoir.
3: Je suis une masse, bonsoir.
5: Framboisier.
3: Oui, alors moi je tenais à préciser, bonsoir GG.
1: Bonsoir.
3: Je tenais à préciser que j'ai élevé ma petite nièce Justine, qui m'a été confiée par ses parents.
1: Non mais devrait-on avoir un salaire pour éduquer nos enfants? C'est là la question.
3: J'ai mon salaire de musicien. Et
0: t'es musicien, Framboisier? Tu es musicien dans la vie?
3: Oui, tout à fait.
1: Fildar, s'il te plaît.
3: Non, mais il a raison.
1: Tu le laisses répondre à la question pour un cent.
0: Bah justement, il dit avec mon salaire de musicien, donc je demande s'il est musicien.
3: Tout à fait, je joue du synthé.
0: Ah, d'accord.
3: Je joue du synthé. J'ai élevé d'ailleurs ma petite nièce dans l'esprit Jean-Michel Jarre, AB Productions, tout ça à fond, quoi.
1: Mmh.
3: Voilà. Mmh. Et donc, a priori, il paraît qu'elle aurait mal tourné parce qu'il paraît que maintenant elle serait dans des séries à deux balles et qu'en plus, ouais, elle taquine un peu, quoi.
1: D'accord. Mmh. Marie Popers.
5: Ça y est, Gérard, je t'ai répondu.
1: Chantal Goyave.
6: Ouais, moi, comme mon idole, Chantal Goya, elle a éduqué beaucoup d'enfants avec ses chansons. Mm-hmm. Et elle a bien été payée. Je pense que maintenant, elle est, je sais pas, elle possède beaucoup de yachts, à Cannes, tout ça. Elle est vachement riche, quoi.
0: Justement, Gérard, Marie Popers, elle vient. C'est pas Marie Popers,
7: c'est Chantal Goyave.
0: Chantal Goyave, justement, elle pose une bonne question. Enfin, ça me donne une question à te poser. C'est, est-ce que tu crois que la télé, genre tout ce que faisait Dorothée, tout ça, Chantal Goya, la télé. Voilà, merci Manu, merci mon petit tout con. Ok.
3: C'est vrai ça. Okay. Hop là, c'est géré.
0: Est-ce que la télé peut éduquer les enfants quand ils restent, tu vois, plus de 2-3 heures devant la télé tous les jours?
1: Ah non, mais ça, faut bien se dire une chose, que c'est Marie Popers qui l'a dit tout à l'heure. Mmh. C'est vrai que de laisser un enfant toute une journée devant une télé à regarder des dessins animés, fais-moi confiance qu'à la fin du coup, ça va pas l'éduquer. Hein.
0: Mais ça dépend ce qu'il regarde.
1: Ouais, non, mais si c'est pour regarder des dessins animés.
0: Est-ce que regarder le Big Bill, par exemple, ça éduque?
1: Ouais. Oui.
3: Ouais,
1: oui, bon. Justement.
0: Bah justement, explique-nous.
1: Si, ça éduque parce que ça te fait...
0: Ça t'apprend les mots, tout ça.
1: Ça te fait chercher dans ta tête pas mal de trucs et ça éduque.
0: Ah, s'il faut choisir entre...

0: entre la mer, le
1: non,
0: fils
1: non,
0: ou
1: non,
0: la
1: même.
0: Fille.
1: Tiens, t'as qu'à prendre un nouveau truc sur la 3 aussi, c'est pareil, t'essayes de retrouver des titres de chansons, ça comme fait comme, Max quand il, le soir quand il peut gagner des trucs, ça c'est vrai que ça
0: c'est fait... mémotechnique en fait.
1: Non mais ça te permet de connaître, d'essayer de voir tes trucs musicales.
2: Mm-hmm. Ah, mais Gérard, à l'école, ils t'apprennent pas du tout ces trucs-là, ça n'a rien à voir avec les
1: Ouais, non, mais ça, avec, c'est vrai que là, on va un peu loin sur les trucs qui s'amusent
3: on
1: à...
3: Où, on va où, là? Dis-moi.
1: Sur ce qu'il nous dit. Donc, c'est vrai que sur l'éducation, c'est vrai que maintenant, c'est aux parents d'essayer de faire quelque chose. Parce que voir des jeunes qui traînent dans la rue jusqu'à des deux heures, trois heures du matin...
4: C'est prôner son fils. Hein.
1: Ouais, mais ça... ça, c'est les parents. Hein. De toute manière, si les parents n'ont pas d'autorité envers leur enfant, automatiquement, ça ne servira à rien.
4: Hein. Bah, c'est comme ça. Hein.
2: Ouais, mais il peut rentrer avec de la fièvre.
5: On n'a pas tout
1: mais ça...
5: Les
1: gars, hein. Ouais mais ça c'est ça eux.
2: C'est comme ça. Hein.
5: C'est une affaire de famille hein, c'est tout.
1: Ah, ouais mais ça c'est
6: beau,
1: sûr.
6: La vie, quand même,
2: pour ceux qui boxent
5: c'est
2: avec
5: beau,
2: les
5: mots.
2: Et Gérard, il y a Turpentine, elle voulait savoir comment est-ce qu'on peut éduquer un enfant à trois épaules et au sourire de mots croisés. Parce qu'elle a pas osé de parler de.
1: Non moi je vois.
5: Moi je vois moi.
1: Déjà moi aussi, faire des mots croisés, c'est vrai que ça fait creuser comme ça fait creuser la tête comme on disait. Donc, faut que tu regardes sur l'audico.
2: Au sourire de mots croisés.
5: Ouais.
1: Qu'est-ce que veut dire? Qu'est-ce que veut préciser par là? Parce que je comprends pas. Je comprends pas là.
0: Je sais pas, des dents en forme de piano, quoi, de clavier de piano. Ouais.
1: Non, je pense pas.
2: Des blanches, des noires.
1: Non.
2: Proches.
1: Alors donc, la quatrième question, puis on va se retrouver juste après pour la suite. Et
0: la suite.
1: Suite et fin de ce débat-là, en espérant qu'on fasse comme le premier, qu'on aille jusqu'à la dixième. Ça serait bien. Donc, la question, c'est à quel moment de la journée peut-on éduquer nos enfants? Donc, vous réfléchissez, on s'écoute Alain Bouchon avec Allô Maman Sodo, dis-moi pourquoi il me la met, c'est pas gros, donc...
0: C'est trop gros.
1: C'est trop gros, donc
0: redis-le.
4: Répète-le d'une seule traite.
1: C'est Allô Maman
0: Sodo. Non, Alain.
1: Alain Bouchon avec...
0: Non, Bouchon.
1: Un bouchon avec Allô Maman Sodo, dis-moi pourquoi c'est il me la met, c'est trop gros, et on se retrouve tout de suite après au 0803.
5: Format. Ouais.
1: Utilisé.
5: Mon pote GG.
1: Framboisier.
5: Oui, tout à fait, Framboisier.
1: Marie Poppers.
6: Toujours là, Gérard.
1: Et Chantal Goyave.
6: Toujours là aussi.
1: Donc, alors, la question, vous l'avez entendue.
6: Ouais.
1: Donc, alors, tiens, petit lycée.
5: Ouais, moi j'ai un gros problème, j'ai pas entendu la question.
1: Non,
0: je lui parlais pendant que tu la posais, c'est vrai.
1: Alors, tu lui répètes en
0: je m'en souviens plus non plus.
5: Vas-y, répète mon pote. Quelqu'un, tu vas voir, je suis sûr que tous les auditeurs...
6: À quel moment de la journée peut-on éduquer ses enfants?
1: Comment? Voilà.
6: À quel moment
5: de la journée peut-on éduquer ses enfants? Alors, ça dépend, en général, quand t'as un gosse, tu t'en occupes toute la journée, même le soir, très tard, à 3-4 heures du matin. Surtout au début, quand il a 3 mois, tout ça, qui fait ses petits cris et tout. Et voilà quoi, donc faut te donner un plein temps pour tes enfants, Gérard.
1: Mm-hmm.
5: Donc voilà.
1: Ouais, okay. Framboisier.
7: Ouais, écoute, moi aussi je fais mon job à plein temps.
5: Faut faire son job à plein temps, ouais.
1: Voilà. Attends, petit lycée, s'il te plaît.
5: Toi, non ouais, non, mais je fais
1: petit sport, lycée.
5: Petit truc, hein. Dans les transports.
1: Petit cours, lycée, transports. S'il te plaît.
5: Excuse-moi.
1: Merci, donc Framboisier.
7: Bah écoute, c'est vrai que donc ça prend pas mal de temps dans la journée quand même. Hein. Ça se fait très tôt le matin, très tard le soir, c'est comme on sait, les biberons, les couches à changer.
1: Mmh.
7: Je sais que tu es calé pour ce qui concerne les couches quand même.
5: Ah, c'est clair.
7: Donc voilà, donc voilà, c'est pas rien de faire un enfant, donc faites pas des enfants à la légère, quoi, tu vois.
1: D'accord.
7: Ah bah ouais, ça s'improvise pas quand même. Si t'as déjà, je sais pas moi, genre, imaginons, t'as un boulot, ça te prend allez, 3 heures par semaine, on va dire, un soir dans la semaine.
5: Un jeudi.
7: Bon, ouais, par exemple. Déjà, je vois pas comment avec un emploi du temps aussi chargé que ça, tu pourrais avoir, tu vois, assumer un enfant facilement. Quoi.
5: Ouais, c'est clair, c'est dur.
7: Forcément, ça complique les choses avec la vie professionnelle non active d'aujourd'hui, quoi, tu vois.
1: Marie Poppers. Marie Poppers.
7: Surtout si c'est des jumeaux, effectivement.
1: Marie Poppers.
6: Bah moi, je pense que c'est 24 heures sur 24, quoi. Et c'est en fait ce côté-là qui me gêne, d'être toujours à la disposition des gamins. Enfin, tu vois, j'aime bien avoir mon temps à moi, donc voilà, 24 sur 24.
1: Ouais, mais ça, de toute manière, faut se dire une chose, que là-dessus, c'est toi qui es consentante dès le départ quand t'as voulu avec ton copain en avoir un. Donc maintenant, faut que t'assumes la responsabilité.
7: C'est clair,
1: que dans la nuit...
3: Pour les biberons, c'est à chacun votre tour de, ouais, de lui donner. Hein.
7: Parce qu'elle dit oui pour se faire sauter, puis après, elle assume pas.
6: Oh, t'étais ouais, bien content quand
1: non,
6: même.
1: Non, non, mais attendez. Bah, attendez, parce que ça, ouais, attendez, là, parce que là, faut quand même pas aller trop loin non, sur les.
7: Vrai, pour là, oui, vas-y, c'est bon, et après, elle assume
6: oui,
7: pas.
6: Oui, enfin,
7: quoi.
6: Tu disais pas non.
7: Ouais, ah, mais ils montaient sur moi, tout ça, là.
1: Ouais, mais ça, d'accord, mais faut se dire une chose, qu'il y a quand même une part de responsabilité des deux côtés. Hein.
7: Ouais, mais bon.
1: Chantal Goyave.
7: Assumez.
6: C'est pas que je veux dire que tes auditeurs sont un petit peu bêtes, mais je le dis quand même.
7: Parce... Ok, très bien. Tu vas pas faire long feu, toi, quand même.
6: Non, parce que...
7: S'il est ton heure de mort, toi.
1: Framboisier ou Petit Lycée,
7: oui,
1: c'est la deuxième fois que je vous dis de vous calmer quand les gens parlent ou sinon parlent ou sinon vous gerbez au standard et je reprends deux autres personnes, d'accord?
7: Ouais, ok.
6: Bah moi je pense qu'ils disent n'importe quoi parce qu'en fait le truc c'est que la nuit ils dorment donc il y a pas les judiciaires.
7: C'est faux, non.
1: Non, attends.
6: À l'école, tu me laisses parler s'il te plaît. Non, t'es mytho toi.
7: Ouais, sérieux, journée, ouais.
6: La journée ils sont à l'école donc c'est l'école qui les éduque.
1: Non, je t'écoute.
6: Voilà. Donc, c'est n'importe quoi, hein, tu peux les gérer.
7: Ok, super. Mais la nuit, ils font leurs dents et tout, parce qu'il y en a qui font leurs dents, c'est pas parce
6: ouais,
7: que...
6: Ouais, ben, pas les miens.
7: Machin, tu vois, mais il y en a qui font toutes leurs dents.
1: Donc, attends, attendez. Hey, à 21 ans, t'as déjà des gamins, toi, Chantal?
6: Non, je parle de mes petits frères, mais bon, c'est pas grave. Mais non.
7: Mais regarde, tu parles, tu connais rien de rien de la vie.
6: Je les trouve bêtes et méchants.
7: Et voilà, et après, elle dit qu'on est bêtes. Non, mais GG, tu vois.
1: La prochaine qui s'amuse à dire morue, dégage.
7: Non, mais c'est vrai, elle a raison. Hein. Moi, je la soutiens.
6: Merci.
1: C'est qui vient de dire ça?
7: C'est pas moi.
4: C'est le petit lycée.
7: Ah non, c'est pas moi ça.
6: Mais là, il a raison.
1: Non, c'est Framboisier.
7: Voilà. Ah non, moi je suis pas du tout d'accord avec elle. Hein. Non, moi, je suis désolé, elle a pas d'enfant, elle sait pas de quoi elle parle.
6: Ouais, ouais, voilà, on est bêtes.
7: Ouais. Après, c'est pas pareil, on est
1: ah ouais, mais non, mais attends, si t'as des frères, les frères, tu les as pas chez toi.
7: Eh ouais, bah, c'est pas toi qui les a sortis d'entre tes jambes non plus.
8: Ouais, voilà. Hein.
7: Voilà. Moi, je sais ce que c'est, moi. Moi, je sais ce que c'est, j'ai vécu tout ça déjà.
8: Je suis une grosse tantôt, il sait ce que c'est.
6: Alors, Zara, ils sont pas bêtes, tes auditeurs?
1: Manu, s'il te plaît.
7: Allez hop, tu me l'as dit.
1: Que sais-je? Non, déjà, pour l'instant.
7: Tu dis qu'on est bêtes, GG.
1: Ouais, non, mais pour l'instant, Manu va. Manu. Alors là, Manu. Tu ouais. sors Framboisier,
7: ah non,
1: petit lycée,
7: ah non,
1: tu leur dis au revoir, allez. Tu leur dis au revoir.
2: Ça y est. Gérard, et sinon sur IRC, il y a Turpentine, elle te demande si toi, GG, tu as bien été étrouduqué.
1: Non, bah j'y réponds même pas parce que c'est même pas ce qu'elle veut dire.
6: Ouais, t'as raison.
1: C'est même pas ce qu'elle veut dire. Alors, si c'est pour taper sur l'IRC et pas savoir poser une question, ça devient grave hein, chez elle.
4: Ça se trouve, elle s'est endormie sur le clavier, elle tape n'importe quoi.
1: Ouais. Je pense.
4: Bon, t'as un petit sondage ou pas là genre par rapport à la question là, je crois qu'il y a un moment où on parle justement de la durée et quand est-ce que c'est important d'éduquer les enfants. Dans la première, je crois, non?
1: Non, avec
4: aimez-vous éduquer?
1: Aimez-vous éduquer, donc 35% aiment bien ça quand ils ont le temps. Oui, bah ça c'est ça, bah, ça oui. Revient ouais. Et 24% préfèrent le prendre avec à la pause le faire pendant la pause déjeuner, ouais, ça, je suis d'accord. Avez-vous déjà eu recours à l'éducation? Donc 47% jamais pendant l'amour.
4: Normal.
1: 34% avaient laissé leur messagerie. Leur messagerie de quoi?
4: La portable, donc ils n'ont pas pu répondre. Enfin, on n'a pas pu avoir leur réponse.
1: 22% me retournent la question et 16% estiment que quoi?
4: Bah quoi, c'est pas marqué?
1: Non.
4: Mais il y a un problème, il y a eu un problème d'impression.
1: Donc, tout ça, c'est bon. Savez-vous pourquoi éduquer les enfants est-il cher? Ah ouais, ça, c'était la question, devrait-on avoir un salaire? Donc, alors, je réponds à cette question-là avant de passer à la cinquième. 57% pensent que c'est parce que la vie, c'est comme ça. Bah oui, ça, je suis d'accord. 20% disent que...
4: T'inquiète, ça arrive.
1: 20% disent que c'est parce qu'on n'a pas toujours ce qu'on veut, mon gars.
6: Ah, voyante.
1: Et 20% estiment que les gosses sont cons, plus c'est cher, ouais, d'accord. Et 1% travaillent, ouais, d'accord, ça je le dirais même pas.
4: C'est-à-dire?
1: Non, mais ça c'est...
4: Quoi?
1: Non. Hop.
4: C'est quoi le... Vas-y, répète le...
1: Non.
0: Je m'en souviens.
1: Ça, ouais, ouais, ça c'était connerie. Alors donc ça c'est.
0: Mais non, mais.
1: Ça. Peut-on utiliser d'autres personnes pour éduquer nos enfants? On va demander à. Alors qui c'est qu'on récupère la place?
9: Justement, j'en ai retrouvé qu'un pour l'instant. À la place de Framboisier, on accueille le grand Grégory.
10: Alors, Grégory. Bonsoir.
1: Ta fréquence
10: 97.8.
11: Ça provoque.
10: C'est le grand Grégory.
2: T'as pas assuré, Manu.
1: Ouais. Ouais, je pense.
9: C'est quoi? Pourquoi?
1: Parce je que... pense que tu l'as fait changer de nom.
0: Non, il est basketteur, t'es basketteur.
2: C'est parce que je l'ai eu sur l'IRC.
0: Ouais. Grégory,
2: il voulait passer. Et moi, j'estimais que sur l'IRC, il était pas bien. Maintenant, on va voir s'il est bien à l'antenne.
1: Alors, justement,
9: pas, son vrai nom, c'est Keneda. C'est tout ce que je sais.
10: Ah, okay. Non.
0: Il parle peut-être mieux qu'il ne tape.
10: Là, ouais,
2: peut-être.
1: Non, Keneda.
10: Peut-être passer pour un imposteur. Je suis le ninja mystère, merde.
0: Donc, vas-y, grand Grégory.
1: Alors, vas-y.
10: Tout à fait. Je pense qu'on peut avoir recours à d'autres personnes pour faire l'éducation de ses enfants.
1: Tu peux préciser?
10: Moi, je sais que... Non, j'allais dire une connerie. Moi, je sais que j'ai recours à des gens qui m'aident. Donc, quand j'ai des trucs lourds à trimballer, tu vois, voilà.
1: Non, mais je te parle d'éduquer les enfants, je te parle pas des trucs lourds.
10: L'éducation, hein, les sacs plastiques, tout ça, quoi. Donc, voilà. Et puis, faut les emmener... au bord de l'eau, quoi. Voilà, faut les emmener faire de l'éveil aquatique, on va dire.
11: La baignade.
10: Donc, on citera pas de marque, mais Aqualand, Aquaboulevard.
1: Bon, bah alors c'est bon. T'es aussi con que sur l'IRC, Rigaud, il avait bien raison.
0: Allez, hop, il
1: allez, hop, au revoir. Hop, terminé, lui. Il est bien.
0: Il est con.
1: Il est bien comme sur l'IRC.
0: C'est bien Keneda, ça. Hein. Il prend un tocard.
1: Il ferait mieux de rester sur l'IRC.
0: Il passe deux fois dans l'année, mais ça suffit.
2: Oh putain.
1: Marie Poppers.
11: Ouais, Gérard.
1: Donc, alors, toi?
11: Moi, je suis donc éducatrice, donc il y a des gens qui font appel à moi pour élever leurs enfants. Et quand j'aurai des enfants, je ferai appel à des gens pour élever les miens. Ouais. Je trouve ça aussi bien.
1: Chantal Goyave?
12: Moi, pas du tout. Je trouve que, ouais, c'est bien. C'est bien d'utiliser des personnes comme Marie Poppers.
11: Merci.
12: Grâce à elles,
11: c'est bien.
12: Elles éduquent nos enfants. Et, je crois que Marie Poppers, je t'avais passé mon fils une fois, mon frère.
11: Bon, parle pas de ça, s'il te plaît.
1: Non, mais si c'est pour régler non, des...
11: C'est passé de
12: non, et
11: juge,
12: non, bah, je vais dire que ça s'est très bien passé. Ça s'est très bien passé, ouais.
1: Bon, alors donc, la question, c'est peut-on utiliser d'autres personnes pour éduquer nos enfants? Donc, c'est vrai que personne n'a pensé à parler des grands-parents.
11: Ah, moi j'en ai pas de grands-parents.
1: Alors. Ouais, non, mais d'accord, mais moi je peux te dire que tu peux très bien avoir recours aux grands-parents pour éduquer tes enfants. Mmh. Ouais, Manu.
9: Je voulais dire qu'à la place de petit lycée, on accueille Ilgueugue. Il va se présenter tout seul.
2: Ouais, il dit pas d'extraterrestre.
13: Bonsoir Gérard.
2: Et pas d'homosexuel, on avait dit aussi.
1: Ta fréquence.
13: Ok, bien il beubard.
1: Attends, tu commences à être poli, toi, parce que sinon tu retournes au standard.
13: J'ai rien dit de méchant. Donc, moi, j'appelle 97.5. Et je viens de Brest.
1: Ok, donc tu peux répondre à la question?
13: Non, j'ai été au standard, désolé.
1: Alors, peut-on utiliser d'autres personnes pour éduquer nos enfants?
13: Oui, tout à fait. Alors déjà, à la crèche, c'est d'autres personnes qui s'occupent de nos enfants quand ils sont plus petits. Mmh. Et puis après, on peut demander à une nounou, par exemple.
0: La nourrice, ouais, ça éduque bien, ça.
1: Ouais. Ben, ça, de toute manière, il y a beaucoup de parents qu'on recourt à trouver une nourrice pour garder leurs enfants. Hein.
13: Bah ouais.
1: Ça se fait régulièrement.
0: Mais à partir de quel âge on peut les mettre en nourrice?
1: À partir de
13: 13 ans, elles sont bien.
1: Non, 12-13 ans, ça va pas, toi. Tu commences à partir de 5-6 ans dès qu'ils ont l'âge pour aller à l'école, parce que si t'as pas le temps de les emmener à l'école, c'est la nourrice qui s'en occupe et qui va aller.
0: Ouais, mais si t'as pas besoin de nourrice, ils vont à l'école.
1: Ouais, mais faut bien ça. À moins que tu les laisses le midi à la cantine et que tu les récupères le soir. Mais le soir, si tu finis tard du boulot, donc automatiquement, t'as pas forcément des garderies dans toutes les crèches. Donc, pour ça, donc il faut que tu aies une nourrice qui soit apte à s'occuper de lui jusqu'à temps que tu rentres. C'est-à-dire lui donner son goûter et lui le faire manger le soir le temps que tu arrives.
0: Changer la couche.
1: Ouais, mais ça, à 5 ans, si. Quand même, il va déjà sur le pot.
2: Bah non.
0: Ah oui, à 5 ans, il va sur le pot. Ouais. À 5 ans, il chie déjà dans le pot.
1: Ouais. Ouais.
0: Il faut l'essuyer quand même.
1: Voilà.
2: Ouais. Voilà.
1: Donc, question IRC.
2: Donc, pour parler de ça, il y a Perfora sur l'IRC, il te demande si t'es plus pour une éducation laxiste ou plutôt laxative.
1: Alors, s'il pouvait préciser, parce que je comprends pas du tout ce qu'il veut me sortir encore comme connerie, lui.
13: Ouais.
2: Bah, c'est pas du tout une connerie. C'est que une éducation laxiste, c'est que tu es cool, tu vois, avec tes enfants.
12: Laxatif, c'est avec des pruneaux.
2: Voilà.
1: D'accord. Ok. Ouais. Ça y est, merci.
2: Donc, t'es plus pour quoi?
1: La première.
12: Bingo.
2: Ok.
1: Oui, Manu.
14: All right.
9: À la place de je sais plus qui.
1: Kenneda.
9: Oui, il était jamais voilà, là. Kenneda.
4: On n'a jamais eu de je sais plus qui.
9: Non, c'était Kenneda ou Ultraman, en tout cas. Ouais. On accueille Bernard Minou.
13: Goldo, Ultraman, tout ça, la même lignée, quoi. Oh la honte, tu te calmes pas. Oui, bonsoir, c'est Bernard Minou.
1: Ta fréquence
13: 103.7.
1: Donc, alors pour toi, la question.
13: Ouais, bah tout à fait. Je pense qu'il faut explorer tous les champs de diversification de la pensée humaine.
1: Donc, peut-on utiliser d'autres personnes pour éduquer nos enfants terminer.
13: Moi, j'ai recours à une jeune fille au père suédoise. Il y a au demeurant une paire magnifique d'ailleurs. Et elle s'occupe de moi mais également.
1: Attends, t'as quel âge toi?
13: Elle a quoi, une paire de couilles? Et mes enfants, 32 ans, 32 ans. C'est pour ça qu'elle s'occupe de toi. Ouais, voilà, ouais.
1: À 32 ans, t'as besoin de quelqu'un pour s'occuper de toi encore?
13: Ah bah tout à fait, j'ai un emploi du temps de ministre, donc...
1: Bon, c'est ça,
13: ah bah non, mais j'ai un emploi du temps chargé, j'y peux rien.
1: Bah oui, mais oui, c'est ça. Prends-moi bien pour un compte.
13: Non, regarde, Max, il a 29 ans, il a plein de trucs à faire, c'est pareil, moi j'ai des trucs à faire, j'ai 32 ans.
1: Mais alors, mais Max, il a besoin de personne pour s'occuper de lui?
13: Bah non, mais il a pas d'enfant, c'est normal, il va pas avoir une jeune fille au père.
1: N'importe quoi, là.
13: Que je suis sûr que l'idée l'intéresserait, entre parenthèses.
12: On va lui en parler, ouais.
1: Ouais, ouais bah, tu y en parleras lundi, tu lui laisses un message répondeur.
13: Oh, Gérard,
1: ouais.
13: Pas prêt de voir, t'inquiète.
4: Gérard, sur le Minitel, il y a Feeble qui te demande si les centres aérés sont une bonne façon aussi d'éduquer ses enfants quand on fait l'amour avec sa femme.
14: Au moins, il y a la clim là-bas.
1: Non, mais ça, déjà, les centres aérés, c'est pour...
12: Too much.
13: Tu te mets au centre de l'arrêt et...
1: Ouais, j'en connais un tout à l'heure, il va retourner au standard.
4: Donc,
1: les centres aérés, c'est vrai que mais pour quand tu fais de l'amour, non, parce que les centres aérés, c'est pour le mercredi, c'est pour les enfants.
4: Ouais, mais justement, est-ce que tu peux mettre tes centres aérés pour qu'ils se fassent éduquer là-bas, pendant que toi, par exemple, tu t'occupes à faire faire l'amour avec ta grosse.
1: Non, mais pour un centre, t'as pas là-bas, ils s'amusent que comme ça, hein, t'as pas d'éducation.
4: Ah, ils éduquent pas, ils les laissent jouer, ils s'en occupent pas.
1: Si, mais ils sont là pour les surveiller en cas où ils se feraient mal. Parce que de toute manière, faut se dire une chose, que dans les centres aérés et dans les écoles, et ça, je pense que Marie Poppers va être d'accord avec moi. Même Chantal Goyave.
12: Ouais.
13: Et les colonies de vacances aussi.
1: Ouais, mais ça, justement, il y a des assurances là-dessus qu'il faut payer. Ah ouais. C'est aux parents de les payer. Donc, il y a quand même, je crois qu'à l'heure actuelle, ça doit coûter 100 francs.
13: T'es sûr de ça?
1: Oui.
4: Par enfant ou par groupe?
1: Non, pour l'enfant.
4: D'accord.
1: Moi, donc, si t'as.
4: C'est 100 francs pour se faire éduquer?
1: Non. C'est ça. T'as une assurance qui est prise et que tu payes pour si par exemple il se fait mal. Mmh. Donc, t'as payé ton assurance. Donc, là, avec l'assurance, eux, ils sont couverts du côté de l'école.
13: Attends, mais le gamin, il est garanti ou pas?
1: De toute manière. Le gamin, s'il se fait mal, il va à l'hôpital et
13: c'est ouais, non, mais attends, si tu le casses, on t'en donne un autre neuf à la place.
12: Ouais,
1: n'importe quoi.
14: Il y a
1: quoi.
14: Le trafic d'organes pour changer.
4: Non, par exemple, pendant la colo, il se casse un genou.
1: Ouais.
4: Est-ce qu'on l'emmène à l'hôpital et on lui met un genou en bois ou une rotule en bois ou un truc?
1: Non, mais là, selon... Selon ce... Bon, ouais, tu me dégages ces deux-là, là, parce que j'en ai marre de les entendre.
14: C'est chaud, on va plus avoir de musclés. Hein.
2: Pour te calmer, sur IRC, il y a Quartz qui pense qu'en fait, t'aurais été plus qualifié pour nous parler de la rééducation plutôt que de l'éducation.
4: Mais ça, on va en parler.
1: Non, justement, on n'a pas de question.
4: Ah non, on va parler de l'éducation sexuelle aussi.
1: Ouais, ça, c'est la 9e question.
4: Mmh. Et ça va vous faire plaisir, les salopes.
2: Ah, c'est une question. Non mais Gérard,
1: déjà j'ai viré Apolline parce que c'était pas un dortoir ici, donc toi c'est pareil.
4: J'ai mal aux jambes.
1: Non mais moi je veux pas le savoir, tu te tiens correctement, d'accord? Parce que je peux faire pareil aussi.
12: Ouais,
1: attends, c'est pas un siège, hein. On n'est pas dans un dortoir, hein.
4: D'accord.
12: Arrête de nous traiter de salopes.
1: Voilà.
12: Moi, j'aime bien qu'on me traite de salopes.
1: Toi pour l'instant tu te calmes.
12: Pas de private.
1: Alors l'éducation existe-t-elle pour les enfants?
12: Bonne question.
4: Oui.
12: Bonne question.
4: Qui commence à parler?
2: Qu'est-ce qu'il fait?
4: Marie Poppers.
12: Ouais, Gérard. Tu vois, les enfants, ils ont des poupées, machin, donc ils s'entraînent dès leur plus jeune âge avec des kikis, des nounours, des machins. Et puis, ils copient leurs parents, en fait. L'éducation, c'est de copier l'éducation qu'on a reçue.
1: Mais Ouais, mais ça, oui, tout à fait. Je m'excuse 5 minutes, Marie Poppers.
15: Pas de problème, Gérard.
1: On récupère deux auditeurs.
16: Donc, à la place d'Ilgugu, on accueille Jackie. Et à la place de Bernard Minou, on accueille Corbier.
17: Jackie Show.
18: Dans 2 minutes, le Jackie Show. Le Jackie Show. Dans 2 minutes, le Jackie Show. Le Jackie Show.
17: Jackie Show.
18: C'est dans combien de temps? Dans 2 minutes. Le Jackie Show.
1: Non mais ça va là.
18: C'est ce qu'il y a dans 2 minutes. C'est le Jackie Show.
17: Jackie Show. Avec Jackie.
19: Ça, les bandes de tarés.
1: Ouais bah ils sont aussi tarés que toi. Alors toi, ta fréquence.
15: Et Dorothée.
1: Ta fréquence.
19: Alors moi j'appelle de 97.5.
1: Et Cordier?
20: Et Cordier c'est 101.8.
18: Cordier lui des flics.
1: Enfin.
18: Ils sont trois.
1: Enfin.
18: Ils sont trois.
1: Heureusement qu'il y a que deux nanas qui savent répondre aux questions parce que sinon ouais. ça devient la débandade là depuis qu'on a mis Manu au standard.
18: Ah, c'est le bordel.
15: Quand il y a Manu.
19: Ouais, ça ouais,
1: je crois que ça devient le vrai bordel. Alors tiens.
16: Marie Popper c'est parti, elle a raccroché, excuse-moi.
1: Ouais. Ah bah tu la rappelles.
15: Moi aussi j'ai envie de raccrocher.
1: Pourquoi? Ouais, parce que. Parce que t'as deux connards.
15: Ouais.
19: Bien sûr, tu vas prendre un coup de guitare, toi. Hein. C'est Cordier qui parle. Mettre un coup de beubard, moi, tu vas voir.
16: Ouais, elle est revenue. Hein.
18: Beubard en bois.
19: Oui, mettre un coup de frisouille, mon pote.
1: Bon,
18: on en a là quelle question, Gérard. Gérard, on en a là quelle question. On mettra un petit disque après pour aérer.
1: Ouais, j'en connais un.
18: C'est vrai qu'il faut ouvrir le studio. Ça a besoin.
1: Bah ouais, surtout toi.
18: Faut qu'on fasse un point sans aérer.
1: L'éducation du shuttle pour les.
19: C'est toi.
15: À laquelle on repense l'esprit plein de chagrin.
19: Oh, t'es relou, je vas-y.
15: Au Maurice.
19: Hop là, c'est géré.
16: Vas-y, Gérard.
1: Alors la question, comme ça vous allez avoir le temps d'y réfléchir, c'est l'éducation existe-t-il pour les enfants? Et on va s'écouter les trois petits cousins avec Viens mon gros loup me renifler dans le bois. Et on se retrouve tout de suite après pour la fin du débat.
21: Et voilà, rebonsoir à tous. Donc suite et fin du débat sur l'éducation. Merci de me retourner du son, toi.
18: Mais quoi, il y en a du son?
21: Non, j'ai rien du tout. Voilà, maintenant, oui. Donc suite et fin du débat sur l'éducation. Donc c'est la musique qu'on vient de s'écouter. C'est les trois petits cousins avec Viens mon gros loup, renifler dans le bois. Et donc vous êtes toujours sur 101.9 FM
16: à Paris, parce que tout le monde n'est pas sur 101.9.
18: Il n'y a pas que Paris dans le.
16: Si tu veux, tu n'es que sur Paris, mais bon.
21: Et donc toujours l'IRCWW.frfunradio. Rigo vous attend. 3615 4 Fun Radio, rubrique directe. Et
16: je les attends.
22: On est combien sur Minitel?
16: Sur Minitel, on est encore 49.
21: Oh la vache. Et sur l'IRC, on a
22: remonté. Sur l'IRC, vu qu'on va parler de cul, c'est monté à 9912.
16: Ouais. On va aller franchir les 10 000, hein, mon salaud.
21: Je sais pas.
16: Je te le dis, moi.
21: Donc, alors, la question, c'était l'éducation existe-t-il pour les enfants? Donc, on va demander à Marie Popper, comme elle avait coupé. Donc, je voulais savoir ce qu'elle voulait dire.
15: Bah, je t'avais répondu, en fait, en te disant que les enfants copiaient leur propre éducation sur l'éducation que leur donnent leurs parents.
1: Ouais, mais ça, je pense que moi aussi. Si, c'est vrai, parce qu'en fin de compte, c'est quand même nous, parents, qui leur montrons le droit chemin.
15: Les règles de base de vie.
1: Voilà. Donc, Chantal Goyave.
23: Ouais.
1: Donc, pour toi.
23: Bonsoir. Ouais, bonsoir. Toute ta gueule. Hein. Non, c'est que je ne me rappelle pas trop de la question. Et
19: oh là là.
23: Je comprends pas, en fait. Excuse-moi, mais je comprends pas.
1: Tu te fous de moi là ou quoi?
19: Non, répète-lui, Gérard, quand même. Allez,
1: l'éducation existe-t-elle pour les enfants? Dernière fois que je la répète.
23: L'éducation existe-t-elle pour les enfants?
19: Dernière sommation.
23: Bon, ok, je vais répondre. Bon, je...
19: Et où ça?
23: D'abord, je vais vous informer que j'ai terminé ma licence de maîtrise de schizophrénie et scatologie de l'enfance, que je suis actuellement étudiante en morphologie et pathologie infantile.
19: J'aime la merde, toi.
1: Jackie et Cordier, vous fermez vos gueules, s'il vous plaît, merci.
18: Dans 2 minutes.
19: Jackie Show avec Mallory Datouf. Culotte. Le miel dans les oreilles.
1: Bon, je sens, tu peux leur dire au revoir.
19: Jackie Show.
1: Hop, au revoir. Au revoir à ces deux-là. Comme ça, ça ira plus vite pour finir les débats. Donc, Chantal Goyave, alors donc, pour maintenant qu'ils sont barrés, on va peut-être pouvoir continuer le débat comme ça s'était bien produit jusqu'à maintenant.
0: Oui. Donc
1: tu me la remets ou quoi, là?
23: Allô?
1: Ouais, on t'écoute.
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0: Alors, plus tard, tu dégages. Mais elle parle là, écoute. Tu dégages, tu m'éteins ça, parce qu'il y en a ras-le-bol de cette musique.
1: Maître de l'espace. Alors, je continue. Monoclal, qui appartient à un même clone cellulaire, anticorps monoclal, anticorps spécifique sécrété par des dimorphites, décrivant d'une cellule unique sélectionnée. La fabrication des anticorps monoclos a permis d'importants progrès diagnostiques et thérapeutiques en immunologie et cancérologie.
0: Voilà. Ouais, ben d'accord, je crois que t'as même pas répondu à la question, t'es en train de nous lire un bouquin.
1: Non, bah tout le monde peut dire, j'ai répondu quand même.
0: Ouais, bon, ok. Ouais, Manu.
2: Donc, on va accueillir à la place de Jackie, Patrick Simpson-Jones. et à la place de Corby, on va...
0: Pat Le Guen aussi.
2: Attends, on va accueillir Monsieur Cadeau.
3: Oui, bonsoir, c'est Monsieur Cadeau.
0: Alors Manu, quoi? Manu,
2: quoi?
0: Manu,
2: quoi?
0: C'est le troisième avertissement que je te donne. Tu m'as rechangé les.
2: Non, non, c'est pas les mêmes.
0: Sous d'autres noms.
2: Non, c'est faux.
0: C'est terminé.
2: C'est faux. C'est pas
0: les fréquences. Ta gueule.
3: C'est Patrick. J'ai fait des bons services de membres du club.
0: Alors au revoir, Monsieur Cadeau. Celui-là, terminé.
2: Galère, moi.
0: Hop, je m'en fous.
2: Attends, t'as vu quand la cadence où tu les vires?
4: Non, mais c'est vrai, sérieux. Pourquoi ils peuvent pas rester? Je vois pas l'intérêt.
0: Non, attends. Tu les vires, tu reprends d'autres personnes.
2: Je le calme.
0: Non, tu le vires.
3: Alors j'appelle de 96.6. Clermont-Ferrand.
0: Ok, donc tu peux répondre à la question.
3: Ah non, j'ai pas entendu, désolé, j'étais au standard avec Manu de Fan.
0: Alors, l'éducation existe-t-elle pour les enfants?

0: Je crois qu'il m'a cassé le dos, j'hallucine. Quoi, qu'est-ce qu'il y a?
1: Toi, c'est jeudi.
2: Radio tous les matins.
0: Vas-y Gérard.
2: Fun radio.
0: Vas-y Gérard.
2: C'est fantonique.
0: Ouais mais c'est pas l'heure.
1: Patrick.
0: Reste éveillé, hein, c'est dans 4 heures.
3: Bon, moi,
1: Patrick.
3: C'est une petite totalement, je suis au chômage, je suis en galère. Alors oui, il est tout à fait possible d'élever ses enfants, c'est clair. Je pense que ta question est très très mal posée. Enfin, j'ai du mal à comprendre. Hein, entre nous, Gérard.
2: Les enfants peuvent avoir une éducation, c'est clair.
3: On va avoir une éducation,
1: tu
3: c'est-à-dire qu'ils peuvent faire une éducation tout seul, Gérard,
2: voilà,
3: c'est ça
2: eux-mêmes, ouais.
3: Eux-mêmes
1: ouais.
3: Oui, c'est possible dans ce cas-là si les parents ne s'occupent pas d'eux et si personne n'est derrière eux.
1: De la certaine manière, tu reviens à la question, à la réponse que Mary Poppins donnait.
3: Ah oui, mais j'étais pas là, moi, à ce moment-là.
1: Parce qu'en fin de compte, de toute manière, si les...
3: Tout le monde va te répondre ça, hein, toute façon.
1: Non, mais de toute manière, elle a bien répondu, donc l'éducation d'un enfant vient de l'éducation des parents.
3: Voilà, c'est tout. Pas forcément.
1: Si.
3: Les parents ont peut-être été mal éduqués, se sont rattrapés sur le temps et éduquent bien leurs enfants. Ça arrive aussi, ça.
1: Chantal Goya, t'arrives.
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0: Alors, bon, pour remettre le débat ou pas, Gérard là?
6: Pour remettre tout le monde d'aplomb et repartir dans un calme, une sérénité, on va accueillir Pat Le Guen à la place de Monsieur Cadeau.
0: Bonsoir Pat.
7: Bonsoir, c'est Pat Le Guen, bonsoir à tous. Pitié pour les croissants. Bonsoir l'équipe, Pat Pitié pour les croissants.
1: Bonsoir à toi.
0: On peut quand même dire qu'on a une sacrée éducation à tous.
1: Ta fréquence s'il te plaît?
7: C'est 88.9.
1: D'accord.
0: Pat Le Guen sur RC, on me demande si t'as le numéro de Valériane pour l'appeler.
7: Oui tout à fait. D'ailleurs je tenais à préciser.
3: Ah putain c'est mon proche.
7: Ah, à tous ceux qui kiffaient les rousses, qu'elle s'est fait décolorer. Donc
0: on va l'appeler là alors, c'est bon. Tu vas passer le numéro à Manu?
7: Ouais, j'ai passé le numéro à Manu, on va appeler cool. Valériane.
1: C'est ça.
4: C'est Ariane.
3: On aura Gus. Non, c'est Valériane.
1: Ouais, c'est ça. Tu crois que tu as t'amusé à la faire venir sur l'antenne lors des débats, toi.
7: Bah,
1: tu rêves.
7: Dis-moi.
1: Non, tu rêves.
2: Alors, toi. Tu vas y arriver, t'es qu'un gros bouffon, Gérard.
1: Attends, toi, tu dégages. Bah, hop, Chantal.
0: C'était laquelle?
1: Chantal, hop, terminé.
4: De vérité.
1: Chantal, c'est terminé pour elle. Chantal, tu lui dis au revoir. Alors, septième question, et après on va s'arrêter là, parce que ça devient un peu le bordel.
3: Tu fais ton boulot jusqu'au bout, c'est tout, t'es payé pour ça, c'est tout.
1: Toi, pour l'instant, tu fermes ta gueule, d'accord?
3: Pas de problème.
1: Non, parce que c'est moi qui décide, alors vu que ce soir le deuxième débat foire, okay, donc on va, je pense qu'on va s'arrêter vite fait, bien fait.
3: Mais non.
1: Alors doit-on créer une école?
6: Juste avant cette question, excuse-moi de te couper comme ça la parole, j'ai honte. Justement, bah ça y est, hein, j'ai eu Valériane.
2: Yo.
6: À la place de Chantal Goyave.
2: Bonsoir
7: Valériane.
2: Bonsoir. Salut Valériane.
3: Salut chérie.
2: J'ai appris que Bernard Minet, il était là.
3: Salut.
2: Bernard Minouz.
7: Il est reparti.
2: Il a parlé à des filles.
7: Oui.
1: Ta fréquence.
2: C'était un bruitage de claque. Il a parlé à des filles.
1: Ta fréquence.
2: 103.4.
1: Et maintenant, tu vas écouter un peu les questions, hein, parce que sinon, je te vire aussi.
7: C'est
1: alors, doit-on créer une école pour une... Pat Le Guen et Valériane, vous fermez vos gueules, s'il vous plaît.
7: Ouais, sérieux, s'il vous plaît.
1: Doit-on créer une école pour éduquer nos enfants? On va demander à Mary Poppers.
2: Doit-on créer une école pour éduquer nos enfants?
7: Elle existe déjà, l'école.
2: Je pense que c'est le but de l'école, donc oui, continuons à envoyer nos enfants à l'école.
1: Mmh. Mais est-ce que tu penses qu'on devrait en créer des écoles encore?
2: Oui, plein.
1: Mmh.
3: Oh la question d'alcoolique, sérieux.
1: Bon alors Patrick, tu dégages, l'alcoolique, tu t'emmerdes, espèce de connard.
0: Tu vires qui là, Patrick Simpson-Jones?
1: Allez hop, celui-là, au revoir. C'est bien
0: Manu.
1: Le standard, bien.
0: Bravo
1: standard.
0: Manu, tiens, je t'applaudis Manu.
6: Bah, fallait me laisser à l'arrière. Hein.
1: Ouais. Je pense que là...
0: Tiens, pour recalmer Gérard.
5: Il y a combien d'avertissements le Manu là?
1: Là ça fait le quatrième, je crois qu'il va dégager.
0: Au bout du centième, il dégage.
7: Excusez-moi
0: auditeur, j'ai un auditeur sur le Minitel, Balbuzard, 35 ans du département de l'Aube, hein, qui m'est cher, qui demande à GG, peux-tu dire à GG, donc je lui dis, que je m'occupe de l'éducation sexuelle de Sandy pendant qu'il est à l'antenne avec mon pote Big Bill.
2: Lui aussi?
1: Lui, je l'emmerde, mais j'aime pas les mecs de 3.
7: C'est une question de 3, hein.
1: Voilà, ouais, bah, de manière,
0: non, ça veut pas dire qu'il est de 3, hein.
1: Non, l'Aube, c'est quel département? C'est le département le 10.
7: C'est le 0,
1: alors,
0: les têtes de cul, y a pas que 3 dans l'Aube.
1: Ah, tiens.
0: D'accord?
1: Alors, va te faire enculer, connard.
0: Gérard?
5: Et Yankee qui te demande si tu envisagerais de faire l'éducation sexuelle de tes enfants en leur apprenant la zoophilie comme toi.
1: Non.
2: Et la sodomie
1: Non plus.
7: Ça s'apprend sur le tas.
1: Manu, ouais.
6: À la place de Patrick Simpson.
5: Attention, attention.
6: On accueille Annette.
7: Annette.
8: Oh, salut, salut tout le monde.
7: J'adore tes couettes.
8: Salut, merci.
7: J'ai trop tourné, cochonne.
1: Pat Le Guen, tu fermes ta gueule.
7: Pardon.
5: Pat Le Guen, tu
1: bon. Je sens que le débat va se conclure sur cette question-là.
0: Non, il reste 10 minutes, Gérard.
8: Non, il reste 10 minutes.
6: Non, on va reprendre dans le calme, les auditeurs.
0: Ouais, un peu.
5: On va essayer de calmer.
0: Sérieux.
1: Ta fréquence
8: J'appelle de Paris, donc 100.9.
1: Ouais, ok.
7: Remets tes lunettes, là.
1: Pat Le Guen, pour toi.
7: Ouais, bah écoute, plus que c'était la question avec tout ce...
2: Les écoles.
7: L'école, oui. Moi, je conseille à tout le monde de s'adresser à il y a un organisme qui s'appelle l'Éducation nationale. Qui se charge, en fait, depuis quelques temps, en fait, maintenant. Ça fait quelques années, je crois, qu'il se charge de fournir à nos enfants et à nos progénitures une éducation correcte, quoi. Et je voudrais remercier Monsieur Charlemagne pour tout ce qu'il a fait pour le milieu de l'école. Quand même.
1: Valériane.
9: Ouais, moi je conseillerais une autre école. Ça serait l'école du micro d'argent. Là-bas ils apprennent à fumer.
7: Comment t'es en bas toi?
0: Pas d'animosité entre auditeurs. Hein.
6: Bon, Annette elle est partie.
0: Vous êtes tous, faites tous partie d'AB. Hein. Faites tous partie d'AB, je vous le rappelle.
1: Je pense.
5: Tu peux me trouver des jumelles là.
1: J'en connais la semaine prochaine. J'en connais la semaine prochaine qui vont virer des studios, ça va aller vite. Hein.
0: Mm-hmm. Un Manu.
1: Un Fildar.
0: Ah merde.
1: Alors la suite. Valériane.
9: Ouais non, ils m'ont saqué le moral.
7: Quand est-ce qu'on accueille Harry là avec les frisettes et les lunettes là, lui il s'est bien trippé aussi.
1: Pat Le Guen, pour l'instant tu t'écrases, c'est pas toi que je m'adresse.
7: Ah putain.
1: Okay. Alors Valériane.
9: Non, ils ont été trop méchants, je réponds plus.
1: Donc, alors dans ce cas-là, tu peux aller pousser.
0: Bah, non, mais repose-toi 2 minutes, Valérie, va prendre un coca à la cafette.
1: Annette, si elle est encore là, non, elle est plus là,
0: non, elle est partie.
9: Salut, c'est Brian, retrouve-moi à la cafette.
0: Vas-y, Gérard.
1: Ça y est, alors donc, 8e question.
0: Non, t'as pas répondu, toi.
1: De toute manière, qu'est-ce que tu veux que je réponde avec des conneries que vous êtes en train de me faire?
0: Mais tu peux répondre aux questions. Ça,
1: donc, doit-on créer une école pour éduquer nos enfants? Donc, je réponds à ce que Marie Poppers disait. Donc, c'est vrai qu'on en a assez, on en a pas trop, et donc il en faudra encore un peu plus.
0: Mais qu'est-ce que t'appelles une école pour éduquer? Qu'est-ce qu'il y aurait dans l'école?
1: De tout. Pour savoir comment qu'il faut parler et tout. Et ça, c'est
0: l'école, quoi.
1: Bah oui.
0: Bah oui,
1: donc, qui c'est qui
6: pour dire que Pat Le Guen est parti.
1: Donc, qui c'est qui nous reste?
6: Bah, Mary Popper, c'est Valériane.
0: Et il n'y a pas un petit sondage, là, en attendant qu'il trouve quelqu'un d'autre, Gérard?
1: Bah, de toute manière, on va faire la 7e question, comme ça va aller plus vite. Hein.
9: Tu peux pas passer à la 9e, parce qu'on devait parler de cul.
1: Attends, pour l'instant, c'est moi qui commande, donc ça sera la 8e. On va passer à la question 8.
0: Un petit sondage?
1: Qu'aimeriez-vous éduquer pour le plaisir? Alors 60% Herbert Léonard, n'importe quoi.
0: Mais non, c'est vrai.
1: 35%
5: c'est pour le plaisir, genre.
1: Des gens disent leur sexe pour mieux me pénétrer, donc je vois pas du tout le rapport. 16% pendant... répondent les cousines... On retire le E qui pue. Ouais, ben ça c'est bien les questions. C'est bien ton sondage de merde.
0: Mais non, c'est pas moi, c'est Jérigo.
1: Ta gueule, au lieu de te marrer comme un putois.
0: Je me marre pas.
1: Mais non, tu te marres pas, pauvre con. Hein. Tu ferais mieux de t'occuper de trouver des auditeurs la semaine.
0: Fini le sondage.
1: Et 0,6% explique que la réponse d'avant, si vous retiriez le E de cousine, ça fait, on n'en sait rien.
9: Cousin à l'envers, ça fait quoi?
1: Ça fait fermer vos gueules et c'est tout. Voilà. Ouais.
6: Gérard, j'ai retrouvé 2 personnes. Alors essaye de pas les virer tout de suite parce que je galère. À la place d'Annette, on accueille Susan. Et à la place de je sais même plus qui, Pat Le Guen, on accueille Suzy.
10: Salut, c'est moi.
7: Salut, c'est Suzy.
10: Salut, c'est Susan.
7: Comment tu vas?
10: C'est Susan.
7: Bonsoir, c'est Suzy.
1: Quoi? Prends-moi bien deux traves.
5: C'est des jumelles.
1: Prends-moi deux traves.
0: C'est alors, des jumelles. Ils ont le droit de parler d'éducation.
1: La fréquence. Oh, bah, il y a les deux salopes.
7: Alors, la fréquence, on appelle de Paris 100.9.
1: Ouais, toutes les deux.
7: Ouais, oui, on est jumelles.
1: Ouais, c'est ça. Alors, dernière.
7: Obi-Wan.
1: Alors, quels sont les avantages et les inconvénients de l'éducation? On va demander à Suzy.
8: Écoute, moi je pense que l'éducation c'est bien pour la fois, on va parler de fond, c'est correct quand même.
1: Un travelo.
8: Je peux plus.
0: Bon, vous répondez ou vous rigolez?
6: Bon, allez, merde, du professionnalisme.
8: Je pense que c'est bien donc pour apprendre à vivre en société. Et aussi à faire du patin roulette pour servir des coca dans la cassette quand même. Je voulais savoir ce que Suzon en pense quand même.
1: Suzon, les travelots là. Oh les travelots.
8: Alors ouais, l'éducation, je veux dire comme ma soeur, elle fait super, c'est trop bien.
1: Yes. Putain.
0: Bah, demande à quelqu'un d'autre, Manu.
1: Ouais, Manu,
0: ouais, je les vire.
1: Tu les vires. Ouais, hop, oh, bah, je fais pas du tout. Je travaille pas avec des travelots.
0: On fait pas du talk show de merde.
6: Ok, d'accord.
1: Hop. Terminé pour ça. Valériane.
10: C'était quoi? J'ai déjà répondu.
1: Non. Non, c'est la huitième. Quels sont les avantages et inconvénients de l'éducation?
10: Alors, les avantages. C'est qu'on peut bien éduquer, et ben ça fait des enfants bien, gentils.
1: Mmh.
10: Les inconvénients, c'est que ça peut faire des enfants mal, mauvais, méchants.
1: Mmh. Okay.
10: À la ligne.
1: Marie Popierne.
11: Poppers.
1: Ouais, Poppers, pardon.
11: Les avantages, c'est que quand même tu touches les allocs. Les inconvénients, c'est que ça coûte pas mal de fric. Donc voilà, quoi, c'est litigieux en fait.
1: Mmh. Ouais, mais attends, j'ai entendu. Je crois
6: non,
1: savoir ce que tu viens de me
6: tu
1: faire.
6: Je crois rien du tout. Je voulais te dire que j'avais encore trouvé personne.
1: Ouais, bah, c'est bien. De manière, on termine avec les deux nanas.
6: Ça y est, je viens de trouver. À la place de Suzy, c'est Christophe Ripper. Et à la place de qui? À la place de Suzon, c'est Cricri d'amour. Bonsoir.
12: Bonsoir. C'est Cricri d'amour. Et Christophe Ripper.
7: J'ai pris la drogue.
10: Ça va?
1: Vos fréquences? Ouais, non, mais attends.
7: 83,
1: Manu, quoi? Ça commence à bien faire.
7: Alors, moi, c'est Cricri d'amour. J'appelle de Versailles.
1: 101.9.
7: Voilà.
12: Ouais, et moi, j'appelle de Nancy, 97.5, c'est Christophe.
1: Ah bon, je croyais que c'était 83.9. Tu te fous de ma gueule, là?
12: Ah non, c'est pas moi, j'ai rien dit. Non.
1: Donc, c'est quoi alors? 97
12: .3.
10: Allez, on passe à la question de cul.
1: Eh ben alors, l'éducation sexuelle doit-elle apprise par aux enfants? Donc, bah vas-y, tiens, Valériane.
10: C'était ça, la question de cul?
1: Ouais.
7: Répète.
10: L'éducation sexuelle doit être prise par les enfants?
7: Ah oui.
1: Apprise par aux enfants.
10: Ah, apprise.
11: Par les parents?
1: Non, aux enfants.
7: Entre eux.
10: Je trouve ça très malsain. Je sais pas, tu crois que faut que les parents fassent les pauses devant les enfants et que les enfants prennent l'exemple?
11: Bah oui.
1: Mais t'en as bien qui s'amuse à regarder des films de cul à n'importe quelle heure.
10: En famille, hein.
7: Ouais, c'est vrai, hein, sur Canal. Pas de pub, pardon.
10: Voilà. C'est très très malsain, je sais pas.
1: Marie Popier, Cricri d'amour. Non, attends. On va laisser parler les deux mecs là.
7: Ouais, alors moi c'est Cricri d'amour. Ouais les gosses, je trouve que faut leur apprendre le plus tôt possible l'éducation sexuelle pour qu'ils comprennent bien vite qu'il faut se protéger et tout ça.
10: Mmh.
7: Et savoir comment faire.
12: Ouais.
7: Qu'ils passent pas pour un con le jour où il est devant la foufoune d'une nana, tu vois ce que je veux dire, Gérard?
1: Mmh.
7: T'as connu ça toi?
1: Christophe, pour continuer.
12: Ouais, Christophe Ripper, bah écoute, tout à fait. Moi, dans mes séries, j'essaye de faire comprendre ce que c'est que l'amour pour les jeunes.

0: With Gerald Surin.
1: Hey, j'ai trouvé le nom, c'est Eric.
2: Ah ouais, je savais.
3: Donc, Mary Poppers pour terminer.
4: Arrête,
5: Gérard. Je vais pas passer mon temps à...
3: Moi la musique là.
5: Savaté, merde.
3: Moi la musique.
2: Ça ne t'est viré.
3: Oh, ça a savaté dur là. Hein.
1: Oh là là.
3: Bon, moi de manière...
2: Allez, on arrête. Allez, on y va sérieux.
3: Terminé, c'est la conclusion du débat. C'est...
2: Oh non.
3: Mary Poppers pour
2: déjà.
3: Terminer.
1: Si, il est moins 3 là.
3: Non, non, c'est terminé. On arrête après.
1: Il est 2h57. Fais ton boulot jusqu'à...
3: Non, non, il est... Je suis désolé, il est 3h. Donc, terminé. Tu réponds. Mary Poppers.
6: Ouais, je te réponds, Gérard. Parce qu'en fait, moi, mon boulot... C'est dans le contrat, on est obligé d'en fait montrer aux enfants dont on s'occupe les positions sexuelles. Donc ça reste très soft, il n'y a pas pénétration, mais on est obligé de leur montrer les poses, comment se rouler une pelle, donc tu vois avec la bave, sans la bave, les doigts dans le cul, enfin tout ça, c'est tout quoi, c'est chiant.
5: Là, toi, je le laisse te battre ça la prochaine.
1: Oh, il y a des regards là qui...
3: Bon, donc conclusion du débat.
1: The never.
5: Oh putain.
3: Conclusion. Conclusion du débat.
1: Merci.
5: Alors conclusion du débat sur l'IRC vu que Gérard n'a pas l'air de se décider.
1: Alors tu me dis la.
5: Alors fesse de babouin, quel paradoxe. Gérard fait un débat sur l'intelligence. Tu ferais mieux de faire un débat sur l'illettrisme.
3: Ouais, c'est bien.
1: Il serait bon en quelque chose.
5: Voilà, c'est clair. Judge de babouin rappelle que Gérard continue son éducation sexuelle avec les animaux, les ustensiles, bouteilles ou autres, l'exploration anale, et j'ai pas eu le temps de lire le reste, heureusement.
1: Ça, je vais faire à Suren, c'était la suite.
5: Et Perforas qui dit quand même que c'est un débat qui restera dans tes annales.
3: Donc maintenant, on va demander à la conclusion du débat à Cricri d'amour, parce que ça commence à...
5: Attends, j'en ai oublié une, on me dit que j'en ai oublié une. Merde, elle est où cette conne? Conclusion d'Obi-Wan, débat mémorable. Non, je la dirai pas.
3: Bon, alors, cri-cri.
2: Ouais, fleur de peau, j'y suis ma peau.
1: Dans certains épisodes, je me drogue et tout, donc c'est chaud, quoi.
6: Cri-cri, c'est pas Johanna, reviens tout de suite à la maison.
1: Non, je peux pas venir dans le Texas. Alors, j'espère tout d'abord qu'on va pas avoir un procès avec AB. Mais à part ça, GG, ton débat, c'était tout naze. Les questions étaient pourries et voilà, quoi, c'est tout ce que j'ai à dire.
3: Eh ben toi, t'es un con. C'est pas pareil, alors. Au revoir.
1: C'était naze, quoi.
3: Christophe.
7: Alors, Christophe Ripper, AB Power en force, donc. L'éducation des enfants, c'est bien. Il aurait aussi fallu parler de l'éducation des adultes, quand même, parce que je pense que ça te concerne.
6: Mm-hmm.
7: L'éducation, c'est aussi savoir manger proprement, se brosser les dents, tout ça.
6: Je t'apprends.
7: Et je voulais savoir si toi, c'était vrai que t'avais pas appris à lire à l'école, mais sur la carte des vins.
3: N'importe quoi. Toi, tu ferais mieux de fermer ta gueule, espèce de connard.
7: Pas de problème.
3: Hop, tu leur dis au revoir à ceux-là. Valériane.
8: C'était de la grosse merde, bon, comme d'habitude. Sinon, ça m'a quand même appris quelque chose.
3: Oh, c'était de la grosse merde.
8: Les enfants de Suren sont beaucoup plus cons que les autres, quoi.
3: Ah bah, moi, je t'emmerde, alors au revoir. Mary Poppers.
9: Bah, moi, je voulais dire que le débat était très bien. Et que ça me faisait chier que mon pote Tony boycotte ce soir parce que c'est rigolo, enfin bon bref. Et sinon je sais pas depuis combien de temps t'as pas pris une douche mais ça pue jusque là quoi, va te laver, tu pues.
1: C'est clair.
3: Moi je t'emmerde.
10: Va te laver les fesses, tu pues.
3: Alors donc moi conclusion du

0: Et quand même, il y a la conclusion d'Yankee qui dit qu'il a gagné son pari qu'il t'a fait avant le deuxième débat. Le deuxième, c'était vraiment de la merde.
1: Ouais, ouais, mais ça, grâce à deux cons. Donc, tous les deux, la semaine prochaine, vous êtes virés.
2: Oh, non. La classe.
3: On va où?
1: Ce soir.
3: On va au Europe 2 ou pas?
1: Non, bah.
2: Allez, banco.
1: Ils rentrent chez eux, c'est tout. Pour l'instant, il y a que toi qui as fait du bon boulot ce soir.
2: Tu feras tout, Rigo.
3: Bah, ta conclusion, Gérard.
1: Ma conclusion, c'était de la merde, comme d'habitude. Vous m'avez foutu la merde tous les deux, donc c'est terminé.
3: Non, alors, c'est pas la conclusion des débats, ça.
1: Pour la loco, donc, de demain, pour ce soir, donc, au platine, il y aura Gigi Billy, Gigi Jean-Marc Thibault, Gigi Roger Pierre et Max aux Lumières. Pour le warm-up.
3: Y a
1: pas... non mais je dis pas l'autre parce que...
2: Y a pas les deux salopes là, Rigo.
3: Non. Il y avait Rigo la suceuse au percu.
1: Ouais, tu prends bien Diallo au lieu de te foutre de sa gueule, espèce de gros con.
3: Mais on rappelle les DJ parce que tu l'as dit vite. Les DJ au moins pour demain, c'est la loco, Max.
1: DJ Billy, DJ Jean-Marc Thibault.
3: Non, attends, quoi, DJ
1: ta gueule. DJ Jean-Marc Thibault, DJ Roger Pierre et Max aux Lumières pour le Warm-up.
3: Il est aux Lumières demain, Max.
1: Ouais, et surtout qu'il mixe pas, donc ça m'aurait
3: semblé. Non, il est aux Lumières, il mixe
1: et
3: pas.
1: Et donc, on va s'écouter Bibi Grossi avec Mon Papa à moi est un pervers, et on se retrouve dimanche soir pour la... Ben pour la une radio normale avec
3: peut-être ivre, une radio ivre.
1: Peut-être, mais là ça sera mieux parce que Max il sera là, donc vous foutrez pas votre merde, bande de connards. Donc je serai présent avec toute l'équipe.
3: Et oh,
1: on
3: non.
1: Peut savoir à combien qu'on a terminé si on n'a pas chuté à cause du bordel.
0: Bah si, c'est un peu ça le problème. Merde. On n'est plus qu'à 5623.
1: Oh, merci Fildar.
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1: Et là, vous allez retrouver Seb.

0: Sillon.
1: Ouais, ouais. Attends, Gérard, attends. T'es en train de nous dire que la cassette serait déjà en vente dans le commerce?
2: Non, mais l'arbitre.
1: C'est l'arbitre qui va regarder, va acheter dans le commerce.
2: Non, mais attends, Max.
1: Robert Jeans.
2: Mais je vais te dire une chose. Pour en finir avec la Coupe de la Ligue, Lance Marseille, vu que le penalty a été refusé,
0: ouais.
2: Fais-moi confiance que l'arbitre a bien regardé la cassette vidéo et après l'arbitre a dit oui, le but était valable. Donc le ballon est bien rentré. Parce que même avec Sandy, qui n'aime pas le foot, elle m'a dit le ballon est bien rentré.
1: Mais toi, tu dis non.
0: Non,
1: Gérard, toi, t'es en train de mentir, c'est que tu réponds à la place de Sandy qui systématiquement.
2: Oh, mais elle.
1: Non, mais attends.
2: Elle a pas, Gérard,
1: ne crie pas. Déjà, tu te tais un petit peu quand on parle parce qu'il n'y a que toi qui prends la parole et on n'arrive pas à en placer une. Que tu dises qu'elle n'y connaît rien, c'est un fait, mais à chaque fois, tu parles pour elle et tu dis toujours elle a dit que, et systématiquement, elle répond non, j'ai pas dit ça. Est-ce que tu as dit ça, Sandy? Est-ce que tu. Parce que là, toi, Gérard, tu fais les questions et les réponses.
0: Non, moi, j'ai simplement dit que j'aimais le foot, mais je suis plus pour le PSG, c'est tout, je suis pas pour Marseille.
1: Voilà, mais elle a pas dit que le ballon était rentré.
0: Je sais pas, j'ai pas tellement fixé le ballon.
1: Alors,
0: mais
1: tu vois, toi,
0: que
1: tu
0: ballon,
1: dis qu'elle l'aurait vu, qu'elle était d'accord avec toi. C'est toi qui es un menteur, Gérard. Donc, comment veux-tu croire
2: attends,
1: un menteur?
2: Attends, t'as pas suivi le ballon alors que t'étais dans la salle à manger et que t'as bien regardé.
0: C'est le ballon que j'ai pas suivi. C'est pas rien du tout. C'est pas les.
2: Ouais, dis plutôt que tu regardais ton sous le soleil.
0: C'est bien ça.
2: Oh ouais,
1: c'est bien sous le soleil. Alors bien sûr que c'est bien sous le soleil.
3: Marque des buts aussi. Hein.
1: Bon, alors on va se faire un petit coup de ça se dispute.

0: Diplokiste.
1: Non, c'est diplodokiste.
0: Bon, tu réponds et c'est tout.
1: Je pense que ça remonte, je sais pas, juste avant le Moyen-Âge.
0: Alors, tu peux préciser depuis quelle année?
1: Une estimation, alors début du Moyen-Âge, je dirais entre moins 500 et plus 4 gigahertz.
0: Non mais attends, oh là là, je te demande de préciser.
1: Je t'ai donné des données chiffrées.
0: Non.
1: Entre moins 500 et plus 4. Mm-hmm. Avant JCLD.
0: Bon, pot de bison.
2: Ouais, bah moi écoute, moi je pense que ça peut être vers les 1789 avant Jésus-Christ, révolution, ouais c'est ça, ouais. Ouais, avant la prise de la Bastille.
0: Steven Spielberg. Ouais.
3: Moi je crois que ça a commencé le 12 avril, moins 3 857 356 années, qui était d'ailleurs bisextile, ce qui est assez amusant.
1: Oui mais attends.
0: Celui qui a du monde derrière, ouais. Arrête, parce que ça commence à me gonfler.
2: Mais il n'y a pas de monde.
0: Non,
4: Gérard ? Oui. Gérard, sur IRC, où on est quand même 6777.
0: Ouais.
4: C'est pas mal. Voilà, big up. Y a Moulinex qui te demande, en fait, il dit que vu que l'homme descend du singe, il se demande pourquoi toi tu remontes.
2: Ça, c'est pas une mauvaise question, par contre.
0: Alors attends, vu que l'homme descend du singe, pourquoi que moi je remonte
5: Ça veut dire que t'étais avant le singe.
2: Et Gérard, t'es sûr que t'es pas un homme de la préhistoire, toi, connard?
0: La question...
5: Ça revient à dire que le singe descend de toi.
0: Bon, attends, ouais, tu vas pas me couper constamment la parole 5 minutes.
5: Non,
0: tu
5: vois,
0: tout le temps.
6: Non, c'est pas ça, Pauline. C'est qu'en fait, le singe lui grimpe dessus et qu'il aime ça.
5: Ah,
6: c'est
5: bon,
6: tout ça.
5: J'avais pas compris.
1: Non, mais attends, si c'est l'homme qui est sur le singe, à ce moment-là, l'homme descend du singe.
0: Bah, non, oui. Mais déjà, on descend du singe. Hein. Faut pas l'oublier. Mmh. Ouais, non, mais de toute manière... caverne blanchie pour finir.
1: Blanchite.
0: Bon, pour finir la question.
7: Ouais, ben moi je crois que c'est moins 3 500 et moins 2 700.
0: Tu t'écrases la poufiasse.
2: Oh là là, la vulgarité dès le deuxième débat, ça c'est méchant.
1: Ah, poli, j'ai
3: pas de vulgarité au pays, c'est la préhistoire. Hein.
1: Poli.
0: Non, mais de toute manière, je sais d'où que ça vient, donc Fildar, tu vas arrêter cette merde. C'est tous les jeudis que tu me balances des conneries comme ça. Ok, alors en de bon entendeur, salut pour toi.
6: Non, mais j'ai rien fait.
7: Ça m'a pas plu, hein.
6: Ouais.
1: Vas-y, défends-toi.
7: Ça m'a pas fait plaisir.
2: Vas-y, Filax.
0: Oh, bonne chance, la poufiasse.
1: Oh non.
6: Ça fait deux fois,
0: Gérard. Fildar, ça fait deux fois.
7: Au tribunal.
0: À trois, tu dégages et je mets Olivier. Non.
1: Il n'y a rien, là.
0: Alors, depuis quelle année existe la préhistoire? Donc, à mon avis, ça date de très très loin.
6: Ça
0: donc,
6: date Hussein.
5: Mais avant... donne une date précise, Gérard.
0: Écrase.
6: Bah ouais, c'est vrai, Apolline.
5: Mais donne une date. Non, bon, ok, j'ai rien dit.
4: Gérard.
0: Eh hey, putain. Eh hey, toute la semaine, tu nous fais chier. Le jeudi, tu vas pas me casser mes débats, ok?
1: Calme. Filez-lui un témesta, là, quelque chose.
4: Gérard, pour calmer le débat, il y a Snooze sur l'IRC. Elle te demande si le diplôme de prof d'histoire, ça marche aussi pour être prof de préhistoire.
0: Ouais. Bah oui, parce que histoire et préhistoire, donc automatiquement, la personne va essayer de chercher dans son dictionnaire ou voir des bouquins. Tu me découpes, s'il te plaît, Fildar, merci, quand je réponds à la question.
6: Arrigo, ouais.
0: Donc, la personne... Dans son dictionnaire, va regarder le mot histoire.
6: Va regarder après avant, non?
0: Après, il va essayer de reprendre pour savoir ce que veut dire le mot préhistoire.
4: Ah, d'accord.
0: Donc, automatiquement, ce qu'il veut dire, c'est que dedans, tu vas retrouver l'histoire et la préhistoire. Donc, tu vas retrouver les deux mots mélangés. Donc, la préhistoire, c'est un truc qui devient avant Jésus-Christ ou après Jésus-Christ, je ne sais pas.
6: L'histoire, c'est avant la préhistoire.
0: Morgane, si t'écoutes, si tu pouvais me ramener le dictionnaire qui est dans un bureau, s'il te plaît, merci.
4: Cro-Magnon, magne-toi.
0: Donc, d'où vient le mot préhistoire et que signifie-t-il? Donc, on va demander à Diplodokis.
5: Kiste.
1: La préhistoire et sa signification, je pense qu'il faut revenir à l'origine du mot, à faire un petit peu d'étymologie.
2: Voilà. Mm-hmm.
1: T'es d'accord, Gégé?
0: Non, mais derrière, s'il vous plaît, vous laissez parler les auditeurs parce qu'on vous laisse parler. Okay. Alors maintenant, vous laissez parler les gens correctement.
1: Non, mais c'est parce qu'on est un peu tous étymologistes.

0: Non, mais moi,
1: pour l'instant, moi, ça me dérange parce que c'est mes débats et donc c'est moi qui commande. Justement. Donc, si je te demande de répondre en premier, tu vas répondre à la question. On va voir ce que les autres auditeurs ont à dire là-dessus.
0: Bon, ok, d'accord. Écoute, origine du mot pré. Alors, pré, je suppose que tu connais le mot précoce.
1: Alors, précise, parce que là, je vois pas du tout.
0: Précoce, précise, précision, circoncision.
2: Prépuce,
0: circoncision, c'est bien ça. On est bien dans la même étymologie.
3: La puce est d'ailleurs l'ancêtre de l'homme. Hein.
0: Et history, le fameux album de Michael Jackson, donc qu'il a vendu à des millions d'exemplaires, d'où le préhistoire.
3: Michael Jackson a des puces, c'est ça.
0: Tout à fait. Oui. Voilà, GG. Je veux dire, si on fait une petite synthèse du problème, je pense qu'on a dû cerner à peu près le quotient intellectuel de la parallèle, quoi.
1: Ok. Peau de bison.
4: Bison.
1: Peau de bison.
3: Ouais, je t'écoute. Ouais, excuse-moi. Préhistoire, oh du latin. Allô.
1: Ouais, on t'écoute.
3: Du latin préhistorium, donc pré, comme le disait notre ami, ça peut aussi signifier, précipice. Donc,
0: tout à fait.
3: Se précipiter, en fait, dans un précipice. Histoire, toire, la ville, is, quoi.
5: Oui.
3: De toute façon, l'étymologie grecque nous a bien précisé que de toute façon, en latin, on peut très bien découvrir les hiéroglyphes d'Apollon.
1: Ouais, c'est bon.
3: De Champollion.
1: Non, c'est bon. Tu t'écrases, la poufiasse. Steve. Steve.
5: Oui, alors Gérard, bon, moi je sers de l'étymologie étrusque.
1: Tu vas abréger parce que là, ça commence à me prendre la tête là.
0: C'est bien les étrusques.
5: Alors la pré, qui se disait prédéel en étrusque, prédéel, et histoire, qui se donnait historana. Historana, qui disait, oulala, il y a longtemps.
1: Ok. Caverne.
0: D'accord. Ah, ok.
1: Caverne blanchite.
3: Ah, je viens de comprendre.
2: Ouais, c'est à peu près comme ce que mes copains viennent de dire. Seulement, ce qu'ils ont oublié de dire, c'est que c'était avant l'histoire.
1: Oula. Non, mais alors attends. Moi, je vais vous dire une chose. Apolline, tu vas me changer tous ces cadres. Tu vas me changer tout ça parce qu'ils répondent tous à la.
6: Ils répondent tous à la même chose.
1: Ils répondent ils répondent tous au premier, le premier auditeur. Ouais, il dit bon. Alors Pote Bison, il dit ouais, je suis d'accord avec lui. L'autre il dit je suis d'accord avec le premier. Alors vous fermez vos gueules, c'est pas vous qui commandez, c'est moi. Ok, alors j'ai dit, on va changer d'auditeur, c'est tout.
6: Non mais continuez avec eux, c'est parce qu'elle était vachement dure la question, Gérard.
1: Elle était vachement dure.
6: Et c'est la troisième, si ça va pas, on va l'échanger.
1: Bien sûr, on va l'échanger. Tu vas l'échanger, tu vas leur dire comme ça, je vous change mais je vous prends sous un autre nom. Alors pas avec moi.
6: J'ai fait ça, Gérard.
1: Moi, tiens. Comment s'habiller les hommes préhistoriques?
4: Tu demandes à qui, Gigi?
1: Caverne.
2: Caverne blanchite. Il s'habillait avec des peaux de phoque.
1: Non. Attends, stop.
2: Oui.
1: Une question plus intéressante avant que...
7: Ah ouais, vachement plus intéressante de Davy Wall. Je suis désolé, comment elle s'appelle?
2: Caverne blanchite,
7: je suis désolé.
1: Il
7: y a Davy Wall, il te demande si dans la petite maison, dans la préhistoire, Laura Ingalls, elle se faisait sodomiser par un iguanodon.
0: Attends, je précise, c'était un raptor. Hein, c'était un raptor.
1: Attends, toi déjà, tu vas calmer le mec du 9-4.
3: Il va aller couper du bois.
7: Et sinon, il y a Yankee Pierre à Feu, il te demande comment ils faisaient les routiers de la préhistoire sans route pour faire leur boulot, quoi. Les premières routes, elles sont apparues pendant l'Empire romain.
3: Des camions en pierre.
0: Ouais, et puis ils déchargeaient n'importe où dans les champs, comme ça.
3: Ouais. Voilà. Mais de toute façon,
0: on peut décharger n'importe où.
1: Non.
7: En 106 et tout.
1: Figeur, tu arrêtes avec ça. Ou sinon, je te balance un casque dans ta gueule. Okay, tu vas arrêter avec ta merde.
4: J'ai pas de...
5: dans la place.
4: Vas-y, Gérard.
1: Putain, mais ça devient lourd, hein, là.
0: Voilà, ouais. Les tenues vestimentaires.
1: Ça se voit que Manu est pas là pour que tu passes la merde. Maintenant, c'est toi qui fous ta merde.
7: Non, mais Manu, est en train de faire la sienne aussi, non, ouais.
3: Ouais.
1: Bon, moi, comment s'habiller les hommes préhistoriques?
3: Bon, moi, je veux répondre, c'est peau de bison.
1: Ouais.
3: Je vais être clair et net sur cette question absolument formidable. Le nœud papillon, tu vois, par exemple, le mec, il voulait se faire, plutôt le singe, il voulait se faire un smoking. Bon, il va prendre un papillon dans les bois, direct. Il prend un papillon.
2: Il se met dans le nœud?
3: Ouais, bah tiens. Non, il prend les antennes, il se fait un nœud derrière, direct.
0: C'est de la torture, c'est pas bien.
3: Attends, après il se prend un mammouth ou il prend sa femme. Étant donné qu'à l'époque il était singe, hop, ou alors carrément.
1: Pas de bisous, au revoir.
3: Bah écoute.
1: Au revoir. Oh là là.
8: Gérard,
4: t'avais un petit sondage, non, Gérard? Excuse-moi, Rigo.
1: Non, Rigo.
8: Non, juste avant le sondage, il y a ton pote Tony, il dit que le débat il est pourri parce que les gars du débat ils sont trop nazes.
1: Ah bah ouais, bah ça.
0: Mon pote.
1: Ça, tu vois, on s'adresse là-bas.
0: Parce qu'il faut l'appeler.
1: On s'adresse à Pauline. C'est elle qui choisit des auditeurs nazes.
0: Ouais, alors appelez Tony au lieu des nazes. Ouais,
1: non.
8: Et Arnette Tripotanus.
6: Comment? Tu t'appelles Tony?
1: Non, t'appelles pas Tony, tu me prends d'autres personnes, s'il te plaît, merci. Alors, le sondage à la question, que pensez-vous de la préhistoire? Donc, 45% des gens pensent qu'il y avait moins de pollution.
4: C'est vrai?
1: Ouais. C'est vrai qu'au début, on n'avait pas de pollution comme on a à l'heure actuelle. Ouais. 22% des gogo danseurs allaient déjà au Banana Café. Donc ça, si c'est en boîte de nuit, je pense qu'ils ont jamais con. Ouais, bah alors ça.
4: C'est quoi?
1: 10%.
4: Bah lis.
1: Non.
4: Dis, qu'est-ce qu'ils disent? 10% quoi?
1: Non, 10%. Moi, je veux pas avoir de problème.
4: Avec qui?
1: Avec les plics, donc
4: on
1: laisse Jean-Pierre Sauzet où qu'il est, hein, parce que celui qui a été me sortir ça, 10% des ministres étaient déjà en prison, donc ça il est hors de question.
4: D'accord.
1: Okay.
2: La fête des dinosaures.
1: Ouais, la fête des dinosaures, le dinosaure il t'emmerde, toi.
4: La suite.
1: Et
4: 0,1%
1: des mammouths étaient pas d'accord, donc voilà.
4: Ça, c'est clair.
1: Donc, la prochaine question, ça sera...
4: Toi, tu fais quoi, là?
0: On n'a pas répondu sur les
4: avis. Ouais. Bah ouais, attendez, Gérard, laisse répondre les gens, au moins.
0: Mais oui.
4: Quand même.
1: Donc, alors, Diplo Dokis.
0: Dokis, quoi? Ouais, bah, écoute, moi, je vais pas te faire l'historique de la tenue vestimentaire.
9: Non.
0: Mais voilà, mais je pense que t'as déjà entendu parler de la tenue d'Ève.
4: Ouais.
0: Et
5: Dave, le petit collier autour du cou, Dave, génial.
0: Dave, oui, voilà.
2: Rappelle-toi.
0: Voilà, d'où va Nina, on y vient, on y arrive. D'où va Nina, le petit bois derrière chez moi, tout ça, donc voilà.
4: Oui, Gérard, t'as écouté, hein. Gérard, tu peux répéter ce qu'il a dit?
0: J'ai fait ce que j'ai pu. Hein.
1: Non, mais déjà, toi, tu vas aller au standard, Olivier revient, il prend ta place.
2: Ouais.
1: Et Apolline, tu vas aller te réchauffer de l'autre côté.
6: Ah
1: parce
6: bah,
1: que,
6: t'es charmant. Bon,
5: du côté de chez Swan.
6: GG, à la place de Pot de Bison, on accueille Gérardo Sapien, 29 ans, de Cherbourg.
4: Oh là là,
10: c'est quoi ce...
0: Bonsoir, Gérardo.
10: Allez, hop, c'est quoi ce nom?
0: Bonsoir, Gérardo.
1: Fildar, tu balances, moi je reprends pas un débat.
4: Balance la zic. Bah excite-moi, dis-moi des mots tendres.
1: Balance la zic et...
4: Ils veulent répondre à la question, donc t'attends.
1: Non.
4: Allez, vas-y.
2: Il balançait pas la purée.
1: Attends, tu t'écrases, d'accord? Tu fais ton boulot correctement et tu la fermes.
0: Ok. On veut répondre à la question.
1: Alors t'es contre ton micro et tu la fermes.
0: Mais on veut répondre à la question.
1: C'est à l'heure, tiens.
6: Gérard, toi pour faire le débat.
4: Oh là là, ça y est, il se barre encore.
2: T'es cassé.
4: Ah, il fait son show là.
8: Attendez, il fait son show là.
2: J'irais bien refaire un tour du côté de chez Max pour me plaindre du débat qui ne tourne pas très rond. Qu'est-ce qu'il dit?
4: Ah, attendez.
10: Quoi, qu'est-ce qu'il y a?
1: Elle se croit où là?
4: Elle se croit où alors?
1: Attends, la parole constamment. Elle se croit où? Elle me permet des débats?
6: Je dis rien, Gérard.
1: Non, mais vas-y, fais les débats. Vas-y, c'est tes débats.
6: Mais je sais pas les faire, il y a que toi qui saches les faire.
1: Personne ne fait
6: les débats comme toi.
1: Tu vois, là, la feuille, maintenant tu fais les débats. Tiens, t'as que les auditeurs, tu les fais tout seul.
4: Elle n'est pas professionnelle.
1: Elle n'est pas professionnelle au standard. Alors,
4: Apo, sort.
1: Ça fait trois semaines que tu me fais le coup, et ben maintenant.
4: Non, Gérard, reste là.
1: Blas la paille.
4: Non.
1: Blas la paille, tu l'as fait.
4: Elle va sortir un peu. Et puis il y a Olivier qui arrive.
1: Hein?
4: Ah bah voilà, enfin, voilà. Un mec qui sait faire
1: le
4: standard.
1: Attends, ça veut dire quoi là?
4: Merde. Qu'est-ce qui s'est passé?
1: Bah, attends, elle arrête pas de me couper la parole.
4: Elle donne
1: vas-y,
4: des...
1: je lui demande
4: des
1: auditeurs.
4: Elle donne des auditeurs bidons. Hein? Elle donne des auditeurs bidons, Gérard. Hein? Bon, Olivier est arrivé. Et là, ça,
1: alors
4: va,
1: donc,
4: là, ça va tourner. Alors, qu'est-ce qu'on fait là? On fait quoi là? C'est lui, Olivier, qui fait le standard ou quoi?
1: Ouais, ben Olivier, tu.
9: Ah, c'est bon, je m'en occupe, je vais essayer de rattraper un peu. Quoi.
1: T'as l'affiche là, d'accord, sous les yeux.
9: C'est le bordel, t'as vu.
1: Tu reprends, tu me reprends d'autres personnes et ah, on va s'écouter. La question, ça sera quel animal vivait durant cette période? Et on s'écoute les massues en folie. Avec dessine-moi des mammouths dans ma grotte à Nutella. Et on se retrouve après avec d'autres nouveaux auditeurs. Et voilà, vous venez d'écouter les massues en folie avec dessine des mammouths dans ma grotte à Nutella. Pardon. Donc vous avez à la place d'Apolline que je viens de virer, vous avez. Vous avez Olivier,
9: salut.
1: Olivier de la Pro.
9: Alors, ça va être les deux, mais c'est deux choix. C'est qu'il y a Doc Gynéco qui a appelé et il y a un mec qui s'appelle.
1: Ah non, mais attends, mais moi je vais pas faire.
9: Mais je les prends au fur et à mesure, tu m'as demandé de tout changer, donc je change tout, mais ça demande un petit peu de temps.
1: Ah ouais,
9: ça arrive très vite.
1: Ah ouais, non, mais.
9: Si 10 minutes comptent sur moi, il y aura.
1: Je vais dépêcher. Il faut y aller. Donc, vous avez toujours.
9: Et le deuxième?
11: Ouais, le deuxième, vas-y, hésite pas.
1: Voilà. Et donc, Fuldar, qui est à Réa.
9: Je suis là, Berne.
1: Et. Rigo. Ouais.
12: Et je salue mon voisin Dan, qui est amoureux et qui s'excuse auprès de Catel pour la semaine dernière.
1: Ah, bah, ok. Et tu peux me dire combien qu'on est, malgré.
9: On est 412 sur Minitel.
12: C'est tout?
1: Non, mais c'est un
12: été. On était 1000 la semaine dernière.
9: Bah ouais, mais là,
1: non, mais j'en ai rien à foutre du Minitel, moi, c'est l'IRC.
12: Sur l'IRC, on est 8347.
9: C'est bien.
1: 8347, parce qu'il y a Max qui me demande comment que j'arrive à faire tout ce chiffre-là.
12: Moi, c'est normal, t'es une bête humaine.
1: Alors, donc, la question, c'est quel animal vivait durant cette période? Donc, on va demander à Doc Gynéco.
13: Ouais, bonsoir tout le monde. Tiens, saluer mon pote Rigo qui me doit 3 barrettes.
12: On réglera ça plus tard.
13: Allô?
4: Ouais, il t'écoute, Gérard.
1: Ouais, je t'écoute.
13: Vas-y, tu peux poser la question.
1: Non, je viens de la poser.
13: Non, mais j'étais en antenne, excuse-moi.
1: Ah non.
14: Je viens de
1: la poser un instant.
4: Alors là, faut pas se foutre de la gueule de GG quand même.
1: Alors donc, tu vas pas répondre?
13: Mais non, je vais bien répondre, mais j'ai pas entendu la question. Si tu peux me la répéter.
1: Ouais, non, mais ça fait trois fois.
13: Tranquille.
1: Ça va faire la quatrième fois que je répète la question. Quel animal vivait durant cette période?
13: Bah, je pense qu'il y avait des bisons, il y avait des mammouths, il y avait tous ces animaux.
1: T'appelles d'où? Sans indiscrétion.
13: Paris 18e.
1: Donc 101.9.
13: Ouais.
1: Mais attends, avant que tu répondes, on va te dire.
4: Denver solitaire.
1: Quoi?
4: Denver solitaire.
1: Non, vélo.
4: Ah, Vélociraptor.
1: Vélociraptor.
15: Oui, bonsoir Gérard.
1: Ta fréquence?
15: 101.9, je suis à Paris.
1: Ok. Et. Denver solitaire?
15: Oui, bonsoir, c'est Denver solitaire, bonsoir.
1: Ta fréquence?
15: Oui, j'appelle de Bordeaux.
1: Olivier.
13: C'est quoi ce bordel?
1: Non, alors, je peux rien faire avec lui.
4: Attends, je gère.
15: Hé, Rambler, j'ai rendez-vous avec Gérard.
1: Au revoir. Oh là, non, au revoir.
4: Merde, j'ai raccroché au nez.
15: C'est quoi ce bordel?
4: Personne à qui je viens de raccrocher au nez. La personne à qui je dois raccrocher au nez, je la rappelle. Hein.
9: Ouais, c'est bon, vas-y, tu peux la rappeler.
16: Vas-y, rappelle.
4: Fille, c'est dommage, là, je viens de lui raccrocher au nez.
1: Alors, Doc Gynéco, pour toi, la question.
13: Ouais, donc je te disais, c'est tous ces animaux qui traînaient dans les grottes préhistoriques, on faisait des peintures. Tu vois un peu ce que je veux dire, quoi.
1: Mm-hmm.
15: Ouais,
13: donc voilà.
1: Ouais, ok. Vélo-Siraptor.
15: Moi je pense que pendant la préhistoire il y avait des vachanosaures, des cochonosaures.
1: Est-ce que t'as bien compris la question?
15: Oui, tu m'as demandé quels étaient les animaux de la préhistoire.
1: Non, quel animal vivait durant cette période?
15: bien les ancêtres des vaches, les vaches aux ors, les ancêtres des poules, les poules aux ors.
1: Non.
15: Oui, Gérard.
1: Non.
15: Si, parce que je l'ai étudié aujourd'hui en cours de préhistoire à l'école. S'il te plaît, c'est au programme.
1: Non, moi, je vais te dire une chose, que les animaux qui vivent, tu vois, parce que là, pour l'instant, tu es en train de me dire des conneries.
15: Ah, si, si, excuse-moi, je me suis trompé, c'était les mammouths qui écrasent les prix.
1: Ouais, alors, toi, je crois que on va te dire au revoir, hein.
15: Bah, non, mais Gérard, je me suis trompé, ça arrive, excuse-moi, je suis impressionné de te parler, quand même, c'est pas... C'est
1: non,
15: pas
1: non, mais... Moi, tu réponds correctement à la question, c'est tout. Eh ben, tu t'amuses pas à essayer de chercher des noms que tu ne connais pas. Hein? Parce que alors les animaux qui vivaient quels animaux vivaient durant cette période, donc on avait Fildar, s'il te plaît, quand je parle, tu t'écrases.
4: Oui.
1: Ça me prend des vacances. Cyrano d'Azur. Cyrano d'Azur, t'appelles d'où ?
11: Bonsoir, j'appelle de Marseille.
1: Ta fréquence, s'il te plaît ?
11: 101.8.
1: C'est vrai, Rigo ?
4: À Marseille,
1: ouais. 101.8.
4: C'est un peu de foot.
1: 101.8.
4: Ouais, à... Tu te calmes un peu ?
1: 101.8, oui, Marseille.
8: Ouais, j'ai regardé tout à l'heure.
1: Ouais, non, mais de toute manière...
0: Dans le 103.
1: Fildar !
8: Il se fout de ta gueule.
1: Fildar, tu arrêtes avec ça.
4: On fait le débat ou tu pars
1: non,
4: tout
1: non.
4: Le temps
1: pour... Non, mais moi, pour l'instant, je te demande une chose. Ouais. C'est d'arrêter avec tes saloperies. Derrière, vous fermez vos gueules.
11: Accélère.
13: Alors, vas-y, t'es pété ton cœur.
1: Et donc, pour toi, Cyrano d'Azur.
11: Les animaux qui vivaient. Je pense qu'il y avait des dinosaures.
1: Ouais.
11: Je pense qu'il y avait des insectes.
8: Et numéro 2.
11: Par terre. Je pense aussi
8: de
11: qu'il y avait
8: Jean de l'Irsay, ouais.
11: Des biches et des antilopes.
8: Pour les passer à l'antenne, ouais. Ouais. Pour un.
11: Mais là, je vois que ça n'intéresse personne, ce que je dis. Donc,
1: je t'écoute. Donc, tu disais des dinosaures.
4: Justement, à ce sujet, excusez-moi, sur Minitel, il y a Zobdiguan qui demande si on peut apprivoiser un bibinosaure de 60 kilos dans une ville.
1: Lui, je lui répondrai pas, d'accord. Parce qu'il fout la paix à Sandy. Parce que si c'est pour me dire ça, tu vois, le Minitel, tout à l'heure, je vais l'arrêter.
4: On est à 2000 connectés, là. On a
1: non, mais moi, j'en ai rien à foutre. Alors, vous laissez Sandy tranquille.
13: Ouais, tu kiffes les grosses.
1: J'en connais tout à l'heure qui vont dégager.
13: Spiff en buzz, tranquille.
1: Donc, Cyrano, pour finir.
11: Je te disais les dinosaures, quelques antilopes, et il y avait des insectes.
1: Ouais, mais je crois que les antilopes, c'est quand même vieux. Hein.
11: Bah oui, c'est vieux, une antilope. Ça
1: non, mais il y avait des dinosaures.
15: Ouais.
1: Il y avait des.
4: Tyrannosaures.
1: Non. Il y avait des.
15: Des
4: patraciens. Tyrannosaures.
15: Et bulldozers.
1: Bon, Fildar, comme tu te fous de ma gueule, je répondrai pas à la question, comme ça, ça ira plus vite.
4: Mais qu'est-ce que j'ai dit? J'ai demandé.
8: Non, mais il y avait quoi? Non, mais moi, attends, moi, ça m'intéressait, Gérard. J'en ai arrivé, j'ai écouté, il y avait quoi? Parce que moi, j'y connais rien.
1: Non, t'avais plusieurs bêtes. T'avais le fameux dinosaure, là, de
4: Jurassic Park.
11: Le cousinosaure.
8: Le quoi? Le quoi, Gérard?
15: Le pitbullosaure.
8: Il n'y avait pas le gérard de Nosor ?
1: Non, c'est bon, Olivier, fout-le de ma gueule aussi. Quelle nourriture mangeaient les hommes préhistoriques en hiver ? On va demander à Cyrano d'Azur.
11: Eh bien, ils allaient chasser les animaux dans les cavernes qui dormaient. Sinon, ils se nourrissaient de plantes et ils mangeaient aussi des guêpes.
1: Ouais, non, mais faut dire une chose, que durant l'hiver, c'est pas évident pour eux de trouver de la nourriture.
11: Ah, mais je suis tout à fait d'accord avec toi, c'est pour ça qu'ils mangeaient des guêpes.
1: Non, mais moi je pense.
0: Ils avaient des conserves pour l'hiver.
1: Non.
15: Ils allaient au resto du cœur aux ors.
1: Qui c'est qui vient de dire ça?
11: Ce n'est pas moi, hein.
0: C'est pas moi non plus.
13: Pas moi non plus. Ouais, c'est pas moi.
1: Non, mais celui qui s'amuse à dire resto du cœur, arrête, parce que ça, c'est un truc qui me dégoûte.
0: C'est ta bouse.
1: Hein pour répondre à ta question, Cyrano.
11: D'Azur.
1: Hein. Donc, toi, tu me disais qu'il mangeait un peu de tout.
11: Ah, bah oui, un peu de tout, hein, tout ce qu'ils trouvaient, en fait.
0: Ouais, ils étaient quand même réputés pour leur saucisson d'âne et leur fromage de chèvre, il
11: exact.
0: Faut le savoir. C'est ouais. Denver solitaire.
1: Denver solitaire.
0: Oui, bah, tout à fait, je te dis.
1: Ta fréquence
0: J'appelle de Bordeaux, 97.8.
1: Ok. Donc, si tu pouvais répondre correctement.
0: Ouais, le fromage de chèvre était vachement connu. Ils étaient réputés, je sais pas, pour le saucisson d'âne. Et il paraît qu'il faisait aussi une espèce de vinasse à base de racines qui réchauffait bien pour l'hiver et qu'il y avait déjà à l'époque des problèmes d'alcool, quoi, tu vois.
1: Non, je pense pas, parce que à cette époque-là...
0: Surtout, où il fait froid, ils avaient besoin d'alcool pour se réchauffer. Je veux dire, c'est eux qui ont inventé le vin chaud, le grog, je veux dire,
1: non.
0: Ça vient de là.
1: Non, je pense pas, là. Non, je pense pas, je pense
0: tout
1: pas.
0: Tout à fait, tout à fait.
1: Non, je pense pas. Hein. Non, je pense pas.
0: Si, tout à fait.
1: Un petit sondage à la question les hommes de la préhistoire sont-ils propres? Alors, 35% du public aiment. C'est qui m'a choisi ça encore?
8: Ah bah là c'est moi encore. Ouais, pourquoi? Qu'est-ce qu'il y a d'écrit? J'ai pas suivi.
1: Non, parce que là 35% des 35% pour les hommes de la préhistoire sont-ils propres? Donc 35% du public aime. Alors aime quoi?
8: Bah être propre.
1: Non mais moi faudrait peut-être que les gens quand ils font un sondage comme ça nous le disent.
8: Ouais, okay. 6%, bah, je demanderai la prochaine fois.
1: 6% des gens boivent du jus d'orange, je vois pas du tout le rapport.
8: Si.
1: 20% des hommes ne sont pas des femmes. Bah ça, de toute manière, les hommes de la préhistoire ont descendu la préhistoire en fin de compte.
4: Bah des femmes aussi. Hein.
1: C'est un truc sur les singes. Mmh. Donc on descend du singe. Hein. Faut bien le signaler.
4: Oui.
1: 20% des hommes ne sont pas des femmes. Bah ça c'est vrai. Ah ouais. Vu que le singe, on descend des singes. Peut-être que par la suite il y a des femmes. Hein.
4: Ouais.
1: Par contre là il y a un gros pourcentage. 42% des
0: gros,
1: 42 des singes sont enceintes. Alors là
8: ouais. Non mais si, parce que j'ai appelé Zod Vincennes.
1: Non mais attends, c'est pas toi qui a cherché le sondage. Pour l'instant, tu t'occupes du standard, Olivier, s'il te plaît, merci.
4: Merci.
1: Je vais demander à Rigo.
4: Donc répète le sondage, 42% des singes sont enceintes.
1: 42%
8: des singes sont enceintes.
0: C'est possible.
8: C'est possible.
0: De toute façon, les chiffres, on leur fait dire ce qu'on veut, comme dirait.
8: Je te dis, j'ai recopié un site officiel, donc.
4: De toute façon, pour descendre du singe, il faut bien que le singe soit enceinte, Gérard. Autrement, on serait pas là.
1: On descend déjà du singe, nous.
0: Ouais, c'est une relation de cause à effet.
8: Enfin, il y en a chez certains, ça se voit beaucoup, en plus.
4: Oui, mais bon.
0: C'est vrai.
4: C'est un bon.
1: Toi, fais gaffe parce que il va t'arriver des problèmes.
4: Des bricoles, hein.
1: Il va t'arriver des petits problèmes.
8: Des petits
1: donc,
8: problèmes.
1: La sixième question.
14: J'ai pas répondu, Gérard.
1: Vélociraptor. Vélociraptor pour toi.
14: Écoute, l'hiver, les hommes préhistoriques mangeaient des steaks de bison qu'ils mettaient dans des galettes de blé dur, entre deux galettes de blé dur, et ils mangeaient ça dans des sortes de restaurants de l'époque, hein, qui étaient russes, qui s'appelaient des McDozors. Voilà.
1: Ouais. Non mais je pense que à cette époque-là les McDonald's et tout ça n'existaient pas. Ça existait pas encore.
8: Et c'est là où il y a eu les cornflakes d'ailleurs, ça a commencé.
14: Non Bernard, franchement des fois je crois que tu vas trop loin et que les réponses que tu donnes elles sont nazes.
1: Doc Gynéco pour terminer la question.
13: Ouais, bah c'est bien simple, il prenait de la chiasse de type Triceratops et puis il se la faisait fondre et puis il faisait des super hamburgers au McDozer comme il l'a dit.
1: Je vois pas du tout ta réponse. Hein.
8: Et toi, Gérard?
1: Moi, j'ai répondu. Hein.
8: Non.
4: C'est quoi alors?
1: De manière, quelle nourriture mangeaient les hommes préhistoriques en hiver?
8: C'est la question. Ça.
1: Donc, je vais répondre. En fin de compte, ce qu'ils mangeaient, c'est uniquement parce que en ce temps, quelle date que ça existe la préhistoire, je ne sais pas.
8: Si.
1: Depuis quelle année existe la préhistoire? Donc, j'ai pas eu le temps de bien voir. Je pourrais. Donc j'essaierai de vous informer là-dessus, mais je pense
4: quand
1: la semaine prochaine.
4: D'accord.
8: Avant
1: dimanche,
8: ouais,
1: si vous voulez.
8: Ouais, dimanche.
1: Et par contre, je peux vous dire une chose, que les gens ce qu'ils mangeaient, c'était plus des racines et tout ça, parce que en fin de compte, ils avaient presque rien à se mettre sous la dent
4: pour manger.
1: Dès que ça avait commencé, ça a commencé en 1900 et des brouettes.
4: Oui.
1: Donc. Il mangeait que des racines d'arbres. Hein. Rigo.
8: Oui, il y a plusieurs choses sur l'IRC. Déjà, il y a Turpentine, elle aime bien quand tu lui gueules dessus parce que ça l'excite. Donc, elle te demande si t'aimes quand Sandy se fait pisser dessus par un homme préhistorique.
1: Arthur Pantine, tu vas te faire enculer gros.
4: Non, Gérard.
1: Gros, et je veux plus t'entendre.
4: Gérard, sur le Minitel, excuse-moi, avant que tu donnes 2-3 ans.
1: Non, mais c'est pour,
4: c'est sympa.
1: Pour faire un petit coucou à ta mère ou à ton frère, à ta sœur.
4: Non,
1: c'est
4: ils sont,
1: la peine.
4: Ils sont en vacances. Ils sont en Turquie, d'ailleurs, je les salue.
1: Ouais, j'en ai rien à foutre.
4: C'est Babe sur Minitel qui dit que Godzilla aurait été conçu dans le même moule que toi.
1: Non, Godzilla, non.
4: Non.
1: Parce que Godzilla, faut se dire une chose, que moi j'ai été le voir grâce à Max et par
4: l'inter de Milan,
1: Axel Duroux et Sam Zell. On a été le voir en avant-première. Et faut se dire une chose, que voir un truc comme ça, tu m'étonneras ça, s'il te plaît.
8: Ouais, ce serait mieux. Et donc Gérard Turpentine, elle te remercie, elle mouille comme une folle. Et sinon, il y a Arnett et Tony, ils se demandent comment ça se fait que tes cousins les singes ont évolué et que toi tu te retrouves aujourd'hui avec un torse de Ouistiti et un QI de macaque.
1: Moi je les emmerde.
4: C'est un QI de macaque aussi quand même.
1: Donc la sixième question, avait-il une vie amoureuse pendant une longue période? On va demander ça à Doc Gynéco.
4: Ouais, attends, moi au standard, t'as le bonjour de Christine.
1: Ouais, moi j'en ai rien à foutre, je l'emmerde.
4: Doc Gynéco,
1: demandeur qui baisse un peu là.
4: Parce qu'en face ils mettent de la musique.
16: C'est un dinosaure dans ma préhistoire.
1: À toi.
17: Ah, mais ça s'entend.
18: C'est le bonsoir de Christine, ça, je crois.
4: Gérard, alors.
18: Bon,
1: alors, la question.
16: Blanchissez ma caverne.
4: Bon, bah, d'accord, on a compris.
18: Oh là là.
1: Bon, ça commence à bien faire, là, Pilda.
4: Mais j'en vois rien, y'a rien, Gérard.
8: Y'a rien, il a rien.
18: Y'a rien, là.
1: Ouais, de toute manière, on va se remettre un disque et on va.
4: Pourquoi? Bah, attends, on vient d'arriver.
8: Je vais pas mettre un disque, là.
4: Tiens, j'ai une question.
8: Attends, on va commencer, là.
4: Ouais, t'as raison, Olivier. J'ai une question très. Excuse-moi, auditeur, 2 secondes.
18: Okay.
4: J'ai Skunkman sur le Minitel qui demande comment ils posent leurs questions, Gérard? Il faut combien d'heures d'avion, voilà, pour aller en préhistoire?
17: Ah ouais.
1: Mais attends, les avions, ça existait pas avant.
18: Ça dépend si c'est un charter ou pas.
1: Ah, mais non, ça existait pas.
8: Mais c'est pas con, il faut combien d'heures d'avion pour aller en préhistoire, ça existait pas.
1: Mais non, au départ, au début du siècle, il n'y avait pas d'avion, faut quand même pas déconner.
8: Mais c'est décalage. Non mais oui, il a dit en 1900, c'est en 1900 combien, Gérard, en fait?
1: Bah, je sais pas.
18: Avant la première guerre.
1: Ah putain, mais qui c'est qui s'amuse à dire un bonbon, là? T'arrêtes pas un peu?
4: Mais c'est pas moi.
1: Oh là là, putain, mais qu'est-ce que je vais travailler avec de la musique comme ça, là?
4: Ouais, à côté, oh! Morgane!
18: Oh!
1: Bon, bah,
18: oh! Non!
1: Oh là!
8: C'est pas Morgane qui fait ça?
4: Ah, si.
8: Ah, c'est peut-être lui qui envoie les sons, là, quand on entend.
4: Ah, c'est peut-être Morgane qui envoie les sons.
18: Putain, c'est des diffus, il nous saoule.
1: Bon, Doc Gynéco!
8: C'est bizarre, Gérard, parce que sur IRC, excuse-moi, Doc, il y a Dan Amoureux, en fait, il dit que la préhistoire, ça a jamais existé, c'est une conspiration du gouvernement et de l'homme à la cigarette, qu'est-ce que t'en penses?
1: Non!
4: Et on dit
8: qu'il y avait pas d'hommes à l'époque, on peut pas savoir si c'est vrai.
4: Ouais. Et il y a Babe sur Minitel qui dit que toi t'as Jurassic Park tous les jours.
8: Et moi je vois ça, c'est pas mettre tout que.
16: Jurassic Park.
1: Non, ouais. Jurassic Park, non. On pose une question et tu
4: m'as répondu, toi
1: Bah ouais, non. Avais-tu une vie. Olivier, s'il te plaît.
4: Arrête.
1: Avait-il une vie amoureuse pendant une longue période? Donc on va demander à Doc Gynéco. Doc Gynéco,
19: je pense que les vies amoureuses, ça pouvait se faire à la préhistoire, ça c'est clair. Ils pouvaient se sodomiser à coups de silex.
18: Ouais. Ça déchire.
1: Tu peux préciser là?
19: Bah ouais, ils se foutaient dans le cul, quoi.
1: Bon, alors Doc Gynéco, au revoir.
8: Non mais il a raison, hein, sur IRC il précisait sans bouteille d'eau justement.
1: Non mais c'est bon, tu peux
19: mais ça c'est une affaire de famille, tu peux pas comprendre.
1: Ouais ben Doc Gynéco, au revoir. Hop.
8: Bien joué, Mister.
1: C'est terminé. Vélo sur un petit tort.
18: Bah oui, il y avait une.
8: Ça va, t'es content? T'as foutu ton bordel à l'antenne?
1: Oh Olivier, t'éteins ton micro quand tu dis au revoir aux gens.
18: Attends, il le calme.
1: Non, mais il calme pas, il lui dit au revoir et c'est tout.
18: Au moins, il fait son job.
1: Ouais, mais on reprend quelqu'un d'autre à la place.
18: Ouais, c'est bien.
16: Ça va plein temps.
18: Oui, Gérard, c'est Vélociraptor, je peux répondre?
1: Ouais, ben, on t'écoute.
18: Alors, oui, il faisait l'amour pendant longtemps, surtout l'hiver, pour se réchauffer. C'était le meilleur moyen pour les femmes, notamment d'avoir un truc chaud le matin dans le ventre, qui est bien avant de partir à la cueillette. Donc l'hiver, longtemps, oui, souvent.
1: Mmh. d'envers solitaire.
20: Ouais, c'est vrai qu'il faut pas partir à la cueillette le ventre vide. Donc moi, je pense que t'as vu La Guerre du Feu. Tu te souviens de ce film, GG?
1: Non, j'ai pas eu l'occasion de le voir, ce film-là.
20: Mais si, avec les hommes préhistoriques là qui font l'amour au bord de la rivière quand l'autre
1: est
20: son linge.
1: Non, non, je l'ai pas vu, ce film.
20: Ah ben, je te le conseille, écoute, si un jour t'as l'occasion, tu regardes La Guerre du Feu, je suis sûr que ça te rappellera des trucs.
21: Et La Guerre du Fion qui est bien aussi.
20: Du soir, ouais, ça c'est la suite. C'est le deuxième épisode. Mmh. Ouais, je te les conseille, si tu peux aller les taxer dans ton vidéoclub, n'hésite pas.
1: Et Sirop d'Azur?
22: Oui. Moi, je pense que je sais plus.
20: Tu penses que t'as envie de faire La Guerre du Feu avec moi?
22: Voilà, je pense que j'ai envie de faire La Guerre du Feu.
1: Sirop d'Azur.
20: Ah, voilà, ouais, c'est clair.
1: Sirop d'Azur. Tu réponds à la question correctement ou pas du tout?
20: L'amour, bébé, l'amour.
22: Ah oui, c'est vrai. Je pense qu'ils n'étaient pas monogames, qu'ils avaient plusieurs femelles, parce qu'on pouvait pas appeler ça des femmes. Et que ils y allaient dans tous les coins, quoi, jusqu'à temps que la femelle soit enceinte.
20: Oui. Ouais, et le
1: problème... vous laissez parler la personne, et c'est tout, on vous a laissé parler. Alors maintenant, vous laissez passer...
23: Tu veux que je les coupe?
1: Vous la laissez s'exprimer.
22: Mais ça devait être sympathique, comme ça, de faire l'amour comme ça avec n'importe qui. Tu rencontres un mâle, tu fais l'amour avec.
1: Ouais.
23: Bon, enfin, c'est pas sûr. Hein.
22: Oh, si, je crois que c'était sympathique.
20: Et quand deux mâles se rencontrent, c'est possible?
22: Ouais, mais à ce moment-là, il faut beaucoup de bouteilles d'eau.
20: Ouais, ah, ok. Et les pédosaures.
1: Alors,
20: avait-il... Des cavernes.
1: Bon, merci de me laisser répondre. Alors, donc, avait-il une vie amoureuse pendant une longue période? Moi, je peux vous dire que non, parce qu'ils ont pas...
20: Parce que tu y étais?
1: Ils ont pas dû connaître ça.
20: Quoi?
1: Donc, la septième question, c'est de quelle arme, arme ou moyen de dépense dispose-t-il? Et on va s'écouter les mêmes.
4: Attends, répète Gérard, parce que c'est peut-être pas compréhensible pour
23: toi. J'ai rien compris du tout là.
1: De quelle arme ou moyen de dépense dispose-t-il?
4: D'accord.
1: Et on s'écoute les mamelles du 92 avec Vas-y tes corneaux, c'est mieux qu'avec Gérard du
4: Oh là là là là, refais ça.
24: Gérard, micro.
1: Ouais, bah attends, ouais, faut voir comment tu m'écris ça lui.
24: Ouais, hein. Mais Gérard, quand tu lis, tu regardes, je te montre, tu fais ça, tu te mets là. Mais
4: j'écris en capital.
24: Mais là, tu parles bien comme ça et tu regardes.
1: Bah vas-y, annonce-le.
24: Non, mais non, c'est toi qui. C'était débat, mon pote.
1: Alors, c'est les mamelles du 92 avec Vas-y tes. Vacité Carnot, c'est mieux qu'avec Jurassic Park. On se retrouve tout de suite après au 0800-3085000 pour la fin du débat.
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24: Et voilà, donc, bonsoir à tous.
1: Mais ouais, excusez-moi, j'étais avec Fougard. Donc bonsoir à tous, rebonsoir. Donc vous êtes bien sur Fun Radio. Donc Olivier est toujours à l'arrière.
24: Un si con, ouais, c'est con.
1: Olivier qui vous attend à l'arrière et donc
24: c'est ça, au standard,
1: Manu à l'arrière. Et... Ah, oui. Oh merde, c'est bien à l'arrière. Et Rigo sur l'internet www.fr.
4: Qu'est-ce qui s'est passé quand t'es arrivé Gérard en fait dans le studio?
1: Et donc on va s'écouter les mamelles du 92. Les mamelles du 92 avec Vasité Carnot, c'est mieux qu'avec Jurassic Park.
4: Non, en fait, c'est Vasité Carnot, c'est mieux parce que c'est mieux que Jurassic Park. Voilà, voilà. En fait, c'était ça le titre.
1: Voilà, et donc
23: quand Gérard est arrivé dans le studio, il y avait sa chaise qui était pas vraiment
1: pas tellement bien montée.
4: Au même niveau, donc il s'est planté lamentablement quoi.
1: Rigo, il y a peut-être des petites questions.
4: Ah oui.
24: oui, donc il y a Dan Amoureux, il dit que on n'est plus le 1er avril, donc arrêtez de dire que Gérard vient de raconter un truc marrant.
4: C'est vrai, merde.
1: Mais ça c'est...
24: Sinon, il y a Laurent, il te demande si c'est l'OTAN qui est responsable de la disparition des dinosaures.
1: Non, ça, je répondrai pas.
24: Ok.
1: Là, je réponds pas du tout. Là, tu vois, je vais dire une chose, Rigo. C'est même pas la peine qu'il fasse allusion à ce qui se passe en ce moment.
24: Ouais, c'est vrai.
1: Là, je répondrai pas.
24: C'est vrai.
23: Ok.
24: Sinon, il y a.
23: Tu dis bonjour Gérard et tout, tu dis bonsoir et t'es super cool avec lui, ok?
4: Et t'as la pêche.
23: C'est cool, t'as la pêche. Hein.
24: Ah, la pêche.
1: Eh oh, oh, oh, oh, oh, oh, oh, oh, oh. Voilà, merci.
24: Et donc... sinon, il y a Ice T-Rex, il dit qu'au moins à la préhistoire, il n'y avait pas de pont de l'Alma et pas de Mercedes, donc
4: pas de poteau.
1: Hein. Là, je ne réponds même pas du tout à sa question.
24: Non, mais c'est vrai.
1: Non, mais je ne réponds pas du tout. Ça vaut mieux. Donc, pour ça, donc, pour les deux dernières questions, parce qu'on va, s'arrêter.
4: Oui.
1: Après.
2: Ah, tu sens bon.
1: Donc,
4: quoi, c'est faux, c'est faux, c'est faux.
1: Bon, quoi.
24: Ah, bah, t'as, t'as repété ta montre.
1: Ouais, bah, c'est pas grave.
4: Bon, Gérard, on y va ou pas, là?
1: C'est pas grave. Donc, on accueille Dipo.
24: Tripolo Dozor.
1: T'appelles d'où, s'il te plaît?
3: Oui, bonsoir, Gérard, j'appelle d'où?
24: Merde.
3: Voilà. Boum, boum, boum.
24: Allô?
3: Allô? Ouais, salut, Gérard.
24: Ouais. Ta radio, s'il te plaît, merci.
1: T'appelles d'où?
3: J'appelle de Paris.
1: 101.9.
3: Exactement.
1: Alors, donc, la question, c'est de quelle arme ou moyen de défense disposait-il dans ce temps-là, hein?
4: J'avais 20 ans.
3: Ouais. Et combien de temps, à peu près?
1: Donc, tripodosaur.
3: Ouais, bah, dans ce temps-là, il devait utiliser des pierres pour se défendre. Mmh. Comme arme.
4: Non, je suis pas sûr.
1: Non mais précise.
24: Ton nom et ta fréquence.
1: Non, mais ça y est,
3: il devait utiliser des pierres qu'il pouvait tailler avec des tournevis, tu vois, plein de trucs comme ça, quoi. En fait, il prenait des...
4: Oui. Okay.
1: Voilà, et en plus, t'es avec un portable et tu dormais.
3: Mais non, je suis pas avec un portable, Gérard, ça va pas ou quoi? Je te permettrai pas quand même.
1: Cyrano d'Azur.
5: Oui, Gérard. À l'époque, les hommes possédaient une glande anale qui leur permettait d'envoyer des odeurs nauséabondes aux ennemis qui les poursuivaient, ce qui fait que c'était leur meilleur moyen de défense avec le cri.
7: Il pétait, quoi.
1: Ouais, mais de quelle arme ou moyen de défense disposait-il pour éviter de...
5: Bah, je t'ai répondu, bon, c'est l'odeur qu'ils dégageaient de leur glande anale.
1: Ouais. D'accord. D'envers solitaire.
3: Bon, ben... Bah, ouais, ben... Bah, je suis déstabilisé, là.
1: D'envers solitaire.
3: Ils avaient des armes. Moi, je dis ils avaient des armes. Je sais pas si t'as entendu parler du fameux coup de poing américain des cavernes, par exemple. Je sais aussi que c'est du côté de Néandertal qu'on a inventé le Nunchaku.
1: Non, Vélociraptor.
10: Oui, alors moi je me suis renseigné, j'ai lu un bouquin d'un professeur qui s'appelle Rocco Siffredi et il dit qu'il donnait des coups de gourdin.
5: C'est faux.
3: Ouais, non, bon. Mais ça c'est dans un épisode des pierres à foutre.
1: Non, je pense pas. Pour l'instant, à mon avis, quel moyen qu'ils avaient pour se défendre de quelle arme ou moyen de défense ils disposaient. Donc, à mon avis, ils ne devaient pas avoir grand-chose pour se défendre à la période de la préhistoire. Celui qui me coupe la parole sans arrêt, arrête.
24: Gérard?
1: Oui,
24: vu qu'on a dépassé les 9547, on est 5748. 9748, excuse-moi. 9748, donc je vais en profiter pour saluer quelques personnes.
1: On va saluer
24: Eason, on va saluer Yankee, NSA, Turpentier. Arnett Tony, on va saluer Miss Lover qui est away, Sefi, Petzel, Kay, Compi qui est away, Dan qui est amoureux, Devinosaur, Amy, Judge, Laurent, Lupo, Moko, Moulinex, Ness, Night 4, Poisson, Poiskai, Radzinski, Tombal, Redox, Blef, Bonux, Cartman, Chocolamou, Travis, Yoshimitsu, Joe,
1: Lelo. Alors, on va pas tous les.
4: Moi, je voudrais passer un petit bonjour en fait à tous mes copains, à ma mère, mon père.
1: Je
4: voudrais dire bonjour aussi
3: à Marco.
1: Alors donc.
24: Et à Ice T-Rex.
1: Donc pour finir, pour terminer, la, pour terminer parce qu'il est 2h56, donc on
24: déjà.
1: Va...
24: Et Nitaël,
4: mais on n'a pas fini les questions, t'as même pas fini
6: oui,
4: les questions
6: moi,
4: là.
6: Pas fini, Vélociraptor n'a pas terminé.
1: Bon alors vas-y, dépêche-toi parce que si c'est pour c'est dire des conneries, c'est pas la peine.
6: Ouais, c'est vrai ça. Alors, ils défendaient avec des frondes, des bouts de ficelle, et quand ils étaient plus pires, ils mettaient leur femme au bout. Et généralement, il valait mieux prendre une grosse femme pour abattre des gros trucs.
7: Ah,
6: oh,
7: on parle de Sandy.
6: Non, non, je ne permettrai pas.
7: Ah, t'as Sandy.
6: Ils lançaient leur femme, quoi. Ils lançaient leur femme contre les dinosaures, puis ils étaient grosses, puis c'était puissant, évidemment.
4: Attends, je t'ai dit.
6: Ça vous la coupe, ça, hein.
1: Oui.
6: Bon, bon.
1: Vélocipé. Ciraptor.
6: Il y a un autre des cavernes, là.
1: Bon, allez, hop. Dernière question. Existait-il des grands poètes à l'époque de Néandertal?
9: Ouais, bah oui, bien sûr, il existe.
1: Au gros magnoret, tu fermes ta gueule, toi, s'il te plaît.
4: Attendez, quoi?
9: 2 minutes, s'il te plaît.
1: Bon, alors là, je sens que tout à l'heure, vous avez tous viré.
9: Ok, Michel.
4: Répète la question, Gérard, rapidement, s'il te plaît. Répète.
1: Yana, tu vas se calmer. Déjà, tu vas me virer Cyrano d'Azur.
4: La fille?
1: Ouais, tu vas la virer parce que j'aime pas qu'elle dise Sandy. Mais donc tu lui dis au revoir. Tu lui dis au revoir. Et toi, tu arrêtes.
7: J'ai pas dit la grosse.
20: Et que la force soit avec toi.
4: Il y a Gérard qui se lève.
20: Vas-y, lève-toi. Vas-y, danse. Monte sur la table. Vas-y.
4: Il va se rasseoir.
9: Ok.
6: Et mets-nous un 10 de son vivant.
4: Bon, continue. Répète la question parce qu'on a rien compris à la question, Gérard.
1: Existait-il?
4: Moi, je vais les calmer. Répète la question, on n'a rien compris.
12: Faut se dépêcher, hein, Max s'est dit.
1: Existait-il des grands poètes à l'époque de Néandertal au gros magnon?
9: Exact.
1: On va demander à Vélociraptor pour finir.
6: Oui, et bien à l'époque, il y avait malheureusement déjà Francis Lalanne.
9: Oh là là.
1: Francis Lalanne, c'était pas un poème. Un poète et toi
7: t'as un poète.
24: On a déjà cassé un, ça suffit.
6: Et si la mort te programme sur son grand ordinateur, c'est pas un poème, c'est pas un poète, ça. Mais c'est quoi, c'est pas un poète, c'est une merde, quoi.
20: Ouais, c'est une merde. Ouais.
1: Bon, allez, au revoir pour toi, terminé.
9: Ouais, salut.
1: Salut.
6: Ouais. Allez, mais puis on nous empêche de parler, on nous spolie.
1: Ouais ouais ben quand t'arriveras à répondre aux questions correctement, on verra.
4: Non, moi je trouve.
1: Ok, en de bon entendeur, salut, salut.
4: Je trouve qu'il répondait bien aux questions, c'est un débat après tout.
1: Deux vers solitaires.
7: C'est
20: ouais.
7: Faux.
20: Ouais, non, moi je pense qu'effectivement il y a eu de la poésie au temps des hommes des cavernes. Je pense que d'ailleurs tu t'es pas mal inspiré du style de la poésie des hommes des cavernes. Il y a du Larsen là, j'aime pas trop.
1: Moi non plus.
20: Quand je fais mes speaks.
1: Alors vas-y.
20: Et voilà.
1: Alors vas-y.
20: Si tu veux des noms, moi j'en connais pas trop.
1: Alors vas-y.
20: Parce qu'il n'y a pas trop d'archives, quoi, c'est
1: moi
20: tout.
1: Non plus. Alors vas-y.
20: J'aime pas trop ça.
1: Vas-y.
9: Alors
1: vas-y.
9: Voilà,
1: Déjà!
4: Qu'est-ce que t'as cassé?
6: La fiesta de Gérard, ce sera sympa. La fiesta.
4: Oh Gérard, calme-toi! Il tape sur fil d'art là!
1: T'arrêtes ou quoi là?
20: Vas-y, fais péter le délai!
1: Ne fous pas de la gueule, d'accord?
20: Fais péter le délai!
7: De vous la
4: Ah, une boucle là, c'est bien!
6: J'ai faim de tout ce que tu es, Sandy.
4: Sympa,
1: ne fous pas de la gueule, d'accord?
4: Non.
7: Sandy.
4: Je vous ai pas ignoré ça.
12: Non, c'est bon, putain, regarde.
4: Attends, il reste 2 minutes.
12: Non, c'est le coup. Il reste une 20.
4: Bernard,
24: allez, on se dépêche, ça se passe bien en plus.
4: Tiens le coup, Bernard.
12: Pourquoi tu m'appelles Bernard?
24: Allez, Bernard.
20: Ouais, c'est pas mal.
9: Vas-y, Bernard.
4: Et ça te colle à la peau, ce prénom.
24: Vas-y, Richard, on y va, là.
9: Allez.
7: Allez, Nana.
24: Allez, Richard.
20: Vas-y, accélère.
9: Allez, Marcel.
1: Bon,
9: allez,
1: Max.
20: Gérald. Allez, passe la seconde.
1: Tu prends la place. Hop. Ouais. Oh, non. Allez, vas-y, hop, Nana, tu prends la place pour finir.
9: Allez,
1: allez hop. Au revoir, Fildar. Nana, tu.
9: Allez, dégage, GG.
7: Fildar.
20: Paris est dans la place.
4: Bon, allez.
7: Tout baigne.
20: Suresnes est dans la place.
7: Tout baigne.
20: Ouais, GG, là aussi.
7: Ça baigne moi.
4: Bon, alors mets-le au standard, alors.
6: Mais Gérard, au standard.
4: Calmez-vous un peu.
20: Faites péter le délai, là.
4: D'accord. Alors, vite, conclusion.
20: Bon,
4: allez.
1: Mais attends, c'est quoi ce bordel?
20: Vas-y, accélère.
4: C'est un mec qui arrête pas, qui est à l'antenne. Faut me l'enlever, le mec qui arrête pas d'imiter Gérard.
6: Bon,
4: arrêtez.
7: Qui est le tyrannosaure dans la préhistoire?
6: Bon, non, hein.
0: C'est lequel qui fait ça?
11: Oh là là.
13: Oh là là.
11: Oh là là.
0: Je vous préviens, Gérard fait la gueule.
24: Ah, c'est pas
0: pour
24: cool.
0: L'instant, il n'y a pas de conclusion de débat.
13: Fais venir Gérard.
0: Ah, il a coupé tout le monde, t'as bien fait. Ah, c'est bien fait.
13: Non, c'est faux, on est toujours là.
0: Allez, c'est bon, allez.
1: Donc alors, on va pas poser la question, on va faire la conclusion, puis c'est tout.
0: Alors, elle était bien la question là.
24: Elle était bien, elle était vachement bien ta question. Elle était
1: non, mais moi je travaille pas avec des caves.
0: S'il y avait des poètes acromignons. Allez, remets-les à l'antenne là. Alors, conclusion.
1: Donc, conclusion du débat, on va demander à Vélociraptor.
14: Oui, bien, en conclusion, je citerai ce mot de Joe Star, préhistorique ta mère.
1: Comment?
14: Préhistorique ta mère.
1: Bon, non. Denver solitaire.
15: Écoute, je pense que c'est bien que t'aies parlé des dinosaures et de l'homme de je sais pas quoi, la gros mignon là. Je pense que aussi tu fais bien d'avoir arrêté la chasse aux mammouths et c'est l'élevage, c'est beaucoup mieux. D'ailleurs, si t'as une portée, tu peux me garder un petit, y a pas de problème.
0: Il y a quelqu'un qui parle derrière.
1: T'as du monde derrière toi?
15: Non, y a personne.
1: Enfin, non, à peine.
15: Y a mon chat, mais bon, ça va.
1: Ouais, c'est ça.
21: Ah ben moi, je vais te dire un truc, Gérard. Ah.
1: Cyrano d'Azur.
21: Quand tu te fais des.
26: Oui, Gérard.
21: Tu parles jamais des homos. Hein, pourquoi tu parles pas là des dinosaures homo? Ou la préhistoire homo? Ou des pas homo?
14: Ouais, allô, c'est Marco. Ben moi, j'aime plus Olivier. C'est toi, Gérard, que je veux maintenant.
1: Cyrano.
14: Je veux tout de suite.
26: Oui, Gérard.
1: Cyrano, conclusion.
26: Oui. Je pense que c'était un débat très intéressant. Et je pense que tu as dit plusieurs fois que l'homme descendait du singe. Moi, je pense.
1: Ouais, ben, tu vas pas me casser les couilles longtemps, toi.
26: Je pense que t'aurais mieux fait de rester en haut de l'arbre. Sinon, je te dis un gros bisou à tous mes potes.
1: Ouais, ben, c'est bien parce qu'on t'a à peine reconnu, toi. Comme par hasard, on avait bien dit qu'on voulait pas les habituels.
15: Je me suis taillé les pattes, hein, bébé.
1: Ah ouais.
26: Ah, c'est cool.
1: Un Cyrano d'Azur.
27: La soucoupe volante, je me suis taillé les pattes.
1: Cyrano d'Azur.
15: Non.
1: Cyrano d'Azur.
27: J'ai déjà répondu.
26: J'aime bien.
1: Cyrano d'Azur, t'es pas inhabituel.
26: Ah non, t'as dit
1: quoi? Non, Laurette.
0: Non, Laurette.
26: Et Laurette,
0: il se dead.
1: Tripodosaure.
27: Non, c'est quelqu'un d'autre.
24: En live des chefs d'armée.
15: Pourquoi moi, tu me reconnais jamais, moi?
1: Non, mais de toute manière, n'ayez crainte, les habituels, on en a.
26: Tenez une grosse bite, hein, quand même.
15: Ouais. Mais moi, tu me reconnais jamais, quand même.
27: Bah ouais,
1: David Alpa, ça suffit.
15: Mais non, putain, arrête.
1: Ouais, c'est ça.
15: J'ai prié de pas m'insulter, je suis pas une merde, quand même.
27: C'est Tony, on l'a reconnu, c'est Tony.
15: Mais arrête-toi.
27: Mais bien
1: content,
27: c'est
1: toi.
27: Tony.
26: Mais dis bon, non, Tony.
1: Gérard, j'ai
27: pas fait ma conclusion, quand même.
0: Rigo, si tu veux pas que je crie, retire 5 minutes ton casque, parce que là, je vais m'énerver.
24: T'as raccroché au nez, l'auditeur. Mais elle, boîtier, c'est pas.
27: Ouais, GG, j'ai pas fait ma conclusion quand même.
0: Arrêtez.
21: Bon,
0: Gérard, c'est quand tu veux la conclusion. Il est déjà 3h03 et il y a Moulinex qui attend.
24: C'est vrai, il y a plein de conclusions. Ouais, il y a plein de conclusions sur l'IRC en plus.
0: Combien personne là?
1: C'est bon là, tu me coupes.
21: Je vais rien faire. Tu vas retirer le boîtier du standard.
1: Tu es. Toi.
0: Cool ou quoi?
24: Arrête!
0: Mais non, c'est les auditeurs, abrutis! Gérard!
1: Tu me les coupes là!
0: Ouais, tu les coupes, tu les vires.
1: Avant qu'on termine, on peut. Ah, ta gueule!
24: Pour éviter de crier quand même, Gérard, s'il te plaît.
0: Et combien de personnes?
24: On est 9932.
0: Oh là là, ça, c'est de la merde!
1: Non, mais il y a un truc qui faut bien se dire.
24: De quoi?
0: C'est quoi?
24: Quoi?
0: Allez!
24: T'as, j'ai rien suivi là.
1: Fildar, ça commence à bien faire là, ce coup-là.
0: De quoi?
1: Là, ça commence à bien faire. La semaine prochaine, t'es plus dans l'équipe.
0: Wow.
1: T'es viré jeudi, c'est comme un colline, tu restes.
24: Et moi, par contre, ouais.
1: Toi, tu prends ton. Déjà, tu me dis au revoir aux auditeurs parce que.
24: Au revoir, les auditeurs. Et je suis désolé pour F, à qui.
1: Tu vas pas me casser les couilles longtemps. Donc, combien que tu m'as dit pour finir?
24: 9932.
0: Pas mal. Bravo.
1: 932.
0: On peut l'applaudir.
1: Donc,
4: Arrête. J'applaudis, comment veux-tu que j'appuie et applaudir?
24: J'ai quelques conclusions de l'IRC, je les donne avant la tienne.
1: Ouais, vas-y.
24: Donc, il y a un certain Fesse de Babouin, je sais pas si c'est le vrai, il dit que les hommes préhistériques, ça devrait, on devrait les obliger à aller consulter leur psychiatre plutôt que de leur faire animer des débats de merde.
1: Oh là là, moi je vais te dire une chose que lui, on va demander à Tony de Fun Radio. Non.
8: Il a raison, hein.
4: Bah oui, non mais t'as raison, Tony de Fun.
24: Ouais, on va lui demander de... Non mais c'est peut-être pas le vrai, hein. Tu sais, c'est pas
1: non, mais on, pas,
24: c'est
1: on pas va... lui, hein.
24: C'est comme il y en a plein qui s'appellent Sandy la grosse pute, etc. Mais c'est sûr que c'est pas Sandy, quoi.
8: Non, parce que Sandy, c'est pas une grosse pute.
24: C'est vrai,
1: non, mais Sandy, elle vous emmerde.
4: Voilà. Olivier.
1: Sandy, elle t'emmerde.
8: Conclusion.
1: Donc, conclusion, ça a été de la merde encore, comme d'habitude.
24: Non, c'était pas de la merde.
1: Hein. Non.
24: Mais Turpentine a dit que ton débat, quand même...
1: Non, attends, toi... Hop.
24: Donc, je disais que Turpentine, elle a encore trouvé que ton débat, il avait ni queue ni tête comme toi.
1: Donc, conclusion du débat, c'était un peu de la merde, mais c'est pas grave. On va essayer de faire la semaine prochaine. Je vais essayer de voir qui on va pouvoir avoir dans l'équipe parce que ça commence à bien faire.
24: C'est vrai.
8: Lance un appel.
1: Donc, s'il y a quelqu'un qui voudrait faire le standard, donc vous envoyez un CV.
11: Moi, je veux bien, Gérard.
1: Ta gueule, toi ! Tu t'écrases, la poufiasse.
16: Oh, big up.
4: Ok.
1: D'accord. T'es même pas capable d'épauler Max la semaine, alors tu vas pas me faire chier le jeudi.
4: Et nous la semaine.
1: Ni le dimanche.
4: Ouais.
11: Ok.
1: Alors dimanche, t'es pas là. Donc c'est même plus la peine de venir le jeudi pour faire mes débats. Parce que je veux pas de toi.
16: Bon ben.
1: Donc, Sirigo, tu connais du monde qui pourra venir faire le standard.
24: Ouais, je peux choisir
4: dans le
24: 9-4.
4: Dans le 9-4.
8: Ah, mais qu'ils envoient des photos sur Internet.
24: Ouais, voilà, ouais. Envoyez vos photos sur Internet, vos CV sur Internet.
8: Que des nanas,
24: Gérard.
1: Ouais. Non.
4: Si, parce que tout à l'heure t'as dit qu'avec Sandy ça collait plus trop, donc tu voulais peut-être.
8: Oh, ça va, toi.
1: Qu'est-ce que t'as été lui dire que hier à Sandy? Tu peux me l'expliquer? Oh là là! Hein? Y en a un qui l'embrasse sur la bouche, n'est-ce pas, toi?
4: Bon, c'est chaud ça.
24: Ouais, j'étais sur les
1: fesses. Ça regarde personne. Hein, le chef? Hein, des gros bisous sur le sein.
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4: Gérard, la conclusion.
1: Bah, tu fermes ta gueule, toi.
4: D'accord.
1: Et toi, c'est pareil. Donc, conclusion, la semaine prochaine, normalement, si tout va bien, c'est les sosies avec Jean-Luc Delarue et...
4: Florent Gazan.
1: Et Florent.
24: Ouais, c'est pas les vrais, c'est leur sosie.
1: Non, leur sosie.
4: C'est Jean-Luc.
1: Je voudrais bien essayer de voir si un jour on pouvait avoir le sosie de...
4: Marcel Amont?
1: Non. Tu vas dans les baignoires et puis tu te fais pécho.
24: Qu'est-ce que tu veux dire par là, Gérard? Parce que je comprends vraiment pas.
1: Non, je voudrais bien qu'on aille le sosie de...
8: Sardou?
1: Non, pas de Sardou, de machin, là, ton voyant, là. Non.
8: Jean de Nevers?
1: Ouais, de Jean de Nevers. Je le sais qu'il nous écoute à l'heure actuelle. Donc on se retrouve la semaine prochaine pour les...
8: Non mais ils nous écoutent pas.
1: On se retrouve la semaine prochaine pour les débats sur les sosies, le deuxième qui vont porter sur...
8: Tu l'avais dit, il y avait un truc qui était pas mal que tu voulais faire la dernière fois. Là.
1: Et voilà, bonsoir à tous et à toutes.
24: Non mais Gérard, dis pas bonsoir, on s'en va là.
4: Gérard, t'as pas fini,
24: c'est
4: Gérard.
24: Fini, Gérard là. C'est fini, pourquoi tu...
1: Fulder, ça commence à bien faire.
24: Je capte rien.
1: Là, tu commences à être lourd. C'est toutes les semaines que tu me fais de la merde. Ça commence à être lourd.
8: On peut faire un débat sur les calendriers?
1: Je crois qu'on avait prévu quelque chose d'autre.
24: Un débat sur les débats?
1: Non, on avait... Je vais voir.
8: C'est très bien de le dire, là. Qu'est-ce qu'on pourrait faire? Les sosies?
1: On fait les sosies.
24: Les ressemblances sur les chiens à un moment donné.
1: Toi, mon pote.
4: Oh merde.
8: Allez, vas-y, qu'est-ce qu'on fait comme débat?
24: Bon, on fait quoi alors?
1: Non, tiens, rien que pour faire chier les auditeurs, je vais faire un débat sur les camions.
24: Ah non.
4: Non.
24: C'est bon, c'est déjà nul à chier d'habitude.
1: Oh là là,
24: alors,
1: c'est pas toi qui commande, c'est moi, d'accord?
24: Ah mais Gérard, on en a fait plein sur les routiers déjà, on va pas faire les camions.
1: Non, on va faire un débat sur les supermarchés.
8: On a déjà fait ça, non?
4: Bah oui, 4 fois. Non mais attends, de toute façon, dans les supermarchés,
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2: c'est
24: en
2: clair.
24: Supermarché, bon, ouais, c'est clair. Non mais Gérard, remets ton casque.
0: Non.
24: Qu'est-ce que tu penses des centres commerciaux?
0: Ah,
24: genre c'est un centre commercial. Comme ça. Ouais, mais en même temps, tu fais tous les magasins. Tous les magasins.
0: Non, toi, comme t'es malade, tu restes chez toi. D'accord.
2: Non mais Gérard,
10: alors, c'est un scandale.
2: On pourrait
0: c'est,
2: faire.
0: C'est fini.
2: Ah, excuse-moi.
0: C'est fini. C'est la dernière fois que je te le dis.
11: Mais la semaine prochaine, il y a mon sosie qui vient.
0: Non, il y a pas de la semaine prochaine.
11: Mais ce sera mon sosie.
0: Non. Tu vois, ton sosie, tu peux te torcher le cul avec. Cela, tu joues avec.
18: La merde. Samedi maintenant, elle me déteste.
11: Ah ouais.
18: Maintenant, tu vois, Samedi, elle est jalouse à cause de toi.
19: Donc, voilà.
18: Bon, arrête, s'il te plaît, toi. Toi, tu arrêtes. Parce que tout à l'heure, je vais te balancer dans ta gueule. Donc, Sandy,

0: on ne sait peut-être pas.
1: Tu t'écrases la poucave.
0: Les couilles. Ok. Dimanche, t'es pas là. Donc, si t'es pas là dimanche, t'es pas là lundi. Si t'es là jeudi, moi, je veux pas de toi dans les studios.
2: Non, mais je suis quand même amoureuse de
0: toi. Non.
2: Si, si.
0: Moi, je suis pas amoureuse de toi.
2: T'es pas amoureuse de moi?
3: T'es pas amoureuse.
0: Moi, je veux pas d'elle. Moi, c'est Sandy, je garde Sandy.
2: Ah ouais, mais non, mais je suis amoureuse de toi.
0: Avec Sandy, maintenant, on s'engueule. Ah, on s'engueule tout le temps.
3: Mais vous faites des bébés.
2: À cause de moi.
0: Oui.
3: Ah, efface.
0: Mais attends. À cause de toi.
3: Tu la ken quand même.
0: Oh, maintenant, tu te démerdes.
2: Ok.
3: Tu la ken du Guéclin ou pas?
4: Il y a la sodomie quand même.
3: Gérard, oh! Je pensais à un débat, tu sais, pour, sur les marchés, tu sais, genre comme les puces ou les marchés, quand on vend des tomates.
0: Non, on fait ce que tu m'as dit.
3: Je suis dit n'importe quoi.
5: Les supermarchés, les marchés, c'est les marchés.
4: Ouais, les marchés en général.
3: Ouais, les marchés dans la rue.
0: Mais non, les sosies. On va pas encore reporter les sosies.
5: Mais non. On fait les sosies et
0: puis... Les sosies et les supermarchés. Et
3: dans le
5: Non, et dans le deuxième débat, on fait les surfaces avec les marchés dans la rue pour faire la comparaison, comme on l'a
3: fait
5: la campagne.
4: C'était c'était bien.
5: Le 1er avril avec...
4: Avec Pâques.
5: Avec Pâques, t'as mélangé les deux.
3: Bah voilà.
5: Les supermarchés et les marchés. Pour faire la différence qu'il y a entre les centres commerciaux et les vrais produits frais.
3: Ouais.
5: Les produits dégueulasses, genre champignons.
3: Ça, c'est bien, ça.
0: Ok.
3: Tiens, Gérard, t'annonces le disque.
0: Voilà, et donc, vous allez retrouver ça pour la nuit sans pub.
5: Non, je vais mettre la liste de la liste.
0: La ZIC, c'est... on va faire quand même plaisir à Bibi.
3: Ah oui.
0: Ouais, ah si, on va lui mettre c'est la fête.
4: À qui, à Pauline?
0: Non, pas pour elle.
2: Pourquoi?
3: C'est ça? Ouais, c'est ça le titre.
2: C'est tout naze, hein, Gérard.
3: Ben non, mais on l'a pas, là, fête la fête. Parce qu'il était dans la machine. Il était dans la machine et en fait, on l'a plus parce que la machine, elle est tombée en panne. Donc on peut pas, donc on le mettra la semaine prochaine, Gérard, d'accord? C'est d'accord?
0: Bon, comme avec...
3: Non, tu parles devant le micro, s'il te plaît.
0: Madoudou sans le hareng, avec Bouffoui...
3: Attends, il y a la loco, c'est vrai. Il y a la loco demain soir. Ouais, donc tu pourrais peut-être dire un truc en attendant, Gérard. Rapidement.
4: Petite conclusion sur comment s'est passé le débat.
3: Ouais.
1: Ouais, ben, le mieux, c'est de voler dans un sac à main.
4: Je suis pas sûr, mais bon. Je suis pas sûr, franchement, tu le dis souvent, mais...
0: Non, conclusion du débat, ben c'était pourri comme d'hab.
3: Non, tu peux pas dire ça, Gérard. Ça fait 3 ans que tu fais des débats, tu sais quand même gérer maintenant.
0: Non, mais attends.
3: Tu sais faire des débats, tu fais.
0: Non, mais faut voir comment que vous travaillez parce que vous êtes pas capable de me gérer quelque chose comme il faut. Quand je vous demande quelque chose, vous le faites pas. Donc maintenant.
3: Pratiquement, on le fait pratiquement à chaque fois.
0: Donc cette semaine. Il y a Max au platine
3: à la loco.
0: Alors, il y a Max...
3: Attends, excuse-moi, 2 secondes avant, je vais faire la conclusion du Minitel qu'on avait oublié. C'est Skunkman qui dit conclusion, Gérard fait tourner la Skyroulette pour avoir des chances de gagner des places en première classe pour la préhistoire, pour lui et sa bestiole.
0: Ma bestiole, elle l'emmerde. Donc, ce soir... dès 23h, vous allez retrouver Max à la loco à Paris dans le 18e.
4: Demain soir.
0: Donc ce soir, parce qu'il est 3h15 du matin. Donc ce soir au platine, Max avec Gigi Santi, Gigi Doudou et Marlène et Gérald au percu. Et je crois que samedi, t'as une soirée à...
3: c'est pas à Bombay.
5: Oh là là, l'Amazon à Albi.
0: T'as une soirée à... avec Jean-Marica,
3: Il y a d'autres DJ, je crois. Il va peut-être...
0: Bon, attends, t'éteins ton micro quand je parle, s'il te plaît, et que tu me fous la paix, ok?
4: Il y a aussi un DJ, je sais plus, une nana, une grosse.
0: Oh, tais-toi.
3: Une grosse qui est dans le sombre?
4: Ouais.
3: Non, je connais pas. Je sais pas si elle commence... il faut qu'il rajoute quelque chose, là?
0: Bah oui, pour que j'annonce la soirée de samedi.
3: Bah c'est ce qu'on attend.
0: Eh, c'est con, tu pourras pas aller voir PSG Montpellier.
3: Non, merde.
4: Ah, sinon, il y a beaucoup d'éditeurs qui m'ont dit qu'ils n'avaient pas entendu ton numéro hier, si tu pouvais le redire.
0: Non. C'est
4: ton numéro de portable.
0: Non. Il est hors de question que je balance mon numéro de portable à l'antenne. Alors, donc, avec Gigi, Christian et Sophie, Solène la Tigresse, au quoi?
6: Au Djembe.
0: Au Djembe. Et donc, ça se trouve où? À Albi.
5: À l'Amazon.
0: Donc à l'Amazon avec
5: Jean-Marica
0: et puis bien sûr votre chef. Plus Christian et Sophie, Solène et la Tigresse et Djerbe. Voilà.

0: Pas gerbé, ouais, c'est ça. Donc, ben, sur ce, ben, je vous souhaite un bon week-end. Mmh. Et puis, je vous retrouve dès jeudi. Dès dimanche soir, 22h. Mmh. Dès dimanche soir, 22h pour remplacer la poufiasse de service.
1: Voilà, et tu te calmes, hein, gamin?
0: Quoi, je me calme si je veux.
2: C'est ce débat, hein.
0: C'est mes débats, donc je dis ce que je veux. Comme toi, t'es tout le temps malade, alors donc je dis ce que je veux. Donc maintenant, on va s'écouter la Massure en...
3: Non, ma doudou, au-dessus.
0: Ma doudou, sans le hareng, avec bouffe-lui les fesses, il n'y a pas d'arrêt. Il n'y a pas d'arrêt, et on se retrouve dès dimanche soir, 22h. Bonsoir à tous.

0: Salut.
1: Poi.
2: Oui.
1: Poi, t'as rien baissé du tout parce que j'ai toujours des échos.
2: Ah bah moi j'ai tout coupé, c'est plus chez moi.
1: Bon, ok.
2: Allô.
1: Allô, on va accueillir Caro, 22 de Toulouse.
0: Salut GG.
1: Bonsoir. On va accueillir Marcel, 18 ans, de Nice.
3: Bonjour, monsieur Majax.
1: Bonjour. Bonsoir, plutôt qu'on dit. Ouais. Donc, alors, le thème du débat, c'est donc la bisexualité. Alors, la première question que je vais vous poser, donc, c'est une question que j'ai l'habitude de poser. Hein, bon, ben, après, on prendra les questions habituelles. Donc, êtes-vous pour ou contre la bisexualité?
3: Je vous laisse répondre.
1: Ben, allez-y.
3: Après vous. Je suis pour.
1: Ben, qui est pour?
3: Robert.
1: Robert.
3: Oui.
1: J'ai pas de Robert sur ma ligne.
3: Si, Robert de Nantes.
1: Non, Robert de Nantes.
3: Ouais, à Saint-Noble.
1: Non, mais...
0: Ben, Raphaël, moi, ma chatte Minette et sa copine, ben, elles sont bisexuelles, ça ne me dérange absolument pas.
1: Ah ouais.
0: Donc, je suis pour.
4: Et moi, je te répondrais qu'on ne peut pas être pour, on ne peut pas être contre quand on est bisexuel. C'est absurde. C'est comme si tu faisais partie d'un mouvement politique et tu disais je suis pour ou je suis contre. Quand quand t'es bisexuel, c'est comme ça. Il n'y a pas être pour ou être contre. C'est comme ça. C'est la vie.
1: C'est Hélène qui vient de parler?
4: Non, c'est Caroline.
1: Oui, Caroline. Ouais, mais Caroline, bon, ben, t'es contre, mais...
4: Non, je suis pas pour, je suis pas contre. Je suis bisexuel, c'est comme ça.
1: Ouais, mais je vois pas pourquoi qu'on mélange la bisexualité avec la politique. Ça n'a rien à voir.
4: GG, ouvre tes oreilles.
1: Ben,
4: je t'ai pris l'exemple de la politique.
1: D'accord.
4: Pour faire voir que quand tu es dans quelque chose, tu ne peux pas être pour ou tu ne peux pas être contre. Parce que si t'es pour, ok, mais si t'es contre, à ce moment-là, qu'est-ce que tu fais dedans? Autant aller voir ailleurs, je veux dire... C'est pour ça que je t'ai pris l'exemple de la politique.
1: Ah ok, d'accord.
4: Visualisation.
1: D'accord. Il y a Laurent sur Minitel, il dit qui met bisexuel égale hétérosexuel ou égale plus homosexuel. Je vois pas. Mais
3: Gérard, je peux te le refaire, on n'a rien capté. Là.
1: Bon alors.
0: Gérard, répète, c'est quoi bisexuel pour toi? C'est une femme avec une femme, c'est ça?
1: Ben disons, c'est deux femmes qui font l'amour ensemble.
0: D'accord, donc ça c'est bisexuel.
1: Ouais, voilà.
0: La bisexuel. Et un homme et un homme, c'est
1: des homosexuels.
0: C'est des homosexuels.
4: Ah d'accord.
3: Gérard,
1: oui.
3: Comment on fait l'amour avec deux femmes?
1: Ah bah ça, je peux pas te dire parce que j'ai pas essayé, tu vois.
3: Non, mais comment elles font pour faire l'amour? Elles ont pas kiki?
1: Ah bah ça, je sais pas. Je peux pas te dire. Mais surtout, précisez vos noms, hein. D'accord.
3: C'est Poi.
1: Ouais, Poi.
3: Et tout le monde est pour, là, en fait, là. Moi, je suis pour. Ouais, bon,
1: qui est pour? Marcel?
3: Marcel est pour.
1: Bon, Marcel est pour.
3: Bah, moi, pour changer, je vais être contre, alors.
1: Bon, alors, Hélène, elle est pour.
4: Caro est pour.
0: Raphaël, elle est pour.
1: Bon, Caro est pour. Rafa.
0: Elle est pour.
1: Elle est pour.
3: Tout le monde est pour.
4: Mais ouais. Là, Hélène, elle est pour et contre, parce que c'est son père, en fait.
3: Bon, il n'y a plus moi à être contre, alors. Bah, je vais être contre.
1: Non, mais attends,
3: alors.
1: Hélène.
4: Ouais.
1: Attends, tu me dis, t'es pour et contre, mais comment ça, pour et contre, parce que quoi?
4: Ben, pour, parce que... Parce que bon, j'aime mon père, quoi.
1: Oui.
4: Mais contre, parce que c'est pas une idée. Enfin.
3: Ah, t'es pour quand ça t'arrange, quoi.
1: Bon, on va en même temps.
4: Bien sûr, mais bon.
3: Bah, c'est égal,
1: attendez.
3: Non, mais c'est pour les autres.
1: Attendez, s'il vous plaît. Attendez.
3: C'est pour les autres.
1: Bah, attendez, on va accueillir Cacha et Cachan.
5: Allô.
1: Oui.
5: Oui. Bonjour, Jésus.
1: Oui, bonjour, bonsoir. Et Cachan.
5: Oui, je te passe Cachan. Bonsoir,
1: Régis. Ouais, bonsoir. Ouais, deux hommes, c'est bon, hein.
5: Bah oui, nous sommes bisexuels.
1: Ouais, d'accord.
5: On va rester dans ton débat, on va écouter, salut, on va dire ce qu'on en pense.
1: Ouais, ben, alors, donc, la première, c'est la
5: question. Un gros bisou, Régis, déjà.
1: Ouais, oui. Ouais, ben, d'accord. Ouais, ben, ça y est, c'est bon, on a compris.
4: Oui.
5: On adore ta petite
0: boîte. Et toi, Gérard, t'es pour ou contre la bisexualité?
1: Moi, je suis contre.
3: T'es pour, Gérard?
1: Ouais, Gérard. Non, non, non.
0: Pourquoi tu es contre, Gérard?
1: Non, non, moi je suis contre, c'est tout.
4: Pourquoi?
3: De mentir.
1: Non, mais moi je suis contre. Mais attends, Paye, s'il te plaît.
3: Oui.
1: Paye.
3: Deux secondes. Bah attends, je suis avec toi, moi, c'est cool.
1: Non, mais attends, non.
4: Je respecte,
0: Gérard, vas-y.
3: Tous les deux dans la locomotive, tu peux pas dire que t'es contre, Gérard.
1: Je suis contre, d'accord.
3: Et pourtant, dans les chutes de la loco, ça y va, hein. Et pourquoi t'es contre?
1: Bon, je suis contre, c'est point final à la ligne.
3: Ah non, bah Gérard, faut expliquer, faut argumenter un peu.
4: Oui, mais Gérard,
1: je suis contre parce que j'ai
4: une petite notion de respect quand même.
3: Attends, laisse argumenter, Gérard.
1: Je suis bon parce que j'aime pas voir de nana qui se touche, c'est tout.
3: Attends, c'est hyper excitant quand même.
1: Non, je suis désolé, c'est...
3: Vous voulez pas avoir le bras de main dans la culotte?
1: Non.
3: Même pas un petit peu?
1: Non.
3: Même pas le petit kiki, il se lève pas, Gérard?
1: Non. Bon, allez. Bon, allez, c'est bon, on a fait le tour de la question. Donc, le pour ou contre...
3: On a fait le tour de la question, ok, d'accord.
1: Donc, alors, que pensez-vous de la bisexualité?
3: Alors, Gérard, est-ce que des homosexuels peuvent être bisexuels?
1: Comment?
3: Est-ce que des homosexuels peuvent être bisexuels?
1: Ah ben ça...
0: Les homosexuels sont des PD, et donc les bisexuels sont que deux femmes ensemble, n'est-ce pas, Gérard?
1: Normalement, oui, c'est ça, la bisexualité. Oui, ça.
5: Alors là, je t'arrête tout de suite, parce qu'on n'est jamais trop sûr d'être femme ou homme.
1: Mmh.
5: Hein, je pense qu'en chacun de nous, comme en toi, il y a une personnalité féminine qui ressort.
0: Exactement, Gérard.
5: Mmh. Hein, et Kacha me le confirme. Et ouais. On pense même qu'avec ta petite voix, c'est sensuel comme tout.
0: D'ailleurs, Gérard, c'est trop bisexuel. Beaucoup, hein. Tu fais trop femme, c'est chaud. Hein.
5: On n'est jamais trop bisexuel.
1: Mmh.
0: Gérard,
1: non mais bon, de toute manière on va quand même poser la question aux filles. Raphaël.
0: Ouais.
1: Donc pour toi.
0: Pour moi quoi?
1: Ben qu'est-ce que t'en penses?
0: De quoi, la bisexualité?
1: Oui.
0: Je t'ai dit que ma chatte Minette est bisexuelle et ça me plaît de l'avoir.
3: Est-ce que tu crois que t'es plus pour par rapport à l'autre? Alors ouais, t'es répondu, carrément contre pour, par rapport à ce qu'il dit.
0: Je suis pour. Hein. C'est très très joli, je trouve. Hein. Voir deux femmes ensemble.
3: Est-ce que tu crois qu'il a plus cité par exemple par rapport à Gérard ou pas?
1: Non, mais moi je vais vous dire une chose. Je vais vous dire une chose. J'ai horreur de voir deux femmes ensemble parce que ça.
0: Horreur.
3: Gérard, GG oui. De Suren qu'on connaît tous. Est-ce que tu as l'air vraiment très très ferme? Tu as eu de mauvaises expériences. C'est pour ça.
1: Oui, mais
3: Dis-nous tout.
4: Tu t'es fait prendre une gamelle par une gonzesse qui était bisexuelle.
1: Voilà. Non, mais de manière.
2: Il faut que tu nous racontes ton expérience, GG.
1: Attendez, s'il vous plaît, derrière. S'il vous plaît. On vient de me poser une question. Non, mais attends. Bon, s'il vous plaît. S'il vous plaît, on va pas s'énerver. On ne s'énerve pas. Vous calmez, s'il vous plaît. Il y a Julie qui m'a posé une question. Comme vous déconnez, les mecs, j'ai pas entendu ce que Julie m'a posé comme question. Alors, si Julie pouvait me reposer la même question, je vais répondre.
2: Moi, je voulais savoir si tu parlais en connaissance de cause et si tu pouvais nous raconter ton expérience de bisexualité.
1: Disons, en connaissance de cause. Non, personnellement, parce que j'ai... Bon, c'est bon, vous vous taisez, s'il vous plaît, derrière.
0: Poème de
1: GG. Bon, s'il vous plaît, vous la fermez parce que le prochain que j'entends qui s'amuse à ça, vous allez avoir derrière. Donc je suis contre de voir deux femmes ensemble.
0: Et Gérard, tu choisis combien?
1: Ça te regarde pas. Voilà, point final à la ligne. Donc.
3: Laissez parler Gérard.
1: Donc, je suis contre de voir deux nanas ensemble.
5: Tu peux parler, Gérard.
1: Oui, mais de manière, je suis un mec.
2: Et pourquoi, GG?
1: Parce que c'est deux nanas ensemble, ça fait bizarre.
3: C'est deux nanas qui ne pourra pas sauter, mais il n'a pas compris.
2: Oui, mais si elles s'aiment, c'est pareil.
1: Si elles s'aiment, c'est leur problème dans ces cas-là. Tout à fait, je suis d'accord.
4: Non, mais t'as été traumatisé dans ton adolescence? Je sais pas, moi.
1: C'est mal passé. Non, mais attends, on parle pas de l'adolescence.
3: Et Gérard, si t'as pris un râteau, t'as avec
1: lui. Non, mais...
3: Gérard.
1: Oh, donnez vos noms, s'il vous plaît.
3: Oui, c'est Cachou. Est-ce que tu as des hémorroïdes?
1: Non.
3: As-tu des hémorroïdes?
5: Gérard.
1: Qui?
3: Gérard, c'est moi.
1: Qui, c'est moi.
3: Et si t'as prenais que
1: c'est qui, moi? C'est qui, moi?
3: Bah, tu sais bien, vas-y, tu m'as reconnu, allez, arrête. Non, mais si t'apprenais que Takaï était avec Jessica de Love in Fun, par exemple.
1: Non, bien sûr,
2: on va peut-être arrêter les insinuations.
1: Ouais. Alors, dans ce cas-là, si c'est moi qui t'ai reconnu, tu vas retourner voir au standard si j'y suis, d'accord?
3: Non, s'il te plaît.
1: Bon. Donc, on va demander à Hélène.
6: Oui.
1: Donc, pour toi, Hélène, qu'est-ce que t'en penses, toi, à ton avis, toi?
6: Bah écoute, moi je pense que... Bon, mon père est bisexuel.
3: T'es pour ou contre?
6: Mais j'aurais...
1: Non mais ça y est, le pont...
6: Tous les arguments pour être contre.
1: Oui.
6: T'es d'accord? Mais ayant un minimum de respect...
1: Ouais.
6: Mon père, s'il a envie d'être proche avec n'importe qui, il faut que je le respecte. Enfin,
3: c'est ton père.
6: c'est son problème, quoi. C'est pas le mien. Mm-hmm. Moi, je le respecte, il est comme ça, quoi.
1: Il y a une question sur Minitel, Nathalie qui met l'amour, c'est beau, que ça soit deux filles, deux mecs ou deux tortues. Alors, le mec qui s'amuse à rôter, s'il te plaît, tu te calmes, ou sinon, on va faire une pause et vous allez retourner au standard, on va se calmer.
2: C'était Gérard. Quoi la question Minitel, GG?
7: Gérard, c'est Butman. Gérard.
2: C'est quoi la question Minitel?
1: C'était Nathalie qui dit l'amour, c'est beau. Quand l'amour c'est beau, que ça soit deux filles, deux mecs ou deux tortues. Donc je vois pas le rapport avec le débat, Nathalie, oui.
2: Et toi, deux mecs comme le père d'Hélène, ça te dérange?
1: Personnellement, que ça soit le père d'une fille, oui. Ça.
2: Ah mais si c'était pas le père d'une fille, même deux mecs ensemble, ça te dérange?
8: Tant que c'est pas ton papa.
1: À la rigueur, oui.
2: Mais je croyais que t'étais avec un mec. Attends, moi je t'ai vu avec des mecs à la loco, quoi.
1: Non.
2: Attends, ta bisexualité, faut que tu l'avoues, Gérard. Bonjour.
1: À la loco, je suis entouré que de nanas, c'est tout.
2: C'est pas vrai. Moi j'ai des gens qui peuvent te dire qu'ils t'ont vu avec des mecs.
1: Non, je te réponds, Macaille. Oh, s'il vous plaît, derrière vous, la fermez.
9: Excusez-moi.
1: Stop.
9: Je voudrais vous annoncer l'arrivée de Botman qui est avec Cachou et Cacha.
7: Ouais. Gérard ?
1: Ouais.
7: Juste une question. Parmi tant d'autres, Gérard ?
1: Ouais. Eh ben, dans ce cas-là, attends, tu retournes au standard parce que t'as un téléphone portable et c'est pourri.
7: Ouais, mais c'est ce qu'il te dit, mon téléphone portable.
1: Il te dit merde, alors tu retournes au standard, bonne nuit. Hop.
8: Allez, bonne nuit. Allez, hop, éjecté. Tiens, prends ça.
1: Hop.
8: Super, j'ai bien joué.
6: Qui c'est qui reste là sur l'antenne ?
1: Donc, alors avez-vous. Donc, on va poser la deuxième question.
8: Vas-y.
1: Avez-vous déjà eu des expériences bisexuelles?
6: Non. Oui.
1: Qui non? Qui non?
6: Hélène.
1: Alors Hélène, vas-y.
6: J'en ai jamais eu. Je peux pas dire plus.
8: Ouais, moi.
2: Et t'aimerais en avoir? Hélène, c'est un truc qui te tente?
6: Ça me tenterait, ouais.
1: Ça te tente? Il y a Goa sur Minitel qui met Julie, t'es magnifique et magique.
2: C'est allô gentil, mais c'est pas le sujet du débat.
1: Allô. Oui. Donnez vos noms, s'il vous plaît.
7: Marcel,
1: vas-y.
10: J'ai eu des expériences bisexuelles à la locomotive.
2: Oui, non, avec Gérard.
11: Je voudrais témoigner, je préfère rester masqué, mais je peux témoigner que Gérard m'a emmené dans les WC de la locomotive pour me sodomiser.
1: De toute manière, comme je connais pas ton nom, donc dans ce cas-là, l'inconnu, tu retournes chez toi.
2: Parce que tu sais pas avec qui tu vas dans les chiottes de la loco, GG.
1: Non, mais de toute manière, j'ai jamais été dans les chiottes de la loco avec quelqu'un.
2: Menteur.
1: Ouais, allez-y, donnez vos noms, s'il vous plaît.
7: Butman. Oui, Butman, bonsoir.
1: Non, mais je crois que Butman, je t'avais dit de retourner chez toi, t'avais un téléphone pourri.
7: J'ai changé de téléphone, Gérard.
8: Il a changé de téléphone, non ?
1: Ouais.
7: Oui, alors est-ce que tu crois que la bisexualité peut s'exprimer chez les animaux ?
1: Non, mais attends, je vois pas le rapport. Oui. On parle entre deux nanas, on parle pas des animaux, d'accord ? Parce que
8: non,
1: je sais pas.
8: Pourquoi on parle pas d'animaux, Gérard ?
1: Non, parce que je suis pas parti de. Comment ?
7: On parle de toi.
1: Dans ce cas-là, tu te trompes, hein, mon pote.
6: Aïe. Gérard.
2: Est-ce que t'as
7: Gérard, ton animal préféré.
1: Attendez. Vas-y, la fille.
6: Non, oh, ta gueule, toi.
1: Bon, s'il vous plaît, vous la calmez, là. Vous la fermez, maintenant, les cums. Bon, vous laissez parler, s'il vous plaît, parce que tout à l'heure, ça va mal se terminer. J'étais calme. Hein ? Alors maintenant, vous la calmez. Celui qui a un téléphone pourri, tu retournes au standard. Celui que j'excite, tout seul que j'excite, on verra ça en fin d'émission, d'accord ?
2: Parce qu'une expérience bisexuelle te tenterait, Gérard.
8: Je limite éjaculation.
1: Gégé. Bon, oui, qui c'est ?
7: On t'attend.
1: Qui ?
6: Hélène.
1: Oui, Hélène.
6: Hélène. Ouais, je te disais, si on a un téléphone pourri, mais qu'on est une jolie fille et tout...
1: Non, mais si vous avez des portables, c'est même pas la peine. Avec un portable, on peut pas vous avoir.
6: Même si on est une jolie fille et tout.
1: Mais même. Ça veut rien dire, avoir...
7: Gérard, j'ai un portable à fil.
2: Bon, 30 secondes, moi j'ai une question pour Gérard, vu qu'il vous demande vos expériences bisexuelles. Moi j'aurais aimé savoir si Gégé, toi t'es tenté par ce genre d'expérience, parce que t'as l'air de...
1: Moi,
2: vu quand t'en parles et vu moi ce que j'ai vu à la loco...
1: Vous la fermez.
7: Du coup, Gérard,
1: il a
8: la loco. Il a la vérité, Gérard.
7: J'ai les photos.
6: Julie.
1: Bon, ouais.
11: J'ai un film.
1: Oh, vous la fermez, s'il vous plaît, les cams.
11: Ta gueule.
8: Là, tu en es prêt, hein, Gérard.
1: Bon, allez.
11: J'ai les zoophiles.
1: Bon, allez. La troisième. Auriez-vous Oh, c'est bon.
11: C'est pas bon, GG.
1: Bon, tu la fermes derrière, s'il te plaît.
11: GG.
8: Eh, Jean,
11: GG, c'est Cachou. GG, c'est Cachou.
1: Ouais, vas-y.
11: Arrête.
1: Ouais, c'est bon, elle va te coucher. Auriez-vous envie d'avoir une relation bisexuelle?
11: Vas-y, répète.
1: Auriez-vous...
11: Non, mais vas-y, répète, bon. Non, sérieux. Ah. Gérard, arrête de déconner.
2: Attendez, 30 secondes, vous laissez...
1: Bon, vous la fermez.
2: Laissez Gérard poser sa question, et Gérard, crie pas quand tu poses sa question, parce qu'on comprend rien.
1: Quand ils vont se la fermer, quand je pose la question, on verra.
2: Il se taise et il t'écoute. On écoute la troisième question.
6: Hélène,
2: Hélène attend. Il pose sa question, tu répondras après. Après, Hélène.
1: De quoi, Hélène?
6: Je peux te poser la question?
11: Mais non,
6: bah.
11: Toi, vas-y,
6: Gérard.
8: J'entends
6: plus rien.
8: Mais tais-toi, putain, Hélène, vas-y, Gérard,
11: pose ta question, vas-y.
1: Oh, c'est bon!
11: Voilà. Arrête de gueuler, Gérard.
1: Ouais, bah dans ce cas-là, vous la fermez.
8: Ah,
1: ouais,
8: non, c'est pas mal aux oreilles, arrête de gueuler, putain.
1: Auriez-vous eu envie d'avoir une relation bisexuelle?
6: Oui.
11: J'en ai déjà avec toi.
1: Oui, qui?
11: Avec toi, oui. Carte les fesses, je t'encule. Gérard.
1: Non, mais attends. Alors là, je vais vous dire une chose. Là, je vais prévenir.
11: Une chose, allez.
1: Non, mais sois prévenu, Marcel.
11: Ouais.
1: Tu as déjà commencé par être poli parce que je suis poli ce soir. Ok.
11: Alors
1: tu la fermes.
11: C'est l'ultimatum, Gérard.
1: Non. Mais attendez, parce que là...
8: Gérard, je te suis.
1: Là, ouais, bah, dans ce cas-là, bonne nuit à toi.
11: Mais un ultimatum, Gérard, vas-y.
1: Ouais, bah, attends, Marcel, toi, tu es à la fermée, d'accord?
11: Je suis là, d'ailleurs.
1: Il y a Nathalie qui pose une question.
8: Gérard, t'as de beaux yeux bleus.
1: Tout à l'heure, si ça continue, vous allez. De toute manière, il y en a beaucoup qui répondent pas beaucoup. Donc, vous allez sortir. Hein,
2: non, mais je crois que vous essayez quand même de répondre à la question de Gérard. Mais alors, je crois qu'on n'a pas tous compris ta question. Donc, si tu pouvais la reposer calmement.
1: Auriez-vous eu envie d'avoir une relation bisexuelle?
6: Oui,
1: qui?
6: Caroline.
1: Alors Caroline, vas-y. Mais avant que tu me répondes, je vais répondre à Nathalie sur Minitel. Gérard, penses-tu que la bisexualité soit un phénomène mondial ou national? Alors là,
8: c'est un phénomène de société, salope. Hein.
1: Là, dans ce cas-là, tu gardes ta politesse et tu réponds gentiment à Nathalie, d'accord? Non, mais derrière...
2: Il garde sa politesse et sa vulgarité, il en fait quoi?
1: Sa vulgarité, il la garde. Et comme il y en a qui sont deux derrière, donc ils vont se calmer un petit peu, parce que j'ai reconnu qu'il y avait deux personnes derrière un téléphone. Donc alors, Hélène, tu voulais répondre à la question?
6: Oui,
1: donc,
6: c'est Caroline,
1: je t'écoute.
6: Mais bon...
1: Ouais, Caroline.
6: Oui, alors je peux parler là?
1: Oui, je t'écoute.
6: D'accord, vas-y Caro. Alors ben moi je sais pas si j'aimerais, c'est que j'ai des relations bisexuelles, Gérard.
1: Mm-hmm.
6: Et donc bah ben, oui, ça me tenterait, c'est très agréable.
11: Mais t'es pour ou contre?
6: Bah ben, évidemment que je suis pour, sinon je le ferais.
12: Et Caroline,
6: banal.
12: Est-ce que c'était un fantasme pour toi?
11: Oui.
6: J'ai jamais... En fait, ça a été naturel, en fait.
11: Gérard, est-ce que t'as des
6: comme
11: fantasmes?
6: Moi, c'est vraiment naturel avec un garçon.
12: Ouais, mais moi, c'est quelque chose qui m'attire, mais d'un autre côté, qui me fait peur, quoi.
1: Ouais, mais comment ça... Attends, comment ça qu'elle te fait peur? Comment ça? Attends, exprime-toi, parce que ça te fait peur, comment ça?
12: Ouais, ça me fait peur, parce que j'ai trop peur de tomber dans le... Dans l'engrenage, ouais.
1: Oui, mais comment ça, dans l'engrenage? Non, mais attendez, s'il vous plaît, derrière. S'il vous plaît, derrière, laissez-la parler. Laissez-la parler.
12: Moi, je suis sûre que ça me plairait, mais bon, j'ai mon copain, quoi.
1: Comment ça?
12: Ça lui plairait à lui.
8: Elle est bisexuelle, son copain, puis elle est homosexuelle, super. Hein.
12: Ouais.
8: Génial.
1: Ton
8: et Gérard, t'as des fantasmes?
1: Non.
11: Toi, pas.
6: T'en as pas de fantasme?
1: Non.
2: Et est-ce que t'aurais aimé être bisexuel, toi, Gérard?
1: Non.
11: S'il te plaît, Gérard, je voudrais m'exprimer.
1: Parce que ça m'intéresse pas.
2: Pourquoi ça t'intéresse pas?
1: Je préfère
2: attends,
1: être avec...
2: Attends, un beau petit cul de mec, ça t'attire pas?
1: Non.
2: Tu rigoles?
1: Non.
6: Gérard,
2: c'est pas ce qu'on m'a dit.
11: Je voudrais s'exprimer, je lève le doigt.
1: Non, vas-y, tu donnes ton nom, s'il te plaît, et
11: tu vas...
1: Quoi?
7: Mutoman.
1: Ouais, Mutoman.
7: Oui, voilà.
1: Ouais, c'est bizarre parce que. Hey.
7: Gérard.
1: Eh ouais, la liste, elle est même plus bonne là.
7: Voilà, je tiens à le dire, mais je suis passé à la trisexuelle.
1: Attendez, il y a Nathalie qui me dit Gérard, merci de défendre et de prendre mes questions au sérieux. Ben Nathalie, de toute manière, je vais te dire une chose, je réponds à ta question. Non mais attends, je réponds à ta question et je te prends pas au sérieux. Hein, de toute manière, je réponds aux questions sur Minitel. Donc, ouais, Nathalie...
13: Moi, je voudrais savoir si quelqu'un oui. a déjà touché à
7: quadrisexualité. La trisexualité.
14: La trisexualité, genre, c'est quoi la trisexualité?
1: Non, mais attendez, pour l'instant, c'est pas vous qui posez les questions, c'est moi.
14: Non, on répond à tes questions.
13: Ouais, mais nous, on comprend pas bien.
1: Non, mais dans ce cas-là, si vous... Alors, attendez. Alors, qui c'est qui... Attendez. Qui c'est qui comprend pas... Qui c'est qui comprend rien? Non, là, c'est bon, là, au lieu de faire les tours, tourelles, là, il y a une nana qui a dit, on comprend rien. C'est qui?
14: Hélène.
13: Non,
1: mais... Eh, si non, ça va pas, mais... vous faites une chose. Dans ce cas-là, si vous êtes pas content des questions...
7: Bon. Enculé.
1: Merci, enculé. Merci pour le mot enculé. Alors, dans ce cas-là, on met un disque, on se retrouve après.
14: Alors,
13: mais non...
1: Oh, on met un disque, merci pour le mot enculé. Ça vous apprendra.
2: Allez, stop, on se retrouve après ça.
1: Donc, bonsoir.
13: On se prépare.
1: Oui, donc, bonsoir à tous. Là, vous venez d'écouter tous les mots bleus de Christophe. Donc, on va reprendre Raphaël.
14: Ouais, super.
1: Hélène.
13: Ouais.
1: Caroline.
13: Oui.
1: On va accueillir Bruno de Narbonne, 25 ans. Et...
15: Ah. Non, c'est pas Bruno, c'est Ludovic.
1: Ah, Ludovic.
14: C'est Ludovic qui en...
15: Salut à tous.
1: Salut.
13: Salut. Donc, il y a qui, là?
14: Il y a Luigi. Salut, Luigi.
1: Non, il n'y a pas Luigi.
14: Il n'y a pas Luigi?
1: Non.
14: C'est Mario. Il y a David, hein?
1: Non, plus. Non, plus.
14: Ah, ils sont pas là?
1: Non.
14: Merde.
1: Ah, bah, il n'y a pas d'emmerde.
14: Toute la France les veut.
1: Oui, mais il n'y a pas d'emmerde, c'est tout. C'est comme ça.
14: Et pauvre. Luigi, je t'aime.
1: Comment? Alors, il y a... Donc, on va continuer le terme des débats.
13: Ouais.
1: Hein? Donc, pour l'instant, c'était bien parti.
14: Ah ouais?
13: Donc, on a été à ta troisième question, je crois.
14: Bien parti.
1: Donc, pour l'instant, je ne sais pas si on a quelqu'un d'autre après. Donc, non, on va continuer.
15: Ouais,
1: donc,
15: moi.
1: Oui, qui?
13: Gégé, est-ce que tu pourrais résumer ce que c'est, en gros, la bisexualité, tout ça?
14: Répète aux auditeurs ce que c'est, Gégé.
13: Ouais.
14: Donc, la bisexualité,
13: c'est... Donc,
1: on va accueillir René.
13: René?
16: Oui, allô.
1: René, bonsoir.
16: Bonsoir.
1: On va accueillir Perrault. Pierrot.
17: Salut mon GG d'amour.
1: Salut, je suis pas ton GG d'amour.
17: Ah si, t'es mon fantasme, mon idole.
1: Bon, c'est bon, tu te calmes.
17: Mais je suis d'accord. Très calme.
1: Non, mais tu vas pas commencer, s'il te plaît. Alors. Tu vas pas commencer.
17: Il faut pas être énervé comme ça.
1: Et on va te dire Goldman.
17: Ouais, je te retourne et je t'encule là.
1: Bon alors c'est bon, tu peux repartir d'où que tu viens. Au revoir Goldman.
17: Et moi?
1: Et qui toi?
18: Philippe, 22 ans de Lyon. Salut Philippe.
17: Eh les papilles là, je te prends contre un mur, je blague, je retourne et je t'encule.
1: Alors Philippe et Goldman, tu les reprends. Bonne nuit.
9: Non, Philippe, il remplace Poise.
1: Non, mais c'est bon, tu le reprends et...
18: Non, mais moi j'ai rien dit, je viens d'arriver.
1: C'est ouais, bon
18: j'ai...
1: C'est bon.
2: Ah mais celui qui dit des insultes, honnêtement, si c'est pour ça, c'est pas la peine.
1: Voilà, alors donc.
2: On se calme. Donc, on est Goldman là pour débattre.
1: Goldman débat et Philippe, dehors.
18: Non, Philippe, oh,
9: Gérard. Non, Philippe a rien dit, Gérard, je t'assure.
1: Bah, alors, pas... Goldman, tu le prends et dehors.
9: Non, Goldman est parti, c'est bon.
1: Bon, voilà.
14: Je retourne, Goldman. Bon, alors, GG, récapitule.
17: Ouais,
1: donc, alors, en gros, le thème du débat, donc, c'était la bisexualité.
13: Ouais, mais explique exactement ce que c'est.
1: Bon, alors, en gros. C'était bon. Est-ce que vous êtes pour ou contre?
14: Non,
1: mais attends, attends.
13: Non, mais explique-nous,
14: Gérard, s'il te plaît.
13: Explique le phénomène de la bisexualité.
15: Ouais, c'est quoi, Gérard, la bisexualité?
1: Non, mais dans ces cas-là, vous donnez vos noms, s'il vous plaît.
14: Raphaël,
1: de toute manière, t'as répondu déjà aux trois premières questions, donc tu sais.
14: Qui parle à moi, Gérard?
1: C'est Raphaël qui a posé la question.
14: Ouais, exactement. Maintenant, je voulais que tu répètes pour tous les auditeurs, donc la bisexualité, qu'est-ce qu'on entend par bisexualité?
15: C'est quoi être bisexuel?
1: Bisexuel, c'est deux nanas qui font l'amour ensemble.
14: D'accord. Donc,
1: on est bien d'accord.
14: J'aimerais savoir ce que c'est que la
16: quadrosexualité.
1: Non, mais c'est bon.
14: C'est pas deux hommes ensemble, c'est ça?
9: Non, mais j'aimerais que Bruno, enfin non, pas Bruno, Ludo nous explique, car lui est bisexuel, mais avec un homme. Donc il aimerait bien expliquer son cas.
1: Ah ouais, mais là, c'est l'homosexualité, c'est pas pareil. Non, non, c'est pas pareil.
16: Négatif, négatif.
1: Donc il y a.
16: Avec les chiens, c'est quoi, Gégé?
1: J'en sais rien.
16: C'est la trisexualité.
1: Non, mais attendez, donnez vos noms, s'il vous plaît. Donnez vos noms.
13: Hélène.
1: Oui, Hélène.
16: Ludovic.
1: Mais attends, Ludovic, s'il te plaît.
13: Ouais. Tu peux parler?
1: Alors, il y a. Attendez.
19: Excusez-moi, je demande à parler. Gérard, tu as l'anus qui se dilate quand tu suces une bite.
1: Bon, c'est bon, alors, les questions comme ça, j'en veux pas. Merci.
13: Et
1: c'est
13: moi
1: Hélène, attendez.
13: Hélène, lève le doigt.
1: Oui, Hélène.
13: Oui, je réponds. Je voulais te donner un conseil, Gégé.
1: Hélène.
13: Attends,
1: Hélène, s'il te plaît, Hélène. Ouais. On va demander à ceux.
13: Mais ouais, mais tu me coupes
1: non, attends.
13: La parole.
1: Hélène. Il y en a déjà un.
13: Sur l'antenne et tout, tu veux
1: oui,
13: dire.
1: Oui, mais Hélène.
14: Toi, putain, t'es lourde.
1: Hélène, déjà, on va demander à celui qui, avec du monde derrière, qui se calme. Parce qu'on entend ses copains derrière qui parlent.
19: Oui, on peut rien écouter, nous, au téléphone.
1: Oui, bah, dans ces cas-là, si tu peux rien écouter au téléphone, si t'es avec tes copains, tu retournes au standard.
19: Non, c'est pas
1: c'est
19: moi,
1: une personne. Non, mais je veux pas entendre de monde derrière.
19: Non, mais je gueule contre les autres, moi, justement.
1: Oui, mais bah, dans ces cas-là, tu dis à tes copains qu'ils se la ferment, d'accord?
9: Mais là c'est Philippe qui parle, c'est pas lui qui est avec des potes derrière.
19: Justement, il fait du bruit.
9: C'est Philippe, là. Philippe est seul.
19: Ouais.
1: Donc, je réponds à la question de Nathalie. Crois-tu la bisexualité puisse s'attraper comme la grippe? Alors là, Nathalie, je vais dire une chose que non.
19: Ah, c'est sale.
14: Ah, comment tu le sais, Gérard?
1: De toute manière, la bisexualité, c'est deux femmes ensemble. C'est ouais. pas quand on a la grippe. Donc, alors Hélène, stop. Il y a Hélène qui veut poser une question. On va demander à Hélène qui pose sa question. Derrière, vous vous taisez, s'il vous plaît.
14: S'il vous plaît, laissez parler
13: alors,
14: Hélène. Vas-y, Hélène.
13: Gérard.
1: Oui.
13: Regardes-tu le dictionnaire avant de faire un débat?
1: Non.
14: Bon. Toi, Hélène.
13: C'est bon.
1: Non, pourquoi? Merci. Pourquoi? Non, alors maintenant, moi je te pose la question. Pourquoi?
13: Pour certaines notions de sexualité.
19: Oui.
1: Ah non. Alors je vais dire une chose que tu vois. Les questions que je pose ce soir. Merci pour le téléphone pourri. Et avec un portable.
14: Vachement ici.
19: Et Gérard?
1: Oui.
19: C'est Ludovic, là.
1: Oui, Ludovic.
19: Dis-moi, pourquoi tu penses que la bisexualité, c'est que deux nanas ensemble?
1: Ben,
19: parce que c'est ça? Ben non.
20: Ben si, c'est ça.
1: Ben si, non. Ben si, de toute manière, j'ai jamais vu. Je vois pas le rapport avec deux nanas, deux hommes. Hein.
20: Fou, il a rien compris, lui.
19: Ben pourquoi il a rien compris? La bisexualité, c'est autant deux nanas que deux mecs, quoi.
20: Mais non.
19: Ben si.
20: Quand c'est deux mecs, c'est homosexuel, c'est pas
19: mais
20: pareil.
19: Mais non, puisque moi je fais les deux avec les nanas et les
20: mais
19: mecs.
20: Mais non, mais c'est
14: mais
20: pas
14: tu comprends pas. Lorsque c'est deux mecs, c'est homosexuel et deux nanas, c'est bisexuel.
1: Voilà.
14: Faut se renseigner, faut ouvrir un dictionnaire, lui.
20: Voilà,
1: tout à fait.
20: Un dictionnaire de
14: hyper intelligent.
1: Bon, attendez, s'il vous plaît.
19: Deux nanas, c'est homosexuel aussi, n'importe quoi.
1: Non, attends. Eh, Ludovic, deux nanas, c'est bisexuel. Deux hommes, c'est homosexuel.
19: Mais
1: okay.
19: Non, t'as vu ça?
20: Il a rien
14: pour Ludovic, t'es bête.
20: Ludovic,
1: c'est oui.
19: N'importe quoi. Alors moi, parce que j'ai
1: stop,
19: eu des expériences...
1: Hélène,
19: je
1: stop
19: suis pas dit, quoi.
1: Stop derrière, s'il vous plaît, Hélène.
13: Est-ce que t'as un dico à fun, là?
1: Non.
13: Ah, ça serait dommage, parce que
20: Flo, non,
13: ça serait
20: non,
13: pas
20: non.
13: mal.
1: Non, bah, moi, de manière, mes thèmes de débat et les questions, c'est moi qui les cherche moi-même.
20: Voilà. Mais Gégé, demande un assistant, là. Demande à avoir un assistant.
13: Il est hyper intelligent. Tu les as cherchés, tes thèmes de débat?
14: Il connaît ses propres notions.
13: T'as cherché Dico et tout?
1: Non. Non, je regarde même pas dans un débat. Je prends un thème de débat qui m'intéresse.
14: Voilà.
1: Et j'approfondis les questions.
2: T'approfondis comment? T'approfondis parce que tu connais. Tu testes au moins avant.
1: Non, mais je suis sûr que
2: tu testes. Sérieux.
1: Non.
2: Tu nous as parlé de la sodomie et tout. Moi, je suis sûr que tu as testé
1: non,
2: tout ça.
1: La sodomie, de toute manière, je n'ai jamais pratiqué. Donc,
9: Gérard, oui. Je pense que si tu as choisi comme sujet la bisexualité, c'est que ça t'intéresse quelque part.
1: Bah, disons, non.
9: Donc
1: non,
9: t'aimerais bien faire ça avec deux femmes.
1: Non,
14: Hélène, tu mens là.
13: Gérard,
1: oui. Oui, Hélène.
13: Tu vas parler pendant toute une soirée d'un truc qui ne t'intéresse pas du tout.
14: C'est absolument con.
1: Dans ce cas-là, qui c'est qui vient de dire que c'est absolument con?
20: Gérard, tu rêves de voir
1: qui
20: deux femmes
1: qui vient...
20: devant toi.
1: Attendez, qui c'est qui vient de dire que c'est absolument con?
13: C'est pas moi.
1: Ah non, mais c'est bizarre, c'est une nana qui a dit ça et comme par hasard.
13: Mais c'est pas Hélène.
14: C'est pas Caro.
1: Ah, c'est pas Caro, c'est ni Raphaël.
14: C'est pas Raphaël, non.
1: Ah ouais, voilà. Et alors dans ce cas-là, si ça vous intéresse pas le thème du débat.
20: Allez, prout, prout de quelqu'un, voilà.
2: Bon, alors. Gérard, moi j'ai une question pour toi.
20: Ouais.
2: Est-ce que, ça te plairait de voir justement deux bisexuels ensemble?
20: Ouais. Ouais. Ouais, vachement.
1: De quoi? Attendez, s'il vous plaît!
20: Gérard, est-ce que ça t'excite de voir deux bisexuels faire l'amour devant toi?
19: Mais qu'est-ce que c'est, deux bisexuels?
2: Est-ce que c'est un truc qui t'exciterait?
1: Non. Personnellement, non.
20: Oh, oui,
2: pourquoi?
20: Gérard, la bête.
0: Tu peux pas dire. Mais t'as déjà essayé ou pas?
1: Non, j'ai jamais essayé. Alors, de toute manière, ça m'intéresse pas.
20: Gérard,
19: c'est Ludovic là.
1: Oui, Ludo.
19: Dis-moi, si tu as deux nanas qui font l'amour ensemble, c'est quoi? C'est des bisexuels?
20: Ouais, bah, voilà, oui. C'est des bisexuels.
19: Et si elles supportent pas les mecs?
1: Ah bah si elles supportent pas les mecs, c'est leur problème.
0: C'est des hétérosexuels.
20: Voilà.
1: Ah bah ça, je préviens d'une chose.
19: Vous avez tout compris les mecs. Hein.
1: Ludo, je te préviens tout de suite que les hétéros je les aime pas et les homos je les aime pas. Ok.
20: Ah ouais.
1: Point final à la ligne. Alors je vais répondre à la question à Nathalie sur Minitel.
2: Attends, tu peux répéter?
20: Gérard, on peut rebondir s'il te plaît.
1: Comment?
2: Non, 30 secondes. Non, 30 secondes. J'aimerais que Gérard nous répète ce qu'il vient de dire.
1: Les hétéros je les aime pas et les homos je les aime pas.
2: T'aimes personne en fait.
1: Voilà.
19: Et alors c'est quoi toi, tes os?
0: Non. Raphaël, est-ce que je peux parler? Gérard, c'est quoi pour toi, hétéro?
20: Toi, Gérard, tu fais de la prose ou des vers?
1: Ça te regarde pas.
19: Des asticots, quoi.
20: Non, mais tu fais du vers ou de la prose?
0: Gérard, hétéro, c'est quoi pour toi? C'est quoi, hétéro? Ouais.
1: J'en
0: Gérard.
1: Sais rien.
19: Héros.
1: Manière, je vais peut-être faire un. Stop!
20: Juste, redéfinition des termes du débat. Gérard, pour toi, hétérosexuel, c'est quoi?
0: C'est ce qu'on va
1: faire. De toute manière, tu verras ça dans le prochain débat. Ça sera le. Tais-toi!
20: Homosexuel, c'est quoi?
1: Tu la fermes!
20: Mais dis-moi!
1: Tu la fermes pour l'instant, moi je te réponds. Le prochain débat. Et aura lieu dans trois semaines.
20: Non, mais
1: ça sera sur l'hétérosexuel.
0: Et pourquoi trois semaines, Gérard?
19: Parce que tu bouges pas.
1: On va répondre
19: Nico,
1: à l'heure. Attendez, on va.
19: Excusez-moi.
20: Si on fait l'amour à trois dans trois semaines.
0: Oui, j'en ai un sous les yeux de Nico.
19: Ouais, mais
1: non, j'ai pas de Nico sous les yeux.
9: Excusez-moi.
0: Hétéro, j'ai un sens.
1: Stop.
20: Hein?
9: Je voulais vous signaler l'arrivée de Caramel, 32 ans de Poitiers, qui lui est hétérosexuel, donc il voudra témoigner.
1: À la place de qui?
19: Bonsoir, Gérard.
9: À la place de René.
19: Salut, Caramel.
20: Bon, Gérard, c'est quoi un hétérosexuel?
19: Bonsoir, Gérard.
1: Salut, Caramel. Bonsoir, René. Caramel.
19: Caramel, s'il te plaît.
0: C'est Caramel.
19: Et je voulais savoir déjà si tu allais bien.
1: Je sais pas, j'ai pas regardé ce matin. Voilà. Attendez, je vais répondre à une question, s'il vous plaît.
19: Oui.
1: Je vais quand même répondre à une question sur Minitel. Pourras-tu faire un poème sur la bisexualité, oui ou non? Alors.
20: Oui.
1: Donc non. Pourquoi? Parce que ça ne m'intéresse pas de parler de cul dans mes poèmes. Voilà, Nathalie, t'es renseignée.
0: Hélène,
19: est-ce que tu pourrais parler d'hétéro? Sexualité dans tes poèmes, Gérard.
0: C'est
19: Caramel.
1: Bon, on va poser la.
19: Gérard, tu aurais pu au moins me dire bonsoir.
1: Bah, je viens de te dire bonsoir si t'as pas nettoyé tes oreilles, c'est comme le cul, ça se lave.
19: Merci, Gérard.
1: Voilà.
19: Mais Gérard,
20: comme la branlette.
19: Pourquoi es-tu si méchant avec moi?
1: Caramel, je te dis bonsoir. Caramel, je te dis bonsoir. Alors maintenant, tu la fermes, je pose la quatrième question.
20: Pas de gentil.
1: Caramel, tu le vires. Il comprend rien. Dehors.
19: Je veux juste entendre la quatrième question pour que je puisse y répondre, Gérard.
1: Non mais attends, déjà t'es un peu mal. Alors.
19: Pose ta quatrième question et j'y répondrai.
1: Ouais,
19: avec grand cœur, Gérard.
1: Tu la fermes.
19: Bonsoir, Gérard. Vas-y, pose ta question, Gérard.
0: Gérard, est-ce que je peux te poser une question?
1: Qui?
0: C'est Hélène.
1: Alors vas-y, Hélène, avant que je pose.
0: Est-ce que je pourrais avoir Florent ou Julie en rantaine?
19: Et la quatrième question.
1: On verra ça tout à l'heure.
19: Bonsoir, Gérard, c'est Caramel.
1: Bon, Caramel, tu la fermes.
0: C'est Caramel, hein.
1: On en a rien à foutre de Caramel.
20: Mais je te remercie, moi Gérard, moi je voulais parler sur le sujet, et puis toi tu dis que tu veux pas me parler, et moi je comprends pas.
2: Oui, mais
1: Caramel, tu retournes au standard, tu retournes
2: 30 secondes, Caramel, oui. Gérard est là pour faire son débat, c'est lui qu'on écoute, c'est lui qui pose les questions, et il faut essayer de l'écouter aussi un petit peu. Donc un petit peu de calme et essayez de vous écouter les uns les autres, parce que si là, c'est un cafouillage total, on comprend rien du tout, ok?
0: C'est bien, Vas-y, Gérard.
20: C'est pas du tout le genre de la maison en plus.
0: Bon, Gérard.
1: Alors, quelle serait votre réaction si une personne vous
0: touchait le cul?
1: vous proposerez d'avoir un rapport bisexuel.
4: Oui, c'est Caramel, moi je veux répondre.
1: Bon alors Caramel, déjà tu vas commencer par te calmer un petit peu, s'il te plaît.
2: Répondre à la question, il veut répondre, vas-y. Hein. Laisse-le répondre, Gégé.
20: Mais moi je veux bien, mais
4: je suis mou.
20: Pas ce que c'est. Moi,
4: c'est toujours pas ce que c'est. Ton petit Caramel adoré, mon Gégé. Donc je réponds à la quatrième question. Tu peux la reposer parce que j'ai pas.
1: Non, mais c'est bon. C'est bon, Caramel, si tu me prends pour un con, c'est pas la peine.
20: Ouais,
1: pas
20: être gentil.
21: Non, mais Gérard, c'est Caramel qui.
1: Caramel. Allez, Caramel dehors. Tu reprends Caramel dehors.
21: Gérard, c'est Caramel qui est con. Répète pour Caramel, c'est lui qui est con.
1: Non. Je répète pas les questions 50 fois.
21: Maintenant. Non,
1: mais Caramel, il comprend rien au débat, donc il retourne chez lui. Allez hop.
20: Quel nul alors.
22: Je peux répondre à ta question, Gérard?
1: Vas-y, donnez vos noms, s'il vous plaît.
22: C'est Caroline.
1: Alors, Caroline.
22: Salut tout le monde. Oui, alors moi, je vais te dire, si la personne est attentive, je veux dire, si elle répond bien à mes besoins, qu'elle soit agréable, tout comme ça pourrait être avec un mec, je veux dire...
20: C'est quoi tes besoins?
22: Oh, elle soit pas con, je veux pas dire...
20: définis, vas-y.
22: Bah, je sais pas si on accroche bien quand on discute, quand on sort, quand on se promène comme toi.
20: Ok, d'accord.
1: Non, mais attends, Caroline. Oui. Caroline.
22: Ouais.
1: Tu dis quand on sort, comment ça, quand on sort? Non, mais attends. Je demande à Caroline parce que je suis en train de.
20: Excuse.
1: Comment ça quand on sort, Caroline?
22: Mais, par exemple, je vais te prendre en exemple, d'accord? Pour que tu comprennes bien ce que je pense.
20: Pas trop fort.
22: Bon, disons que par exemple tu sors avec une fille, Gérard.
1: Oui. Bon, c'est bon derrière, s'il vous plaît.
22: Donc avec une fille, hein, Gérard, pour toi.
1: Oui.
22: C'est une fille, hein, ce serait pas un garçon.
1: Bah non, en principe non.
22: D'accord. En principe.
1: Normalement, moi, je sors qu'avec les filles. Hein.
22: Ah d'accord.
1: J'ai pas encore viré ma cutie.
2: Donc t'es pas hétéro.
22: Donc t'es quoi?
1: Voilà.
22: T'es quoi alors?
1: Moi, je suis Julie Bravo de la part de Goa.
22: Hélène. J'ai un truc à te dire. J'ai un truc intéressant pour le débat.
1: Oui.
22: Donc j'ai cherché sur le dictionnaire bisexualité. Et j'ai exactement la définition.
1: Vas-y.
22: C'est sur je sème à tout vent Larousse ou un truc comme ça. Donc bisexualité, hypothèse suivant laquelle tout être humain disposerait en lui de tendances masculines et féminines.
20: Ah, ouais.
22: Qui tu se vois, trouverait Gérard, dans sa Ludovic, façon d'assumer son propre sexe.
20: Ouais, voilà, c'est donc faire
2: est-ce
20: le
2: que bon, Gérard, est-ce que Gérard est-ce assume son propre sexe? Est-ce que tu assumes ton propre
1: sexe? Voilà la question. Alors maintenant vous allez répondre à la question à Julie parce que
2: moi je voudrais que tu répondes d'abord et réponds après.
1: Moi j'assure mon propre sexe avec une nana, c'est tout, point final à la ligne.
20: Bien
1: voilà.
20: Joué Gérard, bien joué.
1: Mais Gégé, okay, je peux participer à ton sale débat
20: Gérard.
1: De tordu. Non, Goa, tu peux pas participer, désolé. Ça, c'est pas
22: Gérard, c'est Hélène.
1: Oui, Hélène.
22: Oui, donc je voulais te demander, est-ce que tu pouvais nous résumer la définition que je t'ai donnée?
1: Non, mais attends... La définition que tu m'as donnée, je vais l'étudier.
22: Ouais.
1: Hein, et on verra.
2: Tu lui envoies sous Plibostage.
1: Voilà.
2: Il la lit, et puis dans un mois, il te répond.
1: Caroline, deux qui tiennent la tienne, deux qui tiennent la tienne, trois qui la niquent. C'est Goa qui te pose la question.
22: Attends, répète, là.
1: Attends. Alors, il y a Goa qui te pose la question. Caroline.
22: Oui.
20: De qui tient la tienne?
1: Oh, c'est bon, s'il vous plaît, derrière. Alors, Caroline.
22: Oui.
1: De la part de Goa.
22: Ouais, vas-y.
1: Deux qui tiennent la tienne.
22: Oui.
1: Et trois qui tiennent la nique. Alors, je sais pas ce que ça veut dire.
20: Deux qui tiennent la tienne et trois qui tiennent la nique.
1: Ouais, voilà.
20: Bah voilà.
21: Et le tout, forme, hein?
1: Ben, je sais pas.
20: J'ai pas regardé ce matin.
2: Bon, moi, Gégé, je t'ai posé la question, est-ce que t'assumes ton sexe, d'après la définition?
1: Non.
2: T'assumes pas ton sexe.
1: On va accueillir Thierry. Ah, Nathalie. Ah,
22: mais
1: Nathalie.
22: Réponds jamais aux questions, Gégé.
1: De quoi?
20: Gérard, est-ce que tu assumes ton sexe?
1: Je viens de répondre non. J'assurerai qu'avec une personne, c'est tout. Mais pour l'instant, j'ai pas trouvé la chaussure à mon pied. Alors, il y a Nathalie sur Minitel qui dit, Gégé, dis-leur que de se taire, je pense que tu as des choses intéressantes à dire sur ce sujet. Non, Nathalie, pour l'instant, je mène le débat comme je peux. Je suis désolé, Nathalie. J'essaye de faire quelque chose pour dévoiler ma vie privée, donc.
22: Oula.
1: Pour l'instant, je vais y aller tout doucement. Alors, j'ai des potos qui pourraient le connaître. Ben, si tu veux, Goa, ben, ça me fait une belle jambe. Donc,
2: je te signale que pour l'instant, la quatrième question, on n'en a pas vu les réponses. Hein.
1: Donc, Raphaël.
21: Voilà. Donc, moi, ça ne me dérangerait absolument pas, dans le sens où si la personne m'intéresse, je suis partante, quoi.
22: D'accord.
21: Il faut tout essayer.
22: Exactement.
1: Ok.
22: Et je suis d'accord avec Raphaël.
1: Qui?
22: Hélène.
1: Ouais, mais qui c'est qu'un téléphone portable?
22: Pas moi.
21: C'est pas moi non plus.
1: On entend mal. Hein. Qui c'est qui est tout à fait d'accord avec Raphaël? C'est Hélène, je crois.
3: Moi, c'est Ludovic, là, ouais.
1: Oui, Ludovic.
3: Moi, je suis tout à fait d'accord avec Raphaël. Il faut tout essayer.
5: Gégé?
1: Oui.
5: Je voulais te demander.
1: Mais attends, donne ton nom. Donne ton nom.
5: Thierry.
1: Oui, Thierry.
5: Est-ce que tu as déjà été témoin d'une relation bisexuelle?
1: Non.
5: Et est-ce que tu voudrais en être témoin?
1: Non.
21: Et pourquoi j'ai un photo TC dans la vie?
5: Et oui, mais si t'en étais témoin, comment tu réagirais devant ça?
1: Dans ce cas-là,
5: imagine, tu fais ta soirée au bout de Boulogne, normal.
1: Non, mais c'est bon, alors là. Attends, Thierry.
5: Oui.
1: Dans ce cas-là, je vais te reprendre tout de suite. Si c'est pour me parler du bois de Boulogne, c'est pas la peine, d'accord? Thierry.
5: Gégé, t'emballes pas, c'est pas moi qui
22: ai
1: dit. Thierry.
5: Ouais.
1: C'est toi qui viens de parler à l'instant?
5: Non, oui, mais pas de bois de Boulogne, confonds pas.
1: Alors, dans ce cas-là, si vous voulez qu'on continue avec ce que je reste calme sans vous insulter, on y va calmement. Ok,
5: oui, mais
1: parce que sinon.
5: Je te pose une question simple.
1: Vas-y.
5: Si t'es témoin d'une relation bisexuelle, par exemple à la loco, au bois de Boulogne.
3: Mais pas témoin, victime, il faut qu'il soit victime.
5: Non, mais comment tu réagis? Est-ce que, je sais pas, si t'es devant par exemple deux mecs, pour toi c'est une relation bisexuelle.
1: Attendez, stop, il y a Minette qui pose une question qui doit être intéressante pour tout le monde. Est-ce que la bisexualité est reconnue par la loi? Je ne pense pas.
3: En tout cas par le DICO, oui.
1: Peut-être par le DICO, mais pas par la loi.
5: Gérard, est-ce que deux mecs peuvent être, bisexuels?
1: Comment?
5: Est-ce que deux mecs peuvent être bisexuels?
1: Qui?
5: Est-ce que deux mecs, en général, peuvent être bisexuels ou pas?
1: Ben ça, c'est pas mon problème.
3: Gérard, c'est le débat.
1: Non, mais moi, je peux te dire une chose, que deux mecs bisexuels, c'est deux homosexuels pour moi, c'est pas bisexuels.
22: Gérard, j'ai une question, c'est Caroline.
1: Oui, Caroline.
22: Qui est le plus mal à l'aise, de voir deux femmes ensemble ou deux hommes ensemble?
1: Personnellement, moi, ce qui me mettrait plus mal à l'aise, c'est de voir deux nanas ensemble.
22: Pourquoi?
5: Pourquoi? C'est des deux perdus?
1: Non.
3: T'es pas un peu frustré,
5: Gérard, avec Christine?
22: Qu'est-ce qu'ont fait les nanas?
1: Alors attends, Caroline, celle qui vient de me demander qu'est-ce qu'ont fait les nanas, je sais pas qui c'est.
22: Ben c'est Raphaël, je voudrais savoir.
2: Ils n'ont rien fait, les nanas, c'est ça le problème.
1: Non, mais je vais déjà répondre à celui qui a dit Christine. Alors vous laissez Christine de côté, s'il vous plaît. Ou sinon, j'arrête le débat tout de suite. Si vous reparlez de Christine, je coupe le débat. C'est clair et net?
5: Arrêtez de déconner.
1: Bon.
22: Gérard, c'est Hélène.
1: Bon, Caroline.
22: Oui.
1: Caroline, tu m'as posé une question, je voudrais que tu l'approfondisses plus.
22: Bah, je sais pas, parce que là, tu fais un débat donc sur la bisexualité, ce qui est encore pour toi la relation femme à femme.
1: Oui.
22: Mais on a dévié un peu sur les mecs.
1: Mm-hmm.
22: Et je te demande, qu'est-ce qui te gênerait le plus, en fait, de voir deux femmes ou de voir deux hommes?
5: De voir Gégé et Christine.
22: Qu'est-ce qui te fascinerait, en fait, le plus? Si, par exemple, tu tombais sur une relation bisexuelle, donc femme à femme, pour toi, est-ce que tu serais fasciné parce que tu t'y attends pas?
1: Mm-hmm.
22: Ou est-ce que tu aurais le réflexe d'intervenir pour dire, mais c'est dégueulasse, cassez-vous hein?
1: Personnellement, tu vois, je prendrais la deuxième question, c'est que je dirais, cassez-vous. Parce que personnellement. Attendez, je réponds à Caroline, s'il vous plaît. Alors, le prochain que j'entends, parce que j'en ai marre d'entendre le mot Christine, donc vous la fermez. Donc, je vais répondre à Caroline.
22: Après à Hélène.
1: Déjà je réponds à Caroline. Donc, Caroline, tu me dis. Tu m'as dit, moi je t'ai répondu, cassez-vous. C'est ça?
22: Non,
2: pour l'instant, le problème, Gérard, ce qu'on aimerait savoir, c'est si ça te gêne plus de voir deux mecs ensemble ou deux nanas ensemble. Qu'est-ce qui te gêne le plus?
1: Déjà, c'est deux nanas ensemble.
22: Pourquoi?
1: Parce que si je sors avec une nana.
21: Raphaël, je peux parler?
1: Non, mais attends, Raphaël.
3: Gérard, c'est Ludo, là.
1: Oui, Ludo.
3: Dis-moi, imagine, t'es dans une soirée,
8: Tu rencontres une nana qui te plaît bien, tu passes la soirée avec elle, et puis au moment de rentrer, tu t'aperçois qu'elles sont deux. Bon, tu rentres avec elle et tu as l'opportunité de passer la soirée, de passer la nuit avec les deux. Qu'est-ce que tu vas faire?
1: Non. Déjà, je peux te dire une chose, que je passerai pas la nuit avec deux nanas d'un seul coup.
10: C'est Gérard, t'as peur d'être débordé?
8: Gérard,
22: oui. Parler, c'est Raphaël.
1: Oui, Raphaël,
8: Gérard,
1: Raphaël.
8: Je finis, genre, c'est Ludovic, là.
1: Oui, Ludovic.
8: Bon, imagine donc quand même si tu le ferais pas, imagine que tu y es et que c'est deux nanas, elles commencent à
1: faire. Mais je viens de te dire que je n'irai pas jusqu'au bout. Non, attends, c'est tout.
8: Ludovic, mais c'est pour décrire une situation de ton débat. C'est
1: oui, Ludovic, mais même. Ludovic, mais je te dis, mais je viens de te répondre. Gérard, Ludovic, Gérard. Ludovic, je viens de te répondre. Je ne suivrai pas les deux nanas.
10: Gérard,
1: ok.
10: Gérard, de toute façon, je l'ai dit, Christine, elle était bisexuelle.
1: Alors, c'est qui vient de dire ça? Alors, là, bon, Philippe, tu reprends tous les mecs au standard, le premier, tu demandes qui a dit Philippe et tu le vires. Allez, hop, tu me les vires. Hop, tu les vires. Allez, hop.
2: Non, mais c'est si, bon, j'ai tu les si on les vire, il n'y a plus personne, il n'y a plus de débat, c'est pas possible.
1: Non, mais tu vires les mecs, hop. Ouais, tu prends celui qui a dit Christine, tu le vires. Allez, hop, terminé.
12: Voilà, Raphaël, tu voulais casser. Tu
23: arrêtes d'hétéro, là.
10: Arrête, je l'ai dit, Christine, c'est sûr bon, qu'elle était bien.
1: Ah, c'est bon avec Christine. Ou j'arrête.
22: Hélène, ça te va comme nom?
1: Bon, on voit la musique, ils vont se calmer.
8: Oh, Gérard.
2: Non, on voit
1: la musique. On voit une musique.
2: Ok, on va mettre un petit disque et puis on se retrouve juste après.
8: Votre attaque, etc. Va vous
2: répondre à la question, Gégé.
1: Je viens de lui dire non tout à l'heure. Malgré que ça fait deux fois que j'ai l'autre.
10: Tu m'écoutes pas ou quoi,
1: Gégé? Je viens de te dire non, Bertrand.
10: Gégé, au revoir. Allez, au revoir, Bertrand. Vire-le, vas-y.
1: Ouais, ben toi, Valentin, ça va être pareil.
10: Non,
1: Nathalie, je suis assez timide, mais...
12: Attendez, c'est Max qui parle, là. J'étais pas dans le studio, je viens d'arriver. Ça va?
10: Ouais, bien.
1: Bon, tu restes poli, s'il te plaît, il s'appelle Max.
10: On a excuse, Francky.
1: Ta gueule.
12: Attendez. Il y a une grosse surprise pour Gérard. Elle est dans le couloir.
10: Luigi, David Arnett.
12: Non. On a effectivement la demoiselle transsexuelle.
2: Tina,
12: qui est là. Avec qui nous écoute souvent la nuit, qui va faire son appel. On peut la faire rentrer? Non.
2: Mais non.
12: Elle est vraiment là.
1: Oh merde.
12: Installe-toi, Tina. Toi, tu vas t'installer. Tu vas te mettre à côté là-bas, tiens.
1: J'ai rien dit.
12: il est gêné parce que c'est vraiment. Elle est vraiment là, donc. Donc c'est fabuleux quoi. Elle nous écoute.
2: Tina
12: elle nous
2: est superbe. Tina est superbe. Elle a l'air impressionnée quand même.
10: Elle est vraiment drag queen quoi.
12: Elle nous écoute la nuit régulièrement. Tina, d'après ce qu'elle m'a dit, donc comme elle connaît Gégé et qu'elle me connaît, qu'elle connaît Florent et Julie. Donc là en face, Tina, je te présente Julie. Peut-être que tu connais de nom la standardiste.
2: Salut Tina.
12: Voilà, elle est là.
10: C'est une vraie vilaine quoi.
12: Elle est là. Elle est très non. Elle est en plus, elle a l'air super.
2: Elle
12: cool,
2: est très
12: quoi.
2: Jolie.
10: Donc,
12: Gérard va faire les présentations. Je vous laisse. C'était juste parce que j'avais envie de la présenter. Donc elle est là. Alors, il y a son propre cas.
2: Gérard s'installe. Gérard, t'as une invitée, donc s'il te plaît.
1: Non, mais attends, j'ai une question à répondre avant.
8: Gérard, te fais sucer.
1: Bon, tais-toi déjà. Il y a une question minitale, donc je suis assez timide. Mais penses-tu qu'on pourra se voir un jour? Alors, ça, Nathalie, je te préviens tout de suite.
10: Non,
1: que,
10: déjà, c'est ton numéro de tatou, Gérard.
1: Non, numéro de tatou, tu ne l'auras pas. D'accord.
10: 06 06.
1: Celui qui s'amuse à continuer à vouloir insister, tu repasses au standard. Entre Bertrand, Valentin, tu vas retourner au standard.
22: Gérard, Raphaël, est-ce qu'elle peut parler, Raphaël?
1: Oui, Raphaël.
22: Alors, comment tu trouves Tina?
1: Bah, pour l'instant, j'ai répondu à une question. Donc maintenant, Tina va parler. Donc,
2: comment trouves-tu Tina, Gégé, on t'a demandé?
1: Bah, comment que je trouve Tina? Bon, ben. Bah, c'est vrai que vive Tina, voilà, un clap sur Minitel.
2: Non, mais on te demande pas le Minitel, on te demande toi, Gégé.
10: Donne
2: ton avis, écoute.
1: Bah, moi, je pensais pas qu'elle allait venir, je croyais que c'était un.
10: Oui, mais tu la trouves comment? Gérard, tu dirais belle, moche ou bizarre?
22: Belle, moche ou bizarre?
1: Voilà, dans le noir, je peux rien voir. Ouais,
22: non, devant elle. La pauvre Gérard, là, je suis sûr qu'elle rougit. Hein, là-haut,
1: elle va vous répondre.
22: Fais-lui un petit bisou, fais-lui la bise.
1: Elle va vous répondre si je suis assez timide. Vas-y,
22: fais-lui
1: Tina.
22: La bise, Gérard.
1: Attendez. Oh, merci, mais encore plus, là, ça sera encore mieux. Vas-y, Tina, réponds-leur.
6: C'est vrai que Gérard est très, très timide.
20: Bon, maintenant, Gérard, réponds-nous. Maintenant que t'as la lumière, elle est belle, moche ou bizarre?
22: Ouais.
1: Bah, elle est belle, ça t'apprendra. Ouais, ouais, t'es curieux?
20: Ouais, super, bien joué.
22: Salut la bise.
20: Ouais, fais un béco.
22: Salut la bise, Gérard.
1: Non, mais attendez,
20: Le béco.
22: Politesse. Non, bon. Gérard, salut la bise, la pauvre.
1: Ouais, bah,
22: notre
1: ouais.
22: Parano.
20: La bibise, quand même, un petit peu.
22: Allez,
20: quand
22: petit bisou, Gérard. Salut la bise. 4 bises à Gérard.
1: Voilà, ça y est, vous êtes content.
20: Non, c'est moi qui fais le bruit, là, j'ai pas entendu, là.
1: Bon,
22: Gérard, allez, bouge comme
20: ça. Tina, vas-y, va lui faire la bise, Tina. Gérard!
22: Elle s'est déplacée, la pauvre, tu pourrais quand même lui faire la bise.
1: Bon, ça y est, de toute manière, je vais.

0: Désolé, c'est un poème.
1: Bah, oh, bah... Pour Gérard, c'est complètement...
2: Merci.
1: Sur le style, Gégé, tu dirais quoi?
2: Hein?
1: Sur le style.
2: Sur le style, d'une manière, il y a un truc que je reproche, c'est que... Il y a simplement un truc que je reproche, c'est que vous arrêtez pas de parler de Christine et ça m'énerve.
1: Ouais, c'est dégueulasse.
3: Et voilà. Genre, c'est sans l'amour.
0: Ouais. Ah bah c'était ton époque de bisexualité
2: bon.
0: Ou d'hétérosexualité.
2: Non, mais c'est bon. C'est
1: Don Juan, ouais. C'était son époque Don Juan.
2: Ouais, mais c'est bon, c'est bon.
1: Don
2: c'est
1: Juan
2: bon.
1: Des Marco.
3: Et genre, avec ou sans capote hein?
2: Toujours avec.
1: Ouais, bravo, bien
3: joué. Ouais, bien joué, ouais.
2: Justement, je suis maintenant.
3: Même avec Christine, Gérard.
1: Et avec comment tu
3: quoi même attends, avec Christine.
2: Oui, c'était toujours avec Capote. Maintenant, je pense qu'on va.
1: Est-ce que tu ferais l'amour avec Tina?
3: Avec Alice Presset, tu ferais l'amour avec Alice Presset?
2: Je répondrai pas à vos questions.
1: Tina, vas-y, débloque, hein. Je sais pas, dis quelque chose.
2: Ah, vas-y, Tina, réponds.
3: Et avec moi, Gérard, tu ferais l'amour?
2: Vas-y, Tina.
1: Tina, t'es là?
4: Oui, Gérard. Je suis là.
1: Alors, comment tu trouves Gérard?
4: Bah, il est pas mal, hein.
1: Voilà, donc tu serais prêt à entamer quelque chose avec lui.
3: Non, mais attendez, les enfants, je suis désolée, Tina, il faut que tu te décrives quand même.
4: Quoi, parce que moi, j'ai mon petit copain aussi, quoi.
1: Ouais, ah, excuse.
3: Tina, ma soeur, tu te décris
4: Oui, alors, écoute, tu fais 1m76, hein.
3: Ouais,
4: tu fais brune, hyper cheveux courts, hein.
3: Ouais, blonde, brune. Rose,
4: brune, hein.
3: Brune, hein, les yeux.
4: Les yeux marrons.
3: Les yeux marrons. Et la bouche. Et la bouche, hein.
4: Je pense qu'elle a assez pulpeuse.
3: Pulpeuse, hein.
1: Et donc, un mec ou une fille?
3: Transsexuel.
4: Oh, exactement.
3: Et tu pèses combien, Tina?
1: Mais transsexuel, c'est pour devenir un mec ou une fille, donc t'es quoi?
3: Non, mais tais-toi, un transsexuel.
4: Devenir une nana.
1: Devenir une nana.
4: Exactement.
1: Voilà.
3: Et Tina, tu pèses combien?
4: Je pèse 60 kilos.
3: 60 kilos pour 1m76, bravo, waouh. Hey, GG, c'est un beau morceau. Hein.
4: Ça marche, hein?
3: Hey, GG, c'est un beau morceau.
1: GG, elle a bien gaulé?
3: GG, nous on est jalouses là. Oh, je bite, tiens. Eh Gégé, tu parles plus, tu trouves plus tes mots.
5: Et l'intimité.
1: Eh Gégé, t'es tombé dans les pommes ou quoi?
3: Eh Gégé, elle te fait un tel effet?
5: Gégé.
3: Tina, dis quelque chose.
2: Oui, je suis là, je suis toujours là.
1: Elle est bien gaulée?
2: Bon, ça, je sais pas, je peux pas te répondre à ta question.
1: Bah,
3: tu la vois bien.
1: Tina, lève-toi et fais voir.
0: Bon, 30 secondes. Gérard a proposé un deuxième débat.
1: Ouais.
0: Donc, dis-nous le sujet, Gégé.
2: Donc, c'est pour ou contre la question con. Bête et méchante qui revient régulièrement. C'est malheureux d'en parler. Je sais qu'il y en a beaucoup qui le sont. Mais mettez-vous pas à la corde au cou. Vous êtes trop jeunes. C'est pour ou contre le mariage.
0: Bon, et avant ça, on va faire une conclusion quand même sur le débat sur la bisexualité avec tout le monde.
1: Ouais, mais le mariage, on va parler avec Louis, Arnette et David quand même.
2: Ça, pour l'instant, tu vois. Alors, avec Arnette et Luigi, c'est pas toi qui décide, c'est mon chef.
1: Excuse.
2: Ok. Alors, Raphaël, qu'est-ce que tu as pensé du débat, s'il te plaît?
3: Moi, j'ai pensé en fait que le débat était très très intéressant, dans le sens qu'on a tout compris. Et, et puis voilà, ben, ça m'a beaucoup plu et j'espère que les auditeurs ont très bien compris la leçon.
2: Bah, apparemment, tout à l'heure, on était un peu plus de 21 sur Minitel.
3: Ouais, donc voilà, apparemment.
1: Ouais,
2: donc apparemment, je pense que ça a dû bien se passer.
3: Oui, donc.
2: Pour une fois que je me suis pas trop pris la tête avec tout le monde.
3: Voilà, trop ça positif, tenu hyper positif. Hein.
2: Voilà.
3: C'est super. Hein. Excellent.
2: Ok, je te remercie, Raphaël. Écoutez, donc, Hélène.
5: Ouais, en fait, moi, j'ai trouvé le débat très intéressant aussi. Mm-hmm. Et ce que j'aimerais dire, c'est que pour pas attraper la bisexualité, il faut se couvrir, quoi. Faut mettre une écharpe
3: et prendre des effets ralgants.
5: Faut partir couvert.
3: Les effets ralgants, c'est important.
5: Ouais, ouais. Voilà. Et les effets ralgants pour essayer de stopper la fièvre, parce que quand elle nous prend, alors là, on fait n'importe quoi.
2: Ok. Alors, par contre, il y a une question de Zach. Alors, si Tina pouvait lui répondre, il y a marqué Zach, Tina, pourquoi veux-tu te faire opérer?
4: Parce que déjà, moi, étant tout petit, je me sens très, très femme. Donc, j'aimerais bien ressembler à une vraie femme.
3: T'as une voix de femme, Tina?
4: Ben, je fais tout pour.
3: Tu quoi?
4: Oui,
1: j'ai fait tout pour.
2: Donc voilà, Zach, on t'a répondu à ta question. Donc, Caroline?
6: Ouais, bah écoute, bien instructif le débat.
1: Merci Caroline.
2: Mais attends, pour l'instant, vous la fermez derrière, je pose la question à Caroline.
6: Caroline? Merci, ouais, bah bien instructif.
2: C'est-à-dire?
6: Eh ben.
2: Moi, ça t'a pas plu?
6: Ah non, il faut pas être négatif.
2: Non mais attends, je demande la conclusion. Je ne demande pas si n'importe
1: moi,
2: quoi.
1: Je viens de faire. Il demande pas ton avis, il te demande
2: Nabiz,
1: la conclusion.
2: Nabiz, je t'aime. Alors là, moi, je sais pas qui t'aime. Hein. Nabiz,

0: Moi, je vais la faire la conclusion, Gérard.
1: Bon, c'est bon, Caroline, j'ai compris à peu près ce que tu veux dire. Bertrand. Bertrand.
2: Bertrand est parti se coucher.
1: Ah, tant mieux.
0: Moi.
1: Laïla.
3: Oui.
1: Alors pour toi.
2: Elle l'a déjà dit.
3: Ouais, mais j'ai déjà dit, moi.
0: Moi, Valentin, moi, je voudrais donc tirer les conclusions du débat. D'abord, j'aimerais dire qu'on a bien compris ce que c'était que la bisexualité, donc c'était l'amour entre deux femmes. Ouais. L'homosexualité, c'est l'amour entre deux hommes, donc. Ouais. L'hétérosexualité, c'est l'amour entre un homme, une femme, un animal, un quelque chose, quoi. Et donc, je crois que ce qu'il faut surtout retenir, c'est que on a découvert que Gérard était...
4: transsexuel.
0: Et c'était pris à une époque d'une Christine bisexuelle, dont on ne sait pas trop quoi, et mais qu'il ne fallait pas lui en tenir rigueur, puisque apparemment il avait réussi à se soigner de cette maladie qu'il ne faut surtout pas attraper, bien sûr. Donc, toujours les effets ralentis.
1: Bon, Valentin,
3: arrête. Valentin, c'est pas drôle, arrête. Valentin.
1: Oh, non, mais attends, quand il aura fini, Valentin, ce sera bon. Merci. Merci au standard. Donc, la conclusion de ce soir sur le premier débat, je pense que là, pour une fois, et c'est la première fois que ça arrive.
4: Il n'y a pas Luigi.
1: Voilà. Non, mais je me suis pas énervé. Tout s'est très bien passé. Il est 3h26 d'habitude à Sorcy. On a déjà tout terminé, et là ça s'est très bien passé. C'est pourquoi que j'ai demandé à mon chef si on pouvait faire un deuxième débat. Le chef a dit oui.
3: Merci le chef. Ouais, super le chef.
1: Mon chef, il m'a dit oui, donc on va faire un deuxième débat. Donc
4: c'est ton chef,
1: pour ou contre le mariage.
4: C'est qui ton chef? C'est Max.
1: Voilà.
4: Et Max, je t'encule.
1: Comment?
4: Max, je t'aime.
3: Ouais, moi aussi, Max.
1: Oh, mais arrêtez de dire que Max... Que...
3: Je t'aime aussi.
1: Allez, c'est bon. Allez, bonne nuit à tous. On va reprendre des nouveaux auditeurs pour le pour ou contre le mariage. Donc, on va se mettre quoi comme petit disque?
5: On écoute Léopold Nord et vous avec C'est l'amour.
1: Voilà, c'est l'amour. C'est cool, merci Max. C'est l'amour.

0: qu'elle raccroche pas. Les...
1: Et ça, c'est une nana. Les poules, elles ont des dents en 98, hein.
2: Ouais, salut Gérard.
1: Ouais.
2: Ça va?
1: Je sais pas, j'ai pas regardé ce matin. Tu veux quoi?
2: Ok, dans la famille connard.
1: Dans la famille connard, bien de pioche.
0: Allez, hop, on se combat. Allez, non.
2: Ah, je voulais dire un truc quand même.
1: Ouais, bah, accouche.
2: Je voulais savoir si c'est possible de t'offrir du coton-tige.
1: Non, alors là, maintenant, si tu sors là, je commence à en avoir ras-le-bol.
2: Ouais, mais nous, si on en a ras-le-bol de toi, c'est pas pour ça qu'on continue pas à t'avoir, on t'attend tous les jeudis.
1: Eh ben, dans ces cas-là, ben, ça m'étonnerait le jeudi.
2: Dans ces cas-là, quoi? Hein?
1: Non, mais dans ces cas-là, si t'es pas content, mon pote, tu changes de radio.
2: Bah ouais, je vais
1: tu vas sur Skyrock, voilà, sur Skyrock, Nostalgie.
2: Tu vas bosser sur Skyrock, hein.
1: Ouais, bien sûr, bien sûr,
2: bien sûr. Françoise, elle l'a dit.
1: Ah, Françoise, elle l'a dit.
2: Ouais,
1: ah,
2: tu vas bosser sur Skyrock, voyez les auditeurs.
1: Ah, voilà, alors toi et Max.
0: Ceci dit, je l'ai entendu parler, hein.
1: Ouais, bah alors, maintenant, tu viens bien de l'entendre de ta propre de la propre voix de l'auditeur.
0: Oui.
1: Donc maintenant, j'espère que ça va être enregistré.
0: Ça reste à vérifier, je sais pas si l'auditeur... Pourquoi il a raccroché Manu comme par hasard.
1: Dans très peu de temps. Et là vous...
0: T'es un yakuza toi Gérard. C'est la mafia, t'es un yakuza toi. Non c'est pas une insulte Gérard, c'est pas une insulte.
1: Attends, là je vais dire... Allez hop.
3: Non mais garde Gérard.
0: Gérard, c'était pas une insulte.
4: Non.
0: C'était pas une insulte.
4: Mais ça.
5: La Karine elle est vieux spécialement.
6: Il surveille.
5: Il y a des nanas ou il y a des mecs? C'est que des mecs?
1: Apparemment pour l'instant ouais.
5: Ah ouais.
6: Ah dommage.
4: Tout ça pour toi GG.
1: Non, attends.
0: Félix, Gérard, tu n'as pas compris que le PQ, ça ne servait pas qu'à se laver les oreilles, mais tu fais l'inverse.
1: Tu parles. Alors là, tes questions minutes, j'en ai rien à foutre.
0: Bon, bonsoir Jean-Marc. Jean-Marc.
7: Ouais, salut Max, salut Gérard.
5: Oula, je reconnais la voix.
7: Ça va, vous allez bien?
0: C'est pas Arnette ça?
7: Ah non, pas du tout.
0: Ouais,
7: non.
0: Qu'est-ce qui t'amène Arnette?
7: Bah voilà, hein. Arnette.
0: Je t'écoute.
7: Non mais c'est pas drôle, merde, je suis grillé direct, non, là, ça...
1: Non, allez hop, c'est bon, c'est bon.
0: Attends, attends, on va voir peut-être qu'il va s'excuser, qu'est-ce que t'as à dire?
7: Bah Gérard, moi j'étais au courant, je t'appelais tout à l'heure.
0: Qu'est-ce que tu lui as dit? Qu'est-ce que tu lui as dit?
7: Je m'excusais pour toutes les vacheries que je lui avais faites.
0: Mais qu'est-ce que tu lui as dit?
1: Ah, ça, Arnette.
0: Il tape, tu
1: c'est Arnett. C'est bizarre. C'est bizarre, comment que ça se fait que t'es à Lyon alors que tout à l'heure tu m'appelais de Paris?
0: Mais sois pas idiot, ils ont fait ça sur un bout de papier.

0: Draguignan dans le Minonnet.
1: Ouais, mais merci, je viens de le dire, d'accord ?
0: Oui.
1: Te fous pas de ma gueule.
0: Bonsoir, bonsoir à toute l'équipe. Et, et c'est sur quoi le débat ?
1: Non, mais attends, tu permets que je présente l'autre ?
0: Tout à fait.
1: Alors, Zidane. Allô ?
2: Bonsoir, GG, c'est Zidane.
1: Zidane, Bordeaux, 116-6, c'est ça ?
2: 116-6, tout à fait, c'est Zidane. Hein.
1: Ouais, ben...
2: Zidane, bonsoir. Bonsoir l'équipe.
1: Toi derrière, celui qui est pas présent sur l'antenne est prié de fermer sa grande bouche, ça sera mieux pour lui.
0: Ça doit être Sylvain Viltorte, mais il va rentrer, t'inquiète.
1: Non, bah, dans ce cas-là, vous avez commencé à vous calmer, parce que sinon c'est moi qui va vous calmer vite fait, bien fait.
0: C'est toi qui gères, Gérard.
1: D'accord.
2: Mon entraîneur.
1: D'accord, Zidane.
2: Pas de problème, Zidane.
1: Non, mais moi je vais t'appeler Zidane parce que de...
2: Ouais, moi je vais t'appeler Gérald.
1: Ouais, ben te fous pas de ma gueule, d'accord.
0: Pas de problème, Gérald.
1: Et on va... c'est bien les deux personnes. Alors, quel est le cadeau idéal pour la Saint-Valentin ? Allez, Jean-Louis, tiens.
0: Oui, alors pour moi, le cadeau idéal pour la Saint-Valentin, c'est une preuve d'amour comme une autre. Bah, je pense que c'est un bouquet de fleurs. Un bouquet de fleurs, c'est sympa. Mmh. Ça passe bien avec un petit bisou, une petite, une petite embrassade, une petite accolade. Mmh. Un bisou, un bouquet de fleurs.
1: Ouais, mais ça, je pense que ça, c'est vraiment le truc qui revient régulièrement, constamment.
0: Ça leur fait tellement.
1: Ça, tous les ans, je peux te le dire.
0: Ouais.
1: Tous les ans, c'est le bouquet de fleurs et le petit cadeau. Ça, ouais, c'est tous les ans. Hein.
0: C'est classique. Ça leur fait tellement plaisir.
1: Ouais, mais d'accord.
0: Et puis nous, les mecs, ça nous fait tellement plaisir de leur faire plaisir.
1: Ouais, mais d'accord. Mais offrir un bouquet de fleurs avec un petit cœur ou tout ça, c'est constamment.
2: Mmh. Ouais, mais c'est un peu bidon quand même.
1: Bah ouais, mais
0: c'est une coutume française, je veux dire. C'est assez
1: mais d'accord, c'est peut-être insupportable. Mais c'est tous les ans qu'on voit ça.
2: Ouais, tu trouves pas que c'est un peu dépassé, toi, tout ça, le coup des fleurs?
0: Toi, tu serais plus pour quoi, un pneu
1: Non, mais moi, je vais te dire une chose. La Saint-Valentin, en fin de compte, c'est quoi?
0: Un cric?
1: Non, bah attends, te fous pas de ma gueule, parce que sinon, on va te faire le système du boum-boum.
0: Oh non, quand même pas.
1: Hein? Donc, alors, tu restes calme, d'accord?
0: D'accord,
1: parce que vous êtes que deux.
0: On t'écoute.
1: Alors, faut quand même pas soudre de la gueule du monde.
0: C'est clair.
1: Et faut pas pousser mes mères dans les orties. Donc... Moi, je pense que la Saint-Valentin, c'est comme les fêtes et les anniversaires et Noël et jour de l'an. Maintenant, ça, c'est une fête qui, même pour les Catherinettes, c'est un truc qui s'oublie.
2: Pour les quoi?
1: Les Saintes Catherine.
2: Qu'est-ce qu'elle a, Sainte Catherine?
1: Bah, les Catherinettes.
0: Oui, la Sainte Patronne des salopes.
1: Bon, allez, Zidane, au revoir.
0: Non, toi, pour la Saint-Valentin.
1: Pour
0: la Saint-Valentin, t'es plus prêt.
1: Mais pour un Saint-Valentin, j'ai rien offert. J'ai rien offert pour l'instant.
0: Mais si par exemple t'avais une fiancée là, à l'heure actuelle, au moment où on se parle, si t'avais une fiancée, qu'est-ce que tu lui offrirais d'original?
1: Ah mais ça c'est un truc spécial.
0: C'est la vie privée, c'est la vie intime, t'aimes pas trop en parler, mais qu'est-ce que tu lui offrirais, franchement, une fille que tu kiffes à mort, franchement, t'as envie de lui faire des bébés, c'est ta chérie, qu'est-ce que tu lui offrirais?
1: Non, pas un bébé,
0: un bébé, un beau bébé qui te ressemble, avec.
1: Non, mais ça c'est un truc personnel, donc.
0: Non mais réponds quand même, si tu lui offrirais
1: non,
0: quoi.
1: Non, mais pour la Saint-Valentin, un truc pour une nana, je peux pas te dire ce que je lui offrirais, c'est tout.
0: Ah bon?
1: Non, je peux pas te dire.
0: T'es un petit peu timide, hein?
1: Bah oui.
0: Hein, t'es timide. C'est beau.
1: Donc, Jean-Louis?
0: Ouais, c'est Jean-Louis.
1: Bah alors?
0: Bonsoir.
1: Bon, tu réponds?
0: Bah oui, j'appelle de Draguignan, donc j'ai 26 ans, dans le Minounet. Et c'est moi qui ai répondu en fait à la question.
1: Ah bon, ouais, c'est toi? Ouais. Alors, Zidane?
0: Le bouquet de fleurs, tout ça, le bisou.
1: Oh, Zidane! Zidane une fois, Zidane deux fois, Zidane trois fois, au revoir!
0: On est tous les deux donc.
1: Bon, je pense que. Non, Zidane il est plus là alors.
0: Bah, tant pis, on va le faire tous les deux.
2: Tu m'avais viré, mais je veux bien revenir. Hein.
0: Ah, c'est cool.
1: Ah, bah non, on t'a dit au revoir toi.
2: Ah, bah alors pourquoi tu m'engueules parce que je suis pas là, Blaireau?
1: Eh, Blaireau il t'emmerde alors au revoir. Allez hop, terminé pour lui. Allez hop!
0: Foum foum.
1: Si on pouvait avoir d'autres personnes, si
0: non, ça... moi, je peux aller réveiller ma sœur.
3: Alors il y a Roméo qui est arrivé, Marcel Troisailly.
1: Alors, ouais, non, mais.
2: Bonsoir.
1: Mais, Karine.
2: Bonsoir.
1: Karine.
2: Bonsoir.
1: Attends, bonsoir. 5 minutes. Tu me les mets en antenne.
2: Allô.
3: Ouais. Ils sont là, regarde, ils sont là. Allô.
1: Non mais
3: allô,
1: Karine.
3: Allô. Oui.
1: Non mais je t'ai demandé de hors antenne. Non c'est moi qui demande hors antenne parce que je veux te parler.
3: À moi?
1: Oui, encore. Bah oui, bah tu as encore c'est un truc improvisé. Donc tu t'amuses pas à me prendre des gens bidons. D'accord? Non mais tu mets ton casque quand je te parle parce que sinon ça veut dire que tu te fous de ma gueule.
3: Je t'entends.
1: Donc tu prends pas des gens cons. Ah, parce que là Marcel de Troisailly, hein? Et puis des mecs de l'équipe de France, c'est bon, hein? On a assez donné. Alors vous prenez des gens standards et c'est tout. De manière, dans même pas 8 minutes, on arrête. Non, alors c'est... Roméo.
0: Prends des joueurs de curling.
1: Roméo. Zidane, je crois qu'on t'a dit au revoir, toi.
0: Hein.
1: Ouais, alors Roméo.
2: Il y a pas de Zidane. Hein.
1: Alors j'ai Jean-Louis.
0: Jean-Louis, bonsoir.
1: Roméo.
2: Ouais.
1: Et Marcel Troisailly, là.
2: Oui, bonsoir. Bonsoir, c'est Marcel.
1: Bon, alors, Roméo et Marcel, donc la question, vous l'avez entendue?
2: Ah, malheureusement, non. Bah non, quel dommage.
1: Non, mais déjà, il y en a un qui va baisser sa radio.
2: Mmh.
1: Donc, alors, quel est le cadeau idéal pour la Saint-Valentin? Pour les deux qu'on peut entendu?
2: Ouais, bah Marcel.
1: Ouais.
2: Ouais, bah écoute, moi j'ai fait dans l'original, cette année je vais offrir une trousse de bricolage, tu sais, une trousse à outils avec des clés de 12, des clés à pipe, tout ça, parce que y avait 2-3 robinets à serrer dans la maison, donc j'ai tapé dans l'utile en fait. Hein. Mmh.
1: Tu crois que ta nana...
2: Bah, elle était contente, elle aime bien bricoler ma gonzesse, hein. Ça dépend, faut avoir une gonzesse qui aime bricoler, c'est tout. Ouais. La mienne, elle est bricoleuse. Hein.
1: Ouais, tu crois pas que c'est un peu gros quand même ton histoire?
2: Bah écoute, je sais pas, elle avait l'air contente, hein. ou alors elle a fait semblant.
1: Ouais, donc c'est Roméo ça?
2: Non, c'était Marcel Troisailly.
1: Donc, Roméo?
4: Moi, ouais, ça serait plutôt un week-end à Venise.
1: Ah ouais, comme ils ont dit sur RTL, c'est ça?
4: Ouais.
1: Bah ouais.
0: C'est marrant.
1: Ouais, non, mais je m'en doutais de toute manière de votre question. Un petit voyage, je m'en doutais de toute manière. Ouais. Je savais bien j'allais avoir un auditeur qui allait me sortir le problème d'RTL. Ouais,
0: comme de par hasard.
4: Le problème de quoi?
1: Ouais, comme le truc qui s'est passé à 15h sur RTL pour savoir qui c'est qui allait gagner le voyage à Venise et terminer sur les gondoles, d'accord? Hein, Roméo?
4: Explique aux gens qui n'ont pas écouté.
1: Ouais, ce que les gens n'ont pas écouté, ça je vais pas l'expliquer parce que je vais pas faire de la concurrence pour les autres, d'accord? Alors, si tu veux faire de la concurrence pour les autres, Roméo, Roméo, tu sais ce qui va t'arriver? Non, écoute bien, écoute bien.
0: Voilà. Comme ça. Il a rien dit.
1: Voilà. Rien dit. Hop.
0: Bon.
1: Voilà. Et on accueille qui à la place? On accueille qui?
5: Bah attends, on bouge pas. On va accueillir quelqu'un pour l'instant.
1: Non mais faudrait peut-être activer votre.
5: Doucement.
0: Gérard, est-ce que tu peux me donner un petit conseil parce que moi justement, j'ai acheté un petit bouquet de fleurs parce que c'est plus sympa.
1: C'est qui?
0: C'est Jean-Louis. Là.
1: Ouais, mais Jean-Louis, tu peux prendre ta voix normale et puis te faire passer pour Tony parce que ça fait déjà deux fois que tu passes dans les mêmes débats. Yeah. Alors, je vais te dire une chose, Jean-Louis, terminé, au revoir.
0: Sur la
1: au revoir.
3: On accueille Jean-Pierre Pompin. Allô.
1: Ouais, bah lui, il va attendre.
3: Allô, Jean-Pierre Pompin.
2: Allô, bonsoir.
3: Bonsoir.
2: Bonsoir, GG.
1: Salut.
2: Et Jean-Pierre Pompin.
1: Tu ouais, ben, bah, hey. Non, oh.
2: Qu'est-ce qui se passe?
1: Non, bah alors là, je vais vous dire une chose là.
2: Qu'est-ce qui se passe?
1: Vous arrêtez vos conneries ou sinon le débat il va être clair, net et précis, il va vite être terminé. Alors Jean-Pierre, t'éteins ta musique.
2: Mais c'est pas moi, attention, c'est pas moi, il y a erreur là. Hein.
1: Marcel, t'éteins ta musique.
3: Et on accueille Patrick Viral.
0: Bonsoir, c'est
1: non,
0: Patrick.
1: Non, hey.
0: C'est Patrick Viral.
1: Karine, c'est terminé, je ne fais pas le débat, il y a de la musique.
0: J'habite.
1: C'est terminé, je vois pas entendre ça, terminé, il y a pas de débat. Allez hop, basta.
0: Je répète de Kinshasa dans le 9-2.
3: Non. On m'a demandé d'éteindre la musique.
1: Il y a personne qui l'éteint. Alors, je vais vous dire.
5: Écoute, la musique, écoute.
3: Il y en a plus.
5: Il y en a plus là.
1: Ouais, il y en a plus.
6: Bah écoute,
1: tu peux éviter de me prendre des heures de foot de l'équipe de France.
3: Qu'est-ce que j'en sais, moi, que c'est des joueurs de foot?
1: Ouais, bah attends, Marcel Troussailly, Jean-Pierre, je sais pas quoi. Et puis l'autre, là, que tu me prends, c'est qui?
3: Bah moi, je connais pas.
4: Bonsoir, c'est
1: qui?
4: C'est Patrick Viral.
1: Ouais, Patrick Viral, allez.
7: Et voilà, bonsoir à tous.
1: Putain, vous avez pas me prendre les bonbons ce soir, hein?
2: Qu'est-ce qui se passe?
1: Ouais, tu vas voir tout à l'heure, qu'est-ce qui se passe, toi? T'as intérêt de répondre aux questions correctement parce que tu vas pas rester longtemps sur l'antenne, toi.
6: Tu l'as gerbé, hein.
1: Alors, que représente pour vous? Que représente la Saint-Valentin pour vous? Allez, Patrick Viral, là.
0: Alors, pour moi, la Saint-Valentin, c'est une fête, c'est la fête d'abord, avant tout, des amoureux.
1: Bien sûr. Alors, toi, tu repasses, tu changes de Jean-Louis pour passer à Patrick Viral. Au revoir! Au revoir! Au revoir! Merci, Karine. Hein. Merci. De toute manière, je savais très bien que ça allait continuer comme d'habitude.
2: C'est faux.
1: Alors. Non, mais là, ce coup-là, c'est terminé, c'est au revoir complet.
2: Il y a de la vie.
1: Au revoir complet. Au revoir complet.
5: Et ça avance pas beaucoup, là. On a fait une question.
1: Non, mais attends. C'est pas toi qui vas me commander.
5: Non, mais.
1: Toi, tu vas prendre ton boulot au standard.
5: Je le fais, mon boulot, mais.
1: Bon, alors. Hop!
6: Ah, Gérard, allez, encore 4 minutes, là, c'est bon.
1: Non.
6: Allez, GG.
1: Non. Parce que là, vous foutez de ma gueule.
6: Mais non, attends, c'est bon.
3: Mais arrête, Gérard, on a besoin.
1: Non,
6: ne prends pas la bouche.
3: Pas la première question.
1: Non, mais attends, Karine. Déjà, je vire Jean-Louis.
3: Ça y est, je l'ai viré, regarde, il est
1: Jean-Louis,
3: parti. Jean-Louis, il est parti.
1: Tu me l'as pris sous le nom de Tony. Tu me le fais repasser sur Patrick Viral. Donc, niette.
3: Mais...
1: Donc, il est hors de question de me reprendre des auditeurs comme ça. C'est pas la peine de dire. Il dit, oh ouais, mais je veux rester, je veux me faire passer sous un autre nom. Non.
3: Non.
1: Clair, net et précis. Celui-là, je n'en veux plus.
3: Mais t'as vu, regarde, il est parti.
1: Ouais, ben, maintenant...
3: Il en reste deux qui t'attendent.
1: Ouais, ben, faudrait
6: peut-être... On perd du temps, Gérard, on perd du temps, là.
1: Non, mais j'en ai rien à foutre. Faudra peut-être prendre d'autres personnes.
3: La Saint-Valentin.
1: Marcel.
3: La Saint-Valentin.
1: Marcel.
2: Oui.
1: Donc, pour toi.
2: Bah, écoute, ça, quand même, un petit peu, ça représente un petit peu le symbole de la misogynie, quand même. Hein. C'est quand même ce qui est regrettable, hein. T'es pas d'accord?
1: Non, mais attends, qu'est-ce que tu veux dire par là?
2: Bah, la misogynie, quand même, la dualité homme-femme.
1: Ouais, mais ça, homme-femme, si tu veux.
2: Bah,
1: mais par exemple, si c'était tout seul, comment que tu peux faire pour la Saint-Valentin?
2: Bah, tu déprimes.
1: Et voilà.
2: Et voilà. Qu'est-ce qui se passe?
6: Non, qu'est-ce qu'il y a? Qu'est-ce qu'il y a? Regarde, mes mains sont là, tu vois.
1: Ouais, non.
6: Rien.
1: Non, mais là, je crois que pour ce soir, je crois que ça va aller vite. Hein. Bah. On va travailler vite fait ce soir, bien fait. Hein. Je pense que ça va aller vite pour la nouvelle équipe de ce soir parce que c'était improvisé. Donc, Jean-Pierre.
2: Oh bah oui, tout à fait. Je vais en faire deux en tant qu'à faire. Écoute, qu'est-ce que ça représente? C'est l'amour quand même.
1: Ouais.
2: Le symbole de l'amour et du couple. Et du couple, c'est quand même le symbole du couple.
1: Mmh.
2: C'est quand même le symbole du couple. Et tu disais, ça peut être couple de même sexe. Hein.
3: Gérard.
1: Mmh.
3: On accueille David Trezeguette. Voilà.
2: Bonsoir David.
8: Chez Bonsoir.
1: Ouais, bah attends, celui-là, c'est même pas la peine de me le prendre.
3: Non, il parle français.
1: Non, mais
8: c'est David Trezeguette.
1: Ouais, c'est ça. C'est ça.
3: Français bien.
1: Non. Bon, allez, vas-y. Va te coucher. Va te coucher, tu t'appelles Tony, alors va te coucher. Allez, hop!
2: C'est international, les débats.
1: Non, mais je te dis. C'est bien ce qui me semblait que c'était encore Tony. Alors, il est hors de question. Bon, allez, hop.
5: Non, mais attends, il y a, non, y a du monde dans le studio à côté, c'est
1: attends,
5: pour ça.
1: Non, mais c'est même pas la peine. C'est même pas la peine. De toute manière, c'est bon, il est l'heure. Allez, hop. Comme ça va plus vite. Hop. C'est même pas la peine qu'on continue. Ça sert à rien. Là, ce soir, on veut faire... Non, mais on veut faire un truc improvisionné.
6: Mais vas-y.
1: Non, mais là, il est hors de question. Ça fait 3 fois qu'on me passe Tony. J'en ai marre. D'accord.
6: Il a raison, hein. Je crois que les gars là, on va pas pouvoir vous regarder.
1: Terminé.
6: On voulait improvisionner un débat.
1: Donc le truc,
6: ben, l'improvision, on n'en fera plus d'improvision.
1: C'est foiré.
6: C'est foiré.
1: Voilà.
6: Merci Thomas.
1: Merci. Merci.
9: Non, ouais, non, Thomas, non. Parce que Karine a les nouvelles et c'est Thomas qui connaissait, qui a voulu rappeler les anciens copains.
1: Voilà.
9: Voilà.
1: Merci à toi.
6: Merci Thomas.
1: Merci.
5: Je dis rien là.
1: Non, non, mais c'est bien. Oh, comme ça, tu m'as tout foiré.
5: Mais je peux pas me défendre là.
1: Non, non, mais tu m'as tout foiré.
5: Et
1: ben, dans ces cas-là, c'est même plus la peine que... C'est même plus la peine. Donc c'est terminé.
9: Voilà.
1: Ah, basta.
3: C'est qui voilà. Ces gens? Pourquoi tu veux pas leur parler?
1: Non! Parce que je ne veux pas refaire comme il y a X années.
9: À part un monsieur.
1: Reprendre.
9: Et monsieur Mazur, sauf lui, qui était sympa, mais qu'on a pu avoir à cause de ces gens-là.
1: Voilà. Donc alors, dans ces cas-là, c'est terminé. Point final.
9: Non, mais on fera plus de débats dans l'improvisation. On fera que des débats préparés fini. Avec la vraie équipe.
1: Voilà. Donc pour toi, Thomas, et puis ben pour toi, c'est terminé. Comme t'as voulu appeler Telescar, eh ben tu les appelleras. Mais pour moi, c'est fini. Pour moi, travailler avec moi, non.
5: C'est dommage. J'aurais bien aimé continuer, mais bon.
1: Mais non, mais pour moi, je vais te dire une chose, que c'est fini.
5: Tu signeras à la fin de mon contrat.
1: Ah non, mais
9: non,
1: ça
9: non, mais les débats de Gérard, t'y assisteras.
1: Pour moi, travailler avec moi, c'est pas la peine.
9: Pour l'AREA, peut-être, mais pas au standard, ouais. En tout cas.
1: Non, c'est... non, même pas.
6: Et pour moi,
1: même
6: bon.
1: Pas.
6: Ah, même pas.
1: Ah bah toi, pour l'AREA, quand t'auras un guignol qui en passe et puis qui s'amuse à
6: non, passer. Mais je vais le taper sur les doigts après.
1: Ouais. Non, non, mais moi, je vais garder la
9: c'est
1: même.
9: C'est inadmissible.
1: Je vais garder la même équipe que j'avais l'autre fois.
9: Ouais, qui était bien.
1: Et puis c'est tout.
9: Ouais. On avait voilà. Des gens plus compétents.
1: Voilà, c'est tout.
9: Bon, voilà les gars, merci pour la merde. Voilà, on avait voulu faire une impro, bah résultat que dalle.
1: Une petite impro le lendemain plus. De la Saint-Valentin, ben on n'en reprend plus.
9: Voilà. Donc notez que le 15 février de l'année prochaine, il y aura pas d'impro.
1: Il y aura rien.
9: Notez-le.
1: De toute manière, c'est bon. Même pas si je serai encore là.
9: Ça c'est vrai, ça parce que vu ce que tu nous as fait ce soir et vu mais bon.
3: Mais quand même, Gérard, je trouve que t'as été nerveux ce soir.
6: Un petit peu, oui, quand même.
9: Oui, je trouve aussi. Bah, là, c'est normal. Je connais bien mon pote Gérard. Aujourd'hui, c'était la Saint-Valentin, c'est les amoureux, ça lui manque. Donc, du coup, il a voulu plus avoir des filles à l'antenne que l'envie de lire des poèmes et de faire des débats. Il voulait pas trop parler à des garçons. C'est vrai, Gérard?
1: Ah bah ça c'est tout à fait normal donc la
9: semaine prochaine je pense que ça ira mieux hein, donc voilà. Il sera calmé mais là il a besoin de d'être tranquille.
3: Ouais, en fait il est pressé de rentrer chez lui pour appeler Vulve.
1: Non mais je vais l'appeler là maintenant.
9: Ah. Voilà. Gérard, non mais on va y aller, faut que je rentre.
6: Gérard, il y a Stéphanie qui habite à Monaco qui...
1: Ouais non mais c'est bon c'est pas la peine de lire les messages sur l'internet. Ça ne sert strictement à rien.
9: Et heureusement, j'ai vu parce
6: elle
9: que...
6: disait qu'elle aimait vraiment ta voix.
1: Hein. Ah ouais, bon, c'est bien.
9: Ça va, bon, ça reste.
1: C'est Stéphanie de Monaco.
6: C'est marqué Stéphanie qui habite à Monaco.
1: Ouais. Stéphanie qui habite à Monaco.
6: Bah, viens voir. Ouais. Viens
1: non,
6: voir.
1: Non, c'est bon. C'est même pas la peine.
6: Tiens, regarde. Oh. Stéphanie de Monaco.
1: Ouais, non, mais c'est bon.
9: C'est des homonymes qu'ils utilisent.
1: C'est bon.
9: Bon, on se met un petit son, on va se retrouver juste après. Allez, à tout de suite. Allez, vas-y, un petit son.
1: Voilà,
9: allez. À tout de suite.

0: Ah oui, on fait.
1: Je vous préviens, Gérard, fais la gueule.
0: Moi, je pense que je sais plus.
2: Tu penses que t'as envie de faire la guerre du feu avec moi déjà?
0: Voilà, je pense que j'en
3: ai. Sirop d'azur.
2: Ah,
3: là, là,
2: là. Je me suis taillé les pattes, hein, bébé.
3: Ah ouais.
0: Ah, c'est cool.
2: Non, je préfère pas alors. Non. Pour me faire virer, je préfère attendre la prochaine question pour me faire têche.
3: Alors, la question.
0: Je suis de la caverne.
4: Bon, bah d'accord.
3: Oh là là. Bon, ça commence à bien faire là, Fulda.
5: Ils en voient rien.
3: Bon, allez, Gérard, tu fermes ta gueule.
2: C'est ta femme qui gare en double fil, elle gêne là.
3: À qui tu parles, toi?
2: À toi, enculé.
3: Eh ben, va te faire enculer toi-même.
6: Et c'est Joe, le tueur de nains.
7: Salut Joe. Salut, bonsoir Gérard. Est-ce que tu accepterais de prendre un contrat, Joe? Il faut que tu exécutes une petite grosse avec des traits.
3: Alors vas-y.
2: Et voilà, si tu veux des noms, moi j'en connais pas trop.
3: Alors vas-y.
2: Parce qu'il n'y a pas trop d'archives, quoi.
3: Alors vas-y.
2: J'aime pas trop ça.
3: Vas-y.

0: samedi, ça va pas avec des buffles.
1: Bon, bah alors aimé Jacouille.
2: Aimé Jacouille,
1: au revoir.
2: Non, non, non.
1: Ah bah,
2: de toute manière,
1: il me reste.
2: J'aurais bien voulu parce qu'elle était bien, mais c'était pas moi, alors.

0: pouce, c'est pas pareil.
1: Ah.
0: Parce que les pouces-pouces, tu veux dire comme en Chine.
1: Ouais, ouais, tout à fait.
0: Ouais, mais justement, la question que je voulais rajouter aussi, c'est que maintenant, à l'heure actuelle, dans Paris, il y en a aussi.
1: Ouais, c'est en train de se développer grave, le
2: dans le 13e.
0: Attends, Tony, c'est toi qui viens de dire le 13e ?
2: Ouais, je te promets, j'en ai vu dans le 13e. Hein.
0: Ouais, non, mais maintenant, t'en as un peu partout, ils vont à, je sais plus où, là, d'où qu'ils partent, c'est simplement sur appel. Hein.
1: Okinawa.
2: Paris 13e jusqu'à la muraille de Paris, je crois.
0: Non, je crois qu'ils font tout le tour de Paris, hein, mais je suis pas sûr. Hein.
1: La Bastille.
0: Gratte-moi. Attends, Tony, je te reprends juste. Après, tu vas donner ta solution aussi, toi. Gratte-moi.
2: Où ?
0: Ouais, gratte-moi. Tu réponds correctement ou sinon tu vires.
1: Bon, gratte-moi.
0: Bon, alors, allez, hop, au revoir. Hop, bonne nuit pour toi.
1: Et hop là.
0: Comme ça va aller plus vite avec moi. Hein. Ce soir, ça va pas commencer. Hein. Tony.
2: Ouais, alors.
3: Parce qu'il y a 20 millions qui va. Hein.
4: Quand même.
0: Ouais, c'est pas. Non, mais même. C'est pas parce qu'on fait 20 millions que gratte-moi, lui, il va s'amuser à.
1: Non, il a peut-être peur.
0: Non, mais attends, l'autre, gratte-moi, vas-y, ça veut dire quoi là?
4: Gérard, on est 20 millions derrière la radio et 48 quand même sur Minitel. Déjà, t'imagines.
0: Déjà sur l'internet, on sait pas, mais on aura le petit chiffre après.
4: Tout à l'heure.
0: Donc Tony.
2: Ouais, alors en France, je crois qu'il y a plusieurs sociétés. Il y a.
0: Tony. Combien existe-t-il de taxis en France ou à l'étranger? Je te demande pas.
2: Bon, tu veux en France ou à l'étranger en fait?
0: Non. Je te demande combien existe-t-il de taxis en France ou à l'étranger?
2: Bon, un bon million en tout.
0: Mmh.
2: En tout, ouais.
1: C'est beaucoup, hein.
2: Ouais, mais
0: Moi, non, mais si, moi, parce je pense que... Si,
1: GG, il faut dire que quand tout le monde ne prend pas le taxi, il y a des gens qui prennent le métro, le bus, il y a des gens qui se font transporter par des potes et tout ça, tu vois.
0: Ouais, non, mais attends, qui c'est qui parle, là, en même temps?
1: C'est Taxitron.
0: Ouais, mais donne ton nom quand tu veux répondre, hein, parce que...
1: Tout à fait, donc...
0: Ouais, attends, Taxitron.
1: Ouais.
4: Gérard, excuse-moi, à la place de Gratte-moi qui est parti, qu'on n'a pas retrouvé, on accueille Monsieur Mazur qui vient de m'appeler parce qu'il est en train justement de faire une étude sur les taxis parisiens et ou autres.
0: Ah.
4: Donc, il voulait justement intervenir sur le débat. Bonsoir, Monsieur Mazur.
5: Oui, bonsoir, c'est Monsieur Mazur.
0: Bonsoir, Monsieur Mazur. Monsieur Fildar, vous êtes prié de retirer vos lunettes de soleil parce qu'il n'y a pas de soleil dans les studios, d'accord?
1: Bonsoir.
0: Bon, ça y est, les bonsoirs, on s'arrête, Monsieur Mazur, parce que sinon...
5: Bonsoir, Monsieur Gérard.
0: Bonsoir.
2: Donc, merci, je vais parler de ces statistiques, ça peut être intéressant, GG.
0: Ouais, ben attends, Tony, pour l'instant, c'est à toi de répondre. Pour l'instant, il va se... Non.
2: Je t'ai parlé de...
1: Un million.
0: Un million, d'accord. Ouais. Gros taco.
6: Je pense que Tony a raison, mais je pense qu'il a tort dans le sens où c'est plus.
0: Tu peux préciser?
6: 1,2 million, 1,3 million.
0: En France ou à l'étranger?
6: Intégralement, en fait, universellement.
0: Ah, universel. Ah bon. Ok. Monsieur Mazur.
5: Oui, eh bien, écoutez, moi, pour répondre à la question, je vous dirais, selon mon étude, nous avons calculé, n'est-ce pas, qu'il y en avait au moins les trois quarts dans le deuxième arrondissement, à Paris.
0: Non, mais on s'en fout des arrondissements.
5: Oui.
0: Je demande, combien existe-t-il de taxis en France ou à l'étranger? On s'en fout.
5: Oui,
0: on s'en fout. On s'en fout des
5: arrondissements. C'est ma faute, en effet, monsieur Gérard.
0: On s'en fout des arrondissements de Paris.
5: Oui, alors justement, je vais vous répondre.
0: Ouais, monsieur Mazur, s'il vous plaît, vous n'allez pas commencer à me prendre la tête.
5: Non, mais bien entendu, je vais vous répondre. Il s'agissait en fait, excusez-moi, il y a eu une coquille sur donc mes statistiques. Il s'agit, bien entendu, il fallait comprendre le deuxième arrondissement de toutes les villes de France.
0: Non, allez.
2: C'est possible.
0: Tony. Non, donne-lui pas raison parce que de toute manière, apparemment, il va faire allusion sur le deuxième arrondissement de Paris. De toute manière, moi, je peux vous dire une chose. Monsieur Mazur, s'il vous plaît, quand je parle, on ne coupe pas la parole.
5: Oui, pardon.
0: Ah non. Ok.
4: C'est pas possible.
1: Ça, c'est pas vrai.
0: Donc, je peux vous dire une chose, que les chiffres, j'ai un petit sondage, mais prenez-vous souvent le taxi, donc c'est pas du tout la question qui m'intéressait.
6: Mm-hmm.
0: Donc c'est dommage, mais bon, j'y répondrai tout à l'heure quand je vais venir dessus. Mais pour savoir combien existe-t-il de taxis en France ou à l'étranger, oui Manu?
4: Non, parce que sur Minitel, il y a Joko le taxi. Qui me demande si les bus et les métros peuvent être considérés comme des taxis.
0: Non.
6: Et le tramway.
4: Vu que ça déplace et que c'est payant.
0: Attends, qui c'est qui parle du tramway là?
6: C'est moi, c'est Gros Taco.
0: Ouais, mais je pense que le tramway c'est pas pareil. Hein.
6: Pourquoi?
0: Le tramway, le bus et le métro, c'est différent.
6: Ah d'accord.
5: Parfaitement.
0: Parce que c'est pas marqué taxi.
4: C'est quoi la différence?
0: C'est pas marqué taxi dessus, hein.
5: Oui.
6: Et puis t'es pas tout seul.
0: Ouais. Ouais. Voilà. T'as plusieurs personnes dans le bus ou dans le métro. Rigo, une question IRC peut-être intéressante.
7: Oui, il y en a plein. Je vais t'en poser une. Déjà, je remercie les 7847 personnes.
0: Hein? Oh.
7: 7847 personnes. Qui sont là et
0: déjà sorti à 0,36.
7: Ouais. Ouais.
1: Si tu jouis, ça monte. Hein.
7: Et on va voir.
0: Ouais. Merci. Celui qui vient de dire ça va se calmer. Donc, non, s'il vous plaît, derrière, vous calmez. On répond quand même aux questions IRC.
7: Donc il y a Taxi Bobo, il te demande est-ce qu'il existe des taxis pour transporter des personnes qui sont plus grosses que 3 personnes réunies?
0: Non.
1: Le bus.
0: Non. Non, le bus c'est pas du tout un taxi.
1: Ouais, le bus c'est tout.
0: Non, mais même même que tu prennes le bus, de toute manière la personne qui est assez grosse, tu as pas.
1: Elle fait comment alors? Elle fait comment? Elle fait comment? Comment elle fait pour se déplacer la personne qui a un peu dans bon point, on va dire.
0: Ben disons, elle fait comment? Ça c'est une très bonne question. C'est que bon, elle prend le bus, mais c'est sûr que personne lui laissera une place assise. Hein.
1: Ben ouais, donc.
0: Merci Pildar.
8: Pardon.
0: Attends, Tony.
1: Non, c'est pas Tony.
0: C'est pas Tony, c'est.
1: C'est Taxi Tron.
0: Ouais, Taxi Tron. Pildar, quand tu bouscules les gens, déjà, tu dis pardon et tu retires tes lunettes parce qu'il n'y a pas de soleil dans les studios, d'accord?
4: Ouais, ma poule.
0: Alors, c'est un avertissement que je te donne.
4: C'est le premier, fais gaffe.
1: La peste.
0: Taxi Tron, je pense que j'ai bien répondu à la question, là.
4: Ouais, c'était cool.
7: Et sinon, il y a...
0: Bon, toi, tu t'écrases et tu mets... éteins-moi son micro, Rigo, merci.
7: Et sinon, il y a Orki qui te demande ce qu'est la taxicomanie.
0: Oh là là! Alors, taxicomanie. Ah bah, ça, tu devrais
7: ah bah non, moi j'en sais rien.
0: Moi,
7: c'est pas moi qui prépare.
0: Ouais, vas-y, toi, l'aveugle.
4: C'est quand tu prends trop de taxi.
0: Pauvre con, va. Pauvre tâche.
4: C'est cool, ma poule.
0: Pauvre tâche.
9: Sur Minitel, on nous dit aussi les taxis c'est bien, mais pour certaines personnes, il faut des monospaces.
7: Ouais, c'est un peu ce que...
0: Justement, attends. Pour l'instant, toi, tu t'écrases, c'est pas toi que je m'adresse. Quand ça s'appellerait pot de chambre, tu sortiras de sous le lit, d'accord?
10: Ouais.
0: Bravo. Donc, c'est qui t'a posé cette question-là?
9: Je sais pas, c'est Dorian.
0: Dorian, s'il te plaît, tu peux préciser parce que je voudrais te répondre à ta question.
9: Précise, Dorian, voilà.
0: Donc, alors, deuxième question.
9: Ouais.
0: À moins qu'il y ait une autre question IRC intéressante.
7: Il y en a plein. Il y a Bérangère de Babouin. Elle te demande pourquoi les taxis américains sont jaunes et est-ce que ça a un rapport avec le fait que c'est les Chinois qui les ont inventés?
0: Non. Alors là, justement, les taxis américains, justement, c'est pas parce qu'ils sont jaunes que ça soit automatiquement des Chinois. Parce qu'à l'heure actuelle, si t'as vu dans Paris, je sais pas si t'as eu l'occasion de te promener, tu mets ton micro Fildar quand je réponds à Rigo, s'il te plaît, merci. Donc, je sais pas si t'as eu l'occasion de te promener dans Paris, t'as vu qu'il y avait maintenant des vélos, taxis.
7: Non, j'ai pas vu, non.
0: Non, t'en as pas vu encore?
1: Il y a des rollers
0: personne...
1: vélos aussi, hein. Il y a des rollers
0: taxis, personne.
9: Moi, j'en ai vu un, Gérard.
0: Quand?
9: J'en ai vu un, la semaine dernière, près des quais.
5: Ah oui.
0: Ouais, ils font les quais, ils trimballent les gens pour 90 francs, je crois, c'est 90 balles la course. Pour une personne. Ouais, monsieur Mazur, s'il vous plaît, je réponds à.
5: C'est-à-dire que vous payez 90 francs pour prendre un vélo.
0: Calme-moi.
9: Mais non, il te pose une question.
1: Intéressant, ouais. GG.
9: Il demande si tu payes 90 francs pour prendre un vélo ou si quelqu'un te pousse avec un vélo.
0: Ouais. Voilà. Ben justement, c'est le truc en Chine qu'ils font. Maintenant, Paris fait comme en Chine, reprend le même truc. Donc ils ont sorti des vélos taxi.
1: Et est-ce que tu crois, GG, qu'on peut trimballer quelqu'un sur un skateboard pour faire le taxi ou des rollers, un peu comme ça?
0: C'est qui pose ça?
1: Les taxitrons, parce qu'un skateboard, on peut y aller à deux dessus, hein.
0: On va pas s'éterniser.
1: Non, mais ça t'empêche pas de faire un holy flip ou un truc comme ça, hein.
0: Ouais, non, mais moi, je peux vous dire une chose, que la question, c'est vrai que j'ai entendu les tarifs. Pour une personne, c'est 90 francs et pour deux personnes, c'est 120 ou 130 balles. À mettre deux, hein. Comme ça.
6: Et il y a Boubou. C'est des Chinois qui pédalent.
0: Non, c'est des Français.
6: Ah ouais. Ah.
9: Il y a Boubou sur Minitel, Gérard, qui dit moi je t'ai vu sur les quais, mais c'était 90 balles la pipe.
0: Bon, alors lui, il va se faire enculer. Hop, okay. Terminé pour lui.
7: Ouais, c'est vrai.
0: Au revoir.
9: Gérard, j'ai une question parce qu'il y a pas mal d'auditeurs qui me l'ont demandé au standard. Ils veulent que je te la pose. Est-ce qu'un chauffeur de taxi peut être ami avec un chauffeur de bus? Et est-ce qu'ils ont le même salaire? Et est-ce qu'ils se parlent? Est-ce qu'ils sont potes?
0: Ah ouais. Alors là, je vais te dire une chose. Ouais. Que la question, donc, chauffeur de taxi et chauffeur de bus, c'est différent. C'est deux compagnies différentes. Parce que la RATP, c'est eux. Ils sont payés. Les chauffeurs de taxi, s'ils sont à leur compte ou autre, c'est eux qui sont payés par rapport à la course que le client lui fait faire.
6: Okay.
0: Par exemple, tu vas là aujourd'hui, tu pars d'ici.
9: Tu vas à Suresnes, t'en as pour 73 francs, mais tu prends 200 balles.
0: Bon, attends, tu fermes ta... Alors là, je vais te dire... maintenant, Fildar, ta réponse, elle est claire. Elle est répondue. Alors maintenant, tu mets ta...
9: Non, mais réponds pour les autres, pas pour moi.
0: Donc le chauffeur de taxi, par exemple, t'appelles un chauffeur de taxi, t'es pressé. Ah, tu dois prendre ton avion dans moins d'une heure.
8: Ouais.
0: Donc si c'est bouché, comment qu'il fait le chauffeur de taxi? Alors explique-moi.
8: Il prend le bus.
0: Non. Ouais. Non, il prend pas le bus.
10: Le métro, ouais.
0: Non, c'est pareil.
9: Le Roissy-bus.
0: Ou
9: l'Orly-Vol.
1: L'Orly-Vol, ouais.
0: Ouais, ben... Attends,
9: non, il prend le vélo-taxi.
0: Ouais, non, même
9: quand il y a des embouteillages.
0: Rigo. Non, mais ça y est. Hop, on a terminé la...
9: Qu'est-ce qu'il fait? T'as même pas répondu.
7: Bah ouais, c'est vrai en plus.
9: Qu'est-ce qu'il fait le chauffeur de taxi?
0: De toute manière, le chauffeur de taxi, il a son compte et personne ne le paye. C'est au nombre de clients qu'il fera qui sera son beurre. Tandis que le chauffeur de bus, lui, il est payé par les RATP. Nuance. Ouais, donc, faut pas confondre. Oh, non.
1: Non, ils sont potes, moi je dis, ils sont tous.
0: Non, justement. Parce que faut se dire une chose. Non, mais attends. Attends, taxitron.
1: Vas-y.
0: Parce que faut se dire une chose. Que le jour ou qu'un chauffeur de taxi a un accident avec un bus, qui c'est qui est responsable? S'il a pas vu que... Parce que normalement... Faut se dire une chose, que les bus, quand ils quittent leur arrêt, sont toujours prioritaires.
1: C'est vrai.
0: Attends, gros taco, je vais te dire une chose, je me demande si à Lille, ils respectent les...
9: Non.
6: Ah non, à Lille, ils attendent.
0: Ah ouais, ils attendent. Ah bah alors, je vais te dire une chose, ça se voit que c'est Apolline qui t'a sélectionné.
9: Non, c'est moi.
6: Pas du tout.
2: Gégé, est-ce que t'as des conseils à donner aux gens qui veulent devenir de chauffeurs?
0: Bah justement, on va en parler de ça.
1: Ouais, mais GG, routier, c'est un peu pareil, tout ça, c'est les métiers de la route. C'est sur la route, t'as la CIBI et tu traces, quoi.
0: Mais ça, c'est pas pareil, parce que on va s'éloigner du débat.
9: Ouais, en plus, dans les taxis, tu peux pas mettre de poster de femme à poil.
0: Non, mais attends, pour l'instant, t'éteins ton micro, je t'ai pas sonné, ok? Moi, c'est pour, toi, gros, t'as quoi, au revoir. Hop, tu vas te persodomiser toi-même, espèce de salope. Allez, hop, terminé. La Lilloise, au revoir. Celle-là, elle aura compris sa douleur.
1: Bravo, monsieur Gérard. Bravo.
0: Non, mais attends, terminé, c'est même pas la peine de la reprendre sous un autre nom. Hein.
1: Bah, pauvre fille, va.
0: Pauvre fille, peut-être.
1: Ouais.
0: Qui c'est? Oui, Rigo.
7: Fait avant, il y a Gérard Mansoif, il te demande quelles sont les études pour faire chauffeur de taxi.
0: Bah justement,
8: Rigo, merde.
9: C'est une question.
0: Mais justement, là c'est pour ça. Je vois pas pourquoi déjà les gens sur l'internet posent la question alors que la question sera en quatrième.
7: Bah ils le savent pas que...
0: Donc c'est qui a posé ça?
7: Je sais plus.
0: Apolline.
7: Gérard Mansoif, il s'appelle Gérard.
0: Oh.
9: Attends, on accueille, vas-y Apo.
11: Voilà, on accueille Taxi dans le vélo, 18 ans de Créteil.
0: Salut. Comment que... Ouais.
12: Bonsoir.
0: Comment que tu t'appelles toi?
12: Taxi dans le vélo.
13: Salut.
12: Ça va?
13: Salut.
0: Taxi dans...
12: Bonsoir tout le monde, bonsoir.
13: Bonsoir.
12: Bonsoir. Bonsoir.
0: La fréquence bonsoir, s'il te plaît.
9: À Créteil, Gérard.
0: 101.9.
9: Ah, okay. Ouais.
12: Bonsoir.
13: Bonsoir.
0: Bon, ça y est, oh, ça bonsoir. Y est, les bonsoirs. Oh
12: bonsoir.
13: Gérard, pour en revenir à la question, moi...
0: Ouais, Tony, ouais.
13: Ouais, moi je pense que, je sais pas si pour toi c'est la même chose, que s'il y avait plus de posters crades dans les taxis, on les prendrait plus souvent. Moi, je pense
0: que... Non, attends, Tony. Taxitron, s'il te plaît.
1: Ah, je voulais t'aider.
0: Mais attends, je réponds à Tony quand même.
1: Vas-y.
0: Dans les taxis, j'ai jamais vu de poster crade comme dans les routes.
13: Mais c'est dommage.
0: Ouais, mais d'accord,
12: moi, je
0: c'est.
12: Bien posé, hein.
0: Bon, attends, ouais. Oh. On se calme, hein, d'accord, taxi dans le vélo.
13: J'ai un Polaroid.
1: Moi j'ai un gros zoom.
0: Bon, allez, on attaque la deuxième question. On attaque la deuxième question, s'il vous plaît. Merci.
13: Okay. Un zoom de ouf.
0: Taxitron, encore une question.
1: Ah, c'était pas moi.
0: Non, c'est qui alors?
10: Ouais, c'est lui qui m'a chauffé.
1: Je crois que c'est Tony.
9: Vas-y, vas-y.
1: Moi, j'ai pas un gros zoom, j'ai un grand angle.
0: Bon, Taxitron, tu retournes voir Fildar au standard, s'il te plaît. Merci, au revoir.
10: Montre ton zoom comme ça, connard.
0: Oh! Taxidan, ça va être pareil aussi si tu continues.
10: Excuse-moi, Gérard.
0: Un taxi a-t-il le droit de faire payer sa famille, amis ou autre? Alors, faut bien dire, par exemple, tu connais, t'es chauffeur de taxi. Je précise bien. Quelqu'un de votre famille est chauffeur de taxi, vous l'appelez. Est-ce qu'il a le droit de vous faire payer? Que tu sois seul, que ça soit sa femme, son meilleur ami, ou autre. Est-ce qu'il a le droit de le faire payer ou pas?
14: Non, Manu, tu dors?
0: Non. Donc, taxi dans le vélo.
10: Alors, à mon avis, sa femme, elle le paye en nature.
0: Non, mais attends. T'as bien compris ce que je viens de dire à l'instant?
10: Oui, j'ai compris. Ah, excuse-moi, non, j'avais pas compris.
0: Eh oh, les oreilles, c'est comme le cul, ça se lave.
10: D'accord.
15: Bravo, monsieur Gérard.
10: Alors, oui, elle le paye en euros.
0: N'importe quoi, celle-là. Allez, hop.
10: Quoi, non?
11: GG, à la place de Taxitron, on accueille Jean-Gabriel, 20 ans, de Nantes.
16: Oui, bonsoir. Bonsoir, Gérard.
0: Bonsoir, Jean-Gabriel.
16: Bonsoir à tous. Bonsoir.
0: Ta fréquence, s'il te plaît?
16: 103.2 FM.
10: Bonsoir.
0: 103.2. Ok, merci.
16: Bonsoir.
10: Bonsoir.
0: Bonsoir. Bon, ça y est, les bonsoirs. Oh, ça y est, c'est fini, les bonsoirs. Donc, taxi dans le vélo, là, parce que je crois que t'as pas compris. Non, t'es reparti en taxi.
9: Si, elle est là.
0: Tony.
16: Ouais.
0: Tony, attends, Tony, 5 minutes.
7: Désolé, mon pote, de te couper.
16: Pas de problème, mon pote.
7: Il y a Slurp sur l'IRC ou Slurp qui te demande si les chauffeurs de taxi sont solubles dans l'acide sulfurique, chlorhydrique, nitrique.
9: Oh, c'est nul, ça. Ça
0: voilà, là, je réponds pas parce que la question, elle est trop compliquée.
9: Par contre, une question de Max le Belge sur Minitel qui te demande quand tu prends le taxi avec ta femme, est-ce que tu payes un excédent de bagage?
0: Non.
17: Bah si.
0: Non, parce que, alors là, attends, toi déjà, tu fermes ta gueule, tu retires tes lunettes et c'est tout. Ok? C'est la dernière fois que je te le dis, sinon tu dégages.
9: Obéis à Bernard, merde.
0: Hein? Parce que tu commences à être lourd, hein.
16: T'énerve pas.
0: Tony.
16: Ouais, bah ça tombe bien que
9: t'as pas répondu à la question du Minitel.
0: La question Minitel, c'était...
9: Quand tu prends le taxi avec ta femme, est-ce que tu payes un excédent de bagage? C'est de Max le Belge.
17: Mais c'est le maquillage.
0: Je t'ai dit de fermer ta gueule, Pildard.
16: Les packs de cristalline.
0: Eh, ça, tu as dégagé, là, hein.
9: Les varices aussi. Vas-y, Gérard.
0: Bon, donc, tu payes un excédent de bagage selon ce que tu prends, mais pas avec ta femme. Donc sa question, elle a ni queue ni tête comme lui.
9: Okay.
0: Voilà, bravo. Ça prend comme la conclusion du débat avec
16: Turpentine,
0: voilà. Donc Tony, pour toi.
16: Ouais, bah je disais que ça tombe bien que tu m'aies posé les questions parce que mon père, il a été taxi avant,
0: ouais,
16: à son compte.
0: Mm-hmm.
16: Et il m'emmenait à l'école tous les jours. Et c'est véridique, elle me faisait payer.
0: Oui, non mais attends, Tony,
16: tu comprends.
0: Oh, taxi dans le vélo, tu t'écrases, s'il te plaît.
16: Non mais tu comprends, mon enfance traumatisée, t'as vu comment je suis maintenant.
0: Non mais attends, Tony.
16: Ouais.
0: Je t'ai dit, je veux bien que tu fasses le débat,
16: ouais,
0: mais calmos, d'accord. Tu t'amuses pas, commence pas à prendre à vouloir jouer comme ça.
16: Non mais je te promets,
0: mais moi je te le dis tout de suite parce que sinon je te garde pas jusqu'à la fin.
16: Mais mon père, il a été taxi, c'est vrai.
0: Ouais, non mais attends. Alors dans ces cas-là, est-ce qu'il avait mis son compteur en route ou pas?
16: Ouais. Ça
0: bon, alors là déjà une chose, ouais, déjà pour commencer, faut se dire une chose que lorsque c'est quelqu'un de sa famille, normalement il doit avoir un bandeau dessus.
16: Un bandeau, comment ça?
0: Ouais,
16: il conduisait avec les yeux ouverts. Hein.
0: Non, mais attends, Tony.
16: Ouais.
0: Tony, tu comprends pas ce que je veux te dire?
16: Non.
0: Un bandeau sur son truc marqué taxi.
16: Non, il
0: le mettait. Tu vois, sur le dessus de la voiture.
16: Non, il le mettait. C'était pour. Enfin, c'est détourné de l'argent du fisc. Parce que.
0: Tony. Moi, je vais te dire une chose, que j'ai pris une fois un taxi. Hein? Le mec, il me connaissait, je sais même pas s'il me connaissait de où ou qu'est-ce. Il a rien allumé et ça m'a rien coûté du tout.
16: Ouais, mais parce que toi, t'es une star de la radio.
0: Non, c'était pas.
15: C'est qu'il était con, c'est tout.
0: C'était bien avant que je connaisse Fun Radio. Hein.
16: Ah bon?
0: Donc, nuance.
16: T'as quelque chose de doux dans le visage.

0: le pied.
1: Oui, je vous ai baisé la gueule, Tony. C'est
0: ouais. Ça. Ouais. Non, s'il vous plaît, oui. Monsieur Mazur, ouais, oui. On reste poli, hein. Donc moi je suis très bien. Moi je suis d'accord avec vous. C'est vrai que est-ce que parce que faut se dire une chose que les chauffeurs de taxi, ils ont une compagnie ou ils sont artisans
2: ou loueurs.
0: Je sais plus comment qu'on appelle ça. Mais il y a dans ces trois solutions là,
3: un locateur. Un locateur.
0: Bon, retire tes lunettes, pas parce que tout à l'heure je vais t'éclater.
4: Non, c'est vrai, c'est ça, c'est le terme technique, un locateur.
0: Ouais, mais donc ça veut dire loueur.
4: Ouais.
0: Hein? Voilà.
1: Oui, mais dans le jargon des taxis, on dit locateur, effectivement. Mm-hmm. Locateur.
0: Ok. Attends 5 minutes, il y a une question IRC.
5: Ouais, il y a alors Blue Dickies qui te demande si en fait il voulait savoir si un taxi doit rouler 35 heures par semaine.
0: Alors là, les chauffeurs de taxi, je ne sais pas combien d'heures qu'ils font, donc faudrait que tu demandes à ton pote
5: taxi.
0: À ton pote taxi, c'est-à-dire, je dirais Philippe. Pas son nom. Ouais, non, mais bah voilà.
2: Ah, moi, bravo,
0: regarde ce que t'as fait maintenant.
2: On a déjà des putains de.
0: Oh voilà. Donc, non,
2: de procès,
0: fou, quoi.
2: Pas de nom, merde, des procès après.
0: Oh là là. Oh.
2: Toi qui l'es pas, Eric.
0: Oh.
6: Tu fais quoi là? Tu joues à quoi?
2: Mais merde, il y a des moments.
0: Ah non, là, c'est lourd, quoi.
2: Lâchez la pression, là. Comme une cocotte minute, putain.
0: Mais ouais.
6: Avec le jet de vapeur, là. Lâche un jet de vapeur.
0: Oh, Fildar. Mets-la en veilleuse, s'il te plaît. D'accord? T'en prends pas comme ça sur Hugo, d'accord?
7: Gérard, hein?
2: Non, mais il y a des limites, Hugo.
0: Moi, je suis d'accord avec Jean-Gabriel, il y a des limites.
4: Ouais, c'est Jean-Gabriel, tout à fait. Alors, à la question, est-ce que la famille paie...
0: Un taxi a-t-il le droit?
4: Oui, tout à fait, moi je pense que...
0: Attends, la question, parce que je crois qu'on t'a pris en antenne, donc t'as pas pu...
4: Je l'ai tout à fait compris, genre.
0: Tu l'as compris?
4: Oui,
0: donc, vas-y.
4: Parce que moi j'ai mon frère qui est chauffeur de taxi, et moi quand je monte dans son taxi, effectivement, il me fait payer le double, comme l'a dit Monsieur Mazur, tout à fait. Et,
0: c'est pas Monsieur Mazur qui l'a dit, c'est Tony.
4: Non, c'était Monsieur Mazur.
0: Non, c'est Tony.
4: Non, c'est moi.
1: Non, c'est Monsieur Mazur.
0: C'est Tony.
1: Non,
0: c'est moi. Attends, c'est Tony.
4: Il me fait payer.
0: Monsieur Mazur, c'est pas vous, c'est Tony qui l'a dit.
4: Ok. Allô.
0: Bon, Monsieur Mazur, vous la fermez.
4: Donc, il me fait payer le double car il a déjà deux enfants, plus sa femme à nourrir, donc il a besoin d'avoir d'argent. Donc.
0: Ouais, donc on revient à la question à Monsieur Mazur. Donc, est-ce que c'est non, mais est-ce que c'est une compagnie privée? Est-ce que le chauffeur c'est son taxi, donc c'est comme il est chauffeur de taxi, donc il appartient à une compagnie.
4: C'est pas sa voiture personnelle, non.
0: Donc est-ce que c'est sa voiture personnelle?
4: Non,
0: parce que de toute manière pour avoir une dérogation par la préfecture.
4: Quoi?
3: De Paris.
4: Une dérogation?
0: Une dérogation. Pour avoir l'autorisation de conduire, d'être chauffeur de taxi, et ça je vais vous dire une chose, que ça devient très dur à avoir. Donc taxi dans le vélo, ouais.
7: Alors franchement c'est sérieux, hein. Une fois j'ai pris un chauffeur de taxi et je l'ai payé en chauffeur, et c'est vrai.
0: Attends, t'as pris un chauffeur de taxi et tu l'as payé en chauffeur?
7: Oui.
0: Non mais attends, tu me prends pour un con, au revoir, allez hop,
7: non,
0: dégage,
7: non, non,
0: allez hop, au revoir,
4: Marie-Laure.
0: Terminé. Donc alors, la question, donc moi je vais répondre, ouais. Donc à cette question-là quand même, donc un chauffeur a-t-il le droit de ne pas faire payer sa famille, amis ou autre, si on connaît bien les chauffeurs de taxi, et ça, faut être bien ami avec eux, normalement, je pense que c'est possible que tu ne puisses pas faire payer quelqu'un de ta famille. Par exemple, si moi je suis chauffeur de taxi un jour, que je veux emmener quelqu'un que je connais, je ne le ferai pas payer. Pourquoi? Parce que j'éteindrai mon voyant.
6: Ah mais t'as pas le droit ça.
0: Si t'as le droit, parce que si t'es pas en service, donc automatiquement t'as le voyant A, B et C, ouais, pour savoir là où tu vas. D'accord.
6: Oui, d'accord.
0: Bon, sinon t'as un petit truc noir qui met dessus. Tant que c'est pas allumé, tant qu'il a pas ouvert son capot pour allumer son truc
2: ta gueule.
0: Non. Bon, toi tu fermes ta gueule, ça vaudra mieux.
2: Voilà, je savais.
0: Hein? Là tu as la fermer, tu as dégagé des studios maintenant, parce que tu commences à me casser les couilles.
1: Bravo,
0: sérieusement. Là tu commences à me casser les couilles, c'est
6: chose
0: soir.
6: Grave.
7: Ouais.
0: Là ça ce soir c'est toi qui fous ta merde. Ok, alors maintenant tu vas m'éteindre ton micro de merde.
7: Non GG, c'est parce qu'à la place de taxi dans le vélo, on accueille Taxico 30 ans de Bourges.
0: Attends, alors attention.

0: Là, je vais te dire une chose, Apolline. Ce soir, c'est ta dernière chance.
1: C'est pas les mêmes.
2: Non, mais j'y regarde, tu vois.
0: Non, ouais. Alors, Toxico. Alors, Toxico. Oh, Toxico.
2: Elle est là, elle est là.
3: Bonsoir, Gérard.
0: Toxico,
4: tu viens de zapper
0: fois.
4: Quelqu'un, Apolline. Hein.
0: Donc, je
4: tu
0: le
4: peux,
0: sens.
4: Tu peux rappeler. Si, si.
0: La ligne, hein. Fréquence de Bourges.
3: 92.2.
0: Fréquence de Bourges.
5: GG, tu m'entends ?
6: Verneuilly, non ?
7: Le 16ème,
5: ouais. Voilà. Allô, GG ?
0: Ouais, je t'écoute, Tony.
5: Ouais, je voulais seulement te dire qu'il faut pas que tu. Enfin, que tu blases. Enfin, que t'engueules trop ton équipe parce qu'il faut voir ce qu'ils bouffent à la cafette. C'est peut-être pour ça, peut-être.
0: Non, non, mais de toute manière, je vais te dire une chose que pour l'instant, j'ai pas trop à me plaindre à part qu'on a mis les points sur les îles, les barres sur l'été la semaine dernière. Donc, j'espère que cette semaine, les débats vont bien se passer. J'espère qu'on va faire les 10 questions sur les deux débats.
4: C'est clair.
0: Donc,
6: Gérard, vite fait.
0: Oui.
6: Vite fait sur IRC, il y a Yankee qui te demande en fait si s'il te manque un bras ou une jambe, est-ce que quand tu prends le taxi, tu payes moins cher,
4: ouais,
6: puisque t'es pas entier.
0: Ah, alors là justement la question est très bien posée parce que justement est-ce que quand t'es handicapé, est-ce que tu payes moins cher ou pas? Donc je pense que déjà certains taxis, je crois qu'on avait vu, je crois qu'on avait vu ça à Neuilly, Manu.
7: Ouais.
0: Tu sais, celui qui était handicapé, que même le chauffeur de taxi a pas voulu le prendre.
7: Un non-voyant, non?
0: Ouais, les non-voyants qu'on avait.
6: En fait, Yankee, il me dit de te demander directement à toi combien tu payes, quoi.
0: Ah non, mais ça, moi, combien que je paye, de manière.
6: Vu qu'il te manque une partie du cerveau.
0: Ah non,
4: ouais,
0: ça,
4: mais il a des boules en plus.
5: Non, mais ça serait trop facile. Imaginons, il y a un lépreux qui prend un taxi.
7: T'as pas autre chose, Tony?
4: Ouais, lâche l'affaire sur celle-là.
0: Okay. Non, mais non, Tony, on va pas s'amuser là-dessus.
5: Non, mais j'allais dire un truc à
0: Tony. Non, mais juste avant la pause. Non, toi, tu fermes ta gueule.
4: Non, je vais te demander, t'as des petits sondages, autant en profiter.
0: Voilà, non, mais on les prend après la pause musicale. Ah, je veux savoir combien qu'on est avant la pause musicale et je pose la question.
6: Alors, je viens de recevoir un message en plus qui me le dit. Apparemment, on a baissé, on n'est plus que 6700 et les gens en partant, ils m'ont dit vivement le retour de samedi. Je sais pas pourquoi.
0: Bon, ben ça, on verra. Donc, la question, c'est comment devient-on un chauffeur de taxi? Donc, vous allez réfléchir à cette question-là. Et on va s'écouter Joe Le Taco avec Prends-moi, c'est pour une grosse commission. Et on se retrouve tout de suite après.
4: Et à 64 tout à l'heure, il s'est redescendu à 52, là.
0: Ah, ben on va essayer de faire remonter le Minitel comme l'Internet ou que c'est Rigo qui vous attend au www.frfunradio. Donc, j'espère qu'on va monter un peu plus.
6: Il y a énormément de monde. Et d'ailleurs, il y a Bosniak qui est taxi. Il dit que t'avais eu une bonne idée un jour pour pas payer ton taxi, tu l'avais sucé et il aimerait bien te revoir. Il va peut-être venir te chercher.
0: Bah, on verra bien. Donc, le titre du disque, c'était Joe Le Taco avec Prends-moi, c'est pour une grosse commission. Donc, voilà.
4: Gérard,
0: donc,
4: sur Minitel, on demande si ça t'est déjà arrivé.
0: Attends, toi, t'es au standard, t'es pas à l'arrière.
4: Non,
0: ok. Alors, tu t'écrases, je veux pas t'entendre.
4: Non, mais c'est clair.
0: Je ne dois pas t'entendre, tu es au standard. D'accord? Si t'es pas capable de faire ton boulot, tu rentres chez toi, tu vas dormir. Hein? Ok? Alors, comment devient-on un chauffeur de taxi? Donc, on va demander ça à Tony.
5: Oui, je suis à l'antenne, là.
0: Oui, mm-hmm. T'es à l'antenne, maintenant.
5: Impeccable. Je crois que mon père, il a eu une licence, mais ça coûte assez cher. À l'époque, c'était pas trop cher. Mais je crois que c'est de l'ordre de 50 briques par là, sans dire de conneries.
0: Non, attends, parce que là, déjà, justement, faut bien dire une chose, pour être chauffeur de taxi, il y a une licence à passer.
5: Ouais, parce que j'y vais.
0: Après, ouais, mais après, une fois que, déjà, faut que tu payes Tana pour 5000 ou 6000, je sais plus, ça dépend, parce que si t'es inscrit à la NPE comme demandeur d'emploi, normalement, tu peux avoir ton stage payé par la NPE.
5: Ouais, exact.
0: Hein. Et après, dès que t'as ça, donc, tu as une dérogation, tu as l'autorisation d'être chauffeur de taxi. Donc, tu commences déjà pour bien te mettre en train. Mmh. Tu vas dans une compagnie.
5: Exact. Hein,
0: déjà, dès que tu as eu ton stage, t'es déjà d'office branché sur une compagnie.
5: Tout à fait.
0: Hein, et après, si par la suite, tu peux avoir l'argent qu'il te faut, tu peux te mettre à ton compte.
5: Tout à fait. C'est tout à fait ça. Voilà, on a bien expliqué aux gens, là.
3: Voilà. Donc, on n'a pas besoin de répondre.
0: Ouais, Jean-Gabriel.
5: Ouais, bah moi je suis tout à fait d'accord avec ce que vous venez de dire là, c'est tout à fait vrai quoi.
0: Mm-hmm.
5: Moi je pense qu'il faut exactement passer son permis puis après bon.
0: Non mais de toute manière faut déjà avoir son permis de conduire. Attention, attention.
5: De toute façon.
0: Ah là déjà faut déjà avoir son permis de conduire pour être chauffeur de taxi. Attendez s'il vous plaît.
7: Ah, putain, ouais. Oiseaux, merde.
6: Sur IRC il y a Turpentine me dit qu'en fait la différence entre un chauffeur de taxi et un routier c'est que le taxi c'est licence 3 et le routier c'est licence 4.
7: Ouais.
5: Okay.
0: Ok.
5: Donc ouais, je disais.
0: Ouais, non, mais c'est pas ça. C'est un message qu'Apolline vient de me dire, qu'elle vient de me donner. Mais ça.
6: Merci à Apo. Hein. Merci, parce que je lui posais une question, il a pas répondu.
2: Ouais, mais il va répondre là.
0: Ouais, mais alors donc.
6: Donc c'était Turpentine qui te disait que en fait la différence entre un taxi et un chauffeur routier, c'est que le taxi il est licence 3 et le routier il est licence 4.
0: Non, parce que ça c'est différent parce que ça licence 3 et licence 4 c'est les histoires de boissons donc ça.
6: Bah c'est bien ce qu'elle dit ouais.
0: Et donc ça n'a rien à voir avec la question qu'on vient de poser. Donc je vais répondre tout de suite à mon amour des îles Baboué de Mashtok Motion Bagbar ouais bref moi aussi je t'aime mon amour. Voilà. Toxico.
3: Ouais, je crois que t'as tout dit là Gérard, il est difficile d'aller plus loin.
0: Bah ouais mais alors dans ces cas-là si je vous réponds à la question donc c'est pourquoi que je vous la pose.
3: Bah c'est exact.
5: Fallait répondre après.
3: Est-ce qu'on peut faire taxi avec un A derrière?
0: Alors là, je vais te dire parce que tu viens juste d'avoir ton permis, toi.
3: Ouais, c'est ça. Et j'aimerais être chauffeur de taxi et j'ai pas envie d'attendre 2 ans.
0: Alors là, dans ces cas, attends, Tony.
5: Explique-leur.
0: Tony, je réponds à Taxico.
3: Ouais.
0: Donc pour répondre à ta question.
3: Mm-hmm.
0: L'histoire du A, c'est déjà tu peux pas.
4: Putain, mais il y a des oiseaux là-haut.
0: Oh, mais merde, éteignez les micros quand je réponds un peu là.
4: Mais c'est pas moi les oiseaux.
5: Ça gêne pas les oiseaux.
1: Ça galouille de partout.
0: Apo. Mais c'est pas
4: un pot. C'est pas un pot sur le plafond, non.
0: Ouais, mais ça commence à bien perdre ce soir-là. Si quelqu'un s'amuse à mettre des jingles, ouais. Tiens, c'est bizarre. Là, on n'entend plus rien. Donc, alors, pour répondre à... Oh, Manu, merde. Eh, t'as commencé à perdre du bon boulot, tu continues.
4: Je fais rien, Gérard.
0: Putain, vous allez me faire baisser l'audimat. Ça va pas aller.
5: Tu connais pas.
4: C'est bon,
0: vas-y Gérard.
4: C'est bon,
0: vas-y.
4: Apo, elle est en train de les calmer.
0: C'est bon.
4: Apo, elle les calme. Va jeter un coup d'œil là-bas si c'est pas
0: voilà. Ouais, si c'est pas de l'autre côté.
6: Regarde à côté, on
4: sait jamais. Jamais, hein. Jamais si c'est Olivier de la Pro, c'est de Toutouze là.
6: Non, il est là, je le vois.
4: Ok. Ouais, c'est bon.
0: Bon.
4: Apolline les a calmés au standard, Gérard.
0: Alors, pour répondre à Taxico, donc avec en ayant un A. Sur comme ça fait pas longtemps que t'as ton permis,
3: ouais.
0: Donc déjà le A il dure, je crois à mon avis il doit durer 2 ans.
3: Mm-hmm.
0: Donc pendant 2 ans t'es obligé de conduire avec le A. Mais pour être chauffeur de taxi c'est pas évident.
3: Comment je fais alors?
5: Il y a des personnes.
0: Ben, mais là comment que tu fais? Donc pour l'instant faut que t'attendes que déjà ton permis que ton A soit retiré, ouais. Pour pouvoir faire ton stage de chauffeur de taxi.
5: Gérard, décolle-le, oui. Là, décolle-le en direct. Gérard,
0: ouais.
5: C'est Jean-Gabriel, j'avais une question à te poser.
0: Attends, Jean-Gabriel, je finis de répondre à Taxico, d'accord.
5: Okay.
0: Donc on revient à ce que tu me disais. Uh-huh. Donc de toute manière, t'es obligé d'attendre. Que ton A soit retiré.
3: D'accord.
0: Donc, au bout de, ça, je crois que ça dure 2 ans, il me semble. Je me souviens plus.
3: Ouais,
0: faudrait que je demande à un chauffeur de taxi que je connais très bien, à un moniteur d'auto-école que je connais très bien.
3: C'est 2 ans ou 24 mois.
0: Ben, 24 mois, c'est quoi pour toi?
8: C'est 104 semaines.
3: Voilà.
0: Ça fait 2 ans chez moi. D'accord.
3: Oui, bah oui,
0: alors, Jean-Gabriel, ouais, la question que tu voulais me poser.
5: Ouais, imaginons, je suis chauffeur de taxi.
0: Ouais.
5: Je suis sur la route, j'ai un grave malade qui est comme passager. Et je tape le 180, je passe feu rouge, je le grille, j'ai le droit.
0: Normalement, non, t'as pas le droit déjà pour commencer.
3: Sauf si t'as un gyrophare.
0: Ouais, ouais. Non, bah, sur les taxis, t'as pas de gyrophare. Alors là,
3: t'as pas le droit.
5: Ouais, mais
0: non.
5: Tu peux en mettre un.
0: Non. Dans ces cas-là, déjà une chose. Attends, Jean-Gabriel, je vais répondre à ta question. Mm-hmm. Et je pense que Rétro-Baiseur qui vient d'arriver.
9: Oui, tout à fait. Non, c'est moi, le spécialiste de la sodomie, c'est moi. Rétro-baiser.
0: Bon, je vais te reposer la question après. Je vais répondre à Jean-Gabriel et je pense que tu vas pouvoir peut-être réagir aussi.
9: Ok.
0: Hein, Tony aussi et Toxico aussi. Fais le
10: Pardon.
4: Mais qu'est-ce qui s'est passé?
10: Excuse-moi.
0: C'est la dernière fois que tu me fais ça, d'accord?
10: Mais qu'est-ce que j'ai fait?
0: Tu m'éteins ton micro et tu fermes ta gueule.
10: D'accord.
5: Des produits polyphosphatés.
0: Ok.
5: Voilà le résultat.
0: Bon.
6: Gérard.
0: Oui.
6: Ouais, sur IRC, il y a Perforas, il te demande si ça existe les taxis première classe avec siège inclinable, télévision individuelle, foie gras, caviar au petit-déj et hôtesse soumise et dévouée payable en euros.
0: Oui. Non, ça n'existe pas.
5: Pour les impolitiques, non. Dommage.
0: Non, ça n'existe pas parce que là, dans ces cas-là, on n'en finit pas. Ça fait comme un reportage que j'ai vu, qu'il y en a un qui voulait avoir carrément sa voiture avec... c'est dans l'émission que Maxime avait payé, là. Que le mec, fallait tout qu'il aille sous la main, le fax, le Minitel, tout ça. Donc, alors, pour répondre à Jean-Gabriel, donc, alors, toi, tu me disais, comment qu'on peut faire quand on a une personne malade et qu'on grille les feux,
5: oui,
0: c'est ça. Donc, normalement, les gyrophares sont interdits. Donc, quand t'as une personne malade, faut faire une chose.
5: Ouais, mais si tu mets tes warnings, c'est bon.
0: Non, attends, Jean-Gabriel. Tu fais une chose dans ces cas-là. Si la personne, si elle est enceinte, dans ces cas-là, tu
5: Tu peux pas griller ce
0: feu. Oh! Putain!
5: Ça gazouille.
10: Il y a des oiseaux.
11: Non, mais c'est.
6: Qu'est-ce que tu fais? Mais arrête!
11: Non.
6: Il essaye de.
4: Mais Gérard, il y a des oiseaux dans le faux plafond.
11: Ouais.
0: Hein? Oh, t'as tes conneries, tu dégages! Dégage, ça vaudra mieux! Dégage!
10: Je vais chercher une bombe!
0: Dégage! Donc, alors, Jean-Gabriel, pour répondre à ta question.
5: Ouais.
0: Donc, déjà, tu fais une chose. Dès que t'as quelqu'un qui est malade comme ça. Bon, ça y est, ça suffit là!
9: C'est les petits, les œufs, ils viennent d'éclore.
0: Ah, non, mais là, ça commence à bien faire!
9: Donne-leur des verres, déjà.
0: Manu!
9: Faut des verres de terre,
4: Gérard. Trucs,
0: là. Non, mais ça commence à bien faire là, merde! Le débat, il commence bien, vous allez pas me le poirer là!
4: Ben, je sais, c'est les mésanges.
0: Ouais, c'est ça. Mon pied dans le cul.
4: Je te jure.
0: C'est une mésange ou c'est un perroquet?
9: Vos gueules, les mouettes, là, les goélands.
0: Hein. Voilà, très bien.
5: Bien joué.
0: Bon, alors, Jean-Gabriel.
5: Oui.
0: Pour répondre à ta question.
5: Oui.
0: Quand t'as une personne qui est malade.
5: Oui.
0: Par exemple, qui a latent un enfant.
5: Oui.
0: Tu fais une chose. Mm-hmm. La première chose que tu dois faire, déjà, c'est de prévenir la police.
9: Non, c'est de faire bouillir de l'eau.
0: Non, Tony, s'il te plaît.
5: Ah, c'est pas moi. C'est pas Tony. Non, mais je suis
0: Rétro-baiseur, pour l'instant, tu t'écrases, ou sinon, tu vas retourner voir Pauline. Elle va te calmer tout de suite, elle.
5: Okay.
0: Hop, si tu me le calmes. Hop. Tu me le calmes, celui-là.
5: Gérard, c'est Jean-Gabriel.
0: Ouais.
5: On appelle les flics. Pourquoi on appellera les flics? Ils vont pas l'embarquer, le gamin.
0: Non, mais attends. Parce que dans ces cas-là, tu as le droit, avec la police, tu as le droit de griller tous les feux. Parce qu'ils seront là pour te...
5: Ouais, mais quand tu ailles chercher les flics, le temps qu'ils sont là, déjà... Parce
6: que tu fais, temps, qu'est-ce que tu fais,
4: Gérard, qu'est-ce que tu fais?
6: Il court après Filda, il tourne autour de la table.
10: Mais qu'est-ce que tu fais, Gérard?
11: GG, reviens.
6: Ah, maintenant, il se casse.
11: Donc, ouais.
6: Bon, il s'est barré.
11: Il est parti voir Mach.
6: Je pourrais pas lui poser les questions de mes potes.
3: Vas-y, posez-nous, les
12: gars. Gérard, reviens. Reviens faire tes débats, Gérard.
6: Je vais juste les citer. Ah, on va le laisser parce que...
5: Vous avez bouffé quoi aujourd'hui?
6: Je sais pas, et toi, le jambon, il était bon, hein?
5: Ah non, j'ai pas gardé.
9: Ah, il l'a pas mangé, Qu'est-ce
6: que t'as foutu?
5: En entendant ces oiseaux, je sais pas si ça fait la même chose pour vous, je me ferais bien picorer les...
6: Sinon, j'ai vu votre pote tout à l'heure, il était au Queen hier.
5: Qui ça?
0: Tu me vires?
6: Votre pote.
9: Le troisième.
12: Bon, les gars, faudra un peu d'ordre, là. Qu'est-ce que c'est, ce bordel?
0: Tu me le vires.
9: Hein?
0: Tu me vires Sabouti, là-bas.
4: Mais j'étais en train de...
0: Ta gueule! T'étais en train de quoi?
12: Attends, Gérard, des explications, qu'est-ce qu'il y a?
4: J'étais en train de voir derrière
0: les oiseaux dans le fond de la
4: salle.
0: Non. Lui, il vire.
4: Je faisais rien derrière.
0: Tu vires.
9: Tu
0: vires.
9: Le lacrymo. On lance pas des molotov.
5: Non, mais laissez la nature suivre son chemin.
10: Ça commence à bien faire de perdre des
9: débats.
5: Exactement.
9: Les oiseaux font leur nid.
0: Si tu veux perdre d'audimat, continue. On va en perdre ce soir.
12: Gérard.
6: Ouais, à mon avis, tu devrais essayer, Gérard, de les faire fuir avec le mégaphone.
0: Bon, alors, pour répondre à Jean-Gabriel. Putain, mais merde, arrête avec ça, Max.
10: C'est leur partie.
0: Mais non, mais il arrête. Vas-y. Ouais, faut arrêter un peu là, parce que... Merde. Ça bon, Jean-Gabriel.
13: Calmez-vous, d'accord. Tout passera bien.
0: Bon, toi.
4: Mais je me calme, j'ai rien fait.
2: GG.
0: Dehors. Vildar, dehors. Vildar, dehors.
2: Bon, GG, j'ai calmé Retrobaiser là. Il... C'est bon.
0: Vildar, dehors.
9: Après, il m'a calmé.
0: Vildar, dehors. Dehors.
13: Oui. Rigo, tu l'as vu au Queen?
6: Je l'ai pas vu, mais il m'a dit qu'il y était.
9: Ouais, il était.
6: Il a rencontré Faudel.
14: Qui c'est qui est au Queen?
13: Je vais reprendre les fesses dans les filets.
0: Bon, Tony, s'il te plaît, on se calme.
13: Je crois que j'ai tort, Antoine.
0: Bon, alors, donc, pour finir avec Jean-Gabriel, donc, pour ton histoire, parce qu'on va pas s'éterniser là-dessus.
14: Non.
0: Donc, pour ça, donc, tu fais une chose, dès que, si par exemple, c'est vraiment urgent pour l'hôpital, dans ce cas-là, tu demandes
15: Oiseau! C'est pas possible! Bon.
0: Moi je peux pas répondre comme ça aux gens.
6: Si on va essayer.
0: Non non moi je peux pas.
9: C'est un vrai. Hein, t'appelles un fauconnier, il va te débarrasser de tout ça.
0: Donc tu fais une chose, t'appelles carrément, tu t'arrêtes si tu vois que c'est vraiment hyper urgent, tu t'arrêtes au premier commissariat que tu vois, tu leur dis, et là eux ils vont t'escorter, et là tu pourras griller tous les feux comme tu peux.
9: Ouais mais GG.
0: Oui.
9: Je voudrais savoir, est-ce que les taxis par exemple ils sont obligés de s'assurer parce que quand ils transportent des femmes enceintes ça pourrait salir la banquette arrière.
0: Exactement.
9: La
0: non, non, non, non, non, oh,
13: c'est Jean-Gabriel qui a peur les os.
0: Attendez,
9: Gérard.
0: Oh, on finit avec Jean-Gabriel. On finit avec Jean-Gabriel.
4: Il y a une question Minitel, juste avant, de GG Zukiste, qui te demande si les taxis 106 acceptent n'importe qui.
9: Dans l'arrêt, ouais.
0: Sa question, elle a ni que ni tête. Alors, j'y réponds même pas. Ouais, donc, Jean-Gabriel, qu'est-ce que tu voulais finir? Parce qu'on va pas s'éterniser sur ta question.
13: C'était pas moi qui posais la question.
9: Non, c'était Retrobaiser, donc je te parlais des assurances. Parce que je sais que toi, tu kiffes le film, comment ça s'appelle, Allô Maman, Ici Bébé. Et je sais que tu l'as regardé l'autre fois avec le chauffeur de taxi parce que t'en as parlé. Et je voulais savoir si la femme, elle avait accouché dans le taxi avant d'arriver à l'hôpital, est-ce que lui, il aurait été remboursé pour ses sièges à l'arrière?
0: Non, parce que justement, faut se dire une chose que le film... Alors attends, parce que là, je vais te dire une chose que je n'ai jamais vu, ce film-là, déjà.
4: Si, t'en avais parlé.
13: J'en ai parlé le dimanche.
9: Avec Travolta.
0: Mais ouais.
13: Il y a la grosse, là.
9: Allô, maman, ici.
0: Mais comment, Tony?
13: Non, mais c'est avec Christy Allais, je crois qu'elle s'appelle.
4: Si, la meuf qui joue dedans, ouais.
9: T'en as parlé l'autre fois, Gégé, t'as dit que c'était un...
4: Mais ouais, le dimanche, t'en as parlé, mais
0: bon. Ouais, non mais de toute manière lui pour, comme c'était John Travolta qui conduisait, fais-moi confiance qu'elle est arrivée juste à temps pour accoucher à la clinique.
4: Il conduit bien ce mec.
9: Non mais sinon il aurait pu lui faire comme dans Pulp Fiction, une piqûre d'adré directement dans le cœur.
0: Non je pense pas. Rigo, une question IRC.
6: Oui, question de seigneur. Est-ce qu'on risque une amende comme dans le... Tu m'écoutes ?
0: Oui.
6: Est-ce qu'on risque une amende comme dans le métro quand on saute dans un taxi par la fenêtre ? Et si oui, est-ce qu'il y a des contrôleurs ?
0: Non, il n'y a pas de contrôleur. De toute manière, si le chauffeur de taxi, si le mec il prend déjà un taxi et qu'ils lui disent bon ben attendez, je vais chercher des sous, le mec il revient pas, donc automatiquement il s'assoit sur sa commission.
13: C'est bien quand le chauffeur de taxi il a un chien, un pitbull ou un
4: Gérard,
13: on parlait de film justement tout à l'heure.
0: Mais attends,
4: il y a une question Minitel qui pourrait être intéressante. On nous demande si taxi c'est des initiales ou une abréviation de quelque chose.
6: On m'a demandé aussi.
0: Non,
6: qu'est-ce que ça
4: veut dire quoi en fait? C'est des initiales comme RATP
0: Non, justement
6: pourquoi moi? C'est ton débat, Gérard. T'aurais dû te renseigner un peu. Déjà, j'ai perdu 2000 personnes quand ils ont vu que tu savais pas ce que c'était un taxi. Ils sont partis, ils ont dit c'est quoi ces débats, ils savent même pas de quoi ils parlent.
0: Ah là là. Ben, c'est bien. Ben,
6: donc, on n'est plus que 4738.
0: Mais c'est pas grave, ils vont remonter.
13: Tu notes quoi? Taxi, c'est kurde.
0: Combien que tu m'as dit? 4738.
13: Ouais. C'est kurde, hein, GG, c'est kurde.
0: Non, mais de toute manière.
4: Merci.
13: Pardon.
4: On y va.
0: Génial!
13: Désolé, Malu.
0: Bon, ça y est, on se calme là derrière. Hein. Ouais. Alors le métier de chauffeur de taxi est une passion ou un luxe? On va demander ça à Retrobaiser.
9: Écoute, moi comme d'habitude.
0: Ceux qui rigolent derrière comme des porcs, arrête.
9: C'est pas drôle.
13: Okay.
9: Donc je te disais comme d'hab, hein, c'est un mode de vie, c'est une philosophie, tout ça, ça vient de l'Orient. Je pense que c'est plus qu'une passion, c'est plus qu'un luxe. Ça va beaucoup plus loin que tout ça, GG.
14: faut voir dans l'avenir, comme tu dis.
16: Ouais, faut foncer,
14: ouais. Voilà.
0: Non, mais c'est pas moi qui dis faut foncer, c'est Sandy.
14: Bon, ben, faut foncer. Enfin, les taxis foncent pas trop quand même, mais bon, faut foncer, quoi. Donc, ouais, non, c'est clair. Ouais. Quand t'es taxi, tu te lèves taxi, tu manges taxi, tu fais caca taxi, tu baisses taxi, tu fais du taxi.
16: Voilà. Tu vis le taxi.
14: Tu vis taxi, c'est clair. Voilà, c'est clair. Intégral.
0: Jean-Gabriel. Jean-Gabriel. Jean-Gabriel. Rétrobaiseur, s'il te plaît, maintenant, on a compris.
16: Ouais, je pense que c'est plutôt aussi une passion, parce qu'un luxe, je pense pas trop, ça dépend, si t'es pas obligé d'avoir... imaginons que le mec, quoi, c'est sa voiture à lui, quoi, c'est pas forcément une Mercedes, hein, c'est pas une Benz.